0: Con.
1: Voilà, exactement.
0: Bah, d'accord. Et toi, tu fais partie des cons parce que tu le répètes.
1: Et Michel, ouais, t'as intérêt à amener de la mousse à raser parce que effectivement, là, si tu prends le bus et que tu vas, à mon avis, faire tout en bus avec les bus Hollywood en partant de Paris pour la Racine-Née, là, finalement, la beubarde, tu vas finir par l'avoir.
2: Hein. Ouais, c'est clair. C'est
3: chaud. En plus, pour y aller, tu passes par des pays sympas, quoi, si tu fais le trajet.
1: C'est clair, ouais.
4: Non, mais à mon avis, je crois que tu vas y aller pour rien.
2: Ah bon, tu penses?
4: Bah ouais. Oui, là, ouais, vu qu'il reste deux vendredi et samedi.
1: Ah ouais, là, c'est chaud, là, encore.
4: Hein. Dimanche, c'est la clôture, donc tu vas pour rien.
2: Mes billets Hollywood, je me suis fait bébard, quoi.
1: Bah ouais, c'est dommage.
4: Tout est fait rembourser.
2: Ah ouais?
4: Bah ouais, hein.
2: Mais je les ai gagnés, donc si je me les fais rembourser, je me fais rembourser que dalle, quoi.
4: Eh ben, dans ces cas-là...
5: Il pourra jamais se les faire rembourser, hein.
4: Tu crois?
1: T'y vas pas. Non, ça va pas être faisable. Bon, en tout cas, bon voyage, Michel, et tu es au courant. Bon,
4: tu rappelles dans la semaine pour nous dire où que t'es, là.
1: Ah, il sera pas arrivé.
3: Il sera dans le bus.
2: Je vous appelle samedi prochain.
4: Ouais, d'accord, samedi, ok.
1: D'accord.
4: À samedi.
1: Ok. Allez, ciao, à samedi. Ciao, bisous. Roberto, dans un instant, 39 ans. Bonsoir, Roberto.
6: Oui, bonsoir.
1: Oui, t'appelles pourquoi?
6: Eh bien, écoute, je voulais des conseils auprès de Gérard et de Sandy sur la drague.
1: D'accord, ok. Bah, ne bouge pas, on revient dans un instant avec deux spécialistes de la drague, Sandy et Gérard. Et puis il y aura du courrier.
7: Ah oui.
1: Ah bon? Ouais. Vous m'avez rien dit. Pourquoi du courrier? C'est quoi comme genre de courrier?
8: Ben je sais pas en fait. C'est Manu qui l'a sélectionné, donc il vous dira ça après la pub.
1: Non, d'accord. Ok, ne bougez pas. Donc du courrier et encore un conseil de Gérard et Sandy concernant Roberto sur les techniques de drague. On fin de radio bien sûr avec toujours Gérard et Sandy qui sont dans les studios 0803 08 5000. D'ailleurs dans 8 à 10 minutes, ce sera Evan qui va continuer bien entendu à apprendre le flambeau de fin de radio partout en France. Et si vous voulez parler avec Evan, lui laisser des emails, vous y allez par l'internet, par le Minitel. Par le satellite et également par le numéro de téléphone qui est le 0803 08 5000 et l'internet, à savoir, c'est quoi? Qu'est-ce qu'il y a, Hanka?
5: Evanfunradio.fr.
1: Evanfunradio.fr, voilà, pour lui laisser plein de messages et vous choisirez la musique que vous voudrez. Et c'est tout ça entre minuit et 2h du matin. Voilà, vous pouvez appeler dès maintenant d'ailleurs si vous voulez éventuellement participer à cette émission. Gérard toujours avec nous, Sandy toujours avec nous. On terminera par le courrier. Pour l'instant, on avait Roberto, 39 ans, qui avait besoin de techniques de drague. Hein.
9: Oui, bonjour tout le monde. Bonjour. Alors, Gérard.
1: Juste avant Roberto, on était tout à l'heure avec Michel.
9: Oui.
1: Et on parlait justement de Sydney. Et on parlait du décalage horaire. Et Gérard m'a dit de quelque chose de très intéressant hors antenne par rapport à David Douillet, oui.
4: Oui, qui est revenu là récemment. Donc, il y a à peu près plus de 10 heures de décalage horaire en avion.
9: Effectivement.
4: Voilà. Donc l'autre, s'il y va en bus, comme il a dit, je crois qu'il n'est pas arrivé. Hein.
1: Ah bah s'il y a 10 heures en avion, il y a au moins 35 ou 36 heures en bateau. En bus.
4: En bus, ouais, ça dépend à combien qu'il roule.
1: 110 km/h.
4: Hein. Ouais, mais si c'est un bus pourri, ça m'étonne rien.
1: Alors, Roberto.
9: Oui, alors bonjour Bibi aussi. Hein.
5: Bonjour.
9: Alors moi j'appelle parce que j'ai un métier très très difficile. Hein. Je travaille dur toute la soirée, toute la nuit. Hein. Je suis dans le bois et j'ai des problèmes pour draguer dans la vie de tous les jours. Et donc je sais pas comment il faut faire. Est-ce qu'il faut mettre du parfum par exemple?
1: Attends, tu travailles dans...
9: En fait, je suis un peu nerveux. Hein. Je sais pas comment faire.
1: Tu travailles dans quoi?
9: Je travaille toute la nuit, très très dur. Hein.
5: Mais tu fais quoi comme métier?
9: Oh, trois fois rien. Enfin, c'est dans les bois, pas loin.
4: Hein. Ouais, ben c'est un travesti.
1: Ah non, mais il a le droit, je veux dire.
9: Ah oui, enfin.
5: Bah déjà, faut être quand même assez coquet, hein. Si tu veux, faut bien s'habiller, faut se parfumer, faut se laver et tout, quoi.
9: Et
5: donc,
9: toi, tu mets quoi comme parfum?
5: Alors moi, en ce moment, je mets de la pêche.
9: La pêche.
5: C'est un mélange de vanille et de pêche. Et
9: j'achète un kilo de pêche.
5: Non, mais c'est le parfum. Si tu veux, c'est du liquide.
4: Faut pas mettre du parfum de femme.
9: Bah pourquoi?
5: Moi en général, bien, tu peux mettre du Mémène, hein. Du Mémène, du Fabergé, ou il y a d'autres parfums. Hein. Bon, on va pas citer de marque, hein, c'est pas la peine. Hein.
4: Bah non, bah c'est t'as pas besoin de les citer. c'est bien parce que tu les cites en premier déjà.
1: Alors, Gérard, les conseils de drague quand même.
4: Non, mais ce qu'il y a, c'est que comme t'as dit Sandy, donc c'est ça. Mais bon, vas-y mollo quand même au départ, parce que si tu connais pas la personne déjà, tu t'essayes de faire ample connaissance avec elle.
9: Je mets quoi comme accessoire, enfin comme tenue vestimentaire? God à clou.
4: Non mais attends, tu veux draguer quoi toi?
9: Mais je sais pas, moi je des copines, enfin des copains.
5: Mais t'es vraiment travesti ou c'est pour rigoler?
9: Je suis Roberto quoi.
4: Non mais on te pose la question, est-ce que tu es vraiment travesti, oui ou non?
9: Ah oui, je suis travesti, oui.
4: Bon, ça va déjà mieux maintenant.
5: Donc pour toi, vraiment, c'est vraiment une passion.
9: La travestitude ?
5: Bah oui, je pense. Ouais. Non, mais si tu veux une technique de drague, moi, je peux te dire une technique de drague. Je sais pas si ça marche, parce que moi, j'ai pas essayé.
9: Oui.
5: Mais bon, si tu connais bien la personne, tu peux, si t'as son numéro, tu lui téléphones. Et tu lui fais croire comme quoi que tu veux parler à un tel ou je sais pas moi Patricia ou n'importe quoi,
9: en
5: n'importe qui.
9: C'est Robert.
5: Et non mais toi c'est Robert, mais si par exemple tu veux parler à quelqu'un d'autre.
4: Tu parles à Roberta.
5: Voilà, tu peux parler à Roberta et oui. Tu lui dis voilà, je voudrais parler à Roberta, même si c'est pas vrai. Et si tu vois que la personne elle te répond à ce moment-là, c'est bon signe.
9: Et pour les poils sous les bras, parce que j'ai beaucoup de poils sous les bras.
5: Ah bah là faut t'épiler hein, dans ces cas-là. Faut aller dans un service dermatologie qui tu peux.
4: Hein?
5: C'est un
4: dermatologue.
5: Non, je me suis trompée, c'est une autre dame, c'est quelqu'un qui.
4: Esthéticienne.
5: Voilà, esthéticienne, cherchait le mot.
4: Dermatologie.
9: Et ça a marché pour toi?
5: Non, pour moi personnellement j'ai pas essayé. Hein.
9: Il doit y avoir une sacrée touffe alors.
4: Bah non, elle a rien du tout, puis elle a pas besoin de s'épiler. De manière, je l'ai connue sans qu'elle soit épilée, puis c'est tout.
9: D'accord.
4: Ça fait 3 ans qu'on est, ça va faire 3 ans qu'on est ensemble.
9: Ah oui, quand même.
4: Bah oui, hein.
5: Bah ça passe les années, hein. Non, mais voilà la technique de drague que je peux te.
4: Non, mais tu l'appelles, t'appelles Roberta, tu lui dis comme on te dit là, puis t'essayes de l'inviter à boire un verre.
5: Non, il fait croire que c'est Roberta qui est au bout du fil. Il dit par exemple, je veux parler à quelqu'un, et en fin de compte, la personne n'existe pas.
4: Bah ouais,
5: c'est,
4: mais il demande après.
5: Si tu veux, c'est pour approcher la personne pour qu'elle puisse te parler au téléphone.
4: Mais il demande Roberta, comme lui, c'est Roberto, il veut avoir Roberta.
5: Bah il peut demander Roberta, il peut demander, je sais pas, n'importe qui. Et puis il verra bien si la personne a décroche. Bon, si elle décroche et puis qu'elle dit allô, au moins c'est quand même bon signe de draguer quoi. Mmh. Bah, je sais pas moi.
1: Voilà.
9: D'accord.
1: Ok Roberto, on est malheureusement très pris par le temps.
9: D'accord.
1: Mais ce n'est que partie remise. Hein.
9: Je vous embrasse tous sur le kick.
1: Ah c'est très gentil de ta part. Salut Roberto.

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2: Voilà, écoutez, ben... Cure avec c'est quoi le titre, Olivier, s'il te plaît, merci.
3: Les petits Suisses, c'est bon aussi dans la nuit, c'est pareil.
2: C'est ça, t'as raison toi aussi. Donc, on va essayer de mener les débats à bon terme cette semaine, j'espère. Donc, on va accueillir Céline, bonsoir. Ouais, Céline, tu travailles, s'il te plaît.
4: Bonsoir.
2: Vanina, bonsoir.
5: Bonsoir, Gérard.
2: Olivia, bonsoir.
6: Bonsoir, Gérard, mon tendre prince.
2: Ah, d'accord, merci. Fabio, bonsoir.
7: Ouais, bonsoir, GG.
2: Christophe.
8: Bonsoir, Gérard.
2: Bonsoir. Et Jérôme, bonsoir.
9: Bonsoir, tout le monde. Bonsoir, Gérard.
2: Bonsoir. Donc, alors, la première question, donc, c'est le débat, le premier thème, c'est sur les célibats. Donc on va y aller, on va commencer par la première question. Si vous êtes célibataire, l'avez-vous choisi? Donc
10: ouais.
2: Qui dit oui pour commencer? Bon ben c'est pas à vous que je pose la question, c'est aux auditeurs.
7: Donc
2: oui, Christophe.
7: Non, pas moi.
2: C'est-à-dire
7: parce que pour l'instant, j'ai pas eu l'occasion de rencontrer de filles, donc
2: Ouais, donc, pour l'instant, t'as pas choisi d'être célibataire.
7: Voilà.
2: Ok.
6: Moi, c'est pareil, ouais.
2: Qui?
6: Céline.
2: Mm-hmm.
6: Parce que j'ai pas rencontré de fille, donc je suis célibataire.
2: Non, mais attends, je vois pas le rapport. Je vois pas le rapport entre une fille et... Bon, bref.
6: Bah, je cherche.
2: Ouais, bah d'accord, parce que t'es Gwyn.
6: Oh là là, le vilain mot.
2: Bah, de toute manière, à mon avis, ça peut être que ça.
6: Non, c'est pas ça.
2: Non.
9: Ah, ça commence. Allez, ça commence.
2: C'est commencé,
9: là. Non, mais ça va pas commencer comme ça.
7: Arrête, là.
9: Quand tu arrêtes avec ta voix de schtroumpf.
2: Bon, alors, Christophe, t'as répondu. Jérôme.
7: Moi, j'ai répondu, hein.
2: T'as répondu, Christophe.
7: Ouais.
2: Bah alors.
7: J'ai pas répondu, moi, Gérard.
9: Mais Christophe, il a répondu.
7: Bah oui.
2: Bon, alors, Fabio.
11: Ouais, bah écoute, ouais, hein.
2: Quoi, oui?
11: Bah ouais,
2: non, mais réveillez-vous, parce que là, vous commencez à dormir. Tout à l'heure, si vous dormez, ça va aller vite fait, moi. Hein.
11: Je suis d'accord avec ta question, quoi.
9: T'as vu l'heure qu'il est, en plus?
2: Ouais, ben, vous allez vous réveiller.
11: Ouais,
9: bon.
11: Mais c'est
9: cool. Okay. Bon,
11: t'énerve pas.
9: Bon, moi, Jérôme, j'ai pas choisi.
2: Pourquoi?
9: Je me suis fait lourder.
11: Voilà.
9: Parce que je suis un mec blason, il paraît. Donc...
2: Mais attends, Jérôme, c'est pas à toi que je m'adresse, c'est à Fabio.
9: Bah, je sais pas, tu poses la question.
11: C'est à moi qui s'adresse.
9: Ah, d'accord.
2: Mais Jérôme et Christophe, vous avez répondu, alors maintenant, ouais. Fabio.
11: Ouais, bah, donc, ouais, moi, ouais, quoi, Gérard, ouais. C'est clair.
2: Ben quoi, ouais, quoi?
11: Bah, je vais te dire ouais.
2: Moi, ouais, tu vas me dire ouais, mais tu vas te réveiller parce que tout à l'heure, tu vas dégager, tu vas pas continuer longtemps, toi.
9: Ça y est, ça commence.
12: Devant ton micro, Gérard, devant.
2: Hein?
9: Bon, lâche la bouteille, GG, pose ta deuxième question.
2: Ouais, non, pour l'instant, vous répondez à la première question, d'accord? Vous avez pas commencé.
11: Gérard, moi, j'ai choisi d'être célibataire.
6: Je voudrais répondre.
2: Qui?
6: Olivia, mon petit chou.
2: Ouais, Olivia.
6: Oui, bah moi, j'ai choisi d'être célibataire parce que je ne trouve toujours pas chaussures à mon pied.
2: Mm-hmm.
6: Ah, parce que je suis trop romantique et les garçons n'aiment pas ça.
5: Il y a Gérard.
2: Bon, bah ça, bon, d'accord. Vanina,
12: quel conne.
2: Non, quel conne, merci, on reste quand même poli un peu, hein.
6: Qui a dit ça?
2: Non, je sais rien, à mon avis, c'est dans les studios.
12: Non, c'est Gérard, c'est Gérard.
2: Non, c'est pour moi.
6: Bon, c'est Vanina, je voudrais répondre.
2: Ouais, Vanina.
6: Bah, moi, personnellement, j'ai choisi d'être célibataire parce que pour l'instant, il n'y a que des blaireaux boutonneux,
5: exactement, moi,
6: donc.
5: Ouais, c'est vrai, il y en a même deux trop, hein.
6: Ou des gros machos, et franchement, j'en ai marre, quoi.
9: Tu dis ça parce que t'es un boudin?
11: Ouais.
2: Non, mais de toute manière, il n'y a pas besoin d'être boudin pour être célibataire, d'accord?
6: Exactement,
9: Vanina. Pourtant, tu l'es, toi.
2: Non, mais attends, moi, si je suis célibataire, c'est que j'ai eu des problèmes que je dévoilerai pas.
9: Non, regarde pas. Quoi, les verrues, les trucs comme ça?
2: T'as restez quand même poli parce que sinon vous allez voir comment que ça va se terminer tout à l'heure.
11: Non, mais cool. Hein.
2: Donc, pour l'instant, je suis célibataire. Bon, bah, comme Vanina et Olivia et Céline disaient, pour l'instant, bon, bah, j'ai toujours pas trouvé la bonne personne avec qui pouvoir me confier.
11: On va bientôt la trouver, Gérard.
2: Ouais, mais.
6: Gérard,
2: oui.
6: C'est Olivia.
2: Mm-hmm.
6: Mon petit chou. Je vais te demander comment tu la voudrais, ta fiancée. Explique-nous un peu, exemple.
12: Gonflable.
9: Femelle.
6: Dis-nous comment tu voudrais qu'elle soit. Vas-y,
2: alors, déjà une qui passe 1m60 ou 70, n'importe.
6: Elle passe la vaisselle, ça
2: c'est
6: vrai.
2: Qu'elle pèse entre 50 et 60.
12: 120 kilos.
9: Attends. Qu'elle ait du poil sur les seins.
2: Ouh, les Lascars, là, vous
0: apprenez,
2: s'il vous plaît. Vous allez commencer par vous. Tout à l'heure, ça va être baisse ta culotte, toi. Tu vas baisser ta culotte, on va te raccrocher.
0: Ouais, bah, moi, je suis pas homosexuel. Hein.
2: Ouais, bah, tu vas retourner au standard, tu vas voir, ça va te faire tout drôle, toi. Hein.
6: Gérard, c'est vrai qu'il est un peu poilu, à ce que j'ai entendu.
2: Non, pas du tout.
6: Tu veux pas de chita. Ah, d'accord. Ouais, vas-y, continue.
2: Donc, je viens de dire à peu près.
6: Et quel âge
2: hein? Bon, l'âge, de toute manière, c'est pas l'âge qui compte.
0: Oui, une blonde. Gérard, tu fais gaffe à la.
2: Non, mais pour l'instant, je réponds aux questions qu'on me pose. L'âge n'a rien à voir. Ce n'est pas l'âge qui compte.
0: Est-ce qu'il faut qu'elle porte des tongs
2: Là, je vais dire une chose que tu vois, là, tu commences à vouloir aller un peu loin.
12: Ouais, ça va mal se passer, quoi.
2: Hein, tu cherches la petite bête, donc en cherchant la petite bête, tu as trouvé la grosse vite fait.
1: Bravo!
2: Ouais. Ouais. Okay. Donc, c'est qui voulait savoir? C'était Olivia.
6: Oui, je voulais savoir aussi. Comment tu veux qu'elle soit fringuée?
2: De toute manière, qu'importe comment qu'elle soit fringuée, de toute manière, c'est pas la tenue qui compte, hein. C'est la beauté.
6: Je sais, mais ton. Ah, est-ce que tu aimes que les filles sentent bon?
2: Moi, je mets du parfum régulièrement, donc.
6: Oui, non, mais il faut se laver avant de mettre du parfum. Puis faut
0: Gérard,
2: oui.
6: Il faut Christophe. Les laver aussi, c'est
2: ouais, Christophe.
0: Une fille peut être belle dans l'intérieur, pas forcément le physique.
2: Mais même,
0: on en a rien à foutre.
2: Bon, si ça te plaît pas, les questions qu'on me pose, tu vois, j'ai dit que je répondrai aux questions.
0: Les poumons, les intestins, on s'en fout.
2: J'ai dit que je répondrai aux questions, donc j'ai déjà répondu à la première question.
6: Seconde question, j'ai
2: donc, deuxième question. Croyez-vous au célibat toute une vie?
12: Tu veux goûter le Beaujolais nouveau, Jean?
2: Ouais, je veux bien.
6: Pas trop.
12: Petit Beaujolais.
2: Donc, j'en répète la question.
0: Moi, j'en veux bien.
7: Ouais, Christophe, moi, j'en veux bien.
2: Croyez-vous au célibat toute une vie?
0: Christophe.
6: Oui.
2: Alors, Christophe?
0: Non.
2: Pourquoi?
0: Parce que dans ta vie, t'es obligé de rencontrer au moins une personne qui te plaît.
6: Tu
0: vas pas rester toute ta vie tout seul dans ton coin.
2: Non, mais attends, il y a certaines personnes qui restent toutes seules dans leur vie.
0: Ouais.
2: Ça, c'est leur problème. Il y en a d'autres qui essayent de trouver quelqu'un. Bon, s'ils se prennent des râteaux.
0: C'est pas de ta faute, problème quoi.
2: Ouais. C'est de leur faute. C'est pas de la faute aux gens. Hein, c'est pas de la faute aux mecs parce que les trois quarts du temps, c'est souvent on dit ouais toujours les mecs vous laissez les nanas tomber alors que c'est faux parce que les trois quarts du temps c'est vous les nanas qui nous plaquez plus vite que possible. Si. Non, il y a pas de lèche-cul qui tienne.
0: Moi
2: je dis ce que je pense.
0: Ça sent le vécu.
2: Je dis ce que je pense. La vérité, il n'y a que la vérité qui blesse.
0: Voilà. Déjà d'une.
2: Donc, alors, Christophe, tu disais donc pour toi, non.
0: Non, pour moi, non. Hein.
2: Ouais, dis-moi pourquoi.
0: Pourquoi?
2: Oui.
0: Je sais pas pourquoi. Par exemple, une personne qui travaille, il va forcément rencontrer quelqu'un dans son boss, quoi.
2: Ouais, mais il n'y a pas besoin d'aller chercher à son boulot une
0: Ouais,
2: nana,
0: mais même, peux... je sais pas, tu sors le week-end, tu dois forcément faire des rencontres. Par exemple, tu vas en boîte de nuit.
2: Mm-hmm.
0: Bah ouais.
7: Deux semaines.
2: Mm, ok.
0: Tous les vendredis.
6: Tu vas à la loco.
2: Ouais, d'accord. Jérôme, pour toi?
0: Oui.
2: Jérôme, tu travailles, s'il te plaît.
0: Oh, calme.
2: Non, mais tu vas te réveiller, s'il te plaît.
0: Oui, je suis réveillé, là.
2: Moi, je te dis, tu vas te réveiller, parce que tout à l'heure, ça va aller vite fait, moi.

0: outil et il faut savoir l'utiliser, quoi. Ah, c'est beau, ça. Mmh, okay. Ouais, mais quand il te fait capisser, c'est...
1: D'accord. Olivia.
2: Oui, Gérard.
1: Ah, oh.
2: Moi, je n'y crois pas.
0: Pourquoi?
2: Parce que j'en suis sûre que même si on est célibataire pendant 10 ans, 20 ans, un jour ou l'autre, on va trouver chaussure à son pied.
1: Mmh.
2: C'est clair et net. Point à la ligne.
1: Non, mais attends, comment ça, tu as trouvé un jour ou l'autre, tu as trouvé une chaussure à ton pied, mais comment ça, explique-moi comment tu peux trouver quelqu'un à ton pied.
3: Quelle taille?
1: C'est, admettons que tu rencontres une personne et qu'elle te plaise pas, ou que tu discutes et que ça aboutisse pas. Comment que tu fais?
3: Ouais, c'est une 42. Taille. C'est du 42, moi.
0: Au plus, ils vendent des sandales pas mal.
1: Non, bon, pour l'instant, laissez Olivia terminer parce que, sa question, il faudrait qu'elle approfondisse.
4: Ok, on va arrêter le Beaujolais, genre.
1: Je voudrais qu'elle approfondisse dans la réponse qu'elle vient de me donner.
2: Oui, mon petit lapin.
1: Ouais, bah vas-y, ton petit lapin, il voudra bien que t'approfondisses.
2: Je t'explique.
1: Mm-hmm.
2: Un jour ou l'autre, forcément, on va trouver chaussure à son pied.
0: Ouais. Déchambiste ou quoi?
2: Sinon, ça peut pas être possible. Comment?
0: Déchambiste, je te demande.
4: C'est quoi ça?
1: C'est quoi si,
0: c'est une insulte, allez, au standard. Au standard, c'est
1: bon,
0: une
1: allez,
0: okay,
1: c'est bon.
0: Bon,
1: Olivia.
4: C'est bon.
1: Olivia, t'essaieras de m'expliquer ça plus tard. Vanina, s'il te plaît, tu travailles?
5: Je suis là, je pense que pour rester célibataire plus d'un an, faut vraiment le faire exprès.
1: Non, mais alors, attends.
0: Ouais, quand même, hein.
1: Attends.
5: Mais moi, c'est ce que je pense, hein.
0: Mmh. Ouais,
5: ça fait combien de temps que t'es célibataire, toi, Gérard? Un an.
1: Non, ça fait pas un an, ça fait 5 ans.
3: 32 ans, ça fait.
5: 5 ans
0: Gérard,
5: mes condoléances.
0: Une jambiste, c'est comme si t'étais cul de jatte, mais en plus t'avais une jambe.
5: Voilà.
1: S'il te plaît, là, tu as.
4: Gérard,
1: on va pas commencer à 1h17 avec des mecs qui commencent déjà à jouer sur des conneries.
5: Oui,
1: alors tu vas les calmer, tu vas leur dire gentiment.
4: Pas de problème.
1: Juste calme.
5: Gérard,
4: ok, pas de problème.
5: Gérard, c'est Vanina, peut-être que t'es un peu trop difficile aussi.
1: Non, attends, ça fait 5 ans, j'ai déjà dit plusieurs fois la cause.
4: Il aime que les grosses.
2: C'est quoi la cause, Gérard? Tu peux la répéter?
1: C'est qui
2: c'est Olivia, mon petit chou.
1: Mmh. Donc, je l'ai déjà précisé plus d'une fois à l'antenne que je ressors d'un divorce suite à un accident. D'accord?
5: Mmh.
1: Voilà.
5: Quoi, l'accident?
1: L'accident que j'ai eu, c'est suite à un accident de camion en 93. Voilà.
2: Ah, mais c'est tragique, c'est tragique.
1: Donc,
2: ça.
5: Mais ça n'explique pas pourquoi à chaque fois qu'une nana jolie vient te voir, tu la rejettes.
1: Ah non, pour l'instant, j'ai jamais reçu.
5: Non.
1: Attends, Olivia, s'il te plaît.
5: Non, c'est Vanina.
1: Vanina, je vais te dire une chose, pour l'instant, je n'ai jamais reçu aucune nana encore.
0: Attends, mais je comprends pas, t'as divorcé parce que t'as eu un accident?
1: Non, c'est elle qui est partie.
0: Ah, okay. D'accord.
2: Bah, c'était une salope.
0: Mais pourquoi tu l'as renversée avec ton poids lourd?
1: Céline, pour terminer. Tu me prends celui qui vient de dire le mot salope, là, parce que...
4: Ça y est, Gérard, il est déjà parti.
1: Donc, Céline, pour toi, la deuxième question, et après, on passe à la troisième.
6: Bah, calme-toi.
1: Hein. Mmh. Non, mais...
6: Oui, on peut rester célibataire.
2: Gérard, respire un grand coup.
1: Non, mais c'est bon, Olivia. Céline,
6: oui,
1: s'il te plaît.
6: Oui, on peut rester. Regarde les bonnes sœurs, les curés, bah, ils sont célibataires toute leur vie. Ça veut
1: dire mais ça, c'est leur métier.
6: Ouais. Non, c'est pas
1: ça. C'est eux qui l'ont choisi. C'est eux qui l'ont choisi. C'est leur métier. C'est eux qui ont choisi d'être célibataires, c'est tout.
0: Ils sont rémunérés. Ils ont plus que le SMIC et tout.
1: Okay. Donc, troisième question.
6: On travaille pas.
1: Pensez-vous qu'une femme peut subir le célibat?
6: Oui.
0: Ah. Ben oui.
1: Alors.
6: Ah oui, c'est clair.
1: Oui, pourquoi?
6: Ben, réfléchis.
1: Ah ouais, mais réfléchis, mais moi je voudrais que vous me donniez la réponse.
0: C'est simple, bah, c'est simple. Pas des teufs, hein.
2: C'est Olivia qui veut répondre.
1: Oui, Olivia.
2: Alors, moi je dirais que c'est très difficile pour les filles parce qu'aujourd'hui les hommes sont de plus en plus exigeants.
1: Mmh. C'est-à-dire, comment ça? Donc, dans quelles circonstances que. Quelles? Oh merde! Je vais y arriver. Dans quelles circonstances? Dans quelles circonstances que les hommes sont plus exigeants? Alors, explique-moi.
2: Eh ben, ils veulent des filles belles, toutes belles, toutes minces, toutes intelligentes, et c'est trop.
0: Attendez.
1: Il n'y a pas besoin. Il n'y a pas besoin d'essayer de chercher midi à 14h.
2: Mmh.
1: Hein. On peut très bien trouver une nana qui soit belle et intelligente, ça je suis d'accord avec toi.
0: Ouais.
1: Mais même que la personne, si elle n'est pas intelligente, ou qu'elle soit pas belle, on peut très bien essayer de lier une amitié.
0: Ah bah non, parce
2: que c'est
0: célibataire, Gérard.
2: Tu trouveras jamais personne, c'est clair.
1: Qui c'est qui dit ça?
0: C'est pas la peine.

0: Qu'est-ce que tu t'imagines, quoi?
1: Non, mais les filles, c'est pareil.
0: Une fille belle, intelligente, voudra jamais de toi.
1: Non, mais les filles, c'est pareil. Parce que
2: c'est
1: moi,
2: pareil. Y a pas besoin de trouver une nana qui soit intelligente,
0: mais
2: en fin de compte.
0: C'est ce que tu dis. Tu dis, si elle est pas belle, elle est pas intelligente, c'est une amie.
2: Ta gueule.
0: Oh, bah, c'est sympa.
1: Ah, bah, c'est sympa.
0: Oh, Gérard, c'est vexé, là.
1: Allô. Moi, je disais que les filles, c'était pareil, parce que... Allô?
2: Oui,
1: ouais, Christophe.
2: Oui,
1: ouais, Christophe. Jérôme.
0: Jérôme, ouais.
2: Bon, c'est Christophe ou Jérôme qui
1: pareil.
2: Est un
1: allô.
2: Peu,
1: là.
0: Oui,
1: ouais, moi, j'ai dit ça. Attends.
2: Ta gueule.
1: Allô?
0: Gérard.
1: Je peux répondre ou pas?
0: Oui, vas-y. Mmh.
1: Bah, moi, je disais que les filles, c'était pareil.
2: Ta gueule. Non.
1: Ah, je peux parler ou pas?
0: Calme.
2: Mais attendez, Jouet.
1: Pourquoi tu me dis ta gueule?
2: Non, c'est pas moi qui dis ta gueule. Je voudrais bien savoir quand même, parce qu'on a donné les numéros de téléphone, et si en Minitel, si des fois on pouvait avoir des réactions, ça me ferait plaisir un peu. Parce qu'en ce moment, le Minitel, on le laisse tomber le jeudi. Hein.
3: Gérard, arrête d'être con, arrête de boire.
0: Mmh. Gérard,
3: oui, dans les chiottes, oh oui.
2: Ouais, bah c'est bon, alors deux questions comme ça, c'est même pas la peine. Ouais,
3: Gérard,
2: les gens sur Minitel, c'est pas...
3: Gérard, notre Miss Sodo préférée.
2: Ouais.
3: Voilà.
2: D'accord. Bon, alors les gens sur Minitel, si c'est pour laisser des messages d'insultes comme ça, c'est pas la peine de...
3: Bah là, y a quand même...
2: Vous faites ce que vous voulez.
3: 50 connectés alors, pour toi.
2: Si des fois vous voulez réagir sur les questions que je pose, vous pouvez toujours et vous pouvez toujours appeler. Donc,
0: Gérard,
2: oui.
0: J'ai une petite question à te poser.
2: Ouais.
0: C'est Olivia.
2: Ouais.
0: Je vais te dire, si tu rencontres une fille... qui n'est pas intelligente, qui n'est pas belle, mais qui est super sympa. Est-ce qu'elle va t'intéresser?
1: Bah, bien sûr que non.
0: Elle n'est pas belle du tout, hein, c'est un ton. Hein. Elle est super sympa, mais elle n'est pas intelligente. Hein,
2: De toute manière, ce n'est pas l'intelligence ni la beauté qui compte, en fin de compte.
1: Alors, c'est quoi? Vas-y, qu'on rigole.
0: Alors, vas-y,
2: non, mais attends, si ça ne vous plaît pas, Fabio et Christophe et Jérôme, vous le dites tout de suite.
1: Non, mais je suis d'accord, Gérard.
0: C'est quoi, c'est ce qui accouche qui est important?
2: Non, mais même qu'elle accouche ou qu'elle accouche pas, de manière, c'est pas. De manière, la personne, tu vas pas la forcer à accoucher dès le premier soir.
0: Ah bah, c'est
2: ok. De manière, c'est le thème du deuxième débat, ça, c'est pas le thème du premier débat.
4: Hein? Tant qu'elle fait le ménage et qu'elle prépare.
0: Bah, réponds-moi, Gérard.
2: Hmm?
0: Réponds, Gérard.
2: Moi, je vais te dire une chose, qu'elle soit belle ou pas belle, de manière, j'en ai rien à cirer.
0: Quels sont les critères? Quels sont les critères?
2: C'est pas moi, c'est ma sœur qui balbeur entre les cuisses d'un chrétien. Bah, Olivier, s'il te plaît, t'arrêtes de jouer au clown comme ça, s'il te plaît.
1: Gérard, c'est Christophe, j'ai une question.
3: J'ai rien fait.
1: Si c'est Olivier, est-ce que tu penses que la beauté est plutôt anthracite par rapport au célibat de la femme?
0: Non, ça passe plutôt.
3: C'est intéressant ça.
0: Attendez,
3: laissez répondre Gérard un peu.
2: La beauté, c'est pas.
1: Que la beauté est plutôt anthracite par rapport au célibat de la femme.
3: Gérard, t'en penses quoi?
2: Mais même, de toute manière, c'est pas. Y a pas que la beauté qui compte, hein. Faut pas rêver si la nana c'est une beauté
1: abstraite.
2: Une beauté pas possible, qui fasse 1m70, 80, 60, 80. Je vais dire une chose. Que ce soit un mannequin ou autre.
3: Sur Minitel.
2: Oui.
3: Il y a marqué à Gérard, ce qu'il lui faut c'est une beauté avec une grosse bite.
2: N'importe quoi.
1: Même avec une petite.
2: N'importe quoi.
0: Mais Gérard, est-ce que tu penses que c'est anthracite ou pas? Est-ce que tu penses que c'est anthracite ou pas?
2: Comment ça?
1: Bah
0: réponds, ça me paraît.
2: Non mais attends, Olivia, tu me dis est-ce que c'est en principe ou pas?
0: Oui.
2: Mais attends, mais quoi qui est en principe?
0: Mais pas en principe, mais par rapport à l'acide.
3: Anthracite.
2: Ouais, mais alors,
3: entre l'acide.
1: Entre l'acide.
3: Entre l'acide.
1: Plutôt... Allez, entre
2: acide.
1: Viens
2: boire
1: du Beaujolais.
2: Oh, du calme un peu là, les mecs, s'il vous plaît.
1: Allez, acide, rentre. Viens boire du Beaujolais.
2: Vous calmez là, vous laissez parler les nanas maintenant.
0: Oui, d'accord.
5: S'il vous plaît, hein.
2: Ok.
0: Ouais,
2: alors vas-y, Olivia, c'est Olivia ou Vanina ou Céline?
0: Quoi? Non, mais moi, c'est moi
2: qui a posé cette question.
0: Si c'était plutôt anthracite ou indigo, c'est ça?
5: Ouais.
2: C'est bien, ouais, mais alors je vois pas le rapport avec le célibat.
0: Bah, c'est évident, je t'en prie.
2: Ouais, bon, ok.
0: Bah, quoi?
2: D'accord.
0: Bah, Gérard, reste en voix.
3: Sur Minitel, il y a Mout qui pose une question à Gérard. Gérard, une question. Pourquoi t'es un beau fémant picolé et mettre l'Adidas sans prendre de douche? C'est une question existentielle.
2: Il y en a un qui s'énerve pas avec sa caméra. Hein. Lui, c'est pas chier, j'ai le droit qu'à un verre, il sert les autres, et puis moi, ma cache.
1: Réponds à la question, Minitel.
3: T'es pas là pour picoler, t'es là pour faire des débats.
2: T'es vraiment un enfoiré, toi.
0: T'es vraiment qu'un poivron.
2: Allez, oh! T'es prévenu une fois, toi.
0: Petite bière.
2: Alors, pensez-vous que le célibat peut exister partout?
0: Oh, bah oui.
3: Pardon?
2: Pensez-vous que le célibat peut exister partout?
1: Christophe.
3: Le célibat.
2: Alors Christophe.
1: Oui, le célibat est présent partout, même chez les animaux familiers. Je vois mon chien est célibataire.
5: Ça se termine au tribunal.
1: Il sera très content. Mais je veux dire, c'est même principe pour les gros
5: chiens. Je vais répondre à la question quand même.
3: Il y a des mecs qui s'amusent à balancer des trucs là.
2: Tu prends Christophe, tu lui demandes qui se calme, on parle pas des chiens.
3: Ok. Hein.
0: Non, mais c'est important en ce qui concerne le célibat des chiens aussi. Hein.
1: Non, ouais,
0: pour respecter
1: nos amis les bêtes.
0: C'est vrai.
2: Tout à l'heure, si vous continuez, ça va aller vite fait. Le débat, il va s'arrêter là. Je vais faire une conclusion. Je vais attaquer le deuxième.
3: Vous allez vous réveiller, Gérard, parce qu'il y a une réaction sur Minitel. Il y a une question, une devinette pour les auditeurs et pour toi aussi.
0: Oui.
3: Comment GG fait-il pour enlever son préservatif après une relation?
0: Il pète.
3: Bien joué.
2: N'importe quoi.
1: T'as gagné une soirée avec
6: lui. Ah, je viens de comprendre, c'est de la veine dans le cul.
2: Allez hop, tu me le prends, lui, tu lui dis qu'il reste poli à 1h26 du matin, ça fait pas.
5: Non, mais ça y est, Gérard. Ça y est.
2: Ça va aller vite fait, hein.
5: J'ai calmé Christophe, il s'excuse.
2: Oh non, mais
5: il voulait pas blesser son chien.
2: Okay, Gérard, tu vas voir.
3: Ok,
1: je viens de comprendre.
3: Vas-y, Gérard.
2: Donc Céline, parce que Céline et Vanilla, s'il vous plaît, vous vous réveillez quand on pose des questions.
3: Donc c'est quoi la question, Gérard?
2: Alors, pensez-vous que le célibat peut exister partout? Alors, Céline.
0: Le célibat peut exister partout? J'en sais rien. Moi, je peux répondre.
2: Qui?
0: C'est Olivia Monchou.
3: Ouais.
0: Lèche-cul. Pardon?
2: Vas-y, Olivia, je t'écoute.
0: Moi, je veux dire que le célibat, c'est mondial, hein, Gérard.
2: C'est-à-dire?
0: C'est-à-dire que c'est partout dans le monde.
2: Mm-hmm.
0: Il y a des célibataires aux quatre coins du monde, si tu veux.
7: Mais là, je le répète.
0: Donc, que ce soit... c'est partout. Même pour les animaux, Gérard, ça existe, les célibataires.
2: Ouais, d'accord. Non, mais on parle pas des animaux pour l'instant.
7: Bah, c'est Vanina, moi je suis tout à fait d'accord avec elle.
2: Vanina.
7: Le célibat c'est universel.
0: Ouais.
7: Ben, de toute façon, voilà.
1: Ouais, là c'est Fabio, je suis d'accord avec tout le monde.
7: Ouais.
1: Le célibat c'est interplanétaire, quoi.
0: Ouais, c'est ça.
7: Même dans la guerre des étoiles, il y avait des célibataires.
1: Bien sûr, regarde la princesse Leia.
7: Évidemment.
2: Céline,
3: la princesse Diana aussi.
1: Dark Vador est célibataire.
0: Oui. Ah bon?
2: Céline, s'il te plaît. Céline!
0: Oui?
2: Tu travailles?
0: Oui?
2: Cette heure, tu vas aller au standard, tu vois, ça va faire tout drôle. La quatrième question. J'ai pas l'habitude de virer des nanas, mais si vous commencez à dormir, les trois nanas que j'ai, vous allez retourner au standard, ça va aller vite fait.
3: Ça va jarter.
0: T'as vu, on a perdu 10 secondes là.
2: Alors, Céline, vas-y.
0: Eh ben oui, je t'ai dit, c'est interplanétaire. C'est partout, tout le monde, partout.
1: C'est autour de nous.
0: C'est pas une culture spécifique, c'est tout le monde, c'est propre à l'être humain.
2: Fabio,
1: moi je t'ai dit, je t'ai dit que c'était interplanétaire et tout, que bon, voilà.
2: Jérôme.
1: Okay, c'est international.
0: Ouais, of course.
1: International.
0: Yes, all right.
2: Ouais. Jérôme.
1: Je viens de le répondre, c'est international.
2: Non, c'est Christophe qui vient de répondre ça, c'est
1: non, c'est Jérôme.
3: C'était Jérôme, Christophe.
2: Non, Christophe.
5: Christophe.
1: Ouais, c'est intergalactique.
3: Il y a Mood sur Minitel qui dit que c'est partout. Il y a Mood sur Minitel qui dit que c'est partout, même sous le pont de l'Allemagne avec la princesse Diana.
2: Alors je réponds.
3: C'est abusé ça.
2: Non, mais je répondrai pas à cette question.
3: Merci pour
2: le retour du son.
1: D'ailleurs, il paraît que le chauffeur il avait bu du Beaujolais avant.
2: Vas-y Olivier. Continue-moi. Je peux même pas.
1: Et Gérard, la question suivante.
2: Oh! J'ai rien.
3: Ah.
0: Il y a l'écho.
2: Donc, je vais poser la quatrième, j'entends personne.
3: J'entends personne.
2: Comme ça, je suis tranquille.
1: Vous avez Dark Vador à l'antenne.
2: J'entends rien.
1: Ah, ça y est, ça commence, les problèmes techniques. Et Gérard, la question suivante.
3: On n'y peut pas grand-chose, malheureusement.
1: Oui.
2: Tu peux pas grand-chose, moi, je peux pas continuer comme ça.
1: Ça prendra un picot les yeux du Beaujolais avant de faire l'émission.
2: Alors, tu joues à quoi?
1: Tous pétés.
2: Alors, pourquoi... Personne célibataire. Bon, maintenant tu me mets deux voix.
3: Deux.
2: Oh là là.
1: Oui, il y a de l'écho là.
0: Mais non, c'est pas trop. T'as trop.
1: C'est incroyable ça. Ils boivent à l'antenne.
0: Gérard,
2: bon, allez, on va mettre un disque.
5: Un disque.
0: Oh non, Gérard, c'est la question.
1: Pas le dire.
0: Pose la question d'abord.
2: La question. Pourquoi tu y attends? Il y a tant de personnes célibataires et on va écouter un disque. une poupée gonflable avec je sais pas quoi, je sais même pas ce qu'il me
8: dit. Mais Gérard, tu sais pas lire ou quoi? T'as abusé du Beaujolais?
3: Lis-le, lis ce qui est marqué.
2: C'est quoi, c'est une rustine
8: Mais non, déjà donne l'artiste.
2: Bon, c'est une poupée, c'est ma poupée gonflable, c'est ça?
8: Voilà, avec le titre, c'est.
2: Avec une rustine, elle pue.
8: Voilà, c'est ça?
3: Voilà, à tout de suite.
2: À tout de suite. Au bout, vous avez entendu jusqu'au bout, donc c'était.
3: Un jingle.
2: Un jingle, donc on continue les débats.
3: Non, mais c'était quoi la chanson sinon? Parce que quand même pour les éditeurs.
2: C'était.
6: Avec Tu me la tiens.
2: Non mais attends, je crois que je viens de vous dire quelque chose sous un instant pendant que le disque passait. Hein? Donc vous essayez de vous calmer parce que sinon ça va aller vite. Hein. À 1h35, je peux prendre quelques d'autres personnes que vous. Hein.
6: D'accord, on se calme, Gérard.
2: Ok.
3: Et il est 1h35-10, donc c'est bien, vous pouvez rester.
2: Donc alors c'était ma poupée gonflable avec une rustine elle pue. Voilà.
8: C'est vrai?
2: Donc.
6: Et la maison de disque, c'est quoi?
2: Non mais la maison,
8: c'est des
6: chercher, hein. On va l'acheter demain. C'est
2: bon, alors donc j'espère que vous avez pu réagir à la. Vous avez pu voir la cinquième question.
6: Bah, je suis d'accord, moi.
9: Juste avant.
6: Attends, mais Olivier joue avec les boutons là.
9: Ouais.
6: La force Olivier, est avec toi. Vas-y, Dark, vas-y, pose ta question.
3: Pose ta question, mais je reste.
9: La question elle est posée. Déjà, tu vas pas t'en laisser comme ça.
3: Qu'est-ce qui se passe?
9: Non, non, il n'y a pas de qu'est-ce qui se passe.
5: Olive, c'est quelque chose.
6: Vas-y, allume ton épée.
2: Mais j'y suis pour rien.
9: C'est toi.
6: Gérard, on attend des questions.
3: On regueule, là, un coup, là, pour que je règle le niveau.
9: Non, pourquoi tu...
6: Articule, Gérard, on n'entend rien.
3: Tu peux rien.
9: Non, tu peux rien.
3: Je vais voir.
9: Par hasard.
8: Qui a fait rentrer Jean-Pierre Mariel dans le studio, là? Jean-Pierre Mariel, tu sors.
7: Enlève ton verre de ta bouche.
9: Arrête pourquoi tu n'attends de personne célibataire? Olivier, s'il te plaît.
6: C'est ça,
3: tu satures.
7: Bon, GG, ça va un peu, hein.
6: Le Beaujolais, ça attaque le larynx.
2: Bon, alors, pourquoi qu'il y a tant de personnes... qu'il y a tant de personnes célibataires?
7: Vanina.
2: C'était la question que j'ai posée
7: Vanina
2: avant la pause. Alors, Vanina, je t'écoute.
7: Moi, je trouve qu'il n'y a pas tant de célibataires que ça, hein. Mmh. Je vois pas trop ce que tu veux dire, parce que moi, toutes les personnes que je connais sont mariées ou, tu vois, en couple, ou ont des copains ou des copines. Donc,
10: je suis pas d'accord.
2: Non, mais attends, Vanina... Je coupe la parole. Moi, je vais te dire une chose, qu'il y a quand même, pas mal de célibataires en France.
7: Ouais, mais
2: en
7: pas
2: France.
7: Tant que ça, quand même.
2: Non, parce que j'ai pas les sondages, et là, apparemment, au sondage.
5: Gérard?
2: Ouais.
5: Gérard? Olivier les a, les sondages.
2: Non, mais ça, c'est, à mon avis, c'est encore des conneries.
5: Non, l'AFP nous les a faxés cet après-midi.
2: Oui, l'AFP, c'est ça.
3: Il y a surtout un message
5: de journalistes de fun, nous a trouvé des faits divers.
3: Il y a surtout un message de Philidar, sans Milton. Est-il vrai que pour éviter le célibat, tu as accepté que Christine te sodomise avec un vibromasseur dans les toilettes de la loco?
2: Donc, je réponds même pas à ces questions-là. Comme ça, c'est
6: plus vite.
2: Parce que qu'est-ce que je vous ai dit tout à l'heure?
6: Non, mais je sais pas, il y a une question Minitel.
2: Oui, mais la question Minitel, en parlant des chiottes de la loco et de Christine, j'en ai rien à foutre.
6: Mais attends, c'est toute l'histoire de ta vie.
2: Ok, non. Alors, dans ce cas-là, celui qui vient de dire ça, tu vas retourner au standard, ça va être
5: du tout pour toi. Je vais le calmer.
2: Alors tu me l'as choisi, tu le préviens tout de suite.
6: Au hasard.
2: Hein? Céline.
10: Oui.
2: Donc pour toi.
10: Pourquoi il y a tant de célibataires? Ça dépend, en fait, ça dépend du moment de ta vie, quoi. Quand t'es jeune, t'es célibataire, et puis après, je sais pas, tu peux sortir avec un mec, et puis ça y puis tu redeviens célibataire, ça dépend, quoi.
7: Tu peux ressortir avec un mec, et après être de nouveau célibataire.
10: Et puis, voilà.
7: Voilà. C'est le cycle infernal de la vie. C'est la vie, quoi.
2: Et, par contre, celle ou celui qui a la radio, s'il vous plaît, vous l'avez baissé parce que j'ai un Larsen, mais alors ça est mortel. Je viens d'avoir un Larsen dans les oreilles, c'est pas agréable du tout.
7: Un cadavre dans le café.
2: Alors, Olivia.
10: Oui.
2: Donc pour toi.
10: Mon petit lapin.
2: Oh, le Larsen, s'il vous plaît. C'est qui?
10: C'est pas moi, c'est
2: pas moi. Ah non, mais. Oh, le Larsen, là.
10: C'est qui, le Larsen?
2: Non mais je voudrais bien savoir qui c'est qui a une radio derrière. Hein. Ou si c'est quelqu'un avec un portable, c'est même pas la peine. Hein.
5: Non, j'ai rien. Il n'y a pas de portable.
2: Alors préviens le.
5: Je suis en train de chercher qui c'est, Gérard.
2: Parce que là, c'est désagréable. Hein.
10: Faut dire pardon.
2: Donc alors Olivia, pour toi.
10: Oui.
2: Bon, on va essayer d'activer là, il est 1h40.
3: Tu sais Gérard quand même que dans les sondages.
2: Ouais, bah attends, fais voir les sondages, je vais les lire moi-même.
3: Non.
2: Bah, attends,
3: il y a 98% de célibataires dans les camionneurs et les cibistes.
2: Non, mais ça, ça n'a rien à voir. Ça n'a rien à voir parce que même il y a des camionneurs qui sont mariés.
3: Il y a 12%.
2: Non, mais attends, les civistes, ça, je vois pas le rapport entre les camionneurs et les civistes. Non, mais ça, c'est des conneries. Allez, hop, ça, c'est vos conneries. Alors, je te répondrai pas, d'accord.
6: Vas-y, Olivia,
2: vas-y.
3: Il y a 83% d'éleveurs de mouches.
2: Non, mais c'est bon. T'arrêtes avec tes conneries parce que je vais attraper ça, je vais le foutre à la poubelle.
6: Ah bah oui.
2: Bon, Olivia.
0: Oui, Gérard.
2: Là, je vous préviens d'une chose.
6: Allô ?
0: Oui, Gérard.
2: Olivia.
0: Oui, Gérard, je réponds.
6: T'as levé des mouches, toi ?
2: Bon, t'as une merde !
6: Oh, c'est bon.
2: Bon, allez, hop, tu me viens les trois, là. Hop. Bonne nuit pour ces trois-là, ça leur apprendra à être poli avec moi. Olivia, continue.
0: Oui, ben moi, je voudrais dire que c'est vrai qu'il y a beaucoup de célibataires. Hein. Ça touche toutes les tranches d'âge. Et j'en reviens toujours au même point, c'est que on trouve pas la chaussure à son pied.
2: Ouais, mais de manière, trouver la chaussure à son pied, c'est bien,
0: c'est très difficile.
2: Non, mais moi je suis pas difficile de manière.
3: Si, il semblerait quand même qu'il y a un manque en 43, les Français disent.
2: Ouais, bon, j'en ai rien à foutre de ton sondage, d'accord. Ok, donc moi je réponds donc à la question. Le célibat, cette manière, c'est pas nous qui choisissons, c'est quand même vous les nanas aussi, quand vous nous posez des lapins.
6: C'est
7: Vanina.
2: Oui.
7: Est-ce que tu penses que c'est parce que t'as été routier que t'es célibataire?
2: De manière, il y a des routiers qui sont mariés, hein, et qui font de la route et qui ont pas la chance de rentrer tout le temps chez eux.
3: Ouais, attends.
2: Et qui sont, il y en a qui sont célibataires, il y en a qui sont mariés.
6: Et il y en a qui sont cocus aussi.
0: Et Gérard, bon,
2: là, tu me le calmes, tu lui demandes qu'il reste poli.
6: Gérard, est-ce que je peux répondre, Christophe?
2: Hein? Parce qu'il y a quand même pas mal de routiers qui nous écoutent.
3: Il y a un habitant de Turin qui a déclaré: moi, je préfère rester célibataire et aller voir des putes de temps en temps plutôt que de me marier avec Carole. On se demande si ça va pas, Gérard.
6: C'est clair, on le comprend. Méchant.
7: La pauvre Carole.
0: Gérard.
6: Oui.
0: Gérard, c'est Olivia.
2: Oui.
0: Je voulais te dire, parce que moi, d'après un sondage, il est dit que c'est vrai que les chauffeurs routiers, ce sont les hommes les plus séduisants de la Terre. C'est vrai.
2: Alors là, je vais dire une chose, que je sais pas où t'as été chercher ce sondage-là.
3: Parce que j'ai pas été routier.
2: Attendez, il y a une question Minitel, là, Isma. C'est quoi la question Minitel, comme tu te marres comme un pourri? Alors vas-y, envoie-la.
3: Il y a Marvin.
2: Allez.
3: Attends, est-il vrai que ce n'est pas une moustache que Gérard a au-dessus de la bouche, mais des poils de cul qu'il a brouté qui sont restés collés?
2: N'importe quoi. Vraiment n'importe quoi, celui-là. Bon, Olivia, tu disais.
0: Oui, ça, je l'ai lu dans une revue féminine. Hein. Il était dit que les routiers étaient les hommes les plus séduisants de la Terre.
2: Mm-hmm.
0: Je voudrais savoir, est-ce que tu confirmes ou pas?
6: Ouais, mais dans quel pays aussi?
2: Comment?
6: Dans quel pays?
7: En Albanie profonde.
2: Non, de toute manière, c'est pas la peine d'essayer de chercher dans quel pays, parce que de toute manière...
0: C'est mondial, intergalactique. Hein.
2: Mmh.
0: Ah ouais, c'est mondial. Alors, est-ce que tu confirmes ou pas, Gérard?
2: Je confirme, ça dépend déjà... ça dépend de la personne.
0: Là, on dit qu'ils ressemblent à...
6: Non, le rire.
3: Non, je vous explique un peu, il y a Gérard qui vient donner un coup de pied au caméraman.
2: Je te dis, tu fais gaffe.
3: T'as pas l'alligator, Gérard. L'alligator était
2: pas
3: prêt.
2: Tu fais gaffe, tu vas pas sous le.
3: Non,
2: tu dégages. Non,
6: l'alligator, elle a perdu
2: tout dedans,
6: là.
2: Ok, point final à la ligne. Là, tu vas pas me faire. Je t'ai prévenu lundi. Ok, point final à la ligne.
6: D'accord, on a compris.
0: Ouais,
2: je t'ai prévenu lundi.
7: C'est Vanina. Je pense, Gérard, que si on élisait un Mister Routier, t'aurais vachement de chance d'être élu. Hein.
3: Mmh. Surtout en célibataire.
7: Tu crois
3: pas?
7: Ouais.
2: De toute manière, c'est pas parce que les routiers sont célibataires ou sont mariés ou qui vivent en concubinage. De manière, les trois quarts du temps, il y en a qui rentrent pas tout le temps chez eux toutes les semaines.
3: Mais il y a quand même 1% des célibataires qui déclarent se masturber dans les toilettes de la loco.
2: Bon. Alors ça, ton sondage, j'en ai rien à foutre, ok. Tout à l'heure, je vais t'attraper, je vais te le déchirer.
3: Que de la gueule.
6: Gérard, ouais, que de la gueule, toi. Que je peux répondre?
2: Oui, c'est qui?
6: Christophe. Vas-y, Christophe.
0: Ouais.
6: Je pense qu'il y a beaucoup de célibataires parce qu'il n'y a pas assez de couples.
2: Mais donne-le! Au lieu de faire le con, là, t'amuser.
6: Écoutez, je parle dans le vide, ça fait plaisir.
2: Je t'écoute.
3: Bon, Gérard, tu reviens sur le débat, là.
6: C'est pour ça.
2: Bon, je t'écoute, allez. Après, on passe à la sixième.
6: Moi, je pense qu'il y a beaucoup de célibataires parce qu'il n'y a pas assez de couples et qu'on trouve pas, comme disait, je sais plus qui a dit ça tout à l'heure, qu'on trouve pas tout le temps chaussures à son pied.
0: Ouais, c'est moi, c'est vrai. Ça.
6: Ouais, voilà.
2: Ok.
6: Ça fait Gérard, j'ai pas répondu.
2: Ouais. C'est qui? Mais donnez vos noms.
6: C'est Fabio. Bah écoute, moi, c'est vrai, je me suis rendu compte qu'il y avait beaucoup de célibataires parce que moi, quand j'étais dans les clubs de rencontres, j'ai vu que ça.
2: De toute manière, il y a des clubs de rencontres pour célibataires. Hein. Bah, ça, ouais, je suis désolé.
6: Ah
2: hein.
6: Bon, ça existe.
2: Ah oui, hein.
5: Il y a moins de clubs de rencontres pour Jean-Marie, hein. Déjà.
2: Pourquoi t'es contre? Qui est contre?
0: C'est Olivia Gérard. Mmh. Non,
2: mais pourquoi t'es contre?
0: Je suis tout à fait contre les clubs de rencontres. Parce que généralement, on trouve que des frustrés, des moches, des fous. C'est des fous, c'est des fous, quoi. Mmh.
2: Ouais, mais de toute manière, c'est pas sûr qu'après t'aboutisses à quelque chose avec la personne, hein.
0: Tu t'es déjà inscrit, Gérard?
2: Non, non.
6: Sur Paris, boum, boum. Non.
2: Je te préviens, celui qui s'amuse à dire ça tout à l'heure, tu vas voir où tu vas te retrouver, toi.
0: Non, c'est
2: bon. Et là, je vais te dire, pour l'instant, je ne vous ai pas encore viré, mais là, si ça continue, je vais peut-être en virer, parce que là, ça commence à être.
6: Une petite annonce, jeune homme amorphe.
2: Allez, hop.
0: C'est Gérard.
2: Celui-là, je ne veux plus le savoir, je ne veux pas savoir celui qui vient de dire ça, tu me le gères, ce coup-là. Allez, hop.
5: Ok.
2: Terminé pour lui, ça y apprendra. J'avais prévenu tout à l'heure pendant la pause, j'avais dit qu'on reste poli. Là, il a voulu jouer au con. Allez hop,
5: ouais, tant pis pour lui. Si tu me dis pas qui c'est, moi je peux pas le virer, Gérard. Je sais pas qui c'est non plus.
2: T'essayes de savoir lequel qui a été dire ça.
6: Question suivante, Gérard, allons.
0: Est-ce qu'on peut revenir au début?
6: Question suivante, Gérard.
2: Alors, sixième, est-ce que le célibat ne vous donne pas ou plus de stress?
0: De quoi?
2: De stress.
6: De quoi?
2: De stress.
0: De stress.
6: Ah, de stress. Ah, de stress.
2: Non, alors, Jérôme, alors, de monsieur, moi j'en suis tous les matins. Bon, allez hop. Et Olivier, ou t'arrêtes tes conneries, ou je vire tout le monde. Et j'arrête là.
0: Non. Bah, on n'a rien fait, non.
3: Voilà, j'ai rien fait.
2: Alors, c'est simple.
3: J'ai rien fait, Gérard.
2: Ouais, bah alors, tu te calmes avec ce bordel.
3: Quel bordel?
0: Gérard, nous sommes des autres.
3: Donc, tu as posé ta question. Est-ce que le célibat vous provoque des stress?
2: Voilà.
3: Alors, allez-y, répondez.
2: Alors, Jérôme.
6: Oui, le célibat me provoque des stress.
2: Bon allez, hop, Jérôme, tu me sens.
6: Mais attends, mais tu ne peux pas répondre.
2: Non,
6: mais
2: allez,
6: tu ne peux pas répondre.
2: Bonne nuit.
6: Il y a des problèmes techniques.
2: Il
6: y a des problèmes techniques, alors moi, j'ai pu...
2: Tu me le dégages, il n'y a pas de problème technique chez moi. Christophe.
6: Oui, le célibat est plutôt stressant.
2: Attends, Christophe, tu me prends quelqu'un d'autre à la place de Jérôme, hein.
5: Ok. Ok, une nana.
11: Alors Christophe.
6: Oui. Oui, bah arrête Astérix de crier comme ça. Le célibat est plutôt stressant.
11: Ça commence à bien faire là.
6: Parce que je pense.
3: Qu'est-ce qu'il y a, Gérard?
6: Que je vois quand on boit 3 cafés, bon, on est plutôt stressé. Si on n'a pas de femme, c'est un peu dur pour faire l'amour.
0: Ouais. C'est stressant.
6: Je crois que tout le monde est d'accord avec moi.
12: Et je suis d'accord.
6: Voilà.
0: En fait, c'est surtout le soir que c'est stressant.
6: Exactement, voilà.
2: Pourquoi?
6: Quand on se tourne dans son lit, qu'on dit putain, merde.
0: Il y a qu'un oreiller à côté.
6: Voilà.
2: Christophe, s'il te plaît, tu viens de dire un truc avec le café. Pourquoi, moi, je te pose la question. Pourquoi maintenant?
6: Pourquoi?
2: Oui.
0: Le café, ça stresse.
6: Alors, je vais te dire parce que.
2: Non, mais tu travailles parce que tu vas faire comme Jérôme tout à l'heure.
6: D'accord, parce que en fait, bon, tu vois, tu veux coucher avec une fille, mais comme t'es célibataire, tu peux pas coucher avec une fille. Donc tu dis forcément, merde, je peux pas coucher avec une fille. Donc forcément, quand t'es dans ton lit, tu te sens seul parce que bon, t'avais l'habitude auparavant d'avoir une fille à côté de toi, et puis hop, tu fais amour et tout, et bien, ding, boum, voilà.
0: Ouais, mais attends, c'est rare.
2: Fabio.
6: Ouais, bah écoute, moi, c'est vrai que ça me provoque un certain stress. Et justement, dans ces périodes de stress-là, bah écoute, j'ai la main et le poignet qui me débranche, quoi.
2: D'accord. Olivia?
0: Oui, moi, je suis tout à fait d'accord. C'est vrai que le célibat provoque un certain stress.
2: Mm-hmm. Mais pourquoi?
0: Ben parce qu'en fait, je sais pas, le soir, quand on est seul, les draps sont froids, on est tout seul, on se fait un café tout seul, on a besoin d'avoir de la compagnie.
6: Ah, il y a du larcène.
2: Ouais, j'ai l'impression.
0: Ouais,
5: Gérard,
2: oui.
5: On accueille Carole.
2: À la place?
5: Bah, à la place de Jérôme.
0: Salut Carole.
2: Carole, bonsoir. Oh, la radio, s'il vous plaît, derrière, merci. Oh, qui c'est qui a la radio là?
5: À mon avis, ça doit être Carole, parce que depuis qu'elle est arrivée.
0: Non, c'est pas moi.
3: C'est insupportable.
2: J'espère que c'est pas un portable. Hein.
0: Bonsoir Gérard.
2: Bonsoir Carole.
3: Bonsoir Carole.
0: Salut Carole.
2: Donc Carole, t'as entendu la question ou faut que je la repose?
0: Non, faut la répéter, s'il te plaît, mon amour.
2: Alors, est-ce que le célibat ne vous donne pas plus de stress?
0: De stress? Bah, moi, oui, parce que je suis toute seule chez moi, je m'ennuie, donc je stresse, je travaille, donc je stresse. Mmh. Et puis,
7: c'est pour ça que le vendredi, je vais m'amuser, quoi.
2: Mmh, d'accord.
7: Ouais, Vanina. Gérard.
2: Ouais, 5 minutes, Carole. Oui, Carole. Vanina, je te prends tout de suite. Je t'écoute. J'écoute ta question tout de suite après. Hein.
7: Ok.
12: Bon, excuse-moi.
7: Est-ce que tu as une sœur, Gérard?
2: Hein?
7: Est-ce que tu as une sœur?
2: Non.
7: Un frère?
2: Non plus.
3: T'as pas une sœur qui s'appelle Christine?
2: Non. Merci pour cette question-là,
7: non,
2: Olivier. Le prochain coup, je te répondrai pas.
7: Un frère, chéri.
2: Non plus.
7: Ah, d'accord, excuse-moi alors.
2: Vanina.
13: Ouais, moi je vais dire que le célibat, je le vis hyper bien. J'ai vachement.
2: Bon, Vanina, tu dégages. Allez hop. Vanina, tu me la dégages.
8: Ça y est, elle est partie.
2: Vanina, elle a d'autres personnes derrière elle, c'est même pas elle qui répond,
7: mais
2: c'est ses copines.
3: Tu dégages une fille?
2: Oui, ah non, mais attends.
12: Oh,
2: mais c'est bien, quelqu'un derrière. Céline.
7: Oui.
12: Gérard, un petit coup, on a soif.
2: Céline.
7: Quand je l'ai rencontré, j'y ai pas cru.
2: Céline. S'il te plaît, tu réponds.
13: Moi, ça me stresse pas du tout, au contraire.
2: C'est-à-dire. Oui, mais pourquoi?
13: C'est quelqu'un qui me stresse, quoi. Je préfère être toute seule. Hein.
2: Ouais, mais de toute manière, tu dis. C'est la présence de quelqu'un qui te stresse.
13: Oui.
2: Donc, si tu rencontres quelqu'un un jour dans ta vie, ça va être cette personne-là qui va te stresser. Mais pourquoi?
13: Pourquoi?
2: Oui.
13: Parce que la présence des gens me stresse.
12: Tu n'aimes pas être touché, dis-moi.
13: Je n'aime pas être quoi?
12: Touché.
13: Si, j'aime beaucoup.
2: Non, mais attends, toucher, pour l'instant.
13: Mais toute seule? Oui, toute seule.
8: On accueille Cindy à la place de Vanina.
7: Bonsoir Cindy.
12: Bonsoir
7: Gérard. Bonsoir tout le monde.
2: Oh la radio, s'il vous plaît, derrière. Je ne vais pas le redire encore une fois parce que tout à l'heure ça va terminer. Ça va se terminer au vinaigre. La radio.
7: Calme-toi, Gérard. Calme-toi.
2: Tu me prends tout le monde là.
7: Gérard.
2: Oh là, c'est impossible ce Larsen.
14: Manu.
8: Ça y est,
2: c'est impossible.
8: Il n'y a plus personne sur l'antenne là.
14: Manu, réveille-toi.
2: Ça y est. Alors tu me l'as remis, si j'entends un Larsen, on met un disque.
8: Ok, on y va. Céline.
7: Oui,
2: Céline. Cindy. Attends, Cindy, elle n'a pas répondu à la question.
7: C'est gentil, tu pourrais me laisser finir.
2: C'est qui parle comme ça?
7: C'est Céline.
2: Bon alors Céline, vas-y.
7: Bah merci. Je disais donc que la présence des gens me stressait, mais ça ne voulait pas dire que j'étais célibataire. Moi, je préfère être seule et sortir avec un mec, le voir pour coucher, sortir, mais pas l'avoir tout le temps dans les pattes chez moi, quoi. Bah, tu peux le faire si...
2: Non mais alors, attends Céline, moi je vais te dire tout de suite, je vais te répondre là à ta question.
7: Oui.
2: Dans ce cas-là, tu ne trouveras jamais à fonder une famille comme ça.
7: Ah oui, non mais ça c'est dans l'immédiat, mais je n'ai pas envie de fonder une famille. T'as quel âge Cindy? 24 ans. C'est Céline, 24 ans.
12: C'est un couple libéré que tu veux.
7: Comment?
12: C'est un couple libéré.
2: Ouais, à mon ouais,
7: pas forcément, mais bon pour l'instant.
15: Et toi Gérard, qu'est-ce que tu veux?
2: Moi, pour l'instant, quand il y en a un qui arrêtera de jouer avec les boutons derrière, il me fera signe.
7: C'est pas grave, réponds.
8: Gérard, je suis là.
3: Arrête, Fildar, s'il te plaît. Arrête de jouer avec les boutons derrière.
8: Ok, j'arrête.
2: Donc, moi, de toute manière, faut bien arriver à fonder une famille parce que c'est pas en restant seul.
7: Mais tu l'as déjà fondé, ta famille? T'as des enfants, Gérard?
14: Oh!
12: Est-ce que t'as des enfants, Gérard?
14: Non, arrête, remets le truc!
2: Oh!
7: Gérard,
2: merci.
7: Calme-toi! Gérard, t'es toujours là?
14: Qu'est-ce
12: que tu disais? Allô, Gérard?
3: Pour la famille, c'était quoi?
2: Donc moi je préfère trouver quelqu'un puis fonder une famille parce que de toute manière c'est pas en restant seul qu'on pourra fonder une famille.
7: Mais est-ce que tu as encore des enfants?
2: Moi j'ai déjà dit, je réponds.

0: Je réponds, il y a quelqu'un.
1: C'est vraiment phénoménal.
0: Je réponds, il y a quelqu'un qui m'a.
2: Laissez parler Gérard là.
1: Est-ce que t'as des enfants? Est-ce que tu aimerais avoir des enfants?
0: Alors là je vous réponds. Donc malgré qu'il y a soi-disant un dénommé Gérard qui serait passé lundi, qui serait
1: le faux.
0: Fait passer.
3: T'es dans les chats là?
0: Pour moi.
2: Moi je pense que c'était le vrai.
0: Non, mais celui que vous avez eu à l'antenne lundi, c'était le faux, parce que le vrai, c'est moi, d'accord?
1: D'accord.
0: Donc, je ne m'amuserai pas à vous répondre sur mes questions.
3: L'imposteur est beaucoup plus
1: grand.
0: Oui.
1: C'est Olivia.
0: Oui, Olivia.
3: Olivia.
1: Je vais te dire un truc.
0: Oui.
2: Ta gueule.
0: Bon, allez, hop, c'est bien. De l'autre manière. Entre Christophe et Fabio, tu cherches à savoir qui c'est qui a été dire ta gueule, il dégage.
2: C'est pas moi.
0: C'est jamais personne.
2: Je crois que c'était Olivier.
0: Allez hop, là tu es. Allez, oh. Tu travailles là, s'il te plaît, parce que tout à l'heure ça va aller vite fait, toi.
1: Gérard, réponds à ma question.
0: Non, attends, Olivier,
4: attends, t'es qui, toi?
0: Olivia, tu répètes la question.
1: Oui, moi je voulais te dire à propos du stress justement. Je pense que les gens stressés, ça peut être les célibataires ou ceux qui sont en couple.
5: Exactement.
1: Parce que je vais donner par exemple un exemple pour les couples. Mmh. Quand t'attends le coup de fil de ton petit ami, t'es stressé
0: oui.
1: Au téléphone.
0: Mmh. Ouais, mais je suis tout à fait d'accord avec toi là-dessus. Parce que moi à chaque fois que j'attends un coup de fil.
3: Non, mais de ton petit ami, toi t'es jamais stressé en fait.
0: Si je dis une chose qu'on me promet de me téléphoner puis qu'on le fait pas, là
3: ouais,
0: par contre.
3: Mais toi, ce qu'Olivier disait, c'était que t'étais stressé quand t'as envoyé le coup de téléphone de ton petit ami, mais toi t'es jamais stressé en fait.
0: Non, mais même que ce soit.
1: T'es jamais stressé que ton petit ami t'appelle.
3: T'as jamais de petit ami.
0: Non mais de toute manière je couche pas avec un mec, je couche avec que des nanas.
3: Un petit ami c'est un mec.
0: Dégage-moi ta merde là, s'il te plaît.
2: Donc Gérard, tu es hétéro.
1: T'as cassé le standard.
0: Mais Gérard, c'est Cindy.
1: Mais non, et oui, Cindy. Je voulais savoir si ça te plairait. Gérard, tu m'écoutes?
0: Cindy, je t'écoute.
1: Je voudrais savoir si ça te plairait d'avoir plusieurs nanas. Vivre avec plusieurs nanas. Et pour les mecs, si ça leur plairait de vivre avec.
0: Non, moi je préfère vivre avec.
3: Attendez, laissez répondre Gérard.
0: Alors Cindy, moi je préfère te répondre, je préfère vivre avec une seule nana, ça me suffit largement.
1: Et Gérard?
0: Oui.
1: Est-ce que tu sais faire des enfants?
0: Si j'ai déjà eu une petite fille, je crois qu'à mon avis.
3: Comment on fait?
1: Comment on
3: fait? C'est intéressant.
0: Je répondrai pas à cette question.
3: Pourquoi?
0: Non, tout le monde sait comment qu'on fait des enfants.
1: Gérard.
0: Allez, on attaque la 7e.
1: Gérard, c'est un truc.
0: Attends.
1: C'est Carole.
0: Oui, Carole.
1: Étant donné que t'as 35 ans, t'as de l'expérience.
0: Non, 36. La radio, s'il vous plaît, derrière, merci.
1: Étant donné que t'as 35 ans, t'as de l'expérience.
0: 36
1: ans, t'as de l'expérience.
0: La radio!
3: Alors là, je calme tout le monde. Hein.
1: T'as tout.
0: Allez. Pensez-vous qu'une pique puisse rester célibataire avec quelqu'un? Et c'est la
6: Gérard,
0: question.
6: Attends, avant le 10, rappelle les numéros de téléphone.
0: Donc 0800 5000. Olivier, s'il te plaît, t'arrêtes avec les doubles sons, merci. Donc les numéros de téléphone
7: sont
0: le 0800 08 5000. Bon Max, s'il te plaît. Ouais. Tu vois là, parce qu'il s'amuse avec les boutons, là j'en ai marre, j'ai deux sons quand j'annonce les numéros de téléphone. Donc les numéros de téléphone sont 0870 5000 et 0803 08 5000 et 3615. Fun TV, rubrique directe, 1.29 la minute. Et pour les Belges, 0331 47 99 5000. Malgré qu'il y a certains Belges qui m'ont dit qu'on n'arrivait pas à nous joindre facilement, je suis désolé, c'est le standard qui décide. Donc pour les Belges, essayez de nous appeler. Il n'y aura pas de problème.
3: Merci. J'ai rien fait. Tu suis pour rien, moi.
0: Alors, c'est le pout.
7: C'est toi.
0: C'est le petit poussé se balade avec des hémorroïdes. Voilà le titre du disque. Qui c'est qui me posait déjà la première question?
1: Olivia, c'est Olivia.
0: Alors, Olivia. Bon, déjà, tu me le calmes, celui qui s'amuse à faire l'amour, là. Ça va aller vite. Hein. Là, ça va être vite payé. Il est 2h. Il est exactement 2h01.
6: Oui.
0: Là, vous allez la fermer parce que là, c'est pas le thème du débat.
1: D'abord.
0: Gérard, alors Gérard, Olivia.
6: Attends, oui. Avant que tu poses la question à Olivia, on accueille Eddy, c'est un Belge. Il a appelé sur le numéro que t'as donné tout à l'heure.
0: À la place de
6: personne.
0: Alors Eddy, bonsoir.
1: Salut Eddy.
8: Bonsoir, tout le monde.
1: Bonsoir Eddy.
8: Là, j'ai réussi à vous appeler, mais
4: Avec les numéros qu'a donné Gérard, j'ai eu un peu de mal. Hein. Mm-hmm. Okay. Un tâton, j'ai trouvé. Hein.
1: Bah, ouais. Ça y est, tu vas pas raconter ta vie. Hein.
0: Non, non, c'est bon, tu te calmes là, ma chérie, là, qui s'énerve comme
4: on
0: ça.
4: On est étrangers et on a du mal à s'insérer.
0: Ouais, non, mais. Bon, alors, Olivia, tu voulais me poser une question
1: oui,
0: déjà
1: mon petit chou, je voulais savoir, est-ce que tu peux me répondre à une question en exclusivité?
0: Vas-y, alors, attendez, je vais déjà répondre à une question là, mais je répondrai pas aux autres questions si c'est pour le débat avec Françoise. Hein.
1: Oh, mais d'accord.
0: Alors, vas-y, dépêche-toi.
1: Je voulais savoir, est-ce que vous avez une liaison?
0: De quoi?
1: Est-ce qu'entre toi et Françoise, il y a eu une liaison?
0: Non.
4: C'est un sujet épineux.
0: Voilà. Donc, la suite du débat.
1: Oui.
0: Donc, je rappelle quand même les numéros de téléphone. Donc, 0803-08-5000 et 0870-5000. Et pour les Belges, 033-1-47-99-5000. 3615, code. Fun Radio, rubrique. Direct, 1 point la 29 la minute.
1: Gérard.
0: Olivier, s'il te plaît, tu me baisses le double son. Merci.
1: Non, tu peux poser ta question, s'il te plaît.
0: Oui, donc, pensez-vous qu'une fille puisse rester célibataire avec quelqu'un?
1: Oui. Ben, Gérard.
4: C'est une question très intéressante.
0: Gérard, c'est... Le Larsen, s'il vous plaît, merci.
1: Ricky Larsen. Gérard.
0: Oui.
1: Ta question.
0: Le Larsen,
1: Gérard.
0: Oui.
1: C'est Carole.
0: Oui, Carole.
1: Tu peux répéter la question
0: s'il te plaît, parce qu'il y a eu Larsen.
1: Il a eu Larsen, là.
5: Ouais, il y a le Larsen.
0: Là, il y a du Larsen, c'est impossible.
1: Ben vas-y, recommence ta question.
4: Impossible.
8: Qu'est-ce qui s'est passé dans la...
0: Oh, ça commence à bien faire, hein.
3: Reprends.
1: Gérard. Alors,
0: pensez-vous qu'une fille puisse rester célibataire avec quelqu'un?
1: Gérard, la question est
4: compréhensible.
1: Gérard, c'est Carole.
0: Oui, Carole.
1: Mais tu peux pas rester célibataire en vivant
0: à
1: quelqu'un.
4: Bien sûr que si.
0: Bah,
1: non.
0: Si,
1: c'est évident.
0: Non, mais attendez, parce que là, je vois pas le rapport. Donc,
1: tu vois pas le rapport?
0: Non. Là, je me suis planté dans cette question, excusez-moi.
1: Ah,
0: Je pense pas qu'une fille puisse rester célibataire si elle est avec quelqu'un.
1: Oui, regarde, moi je suis célibataire et pourtant je suis avec quelqu'un. Moi,
0: je vois pas.
1: Moi je suis célibataire, mais je vis dans un...
0: Oui, attendez, 5 minutes, s'il vous plaît.
4: Je comprends plus ce qui se passe.
0: Attendez.
6: Christophe a raccroché. Il est parti se coucher et on accueille Jean-Philippe.
1: Salut Jean-Philippe.
0: Bon, moi, tu me mets ça au propre.
9: Bonsoir tout le monde.
1: Salut,
6: d'accord, Gérard.
0: Ouais, ben, tu me mets ça.
3: Bon, Gérard, tu reprends
4: Gérard,
3: un peu le débat.
0: Alors, Carole.
1: Ouais, donc moi, je peux te dire que quand j'étais étudiante, j'étais célibataire, mais je vivais dans un appartement d'étudiants. Donc, tu étais en couple, forcément. Donc, elle est bonne, ta question.
0: Non, mais attends, parce que.
1: Carole. Quand j'étais célibataire.
0: Attends, Carole. Moi, je vais te dire une chose. Je connais des gens qui vivent, qui font des études, qui sont dans des internats. Et à l'heure actuelle, ils sont
1: deux seuls. Par chambre.
0: Ouais, mais ils sont deux, mais c'est.
1: Mais c'est comme si c'était un couple, puisque si c'est deux filles, c'est des copines. Donc en fait,
0: ouais, voilà.
1: C'est comme en couple, quoi. Tu comprends? Donc elle est bonne ta question. Sinon,
0: ok.
1: Gérard.
0: Oui, c'est qui?
1: Olivia.
0: Oui, Olivia.
1: Tu peux poser la question suivante parce que j'ai du mal à répondre à cette question.
0: Ah non, bah tu réponds s'il te plaît.
9: Attends, Olivia.
0: Olivier, si t'as entendu la réponse. Si t'as entendu la réponse de Carole et la mienne, donc tu peux être capable de répondre.
1: Exactement.
0: Sinon, si tu veux pas répondre, Olivia, si tu veux pas répondre à cette question-là, tu vas faire comme.
1: Ah non, Gérard, non.
0: Vanina.
1: Non, Gérard, vas-y, Olivia, réponds.
10: Alors, je vais répondre, Gérard.
0: Alors, dépêche-toi.
10: Je suis du même avis que Carole, voilà.
0: D'accord. Alors, Céline, parce que Céline, pour l'instant, t'entends pas beaucoup, toi.
11: Bah, si, moi, j'écoute, hein, je participe.
0: Ouais, bah, tu participes, mais tu réponds pas beaucoup, alors je voudrais que tu répondes un peu plus.
11: C'est de participer.
4: Allô, c'est Eddie à l'appareil.
0: Oui, Eddie. Bah, attends, Eddie.
4: J'ai un temps de décalage avec la Belgique, je vous entends à peu près 2 secondes après.
11: Oui, c'est pas grave, tu peux parler un peu plus fort.
0: Attends, dans ces cas-là, attends, Eddie.
4: Oui, je t'écoute.
0: Je te vire pas. Tu vas voir ça avec Manu, parce que là, je pense qu'il y a un problème.
6: Ça vient pas de moi, c'est le satellite. C'est le satellite.
4: Non, mais c'est... Voilà, c'est
0: parce que c'est bizarre. Il faut un satellite pour aller en Belgique, toi.
6: Ah bah ouais, ça passe par le satellite, ça descend sur la Belgique.
1: C'est par satellite, hein, c'est normal.
6: C'est pour le son numérique, Gérard.
1: Ouais, exactement, c'est pour TPS aussi.
0: Bon, Alors Céline, t'as répondu Cindy.
5: Oui, non, moi j'ai pas répondu, t'es gentil.
0: Ouais, ben je te donne la parole maintenant.
5: Ma faute est péché, ma chérie. Hein. Oui, ben moi en fait, je suis célibataire, mais je suis avec quelqu'un, donc ça se passe très bien. Je vis toute seule et j'ai un mec, pas là.
9: Ah bah c'est cool,
5: c'est très bien.
0: Ouais, mais attends, là je vois. Alors attends, tu me dis que t'es célibataire et que tu vis avec quelqu'un et que ça se passe très bien.
5: Non, bah oui, parce qu'elle vit toute seule chez elle, elle est célibataire, mais elle est en couple, puisqu'elle a un mec
9: avec quelqu'un.
0: Ouais, mais tu le vois combien de fois par semaine, lui?
5: Mais ça, c'est pas la question, je le vois tous les jours, mais...
0: Ouais, bon, d'accord, c'est pas la question.
5: Ah, okay.
0: Ouais. Fabio.
12: Gérard, c'est à mon tour de répondre, là.
0: Ouais, Fabio.
12: Ouais, donc, moi, je suis d'accord avec Céline, hein. Moi, j'ai exactement la même situation qu'elle, et je comprends tout à fait, donc, ce qui provoque son émoi, quoi, tout simplement.
5: Ça va, chérie?
0: Qui c'est qui parle comme ça, là?
12: C'est Céline.
0: Bah Céline, tu...
9: Ouais, c'est pas sympa.
5: Allez, suivant.
9: Surtout, c'est pas sympa.
5: Gérard ?
0: Oui.
5: Olivia ?
0: Oui.
5: Je veux savoir, pourquoi est-ce qu'on n'entend pas Jean-Philippe ?
0: Bah justement, je lui donne la parole, là, maintenant.
5: Ah, d'accord.
0: Jean-Philippe ?
12: Donc, moi, je suis célibataire.
0: Mmh.
5: Oui.
12: Et c'est un peu comme Céline, ça se passe très bien. Mmh. J'ai un appartement. Mmh. Et deux fois, ma copine, elle vient.
5: Pour la sauter, quoi.
12: Enfin, écoutez, mais pas du tout, enfin, je...
5: Allez, à vous, mon cœur.
12: Je l'utiliserai pas.
0: Non, allez, tu me prends Jean-Philippe, là, c'est lui qui fait.
12: Mais j'ai rien fait.
0: À mon avis, c'est lui qui fait à l'arsène, là.
6: C'est la ligne de Belgique qui...
5: C'est Belgique avec le satellite TPS.
12: Non, parce qu'il y a des taches solaires.
0: Eddie.
13: Oui, allô. Oui, voilà, je t'entends. Mais j'ai 2 secondes de retard, alors... Voilà, je
12: veux
13: bien répondre à la question.
0: Voilà, vas-y.
13: D'accord, j'y vais. Alors, moi, je suis pas vraiment dans le même cas. C'est-à-dire que on a vécu en couple avec un ami.
5: Ouais, t'es homosexuel.
13: Ça s'est terminé parce qu'il est parti travailler en Yougoslavie.
5: Oui.
13: Et
5: pas mort.
13: Maintenant, je suis célibataire, mais bien tout seul. Hein.
0: Ouais, bon, Eddie, tu as très bien.
12: Attends, Eddie, je vais te dire un truc. Tu vas le recevoir dans 2 secondes
13: Gérard,
12: à peu près.
13: Y a pas de problème.
12: Eddie, je vais dire un truc, je vais te dire.
0: Jean-Philippe,
12: truc,
0: Jean-Philippe, pour un cent, tu t'écrases.
5: Et toi, Gérard ?
12: Ta gueule.
5: Non,
0: Jean-Philippe, dehors. Jean-Philippe, dehors, ça y apprendra d'être poli avec moi.
13: Mais je crois qu'il voulait me poser une question.
0: Il a été poli.
13: Vous voulez surtout.
0: Non, mais il a été poli, c'est tout.
13: Ouais,
0: terminé. Jean-Philippe, dehors.
5: Jean-Philippe,
0: dehors.
5: Gérard.
0: 8e question. À quoi sert le célibataire dans notre pays ou dans les pays d'outre-mer? Alors, Céline.
5: Pourquoi vous rigolez?
9: Faire à travailler dans les champs, parce que bon, les célibataires n'ont pas de domicile
5: fixe, n'ont pas d'enfants,
9: ils n'ont pas de famille, ils n'en ont rien à foutre, donc ils voyagent. Et en général, ceux qui bossent dans les champs de coton, ou
5: tomates,
9: ramassent les pommes ou le raisin, et puis
12: de ils montent dans les arbres et tout.
9: Voilà, et puis ils mangent des noix de coco, et puis voilà.
5: Les célibataires dans les pays d'outre-mer, ils sont quand même vachement plus sympas.
12: Ouais,
0: Attendez, là, parce que tout le monde parle en même temps, je voudrais bien savoir. Quand vous voulez me parler, donnez vos noms, s'il vous plaît, parce que là,
5: C'était Cindy, là, qui disait.
0: Oui, alors, Cindy, justement, donc.
5: Dans les pays d'outre-mer, les célibataires donc, sont plus sympas, même quand ils sont en couple.
9: Voilà. C'est pas le sujet.
5: Ouais, mais moi je peux t'affirmer qu'ils sont vachement vicieux, quoi, parce qu'ils sont en couple et ils trompent leur femme et c'est pas normal. Hein.
0: D'accord. Olivia, Olivia.
5: Oui, Gérard.
0: À toi, réponds.
5: Tu peux répéter la question, Gérard, parce que je crois que le.
0: À quoi sert le célibat dans notre pays ou dans les îles Outre-mer?
5: J'ai toujours pas entendu, Gérard.
0: Alors, dans les îles ou départements d'outre-mer, si t'as pas compris, tu te débouches les oreilles, c'est comme le cul, ça se lave.
5: Joyeux anniversaire.
0: Vous vous calmez parce que tout à l'heure, il y en a qui vont dégager.
13: Okay.
0: Ça va faire comme Vanina. Continuez, je vais virer des nanas, je le sens.
12: Gérard, moi je vais répondre à ta question.
0: Non, pour l'instant, tu laisses Olivia répondre, s'il te plaît.
13: Oui, c'est sympa. D'abord.
5: Oui, Gérard.
0: Alors, tu réponds, s'il te plaît.
5: Eh ben.
0: Parce que tout à l'heure, tu vas faire comme Vanina, toi, hein, si tu dors. Alors, réveille-toi, s'il te plaît.
5: Gérard, pourquoi tu te fasses?
0: Bah, alors, tu travailles.
5: Mmh. Vanina, elle comprend rien à la vie, c'est pour ça qu'elle s'est fait virer. Et Olivia, c'est pareil.
9: Non, ça va pas être mon cas, Gérard.
0: Si, ça va être ton cas si tu continues, ma chérie.
5: Gérard, non, Gérard.
0: Alors dépêche-toi de répondre.
10: Le célibat existe dans les pays d'outre-mer beaucoup plus qu'ici en France.
5: N'importe quoi.
0: Ok, non mais de toute manière, je vais vous répondre. Moi je vous répondrai tout à l'heure. Fabio.
13: Arrête de répondre quand même.
0: Fabio.
12: Ouais, c'est moi.
0: Alors réponds.
12: Ouais, donc le célibat en outre-mer, bon écoute, je suis allé là-bas, j'ai trouvé ça très sympa. Ouais. Parce que j'ai rencontré plein de célibataires.
0: Ouais, 5 minutes, Fabio. 5 minutes, je te récupère aussitôt.
14: Il y a Philippe à la place de Jean-Philippe.
0: Qui ouais,
14: Philippe. À la place de Jean-Philippe.
10: Salut Philippe.
12: Bonsoir Gérard, bonsoir tout le monde.
10: C'est bizarre, on a déjà eu un Philippe.
12: Bonsoir Olivier.
0: Allez, c'est bon. Philippe. Donc, bonsoir. Fabio.
10: Ah, est-ce que tu penses que les célibataires.
0: Non, mais attendez,
13: je n'ai pas répondu à la
0: Fabio.
13: Question.
0: Fabio.
12: Ouais, donc, moi, je disais que dans les pays d'outre-mer, les célibataires sont très sympas parce que j'ai eu la chance de les côtoyer.
0: Mm-hmm.
12: Donc, dans les bars spécialisés. Quant en France, bon, bah, ils sont un petit peu plus durs, hein, surtout dans le milieu urbain.
0: Mmh.
12: Bon, c'est quand même assez compliqué parce que moi je suis un petit peu lente, tu comprends quoi.
0: Mmh.
12: Mais bon, moi je conseille à tout le monde d'aller rencontrer donc les célibataires en outre-mer, d'aller passer des vacances avec eux quoi, c'est vachement cool quoi.
10: Fabio,
0: Philippe.
12: Ouais.
10: Est-ce que t'as déjà rencontré des célibataires dans l'espace?
12: Eh bien écoute, ça m'est déjà arrivé, à la grande surprise de certaines personnes, mais bon. C'est Philippe, j'aimerais poser une question à.
0: Non, mais pour l'instant, tu réponds à la question, tu poseras ta question tout à l'heure si ça me fait plaisir.
12: Ok, c'est toi le chef, mais moi je viens d'arriver, est-ce que tu pourrais me. Aurais-tu l'obligeance de me répéter la question?
0: Tu lui reposes la question.
12: Gérard, s'il te plaît, je viens d'arriver. J'étais au standard.
0: Tu vas au standard. Le standard dit ce qu'il va te dire. Et tu lui demandes à quoi sert le.
10: Gérard, à quoi sert le célibat?
0: 5 minutes, s'il vous plaît, derrière.
14: Je lui demande
0: à quoi sert dans notre, le célibat dans notre pays ou les départements d'outre-mer.
10: Tu lui poses
14: la question au standard, donc.
0: Tu lui poses la question à cet abruti là qui comprend rien.
10: Ok. Gérard,
0: allô, Carole.
10: Gérard, c'est
0: Eddy.
10: Oui.
0: Carole, je t'écoute.
10: Tu pourrais répéter la question, s'il te plaît, j'ai pas entendu avec tout
0: le monde. Oh non, mais Carole, s'il te plaît, là, tu.
10: J'ai pas entendu, tout le monde fait du bruit.
13: Moi, par contre, Eddy, malgré qu'il habite en Belgique, a entendu.
0: Voilà, bon, vas-y, Eddy.
10: Tu restes dans ton coin.
0: Non, attends, s'il te plaît, Carole.
10: Ah, c'est pas moi qui a parlé.
12: Ah, excuse-moi, alors.
13: Alors, voilà, moi, le célibat dans les hommes et les hommes, bah, je ne sais pas trop. En tout cas, en Belgique, il y a une espèce de petite rumeur, on peut appeler ça. C'est-à-dire que le célibataire chez les routiers, paraît-il, dans les relais, c'est lui qui se fait enculer. Hein.
0: D'accord. Ok, c'est bon, j'ai compris. Alors, je vais dire une chose.
13: Eddy, oui.
0: Et tu restes quand même un petit peu poli parce que je te jure que.
13: Alors, il paraît que le routier se fait donc sodomiser.
0: Bon, allez, hop.
10: Bon, monsieur Eddy.
0: Allez, Eddy, je t'avais dit d'être un peu plus poli en.
12: Eddy, tu dégages.
0: Philippe.
12: Oui. Donc, alors, à quoi sert, parce qu'on m'a posé la question, à quoi sert le célibat dans les dom-toms?
0: Oui.
12: Bah, je pense que c'est à peu près la même chose qu'en France.
10: Oui.
12: Donc ça sert, enfin je pense pas qu'il faudrait tourner la question comme ça. Le célibat c'est un état, c'est un statut. Donc ça sert à rien si tu veux. C'est comme ça, c'est la vie.
10: Statut de célibataire.
12: Ouais. Non,
10: il est sur la place.
0: Carole, s'il te plaît.
10: Ouais, mais moi je sais pas ce que c'est les dom-toms.
0: Les dom-tom, c'est des départements d'outre-mer.
10: Mais c'est quoi? Je sais pas ce que c'est.
0: Des départements d'outre-mer. Tu permets, Philippe, s'il te plaît, qu'on me pose la question.
12: Pas Philippe, là.
0: C'est d'accord. Qui
12: c'est, je sais pas.
10: Bon, c'est pas grave, c'est quoi Gérard? Moi je sais pas.
0: Alors, département d'outre-mer, c'est la Martinique, la Guyane. Tous les départements, Tahiti.
12: L'île de Ré.
10: On apprend des choses avec toi Gérard.
12: L'île d'Oléron.
10: Gérard.
14: L'île d'Oléron,
12: L'île de France.
0: Non, l'île d'Oléron, c'est en France, alors celui qui s'amuse à.
10: L'Australie.
12: Gérard, c'est Fabio.
0: Ouais.
12: Tu as traduit Dom, mais moi je sais pas ce que ça veut dire que Dom.
10: Dom Sawyer.
14: Mais l'Indonésie,
0: Fabio,
14: le Vietnam, s'il vous plaît, l'outre-mer ou pas?
0: Deuxième question.
14: Le Vietnam, c'est l'outre-mer?
10: J'ai pas répondu.
0: Alors vas-y, Carole.
14: L'Autriche, c'est l'outre-mer?
10: Ouais, le Vietnam. Est-ce que la Russie, c'est l'outre-mer?
0: Non. Carole, s'il te plaît, tu réponds à la question.
10: D'accord, je réponds.
0: La
10: Belgique. Alors, moi, je dirais que ça sert à rien, ça existe
14: la
10: pas,
14: Suisse.
10: Parce qu'en fait, dans les dom-toms, je pense que.
14: Le Kenya? L'Algérie?
10: Je pense que.
14: La Suède?
10: Plus de débat. Je pense qu'on reste jamais célibataire puisqu'on couche toujours avec quelqu'un.
0: Max, s'il te plaît, t'arrêtes, s'il te plaît.
15: Le Maine-et-Loire.
14: L'Irlande.
15: T'as compris, Gérard?
16: La Corse.
15: Gérard, t'as compris ce que j'ai dit?
0: Ouais, ouais.
15: Non, ma c'est quoi la question? T'es d'accord avec moi? La Lune.
0: Oui. Pensez-vous qu'un jour le célibataire disparaîtra?
15: Oh oui, c'est vrai.
0: Va
15: non, jamais.
0: Disparaître.
15: Jamais.
0: Va disparaître.
15: Non. Si, ben si, il est voué à s'éteindre, c'est clair. Gérard, je peux répondre?
0: C'est
15: Olivia, mon petit chou.
0: Ouais, je t'écoute, Olivia.
16: J'aime pas trop ces mots d'amour.
0: Pour l'instant, celle qui s'amuse à dire salope.
15: On n'a pas dit salope.
0: Je l'ai entendu. Donc,
15: elle a dit faillotte.
0: Ouais, ben même, c'est pareil.
15: C'est pas un gros mot, faillotte. Non.
0: Ouais, ben. On se calme.
15: C'est pas un gros mot,
3: j'ai quelque chose dans les sondages là.
0: Non, j'en ai rien à foutre de ton sondage. J'en ai rien à foutre de ton sondage de merde.
3: Il y a 32%
0: de célibataires. Quoi, ta gueule, c'est joué, toi?
3: 11% déclarent vouloir rester célibataire encore 2 ans, 3 jours et 6 heures avant de se marier.
0: Non, ben, je vois pas le rapport avec. Avec
3: si,
0: moi.
3: Tu as demandé s'il y avait beaucoup
0: de célibataires. Non, j'en ai rien à foutre.
16: On est en plein dans notre débat, Gérard.
0: Bon.
15: Du coup, on n'a pas avec Gérard.
0: Pensez-vous qu'un jour le célibat va disparaître?
15: Gérard, donc, je réponds, Gérard.
0: Céline.
15: Oui. Alors. Je pense que oui, il va disparaître. C'est comme tout, quoi. C'est un truc en voie de disparition.
0: C'est comme les singes en voie de disparition, c'est
15: exactement.
0: Ça. Ou comme un alligator en voie de disparition.
15: Exactement.
0: Faire disparaître comme un alligator, ça va être vachement dur.
15: Voilà, comme les routiers de nuit. Moi, je voudrais répondre, Gérard.
0: Oui, c'est qui? Dégage-toi.
15: Allez, Gérard.
0: C'est qui que...
15: C'est Olivia.
0: Oui,
15: oui, mon tendre Gérard.
17: Mais tu...
0: Oh, on se calme, s'il vous plaît, Olivia, je t'écoute maintenant.
15: Alors, mon petit Gérard, je voulais te dire que le célibat va disparaître automatiquement un jour ou l'autre.
0: Mm-hmm.
15: C'est comme les dinosaures, hein.
17: Exactement.
0: Ouais, attendez.
15: Et Gérard, c'est Carole.
0: Oui, Carole.
15: Moi, je peux te dire qu'elles disent n'importe quoi parce que le célibataire, il va jamais disparaître vu qu'on va faire des enfants et qu'ils vont grandir et qu'ils vont être célibataires. Alors, elles disent n'importe quoi. Alors,
0: attends.
15: Mais non, de toute façon, quand il y aura plus d'hommes sur Terre, il n'y aura plus de célibat.
16: Mais le célibataire, ça va être remplacé par les hermaphrodites.
0: Bon, qui c'est qui parle là?
16: C'est moi, c'est Philippe.
0: Philippe, pour l'instant, tu me laisses répondre quand même
16: à la question.
0: D'accord,
15: et Cindy,
0: Gérard.
15: Elle voudrait répondre. Moi, je pense que...
0: Alors, Cindy,
15: tu m'écoutes?
0: C'est qui?
15: Cindy.
0: Oui, Cindy.
15: Je pense que quand il n'y aura plus de célibataires, enfin, quand il n'y en aura plus beaucoup, on les mettra dans une réserve.
0: Oui, non, mais Cindy.
15: Ouais.
0: Cindy. Bon, allez, hop. Tu me dégages, Philippe. Bonne nuit.
15: Ah non, Gérard, pourquoi t'es méchant avec les filles, Gérard? Sois méchant avec les mecs, hein.
0: Philippe, j'ai dit.
18: Ouais, Gérard,
0: j'ai
18: je suis là.
0: J'ai pas dit Cindy.
15: Ah,
0: tu me dégages l'autre, là, le Philippe du standard.
15: Mais il a rien dit.
18: Quoi, je me casse de fun, c'est ça?
0: Pas toi, abruti.
18: Non, j'ai eu peur.
15: Abruti.
0: Tu me sens que tu lui... Bonne nuit pour
18: ça
0: lui.
18: Ça y est, ça a cassé.
15: Gérard, tu réponds jamais aux questions.
0: Donc,
15: quoi.
0: Alors, Cindy.
15: Ouais, on appellera
0: Cindy.
15: Tu m'écoutes?
0: Alors, attendez. Je redonne les noms. Carole, Fabio, ça, Olivia, bon, Cindy et Céline.
15: Oui,
0: je vais répondre à la question qu'on vient de poser.
15: Ouais.
0: C'est moi qui l'ai posée.
15: Oui.
0: Pensez-vous qu'un jour le célibat va disparaître? Je peux vous dire une chose. Qu'à l'heure actuelle, le célibat n'est pas prêt de disparaître. Pourquoi? Parce que, vu qu'à l'heure actuelle, on fait des enfants, donc automatiquement, les enfants qui vont nous succéder seront célibataires aussi dans leur vie.
15: Mais tu répètes tout ça, Gérard.
0: Ah oui.
15: Bravo, Gérard, bravo. Mais
0: c'est
15: Gérard,
0: quoi ta question,
15: Cindy?
0: Cindy?
15: Oui.
0: Cindy, je viens de répondre à ta question.
15: Mais comment est-ce qu'un célibataire peut faire des enfants?
16: C'est simple, tu le clones comme dans Jurassic Park.
15: Exactement.
16: C'est bon.
15: Ouais, c'est
0: comment,
15: vrai, hein.
0: comment, Fabio?
16: Tu le clones.
15: Bah oui.
16: On va cloner le célibataire.
15: Ouais, c'est vrai, hein, Gérard. Gérard, est-ce que le célibat, c'est comme la stérilité, c'est héréditaire, hein?
0: Qui c'est qui pose cette question?
15: C'est Céline.
0: Je peux pas te dire oui ou non maintenant, parce que vraiment...
15: Bah, à ton avis, est-ce que le célibat, c'est comme la stérilité, c'est héréditaire? Ouais, j'ai compris.
16: Dans sa famille, ils sont célibataires de peur.
15: Gérard, réfléchis un peu. Il y a des sondages qui ont été faits, ça a été prouvé. C'est facile à répondre.
0: Ouais, mais
15: c'est logique, en plus.
17: Non, mais ça dépend, hein.
0: Ouais.
15: Ça dépend, ça dépasse.
0: Je peux pas te répondre.
15: Ça dépasse. À quoi? Tu peux pas répondre, non, mais c'était juste une question. Parce que
0: d'accord.
15: Non, je sais pas.
16: Et ton Dieu, Claire, Gérard.
15: J'aurais bien aimé que tu m'expliques, quoi.
0: Ouais, mais tu vois, là sur cette question-là, je peux pas te répondre, hein.
15: Bah, Gérard, donc,
0: on va faire la conclusion.
15: Déjà.
19: Ah non, il reste une question avant la conclusion.
15: Oh, il n'y a pas une autre question, Gérard?
19: Si, si.
6: Gérard, juste avant ta dernière question, on accueille Charlie à la place de Charlie.
15: Salut Charlie.
20: Charlie, il est où, Lulu?
21: Bonsoir tout le monde.
15: Salut Charlie.
20: Quel rôle de dame?
21: Lulu, il est couché.
19: Ah bon, ouais. Dernière question, pensez-vous que le célib, que la solitude. Mais non, bah non. Pensez-vous de la solitude en groupe? Donc c'est pareil, c'est un rapport avec le célibat. Donc ouais. Vous répondez à cette dernière question et après on fait la conclusion. Céline, vas-y, je t'écoute.
15: Je vais dire ce qu'a dit un grand poète. Mm-hmm. Il vaut mieux avoir un oiseau dans sa main que d'avoir dit sur une branche.
19: Ah oui. Ça, je suis d'accord avec toi.
15: Ça résume.
20: Ça veut dire quoi, Gérard?
19: Ben, Cindy, Céline.
21: Non, c'est toi, Gérard. C'est toi, parce que t'as compris.
19: Bah attends, tu permets pour l'instant, je vais réfléchir un petit peu.
15: Cindy veut bien t'expliquer, c'est un grand poète qui a dit ça.
19: Cindy,
15: je veux bien t'expliquer avec un autre proverbe qui dit que quand mes amis sont bornes, on les regarde de profil.
20: C'est exactement ça.
15: Ça veut dire quoi, ça recoupe un peu ce que disait Céline. Mm-hmm. Qu'est-ce que tu en penses?
19: Okay.
15: Bon, en gros, Gérard, tu veux que je t'explique? Comme vaut mieux être seul que mal accompagné, t'as compris?
19: Ouais, bah ça, je le dis assez souvent.
15: Ok.
19: Je le dis assez souvent, régulièrement, que faut mieux.
15: La consultation.
19: Ouais, mais faut mieux être seul que mal accompagné.
15: Ouais,
19: et être seul, souvent, c'est pas évident.
15: C'est vrai, hein, moi j'ai vécu ça toute ma vie. Et franchement,
19: d'être seul à l'heure actuelle, je peux vous dire une chose que c'est très dur à supporter.
15: Ah, c'est vrai.
19: Donc, Olivia.
18: Gérard, excuse-moi, être seul et mal accompagné.

0: Yeah, Cindy et Céline.
1: Bien accompagné.
2: Ouais, je copié un peu. Ouais.
0: Donc, Carole.
1: Bah, c'est moi qui l'a dit. Hein.
2: Ouais, bah, excuse-moi, un droit d'auteur, quoi.
0: Ok, donc c'est pareil. Et Charlie, pour finir.
2: Oui, c'est Tony. Est-ce qu'on m'entend bien, là?
1: Oui, ouais, on t'entend bien. Tony. On t'entend
0: Charlie.
2: Oui, oui. Donc, en guise de conclusion, je vais te poser une question. On m'entend
3: Charlie
2: bien, là?
3: Charlie.
2: Donc, Gérard, est-ce que tu penses que si ta mère n'avait pas fait de fausse couche, t'aurais une...
0: Ça, je veux dire une chose, on parle pas de ma famille. Donc ma mère, elle t'en...
1: Ouais, bravo Gérard.
2: Elle m'encule avec sa grosse bite.
0: Allez hop, dehors pour celui-là.
1: Ah non, non, non, on parle pas de la famille de Gérard,
0: ça,
1: s'il vous plaît.
0: Ça, terminé, conclusion. Non, alors là, Céline, fermé, Céline, conclusion du premier débat.
1: Eh ben, moi je trouve qu'être célibataire, c'est bien. Je pense qu'on a bien débattu, qu'on a beaucoup éclairci la situation.
0: Apparemment... Alors Céline,
1: oui,
0: une question que même Céline, Cindy, Olivia, Fabio et Carole qui nous restent oui, maintenant. Oui. Donc Carole, bon ben t'as pas suivi toutes les questions.
1: Bon, c'est pas grave, je suis.
0: Ouais,
1: pas...
0: mais t'as dû quand même écouter.
1: J'ai écouté, ouais, bien
0: donc,
1: sûr, je t'écoute tous les jeudis.
0: Je pense que j'ai pu satisfaire à peu près tout le monde en répondant à peu près aux questions qu'on m'avait posées. Donc alors Céline, ta conclusion. Céline, ta conclusion, je viens de voir un ballon de basket qui vient d'intérieur. J'ai manqué de le prendre sur
4: la tête, hein.
0: Sur bien la tronche. C'est l'alligator qui s'était pris, c'est pas grave. Un alligator de moins, ça fait 10 de perdu. Un de perdu, 10 de retrouvé. Vas-y, t'as battu.
1: Non, les morts, c'est ça.
0: Merci pour le ballon. Alors, c'est Céline, conclusion pour quoi c'est...

0: Je te jure tout à l'heure, je vais te mettre une barbe
1: dans la gueule.
0: Bon, alors c'est Céline.
2: T'es censuré ce soir ou quoi?
0: Céline.
1: Ouais, c'est de la censure. Mais bon, je Céline. T'ai répondu tout à l'heure. Là.
0: C'est bon, non, mais la conclusion, la conclusion. Ça y est, c'est fait.
3: Liste, pareil.
1: C'est pas vrai.
3: Avec des cheveux, là.
1: Je confirme.
0: Non,
1: Gérard,
3: Olivia, je plaisante.
0: Olivia,
3: Gérard ressent vraiment Dr. Carter.
1: Oui, Gérard.
0: Olivia, conclusion pour toi.
1: Alors, conclusion claire et nette. Mais je trouve que être célibataire, c'est pas si mal que ça. Mm-hmm. Parce qu'il y a plein d'avantages.
0: C'est-à-dire.
1: Tu peux faire ce que tu veux dans tes draps. Tu peux.
4: Il y a aussi pas mal d'inconvénients.
1: Tu peux péter, roter.
0: Ouais,
1: tu peux faire tout
3: attends,
1: ce que tu veux.
3: Tu peux péter, roter quand t'es à deux aussi.
0: Ouais, ouais, c'est pareil.
4: Mais c'est plus gênant.
1: C'est bien d'être.
0: Ah, tais-toi, Fabio, pour un sens, s'il te plaît. Laisse finir Olivia.
1: Donc voilà, quoi. C'est encore plus cool quand on a quelqu'un, quoi.
0: Tout à l'heure, il y en a, je vais me lever avec le casque sur la tête, je vais allumer un autre micro, il va s'en prendre une s'il continue celui-là.
1: Non, pas de violence.
0: L'alligator, il va s'en prendre une, je le sens.
1: Non, Gérard, des promesses.
0: Donc,
1: des promesses.
0: Fabio.
4: Ouais, bien d'être célibataire, mais qu'est-ce qu'on se fait chier.
2: Voilà, écoute, moi, Gérard, je pense que bon, là, tu m'as vraiment montré, donc, avec les autres protagonistes du débat,
4: la force.
1: La force est en toi.
2: Non mais exactement, mais je crois que bon, de toute façon, faut la focaliser vers un avenir proche et donc de célibat. Parce que maintenant, j'ai bien compris que les meufs vous servez à rien.
0: Fabio.
1: Rien, c'est qui t'a mis au monde?
0: Fabio. Fabio,
1: je perdu sans nous. Vous êtes là sans nous.
0: Ça va pas.
2: Gérard,
0: t'arrêtes avec les deux.
3: J'ai rien fait. Regarde.
0: Non, je viens de te voir faire.
3: J'ai les mains en l'air.
0: Ouais, je viens de te voir faire ce coup-là.
3: Hold up.
1: T'as donc, la queue à l'air
0: Fabio,
3: non, les mains.
1: Gérard.
0: Fabio, je vais te répondre là tout de suite à la question. Tu dis que les nanas ont. Oh, le double sang, la merde.
1: C'est pas grave, Gérard, réponds.
2: Vas-y, Gérard, je te comprends quand même.
1: Vas-y, Gérard.
0: Donc, je te réponds. Donc, là, je vois pas du tout ta conclusion.
2: Bah, je dis simplement comme quoi grâce à ce débat, j'ai compris comme quoi, bon, bah, le restant de mes jours, je resterai célibataire, j'irai vivre au Tibet, tout simplement, quoi.
0: D'accord. Carole.
5: Alors moi je dirais que sans les femmes, les hommes ne pourraient pas être là.
1: Ouais, exact.
5: Mmh. Et donc je dirais que moi pour le moment je suis célibataire. Et donc comme je t'ai dit Gérard, amitié sincère et plus y affinité quoi.
1: Mmh.
5: Parfois je fais des conneries mais c'est comme tout le monde.

0: Non, mais attends.
1: L'erreur est humaine, hein.
0: Carole.
1: Ouais.
0: Toi, t'inquiète pas, je te prends au standard après.
1: Ah, tu vas m'attraper ?
0: Ouais, ouais. T'as toi engueulé.
1: Ah, vous, Gérard ?
0: Oui.
1: Gérard,
0: c'est
1: bien. Ah non, oui. Mais moi, je veux savoir en direct, hein. C'est pas Gérard. Au standard, hein. Gérard.
0: Qui c'est ?
1: C'est Olivia.
0: Je t'écoute.
1: Ouais, je voulais dire un truc à propos du mec là qui a dit que les nanas ça sert à rien et tout.
2: Ouais, le mec, c'est moi, dire. Ouais,
3: en tout cas, ils aiment bien sauter les nanas.
1: Ouais, ça c'est. Je voudrais dire un truc, Gérard, c'est que les. Je vais te dire, ça c'est. Je l'ai lu dans un magazine. Les hommes aiment les femmes qui aiment les hommes. T'as compris ?
0: D'accord. Donc, alors moi, je vais vous dire une chose. Pour une fois. Pour une fois, le premier débat s'est passé comme je le souhaitais. Ouais. J'avais deux.
1: Gérard.
0: Non, attendez, attendez,
4: attendez. Gérard, t'as un truc dans le nez là, regarde.
0: Tu diras à Olivier qu'il arrête avec les boutons après.
5: Je vais regarder de plus près.
0: Regarde parce que tu t'en es déjà pris deux, tu vas t'en reprendre un troisième. Donc non.
5: Il y en a dans la moustache. Il y en a dans la moustache.
0: Un peu à gauche. À gauche.
1: Ah, c'était
4: Yana, c'était poil de cul, Gérard.
1: Non, c'est dégueulasse. Il est de la mort.
0: Voilà.
1: C'est vraiment.
0: Là, vous
1: avez
0: mais y'a rien, brouti.
4: Gérard, t'en as sur la joue maintenant.
0: Allez vous faire.
4: Gérard, t'en as dans l'œil. T'en as dans l'œil.
0: Mais arrête tes conneries, toi. D'accord. Donc, je répète, je fais ma conclusion. Pour une fois, le premier débat. Oh, la musique, s'il vous plaît. Bon, tu mettais ça, toi, là-bas. Moi, je fais pas de conclusion, maman. Je m'en fous, moi. J'ai le temps, j'ai jusqu'à 4 heures.
1: Ok, vas-y, arrive à la zéro.
0: Donc, non, mais attends, tu permets, je fais ma conclusion. Je fais ma conclusion. Donc, comme j'ai dit au début, donc pour une fois, le premier débat s'est passé comme Max l'avait souhaité. Donc, j'ai pas gueulé, j'ai viré 2-3 personnes.
2: T'as été poli,
0: voulu trop.
1: À part que t'as dit
0: qu'on voulu trop savoir sur ma vie privée, qu'on voulu insulter mes parents, donc là-dessus j'étais pas trop d'accord.
1: Ah ouais,
0: donc sinon ça s'est très bien passé. Alors j'espère
1: que le deuxième débat
0: va se passer aussi bien que le premier.
1: C'est promis.
0: Parce que si ça se passe aussi bien, on termine à 4 heures. Si ça se passe mal, j'arrête. J'ai prévenu, j'arrête à 3h30 si ça se passe mal.
1: Ok.
0: Il y a 10 questions.
1: Ok.
0: Le premier, on a fait les 10 questions. Le deuxième, je veux qu'on fasse les 10 questions comme le premier.
1: Ouais.
0: Et maintenant, vous allez. Et écoutez, quand on est seul avec quelqu'un.
6: Des
4: Rolling Stones.
6: Des Bee Gees. Des Bee Gees. Donc. Au standard, vous avez Manu et Apolline qui
7: salut.
6: Vous accueillent.
7: Salut, Gégé.
6: Bonsoir à vous. Bonsoir à Puldar à l'AREA.
4: Salut, Gérard.
6: Bonsoir à toi. Rigo sur l'internet www.fr.
4: Yo.
6: Donc, bonsoir à toi. Et salut, bien sûr, bonsoir aux deux sosies, donc aux sosies de Florian Gazan. Bonsoir. Oui.
8: Bonsoir, moi je m'appelle Henri Guibet, je suis sosie de Florian Gazan.
0: Et donc, à côté de toi, c'est le sosie de Jean-Luc Delarue. Bonsoir.
9: Bonsoir.
8: Quel est ton prénom, excuse-moi ?
9: Jean-Claude Bernard.
8: Voilà.
0: Jean-Claude. Donc, on va faire un débat sur les sosies. Donc, celui-là, il risque de durer un petit peu plus longtemps parce que c'est le chef qui l'a demandé.
9: Non, mais c'est pas ce qu'on m'a dit. Hein.
8: Non, mais si, normal, si, parce que comme on a deux sosies avec nous ce soir, autant qu'on fasse un débat constructif.
0: Ouais, mais en fin de compte, quand j'ai eu Rigo, on avait précisé 15 et on a modifié. On fera 16 questions si ça se passe bien. On fera 16 questions sur ce débat-là et après, ça portera sur les supermarchés. Mais pour l'instant, on va accueillir
9: Est-ce qu'on va passer directement au supermarché?
8: Mais nous, on travaille dans des supermarchés, on fait des ventes flash et des galas. C'est vrai que les sosies.
9: Toi, tu travailles dans le supermarché, moi, je suis dehors à essayer de vendre des légumes.
8: Ouais, je vends des rayons télécommunications comme Florian Gazan fait des trucs de Minitel à la télé. Ben, moi, souvent, je fais des Darty, genre à Angoulême, j'en ai fait le week-end.
9: On en reparlera pendant le débat.
8: Ah, excuse-moi. Non, mais j'ai d'accord. Truc à dire.
9: Non, parce que moi, je vends tout ce qu'on veut. Hein, tout
6: d'accord,
9: pour
6: Jean-Claude. Soir, hein. Vas-y, Gérard.
9: Il n'a pas gagné, okay.
6: C'est vrai que c'est le débat de Gérard.
9: Côté,
6: on
9: pas à côté.
6: Et donc, on va accueillir. C'est quoi ce nom-là? Qui c'est qui est. Manu, s'il te plaît.
3: Doit avoir Sosie qui pue.
6: Ouais. 22 ans de Châtel, donc on peut écouter Fun Radio sur 102.7. Bonsoir à toi.
7: Bonsoir. Bonsoir Gérard.
6: Tu parles un petit peu plus fort. Oh non, mais t'as pas besoin de gueuler. Je te demande de parler un petit peu plus fort, sans gueuler.
7: Bonsoir Gérard, bonsoir à tous.
6: Bonsoir. Voilà, bonsoir à toi. Donc, Sosie Yon, 23 ans de Nancy, on peut écouter Fun Radio sur 103.3.
8: C'est Sosie One.
6: Sosie One, oui. Sosie One, c'est bien ce que j'ai dit.
8: Bah, t'as dit Sosie One, mais c'est pas grave.
6: Ouais, ben,
9: moi, j'ai entendu Sosie One. Hein.
6: Ouais, moi, c'est pareil.
9: J'ai l'impression qu'il y a
6: donc, sur Nancy, 103.3, bonsoir à toi.
10: Salut Gérard.
8: Oh là là, parle un peu plus fort. Hein.
6: Oh ouais, parle plus fort un petit peu. Hein.
10: Salut Gérard.
6: Oh là.
11: Allez.
6: Sosie Doll, 21 ans d'Arras, 96.9.
10: Bonsoir Gérard, bonsoir Henri, bonsoir Jean-Claude.
8: Bonsoir.
6: On peut écouter Fun Radio sur 96.9, c'est bien ça?
10: Exact, mon pote.
6: Et Sosivan.
8: Non, Sosiva.
6: Sosiva, 25 ans, Paris, sur 101.9. Bonsoir à toi.
12: Bonsoir GG, bonsoir les potes, bonsoir les nouveaux, bonsoir l'équipe, bonsoir tout le monde.
8: Salut.
9: Bonsoir Sosiwan.
10: Salut Sosiwan.
6: Bonsoir. Alors, première question. Êtes-vous sosie êtes-vous le sosie d'un acteur ou star du show business? On va demander ça à Sosiva.
12: Ouais, bah écoute, moi je suis le sosie de Bernard Ménez.
6: Ouais.
12: Donc en ce moment, je suis en pleine ascension dans ma carrière, parce qu'il faut savoir que Bernard Ménez est au top en ce moment.
6: Mm-hmm.
12: Donc j'ai un agenda bien booké, quoi. J'enchaîne gala sur gala, je crois, comme tous les sosies professionnels.
8: Ouais,
12: de ce
8: on
12: métier,
8: s'est croisés, tu te souviens?
9: Moi je fais voici sur voici.
12: Tout à fait, on a fait des meetings ensemble,
8: c'est
12: d'ailleurs.
8: C'est toi qui fais Jolie Poupée, c'est ça?
12: Oui, tout à fait. Ah, Jolie Poupée.
9: Ah, jolie,
8: ça c'est bien.
12: Jolie.
8: Voilà. Mm-hmm. Donc tu voulais dire un truc, Henri, non?
6: Non,
8: j'ai commencé à croiser parce que les sosies, c'est une grande famille, on se connaît tous, hein, on fait des galas, des trucs, bon, c'est notre métier, donc c'est vrai que bon, je sais que Bernard, enfin, tu t'appelles Bernard, en fait, tu t'appelles...
9: Gerhard.
8: Ouais, c'est Gérard, tu t'appelles.
9: Oui. Enfin,
8: t'es un homonyme de Gérard, tu t'appelles Gérard, c'est ça?
12: Tout à fait.
8: Ouais. On s'est croisés, je me souviens plus, je crois que c'était un Auchan, non?
6: Non, sans préciser les marques.
8: Ah, excuse-moi. Ouais,
9: Henri, ici, on n'a pas le droit de dire les marques. C'était pas une marque. Il voulait dire pas à la ville, pas à la campagne, Auchan.
8: Ouais, Auchan. Ah, dans les champs, tu dis. Alors,
9: excuse-moi.
8: Tu sais, si je fais sosie, c'est que j'ai pas pu faire autre chose comme métier.
6: D'accord.
12: Un Carrefour.
6: Ouais, c'est ça, t'as raison, toi. Continue à dire des marques de supermarché
12: et
8: t'expédie sur un autre continent.
6: Ouais, tu vois, je t'expédie au standard. Tu vois, ça allait vite parce qu'il y a beaucoup de monde qui veulent réagir sur les sosies et ça arrête pas de sonner. Hein.
8: Non, je suis pas sûr.
6: Non, il y a personne. Sosie Doll.
10: Moi, je suis le sosie de Valérie Mérès. J'ai pas sa sale voix et j'ai pas sa sale gueule.
6: Ah mais attends, t'as pas besoin d'avoir une sale gueule pour être le sosie d'une personne.
12: Oui, ça dépend le sosie de qui, Gérard.
8: Oui.
6: Ouais, mais si des fois on pouvait avoir des bonnes questions, pas des questions bidons sur le Minitel.
12: Sur IRC, ils arrêtent pas de me dire que pour être ton sosie, il faut vraiment avoir une sale gueule.
6: Non, bah ça, tu vois. Alors là,
9: les gens sont méchants.
6: Ça, déjà, je répondrai pas sur ces questions-là.
8: Alors que moi, j'en ai
6: donc,
8: sur les Minitel.
6: Donc, les questions sur Minitel, attention,
8: non,
6: je précise, ne parlez pas de Sandy, c'est tout ce que j'ai à dire, non. Parce que sinon. Ouais. C'est
12: bon.
6: Pas la peine.
8: Non, j'ai Rodav 666, le Belge, qui dit que tous les sosies de Gérard vivent reclus. Donc je sais pas ce que ça veut dire.
6: Ben, s'il pouvait préciser sa question, ça.
9: Ben, il veut dire qu'avant on était clus.
8: Ils sont reclus.
12: C'est quand même la mode des Quasimodo en ce moment, donc t'as de la chance.
9: Quasi.
8: Bon. Qu'est-ce qui se passe, Gérard? C'est pas grave, continue, vas-y. Continue.
6: Sosie Doll, donc c'est bon pour toi?
10: Bah ouais, j'ai terminé.
6: Et donc Sosie One,
9: c'est comme
8: ça. Voilà.
6: Donc pour toi?
10: Moi on me dit toujours que je ressemble à Josiane Balasco. À la chance.
6: Ouais. Oh, non mais alors attends. Il y a une question que je vais te poser. Si on dit que tu ressembles à Josiane Balasco, est-ce que tu peux nous donner tes mensurations sans indiscrétion? On va le savoir tout de suite.
8: 60, 90, 60.
10: 90.
9: Pas mal, cubique, facile à transporter.
10: Déjà que dans ma vie sentimentale, ça se ressent énormément. Donc, je préfère pas te dire mes mensurations, quoi, parce que ça me perturbe et je trouve franchement que c'est pas toujours évident de ressembler à.
12: Un mètre cube.
8: Est-ce que t'as déjà vu tes pieds debout?
10: Donc tu peux comprendre que bon, je préfère pas donner mes mensurations. De toute façon, bon, tu
9: l'as. C'était comment cette expérience sexuelle avec Victoria Abril?
0: Donc, on vient de te poser une question. Si tu
9: Jean-Claude
0: pouvais...
9: de Paris. Et comment s'est passée cette expérience sexuelle avec Victoria Abril?
10: Dans
12: la baignoire, oui.
10: Bah là, c'est pareil, ça devient un peu personnel. Mais bon, vous voulez vraiment que je rentre dans les détails?
0: On fait un débat sur les sosies.
8: Tu décide. Parles pas maintenant, tu parleras jamais.
11: De toute façon, dans les sosies, dans le débat des sosies, elle tue, hein.
12: Ouais.
11: C'est clair?
10: Non,
8: c'est sûr que ça aide. Enfin, moi, ça m'aide pas.
9: La baignoire.
10: Donc, j'ai pas eu trop le choix parce que ça faisait partie des seules expériences que j'ai vraiment pu avoir. Mmh. Parce qu'avec les mecs, ça marche pas du tout, quoi.
9: Ah bon? Mmh.
0: Non, mais est-ce que t'as déjà rencontré quelqu'un qui ressemblait à une personne que t'aimes bien comme chanteur ou autre?
10: Non, par contre, j'ai déjà rencontré quelqu'un qui ressemblait à Michel Blanc.
0: Mmh.
10: Et on nous voyait bien.
0: Non, attendez, Sosie One.
11: C'est qui Michel Blanc, Gérard?
0: Non, mais attends, derrière.
8: C'est celui qui chantait une autre histoire, non? Et on commence une autre.
0: Non, mais moi, je voudrais bien qu'on laisse parler les gens.
9: C'est vrai.
0: Parce que sinon, ça va pas se faire du tout, là, ce soir. Hein.
9: Ça se barre en couille, Bernard, là.
12: Ouais. C'est pas bien. Hein?
0: Bon, Sosie One,
11: vas-y.
10: Oui, je t'écoute.
11: Donc, continue ton explication avec Michel Blanc,
9: la baignoire.
10: Oui, donc voilà. Donc, j'ai rencontré une fois une personne qui ressemblait un petit peu à Michel Blanc. Donc, vu qu'on était. Vu qu'on ressemblait tous les deux à deux personnages assez connus de la télévision comique, on va dire. On a essayé donc d'entretenir une relation, mais bon, si tu veux, tous les gens se foutaient un peu de nous, quoi, parce que c'est vraiment une situation qui est très très difficile à vivre.
9: Et pourquoi?
10: Quand on ressemble à Pamela Anderson, ça va, mais Josiane Balasco, tu vois, c'est autre chose.
12: Ah, c'est pas le même trip, ça c'est.
0: Attends, parce que là.
9: Bernard, je peux dire un truc?
0: Non, c'est Gérard. Hein. Ouais, c'est pas Bernard.
8: Hein. Non, parce qu'on connaît un Bernard qui te ressemble, c'est pour ça, on doit proposer de faire ton sosie, mais.
0: Non, vas-y, ouais.
8: Son boulot pour l'instant.
9: Je me souviens plus.
0: Florian,
8: il est où?
12: Henri.
9: Non, mais attends, avec la gueule que t'as, c'est normal qu'on t'appelle Florian.
8: Hein. Ouais, enfin, c'est pas facile. Hein. Je veux dire, moi, j'aurais préféré être le sosie de quelqu'un de connu, tant qu'à faire.
12: Ouais.
8: Parce qu'il est, pas. Florian Gazan, il est pas hyper connu et bon.
0: Ah bah si. Il a quand même travaillé sur Fun Radio on le voit.
8: Mémorable.
9: C'est sa sœur.
0: Disons maintenant,
9: c'est sa sœur Alexandra Gazan qui l'a poussé.
8: C'est pas trop une vedette. Hein, il fait plus rien. Quoi.
11: T'as des nouvelles au fait de Florian Gazan, Gérard?
0: Ben non, on en a plus de nouvelles. C'est dommage.
9: Bah, s'il nous écoute, ce serait bien qu'il nous appelle pas.
8: Tu vois, mais bon. Alors évidemment, quand tu vas te vendre auprès d'un commerce ou d'une fête et tout, disons que t'es le sosie de Florian Gazan, souvent tu prends des portes dans la figure parce que les gens disent c'est qui, quoi. Et moi, en fait, mon nom, en fait, je m'appelle Henri, mais je m'appelle Henri Guibet, en fait. Et les gens connaissent mon nom, mais ils connaissent pas ma gueule, finalement, parce que je suis le solide, t'es un mec pas connu, alors que mon nom, Henri Guibet, c'est hyper connu. Finalement, je préférerais ressembler à Henri Guibet, m'appeler Florian Gazan, quoi.
12: Ça aide pas non plus le nom.
8: Bah non, mais enfin bon, je sais pas, j'espère, moi tous les jours.
9: Et on choisit pas ses parents, on choisit pas sa famille.
8: Voilà. Mais je prie tous les jours pour qu'il revienne à la télé, hein, parce que moi je vais mettre la clé sous la porte. Hein, là.
12: On est avec toi, Riton.
8: Bah ouais, j'espère que. Il fait pas ce qu'il prépare, non,
12: parce
8: que
12: non. Des nouvelles, non, non, du tout.
10: Henri Guibet ?
8: On se dit, là.
0: Donc on va demander la dernière personne là.
9: Sosie One.
0: Non, ça y est, elle vient de parler.
9: Ah.
0: C'est
8: Sosie qui pue.
0: Écoute,
13: moi Gérard, je suis sosie de Patrick Bosso.
0: Mm-hmm.
13: Donc c'est assez avantageux d'un côté parce que quand le vrai est pas disponible, je peux boucher les trous à la télé.
12: T'as pas l'accent, hein.
13: Non, ça c'est clair que j'ai pas
9: si
13: vraiment l'accent,
9: pas de peine, mais, une personne.
13: Mais bon, ouais. J'ai vraiment la tête et j'ai vraiment l'imbécilité, donc ça c'est.
0: Non mais
12: est-ce que tu rigoles pareil?
0: Oh, ce Viva.
9: Je sais pas, nous en tant que partenaire du club de sosie, entendre des gens qui se moquent des sosies et qui respectent pas ceux dont ils sont les sosies, franchement, je trouve ça déontologiquement totalement détestable.
12: Ah ouais, c'est vrai ça.
0: Donc, vous êtes
9: honteux.
12: Ouais, Gérard, qu'est-ce que tu penses de la déontologie, toi, dans le métier?
6: Personnellement, moi, je vais dire... Non, non, non, non, mais moi, je vais vous dire une chose, que je suis tout à fait d'accord avec ce qu'il vient de dire.
14: Ouais.
6: Donc, là, c'est vrai que si on reste pas, on respecte pas les gens, là, c'est différent.
14: Non, pas les gens, la déontologie, GG. Tu peux répéter le mot, déjà,
8: Tu peux préciser le mot, parce que...
6: Non, ben...
8: Celui-là, je vais pas...
14: Les gens vont pas pleurer, là.
6: Non, mais de toute manière, moi, je vois pas pourquoi qu'on se moquerait des sosies.
8: Ni des déontologues, d'ailleurs.
6: Des déontologues ou autres.
14: Pas de misogynie, pas de misogynie.
8: Gérard, c'est quelque part un honneur d'être sosie, non? Qu'est-ce que t'en penses?
6: Ben, personnellement, je voudrais bien savoir s'il y en avait un. Donc,
15: il y en a deux, là. T'es bête
6: mais,
15: ou quoi,
6: Gérard, non, mais si on avait une personne qui... Une personne qui aurait le même sosie que moi, ça m'étonnerait.
8: Alors, par exemple... Là, par exemple
6: donc, on va...
15: Là, t'as deux sosies.
8: Bah ouais, demande à Henri si, par exemple, dans la rue, on le confond avec Florian Gazan. Ou l'inverse.
15: Jean-Christophe.
6: Jean-Claude, est-ce qu'on dans la rue, est-ce que déjà on t'a confondu avec Jean-Luc Delarue ou pas?
9: C'est comme ça que j'ai eu l'idée de venir le sosie.
8: Parle bien dans ton micro, Jean-Claude.
9: J'ai eu l'idée de faire de mon métier le métier de sosie. Je précise que déontologiquement, pour reprendre le terme qui a été décrypté tout à l'heure, c'est tout à fait dans la détestation du personnage suscité.
15: Ouais. Non, parce que, mais avant qu'on te le dise, Jean-Luc, tu ressembles à Jean-Luc, tu le savais, tu lui ressemblais ou pas? On te l'a fait savoir dans la rue, justement.
9: Moi, je savais pas avant qu'on me le dise.
15: Et c'est pour toi, t'es un honneur ou ça t'emmerde de ressembler à ce mec-là ou?
9: C'est devenu un métier maintenant.
15: Ouais. C'est devenu un métier.
9: Ouais,
15: c'est qu'aujourd'hui, tu tournes vraiment.
9: Au début, ça m'emmerdait, tu vois, parce que j'étais Jean-Claude.
6: Mm-hmm.
9: Et puis à la fin, je me suis dit finalement, si on peut en tirer un peu profit, tout ça, pourquoi pas, quoi. Ouais. Je veux dire.
15: Non mais ça te rapporte combien par mois à peu près? 4-5 000 francs par mois.
6: Ouais. C'est... Non mais attends,
15: comment ça les... pose pas de questions.
6: Les a retirés les questions dessous.
8: Je sais pas si on va en parler, mais il le dira. Juste, je précise un truc parce qu'il le dira pas, parce que bon, il n'a pas trop parlé de lui, mais c'est vrai qu'il a morflé là quand il y a eu la marionnette de Jean-Luc Delarue. Guignol, morflé parce que les gens dans la rue sautaient de sa gueule direct à lui, à Jean-Claude.
9: Non, mais les gens me touchaient pour savoir si j'étais en latex.
8: Il lui demandait, t'as pas 100 balles et tout, ça se discute. Moi, dans la rue, je te dis, c'est. Minitel, ça se discute, c'est lourd, quoi. Il faut que les gens comprennent qu'on n'a pas choisi notre physique, hein, on fait avec, quoi.
6: Mais toi, t'as quand même tourné avec Jean-Luc Delarue.
8: Avec Jean-Claude on fait des galas quoi, on s'est rencontrés donc on fait des débats de ça se discute, on a des potes qui font les témoins puis on fait des faux ça se discute dans des soirées, on a un pote qui fait le non-voyant, on a un autre qui fait un mec qui a une maladie rare et on fait des ça se discute, Jean-Claude il anime les débats puis moi je fais des questions de Minitel. Bon, le Minitel il est pas branché, c'est un faux
9: ouais,
8: c'est pas vrai, c'est des soirées.
9: Ouais,
8: mais bon, on prépare,
9: il y a pas que ça finisse trop tard parce que là on va au Macumba rue de Pontieu après donc...
8: on a écrit des textes.
6: Ah bah
8: tout,
6: si, ça
8: puis,
6: va. Là, ça va. Je te coupe 5 minutes, Henri.
9: Il est déjà coupé.
6: Non, mais de toute manière, t'inquiète pas, il y a 16 questions, donc.
8: mais.
6: T'es pas couché.
8: Je veux juste te dire que s'il y a des gens qui.
9: Et on en est à la combien, Bernard?
6: On en est à la première. En plus, il y a deux autres personnes qu'on va accueillir avant. Pour les soutenir.
8: Je veux dire que j'aimerais que par moment, on oublie un peu et qu'on se dise que derrière Florian, il y a Henri, quoi. Que moi, j'ai envie de faire aussi d'autres choses. Je crois que je chante un peu. J'ai des projets de faire un disque. Et bon, j'espère que si quelqu'un m'écoute ce soir, j'aurai peut-être eu ma chance.
14: Ah, tu veux réussir, peut-être, quoi. Ouais. Vas-y,
9: fonce. Si je peux me permettre, c'est Jean-Claude. Hein. Si je peux me permettre, je veux dire, s'il veut chanter et réussir, peut-être que c'est l'occasion ce soir de lui donner sa chance et de le laisser chanter.
8: Non, pas tout.
6: On va voir tout à l'heure. Henri, bonsoir, t'appelles d'où?
8: Tout à l'heure, peut-être Jean.
6: Non, mais c'est eux.
8: C'est moi, Henri.
15: Henri, c'est eux.
6: Ah bon?
8: Henri et Jean-Claude. Moi que j'ai un sosie au standard. Bah,
9: dis-le, Henri, que t'appelles de là.
6: Non, mais attends, tu me mets.
8: Ma fréquence, c'est 101.
6: Bah oui,
16: non, mais sosie.
15: Tu sais pourquoi, Gérard? C'est pour que tu penses à leur poser les questions.
8: Voilà, parce qu'ils doivent avoir les mêmes questions que les autres.
9: On fait les débats, à chaque fois, ça se déstructure et tout ça, alors que.
8: Non, mais calme-toi, Jean-Claude.
6: Jean-Claude, on s'assoit, Jean-Claude.
15: S'il y a un vrai débat.
8: Il est un peu tendu parce qu'on a le gala tout à l'heure rue de Pontieu. Bon, il se trace.
6: On s'assoit. Alors,
16: Ah,
9: il
16: y en a un qui a coupé.
9: Encore revenir sur un plan de merde.
6: Voilà.
8: Non, non, excuse-moi.
6: Un sosie a-t-il le droit de faire un autre métier? On va demander ça à
8: Sosie One.
6: Parce qu'on ne sait pas qui c'est qui a coupé.
17: Non, c'est pas moi qui ai coupé.
6: Non, mais tu parles un petit peu plus fort devant ton combiné parce que ça commence à devenir rengaine.
17: Bah, ouais. Alors, je vais parler plus fort. Tu m'entends mieux, là?
6: Voilà. Ouais,
17: Bon.
8: Vas-y.
17: Oui, bah, évidemment, on a le droit de faire un autre métier, mais le seul problème, c'est que bah, à chaque fois que j'essaye, j'ai dû faire plusieurs boulots, donc je peux plus travailler, tu vois, dans le style supermarché ou dans les endroits publics.
6: Parce Pour l'instant, on parle pas des supermarchés, on parle des sosies.
17: Mais je suis en train de t'expliquer, écoute-moi.
9: Mais laisse tomber, Gérard, ça va supermarché.
6: Oh là là, oh là là,
18: oh là là,
6: oh là là. Je crois qu'on va lui dire au revoir à celle-là.
18: Oh là là, oh là là.
17: Je t'explique, Gérard, que je ne peux pas travailler ni dans un supermarché, ni dans un magasin de fringues, ni n'importe où, là où les... Tu comprends ce que je veux dire? Je ne peux pas travailler là où il y a des gens, où je rencontre des gens, parce que forcément, les gens me croient pour la vraie Josiane Balasko.
8: Et ah oui, et elle ne peut pas travailler, donc.
18: C'est faux ce que tu dis. C'est faux.
6: Bon, c'est aux idoles.
9: Gilbert Montagnier qui est en ligne, qui dit qu'il ne la reconnaît pas du tout.
18: Non.
17: Quel humour. Quel humour, ce mec. Oui, Gérard. Moi, je travaille dans une usine d'équarissage, donc j'ai aucun problème, quoi. Je m'en sors très bien.
8: C'est quoi comme boulot?
17: Des anisseuses de porc.
8: Ah. Mmh. Ah. C'est quoi, ça?
17: Des anisseuses de porc, quoi.
8: Je connais le sosie de Carlos, on fait des tournées aussi.
17: Ah ouais. C'est un pote à moi, Carlos.
8: Il s'appelle Barlos, il est hyper drôle.
9: Ça veut dire quoi?
8: Gérard, qu'est-ce qu'elle fait comme boulot? J'ai pas compris.
6: Des saucissons de porc, là. Je crois qu'à mon avis,
8: c'est juste un
9: qui fait les saucisses.
8: Non, non, on peut pas dire de marque, ouais, mais les trucs de pas d'heure pour en manger, c'est ça?
17: Oui.
9: Bâton de berger, un peu.
8: Pas de marque, on a dit.
18: On parle pas de France Gall.
6: Tu te calmes, toi? Bah, justement, tu vas parler, toi, maintenant.
18: Ouais, c'est Soziva, bah écoute.
6: Ouais, tu vas y aller.
18: Ouais, bah, Ziva, ok. Bah écoute, moi, je suis fossoyeur la journée, hein, parce que bon, il faut quand même gagner sa croûte.
6: Ouais.
18: Donc, je gagne ma croûte en creusant des trous. Je sais que c'est pas très glorieux, mais bon, hein, ça correspond un petit peu à l'état d'esprit du milieu de la nuit quand on est sosie, quoi, tu vois, je veux dire, ça va de pair.
17: Mm-hmm.
18: Donc voilà, je fossoie sévère, grave.
6: Henri, pour vous, je sais pas ce que t'en penses de la question.
8: Est-ce qu'on peut faire un autre métier? Quand on est sosie, à part imitateur, je vois pas trop parce qu'on est tout de suite rattrapé par notre physique. Mais moi, je fais un peu des imitations aussi. J'imite Jean-Luc Delarue. Crédibilité.
6: Jean-Claude.
8: Ouais, c'est pas génial.
9: Bah moi, j'essaie d'imiter Florent Gazan.
6: Mais tu penses que tu y auras droit dans la vie ou...
17: Encore, putain.
6: Oh, mais regarde un peu quand je pose des questions, là. Les auditeurs, là, vous allez vous calmer ou quoi? Donc, est-ce que tu y arriveras ou pas?
9: Je vois pas, pour l'instant, j'y arrive pas.
8: Mais il travaille. Et il veut pas se teindre les cheveux en blond, parce qu'il faudra qu'on en parle aussi, que le problème quand on fait sosie, c'est qu'il y a des frais. J'espère qu'on en parlera, parce que...
9: C'est prévu, t'inquiète pas, Hubert. Henri, pardon.
8: D'accord, je sais pas si c'est prévu ou pas.
9: C'est prévu, Gérard, on l'avait dit. Attends, tu parles à Lolo, les gens, on les appelle Hubert, on les appelle
19: Gérard. On l'a enlevé.
8: Vous l'avez enlevé?
6: Non, on l'a retiré.
8: Ah merde. Bon, j'en parlerai pas, alors.
9: On recoupera montage.
6: Non, mais, moi, je veux bien qu'on en parle. Bon, par exemple, je vais vous demander à vous deux, combien que ça peut coûter pour vous faire teindre les cheveux, pour, par exemple, pour ressembler à...
9: Et les cheveux du haut ou les cheveux du bas?
6: Non,
8: le haut
6: sur la tête.
8: Ça dépend comment tu bosses. Ouais. Si tu bosses en nuit intégrale,
6: tu me coupes les auditeurs.
8: Tu veux en euros ou en francs?
6: Non, en euros et en francs, si tu veux.
8: J'ai d'abord en faire en francs, puis après je ferai la conversion. Ça coûte super cher. Moi, depuis qu'il a changé de couleur de cheveux, Florian Gazan, c'est le cauchemar, quoi. Parce que c'est des décolorations, des teintures. Je me tape toutes les 3 semaines dans des salons avec des petites vieilles qui lisent des journaux que j'ai pas envie de lire moi. Enfin bon, ça coûte.
9: Non, tu dis ça parce que t'es en colère.
8: Ouais, mais ça m'énerve. Ça coûte 600 balles toutes les 3 semaines. Tu vois le problème.
9: Ça fait dans les 2000 euros à peu près.
8: Voilà. Donc moi, les notes de frais, je peux pas parce que je suis mon propre patron et ça coûte super cher, quoi.
9: C'est pour ça qu'on s'est associé dans un esprit de
6: Jean-Claude,
9: d'économie des cheveux.
6: Et Jean-Claude, l'euro, il est à 6,55 francs.
8: Eh oui, Jean-Claude.
6: Donc ça fait pas 2000 francs.
8: Mais je t'avais dit qu'on s'était fait enfler au gala à Poitiers.
9: Oh la vache, mais le fric qu'ils nous doivent.
6: Ouais, ben.
8: Bah... Fait à Poitiers, terrible. Ah là, non, mais ça, je suis.
6: Alors pas... donc.
8: Enfin, ça coûte super cher, quoi. Puis les fringues, je te cache pas. Parce que ces mecs-là, la télé. Bon, je vais pas pousser. Mais bon, les PD du showbiz, là. Mais attends, et c'est.
9: Non,
8: c'est...
9: dis-le, les voleurs de patates.
8: Voilà, jamais, jamais, toutes les fringues, c'est. Il y a même pas moins de 1000 balles, quoi. Même la chemise, 1000 balles. Le fut, 1000 balles. Les montres, les.
9: Alors, casquettes. Tout à 1000 balles, allons-y.
8: Là, mais eux, ça leur est prêté, non?
6: Non, mais par contre, est-ce que. Il y a une question que je vais vous poser. À tous les deux. D'accord. Est-ce que quand vous arrivez sur les plateaux de télé, est-ce que vous avez des gardes du corps qui sont là derrière vous pour
8: Non mais Gérard, c'est pas eux, hein. C'est les sosies.
9: Non mais Gérard, les gardes du corps, ils sont devant nous, c'est ceux qui nous foutent des coups pour qu'on
8: voilà,
9: dégage.
8: Ils les retiennent.
16: Ouais. Parce que c'est les mais sosies, Gérard, ils en veulent pas d'eux.
8: Bah ouais. Mais Gérard, toi c'est sympa toi si par exemple t'avais un sosie parce qu'il n'aurait pas cher à payer pour un des fringues.
6: toi, non,
9: ça,
6: toi,
9: c'est
6: toi,
9: pas gentil. Ouais, ça.
8: Et puis les frais.
9: Je demande.
6: Non, mais toi, tu vois.
9: C'est pas gentil.
8: Les frais de coiffeur non plus.
6: Non, mais tu vois. Toi, tu prends mieux de te taire.
9: Et de toilette.
6: Je
9: pose une question.
6: Toi, tu prends mieux de te taire.
9: Je te pose une question. Est-ce que le sosie de Gérard n'est pas sur son t-shirt?
8: Ah, ça, c'est une bonne question. Parce que Gérard, t'as quoi comme t-shirt ce soir?
6: Ricky Martin.
8: Voilà.
9: Tu peux nous montrer ton slip?
6: Non,
19: s'il te plaît.
8: Non, pas mieux pas.
6: Question IRC. Alors,
19: avant ouais, déjà, on va faire un petit point. On est quand même 5728.
9: C'est bien.
19: Déjà, alors qu'il est encore.
9: Après, Jésus-Christ. Hein.
6: Et quand même 1h05 du matin.
19: Et ouais, ça tape bien. Ça tape sec. Et il y a Speedy Gonzalez et son sosie qui dit. Enfin, il te demande en fait est-ce qu'on peut dire qu'avec ton kyste, t'es le sosie d'un chameau et avec tes dents, le sosie d'une grille de mots croisés?
6: Grille de mots croisés, ouais, parce que j'arrive à me démerder sur les mots croisés. Mais mon chameau, il t'emmerde.
19: Voilà. Donc, non, mais voilà. Ça n'a rien à voir. Hein. C'est comme celui qui me disait femme, c'était le sosie de Willy dans Sauver Willy.
8: Non, j'ai pas pu sur Minitel. Qui demande si le sergent Garcia a un sosie femme.
6: Non. Donc.
9: Et Laura Fabian, alors.
8: Je sais pas.
6: Ouais, il y a Laura Fabian, il y a Céline Dion, il y a. Tiens, pourquoi qu'on parle pas de Séverine Ferrer? Elle a peut-être un sosie.
8: Ouais, c'est Polly, il est poney.
6: Elle a peut-être un sosie. Il y en a beaucoup qui doivent avoir des sosies. Parce que regarde ce soir, tu vois, on fait bien de parler des sosies.
8: Ouais.
6: Parce que ce soir, j'ai vu un reportage sur Exclusif.
8: Ouais.
6: Hein, le mec, celui qui a reproduit le sosie de Michael Jackson, faut le faire.
8: Ah oui.
6: Pourquoi? Là,
8: qu'est-ce qu'il a fait?
6: C'était pas évident. Hein.
8: C'était quoi?
6: Carrément une marionnette.
8: Il s'est fait opérer.
6: Non, c'est carrément une petite marionnette qu'ils ont offerte lors de l'émission. Hein.
8: Ah ouais. Super. Ah mais ça c'est autre chose. C'est
6: Donc alors seriez-vous prêt à héberger un sosie dans votre appartement? On envoie la zic ou pas? Non. Non, on n'en voit pas.
9: Non,
6: de musique.
9: Ça, moi, personnellement, si je peux avoir un temps de réflexion sur une question si profonde, ouais. Ça ne me dérange pas.
6: Bon, bah, dans ce cas-là.
8: Bon, bah, répète-la un coup, Gérard, on en
16: fait. Je vais vous répondre en attendant.
6: Alors, seriez-vous prêt à héberger un sosie dans votre appartement? Et on va s'écouter les sosies pur porc avec les faillots pour prouter plus fort. Ça, je sais pas. C'est une nouveauté Fun Radio.
8: Voilà.
6: Et on se retrouve tout de suite après aux questions. Seriez-vous prêt à héberger un sosie dans votre appartement? On va demander à Sosie qui pue.
20: Ouais, ben bah écoute, moi je serais tout à fait d'accord à héberger un sosie, effectivement, mais autant que ça soit un sosie, tu vois, le sosie d'un mannequin, par exemple, la femme de Carambeu, par exemple.
6: Ouais.
20: Ouais. Ça me permettrait de passer des nuits fort, fort agréables.
6: Mm-hmm.
20: Voilà.
6: Okay.
20: Parce que je veux pas prendre le sosie de Maïté, je veux dire, bon, d'accord pour la cuisine, mais après.
6: Sosie d'ol. Qui c'est qui renifle là?
21: C'est pas moi.
6: Sosie d'ol.
21: Moi c'est un peu comme mon camarade quoi.
6: Oh non mais attends, sosie d'ol, tu vas pas reprendre la question de dit. Je suis d'accord avec ce qu'il dit. Parce que ça sert à rien. Hein.
9: Oh puis ça va pas avancer le débat. Hein.
21: Ouais, allô, si tu me laisses le choix entre le sosie de je sais pas Roger Jiquel et celui de la rue, je prends celui de la rue tout de suite, tu vois.
6: Non mais attends, bah, dans ce cas-là tu reprends le même truc.
8: Jiquel est pas mal.
21: Si tu fais rien ce week-end, j'ai un.
6: Ouais d'accord. Soviva.
9: On peut la prendre en antenne.
18: Ouais, la coche.
6: Après, Jean-Claude.
21: Mais non.
6: Vas-y, Jean. Soviva.
2: Ça marche avec les filles.
6: Soviva.
18: Ouais. Bah écoute, moi je te disais, non, il en est pas question. Je veux pas d'ennui avec la police ou les services sanitaires ou quoi que ce soit. Moi, il y a pas de sosie à la maison. C'est dégueulasse, ces trucs-là. Il y a pas moyen, non.
2: S'il te plaît, tu pourras un peu nous respecter. Ouais, mais respecte-nous quand même.
9: Ça.
2: Non, moi, je suis pas venu. On est venu d'Angoulême. Ouais, mais on est venu d'Angoulême. C'est pas pour se faire insulter.
9: C'est l'ostracisme.
18: Moi, je crois ce que m'ont dit les services sanitaires, c'est tout.
6: Ouais, c'est ça. Ouais. Tu crois qu'on ce qu'on dit est
9: bon. Faut le tenir le débat là, ça va. Les gens ils disent n'importe quoi là.
6: Non, mais de manière ceux qui lui disent on c'est des cons pour moi.
9: Voilà.
6: Ça fait comme la semaine c'est pareil. On c'est des cons. Bravo. Qui c'est qu'on accueille à la page Sosie One,
5: on accueille Sosidio.
6: Ouais, attention Manu.
5: Ah non, il y a aucun problème.
6: Non, mais par leur dire de changer de nom, hein.
5: Pas de problème, Sosidio.
2: C'est pas des habituels.
5: Non.
6: Alors Sosie.
5: Que de la news.
6: Sosie quoi?
5: Sosidio.
6: Dio.
5: Ouais.
6: T'appelles d'où? Tu travailles?
21: 22 ans de Paris.
6: Oh là là! Au revoir. Allez, hop, je
9: te peux. Non, attends.
5: Elle t'a dit 22 ans de Paris.
6: Mais attends. Hey.
18: Retourne.
6: Tu travailles?
9: 22 ans Paris, ça se respecte.
6: Tu travailles ou pas?
5: T'es avec nous?
18: Allô?
9: Oh là là, mais oui.
6: Allez hop, au revoir! Terminé!
2: Bravo, Gérard, qu'elle aille faire les débats de Radio Bleu.
6: Gérard? Hein. Terminé!
19: Gérard, sur IRC, il y a Je suis le sosie de Turpentine qui te demande quand tu te regardes dans la glace le matin, c'est toi ou ton sosie que tu vois?
6: C'est moi que je regarde dans ma glace. Et Turpentine, je l'emmerde.
19: C'est pas elle, c'est son sosie.
6: Ouais, mais j'en ai rien à foutre. Pensez-vous que j'ai un sosie dans le monde ou ailleurs? On va demander à... Saucisse qui pue. Bon. Quoi? Attends. Non, sosie va, vas-y.
18: Ouais,
6: comme t'as une grande gueule.
18: J'espère pour l'humanité que non. Parce que dans tout le malheur qui puisse lui arriver, franchement, j'espère qu'on n'en arrivera pas là, quoi. Parce que faut pas déconner, quoi. Merde, sérieux.
6: Non, mais tu peux préciser le fond de ta pensée?
18: Ouais, je précise, mais un miroir en face de ta gueule, regarde-toi, tu vas comprendre.
6: Hein, ma gueule, à ton merde, alors au revoir. Tu seras poli.
2: Il a
6: pas le droit de m'insulter.
18: J'ai le droit de te trouver moche.
6: Ouais, bah peut-être, mais t'as pas le droit de dire ma gueule, ok?
18: C'est vrai que t'es le sosie d'un boudin, c'est tout.
6: Et ta sœur?
18: Non, plus, non, elle est bonne. Elle est bonne. Non, elle est...
6: Ta sœur, elle est en train de sucer les cuisses d'un catcheur à 90 à l'heure sur un vélo moteur.
18: Ouais.
6: Ok, en deux ans, on est en train.
9: Comment il lui a mis?
6: Au revoir pour lui. Tu me reprends.
5: Je le vire pas, mais par contre, à la place de Sosidio, on accueille Sosidéal qui appelle du forum.
6: Sosidéal, bonsoir.
22: Bonsoir.
6: Oh! T'as pris Déal Paris?
9: Y'a pas un qui ferait le malin,
22: ouais,
9: là?
22: Non, pas Déal.
6: 101.9.
22: La Villette.
18: Déal, bon.
6: Ouais, la Villette, c'est ça. Pensez-vous que j'ai un sosie dans le monde ou ailleurs?
9: Non, c'est la question d'après, genre.
2: Non, c'est
6: celle-là.
9: Non, on n'est pas répondu encore.
22: C'est-à-dire que. À mon sens.
18: Ouais.
9: Oh là là!
6: Oh là là! Manu, et Apolline,
5: oui.
6: Vous me faites quelque chose, vous me les réveillez ou sinon vous me virez tout le monde.
9: Ouais,
6: et on arrête les sosies là.
2: Non, Jean-Claude.
6: Non, mais là faut gérer tout de suite.
23: Regarde.
6: Ok
23: Gérard.
6: Ça va ou pas? Non, attends, ils gèrent rien là.
5: Bah je fais ce que je peux, c'est pas facile. Hein.
2: Bon, pendant que Manu gère, demande à Jean-Claude et à Henri là.
6: Bon, alors pour vous.
5: Oui.
6: Donc, pensez-vous que j'ai un sosie dans le monde ou ailleurs? Pour vous deux.
9: Ailleurs.
6: Les autres, vous me les gerbez là.
2: Dans le monde, moi je dirais. Mais je sais pas. Mais nous, on a parce qu'en fait, il y a des stages de recrutement en fait où il y a des types qui passent dans la France et dans l'Europe pour essayer de trouver des sosies quoi. Pour
9: des avec des
2: sosies.
9: Épreuves après.
2: Ouais, et il y a des castings. Et moi, je sais que j'ai un pote qui bosse dans une agence de casting de sosies qui m'a dit qu'ils avaient trouvé un mec qui te ressemblait.
9: Un poète.
2: Ouais, ils étaient en train d'essayer de le convaincre. Le mec veut pas forcément tout de suite lâcher son boulot parce qu'il sait pas si c'est un métier d'avenir, sosie de toi. Et il se demande. Et alors, c'est marrant, c'est que le mec aussi, il a bossé dans les camions. C'est marrant, hein, des fois, il y a des trucs comme ça, des coïncidences.
9: Ce qui est rigolo, c'est qu'il écrit des poésies.
2: Et ouais, mais il s'appelle pas Gérard, par contre, il s'appelle Herbert.
9: Bernard.
2: Et
6: Léonard.
2: Non, toi ça coule avec lui. Et il sait pas s'il va le faire. Il se demande en ce moment. Il est en train de peser le pour et le contre.
9: Qu'est-ce que t'en penses, Gérard?
1: Et toi, Jean-Claude?
9: Moi, j'en pense que le mec, il doit y aller. Quoi. Je veux dire, quand on a la chance de pouvoir ressembler à Bernard comme ça, faut
3: Gérard.
9: Gérard. C'est dur à porter, mais ça a des inconvénients sont moins graves que les avantages.
2: Mais en fait, il veut pas le faire parce qu'il a pas assez de détails sur toi. Il voudrait savoir. Peut-être qu'il nous écoute ce soir parce que je lui ai dit qu'on passait. Peut-être tu peux donner des détails un peu sur toi.
9: Il connaît bien son visage, mais il connaît pas son.
2: Voilà, mais sur tes fringues, tes expressions de parole. Parce que nous, c'est des spectacles. On fait, tu vois, il faut qu'on ressemble, mais il faut que on fasse des imitations de la voix et qu'on parle comme eux, tu vois.
1: Non, mais moi, je vais te dire une chose sur moi.
9: Directeur qui disait quelque chose, c'est ça, monsieur le directeur?
15: Non, je disais que c'est vrai parce qu'en fin de compte, il y a beaucoup de gens qui veulent être sosie de toi, mais étant donné que tu es sosie radio, pour l'instant, tu peux avoir que le sosie de la voix, mais physique, il faudrait que tu te décrives.
2: Et t'es ce que t'aimes mettre.
9: C'est important, monsieur le directeur.
1: Depuis 3 ans que tu me connais, le directeur.
15: Non, mais il faut le répéter.
1: Non, mais depuis 3 ans, j'en ai marre de dire comment que je suis, donc.
15: Surtout que des fois, il y a des gens beaux qui veulent peut-être te ressembler, donc il faut faire de la chirurgie.
1: Bon, attends, toi, tu ferais mieux de faire la chirurgie, de ressembler à Samantha Fox. Ok? Ça vaudra mieux pour toi.
15: D'accord.
9: À Samantha.
2: Mais non, mais tu peux pas. Non, mais sérieux, pour notre pote Herbert.
1: Non, mais
2: tu
1: bon.
2: Tu peux pas l'aider un peu te décrire, donner des trucs sur ce que t'aimes mettre comme fringues.
9: Le pire, c'est que tu s'appelles Herbert Léonard, en plus.
2: Et tes expressions, quoi. Comment tu parles et tout, pour les mots tes mots préférés pour lui, non, bah, pour que...
1: Moi, les fringues que j'aime bien mettre,
9: c'est... Sosie Girard qui vient nous arriver par internet, là.
4: Ouais, je viens de recevoir une photo de son sosie.
9: Tu peux décrire la
1: liste. Carrément.
4: Ça peut être que ton sosie, ça.
1: Un peu dégueulasse, mais c'est pas grave.
2: Attendez, j'aimerais qu'il réponde pour...
9: Ouais, vas-y, Gérard.
1: Non, mais bon, pour revenir...
9: C'est pareil, là.
1: Oh, s'il vous plaît, là, les auditeurs, on se calme derrière, merci.
15: Il faudra qu'il ait une moustache. Ouais. Les cheveux gras.
1: Non mais moi ce que je mets
23: un steak caché dans le cou.
1: Bon, j'en connais un tout à l'heure, ça va chier. Manu.
9: Gérard, lui on a son adresse, on sait dans quelle école vont ses enfants, etc. Qu'il fasse attention quand même.
1: Moi je peux te dire une chose, donc pour répondre à ton pote.
2: Tu peux passer ton crayon, je vais noter pour mon pote. Il y a une feuille.
1: Ce que je mets c'est uniquement des t-shirts et des jeans.
2: C'est quoi la taille? Trouée, pas trouée?
1: Non, des jeans normal.
2: Ils sont propres, tu les laves tous les combien? Parce que c'est hyper important, il faut que ce soit ressemblant, je te jure. Parce que
1: les jeans, c'est Sandy qui les lave, elle les lave tous les jours, même les t-shirts. Les t-shirts, j'en ai plus de 200. Donc, si je pouvais.
9: 200 t-shirts par jour.
1: Plus de 200 t-shirts.
2: 200 t-shirts, la vache.
9: Ça permet le jean, la marque, c'est quoi?
1: Je peux pas te dire parce que.
15: Ouais, c'est Daily Cooper.
1: Je pense que c'est des.
2: Les motifs. C'est quoi les motifs?
15: Daily Cooper,
2: Marques. Mais c'est quoi les motifs?
9: Ou alors c'est un rongleur.
2: C'est quoi les motifs à part Ricky Martin sur tes t-shirts? T'aimes quoi comme truc?
1: Non, il y a un peu de tout. Il y a différents dessins.
2: Par exemple. Donne-moi des exemples, je te jure, ça l'aidera vachement.
1: Des dessins de la radio.
2: De club. De la radio.
9: Est-ce que tu mets des dessins du directeur sur ton t-shirt?
1: Non, j'en ai pas encore. J'en ai un, mais je sais pas. Faudrait que tu essayes de me le ravoir ou celui qu'on avait fait la soirée ensemble. Je sais plus où là, le 31 mars de l'année dernière, je crois.
15: Ouais, je m'en souviens. On va le retrouver, mais il faut.
9: Disons, tu as une bonne idée de la date. Si tu veux nous raconter ce qu'il y avait sur le t-shirt, ce serait bien.
1: C'est écrit en rouge et c'est un t-shirt. C'est une petite maison.
15: Elle est dans la prairie, ouais.
1: Ça met la marque de la soirée.
2: C'est Ingalls, non? La marque.
15: Allez, vas-y, Gérard. La suite.
1: Et alors, donc, les sosies, peut-il faire du sport sans risque? On va demander à sosie qui pue.
20: Ouais, j'avais pas répondu à la question d'avant, mais c'est pas grave.
21: Moi non plus.
2: Excusez-nous,
15: Non, mais parce que vous vouliez réfléchir, vous avez réfléchi, c'est bon?
21: Ah, oh, bah oui.
15: Là, alors, allez-y, répondez, excusez-nous.
9: À chaud, maintenant.
21: C'est quoi la question?
20: Ouais. Et voilà.
15: Pensez-vous que Gérard a un sosie dans le monde ou ailleurs?
21: Ah ouais, non, j'espère pas, moi, perso.
15: C'est ça votre réflexion, bravo.
1: Voilà. Non, mais c'est bien.
20: Sosie qui
1: c'est
20: bien. Pue, moi, je pense.
9: Eh ben, on progresse, là. Hein.
20: Sosie qui pue, moi, je pense que vraiment, ça serait vraiment impossible, quoi. Même sur la planète Terre, ça devrait vraiment pas exister, à part dans les eaux, peut-être dans le monde, quoi. Mais...
21: Peut-être à Toiri.
20: Ouais, peut-être à Toiri, ouais, tout à fait. Ouais.
4: Justement, à ce sujet, sur IRC, il y a le sosie de Yankee, il dit que, en fait, ton sosie, il est super célèbre, c'est le cul de la scie.
3: Non.
19: Et en fait, vu qu'il vient de se faire trouer par un Tintin, ça explique ton penchant pour la zoophilie.
3: Non, ouais, pas du tout.
7: Il a une belle gueule, cul de la scie, quand même. Ouais. Hein,
21: Putain, on est encore en antenne.
3: Non. Mais non, ma chérie,
19: non.
3: Oula, donc, alors, les sosies, peut-il faire du sport sans risque? On va demander à un sosie qui pue.
20: Bah écoute, je pense que les sosies peuvent faire du sport sans risque, c'est assez clair. Mais enfin bon, ça dépend aussi s'ils se font reconnaître dans la rue, quoi. Le mec qui se fait reconnaître dans la rue, bon, moi, tu vois, je suis sosie de Patrick Bosseau, donc si tu veux, le mec, je suis en train de faire mon jogging, le mec vient m'agresser. Ouais, vas-y, tu peux me filer le numéro de téléphone de Joël Cantona, là, ça craint un peu, quoi.
3: Non mais attends, tu vois.
20: T'as pas une blague, genre, tu vois, ça craint un peu.
7: Bon, ouais, par exemple, le sosie de Jackie Chan.
20: Ouais.
10: C'est Jean-Claude qui parle, hein.
20: Ouais.
3: Oh, tu réponds?
20: Ah mais je viens de te répondre, Lascar.
3: Non mais Lascar, il t'emmerde, tu réponds à la Jean-Claude, la question que Jean-Claude vient de te poser, d'accord?
20: Ouais, bah il vient de me dire si c'était le sosie de Jackie Chan, d'accord. Okay. Ouais, il s'est défendu, mais qui dit qu'il a pratiqué les arts martiaux? Il a la tête, mais il a pas pratiqué.
3: Oh là là là là là là. Putain, mais c'est quoi ces auditeurs?
20: Ah mais t'as la question suivante, un peu moins débile, gamin, aussi.
3: Attends, t'es pas content,
7: Gérard, toi?
3: T'es pas content?
10: Calme-toi, Jean-Claude.
7: Non, mais j'aime pas.
3: Eh, sosie qui pue, t'es pas content?
20: Ah, je suis très content, moi.
21: C'est normal.
3: Ok, alors sosie qui pue, au revoir.
10: Salut.
3: Terminé pour toi.
10: Bonne nuit.
3: Comme ça, ça me prend de la place pour d'autres personnes qui pourront répondre. Sodidole.
21: Ouais, alors moi je conseille le port de la coquille, notamment dans les sports de combat.
3: Alors, tu peux préciser?
21: La coquille, c'est une chose très dure que tu mets sur tes parties charnelles très molles pour toi et pour les protéger afin d'éviter les coups bas. Tu vois?
3: Non, mais précise!
21: Bon, Jean-Luc, montre-lui.
7: Tu vois là?
21: Montre-lui la coquille.
7: Non, c'est trop petit.
3: Oh là là!
21: C'est parce que c'est qu'une coquille, c'est pas de ma faute, Gérard, mais c'est pour protéger les parties charnelles et molles de ton anatomie.
3: Ouais. Bon, ok. Sosidal.
23: Ouais, tout à fait.
3: Ouais, d'accord, tu vas reprendre la même.
23: Non, moi, c'est Soziva. Donc je te disais, moi.
3: Non, toi, je crois qu'on t'avait dit au revoir.
23: Non, mais non, je suis toujours.
3: On t'avait dit au revoir.
23: Non,
3: on t'avait dit au revoir, Soziva.
23: Non.
3: Ah si.
23: Non.
3: Ah si.
23: Non.
3: Il me semble que je t'avais dit au revoir.
10: Est-ce que tu l'as rayé?
3: Ah ouais.
7: Il est rayé.
3: Bon.
10: Oh Manu!
3: C'est quoi là au standard là? Merde!
7: Mais ouais, on le dit! Monsieur le directeur, pour mettre un peu d'ordre.
10: Pardon?
3: Oh là là!
10: C'est le bordel, Manu!
7: Ouais, mais t'es mou là, tu gères rien!
3: Putain, mais c'est quoi là? Qu'est-ce que vous me faites ce soir là, tous les deux?
10: Je sais pas, moi, tu cries.
3: Eh, hey, attends!
10: Tu cries pas, je suis déstabilisé.
3: Tu fais quoi là, Pauline?
11: Je te regarde, je t'écoute.
3: Ah ouais, tu me regardes, tu m'écoutes. Alors, au lieu de perdre ton boulot, alors c'est pas la peine, tu peux sortir des studios.
11: Non, je reste.
3: Non, on peut pas se foutre de ma gueule!
10: Ouais, t'es pas là pour glander.
7: Moi, je viens d'avoir un coup du boss, Axel, et ça commence à chier.
10: Ça chie. Il y a un sosie, Axel, vous savez.
7: Pas qu'il y a les cartes de CRS qui sont en train de se
3: faire. Henri, pour toi.
24: Nous, au niveau des sports, avec les assurances, on n'a pas le droit de faire certains sports. Je veux dire, moi, par exemple, si je fais de la boxe et que je me fais ramasser la gueule en deux rounds, je peux plus bosser pendant 6 mois. Je suis déformé. Je peux éventuellement faire le sosie de Stallone, mais enfin, vu comme je suis collé, c'est mal barré. Donc
7: c'est pour ça qu'on fait ping-pong.
24: Voilà. Donc nous, on fait des sports. C'est limite domino, belote et tout, mais rien d'autre. Hein.
3: Et toi, Jean-Claude?
7: Ouais, ping-pong, trampoline.
3: Ping-pong et trampoline.
24: Et il arrive à jouer.
10: T'as un niveau en faisant une trampoline, parce qu'on fait un numéro de cirque aussi.
7: Ping-pong et trampoline en même temps.
10: Ouais. Ah ouais, t'as un niveau.
3: Non, mais sport sans risque. Par exemple, je sais pas, du vélo ou de la Formule 1.
10: Sport en
3: Formule 1. Formule 1, c'est quand même.
10: Ou du sport en chambre.
3: Un sport grave.
10: Ou peut-être
3: la Formule 1.
10: Peut-être le sport en chambre.
24: Ouais, mais on n'a pas de voiture, alors c'est difficile.
3: Non, mais d'aller boire.
10: En sport en chambre, Gérard.
3: Oh. Mais attends, toi, ferme-la un peu quand je parle à quelqu'un, ok?
7: Oh, c'est vrai, enfin, je veux dire, tu l'as coupé.
10: Oh, je suis d'accord.
3: Tu la fermes?
11: Oui.
3: Donc,
10: mais quand tu
7: la fermes, il a dit.
10: Du sport en chambre. C'est du sport, mais tu peux.
3: Bon, le sport en chambre, t'as pas besoin de risque.
7: Attends,
3: ok?
7: Pourquoi tu parles? T'es le sosie de personne. Ça fait quand même partie du sport.
3: Toi, ton sosie, si le jour qu'on le voit dans la rue, tout le monde tombe par terre. Ça va faire des catastrophes. Rien qu'à voir ta gueule, on a compris. Déjà, t'es blanc comme un cassette aspiré.
7: T'as entendu Henri comme il lui a mis, là, comme il lui a mis Henri, là.
3: Alors, qui c'est qu'on a, là, maintenant?
25: Tout de suite, on accueille Jeannie, 35 ans, de Paris.
3: À la place
25: de Soziva.
3: Alors, Jeannie, bonsoir.
0: Hey Gérard, j'ai une idée pour toi. Ce qui serait bien, c'est que t'arrêtes les débats à 2h. Comme ça, tu peux aller plus rapidement au bois de Boulogne. Hein, salope?
3: Ouais, ben moi, je t'emmerde, connard. Alors là, Pulder,
12: quoi?
3: Tu sors de, tu sors du studio, Max.
12: Quoi, Gérard? J'ai rien fait.
13: Tu pourrais dire bonjour à Jeannie, quand
12: même. Bah oui, il est là, il t'attend.
3: Attention, hey, qui recommence pas, lui, avec sa merde, là.
12: Mais c'est l'auditeur qui est arrivé.
3: C'est pas ça, Jeannie.
0: Ouais.
3: 101.9, c'est ça?
0: Ouais, c'est ça, à Paris, ouais.
3: À la place de Sosie, là?
12: Bah, personne. Bah, attends, ça arrive.
3: Personne. Oh. Non, mais, là, il y a 24 lignes qui sonnent, là, vous
12: c'est
3: vous
12: pas grave.
14: Ça arrive, ça arrive.
12: C'est pas
3: ouais,
12: grave,
3: ouais, ça arrive.
12: Allez.
3: Alors, sixième question. Être sosie d'une personne, peut-il y avoir des inconvénients? Des avantages ou inconvénients? On va
9: ça
3: demander.
9: Si t'es le sosie de Paulou sous les airs, ça va. Si t'es le sosie d'Arnold, ça craint.
3: Tu peux préciser, Jean-Claude?
9: Bah ouais, ça dépend évidemment de la personne dont t'es le sosie.
12: Ouais.
14: Mmh. C'est Arnold, d'Arnold et Willy?
12: Bah ouais, parce que.
9: Ta gueule, Willy.
12: Par exemple, moi j'ai un copain, c'est le sosie de Louis de Funès, et comme il est mort, il est dans la merde. Il est au chômage. Mmh. Et je peux te dire que.
9: Les funès, c'est vivant, c'est l'autre qui.
12: Ouais, il faut prendre des assurances vie, des assurances chômage, parce que on sait jamais ce qui peut arriver. Hein,
9: c'est vrai,
12: un échec de carrière, un décès accidentel.
9: Ça, j'en ai pas, moi.
12: Je peux te dire que on connaissait une copine, s'appelait Chantal, elle était sosie de Lady Di.
14: Mm-hmm.
12: Je peux te dire que elle était les
3: Henri.
12: Elle est curieuse au concessionnaire.
9: On reprend le débat là.
3: Henri.
12: Excuse-moi parce que c'est ça.
0: T'as pas de marque à l'antenne, vous êtes chiant.
12: Ouais, Jeannie. Attends, est-ce que tu sais pas ce que c'est d'être sosie de quelqu'un, toi, on dirait, j'ai l'impression.
0: Bah si, moi, bah figure-toi que si.
3: Jeannie.
0: Je parle à qui là? Je parle à
12: Henri, c'est Henri.
13: Henri et à Gérard.
0: Ouais, si, parce que figure-toi que moi j'ai des inconvénients à ce niveau-là, parce que moi-même je suis le sosie de Sim, mais à 25 ans, et le plus gros inconvénient c'est que personne ne me reconnaît.
3: De quoi t'es le sosie de Sim?
0: Je suis le sosie de Sim quand il avait 25 ans.
9: C'est Sim, ouais. La chanteuse.
0: Et si tu veux, quand je me balade dans la rue, je suis hyper emmerdé, parce que Sim il est vachement connu, mais du fait que je ressemble à Sim quand il avait 25 ans, ben les gens ils me reconnaissent pas.
3: D'accord. Sosie d'Al.
14: Ça a des avantages, je veux dire, si tu ressembles à quelqu'un.
3: Non, j'ai sosie d'Al avant.
14: Ah ouais.
12: Sosie d'Al.
14: Je pense qu'il y a longtemps qu'il est parti, celui-là.
12: Il est là.
3: Bah, réponds aux questions ou pas?
12: Bah, parle-lui au lieu de.
3: Allô? Sosie d'Al.
16: Ouais, t'aurais juste.
3: Terminé. Sosie d'Al.
12: J'ai quelqu'un à accueillir avant que tu parles à Sosie d'Al.
14: J'en ai marre qu'on coupe la parole. Hein.
12: Excuse-moi, mais tu viens tout de suite après. On accueille Elvis Bracelet. Bonsoir.
17: Oui, bonsoir. Bonsoir à tous, c'est Elvis Bracelet.
12: T'as quel âge et ta fréquence, s'il te plaît, Elvis?
17: J'ai 27 ans, j'appelle de Toulouse, c'est 107.5.
12: Oui.
17: Vive le rock'n'roll.
9: Welcome.
17: Yes.
3: Ouais, ben, tu te calmes. Sosie d'Al.
12: Avant que tu reprennes l'auditeur.
14: J'en ai marre qu'on coupe la parole, Rigo.
3: Sosie d'Al, si ça te plaît, c'est mes débats, d'accord?
12: D'accord.
9: Désolé, ma chérie.
3: Oh, vous vous calmez, les auditeurs. Merci.
12: Donc, il y a Servomix, il te demande, en fait, dans un Twix, quel est le sosie de l'autre?
3: Dans un Twix?
9: Un Twix. Deux doigts coupés fin.
3: Quel est le sosie de l'autre? Il n'y en a pas, je pense.
17: Ouais,
3: à part deux doigts coupe fin, c'est tout.
12: Ah, mais vu que c'est les deux mêmes, c'est lequel le sosie de l'autre?
3: Ah ben, on ne sait pas. T'en as pas. Sosie d'Al.
14: Sosie d'Al. Oui, Gérard. Ça a des avantages si tu ressembles à quelqu'un de célèbre et sympa et genre Jean-Luc Delarue, tu vois. Ça a des inconvénients.
9: Tu as 22 ans, tu habites toujours Paris?
14: Comment?
3: Ouais, t'as toujours 22 ans, 21 ans et t'habites à Arras.
14: Ouais, mais si. Et ça a des inconvénients par contre si tu ressembles à quelqu'un de pas cool, quoi. Par exemple, je sais pas, l'ennemi public numéro 1 ou Cool Chain, ou tu vois, mais comme ça, quoi.
17: Jacques Mestrine,
14: voilà, chercher son nom.
3: Oh, ça, on s'en fout de lui.
12: Pas de politique.
14: Heureusement qu'il y a quelqu'un cultivé au moins.
17: On parle pas des députés.
14: Dans ces débats. Voilà.
3: Bon, tout à l'heure, Yana, ça va aller vite pour eux.
17: Ouais.
3: Ok, donc, la fin de ta pensée?
21: la fin de ma pensée.
24: Elle avait fini, je pense. Hein.
21: C'est qu'elle était terminée.
24: C'est la pensée unique.
3: Elvis Bracelet.
5: Ouais, bah écoute, moi j'ai des bons plans, par exemple, pour aller dans des concerts, parce que je suis un peu le king quand même.
21: Mm-hmm.
5: Donc j'ai des plans réduits aussi sur les disques. Dans
24: mais
5: les
24: t'es le sosie de qui? T'es le sosie de Jesse Garonne?
5: Ouais, je suis aussi pote avec le sosie de Jesse Garonne. Qui peut nous appeler d'ailleurs s'il veut. Parce que c'est jeudi, quoi.
3: Non, non, mais pour l'instant, c'est pas toi qui décide qui appelle les gens, c'est moi, d'accord?
5: Ouais. Ok, et donc je voulais te dire, bah, bon plan, concert, tout ça, si tu veux aller voir Johnny Rock, tout ça, bon plan.
3: Non, non, mais attends, là Johnny Rock, comme tu viens de dire, en fin de compte, c'est Johnny Rep.
24: Ouais.
3: Parce que ça c'est Apolline qui a essayé de nous faire venir ce Zozilla qui ressemblait à Johnny Hallyday.
24: Non, Godzilla.
6: Et il nous a posé un lapin.
3: Ouais, il t'a posé un lapin parce et que bah, Comment?
6: C'est parce qu'il m'a dit là au téléphone qu'il voulait pas voir ta gueule.
3: Alors moi, ma gueule, elle t'emmerde, ok?
6: Non,
3: à toi.
6: Mais ça, tu le dis à
24: qu'est-ce qu'elle a, ta gueule? Qu'est-ce qu'elle a, ta gueule? Ouais.
3: Alors, ça fait trois fois que tu nous poses un lapin. Alors, ça va comme ça. Là, pour l'instant, les deux sosies qu'on a, ils sont vraiment là. Le tien, ça a foiré. Alors, quand tu nous feras des plans foireux comme ça, tu nous le rediras.
6: Okay.
3: En de bon entendeur, salut.
6: Okay.
3: Bravo. Parce que là, passer pour un con auprès de tous les auditeurs, j'aime pas trop. Parce qu'on l'a annoncé plus d'une fois, et plus d'une fois, soit qu'il était malade, soit qu'il pouvait pas venir.
24: Ouais.
3: Hein, tu nous l'as fait trois fois ce coup-là. Alors, c'est terminé.
24: Je veux pas dire, mais elle est sympa, Pauline, mais quand elle nous a invités, en fait, elle nous a filé une mauvaise adresse. On s'était retrouvé notre radio tout à l'heure avec Jean-Claude.
3: Non, c'est pas moi qui donne les fausses adresses aux gens.
5: Vraiment une truffe.
3: C'est pas moi qui donne les.
5: C'est qu'une tâche à peau, merde.
7: Oh, tu vois, là, ça, toi, à Laetitia.
24: C'est vrai qu'on s'est retrouvé dans une radio pourrie, nous.
7: C'est pas grave, t'es avec nous.
3: Alors, comment se passe une journée chez un sosie?
24: Attends, Gérard.
25: On va accueillir Sos Histoire Drôle avant que tu.
3: À la place de qui?
25: Bah, à la place de Sos Idéal.
8: Salut. Ouais, salut. Je suis le sosie de Philippe Candé Leroux. Donc, moi aussi, je fais du patinage sur glace.
3: Ouais, patinage artistique.
21: Tu fais des axels?
8: Des triple axels, je te remercie. Dernièrement, j'ai fait Zorro, parce que, je voyais, lui, il avait fait D'Artagnan, mais moi, j'ai fait Zorro.
3: Ouais.
8: Et je me suis, tombé, et voilà.
3: T'as pas fait le Père Noël, est une ordure?
8: Ah, super.
24: Non, très drôle, Gérard. T'aurais dû faire Bambi, parce que Bambi, dans le film, il se casse la gueule sur la glace. Ouais.
3: T'appelles d'où, toi, déjà, Sosie, quoi?
24: Sosie Histoire Drôle.
3: Sosie Histoire Drôle.
24: Note bien, Gérard.
8: J'appelle de Nantes.
3: Mmh. Ta fréquence?
8: 105.3.
3: Voilà. 105.3, ok.
8: C'est fait, ma recouverte.
3: Donc, Jeannie.
16: Ouais.
3: À toi.
24: Jeannie, oui.
16: Comment se passe la journée d'un sosie?
3: Ouais.
16: Ouais, moi j'avais vu justement avec tes deux invités là, j'ai vu un reportage sur France 3 Limousin sur la journée de Jean-Claude.
24: On n'a pas trop aimé ce reportage, genre il était un peu tendancieux, mais enfin
7: on a été un peu trahi par le journaliste.
16: J'ai vu, maintenant après vous me direz si c'est bon ou pas.
25: Vas-y, balance.
16: Donc il se lève, il est midi. Après
24: n'importe
16: il monte.
24: Quoi.
16: Hein?
24: Continue, vas-y.
3: Vas-y, accouche là.
16: Ouais, j'y vais. Alors après, il fait une toilette, tout ça, il monte, il fout ses fringues, pour ta shop, tout ça qu'il a acheté. Après, il monte, il a une voiture, il a une Lada, et puis il va travailler.
3: Ouais, d'accord. Alors tu précises bien les noms, donc on dit au revoir. Hop. Bonne nuit à toi.
21: Non,
3: parce que pas.
24: Non.
3: Lada.
24: Non,
3: Lada, on s'achoppe. Non.
24: Gérard, on peut juste.
3: Non. Henri. S'il vous plaît, les auditeurs.
24: J'aimerais qu'ils finissent de raconter le reportage parce que je voudrais qu'on en dise un mot après parce que.
3: Non, mais.
16: Et après ce que j'ai vu sur le reportage.
24: Laisse-le finir.
16: Il retrouve son pote, là, l'autre sosie, et ensemble, ils font une partie de billard. Il est 16h30, ils rentrent chez eux.
24: Voilà. Ouais, voilà, n'importe quoi. Non, mais attends, tu es en train de faire dire ouais. quoi là que
1: t'es avec lui en
24: rien nos journées.
23: Ouais.
24: C'est ça que t'es en train de dire. Attends, mais c'est pas facile comme métier. Attends, moi, tu sais, je me lève tous les matins.
1: Bientôt, on va dire qu'on est zéro
24: automane. Attends, les fringues, moi, j'ai pas les moyens de me les payer. Les fringues, il y a 1000 balles des pays du showbiz. Et le matin, moi, qu'est-ce que je fais? Je prends une machine à coudre et je me fais mes t-shirts moi-même. Ok, avec des draps, avec des rideaux. Alors, tu nous parles mieux, s'il te plaît, parce que c'est facile. T'es qui, toi, d'abord?
23: C'est faux.
24: Calme-toi.
23: Ouais, Jeannie. C'est pas la peine de s'énerver, les gars.
24: Henri.
23: Calme-toi.
24: T'inquiète pas, on va le virer. Celui-là, tu lui dis au revoir. Non, mais attends, laisse-le, il m'intéresse. Non, mais laisse-le, attends. Garde-le, qu'on discute un peu, ouais.
23: Tu veux qu'on le garde?
24: Non, mais garde-le, parce que.
1: Vous parlez pas tous les uns sur les autres.
24: Parce qu'il y a beaucoup de conneries qui se racontent sur les sosies.
21: Il n'y a pas de raison pour que tu restes non plus.
23: Non, mais je vois pas pourquoi je devrais être viré alors que moi je ne fais que raconter ce que j'ai vu à la télé, un reportage sur France 3.
1: C'est ignoble.
23: Je suis avec toi, je connais non plus.
1: Attends, je peux aller coder à personne qui est obligé à regarder France 3 Limousin non plus.
24: Attends, Jean-Claude.
23: Sosie.
24: Oh, Jeannie.
23: Ouais.
24: Maintenant, on va accueillir les autres, maintenant que t'as bien dit tes conneries.
1: Ouais, mets tes bottes en cuir,
24: Sosie.
23: Les bottes en cuir, tu crois que...

0: Tu vas te faire remettre par le sosie de Brigitte Lahaie.
1: Ouais. Ouais. Fais-toi mettre par le sosie de John Travolta.
2: Okay.
3: La suite, Gérard.
1: Au revoir.
4: Moi, je veux bien me permettre par le
1: sosie d'Ol.
4: Ouais. Bah, le sosie, comme tous les sosies, se lève le matin de très bonne heure. Ouais. Et bon, s'il travaille, moi par exemple, je suis désanusseuse de porc, donc je pars à l'usine. Mais dès que je reviens de l'usine, en fait, je travaille mon rôle de sosie. Donc, bon, je suis sosie d'une pseudo-comédienne, donc je fais de la pseudo-comédie.
1: Ça y est, ça, t'as raison.
4: Bah oui. Et il y a des sosies aussi, des sosies de chanteurs qui font des vocalises, enfin qui s'entraînent, tu vois. Mais ça, c'est dans l'entraînement.
2: Non,
4: si, il faut être crédible.
1: Oh, vous laissez parler la personne, s'il vous plaît, merci.
0: Tu peux peut-être nous faire partager tes talents. Tu apprends les rôles aussi de Josiane Balasco. Par exemple, le Père Noël est une ordure, tu connais les répliques, tout ça.
4: Je ne suis pas le sosie de Josiane Balasco, mais de Valérie.
1: Ah si, non, je suis désolé.
3: C'est la même.
4: Non, c'est pas la même.
0: Ah, toi, c'est Valérie. Excuse-moi,
3: ouais, c'est fait virer, Balasco.
0: Je t'ai enduit plein d'erreurs, là.
4: Je m'ai enduite en erreur, ouais.
0: Mais tu t'apprends les trucs de Valérie Mérès, là. Mais elle joue dans quoi, elle, déjà?
4: Elle a joué dans Banzai, je peux te faire le cri.
0: Ah, tu peux, ouais.
4: Banzai. Voilà.
0: Mmh. Ah, ouais, tu le fais bien, tu bosses
3: du boulot, quand même.
4: Ah, mais je l'ai travaillé, hein.
0: Tu bosses bien, quand même.
4: J'ai eu du mal.
0: Non, il y a du taf. Hein.
1: Okay. Elvis Bracelet.
5: Ouais,
1: Bracelet.
5: Tout à fait. Bah, écoute, moi le matin.
1: Pour finir.
5: Le matin, je me lève, j'ai une journée chargée. Donc, déjà, une petite heure pour me refaire la banane quand même, parce que ça tient pas tout seul, toutes ces choses-là. Ensuite, je me taille des rouflaquettes aussi.
4: Mm-hmm. T'as des pâtes?
5: Ouais, j'ai des pâtes, ouais. Il faut que je cire mes Santiago aussi. Et après, je repasse mon costard, je me prépare pour aller en gala, quoi. Ça me fait une journée bien chargée, quoi.
1: Alors on va demander à Henri.
5: D'ailleurs, attends, j'ai si pu me permettre, je voulais dire à Henri et à Jean-Claude que moi aussi j'avais vu.
1: Bah, Jean-Claude, il est pas là parce que Jean-Claude.
3: Il est parti aux toilettes, Jean-Claude.
5: Bon, alors, mon pote Henri.
1: Comment
5: alors, je voulais dire que j'ai vu le reportage, moi, sur France 3 Limousin, donc. Et je voulais dire que quand même, vous faites un maximum d'argent sur le dos des stars.
1: Non,
5: il faut le dire, c'est leurs idoles et ils en profitent.
1: Elvis, tu laisses répondre Henri, s'il te plaît.
5: Tu laisses
1: répondre Henri maintenant.
5: Vas-y, Riton.
0: Attends, mais d'abord, d'où tu penses que c'est nos idoles? Mais attends, mais ces mecs-là, je les aime pas, moi, les mecs de la télé et tout, là, tous dans le même sac et tout. Moi, j'aurais préféré être un sosie de quelqu'un d'autre, tant que je veux dire.
5: Ah ouais, donc tu profites encore plus.
0: Mais non, je profite pas, mais
5: tu l'aimes pas en plus, le mec.
0: Mais non, mais je profite pas, mais je l'aime pas. Il y a une tendresse qui s'est créée à force d'avoir sa gueule tous les jours et d'essayer de l'imiter, de lui ressembler et tout. Et ben forcément, ouais. Ben voilà, on s'y fait. Mais moi je préfère.
2: Vraiment tomber bien bas. Hein.
0: Ouais, attends.
4: Ouais,
0: c'est facile. Mais attendez, mais imaginez que vous ayez la gueule de je sais pas d'un mec un mec connu.
5: Bah, le King.
1: Attends, Henri, on va laisser répondre Jean-Claude comme il revient.
0: Ouais, Jean-Claude.
1: Attends. Donc Jean-Claude, apparemment,
6: il parlait avec le directeur. Le directeur lui avait promis qu'on interrogeait des sosies de gens qui faisaient des vrais débats. Et là, on ne sait pas ce qu'on dit.
1: Non mais Jean-Claude.
6: On sait pas ce qu'on dit, ça va dans tous les sens.
1: Jean-Claude,
0: il veut savoir.
1: Jean-Claude, il y a encore un auditeur qui est en train de dire des conneries
5: sur
1: l'histoire de France 3 Limousin.
5: Non,
1: donc si tu pouvais demander. Ouais, attends, tu permets, Elvis?
5: Mais je vais l'expliquer. Je disais donc que ce que je trouve dégueulasse de la part des sosies, c'est que vous faites de l'argent sur le dos de vos idoles quand même. C'est quand même grâce à eux que vous ramenez la croûte à la maison.
6: Je te remercie pour ma mère.
0: Je te signale que Florian Gazon, en ce moment, il est plutôt au creux de la vague, ça marche pas trop pour lui, et que moi, en faisant des galas dans toute la France, en me cassant le cul à l'imiter, j'entretiens son image et je lui fais de la pub, et à mon avis, si un jour il revient, il pourra me remercier parce que...
6: Et il te remerciera pas parce qu'ils sont comme ça dans le showbiz.
0: Mais ouais, parce que les mecs, ils sortent pas de Paris, tu vois le périph, dès qu'ils passent de Paris, ils pensent qu'il faut prendre le passeport et tout, mais moi...
6: vous pensez que c'est facile la vie?
0: Moi, je me casse le cul, je fais des animes, des fois trois animes dans la journée,
6: c'est
0: dans
6: un
0: supermarché et tout. Et
2: ouais,
0: je me fais passer. Et je lui fais sa pub et tout. C'est comme si j'étais son attaché de presse.
2: L'autre, il va se plaindre.
0: Et un jour, je l'ai rencontré un jour.
1: Oh, vous vous taisez, vous laissez parler là. Henri, s'il vous plaît.
2: Ouais, tu
1: merci.
2: Sur les pieds, Gérard.
1: Oh, tu t'écrases.
0: Je l'ai rencontré, moi, un jour, et je lui ai dit, j'étais hyper intimidé, tu vois. Et je lui ai dit, ouais, salut, je m'appelle Henri Guibet, je suis ton sosie. C'est ce qu'il m'a dit, ce gros bouffon. Il m'a dit, ouais, c'est ça, et moi, je suis le sosie du pape. Attends, j'étais
4: cool.
3: Mais est-ce que les sosies, ça travaille au noir, ou est-ce que ça a des contrats?
0: Le sosie Dieudonné, ouais.
1: D'accord. Donc on va poser la question.

0: Les femmes peuvent-elles avoir un sosie d'un homme ou vice-versa? Et on va s'écouter les sosies qui sont avec de l'Adidas sur les cloches. Et on se retrouve tout de suite après. Bonsoir à toi.
1: Rebonsoir Gérard. Rebonsoir Henri et rebonsoir Jean-Claude.
2: Et nous on pue, merci.
3: Bonsoir Sosie.
1: Bonsoir l'équipe.
4: Sympa.
5: Ouais, sympa.
0: Elvis Bracelet.
6: Ouais, bonsoir à tous les sosies. Donc sosie de Childar aussi, le sosie de Manu, le sosie d'Apo, le sosie de Rigaud, tout le monde, bonsoir.
0: Okay, bonsoir à toi.
6: Bonjour sosie.
0: Sosie Zidane de Créteil, 101.9, hein, c'est ça ta fréquence?
7: Ouais, c'est ça. C'est
2: Sosie
7: Zidane.
2: Hein. Ouais, bah, Sosie Zidane, ça, plus histoire, Sosie Zou.
7: Tu m'écoutes, je suis une fille et je ressemble à Zidane. Et quand t'as la coupe de Zidane et que t'es une fille.
6: Ouais, fais gaffe, tu perds tes cheveux.
2: Tu perds tes cheveux, c'est
0: bon. Donc, ok, on va pas s'éteindre. On va pas. Et Zani, pour terminer.
4: Et Gérard, est-ce que je peux te demander si tu peux aller me chercher un McDonald's avec
0: Zani pour terminer. Zani pour terminer.
3: Non mais Gérard, on a t'a dit pas de marque depuis le début, les auditeurs ils font n'importe quoi, putain, il faut le tenir.
0: Oh, c'est quoi là au standard là?
6: Je veux bien ça.
0: Zani,
2: c'est Jani, je crois.
8: On y va, Gérard.
0: Alors les femmes, c'est la dernière fois que je répète la question. Les femmes peuvent-elles être un sosie d'un homme ou vice versa?
7: Bah,
0: on va demander à Zani.
9: Ouais, moi je crois que ouais.
0: Alors, tu peux préciser.
9: Le sosie d'un homme et vice versa. Mandalire, c'est le sosie de Dave.
0: Non, je pense pas parce que Dave, il est pas gros.
7: Hein? Bah, Mandalire non plus, elle est pas grosse.
9: Hein. Qui? T'as vu ça où, toi? Bien sûr que oui, il est gros, Dave.
0: Non, mais ah ouais?
2: Gros, ta gueule, Chala. Ouais, mais c'est vrai qu'à la télé, il rentre son ventre.
9: Ah, il paraît, ouais. Enfin, moi, j'en sais rien. C'est pas moi qui suis sosie et qui me la pète dans les galas et à la TV, quoi.
2: Ouais, ça va, attends. Tu nous respectes un peu.
3: Non,
2: ouais,
3: pas de respect, bordel.
2: Tu fais quoi comme boulot, toi?
9: Excusez-moi, mais moi, après, ce reportage sur France 3 Limousin qui joue rapidement.
0: Oh, c'est bon, toi, tu t'écrases avec.
2: Non, mais tu fais quoi comme boulot, toi, tu.
7: Ouais.
9: Bracelet. C'est l'image que vous avez donnée. Hein. Je suis sûr que les originaux, quoi, les vrais de la rue, Gazan, tout ça, c'est des mecs vachement plus sympas, vachement plus...
0: Ouais, bah, t'as raison.
2: Toi qui serais venu faire un débat à 2h-10 du matin, ouais, les vrais, attends, alors que les mecs, à cette heure-là, ils sont en boîte complètement débourrés.
3: C'est comment les payer, là?
9: Attends, deux secondes, j'ai le copain d'un copain.
0: Ouais, le copain d'un copain et la copain d'une copine. Allez, ouais, c'est ça, t'as raison. Zidane. Zidane.
7: Oui.
0: Hop. Oh, lui, ça va vite avec moi. À toi.
9: Ouais. Oh, bah, c'est non, attends.
3: J'aime bien quand Gérard tient le débat, moi, je trouve qu'il est comme ça, mais je suis en place, quoi.
0: Zidane.
7: Oui.
0: Une fois, deux fois, ta couche. Bon, alors, ta couche.
7: Ouais, bah, je te dis, moi, je suis une fille, je ressemble à Zidane, qu'est-ce que tu veux de plus?
0: Oh bah d'accord,
8: c'est vrai.
0: Je te demande, les femmes peuvent-elles être un sosie d'un homme ou vice-versa?
2: T'as de la chance, tu peux être le sosie d'Aimé Jacquet, hein.
0: Oh là là, qui c'est qui m'a choisi cette nana là?
2: C'est Apolline.
7: C'est pas une nana, c'est un mec.
0: Oh là là.
8: Pour calmer le débat, il y a le sosie de Davy One sur l'IRC, il te demande si, en fait, est-ce qu'à sans souci, 606 sosie, sucer 606 saucisses dans 600 sans sauce et 600 sauce aussi.
0: Oh non, je vois pas du tout ce qu'il veut dire.
3: Ça dépend, Gérard, à quelle heure.
8: C'est pas compliqué.
0: Evin Bracelet.
8: Mais dans quel sens?
6: Elvis, pas Elvin.
0: Elvis Bracelet.
6: Donc Elvis Bracelet, oui, tout à fait. Moi, je pense que les hommes, les femmes, tout ça, il n'y a pas de misogynie à voir. On a parlé récemment, notamment à l'Assemblée, de la parité homme-femme.
3: Ouais.
6: Je pense qu'on va pas revenir là-dessus, on va pas faire un scandale.
7: Pas de politique.
6: À ce sujet, j'ai connu moi un androgyne qui s'appelait Roberto. Et voilà, je pense que voilà.
3: Mais toi, Sosie Bracelet, le fait d'être une femme, tu le vis comment?
6: Bien, depuis l'opération, ça va mieux, parce qu'avant c'était dur, parce que quand j'étais une mini-jupe, on voyait la bosse, quoi, mais pas de marque.
2: T'aurais pu faire Quasimodo, hein.
3: Est-ce qu'on parlait pas de protection tout à l'heure? J'ai bien parlé de protection, qui peut faire une bosse,
7: des coquilles.
6: Je vis bien ma féminité, ouais. Surtout que ma voix a commencé à évoluer, à s'éclaircir, donc ça commence à aller mieux quand même.
0: Sosidol.
6: Ça rapporte.
0: Sosidol.
7: Tout à fait. Bah, prends l'exemple, par exemple, de Mireille Darc, qui n'a rien de féminin, la pauvre.
6: Oui, elle a la coupe de cheveux de Mireille Mathieu, mais en blonde quand même.
7: Voilà, mais bon, c'est quand même.
2: C'est sûr qu'elle ressemble
7: un peu à un homme, ouais, c'est sûr.
0: Et...
2: s'appelait Jeanne, en fait, Jeanne d'Arc.
0: Henri, peut-être une question à poser aux auditeurs, vite fait, avant qu'on attaque la prochaine question.
2: Ouais, je veux savoir.
0: Sans trop qu'on aborde l'histoire de FR3 Moulin, tout ça.
3: Ouais, Moulin.
2: Ouais, moi, je voudrais savoir s'il devait être le sosie de quelqu'un.
5: On n'a pas le temps, là.
0: Attends, tu permets ? Ils sont là, j'ai le droit de leur poser des questions, d'accord ?
2: Je voudrais savoir si...
3: Attendez, objection, le directeur n'est pas dans le studio.
0: Larsen !
2: C'est quoi ce bordel ?
3: Qui c'est, Larsen ?
2: Je voudrais savoir s'il devait être le sosie de quelqu'un d'autre, qu'ils aimeraient être comme sosie.
0: Sosie d'ol.
7: Moi ?
0: Ouais.
7: Je sais pas, que les déchiffeurs ?
0: Ouais. Elvis Bracelet.
10: Je sais pas, Dick Rivers ou Eddie Mitchell.
0: Ouais. Zidane.
11: Bah, je préfère être la femme de 42 plutôt que 42.
10: Ouais, mais t'es en boudin, toi, c'est pas la peine.
3: Excuse-moi.
0: Là, je comprends pas. La femme de 42 que.
3: Elle préfère être la femme de 42 que 42.
10: Madame.
0: Ouais, là, je comprends pas.
3: Ça veut dire que tu préfères te faire la femme de 42 que 42, donc.
10: Ouais. Ah, moi aussi, hein.
0: Tu préfères être une gouine.
11: Exact.
0: Oh. Ah, d'accord. Oh. Ok.
2: La femme de 40 bars aussi.
10: Ouais, avec.
0: Zani, pour finir, pour répondre à la question à Henri. Ouais, ben, c'est bien,
2: c'est
0: Henri.
2: C'est pas Zani, c'est Jani.
0: Ouais, Jani. Ouais.
9: Bah, moi, je trouve déjà, bon, c'est pas une question super originale, mais enfin, bon, vu que t'as pas les originaux.
2: Excuse-moi, je suis pas animateur radio. Hein.
7: C'est du gaz.
0: Tu réponds à la question, s'il te plaît.
9: Ok, j'y vais. Moi, je voudrais être le sosie du chien de Belmondo.
0: Ouais, d'accord. Moi, tu sais ce que je voudrais être ? Que tu sois le sosie du chien qui va retourner au standard, qu'on va te virer.
2: Comme ça, tu pourras te faire enfiler comme une moufle.
0: Voilà.
9: Ils sont super vulgaires, hein, surtout Henri, là.
0: Ben, de toute manière, vous avez été assez vulgaires avec eux. Alors, Henri, Zani.
3: Henri, quoi, il est en colère.
0: Zani, au revoir. Zani, au revoir.
9: Mais regarde.
0: Manu, s'il te plaît.
2: J'arrive pas à le trouver, il y a trop de touches.
3: Et si, regarde, c'est celui qui est sur le
0: coin. Je sens que tout à l'heure, c'est moi qui vais dire au revoir aux auditeurs. Maintenant, la question, je te la repose à toi, Jean-Claude.
3: Ouais.
0: Donc, pour toi, les femmes peuvent-elles être un sosie d'un homme ou vice-versa ?
3: C'est con.
0: Donc, toi, si c'est con, tu sais ce que je t'ai déjà dit une fois ?
3: C'est pour qu'il dit ça, parce qu'il n'y a que la vérité qui blesse.
0: Voilà. De toute manière, il est con. Alors, c'est tous les jeudis qui me fait de la merde. T'inquiète pas, je suis habitué. Donc, pour toi.
2: Ouais, bah, je pense que.
0: Toi, tu vas te faire enculer.
2: Bah, je suis une femme.
0: Ouais, bah, alors. Tu fermes ta gueule.
8: Bon, Gérard, pour calmer, pour reprendre dans le débat, on est quand même 7022 sur IRC.
2: C'est nul.
8: Ce qui est énorme.
2: C'est pas mal, mais tu peux mieux faire, hein.
8: On est combien sur Minitel, Phil?
2: Non, bah sur Minitel, on est pas mal, on est déjà 843.
8: Putain, ça cartonne.
2: Et il y a un quart qui vient d'arriver, donc on est
0: monté. Ouais, il y a un quart.
3: Troisième âge, on prend pas, on a déjà.
2: Non, t'inquiète.
0: Bon, Jean-Claude. Jean-Claude, si tu pouvais
3: me répondre.
0: Si tu pouvais me répondre à la question.
3: Ouais, oui,
2: alors, et vite.
3: Oui, Gérard, bah, je pense que ça dépend.
0: Donc pour toi, ça dépend.
3: Ça dépend.
2: Ça dépasse peut-être aussi.
0: D'accord.
3: Ça dépend, ça dépasse.
0: Donc, à quel âge devient-on un sosie ? On va demander.
12: Excuse-moi, Gérard, allô, c'est moi, Manu. On va accueillir Monsieur Mazur.
0: Salut, Manu. Il y avait longtemps.
3: Waouh.
7: Monsieur Mazur.
12: À la place de Jeanne.
9: Oui, bonsoir, c'est Monsieur Mazur. Bonsoir, messieurs, dames.
2: Bonsoir, Monsieur Mazur.
3: Vous
2: êtes de la famille de notre ami Bruno ?
9: Respect. Bonsoir.
0: Bon, alors, la question.
7: Bonsoir.
0: Ça y est.
9: Monsieur Mazur.
0: Oh, ça y est, on a compris.
3: Bonsoir, Monsieur Mazur.
9: Respect, Monsieur Mazur.
7: Comment ça va ?
2: Gérard, tu gères un peu, là ?
3: Ça va, Monsieur Mazur ?
9: Mes hommages.
2: C'est le sosie de Bruno ?
7: Bonsoir, Monsieur Mazur.
0: On a compris !
3: Moi, j'aime bien dire bonsoir, Monsieur Mazur.
0: On a compris ! On a compris !
7: Bonsoir.
0: Monsieur Mazur.
2: Oh, Manu.
0: Manu, nom de Dieu.
7: Bonsoir.
10: La famille va bien ?
7: Oui,
9: très bien. Si, tout va bien. Le petit a fait une colique, mais ça va bien.
2: Gérard, on se calme maintenant.
8: Assis-toi, on reprend.
2: S'il vous plaît, excusez-nous, on a eu un problème avec
0: Gérard. Pauline, tu te démerdes !
10: Oui,
0: bon. Eh, t'as l'air de prendre la Pauline ou t'en prends une aussi ?
3: Non, Gérard.
8: Gérard, assis-toi.
0: Putain, ça commence à bien faire, hein.
3: Gérard, faut pas lancer
2: les cigarettes, qu'il y a des pays qui en manquent.
3: Tu tiens tes promesses.
8: Gérard, j'ai une bonne question pour toi, une question du sosie de Shkoumoun sur l'IRC. Tu m'écoutes ?
13: Gérard, t'écoutes un peu Rigo.
8: Donc le sosie de Schkumund qui te demande si on peut faire des sosies avec une photocopieuse.
0: Merci. Alors, Fildar, tu arrêtes aussi.
13: J'ai rien fait moi, il y a une coupure satellite.
0: Non, il n'y a pas une coupure, c'est toi qui coupes. Ok.
13: Bon, alors,
0: tu peux répéter la question.
8: Donc en fait la question c'était est-ce qu'on peut faire des sosies avec une photocopie.
13: J'ai rien fait Gérard. Il est là Rigo, il parle.
2: Gérard, faut pas acheter les téléphones parce qu'il y a des pays qui en manquent.
13: Vas-y Rigo.
8: Donc peut-on faire des sosies avec une photocopieuse couleur ou autre?
0: Non, on peut pas parce qu'il faut déjà avoir la photo de la personne et en grand. Donc la question.
8: Donc on peut.
0: Non, on peut pas.
8: Bah si, on a la photo.
0: Non mais si la personne ne donne pas son accord, on ne peut pas. Donc la question c'est à quel âge.
3: Comment t'as calmé, toi, t'as remis en place. Hein.
8: Non, c'est l'auditeur sur IRC qui l'a remis en place, pas moi.
0: À quel âge devient-on un sosie? On va demander ça à Sosidol.
7: À quel âge devient-on un sosie?
0: Oui, je répète plus les questions.
7: Non,
0: hein.
7: Non, mais je la répète pour toi.
13: Quand est-ce qu'on a la majorité du sosie, c'est ça?
7: D'accord.
0: Bah, et quand est-ce qu'on a la majorité que tu as fermé ta gueule quand je demande aux gens qui parlent?
2: T'es bouché, là.
13: Non. Allô?
7: Allô?
13: Tu demandes à qui, Gérard, là? Parce qu'il y a des auditeurs.
0: À Sosidol.
7: On demande à Zidane. Pas, suivant la législation, à quel âge est accordé l'âge du sosie? La majorité du sosie, Sosival, c'est comme ça qu'on dit. Moi, je crois que c'est 18 ans. Au-delà, on ne peut pas. Au-dessus, on ne peut plus.
2: Mais il y a des dérogations, parce que le sosie de Jordi, il a une dérogation pour pouvoir faire sosie à partir de 6 ans, parce que s'il attendait 18 ans, bah, c'était un peu tard pour
7: lui. Ça lui a pas fait trop mal, quand même, la dérogation?
0: Non, mais il y a un truc.
3: Il ne peut plus en parler maintenant, il est lobotomisé. Donc...
0: Oui, mais justement, Jean-Claude et Henri, il y a un truc qu'il faut se dire, c'est que le pauvre Jordi, comme on en parle, j'en avais déjà parlé plusieurs fois. Ses parents ils ont carrément piqué tout son fric.
7: Il faut pas le dire trop fort.
2: C'est vrai.
9: Dégueulasse. Hein.
3: Bah, il donc, paraît qu'il a piqué.
2: Oh, c'est dur d'être un bébé.
0: Donc toi, Jean-Claude, pour toi.
3: À quel sujet?
0: Ben, sur la question à quel âge devient-on un sosie.
13: Ça t'a pris à quel âge toi, Jean-Claude, d'être sosie?
3: Moi, en tant que Jean-Claude, c'est comme Zizou, quoi. Je dis qu'elle a perdu ses cheveux, elle est devenue sosie. Moi, dès qu'on m'a greffé une casquette, ça fait pareil.
13: Ah, d'accord.
0: Elvis Bracelet.
14: Ouais, ben moi, dès que j'ai été en âge de me faire la banane et d'avoir les roues flaquettes, ma passion pour Elvis m'est venue. Je voulais dire que c'est vrai que des fois il y a des dérogations parce que par exemple si une gamine de 5 ans qui veut être le sosie, je sais pas moi, d'Alice Sapritch ou un truc comme ça va être dur.
0: Non, je pense pas. À 5 ans, je pense pas que les parents donnent l'autorisation. Hein.
14: Tu crois qu'il vaut mieux attendre 10 ans pour être le sosie d'Alice Sapritch?
0: Non, je pense pas, là.
3: Non, maintenant, on a Lara Fabian, quand même. Hein.
14: Par contre, moi,
7: Jean-Luc.
14: Ouais, non, mais moi, je sais
3: c'est vrai que c'est méchant pour Alice Sapritch.
14: Il y a des gens qui ont dit que les sosies, fallait les tuer à la naissance, et ça, c'est dégueulasse.
3: Ça, c'est vrai.
0: Non, alors là.
3: Ça, Henri peut en parler.
0: Henri,
2: Je vais être calme parce que. Moi, j'ai contacté le sosie de Brigitte Bardot.
13: Ouais, bah, mange-toi, Henri. Parce que,
2: pour qu'on arrête le massacre des bébés sosies, parce qu'il y en a marre. Parce que ça, c'est des trucs que les journaux racontent pas. Mais chaque année, on massacre des bébés sosies parce que les vedettes, elles veulent pas qu'il y ait des doubles d'eux. Bah, évidemment, ça leur prend des parts de marché. Hein. Une vedette, elle a 100% de son beefsteak et un sosie qui arrive, et bah, ça fait 50-50. Et les vraies vedettes qui sont pétées de thunes font abattre les bébés sosies des fois, et ça, on n'en parle pas.
0: Exactement.
2: Il y a un truc qui se prépare là sur une chaîne de télé, il va y avoir un sujet, et ce sera autre chose que cette merde de France 3 Limousin.
14: Ouais, ça va être énorme.
0: Voilà. Donc, énorme. Non, mais ça y est.
3: C'est sur France 3, plus de dôme, c'est, on vous préviendra.
0: Voilà.
14: Toute l'Auvergne. Hein.
0: Zosie et Dine Zidane.
7: Dine Zidane.
0: Bon, Fildar, tu arrêtes tes conneries, tu fais ton atarria comme il pourrait, tu fermes ta gueule.
14: Qu'est-ce que je fais alors? Zidane.
0: Ok.
14: Zidane, tu parles, vas-y.
0: Oui, on t'écoute.
7: Allô. Depuis 5 ans, j'ai de la calvitie, donc depuis 5 ans, je peux faire le sosie de Zidane.
2: Tu pourrais faire Caroline de Monaco.
7: Parce qu'il paraît qu'il pue de la gueule, Zidane.
15: Oui, aussi. Et je fais la pub pour Leader Price.
7: Ah, d'accord. Ouais.
0: Pas de marque. Alors, Zidane, au revoir.
3: Merci.
0: Ouais, ben. Manu, s'il te plaît. C'est moi qui commande.
13: Elle répond bien.
3: Elle est d'où ta calvitie? À quel endroit de ton corps?
7: Ben, sur la tête, la poitrine, c'est l'autre.
0: Attends, l'autre, il a un nom, d'accord?
2: Jean-Claude, hein, okay. Il s'appelle le Jean-Claude.
7: Excuse-moi, l'autre Jean-Claude.
3: Oh, j'ai mieux ça. Hein.
7: Oui, donc...
10: Ouais, mais t'as un lacet d'effet.
0: Oh là là! Je me demande qui c'est qui m'a choisi ces auditeurs. Hein.
7: Est-ce que tu manques de la tête?
16: Pardon?
7: Est-ce que tu manques de la tête?
16: Oui, oui.
7: Ah, d'accord.
0: Est-ce que tu parles du cul?
7: Oui aussi, oui, oui.
2: Ça s'appelle un pétomane, j'en connais un.
0: Monsieur Mazur.
17: Oui, bonsoir, c'est Monsieur Mazur.
2: Salut, Mazur.
17: Bonsoir, Monsieur Mazur. Oui, c'est bien, je voudrais simplement adresser une invitation à Messieurs Henri et Jean-Claude, que je respecte énormément.
0: Non, mais tu réponds à la... Oui, tu réponds Gérard, à la question.
17: J'y arrive, Monsieur Gérard, tout à fait. Alors, je ne prendrai pas mon exemple parce que moi, je ne ressemble vraiment à personne, mais celui de ma femme qui ressemble à cette personne que l'on surnomme, je crois, sur votre antenne, Moby Dick Mystère.
10: Mm-hmm. Voilà, oui.
17: Elle a dû...
0: Quoi?
17: Dans les 16 ans environ pour devenir le sosie de cette personne-là, de cette chose.
10: Ouais, à l'âge des boutons, c'est ça, hein.
17: Voilà, absolument.
0: Okay, ouais. Bon, okay.
7: Elle fait 200 kilos, elle aussi.
0: Tu dégages.
2: Oh là là.
0: Elle a Zozy.
17: Ah,
0: Monsieur Mazur.
17: Oui.
0: On se calme.
10: La jambe gauche, hein, c'est juste.
17: Oui, bonsoir, c'est Monsieur Mazur.
0: Ouais, bah pour l'instant, tu te calmes.
17: Bonsoir.
2: Bon, Gérard, tu gères un peu.
0: Bonsoir. Bon, allez hop, dernière question.
2: Non, les auditeurs, s'il vous plaît, faites un peu moins de bruit quand Gérard répond.
0: Tu me sors celle qui a été dire qui a faisait 110 kilos, comme ça, ça me fera.
3: Ouais, puis tu nous prends celle qui habite Paris, qui a 22 ans, s'il te plaît.
12: Y a pas de problème.
8: Petite question,
0: Gérard. Tu veux Zidane, là? Tu veux garder Zidane?
3: Non, je prends Dugarry, moi.
8: Ton débat, quand même, Gérard.
2: Mais y a pas de sondage ce soir?
0: Non, les sondages, ils sont un peu pourris.
12: Non, mais lis ceux qui sont bien. Ils sont bien, les sondages, Gérard.
0: Ouais, ils sont bien. C'est qui les a choisis? C'est toi?
12: Non, c'est Rigaud.
8: C'est moi, comme d'hab.
0: Ouais, bah attends.
8: Qu'est-ce qu'il y a?
0: Non.
12: Vas-y, bah lis.
0: Non, vas-y, lis. Alors, pensez-vous être le sosie de quelqu'un? Alors, 25% des gens ressemblent à rien. Donc, je vois pas du tout...
8: C'est que c'est pas des sosies, ils ressemblent à rien.
0: Donc, 54% des gens ressemblent à leur mère. Donc, c'est bien.
8: C'est normal.
2: C'est normal.
0: Parler des familles. 12% ressemblent à leur chat. Donc, je vois pas du tout. Je parlerai pas parce que...
3: Il y a peut-être une faute à chat.
8: Tu parlerais pas de quoi?
0: Des 1% des gens qui disent que leur femme ressemble à l'inspecteur Derrick, ça tu vois, c'est des trucs que j'ai pas envie de dire.
8: Mais pourtant c'était ça,
0: hein,
8: c'est
0: vrai, ouais, mais
3: non,
0: même
3: c'est vrai que c'est moche.
0: Pourquoi non mais attends, parce que là faudra peut-être il y a des sondages là qui sont vraiment cons. Donc si c'est pour faire des sondages toutes les semaines et qui sont pourris, c'est pas la peine. Fildar.
12: J'avais un truc, Gérard. Non mais
0: Fais gaffe,
12: c'est
0: parce que là ça va être l'impact mais plus gros.
12: D'accord. J'ai toujours un truc.
3: Putain, okay. GG, il a un truc dans ses poches, mais c'est très très gros.
0: Hein. Ouais. Fais bien gaffe à ta gueule, quoi.
12: Ta bombe lacrymo là,
0: ça. Ouais. D'ailleurs, ça va être celui-là, la bombe lacrymo.
12: Allez, le débat, Gérard.
0: Les sosies sont-ils intelligents? Alors, 47% des gens ne pensent pas. Donc, c'est faux, parce que les sosies sont plus intelligents que certaines personnes. 29% des gens étaient à Euro Disney. Je vois pas du tout le rapport avec les sosies.
2: Mais les sosies de Mickey.
3: Bah, Mickey, Donald.
0: Non. Non, mais
8: attends, vu la parade des sosies. La parade des sosies.
0: 15% pense que mon sosie doit être un vrai connard. Alors là, ce sondage-là.
3: C'est un sondage quoi? Non,
12: c'est pas vrai.
3: Arrête.
16: Vas-y, Gégé, continue.
0: Gérard, tu dégages.
12: Non, il se passe rien,
0: Tu le vires. Tu le vires.
12: Tout se passe bien.
16: Ça va.
0: Non.
12: Qu'est-ce qui s'est passé?
0: Non, tu le vires là.
3: Non, je savais directeur qui vient de revenir.
2: Ça va, Gérard, tu t'es pas fait mal à la main?
0: Non, tu le vires.
3: Ça va, des fois il y a des gens qui.
2: Qu'est-ce que j'ai?
0: Attends, l'autre, tu lui dis que c'est moi le connard.
2: Non.
3: Mais non, calme-toi.
2: C'est les débats.
0: Tu dégages, je te veux plus dans l'aria. Je te veux plus là,
3: alors,
0: tu dégages.
3: Au standard, alors.
0: Non, même pas au standard.
8: On le met sur l'internet.
0: Standard, c'est de la merde ce soir.
8: On le met sur l'internet.
3: Je te jure qu'il souffre, ce garçon. Tu vas lui faire extrêmement mal.
0: Moi, oh, j'en ai rien à foutre.
12: Attends, j'ai porté plainte contre toi.
0: Porte plainte, tu auras. Le second, tiens. Le sondage.
8: Ah non,
0: voilà.
8: Mon sondage.
3: Il était bien en plus.
2: Ça, c'est un arbre qui s'en va en fumée. Là. Et allez, deux arbres. Ça fait une
0: bien,
2: forêt.
0: J'écoute là.
3: Bon, GG, c'est une question. Je crois.
8: Il vient de déchirer un sosie d'un débat. D'un sondage.
0: Tu vas voir, moi.
3: GG, avec
0: toi. De manière, c'est terminé. La semaine prochaine, t'es plus dans les débats.
12: Voilà, t'es direct.
0: C'est fini. C'est fini pour toi.
12: Comme il y a deux semaines. Merde.
0: Donc, dernier sujet.
12: Qu'est-ce qui s'est passé?
0: Ouais, qu'est-ce qui s'est passé? Il s'amuse à dire des conneries, donc il a morflé. J'aime pas qu'il dise des conneries.
3: Non, mais bon.
0: Dernière question. Donc, avez-vous déjà mangé avec un sosie ou autre?
3: Moi, j'ai déjà mangé.
0: Non, excuse-moi. Oh, Gérard, c'est bon.
2: Non, Gérard, il faut.
3: C'est la marche arrière.
0: Toi, tu as morflé encore.
2: Ouais, merci à Jean-Claude qui a protégé.
12: Merci Jean-Claude.
2: Moi j'ai.
12: Les bestes HS pour quand on parle bien devant le micro.
3: Allez Gérard, reste une question.
0: Ta gueule.
3: D'accord. C'est la réponse. Hein.
12: Bon bah vas-y Gérard.
0: Je vais répondre du berger à la bergère. Tu fermes ta gueule maintenant. Donc alors la question. Avez-vous déjà mangé avec un sosie ou autre? On va demander à sosie d'ol.
7: Eh ben, y a un mec, là où je travaille, c'est super rigolo, dans l'usine d'écarissage, donc, qui, lui, n'est pas des amuseurs de porc, mais qui, par contre, enlève les pieds de porc, enfin, ça, c'est une autre histoire, qui ressemble étonnamment, tu vas pas deviner quand je vais te le dire. Je te jure, Ringo. C'est trop, hein? Donc, on bouffe tous les jours à la cantine ensemble.
0: Ouais. Avec Ringo, le chanteur?
7: Non, la danseuse.
14: La danseuse du 9-4.
2: Est-ce que quand il rentre chez lui le soir, il laisse les gondoles à l'usine?
7: Ouais, il y a pas de problème. Mais c'est quand il veut Jean-Claude pour m'inviter à manger. Hein.
0: Non, mais c'est Henri qui te parlait. Hein.
7: Ouais, mais quand même.
3: Ouais, mais
0: donc, Elvis Presley.
14: Moi, je mange pas avec un sosie, je mange avec une fourchette et un couteau. Normalement, des fois, j'utilise une cuillère, mais non, je mange pas avec des sosies, non.
0: Zinedine Zidane.
18: Bah, écoute, moi, étant donné que je ressemble à Zinedine Zidane, et j'ai déjà mangé devant un miroir, donc on va dire que j'ai déjà mangé avec Zinedine Zidane, quoi.
14: Ouais, tu te touches devant un miroir aussi, toi.
18: Aussi, des fois. Ouais.
14: Ça m'étonne pas.
0: Eh, quand tu regardes.
3: Non, mais il y a de quoi, quand même.
0: Ah, t'arrêtes un peu!
18: Pardon?
3: Il a eu des problèmes dans sa famille.
18: Toi, tu veux manger avec Jean-Luc, moi, je me fais Florent, alors.
7: Ouais, c'est sûr. Ouais, tu peux, tu fais Florian, y a pas de problème.
18: Ouais, et moi, je me tape GG.
0: Moi, je t'emmerde.
8: Enfin, toi.
3: C'était envoyé, ça.
2: Comme un boomerang. Hein.
0: Monsieur Mazur, pour finir.
19: Oui, bonsoir, c'est Monsieur Mazur.
3: Bonsoir.
0: Ben, ça y est, les bonsoirs, on a compris.
18: Ça va?
19: Bonsoir, Monsieur Gérard. Très
3: bonsoir,
19: bien.
3: Bonsoir,
19: Bruno. Merci. Oui, alors moi, un soir, n'est-ce pas, j'ai dîné avec le sosie de Mike Brandt.
7: Oh, la chance.
3: Mike Brandt.
19: Oui, absolument. Bon, je dois vous avouer que c'était mort, hein, quand même, l'ambiance.
14: Ouais, c'est clair.
19: Et que ça n'a pas duré.
18: Ouais. Et est-ce qu'il se branle, Mike Brandt?
19: Mike Brandt. Oui.
18: Oui.
19: Mais c'est le nom de spectacle, le nom de scène de cet artiste. Oui, Mike Brandt. Oui, vous le connaissez très bien.
2: C'est l'amour. Vous étiez au rez-de-chaussée avec lui.
19: Il fait l'amour sur un filet, n'est-ce pas, au-dessus des spectateurs. C'est passionnant. J'y suis allé. D'ailleurs, je vous ai vu, Monsieur Gérard, ce soir-là.
14: Fucking Blue Boy.
7: Et tu l'as laissé t'aimer?
19: Pardon?
7: Tu l'as laissé t'aimer?
19: Bon, j'aurais bien voulu, si vous voulez, mais je suis à l'homme marié.
3: C'est
19: formidable, il m'a tenu la main.
0: Bon, monsieur Mazur, au revoir. Au revoir, Mazur.
19: Au revoir.
0: Au revoir. On parle pas du pont de l'Alma, au revoir. Merci.
3: C'est honteux, monsieur Mazur.
0: Bon, alors, ça commence à bien faire. Apolline. Depuis le début du débat, t'es là, t'es en train d'écouter, je te demande de virer les gens, tu ne perds rien. T'es payé à quoi foutre? À tourner les pouces comme ça. Là, t'as 24 lignes qui sonnent, il n'y a que Manu qui bosse.
12: Merci Gérard.
20: Je te regarde et je t'écoute.
0: Ouais, mais alors t'as pas besoin de me regarder, tu fais ton boulot, ok?
3: Mais Gérard, tu aimes l'amour?
0: Hein, faut pas déconner.
3: Elle t'aime.
0: Moi je l'aime pas.
20: Il l'a dit Gérard, mais moi je t'aime.
0: Moi je t'aime pas, d'accord? J'ai assez de sang de
20: mais laisse-moi t'aimer.
2: Attends, c'est le sosie des villes Leclerc, c'est normal que ce soit.
0: Mais cela, je vais te dire une chose. Plus, hein. Que là, depuis ce soir, t'as fait quoi? Rien du tout, tu m'as pas choisi un auditeur. Tu as fait que de la merde.
1: T'as fait que de la merde.
20: Mais non.
0: Tu as fait de la merde. T'as même pas essayé de prendre un auditeur. Tu as foutu ta merde. Alors, Apolline, c'est terminé. Moi, le jeudi, je ne veux plus de toi. C'est fini.
21: Allez, sors, allez.
0: C'est terminé.
20: Ok, je pars.
0: Eh ben, casse-toi, rentre chez toi et ça vaudra mieux. Et dimanche, j'espère que tu seras pas là.
21: Bah si, bah attends.
0: Oh non, non, non.
1: Attends, elle dispute là.
0: Là, j'espère pas. Non, non, reviens pas après, hein. Eh, dehors. Dehors.
1: Bah allez, on continue le débat, Gérard, s'il te plaît.
0: Donc, on va demander à Henri et à Jean-Claude.
1: Oui. Ouais.
0: Pour vous, est-ce que déjà, dans la rue, est-ce qu'on vous a posé des questions? Est-ce que c'est vrai que vous ressemblez vraiment aux gens de la télé qu'on voit régulièrement? Toi, Jean-Claude.
22: Moi, ça m'est déjà arrivé une fois. C'est assez étonnant comme situation. On sait pas trop quoi dire et en même temps on s'y fait et cette personne était une jeune fille et depuis c'est ma mère.
0: Non mais sinon dans la rue comme ça personne même comme la, parce que en fin de compte tu ressembles vraiment à Jean-Claude de la rue qu'on voit sur
1: Jean-Luc de la rue.
0: Jean-Luc de la rue.
22: Non, c'est-à-dire qu'à l'origine je suis blond frisé etc donc on a fait des efforts pour ressembler parce que Henri et moi on fait un numéro.
1: Ouais.
22: On va pas tarder parce qu'on attend du rue de Ponthieu là mais
1: ça s'appelle ça se dispute et enfin on fait on se c'est marrant.
22: On se pète la gueule mutuellement.
1: Je crois que c'est pas mal.
22: C'est un peu truqué.
0: Mais
22: c'est vrai que quand tu joues le jeu, forcément, bah t'as ce qu'on appelle le revers de la médaille, voire la rançon du succès.
1: Voir la face cachée de la lune.
22: Absolument.
0: Mais Henri,
1: moi, il m'arrive des trucs bizarres, c'est que des fois, les gens, ils m'arrêtent dans la rue, ils me disent « Oh, toi, on te connaît, Sylvain Mirouf. »
21: Et merde.
0: Les joueurs, quoi.
1: Ouais.
22: Faut pas dire ça à Florian.
1: Ils me prennent pour Sylvain Mirouf et bon bah moi je le prends mal. Et
22: tu leur fais un tour de magie, ils disparaissent.
1: Ouais, tu le vois mon doigt, tu le sens mes mains, tout ça, mais
23: on va bientôt chanter le vol d'oracle.
1: Mais
0: non, pour l'instant vous allez vous la fermer quand je parle aux deux. Oh, tu me les mets hors antenne les auditeurs ou quoi là?
1: Maintenant?
0: Oui, maintenant.
1: Comme ça.
0: Merci.
1: Tu les as pas coupés sur le temps. Bon, je les mets en fond alors. Parce qu'ils ont l'impression de plus être là.
0: Non, mais tu les mets carrément hors antenne quand je discute avec les deux sosies.
1: D'accord.
0: Ok.
1: Moi, je dirais les deux zozos, mais.
0: Fais gaffe parce que tout à l'heure tu as encore morflé.
21: Allez.
22: Non, bah ça commence comme ça. Les sosies, voilà, les ozos, les zizi. Alors,
1: on commence encore.
0: Mais sinon, quand tu vas dans.
22: Attends, parce que là, c'est du genre, on commence par un pétard, on finit à la télé avec tes conneries. Hein.
0: Et sinon, quand vous allez dans un restaurant avec d'autres personnes, tout ça, vous n'avez pas tendance à
1: pas payer,
0: à être reconnu.
1: Si, mais ça en fait.
22: Ça dépend ce qu'on mange en fait.
1: Ouais, en fait, on essaye de se faire reconnaître parce que généralement, les mecs de la télé, ils ont comme des avantages. Hein, ils payent.
21: C'est lui qui disait.
1: Les mecs de la télé, en fait, souvent, ils payent rien. Ils sont invités partout. Donc nous, quand on va au resto avec Jean-Claude, bon ben, on essaye de se faire reconnaître pour se faire inviter, quoi. C'est normal. Hein, si on peut manger à l'œil, hein, on gêne pas. Ouais, ça a quand même des avantages d'être un sosie. Hein,
21: vous faites comment pour manger avec des yeux?
22: T'as jamais mangé des yeux une fille, là?
0: Non. Oh non, bah lui, il mange.
1: Bah c'est pas grave, Gérard, on y
22: il mange des briquets dans la gueule depuis le début de la
0: débat,
22: soirée.
0: Débat. Ouais. Donc on va faire la conclusion du débat. Donc on va demander à Sosidol. Bon. Alors Manu, c'est toi maintenant qui vas
22: bien. Bon, c'est tout commence et tout finit par les chansons.
0: Bon.
21: Ah bah non.
1: Pardon, j'avais pas vu.
0: Dégage, laisse la place à Max.
21: Attention.
0: Ouais. Dégage, mais laisse la place à Max, ça vaudra mieux.
1: Alors,
0: Sosidol, la conclusion.
23: Oui, Gérard.
24: Oui.
23: Bah oui. La conclusion, c'est que c'était un débat super intéressant.
0: Oh non.
23: Parler un tant soit peu, je sais pas si on m'entend, à Henri et à Jean-Claude qui sont quand même les sosies de deux mecs. Je sais pas si on m'entend. Néanmoins, j'aimerais émettre une petite remarque, c'est que tu t'es pas trop crevé le cul au niveau du choix de tes questions, parce que tu l'as fait il y a deux mois et c'est exactement...
3: Oh là là là, c'est pas SL qui...
23: Jean-Claude, c'est quand tu veux pour m'inviter au resto. Hein. Voilà.
0: Okay. Elvis Bracelet.
4: Ouais, bah écoute, moi c'est Elvis, donc je voulais dire à nos deux invités que s'ils voulaient ajouter une petite touche de rock'n'roll dans le show, il n'y avait pas de problème, j'étais là.
22: Love me tender.
4: Ouais, ouais, ouais.
22: Fais un bon pour de bon, lui donner ton prénom.
4: Love me tender. Love me tender. You can do anything with him.
0: Non, c'est bon.
22: Évidemment, je préfère que la jeune femme me donne son numéro de téléphone, parce que côté musical...
4: Voilà.
0: Zosidine.
4: Attends, mais j'ai pas fini.
22: Attends, t'as fini, là.
0: Tu sais, ça y est.
3: Tu me le gères, ton putain de débat.
0: Alors, conclusion, Zosidine. Zosidine Zidane.
4: Je n'ai pas fini.
20: Attends, focus.
22: Bon, allez. Attends, Zidane qui est en train de nous montrer ses seins, les regards.
0: Zidane.
23: Oui, alors moi, je voulais dire aux deux invités, et 1, et 2, et 3-0 d'abord.
0: Ouais, merci.
23: À Will Survive aussi.
22: C'est vrai.
23: Et
22: first I was afraid, I was petrified.
23: Et je crois que je vais me faire une implantation capillaire.
0: Ouais, ok. Monsieur Mazur.
19: Alors moi, je ne peux que féliciter, n'est-ce pas, de la tenue du débat. Les sosies, n'est-ce pas, c'est quelque chose qui se discute et je crois que ça a été fait jusqu'à présent et que maintenant, pour tous, c'est trois fois plus net.
0: D'accord. Ah ben c'est bien. Conclusion IRC avant qu'on demande la conclusion.
8: Alors sur l'IRC, on est énormément vu qu'on est monté à 8747.
3: Ça veut dire ce soir on va peut-être battre le record international mondial français, c'est-à-dire les 10 000 connectés sur l'internet.
8: 8747.
3: Ça serait une
8: 62. C'est 62.
3: C'est une première mondiale nationale là. Hein.
8: Ça arrête pas de monter. Déjà, quand t'écrives, ça monte.
3: C'est bien.
8: Donc, conclusion du sosie de Turpentine qui dit que
0: mon débat n'avait ni queue ni tête comme toi. Moi, je l'emmerde.
8: Voilà, comme d'habitude. Perforas et Rip qui disent que en fait, ils n'ont pas le droit de t'inviter dans leur école parce que tu schlingues trop.
0: C'est bien.
8: Voilà, c'est bien, tu schlingues, c'est cool. Sinon, conclusion, il y a sosie de Godzi, c'est toujours pas ce que c'est un sosie.
0: Un sosie, c'est une personne qui ressemble à vraiment la personne réelle. Par exemple, il peut y avoir un sosie de Jacques Chirac ou autre. Comme là, on a bien la ressemblance de Jean-Luc
22: bien
0: Delarue.
22: C'est comme un homonyme, quoi.
0: Voilà, pareil.
22: Bah, j'aurais demandé au directeur si, parce que le débat était un peu animé ce soir, si c'était le vrai GG ou pas, ou si c'était...
3: Alors, on a eu effectivement une histoire qu'on peut expliquer à nos deux sosies avant qu'ils donnent leur conclusion, et Fildar peut en témoigner, Manu, c'est qu'à une époque, Gérard, donc, était là. Et il y a eu un moment donné où il y a eu un sosie, hein, Gérard, tu t'en souviens, où quand tu venais dans les studios, j'étais persuadé que c'était un sosie, je l'ai donc viré par la sécurité pendant deux jours. Gérard m'a démontré par A plus B avec sa carte d'identité qu'il était bien le vrai. Moi, j'ai douté, on m'a mené en bourrique, donc ça prouve qu'il y a déjà un sosie de Gérard, et il a vécu ça il y a un an et demi à Neuilly. Ah. Et qu'on se fait avoir. Moi, je me suis fait avoir. C'est que pendant deux jours, j'étais parano, j'étais persuadé que quelqu'un me montait un plan contre lui, alors que c'était le vrai.
5: C'est bien qu'on est un peu en retard, mais justement, moi, j'aimerais bien savoir ce que ça fait quand on est une vedette et qu'on a un sosie, et comme Gérard est une vedette qu'il a un sosie, comment il s'est senti en ces moments-là, parce que nous, ça, on connaît pas, vu qu'on est que des merdes.
3: Le problème, c'est que le sosie en question, c'était lui quand même, pour de vrai. Il n'y avait pas de sosie. Moi, j'ai cru que c'était un sosie, alors c'était lui.
0: Ce qu'il y a, c'est qu'il y a un auditeur qui s'appelle Axel et qui habite...
3: Mais toi, tu te rappelles de l'histoire. Comment ça se fait quel effet ça fait d'être sosie de soi-même?
0: C'est l'auditeur qui arrêtait pas de t'harceler au téléphone.
3: Même quand tu étais venu dans les studios, je me souviens, je te regardais dans les yeux, je disais non, vous n'êtes pas le vrai Gérard. Quel effet ça fait d'être son propre sosie?
0: Ben, je vais te dire une chose, que ça fait tout drôle.
3: Ah ouais?
0: Ça fait drôle parce que, bon, déjà, même plusieurs personnes sur l'antenne et autres nous le font savoir.
3: Non, mais toi, d'être ton propre sosie, c'est-à-dire que tu es à la fois Gérard et ton sosie toi-même. Ce qui est quand même très rare.
0: Ben, c'est sûr, c'est vrai que ça fait drôle.
3: C'est unique.
0: Mais le jour où que quelqu'un arrivera à prendre ma voix.
3: Non, mais toi, en tant que Gérard de Suresnes, et le fait d'être ton propre sosie, ça fait quoi?
5: T'étais pas un peu schizophrénaïaque?
0: Un peu, par un moment donné, si, parce que maintenant, vu les petits problèmes qu'on a.
3: Mais toi, par exemple, Gérard, le fait d'être Gérard de ton. Non, mais Gérard, le fait d'être toi-même le vrai Gérard et d'être ton propre sosie, ça fait quoi?
22: Ça reste à prouver. Hein.
0: Ouais, voilà. Comme il vient de te le dire.
3: Ouais, mais par rapport à la question, le fait que t'es Gérard de Suresnes, par rapport à ton propre sosie, ça fait quoi?
0: Personnellement, je préfère rester moi-même que d'avoir une autre personne qui me remplace.
3: Par rapport au fait que t'es Gérard de Suresnes et que t'es ton propre sosie, ça fait quoi?
0: Ça fait drôle.
2: Mais tu t'arrangerais pas d'avoir comme un ton sosie, je sais pas, les soirs où il y a des débats un peu qui où c'est que de la merde, comme des fois.
22: Un genre de.
0: Ah bah, sosie qui vient.
8: Comme ce soir en fait.
0: Sur ouais. C'est toutes les semaines.
2: D'où
0: de manière.
2: C'est ton sosie pourrait venir à ta place en fait, et toi tu serais tranquille chez toi.
0: Bah, voilà.
6: D'où la question que je me pose. Le fait d'être genre de Suresnes et d'être ton propre sosie, c'est quoi? Ça fait quoi?
0: Ben, celui qui arrive à me remplacer avec ma voix, qui prenne ma place. On verra, moi je resterai chez moi avec Sandy, tranquillement.
8: Il sera payé à ta place.
6: Arrête, Filda, fous-lui la paix. Ben non, reste assis. Assis-toi, je gère, c'est ma cam.
22: On peut pas casser le matériel.
6: Non, non, pour 15 000 balles, tu vas pas tout me péter.
0: Tu commences à me faire chier, toi. T'es pire que l'alligator, hein.
6: Voilà, recule un peu. Non, mais reste à distance. Reste à distance. Reste à distance. Reste à distance.
2: Bien envoyé, ça.
6: Gérard, ils ont leur gala parce que c'est qu'ils vont à Macumba. Et ouais. Déjà, qu'ils devaient être à 1h30 là-bas. Ils seront pas avant 3h30. Est-ce qu'on peut quand même aller revenir sur nos deux invités de ce soir exceptionnels? Deux sosies.
0: Ben, les deux sosies.
6: Leur conclusion.
0: Donc, leur petite conclusion du débat.
6: Et des sosies en règle générale, la vie de sosie.
22: Non, mais moi, je crois qu'on est parti
6: Jean-Christophe, oui.
22: Ce soir et que le message essentiel dont on est venu parler avec Henri était la souffrance. Et ouais. On n'a pas beaucoup parlé de souffrance ce soir et on n'a pas beaucoup parlé d'amour.
6: Vous souffrez en tant que sosie?
22: Mais bien sûr qu'on souffre, on ne sait plus qui on est.
6: Oui.
22: On n'est pas bien, quoi. Et quand on est aimé, mais on ne sait jamais si c'est pour soi-même ou tout ça. Les vraies questions n'ont pas été posées.
6: Gérard, c'est vrai, les questions. Non, les vraies... est-ce que vous avez eu l'occasion.
22: Je veux dire, on a effleuré le débat.
6: Jean-Christophe, est-ce que tu as déjà rencontré. Est-ce que vous avez déjà eu l'occasion, Jean-Christophe, de rencontrer Jean-Claude, de rencontrer Jean-Luc et Henri, de rencontrer Florian et de leur parler?
2: Moi, je l'ai dit, je l'ai rencontré.
6: Ouais.
2: Il m'a dit, dégage. Au con.
22: Moi, il m'a pas vu, il était trop petit.
6: Non, trop petit. T'as pas.
2: Ah,
6: non.
2: Le vrai, il est hyper.
6: T'as snobé peut-être.
2: Non, mais le vrai, il est hyper petit.
22: Peut-être
2: en fait.
22: Il a joué à me snobé, ou peut-être il avait pas cette talonnette.
6: Mais tu lui en veux pas. Pour toi, tu restes quand même le sosie de Jean-Luc. Quoi qu'il arrive, de la rue, tu restes.
2: J'ai envie.
6: On t'aimerait changer. Vous aimeriez changer, par exemple, de sosie, de te ressembler à quelqu'un d'autre.
22: C'est vrai, quand tu parlais de Gérard tout à l'heure, ça faisait envie.
6: Ça donne envie. Même en l'ayant vu après, ça dégoûte pas.
22: Non,
6: ça donne encore envie.
2: Il a un bon potentiel sur des spectacles.
6: Faut avoir un cœur qui bat, il faut avoir.
2: Ouais, mais pour les spectacles, il a un bon potentiel. On pourrait faire des numéros pas mal.
6: Il a un beau poil.
22: C'est vrai qu'il a le poil bien luisant.
6: Non, calme.
9: Il est équilibré, il est bien.
2: Non, il est bien. Il pourrait faire des concours. Ouais.
6: Et votre conclusion, donc, Henri.
2: Moi, je voulais dire à tous les sosies de Strasbourg et tous les sosies de Toulouse que c'est bon, la choucroute. C'est un message personnel que je passais. Et comme je prépare un disque, parce que j'aimerais changer de carrière, parce que là, je suis un petit peu dans l'impasse avec Florian Gazan qui décolle pas trop. J'ai dit que je prépare un.
6: À mon avis, c'est trop tard. Il décollera plus. Hein.
2: Ouais, je sais, c'est pour ça que je prépare un disque avec le sosie Didier Barbolivien qui écrit des morceaux. Il m'a écrit un morceau, je vois chanter un petit bout.
6: Oui, comme d'hab, je t'en prie. Gérard?
0: Non, mais moi.
6: Non, mais
0: moi,
6: c'est quand même tes débats.
0: Non, mais là, comment.
6: Hein?
11: On n'a pas trop de temps, quand même.
6: Attends, c'est pas toi qui décide, putain, Filda, ta gueule, c'est ses débats.
9: Ouais, mais c'est nul.
0: Tu la fermes!
6: Putain, c'est dingue ça.
0: Tu la fermes ou tu vas avoir ton bébé rose? J'étais malade la semaine dernière, alors maintenant tu fermes ta gueule.
6: Non, mais ne change pas, on revient sur Henri.
0: Bon, il a le droit de faire ce qu'il veut. C'est moi qui commande.
2: Je suis hyper émotionné parce que c'est pas facile. Parce qu'en plus, c'est peut-être que je joue ma carrière là-dessus.
22: C'est une racaille.
2: Tout, vous saurez tout sur les sosies, les bien pourvus, les petits, les gros joufflus qui ont un beau cul et les bonheurs qui sont comme Gérard Oh, ça, j'ai mal fait.
6: Mais non, c'est bien, bravo.
0: C'est bien, bravo.
6: La suite au Macumba.
0: C'est le stress, c'est pas le vrai. Merci, la suite au Macumba.
9: Merci, Gérard.
6: Voilà. Macumba ce soir, 3h30. Donc, c'est quoi? Comment ça se passe en deux mots?
22: Ça se passe.
6: Vous faites ça se discute bidon avec des amis.
22: Ça se discute bidon. Fait des attractions musicales.
6: Oh là,
2: je fais des faux messages Minitel.
6: Et ça se discute au Macumba, c'est quoi le sujet là qui va être.
22: Le sujet de ce soir.
6: Discothèque, le monde de la nuit.
22: La question est la suivante, c'est est-ce que Gérard.
6: Ouais. Ah, alors ça on savait pas. Ouais, c'est une bonne surprise.
2: On était content parce qu'on était quand même content d'être dans les débats de Gérard, parce qu'on voulait le rencontrer, donc on lui rendra un petit hommage avec est-ce que Gérard.
22: Avec moi le petit doute que j'ai toujours de savoir si c'est le vrai Gérard. Bon,
6: non, c'est le vrai.
2: Et je crois que c'est le vrai moi, parce qu'il est.
0: Non mais si tu veux, je peux avoir les papiers. Tu verras quand.
22: Moi aussi j'aurais des faux Gérard.
9: Ton cul c'est pareil.
6: Ta gueule, tu
2: fais. Et donc il y aura est-ce que Gérard et on fera un deuxième.
22: Il va y avoir mort d'homme.
6: Non.
2: Et on fera un deuxième débat, c'est est-ce qu'on peut être aveugle quand on est souvent.
6: Débat à suivre, alors, avec un grand plaisir. Et je crois savoir qu'une fois, le vrai Jean-Luc Delarue, s'il nous écoute, ainsi que Florian Gazan, devait, il y a 2 ou 3 ans, aborder le sujet sur la poésie, parce que c'est bien gentil de parler de l'homosexualité, des c'est femmes, beau. Des hommes.
0: Ouais, comme
6: mais
0: hier.
6: La littérature a son mot à dire, mais c'est vrai qu'il y a pivot. Mais autant dans la poésie, je pense que tu pourrais être invité à Ça se discute. Mmh. T'as peut-être un message à passer, Gérard, d'ailleurs, au vrai Jean-Luc Delarue qui nous écoute. Je pense que t'aimerais bien le rencontrer, malgré qu'on ait son sosie là. Le vrai.
0: Bah moi, si vous m'invitez comme tes parents dans une émission, moi je dis pas non. Hein.
6: Bah ouais, mes parents sont venus aller le voir, donc...
5: Dans l'émission sur les parents?
6: Non, ça se discute, j'avais récupéré des places.
5: Ah ouais?
6: C'est bidon, mes parents m'ont dit que c'est bidon en plus, donc tu vois...
0: Non, c'était pas bidon, à part que il y en avait un ou une, je sais plus, elle arrêtait pas de lever son bras, on voyait
3: ses poils.
6: T'as peut-être un conseil? Non mais toi Gérard, en tant que, pour le vrai Delarue ou Florian Gazan, pour leurs émissions à venir, peut-être un conseil à leur donner à la télé en tant que téléspectateur, je veux dire, tu payes ta redevance, t'as le droit.
0: Jean-Luc Delarue, maintenant, c'est vrai qu'il fait des émissions le jeudi, donc...
6: Ça c'est bien, c'est pas trop bidon.
0: C'est bien, mais par contre, avant, il avait Florian Gazan sur le Minitel.
6: Ouais, ça manque, le Minitel.
0: Et là, maintenant, c'est vrai que depuis un bout de temps, je regarde, j'ai même regardé encore hier l'émission sur l'homosexualité féminine.
6: Ouais.
0: En fin de compte, il n'y avait pas du tout de Minitel. C'était un invité d'honneur.
6: C'est bidon.
0: Il n'y avait plus de Minitel.
6: Ah. C'est bidon. Faut pas remplacer le Minitel. Faut remettre le Minitel. Et enlever l'invité.
5: Ta gueule, mais je voulais seulement dire que Florian Gazan était bien présent, mais il avait une perruque.
0: Mais non, et ta sœur, elle n'avait pas une perruque, elle.
5: Peut-être qu'il coupe au montage.
6: Et conclusion pour le sosie de Jean-Luc qui pourra peut-être lui transmettre. Est-ce qu'il y a un débat qu'il faudra aborder dans l'émission Ça se dit dessus, et qui n'a jamais été abordé? On a fait les dinosaures la semaine dernière, par exemple. Je veux dire, Jean-Luc pourrait l'aborder. Ça se discute, les dinosaures, la préhistoire. Il y a peut-être un débat que tu as abordé,
0: le ping-pong. Routils, verglas?
6: Non, mais le ping-pong, qu'est-ce qui te ferait plaisir? Non, on a fait les sumo la semaine dernière, je sais pas.
0: Faire un devoir avec le vrai Jean, avec
6: le vrai Delarue,
0: avec le vrai de faire un truc sur les animateurs radio.
6: Le message est lancé, c'est une idée originale. En plus, Jean-Luc Delarue en a fait à une époque, donc ça serait culotté de sa part que pas d'organiser un débat sur là-dessus.
5: On pourrait voir à quoi il ressemble.
3: On ne sait pas à quoi il ressemble.
5: C'est une bonne idée parce qu'on pourrait voir la gueule qu'ils ont, parce que qu'ils ont des super voix et des tronches moches, quoi.
6: Bah ouais, mais ça serait un bon moyen, grâce à ce débat, de prouver qu'il y a un physique de radio, il y a un physique de télé aussi, quelque part.
5: Il y a un physique de presse écrite aussi, pas.
6: Merci aux deux sosies, on peut le dire, on peut les remercier parce qu'ils sont venus, c'est qu'on a galéré, on les a eus pendant 3 semaines, on a couru derrière, parce que. Là, il y a une tournée de Macumba qui se prépare.
0: Et là, au moins, tu m'as dit qu'ils allaient venir. C'est pas comme l'autre.
6: Johnny Rock qui n'est jamais venu.
0: Qui nous a posé des lapins pendant 15 jours.
6: Voilà,
5: bah, on était bien contents d'être là. Peut-être que comme
3: merci Gérard de nous avoir invité.
5: On se croisera sur une soirée avec Gérard et peut-être qu'on pourra faire un faux Ça se discute avec lui. Ce sera un grand honneur.
3: Merci directeur.
0: Pourquoi pas?
6: Pas de problème. Merci aux deux sosies.
3: Sur Skyrock.
6: Attention, Gérard.
0: Fun!
5: Mais tout à l'heure, elle nous a
6: envoyé une
5: mauvaise radio.
6: Skyrock.
0: Fun.
6: Tu t'es trompé. C'est pas grave, ce sont des erreurs qu'il y a. Ça prouve que c'est un amateur et que ce n'est pas un vrai professionnel. On peut donc l'applaudir pour ça.
0: Bravo.
5: Merci, sympa.
6: On remercie ton amateurisme et ton non-professionnalisme. Voilà, bravo. On va avoir un deuxième débat, donc on a été très loin. Donc on ira peut-être jusqu'à 3h15, un peu plus tard que prévu, un petit quart d'heure de plus. Deuxième débat qui va porter sur...
0: Les supermarchés.
6: Les supermarchés et les marchés. On fera une comparaison entre le supermarché, c'est-à-dire.
0: Le supermarché, marché et grande surface.
6: Il y a des trucs à dire.
0: On mélange les trois d'un seul coup.
6: Donc ça va être le bordel. Leclerc, Auchan et les trois mousquetaires ont intérêt à bien se tenir.
0: Non, sans préciser les marques.
6: Ça, on n'a pas le droit à la radio. Tu sais qu'on n'a pas le droit à la radio de donner les marques. Si tu dis Auchan, tout ça, ça craint.
10: 8 à 8.
6: 8, non.
10: Il y a Casino aussi.
6: Arrête!
10: J'ai 20.
5: Comment tu fais quand t'as un auditeur qui s'appelle Ed? Tu peux pas l'appeler. Alors.
6: Ah non, il passe pas.
10: Ah non.
6: Non.
10: Là, je leur cale direct.
6: Donc 0800-308-5000 pour le deuxième débat, ça va aller trash, je pense que t'as pas pareil, il y a des trucs, c'est 2-3 questions comme ça qui vont arriver du style...
0: Combien de fois par jour allez-vous au supermarché?
10: C'est polémique.
0: Pourquoi allez-vous au supermarché qu'aux petits commerçants et ainsi de suite? De toute manière, il y a que cette question, parce que vu que le premier, cette loi qui avait demandé à ce qu'il y aille... Allô?
6: Oui.
0: C'est toi qui avais demandé.
13: Oui, mais on en improvisera une ou deux, je veux dire, on peut improviser.
0: C'est toi qui avais prévu que le premier, tu voulais 15 questions, donc.
13: On n'a pas regretté, hein.
0: En fin de compte, on les a pas toutes faites, hein.
13: Bah ouais, mais bon.
0: Malheureusement, pourquoi? Parce que ça a été le bordel.
13: Vous avez abordé les écoles de sosie, tout ça, les formations de sosie, est-ce qu'on peut être sosie dès l'âge maternel?
15: On reviendra à l'occasion.
13: Tu penses qu'il faudrait faire un autre débat sur les sosies?
22: Plaisir.
13: Parce qu'il y avait des trucs qu'on avait tout à moins que d'ici là.
0: Attends, ça peut être déjà
13: la question. Ceci dit, ouais. On va pas se taper des sosies dans les studios toutes les 5 minutes.
22: Un débat sur les ciseaux, peut-être.
0: Ça faisait la quatrième. Ça fait la quatrième fois qu'on fait un débat sur les sosies.
13: On a pas tout dit. On fait ça demain soir, Gérard.
22: Tout n'a pas été dit.
13: Tout n'a pas été dit.
0: On termine à combien, là, sur l'histoire des sosies?
16: On a pas mal chuté sur la fin. On est plus qu'à 5022.
13: À cause de vos conneries aussi. On va remonter la pente. On va remonter la pente. Le disque, Gérard, c'est quoi le disque?
16: C'est quoi le nom du disque?
0: Ah, le
16: nom du
0: disque. Mais vous ne me donnez rien.
13: Alors.
0: Alors, les écarteurs dorés avec vend mon petit sosie, tu
15: viens,
0: vas voir.
15: Viens mon petit sosie, viens mon petit
0: sosie. Faut bien écrire, ok?
13: Putain!
0: Vous écrivez comme des caves.
13: Mais non, c'est les Das Fuck!
15: C'est pas avec les doigts, ça. Hein.
13: C'est les Das Fuck.
0: C'est les Das Fuck! Bande de cons!
15: Vas-y, GG!
13: Ah, pardon. Fildar!
15: Qu'est-ce t'as fait?
17: Ah, Céline aussi.
13: Céline.
17: Ah, merci Céline.
13: T'aimes bien le Adidas?
17: Ah, j'adore.
13: C'est vrai? Ouais, c'est ce que je préfère. Et ça, le Kenzo, et ça, c'est ce que je préfère.
17: Bon,
13: Moi, je préfère. Donne-moi un stylo. Donne-moi un papier.
17: Voilà. Là, du paplard.
13: Voilà. Allez. Alors, Alors, attention, taisez-vous, messieurs et mesdames. On va donc vous accueillir sur l'antenne. À commencer donc par.
17: Hugolin.
24: Hugolin.
17: Ce soir,
13: je reste dans le studio, je ne bouge pas d'ici.
17: Anna, c'est bon, toi, tu vas être...
13: Jessica vient d'arriver, elle nous a mis sa petite tennis sexy, comme j'avais demandé, oh là là.
17: J'ai pu pouvoir faire le débat, moi, j'ai pu pouvoir parler.
13: Y avoir la gaule, ça va être grave,
17: Y avoir pour Jessica.
13: Regarde.
17: Tu laisses ton numéro et tu me gonfles pas les cacahuètes.
25: Gérard?
13: Bon, on y va.
17: Qui c'est qui m'appelle?
25: C'est Virginie.
13: Non, ne crie pas, bordel, ne crie pas, c'est une horreur pour les gens qui écoutent la radio. Le débat.
17: Bon, c'est bon, on se calme.
24: Okay. Écris-nous, Jessica.
13: Alors, t'as intérêt à bien gérer ton débat si tu veux que je m'en aille.
17: Bon, bah, de toute manière, toi, tu vas te casser.
13: Moi, je vais rester là, je vais regarder Jessica. S'il y a des nanas qui veulent venir.
25: Je t'ai amené une copine, Gégé.
24: Je veux bien. Ah, mais c'est clair, faut commencer par ça.
13: Oh putain, il a...
17: 1, 2, 3. 4.
13: Et dire qu'il y a encore pratiquement 70 000 personnes qui
17: s'arrêtent. À l'heure actuelle, je peux confirmer, t'as 2 684 680 auditeurs qui t'écoutent chaque nuit.
13: Oui, bien sûr.
17: Oui.
13: Ah ouais,
17: donc, alors, il y a 1, 2, 3, 4, le style, et puis après, on va rentrer dans.
24: Ouais, les mecs, c'est des bouffons, quoi, en gros.
17: Max, c'est un bouffon, alors toi, tu te tais, parce que si Max, c'est un bouffon.
24: Max, c'est pas un bouffon.
17: Alors toi, tu vas te faire foutre.
25: Toi,
17: t'emmerdes. Ah, ouais, toi, t'emmerdes, là.
13: Non, on arrête. Alors, attendez, on va commencer le débat, là, parce que Jessica et moi, parce que...
17: Est-ce qu'il y en a une qui est capable de me séduire avant le...
13: Non, c'est quoi le débat, le premier débat?
17: Non, allez, c'est bon. Première question.
13: Non, mais c'est...
17: Allez,
13: attends, j'ai une petite surprise pour toi avant. Écoute bien, qui c'est qui vient d'arriver? Allô?
26: Ouais, salut, je suis une star.
17: Putain,
24: c'est quand même une star, David, quoi.
17: Bon, c'est bon.
24: Faut faire une grande acclamation quand il arrive, Gérard.
17: Bon, c'est bon, je fais ce que je veux, d'accord?
24: Comme toi, t'es une grande star.
17: Non, mais oh, on se calme.
24: On se calme.
17: Ok.
24: T'as pas viré ta cutie encore.
13: Ça va, David?
26: Pas mal,
13: ça. Bon, bah, en tout cas, Gérard est vachement content de savoir que t'es là ce soir.
17: Hein. Ouais, non. C'est Arnette qui doit m'envoyer les cadres.
24: Ah oui, c'est moi, c'est Arnette qui te parle là.
17: Non, mais pour l'instant, j'ai poursuivi tes cadres.
13: Alors, on y va pour le débat. Est-ce qu'un trou est un trou? Première question, Gérard, quelle était-elle?
17: Ben.
13: Oh non, mais attends, tu te concentres alors, tu fais un débat, tu y vas, c'est parti, Gérard, vas-y.
17: Non. Mais le premier débat, c'est.
13: Ah, l'autre.
17: Que je m'adresse?
24: T'as tes propositions à faire?
17: Ben, est-ce à vous de me donner des propositions?
13: Bon, alors, alors la question c'est, en discothèque?
17: Suite à une soirée en boîte.
13: Ouais.
17: Voilà.
13: le premier soir, quand t'as déjà fait ça le premier soir, un soir comme ça, un coup juste pour rire, un machin, un
17: dégât. Ah, mais c'est bon, vous vous taisez quand on demande.
25: Parce que si je me dis, oh, ce mec-là, il est trop canon et tout, je le vois, je me dis, mais attends, mais celui-là, mais si je me le fais pas ce soir, je me le ferai jamais.
13: Mais nulle part ailleurs. Qu'est-ce que tu parles?
25: Oui, je parle trop. Oh, puis j'ai pas réfléchi avant de parler.
24: Je
25: suis désolée, excusez-moi, je vais réfléchir.
17: Ouais. Bon, alors, Hugolin, 3.
24: Ouais, voilà. Alors,
17: Hugolin.
13: Bon, alors bon, pour Jessica, en fin de compte, toi, t'es prête à, si tu veux avoir le mec le premier soir.
25: Ah ouais, carrément.
17: Bon, allez, va. Ouais, non, c'est bon, Isabelle. Bon, merci. Arnette.
24: Le problème, c'est quand même ça, une grande star comme toi, Gérard.
17: Bon, c'est coucher, si t'as rien à dire.
24: Ah non,
17: mais c'est bon. C'est bon.
24: Laisse-moi parler, Gérard.
17: Non, mais la question n'est pas là. Allez, hop. Christophe, allez, hop.
24: Christophe, j'aime pas aller en boîte.
17: Ok, c'est bon. Magali. Oui, Magali.
1: Oui, alors moi, je suis pas.
13: Non, mais c'est pas pour aller sur la liste de Schindler.
24: C'est clair, c'est clair.
13: T'as une liste, c'est toi qui es là pour.
24: Gérard,
13: c'est le grand dictateur. Eh, c'est pas Deuxième Guerre mondiale, là.
17: Non, mais attends.
13: Non, mais t'as vu comment t'es là, comment t'exécutes.
17: La semaine dernière, ça allait bien, ça allait bien. Ouais.
13: Bah oui, c'est de ma faute parce que je suis là.
17: De toute manière,
13: Gérard Pivot.
17: Gérard Pivot, t'as raison, quoi. Ouais, Estelle.
1: Ah, moi, j'estime qu'il faut en profiter.
17: Je connais ta réponse en fin de débat, tu vas me dire que c'est de la merde.
24: Pas du tout, pas forcément.
17: Si, je connais ta réflexion.
24: Alors, ma réponse, je dirais que il est vrai qu'occasionnellement, s'égorger le poro, ça fait jamais du mal, quoi.
17: Quoi
24: Il y a encore un peu de la question, s'il vous plaît. Occasionnellement, comme ça, de s'égorger le poro, comme ça, pour un soir, ça fait
17: ouais, d'accord. Alors, moi, je vais dire,
4: Non, mais à partir du moment où
17: c'est bon.
24: Ouais. Ça fait toujours du bien de niquer un coup le soir, quoi. C'est ce qui
17: non, mais attends. Tu as niqué une gonzesse sur un slow, toi.
24: Ah, bien sûr.
17: Ah, t'es costaud.
24: Il faut faire des expériences.
13: Mais Gérard, toi, quand tu vas voir une nana, toi, tu vas en boîte, qu'est-ce que t'en veux? Toi, t'es quand même très branché cul, alors.
17: La première chose que je fais, je vais voir la nana.
13: Alors, qu'est-ce que tu fais, toi?
17: Moi, je lui demande, est-ce que vous voulez bien danser?
13: Déjà, faut que tu rentres en boîte, ce qui est déjà pas gagné.
17: Déjà, c'est pour mon style.
13: Et là, on voit pour 3-4 mois.
17: En étant habillé comme je suis.
25: Ah, c'est vrai qu'il est chic aujourd'hui.
24: Ouais,
17: je dirais, est-ce que vous voulez bien danser avec
13: moi? Ah, bah alors, si tu veux bien danser un tango, parce que comment t'es sapé.
17: Bon, va te faire foutre, toi.
13: Et donc, comment tu fais réellement? Comment tu t'y prends dans les balles masquées, là?
24: Oh là là.
17: C'est bon, la musique derrière?
24: Non, c'est une casserole qui est tombée par terre.
13: Alors, comment tu t'y prends, Gérard? Comment tu t'y prends?
17: Moi, je vais voir la personne.
13: Ouais.
17: Si la personne est d'accord, je vais lui dire, est-ce que vous voulez bien danser avec moi?
24: Je précise une personne parce que ça peut être un mec aussi, c'est pour ça.
17: Bon, de toute manière, je danserai jamais avec un mec.
24: Ouais, un trou est un trou.
17: Non, mais de toute manière, je danserai jamais avec un mec.
24: Ah, bah ça, c'est bien joué, Gérard.
13: Il y a Nanou qui dit après.
17: Non, mais Nanou, elle commence à m'énerver qu'elle laisse son numéro de téléphone.
24: Non.
13: C'est pas vulgaire, mais ça pourrait presque l'être. C'est à la limite de la vulgarité. C'est je veux que tu me défends, je veux que tu me fasses
17: la
13: mort.
17: Non, mais c'est bon. Là, sur Minutel, Nanou, c'est même plus la peine que tu laisses un message, je te répondrai plus. Question, on va te dire oui tout de suite.
25: Non, je lui dis pas.
17: Tu vas lui faire tes yeux doux. Attends, Jessica. De toute manière, tu vas lui faire tes yeux doux et tu vas lui monter ta poitrine.
25: Donc, de toute manière,
17: il n'y a pas de danger avec toi. De toute manière, si un mec te ne plaît pas, tu me diras le jour où ça se fera. Alors, le jour où que quelqu'un te plaira pas.
25: Oh, bah, il y en a beaucoup, hein.
13: Mais t'en fais partie.
17: Mais j'en fais partie, c'est pour ça que.
13: Non, attends, là.
25: C'est un scoop.
13: Mais si vous voulez dire, Florent, tu voulais dire quelque chose?
17: Qu'est-ce que tu voulais dire?
13: Non, je voulais dire que Gérard connaissait le manège de Jessica, elle lui a fait si souvent.
17: Non.
13: Merci,
24: Gérard.
17: Non, mais je veux dire, c'est même pas moi. De toute manière, même si on me dirait, ouais, Jessica, toi.
25: Pourquoi t'aurais peur que je t'écrase avec mes gros lolos?
24: Ça te plaît pas, quoi.
17: Moi, c'est pas ça, c'est que j'ai déjà compris.
24: Attends,
17: quoi. Ouais. Non,
13: tu m'aimes. Non, mais pour Gérard, tout ce qui est gros, il a déjà donné.
17: Voilà.
24: Max, t'as vu.
13: Ah non, mais attends, on connaît
17: ça. Non, mais c'est bon, moi, j'ai donné sur des tons. Donc, hors de là. J'ai plus des tons.
13: Ceci dit, on a eu la chance de voir son ex, hein, Gérard.
17: Non, mais c'est bon.
13: Bah, faut avoir.
17: Non, mais c'est bon, ouais.
24: Elle a des lunettes à Christine. Elle a des beaux cheveux bruns.
25: Bon, oh, on rigole. Ouais, on rigole. On est sérieux.
4: Hey, Max.
25: Max, il est mort de rire.
4: Non, non, mais Max.
25: Il en pleure.
4: Bon,
7: tu me fais trop rire.
4: Bon, boîte.
7: Ouais,
4: bon, boîte. Allez, casse-toi. Casse-toi, je veux plus te voir.
7: Bon, alors,
4: maintenant, Hugolin. Ouais, Hugolin.
12: Tu la fermes. Ouais, ben, c'est évident. Hein. Si jamais, Gérard, un mec te plaît, tu vas y dire.
4: Non, mais attends, je te parle d'une nana abrutie.
12: Abrutie, c'est pas possible. Si jamais elle te plaît, tu vas y dire. Tu vas pas y dire qu'elle te plaît pas.
4: Non, mais c'est bon, allez, Christophe.
12: Je lui dis.
4: Christophe.
12: Je lui dis.
4: T'as dit quoi?
12: Je lui dis.
4: Tu lui dis. Ouais, ok, c'est bon. Moi, je vais vous dire une chose. Par exemple, les nanas. Moi, je vais vous dire une chose. Je m'adresse à tout le monde. Là, on est 1, 2, 3, 4, 5, 6, 7.
7: Non, mais il y a les gens qui écoutent aussi.
4: Même ceux qui écoutent. Moi, je vais demander une réaction. Est-ce que, par exemple, si quelqu'un vous aborde, habillé en cravate, est-ce que vous allez l'aborder? Oui.
7: Non, c'est une question totalement, c'est fait au hasard.
4: Tu veux que je fasse salle de match comme je suis arrivé?
25: Bah ouais, mais c'est parfait.
4: Ok, sans problème. Tu veux que je t'énerve?
25: Ça y est, fallu.
7: Ta démarche d'Aljo Matchon dans le studio.
4: Alors, tu vois?
7: Et franchement,
4: je te la joue là, Aldo.
25: Vas-y, fais-le.
7: Mais pour...
12: C'est strange quand même.
25: Ouh là là. Ah,
7: je mouille.
25: Oh putain, c'est chaud.
7: On dirait Dick Rivers.
25: C'est hyper excitant quand
12: c'est
25: bon. Ça.
7: C'est vrai?
4: Qui c'est qui dit ça?
7: Sans déconner.
4: C'est la caille.
7: Vas-y,
4: caille.
25: Il est excitant, hein? T'es d'accord avec moi? Hyper excitant. C'est ce que je dis, je mouille.
7: Bon, alors, est-ce que parmi Magali, c'est important, je te parle pas la chaîne.

0: Non, alors bon, pour le débat là, bon, on va aborder tout de suite le sujet qui d'après, qui est quand même le plus intéressant, c'est quand t'as un trou et t'as un trou.
1: Ben, moi je vais répondre à ça quand même.
0: Ah, alors bon, bah là j'espère qu'on va faire un vrai débat, genre parce que t'as des questions qui sont pas terribles, en plus tu mènes pas très très bien le débat, donc je pense.
2: De toute manière.
1: Pour moi, par voilà. Définition.
0: Merci les filles.
2: Non, mais ça va. Les mecs, les cums.
1: Ouais,
2: vous le permet, on s'adresse aux nanas. Anus.
3: Ouais.
2: L'anus,
3: le
2: vagin
3: et la bouche.
2: Non,
4: et les deux trous de nez et les deux oreilles.
1: Voilà.
2: Non, mais attends, Jessica, peux-tu me dire, est-ce qu'on fait l'amour?
0: T'es pas obligé de regarder ces nibards.
2: Jessica, peux-tu me dire si on peut faire l'amour dans une narine et dans les oreilles?
0: Bah oui,
2: j'ai jamais vu ça.
4: Tu manques d'expérience.
2: Moi je connais que deux trous, c'est le vagin et l'anus.
4: La bouche,
2: il y a une pipe. Toutes les nanas sont.
0: Genre, a déjà essayé, je peux vous dire, c'est pas terrible après ce qu'il nous a dit.
2: Non, j'ai essayé, toi.
0: T'as pas essayé? Je crois que t'avais déjà une expérience avec un mec.
3: Ah bon ?
0: Pourquoi Gérard t'as souhaité faire ce débat d'abord avant qu'on explose ce débat, parce que c'est quelque chose sérieusement, tu veux savoir si les mecs pensent aux nanas juste pour ça, ou s'il y a des sentiments. Après la fin ?
1: Ah, après le trou quoi.
2: Non mais une
1: après
2: suite.
1: Il y a ni l'infini ou un amour proche quoi. Non,
5: après la boîte, c'est une suite après la boîte.
0: Alors, je crois que Gérard, il voudrait que je m'éclipse du studio et que je laisse. Ah,
1: parce qu'il
0: en fin de compte, il est très intimidé face à moi et je suis un monstre du micro et de la.
2: On met un disque, on va reprendre nos esprits et on va.
0: Bon, alors, moi, ce que je vais proposer, c'est qu'à Hugolin, Isabelle, Oximien, Arnett, Christophe, Magali, tous les autres là, alors il faut que tu mènes un débat.
2: Dans ce cas,
0: tous les deux.
4: On est le plus beau couple radiophonique.
2: Non, mais c'est bon, je suis pas marié avec toi.
0: Non, mais d'accord, mais au moins là, j'ai le débat à deux. Bon, on va. Florent qui va passer à la réa ou Florent au standard avec 0803.
4: On va en discuter. Oui.
0: Où ça?
4: Bah, où tu veux.
0: Et voici les Rolling Stones.
6: Ah, alors les demoiselles, est-ce que vous êtes pour ou contre les petites culottes pour cacher vos petites fesses?

0: Voilà, donc on va repartir sur le débat. Donc vous avez compris la question?
1: Ouais.
2: Non, moi j'ai pas compris.
0: Bon, est-ce qu'un trou est un trou pour toi?
3: Un trou GG.
0: Non mais c'est bon là, vous oui.
4: Un trou de la serrure là.
1: Ok, c'est clair. Merci, je suis là.
0: Non mais c'est bon là.
4: Des trous sont des trous parce qu'on vient de dire.
0: Non mais c'est bon là. Celui qui s'amuse avec le avec son téléphone, c'est bon.
5: Je fais des trous, des petits trous, toujours des petits trous, des petits trous.
0: Bon, quand tu veux.
1: Ok, c'est clair.
0: Bon, quand vous voulez, on y va.
1: Ah bon, ok. On est prêt. Ok, on est prêt. Ok, c'est clair.
0: Bon. Alors pour vous. Qu'est-ce que vous préférez faire à une personne que vous aimez?
5: C'est quoi le rapport avec les trous là?
6: Ouais, je vois.
5: Sur un trou, c'est qu'un trou c'est doux, un trou c'est chaud, un trou c'est comme du mini doux, et un trou, j'enfonce mon petit bout et je verse mon glouglou.
7: Ok, t'es hyper drôle, c'est bon.
8: Non, alors un trou, par définition, c'est rien, un trou est de matière.
0: Ouais.
8: Il peut y avoir le trou du cul, le trou noir et le trou qui pue.
0: Le trou noir pour toi, c'est quoi?
7: Le trou noir,
0: j'ai rien à voir. Je réponds. Par contre, quand vous posez une question comme ça, vous annoncez vos noms quand même. Pourquoi le trou, je sais pas qui c'est qui.
8: Nicolas. Ouais.
0: Pourquoi le trou noir, c'est quoi?
8: Ben, je sais pas, un trou noir, j'ai jamais réussi à voir.
5: C'est un truc dans l'espace qu'on n'a jamais réussi à.
0: Ok.
6: Un trou sans lumière.
0: Comment?
8: Imaginez.
0: Attendez. Parce que là, il y en a un qui vient de dire un trou sans Gérard. Qui c'est qui vient de dire ça, là?
1: Ils ont pas le rapport.
5: C'est Isabelle.
1: Ouais, non, c'est pas vrai.
0: Non, mais.
7: Tu m'imites, là, j'aime pas ça.
0: Non mais
5: ton ombre, David.
0: Oui.
4: Bon, allez, c'est la question suivante là.
0: Non mais on va continuer comme ça.
5: Mais c'est vraiment strange, ce que tu nous dis.

0: Ouais, ouais, mais on parle de trou de femme, d'un objet, de quoi?
1: Bah, un trou de femme, une espèce d'andouille.
0: Ah,
2: tu as le pognon, tu es.
1: Ouais, ouais.
0: Monsieur Andouille.
3: Tu précises quand tu dis un trou de femme.
4: Ouais,
3: lequel?
1: Bah...
4: Lesquels?
1: Ben, il y en a qu'un, pour moi, c'est...
4: Bah non, il y en a deux, ah,
1: non,
4: y en a...
1: Non, mais moi, de toute manière...
2: Comme Gérard est un romantique, il y a qu'un foufoule.
1: Voilà.
4: Voilà.
1: Alors donc, pour vous...
4: Parce qu'un trou, en fait, ça veut rien dire, quoi.
2: Et est-ce qu'un trou, ça pue?
0: David, je dois répondre.
1: David.
0: Moi, je voudrais juste dire que pour moi, un trou, c'est pas un trou.
1: Ouais.
0: Moi, le seul trou qui compte pour moi, c'est celui de GG, et je n'arrive pas à l'avoir, quoi.
1: Bon, bah, alors là, je vais dire une chose, David.
2: David. Tu vas l'avoir dans pas longtemps.
1: David.
0: Oui, GG.
1: Je vais te répondre à ta question.
0: C'est Florent qui va te dire ça.
1: Florent.
0: Je te jure que c'est vrai, GG.
1: Florent.
0: Bah, tu vas bien rigoler.
1: Tu réponds à David. Tu réponds à David. Il paraît que c'est toi qui aurais dit à David que,
5: ouais,
1: qu'il fallait qu'il dise ça.
5: Qu'il dise quoi?
1: Bah, David, répète ta question.
0: Oui,
1: David, répète ta question.
0: Gérard, non, c'est pas vrai, c'est pas Florent, c'est sincère, ça, GG.
1: David, répète ta question, Florent, il t'écoute et tu verras bien par toi-même.
0: Non, mais j'ai balancé Florent comme ça, mais en fin de compte, c'est sincère, ça sort du cœur. Non, je dis que pour moi, un trou, c'est pas un trou. Pour moi, le seul trou qui compte, c'est le tien, GG, quoi.
1: Non, mais attends, t'as dit que c'était Florent qui t'avait dit
5: ça. Mais non, il plaisante, Gérard.
0: Bon, c'est pour déconner, GG. Je t'aime.
1: Non, mais moi, je t'aime pas.
2: Dire, okay. C'est moi qui aime GG, Gérard même.
0: Et d'ailleurs, GG, si je te vois en boîte et que tu me plais, je te le dirai franchement.
1: Bah là je vais te dire une chose, que le jour où tu vas me voir en boîte, tu me feras signe quand les poulas auront des dents.
4: Et ben demain soir à la loco.
1: T'as raison toi, Jessica, de toute manière je te plairai pas parce que j'irai en... je sais pas si je vais y aller.
2: Ouais ouais, t'es trop
4: mais
2: dit,
4: si,
2: t'es trop
4: viendra.
1: Comment?
4: Jésus, on le reconnaît de loin.
2: Tu vas voir Gérard avec ses lunettes noires.
1: T'as raison.
2: Comme une star et tout, ça va être délire.
1: Mais oui, c'est ça. Bon, de toute manière, la question n'est pas là.
4: Bon, ouais, t'as raison Jésus, on s'égare. Alors vas-y, continue.
1: Alors, pour vous... Le mieux, c'est prendre une femme comment? Alors là, je sais que j'ai un gars. Attendez, laissez-moi finir ma question.
4: Délicatement.
1: Laissez-moi finir ma question.
2: Accouche.
1: Vas-y, finis-la. Donc pour vous, prendre une femme, c'est brutalement, délicat, ou tout simplement?
0: Moi, ça a 30 degrés, moi.
2: Moi je me la prendrais bien, mais ça dépend de la femme.
4: Et t'as oublié sauvagement.
1: Non. Merci Jessica.
4: Jessica,
1: je vais te dire une chose. Que là, sauvagement, ça veut dire tu la tires par les cheveux, tu mets 2-3 claques dans la figure.
4: Attends,
1: c'est bon.
4: Mais c'est très
1: non,
4: sexe.
1: Non.
4: C'est très sexe de jouer au cow-boy comme ça.
1: Non, Jessica. Jessica, la brutalité ne compte pas.
4: Brutalité, Gigi, tu sais ce que c'est vous pied.
2: Moi je vais prendre violemment.
1: Non,
4: la brutalité.
1: Non. Il est hors de question de...
5: Il y a une demoiselle qui veut parler, là.
4: Voilà.
1: Gégé. Oui. Non, mais donnez-vous...
4: Laisse parler les filles un petit peu.
1: Donnez vos noms.
2: Demoiselle.
1: Donnez vos noms.
6: Bon, Gégé, c'est Isa. Attends, tu connais pas le proverbe.
2: Je veux pas couler, Isa et tout.
6: Attends, il y a un super proverbe que les garçons connaissent tous. Ça m'étonne que ça n'a pas...
7: Un trou est un trou, ma vie n'a pas d'œil.
6: Non, voilà. Ouais. Ça m'étonne qu'il ne l'ait pas sorti, quand même.
7: Ouais, moi aussi.
1: De quoi?
6: Un trou est un trou, une bite n'a pas d'œil.
1: Absolument.
8: Mardi, je l'ai reçu dernière, et comme par hasard ce matin, je reçois une de plus tôt. Donc, qui passe gap ou qui envoie le courrier parce que les enveloppes ont les gaves.
9: Donc, ça a lieu le 31 mai, c'est un grand bal costumé à la Cité Carnot, dîner spectacle, soirée sodo. Donc, il y a des tarifs, GG vous tripote la nouille pour 10 balles.
8: Oh, mais... Non, mais t'as raison, mais dis ça. Non, mais dis ça devant des millions d'auditeurs, espèce de con.
9: Demi-tarif pour les routiers.
8: T'es minable, hein.
9: Branlette avec gants de toilette, 200 balles. Pipe plus toast au caviar, 2000. Glaçon dans le slip, 100 balles. Bite au cirage, 50 balles. GG sodo plus assiette anglaise, 500 balles. GG la nuit plus une part de tarte aux pommes, 12 000 balles.
0: Sauf fou les mecs.
8: Non, mais...
9: Soda avec bouteille de champagne plus compote, pomme banane pour 5000 balles. Et pour le gagnant du grand concours, kiss fucking avec tonton Bip. Donc voilà, donc il y a tous les tarifs. Et il faut venir costumé, bien sûr. Donc vous connaissez l'adresse, hein, j'ai pas besoin de la rappeler.
8: Ah si à partir... t'as raison toi, parce que le jour que j'ai la tienne, je la balance sur l'antenne. Alors fais bien gaffe aussi toi là-bas.
9: Je voulais passer moi. J'ai...
8: Ouais, ben tu vas voir, tu vas passer avec un coup de bombe lacrymogène.
9: Bien joué, Gérard.
4: Voilà.
8: là, faut toujours dans la délicatesse. Là, mais t'inquiète pas, lui, gueule d'amour, de toute manière, qu'il fasse gaffe à ce qu'il fait, parce qu'il va être mal barré, lui aussi.
9: Voilà.
8: Il va se retrouver comme les autres, là.
9: Mais ça se trouve, gueule d'amour, fesse de bobin, tout ça, c'est tes copains, ils viennent chez toi, tu t'en rends même pas compte. Je l'avais déjà dit, ça.
8: Déjà, en plus, ils s'amusent à poster des courriers les mêmes que tu reçois. Alors, un coup, c'est posté de Paris, un coup, c'est posté d'Anières, plutôt.
9: Ça se savoir, faut savoir où il habite, le mec.
8: Et en plus,
9: c'est moi, gueule d'amour.
8: Il y en a un qui se fait passer pour Christian de la Seine-Saint-Cloud aussi.
9: Ah, ouais, carrément.
10: Je vais filmer la réunion parce que la catastrophe. Il y en a qu'un qui a fait son boulot comme d'hab, c'est Rigo.
11: Bah ouais.
10: Ouais, ben oui, ben toi, t'as même pas été capable de me gérer le premier débat sur l'IRC. Donc, je sais pas, ça sert à quoi que tu viennes dans l'équipe si c'est pour en rien foutre.
12: Pour t'écouter, Gérard.
10: Ouais, non, mais moi, j'en ai rien à foutre. Moi, si on t'a pris au standard, c'est pour épauler Manu. C'est pas pour m'écouter, parce que moi, j'en ai rien à foutre. Hein. C'est le standard et c'est tout.
11: Mais attends, c'est bon, c'est pas la peine de t'énerver non plus.
10: Parce que là, ce soir, c'était la catastrophe. Ça a été de la catastrophe. Donc, moi, de la merde comme ça, moi, je n'en veux plus toutes les semaines. Donc, c'est clair, la semaine prochaine, c'est où on fait du bon boulot.
11: Manu, qu'est-ce
10: que
11: t'as fait?
10: J'ai rien fait, c'était pas mal. Non. Attends, au standard, ça a été la merde. Au standard, c'était de la merde. Au standard, c'était de la merde. Quand je te dis de couper les gens, tu reprends pas les mêmes en leur disant « Ouais, ouais, non. Non, mais moi, je veux pas le savoir. T'as d'autres personnes, t'avais toutes les lignes qui sautaient, tu n'as pris personne sur le standard. Donc, c'est tout. Voilà. Donc, moi, si la semaine prochaine, c'est comme ça, moi, ça va aller vite. Hein. On va arrêter les débats. Et si ça continue, bientôt, on va aussi arrêter les conseils. Alors, si on arrête tout, ben, dans ce cas-là, vous le dites. Et puis, parce que c'est pareil, c'est de la merde. C'est de la merde en ce moment. En ce moment, c'est pas ce que vous avez. On trouve, il n'y a rien de bien.
11: C'est toi qui t'es énervé.
10: Ouais, mais d'accord, mais moi je vais te dire une chose, que dans ces cas-là, les conseils, je vais demander à Rigaud qui les gère et qui m'appelle pour me demander. Ce que je pense.
11: Tu gueules après parce que tu dis que.
10: Parce que là, moi, cette semaine, les conseils. L'autre, quand lui dit quelque chose, elle n'a pas l'air de comprendre.
11: Ben, elle a dit lui, elle est là, hein? Tu lui parles pas.
12: C'est quoi le problème?
10: Non, c'est pas toi, c'est la nana. Tu te recules un peu, toi, parce que sinon,
12: tu vas te
11: déclater. Pour
12: donner à la direction. Pour donner à la direction.
10: Quoi? Pour donner à la direction,
12: le
10: quoi?
12: Le film, pour montrer tes plantes.
10: Ouais, pour montrer mes plantes, t'as raison, toi. Te fous pas de ma gueule, te fous pas de ma gueule, d'accord?
12: Ok.
10: Donc, moi, je vais dire une chose, que c'est Rigaud qui prend la direction des conseils.
11: C'est quoi? C'est la 4? La 6?
10: Vous vous démerdez, je veux plus savoir, c'est Rigaud qui prend la direction des conseils.
12: C'est pas Rigaud encore.
10: Lui, ce soir, il a foutu quelle de la merde, comme d'hab. Ça, les histoires de Christine, il y en a ras-le-bol. Et toi, t'as pas besoin d'aller balancer des publicités à l'antenne. Parce que si j'en ai devant ma porte, fais-moi confiance que dimanche, si dimanche j'en ai encore, fais-moi confiance que tu risques d'avoir des petits problèmes, toi.
11: Qu'est-ce qu'il a fait?
10: Ouais, parce que tu l'as bien précisé, comme quoi tu avais encore des tracts. Alors les tracts, on arrête. Hein, parce que si j'en ai encore devant la porte quand je rentre, moi, ça va être au fric. Et évite de prononcer mon nom de famille à l'antenne.
11: Non, maintenant, je dis Bernard Touzin, maintenant.
10: Ouais, ouais. Alors, tu vas fermer ta gueule. Ok? Donc, voilà, c'est tout ce que j'avais à dire pour la réunion. Maintenant, vous avez une semaine pour récupérer.
11: T'inquiète pas, il y a le disque qui tourne.
10: Voilà.
11: Il y a toujours le disque, hein. Tu peux y aller, là.
10: Non, c'est bon, on a fini.
11: Non, mais je sais pas, on a fini.
12: Mais pourquoi?
11: C'est que de la merde. Mais non, mais là, vous déconnez aussi. Vous écoutez pas quand il lui parle. Je veux dire, c'est quand même lui qui est responsable des débats, il me semble, non?
10: Non, mais ça, maintenant, moi, j'ai plus rien à dire. Maintenant, s'ils veulent pas faire leur boulot, ben, qu'ils restent chez eux, hein, c'est tout.
11: Moi, j'aime bien, je te kiffe.
10: Ouais, ben, moi, je t'emmerde, d'accord?
11: Non, mais quand il vous demande, alors ça sert à quoi de préparer les questions avant, si après, c'est n'importe quoi?
10: Maintenant, t'évites de m'appeler pour les questions, parce que j'ai remarqué une chose, c'est que les auditeurs n'arrivent pas à comprendre les questions et où ils veulent répondre à côté. Mais ils ont déjà les questions.
11: Ben
10: donc,
11: non.
10: Si.
11: Alors, qui c'est que tu veux qu'il t'appelle?
10: Non, de toute manière, il n'appelle plus. Plus personne n'appelle pour les questions.
11: Ah non,
10: moi,
11: non,
10: j'arrive
11: non,
10: comme ça à l'improviste avec les questions.
11: Ben non, parce que moi, j'ai vu tes questions, c'est toujours le même truc, c'est pour.
10: Eh ben, je demande qu'à Rigaud et Rigaud, il m'appelle dans un bureau à part. C'est tout. Donc, Rigo, t'as des tâches, t'as des lourdes tâches. Hein.
13: J'ai demandé une augmentation, alors.
10: Moi, je te donne les conseils et les débats.
14: Pardon, quoi?
13: Les conseils et les débats?
10: Ouais.
14: Ça va, il n'y a plus rien à foutre, c'est bon.
10: Bah, c'est quoi? Bah, toi, de toute manière, tu m'appelleras pas. Hein?
13: Ça changera pas beaucoup, hein.
10: Parce que quand je pose des questions, j'aime pas trop que tu me dises « pour ajouter ceci, cela hein ». Donc ça sert à rien.
14: Ceci, ça l'aille.
10: Ouais, ouais. Donc voilà, c'est tout ce que j'avais à dire.
13: Mais non !
10: C'est tout, c'est terminé. Maintenant, la semaine prochaine, vous me faites du bon boulot, sinon c'est pas la peine. Ok, en de bon entendeur, salut. Ah.
14: C'est fini la réunion, là, Gérard ?
12: Ça y est, ça à dire.
14: Bah alors.
12: Ouais, ça allait en fait, hein. Il n'y avait pas grand chose qui n'allait pas.
14: Ça sert à rien, quoi. Tu...
10: Non, non, mais attends, déjà, faut bien se dire une chose, c'est que je commence à n'avoir pas le bol. Ben, ceci, c'est pour entendre des conneries.
14: Non, mais tu dis toujours la même chose entre
10: ouais, non, mais première, toi, tu dis rien. Toi, tu laisses parler, mais attends, c'est quand même ton équipe.
14: C'est ton équipe, ça fait 3 ans que tu gères. J'étais en train de dire, ça fait 3 ans que tu fais les débats, t'es pas capable de les gérer.
10: Bah attends.
14: Et bah j'y vais pour de vrai, puis tu prends des nouveaux.
10: Bah qui c'est qu'on va prendre?
14: Et bah tu te démerdes, et bah les gens te connaissent, tu passes une annonce dimanche.
10: Bah on va prendre qui?
14: Bah tu passes une annonce et des
10: on va prendre qui? Il n'y a plus personne.
14: Et t'as pas des nanas? Des auditrices qui viennent
12: faire
14: des
12: débats? Des auditeurs?
13: Non, non, attends, des auditrices pour moi, non, merci.
14: Bah ouais, parce que Sandy elle va être jalouse.
13: Sandy, un nana marron si elle. Parce que Sandy, on n'a pas pu la voir ce soir. Et j'avais bien précisé qu'on l'appelle dès le premier débat. Mais je pense qu'il s'est
14: trompé. C'était occupé, Gérard. Je peux pas lâcher.
10: Non, non, non. Ça m'étonnerait. Ça m'étonnerait. La semaine dernière, c'était pareil.
14: Ouais.
10: Soi-disant que c'était occupé.
14: C'était occupé.
10: Alors que c'était faux. C'était faux. La semaine dernière, ça n'a pas été occupé. C'est faux.
14: C'était aussi faux. La semaine dernière, c'était pas. T'as essayé.
10: Ça a été faux.
14: T'es de mauvaise foi, Gérard. T'as essayé pendant
10: la semaine dernière, ça n'était pas occupé parce qu'elle n'aime pas qu'on l'appelle à la cinquième question. On l'appelle au début, on l'appelle pas en plein
14: milieu. Ah, mais il n'y a pas d'habituel, alors...
10: Elle a raison.
14: Pourquoi vous ne l'avez pas appelé au début?
10: C'était occupé. Non, ça ce n'est pas occupé, c'est
14: si.
10: Faux.
14: Si.
10: La semaine dernière, ça n'était pas occupé.
14: Là, si, j'ai essayé.
10: Non, non, cette semaine, ça m'étonnerait.
14: Arrête avec la caméra de l'emmerder.
10: Cette semaine, c'était prévu qu'on l'appelle.
12: Mais
10: cette semaine, ça n'a pas été fait.
14: Alors qu'elle est maintenant,
10: va exprès, maintenant, elle va faire une chose, elle va plus participer dans les débats.
14: Non.
10: Elle me l'a dit. Elle a dit que, de toute manière, ce soir, on ne la fait pas, elle ne participe plus.
14: Mais tu diras, genre, et là, t'es d'accord avec moi, tu diras de la part de Mac qu'on a essayé de l'appeler, ça s'est occupé parce que tout le monde l'emmerdait. C'est pas de notre faute, là.
10: Bah, nous, ouais, mais lui, ce qu'il a bien dit dimanche, je l'appelais avant.
14: Oui.
10: Il l'a pas fait.
14: Pourquoi?
10: Tu l'as pas appelé avant, dès qu'on a arrêté le premier débat.
14: Ouais, mais
10: on a balancé la...
14: J'ai essayé quand tu me l'as dit. Mais pendant la vie qu'ils appellent, Gérard. C'était occupé.
10: C'est bizarre,
14: Non, après, ça répondait
10: alors,
14: plus.
10: Essaye de l'appeler, là.
14: Essaye de l'appeler,
10: on va. On va essayer de l'appeler, on va essayer de l'avoir à l'antenne, on va demander.
14: On n'est plus à l'antenne, il attend qu'il mixe là-bas, lui.
13: On va pas...
14: On enregistre...
10: Essaye de l'appeler.
14: Attends, on enregistre le truc, mais là, ça, il mixe là-bas, lui, Seb.
13: Ouais, il va commencer son émission. Ouais, ça marche pas, je sais.
10: Tiens, viens écouter si tu n'es pas occupé.
14: Bah voilà.
10: Tiens, allez.
12: Pour preuve.
10: Alors, c'est quoi?
14: Ça fait quoi
10: ça? Vas-y, tu peux refaire le numéro toi-même, hein.
13: Je t'en supplie.
12: Crois-nous parfois, Gérard.
10: C'est le numéro.
12: Tu
10: connais
14: le numéro, ouais. Tu connais le numéro. Bah tiens, t'as qu'à demander à Olivier de faire la soupe à la place, hein.
13: Mais t'as besoin de...
10: Non, comment? C'est pas occupé,
14: Voilà,
10: j'ai tenu pas. Mais c'est bizarre. Au départ, ça se n'est pas occupé, c'est faux.
14: Mais tu viens de le faire, Gégé.
10: Mais au départ, ça se n'est pas occupé, c'est faux.
14: Tu viens de le faire.
10: Au premier, à la fin du premier débat, ça se n'est pas occupé, c'est faux.
14: Ça se n'est peut-être pas occupé. Ça se met dans le vide, elle répondait plus.
10: Ah ouais, pourquoi? Parce que...
14: Bah pourquoi? C'est de ma faute.
13: J'ai essayé tout le temps, j'ai rien d'appeler.
14: Bon bah t'as qu'à dire à Olivier, voilà, bah Olivier qui a bien...
10: Tu m'as donné le numéro des...
14: Arrête. Ah non,
12: lance pas ça,
14: de briquet, t'es fou quoi.
13: Aïe.
14: Arrêtez là. Mais ça va... Non, qu'est-ce que tu fais, tu ranges? Alors qu'est-ce qu'il fait Olivier? Il fait quoi, je vois l'équipe?
10: Olivier, il revient à partir de la semaine prochaine au standard.
14: On va savoir aussi.
10: Au standard. Ah au standard en premier. Si, tu fais le standard au départ.
14: Écoute-le, il parle.
10: Tu me fais le standard au départ et en deux, tu me fais l'arrière.
13: D'accord.
14: Et Fildar, okay. On vient alors.
13: Et Fildar, il reste
10: Non, Fildar, il reste de l'autre côté à mixer.
14: Pas moi.
10: Là, tu prends le... Tu fais un sondage.
15: Moi.
10: Ben, tu veux virer. Tu veux virer avec toi. Alors, hop. Dans ce cas-là, la semaine prochaine, je vous fais tous les deux.
15: Mais tu vas tout seul, Gérard. Comment tu vas faire?
14: Attends, Gérard. Qu'est-ce que tu entends? Si tu vires Linda et Manu, tu les veux plus tous les deux?
15: Non. Mais comment tu vas faire, alors?
14: Si tu les vires, tu les veux plus. Gérard, je te pose une question.
10: Inconcevable.
14: Si tu les vires...
15: Improbable.
10: Ah non, mais moi, je les veux plus avec moi dans l'équipe le jeudi ni le dimanche. Ça, c'est clair et net.
15: Mais tu vas faire comment, alors?
10: Bon, toi, tu es déjà... Tu as bien fait dans ta tête. Tu as son art. T'es là, t'es pas là pour, avec ton casque et allumer ton micro sans arrêt et injecter parce que c'est pas tes débats ni tes conseils. T'es là pour faire le standard, non pour essayer d'allumer ton micro et injecter sans arrêt.
15: Mais non. Tu dois faire quoi alors? Explique-moi.
10: Quoi, tu dois faire quoi? Tu te démerdes, ils sont là pour te dire, on t'a choisi, t'as fait un stage à Neuilly.
15: Non,
10: tiens mon cul.
15: Un jour.
10: Et alors?
15: Ben c'est pas assez.
10: Et alors, c'est pas assez, tu te démerdes. T'es assez grande depuis le temps que t'es là. Oh, faut pas nous prendre pour des cons, hein.
15: Non, mais tu t'énerves vite, Gérard, quoi.
10: Ouais, mais même, moi, c'est ce que j'ai à te dire.
15: Moi aussi, je vais faire une réunion, hein.
10: Ouais, et alors?
15: Ce qui va pas avec moi,
10: qu'est-ce que t'as, qu'est-ce qu'il y a qui va pas?
14: C'est ta belle, hein.
10: Ouais. Ah, vas-y, maintenant, dis-le.
14: Gérard, tu vas me péter ma caméra.
10: Festival.
14: T'es fou quoi toi?
10: Total éclatch.
14: Bon alors, qu'est-ce qu'elle fait Sandy? On la vire? Sandy, Apolline.
10: Oh bah tu te débrouilles hein, c'est toi qui l'as choisi. Bah moi c'est bien en dessous,
15: mais t'étais d'accord
10: bien avant. On était bien sans nana dans l'équipe.
15: Ah.
10: Depuis que c'est une nana maintenant c'est
15: la plus jeune.
14: Ouais bon bah c'est bien nous hein.
10: Ouais.
14: Bon qu'est-ce que tu fais?
10: C'est
14: quoi les deux débats?
10: Moi, ce que je te demande, c'est de remettre Ginny au standard. Je te demande de faire revenir Ginny comment tu l'as fait
14: Ginny
10: Moi, je pense qu'on pourrait faire revenir
14: Ginny. Ginny d'exclusif au standard.
10: Emmanuel
14: Gaume.
10: Ou, attends, qui c'est que t'avais dans l'équipe qui
15: travaillait bien?
14: Arthur.
10: Non, j'avais une... Tiens, Julie, pourquoi tu ne demandes pas à Julie qu'elle revienne faire les débats?
15: Ah, tu veux plus de moi, alors, Gérard.
10: Jean Valjean. Elle était bien.
14: Ouais, mais elle t'aimait plus.
10: Ouais, mais avec Florence, c'était super.
14: Ou Gaëlle.
10: Même Gaëlle, si tu veux.
14: Et les deux, là?
10: Ah bah eux, là, c'est terminé pour eux.
14: Et bah sinon, on fait un truc, on demande aux gens de nous écrire pour devenir ton assistante. Jeudi.
10: Voilà. Moi, je veux bien.
14: Gérard Bécom. Non.
10: Mais ouais. Comme ça, elle fera les conseils et elle t'appellera pour les débats à ma place parce que moi, franchement, ça me fait un peu sûr. Non, mais moi, je te demande de le faire.
14: Parce que tais-toi, Pauline.
10: Il y a que toi qui arrive à nous faire quelque chose de bien le jeudi.
15: Il veut pas.
10: Ouais, classe-toi, d'accord.
16: Je arrive à la radio tout tard, je peux pas, j'ai pas le temps.
15: Il veut pas.
16: C'est lui qui t'appelle.
10: T'es même pas capable de gérer. La semaine dernière, Rigo, il t'a dit de faire le standard, tu l'as envoyé chier. Alors t'envoies pas chier les gens comme ça.
15: C'est pas les gens, c'est toi.
10: Non, t'as envoyé chier Rigo, attends. Tu l'as envoyé chier. Non, tu l'as envoyé chier. Il était sur Internet, il faisait voir toutes les
15: lignes. C'est pas la question, genre, c'est pas la question.
10: Ouais, non, mais la question, moi, c'est ma réponse.
14: Voilà. C'est ça, il faut que tu fasses.
10: En maintenant, tu te démerdes.
16: C'est tout.
14: Bon bah voilà, donc qu'est-ce qu'on dit alors
15: Conclusion de la réunion.
10: Réelle fusion, on l'a dit.
14: Conclusion de la réunion, c'est que vous avez fait de la merde, quoi. Voilà, c'est tout. Bon, en tout cas, t'as passé Bibi. C'est pas passé ou pas Bibi?
10: T'étais content pour Bibi?
14: Ouais.
10: Hein? Il est trop piqué en plus, plutôt.
14: Mais non, il est là dans le lecteur.
10: Bernard.
14: Elle est où Bibi, le disque de Bibi, la pochette, elle est là.
15: Je l'avais caché.
14: Et on dit merci, hein.
16: On perd pouce.
14: Voilà. Allez. Bon, c'est la fin de la réunion.
10: Bon. Non.
16: Non.
10: Si,
16: on
10: le casse.
15: Crie encore un petit coup.
14: Donc la conclusion, c'est quoi?
11: Vu d'un réunion ?
17: Non, elle n'a pas entendu comme moi, donc maintenant c'est fini. Moi, la semaine prochaine, si c'est le bordel, moi je te dis...
11: Mais non !
17: Pourquoi ? Moi je te préviens, si la semaine prochaine c'est encore la merde comme ça, moi les débats à 2h30 je les couvre.
11: Bah ouais. Pourquoi ? Mais non, mais c'est pas normal, hein. C'est pas normal, hein.
17: J'en connais un tout à l'heure, il va se prendre...
11: C'est quoi les débats de la semaine prochaine ?
17: On sait pas.
11: Comment ça vous savez pas ? Ah mais là vous
15: dites...
11: Arrête avec ta caméra, 2 secondes, fous-lui la paix. Arrête, c'est bon, stop.
17: Putain.
11: Non.
17: Commence la semaine prochaine, on fait les sosies comme prévu.
11: Ouais, avec de la.
17: Et puis le deuxième, eh ben.
11: Je sais pas. Pourquoi on fait pas un débat sur les petites et les grandes là ? Tu sais, comme on a vu la naine là qui passe à l'antenne et puis les deux grandes girafes là.
17: La préhistoire.
11: Ah, c'est pas con.
15: Non,
11: sur les molines. Si la préhistoire sur Godzilla, comment sur les dinosaures. C'est pas con. Non. On peut faire un.
17: Mais attends, pour l'instant, c'est pas toi qui commande dans mes débats, d'accord ?
11: C'est vrai que c'est chiant. Il vient d'arriver.
17: Putain, tu viens d'arriver, il y a quoi, il y a à peine un mois, tu te permets déjà de
11: sortir ta gueule. Tu veux sortir avec lui ?
17: Comment, hein, c'est lui.
11: Mais c'est vrai, Apolline,
17: elle est amoureuse de toi, genre.
11: Ça fait 3 ans qu'il fait des débats, toi, t'arrives au bout d'un mois, tu te...
17: Bon, au bout d'un mois, tu te permets de foutre ta merde, ça va pas dans ta tête ou quoi, là.
11: C'est incroyable. Donc on fait un débat sur la préhistoire ? Bah ouais.
17: Non, je vais trouver un autre...
15: Sur les mollusques.
11: Mais t'auras pas le temps de...
17: Oh, ta gueule.
11: T'auras pas le temps, Gérard.
17: Ferme ta gueule, toi. Ferme ta gueule.
11: Bah lui, il va se...
17: Arrête. C'est toi qui vas galérer à l'NPE, tu vas aller pointer, tu vas voir, ça va
11: te faire tout drôle là. Bon, allez, bon, donc débat sur. On fera ça à Alessie, la préhistoire.
17: Ah ouais, bien.
11: Mais c'est bien ça, Godzilla, on en parle de Godzilla.
17: C'est le truc qui va sortir en cassette vidéo bientôt.
11: Bah ouais, en plus, pour l'occasion.
17: Je l'ai sorti.
11: Et ben voilà, justement, pour
17: la sortie. Hein,
11: et ben voilà. Non, pour la cassette vidéo, pour la sortie. On en parle.
17: Ouais, on va faire ça là.
11: Allez, la préhistoire,
17: et.
11: Et sosie. Ok. Bonne nuit.
17: Salut à tous.
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3: Et voilà, bonsoir à tous, bonsoir Manu, bonsoir Rigo, bonsoir Fildar et bonsoir Apolline.
4: Bonsoir.
3: Tu peux m'annoncer les deux titres, je sais qu'il y avait Ricky Martin.
5: Et c'était un remix funky de Star Wars.
3: Ok, donc voilà, donc bienvenue pour les débats. Vous pouvez nous appeler au 0803 08 5000, l'internet www.frfunradio, le Minitel toujours 3615 code Fun Radio, rubrique directe. Et pour ça, le premier débat va porter sur les paris, et pour ça on va accueillir Grossi Cigarillo, 25 ans de Laval. On peut écouter Fun Radio sur 102.3. Bonsoir à toi.
6: Oui, bonsoir Gérard.
3: Dégage petit, 22 ans de Verdun, 93.9.
7: C'est exact, bonsoir GG.
3: Bonsoir Sandar, 23 ans de Rennes, 94.5.
8: Bonsoir GG.
3: Et Super Jockey, 26 ans, Paris, 101.9.
9: Salut GG.
3: Bonsoir. Donc alors, première question, auriez-vous déjà effectué plusieurs paris depuis un an? Alors on va demander un Super Jockey.
9: Oui. Alors moi je suis très joueur, il m'arrive souvent d'aller aux courses, et donc je parie très souvent. La plupart du temps je perds mon argent bien sûr, mais c'est un passe-temps très sympathique.
3: Ouais, mais ça de toute manière, quand tu vas sur des champs de course, de toute manière t'en gagnes, t'en perds plus que t'en gagnes. Hein.
9: C'est clair, ça c'est sûr.
3: Sandar.
8: Ouais, moi aussi, ça m'arrive souvent de parier. Surtout, je regarde une émission de télé, je devine toujours, je parie sur la fin, sur qui va gagner. Sur, je regarde un film, je parie sur la fin, je connais tout, tu vois quoi.
9: Mais qu'est-ce que tu gagnes?
3: Non, mais attends.
8: Ça sera après, je te dirai.
3: Non, mais attends. Là, tu vas parier sur un film alors qu'il y a rien à gagner dans un film.
9: Ouais.
3: Donc déjà, ta deuxième réponse, elle est naze.
8: Que
3: tu paries sur un jeu, je veux bien, mais que tu paries sur un film, non, je pense pas.
8: On n'a pas le droit de parier entre amis.
3: Non, mais ça, moi c'est pas mon problème. De toute manière, c'est une question qu'on posera. Donc, dégage, petit.
9: Ouais, bah écoute, ta question c'est depuis un an, c'est ça en fait.
3: Voilà.
9: Ouais, bah moi depuis un an, non, parce que je suis en cure, j'essaye d'arrêter de jouer, parce que c'est un peu comme une maladie, hein, tu sais comment ça se passe, hein, c'est un peu comme d'autres trucs, quoi. Donc on peut pas s'arrêter. Donc ouais, depuis un an, moi je suis en cure, j'essaye d'arrêter. Mais sinon, avant, il y a plus d'un an, ouais, j'arrêtais pas de parier. Mais maintenant, non quoi. J'essaye d'éviter quoi. Mon médecin m'a recommandé de. Enfin bon, on va pas rentrer dans les problèmes de désintox et tout ça quoi. Mais voilà.
3: Non mais attends, je vois pas le rapport avec.
9: Ah bah c'est pareil. C'est
3: avec le débat sur les paris.
9: Ah bah si. C'est un sevrage. C'est un peu le même principe. Faut te sevrer. Et c'est dur quoi. C'est pas évident.
3: Ouais, okay. Gros cigario.
8: Moi en fait depuis un an je me suis mise de plus en plus à parier sur les choses, hein, parce que depuis un an je gagne.
3: Alors précise.
8: Je gagne au tiercé, quand je fais des paris avec des copains, je gagne, enfin je gagne tout le temps en ce moment.
9: T'as de la chatte quoi.
8: Ouais, j'ai de la chatte.
9: Comme on dit.
3: Donc moi je peux vous dire une chose, que jusqu'à maintenant j'ai jamais fait de paris, puis de toute manière j'en ferai.
8: Très bien.
3: Si j'en ai fait un une fois, mais.
10: Mais Gérard, t'as pas gagné déjà en pariant? C'est Fildar qui te parle. Mais t'as pas gagné d'argent, en fait, tu nous avais dit qu'en pariant, t'avais gagné 5 000 balles.
3: Non, mais c'est vieux, ça, c'est bien avant
11: que...
10: C'est bien avant qu'existent les paris, et tu devais chercher sur Dico, Paris, ce que ça voulait dire.
3: Ça
10: veut dire quoi, Paris, Gérard?
3: Paris, ça veut dire que tu mises de l'argent sur quelque chose et t'es pas sûr de gagner.
11: Obligatoirement de l'argent. Tu peux pas parier autre chose que de l'argent.
3: Non, mais ça, de toute manière,
11: tu peux pas parier un repas.
3: Non, mais ça, de toute manière, ça va être le petit à petit. On va rentrer dans le vide du sujet.
11: Ah, dans le vide.
3: On va rentrer là-dedans. Mais par contre, faudrait que tu m'expliques ce que tu m'as dit tout à l'heure, toi, parce que je comprends pas ce que tu m'as dit.
10: Bah, Gérard, je vais t'expliquer.
3: Non mais
10: c'est très simple, regarde.
9: Vas-y.
10: Là, vous avez en fait les sondages.
3: Ouais.
10: Gérard a des sondages, donc sur les paris.
3: Je vois pas sur la première question.
10: Oui, non, mais peut-être pas sur la première question, mais je lui ai dit tout à l'heure, je lui ai expliqué que par rapport aux sondages que l'on avait pour les paris,
9: ouais,
10: il pouvait en fait se servir des sondages par rapport à ses questions propres à lui-même.
9: Ah, bien vu.
10: Donc par exemple, le premier sondage c'est aimez-vous parier, le deuxième c'est avez-vous envie de parier, Tu vois, bon. Donc par rapport à ça, t'es pas obligé de, par exemple, attendez, on va l'aider un peu.
9: À quel âge fais-tu des paris?
10: Ouais, on peut ça, peut-être le mettre avec aimez-vous parier, tu vois.
3: Ouais, mais ça.
10: Là tout à l'heure tu parlais, ouais, de toute façon on peut pas parier que de l'argent. Et là, qu'aimeriez-vous parier pour gagner et être le meilleur? Tu vois, c'est en rapport.
3: Bon, il y en a qui répondent des œufs comme les poules, je vois pas. Mais depuis un an, c'est bête parce que on a rien comme truc. Ah, si, se demander si.
10: Non, bah, pose la question avant, la question du sondage.
11: Mais oui.
10: Non, du sondage pour les réponses.
11: Pour qu'ils comprennent les gens.
9: Ouais, quand même, ouais.
3: Bon, alors donc, auriez-vous déjà effectué plusieurs paris depuis un an? Donc, il y en a qui préfèrent.
10: À laquelle question? Qu'aimeriez-vous parier, non?
3: À la première.
10: Oui, mais sur la sondage.
3: C'est ouais, sur le sondage, donc c'est la 2, c'est 21%. Les gens préfèrent faire. Préfèrent. Le faire pour la prime, ça c'est vrai qu'il y en a beaucoup qui s'amusent à ça dans les champs de course. Hein.
9: Ouais, ouais, c'est vrai.
3: Ça, faut les voir comment qu'ils s'habillent. Et il y a 18% toujours sur le même sondage.
10: Oui.
3: Qui demande
10: l'heure.
3: Demande combien tu perds. Ouais, mais ça c'est une question que justement.
10: Combien tu prends dans ce
3: match? Donc combien tu perds. Nuance.
10: Ah, pardon.
3: Donc alors, moi j'ai répondu à cette question, donc je pense que il y en a une là tout à l'heure qui voulait rajouter quelque chose sur sa réponse là. Tu peux, c'est Sandar, je crois.
8: Par rapport à quoi?
3: Ben, auriez-vous déjà effectué plusieurs paris? T'as dit depuis un an, t'as dit à un mec, je crois que c'est, je sais plus si c'est super jockey ou dégage petit.
9: Ouais, non, elle disait qu'elle pariait avec ses copains et tu trouvais ça bizarre, quoi.
3: Ouais, c'est ça, mais donc j'aurais bien voulu qu'elle aille plus profond de sa réponse.
8: Alors je vais aller beaucoup plus profondément.
9: Vas-y.
8: Quand je regarde des films, aïe, par exemple Paris, hein, on va donner un exemple.
9: Ouais.
8: Et ben, vers le milieu, je coupe, j'arrête tout. Bah, t'as raison. J'arrête tout et je me dis, qu'est-ce qui va se passer maintenant? Alors maintenant, on est entre bande de copains, tous sur le canapé et tout ça. Eh ben, on lance les paris et on jette l'argent et tout ça. Et après, je remets play, je remets lecture, et puis on voit la fin.
9: Ouais, il y a beaucoup de gens qui devinent les fins de films comme ça.
3: Voilà. Ouais, mais
8: tous les samedis soirs.
3: Ouais, mais ça c'est quand même un peu gros parce que c'est pas évident. Hein.
9: Non, mais c'est vrai, il y en a qui arrivent. Toi, tu regardes le foot avec tes copains. Des fois, ils t'es jamais parié sur le foot.
3: Ah non, voilà, je vais te dire une chose que jamais j'irai parier sur un match de foot.
9: Avec ta copine, quand vous regardez le Big Bill, tu paries pas. Des fois, tu dis lui il va perdre, lui il va gagner, tout ça. Je suis sûr que si.
3: Non. Attends, c'est qui là? C'est qui veut qui me parie?
8: Gros cigario.
3: Non. Qui?
9: Dégage petit aussi.
3: Ouais. Donc je vais répondre à ta question. Donc c'est vrai que quand je regarde le Big Bill, ça c'est vrai que je suis un peu souvent.
9: Ouais.
3: Parce que je suis sûr que le mec il va, quand on lui dit de prendre le rideau, à tous les coups le mec ou la nana prend les gardes ce qu'elle gagne.
8: Tu vois, si c'est à tous les coups.
3: Ouais, non, mais moi je ne l'enregistre pas, je le regarde en direct. Et donc je me doute à peu près de ce qu'il lui met derrière. Parce que là, ce soir, la nana sur le top 3 avec Absé, le Gigi, là, faites-moi confiance que la nana, elle a trouvé deux trucs sur trois et au lieu de rejouer, elle a voulu garder, elle a perdu une bagnole de 61 400 francs.
8: Toi,
9: Gégé, tu choisis plutôt la mère, le père, la sœur ou...
3: Ce soir, j'aurais pris la mère parce qu'elle était dans la mer, la voiture.
9: Et le cousin, non?
3: Non, c'est le frère ou la sœur.
10: La mère était dans la voiture.
3: Rigo, ouais.
11: Oui, il y a énormément de monde sur l'IRC, c'est bizarre, apparemment il y a la famille de Babouin qui est là réunie. Et donc il y a Dan de Babouin, il aimerait savoir si on peut faire des paris sur des combats de Babouin dans les caves du 9-4.
3: Non.
9: Bien sûr.
1: Ah, si.
3: Non.
1: Il y en a très souvent.
3: Je viens de dire non, d'accord.
9: Mais t'es pas du 9-4.
1: Ouais, t'es pas du 9-4, tu peux pas savoir.
3: Je vous dis que non, c'est tout. Eh, j'en connais deux tout à l'heure, ils vont se calmer parce que sinon ils vont retourner au standard.
11: Gérard, il y a une question Minitel qui dit, c'est pas une question d'ailleurs, c'est une affirmation de Fibol, qui dit GG il parie au relais Carnot, il joue au PMU pendant que Sandy essaye les jockeys.
3: Bon alors ça, ça je veux te dire une chose, qu'un truc comme ça, c'est grâce à Pildar, si maintenant, si j'entends encore parler de ça, ça sera plus la peine parce que le Minitel tu vas me le couper.
10: Bah t'y vas, de toute façon on le sait, donc c'est pas grave, tout le monde
3: donc,
10: y va.
3: Donc toi tes conneries, le prochain coup tu fermeras ta grande gueule au lieu de l'annoncer à l'antenne devant des millions d'auditeurs, d'accord? En de bon entendeur, ça lui, maintenant t'es à ton micro.
10: Mais ce que je voulais dire, c'est que c'est un café où tout le monde a le droit d'aller, c'est pas ton
3: tu
10: café.
3: Tu éteins ton micro et donc, tu te la perds.
10: Je peux faire de la pub parce que moi je suis déjà allé au relais Carnot et c'est sympa.
3: Voilà. C'est ça, tu connais même pas.
10: Mais si, ils sont face à côté de chez toi.
3: Mais ouais, c'est ça, t'as raison.
11: Sinon, il y a Max le Belge pour calmer les esprits qui dit que tes débats commencent bien et ont l'air mortels. Max le Belge, il dit aussi qu'il t'aime et voilà, c'était Max le Belge.
3: D'accord.
10: J'attends un message de ma cousine aussi sur Minitel.
3: Okay. Non, non, ça, okay. Tu le passeras pas, Manu, s'il te plaît, parce que si j'entends ça, moi, j'arrête.
11: D'accord. Et,
4: non, mais juste, il y a Judge de Babouin, il te rappelle quand même que t'as parié, que tu paries un peu trop et qu'une fois, t'as même gagné le gros lot. Mais vraiment le gros lot, quoi.
7: Le big one.
3: Ouais, c'est clair, il peut préciser quoi?
7: Non. Ça commence par un S.
8: Ouais,
3: et ça finit par un S. Que perdez-vous le plus souvent lors d'un pari? On va demander, super jockey.
7: Ouais, bah alors généralement de l'argent, mais dernièrement j'ai perdu ma femme parce que je l'ai parié. Mais tu me diras, je m'en contente très bien. Enfin, je suis bien content de plus l'avoir avec moi, quoi.
11: Ah, Gérard, excuse-moi, il y a Max le Belge qui dit que toi t'as perdu des dents.
3: Mais ça, j'en ai rien à foutre.
7: T'as gagné un kit.
3: Sandard.
8: Ouais, mais alors moi, quand je parie, c'est pas beaucoup, hein. Je prends des grains de riz ou des trucs comme ça, parce qu'en fait, tout est faux. Et ouais, donc je perds des grains de riz aussi.
7: Mais ça sert à quoi de parier des grains de riz?
8: Eh ben, plus t'en as, plus t'as un grand plat, en fait, le soir. Ah. Et comme ça, tu peux mieux manger, quoi.
3: Ça m'étonnerait de ce que t'es en train de me raconter, hein.
7: Ouais.
11: Noir.
3: Je pense que là,
8: t'es... Faire, hein.
3: Non, mais je crois que t'es, pour l'instant, t'es en train de nous raconter du baratin pas possible.
7: Ouais.
8: Non,
3: dégage, petit.
7: Ouais, bah écoute, moi, je sais que j'ai déjà tout perdu hein, à cause du jeu. J'étais obligé de vendre ma voiture, ma garde-robe, tout ça, hein, ma télé, tout ça.
3: T'es non, mais attends, ta garde-robe et ta télé, ça m'étonnerait. Ah, bah, à l'arrière, ta bagnole, je veux bien.
7: Ah, mais je me suis refait depuis, hein. C'est bon, maintenant, ça va mieux, hein.
3: Gros cario.
8: Gros cigario.
3: Cigario, pardon.
7: Gros cario.
8: Bah moi, j'ai fait une grosse connerie un jour, c'est que j'ai fait un très gros pari et je l'ai perdu et j'avais parié ma virginité.
3: Mmh.
8: J'ai perdu ma virginité, quoi.
3: Ah. Ah bah, de toute manière, faut se dire une chose sur cette question-là, parce que j'ai pas eu l'occasion, moi, de perdre grand-chose, mais c'est vrai que les trois quarts du temps, et ça se voit dans des films d'action, et c'est vrai que là-dedans, t'es mordu dans les jeux. Ouais. De manière, tu vas jouer de l'argent. Après, selon ce que t'as sur toi, c'est-à-dire bagues, colliers, montres, ou bagnole, ça, tu peux être sûr. Tu peux être sûr que si t'as plus de fric, de toute manière, tu perds là-dedans. Hein.
7: Ouais, c'est ça. Ouais.
3: Donc, ça, c'est malheureux à dire, mais évitez de jouer évitez de trop vouloir jouer et qu'à un moment donné, vous aviez plus d'argent pour continuer parce que là, vous perdez ce que vous avez gagné en espace de 5-6 ans. Hein.
7: Ouais,
8: t'as perdu un espace?
3: En espace de 5-6 ans. Mmh. D'accord.
7: Ah, t'essayes toujours de te refaire, c'est ça le principe du
3: ouais,
7: jeu.
3: Mais, ouais, mais c'est pas évident, parce qu'en 5-6 ans, tu t'essayes d'avoir des trucs que tu fais par la sueur.
7: Bah ouais.
3: Hein,
7: bah,
3: mais tu vas le reperdre. Tu vas le reperdre toi derrière. Et donc, ce que t'as gagné en 5-6 ans, tu le repères aussi derrière.
11: Et en plus, toi, t'as du boulot pour te refaire, quoi.
7: Ah, tu m'étonnes.
8: Mais Gérard, c'est comme quand tu vas au casino, en fait.
3: Ben, justement, oui. De toute manière, dans les casinos, maintenant, je sais pas, parce que j'ai jamais eu l'occasion d'y aller, encore.
8: Mm-hmm.
3: Donc, je peux vous dire une chose, que là-bas, c'est vrai que les gens parient n'importe quoi, jusqu'à des bagnoles. Hein.
7: Ah, ouais, ouais.
3: Mais quand tu vois les coupés bagnoles qu'ils ont, les gens, quand ils vont au casino, ouais, fais ma confiance que c'est pas de la merde comme bagnole.
7: Ah, ouais,
3: quand
7: malade.
3: Ils vont au casino, si.
10: Gérard, et ceux qui n'ont pas d'argent, ils peuvent aller au casino parier?
3: Non.
7: Si, c'est possible.
3: Non.
10: Ils font des crédits au casino.
3: Non, ils n'ont pas le droit.
8: C'est les casinos du cœur.
11: Non, faut avoir la carte continent, là, non?
3: Non.
11: C'est pas ça.
10: Non, la carte...
3: Alors, pouvez-vous tricher lors d'un pari pour gagner dans un jeu de boules?
7: Bien sûr. Dans un jeu de boules, tout est permis.
10: Un jeu de boules, c'est un exemple. Ouais. Il peut parier n'importe quoi.
11: N'importe où.
3: Je donc suppose. Alors, super, gros cigario.
7: Ouais, la question est mal formulée.
8: J'ai pas compris ta question, Gérard.
3: Alors, pouvez-vous tricher lors d'un pari pour gagner dans un jeu de boules?
8: Ah, d'accord.
3: Donc, c'est-à-dire, tu perds, par exemple, dans un casino, uh-huh. Est-ce que tu vas aller tricher lors d'un concours de pétanque?
8: Voilà. Ouais, bah, moi, je joue pas à la pétanque, moi, je joue plus aux cartes, belote, tu vois, tarot, et je suis une grosse tricheuse, ouais, je l'avoue. Mmh. En fait, ça compense en fait, les pertes que j'ai au tiercé, et quand je vais au cynodrome, faire courir les chiens.
3: Ouais, d'accord. Ouais, je vois. Ça me dit pas la
9: tricherie, ouais.
3: La tricherie sur la question.
8: Sur la pétanque. Mmh. Ça m'arrive de tricher à la pétanque aussi, mais est-ce ça c'est vachement plus compliqué quand même.
9: Est-ce que tu touches le cochonnet, c'est ça
8: qui me touche
9: savoir.
8: Gravement le cochonnet, ouais.
3: Non, non, mais attends, qui c'est qui dit ça là?
8: J'adore péter des boules aussi. Hein.
9: Ouais, c'est des gages petits. Attends, quand on triche aux boules, il y a toujours un mec pour toucher le cochonnet, le déplacer et dire c'est ma boule la plus près.
3: Non, non, non, non, non, parce que ça, moi je vais te dire une chose. Non, non, dégage petit pour l'instant, tu vas me laisser parler parce que je.
9: Ouais.
3: J'aime bien jouer aux boules aussi. Mmh. Fais-moi confiance que déjà tu peux pas bouger le cochonnet.
9: Ah bah sinon c'est de la tricherie. C'est
3: ouais
9: clair.
3: Non mais attends, t'arrives à bouger le cochonnet ouais. Avec soit ton maître ou un chiffon, mais tu peux pas le bouger corps, autrement.
10: Au pied. Non, il arrive vers le cochonnet, il shoot dans le cul.
3: Non, attends, arrête de dire des conneries toi. Arrête de dire des conneries, ça vaut
10: du cochonnet, t'as jamais shooté un cochonnet.
3: Standard.
8: Ouais, moi, tout le temps. Ce que j'ai fait, c'est que j'ai acheté une boule supersonique avec caméra incorporée, vibrant.
9: Excellent.
8: Il y a chargeur, batterie, puis il y a tout dans cette boule. Mmh. Et en fait, j'ai juste à placer avec la petite télécommande et j'arrive à tricher facilement. Et je gagne toujours.
3: Mmh.
8: Voilà.
3: D'accord. Super jockey.
7: Bah, moi, donc, avant, j'étais un grand magicien. Qui m'a permis pour les jeux de cartes de tricher très facilement. Donc je gagne à tous les coups à chaque fois que je joue aux cartes.
3: Okay, ouais, bon. Mais ça je veux dire. Attends, super jockey.
7: Oui.
3: Ça, pour un son, on parle. Tu me reparles encore des jeux de casino.
7: Ouais, non, pas forcément.
3: Ah bah si. Parce que de toute manière, il y a quoi dans des jeux de casino que tu peux tricher aux cartes ou entre amis.
7: Voilà.
3: Ouais, soit la belote, soit au rami, soit au tarot.
8: La bataille.
3: Non.
8: La
3: bataille, ouais. Non, attends, ça, la bataille, c'est pour les gamins.
7: Ah non, pas forcément, Gérard.
3: Si. Moi, je peux vous dire une chose, que tricher sur des jeux de boules...
9: Ça se fait pas.
3: Non, parce que en fin de compte, c'est des parties qui se font en 13. Ouais. Bon, c'est sûr que...
10: Mais Gérard, il y a des juges ou pas? Il y a des juges quand tu joues aux boules?
3: Lors des compétitions, oui.
4: Bah ouais, il y a le gars pour le filet, tu sais, quand ça touche.
3: Non, mais ça c'est pareil, même au tennis, je pense que t'en verras peut-être la preuve cette semaine parce qu'il y a le tournoi de Roland-Garros qui débute dès lundi.
4: Et il joue aux boules aussi en Roland-Garros?
3: Non, avec des raquettes de tennis,
8: mais
3: des
8: boules de pétanque. Des lignes avec un drapeau rouge.
3: Ouais, c'est ça. Ça, c'est des juges de touche. Et ça, on va pas entrer dans l'histoire du football parce que même dans le football, il y a de la triche.
9: Ouais.
3: Et ça, il y a certaines équipes qui payent les arbitres pour gagner. Donc ça...
4: Et ça, c'est mal.
3: Ouais, ça, c'est un truc qui est dégueulasse. Qu'est-ce que je voulais dire d'autre? Alors, Sandar, au revoir. Comme ça, je vais fermer ma gueule. C'est toi qui viens de le dire. Au revoir pour elle.
4: Allez, Gérard. Gérard, sur IRC, il y a Snooze de Babouin. Il aimerait... Il voulait savoir si on peut parier dans des jeux où il n'y a pas de pari.
3: Alors, comment ça? Parce qu'il faudra peut-être qu'il précise le fond.
4: Est-ce que tu peux parier dans des jeux où il n'y a pas de pari?
3: Ben non. Ben non, parce que s'il n'y a pas de jeu, tu ne peux pas parier. Tu vas parier avec qui? Tu vas parier avec qui s'il n'y a rien pour jouer? Tu vas parier avec qui?
4: Tu paries pas forcément quand tu joues, c'est ça qu'il veut dire.
3: Bah si, en principe si. Si tu vas dans un truc pour jouer, tu es obligé de parier. Ça c'est automatique. Hein. Donc je vois pas le fond de sa question. Hein. Ouais. Je vois pas le fond. Hein. Alors,
4: c'est trop sale. Tu touches le fond, mais tu le vois pas.
3: Peut-on considérer que l'arrêt du tabac peut être un pari de courte durée? Et on va demander.
4: On n'avait pas dit qu'on la posait pas celle-là?
10: Non, si, on la posait.
9: Non, okay. Non.
3: On va demander. Bah tiens, petit jockey.
7: Super jockey.
10: Super jockey.
6: Ouais, super.
7: La réponse est simple, je ne fume pas. Donc,
6: ouais.
7: Je peux pas te répondre à cette question, en fait. Puisque je fume pas, j'ai pas besoin de m'arrêter.
6: Tu bois non,
9: pas,
6: mais...
9: tu baisses pas non plus, c'est ça?
5: Il suce, hein.
6: Alors, attends.
7: C'est ça, ouais.
6: Non, Manu, oh.
7: Ouais,
10: ça se sent que c'est un PD, lui.
5: Ouais, c'est
10: ça
5: clair.
6: C'est une petite toutouse, hein.
4: C'est clair, ça se
10: sent. À la voix, on le sent, la voix qui touse.
4: À l'odeur, aussi.
7: Attention, les gars, attention.
10: Il touse des gueules.
6: Super jockey.
7: Ma copine.
6: Super jockey.
7: Oui, j'écoute.
6: Tu te calmes parce que sinon tu as gerbé.
7: Ah, attends, je me fais traiter de PD. Donc
6: moi je te dis, tu vas te calmer.
10: Tu vas te calmer ou Gérard s'occupe de tes fesses.
7: Ouais.
12: À la place de l'autre là qu'on a viré, on accueille J'ai pas de couilles, 30 ans de Cherbourg.
6: L'autre, elle s'appelait Sandard, d'accord.
12: Ouais, Sandard, ouais, si Sandard. Tu veux. Ouais.
7: Bah, bref,
13: salut.
7: J'ai
13: vraiment pas de couilles, donc j'ai pas de couilles. Voilà.
14: J'ai pas de couilles. Hein.
7: Salut, ouais.
6: Ta fréquence
13: 102.4.
6: D'accord. Donc t'as entendu la question?
13: Non, désolé.
6: Alors, je la répète. Alors, peut-on considérer que l'arrêt du tabac peut être un pari de courte durée?
13: Non, de longue durée, je pense.
6: Non, de courte durée.
13: Ouais, mais moi, je pense que c'est de longue durée.
6: Alors, tu peux préciser?
13: Parce qu'on peut arrêter de fumer une seule journée, mais si le lendemain on reprend, eh ben, c'est pas bien.
6: Non, mais déjà,
13: si on arrête de fumer pendant une longue durée, c'est bien.
6: Mais ça déjà parce que faut se dire une chose déjà, si tu paries avec quelqu'un pour arrêter de fumer et que tu reprends derrière, donc ton pari n'a rien à voir.
13: Bah ouais, mais c'est ça.
6: Donc tu perds ton pari.
5: Ça dépend pendant combien de temps t'arrêtes.
13: Voilà,
6: ouais, mais déjà faut déjà avoir la volonté de vouloir arrêter de fumer.
10: Mais Gérard, c'est un peu l'histoire du film là que t'as vu, non?
6: Ouais.
5: Ouais.
10: C'est-à-dire que
5: explique un peu
10: le film.
6: Si,
10: alors.
6: Parce qu'en fin de compte, c'est deux mecs qui pariaient avec des copains pour pouvoir arrêter de fumer. Mmh. Et maintenant, ils essayent d'arrêter de fumer, mais eux. Ils s'en prennent sur la sucrerie, donc ils grossissent maintenant.
7: Ah, GG.
6: Oui.
7: D'ailleurs, je voulais savoir.
6: Ben justement, c'est à toi de parler, dégage petit.
7: Ouais, ben
10: elle a arrêté de fumer, Didi.
6: Elle a jamais fumé.
10: Ah. Ah,
7: justement, je voudrais te demander quand est-ce qu'elle recommençait à Péclo, parce que voilà quoi.
15: Ouais, c'est clair.
6: Qui?
7: Bah, je sais pas, les gens qui par
6: alors,
7: exemple sont gros.
6: Alors, super jockey et dégage petit, au revoir pour vous deux.
7: Non, mais attends.
6: Au revoir à ces deux-là. Comme sinon, ça leur apprendra de parler de Sandy comme ça.
10: Non, ils ont parlé de Didi, ils ont pas parlé de Sandy.
6: Ouais.
10: Cinq fois.
6: Attention. C'est pas la peine de les reprendre sur. C'est pas la peine d'essayer de les reprendre sur d'autres noms.
16: Special, Max Lebel.
5: Gérard, j'ai une question Minitel de Max Lebel. Qui demande en fait, toi, dans ces cas-là, qu'est-ce que t'aurais fait? Est-ce que t'aurais eu le courage? Est-ce que tu pourrais t'arrêter de fumer? C'est Max Lebel qui demande ça. C'est Max le Belge qui veut savoir si tu peux arrêter de fumer. C'est Max le Belge. Max le Belge. Qui veut savoir ça.
6: C'est
5: en Minitel, c'est Max le Belge.
6: Ouais, mais c'est un truc que tu veux dire, comme j'ai dit, pour avoir la volonté de vouloir arrêter de fumer. Parce que tu peux pas arrêter du jour au lendemain comme ça. C'est pas.
5: Oui, mais justement, il te posait la question.
6: Ouais,
5: est-ce que toi, tu aurais la volonté, Max le Belge, il veut savoir.
6: J'aurais la volonté à une condition que je trouve autre chose à mâcher. Si c'est pour mâcher toute une journée, ça sert à rien. Oui.
5: Pour mâcher quoi?
6: Des chewing-gum ou autre.
5: Bah ouais. C'est pour s'arrêter de fumer.
6: Voilà. Parce que t'as des trucs pour ça. Oui.
4: Bah sur IRC, il y a encore plus de babouins, je comprends pas. Et sinon, il y en a un, apparemment, c'est Fesses de Babouin. Il parie avec toi 500 balles que la prochaine question sera une question de merde.
6: Il va se faire foutre.
12: Gérard, à la place de Super Jockey, on accueille Casimino, 24 ans de Brest.
17: Oui, bonsoir Gérard, bonsoir tout le monde.
12: Salut Casimino.
17: Bonsoir.
6: Salut. Ta fréquence
17: 104.2.
6: D'accord, donc qui c'est qui a pas super cigario.
18: Gros cigario.
6: Ouais, gros cigario par Lyon.
18: Moi en fait je fume depuis que j'ai 12 ans. Et je suis incapable de m'arrêter de fumer. J'ai essayé, mais j'ai besoin du contact, tu vois, sur les lèvres. Et j'ai besoin de fumer quoi.
6: Ouais, mais tu peux trouver très bien soit des chewing-gums à mâcher ou des cigares en forme de chocolat, des cigarettes en forme de chocolat.
18: Ouais, mais j'aime pas les sucreries, j'aime pas le sucre et.
6: Non, mais attends, les chewing-gums, t'as des chewing-gums qui sont sans sucre. Hein.
18: Ouais, mais j'aime pas ça, mâcher, tout ça, après ça te donne soif.
6: Ah ouais, mais ça, de toute manière, si tu veux avoir la volonté d'arrêter de fumer, de toute manière, c'est ça qu'il faut te dire, c'est avoir la volonté déjà pour commencer. C'est de vouloir mâcher des chewing-gums, parce que qu'est-ce que tu vas faire d'autre constamment après?
18: Justement, je ne sais pas, je me pose la question, donc je préfère ne pas arrêter de fumer, quoi.
6: Et Casimono?
17: Oui, alors moi pareil, je fume depuis très très longtemps. J'ai fait de nombreux paris pour essayer de m'arrêter de fumer et j'ai jamais réussi. À chaque fois, je perds mon argent, quoi.
6: Non mais attends, de toute manière, on n'a pas. Je te demande, peut-on considérer que l'arrêt du tabac peut-être un pari de courte durée, c'est-à-dire si aujourd'hui pour demain tu te dis bon bah je vais arrêter de fumer et que tu reprends par exemple une semaine après, donc tu vas perdre ton pari la personne avec qui tu auras parié, t'es d'accord avec moi?
17: Ouais. C'est bien ce que je te dis, donc à chaque fois je parie avec une personne et finalement je reprends à fumer le lendemain, quoi.
5: Gérard, moi je viens de repenser à un truc, t'avais pas dit une fois, t'étais venu à la radio un soir très tard, t'étais pas très très net et t'avais juré sur la tête de Max que si Sandy attendait un mioche, t'arrêterais de fumer, tu l'as juré, ça, c'était un pari un peu.
6: Mais pour l'instant, elle est pas enceinte donc.
14: Ouais, parce qu'elle est stérile donc voilà quoi.
6: Toi tu as commencé.
15: Oh là là.
6: Vous me gérez ça au standard là tout de suite.
16: On va pas arrêter de picoler.
19: Ouais, d'ailleurs, Gérard, à la place
14: la
19: de...
6: J'en connais tout à l'heure qui vont pas rester longtemps sur les débats.
19: Ouais, à la place de Dégage Petit, qu'on a dégagé, on accueille Roulette Turque, 28 ans de Laval.
20: Oui, bonsoir.
14: Bonsoir,
20: c'est Roulette Turque, Laval, 103.3 FM.
5: Salut.
20: Salut tout le monde, salut l'équipe.
19: Salut Roulette Turque.
14: Bonsoir.
6: J'ai pas de couilles. Attends, je répète la question pour Roulette, là. Ouais. Alors, peut-on considérer que l'arrêt du tabac peut être un pari de courte durée? Donc, maintenant, je vais m'adresser à... J'ai pas de couilles pour...
14: J'ai déjà répondu, Gérard.
6: T'as déjà répondu? Alors, à toi, Roulette.
20: Bah, écoute, moi, entre chaque club, c'est vrai que j'essaye de respirer 2-3 minutes avant d'en rallumer une autre. Mm-hmm. Donc, c'est vrai qu'on peut appeler ça une courte durée.
6: Non, mais est-ce que tu paries avec quelqu'un pour arrêter de le tabac?
20: Non, franchement, honnêtement, je crois que je parierais pas parce que je suis pas capable. Voilà, ça serait du fric jeté par les fenêtres, quoi.
6: Bah, de toute manière, que tu paries avec quelqu'un pour arrêter de fumer ou que tu achètes des clopes, de toute manière, ton fric, c'est de l'argent que tu as acheté par les fenêtres pour acheter des clopes, clopes aussi.
20: Ouais, c'est clair.
6: Donc, en fin de compte, ça revient au même. Hein.
20: Ouais.
6: Question.
20: Des concours de bédave,
6: ça, on verra. Il y avait une question IRC, non?
4: Il y en a plein. Il y a Judge de Babouin, il parie tout ce qu'il a. Que ton dentiste, il a gagné son diplôme grâce à un pari.
6: Non. c'est tout?
4: Ah non, bah non, j'en ai plein. Hein. Il y a Shkoumoun de Shkoumoun, il demande si on peut parier que l'on perdra un pari et être content après de l'avoir gagné.
6: Tu perds un pari et tu le récupères après, c'est faisable. Hein. Moi, je pense que forcément. C'est tout à fait faisable que tu perdes et puis que tu le récupères derrière, oui.
4: Et sinon, il y a Yankee qui dit que tu pourras sûrement arrêter de fumer, mais lui, il parie avec toi que tu n'auras jamais la volonté d'arrêter de boire.
6: C'est
20: vrai.
5: C'est moi, on me dit que tu peux sûrement arrêter de fumer, mais ça dépend d'où, en fait. C'est Max Lebel.
6: Qu'aimeriez vous parier pour gagner et être le meilleur? Donc 35% sur la question, donc c'est 35% paris qu'ils pourront me pénétrer encore et encore. Ça, niette. Et 16% répondent c'est que le début, d'accord. Alors là, ça c'est rien que des titres de chansons.
10: Mais non.
6: Niette, hein. Donc alors, j'en suis où moi là-dedans? J'ai répondu, j'ai répondu en même temps que vous, donc je vous ai répondu. Alors, faire un pari, peut-il se faire seul ou à plusieurs? Et on va s'écouter les nains connus, moustachus, avec... Arrête de prendre mes fesses pour un cendrier anal et on se retrouve tout de suite après au
21: 0803 08 5000. À tout de suite.
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21: N'importe quoi. C'est pas grave. Non mais c'est pas les débats de Fildard, c'est les débats de Gérard. Donc rebonsoir à tous. Donc vous pouvez toujours nous appeler au 0803 08 5000, toujours le 3615 Code Fun Radio, rubrique directe.
23: Non, c'est le débat de l'année prochaine.
21: L'internet www.fr où que Rigo vous y attend. Et
23: voilà, ou irc.kewl.org.
21: C'est à nouveau...
23: Ouais.
21: Ah bon, donc... Et on venait de s'écouter les nains connus, moustachus, avec Arrête de pendre mes fesses pour un cendrier anal. Et on récupère...
6: Gros cigario.
0: Bonjour.
6: Rebonsoir, roulette.
20: Oui, tout à fait.
6: Rebonsoir, j'ai pas de couilles. Rebonsoir. Et Quasimono, rebonsoir.
1: Oui, bonsoir, Fildar.
6: Non, c'est pas Fildar, c'est Gérard. Alors, tu restes tranquille parce que c'est pas les débats, Fildar, d'accord?
1: Ouais, tranquille, pas de problème, bon quand même.
6: Bon, alors, donc la question, je vous la répète pas.
1: Ah bon?
6: Ah bah non, bah, vous l'avez très bien compris maintenant.
1: C'était
0: Gérard.
6: Non, bah, ça, vous démerdez.

0: Et tu sais comment c'est, les histoires de thunes entre potes, ça finit toujours par foutre la merde, quoi, ça fout la sale ambiance, donc moi je dirais que j'évite le pari entre amis quand même. Mmh. Après, s'il s'agit d'arnaquer 2-3 truffes que je connais pas trop, ça y a pas de problème, mais avec mes potes, non.
1: D'accord, j'ai pas de couilles. Ah bon?
2: C'est vrai.
0: Sérieux, GG?
2: C'est pas une nouveauté, hein.
0: Je crois qu'il en avait qu'une.
1: Roulette ou Quasimono, vous vous calmez, sinon je vous vire. D'accord. Ok, alors j'ai pas de couilles, tu réponds.
2: Oui, c'est vrai. Moi je parie avec mes amis. Moi j'aime bien ça. J'aime bien parce que si je gagne ou si je perds, eh ben s'ils veulent me rouler, je sais très bien où ils habitent, tout ça, et je peux récupérer mes affaires chez eux.
0: Ah la chacale, celle-là.
1: Je pense pas, à mon avis.
0: C'est un vautour.
1: Quasimono.
3: Ouais, alors moi, donc avec des potes, il m'arrive souvent de faire des paris. Dont le dernier qu'on a fait, c'était le premier qui chiait sur le paillasson d'un gars qui habitait à Suresnes.
1: Alors Quasimono, au revoir. Au revoir Quasimono.
4: Embrasse Esmeralda.
1: Voilà.
0: Non, c'est limité aux boîtes aux lettres quand même.
1: Ouais, ben Quasimono, au revoir. Au revoir, terminé pour lui. Donc, ben, comme ça, celui-là, il a même pas besoin de répondre à la question.
4: Gérard, il y a Fesse de Babouin, il dit qu'on n'a pas parié, on n'a pas parlé des paris en euros.
1: Non, parce que j'en parlerai pas.
4: Pourquoi?
5: Parce que ça n'existe pas encore.
1: On a déjà fait des débats sur l'euro, donc je vais pas me prendre
0: pas
1: la tête.
0: On n'a pas parlé de Paris dans les débats sur l'euro.
1: Non, mais
0: bah ouais.
1: Je viens de te dire que je mets pas l'euro en jeu, d'accord?
5: Tu mets ton veto là-dessus ou pas, Gérard? Tu mets ton veto?
1: Non.
5: Non.
1: La question c'était faire un pari, peut-il se faire à seul ou à plusieurs? Mais en principe, c'est entre copains.
2: Ouais. À plusieurs de préférence.
1: Oui, parce que.
2: Un petit peu plus dur.
6: S'opposer, c'est encore mieux.
0: Mmh. Ouais, GG, c'est vrai que des fois tu te fais des paris tout seul avec toi-même, non? Ça t'arrive jamais?
1: Qui?
0: Comment je m'appelle? Roulette turque.
1: Ouais.
0: Tu sais, des fois tu te lances des petits défis à toi-même. Tu dis, je sais pas, moi, hop, là, chaude, trois marches d'un coup et tout, machin. Toi, je suis sûr que tu te dis, je descends la bouteille nickel chrome d'un coup. Enfin, tu vois, des trucs comme ça, quoi.
1: Non.
0: Des défis, si.
5: Rien.
0: Vas-y, si. Ce soir, je la remplis jusqu'à ce qu'elle déborde, par exemple. Tu vois, des trucs comme ça, quoi. Et tu vois, si t'arrives à. Tu vois, tu te poses un défi à toi-même pour voir si tu peux dépasser tes limites.
4: Mm-hmm. Ouais, c'est pas bête, ça.
0: Genre, pas moi, 4 d'un coup, tu vois, par exemple.
1: Non, mais ça y est, j'ai compris ce que tu voulais me dire.
0: En flotte, par exemple, tu vois, t'innoves, quoi, en fait.
4: Des fois, tu paries que tu vas dormir moins de 12 heures et tu y arrives pas, ou des trucs comme ça.
0: Voilà, ouais.
1: Donc, alors,
0: tu peux juste dormir sans cuver, par exemple, tu vois, je suis sûr que tu devrais te lancer plein de défis, comme ça.
1: Ouais.
0: Parie
2: un jour que tu
1: dors
2: dedans.
1: J'en connais tout à l'heure qui vont se calmer parce qu'ils vont gerber, ils vont faire comme Quasimono, d'accord, roulette turque.
2: Okay, ça tourne.
7: En parlant de Quasimino, justement, on l'a viré, donc on accueille Jackpot, 28 ans de Las Vegas.
0: Bonsoir Jack.
8: Bonsoir Gérard, bonsoir tout le monde.
5: C'est en France.
7: Ouais, parle français.
5: En France, Las Vegas.
0: À Las Vegas.
5: Las Vegas, c'est un petit patelin à côté de Brest.
7: Ouais, je savais pas.
1: C'est ça.
4: C'est pas grand chose, toi.
1: Ouais. Pour toi, la question.
8: J'ai pas entendu, j'étais au standard, désolé.
1: Ouais, mais ils peuvent.
2: Entre amis.
0: Entre potes.
8: Je parie tout le temps entre amis. Je fais des paris sur plein de trucs. On parie souvent de l'argent.
2: Mm-hmm.
8: Et bon, à la fin, ça se termine souvent en baston. Mm-hmm. Parce que bon, l'argent et les potes, c'est pas bon.
0: Ouais, tu vois. Hein.
1: Mm. Non, mais de toute manière, il y a un petit sondage justement. Pensez-vous que le pari peut changer la vie? Donc il y a 12% des gens me demandent de l'argent pour répondre. Donc ça c'est souvent dans des trucs comme ça, c'est vrai que t'as des gens qui veulent jouer et qui veulent avoir des paris. Qui veulent de l'argent pour jouer, donc ils viennent te voir pour avoir du fric pour jouer. Et avez-vous envie de parier? J'ai 100% des gens qui estiment que c'est personnel, gros curieux. Donc, je vois pas du tout le rapport avec les paris, mais c'est pas grave. Sixième question. À quel âge peut-on faire des paris? On va demander à Jackpot.
8: Ouais, alors on peut faire des paris à n'importe quel âge.
1: Alors, tu peux préciser?
8: Alors, à partir de 10-12 ans, c'est possible, hein, dans la cour de récré, de faire des paris avec les amis, tout ça.
1: Oh, mais ça, je suis d'accord avec toi.
8: Sinon, pour aller au casino, c'est à partir de 18 ans, en fait.
1: Voilà, faut avoir la majorité.
8: Voilà, faut avoir la majorité, sinon d'accord. C'est pas possible.
1: Mmh. J'ai pas de couilles.
2: Ouais, c'est vrai. Je voulais dire qu'on peut parier bien avant 10-12 ans, puisque, tu vois, avant que tu naisses ou...

0: quelqu'un naisse, les parents ils parient si c'est un garçon ou une fille. Et donc t'es pas encore, on n'est pas encore né, il y a déjà un pari.
1: Tu arrives à
0: conceptualiser là ce que je suis en train de te dire.
1: Pour l'instant, j'ai très bien compris ce que tu me disais. Et je vais te dire une chose, que ça revient à la question de, à la question 5 que tu es en train de me répondre.
2: Ah ouais.
0: Question 5.
1: Ah bien. Parce qu'à quel âge peut-on faire, à quel âge fait-on des paris, hein, tu me réponds carrément, faire un pari, peut-il se faire seul ou à plusieurs? Donc tu es en train de me répondre pareil que la 5. Alors, je vais te dire une chose.
0: Je n'ai pas compris, Gérard. Bon. Je te réexplique.
1: Ouais, attends, tu vas réexpliquer ça à Pauline au standard, d'accord? Parce que...
0: Attends, j'ai rien dit.
1: Hop, roulette turque.
2: Ouais, bah écoute, on peut parier de très jeune à très vieux. Là, les auditeurs ont déjà parlé des enfants. C'est vrai qu'on peut parier très tôt, mais on peut parier aussi.
1: Je dis au revoir à elle.
3: Écoute l'auditeur quand même.
1: Non, tu lui dis au revoir. Attends, 5 minutes, roulette turque. Tu lui dis carrément au revoir, comme ça ira plus vite. Je vais pas me prendre la tête avec une nana qui veut rien comprendre. Hein. Roulette turque.
2: Bah, je peux répondre, tu vas m'écouter ce coup-ci.
1: Non, mais c'est pas à toi que je m'adressais. Hein.
2: Ouais, bah ouais, j'ai bien remarqué. Ouais. Donc, je te disais, on peut parier très jeune, mais on peut parier très vieux aussi. Moi, je sais que j'ai eu l'occasion de fréquenter les maisons de retraite.
1: Non, mais sans préciser.
2: Aussi, ils font des paris. Vas-y, que je te lance le dentier plus loin. Et vas-y, que je te fais un plus gros caca, tout ça. Attends.
1: Mais dans ce cas-là, il y a aussi des paris sur le plus gros crachat. Et puis tout ça.
3: T'as fait ça.
1: Non, mais attends, ouais, ça. Non, mais ça, c'est des trucs qui sont vieux comme Hérold. Hein. Gros cigario.
4: Sur l'IRC, on me dit que t'as oublié de parler du pari de la plus grosse couche de crasse sur la gueule.
1: Lui, il ferait mieux de fermer sa gueule. Parce que moi, je lance un pari, celui qui va dépenser le plus d'argent sur l'IRC. Donc, c'est pas avec dépenser votre argent, c'est des paris.
0: Vas-y, mon pote.
3: Top de la vanne.
1: Gros cigario.
0: Je crois que tu peux commencer à parier à partir du moment où tu arrives à dire pierre, feuille, caillou, quoi.
1: Comment ça?
0: Tu connais pas ce jeu?
1: Non.
2: C'est boulette, feuille, fil. T'as rien compris, toi. C'est pierre, feuille, caillou, tu vas arriver.
1: Ah ouais! Bah c'est l'histoire, mais c'est vieux tout ça, c'est quand t'étais gamin, tu t'amuses à faire ça, tu mets ta main dans le dos, avec ton collègue qui est en face, tu mets un ciseau, l'autre il prend la paille et c'est toi qui gagne, c'est ça? Ouais, mais c'est vieux tout ça. Attends, j'ai déjà connu ça, moi.
2: Ah ouais.
1: Mais à quel âge fait-on des paris? De manière, normalement, c'est pas avant la majorité, ou sinon, c'est dans la cour de récréation.
3: C'est interdit avant?
1: Bien sûr.
2: Ah oui, Manu.
3: Ah bon?
2: Tu peux toujours aller dans un tifo, dans un casino clandestin.
1: Ouais, non, mais ça, je pense pas. On a quelqu'un d'autre?
5: Ouais, alors à la place de J'ai pas de couilles, on accueille Nabucodonosor, 35 ans de Lille.
1: Quoi?
0: Bonsoir.
2: Salut.
0: Bonsoir.
1: Fréquence de Lille.
0: 93.4.
1: Oh, au lieu de te marrer là-bas, c'est quoi la fréquence de Lille?
5: Elle te le dit,
0: 93.4.
1: 93.4.
2: Ouais.
1: Ok, alors pour toi.
0: De quoi?
1: La question.
0: Comment je m'appelle?
1: Oh, ouais.
0: Ok. Attends, j'étais en antenne.
1: Bon, alors tu vas y retourner, tu vas aller voir ta copine de Lille qui est au standard. Allez hop, on passe à la suivante.
4: Bonjour, avant que t'entames ta question.
1: Alors, question IRC, ouais.
4: Ouais, il y a Obi-Wan de Babouin, il voulait juste saluer ses potes Z, Pierrot, Charlie et Fred, parce qu'ils ont tous fait le pari qu'ils viendraient de savater à la sortie de la radio.
3: Ah mais pas de bonjour.
1: Il n'y a pas de bonjour ce soir, donc
3: pas si tu venais un survêtement.
2: Il y aura de la savate quand même.
1: Sinon,
4: j'ai oublié de saluer mon pote Max le Belge.
1: Encore? Ah bah il est sur les deux côtés.
3: Ah, il est partout, ouais.
4: Il est partout en même temps.
1: Donc alors, 7e question, que gagne-t-on lors d'un pari en été? Alors on va demander à Gros Cigario.
0: On était sur la plage?
1: Jackpot, tu t'écrases. Bon, alors je sens qu'il y en a...
2: C'est pas moi, là.
1: Je sens qu'il y en a deux qui vont gerber.
2: Mais Gérard, c'est pas moi, c'est l'autre, là. Qu'est-ce qui se passe? C'est lui, là.
1: Eh ben, Jackpot, tu réponds, tiens.
2: Allez.
0: J'avais pas répondu.
1: Attends, l'autre a un nom, d'accord? Et c'est moi qui commande. Alors, Jackpot, pour l'instant, tu vas répondre à la question et tu vas te taire.
2: Ouais. Alors, les paris, ce qu'on gagne en été, déjà, ça peut être la même chose qu'en hiver. Donc, c'est un peu bizarre comme question.
6: Mais comment ça? Bon. Donc ouais, alors ce qu'on peut gagner en l'été, bah c'est plein de trucs, des maillots de bain, des bouées, tout ça, des trucs comme ça, quoi. Et toujours de l'argent, bien sûr.
1: Mmh. Jackpot, tu te foutrais pas de ma gueule un peu?
6: Mais non, pas du tout, Gérard.
1: Non, tu prendrais le train, alors donc non, au revoir, attends, dis au revoir. Hop,
6: Gérard,
1: au revoir, au revoir. Bon,
5: d'ailleurs, à l'occasion, on accueille GD Grossan, 22 ans de Saint-Denis, à la place de Nabucodonosor.
7: Festival.
1: Alors,
0: salut,
1: Big Toots.
0: Je t'appelle de Saint-Denis.
1: Saint-Denis.
0: Ouais.
1: Donc, 101.9.
0: Voilà.
7: Funk, funky flex.
1: Donc, ben, pour toi, la question.
0: Ouais, non, mais je suis désolée.
1: Alors, que gagne.
0: Ah oui, par rapport à l'été ou l'hiver.
1: Voilà. Non, c'est que gagne-t-on lors d'un pari en été?
0: En été. C'est vrai que c'est différent de l'hiver. On peut gagner, je sais pas, on peut parier des fruits. Franchement, je vois pas le rapport.
1: T'as du monde derrière toi, là?
7: Non, mais explique, Gérard.
0: Non, ouais, c'est vrai, tu pourrais expliquer. Ouais, parce que...
1: Alors, qu'est-ce que vous gagnez que gagne-t-on lors d'un pari en été? Par exemple, t'es sur la plage.
2: Ouais.
1: Que tu fais du volley ou du badminton.
2: Ah, ok.
7: Voilà.
3: Ah, bah oui.
7: Ah, voilà, bande de...
1: Et même en été, il y a des concours de boules, vous pouvez gagner des coupes.
2: Ah, yes.
0: Ah, ouais.
1: D'accord.
0: Ouais,
1: ça y est, vous avez compris.
7: Des coupes, ouais, de champagne.
1: Donc, roulette turque.
2: Bah, des coupes.
7: Des coupes sport.
2: Des coupes, ouais, par exemple, des coupes sport.
0: Des coupes de fruits.
2: Des coupes de glace, des coupes de fruits.
0: Des coupes de cheveux.
2: Mmh. Des coupes de cheveux.
1: C'est ça, ouais, c'est ça.
2: Des coupes de champagne, effectivement.
1: Ouais.
2: Pour en trouver d'autres, là, je sais
0: pas. Coupe des vis.
2: Ouais.
1: Au standard, s'il vous plaît, vous calmez, vous faites votre boulot, ouais, correctement. Ouais. Parce que les 24 lignes sonnent, donc vous me prenez des auditeurs.
7: Ouais,
5: on arrête. D'ailleurs, je viens en prendre un à la place de Jackpot.
1: Oh, auditeurs. Oh, roulette turque.
3: Les jeux de moi de balles.
5: Ouais, donc à la place de Jackpot, on accueille Croupier, 25 ans, de Angoulême.
8: Salut, GG. Bonsoir à toute l'équipe.
1: Ta fréquence.
8: 97.9. Le croupion, je boufferais bien un petit croupion. Ouais, c'est pas drôle.
1: Bon, alors là, vous allez me les calmer parce que sinon, c'est moi qui les calme.
8: On est calme. Désolé, mais moi, j'ai rien calme. Fait.
1: Ta fréquence
8: j'ai déjà dit, 97.2.
1: Ok, donc, alors, pour toi, la question.
8: Ouais, alors, bah, moi, en fait, en été, il m'arrive souvent de faire des concours.
1: Mmh.
8: Des concours aux boules. Et puis, à la fin, on gagne des coupes. Souvent, ça nous arrive. D'ailleurs, l'année dernière, on a gagné la Coupe des Coupes.
3: Attends, il t'écoute pas. Non.
1: Si, je t'écoute.
8: Bah voilà.
1: L'année dernière, je vais te dire que j'ai bien écouté parce que l'année dernière, t'as dit que t'avais gagné la Coupe des Coupes.
8: Ouais,
1: donc j'ai bien écouté ce qu'il disait. Nuance. Ok, donc gros cigario pour toi.
0: Tu l'as dit, quoi, Gérard, on était au jeu au boule, donc on gagne des coupes. On joue au volet, donc on peut aussi gagner des coupes ou des ballons de volet. Mais tu fais aussi des grillades, des barbecues, donc tu peux gagner des steaks.
1: Ouais, mais ça c'est des jeux une fois que c'est terminé, donc tu peux manger gratuitement.
0: Ouais.
1: Tu peux manger à l'œil aussi pendant les concours comme ça. Hein.
2: Moi, j'ai gagné une bléno aussi l'été dernier quand même.
8: De quoi?
2: Une bénoragie quand même.
1: De quoi?
2: J'ai gagné une bénoragie, une chaude pisse l'été dernier quand même.
3: Ça vaut cher, ça.
1: Ouais. Moi, je pense.
2: Ah bah ouais, quand même. Hein.
0: Garde-la. Hein.
2: Ça se refile à prix d'or. Hein. Mm.
1: Donc, alors, qu'est-ce que j'ai gagné? Ben, c'est vrai que j'ai gagné pas mal de t-shirts une année en jouant aux boules.
7: Des tongs aussi, non?
1: Non, mais ça n'a rien à voir avec ce que les auditeurs m'avaient envoyé.
7: Des slips?
2: Un Bob Ricard.
1: Mais toi, t'as gagné quoi, toi? Rien du tout. Toi, t'es même pas capable de faire un standard, là. T'es vautré en train de faire des conneries sur des photos.
3: Pourquoi tu t'énerves? C'est pas mal de gagner des slips, hein. C'est pas...
1: Alors, donc,
7: on
2: fera des propres, au moins.
1: Neuvième question. Seriez-vous prêt à parier votre femme pour gagner?
2: Oh, c'est clair.
1: Alors, gros cigario.
0: Moi, Gérard, je suis une fille, donc je n'ai pas de femme. Donc, je te parlerai de mon mari.
1: Mmh.
0: Mais enfin, je suis pas encore mariée, donc je te parlerai de mon copain.
1: Bon, mais de manière, c'est
0: encore un mec, donc tu ne parleras de personne. Non,
2: c'est ta main droite.
1: Pour l'instant, il y en a qui vont se calmer parce que sinon ils vont gerber. Alors donc, je t'écoute.
0: Et donc pour rien au monde, je parierai lui, quoi. T'imagines si je perds, t'imagines.
1: Ah bah de manière
0: un gros routier barbu et tout.
1: Non mais
3: et puis perdre le capitaine Flamme, c'est chaud quand même.
1: Faut se dire une chose, que la réponse que tu viens de me donner, c'est comme on avait parlé tout à l'heure. Que perdez-vous le plus souvent lors d'un pari? Donc c'est à peu près pareil, la même question.
0: Ouais, mais je t'avais pas répondu ça, moi. Mais pour rien au monde, je parierais mon copain, quoi. T'imagines?
1: Ah bah dis donc, chapeau toi.
0: Attends,
1: alors.
0: Il rentre à la maison, le cul tout dilaté, je fais quoi moi après?
1: N'importe quoi. Ouais, Rigo.
4: Oui, il y a Totor sur l'IRC, il demande si les paris d'été sont plus chauds que les messes d'hiver.
0: Ah.
1: Qu'est-ce qu'il veut dire par là, lui?
0: Paris, Metz.
1: Paris Metz d'hiver. Bah ouais.
7: Ah, d'ailleurs, il y a une sondage.
1: Il y a un truc là, je comprends pas. Donc ouais. Essaye de lui demander qui précise parce que j'arrive pas à comprendre là.
4: Ok.
1: Roulette turque.
2: Ouais, bah écoute, moi, à ce sujet, j'échange ma main droite contre tout type de femelle de sexe féminin.
0: Pas de problème.
2: Donc voilà.
3: Mmh. Je serai à Paris. Ça chauffe.
2: Je serai à Paris.
0: Ça arrive combien?
1: Non mais attendez parce que là c'est vrai j'ai oublié de faire le petit sondage là, sur les paris d'été que gagne-t-on lors d'un pari en été. Donc sur ouais. Aimez-vous parier, il y a 30% qui aiment ni les rouleaux de printemps, voilà là, pour confirmer. Donc je vois pas du tout le rapport, mais c'est pas
9: mais non Gérard, c'est 30% n'aiment pas ni les rouleaux de printemps.
1: Ouais ben ça a rapport à quoi avec les trucs en été?
9: Mais il y a un autre truc aussi sur les paris un peu plus loin, excuse-moi.
1: Non, mais celui-là, je ne fais pas. Donc, roulette turque.
2: Ouais, ben je t'ai déjà répondu.
1: Ok, j'ai de gros seins.
0: J'ai des gros seins.
1: Ouais.
0: Moi, ouais, il n'y a pas de problème, parce que je trouve que mon mec, il est moche, il est con, il pue.
2: Ouais, change.
0: Si je peux même perdre, ça m'arrangerait. Voilà.
1: Mmh.
0: Voilà.
1: Bah, t'es vachement bien réveillé, toi, hein?
0: Bah ouais, ça va.
1: Ouais, gros, comment qu'il s'appelle, lui, déjà? Parce que j'ai mal marqué, moi.
5: Croupier, non?
1: Croupier.
6: Ouais, bah moi, alors là, c'est clair, je suis prêt à jouer ma femme sans aucun problème, parce qu'elle est devenue de plus en plus conne, je la supporte plus, elle gueule tous les jours, donc moi, c'est clair que je la parie contre n'importe quoi, même une clope, hein, y a pas de problème.
2: T'as raison, mon pote.
0: Ouais.
2: Faut pas se laisser déborder.
6: Ah, c'est clair, hein, parce que
1: non, voilà. mais je pense que là, vous êtes un peu vache quand même.
2: Attends, GG, y a pas moyen d'avoir une binouze fraîche quand tu regardes un match de foot.
6: Bah ouais, ça veut, faut pas déconner. Ou...
1: Non, mais attends, faut se dire une chose, que certaines nanas n'aiment pas le foot, c'est pas parce que...
2: Elle peut amener la binouze bien fraîche.
3: Sans regarder le match.
1: Rien. Non, mais faut se dire une chose, c'est pas parce que là pendant la Coupe du Monde, y avait plus de femmes qui regardaient les matchs à la télé que tout de suite, on a plus rien.
2: Binouze, comme pendant la Coupe du Monde, il y avait de la bière.
1: Ça, c'est différent.
2: Eh ouais, les filles,
0: tu vas
2: merde.
0: Trouver ton gros cul, puis tu vas aller la chercher, ta bière.
2: Non, mais attends, t'entends quand même pas.
3: Oh là, allez, elle dégage direct.
1: J'ai de gros seins, au revoir.
0: Non, putain, c'est pas moi.
1: Si,
3: pas elle, c'est l'autre, GG.
1: C'est gros cigario, là.
3: Ouais.
0: Voilà, c'est la connasse.
1: Ouais, bah la connasse, alors au revoir, grosse conne.
2: Tu dois amener une bière.
1: Allez, on va lui dire au revoir complètement, celle-là.
6: Eh, GG, moi, je parie que quand t'étais plus petit, tu t'es pris un coup de pied dans les couilles, et maintenant, elles se sont remontées dans le cou.
1: C'est qui vient de dire ça? Alors, croupier, au revoir. Au revoir. Au revoir. Terminé pour
0: très
1: toi.
0: Chaud, chaud.
2: Ça, c'est tellement vrai en plus.
1: Alors là vous voyez, vous débordez le vase. Ouais. Parce qu'il est 1h30.
3: Débordez le vase. Ça coûte 60.
1: Il est 1h30, ça s'était bien passé. Là, vous foutez la merde sur la fin. Et là, je suis pas tellement content.
3: Ah non, ça se passe bien, allez, GG.
1: Alors donc, avez-vous envie de parier? Donc 97% se demandent si Paris c'est mieux que New York. Je préfère New York que Paris parce que c'est moins pollué. Et 100% estiment que c'est personnel, gros curieux.
9: T'as déjà lu ça, putain.
1: Ouais. Non.
9: Mais bah, si tout à l'heure, t'étais déjà curieux tout à l'heure.
1: Non, bah c'est tout, donc voilà. Ouais. Alors, dernière question. Avant la conclusion, ouais. Donc, pariez-vous, ben oui, hein, 1h30, hein, va être la fin. Hein.
2: Le temps passe tellement vite avec toi quand c'est bon comme ça.
1: Ouais. Bah ouais, mais là c'est bien parce qu'on a fait toutes les questions, donc je voudrais que le deuxième, ça soit pareil.
5: Ouais.
1: Bah
5: ouais. D'ailleurs, GG, t'as viré Gros Cigario et à la place, on accueille Prout, 28 ans, de Cherbourg aussi.
0: Prout. Bonsoir Gérard.
3: Bonsoir.
1: Bonsoir.
0: Bonsoir l'équipe. Bonsoir.
1: Salut.
0: Bonsoir,
1: ta fréquence.
0: La fréquence, c'est le 107.3.
1: Ok. Alors la question, comme tout le monde est là maintenant, je vais pouvoir la poser.
2: Ouais.
1: Donc pariez-vous peut-il nuire à la santé?
0: Pariez-vous peut-il nuire à la santé?
2: En bon français, ça donne.
0: Est-ce que parier peut nuire à la santé?
2: Ah, ok.
0: Balèze. Hein.
2: Ok.
1: Alors, Fildar. attendez, les auditeurs.
4: Non, Gérard, non.
9: Non, c'est pas ton problème.
1: Fildar, tu sors des studios parce que t'es en train de déconner avec les photos qui me sont adressées.
9: Ah ouais, bien sûr.
4: C'est pas tes photos pour mal.
1: Non, ouais, mais c'est pas la peine de t'amuser. C'est pas la peine.
9: Je reste là, je travaille, ça va.
1: Tu travailles, tu prends même pas un seul auditeur au standard.
9: On a d'avance.
1: Non.
3: Ça les intéresse pas, les gens.
1: Vas-y. T'éteins ton micro, déjà, pour commencer.
9: Hugo, éteins mon micro, c'est toi qui l'allume.
1: Attends, Réo. C'est pas marqué Bonnie sur son front pour toi.
3: C'est parce qu'il y a la casquette, on voit pas.
4: Mais moi, je rends service, je vais éteindre son micro. Vas-y, continue ton débat.
5: Bon, à la place de croupier, on accueille Keketos. Allô?
1: Manu, s'il te plaît, tu me laisses finir les gens quand... Bon, alors, de toute manière, au deuxième débat, tu as trop tapé de l'arrière. Bien fait pour ta gueule, okay, ça t'apprendra.
3: Il n'y a pas de problème.
5: Donc, Keketos, 80...
7: Bah, allez, la police.
5: Bah oui, 85 ans de Paris.
1: Ok.
10: Allô, bonjour Gérard.
0: Salut Keketos.
1: Alors, pariez-vous, peut-il nuire à la santé? Pour terminer le débat, on va demander à Prout Prout.
0: Eh bien, moi, je parie énormément. Et j'ai fait la connerie de parier un de mes poumons. Ce qui fait que maintenant, j'ai beaucoup de mal à respirer. Et vu que je fume comme un pompier, je ne donne pas grand espérance de vie, quoi. J'en profite à fond, je t'appelle. Je m'éclate avec les jeunes. Parce que bon, je sens que la fin approche. C'est pas marrant.
1: Non, mais t'inquiète pas, ceux qui sont en train de s'amuser à faire des conneries, là, y en a un qui est en train de s'amuser.
0: Et pas pourquoi, Gérard ?
1: Non, mais il y en a un qui s'amuse à dessiner sur des photos au lieu de
3: c'est
1: prendre
3: pas
1: des
3: le
1: gens.
3: Débat.
1: Roulette turque.
2: Ouais, bah écoute, pareil, est-il dangereux pour la santé ? Ouais, ça use les nerfs hein, quand même.
1: Peut-il nuire à la santé ?
2: C'est pareil.
0: Non.
2: Pas déconner quand même. Ça cause du stress. Moi, quand je vais aux courses, par exemple, que je vois des livriers, tu sais, des courses de chiens, là, les livriers qui se courent après, je suis stressé parce que j'ai parié sur le dos,
0: stressé,
2: j'ai fait le 15 carré.
10: Ça va être vite réglé.
2: Bah ouais, c'est y faire.
1: Keketos ?
10: Oui, c'est vrai que c'est très dangereux pour la santé, parce que, c'est très dangereux. J'ai parié une jambe quand j'étais plus jeune, et maintenant je suis unijambiste, voilà. Donc c'est dangereux pour la santé, c'est sûr.
1: Celui ou celle qui s'amuse à rigoler quand les auditeurs répondent vont fermer leur gueule.
0: Ça s'appelle de la vengeance.
2: Un taf quand même.
1: Alors j'ai de gros seins pour terminer.
0: Je vais répondre exactement à tes questions. Pariez-moi, je pense que ça nuit à la santé.
1: Mmh.
0: Pourquoi? Parce que... Voilà.
1: Bon.
3: Ta conclusion, GG, à toi.
5: Ouais, la tienne, on veut la tienne.
1: Déjà.
3: Elle veut la tienne, hein. Ouais, c'est...
0: Poli. Ça, c'est clair.
1: J'en connais tout à l'heure qui vont morfler.
3: Vas-y, Gérard, à toi.
1: Donc, alors, moi, pariez-vous, petit mur à la santé, oui, parce que c'est quand même du stress comme roulette turque a dit. Et donc, voilà.
4: C'est quoi cette conclusion, là?
1: Non mais c'est pas la conclusion maintenant, on va demander...
4: C'est une réponse, je veux dire.
1: C'est une réponse comme les autres, c'est tout. Pour la conclusion du débat, on va demander à Prout Prout.
0: Eh bien Gérard, c'était un très bon débat. Tu as très bien animé, c'était très calme et c'était très agréable à écouter.
1: Attends, 5 minutes. J'ai de gros seins, ta conclusion,
0: bah, ça... Bah t'as tout connard, t'es un con.
1: Garde-moi la hors-antenne celle-là. Laisse-moi la hors-antenne celle-là.
4: Garde-la hors-antenne.
9: Et surtout qu'elle raccroche pas, hein, Il faut pas qu'elle raccroche. Gérard, il a fait
2: hors-antenne. Il va se la faire.
1: Prout prout.
0: Oui Gérard, donc je te disais que c'était un très bon débat, patati patata, que c'était très bien. Et puis je voulais dire en plus qu'en ce moment j'ai une petite diarrhée et quand je regarde au fond de ma cuvette, ça me fait penser à toi.
1: T'as raison, dis bien de conneries aussi toi.
0: Voilà. Je ne t'aime pas, Gérard.
1: Ah bah moi non plus, alors au revoir.
0: Au revoir, Gérard.
1: Roulette turque.
2: Ouais, bah écoute, moi je t'aime, je t'adore. Hein. Tu me fais bien mouiller, l'Ascar, quand même. Et je voulais te dire, les paris, c'était bien, non? Franchement, moi je trouve que c'était une bonne idée.
1: Ouais.
2: C'était 100% d'actualité. Mmh. Et moi, je parie avec n'importe qui que le jour de ta mort, tu seras con et moche.
1: Oh bah ça, ouais.
2: Il y a quelqu'un qui veut relever le défi.
0: Ah non,
2: tu peux parier à 50 contre 1 contre n'importe qui.
0: Moi, je te prends aussi.
1: Kaketos.
10: Ouais, alors ton débat, c'était mortel, Gérard, t'assures bien. Bon, les paris, il faut pas trop en faire, parce que moi, le dernier pari que j'ai fait, c'était de monter en scooter sur un casque et je me suis pris la bande de 600 balles.
1: De quoi
10: le dernier pari que j'ai fait.
0: Mais faut être con.
10: Faut être con pour faire.
3: Allez.
10: Hop là.
3: C'est bon, il est parti, c'est un con. Vas-y.
1: Bah, les autres. Tu permets, non?
3: Non, c'est un naze.
1: Non, mais il y en a plus d'autres.
3: Ah, bah, c'est fini, alors ta conclusion.
1: Donc, ma conclusion de ma. Oui, conclusion de l'IAC, c'est quand même en priorité. Avant.
4: Vu qu'on est quand même monté à 7837, voilà, c'est quand même pas mal
7: bravo,
4: du tout.
7: Bravo.
4: Bah ouais, bravo. Hein. Alors, il y a Rip de Babouin qui dit à Perforas de Babouin, enfin vice-versa, qu'il n'a pas le droit de parier dans l'enceinte de son école. Mais si c'est Aurélie, c'est bon. Parce que c'est interdit par le règlement.
1: Bah ça, de toute manière, parier dans les écoles, si tu te fais pas piquer par le surveillant, tu peux, hein, je suis désolé.
4: Il y a Ice Wistiti qui dit que en fait, alors attends parce que je l'ai paumé, il dit qu'il paraît que ton kyste c'est un molar que t'as mal ravalé lors d'un pari de crachat.
1: N'importe quoi ça.
4: Ouais. Alors attends, je vais t'en trouver d'autres, mais des mieux quand
3: même. Attendez, parce que sur Minitel, ils disent que Rigaud et Fildar, ils se mettent.
1: Quoi, ils se mettent quoi?
3: Bah justement, j'aimerais savoir.
1: N'importe quoi, toi.
4: Voilà. Et il y a Yankee qui dit qu'il parie que le deuxième débat sera toujours un débat à chier animé par le même analphabète avec des questions toujours aussi bidons.
1: Eh ben, s'ils sont pas contents, ils éteignent leur truc et ils me font pas chier.
4: Et sinon, tout le monde m'a fait remarquer que t'as parlé que de Paris alors que t'aurais pu parler de Marseille, Lyon et d'autres villes, quoi.
1: Non mais attends, les paris, c'est pas la capitale que je parlais. C'est des paris que tu fais dans des casinos. C'est pas du tout pareil avec la capitale. Parce que Paris, ça prend des S. Donc ça a rien à voir avec Paris, la capitale et tout.
4: Tu l'écris comment, Paris, la capitale?
1: P-A-R-I-S. Et là, c'est pareil parce qu'il y a plusieurs paris. Donc c'est tout.
4: Donc c'est pareil.
1: Ben, s'ils veulent, ouais. Donc, pour moi, conclusion, ben, dommage que ça commence à foirer vers le milieu. Parce que sinon, c'était pas mal. Mais donc, on va se retrouver pour le deuxième débat sur l'éducation. Et là, vous allez vous écouter la petite fée qui avale. Merci Manu.
3: Ben, j'attends que t'envoies le disque.
1: Donc, c'est la petite fée qui avale avec Je parie que j'ai du caca à la place des dents. Et on se retrouve après.
3: Et le deuxième.
1: Le deuxième, ça c'est encore une connerie à fil d'art, donc chapeau.
3: Mais non, vas-y, dis-le.
1: Ce sera les piliers du relais Carnot avec vide ta couille chaude dans mon pigon bière. Alors là, fil d'art, tu vas te prendre ma main dans ta gueule, toi.
11: Et voilà, bonsoir à tous. Donc bonsoir à Pauline, bonsoir Rigaud, bonsoir fil d'art.
12: Salut GG.
11: Et bonsoir Manu.
3: Salut.
11: Qui prend les platines. Donc le morceau qu'on vient d'écouter, Manu, s'il te plaît. Les deux morceaux, parce que j'ai pas eu...
3: Voilà, faut demander à fil d'art, c'est lui qui les a balance.
7: Oh là là, putain, je suis emmerdé là, attends.
12: Mais c'est là-bas.
13: Mais non, c'est mon micro, je veux pas le tien. Donc c'était Spoon Nation. C'est un nouveau morceau House. Et avant, on a écouté Robert Palmer.
11: Ok.
13: Every Kind of Magic.
11: D'accord. Donc, voilà. Donc, j'espère que ce soir, ça va bien se passer. On va pas s'embrouiller parce qu'il y a quand même 12. Bon, allez, tu commences déjà à éteindre ton micro. Every Kind of Magic. Bon, vous commencez pas là, s'il vous plaît. Magic. Okay. Ça, sinon, ça va terminer vite fait. Alors, donc, premier débat, ça va être sur les femmes enceintes. Et pour ça, on va accueillir Uterus, 25 ans, de Saint-Lô. On peut écouter Fun Radio sur 94.6.
14: Bonsoir, Gérard.
11: Bonsoir. Oh là, baisse ta radio derrière.
14: Je veux pas la radio derrière moi, Gérard.
11: C'est avec un sans-fil?
14: Non, un portable.
7: Il est bien.
11: Ouais, mais il y a un peu trop de grasouille, hein.
14: Non, c'est pas moi. Hein.
11: Donc, Lèvres en Feu, 24 ans de Reims, on écoute Fun Radio sur 101.7. Bonsoir à toi.
14: Bonsoir. Ça va?
11: Ouais. Petit Pétus,
14: oui.
11: 26 ans de Blois, 100.6.
14: Bonsoir Gérard, bonsoir tout le monde.
7: Salut.
11: Et bonsoir. Gros jambon pour terminer, de 23 ans d'Agen, 106.5.
15: Tout à fait, bonsoir à tous, bonsoir les filles, bonsoir l'équipe.
14: Bonsoir.
11: Bon, alors première question, quelle envie peut avoir une femme enceinte? On va demander ça à un gros jambon.
15: Bah, en général, elles ont envie de fraises, déjà. Ça, c'est le coup classique.
1: Voilà, ça, oui, ça, c'était la réponse d'entrée. Ouais. Non, mais ça, de toute manière, les femmes enceintes, la première chose qu'elles demandent à leur mari de leur acheter, c'est ça, c'est des fraises. Ah, c'est la question.
3: Mais c'est une tradition, c'est quoi?
1: Non, mais c'est la tradition chez la femme enceinte.
3: Ma mère, moi, quand elle était enceinte de moi, elle voulait manger des huîtres.
1: Non, mais attends.
3: Non, je te jure.
1: Toi, tu t'écrases pour me dire. T'as peut-être une tête. C'est pour ça que t'as une tête d'huître.
3: Une tête d'huile?
1: Ouais. Avec des oreilles de chou. Alors, t'éteins ton micro et c'est.
3: Mon père, il lui ramenait des bourriches d'huîtres.
1: Oh là là, mais éteins ton micro, on en a rien à foutre de toi.
3: Non, okay. C'est pour te dire
1: qu'on en a rien à foutre.
3: Y a pas que les fraises.
1: On en a rien à foutre.
3: Y en a, ils bouffent d'autres choses. Des kisses.
1: Oh, putain.
3: Truc bizarre, ouais. Dégueulasse. Avec du pu, enfin, c'est une horreur. Vas-y, Gérard.
0: Ouais.
1: Bon, gros jambon, donc.
15: Des fraises, et puis il y a aussi un autre truc, il faut quand même savoir que les femmes enceintes ont envie de sexe.
1: Non, mais ça, c'est une question qu'on abordera plus tard dans la soirée.
15: Ouais, non,
1: mais pour l'instant, on en est à la première, on n'en est pas déjà à la question.
0: Mais même les femmes pas enceintes.
15: Même les femmes pas enceintes?
0: Ouais,
15: mais ça c'est pour l'entraînement, faut s'entraîner pour être
1: enceinte. Non, parce qu'il faut se dire une chose, qu'il y a des fraises et il y a d'autres fruits que je vais dire après. Petit fœtus là.
0: Pour moi d'abord je précise, hein, là je suis actuellement enceinte.
1: Mm-hmm.
0: Tu veux peut-être savoir de combien de mois?
15: Non.
1: Attends, si t'as la radio derrière, tu baisses. Si t'as l'haut-parleur de ton téléphone, tu le coupes. Parce que
0: ça vient d'elle. Hein.
15: T'as la radio devant aussi, tu baisses.
0: Ça vient d'elle. Rien du tout.
1: Non, parce que là, ça me fait du Larsen et c'est pas tellement bon. Alors, ou si c'est utérus avec un portable.
0: Non, c'est pas moi, Gérard. Si, grillé, c'est elle. Non,
1: mais vous n'avez pas commencé à vous prendre le chignon, là, parce que sinon, c'est moi qui va perdre l'arbitre. Je vais pas chercher midi à 14h, je vais en virer deux.
15: Ok.
1: Ouais,
0: donc je réponds à ta question.
1: Ouais.
0: C'était quoi? Ah oui, les envies. Donc moi, je sais pas pourquoi. Hein. J'ai actuellement très très envie de saucisson, de Justin Bridoux.
1: Mmh. Non, mais c'est bien de préciser les marques. Ah, continuez, puis tu vas faire que la première question.
0: Non.
15: Un gros bâton de berger. Hein.
1: Alors toi déjà, gros bâton de berger, gros jambon. Dans ce cas-là, tu retournes voir. Tu retournes voir Apolline. C'est terminé. Hop.
0: Au revoir. C'est une blague.
1: Hein. On veut plus t'entendre.
0: Et aussi, j'ai très très soif. Hein, de l'eau.
1: Ah ouais, mais ça, de toute manière, une femme enceinte, normalement, je sais pas si c'est
0: même
1: vraiment...
0: Il y en a certains qui sont pas enceints.
1: Enceintes.
0: Parce que, et qui prennent beaucoup d'eau pour faire des autres choses. Mais bon, moi, je suis enceinte et j'ai besoin d'eau.
3: Ah, ça picole, hein. Gérard, si elle boit beaucoup plus d'eau, c'est parce qu'elle doit boire aussi pour le bébé?
1: Bah oui. Parce que normalement, si je me souviens bien, normalement, une femme enceinte doit boire plus d'un litre 5 d'eau par jour.
0: Oula,
1: pas par jour, dans une journée, je crois, si je me trompe pas.
3: C'est vrai que c'est...
1: C'est vrai que...
3: Et par jour, c'est combien? Alors, si dans une journée, c'est un litre et demi par jour, c'est quoi?
1: Ben,
3: 7 litres,
1: tu multiplies par
0: 12.
1: Tu multiplies par 12.
0: Moi, j'entendais dire que c'était seulement par 24 heures.
1: Non, mais ça dépend.
3: Ouais. Ça dépend.
1: Lève un peu, toi, pour
0: moi,
1: toi.
0: C'est moi, ouais. Ben, moi, en fait, ce qu'il y a, c'est que moi aussi, je suis enceinte.
1: Mm-hmm.
0: Et en ce moment, ce qui est bizarre, c'est qu'il y a un légume que je déteste, mais quand je suis enceinte, je mange des blattes, mais pas possible.
1: Quoi?
0: Des blattes. Tu sais, c'est des grands légumes blancs, etc. C'est filandreux, je déteste
1: ça. C'est des blattes, pas des blattes.
0: Oh! Peut-être,
1: c'est des blettes.
0: Ouais, peut-être.
1: Non, c'est des blettes.
3: C'est des salades de blattes.
1: Non, c'est
0: parce
1: des blettes.
0: Moi, j'ai vu en magasin, je les ai achetées justement, j'ai vu blattes, et donc du coup, moi, j'ai cru que c'était blattes. Hein.
1: Non, mais ça, de toute manière, les blettes, c'est de la salade.
0: T'as peut-être été au Petland.
1: Ouais, je crois que t'as dû te tromper de légumes. Hein.
0: Voilà, ah, pardon, alors c'est
1: ça. Utérus.
0: T'as raison, GG, je pense. Et donc, mais j'adore ça en ce moment, je me mange ça en salade. Et puis aussi, un truc aussi, bon, j'aime bien en temps normal, mais les cornichons, j'en fais des folies, je mange le pot la journée, quoi.
1: Attends, c'est qui me répond, là?
0: C'est Lèvres en feu.
1: Ah, ouais, d'accord.
0: C'est vrai, les cornichons, je raffole, je sais pas, côté sucré, j'aime bien, je crois. Donc, je sais pas, quoi, côté sucré.
1: Non, mais cornichons, c'est sucré.
0: Bien sûr.
1: Ah, t'as déjà vu les cornichons sucrés, toi?
3: Les Américains, les cornichons américains, ouais. Ils sont sucrés.
1: Non.
3: Si.
0: Ah ouais,
1: non, je démange.
5: GG, à la place
0: d'accord
5: de...
0: Avec toi,
1: oh, s'il vous plaît, merci.
5: À la place de gros jambon, on accueille Pampers, 50 ans de Toulouse.
3: Salut, Pampers.
15: Oui, allô, bonsoir.
5: Salut, Pampers.
15: Bonsoir, les jeunes, bonsoir à tous.
3: Tu es père de famille?
15: Oui, je suis père et grand-père.
1: Ta fréquence, s'il te plaît.
15: Alors, à Toulouse, c'est 102.7.
1: 102.7, ok.
11: Donc, attends, je reviens tout de suite après sur...
13: Tu vas où? Tu restes là?
11: Je demande à Uteris de répondre à la question. Toi, t'éteins ton micro pour la cinquième point, et maintenant, je veux plus entendre un micro allumé. Et là, le casque, c'est pareil, parce que sinon, ça va me faire du Larsen là-bas. Rigo, avant qu'on demande à Uteris, une question IRC, non?
4: Non, un petit sondage, vite fait. Ouais. Réalisé par Debbie One auprès de l'hôpital psychiatrique de Suresnes. Mm-hmm. Donc, en fait, 20% des femmes enceintes se trouvent trop grosses. 12% des femmes enceintes espèrent ne pas accoucher d'un petit Gérard. 26% des femmes enceintes ont au moins eu une fois une relation sexuelle dans leur vie. Et 64% des femmes enceintes aimeraient que tu fermes un peu ta sale gueule parce que t'es en train de réveiller le petit.
11: Alors, c'est comment, DB1? Alors, DB1, je t'emmerde parce que ton sondage a ni queue ni tête comme toi. Voilà. Alors, Uterus pour toi.
0: Moi, Gérard, je suis pas encore enceinte, mais j'y travaille parce que j'ai 25 ans et j'ai envie d'avoir un bébé. Mm-hmm. Et en ce moment, j'ai beaucoup, très très envie de langue de bœuf et d'épinards.
12: Mm. Je pense que tu réponds pas à la question, Kouyane.
0: Si, je réponds tout à fait à la question. En ce moment, j'ai envie de langue de bœuf et d'épinards. Je ne sais pas de quoi j'aurais envie quand je suis enceinte.
11: Non, alors, faut se dire une chose, que les femmes enceintes, c'était gros jambon qui l'a dit, mais comme je l'ai viré parce que...
0: Ouais, il était pas
11: dans le truc. Pampers, tu veux répondre, toi, avant que je donne à peu près ma réponse?
15: Écoutez, oui, moi, il faut savoir que donc je suis père d'une grande famille. J'ai été marié 3 fois, quand même.
11: Bon, attendez, s'il vous plaît, les filles derrière, on se calme. On se calme derrière, s'il vous plaît, les filles. Respect. Merci.
12: Respect.
15: Donc, il faut savoir que j'ai quand même une progéniture qui s'élève à 9 enfants, lesquels ont quand même fait 23 petits-enfants.
12: Oh, bravo, bravo.
15: La dynastie avance.
12: Bravo.
15: Et d'ailleurs...
12: Bravo.
15: Merci. Je vous conseille à tous. Non. Aidez-nous à repeupler la France, c'est tout ce que j'ai à dire. La France a un gros problème démographique, monsieur Gérard, je crois que vous le savez. Mm-hmm. Je crois que vous participez activement à ce mouvement de repeuplement de la France, on va dire.
7: Ah non.
15: Et je pense que si, il faut faire l'amour, je le dis à tous les couples qui nous écoutent. La sodomie ne fait pas d'enfant. Donc, changez.
11: Ça, c'est vrai, ouais.
15: Oui, tout à fait. Ce sont ces pratiques barbares que vous pratiquez à l'heure actuelle.
11: Donc, je fais pas que ça, hein, dans une journée, heureusement.
15: De déposer les packs de cristalline et de bouteilles d'eau et de faire des enfants d'autres. Par la voie normale.
11: D'accord. Voilà. Donc, alors, pour répondre à la question quelle envie peut avoir une femme enceinte, donc c'est vrai que Gros Jambon l'avait dit, donc c'est les fraises, souvent c'est aussi les framboises, mais il y en a beaucoup aussi que, je sais pas si parmi les 3 filles là, qu'on a, si... Les deux, parce que y en a 2 qui sont enceintes là. Ouais.
13: Tu pourrais leur demander c'est quoi leur envie, Gérard, par exemple.
11: De toute manière, on vient de le dire.
13: Elle précisément, les filles qui sont avec nous, pas les filles en général, les fraises, mais elle. Qu'est-ce que vous mangez en
11: réalité? Toi, elle avant feu.
13: Du saucisson,
11: oui. Mais elle l'a déjà dit.
13: Ah, excuse-moi, Gérard.
11: Débouche-toi les oreilles un peu, merde.
13: Excuse-moi.
0: C'est pas possible.
11: Putain, mais c'est pas possible de travailler avec un cap comme toi.
13: Excuse-moi.
0: Non, dégage.
11: Non, c'est tout, lèvres en feu. Donc, toi, c'est saucisson. Petit pétus.
0: Non, c'était petit pétus.
12: Non, moi, j'ai pas répondu, lèvres en feu.
11: Lèvres en feu, donc toi.
0: Ben, moi, j'ai dit que c'était les blattes.
11: Ah ouais, les blettes, là, les fameux trucs pourris, là, que j'aime pas, qui est dégueulasse à bouffer.
0: Ouais, mais tu peux pas savoir, t'es pas enceinte.
11: Non, mais de toute manière, j'en ai déjà mangé, des blettes.
0: Mais je suis obligée, de toute façon, Gérard.
11: Non, mais ça, c'est des légumes. Ça, je vais dire une chose, que ces légumes-là, c'est de la saloperie à bouffer. Alors, c'est dégueulasse.
13: Ça se mange avec des chibres.
0: Quand on est enceinte, on est constipé, c'est pas bête d'aller aux chiottes, hein.
11: Tu me parles sur un autre ton, sinon, moi, je vais te dégager, toi. Bon, allez, hop, là, on fait au revoir. Au revoir. Allez, hop. Au revoir.
0: Au revoir.
11: Elle va me parler sur un autre ton. Elle, tu la vires complètement. Tu lui dis au revoir. Donc, alors, pour répondre à Uterus, Petit Pétus et Pampers, en attendant de retrouver une autre personne. Mm-hmm. Donc, les femmes enceintes, ce qu'elles ont envie à l'heure actuelle, c'est souvent de fraises, de framboises, de cerises. Et je sais aussi même, je suis pas trop sûr de ce que j'invente, mais faudrait que je... souvent de chocolat aussi.
15: C'est vrai, et de glace, si je puis me permettre. Moi, ma deuxième femme, quand elle était enceinte, elle passait son temps à sucer des esquimaux non-stop toute la journée. Il faut savoir que ça bouffe de la gundasse quand même.
1: Non mais c'est vrai que attendez s'il vous plaît, là on se calme. C'est vrai que une femme enceinte faut que l'homme lui cède tout. Donc faut qu'elle lui fasse ces petits plats.
15: Et ça pas normal.
16: Mais si, ouais. c'est tout à fait normal.
1: Ouais mais d'accord. Non,
15: si je puis me permettre, je pense que c'est pas parce qu'une femme est enceinte, je veux dire jusqu'au 8e mois, on va dire qu'elle peut pas faire le ménage, la lessive, la vaisselle et les commissions quoi.
1: Non mais attends, utérus et petit fœtus. Attendez, on va pas tous se mélanger là-dedans.
3: On va pas s'embrouiller.
1: Ouais. C'est vrai que la femme enceinte dès les premiers mois, bon, ça va, ça se passe bien, elle fait tout ce qu'elle veut. Non. Petit à petit, dès que ça commence à se voir, après, elle se laisse cajoler et aller.
16: Ouais, donc c'est
1: après,
16: normal, c'est... Hein,
1: non, mais après, vrai. Après, c'est à l'homme de tout faire. Donc voilà. Nous, faut se dire une chose, on veut bien accomplir notre devoir de mettre une personne enceinte, de mettre notre copine enceinte, mais faut dire une chose que derrière, c'est vrai qu'on a du mal à le supporter. Hein.
16: Non, je vous comprends tout à fait. Et franchement. Je suis à mon 6e mois là et mon copain qui s'est
1: barré. Utérus, s'il te plaît, on se calme.
16: Mon copain qui s'est barré, il a eu tout à fait raison. Je veux dire, j'ai pas assez de problèmes, la vie est belle.
1: Non mais attends. Pampers, petit fœtus.
16: Oui.
1: C'est toi qui viens de répondre, donc t'es enceinte de 6 mois et ton copain t'a largué.
16: Ouais.
1: Ah non mais alors attends.
16: Bon, c'est bon, t'es pas obligé de me rappeler des moments. Après.
1: Non mais attends, parce que là...
15: Des moments douloureux, tu vas en vivre dans 3 mois à l'accouchement.
1: Ah ouais, ça...
16: C'est fini, ma fille, hein.
1: Ah non, mais ça...
15: T'as pas fini de chialer, hein.
16: Fallait pas te faire mettre en cloque, c'est tout, hein.
1: Oh.
16: Non, bah pleure plus, maintenant, c'est terminé, hein.
1: Ah bah ça, tu l'as voulu, hein, maintenant, t'assumes.
3: Gérard, ce qu'on pourrait leur demander, c'est comme elles sont enceintes, quelles sont leurs envies.
1: Il y en a qu'une.
3: Ce qu'elles ont envie de manger.
1: Ça fait la deuxième fois. Eh, Pildar, dégage. Hop. Fous-moi le camp des studios.
5: Non,
1: toi tu t'écrases.
3: Ah, ils l'ont déjà dit.
1: Ça y est, on va pas s'éterniser.
4: C'est pas grave, vas-y.
1: Par contre, ça fait un quart d'heure qu'on
3: connaît. Pardon. Par contre, moi j'ai une bonne question sur Minitel.
13: Parce que j'écoutais Énergie dans le casque.
3: C'est LC12 qui me demande, qui dit qu'on pourrait demander quelles envies elles avaient enceintes, les filles, à l'antenne.
16: Ah, ça, c'est une bonne question.
15: Ah, bah voilà,
1: ouais, mais quelle envie, il peut préciser quelles envies. Mais on vient d'en parler, c'est quelle envie peut avoir une femme enceinte. Oui, alors vas-y.
16: Du saucisson.
1: Bah alors. Bon alors petit fœtus, au revoir. Allez hop.
3: On a déjà dit.
1: Eh, c'est quoi la messe bordel là?
3: Bah j'ai fait que répéter une question Minitel, moi je sais pas.
1: Eh Manu, je crois que tu ferais mieux de te casser chez toi, ça vaudra mieux.
3: On l'a déjà dit.
1: Va retourner voir ton bébé rose, va lui faire un bébé. Ça vaudra mieux parce que là
13: essaye de le faire rose pas bleu quoi.
1: Si tu fous ta merde, c'est pas la peine de rester.
3: On l'a déjà dit, merde.
1: Bon, toi t'éteins ton micro et t'arrêtes de gueuler parce que tout à l'heure je vais te niquer.
3: On l'a déjà dit, merde.
5: Bon, GG, à la place de lèvres de feu, on accueille Marc Ombilical, 45 ans, de Toulouse.
1: Et je t'ai demandé des nanas qui...
5: Bah c'est une nana.
1: Ah ouais, Marc, c'est une nana.
16: Nanak à Toulouse.
13: Marco, elle s'appelle.
1: Alors vas-y, répète son nom.
5: Alors, Marc Ombilical, 45 ans de Toulouse, elle va te donner la fréquence.
15: Un collègue toulousain.
1: Oui.
16: Bonsoir.
1: Oui, bonsoir.
16: Bonsoir. C'est 102.7.
17: Bonsoir.
15: Salut.
16: Bonsoir.
1: Donc, alors, t'as pas entendu la question?
16: Bah non.
1: Bon, alors, je la répète pour toi parce que tu viens d'arriver. Donc, alors, quelle envie peut avoir une femme enceinte? Voilà.
16: Et ben moi, je peux dire que je suis une ex-femme de Pampers. Et qu'il peut prouver ses envies de sucer, quoi.
15: Non, c'est faux, là. Qu'est-ce qui se passe?
16: Arrête de me dire.
1: Oh. Alors, attendez. Là, Apolline.
5: Gérard, oui, Gérard.
1: Tu me gères.
3: T'as encore fait des merdes.
1: Là, tu me gères. Tu me gères ça.
15: C'est toi, Monique. Attends, c'est toi, Monique?
1: Non, hé. Hop. Pampers.
16: Ton prénom?
1: Pampers.
15: Sandrine?
1: Non, oui, Pampers.
15: Oui, Gérard.
1: Pampers.
15: Oui, monsieur Gérard.
1: Tu laisses, je vais demander à Pauline qu'elle gère ça.
3: Donc en fait, ce qu'elle a fait, c'est qu'elle a appelé une de tes ex.
1: Voilà.
3: Oh la pute. Ça, c'est pas bien, quoi.
1: Alors, Pauline, tu dégages. Max! Putain, mais c'est pas vrai, ça!
5: Mais non, mais Gérard, je le savais pas.
1: Non, je le savais pas.
3: C'est pas
1: Je veux pas le savoir.
16: Mais Max,
13: elle le savait pas, c'est pour ça.
3: C'est pas grave, elle le savait pas.
13: Ah non, on l'excuse, elle savait pas.
1: Non, non, mais attends, ça veut dire quoi?
3: Elle le savait pas.
1: Non, non, je veux pas le savoir, il n'y a pas d'excuse. Ça s'appelle la troisième. Troisième
13: avertissement. Elle le savait pas.
1: Ta gueule à toi.
4: Elle le savait pas.
3: Elle le savait pas.
13: Non,
4: on reprend dans le cas. Mais non, on reprend le débat.
13: C'est bon, c'est bon.
3: On prend dans le cas.
4: Commence pas.
1: Appelle-moi Max.
4: Il est pas 1h du matin.
3: Dans le calme, calme. Oui.
1: Donc,
13: donc on va gérer, on va virer l'ex-femme de Pampers.
3: Oh non, on vire Pampers.
1: Non.
4: Ah bon. Bah si.
13: Et on va reprendre.
1: Non.
4: Bah si, ce serait logique de Pampers.
13: Ah non.
4: Mais si,
1: Gérard. Non, parce que lui, il répond mieux. Alors elle.
3: Non, il est bidon, Pampers.
1: Non. C'est moi qui commande, c'est pas toi, d'accord, Manu?
3: Ok, d'accord.
1: Tu fais ton boulot à l'arrière et c'est tout, et tu t'écrases.
3: Et toi, tu t'éteins
1: ton micro pour la cinquième fois.
13: My friend, tu es avec toi.
1: Alors, que faites-vous lorsqu'une femme enceinte... Que faites-vous lorsqu'une femme enceinte doit accoucher? On va demander à Uterus. Je te préviens, attendez avant de Uterus avant de répondre.
13: C'est moi qui gère, t'inquiète.
1: Je te préviens, tu me la prends pas sous un autre nom.
13: Non, impossible.
1: Tu me vires carrément la personne.
15: J'appelle mon avocat, attention, j'ai le bras long. Attention.
1: Non, tu me vires carrément la personne.
5: Il n'y a pas de lézard, Gérard.
1: Ouais, t'as intérêt.
15: Ça peut aller loin, méfiez-vous.
1: Alors, allez, Uterus.
16: Oui, Gérard, comment fait-on quand une femme va accoucher?
1: Voilà.
16: On fait bouillir de l'eau, enfin, si t'as pas le temps d'aller à l'hôpital.
1: Non, que faites-vous lorsqu'une femme enceinte doit accoucher?
16: Oui.
1: Bon, alors, toi, pour toi?
16: Bah, si t'es loin de l'hôpital, tu fais bouillir de l'eau, tu prends des draps bien blancs, et puis, tu utilises la méthode Leimste.
1: Ah ouais, lorsqu'on est à la campagne et qu'on a personne qui prévenir, par exemple les secours, les premiers secours d'urgence.
16: Par exemple, donc tu fasses la méthode Leimste. Et c'est en fait des cours, enfin des méthodes pour accoucher en 10 minutes et sans douleur à la maison.
1: D'accord. Ovaire qui pue, là, si elle arrive. Alors, petit fœtus.
16: Oui, donc cette question me rappelle un vieux proverbe péruvien.
3: Un bon proverbe.
16: Péruvien qui disait « Im atrosa machin ». Je ne me rappelle pas très bien, mais « Atarot simakot ken ». Je te traduis peut-être.
1: Non, mais attends.
16: Ce proverbe péruvien dit que si on doit accoucher, on a besoin d'aller à l'hôpital.
1: Ouais? Non, mais attends.
3: Ah, c'est vrai, ça.
1: Non, mais que faites-vous lorsqu'une femme enceinte doit accoucher? Je te demande à toi, petit fœtus. Soit tu réponds correctement à la question, ou soit je te gerbe.
16: J'appelle avec le téléphone.
1: Bon, allez, hop. Au revoir.
4: Mais elle te répond.
3: Elle te répond,
1: mais non,
3: qu'il faut appeler.
1: Mais
16: avec le téléphone,
3: mais oui.
16: Les renseignements d'abord, je fais le 12, je demande l'hôpital le plus proche de chez moi.
1: La première chose à faire, c'est pas le 12 à appeler, c'est le 18 et le 15.
16: Le
1: 12, c'est quoi? C'est le
16: numéro du 18 et
1: Non, le 18, c'est gratuit, alors arrête tes conneries, petit pétus, dégage, au revoir. Allez hop, terminé pour elle. Hop, terminé. Pampers.
4: Gérard, en attendant, sur IRC, il y a Perforas, il te demande ce que ça donne si deux espèces différentes veulent se reproduire. Par exemple, un chien sans dents et un rhinocéros à tresse.
1: J'en sais rien. Alors lui, j'y réponds pas, donc c'est même plus la peine de... Faut arrêter de dire des conneries comme ça sur Minitel. Sur l'IRC.
3: Franchement.
1: Pampers.
15: Oui, tout à fait. Ben, moi, premièrement, j'appelle le médecin traitant de famille accoucheur.
1: Ouais. Donc t'appelles. Attends. Oui. Donc t'appelles ton médecin déjà en premier.
15: Oui, j'appelle le fameux docteur de la Motte.
1: Non, tu précises pas son nom, s'il te plaît, Pampers.
15: Pardon.
1: Vous calmez là un peu là.
15: Ensuite, il faut quand même amener mon épouse donc à l'hôpital. Donc je sors la Jaguar du garage.
1: Non, mais attends. T'appelles ton médecin. Attends, Pampers.
15: Oui.
1: T'appelles ton médecin. Ton médecin, qu'est-ce qu'il fait? Il se déplace et après, qu'est-ce qu'il dit?
15: Il me rejoint à l'hôpital, donc je prends
1: ma voiture. Attends, Pampers. Oui, Pampers, pour l'instant, je crois que t'es en train de me prendre pour un con. Je crois que tu vas faire comme petit pétus aussi, toi.
15: Pourquoi?
16: Le médecin... il a eu 9 accouchements.
15: Quand même.
3: Il connaît, hein.
1: Parce que déjà, une, faut se dire une chose. T'appelles ton médecin. Oui. Le médecin arrive. Et lui fait le diagnostic.
15: Oui.
1: Et après... Oui. Il fait une chose, il appelle le 18 ou le 15, et en principe, normalement, c'est le 18, parce que le 18, c'est gratuit, donc ils viennent très rapidement, et ça, je peux le confirmer, parce que j'ai déjà eu un enfant Hein. Et donc, je sais que j'ai appelé le 18, ils sont venus, ils l'ont emmené, et ça a rien coûté. Moi, j'ai suivi derrière très rapidement.
15: Ah, mais je dis pas le contraire, mais ça m'empêche pas de sortir ma jague du garage.
1: Non, de toute manière, normalement, tu n'as pas à prendre de responsabilité toi-même d'emmener ta femme à l'hôpital. Normalement, c'est les services compétents qui sont là pour le faire, parce que si t'as un accident, c'est toi qui es responsable de la vie de ton enfant derrière.
15: Non, attends, je peux prendre ma jague.
1: Non, mais il n'y a pas d'attente.
15: J'ai le droit d'aller voir ma femme qui accouche quand même.
1: Ouais, non, mais attends. De toute manière, moi, je viens de te poser la question. Que faites-vous lorsqu'une femme enceinte doit accoucher?
15: Ouais. Hein,
1: donc, c'est la première chose, c'est d'appeler son médecin traitant et après les secours quand le médecin traitant est là.
15: Ça m'empêche pas de sortir ma jague pour aller à l'hôpital. Et puis la jague
1: poursuivre les secours. Mais pas l'emmener.
15: Je ne l'emmène pas, Gérard, voyons.
1: Ah,
15: moi-même, je ne l'emmène pas, bien évidemment.
1: Ah bon, bah, dans ces cas-là, tu avais qu'à préciser parce que tu dis que tu l'emmenais. Donc, non.
17: Non, d'accord. Mais ce qu'on pourrait demander, c'est leur désir quand elles sont enceintes.
18: Bah ouais.
1: Qu'est-ce
18: qu'elles veulent quand elles sont enceintes?
17: Dans l'ambulance.
15: Accoucher en général, elles veulent accoucher. Moi, c'est ce qu'elles m'ont dit à chaque fois, sors-le-moi de là parce que j'en peux plus, quoi.
1: Ça, de manière, c'est. Faut se dire une chose, c'est que. On prend les responsabilités, mais les nanas derrière doivent assumer pendant les 9 mois. Celui qui est en antenne, c'est Uranus qui pue. Bonsoir à toi.
19: Avant, on a viré Petit Fœtus et on accueille Inséminator 25 ans de Lens.
15: Bonsoir le donneur.
18: Et la fréquence.
20: Bonsoir à tous.
15: Salut.
1: Moi, tu mets.
15: T'es donneur, toi.
20: Non, je suis sage-femme, l'hôpital Boussicot.
1: Hop de Paris. Au revoir. C'est pas la peine.
18: Pourquoi?
1: Non. Apolline, t'es virée.
15: Bon.
18: Et pourquoi, Gérard? Pourquoi?
1: Comment les pères de famille peuvent-ils vivre leur grossesse? On va s'écouter les petites poussettes avec. Les petites poussettes avec la grosse nourrice à tresse, et on se retrouve tout de suite après sur question seriez-vous content ou contente d'être enceinte? Alors 36% des gens disent merci d'avoir posé la question. Ça c'est bien. 25% des personnes répondent pourquoi pas si bien payé. Donc je sais pas pourquoi.
21: Pourquoi pas si c'est bien payé?
1: Ouais. Donc je vois pas trop le rapport. 14% ne veulent pas perdre les os. Ben ça de toute manière t'es obligé de perdre. Ouais. Ouais. T'es obligé de perdre les os
17: Non mais ça fait peur peut-être.
21: Quand t'imagines un tibia qui sort par le cul.
1: Non mais attends, commence pas à dire des conneries s'il te plaît, Manu, ça vaudra mieux.
21: Ah bon.
1: 5% préfèrent avoir un animal de compagnie. Alors là,
17: ils veulent peut-être pas avoir d'enfant. Hein.
21: Ils préfèrent un chien pour leur tenir compagnie.
1: Donc premier sondage, j'en ai rien à foutre. Non, donc
17: ça y est.
1: Maintenant on va demander à Rigo de nous faire un petit point internet
17: international.
18: Internationaux, comme tu dis. Donc déjà, alors, pour ce qui concerne la France, on est 6542.
17: Oh bien, ça commence bien, hein. Joli. Ça monte crescendo, hein.
18: Pour ce qui concerne l'Europe, on est 0,6.
17: C'est pas mal.
1: Attends, tu m'as dit pour Paris?
18: Ça arrête pas de monter, France, là. France, 6542.
1: Ok.
18: Voilà. Ouais, c'est... En Europe, note.
1: Non, mais c'est bon.
18: J'ai téléchargé un programme et tout, je me suis cassé le cul.
1: Ah, mais...
18: Note Europe.
17: Ça va, t'as un plâtre, tu le supportes bien, Rigo.
1: Vas-y.
18: Europe 06.
17: Ouais. Après, tu transpires pas trop du plâtre?
18: Non, ça va.
1: Ouais. Bon, Fildar, t'éteins ton micro, tu le laisses parler, s'il te plaît, merci.
17: Excuse-moi, bichon.
1: Ça me donc, les vacances.
18: Donc Europe 06. Amérique 68.
1: Ouais.
18: Après, c'est combien? Après, c'est Chine 25. Après, c'est l'Australie, on est... Ah, il n'y a que 22.
19: Et la Thaïlande?
18: Et j'y arrive, c'est l'Orient, 21.
1: L'Orient, 21. Donc, en fin de compte, d'après ce que je vois, c'est uniquement que sur la France que ça marche mieux. 6542. Et je pense qu'on va sûrement atteindre les 10 000, je l'espère.
21: Obligé.
1: Alors, comment les pères de famille peuvent-ils vivre leur grossesse? Donc, grossesse féminin, hein, féminin, je dis bien.
21: Ouais.
1: Donc, utérus. Utérus, merci.
21: C'est moi.
20: Oui, merci. Gérard.
1: Donc alors, utérus.
20: Moi, je suis pas encore enceinte, mais je sais qu'il s'y prépare déjà beaucoup.
1: Mmh.
20: Il parle déjà beaucoup à mon ventre. Allô?
1: Oui, je t'écoute.
15: Ça.
20: Je sais plus ce que je voulais dire. Il commence à faire des petits plats, ça. Je lui apprends à chauffer les biberons. Enfin bon, il apprend quoi.
1: D'accord.
20: Donc, j'ai pas encore stressé, hein, parce que j'ai pas encore un ventre rouge.
1: Non, mais attends, il a quel âge ton copain?
6: Ouais, vas-y.
1: Il a quel âge, Uterus?
20: 27.
1: 27, ouais, ben, je pense que c'est la bonne, la moyenne d'âge. Hein,
20: ah ouais, on est en plein dedans, on va y aller, ouais. Mmh.
1: Et donc, Aubert.
6: Qui pue.
1: Aubert qui pue.
21: Ah, oh, ça sent, c'est une horreur.
1: 27 ans de Roubaix, et j'avais obligé de préciser ta fréquence tout à l'heure. Donc, Saint-Lô, on l'avait dit. Donc, Roubaix pour toi. Donc, Aubert qui pue, pardon.
20: Bonsoir. Oui. La question, c'est par rapport à ce que fait le mari?
1: Comment
8: un tout petit peu plus fort. Hein. Non, j'explique parce qu'elle est enceinte de 7 mois, donc elle va peut-être être sur... elle peut accoucher à tout moment. Ah.
1: Ouais. Ouais.
8: Donc il faut lui parler doucement parce qu'en fait elle est un peu.
1: Ouais, non, mais attends, mais qu'elle se réveille dans ces cas-là. Hein. Non, c'est pas la peine de prendre.
8: Elle est alitée.
20: J'ai un peu fait le chien, c'est pour ça.
8: Elle est pas en fait à Roubaix, elle est alitée.
20: Mais je voulais témoigner quand même, je voulais témoigner.
8: Oui, t'as bien fait. On te passe à l'antenne, tu boostes.
20: J'ai vu que c'était un débat sur les femmes enceintes, j'ai tout de suite appelé pour. Pour un peu donner mon avis.
1: Mmh.
20: Et moi, je vis en concubinage, mais il est parti.
1: Ah, d'accord. Donc, apparemment, ça fait comme petit fœtus, ça a été pareil.
20: Comme par hasard.
1: Bah, ouais.
20: Ouais, j'ai entendu tout à l'heure, ouais.
1: Ouais.
20: Et, il est parti, et donc, du coup, je dois tout assumer toute seule. Et donc, j'ai du mal à m'entraîner, quoi. Donc, je prends le rôle du père et je m'entraîne à changer les poupées de ma future fille.
1: Ouais, non, mais attends.
20: C'est une fille.
1: Mmh, ouais, d'accord, mais t'as quand même tes parents derrière qui sont là pour t'épauler, quand même.
20: Ben non, justement, parce que mon père est mort et ma mère habite loin, donc du coup, je me trouve un peu seule.
1: Oh. Non, mais tu connais pas des amis sur Roubaix?
20: Bah si, mais il y a beaucoup de boîtes postales là-bas, donc du coup, tu vois, il y a pas beaucoup de personnes qui habitent là-bas, donc...
1: Non mais attends, parce que là, il y a une Lilloise, ça m'étonnerait qu'à Roubaix, il y a que des boîtes postales. Hein.
20: Mais non, c'est pas ça, c'est que je te dis qu'en fait, on parle beaucoup de Roubaix, mais en fait, là-bas, il n'y a pas énormément de monde à qui on peut parler, quoi. Et c'est vrai que c'est un peu dur, et que... Peut-être parce que je suis enceinte de 7 mois, mais bon, ça...
1: Non, mais dans ça...
15: Attends, à Roubaix, toi, t'as pris un pavé pendant la course de vélo, quoi.
1: Attends, qui c'est qui parle comme ça, là? Qui c'est qui parle comme ça?
20: Pourquoi tu me parles comme ça?
22: Va accoucher à la redoute.
1: Oh, qui c'est qui parle comme ça?
20: C'est drôle, je crois.
15: C'est pas drôle, hein, les trois fils.
1: C'est qui, là, qui parle comme ça, là?
19: C'est qui?
20: C'est pas sympa, je trouve. C'est Pedro.
1: Non, faudrait peut-être essayer de me trouver celui qui s'amuse à ça, là, parce que ça va pas aller longtemps.
20: Parce que je trouve pas ça sympa du tout, et c'est vrai qu'en ce moment c'est dur, et que je voulais simplement témoigner, parce que Gérard, je t'aime bien, et que je voulais simplement apporter quelque chose en plus au débat, si je pouvais.
6: C'est bien.
1: Okay, donc, Pampers.
15: Bah écoute, moi, mes grossesses, je les ai bien vécues, surtout celles de mes femmes, j'ai vu ça de l'extérieur, moi, donc j'avais plutôt les bons côtés. C'est-à-dire que bon, faut quand même savoir qu'elles restent au lit pendant pas mal de temps. Après, elles doivent s'occuper des enfants et tout, donc ça me laissait le temps pour sortir, faire la fête avec mes amis, les parties de poker, tout ça.
1: Attends, Pampers, parce que là, je vois que Manu et Rigo sont en train de se marrer, donc vas-y, Rigo, si c'est une question.
23: Je me suis pas marré, moi.
1: Non, tu t'es pas marré.
15: C'est drôle, au moins.
1: Me prends pas pour un con, hein.
15: Ouais.
23: C'est chaud, je peux pas.
1: Vas-y, dis.
23: Gérard, ça parle pas de Sandy.
1: Ça parle de Christine, c'est même
23: non,
1: pas la
23: ça
1: peine.
23: Ça parle
1: non
23: pas
1: plus.
23: De Christine, ça parle pas de Sandy. Bon, bah, je vais te le lire, tu me l'as demandé. C'est Yankee qui dit que quand ta mère a accouché, elle a pas dit oh qu'il est beau, elle s'est demandé dans quelle chenille elle pourrait être abandonnée.
8: Non, c'est pas ça que je voulais que tu lises. C'est si une femme est stérile, Gérard, est-ce que son enfant risque de l'être aussi?
1: Attends, c'est pas à toi que je m'adresse, c'est pas toi qui fais l'internet. Alors quand je t'appellerai pas de chambre, tu sortiras de sous le lit, tu regardes Technomax et tu fermes ta gueule maintenant.
8: Ok.
1: Et t'éteins
23: voilà,
1: ton micro.
23: Voilà, bravo Gérard.
1: Donc, sa question, j'y réponds même pas, ça vaudra même pas.
8: Et la deuxième?
23: C'était une bonne question, Gigi. Non, mais c'est une question de Davy One. Il demande si une femme est stérile, est-ce que son enfant risque de l'être aussi?
1: Alors, justement, si une femme est stérile, ne peut pas avoir d'enfant. Déjà, pour commencer, son enfant ne peut pas être stérile. Donc déjà, sa question là-dedans, tu vois, elle est vite répondue. Parce qu'une femme qui est stérile ne peut pas avoir d'enfant, donc son enfant ne peut pas être, ne sera pas stérile à la naissance.
23: Putain, là,
1: donc,
23: je suis par terre.
1: Terminé.
23: Donc elle peut pas avoir d'enfant, mais son enfant ne sera pas stérile.
1: Ben non, ben si elle peut pas avoir d'enfant,
8: c'est vrai, t'es quand même...
1: automatiquement...
8: Ah, t'es quand même con.
23: Un peu, quand
8: ça
23: même.
8: Je ne le dis pas.
1: Ouais, va te faire sauter, toi, regarde Technomax et fous-moi la paix. Alors, Pampers, donc, pour finir.
15: Bah écoute, je te disais donc tout à l'heure, moi j'ai vu ça de l'extérieur, donc du temps pour aller glander avec mes amis du club de bridge, puisque j'en profite pendant que ma femme est immobilisée. Je sais pas, club échangiste, tout ça. Enfin, tu vois, on va pas trop en parler.
1: Attends, Pampers. Oui, une question que je voulais te poser. Oui. Dès que t'as su que t'allais avoir un enfant et tout ça, ouais. qu'est-ce que ça t'a fait, toi, dans ta tête personnellement?
15: La première fois.
1: Oui.
15: C'est pas le sien.
1: Polo, déjà... tu t'écrases, s'il te plaît, merci.
15: Il a raison, parce que c'est vrai qu'avec ma femme, on tournait dans les clubs, donc j'étais pas forcément sûr que c'était le mien.
20: Mm-hmm.
15: Deuxièmement, ça m'a fait mal au crâne parce que j'ai pris une des plus grosses bitures de ma vie quand même pour fêter ça, quoi.
1: Ah bah ça, de toute manière, je pense que...
15: On s'est éclaté au carré de vigne à la villageoise avec des potes, c'était grandiose.
1: Non mais c'est vrai que faut se dire une chose, que pour ceux qui vont avoir des enfants par la suite, moi je sais que le jour où Sandy en a un, moi je prends une de ces bitures, mais carabinée
2: tous les jeudis.
22: Même pendant la conception,
15: ouais.
1: Une carabinée, mais alors, j'aurais du mal à m'y remettre.
15: Ouais.
1: Donc, on va demander à Polo, 32 ans d'Arras, 101 points.
22: Oui, bonsoir à tous.
17: Salut, Polo.
20: Salut, Polo.
22: Salut,
20: Polo.
22: Bonsoir. Donc, ça tombe très bien, ton débat, parce que moi, ma femme a accouché la semaine dernière de deux...
20: Félicitations.
15: Bravo.
22: De deux petites jumelles.
20: Oh,
22: très, très charmantes.
23: Qu'est-ce que tu dis, Gérard?
1: Non, mais c'est bon, vas-y. Laisse-le parler. Ouais, Polo.
17: Vas-y, Polo.
22: Ouais, donc, je disais qu'elle a accouché de deux petites jumelles. À l'hôpital Saint-Pultérien.
1: Ouais, c'est ça. Alors bonne nuit. Donc t'as pas d'Arras, t'es de Paris. Donc tu me prendras pas. Tu me prendras.
17: Non, tais-toi. Il est pas en train de te dire que la Saint-Pultérien, c'est à Arras.
1: Attends,
17: on sait très bien que c'est à Paris.

0: comme on revient sur la première question, donc on revient toujours à la 2.
1: Allez !
0: Oh, hé hey ! Tu la fermes pour de bon !
2: D'accord, Bichon.
0: Et toi aussi ! Hein, donc, pour répondre, donc en fin de compte, ça revient à peu près sur la question 3, revient à peu près sur la 2. Donc, c'est vrai que... Non. Non, justement, on en a proposé... Non, ça revient même pas. Que fait-on lorsqu'une femme enceinte doit accoucher? Donc, et puis comment les pères de famille peuvent-ils vivre leur grossesse d'une femme? C'est vrai que par moment donné, on a du mal à le supporter, mais on.
3: Ouais, Gérard,
4: c'est quoi s'emmerde le... pas, ils s'emmerdent pas les pères de famille pendant que la femme est enceinte?
0: Bah, justement, je suis en train de répondre à la question. Alors, je viens de te dire pour la cinquième, ça va faire la neuvième fois d'éteindre ton micro. Je ne veux plus t'entendre. Pour
4: mais
0: l'instant,
4: oui,
0: tu es
4: des questions.
0: Tu es puni, tu n'as pas la parole.
4: Oh merde, t'es puni.
5: Au piquet.
0: Bon,
6: GG. À la place de Polo, on accueille Petit Prépuce, 29 ans, du Mont-Saint-Michel.
7: Bonsoir.
0: Il faudra peut-être avoir les fréquences.
6: Bah, je te la donne.
7: Je te la donne, 98.7.
0: Alors, donc, t'as quel âge?
7: 29 ans, comme te l'a dit Apolline.
0: Ouais, donc...
7: Bonsoir.
5: Salut à toi.
7: Bonsoir.
5: Galette.
7: Bonsoir.
0: Mont-Saint-Michel. Donc, la fréquence que tu m'as dit?
7: 98.7.
1: T'as un bébé?
7: Ouais, il est à côté.
0: Ah ouais, ben, ça s'entend.
2: Gérard, une petite question de l'IRC vite fait avant de reprendre avec les auditeurs. Il y a Snooze qui te demande qui c'est qui était sur Terre en premier, c'était le bébé ou l'adulte? Et c'était en quelle année?
0: Non, mais c'est...
7: C'est toi!
0: Non!
7: Je suis désolé, il fait ses dents.
0: Ouais, non, mais c'est pas la peine de lui gueuler dessus en disant tais-toi. Oui. D'accord.
7: Tout ce que tu veux que je lui dise. T'as vu ce que ça donne après?
0: Bon,
7: je l'étouffe, je le mets sous le coussin.
0: Eh, je peux répondre quand même à la question IRC?
5: Un biberon de pastilla.
7: Putain, connard, ferme ta gueule!
0: Bon,
2: elle parle à son gosse.
0: Mais oui, non, mais attends, tu me la calmes.
6: Ouais, direct.
0: Tu me la calmes un peu, elle, là, parce que je vais pas entendre ferme ta gueule sans arrêt, ou sinon tu la gerbes. Donc, alors, tu me disais, Rigo.
2: Oui, c'était Snooze qui voulait savoir qui c'est qui était arrivé en premier, si c'était le bébé ou l'homme, l'adulte, en fait.
0: Non, parce qu'en fin de compte.
2: Et en quelle année?
0: Donc, en quelle année? Donc,
2: et pourquoi?
0: Non, mais faut se dire une chose.
2: Et dans quel sens?
0: Ouais, non, mais il n'y a pas de pourquoi. Et dans quel sens? Et ceci et cela ou autre. Donc, faut se dire une chose, qu'on descend du sang.
2: Comment alors?
0: Oh, ta gueule, toi. Voilà. Donc, faut se dire une chose, qu'on descend du singe. Et donc, qui a fécondé? Donc, en principe, c'est la femme. Et après, c'est devenu des hommes, mais en quelle année, je ne sais pas. Voilà.
2: Ça veut dire que les femmes sont devenues des hommes?
1: Ah, voilà, par la suite.
2: Pédé dans le cul, là.
6: Non!
4: Bah, c'est vrai. Si les hommes sont devenus des femmes, c'est-à-dire qu'à un moment ou un autre, de toute façon, ils sont pris dans le cul.
2: Ah ouais, c'est du travelot, c'est clair.
4: De toute façon,
0: bon, des points de suture. Allez, ça y est, elle est calmée, là.
1: Ouais, c'est bon.
6: Ouais, c'est bon, ouais.
0: Bon, alors... Donc, à toi, alors, la petite...
7: Prépuce. Non, mais
6: petit
7: tu peux répéter la question, j'étais en pleine couche, là.
5: Oh là là.
0: Petit
7: je suis
0: prépuce.
7: Désolée.
0: Donc, la question, c'est comment les pères de famille peuvent-ils vivre leur grossesse, donc, en parlant des femmes?
7: Ouais, bon, je pense que c'est assez dur, hein, de passer des tablettes de chocolat à un petit ventre bien rond, mais ils le vivent bien.
0: Non, mais tu peux préciser? Parce que tu parles de tablettes de chocolat, mais attends, c'était pas là-bas, on n'en est plus à la première, hein.
7: Non, les tablettes de chocolat, les muscles, bon, et après, au ventre bien rond, c'est assez dur pour un homme quand il va à la plage, tout ça.
5: Sure.
0: D'accord. Donc, j'ai répondu moi à cette question. Donc, combien de temps peut durer une gestation chez les femmes enceintes?
1: Ah, bonne question.
4: Oula, dur.
0: Alors, on va demander à Petit Prétus.
5: Ça jette un froid.
7: Moi, le bébé que vous entendez, hein, il est né un petit peu prématuré. Il est né à 11 mois.
5: Non, on t'a pas demandé ça. On t'a demandé la gestation. Réponds à la question, s'il te plaît.
0: Pompers.
5: Oui, tout à fait.
0: Elle
5: parle de quantité.
7: Deux secondes, hein, faut que j'aille lui donner le biberon.
0: Oh ouais, non, mais alors,
4: ouais, mais tu voulais des femmes enceintes, hein, pour le débat, c'est ça.
0: Alors, Pampers.
5: Oui, tout à fait. Alors, la gestation, il faut prendre le problème à la base.
7: Mm-hmm.
5: Est-ce qu'on calcule à partir du moment de la pénétration, de l'éjaculation, de la fécondation ou de la...
4: Attends, Pampers. Gérard, chante un truc au bébé, là.
2: Ouais, vas-y,
4: calme-toi.
6: Ouais, vas-y.
0: Non, mais faudrait...
2: Chante une berceuse.
0: Non,
2: Phil Barnet.
0: Non,
4: arrêtez, vous le faites pleurer.
7: C'est une bonne action ce jour de jeudi.
0: Je te dis d'arrêter, toi.
7: Vas-y, chante-lui.
0: Oh là là.

0: chanter, s'il te plaît? Je te demande si j'en...
1: Non.
2: Tu enlèves la 8, tu remets la 7.
0: Garçon, fille,
1: c'est égal. Oh là là. Oh, le bordel au standard.
2: Bah, c'est bien.
1: Ils sont
2: comme
1: deux
2: ça.
1: Ils sont deux au standard, ils sont même pas capables de gérer.
2: Ils gèrent rien, c'est des merdes.
1: Punaise, mais... Oh. Eh ben, vas-y, t'as qu'à lui faire un bébé carrément en direct, et puis comme ça, on est tranquille. Au lieu de danser, là, brouti, bah...
2: Bon, on y va.
1: Bon, Pompers.
3: C'est chaud.
1: Qui c'est qui s'amuse à chanter comme ça, là?
0: Une
1: voix
0: de garçon.
1: Allez, on y va, bébé.
3: On y va.
1: Bon, Pompers.
3: Oui, ben, donc, Gérard, je te disais, est-ce qu'on part à partir du moment de la fécondation ou autre? C'est-à-dire gestation, fécondation, pénétration ou accouchement?
1: Comme tu veux.
3: Ah bah je sais pas, ça change tout, je dirais 0 minute, 20 minutes et 9 mois quoi.
1: Okay.
3: Pénétration, éjaculation, accouchement.
1: D'accord. Ouais. Au verre qui pue.
0: Ben moi j'ai compté après, ne te rapproche pas trop du téléphone parce que le bébé il est très sensible.
3: Ouais, mais je précise que je peux faire mieux de 20 minutes quand même en fait.
0: Ouais quand même, j'espère.
3: Ouais, ouais, j'étais en train de me dire merde là t'as pas assuré.
0: T'as beaucoup quand même, ouais.
3: Non mais on y réfléchit pas.
1: Au verre qui pue.
0: Ouais, j'aimerais bien répondre.
3: Ça peut être toute une nuit.
1: Bon, Pompère, s'il te plaît.
3: Non, c'est pour les filles, après vont s'inquiéter.
0: Plusieurs fois tu peux quand même.
3: Il y a une réputation à maintenir quand même.
0: D'accord.
2: Elle est déjà pas bien haute alors.
3: Manu.
2: Vas-y.
3: Ça a marché bancal pendant 3 jours l'autre jour, alors c'est pas le malin.
4: Vas-y, bon. je les calme.
1: Ouais, non, mais calme-le lui, parce que ça va pas aller long hein, avec lui. Donc, au verre qui pue.
0: Ouais, moi j'ai compté à partir de spermicite et de l'oviparite, et je peux dire que ça a duré 42 semaines.
1: Non, mais attends, 42 semaines, tu veux parler de quoi là-dedans?
0: Bah, de la rencontre entre. J'ai compté à partir de spermicite et de l'oviparite.
1: Tu peux préciser ce que ça veut dire, ce que t'es en train de me chanter là?
3: Ouais.
0: En fait, le spermicide, c'est ce qui est avant le spermatozoïde.
5: Excuse-moi. Ah non, mais attendez, justement, Gérard, tu devais pas chercher gestation dans le
2: ouais,
5: dico.
2: Ouais,
1: ouais, bah justement.
2: Ouais. Justement, t'as rien foutu.
1: Je l'ai, mais alors, je l'ai oublié. Non, mais je l'ai oublié chez moi.
2: Oh, l'excuse de gars de 14 ans,
1: tu sais. C'est du poulet.
2: Qui a pas fait ses devoirs.
1: Ouais, bah tu vas voir, je t'appelle demain dans le bureau, tu m'as
5: j'en ai fou, c'est ça le débat.
1: Bah alors. Mon cul, hein? C'est du poulet?
6: Non, de toute façon, à chaque fois, tu dis je reviens la semaine prochaine, j'expliquerai et t'expliques jamais rien.
1: Eh,
6: si tu...
1: mon as, voilà, chicane, j'ai là, vous faites les débats, vous me faites pas chier.
5: Mais non, mais tu.
1: C'est tout ta gueule!
5: Tu dis des trucs et
1: tu fermes
5: pas.
1: Ta gueule!
5: Tu fais jamais
1: tu
5: les trucs.
1: Tu la fermes!
6: C'est vrai, tu les fais jamais.
1: Mais alors, dans ces cas-là, tu.
6: C'est vrai, tu les fais jamais.
4: Non, mais c'est pas grave, vas-y, je. Non, il arrive.
6: Elle est déjà pétée, ta montre.
1: Non, elle est réparée.
5: C'est bon, bah tu peux la répéter, c'est bon.
1: Quand je vais te niquer ta race, toi, espèce de connard.
5: Mais quoi? Oh, c'est une vraie petite racaille.
2: On y va.
5: C'est pas grave, gestation, ça veut dire gester.
1: Utérus.
5: Gester en fait.
1: Utérus.
0: Attends, je voudrais la définition de gestation.
1: Non, ben, tu l'auras plus.
5: Attends,
1: tu l'auras dimanche.
5: Je vais chercher un dico.
1: Ouais, ben, mène-toi et tu fermes ta gueule un peu.
2: Bah, allez.
1: T'es pas loupé, toi, et fais gaffe.
2: Ah, c'est son omoplate en cuivre. Vas-y,
1: utérus.
0: Ouais, je te réponds. Tu m'écoutes, Gérard?
2: Allez-y, parce que là...
1: Oh, non, mais... Bon, ouais.
0: Gérard,
1: je sens que vous allez réfléchir Gérard, à la question, on va s'écouter un disque.
2: Non, mais vas-y.
0: Tu m'écoutes, en fait,
2: calme,
0: 9
2: vas-y.
0: Mois ou 96 semaines.
2: Voilà.
1: Ouais, tu peux préciser?
0: Bah, 9 mois ou 96 semaines.
4: Qu'est-ce que
0: je vais comment préciser mieux? Tu veux les jours?
1: Non, mais tu peux préciser, parce que là, je comprends pas trop...
2: Bah, c'est la réponse à ta question, Gérard.
0: Ouais, c'est la réponse à ta question.
1: De toute manière, je...
0: C'est la femme humaine, c'est ça?
2: Bah oui.
1: Donc, alors, une femme enceinte peut-elle manger et boire de n'importe quoi et de fumer en même temps? Et on va s'écouter. Ouais. Vous allez réfléchir.
2: Bah, tout de suite, Gigi, on en repose une encore.
1: Non,
2: on est jusqu'après, on regarde.
0: Moi, je peux sucer en même temps.
2: Bah, ouais.
1: Alors, petit prétus.
0: Oui, la question, elle est assez compliquée puisqu'il y a 3 questions dans une question.
1: Non, il y a une question avec...
0: Il y a quand même 3 questions, manger,
1: non.
0: Boire...
1: Une femme... Attends, je te répète la question.
2: Vas-y, répète.
1: Une femme enceinte peut-elle manger, boire... De tout et de rien, donc ça veut dire...
0: Manger, boire, de tout et de rien.
1: Et de fumer.
0: Et de fumer.
1: Bon, déjà, il faut se dire une chose, attendez, parce que moi je vais déjà répondre tout de suite avant que vous me répondez, parce que je sais que vous allez me le dire aussi.
3: Ouais.
1: Une femme enceinte, de toute manière, dès qu'elle entend un enfant, à mon avis, ça m'étonnerait qu'elle puisse fumer. Alors, le mot gestation, merci. Je sais lire sur un...
4: Mais dis-lui merci quand même, Gégé.
6: Ah, tu pourrais le remercier quand même, parce que tu fais rien, c'est les autres qui bossent pour toi.
3: Merci pour la course, Fildar.
2: Alors, vas-y, Gégé.
5: Gestation.
1: Ouais, bah alors, c'est un peu long, donc on va pas dire tout. Donc, état d'une femelle vivipare entre nidation et mise bas chez les espèces qui nourrissent l'embryon, puis le fœtus par voie placentaire. Voilà, la durée de l'ingestion varie entre 13 jours chez l'Obson, 640 jours chez l'éléphant. Voilà, terminé.
6: Gérard, justement, il y a Blue Dickie sur l'IRC, il voudrait savoir si la gestation elle est plus longue chez la femme que chez l'homme.
1: Bah justement, on vient de le dire à l'instant.
4: Ça veut dire quoi ce que t'as dit?
1: Bah ça veut dire la question que je viens de poser. Donc c'est bien ce que j'avais récupéré sur ma feuille chez moi.
5: Et tu peux regarder à gestionnaire aussi parce que
1: Non.
7: De patrimoine.
1: C'est gestation, c'est tout. Alors tu vas pas me gonfler non plus. Petit prépuce.
5: Avec un plus.
1: P comme
4: puce.
1: Bon ben. Ouais.
0: Toi, tu
1: as commencé par t'écraser. Tu vas pas me couper la parole toutes les 5 minutes, ok?
5: Vas-y, Gérard, c'est
1: tu vas pas faire. T'es pas dans l'émission de Max. C'est dans mes débats, d'accord?
0: Je réponds.
1: Donc vas-y.
0: Donc Rigo, c'est un de mes ex. Et pour la question que tu mets.
1: Alors attends maintenant. Alors attends.
0: Non, Rigo,
1: petit prépuce.
0: Dans l'air, hein.
1: Non.
6: Je vois qui ça coupe.
1: Coupe. Terminé, tu.
5: Ah non, moi je voulais écouter.
1: Non.
6: Pas de prêt.
4: C'est bon, allez.
6: Ah, c'est fun. Non, faut arrêter là.
3: La connasse du 9-4, la virée là.
1: Toi aussi, au revoir, ton père.
0: Non,
6: laisse-le, il a raison, c'était une connasse. C'est pour ça que je l'ai taché.
1: Tu lui dis au revoir, c'est pas la peine, hein. Dans ces cas-là.
3: Mon ex-femme, attention.
1: Tu refais pas pareil, hein.
3: Donc c'est terminé.
6: Et Gérard, vite fait, il y a Checkmat sur l'IRC, il te demande est-ce que le nouveau-né peut choisir la ville où il veut naître?
1: Comment ça?
6: Au salon des nouveau-nés.
1: Non, parce que de toute manière, ça dépend déjà de la ville où que ses parents habitent. De toute manière, la femme accouchera là où qu'elle habite. Il peut pas choisir sa ville exacte.
7: C'est pas sûr là où elle habite, Gérard. Ça peut être si elle est en vacances ou une connerie comme ça, ou en voyage, ou en déplacement. C'est pas forcément où elle habite.
1: Non, mais d'accord.
7: Si elle est en vacances à Lyon, elle va pas revenir sur Paris.
1: Non, mais attends, parce qu'il faut se dire une chose, que lors d'un accouchement, tu repars pas tout de suite de la maternité.
7: T'attends, justement, c'est ce que je t'ai dit.
1: T'attends, je crois que c'est à peu près 8 jours à tout casser.
7: Hein, ça dépend comment ça s'est passé.
1: Ouais, voilà, parce que si c'est une césarienne, c'est plus...
7: C'est quoi
1: une césarienne, c'est que tu l'endors et qu'ils sont obligés d'opérer.
6: Ah, c'est dégueulasse.
1: Ouais. Ça, je veux dire, moi c'est un con... Oh là là, le standard
5: Bravo. Bravo.
1: Donc, Pampers.
5: Mais Gérard, je reviens, la césarienne, c'est ça? Ils ouvrent de quel côté?
1: Là,
5: devant, vers les fesses
1: le
5: ou
1: Non, sur le ventre.
5: Ah non, devant. Mmh. Ok, d'accord. Il sort pas par les fesses.
1: Mais non. Ah bon, mais attends, toi t'es sorti par le cul, là, on le sait.
6: C'est justement ce que me demandait Turpentine sur l'IRC. Elle me demandait si les nouveau-nés sortaient par l'utérus, le vagin ou l'anus. Bah,
1: non, mais ils sortent par le vagin et c'est tout.
5: À part la césarienne.
1: Bah oui. Bah oui, avec la césarienne, ils sortent par le vagin. Voilà.
3: Ouais, et les monsieur Anke, ils sortent.
1: Comment?
3: Je disais, les monsieur Anke, ils sortent par derrière.
1: Ouais, c'est ça. Donc, Pampers, tu réponds à la question?
3: Tout à fait. Bah, écoute, non, il faut un régime diététique au niveau de l'alimentation. Faut pas manger n'importe quoi. Tu vois, pas de hamburger, pas de trucs gras. Par contre, on peut boire de tout, je crois. Hein.
0: Mm-hmm.
3: Moi, je sais que j'ai déjà vu des femmes, ça les empêchait pas de boire d'alcool. Hein. Elles étaient enceintes jusqu'aux dents, mais... Et vas-y que j'y vais en boîte de nuit, que je me trémousse le derrière et que je suis au bar et que je picole et compagnie.
0: Mmh. Mais c'est bon.
1: Attends, ouvert qui pue et utérus, s'il te plaît, vous le laissez parler, s'il vous plaît.
3: Tout à fait. Par contre, je voudrais que tu précises, parce que t'as dit manger, boire, tout ou rien, et t'as dit fumer, et si vous voulez savoir si c'était fumé, tout ou rien aussi.
1: Non, mais attends, fumer, parce que normalement, je crois que ça doit être... attends, justement, je vais répondre...
3: Moi, je sais que mon médecin, il a dit pas de cigarette interdite. Par contre, chillum, bang, narguilé, tout ça, pas de problème.
0: Mm-hmm.
1: Ouais. Auvert qui pue.
0: Relax, hein, c'est normal.
1: Ouais, auvert qui pue.
3: Bon, ça dilate, ça dilate.
1: Ouais, père, ça y est, c'est bon. Auvert qui pue.
0: Bah ouais, moi, je peux dire aussi que je me suis payé ma première cuite quand j'étais enceinte, hein. Pour fêter le fait que j'étais enceinte, quand j'ai appris, hein. Et parce que je bois pas d'alcool en général.
1: Mmh.
0: Et puis mon bourreau bébé aussi, je l'ai appris quand je l'ai pris la première fois que j'ai fait mon échographie, quoi. J'ai fêté ça avec mon bébé. Et franchement, c'est là que j'ai pu ressentir les vraies vibrations avec mon enfant, quoi. Donc en fait, je conseille à la limite sur mes premiers bédos. Dans l'échographie, on a une meilleure communication. Hein.
1: Non, mais moi, je vais te dire une chose, que déjà l'alcool est déconseillé quand vous êtes enceinte. Hein.
0: Ouais. Le bédo à jeun, c'est mauvais. Hein.
7: On me dit que si on fume du shit, on accouche d'un rigot sur la militaire.
1: je réponds pas à ces questions-là.
3: Un bon bac à
1: Utérus.
0: Oui, Gérard. Moi,
1: Pampers, un conseil que je te donne. C'est la deuxième fois que tu dis des conneries.
3: Je disais que
1: ça fait la deuxième, la troisième, je te gerbe.
3: Moi, je disais que c'était mignon, un môme avec une casquette. C'est vrai, c'est adorable. Un petit môme avec une casquette.
8: Casquette Nike.
7: Oui, Nike. Nike, envoyez des casquettes, Nike, merci. Vas-y, Gérard.
1: Et puis envoyez-en aussi à l'espèce de gros nounours, là. Il en veut aussi parce qu'il copie sur son copain Rigo.
7: Manu 20 rue Bayard, 75-08 Paris.
1: Alors, Uterus, après, pendant la pause musicale, tu me donneras ça. Pendant la pause musicale, et c'est tout.
4: Médicale.
1: Pendant la pause musicale, tu me donneras son nom, on lui répétera la question, il répondra. Moi, je coupe pas les gens comme ça. Ouais. Hop, Uterus.
0: Oui, Gérard, alors moi, je suis contre tout ce qui se fume, tout ce qui se boit comme alcool.
1: Pampers, attends.
0: T'as jamais été enceinte, c'est pas possible. J'espère l'être, donc je fais en sorte que mon corps reste sain pour accueillir dans de meilleures conditions mon futur bébé. Et j'ai un régime tout à fait équilibré, donc je n'aurai pas d'efforts à faire à ce niveau-là.
1: Mais attends, sans indiscrétion, tu peux me dire combien que tu pèses?
3: Pour moi.
0: Je pèse 52 kilos, là, je suis pas encore enceinte, donc je sais pas à combien je vais monter après.
1: Là, je vais te dire une chose, tu risques pas de monter, tu risques de descendre quand t'es enceinte. Hein. À mon avis, tu risques pas de prendre du poids quand t'es enceinte, hein. Tu vas en perdre.
0: Ça me rassure.
1: Ouais, au vert qui pue, je pense que j'ai pas tort là sur ça.
0: Gérard, de toute façon, je trouve que t'as raison, et c'est vrai que moi j'ai été enceinte, bon une fois, et je peux te dire que j'ai vraiment bien maigri, quoi. Et ouais. Ça c'est pratique, et je conseille à toutes celles qui veulent perdre du poids avant les vacances, soyez enceinte, y a pas de problème.
7: Est-ce que tu mettais le casque pendant que t'étais enceinte?
0: Le quoi?
7: Le casque.
0: Ouais aussi, ouais. Mais donc, tu m'as permis au moins de rester plus proche de mon bébé avec le casque. J'ai pu communiquer mieux, je trouvais, parce que j'avais pas de bruit. C'est plus sympa.
7: Ok.
1: Donc,
3: Gégé, je voulais juste rajouter une parenthèse. Est-ce qu'on peut faire, tu sais, du body tonic form, là, avec l'électricité quand on est enceinte, ou c'est dangereux pour l'enfant?
1: Quoi?
3: Tu sais, le truc, là, avec les électrodes, là, qui...
1: Ça, en principe, c'est après. Oh, Apolline, tu laisses le Minitel devant Manu, s'il te plaît. Tu fais le standard, t'es pas au Minitel, d'accord? T'es pas encore assez bien placé pour faire de l'aria.
7: Bravo. Hein,
0: laissez travailler GG, voilà, bien dit GG.
1: Donc, alors Uterus, donc pour toi.
3: Ah, il m'a mis dans. GG, ma question.
1: L'électromuscle,
3: alors. Non, on parle le body dream, est-ce qu'on peut faire du body dream?
1: Non, ça c'est déconseillé, de toute manière. Tous les appareils électriques, c'est déconseillé pendant la grossesse.
3: Pas de vibromasseur?
5: Pas de toast, rien. Non,
7: attends,
5: même pas de sécher les cheveux, rien du tout, que dalle.
1: Non, mais attends, ça c'est différent, ça. Attends,
7: c'est électrique, hein.
1: Non, mais attends, ce qu'il a voulu me dire, c'est des appareils qu'on se met sur le corps. Pour perdre du poids ou pour mincir.
7: Ah, mais donc,
1: quand t'es enceinte.
0: Les appareils dans le corps, je voulais savoir si c'était conseillé ou pas, GG.
1: De quoi?
3: Les vibros.
1: Je veux pas. Mais on va pas rentrer dans les détails, c'est tout.
0: Tu pourrais nous dire au moins de n'importe quoi.
3: On veut juste rentrer dans la chatte, hein.
1: Ouais, tu verras ça à la prochaine question. Uterus.
0: Oui, Gérard.
1: Donc pour toi?
0: Ben ça y est, je t'ai répondu.
1: Alors moi je peux vous dire une chose, que déjà une femme enceinte peut-elle manger et boire de tout et de rien et de fumer? Déjà une chose qu'il faut bien se dire, c'est que pendant la grossesse la femme n'a pas le droit de fumer. Si elle fume, de toute manière, c'est son bébé qui va en dérouiller. Par contre, il y a une question qui va se rapprocher, donc on va la poser en même temps.
3: Surtout, j'ai un conseil. Surtout, vous enlevez les graines de la zèbre parce que c'est très nocif.
1: Ah, c'est quoi ça?
3: Très très très nocif.
0: D'accord. Mmh. Le problème, c'est pas grave.
1: Boire si on veut, mais ça dépend de ce qu'elle veut boire.
3: Pas de glaçon dans le Ricard.
1: Non, mais même de manière, je pense que l'alcool normalement c'est déconseillé.
3: Ce qui est mauvais, c'est de boire froid, là, tout à fait.
1: Bon, et Pampers, Pampers, c'est la troisième fois que je te dis, tu arrêtes de me couper la parole quand je réponds, s'il te plaît. Parce que là, sinon, je vais te virer.
3: Je m'y connais un peu, c'est pour ça.
1: Moi, je réponds aux questions, donc tu me coupes pas la parole comme ça, d'accord?
3: Restons en bon terme.
1: Pour l'instant, tu me laisses répondre aux questions. Qu'est-ce qu'il y a encore? Attends, 5 minutes.
0: D'accord.
5: Oui, Gérard, je voulais te demander, parce qu'on dit que c'est toujours bon pour la santé de boire un verre de vin, par exemple, par repas.
7: Ouais.
5: Est-ce que c'est conseillé quand on est enceinte de boire ce fameux verre de vin pendant le repas? Ou pas?
1: Si, tu peux, la personne peut boire un verre de vin, mais on ne sait pas exactement si c'est vraiment déconseillé. Mais faut boire.
7: Pour un verre, ça ne doit pas.
1: Non, mais faut boire modérément, c'est tout. Hein.
6: Ouais,
1: mais...
6: parce que sur IRC, ils n'arrêtent pas de me dire si vous ne buvez pas modérément, vous allez accoucher d'un petit Gérard, c'est pas bon.
1: Non, mais ça, je réponds pas.
5: Mais alors le bébé, il boit du vin quand la mère boit du vin?
1: Ah bah oui, hein, de toute manière, ça.
5: Donc c'est mauvais.
1: C'est mauvais, c'est comme la cigarette.
5: Mais c'est bon pour la mère.
1: Peut-être pour la mère, mais c'est pas tellement.
5: Alors on fait quoi?
1: Pour le bébé, ben le mieux c'est qu'elle boive des jus d'orange ou des jus de pomme. Voilà. On va accueillir pour ça.
0: Voilà.
1: Faut que ça sorte.
0: Ouais.
1: 35 ans d'Ajaccio.
0: Ouais.
1: Bonsoir à toi.
9: Salut à tous.
0: Bonsoir,
1: que
0: ça sorte.
9: Salut.
1: Oh là, j'ai l'impression que.
5: On dirait Jojo ou tu sais.
1: Ouais. J'ai l'impression.
5: C'est un corps, c'est la même voix.
9: J'ai l'accent corse, c'est normal.
1: Ah ouais.
3: Trafiquant.
0: Ah, la mafia.
1: Ça va Jojo?
5: Non, c'est pas Jojo.
1: Tu réponds à la question avant qu'on fasse une pause musicale.
9: Le problème, c'est que j'ai pas suivi.
1: Oh non, mais attends. Okay. T'as pas suivi hein, on te meurt en antenne, t'as pas écouté.
5: C'est, est-ce que la femme peut boire et manger ce qu'elle veut quand elle est enceinte? C'est-à-dire à drogue, colle, éther.
9: Tout à fait. En Corse, on est assez laxiste sur ce point de vue. Les femmes sont l'avenir de la Corse.
1: Bon, d'accord.
5: T'as des enfants ou pas
9: Oui, tout à fait. Dans ma maison en Corse, j'ai 5 enfants. J'ai 5 enfants que je nourris.
0: Bravo.
9: Et je les éduque avec la fierté corse, chère à notre peuple.
0: C'est bon. Admirable.
3: Hein, moi, j'adore Patrick Fiori aussi.
9: Non, moi, j'aime pas trop.
0: C'est du Jean-Pierre Pernaut, ça.
1: Bon, ça y est, c'est bon. Ouais, on va poser la sixième parce que je crois qu'on va s'éterniser avec lui, là.
9: Ouf.
1: Alors, à quel moment peut-on passer la première visite médicale quand on est enceinte? Et on va s'écouter Georges Moustachu avec J'ai mis en cloque sur la 10.
9: La première visite médicale se passe, je pense, aux alentours du troisième mois de grossesse. Et ça se passe très bien.
1: D'accord.
9: Il faut aller au médecin traitant ou à l'hôpital, le plus proche. Et là, ils vous font le...
1: Ah bon, tu crois que c'est le médecin traitant qui te fait les premières grossesses, toi?
9: C'est-à-dire qu'il faut d'abord aller au médecin traitant et ensuite aller à l'hôpital.
1: Non, il n'y a pas besoin d'avis médical pour aller, pour aller passer une visite de grossesse. Hein.
9: Bah sur notre île, ça se passe comme ça.
1: Peut-être sur votre île, mais pas chez nous en France. Ajaccio, c'est en France, hein. Je suis désolé aussi. Alors, faudra pas me prendre pour un con.
9: Pas de politique.
1: Ouais, non, mais faudra pas me prendre pour un con. Pampers.
3: Ouais, bah écoute, moi je suis tout à fait d'accord avec toi. Je pense que les gens de l'île de Beauzée devraient se mettre d'accord avec nous. Il n'y a pas besoin d'aller voir un médecin, tu vas directement à l'hôpital et c'est entre le deuxième et le troisième mois, il n'y a pas besoin de discuter, de poser des bombes, là, de faire sauter des gendarmeries.
1: Pampers.
3: Oui.
1: On se calme.
3: Tu te mets d'accord, tu sais.
1: Tu te calmes s'il te plaît, Pampers.
9: C'est là un petit peu là.
1: Non. Tu te calmes, Pampers.
3: C'est la plus belle île de France. Hein.
1: Bon, bah alors tu te calmes, tu n'insistes pas sur.
5: Il y a l'île de la Jatte aussi qui est bien.
1: Mm. Bon, vous essayez de me calmer, Pampers.
3: Je suis calmé.
1: Non, tu vas te calmer avec Apolline au standard, tu vas voir.
5: Je sais pas si ça va le calmer, mais bon.
1: Elle va te calmer gentiment. Au verre qui pue. Robert qui pue, s'il te plaît, merci.
0: Oui, moi, oui. Moi, je veux te dire que mon mari, mon ex-mari était gynécologue. Et quand j'ai eu mon premier enfant, donc je l'ai fait à partir du deuxième mois, mais je l'ai fait à la maison, quoi. Il avait tout le matériel, j'ai fait tout ça avec mon mari, quoi. Il n'y a pas de problème.
1: C'est amusant de faire ça sans consulter un médecin?
0: Bah, disons que lui, il a fait un peu la formation de médecin à l'avance, quoi. Donc,
8: je
0: trouve que c'est plus sympa, plus intime, quoi. Disons que là, c'est vrai qu'après, c'est fini également, quoi, la visite. Donc, comme c'était mon mari, il n'y avait pas de problème.
1: Et alors, attends, est-ce qu'il avait déjà son diplôme avec lui?
0: Ah, bah oui, il l'avait affiché au mur.
1: Alors,
0: s'il n'était pas affiché au mur, hein, je ne l'aurais pas fait. Hein.
1: Non, mais attends, et dans ce cas-là, comment tu déclares ça à la caisse d'allocation familiale? Ah!
0: Bah, c'est gratuit pour moi.
1: Ah, non, tiens, alors mes genoux. Ouais. Mes genoux, t'as pas le droit parce que normalement, ça doit être. Ouais. Ça doit être, tu dois avoir un papier de l'hôpital et ça doit être mis sur un carnet qui est délivré par la caisse d'allocation ouais. familiale. Et tout le temps, quand tu vas faire ta visite médicale, normalement, tu dois avoir le tampon de l'hôpital. Oui. Donc pour moi, c'est du baratin ce que tu es en train de me dire. C'est du baratin. C'est du baratin.
0: Mais non, j'ai tant.
1: C'est du baratin. Ça y est, utérus. C'est bon, utérus.
0: T'es malade comme un chien.
1: Non, j'y crois pas.
9: C'est une grossesse gazeuse.
4: Qui, Gérard?
1: Tu me la calmes ou tu me la vires complètement parce que les mensonges comme ça, j'aime pas trop. Faut que là, ça commence à.
9: Vas-y, balance ta question, petit enculé. Vas-y, tu veux jouer à la.
1: Allez, au revoir. Hop. Allez, hop, terminé.
6: Ah, Gérard, c'est un corse, fais gaffe à toi.
1: Non, je m'en fous. Hop, utérus.
6: Fais gaffe.
0: Ouais, Gérard. Et ben, moi, je te dis, en ce moment, j'essaie de faire un enfant, je suis en pleine période d'ovulation. Donc, en fait, tous les matins, je vais chez le gynéco, il met des doigts pour voir si ça a bien pris, quoi.
3: Ouais.
1: Non mais attends.
0: Non c'est vrai hein.
3: Est-ce qu'il a un gros spéculum?
0: Ouais, il a un super gros spéculum et en fait c'est un très bon gynéco. Il a des gros doigts donc il fait pas mal.
3: Ouais. Et c'est beau la vie.
0: Ouais, c'est beau la vie, ouais.
1: Okay. Ouais, c'est ça. Tu ferais pas comme Aubert qui pute, là, tu me prendrais pas pour un con?
0: Ah non, Gérard, non,
1: pas du tout. Non, au contraire, tu m'y laisserais.
0: Je veux tellement que ça marche que j'y vais tous les jours, quoi.
1: Non, mais attends, tu vas tous les jours. Non, mais tu prends pas les gens pour des cons.
4: Ça, ah
1: ouais,
4: hein.
0: Pas du tout.
1: Non, hein. Je crois qu'à mon avis, là, je crois que les deux nanas qu'on a.
0: Mais non, Gérard,
1: à mon avis, vous êtes deux menteuses.
0: Non,
1: vous êtes deux menteuses.
6: Pourquoi
1: vous êtes deux menteuses?
6: Pourquoi tu dis ça, Gérard?
1: Parce que déjà une, son copain, de manière, faut bien préciser qu'il doit avoir un tampon, donc pour déclarer.
7: Il doit avoir un tampon.
5: Non, c'est elle qui doit avoir un tampon.
0: Peut-être qu'il m'a raconté des bobards et qu'il voulait simplement.
1: Mais bien sûr. Mais non, mais attends. Attends, parce que tu l'as confirmé. De toute manière, tout le monde a bien entendu. Tu l'as bien confirmé comme quoi que qu'il avait un diplôme de médecin.
0: Oui, il a un diplôme de médecin. Peut-être qu'il m'a dit en fait qu'il faisait l'échographie, alors qu'en fait c'était pas vrai, que il venait simplement ça pour s'amuser, pour profiter de moi.
1: Mais alors attends. Dans ce cas-là, si c'est ton mari, pourquoi tu vas pas à l'hôpital aussitôt? Bon, ça y est, derrière celui qui s'aime.
3: Oh
1: bon, hey, c'est quoi ce voix là? Ça commence à bien faire, hein? Manu!
4: C'est des auditrices.
6: Hein.
4: On les calme.
6: Ça jouit un peu là.
0: Je suis bonne, moi.
6: Voilà.
4: Bon, on va les calmer et en attendant, on accueille Enceinte Nitouche.
1: N'essaye pas de me changer les auditeurs, toi, parce que sinon tu vas morfler aussi. Tu vas faire comme Pildar.
7: Mais Gérard, c'est une nana, là.
4: C'est enceinte Nitouche, elle a 33 ans, elle est de Créteil, elle est enceinte jusqu'au cou.
0: Bonsoir.
1: Enceinte jusqu'au cou.
7: Non, elle est enceinte de 9 mois et son médecin lui a dit qu'elle pouvait accoucher d'un moment à l'autre.
0: Dans la soirée, donc, il est tout à fait possible.
7: C'est prévu dans la soirée ou demain, donc on sait jamais. Donc s'il y a un problème pendant le débat.
0: Il appelle à Gérard, hein. C'est le petit chien.
7: Voilà, donc ça peut arriver à tout moment.
0: Je suis dans la merde.
1: Allez-y.
7: Allez, vas-y, Gérard.
0: Aidez-moi.
7: Non, mais attends un peu. Respire, attends un peu.
1: Non, mais oh!
7: Attends un peu, souffle,
0: attends,
7: mais.
0: La position, les jambes, ils sont croisés, je les mets comment là?
7: C'est bon. Enceinte Nitouche, calme-toi. Attends deux secondes.
0: Respire.
7: Mollo. Allez, on y va, Gérard, on continue. On va la faire respirer au standard. Et
1: ouais, parce que là, je vais pas continuer mon débat comme ça.
7: Je prépare un cri de bébé qui
0: crie.
1: Donc, pour répondre à cette fameuse question sur les deux nanas, parce que Panthère, ça a bien répondu. Donc, alors moi, je peux vous confirmer que déjà... Oh, Pildar, s'il te plaît, tu te calmes avec Manu. Ou sinon, vous sortez tous les deux.
7: Ah non, il m'insulte, attends.
1: Hein, ça commence à bien faire tous les deux, là, depuis tout à l'heure. Hein. Alors, donc, la question donc pour ovaire et utérus. Donc, déjà, faut bien dire une chose, que les consultations sont faites à l'hôpital et tu dois avoir ton livret de sang, ton carnet de santé.
0: Maman menti, alors.
1: Bah oui, on t'a menti. Et de toute manière, si tu t'es fait avoir comme ça, ben, c'est tant pis pour toi, parce que normalement, ça doit être déclaré à la caisse d'allocation familiale. Et tous les mois, tu dois envoyer un papier comme quoi que t'as fait la visite médicale. Donc, à mon avis, pour moi, ce que tu m'as dit,
0: il a abusé de moi, quoi.
1: Ben, s'il a abusé de toi, c'est quand même toi aussi la responsable, parce que dans ce cas-là, t'avais qu'à faire gaffe à ce que tu faisais. T'es aussi responsable.
0: On est enceinte, on réfléchit pas toujours.
1: T'es aussi responsable que lui.
3: Ouais. Hein.
1: Parce que déjà, il y a un papier que tu dois renvoyer constamment à la caisse d'allocation familiale lorsque tu fais tes visites médicales.
0: Je sais qu'elle avait ramené un PV, ouais, c'est tout.
1: Ouais. Ah ouais, un PV, alors donc c'est du baratin. C'est du baratin.
6: Pourquoi, Gérard, pourquoi ?
1: C'est du baratin parce que déjà, tu as pas t'amuser à envoyer un PV à la caisse d'allocation familiale.
0: Mais non, pas la caisse, c'est tout ce que je me souviens à l'époque. Je sais qu'il avait envoyé un PV, mais j'avais pas vu de caisse d'allocation familiale.
1: Non, non, non. Déjà, il faut se dire une chose, que déjà, toute grossesse doit être déclarée à la caisse d'allocation familiale. La caisse d'allocation familiale vous envoie un livret et dessus, c'est marqué tous les mois les visites médicales. Et pour vous renvoyer tous les mois, chaque fois, ce papier-là, et pour que vous soyez payé en temps et en heure pour le système de grossesse. Ouais. Voilà.
5: Gérard, t'as pas un petit sondage par rapport à ça, là ?
4: Ah ouais.
1: Question. Oh ouais.
5: Non, un petit sondage.
1: Déjà une question plus importante. Après, on fera le sondage.
5: Mais y a rien sur Internet là.
1: Pour l'instant, c'est pas toi qui commande, c'est Rigaud, d'accord. Toi, tu fais le standard et tu mets ton micro pour la 11e fois consécutive.
7: Oh, il a compté.
6: Bon, alors à part Turpentine qui demande si Sandy elle aime se faire pisser dessus par une femme enceinte, mais ça, on va passer dessus vite fait. Il y a Frick qui nous écoute d'Angleterre via Internet. Il demande si les obsédés sexuels peuvent être gynécologues pour voir des chattes en fait.
1: Non, il n'y a pas besoin de ça.
6: De toute manière, faut dire...
10: T'as pas besoin de gynéco, hein.
1: Bon, vous me calmez, celle qui est enceinte.
5: Souffle, enceinte.
10: Comme ça,
5: enceinte n'y touche, respire.
10: Ouais, je me calme.
5: Voilà, c'est bon.
6: Bon, alors, sondage.
1: Vas-y, Apolline, tu la mires complètement. Hop, terminé.
5: Oh, bah attends.
6: Ça y est, c'est bon.
1: Ouais. Allez,
0: c'est la pour, c'est un débat sur la femme enceinte.
1: Ouais, mais attends, Mais de toute manière, moi, je fais pas des débats avec des jumis, des trucs comme ça tout le long de la soirée. Bon, ça suffit.
3: Non, mais bouche le trou, fais quelque chose.
1: Alors, être enceinte est-il un signe de richesse ?
3: Un god.
1: 58% des personnes répondent que la Porsche c'est mieux, donc je vois pas du tout le rapport avec les femmes enceintes, c'est pas grave. Ça c'est encore des conneries à fil d'art, comme
5: non,
1: d'hab.
5: Non.
1: 39% des gens disent qu'avoir un bébé, il faut foncer et y aller. Mais ça, je sais pas pourquoi.
5: Allez-y, foncez si vous voulez un bébé, ouais. C'est ce que ça veut dire.
1: Donc 21% ne veulent pas répondre parce qu'ils sont japonais en vacances. Alors ça, ça ni queue ni tête comme celui qui m'a fait. C'est pas rigolo ça, de toute manière ça m'étonnerait.
5: Bah demande-lui.
1: C'est pas... Non, parce que ça peut pas être Rigo. Parce que Rigo, il avait prévu un débat.
6: Non, mais je l'ai refait, hein. Moi je t'ai dit, j'ai bossé 5 fois plus que toi sur ce débat.
1: Ouais,
6: toi,
1: ben...
6: tu fais rien.
1: Merci, je fais rien. Les questions.
6: Bah écoute, on est obligé de t'amener un dictionnaire et
1: ouais,
6: tout.
1: Ben... Ouais, bah moi, des trucs comme ça, des sondages comme ça.
6: Bon, bah moi je te fais plus rien. Ça sert plus à rien.
1: Alors, êtes-vous pris de panique?
5: Ça chie entre les potes là, on dirait.
1: Ouais. Êtes-vous pris de panique lorsque une femme enceinte en a 3 ou plus? C'est-à-dire. Hein?
0: On va voir ça.
1: Alors, utérus
0: 3 d'un seul coup. Tu veux dire que c'est l'enceinte de 3 bébés?
1: Bah oui, ça se peut, hein.
0: Et qu'elle se met à accoucher devant moi?
1: Non, mais attends,
0: Si je suis prise de panique, évidemment, je suis prise de panique. Attends, 3 bébés, t'es fou. J'ai jamais accouché personne, moi.
1: Mais je te demande pas si toi, t'as déjà accouché quelqu'un. Je te demande si t'es pris de panique quand tu vois ça.
0: Quand je vois une femme qui attend 3 enfants?
1: Oui.
0: Non, moi, je trouve ça beau.
1: Bon, bah, c'est ça que je voulais savoir.
0: D'accord.
1: Au verre qui pue.
0: Bah, je voulais savoir, mais c'est 3 enfants en même temps ou 3 enfants l'un après l'autre
1: Non, mais attends, Thérèse vient de te le dire.
0: Bah, j'ai pas entendu.
1: Oh là là là, mais.
0: Enceinte de triplé.
1: Ah, voilà.
0: Bah, je sais pas, moi, ça m'est jamais arrivé aussi. J'ai vu la télé une fois, ils ont sorti. Moi, j'ai vu des quadruplés, pas les triplés, donc je peux pas parler.
11: Moi, j'ai vu des sextuplés, ça fait peur.
0: Hein. Ouais. Moi, j'ai vu des quadruplés et je peux te dire que bon, j'étais restée calme, mais bon, en même temps, j'avais les sueurs froides, quoi. Mais triplés, je peux pas répondre.
1: Moi, je peux te dire une chose, que si, ça existe, parce que avant que Pampers se réponde, le reportage Utérus, je crois que c'est aux informations que tu as dû le voir aussi.
0: Ouais, j'ai vu ça aux infos, hein, aux États-Unis.
1: Ouais, aux États-Unis, il y a une femme qui a accouché de 6 enfants d'un seul coup.
0: Ouais, vivants.
1: Les 6, sont encore vivants.
5: Ah bon,
1: les 6 sont
5: pas morts. Ils sont pas morts nés, quand même.
1: Non, 6.
0: J'ai vu 8 aussi une fois. Hein.
1: Ah ouais, mais moi, jusqu'à ma... moi j'ai vu que 6, hein, alors avec... Pampers.
0: Elle a accouché de 12
5: ans. C'est sûr qu'ils étaient américains.
1: Pampers.
3: Ouais, bah écoute, je trouve que c'est bien quand ils arrivent comme ça avec les progrès de la science à faire survivre la portée entière. Je trouve que c'est beau. À savoir si je suis pris de panique, moi, non, pas du tout. Tu sais que j'ai beaucoup d'enfants. Donc, je veux dire, des morveux, comme on dit, hein, j'en ai torché, donc c'est pas 2-3 nières de plus qui vont m'impressionner, quoi. Donc,
1: non, mais ça c'est sûr, vu à l'âge que t'as, que...
3: Maintenant, tu sais comment c'est, au bout d'un moment, on est blasé de la vie, quoi.
1: Moi, c'est pareil, moi, je sais que j'en ai eu une, bon, bah là, la prochaine, le prochain ou la prochaine que j'attendrai de... avec ma compagne, ça sera pareil, hein.
3: Bah ouais, tu sais comment ça se passe.
1: Bah ouais, maintenant, je saurais comment faire, hein.
3: Ah, bah maintenant, ouais.
1: Donc, alors,
6: Et pourquoi, Gérard?
3: Tu préfères avoir une petite fille ou un petit garçon?
1: Non, personnellement, moi, ça me dérange pas du tout, tu vois. Moi, je prends ce qui me vient. Non, mais moi, je...
5: Ça sera pas un hamster.
12: Un petit routier.
1: Jamais... Alors, fil d'art, quoi. Toi, t'as une gueule de singe, genre, tu fermes ton
5: ça
1: micro.
5: Ça peut pas un hamster, un hamster, ça a toutes ses dents.
1: 12, t'es un micro.
5: Ça a des grosses dents devant. Ça veut pas être ça, c'est vrai.
3: Vas-y, Manu.
1: Bon, alors... qui c'est qui a pas répondu? Tout le monde, donc si c'est bon.
4: Enceinte ni touche, ouais.
6: C'était quoi la question?
1: Êtes-vous pris de panique lorsqu'une femme enceinte en a 3 ou plus?
6: Non, moi ça va, non.
5: Tu peux, moi?
7: Moi aussi, après.
1: Non, toi tu t'écrases.
5: Putain, je peux même pas répondre aux questions.
1: Non, toi, je t'ai dit.
5: Allô, enceinte ni touche?
12: Oui.
5: Qu'est-ce qui se passe?
12: Je sens qu'il arrive.
5: Oh merde.
6: Respire calmement. Respire,
5: souffle.
12: C'est comme ça.
1: Souffle.
4: Doucement.
6: Donnez-moi le top, c'est chaud.
12: Je sens qu'il arrive.
1: Souffle.
5: Gérard, aide-nous.
4: Gérard, à la couche, là.
1: Bon, hé, souffle. C'est toi qui m'as pris ça, tu fermes ta gueule, quoi, Festas.
5: Souffle, enceinte ni touche, souffle.
12: Bien sûr,
5: qu'est-ce qui se passe? Qu'est-ce qui se passe?
3: Et tu regardes l'espacement des contractions. Va chercher un chronomètre au lieu de souffler.
5: Ouais, souffle, c'est bien.
1: Ouais, oh!
5: Bon, t'en es où?
4: Mais attends, elle accouche, on va pas la laisser.
5: Attends, Gérard.
1: T'en es où?
5: Laisse-la accoucher, Gérard.
1: T'en es où?
5: Elle accouche!
1: Mais Gérard! Dégage du studio, pétasse!
5: Tu vois la tête?
1: Dégage! Dégage!
4: Mais attends!
1: Dégage!
5: Gérard!
1: Dégage!
5: Elle a accouché! Ça y est!
1: Dégage!
5: C'est quoi?
6: Ouais. C'est un garçon ou c'est une fille?
12: C'est une petite fille.
1: Oh, c'est une petite fille. Ouais.
5: Ouais.
1: Dégage.
5: Bravo, Pauline. Attends. Ça va là? Faut lui faire faire son rôle quand même. Hein. Tapote lui dans le dos.
1: Il a fait un gros. Donc vraiment,
5: ça va? Attends, tu veux pas prendre une petite photo là?
12: Ouais, vas-y.
1: Bon, maintenant vous me gerbez ça maintenant.
5: Ah bon, gerbe ça, elle est enceinte. Elle vient d'accoucher.
1: 8e question, prenez-vous soin de votre femme, enceinte ou non, et on va s'écouter
5: pas. Non, pas maintenant.
1: Non, tu fermes ta gueule et tu m'éteins les micros.
5: Non mais pas maintenant, on n'écoute pas maintenant, Gérard.
1: Il est
12: 2h.
3: L'apocalypse.
5: C'est impossible.
1: Ouais, ben, surtout avec 2 cons plus une pétasse, ça, je crois que.
5: Non, mais Gérard, total. Gérard, tu te rends pas bien compte de ce qui vient de se passer là.
1: Ta gueule à toi.
5: Elle vient d'accoucher en direct.
1: Ta gueule.
12: Mais Gérard, c'est pas des pétasses. T'es le premier homme à la radio qui a fait accoucher une femme enceinte.
5: Bah ouais, merde.
3: C'est beau.
5: Bah oui.
12: Dans le livre d'avocat, je sais pas, faut que tu gardes mon adresse et qu'on va se faire plein d'argent.
5: Tu seras peut-être le parrain. Tu seras peut-être le parrain. Le parrain. Le parrain. Le parrain. Le parrain.
12: Allez, bébé.
1: Non, rien.
3: Premier
12: biberon de Ricard. Ça se fait pas.
5: Bon, occupe-toi un peu du petit, on continue le débat là.
12: D'accord.
3: Les biberons de Fischer.
12: Ah, c'est
1: ça. Bon, Pampers, tu te calmes s'il te plaît.
5: Vas-y, Gérard.
3: Je suis calme.
1: Prenez-vous soin de votre femme.
12: Bah, je suis émue. Hein.
1: Oh.
12: C'est vrai, ça nous a retourné le cerveau.
5: Hein. Bah, écoutez Gérard quand même, hein, parce que c'est ses débats même si.
3: Ça a retourné la chatte quand même.
12: Et Thérèse aussi, ouais.
5: Vas-y, Gérard.
12: Vas-y, Gérard, on t'écoute.
1: Prenez-vous soin de votre femme enceinte ou non?
12: Bah, toi, je crois pas.
1: C'est bon. Attends, qui c'est qui vient de sortir cette connerie?
3: C'est le gamin, c'est un nouveau venu.
1: C'est qui?
3: C'est le gamin, c'est la gamine.
1: C'est qui?
12: Dans le monde.
1: C'est qui vient de sortir ça?
12: C'est Polo.
3: Oh non.
1: Attends, il est encore là, Polo.
3: Bah non, bah attends, t'as vu la voix,
5: Polo.
3: C'est une
12: fille. Mais si, c'est Polo.
1: Qui c'est qui a sorti ça, c'est une nana?
5: Bon bah Polo, tant pis, Gérard, c'est pas grave, enchaîne.
1: Alors, Pampers.
3: Ouais, bah écoute, non, attends, on va pas m'occuper d'elle, elle se débrouille. Attends, elle est grande, elle en a déjà pondu 3 ou 4 avant, c'est bon, elle connaît la technique, je vais pas la bichonner, c'est plutôt elle de s'occuper de moi.
12: Monsieur, vous êtes un goujat.
3: Mais non, ouais. C'est pas une question d'être un goujat, c'est très bien que c'est pour la chatte, mais c'est tout. Mais voilà quoi, attends, on va pas assumer, on a déjà du mal à s'assumer nous les hommes avec ce qui se passe aujourd'hui, hein.
13: Vous êtes vraiment à plaindre. Non, avec voilà, le Kosovo et tout.
1: Exactement. Robert Uterus, ça suffit.
3: Attends, il y a la journée de la femme, je suis désolé, il n'y a pas la journée de l'homme.
1: Si.
3: Non, il y a la journée des droits de l'homme, mais pas la journée de l'homme.
1: Ouais, mais attends, déjà, quand il y a la journée de la femme, c'est la catastrophe. Alors, on a le droit. Ouais. Attends, Pompers, moi je vais te dire une chose. Ouais. La journée de la femme, il n'y a pas longtemps qu'elle est passée. Hein, ouais. Fais-moi confiance qu'avec avec la mienne, j'avais le droit de fermer ma gueule. Ah bah. On a le droit de rien dire. Il n'y en a que pour elle. Alors là, la journée de la femme, on en a ras-le-bol. Voilà. Parce que vous commencez à nous les gonfler, les nanas.
7: Voilà, justement, Gérard.
13: D'accord, s'il y a une journée de la femme, ça veut dire que toute l'année, c'est la journée de l'homme.
7: À propos de ça, sur le Minitel, on me demande qu'est-ce que tu as fait de spécial, toi, à cette occasion.
1: On me demande.
7: Pour la journée de la femme sur Minitel.
1: Ah bah moi, j'ai même plus quand est-ce que. Ah bah j'ai regardé un Grand Prix de Formule 1.
7: Ça a dû la faire kiffer.
1: Elle aime pas trop la Formule 1,
7: justement.
3: Vive les fourmis.
13: Gérard, est-ce que t'as assisté à l'accouchement?
1: De ma première femme, non, parce que je devais aller livrer des trucs hyper importants.
13: Pizza.
1: Voilà. Non, j'étais routier, donc j'ai pas pu assister à l'accouchement. De toute manière, c'est justement, on va y en parler.
13: D'accord.
5: Ah, Gérard.
13: Ah, c'est bon.
5: Gérard, excuse-moi, à la place de... Non. Non, excuse-moi.
1: Non, bah, d'accord. Alors, le prochain coup, tu me dis, bah, excuse-moi, à la place de... Non. Bah, ça sera oui, alors, ok.
5: Oh, c'est bon, ça.
1: Au verre qui pue.
13: Ouais, ouais. Bah, je suis pas lesbienne, donc je peux pas trop répondre. Hein. Mais j'ai une amie qui est lesbienne à côté, là, et...
1: Non, mais si t'as du monde à côté de toi, c'est pas la peine de passer les gens. D'accord.
13: Je passe pas les gens.
1: Non, mais c'est pas la peine qu'à répondre pour toi. Dans ce cas-là, c'est toi qui réponds à la question, c'est pas ta copine. Uterus.
13: Oui, Gérard. Mais j'ai pas répondu à la question.
1: Bah alors dépêche-toi.
13: Bah je voulais dire c'est quoi la question.
1: Bon, allez hop. Au revoir. Comme ça, tu
13: hop.
1: Terminé pour elle. Celle-là, tu peux lui dire en
5: donc bas. Maintenant, je peux dire ce que j'allais dire, parce que j'avais quelqu'un d'avance. C'est Super Sperme. 27 ans de Paris, 101.9. Super Sperme, bonsoir.
14: Bonsoir tout le monde, bonsoir Gérard.
13: Bonsoir.
3: Bonsoir. Ça c'est du bon sperme. Non, mais on voit que c'est du sperme de qualité,
14: ça, c'est clair.
13: Ouais. Pas malade.
1: Robert, terminé pour elle. Fildar, s'il te plaît, avant que je repose la question pour Super Sperme. Tu dis
5: Super Sperme, ouais. Paris, 27 ans.
1: Non mais c'est bon. Tu dis au revoir. Oh. Tu dis au revoir.
5: Super Sperme, 27 ans, Paris.
1: Tu dis au revoir.
5: Super Sperme.
3: FM.
1: Ok, alors Super Perm pour toi.
13: Super Perm.
14: Oui. Bah j'ai pas entendu la question, mais j'étais au standard.
1: Putain, toi je vais te balancer le dico, c'est d'une de me virer au vert qui pue avant de...
5: Qu'est-ce que c'est au vert qui pue.
1: Bon, j'espère pour ton matricule.
5: Et on accueille Super Sperm.
13: Bonsoir.
1: Alors Super Sperm, la question.
14: Bonsoir. Donc Gérard, tu peux me reposer la question puisque j'étais au standard.
7: Et voilà.
1: Et ça continue.
7: Bravo.
14: Bah je suis obligé.
1: Fildar, tu peux pas leur préciser les questions qu'on dit.
14: Ouais,
1: ça te coûte cher.
5: Ça me coûte une photocopie et c'est 1.20 ici, j'ai plus un rond.
1: Ouais, ben, je crois que avec les 50 balles que t'as eu d'augmentation pour ton internet, hein, je crois que c'est bon. S'il est pas capable de gérer les gens en standard, c'est pas la peine.
5: Bon,
1: c'est
5: question,
1: comme Apolline.
5: La question.
1: Alors donc, je pense que...
14: On s'occupe de sa femme, si on est enceinte ou pas, c'est ça.
1: Voilà. Donc, tu fous bien de ma gueule, là aussi.
14: Ouais, pas de problème.
1: Ouais.
14: Donc, non, pas du tout. J'en ai rien à foutre. La meuf, qu'elle soit enceinte ou pas, je la laisse se ballonner dans l'appart, et puis voilà, c'est tout.
1: Okay. Ouais. T'es vraiment dégueulasse, quoi.
14: Ouais, je sais, mais bon, c'est comme ça que ça se passe, quoi.
1: T'es vraiment dégueulasse, quoi.
3: Attends,
1: Pompers. T'as une nana Super Sperme?
14: Bah ouais.
1: Et le jour où tu la mets enceinte, que tu la laisses démerder toute seule dans l'appartement.
14: Fait, là, tu vois, j'ai un gamin de 6 mois et bon, j'en ai rien. Bon, voilà quoi, elle était enceinte, j'en avais pas rien à foutre.
1: Non, mais t'es vraiment un dégueulasse, toi.
3: Ouais, mais attends, Gégé, moi je sais que tu connais pas trop le problème, mais la condition de l'homme, c'est assez dur quand même à assumer, je veux dire.
1: Non, mais attends.
3: En plus non plus prendre en charge la condition
14: c'est vrai,
3: de la
14: ça.
3: Femme. Je sais que toi, tu vois pas bien le problème.
1: Attendez.
3: Ah, ça jouit là, ça jouit.
1: Bon, ça commence à bien faire ces sons là.
3: La joyeuse mystère.
1: Bon, je sens qu'il y en a une, elle va se prendre une claque dans sa gueule tout à l'heure, ça va y faire tout le rôle là.
5: Non, on continue le débat parce que il est déjà 12 heures.
3: Ouais.
15: Oui, Gérard.
1: De toute manière, il y a 12 questions.
5: Non, on va pas les faire.
16: On va abréger.
5: Non, non, parce qu'il faut faire le débat. Donc on en fait encore une et c'est tout après.
6: En plus, c'est pourri, là.
1: Allez. Bon, de manière, c'est pourri. Il faut voir les connards qu'on a à l'antenne.
6: Non, mais c'est les questions. Moi, je trouve que les questions.
1: Mais bah, dans ce cas-là, pourquoi t'as pas appelé pour les faire?
6: Parce que je pouvais pas. J'avais trop de boulot. Comme moi, j'ai fait les pigeons. Après, fallait que je fasse les pistons. Après, tu déchires mes sondages et tout. C'est bon.
14: Il est très désagréable, Rigo, ce soir, Gérard.
1: Bon, allez, dernière. Bon, de toute manière. Bon,
5: on va aller à couche.
1: Allez,
5: on
6: va. Attention,
16: ça la vénère, attendez.
6: Attention, un zippo.
16: Ouais. Bingo.
17: Bingo.
16: Bingo. Oui, Gérard.
1: Donc, dernière question. Peut-on.
15: Je n'ai pas répondu, Gérard.
1: Alors, vas-y, utérus pour terminer.
15: Enceinte ni couche.
18: Utérus non plus, mais c'est pas grave.
15: Non, mais enceinte ni couche, je vais répondre.
18: Je voulais juste dire que.
1: Tu donnes ça, quoi.
15: Ferme ta gueule, merci.
14: Oh,
1: oh,
14: là,
1: oh, là, oh, là, oh, là,
14: tu me
1: l'as vu. Celle-là, tu
14: l'as vu. Allez, hop, allez,
1: hop. Tu me verras.
19: Les connasses, là, les chiennes, là. Hop,
1: là, il y en a une.
18: Super j'ai rien dit.
14: Allez,
1: hop. Allez, tu fermes ta gueule, super sperme.
14: Ok, désolé.
18: Super sperme.
5: Allez, on y va.
1: Alors, la question, vas-y, Utérus, parce que ça va être terminé. Je fais pas d'autres questions.
18: Ça va se payer et moi j'espère que mon copain sera un peu plus indulgent et compréhensif que les deux blaireaux qu'on a à l'antenne, qui va un peu s'occuper de moi, qui va pas faire le goujard.
16: Il aura des pattes.
19: Attends Gérard, t'entends comment elle parle des mecs?
1: Et alors, elle a tout à fait raison, parce que toi, comment que tu parles des nanas?
19: Attends,
1: c'est pareil.
19: J'ai élevé 9 enfants et j'ai 23 petits-enfants alors.
1: Alors, crosse, allez hop.
19: Quand même, hein.
1: Bon, allez. Respect. Bon, conclusion du débat.
19: Pour les anciens.
5: Bon, alors, qui commence la conclusion, poulet?
1: Utérus pour la conclusion.
18: Bah, je suis un peu énervée sur la fin là parce que ils m'ont un peu pris la tête.
1: Ouais mais
19: de manière. Cul, moi, tu vois.
1: Bah, Pompère, ça suffit.
19: Ok, excusez-moi.
18: Sinon, je voulais dire que j'étais contente quoi parce que j'ai de plus en plus envie d'avoir un enfant maintenant après l'accouchement qu'on a vécu tout ça c'était vachement.
1: Non mais ça c'est des conneries t'inquiète
18: non,
1: pas.
18: Non émotionnant et voilà quoi merci.
1: Ok. Donc à la prochaine. Pompers.
19: Ouais, bah écoute, moi je reviens à ce que je disais tout à l'heure.
1: Ton micro, Pildar !
19: Oui. Il faut repeupler la France. Donc dites non à la Sodo parce que ça marche pas. Et moi je voulais te souhaiter tous mes voeux de bonheur. Hein. J'espère que tu fonderas une grande famille. Et puis bah s'il y a un des chiots qui est viable sur la portée, tu me le gardes quoi. Hein.
1: Non, bah tu vas te faire voir. Ok, bonne nuit. Super sperme.
14: Ouais, bah alors moi avec la pauvre question que j'ai faite, je peux pas te faire vraiment une grosse conclusion. J'ai écouté le débat, c'était pas. Les questions étaient trop nazes, mais vraiment quoi. T'as fait du mauvais boulot, Gérard.
1: Alors pourquoi qu'on t'a sélectionné pour la dernière question?
14: Parce que j'ai cru que la dernière question allait être bonne, mais non, c'était naze tes questions quoi.
1: Et bah alors si t'es pas contente, t'avais qu'à pas appeler, c'est tout.
14: Né,
1: voilà, alors en de bon entendeur, salut.
14: Ok.
1: Voilà, moi, conclusion du débat. Donc, qu'est-ce que je pouvais rapporter de plus sur ça? Ben, rien de spécial qu'à part Manu Pildar et puis Apolline, ça a été la vraie catastrophe.
5: Rigo aussi, hein.
1: Non, pas trop, parce que heureusement qu'il était là, parce que sinon, t'aurais morflé plus que ça.
6: J'ai des conclusions en plus.
1: Donc, hein. On va faire conclusion de l'IRC.
6: Alors,
1: Putain, la salope là-bas va se calmer ou quoi?
20: T'es bonne, toi?
5: Je sais pas d'où ça vient.
6: Ouais.
5: Enfin, vas-y, Rego, c'est pas grave.
6: Donc, alors, conclusion d'Yankee, il dit écoutez fun et voyez ce que ça donne quand une femme enceinte boit une bouteille de whisky et fume une cartouche de clope par jour.
1: Ouais.
6: Je pense qu'il parle pour toi.
1: Ouais, bah ça, je m'en doutais.
6: Conclusion de F2B qui dit que Gérard, tu as encore accouché d'un débat de merde, ce serait cool si de ce côté-là, tu pouvais aussi être impuissant.
16: Il est plus fort à l'écrit.
6: Ouais, c'est clair, beaucoup plus fort à l'écrit qu'à l'oral. Conclusion d'un certain super sperme qui est aussi sur IRC apparemment.
1: Je
6: voulais savoir pourquoi la mère de GG s'est pas fait avorter, ça aurait été plus cool pour nous tous.
16: Ça c'est dégueulasse, Arigo. C'est naze, Arigo. Ouais. Me faites pas le lire quoi.
1: Donc,
6: j'ai pas lu. Hein.
1: Et on a terminé à combien là avant que j'envoie la ZIC?
6: Alors en France, on a terminé à. Ça a baissé là, on n'est plus que 5044.
5: Oh merde. Merde.
6: Alors en France 5044. Alors par contre en Australie on est remonté, on est 0,6.
1: Ah ouais.
6: Ah non, on a baissé, on est 0,6.
5: Bah ouais.
6: Après c'est où? C'est l'Amérique où on est 68.
5: Ouais.
1: Là on a remonté.
6: Ouais. L'Asie on est 25.
5: Ouais, bah ouais. Ça a remonté.
6: Après tiens, j'ai un nouveau sondage, le Portugal où on est 22.
5: Mm-hmm.
6: Et enfin la Suède, tiens, c'est nouveau aussi où on est 21.
1: Ouais, bah c'est bien. Donc j'espère qu'on va remonter plus que. On va remonter plus que ça. Donc le deuxième débat va porter sur les pistons. Et donc on va s'écouter Paul Prédot avec T'as le jambon qui transpire dans le torchon. Et on se retrouve après pour le deuxième débat. Et voilà, donc vous venez d'écouter les connectés de l'arrêt avec Bouffe-moi le site avec du Saint-Doux. Et là c'était juste un remix fait par Olivier Delapro, je pense.
17: Non, fait par un certain fumiste de l'IRC.
1: Ok. Ben merci Rigo. Donc pour ça, sur le deuxième débat qui va porter sur les sumons, on accueille Prout d'Asie, 19 ans de Dijon. Tu peux me donner la fréquence s'il te plaît?
21: Ouais, bonsoir, c'est Prout d'Asie, ça sent le sushi. Alors c'est 97.5.
1: Ok. Nîmes qui pue. Ta fréquence s'il te plaît?
22: 103.4.
1: Merci. Donc, bonsoir à toi, Rouleau de PQ, 23 ans de Nice, ta fréquence s'il te plaît, bonsoir.
23: Salut Gérard, ma fréquence est 107.1.
5: Ouais, ça va être bien ça.
22: Bonsoir.
1: Et Honda, 25 ans de Lyon, ta fréquence, bonsoir à toi.
24: Bonsoir Gérard.
1: Ta fréquence s'il te plaît.
24: Ah bon, 102.1.
1: 102.1.
24: Oh, la voix qui m'excite.
23: Quelle voix
1: 102.1. S'il vous plaît, vous faites pas comme le premier débat.
24: Ouais, hein. Ouais, c'était des gros nazes.
1: Ouais, ben, j'espère que le deuxième ne sera pas pareil.
24: Ben, un gros naze même.
1: Ouais. Alors, le débat porte sur les sumos. Mm-hmm. Donc, de quelle origine provient le mot sumo? On va demander ça à Prout d'Asie.
21: Ah, j'ai de la chance.
24: Bonne chance.
21: Ouais. Ben, écoute, le mot sumo, alors, il faut remonter aux langues mortes. Donc, il faut parler de l'étrusque, par exemple. Et du copte. Je sais pas si tu parles l'étrusque, toi, un petit peu.
1: Non, mais attends, je te demande de quelle origine provient le mot sumo.
21: Ça vient d'une région qui se situe au sud-sud-est de l'Ouzbékistan.
1: Ouais,
21: Quoi, bah quoi.
1: Je te demande, c'est la dernière fois que je te pose la question, tu réponds correctement.
22: Je te donne une réponse, tu vas pas t'énerver, on va rester calme.
1: Ouais, tu vas t'affirmer ou quoi, là?
22: Ouais.
1: Bon, alors, au revoir.
22: Bah non.
1: Si, au revoir.
21: Donc je continue à répondre.
1: Non, tu continues pas. Ah, au revoir.
21: C'est pas moi. Hein.
1: Au revoir.
21: Non, je continue.
22: Donc, je disais...
1: Non, Manu, s'il te plaît. Non. Au revoir pour lui.
5: Une chance.
1: Non.
5: Vas-y, réponds.
21: Sud-sud-est du Turkménistan, c'est-à-dire on est tout au nord du Japon, quoi, tout à fait.
1: Ah, enfin.
22: Vildar.
21: Ah bah oui, bah, tu me laisses pas le temps de finir. C'est pour ça que je suis obligé de m'énerver pour me faire comprendre. Ah.
1: Ouais, bah t'as pas besoin de t'énerver, c'est moi qui commande.
21: Ok, ça marche.
1: Nîmes qui pue.
22: Oui, alors Gérard, le mot sumo vient du japonais ancien. C'est la contraction de su, de la transpiration, et mo, les deux premières lettres de moule, transpire de la moule, qui est le sumo en contraction en japonais ancien, repris pour des compétitions de sport de grosse.
21: Oh là.
1: Non. Ouais. Rouleau de PQ.
23: Ouais Gérard, eh bien ça vient effectivement du japonais. Le monsieur qui est passé avant moi avait tout à fait raison. Mmh. Je voudrais rappeler aussi que l'étymologie du mot vient en fait du premier empereur japonais qui s'appelait Hirohito et qui s'est fait harakiri parce que justement il n'arrivait pas à être assez gros pour être un sumo. Mmh. Parce que la ceinture qui doit leur serrer la taille était vraiment trop grande. Mmh. Et tu me dis quand on a marre, parce que j'arrête.
21: Non, vas-y.
1: Honda.
23: En fait, sa fille.
1: Honda.
23: Ce serait super sympa, ce serait...
1: Honda.
24: Ouais, je suis là.
5: Suzuki aussi.
24: Gérard, je suis pas sûr d'avoir la bonne réponse. Maintenant, moi, je pense que ça vient des Esquimaux, en fait. Mais... beaucoup, et donc ça venait de Esquimaux, mot, sumo, et je suis beaucoup quand je suis un Esquimaux.
1: Non.
24: Je pense que c'était l'étymologie du mot.
1: Non, alors de quelle origine provient le mot sumo, avant que je réponde
17: En fait, il y a Davy One, il sait très bien d'où ça vient, il dit que Oshi Watawa na Masaki.
5: T'as une belle voix, Pauline.
21: Oh là, ça m'aurait pas plu, non.
5: Excuse-moi, Gérard, pour répondre à cette question, on a Monsieur Mazur qui s'y connaît super bien.
1: Ouais, alors, vas-y. Monsieur Mazur, bonsoir.
25: Oui, bonsoir, c'est Monsieur Mazur.
21: Bonsoir.
25: Alors, je suis vraiment ravi, Monsieur Gérard, que vous fassiez un débat sur les sumos. Car moi-même, je les étais pendant un stage au Japon, alors que j'avais 17 ans. Ouais. Et je peux vous affirmer que le mot sumo vient en fait de l'Inde, ce qui veut dire gros éléphant.
1: Ouais, alors, pour l'instant, Monsieur Mazur, vous êtes à côté de la plaque.
25: Pourquoi?
1: Je peux vous le dire tout de suite. Parce que de quelle origine provient le mot sumo? Et en fin de compte, le mot sumo, j'ai regardé dans le dictionnaire, provient de... C'est un mot japonais.
0: Qu'est-ce qu'on a dit?
25: Oui.
0: On a dit
1: ouais, mais...
0: Ouais, tu peux me réexpliquer ça?
1: Non, je vais pas te réexpliquer ça, c'est tout.
5: Ah, t'es con.
0: Et tu sais d'où ça vient, japonais, GG?
1: Japonais, ça vient du mot Japon.
0: Ouais.
1: D'accord.
0: Ça vient d'où?
1: Ok. Alors, Japon, combien doit peser?
25: Pourquoi?
1: Bon, ça y est,
17: Gérard, en fait,
1: Oh là, mais vos gueules un peu les auditeurs.
25: Mais pourriez vous préciser dans quel sens?
1: Vos gueules!
25: Comment ça, Japon?
1: Oh là, putain!
0: Japon tous les matins.
25: Mais dans quel sens?
1: Oh, c'est quoi, là, ces auditeurs de naze encore?
25: Gérard. Étymologiste.
17: Il y a Yankee sur IRC, il dit qu'en fait, sumo, ça veut dire gros, alors Gérard, t'es un sumo con.
1: Ah bah, lui, c'est un sumo pédé.
25: Mais est-ce qu'il y a des grosses sumo aussi?
1: Alors, toi,
5: ça,
1: tu
5: c'est,
1: es...
5: c'est le thème du débat, vers ça, putain. Ouais.
1: Non, parce que justement, j'en parle pas.
25: Si,
1: alors là.
25: On va en parler, c'est
1: faut
25: tout.
1: Pas hésiter. Ouais, bah, là, vous avez pas parlé de Sandy parce que Sandy, elle vous emmerde.
25: Pourquoi Sandy? Pourquoi
1: tu comprends? Non. Combien doit peser un sumo en général?
25: Pardon, j'ai pas compris la question.
1: Oh, merde, allez hop, au revoir à toi. Hop. Terminé.
25: Essaye d'articuler en direct.
1: Non. Allez hop, terminé. Bonne nuit. Je ne répète plus les questions. Prout d'Asie.
25: Je dirais au moins un quintal. Au moins.
1: C'est-à-dire
25: En chiffre normal ou en chiffre romain, tu veux la réponse?
1: Bon, tout à l'heure, je te perds en chiffre romain ou en chiffre quintal que tu as dégagé au standard.
25: Je sais pas, je dirais, allez, on va dire, dans les 100 à 150 kilos. Si c'est du riz, attends, je n'ai pas fini, si c'est du riz. Je crois que ça peut monter à 175 kilos s'il bouffe quelques rouleaux de printemps, là. Mais sinon, pas plus, hein.
1: Là, tu te trompes tout de suite.
25: Pourquoi?
1: Tu te trompes, je vous donnerai le poids exact après.
25: C'est pas le juste prix, là.
1: Tu permets? Je connais le truc parce que j'ai regardé le reportage.
25: Ouais, bah moi aussi je l'ai vu.
1: Ouais, alors? Et alors?
25: Bah c'était instructif.
1: Non mais attends, c'est qui vient de dire ça?
25: Prout d'Asie.
1: Ouais, Prout d'Asie, au revoir, comme ça tu répondras correctement aux questions. Hop, au revoir.
25: C'était instructif.
1: Au revoir.
25: C'était intéressant.
1: Au revoir.
25: Ça prenait des choses.
1: Au revoir.
25: Non, mais je fais ton éducation au passage, tant qu'à faire.
1: Au revoir.
25: Instructif, ça vient de instruction.
1: Au revoir.
25: Note, prends des notes, vas-y.
1: Non, mais au revoir.
25: Tu réviseras la maison après.
1: Tu te débrouilles, on lui dit au revoir.
25: Non, il n'y a pas moyen.
1: Oh ben...
25: Tout ça parce que je veux t'éduquer, attends, faut pas déconner.
1: Bon attends, déjà pour l'instant tu fermes ta gueule.
25: Ce fameux reportage.
1: Bon, tu lui dis au revoir ou quoi là?
5: J'y arrive pas.
25: Mais je l'ai vu le film de cul avec les grosses, moi aussi, je l'ai vu.
1: Allez hop, au revoir.
25: Oh là là.
2: Où est-ce qu'on peut répondre?
1: Nem qui pue.
0: Alors Sandy.
1: Alors au revoir à toi.
0: Non mais 110 kilos, attends, laisse-moi finir Gérard, ça doit faire 110 kilos.
25: C'est bon, c'est bon. Excellent.
1: Je sens que tout à l'heure, je vais virer tout le monde et je vais reprendre d'autres personnes.
5: Uh-huh. Ouais, ce serait bien. Hein.
1: J'ai l'impression. Alors, Nem qui pue?
0: C'est dit 110 kilos.
1: Non.
5: Ça dépend, il y a plusieurs catégories, Gérard. T'as appris à l'école ou pas, les sumo?
1: Je vais dire une chose. Que si t'as bien suivi le reportage...
5: Mais j'ai pas vu le reportage.
1: T'attends le deuxième micro, d'accord?
5: J'en ai qu'un.
1: Ouais, mais je fais pas de double son.
5: Mais non.
1: Rouleau de PQ.
2: Ils peuvent aller jusqu'à 210 kilos.
1: Ouais. Et je crois que même moins, hein. Un peu
2: non,
1: moins.
2: 210, c'est bien quand même.
1: Ouais. Non, mais un peu moins. Honda.
8: Honda, il est parti, Gérard.
1: Ah bah alors c'est bien.
8: Et on accueille justement pour remplacer Honda, Petit Scarabée Pourrit.
2: Salut, Petit Scarabée Pourrit.
9: Oui, bonsoir, Gérard. Bonsoir tout le monde.
1: Bonsoir.
9: Ça va bien, Gérard?
1: Bonsoir. J'ai t'appelles bonsoir. D'où?
9: J'appelle de Montmorency.
1: 101.9.
9: Voilà.
1: Merci de me donner la fréquence.
9: Bah, j'allais te les donner, mais tu vas...
1: Et à la place de Prout d'Asie, on a personne?
5: Gérard.
1: Manu.
5: Gérard.
1: Manu, à la pape. Manu.
5: Gérard. Il bosse.
1: Bon, alors, petit scarabée pour toi, donc, la question.
9: C'est tout le standard, Gérard.
1: Il y a des briquets qui vont voler ce soir, hein.
17: Gérard, il n'y a rien qui va voler, il s'est passé des trucs, hein. On va se calmer.
9: Bon, Gérard.
1: Ça va voler ce soir.
5: Alors, Gérard, on y va ou pas?
1: Petit scarabée.
9: Oui, Pourrit, s'il te plaît. Alors, c'est un sumo, ça doit peser dans les 410 kilos. Et voilà, je pense, voilà.
1: Non, alors moi je peux...
9: C'est pour...
1: Non.
9: Le record du sumo, c'est 410 kilos.
1: Non, un sumo pèse entre 180 et 200 kilos.
25: Oui, mais il y a le sumo le plus gros du monde, c'est 410 kilos.
1: Non, parce que j'ai regardé dans le dictionnaire et un sumo pèse entre 180 et 210 kilos.
25: Ouais, mais moi j'ai regardé dans le livre des records.
1: Non, mais t'as regardé la main de ma soeur dans la culotte d'un zouave.
4: Ouais, mais c'est des kilos en euros ou en kilos ?
1: Ta gueule, toi.
25: Je crois que c'est en dollars.
7: Gérard, va me chercher un café, magne-toi.
25: Ouais.
1: Je sens que tout à l'heure, je vais virer tout le monde et on va reprendre des gens au standard.
17: Gérard ?
4: Monsieur Mazur, il a pas répondu.
17: C'est vrai en plus. Ouais. Et
1: Non, il est plus là, Monsieur Mazur.
10: Si, il est là. Tu restes.
1: Non.
10: Si, il est là. Tu restes des genoux.
1: Je dis au revoir.
17: Donc sur IRC, il y a Laurent qui te demande si les sumos portent des slips jaunes en se connectant sur Internet.
1: Non, sa question, elle a ni queue ni tête. Manu, s'il te plaît, t'arrêtes de t'amuser à balancer des trucs sur Rigo quand il parle, d'accord?
10: T'es fou.
4: C'est vraiment pas drôle.
7: C'est ouf. Monsieur Gérard, c'est Monsieur Mazur.
25: Monsieur Mazur.
7: Je pourrais répondre peut-être à la question. Moi, je crois que les sumos pèsent dans les 35 kilos à la naissance.
1: Non. allez, troisième question. Un sumo a-t-il le droit de se marier? Nem qui pue.
4: Oui, mais enfin, quand il se marie, c'est considéré comme une boulette au Japon. Une boulette de riz.
1: Toi, c'est prenu, fais gaffe.
10: Il y a un truc qui est parti, qui a été jeté. Pourquoi? J'ai dit, il faut une grosse église.
1: Ouais, mais fais gaffe, toi. Parce que tu me prends pas ça toutes les semaines. Hein.
10: Ah, je dirais pas la grosse église toutes les semaines.
1: Ouais.
10: Excuse-moi, Gérard.
17: Gérard? Sur IRC, il y a Seigneur, il dit qu'un sumo, ça peut pas se marier parce qu'ils font pas de bagues assez grosses.
25: C'est faux.
1: Ça dépend.
10: Ils mettent un pneu.
1: Faut voir à peu près les mains. Ça va, Manu, te fais pas chier, hein.
25: Il faut un bracelet pour la bague.
1: Bon, de toute manière, on va balancer un disque. Parce
25: non,
1: que...
25: non,
1: vous commencez à me casser les couilles au sol. Vous êtes des cons.
10: Attendez, les auditeurs, je vous explique. Ils nous lancent des chewing-gums, mais après, ils gueulent parce qu'on les mange.
1: Ah, non, tu m'envoies la zik, et puis terminé.
25: Mais non. Allez,
1: basta. Non.
25: Alors, j'ai pas répondu.
1: Non. Mais tu vas répondre, tu vas réfléchir à la question et c'est tout.
25: Mais j'ai déjà réfléchi.
1: Tu me donnes la fiche là.
10: Quelle fiche?
1: La fiche avec.
10: Ils ont pas fini de répondre.
1: Non, mais attends, monsieur.

0: samedi parce qu'ils n'arrêtent pas.
1: Ça, c'est bien précisé, Rigo. Je te remercie. Au moins,
2: faut bien
1: dire une chose que j'ai regardé dans le lico et c'est vrai que c'est pas évident. On peut pas donner de nom féminin là-dessus. Ouais,
3: bravo, comme les supermarchés.
1: On a
4: une sumette.
3: Puma comme les supermarchés.
2: Une sumette Torette.
1: Bon, alors celui-là, il s'en va. Au revoir.
3: Donc, Gérard, on peut répondre à la question.
1: Alors, ouais, c'est qui? Non mais je peux répondre à la question. C'est qui? Il y a personne pour me dire qui c'est. Alors Manu Lapiche de la ZIC.
4: Tiens, le fils de la ZIC.
1: Tu me donnes la bonne piche et tu me les reprends tous hors antenne.
3: Alors c'est petit scarabée pourrite, donc je vais répondre à ta question.
1: Non, tu la donnes là.
4: Oui, donne ta question.
3: Il répond, et ben la réponse. Ouais, donc un sumo, ça peut se marier, bien sûr. C'est même des super-héros au Japon. Et le problème, c'est qu'ils se marient avec des pauvres bonnes femmes d'1m60 et 40 kilos. Donc je les vois pas.
1: Et un petit scarabée, au revoir.
4: C'est vrai, mais c'est vrai.
3: Je les vois pas.
5: Il faut en parler, c'est scandaleux, ça.
3: Je les vois pas en train de faire une position, par exemple, du missionnaire, tu vois.
1: Allez hop, au revoir pour lui.
3: Mais Gérard,
1: terminé, raison.
4: C'est vrai.
1: Terminé.
4: Que, imagine la différence de poids, Gérard.
1: Rouleau de PQ, terminé pour petit scarabée.
3: Mais Gérard, j'ai rien dit.
1: Terminé. Terminé. Merci.
3: Vraiment, c'est pas cool, hein.
1: Merci, au revoir.
3: Mais non, Gérard.
1: Rouleau de PQ.
3: Je m'en fous, je pirate l'antenne. Mais j'arrête.
6: Réponds, bébé.
4: Gérard, il y a peut-être aussi un petit sondage sur
1: qui c'est qui paye bien son boulot?
4: Ah, il va arriver.
7: Bah c'est moi, je le fais toujours bien mon boulot.
1: Ouais, c'est pour ça que je l'ai oublié de la troisième question là, le sondage. Alors, êtes-vous pour ou contre les sumos? 45% sont trop gros pour répondre. Je vois pas du tout. Bah ça concerne Manu. Ouais. 34%
4: qu'est-ce
1: sont...
4: Tu balances, toi?
1: Négativement pour, ça je vois pas.
4: Ah ouais.
1: Je vois pas. 15% sont d'accord, mais que si c'est pour faire un régime du cul. Alors, Niette, c'est bien.
6: Bravo le standard.
1: Bravo le standard.
8: Je suis mort à Duke Nukem.
1: Alors, la question.
5: Donc, c'est assis sur le standard.
1: Donc, c'est toujours la question. Hein. Sumo a-t-il le droit de se marier? On se retrouve après pour la suite du débat. Et on s'écoute le petit sumo de Suren avec Prends-moi. La compète t'a pris du poids et on se retrouve tout de suite après. Voilà, compète t'a pris du poids et pour ça on va recueillir Petit Croissant.
9: Qui va là, j'ai tout pas vite.
5: Olive.
1: Ta fréquence s'il te plaît.
9: Gay. Yeah.
1: Ta fréquence s'il te plaît.
9: Dans 2-3.
1: Putain.
4: C'était pas. Vous avez écouté quoi, Gérard, en fait?
1: Bon, tu te fous de ma gueule, je viens de l'annoncer.
4: Ah bon
1: Nem qui pue, donc 103-4. Ouais. Merci Pildar pour le double son. Continue. Tout à l'heure, tu vas te prendre un briquet dans ta gueule, ça va te faire tout drôle, toi, là.
9: C'est un bic, en plus.
1: Gros tataré, là.
9: Ouais, j'ai vu.
1: Ta fréquence.
9: C'est gros taraté, hein.
1: Ta fréquence.
9: 99.
1: Et rouleau de PQ, j'ai ta fréquence 107.1.
6: Rebonsoir Gérard.
1: Rebonsoir. Donc la question, donc c'est toujours un sumo a-t-il le droit de se marier? Donc ben petit croissant pour toi.
9: Moi je pense que c'est comme tout le monde, ils ont le droit de se marier.
4: Ah, il la joue bien.
1: Tu peux préciser le fond de ta pensée, parce que là je crois que.
9: Bien sûr.
1: Bon d'accord. Manu, si c'est pour me choisir des cons comme ça, des genres de starbés, des folles, c'est pas la peine. Nem qui pue. Hop.
10: Oui, alors ils ont le droit uniquement de se
1: marier. Nem qui pue.
10: Oui, je suis là, Gérard.
1: Attends, Nem qui pue tout à l'heure, c'était une nana, maintenant ça est.
9: Ça change,
1: oh là là là là là là là là.
9: T'as quelque chose contre les mecs?
1: Bon, ça t'amuse toi là? Ça t'amuse de continuer à me filmer? D'ailleurs, ça te perd tout drôle, hein.
10: Ah, mais c'est Kubrick.
6: C'est pour moi, je le regarde.
1: Ouais. Nem qui pue.
10: Oui, alors, les sumos ont le droit de se marier qu'avec des boules de bowling qui ont également deux trous et qui sont rondes comme eux.
9: Oui, c'est vrai.
1: Ouais, c'est vrai. Ouais, gros tataré.
9: Ah bah, non, c'est gros taraté, hein, s'il te plaît.
1: Ouais, hein.
9: Moi, je crois que, en fait, s'ils veulent se marier, les sumos, faudrait peut-être qu'ils fassent d'abord un régime.

0: parce que sinon, gros commission, il n'y a aucune meuf qui voudra deux, quoi.
1: Non, non, c'est pas ça, je t'ai dit, c'est pas ça.
2: De manière, le reportage que j'ai regardé, il y en a qui étaient mariés. Hein. Ouais, rouleau de PQ.
3: Je sais pas s'ils ont le droit de se marier entre eux, parce que je sais pas s'il y a des sumo PD.
2: Un sumo a-t-il le droit de se marier ?
1: Bien sûr qu'il y en a.
3: Bien sûr qu'il y en a. Il a le droit de se paxer, non, peut-être ?
2: Ouais. Oh là là.
3: Gérard, je vais te répondre. Au Japon, se marier avec un sumo, c'est une preuve de grande richesse.
0: Ouais.
3: Et les filles qui se marient avec les sumos, c'est comme s'ils se mariaient avec des seigneurs, en fait.
0: Ouais. Mmh. Elles ont des cassettes vidéo de Goldorak gratuit après.
3: Exact.
1: Ouais. Et de Sankoukai. Dédicacées par Noam.
0: Ouais.
2: La question, je vais répondre. Un sumo a-t-il le droit de se marier ? De toute manière, oui, comme tout le monde.
1: Et de divorcer ?
2: Comme tout le monde.
1: Et d'avoir des enfants ?
2: Bien sûr.
1: D'accord. Et la sécu, il la touche ?
2: Et ma main dans ta gueule, tu vas la toucher ?
0: Moi, je voulais savoir, est-ce que les sumos, comme ils sont très gros, ils arrivent à toucher leur bite ?
2: Alors, ta question, j'y répondrai.
4: La voir.
1: Il y en a qui l'ont jamais vu de leur vie, paraît.
2: Ouais. Pensez-vous que les sumos sont des super-héros, alors
5: J'ai vu sur Internet que ta moustache, en fait, c'était des poils de cul.
2: 53% pensent qu'ils sont moins forts que Batman. Je sais pas qui c'est qui était me chercher un sondage pourri. 42% des gens aimeraient sodomiser Culte.
0: Oh, c'est pour.
2: 17% préféraient voir des sumo Batman en string. Voilà, c'est
6: des sumo woman.
2: Ouais, des sumo woman, c'est complètement bidon ce sondage, donc je vais arrêter de le lire.
4: Mais non, mais parce qu'on a Rigo a pris ce sondage en Suède.
2: Non, c'est pas Rigo. Mais c'est pas tout le dos à Rigo. Ah,
4: dis-lui Rigo.
2: Bah, non.
4: Dans cet après, il a porté les sacs.
2: Non.
7: C'était bidon.
2: Ouais. Y a-t-il plus de sumo en France que dans les autres pays ? On va demander ça à Petit Croissant.
7: Bah non, moi je pense pas, pas forcément.
0: S'il te plaît.
2: Tu peux presser, continuer le fond de ta pensée.
7: C'est-à-dire qu'en France, il y a environ 55 millions d'habitants. Et je pense que dans les autres pays, ils sont quand même un peu plus nombreux. Donc je vois pas pourquoi en France, il y aurait plus de sumo que dans les autres pays. Voilà.
2: Mm-hmm.
7: Sinon, je pense aussi, je voulais te dire un truc, Gérard. C'est-à-dire que quand on arrive au standard, Fildar, il m'a dit qu'il voulait pas me passer parce qu'il voulait passer d'abord les habituels. Et ça, je trouve ça lamentable. C'est toutes les semaines.
0: C'est dégueulasse.
7: Voilà. Et vous êtes tous arrivés ici.
3: Moi aussi, il m'a dit la même chose.
7: Voilà. Alors,
0: c'est vraiment un con, Fildar.
7: Voilà.
6: Surtout que c'est Manu au standard.
2: Voilà. Surtout que c'est Manu qui vous accueille au standard.
7: Oui, il m'a dit pas de le dire.
4: Mais caressez-moi
7: à te le dire.
4: Caressez-moi un peu.
2: Une âme qui pue.
8: Moi, je pense qu'il y a plus de sumo ailleurs qu'en France, en dehors des frontières, sauf en fonction des accords de Schengen, quand même. Il faut en tenir compte.
7: Ah, c'est vrai.
4: Mm-hmm. C'est quoi, Gérard, les accords de Schengen ?
2: Je vais laisser finir tout le monde.
4: Et tu réponds après ?
2: gros t'as raté.
0: Ouais, moi, je pense que les sumos, là où il y en a quand même le plus, c'est pas en France, c'est chez les pygmées.
2: Et un pygmée, c'est quoi ?
0: Hein ?
2: Un pygmée, c'est quoi ?
0: C'est un petit sumo. Et
2: n'importe sumo, quoi.
0: Pourquoi ça vous fait rire ? Ils sont complètement débiles. Hein,
2: t'inquiète pas, ils sont.
0: Ouais, non, vraiment. Et sinon, il en reste encore quelques-uns en Serbie, mais il faut se dépêcher.
2: Rouleau de PQ.
3: Oui, Gérard. C'est surtout pas en France, c'est exactement comme l'a dit mon prédécesseur. Ils ont fixé en fait le poids et l'âge en fonction des accords de Schengen. Et ils en ont reparlé au traité de Maastricht. Et j'aimerais savoir ce que tu en penses.
2: Alors, Fildar, quand tu auras fini de faire ta merde, tu me feras signe.
4: Il chante, hein.
2: Gérard. Non mais attendez, pour l'instant je vous entends pas parce que Fildar s'amuse à faire des conneries.
4: C'est pas moi, j'ai pas de guitare.
6: Gérard, en attendant il y a.
1: Tu l'as voté sur NFM.
6: Sinon il y a Snooze sur l'IRC, il demande si. Enfin il aimerait bien savoir pour son chien. Parce que son chien il aimerait savoir s'il doit manger du super canigou pour devenir un sumo chien.
2: Non, il n'y a pas besoin.
6: Donc il peut manger autre chose.
4: Tour il va prendre du rafale. C'est le meilleur.
6: Ok.
2: Qui voulait poser une question ?
8: C'est même qui pue, je viens de prendre mon encyclopédie sur les sumos. En fait, là où il y en a le plus au monde, c'est chez les sodomites. Et d'ailleurs, là-bas, on dit un sumo et au lit.
2: Non, pas du tout. Donc là, merci, merci Pildar.
9: Mais quoi?
7: On t'entend plus.
9: Mais qu'est-ce qu'il y a? Mais
3: Gérard. Il est dans le couloir là, Gérard.
7: Bah, on doit plus être à l'antenne, c'est pour ça.
3: D'accord.
7: Non, on n'est plus à l'antenne.
4: Mais si vous êtes à l'antenne,
6: si vous êtes à l'antenne, mais il est.
4: Ça y est, il est parti. Ça y est,
6: parti. Ça y est.
7: On n'est plus à l'antenne.
4: Allez. Mais si vous êtes à l'antenne, arrêtez de vous, arrêtez d'être parano.
7: Il avait dû arrêter parce que c'était tellement naze à mon avis.
4: Non, mais là, attendez, parce que là, il est pas dans le studio en face.
9: Il hurle.
4: Cherchez Max.
6: Du calme, Loulou.
4: Cherchez Max. Donc voilà. Donc écoutez.
6: Ça aurait été bien que quelqu'un commute le studio.
4: Écoutez, écoutez.
6: Hein, Loulou,
4: vous me virez fil d'art, j'en veux plus.
10: Tu me le vires.
7: C'est encore moi qui vais me retrouver là-bas.
10: Là, tu le vires, c'est fini.
4: Il y a eu un problème de niveau de micro.
7: Allô.
10: Non, non, un problème de micro, c'est toi qui t'as amusé à le couper.
4: Je sais pas le couper.
10: Te fous pas de ma gueule. Parce que. Hein. Moi aussi, je sais le faire.
4: De quoi?
10: Tu vois? Hein, je mets ma feuille et je m'amuse ici, ok?
4: Non, mais là, c'est des CD. Donc.
9: Alors, tiens, tu mets la feuille là.
4: Ok, pas de problème. Pas de problème.
10: Alors, fais bien gaffe, toi. Parce que c'est pas parce que tu arrives dans ta dernière semaine que tu vas me casser les couilles.
9: Pourquoi?
10: J'ai
4: dernière semaine de quoi?
10: Hein?
4: Bah, c'est très bien, après t'arrêtes la pilule et t'as tes règles.
9: Ah oui, c'est vrai.
10: Mais toi, c'est pareil. Toi, tu vas, vous allez m'éteindre des micros quand je parle.
4: D'accord.
10: Ok?
4: Pas de problème.
9: T'as qu'à mettre Apolline à l'arrière?
10: Non, elle, avec ton caméscope, après mieux d'arrêter aussi.
7: Hein? Bravo Gérard.
10: Parce que si elle n'est pas capable de faire le standard en semaine, le ouais. Jeudi, si c'est pour me foutre dans la merde, c'est pas la peine. Hein, parce que là, on était pas loin de 10 000.
6: Non, on a baissé là, du coup.
7: Ouais. Ouais, c'est con.
10: Normalement, on devait pas loin de 10 000 avant la pause.
4: Les doigts dans le nez. Voilà. Je trouve
7: qu'il a raison, Gérard, de remettre un peu les points sur les T.
6: Là, on est à 9 420.
10: Ah. Ouais, ouais,
4: ça va.
10: Ouais, 9 420, et à 1h37, on était à 9 896.
4: Ouais.
10: Et juste avant la pause musicale, on était pas loin de 10 000. Alors, toi...
4: ça a chié, là, ça a
10: ouais,
4: chié.
10: Ouais, mais toi, t'arrêtes tes conneries, d'accord?
4: Ok.
10: Ça va pas te le briquer, ça va être celui que tu vas te prendre après.
6: Putain, il y en a plein les poches spécialement pour toi.
4: Le problème, c'est que tu sais pas viser, donc tu vas péter un truc dans le studio et tu le paieras. Donc je m'en fous.
10: Non, mais de toute manière, c'est toi qui vas te répondre.
11: Qui casse paye, Gérard?
10: Toi, tu t'écrases, d'accord?
4: Alors,
10: tu la fermes.
4: Allez, bichon. Allez, mon bichon.
10: Ta gueule, toi.
6: Bon, Gérard, sinon, pour revenir au débat, il y a Davy One, il te demande où est-ce que les bébés sumo achètent leurs grandes pampers?
10: Dans les grandes surfaces en principe.
7: Il y en a partout. Oui. Il y en a partout.
4: Sinon, ils rentrent pas dans les petites surfaces.
10: De toute manière, y a-t-il plus de sumo en France que dans les autres pays Donc je vais répondre en principe là où il y en a le plus.
4: C'est où? C'est où, Gérard? Gérard, tu peux répondre s'il te plaît, mon grand?
10: Gérard, là où il y en a le plus, c'est au Japon.
4: Bah oui, c'est le pays du sumo.
10: Bah oui, en général, hein.
7: Ouais.
10: Question suivante. Que doit manger un sumo dans la journée? On va demander ça à Petit Croissant.
12: Mais non.
7: Ouais, Gérard.
10: Oui.
7: Donc c'est Petit Croissant. Écoute, je voulais d'abord te demander une question, moi. Est-ce que t'aurais déjà rencontré un sumo?
10: Non.
7: Jamais. D'accord. Parce que moi j'en ai rencontré un et donc c'était assez effarant. Il mangeait tout le temps dans la journée parce qu'il me disait qu'il fallait qu'il prenne environ pour 15-20 kilos de nourriture par jour.
4: Ça va.
7: Pour pas perdre de poids.
4: Ça va déraper. Je vais partir en couille.
7: Tu m'écoutes.
10: Manu Fildar, vous arrêtez de jacter entre vous, s'il vous plaît. Parce que ça commence à devenir rengaine tous les deux.
4: Mais t'écoutes même pas les auditeurs.
10: Ouais, ben pour l'instant, tu les laisses parler, d'accord?
7: Ça tombe bien parce que je voulais parler un peu de tout ça. Donc je sais pas, qu'est-ce que t'en penses toi alors?
10: Un sumo, qu'est-ce qu'il doit manger dans une...
7: C'est ce que je viens de te dire là, au niveau de tout ça.
10: Personnellement, je vois pas du tout le rapport.
7: Tu m'as pas écouté quoi?
10: Ben non, parce que comme Manu et Pildar, j'actais entre eux.
7: Je vais répéter, donc je disais que Sandy devait bouffer 15-20 kilos par jour.
10: Ouais, ben au revoir. Au revoir Petit Croissant. Sandy, à t'emmerde. Alors là, vous commencez à me casser les couilles avec Sandy.
13: C'est vrai, arrêtez.
10: Vous lui laissez la grappe tranquille et vous arrêtez de parler d'elle. Parce qu'on en a ras-le-bol.
13: Ouais, et en plus elle était vachement bien dans Grise.
10: Et moi je t'emmerde.
13: On parle pas de sumo mystère.
10: Bon, alors Manu, tu te démerdes, je ne continue pas le...
4: Enfoirés, vous êtes vraiment des enfoirés.
10: Ouais. Tu te démerdes Manu, tu me cherches d'autres auditeurs, je ne continue pas dans ces conditions-là.
4: Mmh. Ok, pas de problème. Bah, tu peux garder les filles, Gégé, elles sont sympas.
3: C'est Gérard.
4: Ouais. Pas de problème.
10: Alors, rouleau de PQ.
3: Oui, Gérard. Je sais plus ce que c'était ta question, excuse-moi.
10: Alors, c'est que doit manger un sumo dans la journée?
3: Je te fais tous les repas ou...
4: Bah oui, c'est mieux.
2: Non, mais que doit manger un sumo dans la journée?
3: Au petit-déj, c'est breakfast anglais obligatoire. Donc, il mange plein de saucisses et saucissons musulmans. Donc, ça, il mange plutôt du poulet. Ouais. À midi, ils font un petit déjeuner aussi à 10h. Donc là, ils mangent plutôt des céréales, des chibres, tu vois, pour éliminer le poulet. Le midi, ils mangent une pomme. Parce que après ils ont entraînement, donc il faut pas qu'ils soient trop lourds. À 4h, ils font un petit breakfast aussi. Ils mangent un petit brunch avec le thé. Ils mangent des petits gâteaux anglais avec de la confiture, de la marmelade d'orange, ainsi que...
2: Non, attends. Rouleau de PQ, s'il te plaît.
3: À 19h, ils mangent.
2: Rouleau de PQ, s'il te plaît, merci. je peux vous dire une chose, qu'un sumo n'a pas le droit de manger de matière grasse.
4: Non, oui. Pas de saucisson au poulet, tout ça, rien.
2: Non, déjà le poulet, c'est de la matière grasse.
3: Pas du tout.
4: Ah bon?
3: Non,
4: même le blanc?
12: La peau,
4: moi je mets du poulet sur mes tartines le matin.
2: Ouais. Toi, tu occupes ta ton standard et t'éteins ton micro et tu fermes ta gueule. Apolline! Hey, t'es vraiment une chienne, toi, hein?
12: Oh non.
3: Non, on parle pas comme ça d'Apolline.
14: Elle abuse, hein, quand même.
12: En plus, c'est sa vie privée. Hein.
3: Ça nous regarde pas ce qu'elle fait chez elle.
12: Ouais, ça c'est vrai.
2: Donc, sixième question. Combien coûtent les habits qu'un sumo porte pour un mariage?
12: On n'a pas répondu,
4: Gérard. Ah ouais, attends, Gérard.
12: Oh.
4: Ouais. Vas-y, Manu.
2: Ouais, on a... Non, tu dégages, toi. Tu dégages, je t'en veux plus dans les studios.
4: Ah, il veut dégager Apolline. Apolline reste dehors, donc.
12: Merde,
4: ça va pas sentir bon alors maintenant. Ça va plus sentir bon.
12: On n'a pas répondu, Gérard, c'est quoi ce
4: bon, excusez-moi tout le monde.
2: Ah, bonne gueule.
12: On n'a pas répondu.
2: Putain, je sens que dans notre temps, je vais conclure. Hein.
4: C'est pas grave. On accueille Sumo Bidik à la place de Petit Croissant.
15: Ouais, bonsoir.
3: Salut.
2: T'appelles d'où?
15: Salut, j'appelle d'Orléans.
2: Ta fréquence, s'il te plaît.
15: 103.8. Salut, bonsoir l'équipe, salut GG.
4: Salut, ça va?
2: Salut mec, ça roule, c'est cool.
15: Fun, cool.
2: Ouais.
3: Kiff,
2: cool.
3: Yes.
2: Bon, ça y est, ouais.
6: Avant qu'il réponde, il y a quand même Seigneur qui a une bonne question sur l'IRC. Il te demande à combien de kilomètres heure va un pet sumo.
2: Ah, là, je sais pas. Aucune idée.
12: On peut répondre?
6: Ouais. On remarque, ouais.
12: Bon, alors, moi, je suis éleveur de sumo et je leur donne pédigré pâle.
2: Non, mais c'est bien de préciser le...
4: À de marque.
2: C'est bien. Je sens que tu as dégagé, toi.
3: Est-ce qu'ils ont un beau poil?
12: Oui, ça va, bon, enfin...
2: Ouais, alors hop, terminé. Au revoir. Au revoir. Voilà, comme ça va plus vite.
15: Et donc... Tu dans la pub.
2: Fais gaffe, parce que toi aussi, tu risques de dégager. Alors, Manu, c'est la dernière fois que je te le dis. Ouais. Mm-hmm. Tu me changes tout le monde.
15: Ah ben, je vais l'arriver, moi.
4: Justement.
2: Ah ouais.
4: Justement.
2: Tu me changes tout le monde.
4: Justement.
2: Et on va s'écouter...
4: Non. On vient de mettre un disque.
2: Non. Pour l'instant, c'est moi qui commande.
4: Ouais, bah, tu te caresses et après tu commandes.
2: Ouais, je me caresse tout à l'heure. Tout à l'heure, tu vas prendre...
15: Non, tu fais ton taf, là, vas-y.
4: Non, on travaille, Gérard. On n'est pas là pour écouter des disques. Autrement, tu écoutes la
2: famille. Non, moi, je veux pas le savoir.
4: Je voulais juste dire qu'on accueillait quand même Petit Dragon Jaune.
2: Ouais. Voilà. À la place.
4: À la place de Nem qui sent, là, du...
16: Bonsoir tout le monde, bonsoir Gérard, ça va bien?
15: Oh là.
2: Vous allez?
16: Oui.
2: Non, attendez.
16: Oui,
2: hey, Manu.
16: Bonjour.
2: Un conseil que je te donne.
4: Quoi?
2: Vous me prenez sur les lignes. Je ne veux pas le savoir, vous me prenez des lignes.
16: Gérard, il vient me prendre sur la ligne.
3: Il fait des lignes.
16: Ouais. Il peut que... Voilà.
2: Je sens qu'il y en a qui vont dégager.
15: Bon, alors, question.
2: Alors, vas-y.
15: Non, mais
2: la question, c'est que dois manger un sumo dans la journée.
16: Ah, moi, j'ai pas répondu encore. Hein.
2: C'est qui?
16: Hein? C'est gros taraté.
2: Eh ben, tu vas répondre.
16: Ah bah ouais, je vais répondre. Un sumo, il bouffe que des hamburgers McDonald's parce que c'est super bon.
2: Alors, au revoir. Au revoir. Hop.
16: Non, pourquoi au revoir?
2: Au revoir, on précise pas de marque. Hop. Ciao.
16: C'est qui, t'as entendu une marque?
2: Gros raté, là. Hop.
16: Au revoir. J'ai dit qu'il mangeait plein de hamburgers parce que c'était super bon.
3: Ouais, c'est ce qu'il a dit, hein.
2: Ouais, non, mais je veux pas le savoir.
16: Tout le monde, tu vas voir.
2: Ah, mais merde!
16: Non, mais c'est vrai, je t'assure.
3: C'est vrai.
16: Donc, quand
2: Oh putain!
15: Non, il a pas dit Pizza Hut.
2: Allez hop, au revoir!
16: Bon, Gérard!
2: Oh putain! Vous me passez au standard!
4: Calme! Gérard! Attendez,
6: ça y est là.
4: Gérard, mais qu'est-ce que j'ai fait? Ah, mais voilà! Faut couper les auditeurs, excuse-moi, Gérard.
14: Bah ouais, bah voilà.
4: Donc vous êtes en antenne, les auditeurs. Là, il est en train de gérer avec le standard.
6: Voilà. Et sur IRC, il y a Dan qui te demande si la taille d'une bite de sumo est proportionnelle à son poids.
2: Non.
4: Et pourquoi?
2: Non, parce que là-dessus, j'ai pas. On n'a pas pu en savoir plus.
6: Donc tu sais pas, dis pas non, dis que tu sais pas.
2: Disons, je peux pas y répondre. Voilà.
6: Ah, d'accord.
2: Je préfère lui dire tout de suite, je peux pas te répondre sur ta question.
6: Et je souhaite une bonne nuit à Snooze.
2: Ok. La question suivante, c'est combien.
6: Ah, maman, je serai un peu en retard.
2: Bon, Olivier. Voilà. Donc, tu retournes dans ton studio de Réa.
4: Ah, il a pas tenu longtemps. Bon, Gérard, le débat là-haut.
2: Non, non, mais moi, vous me changez les auditeurs parce que.
4: Allez, mais ils sont là, ils sont changés.
17: Ils sont presque tout nouveaux, sous Mobility.
4: Bon, on va y aller, je vais bon jeune, il est nouveau.
17: Pour le PQ, elle a rien dit, gros t'as raté, il répond bien, donc tout va bien.
4: Ouais, c'est vrai.
2: Alors, rouleau de PQ.
18: Fun.
19: Bon.
18: Oui, Gérard. Excuse-moi, mais il y a quelqu'un qui me parlait hors antenne et j'ai pas entendu.
17: Le numéro, c'est quoi?
2: La question, c'est que doit manger un sumo dans la journée pour la dernière fois?
18: Je t'ai déjà répondu, alors j'en ai plus.
19: On a tous répondu. Ah non, moi j'ai pas répondu. Mais bon, c'est pas grave, à la rigueur, on peut passer.
18: Mais j'avais pas fini.
2: Bon, je sens qu'ils sont pas bons. Donc Manu, tu te démerdes.
4: Quoi?
2: Tu gères et tu me trouves d'autres auditeurs pour la fin des questions. Non. Je ne veux pas le savoir.
6: Bon, Gérard.
2: Je ne veux pas le savoir.
6: Gérard, il y a Seigneur qui a une bonne question. Il voulait savoir si tu connais des prises de sumo.
2: Non.
19: Celui-là.
2: Bon, ta gueule, toi.
4: C'est pas mauvais comme question, je suis désolé.
19: C'est vrai.
2: Donc, non, je connais.
4: Vas-y, Gérard.
2: Je connais pas de prise de sumo.
6: Même dans le Dico, t'en as pas vu?
4: Non, tu m'as tout mis.
2: Mais tu m'as tout mis tout à l'heure, je vais te mettre ma main dans ta gueule, toi, ça va te faire tout drôle. Donc, tu me gardes rouleau de PQ et tu me changes les autres et on se retrouve après. Et le titre du disque, c'est...
4: Non, mais attends, Gérard, on va...
2: Non, non, la question, c'est combien coûtent les habits qu'un sumo porte pour un mariage? Et on se retrouve tout de suite après. Donc, sûr...
4: Mais j'ai pas le disque, moi, le titre, je l'ai pas, c'est Manu qui a les titres.
2: Oh!
17: Mais je croyais qu'on mettait pas de disque maintenant.
2: Si. Donc, t'annonces.
4: Ah, mais j'ai pas le titre.
2: Et donc, ça va être... Non, mais Manu, tu vas te démerder. Ça va être...
4: Ta gueule.
2: Les soucis parisiens avec... remets ton torsion avec ton cul et on se retrouve après.
4: On s'en fout. C'est bon.
2: Donc vous venez d'écouter I Love American, on les soucis parisiens avec remets ton torchon, avec ouais ton cul, donc des disques, des musiques, des titres comme
19: bien
2: ça,
19: remonté,
2: j'en veux
19: là.
2: Pas.
19: Bien remonté, ouais.
2: Donc la question, c'est combien coûtent les habits qu'un sumo porte pour un mariage, et pour ça on récupère Sumo Lusque,
19: oui, tout à fait, bonsoir.
2: Ta fréquence?
19: Oui, j'appelle de Lyon et j'écoute sur internet.
2: Ta fréquence?
19: Et j'ai pas de radio.
2: Non, mais tu me...
6: Mais par internet, il n'y a pas de fréquence, Gérard. Ils écoutent par internet, c'est tout.
2: Alors, sur Lyon, la fréquence Lyon, c'est 102.1. Tu te foudras pas de ma gueule.
19: Voilà, c'est pour ça que je voulais pas dire de bêtises.
2: Ouais, et ben, le prochain coup, quand je te demande une fréquence, tu me la donnes, s'il te plaît, merci.
19: Mais moi, je suis moderne.
2: T'as cassier?
20: Oui, bonsoir, Gérard. J'appelle de 13e arrondissement parisien, 103.9.
2: Non, 101.9. Te fous pas de ma gueule non plus. Rouleau de PQ, 107.1.
21: Bonsoir Gérard.
2: Bonsoir à toi.
21: Bonsoir honorable.
2: Et Suzy-Yon, ta fréquence s'il te plaît?
22: C'est 101.9, salut, réservoir prod en force. C'est cool. Voilà.
2: Et donc, la si question...
22: Permets, pardon, si tu me le permets pendant 5 secondes...
2: Ouais, bah pour l'instant, tu vas te la fermer.
22: Ok.
19: Permets-toi.
22: Je fais une petite délifone à mon pote Jean-Luc de réservoir prod et à mon pote El Kabash qui paye pas mal.
2: Ouais, Tony, tu fermes ta gueule.
22: Ok.
2: D'accord, Tony?
22: Ah non, je suis la même voix, mais c'est pas pareil.
2: Ouais. C'est ça. Alors donc, la question, je la répète pas, donc, Simonosque.
19: Alors combien ça coûte quand il se marie en pagne? Ben je sais pas, quand il se marie, ben moi je dis qu'il se marie en pagne, donc, je sais pas, il y en a pour 30 balles de tissu, quoi. Ça se marie toujours, c'est toujours en paille.
2: Combien coûtent les habits qu'un sumo porte pour un mariage?
19: 30 balles.
2: C'est la question, c'est pas...
19: Écoute-moi, il y en a pour 30 balles de tissu pour faire un pagne.
2: Putain.
19: Mais écoute, Gégé, t'as vu le reportage?
22: Mais
19: les as vu. Il les a vus, ils ont juste une ficelle entre les fesses, là, ils sont à moitié nus, et ben ils se marient pareil.
2: Bon, on t'a qu'à chier, parce que vous commencez à me prendre la tête.
19: Oh là là là là.
20: Pour se marier, étant donné que les sumos ont un grand poids, ils ont le prix de gros, donc pas très cher.
2: Mais tu peux préciser?
20: Entre en yens, ça fait 17 000, et ce qui donne en euros actuellement, au cours de 6 francs 47, 533, environ 230 euros.
2: Ouais, ben la question des euros, c'est juste après. Donc, je te remercie de prendre déjà la question. Rouleau de PQ.
21: Oui, Gérard. En fait, ils se marient en costume traditionnel. Donc, c'est vachement compliqué. Ils ont des tiares, des sceptres, enfin bon...
20: Yag.
19: Non.
21: Si, c'est vrai.
19: Non, ils sont en pagne, moi, je te le dis, ils sont en pagne.
2: Vous laissez parler les gens, s'il vous plaît, derrière. Merci.
21: Ce sont effectivement des pagnes de cérémonie.
19: Ah, tu vois ?
21: Qui coûtent assez cher et qui sont toujours blancs.
2: D'accord. Question, parce que je voyais que tu voulais poser une question, Rigo.
6: Tout à fait.
4: On n'a pas le temps, Rigo.
6: Il y a Dan.
4: On n'a pas le temps. On trace.
22: Tant pis.
6: Il y a Dan qui se demande si les sumo.
4: On n'a pas le temps.
22: Voilà, oui, on n'a pas le temps.
2: Oh, Anthony, tu dégages, au revoir.
19: Attends, c'est bon.
21: Il a rien dit.
2: Non, mais même, il a pas passé dans les débats. Au revoir pour lui.
21: C'est pas Tony.
2: Non,
21: c'est
2: presque pas.
22: Tony,
2: pas. C'est pas
22: Tony.
2: Non.
6: C'est pas Tony, c'est Spermo 106.
2: Ouais, mais tiens. Hop.
22: Je peux répondre à la question ou pas?
2: Non.
6: Donc, il y a Dan qui se demande si les sumos, ils utilisent des sacs à balles comme préservatif, un peu comme une certaine catelle qui utilise des sacs plastiques comme baignoire.
2: Non, je pense pas. Je pense pas du tout. Mais moi, je voudrais que les gens je voudrais que les gens sur l'internet répondent quand même aux questions correctement.
19: Ouais, quand même.
4: Pas de private.
19: Ça sera un minimum, pas de private.
2: Suzy Wan.
22: Ouais, donc pour répondre à la question, je sais pas, un sumo, tu lui donnes une corde et un tablier, ça lui fait un string et c'est bon, quoi. Pour le boulot et pour tout, pour le mariage.
19: D'accord avec moi.
22: Sans chicrate, c'est mes
4: gens. Il mettait pas des kimonos pour le mariage, Gérard?
2: Non. Donc, question suivante. Peut-on payer un sumo en euros ou pas?
19: Ouais.
2: On va demander, Tony.
22: Non, appelle-moi Suzy Wan, je sais pas.
2: Ouais, non, mais Tony. Bon, alors arrête, parce que toi je crois qu'on t'avait interdit d'antenne, donc je vois pas pourquoi tu repasses toute la semaine dans les débats.
22: Non, mais c'est pas grave.
2: Si c'est grave.
22: Tu peux répondre sérieusement.
2: Parce qu'il y en a marre que tu passes dans les débats.
22: Tu peux répondre sérieusement aux questions, là. Il y a mes potes de réservoir
2: protégé. Non, mais moi j'en ai rien à foutre, tu dégages, je ne veux plus t'entendre dans mes débats.
22: Non, mais bon, je vais répondre à la
2: question. Non!
22: Mais s'il te plaît.
2: Non, tu ne réponds pas.
22: Mais Sandy, elle m'aime bien.
2: Sandy, à ton merde. Non, au revoir. Hop.
22: C'est vrai, en plus, ça m'aime bien.
2: Voilà. Alors, tu le laisses en antenne, Max, il va s'en occuper, celui-là.
6: Gérard?
2: Oui.
6: Ouais, sur IRC, il y a Davy One, il te demande si ça existe, le Kama Sutra pour sumo, et si oui, est-ce que ça ressemble à un excrément de dinosaure fossilisé?
2: Alors là, très bonne question, je ne pense pas.
6: Non?
2: Non. À mon avis, je ne pense pas.
4: Mais ça doit pas être les mêmes positions aussi.
2: Non, mais je ne pense pas. Tu me gardes Tony en antenne pour Max, hein.
4: Je peux pas, il a coupé, là.
2: Ah, ouais. Rouleau de PQ.
21: Oui, Gérard. La question, c'était à s'apporter sur quoi? Ah oui, sur les euros.
2: Peut-on payer un sumo en euros ou pas?
21: Le sumo ne se fait pas payer en argent. Le sumo se fait payer, entre autres, en nourriture, ainsi qu'en appartement. Enfin bon, ils ont tout gratos, quoi.
2: Oui, mais attends.
21: Ce que je disais tout à l'heure, c'est des seigneurs. Mm-hmm. Ils n'ont même pas besoin d'avoir d'argent sur eux. Ils ont tout gratos, quoi.
2: Rouleau de PQ.
21: Oui.
2: Rouleau de PQ.
21: Oui.
2: Il y a quand même un truc que je voulais te dire. Mm-hmm. Quand ils font des combats, ils sont quand même payés.
21: Non.
2: Ah si.
21: Ils sont payés en nature, donc ils gagnent pas d'euros.
2: Ils sont pas payés en nature, ils ont quand même de l'argent. Ouais, Manu.
6: À la place de Suzy Wan, on va accueillir Ginsu 2000, mais je te préviens, il a un style très tranchant, fais gaffe.
0: Bonsoir, vous allez bien? Bonsoir, Gérard.
2: Bonsoir.
0: Hey.
2: Comment qu'il s'appelle, lui?
6: Ginsu 2000.
0: Bonsoir, Ginsu.
21: Salut.
2: Bon, Ginsu 2000, t'appelles d'où?
0: J'appelle de Paris.
2: Donc 101.9.
0: Tu connais la fréquence, bien sûr, 101.9.
2: Yeah. Donc, tu peux répondre à la question?
0: C'était...
19: L'euro.
0: Comment ils se font payer, c'est ça?
21: Ouais.
0: Mmh. Ouais, ils se font pas payer, les sumos. Hein. Tu sais, j'ai entendu tout le monde le dire, ils se font pas payer, parce que c'est comme disait je ne sais plus qui, c'est des seigneurs. Rouleau de PQ. Rouleau de PQ. Disait que c'est des feignards, c'est vrai. C'est vrai, c'est des feignards, ces mecs-là. Le mec, il va dans un magasin, il se serre, il se casse et il n'y a pas de problème, quoi.
4: Mmh. Ouais, ouais, c'est bien classé, toi.
2: T'as qu'à chier.
0: Ok, mon pote.
1: T'es louche, hein.
20: Oui, Gérard, il y a un proverbe chez nous du côté du Japon qui dit « Sumo payé en euros, c'est fait niquer à Tokyo ».
2: Je veux dire une chose, tu parles correctement parce que t'es de la région parisienne, donc tu parles correctement.
20: Hein? Gérard, s'il te plaît, j'habite au 13e arrondissement parisien qui est une communauté chinoise à Paris.
0: C'est vrai.
2: Moi, ben, je sais, je connais très bien.
20: Ouais. Bien. Excuse-moi, Gérard, si mes origines te dérangent, si en France nous sommes mal acceptés, nous la communauté...
0: C'est faux. Il n'y a pas de problème, mon pote.
2: Moi, oh, vous le laissez parler, s'il vous plaît, merci.
20: Ouais. Gérard, mes parents sont d'origine japonaise. Mon père s'appelait Kane, il a grandi dans un monastère. Il a rejoint ma mère à l'âge de 30 ans, ce fut une grande douleur pour nous.
4: Attends, c'est le fils des 4 étoiles du Sud, là. C'est
2: Simo Lusk.
5: C'est un enfant de la bombe.
2: Ouais, bah. Attention, écoute... attention à ce que celui qui s'amuse à continuer à dire des conneries,
5: ouais,
2: comme ça.
5: Faut pas déconner, ouais, là-haut. C'est pas drôle, ça.
0: Ouais.
5: Moi, je pense qu'il faut partir d'un principe simple. L'euro, c'est pour l'Europe. Donc, le Japon a droit à l'euro, comme tout le monde. Il n'y a pas de discrimination à faire, c'est tout.
21: Ouais.
5: C'est tout, donc oui, ils ont le droit d'être payés en euros.
2: D'accord.
5: Bien sûr.
2: Moi, je pense que... je vais répondre à un rouleau de PQ qui m'a dit que...
20: Appelle la Lotus.
2: Toi, tu t'écrases, s'il te plaît, merci.
21: Je peux m'appeler Lotus quand même.
2: Pour confirmer ce que tu me disais, moi, je pense qu'à mon avis, ils sont payés quand même parce qu'ils ne font pas des débats gratuits ni rien du tout.
5: C'est pas
21: ils font
0: pas de débats
21: sur quoi ?
0: Ils ne font pas de débats, Gérard.
2: Non, non, mais quand ils font des combats, ils sont payés, je suis désolé.
5: Ouais, c'est pas
2: nuance.
5: C'est
2: combien doit mesurer un sumo ?
0: 1m90 à peu près.
5: Non, mollusque, sumolusque.
2: Moi, ouais.
5: au moins 1 mètre, 1m20 de large, au moins.
2: Non.
5: si, sinon il rentre pas dans le panne.
2: Combien doit mesurer un sumo, putain, tu vas répondre correctement à la question ou pas?
5: 1 mètre cube.
2: Bon, allez, hop, dégage, au revoir.
5: 1m80.
2: Au revoir.
20: Je m'appelle Suzy, je fais 200 kilos et j'aimerais bien que tu me prennes le cul.
2: Bon,
6: ça c'était une femme sumo.
5: Ouais.
6: Il y a Davy One, il dit que justement les femmes sumo, il faut les rouler dans la farine pour qu'elles mouillent, c'est vrai.
4: Non,
6: c'est
4: non, il faut une bouteille d'eau.
2: Même pas.
0: C'est quoi ça?
2: Toi, fais gaffe à ton matricule, Fildar. fais gaffe à ce que tu dis.
0: Attention.
2: T'as qu'à chier.
4: Ok.
20: Les sumo peuvent mesurer en gros, hein, entre 1 mètre pour la catégorie plume. Et 1m95 pour la catégorie poids vraiment très lourd.
0: Alors, le poids plume, c'est minimum 190 kg.
2: Ketsul 2000, pour l'instant, c'est pas toi que je m'adresse.
4: Ginsu.
2: Hein? Donc, moi, je vais répondre à la question. Normalement, un sumo doit mesurer entre 1 mètre. Il doit pas mesurer.
0: 1 mètre,
2: oui. Il doit faire 1m80. Et ça a été marqué dans le. Ça a été dit dans le reportage que j'ai vu samedi.
20: Ouais, mais il y a également des sumo nains, hein, au Japon, Gérard, par Passepartout, qui est un grand combattant, un Yokozuna de là-bas. Yokozuna est un champion suprême au sumo. Pour lequel on organise chaque 1er décembre le Sumoton.
2: Ouais, ben 5 minutes s'il te plaît.
20: Voilà.
6: Oui, Gérard, à la place de Sumolusk qui est parti, on accueille Thierry.
2: Bonsoir.
14: Oui, salut GG, salut à tous.
0: Salut Thierry.
2: T'appelles d'où ?
14: J'appelle de Amiens.
2: La fréquence ?
14: 107.6.
21: Tu kiffes le Nord ?
14: Je kiffe le Nord, je kiffe Apo, je kiffe tout le monde.
2: Ouais, Amiens, c'est dans le Nord ?
14: Bien sûr, c'est dans le Nord.
4: Ah oui.
21: Ouais. Ouais, Amiens. Ouais, Gérard, j'habite le Nord, je sais. Alors.
2: Amiens, c'est dans le Nord.
4: Ouais.
2: Amiens, c'est dans le Nord.
21: Oui.
2: Non, mais attends, apprends ta géographie, toi.
4: C'est où, Amiens, Gérard ?
2: Amiens, c'est dans le département 60, et 60, c'est pas le Nord.
21: Ah ouais, c'est, mais c'est tout près aussi, Gérard.
2: Non, c'est dans le département 60, c'est pas le Nord.
4: Donc, alors, Gérard, au-dessus de Paris, c'est quoi ?
2: Hein ?
4: C'est le nord au-dessus de Paris ou pas ?
2: Ouais, mais attends, Amiens, c'est pas dans le nord, d'accord ? Alors, ta bouche à toi. Toi, le Troyen, écrase.
4: Ta bouche.
2: Écrase.
14: Troyen, sudiste.
20: C'est dans le sud du nord, Amiens.
2: Ouais, c'est ça, dans le sud du nord. Pourquoi pas dans le sud de Paris aussi ?
4: Non, dans le nord de Paris. C'est le 9-4 dans le sud de Paris.
2: Combien doit mesurer un sumo, donc, à Thierry ?
4: À la naissance ?
14: À la naissance, un sumo doit. Je sais pas, je crois qu'il n'y a pas de taille limite, hein.
1: C'est, tout est accepté. Du moment qu'après, ils s'empiffrent avec des bols de riz, tout est accepté. Hein.
2: D'accord. Ouais, que, ouais,
1: j'ai répondu.
2: Ouais, ouais, merci, t'as bien répondu.
8: Mais non,
1: mais non. Mais non,
2: mais non. Putain, Pilda, tu commences à me casser les couilles avec ce truc-là.
9: Mais c'est bon, Gérard, continue ton débat.
8: Il oui, c'est ça.
23: Gérard, embêté.
2: Oh putain, je sens que tout à l'heure, ça va chier. Hein.
9: Ouais, ouais, on se calme.
2: Rigo.
6: Oui, il y a Moulinex qui voulait savoir si la liposuction des sumo, elle est plus chère que celle des que les autres liposuctions, excusez-moi.
2: Oh là là, la question qu'il me pose, lui. Oh là, aucune idée.
9: Ça, c'est dur, hein, Gérard.
2: Aucune idée, je peux pas lui répondre.
1: Par contre, Gégé, t'as oublié de parler des études pour être sumo. Parce qu'en fait, ils font un bac sumo, et puis il y a plusieurs options.
2: Il y a pas un bac PD non plus.
1: Non, il y a plusieurs options.
2: Il y a pas un bac PD.
1: Non, il y a option.
2: Non, il y a pas de bac PD.
4: Si, mais tu l'as essayé plusieurs fois.
2: T'as caché.
23: Oui, les sumo, tu parlais des études.
9: Non,
21: il parlait de la taille.
23: Ah, la taille. J'ai déjà répondu, Gérard. Les sumo au Japon, 1 mètre minimum catégorie plume. Plus d'1m80 jusqu'à 2m50 pour la catégorie building.
1: Et GG, il n'est pas chinois, lui.
2: Thierry, tu fermes ta gueule, s'il te plaît, merci.
6: Bon, Gérard.
2: Rouleau de. Oui.
6: Il y a Turpentine sur l'IRC, elle aime bien quand tu l'engueules, alors elle te demande si ça t'excite quand Sandy, elle se fait pisser dessus par un sumo.
2: C'est comment son nom? Carpentine, je t'emmerde. Et t'as qu'à pisser toi-même sur toi. Qu'est-ce que tu veux dire, toi?
21: Je voulais dire que t'avais raison, ouais.
2: Ouais, ben, t'éteins ton micro pour l'instant.
9: Ouais, Pauline, non mais...
2: Rouleau de PQ.
21: Oui, c'est rare.
9: Bon, t'es tout.
2: Oh,
21: j'ai pas répondu à la question qui m'a fait.
23: C'est 20 fois qu'on répond à la même question.
9: Ouais, c'est vrai.
21: À la naissance, ils font à peu près 80 cm. Les femmes sumo couchent debout, c'est assez original. Et ils peuvent grandir.
2: Tu peux parler plus fort devant ton combiné.
21: Ils peuvent grandir jusqu'à 1m80 et obligatoirement faire au moins 2 mètres de circonférence.
1: Moi je connais un sumo qui fatiguait les adversaires avec son anus dilaté.
2: Bon.
1: Elle les épuisait complètement.
2: Je sens qu'on va terminer le débat.
9: Mais
2: parce
9: non,
2: que Fulder Manu. Fildar Manu sont en train de faire les deux connards.
8: Fildar Manu,
2: c'est les deux PD de la bande FM. Donc ça commence à bien faire. Donc on va laisser la place à Seb.
4: Non.
2: Si.
4: Non.
2: Gérard. Si, Seb.
6: Gérard, sur l'IRC, c'est remonté. On est 9878.
9: On va arriver à 10 000, Gérard. Oh là là, oh là là.
6: Voilà.
2: Combien? Non, moi, Max, reviens. Viens.
1: T'es trop une star.
2: Ta gueule, toi.
4: PD de la bande.
2: Putain, mais c'est pas vrai, ça.
6: Et sinon, sur IRC...
2: Qui c'est qui m'a choisi, cet abruti, là? C'est toi encore.
4: Quoi, pour faire les débats? C'est Max.
2: Non, c'est pas Max qui a choisi Thierry.
4: C'est toi. Pour faire les débats, il t'a choisi.
2: Et qui c'est qui t'a choisi au standard?
4: Bah, c'est toi.
2: Non, pas moi.
4: Je sais que tu me kiffes.
2: Ouais, moi, je t'emmerde, pauvre con, va.
6: Non, mais sinon, sur IRC, il y a Arnett, il dit qu'il aimerait bien caresser ton gros sumo.
2: Ouais, bah lui, il va se faire enculer. Tu m'as dit combien?
9: Rigo, tu te fous un peu de ma gueule, là, je crois.
2: Oh, tu prends ta gueule, toi.
9: Il n'y a pas d'Arnett sur IRC. Le câble, il marche pas ce soir.
23: Gérard.
2: Tiens, comme par hasard, il est dans
4: Gérard,
2: les débats.
4: Il y a un auditeur qui veut te poser une question. Il y a...
23: Takashi, on va te poser une question,
4: Takashi.
23: Gérard. Est-ce que tu as entendu parler dans le monde du sumo d'un trafic de Slim Fast?
2: Non.
1: Oh, quelle noraille!
2: Oh, Thierry, tu t'écrases! Ça commence à bien faire. Alors tu me le vires, celui-là, terminé pour lui. Il retourne dans son lit.
17: J'ai viré Higgins sous 2000. Il est calme, Thierry. On accueille Judo Boy, d'ailleurs, à la place de Higgins sous 2000.
9: Oui, bon.
2: Non, mais c'est terminé.
17: Vous marrez, c'est son nom.
6: Gérard, on est 9967.
4: Faut continuer, là, Gérard.
6: Faut continuer, là. Sur Minitel, on est combien?
4: Boost caution.
6: On est sur combien sur Minitel?
4: On est à un peu plus de 1000 connectés, quand même.
6: Ça c'est bien. Hein.
2: Bon, question suivante.
21: Je pleure pas.
4: Il y en a un qui pleure avec tes collègues.
21: C'est pas grave.
1: J'en peux plus.
2: C'est bien, Manu, de choisir des auditeurs
4: qui rigolent
2: et qui changent de voix. Hein.
6: Mais sinon,
2: c'est bien.
6: Gérard, il y a Compi Musique sur IRC, il te demande si t'aimes la sumodomi.
2: Non. Donc, y a-t-il autant d'hommes que de femmes sumo? Et on va demander ça à Thierry. Le travelot.
1: Non, je ne suis pas un travelot, mais sur les sumo, c'est vrai qu'il y a des combats de femmes de sumo, mais c'est assez crade, parce que l'autre fois, j'ai vu des combats, et il y en avait une qui avait ses règles, Et en fait, l'autre, elle a glissé sur ses ragnagnas et elle allait s'emplafonner dans le public.
2: Bon, alors, tu sais où tu vas aller t'emplafonner, toi?
1: Non, je te jure, c'est véridique, c'est Ultimate Fighting.
2: Ouais, c'est ça. Fous-toi bien de ma gueule parce que j'ai vu le reportage et je vais te dire une chose, que c'était pas des combats de femmes sumo. Hein. Alors là, t'es un peu con, là.
1: Ouais, c'est vrai.
2: Ouais, ben, retourne au standard.
1: Non,
2: au revoir, au revoir.
1: Comme ça.
2: Au revoir, rouleau de PQ. Terminé
7: de...
2: pour Thierry, hein.
7: Il y a autant
2: de... Oh oui.
7: Allô.
2: Je te parle, là, tu fais ton boulot.
4: J'ai des interférences, je t'entends plus.
7: Et je te parle, tu pourrais me répondre.
4: Il faut que tu coupes Thierry.
2: Faut que j'ai quoi?
4: Faut que tu coupes Thierry.
2: Je te jure, j'entends rien du tout.
10: Oh là là.
4: Hey mec, parlez-moi.
2: Oh là là là là là.
10: Faut que tu coupes Thierry, Manu.
2: Quoi?
10: Tu m'entends pas? Tu coupes ma
4: Thierry.
10: Coupe Thierry.
2: Tu vires Thierry, hein? Merde!
10: Enlève ton casque, t'entendras peut-être mieux.
2: Oh là, tout à l'heure, je vais te mettre une baffe dans ta gueule, tu vas comprendre.
4: Je coupe qui?
2: Ta gueule, tu coupes. Voilà. Donc, rouleau de PQ pour continuer et après on arrête.
7: Oui, Gérard, non. C'est sympa. Après, il y a autant de femmes que d'hommes, en fait, parce que c'est pour qu'ils puissent se marier entre eux.
2: Non, mais y a-t-il autant de femmes, autant d'hommes que de femmes sumo?
7: Oui, je te dis que oui, il y en a autant, c'est pour qu'ils puissent se marier après entre eux.
2: Tu peux préciser, parce que là, je comprends
10: Gérard, c'est pour qu'ils fassent des bébés sumo comme
7: voilà,
10: ça.
2: Le truc que je veux dire, c'est y a-t-il autant de femmes que d'hommes qui font
4: des combats de
2: sport là?
7: Oui, on te dit oui, Gérard. Il y en a autant, c'est pour qu'ils puissent se reproduire entre eux.
11: Mais Gérard, je veux te poser une question. Est-ce que, donc, quand les femmes sumo, elles font des combats, est-ce qu'elles ont seulement un slip?
2: Ça, samedi, j'ai pas vu le, on en a pas vu. Donc, c'était uniquement que des hommes samedi.
10: Ouais.
13: Mais Gérard, sumo, c'est une race ou pas? Je sais pas, moi.
2: Oh, ouais, t'es complètement con. Ouais,
7: est-ce qu'il y a un pays des sumo ou il y a que des sumo?
2: En principe, le mot sumo vient du mot japonais.
24: Ça s'habille pas, autrement, ça.
2: Qui c'est qu'on a d'autre
25: Justement, à la place de Thierry, qui est parti, on accueille Nicolas, le petit ninja.
2: Nicolas, bonsoir.
10: Salut, bonsoir Gérard.
7: Salut Nico.
10: Salut.
2: La fréquence,
10: Nicolas,
2: s'il te plaît.
7: Salut Nicolas, ça
10: 107.12. 1, pardon, parce que j'ai une vieille radio, c'est pour ça.
25: Gérard, ça craint sur IRC, il y a un certain F de Babouin, il dit que pour une fois, ton débat, il était bien, on voit que tu t'y connais en sumo, et puisque c'est comme ça, il va fêter ça en allant chier sur ton palier, ça.
2: Lui, tu me l'attrapes et tu me le vires.
25: Ok, je le vire.
11: Et Gérard, il y a sur Minitel le 1200e connecté qui vient de se mettre.
10: Ouais,
11: Gonzo bravo. Qui dit: Gérard, j'ai distribué ton catalogue de cul avec des articles érotiques un peu partout dans la région bordelaise.
10: Ouais.
2: Alors, tu vois, toi, t'es vraiment une fils de pute.
10: Oh là,
2: tu vois,
10: Gérard,
2: parce que aller balancer ça à l'antenne alors qu'on est déjà assez emmerdé avec Max avec ça, donc c'est bien. Tu continues de foutre ta merde, continue.
7: Bravo.
2: Continue à foutre ta merde toute la semaine encore.
4: Bravo. On vient de me dire au standard que la Canebière, Toulouse, Nice, Fréjus étaient touchés.
2: Voilà, c'est bien. Et ton espèce de bébé rose, elle n'est pas touchée par tes conneries.
10: Oh
11: non.
10: Là,
11: non, je pense pas.
10: Aucun rapport, Gérard.
2: Oui. Donc, je voudrais qu'on mette Bibi et après on se retrouve pour la fin du débat.
4: De quoi?
2: On va s'écouter Bibi tout doucement.
10: Bibi fuck. Bibi, c'est ça?
2: Et on se retrouve après.
4: Je l'ai pas, sinon on l'a repris.
10: Il est là. C'est la plus grosse de toute sirène.
2: Alors lui, tu me le vires.
10: C'est pas moi.
2: Non, c'est pas toi.
10: Non, Gérard, c'est pas moi.
2: Non, tu vires.
10: C'est l'autre, là.
2: Non, tu vires.
10: Dénonce-toi, vas-y, parle. Dis ton nom.
25: Parle, auditeur, vas-y, parle.
2: Tu vires, au revoir.
10: Ouais,
2: et on se retrouve tout de suite après pour les deux dernières questions. Donc la question que je vais vous poser, c'est: faut-il fabriquer des voitures sur mesure pour un sumo? Et on se retrouve après pour la suite et fin du débat.
10: Hardcore.
2: Et dédié pour Sandy spécialement.

0: Mais c'est énergie ça. On y va, cher. Allô.
1: Et voilà, donc merci pour le jingle. On dit qu'on met un jingle et tu ne
0: l'as pas. J'ai oublié.
1: Donc là, vous venez d'écouter spécialement dédicacé à Sandy. C'était tout doucement de Bibi. Ma Bibi que j'aime du fond de mon cœur, ma petite chatte à moi.
2: Tu lui dédicaces tout le disque.
1: Ouais,
2: tout le disque en entier qu'on a entendu.
1: Ouais, surtout qu'il était passé entre deux.
0: Non,
1: mon cul.
2: Non, c'était le jingle qui a foiré. Alors.
1: Ouais. Mm. Donc alors, pour terminer le débat, il est 2h52. Donc y a-t-il, faut-il fabriquer des voitures sur mesure pour un sumo? Et on va demander à Nicolas.
3: Ouais, bah c'est clair que c'est pas un sumo qui va rentrer dans une coccinelle, même dans la nouvelle. Donc je pense que des voitures sur mesure, c'est clair que ce serait plus agréable pour eux.
1: Ouais, mais d'après avant que je demande à Takashi s'il est encore là.
4: Il est là.
1: Avant de demander à Rouleau de PQ et puis l'autre c'est
4: Judo
1: qui
4: Boy.
1: Et Judo Boy parce que tu me l'as pas marqué, ouais, c'est bien.
4: Moi je te l'ai dit. Mais...
1: Donc je peux vous dire une chose, qu'en principe, d'après le reportage, un sumo n'a pas le droit de conduire.
3: Ah bah alors il se trimballe en quart donc.
1: Ah ben ça
3: alors,
1: je sais
3: il
1: pas.
3: Il peut conduire par sa femme.
1: Non mais faut te dire une chose, c'est que c'est pas évident de conduire vu la taille qu'ils ont. Hein.
3: Ouais, je crois que le mec il doit faire du skate ou des trucs comme ça.
1: Donc Takashi.
5: Yabad Boy.
6: Oui, Gérard, les sumos de toute manière n'ont pas de voiture car ils se déplacent comme les Pac-Man car ils sont comme un ballon. On se jette qu'un citron sur le Pac-Man.
1: Pac-Man! Ouais, qui est un rouleau de PQ.
7: Ouais, Gérard, ils n'ont pas de voiture sur mesure parce qu'il n'y a pas de raison qu'ils aient des voitures sur mesure et pas les autres. Par contre, ils ont des costumes sur mesure, ils ont des pagnes spécialisées, ils ont aussi des cercueils sur mesure, parce que un sumo c'est quand même balèze, donc il faut des roulettes renforcées sous le cercueil. Ils ont plein de trucs, quoi. Ils ont des grands.
1: Non mais attends, Rouleau.
7: Oui, Gérard.
1: Rouleau PQ, je pense que t'es en train de reprendre la question numéro 6.
7: Peux-tu me la rappeler, je te dirai.
1: C'était combien coûtent les habits qu'un sumo porte pour un mariage? Donc tu me reprends à peu près la même question.
7: Oui, non mais
8: elle a parlé de cercueil, ça n'a rien à voir.
7: Cercueil, je te parle de lit renforcé, de fauteuil, tout ça. Donc ça
6: passe un habit pour l'éternité.
1: Bon, le dernier, là, c'était...
3: Judo Boy. Ouais, bah écoute, non, mais sur les cercueils, elle a tout à fait raison. C'est vrai que dans les morgues chinoises, il y a un problème. C'est qu'il faut deux fois plus de place pour garder un cercueil de sumotori.
7: Mmh.
3: Et ça, c'est des problèmes de vie quotidienne qu'on n'imagine pas quand on voit deux gros tas de viande en train de se mettre, là, dans une arène, quoi.
1: Ouais, d'accord. Mais moi je peux vous dire une chose, que j'ai jamais vu encore un sumo aller chercher une voiture. Hein.
3: Moi Gérard, j'ai pas compris un truc, c'est au début des combats, les sumos ils balancent du riz par terre. Pourquoi?
1: Non, c'est faux.
3: Ici, c'est vrai.
7: Pour les pigeons,
8: c'est parce qu'ils se marient.
3: Ouais, c'est comme dans les mariages. Mais non.
4: Est-ce qu'ils récupèrent le riz pour le manger?
1: Ouais. Non.
8: Moi je connaissais un sumo espagnol, il balançait de la paella, c'était dégueulasse.
1: Ouais, c'est ça. Et pourquoi pas du couscous aussi tant
8: tout
1: que tu gagnes.
8: Tout à fait, je vais en parler.
1: Donc, dernière question. Y a-t-il
3: un pilote dans l'avion?
1: Non, un sumo a-t-il le droit de faire l'amour? Ça c'est une question.
3: Ouais, c'est ce qu'on disait tout à l'heure. T'imagines un sumo avec une bonne femme de 40 kilos en train de la prendre en missionnaire?
1: Ouais, je te signale.
3: Oui.
1: Parce que si je parle de cette question-là, si vous avez bien regardé le reportage, il y a un sumo qui est marié, qui a des enfants.
8: Ouais, il a niqué dans le reportage, on l'a vu.
1: Attends, toi...
3: Comment il a fait, Gérard, sérieux? Il peut faire qu'une chose, c'est étouffer sa femme en même temps.
1: Nicolas.
3: Ok, bah, je viens de te répondre, c'était moi.
1: Ok.
2: Gérard, en fait, sur IRC, ils me parlent tous de l'inverse, en fait. Ils me parlent d'un éventuel petit moustachu qui baisera un gros sumo.
8: Ouais, c'est ce que je te disais. Toi qui vis le problème de l'intérieur, raconte-nous.
4: Oui, c'est vrai. Justement, et au niveau de la question de rigole, il y a Tarzan sur Intel qui dit « Bip, à un anus de sumo, tout le monde y met sa viande. »
1: Oui. Mmh.
8: Ouais.
1: Lui, il ferme sa gueule, d'accord. Parce que je sais de qui il veut parler. Donc, Nicolas,
3: t'as caché
1: pour finir.
6: Oui, Gérard, le problème de sumo que j'ai bien connu au Japon, c'est que, eu égard à leur grosse taille et leur gros ventre, le pénis a du mal à pénétrer dans la femelle. Donc, le sumo est obligé de viser.
1: Mmh.
6: Et comme il ne voit pas son sexe, il ne peut que viser que de manière aléatoire, à moins qu'il ait installé, bien sûr, un rétroviseur sous ses couilles, ce qui est une opération très onéreuse. Donc le sumo n'a que très peu de chances de faire l'amour, alors il se masturbe avec des baguettes chinoises.
1: D'accord. Rouleau de PQ.
7: Oui, un sumo a tout à fait le droit de faire l'amour. Au contraire, ça brûle des calories. Et par contre, je conseille plutôt aux femmes sumo de se mettre dessus plutôt que dessous, parce que c'est vrai que se faire écraser, ça devrait pas être top, quoi.
9: Moi, ouais, mais je pense aussi.
10: Non, mais la base, ça donne ça.
9: C'est qui? C'est qui l'auditeur qui vient de parler?
10: Qui? C'est qui?
9: Bon, l'auditeur qui vient de parler, tu réagis ou pas?
10: Bon, c'est pas grave, je peux parler, moi.
9: Ouais, ben, vas-y, c'est pour finir.
10: Ok, donc j'ache des bières. Moi, je suis d'accord avec Takashi. Je pense qu'effectivement, avec, je sais pas, ouais, ils doivent avoir bien 20-25 cm de graisse entre les fesses, enfin, devant le trou de balle et devant la tête. Donc, t'imagines l'affaire pour aller trouver le machin, je veux dire, faut y aller au périscope, c'est clair. Sinon, je pense que si t'as bien lu le Kama Sutra, tu regardes dans les dernières pages, il y a 2-3 positions qui sont adaptées aux personnes de forte taille, et je te conseille la boule.
9: Ouais, bah, c'est bien.
7: Je vends la boule.
10: Bah, tu pousses, ma chérie, et ça roule.
9: Ok, donc, question IRC pour finir, et puis tu me donneras le petit point IRC, et avant qu'on demande la conclusion, il y a une question qu'on est en train de se poser avec Max, c'est ouais,
10: que... Genre, tu te poses des questions.
9: Oh
10: ouais, genre,
9: merci.
10: C'est du mytho, ça. Ouais.
9: Donc, combien qu'on est, là, pour finir?
2: Ah, vous voulez savoir combien on est?
9: Ouais.
2: On est 9997.
9: Oh, merde. Et j'aurais pas encore atteint mon chiffre des 10 000. Mais par contre, il y a une question qu'on se posait avec Max dans le bureau là pendant.
4: On n'a pas le temps, Gérard. Désolé.
9: Pour l'instant, c'est pas toi qui commande. J'ai le droit. Il reste encore 2 minutes, donc.
4: Non, j'ai le droit de la conclusion, tout ça.
9: Ah, se dépêche,
4: non, mais
9: on voulait vas-y, savoir. Vas-y.
4: Ouais.
9: On voulait savoir.
4: Mange-toi.
9: Ta gueule.
2: Est-ce qu'il y a des claviers d'ordinateur pour sumo, des trucs comme ça?
9: Non. On voulait savoir combien. Combien à combien que de personnes peut être connectées sur l'internet.
4: Si c'est des sumos, moins.
2: Bah ouais, ça dépend.
9: Non. On en a rien à foutre des sumos, donc je voulais savoir parce que c'est la question.
11: Pourquoi
9: que
11: tu fais un débat dessus alors?
2: Ça dépend de leur poids.
9: Toi.
2: Ça dépend du poids, Gérard.
9: Non, mais combien de personnes peuvent connecter d'un seul coup sur l'internet? À combien de personnes sur l'internet?
2: Je pense que c'est illimité. Je pense.
4: Bah ça dépend si Rigo est en forme ou pas.
9: Toi, quand je t'appellerai pas, tu sortiras tous les. Quand t'auras un anse à ton cul, je boirai mon café dedans. D'accord?
4: Bon, Morgane, il est en train de mettre 666.
9: Alors, conclusion du débat. Donc, on va demander à Nicolas pour la conclusion. Nicolas, s'il te plaît.
4: Ah, pardon.
10: Ouais, je suis en antenne, c'est génial. Ça y est, ouais.
9: Conclusion.
10: Gérard, pas de comeback. Pas de comeback. Alors, Gérard, ton débat, c'était mortel. Bon, les sumo, je sais que t'as donné plusieurs fois dedans, et pas qu'une fois.
12: T'as tapé dedans.
10: Ouais. T'as plus tapé dedans que de donner dedans. Mais sinon, c'était génial, et le débat sur l'internet est aussi mortel.
7: Il piquait du gras dans mon sumo.
9: T'as cassé.
7: Il piquait des baguettes dans mon porte-monnaie.
6: Oui, pour conclure, Gérard.
7: Il me foutait des nems dans le cul.
6: Est-ce que je peux conclure, s'il te plaît?
9: Vas-y, je t'écoute.
6: Je voudrais dire que si tous les sumo du monde se donnaient la main, on aurait le plus grand collier de perles du monde.
9: Mmh. Non, mais c'est vrai. Je voudrais bien un jour que s'il y a quelqu'un qui nous entend en Chine et qu'on des salles des grandes boîtes, je voudrais bien être invité avec Max pour voir comment que ça se passe là-bas une soirée. Rouleau de PQ.
4: Jamais allé là-bas?
9: Non. Rouleau de PQ.
7: Ouais, alors Gérard, pour conclure, je voudrais dire que c'était un débat très intéressant, qu'on a beaucoup appris.
10: Tout en fait. Ouais, exagère pas quand même.
7: Que je kiffais mes potes et je suis super contente, je suis très fière de nous en fait, parce qu'on n'a pas du tout mentionné une seule fois le nom de Sandy. Et
9: non, presque pas. Ouais. Foutez-vous pas de ma gueule.
7: Pattes, effectivement, ouais.
9: Ouais, foutez-vous pas de ma gueule.
7: Pas du tout.
9: Non, tu t'oserais pas.
7: Ah non, pas du tout, non.
9: Non, tu m'y laisserais.
7: Bah bien sûr.
9: Ouais. Le dernier, c'est
2: Judo Boy.
9: Et ouais. Judo Boy pour finir.
10: Lâche de bière. Donc bah écoute, moi en conclusion, je pense que t'as super bien fait de faire ce débat, parce que des fois tu fais des débats qui te concernent pas trop, genre je sais pas moi, l'argent, l'intelligence, tout ça, les stars télé, alors que bon, t'es pas grand chose quoi.
9: Non, et... presque pas. Non,
10: attends, là t'as fait un débat qui te concernait, c'était bien, donc voilà. Parce
9: non,
10: que...
9: je suis pas sumo, hein, je te signale.
10: Non, mais tu vis quand même le problème de l'intérieur
9: au quotidien. Ah non, parce que je vais dire une chose, que je peux pas être sumo, parce que vu le poids que je fais, je suis pas sumo.
4: Non, t'es si à moi toi.
10: Non, toi, t'es entraîneur de sumo. Bon, et non, il y a une deuxième chose.
9: Et ta sœur, elle est entraîneur de quoi, elle?
10: Que je tenais à dire, et là, je vais prendre ta défense, parce qu'il y a quand même, contrairement à ce que disait l'auditrice, il y a des gens qui ont parlé de Sandy. Et ça, c'est pas gentil, parce que Sandy, elle est pas grosse, elle est parfaite. Pour un sumo, elle est pas grosse du tout. C'est bon.
9: De toute manière, Sandy a fait son poids et c'est tout.
10: Voilà, donc
9: moi, je l'aime comme elle est.
4: Elle passera pas dans l'autre catégorie.
10: Je tenais quand même, Gérard, à prendre sa défense, quand même.
9: Non, mais c'est bien que tu prennes sa défense. Je peux vous dire une chose, que Sandy a fait son poids et je donnerai pas son poids. Allez comme allez, c'est tout. Maintenant, si personne peut l'aimer, peut l'avoir en peinture, eh ben, dans ces cas-là, moi,
4: On l'aime bien, on l'aime
11: tous. Mais elle a le droit de faire 60 kilos de la jambe droite, je veux dire, elle a le droit, c'est tout.
9: Je vais dire une chose, elle fait pas 60 kilos de la jambe droite, elle fait 61 kilos depuis qu'elle est avec moi. Elle a perdu 14 kilos.
11: Waouh, bravo.
9: Et moi, je l'aime comme elle est. De toute manière, c'est pas pour ça que je la laisserai tomber, au contraire.
11: C'est pour ça que j'aimerais que les auditeurs respectent quand même ce gros tas de viande.
9: Alors, tu vois, je vais te dire une chose, que le gros tas de viande t'emmerde, et moi, je t'emmerde avec.
11: Mais pour Rafa Cochère, elle est mignonne, quoi.
9: Ouais, et ben, moi, je t'emmerde.
4: Gérard, il est là.
9: Ok. Ouais. Donc, alors, vendredi, vous allez retrouver...
4: Ta conclusion, déjà, Gérard.
9: Ma conclusion, vous avez foutu que de la merde sur les deux débats, donc on va faire une petite réunion.
2: Mmh. Hein, moi, j'ai pas le temps, hein, je me casse.
12: Non, il y a une réunion.
9: De toute manière, s'il peut pas, c'est pas grave.
4: En plus, il faut qu'on fasse la réunion ici parce que le bureau a été pris par Morgane et en fin de compte, c'est Seb, on va faire d'ici parce qu'il mixe d'en face.
9: Donc, la conclusion pour moi, ça a été de la merde, les deux débats, comme d'habitude.
4: C'était bien.
9: Ils ont pas été capables de me gérer les auditeurs. Quand je vous dis, on ne prend pas Tony, ni tout ça, donc je voudrais bien que ça soit irrespecté.
2: Ah, tout ça, il est pas passé.
9: Tony,
2: tout ça.
9: Ouais, mais même, j'aime pas trop. Donc, voilà. Donc, on va se quitter avec, pour finir, je pue de l'irk avec, caresse-moi le clavier avec tes poils de couille. Alors là, j'espère que c'est un bon truc.
4: Non, c'est le bon titre.
12: C'est de la bombe.
9: Donc avant de retrouver Seb pour la nuit sans pub, n'oubliez pas que demain, Max sera à la loco et il y a une soirée à Marseille, au Dôme de Marseille.
4: Au Métropole.
9: Avec Rigo qui sera au Platine en premier. Donc c'est pour la compile Groove.
4: Métropole Groove.
9: Métropole Groove au Dôme de Marseille. Venez nombreux.
4: Il y a Didier Sinclair. Les noms, tu veux les noms des...
9: Bah ouais, donne-moi les noms pour la loco. Je sais qu'il y a Strombez.
12: Non, il n'est pas là ce week-end.
9: Donc doit y avoir... de toute manière, je pense que t'es au Platine, toi, ce week-end.
4: Non, il est aux Lumières ce week-end.
9: Il est aux Lumières, toi, tu feras mieux de t'écraser et d'apprendre à mixer parce que tu mixes comme un naze. Je t'ai écouté hier, c'était de la cata.
4: Mais non, c'est pas moi.
9: C'était du caca. Tu nous as fait du caca. Alors tais-toi. Donc, qu'est-ce que je voulais vous rajouter? Donc, la semaine prochaine, je vais vous retrouver pour deux débats.
4: Oh merde.
9: Je ne sais pas encore ce que c'est. Je vais trouver des thèmes.
4: On peut faire un débat sur la préhistoire, Gérard.
9: Normalement, si je me trompe pas, et je pense que cette semaine, on devrait avoir les sosies de Jean-Luc Delarue. J'espère, ouais. Et Florian Gazan. Et puis ton sosie de Johnny Hallyday, il vient quand, toi?
13: Il vient pas, il nous a posé en lapin.
9: Ouais, dis plutôt que c'est
2: Mythoman.
4: C'est un faux.
9: Alors,
4: après, il y a Seb qui prend l'antenne et puis on fait la réunion dans le studio, là.
9: Donc, alors, vous allez retrouver à la loco, donc, à Paris. Donc, c'est Gigi Maurice, Gigi Lune et Sylvie et Yvonne au percut. Et moi, je vous retrouve la semaine prochaine pour d'autres débats, à moins qu'il y ait des problèmes avant. Et s'il y a des problèmes, vous risquez de m'entendre sur l'antenne. Voilà. Alors, Claire, bonsoir. 23 ans de Brest. Voilà. On écoute Fun Radio sur 98.5.
14: Voilà, c'est ça.
9: Bonsoir. Comment faire pour que son copain change de look?
4: Tu pourrais au moins lui demander qu'il y ait un conseil qu'elle veut, sinon on va se tricher après.
14: Donc, je t'explique. Alors, je vis avec un monsieur.
9: Ah bon?
14: Oui. Et donc, voilà, le problème, c'est que, je l'aime, etc. Mais le problème, c'est que lui, il a un style assez bizarre. Disons que quand on veut sortir en boîte, etc., lui il reste il reste avec son style, c'est-à-dire cette vieille basket, les cheveux longs et gras, et enfin bref, il s'habille pas trop, quoi. Donc c'est un petit peu l'horreur, et j'aimerais bien qu'il change de look, mais je sais pas comment lui dire, et pour pas qu'il le prenne mal, tu vois ce que je veux dire?
9: Ouais, je vois très bien ce que tu veux me dire.
14: Non, parce que...
9: Ça fait combien de temps que t'es avec lui?
14: Ça fait quand même un an et demi, c'est bizarre, tu vois, mais c'est vraiment... son style me dérange, hein, vraiment.
9: Ouais, mais depuis un an et demi, c'est comme ça?
14: Voilà, c'est comme ça depuis un an et demi. Même apparemment, avant que je le rencontre, c'était pareil. Tu vois, quand on sort en soirée, moi je m'habille classe. Mmh. Et lui, il reste avec le cheveu détaché, donc il a les cheveux longs. Mmh. Donc il a les cheveux détachés, il les lave pas très souvent, donc ils sont assez gras. Mmh. Il porte des vieilles chemises dégueulasses, des jeans et des baskets.
9: Moi, le conseil que je peux te donner, bon, ça dépend, faudrait que tu y en parles gentiment déjà pour commencer.
14: Bah, j'ai essayé déjà plusieurs fois, mais bon, à chaque fois, il gueule, etc. Alors, il me tape. Moi, je sais pas quoi faire, quoi.
9: De quoi? Il tape dessus?
14: Ouais, il me tape dessus, mais bon, bah, c'est pas grave, il est énervé.
9: Ah non, mais attends. Là, moi, je vais te dire une chose claire. Dans ces cas-là, si tu lui demandes gentiment de changer de look et qu'il tape dessus, dans ces cas-là, ça sert à rien. Hein. Parce, d'après ce que tu me dis, bon, quand tu sors au restaurant, tout ça.
14: Voilà, exactement. Bon,
9: jean basket, c'est vrai que c'est pas tellement.

0: La première chose, il a quel âge, ce garçon?
1: Lui, il a 35 ans.
0: Et toi, t'en as 23.
1: Voilà.
0: Bon, l'âge n'a rien à voir, parce que si tu l'aimes, tu t'entends bien. Ah, l'âge n'a rien à voir.
1: Non, rien à voir.
0: On est bien d'accord.
1: Complètement.
0: Bon, question en tenue vestimentaire, tu lui fais comprendre gentiment que quand tu vas, si tu le présentes à tes parents, qu'il évite les jeans, les baskets,
1: il faudrait qu'il s'attache les cheveux ou qu'il les coupe, mais
0: attends, la première chose que je te conseille, c'est de lui dire gentiment qu'il aille chez le coiffeur.
1: Bah, je l'ai accompagné, tu vois, chez le coiffeur.
0: Ouais.
1: Et puis il s'est énervé chez le coiffeur. Bon, déjà il avait un peu bu et il a commencé à gueuler sur le coiffeur
0: je vais dire une chose. Dans ce cas-là, j'ai l'impression que ça va pas aller. Parce qu'il y a un truc qu'il faut se dire, c'est que quand tu vas quelque part, t'as intérêt d'arriver à jeun. Bon, c'est pas pareil, parce que moi, avec Max, j'ai eu certains problèmes. Bon, je rentre pas là-dedans.
2: Non. Hein? Non, pas tout de suite.
0: Donc, moi, je peux te dire une chose.
2: Non plus.
0: Là-dessus, c'est à toi de lui faire comprendre. Ou il prend gentiment, il va chez le coiffeur et tout ça. Tu lui demandes gentiment.
1: Oui, ben je lui ai demandé, mais bon, je sais pas comment faire, quoi.
0: Ouais, mais si tu tapes dessus, dans ce cas-là, ça sert à rien. Je sais pas ce qu'en pense Rigaud et puis Manu ou Max.
3: Bonsoir.
4: Bonsoir.
0: Même Apolline.
3: Je pense que c'est clair, ouais.
2: C'est clair.
3: Mais
2: c'est
3: sur
2: clair,
3: l'IRC, il y a plein de gens qui me demandent comment tu le prendrais si Sandy te demandait à toi de changer de look, Gérard.
1: Ouais.
0: Ah, mais moi, je le prendrais très gentiment, parce que moi, je ne suis pas un mec violent.
2: Non.
0: Je n'ai jamais tapé sur une femme.
1: Jamais.
0: Même avec une rose.
5: Une rose, ouais.
0: Donc, Sandy, elle me demanderait de me raser, d'aller chez le coiffeur, de changer de look, je le ferai pour elle.
5: Mais elle te l'a jamais demandé aussi.
0: Si.
5: Eh ben alors, t'as pas changé de look.
0: Si, la preuve, parce que tu vois.
2: Ah mais changer de look, lui, c'est changer de t-shirt. Ah, parce que normal, à un moment donné, c'est bien de changer de t-shirt.
3: C'est pas mettre un t-shirt tricard, c'est mettre un t-shirt.
2: Moi, ça m'arrive très souvent de me remettre en question, alors.
0: Tous les jours, je me remets en question.
2: Gérard, c'est toutes les semaines, mais nous, c'est tous les jours.
0: Non, non, mais même moi, c'est tous les jours. Parce que...
2: Pour revenir au problème de Claire, donc, très bref, il y a du monde encore, on a Simon qui attend, il y a beaucoup de monde.
0: Donc, pour toi, Claire, là, ah là, moi, je peux rien te dire de trop. Bon, les baskets, t'essayes de y acheter une paire de chaussures normales pour sortir.
1: Genre quoi?
0: Je sais pas, ce qu'il aime. Mais sauf des baskets.
1: Parce que
0: le jour où tu le présentes à tes parents, ne l'amène pas avec tes parents en jean et baskets.
1: Ah bah non, certainement pas.
0: Tu y achètes un pantalon de ville avec des chaussures noires.
1: Des chaussures noires. D'accord, je note.
0: Hein?
1: Ok, chaussures.
0: Voilà. Même à la rigueur, tu l'envoies chez le coiffeur.
1: Ou autre. Ouais, ou autre. Ouais.
0: Non, mais tu l'emmènes chez, tu vas avec lui chez le coiffeur et puis tu lui me demandes même s'il veut pas, ben tant pis.
1: Ouais, on l'attache à la limite. Et
0: voilà.
1: Puis,
0: Non.
2: Oh là,
0: tu vas trop loin là.
2: Tu regrettes, non, peut-être ce que tu viens de dire.
1: Quand même.
0: Non, ouais, parce que si
2: je t'écoute. Non, ça va, regretter, c'est un peu pardonner.
0: Non, mais moi, le conseil que je peux te donner, c'est que, t'évites, pour l'instant, comme tu veux pas le présenter à tes parents, t'évites.
2: Ok.
0: Hein.
1: Ouais, ok.
2: Ok, Claire.
1: Ok,
2: on t'embrasse à tout à l'heure. On t'embrasse. À bientôt.
1: Au revoir.
2: Salut. Vite fait, parce que ensuite, on fera aussi. Il y a le hit parade de Ricky Larsen qu'il va falloir terminer. Alors, on accueille
0: Simon.
6: Bonsoir.
0: 18 ou 20 ans, t'as quel âge?
6: J'ai 18 ans.
0: Pourquoi qu'on me met 18 ou 20 ans?
7: Bah je savais pas, j'ai hésité, alors j'ai dit...
6: Non mais c'est parce que je vais bientôt avoir 20 ans.
0: Attends, tu te fous de ma gueule.
2: Bon allez, soyons sérieux, Simon, on est très pris par le temps, je sais que t'as des conseils.
6: Moi j'ai appelé pour avoir un conseil de Gérard, au sujet du ski, parce que je vais bientôt partir au ski, j'ai vu qu'il y avait beaucoup d'avalanches, je voudrais savoir comment éviter les avalanches.
2: Bah là t'as un grand skieur devant toi.
0: Là, je vais te dire une chose.
2: Pas besoin de crier, parle.
0: Déjà, je vais te dire une chose.
6: Oui.
0: La première chose que je vais te dire, t'habites Paris.
6: Oui.
0: Donc, pour Paris, c'est terminé.
2: Non, mais attends, il peut très bien.
6: Non, mais je pars pas pendant les vacances scolaires puisque je travaille.

0: Non, mais attends. Les vacances scolaires pour Paris s'arrêtent ce soir.
1: Je sais, mais je sèche une semaine de cours pour aller au ski.
0: Ouais.
1: Voilà. Donc je pars pas pendant les vacances. C'est pour ça que je peux y aller la semaine prochaine.
0: Non.
1: Ah, mais si.
0: Non. De manière.
1: Il est con.
0: Comment?
1: Non, mais je veux dire.
0: Ah, je suis con. Alors, si je suis con, toi aussi, t'es con. Au revoir.
2: Ah, bah attends, Gérard.
0: Non, mais attends, il me dit que je suis un con.
3: Mais il va se faire foutre.
2: Mais attends, et toi, alors, Gérard. C'est pas grave. On doit toujours dire la vérité.
1: Non, je voulais dire juste Gérard. C'était pas toi que je disais ça. C'était parce
2: c'est un conseil qui te demande, t'énerve pas. Il a le droit de partir en vacances. Donc, quel conseil que tu t'es pas là pour juger, t'es là pour conseiller.
1: Je voudrais savoir comment je peux faire pour éviter les avalanches. Parce que j'ai vu qu'il y en avait beaucoup en ce moment.
0: Ben, pour éviter les avalanches, dans ces cas-là, tu t'évites le ski hors piste.
1: C'est-à-dire? Parce que moi, dans la
0: tête. Ben, oui, tu pars où? Tu vas partir où faire du ski déjà?
1: À Neige-en-Frémont.
0: C'est où ça?
1: C'est une station hyper connue dans les Alpes.
0: Non, mais attends, parce que c'est la ville la plus proche, c'est quoi?
1: C'est Poudreuse.
0: La ville?
1: Oui, Poudreuse.
0: Non.
1: Ah,
0: non. Non, la ville la plus proche.
1: Ah, la ville la plus proche, excuse-moi.
0: Non, mais attends, me prends pas pour un cave.
1: Non, parce que t'en es pas
2: un.
0: Suis pour un.
1: Non,
0: alors,
1: non.
0: Me prends pas pour un cave. Alors, tu me donnes la ville la plus proche où tu vas partir.
1: C'est
0: où?
1: Chassy.
0: Où?
1: Chassy, comme ça.
2: Chassy, putain, mais t'es sourd ou quoi ce soir?
1: Chassy.
2: Mais t'es pas obligé, des gens vont pas toujours à Chamonix ou à Voriade. Hein.
0: Mais attends, Chassy, je connais pas. Je connais pas la ville de Chassy.
3: Merde. Moi, je connais.
0: Ouais. Non, moi, je connais pas.
1: C'est à côté de Courchevel, je sais pas si tu connais.
0: Ah, voilà, du côté
1: d'accord,
0: de Courchevel.
1: Voilà, on se comprend mieux.
0: Ah, voilà. Enfin, bon. Tu m'aurais dit à côté de Courchevel, j'aurais compris tout de suite.
1: Pardon, et voilà. Ah, ouais. C'est moi qui suis con, c'est pour ça.
0: Bah ouais, t'as pas besoin de me le dire. Hein.
2: Bon, alors, donne-lui des conseils au lieu de te foutre de sa gueule.
0: Alors,
2: les gens appellent plus du coup, parce qu'ils pensent que t'es méchant ce soir, Gérard.
0: Non, je suis pas méchant.
2: Alors donne des conseils, tu vires tout le monde.
0: Bon, alors, de toute manière, le conseil que je te donne, évite le hors-piste. T'écoutes les moniteurs de ski.
1: Ouais, mais j'ai pas d'argent pour prendre un moniteur, c'est pour ça.
2: Ah ouais.
0: Bon, alors attends, tu pars tout seul ou avec tes parents?
1: Je pars tout seul.
0: Bon, alors tu pars tout seul, déjà une.
2: Oui. Première erreur.
0: Donc à 18 ans, partir dangereux. Seul, c'est dangereux.
1: Ouais, mes parents m'ont dit qu'ils s'en foutaient.
0: Ah ouais, tes parents s'en foutent. Ouais. Alors comment tu payes ton séjour?
1: Bah justement, ils me payent ça en espérant que je resterai un peu de temps là-bas.
0: Ah. Je crois que...
1: Ils en ont marre de m'avoir à la maison tout le temps.
0: Ouh. Ah ouais, mais je crois qu'il y a gros malaise là.
1: Ah ouais.
0: Là, il y a malaise.
1: Comment ça?
0: Non, mais à 18 ans... de toute manière, les parents te lâchent pas dans la nature comme ça.
1: Parce que moi, j'ai peur, quoi.
2: Bah, ça arrive, Gérard. Il y a des gens à 14-15 ans, ils sont dans la rue, hein, dans les cités, machin, les problèmes, même les parents qui ont de l'argent. Des fois, ils mettent dehors, ils préfèrent comme ça, ils ont la paix.
1: Hein. Mon père m'a dit aujourd'hui, t'as 18 ans, donc maintenant tu vas au ski, je veux plus te voir ici.
2: Majeur, hein.
0: Ah ouais, donc c'est ton père qui te l'a dit?
1: Ouais, il m'a dit, t'as 18 ans, donc tu t'en vas, tu vas au ski.
2: Crains ça.
0: Non, attends, là, je crois pas. Là, j'y crois pas.
1: Ben si.
0: Non, moi je vais te dire une chose. Jamais, de toute manière, j'ai pas connu mon père. Mais moi je vais te dire une chose. Jamais mon père m'a dit, même ma mère, je connais personne. Même Sandy me dira pas aujourd'hui, à 38 ans, tu dégages.
2: Mais attends, mais c'est pas parce que toi tu ne l'as pas vécu, c'est-à-dire que les gens ne l'ont pas vécu.
0: Non, mais attends, parce que là
2: c'est comme si moi je disais aux gens, ouais, moi j'aime pas la techno. Je suis non, je te crois pas. Moi j'aime la techno, tout le monde doit aimer la techno. Mais ça n'a rien à voir. Il y a des gens, les gens sont différents. Il peut y avoir des parents qui ont envie que leurs enfants soient à 18 ans libres,
1: bah oui.
2: Ils les mettent dehors.
0: Ah, puis, moi, Gérard, moi,
2: bon, le conseil que tu lui donnes, parce que là, on est en train de faire.
0: Non, mais,
2: tu fais l'avocat à chaque fois, tu es en train de donner ton avis, on te demande de donner des conseils.
0: Bon, Simon,
1: oui.
0: Moi je vais te dire une chose, t'évites le ski hors piste,
2: voilà.
0: C'est tout. Parce que c'est bien, bien précisé que le ski hors piste est interdit en ce moment.
1: Parce qu'on m'a dit que si je faisais du chasse-neige, je risquais d'emporter de la neige avec moi et ça risquait de faire une avalanche.
2: Ah.
0: Attends, du sache-neige?
1: Ouais.
0: Tu sais ce que c'est, un sache-neige?
1: Bah, c'est quoi un sache-neige?
0: Un sache-neige?
1: Ouais. C'est quoi?
0: C'est un genre de dameuse.
1: Ah.
0: Alors, tu as monté dans.
2: Le sache-neige, Gérard, c'est en ski, tu peux descendre en ski en chasse-neige comme ça.
0: Ouais, mais il peut pas créer des avalanches, attends.
2: En piste.
3: Ça peut arriver.
0: Non.
2: Non, Pauline.
0: Non, non. Pauline, tu connais rien alors.
2: Voilà, eh ben, tiens, voilà. Excuse-moi, tu lui dis depuis 22 ans.
0: T'éteins ton micro, c'est tout.
1: Bon, on n'entend pas, elle ne parle pas devant son micro. Donc,
2: sinon, Simon, on est très pris par le temps. On va te récupérer en antenne et puis notre ami Gérard va terminer. On aura Sylvie dans un instant, 18 ans d'Agen, qui doit être avec nous. Très vite, Sylvie, dans un instant, on va parler. T'as un petit problème, un conseil sur le cul, c'est ça?
4: Voilà, c'est ça. Je suis toujours vierge.
2: Bon, bah, tu ne bouges surtout pas. On revient d'ici quelques instants. 0803 08 5000 pour parler à Gérard et ses conseils. Et dans moins d'un quart d'heure, ça sera Balade Nocturne.
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6: Non. Commencer par le courrier du Star System avant celui de Gérard. Donc
7: non, mais attends, si c'est du courrier pourri, c'est pas la peine de le lire sur l'antenne.
6: Je n'ai pas ouvert le courrier.
7: Ouais, bah
6: courrier,
7: j'espère. Gérard.
6: Donc de la part de Félix et de Mathieu, 16 et 17 ans de Reims, t'as reçu un CD avec plein de chansons de dessins animés qu'on n'avait pas.
7: Ah bon ?
6: C'est un CDR, mais bon, c'est sympa, il y a plein de trucs qu'on n'avait pas. Donc on les remercie beaucoup.
2: C'est quoi dedans et genre quoi ?
6: Ben c'est lié à Lamu, Georgie.
2: Ah mais c'est pas des. Ouais, mais enfin c'est pas connu tout ça. Si Goldorak,
6: on l'a connu.
4: Georgie, c'est connu. Hein.
2: Ceux qui sont connus, on les a, et puis les autres ils sont pas connus. Donc
6: si,
2: moi.
6: Ils sont connus un peu quoi.
2: Ah ouais, mais moi je connais pas. Hein. Juliette, je t'aime. Je vois
4: Juliette,
2: pas.
4: Juliette, je t'aime.
2: Je pense pas qu'on va voir les. Ouais,
6: bon. Ah c'est un peu jeune, mais bon. Sinon t'as Steve qui t'a fait le cadeau du siècle quand même. Attention. Un pins,
2: le cadeau du siècle, mais ça dit quoi?
6: Le prince d'Égypte.
2: Super. Que je vais offrir
7: à moi.
2: Non, la demoiselle qui est à côté de toi. Non, mais c'est pour toi. Tiens, hop là. Ok.
7: Merci.
6: Sinon, moi, après, c'est mon courrier perso. Hein.
2: Bien sûr.
6: Donc, je remercie Lolot qui m'a envoyé une carte d'anniversaire. C'est magnifique.
2: Ah oui, c'est vrai. On t'a même pas offert un petit truc. Qu'est-ce qui te ferait plaisir?
7: J'ai oublié de préciser. Bon anniversaire, Manu.
6: Merci, GG. C'est gentil.
7: Et bon courage pour samedi.
2: Ouais.
6: Non, mais ça va aller. Oui.
4: Moi, je t'ai souhaité bon anniversaire sur le répondeur. Hein.
6: Oui, je sais, j'ai entendu.
2: C'est vrai. Qu'est-ce qui te ferait plaisir?
6: Je sais pas, un sweat Nike.
7: Mais moi j'ai entendu là, et t'avais lancé des gens qui m'ont.
2: Je vais te donner des adresses où tu peux t'en acheter alors.
6: C'est gentil.
7: Non mais qui m'envoient des t-shirts Big Bill. Mais
2: on attend les t-shirts Big Bill puis des pins aussi parce que j'ai un collectionneur de pins. Hein.
4: Tu sais combien que ça vaut un t-shirt du Big Deal?
7: Non.
4: Il faut compter 120 francs le t-shirt. Et encore c'est de taille petite. Hein.
7: Moi, je fais XL.
2: Voilà, et lui c'est gratuit Gérard, c'est pas de l'argent qu'il veut.
7: Attends, non, mais moi...
2: On termine avec le courrier très vite.
6: Très vite, donc elle m'a envoyé aussi un horoscope et je tenais à souligner un truc pour mon signe cette année-là, travail. Une année de révolution, de coup de génie et de coup de chance. Particulièrement de début avril à mi-mai. Une année de création. Oser l'originalité, donc c'est de la bombe pour moi.
2: Il suffirait que de toute façon tu fasses très voilà. Peu cette année, comparé à l'année dernière où il s'est rien passé, de toute façon ça va être un exploit venant de ta
6: part. C'est positif, c'est
2: donc parfait. C'est positif, c'est parti, c'est bon. Hein.
6: Et je voulais aussi remercier Laetitia donc, qui m'a envoyé une boîte de chocolat et des trucs à gratter pour l'équipe, le nouveau jeu Saint-Valentin.
2: Oh gratté, mais gratte-le, c'est quand même pour toi.
6: C'est pour l'équipe, c'est
2: les
6: pour
2: chocolats,
6: l'équipe.
2: Les chocolats, ils sont où? Ils sont engloutis?
6: Ils sont dans le bureau, c'est Gaël qui les a bouffés.
2: C'est vrai?
6: Ouais.
2: Putain, bah dis donc, ça fait plaisir. Hein.
6: Vas-y, gratte, je t'emmène, il y en a plein, c'est pour tout le monde.
2: On va gratter tout ça hors antenne. Zéro, il y a encore du courrier, c'est bon?
6: Bah, il y a le courrier de Gérard quand même, que j'ai pas ouvert, je me suis pas permis.
2: Ouais. Alors, voilà, le courrier de Gérard, il va ouvrir. Oh, putain, tu reçois du courrier, toi, trois lettres, dis donc, c'est que tu deviens véritablement une star, hein, ça devient de la folie furieuse, hein, voilà. Donc, si vous voulez.
7: Eh, elle est pas ouverte?
2: Bon, on va voir tout ça au rantaine. Si vous voulez écrire à Gérard, éventuellement, ou à Manu, ou à Fildar, ou à Rigaud, ou à moi-même, ou à l'équipe du Star System en règle générale, il vous suffit de noter tout de suite l'adresse que je vais vous donner. Vous êtes toujours aussi blaireau au niveau de souvent du courrier. Il y a quelques trucs intéressants des fois, pas forcément des filles, même des mecs, quelques trucs intéressants. Mais vous pouvez y aller, hein, vous pouvez balancer du courrier. On peut s'en servir également pour s'en servir de matière. Hein, donc vous donnez un numéro de téléphone, une idée de canular, n'importe quoi, un sujet. On peut vous rappeler par l'intermédiaire du courrier. Fun Radio, 20 rue Bayard, 75 008. C'est à Paris. Voilà, vous mettez Fun Radio, Star System, et ça arrivera. Et puis voilà, oui, Gérard.
7: Et je savais pas que le débat sur le rouge faisait chier tout le monde avec.
2: Pourquoi?
7: Je signais Jean-Baptiste.
2: Bravo Jean-Baptiste. Oui, mais parce que tu avais battu le record. Ouais, ce soir, vous pouvez venir bien sûr sur l'IRC. J'espère que Rigaud nous annoncera des bonnes nouvelles et essayer de battre le nouveau record qui est de plus de
7: 7324.
2: Ouais, il n'y a même pas besoin de. Ouais. 6000 l'avait noté, de toute façon.
8: Et là, on est presque 5000 déjà.
7: Ah.
8: On est 4842.
2: Voilà.
7: Et toi, t'étais à combien avant?
8: On était à 940, un truc comme ça.
9: Ouais. Seulement, ouais, c'est pas pareil, hein.
7: Ouais, non, mais c'est différent.
9: C'est différent, c'est pas le même esprit. Ah. Si vous voulez, bien entendu, venir sur l'internet, irc.funradio.fr, Emmanu a gratté, il a gagné, t'as gagné
7: 20 balles.
9: 20 francs, ce qui est déjà pas mal, donc sur le jeu sandwich, de la Saint-Valentin. Voilà, voilà, très bien. 0803-08-5000 pour participer sur une sorte de deux débats en un, puisque ça durera jusqu'à 2h, vu que Gérard a la jambe dans le plâtre, on va pas trop le fatiguer. Donc jusqu'à 2h du matin, quand je dis deux débats en un, c'est qu'on a mélangé deux thèmes, c'est-à-dire les sectes avec les marabouts. Donc voilà, vous appelez dès maintenant 0803 08 5000, et un petit morceau Salva Mea, c'est Faceless.
7: Et avant que tu lances le disque, je voudrais préciser aux gens, n'essayez pas d'appeler sur le standard pour dire que c'est faux, que je suis pas dans le plat, parce que toute l'équipe le sait. Alors arrêtez de nous harceler, arrêtez de harceler pour me dire que je suis pas dans le plat. Hein? Alors, je préfère vous dire d'une chose, que ce soir, je veux pas, comme la semaine dernière,
9: le bordel, donc,
7: le bordel avec l'histoire de Sandy, parce que là, c'est simple.
10: C'est faux, il est pas dans le plâtre.
7: Oh,
9: déjà, ça commence, attention, non, mais commencez pas le bordel, là, au standard, là.
10: Je suis Gérard, il est dans le plâtre.
9: Et voilà, c'est dingue, quoi. Bon. Putain, commencez pas, ils vont se taper dessus, déjà, ça commence. 0803-08-5000, vous...
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0: qui va porter sur les sumo. On accueille Prout d'Asie, 19 ans de Dijon. Tu peux me donner la fréquence, s'il te plaît?
1: Ouais, bonsoir, c'est Prout d'Asie, ça sent le sushi. Alors, c'est 97.5.
0: Ok. Nîmes qui pue. Ta fréquence, s'il te plaît?
2: 103.4.
0: Merci. Donc, bonsoir à toi. Rouleau de PQ, 23 ans de Nice, ta fréquence, s'il te plaît. Bonsoir.
3: Salut Gérard, ma fréquence est 107.1.
4: Ça va être bien ça.
2: Bonsoir.
0: Et Honda, 25 ans de Lyon, ta fréquence, bonsoir à toi.
5: Bonsoir Gérard.
0: Ta fréquence, s'il te plaît.
5: Ah bon, 102.1.
0: 102.1. S'il vous plaît, vous faites pas comme le premier débat.
2: Ouais, hein.
5: Ouais, c'était des gros nazes.
0: Ouais, ben, j'espère que le deuxième ne sera pas pareil.
5: Il y avait un gros naze, même.
0: Ouais. Alors, le débat porte sur les sumo. Uh-huh. Donc, de quelle origine provient le mot sumo? On va demander ça à Prout d'Asie.
5: Ah, j'ai de la chance.
4: Bonne chance.
5: Ouais. Ben, écoute, le mot sumo, alors, il faut remonter aux langues mortes. Donc, il faut parler de l'étrusque, par exemple. Et du copte. Je sais pas si tu parles l'étrusque, toi, un petit peu.
0: Non, mais attends, je te demande de quelle origine provient le mot sumo.
5: Ça vient d'une région qui se situe au sud-sud-est de l'Ouzbékistan.
0: Ouais,
5: Quoi?
0: Je te demande, c'est la dernière fois que je te pose la question, tu réponds correctement.
2: Je te donne une réponse, tu vas pas t'énerver, on va rester calme.
0: Ouais, tu vas t'affirmer ou quoi, là?
2: Ouais.
0: Bon, alors, au revoir.
2: Bah non.
0: Si, au revoir.
5: Donc je continue à répondre.
0: Non, tu continues pas. Ah, au revoir.
5: C'est pas moi.
0: Au revoir.
5: Non, je continue.
0: Manu, s'il te plaît. Au revoir pour lui.
4: Une chance.
0: Non.
4: Vas-y, réponds.
5: Sud-sud-est du Turkménistan, c'est-à-dire on est tout au nord du Japon, quoi, tout à fait.
0: Ah, enfin.
2: Kildare.
5: Ah bah oui, bah tu me laisses pas le temps de finir. C'est pour ça que je suis obligé de m'énerver pour me faire comprendre. Ah.
0: Ouais, bah t'as pas besoin de t'énerver, c'est moi qui commande.
5: Ok, ça marche.
0: Nem qui pue.
2: Oui, alors Gérard, le mot sumo vient du japonais ancien. C'est la contraction de su, de la transpiration, et mo, les deux premières lettres de moule, transpire de la moule, qui est sumo en contraction en japonais ancien, repris pour des compétitions de sport de grosse.
5: Oh là.
0: Non. Ouais. Rouleau de PQ.
3: Ouais, Gérard. Eh bien, ça vient effectivement du japonais. Le monsieur qui est passé avant moi avait tout à fait raison. Mmh. Je voudrais rappeler aussi que l'étymologie du mot vient en fait du premier empereur japonais qui s'appelait Hirohito et qui s'est fait harakiri parce que justement il n'arrivait pas à être assez gros pour être un sumo. Mmh. Parce que la ceinture qui devait leur serrer la taille était vraiment trop grande. Mmh. Et tu me dis quand on a marre parce que j'arrête.
5: Non, vas-y.
0: Honda.
3: En fait, sa fille.
0: Honda.
3: Ce serait super sympa. Ce serait
0: Honda.
5: Ouais, je suis là. Gérard, je suis pas sûr d'avoir la bonne réponse. Maintenant, moi, je pense que ça vient des Esquimaux, en fait. Mais... Je suis beaucoup, et donc ça venait de Esquimaux, mot, sumo, et je suis beaucoup quand je suis un Esquimaux.
0: Non. Voilà,
5: je pense que c'était l'étymologie du mot.
0: Non, alors, de quelle origine provient le mot sumo, avant que je réponde,
6: En fait, il y a Davy One, il sait très bien d'où ça vient, il dit que Oshi Watawa na Masaki.
4: T'as une belle voix, Pauline.
5: Oh là, ça m'aurait pas plu. Hein.
4: Excuse-moi Gérard, pour répondre à cette question, on a Monsieur Mazur qui s'y connaît super bien.
0: Ouais, alors vas-y. Monsieur Mazur, bonsoir.
7: Oui, bonsoir, c'est Monsieur Mazur.
5: Bonsoir.
7: Alors, je suis vraiment ravi, Monsieur Gérard, que vous fassiez un débat sur les sumo. Car moi-même, je les étais pendant un stage au Japon, alors que j'avais 17 ans.
5: Ouais.
7: Et je peux vous affirmer que le mot sumo vient en fait de l'Inde, ce qui veut dire gros éléphant.
0: Ouais, alors, pour l'instant, Monsieur Mazur, vous êtes à côté de la plaque.
7: Pourquoi?
0: Je peux vous le dire tout de suite.
4: Toute chaude, hein, t'es toute chaude.
0: Parce que de quelle origine provient le mot sumo? Et en fin de compte, le mot sumo, j'ai regardé dans le dictionnaire, provient de... C'est un mot japonais.
2: Ah, ce qu'on a dit?
5: Oui.
2: On a dit?
0: Ouais, mais...
2: Bah, tu peux me réexpliquer ça?
0: Non, je vais pas te réexpliquer ça, c'est tout.
4: Ah, t'es con.
2: Et tu sais d'où ça vient, japonais, Gégé?
0: Japonais, ça vient du mot Japon.
5: Ouais.
0: D'accord.
2: Ça vient d'où?
0: Ok. Alors, combien doit peser?
5: Pourquoi?
0: Bon, ça y est,
6: Gérard, en fait, sur...
0: Mais vos gueules un peu les auditeurs.
7: Mais pourriez-vous préciser dans quel sens?
0: Vos gueules!
5: Comment ça, Japon?
0: Oh là, putain!
2: Japon tous les matins.
0: C'est quoi là, ces auditeurs de naze encore?
1: J'ai un étymologiste.
6: Il y a Yankee sur IRC, il dit qu'en fait sumo ça veut dire gros, alors Gérard t'es un sumo con.
0: Ah bah, lui c'est un sumo pédé.
5: Mais est-ce qu'il y a des grosses sumo aussi?
0: Alors toi
8: ça,
0: tu
8: c'est le thème du débat, on verra ça plus tard.
0: Non parce que justement j'en parle pas.
1: Si, alors là on va en parler, c'est
5: faut
1: tout.
5: Pas hésiter.
0: Ouais ben là vous avez pas parlé de Sandy parce que Sandy elle vous emmerde.
5: Pourquoi Sandy? Pourquoi
0: tu non. Combien doit peser un sumo en général?
5: Pardon, j'ai pas compris la question.
0: Oh merde, allez hop, au revoir à toi. Hop, terminé.
5: Essaye d'articuler en direct.
0: Non, allez hop, terminé. Bonne nuit, je ne répète plus les questions. Prout d'Asie.
1: Je dirais au moins un quintal, au moins.
0: C'est-à-dire
1: En chiffre normal ou en chiffre romain, tu veux la réponse?
0: Bon, tout à l'heure, je te perds en chiffre romain ou en chiffre quintal que tu as dégagé au standard.
1: Je sais pas, je dirais, allez, on va dire, dans les 100 à 150 kilos.
0: Si non.
1: Si c'est du riz, attends, je n'ai pas fini, si c'est du riz. Je crois que ça peut monter à 175 kilos s'il bouffe quelques rouleaux de printemps, là. Mais sinon, pas plus, hein.
0: Là, tu te trompes tout de suite.
1: Pourquoi?
0: Tu te trompes, je vous donnerai le poids exact après.
1: Attends, c'est pas le juste prix, là.
0: Tu permets? Je connais le truc parce que j'ai regardé le reportage.
1: Oui, bah moi aussi je l'ai vu.
0: Ouais, alors. Et alors?
1: Bah c'était instructif.
0: Non mais attends, c'est qui vient de dire ça?
1: Prout d'Asie.
0: Ouais, Prout d'Asie, au revoir, comme ça tu répondras correctement aux questions. Hop, au revoir.
1: C'était instructif.
0: Au revoir.
1: C'était intéressant.
0: Au revoir.
1: Ça apprenait des choses.
0: Au revoir.
1: Non, mais je fais ton éducation au passage, tant qu'à faire.
0: Au revoir.
1: Instructif, ça vient de instruction.
0: Au revoir.
1: Note, prends des notes, vas-y.
0: Non, mais au revoir.
1: Tu réviseras la maison après.
0: Tu te débrouilles, on lui dit au revoir.
1: Non, il n'y a pas moyen.
0: Ouais ben...
1: Tout ça parce que je veux t'éduquer, attends, faut pas déconner.
0: Bon attends, déjà pour l'instant tu fermes ta gueule.
1: Ce fameux reportage.
0: Bon, tu lui dis au revoir ou quoi là?
8: J'y arrive pas.
1: Mais je l'ai vu le film de cul avec les grosses, moi aussi, je l'ai
0: bon,
1: vu.
0: Bon allez hop, au revoir.
1: Oh là là.
3: Où est-ce qu'on peut répondre?
0: Nem qui pue.
2: Alors Sandy.
0: Alors au revoir à toi.
2: Non mais 110 kilos, attends, laisse-moi finir Gérard, ça doit faire 110
1: kilos.
2: C'est
1: bon. Excellent.
0: Je sens que tout à l'heure, je vais virer tout le monde et je vais reprendre d'autres personnes.
8: Mm-hmm. Ouais, ce serait bien. Hein.
0: J'ai l'impression. Alors, Nem qui pue?
2: C'est 10, 110 kilos.
0: Non.
8: Ben, ça dépend, il y a plusieurs catégories, Gérard. T'as appris à l'école ou pas, les sumo?
0: Je vais te dire une chose. Que si t'as bien suivi le reportage...
8: Mais j'ai pas vu le reportage.
0: Le deuxième micro, d'accord?
8: Mais j'en ai qu'un.
0: Ouais, mais je fais pas de double son.
8: Mais non.
0: Rouleau de PQ.
3: Ils peuvent aller jusqu'à 210 kilos.
0: Ouais. Et je crois que même moins, hein. Un peu
3: non,
0: moins.
3: 210, c'est bien quand même.
0: Ouais. Non, mais un peu moins, un peu moins. Honda.
9: Honda, il est parti, Gérard.
0: Ah bah alors c'est bien.
9: Et on accueille justement pour remplacer Honda, Petit Scarabée Pourrite.
3: Salut Petit Scarabée Pourri.
10: Oui, bonsoir Gérard, bonsoir tout le monde.
0: Bonsoir.
10: Ça va bien Gérard?
0: Bonsoir, t'appelles d'où?
10: J'appelle de Montmorency.
0: 101.9.
10: Voilà.
0: Merci de me donner la fréquence.
10: Bah, je vais te les donner, mais tu m'as...
0: Et à la place de Prout d'Asie, on a personne?
8: Gérard.
0: Manu.
8: Gérard.
0: Manu, à la part... Manu.
8: Gérard. Il bosse.
0: Bon, alors, petit scarabée pour toi, donc, la question.
10: Je suis tout standard, Gérard.
0: Figeur! Il y a des briquets qui vont voler ce soir, hein.
6: Gérard, il n'y a rien qui va voler, il s'est passé des trucs, hein. On va se calmer.
10: Bon, Gérard.
0: Ça va voler ce soir.
8: Alors, Gérard, on y va ou pas?
0: Petit scarabée.
10: Oui, pourrite, s'il te plaît. Alors, c'est un sumo, ça doit peser dans les 410 kilos. Et voilà, je pense, voilà.
0: Non, alors moi je peux...
10: C'est pour si,
0: non.
10: Le record du sumo, c'est 410 kilos.
0: Non, un sumo pèse entre 180 et 200 kilos.
10: Oui, mais il y a le sumo le plus gros du monde, c'est 410 kilos.
0: Non, bah, parce que j'ai regardé dans le dictionnaire et un sumo pèse entre 180 et 210 kilos.
10: Ouais, mais moi j'ai regardé dans le livre des records.
0: Non, mais t'as regardé la main de ma sœur dans la culotte d'un zouave.
2: Ouais, mais c'est des kilos en euros ou en kilos?
0: Ta gueule, toi.
10: Je crois que c'est en dollars.
5: Gérard, va me chercher un café, mangue-toi.
10: Ouais.
0: Je sens que tout à l'heure, je vais venir avec tout le monde et on va reprendre des gens au standard.
6: Gérard.
1: Monsieur Mazur, il a pas répondu.
6: C'est vrai en plus. Ouais. Et
0: Non, il est plus là, Monsieur Mazur.
8: Monsieur, il est là.
0: Non.
8: Monsieur, il est là.
0: Tu restes des genoux. J'ai dit au revoir.
6: Donc sur IRC, il y a Laurent qui te demande si les sumos portent des slips jaunes en se connectant sur Internet.
0: Sa question, elle a ni queue ni tête. Manu, s'il te plaît, t'arrêtes de t'amuser à balancer des trucs sur Rigaud quand il parle, d'accord?
8: T'es fou.
1: C'est vraiment pas drôle.
8: T'es ouf.
7: Monsieur Gérard, c'est Monsieur Mazur.
10: Monsieur Mazur.
7: Je pourrais répondre peut-être à la question. Moi, je crois que les sumos pèsent dans les 35 kilos à la naissance.
0: Non. Allez, troisième question. Un sumo a-t-il le droit de se marier?
7: Une
0: âme qui pue.
1: Mais enfin, quand il se marie, c'est considéré comme une boulette au Japon. Une boulette de riz.
0: Toi, c'est prévenu, fais gaffe.
8: Il y a un truc qui est parti, qui a été jeté. Pourquoi? Tu dis qu'il faut une grosse église.
0: Ouais, mais fais gaffe, toi. Parce que tu me prends pas ça toutes les semaines. Hein.
8: Ah, je dirais pas la grosse église toutes les semaines.
0: Ouais.
8: Excuse-moi, Gérard.
6: Gérard, sur IRC, il y a un seigneur, il dit qu'un sumo, ça peut pas se marier parce qu'ils font pas de bagues assez grosses.
7: C'est faux.
0: Ça dépend.
8: Ils mettent un pneu.
0: Faut voir à peu près les mains. Ça va, Manu, te fais pas chier, hein.
10: Il faut un bracelet pour la bague.
0: Bon, de toute manière, on va balancer un disque. Vous commencez à me casser les couilles, ça. Vous êtes des cons.
8: Attendez, les auditeurs, je vous explique. Ils nous lancent des chewing-gums, mais après, ils gueulent parce qu'on les mange.
0: Tu m'envoies la zik, et puis terminé.
10: Mais non. Allez.
0: Basta. Non.
10: Alors, j'ai pas répondu.
0: Non. Mais tu vas répondre, tu vas réfléchir à la question et c'est tout.
10: Mais j'ai déjà réfléchi.
0: Tu me donnes la fiche là. Quoi.
8: Quelle fiche?
10: Mazur.
0: La fiche avec.
8: Ils ont pas fini de répondre.
0: Non, mais attends, non, Monsieur Mazur, il dégage. Je veux plus l'entendre.
3: Ouais. Mais non,
8: il a rien dit.
10: Gérard, arrête.
7: D'accord.
0: Putain, mais c'est quoi ces auditeurs là que vous me choisissez?
8: C'est toi qui les écoutes pas, Gérard.
10: Ouais,
0: non, mais attends. Pour l'instant, ça fait deux débats que vous me foirez.
8: Non, c'était très bien pour ça.
0: Oh non. Vous êtes en train. Ouais. Bien sûr, toi, t'es complice. Ok. J'ai très bien compris.
8: Attends, sur trois ans, si on a flingué que deux débats, je trouve que c'est bien.
0: Ouais. Toute la semaine, vous me les flinguez, mes débats.
10: Deux débats, c'est bon, c'est bon.
7: T'es sûr?
0: Ouais, c'est ça. Fous-toi bien de ma gueule derrière, toi. Fous-toi bien de ma gueule.
1: Demain, une fois marié avec.
0: Voilà, alors. Rigo, une question.
6: Oui, il y a Snooze qui te demande si le féminin de sumo, c'est bien Suma.
0: Là, justement, j'ai regardé et dans le
6: dictionnaire. Je voulais dire aux gens de l'IRC que c'est pas Sandy parce qu'ils n'arrêtent pas.
0: Ça, c'est bien précisé, Rigo. Je te remercie. Au moins, faut bien dire une chose que j'ai regardé dans le dico et c'est vrai que c'est pas évident. On peut pas donner de nom féminin là-dessus.
1: Ouais. Bravo, Suma, comme le supermarché.
0: On a
8: une sumette.
1: Suma comme le supermarché.
10: Une sumette torette.
0: Bon, alors celui-là, il s'en va. Au revoir.
10: Donc, Gérard, on peut répondre à la question?
0: Alors, ouais, c'est qui? Non, mais je peux répondre à la question. C'est qui? Il n'y a personne pour me dire qui c'est. Alors, Manu, la fiche de la ZIC.
8: Tiens, la fiche de la ZIC.
0: Tu me donnes la bonne fiche et tu me les reprends tous hors antenne.
10: Alors, c'est petit scarabée pourrite, donc je vais répondre à ta question.
0: Non, tu la donnes, là.
8: Oui, donne ta question.
1: Vas-y, réponds.
10: La réponse. Ouais, donc un sumo, ça peut se marier, bien sûr. C'est même des super-héros au Japon. Et le problème, c'est qu'ils se marient avec des pauvres bonnes femmes d'1m60 et 40 kilos. Donc je les vois pas.
0: Et un petit scarabée, au revoir.
8: C'est vrai, mais c'est vrai.
10: Je les vois pas.
1: Il faut en parler, c'est scandaleux, ça.
10: Je les vois pas en train de faire une position, par exemple, du missionnaire, tu vois.
0: Allez hop, au revoir pour lui.
10: Mais Gérard!
0: Terminé!
8: C'est vrai.
0: Terminé!
8: Imagine la différence de poids, Gérard.
0: Rouleau de PQ. Terminé pour petit scarabée.
10: Mais Gérard, j'ai regardé!
0: Terminé! Terminé! Merci!
10: C'est pas cool, hein.
0: Merci, au revoir!
10: Mais non, Gérard!
0: Rouleau de PQ!
10: Je m'en fous, je pirate l'antenne. Mais j'arrête.
3: Bon, bébé!
8: Gérard, il y a peut-être aussi un petit sondage sur
0: qui c'est qui paye bien son boulot?
8: Ah, il va arriver.
11: Bah c'est moi, je le fais toujours bien mon boulot.
0: Ouais, c'est pour ça que je l'ai oublié de la troisième question là, le sondage. Alors, êtes-vous pour ou contre les sumos? 45% sont trop gros pour répondre. Je vois pas du tout, ça concerne Manu. Ouais. 34%
8: qu'est-ce
0: sont...
8: Qu'est-ce que tu balances toi?
0: négativement pour. Ça, je vois pas. Ah ouais. Je vois pas. 15% sont d'accord, mais que si c'est pour faire un régime du cul. Alors, Niette, c'est bien.
12: Bravo le standard.
0: Bravo le standard.
6: Je suis mort à Duke Nukem.
0: Alors, la question...
13: Qui est assis sur le standard.
0: Donc, c'est toujours la question. Hein. Sumo a-t-il le droit de se marier? On se retrouve après pour la suite du débat. Et on s'écoute le petit Sumo de Suren avec Prends-moi. La compète t'a pris du poids et on se retrouve tout de suite après.
14: Philippe.
13: Olive.
0: Ta fréquence, s'il te plaît.
14: Yes.
0: Ta fréquence, s'il te plaît.
14: Non, 2-3.
0: Putain.
8: C'était quoi? On vient d'écouter quoi, Gérard, en fait?
0: Bon, tu te fous de ma gueule, je viens de l'annoncer.
8: Ah bon?
0: Nem qui pue, donc 103-4. Merci Pildar pour le double son. Continue. Tout à l'heure, tu vas te prendre un briquet dans ta gueule, ça va te faire tout drôle, toi, là.
14: C'est un bic, en plus.
0: Gros, t'as taré, là.
14: Ouais, j'ai vu.
0: Ta fréquence.
14: C'est gros, t'as raté, hein.
0: Ta fréquence.
14: 91-9.
0: Et rouleau de PQ, j'ai ta fréquence 107.1.
12: Rebonsoir Gérard.
0: Rebonsoir. Donc la question, donc c'est toujours un Sumo a-t-il le droit de se marier? Donc un petit croissant pour toi.
5: Bah moi je pense que c'est comme tout le monde, ils ont le droit de se marier.
8: Ah, il la joue bien.
0: Tu peux préciser le fond de ta pensée, parce que là je crois que.
5: Bien sûr.
0: Bon, d'accord. Manu, si alors, c'est pour me choisir des cons comme ça, des genres de starbés, des folles, c'est pas la peine. Nem qui pue. Hop.
14: Oui, alors ils ont le droit uniquement de se
0: marier. Nem qui pue.
14: Oui, je suis là, Gérard.
0: Attends, Nem qui pue tout à l'heure, c'était une nana, maintenant ça est.
5: Ben, ça change.
0: Oh là là là là là là là là là.
5: T'as quelque chose contre les mecs?
0: Bon, ça t'amuse, toi, là? Ça t'amuse de continuer à me filmer? D'ailleurs, ça te perd tout drôle, hein.
12: Ah, mais c'est Kubrick, c'est pour moi, je le regarde.
0: Ouais. Elle saute tout. Nem qui pue.
14: Oui, alors, les sumos ont le droit de se marier qu'avec des boules de bowling qui ont également deux trous et qui sont rondes comme eux. Oui, c'est vrai.
0: Ouais, c'est vrai. Gros tataré.
14: Ah bah non, c'est gros taraté, hein, s'il te plaît.
0: Ouais, hein.
14: Moi je crois que en fait s'ils veulent se marier, les sumos, bah faudrait peut-être qu'ils fassent d'abord un régime, parce que sinon gros commission, il n'y a aucune meuf qui voudra d'eux, quoi.
13: Ah non, c'est pas ça, je t'ai dit, c'est pas ça.
0: De toute manière, le reportage que j'ai regardé, il y en a qui étaient mariés, hein. Ouais, rouleau de PQ.
12: Je sais pas s'ils ont le droit de se marier entre eux, parce que je sais pas s'il y a des sumo PD.
0: Un sumo a-t-il le droit de se marier?
13: Il y en a.
12: Ils ont le droit de se paxer, non, peut-être?
0: Oh là là là là là là.
12: Néanmoins, Gérard, je vais te répondre. Au Japon, se marier avec un sumo, c'est une preuve de grande richesse.
14: Ouais.
12: Et les filles qui se marient avec les sumos, c'est comme s'ils se mariaient avec des seigneurs, en fait.
14: Ouais. Elles ont des cassettes vidéo de Goldorak gratuits après.
12: Exact. Ouais. Et de Sankoukai.
13: Dédicacées par Noam.
14: Ouais.
0: La question, je vais répondre. Un sumo a-t-il le droit de se marier? De toute manière, oui, comme tout le monde.
14: Et de divorcer?
0: Comme tout le monde.
14: Et d'avoir des enfants?
0: Ben, bien sûr.
14: D'accord. Et la sécu, il la touche?
0: Et ma main dans ta gueule, tu vas la toucher?
14: Moi, je voulais savoir, est-ce que les sumos, comme ils sont très gros, ils arrivent à toucher leur bite?
0: Alors, ta question, j'y réponds.
8: La voir.
14: Il y en a qui l'ont jamais vu de leur vie, paraît.
0: Ouais. Pensez-vous que les sumos sont des super-héros, alors
15: J'ai vu sur Internet que ta moustache, en fait, c'était des poils de cul.
0: 53% pensent qu'ils sont moins forts que Batman. Je sais pas qui c'est qui a été me chercher un sondage pourri. 42% des gens aiment...

0: C'est complètement bidon le, ce sondage, donc je vais arrêter de le lire.
1: Mais non, mais parce qu'on a...
2: Rigaud
1: a pris ce sondage en Suède.
0: Non, c'est pas Rigaud. Mettez pas tout le dos à Rigaud.
2: Ah, dis-lui Rigaud.
0: Bah, non.
1: Dans ce tapis, il a porté les sacs.
0: Non.
3: C'était bidon. Ouais.
0: Y a-t-il plus de sumo en France que dans les autres pays? On va demander ça à Petit Croissant.
3: Bah non, moi je pense pas, hein, pas forcément.
4: S'il te plaît.
0: Tu peux continuer le fond de ta pensée.
3: C'est-à-dire qu'en France, il y a environ 55 millions d'habitants. Et je pense que dans les autres pays, on y sont quand même un peu plus nombreux. Donc je vois pas pourquoi en France, il y aurait plus de sumo que dans les autres pays. Voilà. Mm-hmm. Sinon, je pense aussi, je voulais te dire un truc, Gérard. C'est-à-dire que quand on arrive au standard, Fidar, il m'a dit qu'il voulait pas me passer parce qu'il voulait passer d'abord les habituels. Et ça, je trouve ça lamentable. C'est toutes les semaines
4: pareil. C'est dégueulasse.
3: Voilà. Et vous êtes tous arrivés ici.
5: Moi aussi,
3: voilà.
5: Il m'a dit la même chose.
3: Voilà.
4: Alors, c'est vraiment un con, Fidar.
3: Voilà.
1: Surtout que c'est Manu au standard.
0: Voilà. Surtout que c'est Manu qui vous accueille au standard.
3: Oui, mais il m'a dit de pas le dire.
1: Mais caressez-moi.
3: Te le dire.
1: Caressez-moi un peu.
0: Une âme qui pue.
4: Moi, je pense qu'il y a plus de sumo ailleurs qu'en France, en dehors des frontières, sauf en fonction des accords de Schengen, quand même. Il faut en tenir compte.
3: Ah, c'est vrai.
1: Mmh. C'est quoi, Gérard, les accords de Schengen?
0: Je vais laisser finir tout le monde.
1: Et tu réponds après?
0: Gros t'as raté.
6: Ouais, moi je pense que les sumos là où il y en a quand même le plus, c'est pas en France, c'est chez les pygmées.
0: Et un pygmée c'est quoi?
6: Hein?
0: Un pygmée c'est quoi?
6: C'est un petit sumo.
0: N'importe quoi.
6: Pourquoi ça vous fait rire? Ils sont complètement débiles. Hein,
0: mais t'inquiète pas, ils sont...
6: Ouais, non, vraiment. Et sinon, il en reste encore quelques-uns en Serbie, mais il faut se dépêcher.
0: Rouleau de PQ.
5: Oui, Gérard. C'est surtout pas en France, c'est exactement comme l'a dit mon prédécesseur. Ils ont fixé en fait le poids et l'âge en fonction des accords de Schengen. Et ils en ont reparlé au traité de Maastricht, et j'aimerais savoir ce que tu en penses.
0: Alors, Fildar, quand tu auras fini de faire ta merde, tu me feras signe.
3: Il est gentil, hein.
0: Non mais attendez, pour l'instant je vous entends pas parce que Fildar s'amuse à faire des conneries.
1: Oh là là, c'est pas moi, j'ai pas de guitare.
7: Gérard, en attendant, il y a...
4: Qu'il aille voter sur MFM, hein.
7: Sinon, il y a Snooze sur l'IRC, il demande si... Enfin, il aimerait bien savoir pour son chien, parce que son chien, il aimerait savoir s'il doit manger du super canigou pour devenir un sumo chien.
0: Non, il n'y a pas besoin.
7: Il peut manger autre chose.
1: Tout rêve, on peut prendre du rafale.
7: C'est le meilleur.
1: Ok.
0: Qui voulait poser une question?
4: C'est l'homme qui pue, je viens de prendre l'encyclopédie sur les sumos. En fait, là où il y en a le plus au monde, c'est chez les sodomites. Et d'ailleurs, là-bas, on dit un sumo et au lit.
0: Non, pas du tout. Donc, là, merci. Merci, Fildar.
3: Mais quoi? On t'entend plus.
1: Mais qu'est-ce qu'il y a? Mais
3: Gérard.
5: Il est dans le couloir, là, Gérard.
3: Bah, on doit plus être à l'antenne, c'est pour ça.
5: D'accord.
3: Non, on n'est plus à l'antenne.
1: Mais si, vous êtes à l'antenne.
7: Si, vous êtes à l'antenne, mais il est...
1: Ça y est, il est parti. Mais si, vous êtes à l'antenne, arrêtez d'être parano.
3: Il a dû arrêter parce que c'était tellement naze, à mon avis.
1: Non, mais là, attendez, parce que là, il est dans le...
2: Il hurle en face.
1: Il hurle.
7: Cherchez Max. Du calme, loulou.
1: Cherchez Max. Donc voilà, donc écoutez.
7: Ça aurait été bien que quelqu'un commute l'autre
1: côté. Écoutez.
7: Hein, loulou,
1: vous me virez fil d'argent, j'en veux plus.
4: Tu me le vires.
3: Ça y est, c'est encore moi qui vais me retrouver là-bas.
4: Là, tu le vires, c'est fini.
1: Il y a eu un problème de niveau de micro.
3: Allô?
0: Non, le problème de micro, c'est toi qui t'as amusé à le couper.
1: Je l'ai pas coupé.
0: Te fous pas de ma gueule. Parce que. Hein? Moi aussi, je sais le faire.
1: De quoi?
0: Tu vois? Hein, je mets ma feuille et je m'amuse ici, ok?
1: Non, mais là, c'est les CD. Donc.
4: Alors, tiens, tu mets la feuille là.
1: Ok, pas de problème. Pas de problème.
0: Alors fais bien gaffe toi. Parce que c'est pas parce que tu arrives dans ta dernière semaine que tu vas me casser les couilles.
1: Pourquoi?
4: C'est vrai.
1: Dernière semaine de quoi?
0: Hein?
1: Bah, c'est très bien, après t'arrêtes la pilule et t'as tes règles.
7: Ah oui, c'est vrai.
0: Mais toi c'est pareil. Toi tu vas vous allez m'éteindre des micros quand je parle.
1: D'accord.
0: Ok? Pas de problème.
1: T'as qu'à mettre Apolline à l'arrière.
0: Non, elle avec ton caméscope, elle ferait mieux d'arrêter aussi.
4: Hein? Bravo, Gérard.
0: Parce que si elle n'est pas capable de faire le standard en semaine, le jeudi, si c'est pour me foutre dans la merde, c'est pas la peine. Hein, parce que là, on était pas loin de 10 000.
7: Ah, on a baissé, là, du coup.
4: Ah, hein. Ouais, c'est con.
0: Normalement, on devait être pas loin de 10 000 avant la pause.
1: Les deux dans le nez.
3: Je trouve qu'il a raison, Gérard, de remettre un peu les points sur les T.
7: Là, on est à 9 420.
0: Ah. Ouais, voilà.
1: Ça va.
0: Ouais, 9 420, et à 1h37, on était à 9 896.
1: Ouais.
0: Et juste avant la pause musicale, on n'était pas loin de 10 000. Alors, Toi,
1: ça a chié là, ça a
0: ouais,
1: chié.
0: Non, ouais, mais toi, t'arrêtes tes conneries, d'accord?
1: Ok.
0: Ça va pas te le briquer, ça va être celui que tu vas te prendre après.
7: Ah, putain, il va
1: le problème, c'est que tu sais pas viser, donc tu vas péter un truc dans le studio et tu le paieras. Donc je m'en fous.
0: Non, mais de toute manière, c'est toi qui vas te répondre.
8: Tu casses pas, Gérard.
0: Toi, tu t'écrases, d'accord?
1: Alors,
0: tu la fermes.
1: Allez, bichon. Allez, mon bichon,
0: prends la gueule, toi.
7: Bon, Gérard, sinon, pour revenir au débat, il y a Davy One, il te demande où est-ce que les bébés sumo achètent leurs grandes pampers?
0: Dans les grandes surfaces, en principe.
3: Il y en a partout. Oui. Il y en a partout.
1: Sinon, ils rentrent pas dans les petites surfaces.
0: De toute manière, y a-t-il plus de sumo en France que dans les autres pays, Donc, je vais répondre, en principe, là où il y en a le plus.
1: C'est où, Gérard? Gérard, tu peux répondre, s'il te plaît, mon grand?
0: Gérard, là où il y en a le plus, c'est au Japon.
1: Bah oui. C'est le pays du sumo.
0: Bah oui, en général. Hein.
3: Ouais, ouais.
0: Donc, question suivante. Que doit manger un sumo dans la journée? On va demander ça à Petit Croissant.
9: Mais non.
3: Ouais, Gérard.
0: Oui.
3: Donc c'est Petit Croissant. Écoute, je voulais d'abord te demander une question, moi. Est-ce que tu aurais déjà rencontré un sumo?
0: Non.
3: Jamais. D'accord, parce que moi j'en ai rencontré un et donc c'était assez effarant. Il mangeait tout le temps dans la journée parce qu'il me disait qu'il fallait qu'il prenne environ pour 15-20 kilos de nourriture par jour.
1: Ça va pas
3: perdre de poids.
1: Ça va déraper, je
10: vais partir en couille.
3: Tu m'écoutes?
0: Manu Fildar, vous arrêtez de jacter entre vous, s'il vous plaît. Parce que ça commence à devenir rengaine tous les deux.
1: Mais t'écoutes même pas les auditeurs.
0: Ouais, bah pour l'instant, tu les laisses parler, d'accord?
3: Ça tombe bien parce que je voulais parler un peu de tout ça, donc je sais pas, qu'est-ce que t'en penses toi alors?
0: Un sumo, qu'est-ce qu'il doit manger dans
3: une... Non, mais de ce que je viens de te dire là, au niveau de tout ça.
0: Personnellement, je vois pas du tout le rapport.
3: Tu m'as pas écouté, quoi.
0: Bah non, parce que comme Manu et Pildar, j'actais entre eux.
3: Je vais répéter, donc je disais que Sandy devait bouffer 15-20 kilos par jour.
0: Ouais, bah au revoir. Au revoir, Petit Croissant. Sandy, attends, merde. Alors là, vous commencez à me casser les couilles avec Sandy.
11: C'est vrai, arrêtez.
0: Vous lui laissez la grappe tranquille, et vous arrêtez de parler d'elle. Parce qu'on en a ras-le-bol.
11: Ouais, et en plus, elle était vachement bien dans Grise.
0: Et moi, je t'emmerde.
11: On parle pas de sumo mystère.
0: Bon. Alors, Manu, tu te démerdes, je ne continue pas le...
1: Enfoirés, vous êtes vraiment des enfoirés.
0: Ouais. Tu te démerdes, Manu, tu me cherches d'autres auditeurs, je ne continue pas dans ces conditions-là.
1: Mmh. Ok, pas de problème. Bah, tu peux garder les filles, Gégé, elles sont sympas.
12: Restez, Gérard.
1: Ouais,
0: pas de problème. Alors, rouleau de PQ.
12: Oui, Gérard. Je sais plus ce que c'était ta question, excuse-moi.
0: Alors, c'est que doit manger un sumo dans la journée?
12: Je te fais tous les repas ou...
1: Bah oui, c'est mieux.
0: Non, mais que doit manger un sumo dans la journée?
12: Au petit-déj, c'est breakfast anglais obligatoire. Donc, il mange plein de saucisses et saucissons musulmans. Donc, ça, il mange plutôt du poulet. Ouais. À midi, il faut un petit déjeuner aussi à 10h. Donc là, il mange plutôt des céréales, des chibres, tu vois, pour éliminer le poulet. Le midi, il mange une pomme. Parce que après ils ont entraînement, donc il faut pas qu'ils soient trop lourds. À 4h, ils font un petit breakfast aussi. Ils mangent un petit brunch avec le thé. Ils mangent des petits gâteaux anglais avec de la confiture, de la marmelade d'orange, ainsi que...
0: Non, attends. Rouleau de PQ, s'il te plaît.
12: À 19h, ils mangent.
0: Rouleau de PQ, s'il te plaît, merci. je peux vous dire une chose, qu'un sumo n'a pas le droit de manger de matière grasse.
1: Non, oui. Pas de saucisson au poulet, tout ça, rien.
0: Non, déjà le poulet c'est de la matière grasse.
12: Pas du tout.
1: Ah bon?
12: Non,
1: même le blanc?
3: La peau.
1: Moi je mets du poulet sans mes tartines le matin.
0: Ouais. Non, toi tu occupes ton standard et t'éteins ton micro et tu fermes ta gueule. Apolline! Hey, t'es vraiment une chienne, toi, hein?
3: Oh non.
12: Non, on parle pas comme ça d'Apolline.
13: Elle abuse, hein, quand même.
3: En plus, c'est sa vie privée. Hein.
12: Ça nous regarde pas ce qu'elle fait chez elle.
3: Hein. Ouais, ça c'est vrai.
0: Donc, sixième question. Combien coûtent les habits qu'un sumo porte pour un mariage?
3: On n'a pas répondu,
1: Gérard. Ah ouais, attends, Gérard.
3: Oh.
1: Ouais. Vas-y, Manu.
0: Ouais, on a... Non, tu dégages, toi. Tu dégages, je ne t'en veux plus dans les studios.
1: Ah, il veut dégager Apolline. Ouais. Apolline reste dehors, donc.
3: Merde,
1: ça va pas
3: on
1: sentir pas bon alors maintenant. Ça va plus sentir bon.
3: On n'a pas répondu.
0: On n'a pas répondu, Gérard, c'est quoi ce
1: bon,
0: débat,
1: excusez-moi tout le monde.
0: Ah, oh, ouais, votre gueule.
3: On n'a pas répondu.
0: Oh, putain, je sens que dans notre temps, je vais conclure. Hein.
1: C'est pas grave. On accueille Sumo Bidic à la place de Petit Croissant.
14: Ouais, bonsoir.
12: Salut.
0: T'appelles d'où?
14: Salut, j'appelle d'Orléans.
0: Ta fréquence, s'il te plaît?
14: 103.8. Salut, bonsoir l'équipe, salut GG.
1: Salut, ça va?
0: Salut mec, ça roule, c'est cool.
1: Fun.
14: Fun,
1: school.
8: Cool.
12: Kiff.
8: Cool. Yes.
0: Bon, ça y est, ouais.
7: Avant qu'il réponde, il y a quand même Seigneur qui a une bonne question sur l'IRC. Il te demande à combien de kilomètres heure va un pet sumo.
0: Ah, là, je sais pas. Aucune idée.
8: Bon, on peut répondre.
7: Ouais. Ouais, on remarque, ouais.
8: Bon, alors, moi, je suis éleveur de sumo et je leur donne pédigré pâle.
0: Non, mais c'est bien de préciser le...
1: Pas de marque.
0: C'est bien. Je sens que tu as dégagé, toi.
12: Est-ce qu'ils ont un beau poil?
8: Oui, ça va, mais enfin...
0: Ouais, alors hop, terminé. Au revoir. Au revoir. Voilà, comme ça va plus vite. Et donc...
8: Dans la pub.
0: Fais gaffe, parce que toi aussi, tu risques de dégager. Alors, Manu, c'est la dernière fois que je te le dis. Tu me sens tout le monde.
8: Ah ben, je vais l'arriver, moi.
1: Justement.
0: Ah ouais.
1: Justement.
0: Tu me changes tout le monde.
1: Justement.
0: Et on va s'écouter...
1: Non.
0: On
1: vient de mettre un disque.
0: Non. Pour l'instant, c'est moi qui commande.
1: Ouais, bah, tu te caresses, y a pas tu commandes.
0: Ouais, je me caresse tout à l'heure. Tout à l'heure, tu vas prendre...
8: Non, tu fais ton taf, là, vas-y.
1: Non, on travaille, Gérard. On n'est pas là pour écouter des disques. Autrement, t'écoutes la
0: famille. Non. Non, moi, je veux pas le savoir.
1: Je voulais juste qu'on accueillait quand même Petit Dragon Jaune.
0: Ouais. Voilà. Tu as la place?
1: Ouais, la place de Nem qui sent, là, du...
9: Bonsoir tout le monde, bonsoir Gérard, ça va bien?
8: Voilà.
0: Eh, hey, vous avez...
9: Oui.
0: Non, attendez.
9: Oui,
0: hey, Manu,
9: bonjour,
0: un conseil que je te donne.
1: Quoi?
0: Vous me prenez
1: pas
0: là.
1: Les mêmes.
0: Vous me prenez sur les lignes. Je ne veux pas le savoir, vous me prenez des lignes.
9: Gérard, il vient me prendre sur la ligne.
12: Il fait des lignes.
9: Ouais. Hypothèse. Voilà.
0: Je sens qu'il y en a qui vont dégager.
9: Bon, alors, question.
0: Alors, vas-y.
9: Non, mais
0: la question, c'est que je dois manger un sumo dans la journée.
9: Moi, j'ai pas répondu encore. Hein.
0: C'est qui?
9: Hein? C'est gros taraté.
0: Eh ben, tu vas répondre.
9: Ah bah ouais, je vais répondre. Un sumo, il bouffe que des hamburgers McDonald's parce que c'est super bon.
0: Alors, au revoir. Au revoir. Hop.
9: Non, pourquoi au revoir?
0: Au revoir, on précise pas de marque. Hop. Ciao.
9: Gros taraté, là.
0: Hop.
9: Au revoir. J'ai dit qu'il mangeait plein de hamburgers parce que c'était super bon.
12: Ouais, c'est ce qu'il a dit, hein.
0: Ouais, non, mais je veux pas le savoir.
9: Tout le monde, tu vas voir.
0: Ah, mais merde!
9: Non, mais c'est vrai, je t'assure.
12: C'est vrai.
9: Si encore j'avais donné une marque, je
0: crois. Pizza.
8: Non, il a pas dit Pizza Hut.
0: Allez hop, au revoir.
9: Bon, Gérard.
0: Oh putain, vous me faites chier au standard.
8: Ah là là.
0: Putain,
1: calme.
8: Bon,
1: Gérard, attendez.
7: Ça y est, là.
1: Gérard, mais qu'est-ce que j'ai fait? Ah, mais voilà. Faut couper les auditeurs, excuse-moi Gérard.
7: Bah ouais, bah voilà.
1: Donc vous êtes en antenne les auditeurs, là il est en train de gérer avec le standard.
7: Voilà, et sur IRC, il y a Dan qui te demande si la taille d'une bite de sumo est proportionnelle à son poids.
0: Non.
1: Et pourquoi?
0: Non, parce que là-dessus, j'ai pas, on n'a pas pu en savoir plus.
1: Donc tu sais pas, dis pas non, dis que tu sais pas.
0: Disons, je peux pas y répondre, voilà.
1: Ah d'accord.
0: Je préfère lui dire tout de suite, je peux pas te répondre sur ta question.
7: Et je souhaite une bonne nuit à Snooze.
0: Ok. Donc, la question suivante, c'est combien...
7: Ah, maman, je serai un peu en retard.
0: Bon, Olivier. Voilà. Donc, tu retournes dans ton studio de Réa.
1: Ah, il n'a pas tenu longtemps. Bon, Gérard, le débat là-haut.
0: Non, mais moi, vous me changez les auditeurs parce que.
1: Allez, mais ils sont là, ils sont changés.
0: Ils sont presque tout nouveaux, Sumo Bidik.
1: Bon, on va y aller, je vais bientôt vous mettre à l'antenne.
0: Pour le PQ, elle n'a rien dit, les gros taratés, ils répondent bien, donc tout va bien.
1: Ouais, c'est vrai.
0: Alors, rouleau de PQ.
12: Fun.
9: Bon.
12: Oui, Gérard. Excuse-moi, mais il y a quelqu'un qui me parlait hors antenne et je n'ai pas entendu.
1: Le numéro, c'est quoi?
0: La question, c'est que doit manger un sumo dans la journée pour la dernière fois?
12: Je t'ai déjà répondu, alors j'en étais.
9: On a tous répondu. Ah non, moi j'ai pas répondu. Mais bon, c'est pas grave, alors ailleurs on peut passer.
12: Mais j'avais pas fini.
0: Bon, je sens qu'ils sont pas bons. Donc Manu, tu te démerdes.
1: Quoi?
0: Tu gères et tu me trouves d'autres auditeurs pour la fin des questions. Non. Je ne veux pas le savoir.
7: Bon, Gérard.
0: Je ne veux pas le savoir.
7: Gérard, il y a Seigneur qui a une bonne question. Il voulait savoir si tu connais des prises de sumo.
0: Non.
9: Celui-là.
0: Bon, ta gueule, toi.
1: C'est pas mauvais comme question, je suis désolé.
7: C'est vrai.
0: Donc, non, je connais...
1: Vas-y, Gérard.
0: Je connais pas de prise de sumo.
7: Même dans le dico, t'en as pas vu?
1: Non, tu m'as tout mis.
0: Mais tu m'as tout mis tout à l'heure, je vais te mettre ma main dans ta gueule, toi, ça va te faire tout drôle. Donc, tu me gardes rouleau de PQ et tu me changes les autres et on se retrouve après. Et le titre du disque, c'est...
1: Non mais attends Gérard, on va
0: non, non mais
1: on
0: la question là. C'est combien coûtent les habits qu'un sumo porte c'est pour un mariage et on se retrouve tout de suite après. Bah, non sûr.
1: Bah, j'ai pas le disque moi le titre, je l'ai pas, c'est Manu qui a les titres.
0: Oh
1: mais je croyais qu'on mettait oui, pas de disque maintenant.
0: Si si si. Donc t'annonces.
1: Ah mais j'ai pas le titre.
0: Et donc ça va être. Non non mais Manu tu vas te démerder. Ça va être
1: ta gueule.
0: Les soucis parisiens avec remets ton torchon avec ton cul et on se retrouve après.
1: On s'en fout. C'est bon.
0: Donc vous venez d'écouter I Love American, non les soucis parisiens avec remets ton torchon avec ouais ton cul, donc des disques, des musiques, des titres comme
11: bien
0: ça,
11: remonté,
0: j'en veux
11: là.
0: Pas.
11: Bien remonté, ouais.
0: Donc la question, c'est combien coûtent les habits qu'un sumo porte pour un mariage et pour ça on récupère Sumo Lusco.
11: Sumo Lusco, oui tout à fait, bonsoir.
0: Ta fréquence?
11: Oui, j'appelle de Lyon et j'écoute sur internet.
0: Ta fréquence?
11: Et j'ai pas de radio.
0: Non mais tu me...
7: Non mais par internet, il n'y a pas de fréquence Gérard, ils tout écoutent par internet, c'est tout. C'est
0: alors sur après. Lyon, la fréquence Lyon c'est 102.1, tu te foudras pas de ma gueule.
11: Voilà, c'est pour ça que je voulais pas dire de bêtises.
0: Ouais, ben le prochain coup, quand je te demande une fréquence, tu me la donnes, s'il te plaît, merci.
11: Mais moi je suis moderne.
0: T'as casqué?
10: Oui, bonsoir Gérard, j'appelle de 13e arrondissement parisien, 103.9.
0: Non, 101.9, te fous pas de ma gueule non plus. Rouleau de PQ, 107.1.
13: Bonsoir Gérard.
0: Bonsoir à toi.
13: Bonsoir honorable.
0: Et Suzy Yvonne, ta fréquence s'il te plaît?
15: C'est 101.9, salut, réservoir prod en force. C'est cool. Oh ouais.
0: Et donc, la si question...
15: Permets, pardon, si tu me le permets pendant 5 secondes...
0: Ouais, bah pour l'instant, tu vas te la fermer.
15: Ok.
11: Permets-toi.
15: Je fais une petite délifone à mon pote Jean-Luc de Réservoir Prod et à mon pote El Kabach qui paye pas mal.
0: Ouais, Tony, tu fermes ta gueule.
15: Ok.
0: D'accord, Tony?
15: Ah non, je suis la même voix, mais c'est pas pareil.
0: Ouais. C'est ça. Alors donc, la question, je la répète pas, donc... Simonosque...
11: Alors combien ça coûte quand il se marie en Pagne? Ben je sais pas, quand il se marie, ben moi je dis qu'il se marie en Pagne, donc je sais pas, il y en a pour 30 balles de tissu quoi. Ça se marie tout, c'est toujours en Pagne.
0: Combien coûtent les habits qu'un sumo porte pour un mariage?
11: 30 balles.
0: C'est la question, c'est pas...
11: Balles, écoute-moi, il y en a pour 30 balles de tissu pour faire un Pagne.
0: Putain.
11: Mais écoute Gégé, t'as vu le reportage?
15: Mais
11: les a vu. Tu les as vus, ils ont juste une ficelle entre les fesses, là, ils sont à moitié nus, et ben ils se marient pareil.
0: Bon, t'as qu'à chier, parce que vous commencez à me prendre la tête.
11: Oh là là là là.
10: Pour se marier, étant donné que les sumos ont un grand poids, ils ont le prix de gros, donc pas très cher.
0: Bon, tu peux préciser?
10: En yens, ça fait 17 000, et ce qui donne en euros actuellement, au cours de 6 francs 47, 533, environ 230 euros.
0: Ouais ben la question des euros c'est juste après donc je te remercie de prendre déjà la question. Rouleau PQ.
13: Oui Gérard. En fait ils se marient en costume traditionnel donc c'est vachement compliqué, ils ont des tiares, des sceptres, enfin bon.
10: Gag.
11: Non.
13: Si c'est vrai.
11: Non, ils sont en Pagne, moi je te le dis, ils sont en Pagne.
0: Oh Pagne. Vous laissez parler les gens s'il vous plaît derrière, merci.
13: Ce sont effectivement des pagnes de cérémonie.
11: Ah, tu vois.
13: Qui coûtent assez cher et qui sont toujours blancs.
0: D'accord. Question, parce que je voyais que tu voulais poser une question, Rigo.
1: Tout à fait. On n'a pas le temps, Rigo.
7: Il y a Dan.
1: On n'a pas le temps. On trace.
15: Tant pis.
7: Il y a Dan qui se demande si les sumo.
1: On n'a pas le temps.
15: Voilà, ouais, on n'a pas le temps.
0: Oh, Tony, tu dégages, au revoir.
11: Attends, c'est bon.
13: Il a rien dit.
0: Non, mais même, il a pas passé dans les débats. Au revoir pour lui.
13: Mais c'est pas Tony.
0: Non,
13: c'est
0: presque pas.
7: Tony, c'est spermosensible.
0: Ouais, mais tiens. Hop.
15: Je peux répondre à la question ou pas?
0: Non.
7: Donc, il y a Dan qui se demande si les sumos, ils utilisent des sacs à balles comme préservatif, un peu comme une certaine catelle qui utilise des sacs plastiques comme baignoire.
0: Non, je pense pas. Je pense pas du tout. Mais moi, je voudrais que les gens je voudrais que les gens sur l'internet répondent quand même aux questions correctement.
1: Ouais.
11: Ouais, quand même.
1: Pas de private.
11: Ça sera un minimum, pas de private.
0: Suzy One.
15: Ouais, donc pour répondre à la question, je sais pas, un sumo, tu lui donnes une corde et un tablier, ça lui fait un string et c'est bon, quoi. Pour le boulot et pour tout, pour le mariage.
11: D'accord avec moi.
15: Ils sont fricrates, ces messieurs.
1: Je croyais qu'ils mettaient pas des kimonos pour le mariage, Gérard?
0: Non. Ah. Donc, question suivante. Peut-on payer un sumo en euros ou pas?
11: Ouais.
0: On va demander, Tony.
15: Non, appelle-moi Suzy One, je sais pas.
0: Ouais, non, mais Tony. Bah alors arrête, parce que toi je crois qu'on t'avait interdit d'antenne, donc je vois pas pourquoi tu repasses toute la semaine dans les débats.
15: Non mais c'est pas grave.
0: Si c'est grave. Parce qu'il y en a marre que tu passes dans les débats.
15: Je peux répondre sérieusement aux questions là, il y a mes potes de réservoir pour.
0: Non mais moi j'en ai rien à foutre, tu dégages, je ne veux plus t'entendre dans mes débats.
15: Non mais bon, je vais répondre à la question.
0: Non.
15: Mais s'il te plaît.
0: Non, tu ne réponds pas.
15: Mais Sandy elle m'aime bien.
0: Sandy, à ton merde. Non, au revoir. Hop.
15: C'est vrai, en plus elle m'aime bien.
0: Voilà. Alors, tu le laisses en antenne, Max, il va s'en occuper, celui-là.
7: Gérard ?
0: Oui.
7: Ouais, sur IRC, il y a Davy One, il te demande si ça existe, le Kama Sutra pour sumo, et si oui, est-ce que ça ressemble à un excrément de dinosaure fossilisé ?
0: Alors là, très bonne question, je ne pense pas.
7: Non ?
0: Non. À mon avis, je ne pense pas.
1: Mais ça doit pas être les mêmes positions aussi.
0: Non, mais je ne pense pas. Tu me gardes Tony en antenne pour Max, hein ?
1: Je peux pas, il a coupé, là.
0: Ah, ouais. Rouleau de PQ.
16: Oui, Gérard. La question, c'était à s'apporter sur quoi ? Ah oui, sur les euros.
0: Peut-on payer

0: Comment qu'il s'appelle, lui?
1: Ginsu 2000.
2: Ginsu 2000. Bonsoir, Ginsu.
3: Salut.
0: Bon, Ginsu 2000, t'appelles d'où?
2: J'appelle de Paris.
0: Donc 101.9.
2: Fréquence, bien sûr, 101.9.
0: Yes. Donc, tu peux répondre à la question?
2: C'était...
4: L'euro.
2: Comment ils sont payés, c'est ça?
3: Ouais,
2: l'euro. Ouais, bah, ils sont pas payés, les sumos, hein. J'ai entendu tout le monde le dire, ils sont pas payés parce que c'est comme disait je ne sais plus qui, c'est des seigneurs.
3: Rouleau de PQ.
2: Rouleau de PQ, hein. Disait que c'est des seigneurs, c'est vrai, c'est des seigneurs ces mecs-là. Le mec il va dans un magasin, il se sert, il se casse et il n'y a pas de problème quoi.
0: T'as qu'à chier.
2: Ok, mon pote,
4: c'est louche. Hein.
5: Oui Gérard, il y a un proverbe chez nous du côté du Japon qui dit « Sumo payé en euros, c'est fait niquer à Tokyo ».
0: Je veux dire une chose, tu parles correctement parce que t'es de la région parisienne, donc tu parles correctement.
5: Hein? Gérard, s'il te plaît, j'habite au 13e arrondissement parisien qui est une communauté chinoise à Paris.
2: C'est vrai.
0: Ouais, je connais très bien.
5: Ouais.
0: Bien.
5: Excuse-moi Gérard si mes origines te dérangent, si en France nous sommes mal acceptés, nous la communauté.
2: C'est faux. Il n'y a pas de problème, mon pote.
0: Oh, vous le laissez parler, s'il vous plaît, merci.
5: Ouais. Gérard, mes parents sont d'origine japonaise. Mon père s'appelait Kane, il a grandi dans un monastère. Il a rejoint ma mère à l'âge de 30 ans, ce fut une grande douleur pour nous.
1: Attends, c'est le fils des 4 étoiles du Sud, là.
0: Simolusque.
4: C'est un enfant de la bombe.
0: Ouais, attention à ce que celui qui s'amuse à continuer à dire des conneries comme ça.
2: Faut pas déconner, ouais, hein,
4: c'est pas drôle, ça.
2: Ouais.
4: Moi, je pense qu'il faut partir d'un principe simple. L'euro, c'est pour l'Europe. Donc, le Japon a droit à l'euro, comme tout le monde. Il n'y a pas de discrimination à faire, c'est tout.
3: Ouais.
4: C'est tout, donc oui, ils ont le droit d'être payés en euros.
0: D'accord.
4: Bien sûr.
0: Moi, je pense que... Je vais répondre à un rouleau de PQ qui m'a dit que...
5: Appelle la Lotus.
0: Toi, tu t'écrases, s'il te plaît, merci.
3: Je peux m'appeler Lotus quand même.
0: Pour confirmer ce que tu me disais, moi, je pense qu'à mon avis, ils sont payés quand même parce qu'ils ne font pas des débats gratuits ni rien du tout.
3: Ils font des débats sur quoi, Gérard.
0: Non, mais quand ils font des combats, ils sont payés, je suis désolé. Nuance. Combien doit mesurer un sumo?
2: 1m90 à peu près.
4: Sumolusque. Moi, je suis au moins 1m20 de large, au moins.
0: Non.
4: Si, sinon il rentre pas dans le pagne. On
0: combien doit mesurer un sumo, putain, tu vas répondre correctement à la question ou pas?
4: 1m3.
0: Bon, allez, hop, dégage, au revoir.
4: 1m80.
0: Au revoir.
6: Je m'appelle Suzy, je fais 200 kilos et j'aimerais bien que tu me prennes le cul.
0: Bon,
7: ça c'était une femme sumo. Hein.
4: Ouais.
7: Et il y a Davy One, il dit que justement les femmes sumo, il faut les rouler dans la farine pour qu'elles mouillent, c'est vrai?
1: Non, faut une bouteille d'eau.
0: Même pas.
2: C'est quoi ça?
0: Toi, fais gaffe à ton matricule, Fildar. Fais gaffe à ce que tu dis.
2: Attention.
0: T'as qu'à chier.
7: Ok.
5: Les sumo peuvent mesurer en gros, hein, entre 1 mètre pour la catégorie plume. Et 1m95 pour la catégorie poids vraiment très lourd.
2: Alors, le poids plume, c'est minimum 190 kg.
0: Ketsul 2000, pour l'instant, c'est pas toi que je m'adresse.
7: Ginsu.
0: Hein? Donc, moi, je vais répondre à la question. Normalement, un sumo doit mesurer entre 1 mètre... Il doit pas mesurer...
2: 1 mètre, oui.
0: Il doit faire 1m80. Et c'était marqué dans le... Ça a été dit dans le reportage que j'ai vu samedi.
5: Ouais, mais il y a également des sumo au Japon, Gérard, Passepartout, qui est un grand combattant à Yokozuna, de là-bas. Yokozuna est un champion suprême au sumo, pour lequel on organise chaque 1er décembre le Sumoton.
0: Ouais, ben 5 minutes, s'il te plaît.
5: Voilà.
7: Oui, Gérard, à la place de Sumolusque, qui est parti, on accueille Thierry.
0: Bonsoir.
8: Ouais, salut GG, salut à tous.
2: Salut Thierry.
0: T'appelles d'où?
8: J'appelle de Amiens.
0: La fréquence
8: 107.6.
3: Tu kiffes le Nord?
8: Je kiffe le Nord, je kiffe Apo, je kiffe tout le monde.
0: Ouais, Amiens, c'est dans le Nord?
8: Bien sûr, c'est dans le Nord.
0: Ah oui,
3: ouais. Ouais, Amiens. Ouais, Gérard, j'habite le Nord, je sais, alors.
0: Amiens, c'est dans le Nord.
3: Bah ouais.
0: Amiens, c'est dans le Nord.
3: Oui,
0: non, mais attends, apprends ta géographie, toi.
7: C'est où, Amiens, Gérard?
0: Amiens, c'est dans le département 60, et 60, c'est pas le Nord.
3: Ah ouais, c'est où? C'est tout près aussi, Gérard.
0: Non, c'est dans le département 60, c'est pas le Nord.
7: Gérard, au-dessus de Paris, c'est quoi?
0: Hein?
7: C'est le Nord,
0: Oh.
7: C'est le Nord au-dessus de Paris ou pas?
0: Ouais, mais attends, Amiens, c'est pas dans le Nord, d'accord? Alors, tabou, c'est à toi.

0: Toi, le Troyen, écrase.
1: Avec ta bouche.
0: Écrase.
2: Troyen, sudiste.
3: C'est dans le sud du Nord, Amiens.
0: Ouais, c'est ça, dans le sud du Nord. Pourquoi pas dans le sud de Paris aussi?
1: Non, dans le nord de Paris. C'est le 9-4 dans le sud de Paris.
2: On peut pas parler à là.
0: Combien doit mesurer un sumo, donc, eh ben, Thierry?
1: À la naissance
2: À la naissance, un sumo doit... Je sais pas, je crois qu'il n'y a pas de taille limite, hein. C'est, tout est accepté. Du moment qu'après, ils s'empiffrent avec des bols de riz, tout est accepté. Hein.
0: D'accord. Ouais, que,
2: ouais, répondu.
0: Ouais, ouais, merci, t'as bien
4: non,
0: répondu.
4: Mais non.
0: Putain, Pildin, tu commences à me casser les couilles avec ce truc-là.
5: Mais c'est bon, Gérard, continue ton débat.
2: Il joue bien ça.
3: Gérard, embêté.
0: Oh putain, je sens que tout à l'heure, ça va chier. Hein.
5: Ouais, ouais, on se casse.
0: Rigo.
6: Oui, il y a Moulinex qui voulait savoir si la liposuction des sumo, elle est plus chère que celle que les autres liposuctions, excusez-moi.
0: Oh là là, la question qu'il me pose, lui.
5: Oh,
0: là, aucune
5: ça.
0: Idée.
5: Ça, c'est dur, hein, Gérard.
0: Aucune idée, je peux pas lui répondre.
2: Par contre, Gégé, t'as oublié de parler des études pour être sumo. Parce qu'en fait, ils font un bac sumo et puis il y a plusieurs options.
0: Il y a pas un bac PD non plus.
2: Non, il y a plusieurs options.
0: Il y a pas un bac PD.
2: Non, il y a option.
0: Non, il y a pas de bac PD.
6: Si, mais tu l'as essayé plusieurs fois.
0: T'as casqué.
3: Oui. Les sumo, tu parlais des études.
5: Non,
7: il parlait de la taille.
3: Ah, la taille. J'ai déjà répondu, Gérard. Les sumo au Japon, 1 mètre minimum catégorie plume. Plus d'1m80 jusqu'à 2m50 pour la catégorie building.
2: Eh, GG, il est pas chinois, lui.
0: Thierry, tu fermes ta gueule, s'il te plaît, merci.
6: Bon, Gérard.
0: Rouleau de. Oui.
6: Il y a Turpentine sur l'IRC, elle aime bien quand tu l'engueules, alors elle te demande si ça t'excite quand Sandy, elle se fait pisser dessus par un sumo.
0: Et alors, c'est comment son nom? Carpentine, je t'emmerde. Et t'as qu'à pisser toi-même sur toi. Qu'est-ce que tu veux dire, toi?
8: Je voulais dire que t'avais raison, ouais.
0: Ouais, ben, t'éteins ton micro pour l'instant.
5: Ouais, un peu libre, non mais...
0: Rouleau de PQ.
7: Oui, Gérard.
5: Vous montez tout.
0: Oh!
7: Je n'ai pas répondu à la question qui m'a fait très intéressante.
3: C'est 20 fois qu'on répond à la même question.
5: Oui, c'est vrai.
7: À la naissance, il faut à peu près 80 cm. Les femmes sumo couchent debout, c'est assez original. Et ils peuvent grandir...
0: Tu peux parler plus fort devant ton combiné.
7: Ils peuvent grandir jusqu'à 1m80 et obligatoirement faire au moins 2 mètres de circonférence.
0: Moi, je connais Fielder.
2: Moi, je connaissais un sumo qui fatiguait les adversaires avec son anus dilaté.
0: Bon.
2: Elle les épuisait complètement.
0: Je sens qu'on va terminer le débat.
5: Mais
0: parce
5: non,
0: que Fielder Manu sont en train de faire les deux connards.
1: Fielder Manu.
0: C'est les deux PD de la bande FM. Donc ça commence à bien faire. Donc on va laisser la place à Seb.
1: Non.
0: Si.
1: Non.
6: Gérard, sur l'IRC, c'est remonté. On est 9878.
5: Ah bah
3: ouais.
0: Combien? Non, moi, Max, reviens. Viens.
2: T'es trop une star.
0: Ta gueule, toi. Putain, mais c'est pas vrai, ça.
6: Et sinon, sur IRC...
0: Qui c'est qui m'a choisi, cet abruti, là? C'est toi encore.
1: C'est quoi, pour faire les débats? C'est Max?
0: Non, c'est pas Max qui a choisi Thierry.
1: C'est toi, pour faire les débats, il t'a choisi.
0: Genre. Mais qui c'est qui t'a choisi au standard?
1: Bah, c'est toi.
0: Non, pas moi.
1: Je sais que tu me kiffes.
0: Ouais, moi, je t'emmerde, pauvre con, va.
6: Non, mais sinon, sur IRC, il y a Arnett, il dit qu'il aimerait bien caresser ton gros sumo.
0: Non, bah lui, il va se faire enculer. Tu m'as dit combien?
5: Rigo, tu te fous un peu de ma gueule, là, je crois.
0: Oh, tu parles ta gueule, toi.
5: Il n'y a pas d'Arnett sur IRC. Le câble, il marche pas ce soir.
3: Gérard.
0: Tiens, comme par hasard, il est dans
1: Gérard,
0: les débats.
1: Il y a un auditeur qui te pose une question. Il y a...
3: Takashi va te poser une question, Takashi. Gérard. Est-ce que tu as entendu parler dans le monde du sumo d'un trafic de Slim Fast?
0: Non.
2: Oh, quelle nouraille!
0: Oh, Thierry, tu t'écrases! Ça commence à bien faire. Alors tu me le vires, celui-là, terminé pour lui. Il retourne dans son lit.
1: J'ai viré Higgins sous 2000. Ouais, il est calme, Thierry. On accueille Judo Boy, d'ailleurs, à la place de Higgins sous 2000.
5: Oui,
0: bon. Non, mais c'est terminé.
1: Pourquoi vous marrez, c'est son nom.
6: Gérard, on est 9967.
1: On peut continuer, là, Gérard. On peut continuer, là.
6: Sur Minitel, on est combien?
1: Boost question.
6: On est combien sur Minitel?
1: On est à un peu plus de 1000 connectés, quand même.
6: Ça c'est bien.
0: Hein. Bon, question suivante.
7: Je pleure pas.
1: Il y en a un qui pleure avec tes conneries.
7: C'est pas grave.
2: J'en peux plus.
0: C'est bien, Manu, de choisir des auditeurs
1: qui rigolent
0: et qui changent de voix. Hein.
6: Et sinon,
0: c'est bien.
6: Gérard, il y a Compi Music sur RC, il te demande si t'aimes la sumodomie.
0: Non. Donc, y a-t-il autant d'hommes que de femmes sumo? Et on va demander ça à Thierry. Le travelot.
2: Non, je suis pas un travelot, mais sur les sumo, c'est vrai qu'il y a des combats de femmes de sumo, mais c'est assez crade parce que l'autre fois j'ai vu des combats et il y en avait une qui avait ses règles et en fait l'autre elle a glissé sur ses ringagnas et elle allait s'emplafonner dans le public.
0: Bon, alors tu sais où tu vas aller t'emplafonner, toi?
2: Non, mais je te jure, c'est véridique, c'est Ultimate Fighting.
0: Ouais, c'est ça. Fous-toi bien de ma gueule parce que j'ai vu le reportage et je vais te dire une chose, que c'était pas des combats de femmes sumo. Hein. Alors là, t'es un peu con là.
2: Ouais, c'est vrai.
0: Ouais, ben retourne au standard.
2: Non,
0: au revoir, au revoir.
2: Comme ça.
0: Au revoir. Rouleau de PQ. Terminé pour Thierry. Hein.
7: Il y a autant.
0: Oh oui.
7: Allô.
0: Je te parle là. Tu fais ton boulot.
1: J'ai des interférences. Je t'entends plus.
7: Et je te parle. Tu pourrais me répondre.
1: Il faut que tu coupes,
0: Thierry. Faut que j'ai
1: quoi? Faut que tu coupes, Thierry.
6: Ah, je te jure, j'entends rien du tout.
9: Oh là là.
1: Eh hey mec, parlez-moi.
0: Oh là là là là là.
1: Faut que tu coupes, Thierry, Manu.
6: Quoi?
1: Tu m'entends pas? Tu coupes ma... Thierry. Coupe, Thierry.
0: Tu vires, Thierry! Hein? Merde!
1: Enlève ton casque, t'entendras peut-être mieux.
0: Oh là là. Tout à l'heure, je vais te mettre une baffe dans ta gueule, tu vas comprendre.
1: Tu coupes qui?
0: Ta gueule, tu coupes. Voilà. Donc, rouleau de PQ pour continuer et après on arrête.
7: Oui, Gérard. Non. C'est sympa. Après, il y a autant de femmes que d'hommes, en fait, parce que c'est pour qu'ils puissent se marier entre eux.
0: Non, mais y a-t-il autant de femmes, autant d'hommes que de femmes sumo?
7: Oui, je te dis que oui, il y en a autant, c'est pour qu'ils puissent se marier après entre eux.
0: Tu peux préciser parce que là je comprends.
1: Si, Gérard, c'est pour qu'ils fassent des bébés sumo comme
7: voilà,
1: ça.
0: Le truc que je veux dire, c'est y a-t-il autant de femmes que d'hommes qui font
1: combats
0: de sport là?
7: Oui, on te dit oui, Gérard. Il y en a autant, c'est pour qu'ils puissent se reproduire entre eux.
10: Mais Gérard, je veux te poser une question. Est-ce que donc quand les femmes sumo elles font des combats, est-ce qu'elles ont seulement un slip?
0: Ça, samedi, j'ai pas vu le, on en a pas vu. Donc, c'était uniquement que des hommes samedi.
11: Ouais. Mais Gérard, sumo, c'est une race ou pas? Je sais pas moi.
0: Oh là là. Oh, ouais, t'es complètement con. Ouais, hop.
7: Est-ce qu'il y a un pays des sumo où il y a que des sumo?
9: Sumo.
0: En principe, le mot sumo vient du mot japonais.
12: Ça s'habille pas. Hein, comment ça?
0: Qui c'est qu'on a d'autres
1: Justement, à la place de Thierry, qui est parti, on accueille Nicolas, le petit ninja.
0: Nicolas, bonsoir.
9: Salut, bonsoir Gérard.
7: Salut Nico.
9: Salut.
0: La fréquence, s'il te plaît.
7: Salut Nicolas, ça.
9: 107.12. 1, pardon, parce que j'ai une vieille radio, c'est pour ça.
1: Gérard, ça craint, sur IRC, il y a un certain F de Babouin, il dit que pour une fois, ton débat, il était bien, on voit que tu t'y connais en sumo, et puisque c'est comme ça, il va fêter ça en allant chier sur ton palier, ça craint.
0: Lui, tu me l'attrapes et tu me le vires.
1: Ok, je le vire.
10: Et Gérard, il y a sur Minitel le 1200e connecté qui vient de se mettre.
9: Ouais,
10: Gonzo bravo. Qui dit: Gérard, j'ai distribué ton catalogue de cul avec des articles érotiques un peu partout dans la région bordelaise.
2: Ouais.
0: Alors, tu vois, toi, t'es vraiment une fils de pute.
9: Oh là, c'est abusé.
0: Tu vois, parce que aller balancer ça à l'antenne alors qu'on est déjà assez emmerdé avec Max avec ça, donc c'est bien. Tu continues de foutre ta merde, continue.
2: Bravo.
0: Continue à foutre ta merde toute la semaine encore.
1: On vient de me dire au standard que la Canebière, Toulouse, Nice, Fréjus étaient touchés.
0: Voilà, c'est bien. Et ton espèce de bébé rose, elle n'est pas touchée par tes conneries.
9: Oh
1: non, je pense pas.
9: Aucun rapport, Gérard.
0: Oui. Donc, je voudrais qu'on mette Bibi et après on se retrouve pour la fin du débat.
1: De quoi?
0: On va s'écouter Bibi tout doucement.
9: Bibi, fuck. Bibi, c'est ça?
0: Et on se retrouve après.
1: Je l'ai pas, sinon la
9: reprise. Il est là. C'est la plus grosse de toute sirène.
0: Alors lui, tu me le vires.
9: C'est pas moi.
0: Non, c'est pas toi.
9: Non, Gérard, c'est pas moi.
0: Non, tu vires.
9: C'est l'autre, là.
0: Non, tu vires.
9: Vas-y, dénonce-toi, vas-y, parle.
0: Vas-y, dis ton nom.
9: Parle, auditeur, vas-y, parle.
0: Tu vires, au revoir.
9: Ouais,
0: et on se retrouve tout de suite après pour les deux dernières questions. Donc la question que je vais vous poser, c'est: faut-il fabriquer des voitures sur mesure pour un sumo? Et on se retrouve après pour la suite et fin du débat. Faut-il fabriquer des voitures sur mesure pour un sumo? Et on va demander à Nicolas.
9: Ouais, c'est clair que c'est pas un sumo qui va rentrer dans une coccinelle, même dans la nouvelle. Donc je pense que des voitures sur mesure, c'est clair que ce serait plus agréable pour eux.
0: Ouais, mais d'après avant que je demande à... Avant que je demande à Takashi s'il est encore là.
1: Il est là.
0: Avant de demander à Rouleau de PQ et puis l'autre, c'est
1: Judo Boy.
0: Judo Boy, parce que tu me l'as pas marqué, c'est bien.
1: Moi, je te l'ai dit.
0: Donc, je peux vous dire une chose, qu'en principe, d'après le reportage, un sumo n'a pas le droit de conduire.
9: Alors, il se trimballe en car, donc.
0: Ah ben, ou ça, alors, je sais pas.
9: Il peut conduire par sa femme.
0: Non, mais faut te dire une chose, c'est que vélo, c'est pas évident de conduire, vu la taille qu'ils ont. Hein.
9: Voilà, je crois que le mec, il doit faire du skate ou des trucs comme ça.
0: Donc, t'as casqué.
13: Yabad boy.
3: Oui, Gérard, les sumo de toute manière n'ont pas de voiture car ils se déplacent comme les Pac-Man car ils sont comme un ballon. On se jette qu'un citron sur le Pac-Man.
0: Pac-Man. Ouais, c'est un rouleau de PQ.
9: Pec.
7: Ouais, Gérard, ils n'ont pas de voiture sur mesure parce qu'il n'y a pas de raison qu'ils aient des voitures sur mesure et pas les autres. Par contre, ils ont des costumes sur mesure, ils ont des pagnes spécialisées. Ils ont aussi des cercueils sur mesure parce qu'un sumo c'est quand même balèze donc il faut des roulettes renforcées sous le cercueil. Ils ont plein de trucs, quoi. Ils ont des grands.
0: Non, mais attends, Rouleau.
7: Oui, Gérard.
0: Rouleau PQ, je pense que t'es en train de reprendre la question numéro 6.
7: Tu me l'as rappelé, je te dirais.
0: C'était combien coûtent les habits qu'un sumo porte pour un mariage? Donc tu me reprends à peu près la même question.
7: Oui, non, mais
13: elle a parlé de cercueil, ça n'a rien à voir.
7: De cercueil, je te parle de lit renforcé, de fauteuil, tout ça. Donc ça passe
3: pour l'éternité.
0: Bon, le dernier, là, c'était...
13: Tasse de bière, Judo Boy.
9: Ouais, bah écoute, non, mais sur les cercueils, elle a tout à fait raison. C'est vrai que dans les morgues chinoises, il y a un problème.
13: C'est qu'il faut deux fois plus de place pour garder un cercueil de sumotori. Mmh. Et ça, c'est des problèmes de vie quotidienne qu'on n'imagine pas quand on voit deux gros tas de viande en train de se mettre, là, dans une arène, quoi.
0: Mais moi, je peux vous dire une chose, que j'ai jamais vu encore un sumo aller chercher une voiture. Hein.
9: Moi, Gérard, j'ai pas compris un truc, c'est au début des combats, les sumos, ils balancent du riz par terre. Pourquoi?
0: Non, c'est faux.
9: Ici, c'est vrai.
3: Pour les pigeons, c'est parce qu'ils se marient.
13: Ouais, c'est comme dans les mariages.
9: Mais non.
10: Est-ce qu'ils récupèrent le riz pour le manger?
0: Ouais. Non.
13: Moi, je connaissais un sumo espagnol, il balançait de la paella, c'était dégueulasse.
0: Ouais, c'est ça. Et pourquoi pas du couscous aussi, tant que tu gagnes. Donc, dernière question. Y a-t-il...
9: un pilote dans l'avion.
0: Non, un sumo a-t-il le droit de faire l'amour? Ça, c'est une question...
9: C'est ce qu'on disait tout à l'heure. T'imagines un sumo avec une bonne femme de 40 kilos en train de la prendre en missionnaire?
0: Je te signale. Oui. Parce que si je parle de cette question-là, si vous avez bien regardé le reportage, il y a un sumo... Qui est marié, qui a des enfants.
13: Ouais, il a niqué dans le reportage, on l'a vu.
0: Attends, toi...
9: Non, mais comment il a fait, Gérard, sérieux? Il peut faire qu'une chose, c'est étouffer sa femme en même temps.
0: Nicolas.
9: Ok, bah, je viens de te répondre, c'était moi.
0: Ok.
6: Gérard, en fait, sur IRC, ils me parlent tous de l'inverse, en fait. Ils me parlent d'un éventuel petit moustachu qui baisera un gros sumo.
13: Toi qui vis le problème de l'intérieur, raconte-nous.
10: Oui, c'est vrai. Justement, et au niveau de la question de rigole, il y a Tarzan sur Unitel qui dit « Bip, à un anus de sumo, tout le monde y met sa viande. »
0: Oui. Ouais. Lui, il ferme sa gueule, d'accord. Parce que je sais de qui il veut parler. Donc, Nicolas, t'as casqué pour finir.
3: Oui, Gérard, le problème de sumo que j'ai bien connu au Japon, c'est que eu égard à leur grosse taille et leur gros ventre, le pénis a du mal à pénétrer dans la femelle. Donc, le sumo est obligé de viser. Mmh. Et comme il ne voit pas son sexe, il ne peut que viser que de manière aléatoire, à moins qu'il ait installé, bien sûr, un rétroviseur sous ses couilles, ce qui est une opération très onéreuse. Donc, le sumo n'a que très peu de chances de faire l'amour, alors il se masturbe avec des baguettes chinoises.
0: D'accord. Rouleau de PQ.
7: Oui, un sumo a tout à fait le droit de faire l'amour. Au contraire, ça brûle des calories. Et par contre, je conseille plutôt aux femmes sumo de se mettre dessus plutôt que dessous, parce que c'est vrai que se faire écraser, ça devrait pas être top, quoi.
0: Moi, mais je pense aussi.
9: Non, mais la base, ça donne faim.
0: C'est qui? C'est qui l'auditeur qui vient de parler?
9: Qui? C'est qui?
0: Bon, l'auditeur qui vient de parler, tu réagis ou pas?
13: Bon, c'est pas grave, je peux parler, moi?
0: Ouais, ben, vas-y, c'est pour finir.
13: Ok, donc j'achète des bières. Moi, je suis d'accord avec Takashi. Je pense qu'effectivement, avec, je sais pas, ouais, ils doivent avoir bien 20-25 cm de graisse entre les fesses, enfin, devant le trou de balle et devant la coquette. Donc, t'imagines l'affaire pour aller trouver le machin, je veux dire, faut y aller au périscope, c'est clair. Sinon, je pense que si t'as bien lu le Kama Sutra, tu regardes dans les dernières pages, il y a 2-3 positions qui sont adaptées aux personnes de forte taille. Et je te conseille la boule.
0: Ouais, bah, c'est bien.
14: Comment la boule?
13: Bah, tu pousses, ma chérie, et ça roule.
0: Bah, ok, donc, question IRC pour finir, et puis tu me donneras le petit point IRC, et avant qu'on demande la conclusion, il y a une question qu'on est en train de se poser avec Max. C'est ouais,
13: que. Genre, tu te poses des questions.
0: Oh
13: ouais, genre.
0: Merci.
13: C'est du mytho, ça. Ouais.
0: Combien qu'on est là pour finir?
6: Ah, vous voulez savoir combien on est?
0: Ouais.
6: On est 9997.
0: Oh merde. Eh, j'aurais pas encore atteint mon chiffre des 10 000. Mais par contre, il y a une question qu'on se posait avec Max, dans le bureau, là, pendant...
10: On n'a pas le temps, Gérard, désolé.
0: Pour l'instant, c'est pas toi qui commande, j'ai le droit, il reste encore 2 minutes, donc...
10: Non, mais le droit de la conclusion, tout ça, il faut qu'on dépêche.
0: On voulait savoir.
10: Ouais.
0: Ta gueule.
6: Est-ce qu'il y a des claviers d'ordinateur pour sumo, des trucs comme ça,
0: non? Combien de personnes peuvent être connectées sur l'internet?
6: Si c'est des sumos,
0: moins.
6: Bah ouais, ça dépend.
0: Non. On en a rien à foutre des sumos, donc je vous laisse savoir parce que c'est la question.
10: Pourquoi
0: que...
10: Pourquoi tu fais un débat dessus alors?
6: Ça dépend de leur poids. Quoi. Ça dépend du poids, Gérard.
0: Mais combien de personnes peuvent connecter d'un seul coup sur l'internet? À combien de personnes sur l'internet?
6: Je pense que c'est illimité. Je pense.
10: Bah ça dépend si Rigo est en forme ou pas.
0: Toi, quand je t'appellerai poitrine, tu sortiras tout le lait. Quand t'auras un anse à ton cul, je boirai mon café dedans. D'accord?
10: Bon, Morgan, il est en train de mettre 666.
0: Alors, conclusion du débat. Donc, on va demander à Nicolas pour la conclusion. Nicolas, s'il te plaît.
10: Ah, pardon.
15: Bah, je suis en antenne, c'est génial. Ça y est, ouais.
0: Conclusion.
15: Gérard, pas de comeback. Pas de comeback. Alors, Gérard, ton débat, c'était mortel. Les sumo, je sais que t'as donné plusieurs fois dedans, et pas qu'une fois.
13: T'as tapé dedans.
15: Ouais. T'as plus tapé dedans que donné dedans. Mais sinon, c'était génial, et le débat sur l'internet aussi mortel.
14: Il piquait du gras dans mon sumo.
0: T'as cassé.
14: Il piquait des baguettes dans mon porte-monnaie.
3: Oui, pour conclure,
14: il me foutait des nems dans le cul.
3: Est-ce que je peux conclure, s'il te plaît?
0: Vas-y, je t'écoute.
3: Je voudrais dire que si tous les sumo du monde se donnaient la main, on aurait le plus grand collier de perles du monde.
0: Mmh. Non, mais c'est vrai. Je voudrais bien un jour que s'il y a quelqu'un qui nous entend en Chine et qu'on ait des salles, des grandes boîtes, je voudrais bien être invité avec Max pour voir comment que ça se passe là-bas une soirée. Rouleau de PQ.
10: Jamais allé là-bas?
0: Non. Rouleau de PQ.
14: Ouais, alors Gérard, pour conclure, je voudrais dire que c'était un débat très intéressant, qu'on a beaucoup appris.
13: Tout en fait. Ouais, exagère pas quand même.
14: Que je kiffais mes potes et je suis super contente, je suis très fière de nous en fait, parce qu'on n'a pas du tout mentionné une seule fois le nom de Sandy. Et
0: non, presque pas. Ouais. Foutez-vous pas de ma gueule.
14: Effectivement, ouais.
0: Ouais, foutez-vous pas de ma gueule.
14: Pas du tout.
0: Non, tu t'oserais pas.
14: Ah non, pas du tout, non.
0: Non, tu m'y laisserais.
14: Bah bien sûr.
0: Ouais. Le dernier,
13: c'est
10: Judo Boy.
0: Et ouais. Judo Boy pour finir.
13: Gage de bière. Donc bah écoute, moi en conclusion, je pense que t'as super bien fait de faire ce débat, parce que des fois tu fais des débats qui te concernent pas trop, genre je sais pas moi, l'argent, l'intelligence, tout ça, les stars télé, alors que bon t'es pas grand chose quoi.
0: Non, presque pas. Non,
13: attends, là t'as fait un débat qui te concernait, c'était bien. Donc voilà. Parce
0: que... Non, je suis pas sumo, hein, je te signale.
13: Non, mais tu vis quand même le problème de l'intérieur.
0: Ah non, parce que je vais te dire une chose, que je peux pas être sumo, parce que vu le poids que je suis pas sumo.
10: Non, t'es siamois toi.
13: Non, toi t'es entraîneur de sumo. Bon, et non, il y a une deuxième chose.
0: Et ta sœur, elle est entraîneur de quoi, elle?
13: Que je tenais à dire, et là je vais prendre ta défense, parce qu'il y a quand même, contrairement à ce que disait l'auditrice, il y a des gens qui ont parlé de Sandy. Et ça, c'est pas gentil, parce que Sandy, elle est pas grosse, elle est parfaite pour un sumo, elle est pas grosse du tout. C'est bon.
0: De toute manière, Sandy a fait son poids et c'est tout.
13: Voilà, donc,
0: moi, je l'aime comme elle est.
10: Elle passera pas dans l'autre catégorie.
13: Je tenais quand même Gérard à prendre sa défense quand même.
0: Non, mais c'est bien que tu prennes sa défense. Je peux vous dire une chose, que Sandy a fait son poids et je donnerai pas son poids. Elle est comme elle est, c'est tout. Maintenant, si personne peut l'aimer, peut l'avoir en peinture, eh ben dans ces cas-là, moi...
10: on l'aime bien, on l'aime.
13: Non, mais elle a le droit de faire 60 kilos de la jambe droite, je veux dire, elle a le droit, c'est tout.
0: Je vais dire une chose, elle fait pas 60 kilos de la jambe droite, elle fait 61 kilos depuis qu'elle est avec moi. Elle a perdu 14 kilos.
13: Waouh, bravo.
0: Et moi, je l'aime comme elle est. De toute manière, c'est pas pour ça que je la laisserai tomber, au contraire.
13: Ouais. C'est pour ça que j'aimerais que les auditeurs respectent quand même ce gros tas de viande.
0: Alors, tu vois, je vais te dire une chose.
13: Oui.
0: Que le gros tas de viande t'emmerde, et moi, je t'emmerde avec.
13: Mais pour un facochère, elle est mignonne, quoi.
0: Ouais, et ben, moi, je t'emmerde.
10: Gérard, il est là.
0: Ok. Ouais. Donc alors vendredi vous allez retrouver.
10: Ta conclusion déjà, Gérard.
0: Ma conclusion, vous avez foutu que de la merde sur les deux débats, donc on va faire une petite réunion.
6: Mmh. Hein, moi j'ai pas le temps, hein, je me cache.
16: Non, il y a une réunion.
0: De manière, s'il peut pas, c'est pas grave.
10: Non, il aura le temps. En plus, faut qu'on fasse la réunion ici parce que le bureau a été pris par Morgane et en fin de compte, c'est Seb, on va faire d'ici parce qu'il mixe d'en face.
0: Donc la conclusion pour moi, ça a été de la merde les deux débats comme d'habitude. Oh, non, grâce à.
10: C'était bien.
0: Ils ont pas été capables de me gérer les auditeurs. Quand je vous dis, on ne prend pas Tony, ni tout ça, donc je voudrais bien que ça soit irrespecté.
6: Ah, tout ça, il est pas passé. Hein.
0: Tony, il était...
6: Tout ça.
0: Ouais, mais même, j'aime pas trop. Donc, voilà, donc on va se quitter avec, pour finir, je pue de lire qui avec caresse-moi le clavier avec tes poils de couilles. Alors là, j'espère que c'est un bon truc.
10: Non, c'est le bon
16: ah, c'est de la bombe.
0: Donc avant de retrouver Seb pour la nuit sans pub, n'oubliez pas que demain Max sera à la loco et il y a une soirée à Marseille, au Dôme de Marseille.
10: Ouais,
0: donc,
10: vendredi soir, au Métropole.
0: Au Métropole avec Rigo qui sera au Platine en premier. Donc c'est pour la compile Groove.
10: Métropole Groove
0: au Dôme de Marseille. Et donc et venez nous voir.
10: Il y a Didier Sinclair. Attends, les noms, tu veux les noms des...
0: Bah ouais, donne-moi les noms pour la loco. Je sais qu'il y a Strombez.
16: Non, il n'est pas là ce week-end.
0: Donc doit y avoir
16: plaqué,
0: bah de toute manière je pense que t'es au Platine toi ce week-end.
10: Non, il est aux lumières ce week-end.
0: Il est aux lumières, toi tu feras mieux de t'écraser et d'apprendre à mixer parce que tu mixes comme un naze. Je t'ai écouté hier, c'était de la cata.
10: Mais non, c'est pas moi.
0: C'était du caca. Tu nous as fait du caca. Alors tais-toi. Donc, qu'est-ce que je voulais vous rajouter? Donc, la semaine prochaine, je vais vous retrouver pour deux débats.
10: Oh merde.
0: Je ne sais pas encore ce que c'est. Je vais trouver des thèmes.
10: On peut faire un débat sur la préhistoire. Gérard, la
0: normalement, si je me trompe pas, et je pense que cette semaine on devrait avoir les sosies de Jean-Luc Delarue.
16: J'espère, ouais.
0: Et.

0: pas d'insulte.
1: De Gérard.
2: Et voilà, donc bonsoir à tous, bonsoir à toutes. Donc Rigaud sur l'IRC www.fr. Bonsoir à toi Rigaud.
3: Bonsoir.
2: Donc ce soir, aux manettes, vous allez avoir Fuldar, en espérant que ça ne serait pas de la merde.
4: Non, salut Bernard.
2: Ouais, salut Bernard, tu gardes tes réflexions, s'il te plaît. Merci. Et comme ce soir, Manu n'est pas là, donc ça sera Apolline au standard, en espérant que ça ne sera pas de la merde.
5: De la caca.
2: Donc,
4: non, ça va bien aller, je suis sûr qu'elle va, elle va se démener pour toi ce soir, Bernard.
5: Ouais.
2: Non, non, mais de toute manière, moi ça va aller vite, si ça va pas, vous savez comment que je fais.
4: Tu sacs.
2: Donc, premier débat.
4: Ouais.
2: Qu'est-ce premier que débat va porter sur le 1er avril et sur Pâques en même temps.
4: Ouais.
2: Donc, pour ça, on va accueillir Marco d'Avril.
4: Macro.
2: Macro oui. D'Avril, 19 ans.
6: Oui, bonsoir Gérard.
2: Paris.
6: Bonsoir Gérard.
2: 101.9, bonsoir à toi.
6: Bonsoir les poissons d'avril.
2: Ouais, ben, ouais. Justement, on va en parler. Petite poule, 20 ans Damien, on peut écouter Fun Radio sur 96.1.
7: Oui, bonsoir Gérard, bonsoir à tous.
2: Bonsoir.
7: Bonsoir.
2: Crotte au chocolat, 24 ans, de Strasbourg, 101.4.
6: Ouais, salut tout le monde, salut l'équipe, j'espère que vous avez la pêche ce soir.
4: Ouais.
2: Gazon maudit, 18 ans, de Biarritz, où qu'on peut écouter Fun Radio, 89.3.
8: Salut Gérard.
2: Bonsoir à toi. Donc,
7: chaud comme la braise.
8: Ouais.
4: On écoute Gérard, les auditeurs, c'est quand même ces débats, hein, c'est pas les vôtres. Hein.
8: Okay.
2: Donc, vous allez commencer par vous calmer, ceux qui veulent faire
4: l'amour,
2: les trucs avec les nanas,
7: pas de problème.
2: Vous prenez le numéro en antenne, d'accord ?
8: Pas de problème.
7: Il n'y a pas de blême.
2: Ok. Alors, donc, auriez-vous déjà été piégé au 1er avril ? Donc, on va demander ça à Macro d'Avril.
6: Oui, Gérard, j'ai été piégé au 1er avril par un homme avec un accent du Canada et une moustache blanche et des lunettes. Un certain Marcel Béliveau. Alors, je sais pas si c'est un concours de circonstances, mais...
7: Marc.
6: Il m'a collé dans le dos un poisson surgelé. C'était du cabillaud pané et j'ai pas trouvé ça drôle du tout.
2: Non, mais je te demande, est-ce que t'aurais... Auriez-vous déjà été piégé au 1er avril ?
4: Auriez-vous ?
6: J'aurais été piégé au 1er avril, oui.
2: Non, mais auriez-vous ?
4: Auriez-vous eu ?
6: Auriez-vous eu ?
4: Peut-être.
2: Bon,
5: Auriez-vous ?
2: Fuldar.
7: Bon, on enchaîne.
2: Auriez-vous ? T'éteins le micro, s'il te plaît.
4: Commence pas, Pauline.
5: D'accord, Gérard.
2: Hein, c'est pas tes débats.
4: Ouais.
5: Ok.
6: Auriez-vous ?
2: Bon. Auriez-vous déjà été piégé un 1er avril ?
6: Eh bien oui, j'aurais été vous et piégé un 1er avril, Gérard.
2: Bon, toi, pour l'instant, t'es en train de me dire des conneries.
6: Ben non, j'aurais été piégé un 1er avril, même que c'était un 1er avril, je m'en souviens, et on m'a accroché un poisson dans le dos. Et j'aurais été pas très content, d'ailleurs.
4: Mm-hmm. Ça aurait été normal.
6: Ouais.
2: Petite poule ?
7: Ouais, bah écoute, moi, Gérard, effectivement, moi aussi, un poisson d'avril, mais chambé, quoi, je m'en souviens encore.
2: Merci pour la musique.
4: Non mais il est dans une cabine, c'est une mobilette Gérard.
6: C'est une bécane.
2: Ah non mais
6: c'est un 103 qui était 75.
7: Donc ouais,
2: bon alors un 103. Petite poule, encore une fois et tu dégages.
7: C'est pas moi Gérard. C'est pas moi. Donc ouais, je te disais qu'il y a un sale poisson d'avril qui m'est arrivé parce qu'en fait moi je sortais avec une fille depuis une semaine et en fait on devait se fiancer justement le 1er avril. Et jusque là tout va bien quoi, et puis une fois rendu le 1er avril, bon je lui offre sa bague de fiançailles et tout, et vice versa. Et bah, il s'est avéré que au moment de faire crac-crac, et bah c'était un mec quoi.
6: Oh non.
7: Ah, voilà. c'est impossible.
6: C'est
7: moi je peux plus. Ah non mais
6: franchement ça va,
7: sympa, mais bon là il y a blocage quoi.
6: Et
7: je suis parti en courant puis direct.
6: T'as eu mal ou pas?
8: T'avais pas de pommade?
7: Bah non, mais je l'ai pas fait quoi. Sur le coup, ça m'a bloqué quoi. Ouais. Bon, c'est clair qu'elle m'a poursuivi. Enfin, il m'a poursuivi plutôt jusqu'à.
2: Bon,
7: jusqu'en bas,
2: c'est bon. Crotte en poule. Crotte en chocolat.
6: Ouais, t'as gardé la bague ou pas?
2: Gérard.
7: Bah non, j'ai balancé.
2: Crotte en poule, tu t'écrases s'il te plaît.
4: Vous écoutez Gérard? Oui.
3: Gérard.
2: Ouais, Rigo.
0: Donc sur IRC, on est déjà 4723.
4: C'est faux, hein. Je suis sûr que non, on est plus que ça, Rigo. Tu veux pas l'avouer.
0: 4723, ça arrive doucement.
4: Ah voilà, je savais.
0: Et pour commencer, il y a Moulinex, il te demande si on peut chasser le poisson d'avril. Si oui, c'est quoi le prix du kilo en euros?
2: Ça, je sais pas.
4: Devant ton micro, GG, s'il te plaît, tu l'avances.
2: Je ne sais pas. Donc je peux pas lui répondre.
4: Okay. T'aurais pu faire des recherches, feignasse quand même.
2: Quoi, feignasse
0: C'est vrai.
7: C'est férié le 1er avril, merde.
4: Gérard, c'est tous les jours le 1er avril alors.
2: Ouais. Pour l'instant, il y en a qui vont fermer leur gueule.
7: Et le Beaujolais, il est toujours nouveau.
2: je sens que tout à l'heure, Max va arriver. On va essayer de reconnaître les voix parce que là, ça commence à bien faire.
4: Il n'y a aucun habituel, tu le sais, GG.
2: Ouais,
5: Max, il est là, regarde. Vérifié, Gérard.
4: Il écoute, il te dit que non. Hein.
2: Non. Non mais viens le dire en face. Viens le dire en face.
4: Ouais, viens le dire en face.
7: On va pas.
0: Non mais on fait le débat, Gérard. On fait le débat. Ouais, à ce sujet, il y a Yankee Lapin de Pâques qui souhaite une bonne fête à ta femme vu que c'est la fête du poisson.
2: Non. Par contre, c'est ça que j'ai oublié. Stop, s'il vous plaît, les auditeurs. Avant que je demande un croûton chocolat à la suite. Il y a une personne qui nous avait écrit à la radio. Une dénommée Madame Renée Donis.
4: Donc là, ça fait pas partie du débat. Hein,
2: non, mais justement,
7: Madame Renée.
2: Apolline, s'il te plaît. Merci. Pour l'instant, c'est moi qui gère mes débats, d'accord?
5: Okay.
2: Toi, t'es là que pour le standard.
5: Que pour me la fermer.
2: Ouais. Je voulais souhaiter un happy birthday à Madame Renée Donis. Elle se reconnaîtra parce que elle m'a dit.
7: Est-ce
2: que comment?
7: C'est une poissonnière.
4: Elle est dans le poisson ou pas? Il te demande le.
2: Non.
4: Elle sent le poisson?
2: Non.
4: Non plus.
2: C'est justement une auditrice qui nous avait écrit pour.
4: Qui vous avait filé de la thune.
2: Voilà.
4: Ah, sympa, Madame Renée.
2: Comme c'est son anniversaire aujourd'hui.
4: Tu lui renvoies la thune qu'elle t'a envoyée. T'es sympa, Gérard.
2: Non, mais Max, il avait vu le courrier.
4: Ouais.
2: Donc,
4: Madame Renée.
2: J'aurais dû le faire juste avant de commencer les débats. Et là, je souhaite un joyeux anniversaire à Madame Renée Donis.
4: Voilà.
3: Madame Renée, si tu nous regardes, pense à toi.
2: Non, mais de toute manière, même Sandy, elle lui souhaite un joyeux anniversaire.
3: Joyeux.
2: Voilà. Donc, on reprend avec croûton chocolat pour continuer les débats.
7: Ouais, alors, est-ce qu'on m'accroche des poissons d'avril dans le dos? C'est ça, hein, si je me souviens bien. Bah écoute, moi, j'ai pas ce problème parce que je suis un mec méfiant. Je regarde toujours ce qui se passe autour de moi. J'ai eu des petits problèmes par derrière, donc maintenant j'ai tendance à me méfier. Je regarde toujours ce qui arrive derrière moi. Donc,
2: auriez-vous été piégé?
7: J'aurais été pas piégé, non? Jamais, parce que je regarde, j'aurais regardé derrière moi, quoi. Parce que je me méfie de ce qui aurait venu de derrière.
2: Bon, qui c'est qui me choisit des auditeurs comme ça là pour le premier débat?
7: Il répond correctement.
4: Ils sont bien. Attends,
7: j'ai appelé Aurier pendant une heure au standard.
9: Ouais, il est fort sympathique ce jeu-là.
4: Attends, il t'insulte pas, il répond aux questions. Qu'est-ce que tu veux de plus?
9: Exactement.
2: Gazon maudit.
7: On parle bien français, ouais.
8: Oui, Gérard.
2: Gazon maudit pour toi.
8: Moi, on m'a fait un très sale coup. C'était l'année dernière, il y a un an pile.
2: Non, mais je te demande aujourd'hui.
8: Oui, non, mais moi, je te parle de l'année dernière, le sale coup qu'on m'a fait. Est-ce qu'aujourd'hui, on m'en a pas fait? Donc, je vais parler de l'an dernier.
4: Bah oui, vas-y, ma chérie, vas-y.
8: Je sortais avec un mec depuis 3 ans et il m'a demandé en mariage la veille. Et le 1er avril, il s'est cassé.
4: Oh, le salaud.
7: Oh là là.
8: Voilà.
7: Tu m'en veux encore pour ça ou pas?
8: Non, je t'en veux plus, chérie, mais bon, c'est pas sympa quand même.
7: Okay.
2: Bon, gazon maudit.
4: Gérard, tu crois que ça arrive souvent, ce genre de truc là? On plaque les gens le 1er avril.
2: Attends, 5 minutes, file d'art avant que je réponde.
4: Ouais.
7: On parle pas du plaqué, on parle de l'argent pur.
2: Oh, tu fermes ta gueule, toi!
7: Pas du plaqué.
2: Merci. Apolline.
5: Excuse-moi.
2: Je te préviens.
5: Oui.
2: Tu choisis entre gazon maudit et les autres, là. Parce que j'ai un doute sur les poids. J'ai un doute.
4: Ouais, moi aussi. Okay.
2: Donc, je crois qu'on avait bien précisé, on ne veut pas d'habituel, pas d'Arnett, pas de Tony, pas de David Alpin.
4: Il n'y a personne.
5: Ils sont pas là.
2: Ouais, ouais. On verra. Maintenant.
8: Gérard.
2: Ouais, on verra. On verra par la suite.
7: Bon, ben.
2: Oh là là. Tu voulais me poser une question, Pildar?
4: Oui, Gérard. Je voulais savoir.
2: Ah,
4: les auditeurs, s'il vous plaît, deux secondes. Donc je voulais savoir en fait si toi tu crois que ça arrive souvent en fait que les nanas ou les mecs plaquent leur petite copine le 1er avril. Est-ce que tu crois que c'est bien?
2: Que les mecs plaquent leur nana le jour du 1er avril, je ne pense pas, parce que de toute manière, moi, à Bibi...
4: Non, je parle pas de toi spécialement, mais...
2: Non, mais à Bibi, tu vois...
4: Toi, c'est... pour lui faire une surprise, est-ce que tu le ferais le 1er avril? Ce serait drôle.
2: Non, je m'amuserais pas, parce qu'au contraire, je l'aime de trop.
8: C'est pas sympa, en tout cas, parce que moi, on me l'a fait, et je m'en mords encore les dents.
2: Ouais, bah toi, on te l'a fait, parce que toi, t'es tombé sur un con.
10: Ouais, mais voilà. Toi, tu peux pas te mordre les dents.
7: Mais y en a pas, oui.
2: Ouais, bah alors, les mecs, je commence à reconnaître vos doigts, alors arrêtez vos conneries, s'il vous plaît.
10: Ouais.
2: Hein, Tony?
4: Non, il n'y a pas de Tony, GG.
5: Ouais,
2: non. Non, presque pas. Il n'y a pas de Tony, il n'y a pas d'Ernest, il n'y a pas de David Alpa. Tiens, mes genoux. La nana, c'est qui?
4: C'est pas David Alpha.
2: C'est des habituels. C'est des habituels, j'ai dit.
10: Si tu le dis.
4: Bon, GG, on attaque, on continue, on fait quoi?
2: Rigo.
0: Ouais, sur IRC, il voudrait juste savoir si c'est vrai que le poisson d'avril 98, tu l'as toujours pas décroché, d'où l'odeur.
2: Bon, ben, non.
11: Gérard?
2: Qu'est-ce que tu as, toi?
11: Il a quel goût cette année, le poisson d'avril? Banane ou cassis?
2: Et ta mère, elle a quel goût?
11: Pas sur la famille. On pose une vraie question.
2: Mais attends.
4: On a dit pas deux sur la famille.
2: Ouais, mais attends, parce que là, pour l'instant, qui c'est qui m'a choisi les auditeurs?
4: C'est Max.
2: Non.
0: Attends, défends pas Max, toi.
5: Mais je le défends pas.
2: Ne le défends pas, c'est pas lui. C'est vous, parce que Max, il était pas au standard. Donc c'est vous qui me faites de la
4: non,
2: merde.
4: Mais ce qu'on
2: et
4: a
2: là,
4: fait...
2: pour l'instant, c'est des habituels. C'est encore des habituels. Il y a David Alpha. Si.
10: Mais non, putain, David Alpha.
2: Ouais, c'est ça.
4: Gérard, s'il te plaît, on pourrait faire un bon débat quand même.
2: Attends, y a pas besoin de gueuler. Moi, j'ai dit pas les habituels.
4: Il y en a pas.
2: Non, presque pas.
10: Non, presque pas.
2: Tu reconnais pas les voix.
4: Non, bien sûr.
2: Moi, bien sûr. Vous passez une heure au standard. Y a personne qui décroche.
4: Et Max, il vient de te dire que c'est pas les habituels. Alors tu vas.
2: Non. C'est pas Max. Non, c'est pas Max. Non, s'il te plaît. Pour l'instant, tu fais ton standard, t'éteins ton micro. Ok.
0: Bon, ben...
2: Hein? Parce que là, pour l'instant, c'est rien que des habituels que j'ai.
10: Ouais, bon. Mais non.
2: Merci.
4: Bon, vous avez tous répondu à la première question, les habituels?
2: Ouais, bien sûr.
4: Bon, on va faire la deuxième.
2: Voilà.
4: Tu réponds à la première, s'il te plaît?
2: Hein? Non, moi, je répondrai pas.
4: Ah, bon, c'est 1000 balles en moins sur la paye. Et la deuxième, on y va?
2: Quoi, c'est 1000 balles? Qui les a choisis? Vous n'avez pas été capable de me choisir des gens au standard. Là, vous me prenez des habituels. C'est rien que des habituels.
5: Vas-y,
2: passe
5: à la deuxième.
2: S'il te plaît, toi, tu t'écrases, tu fermes ton micro.
4: Il y a encore des connectés sur Internet ou ils sont tous barrés?
0: Ça baisse, quoi. C'est un problème.
4: Normal. Mais Gérard n'avance pas, donc...
0: Si le débat avance, ça va peut-être remonter, quoi.
4: Alors, vas-y, Gérard.
2: Les animaux, faites-ils le 1er avril avec leurs amis? On va demander à Marco. Eh, vas-y, David Alpha, vas-y.
0: Putain, mais il est pas là, Gérard. Arrête de dire n'importe quoi, Gérard.
2: Non,
0: dis n'importe quoi. Moi, je te le dis, tu dis n'importe quoi.
2: Non, moi, je vais te dire une chose, tu vois. Les noms, rien qu'au voix, j'ai reconnu, c'est rien que des habituels.
10: Mais si tu dis ça toutes les semaines.
2: Non, mais attends, toi, tu t'écrases. Parce que Gazon Maudit, c'est Laurette.
4: Gazon Maudit, c'est Laurette. Mais Laurette, elle est en prison, tu te rappelles pas?
2: Bah ouais, c'est ça.
4: On a essayé de l'appeler la semaine dernière.
2: Mais oui, c'est ça. Mais ouais.
4: Bon, on y va.
2: Voilà, tiens, Arnette. Tiens, tu vois, je viens d'entendre Arnette.
4: Elle a dit Laurette.
2: Non, allez.
10: Oh, le mytho.
2: Quoi, le mytho? Hein, Tony?
10: Mais non, c'est pas Tony,
7: oh là.
2: Putain, qui c'est qui m'a choisi ça, là?
7: Mais ça fait 100 fois que tu le dis, ça, Gérard.
2: C'est toi. Bien sûr.
4: Oui. Bon, voilà. Les animaux? Les animaux quoi?
10: J'aimerais répondre à la question.
4: Voilà, vas-y, Macron.
10: Moi, je sais que les poules fêtent le 1er avril avec leurs petits, elles se cachent des œufs dans le cul, ils doivent les trouver.
7: Tout à fait.
4: Ben oui.
7: Ça, c'est clair.
2: Ouais, vas-y, continue, Tony. Maintenant qu'on t'a reconnu.
10: Putain, mais il n'y a pas de Tony.
2: Il n'y a pas de Tony, il n'y a pas d'Arnette, il n'y a pas d'Abid Alpha.
10: Non,
2: pas...
10: écoute-moi.
2: Non, attends, s'il te plaît, Apolline, t'éteins ton micro.
12: C'est la dernière fois que je te le dis, ok? Maintenant, tu vas me prendre des gens standards.
13: Mais j'en ai plein, regarde.
14: Tu crois que c'est Tony? Il y a pas Tony qui a une voix d'homme.
15: Tony, il a une voix de canard.
12: Ouais, ouais, c'est ça.
16: En plus, c'est vrai.
14: En plus, c'est
12: vrai. Ouais, c'est ça. C'est ça. Ouais, vous allez pas me faire avaler ça, hein.
16: Tu fais un débat,
12: non,
16: là.
12: Non, mais c'est pas parce que c'est le 1er avril. Là, pour l'instant, c'est rien que des habituels. Et le 1er avril, vous allez pas me baiser la gueule ce soir.
14: Oh là là.
17: Oh là, et toi, tu pourrais être le faux GG aussi, hein.
14: Bah baiser la gueule, on dit une fellation, hein.
16: Ça se trouve, t'es le faux Gérard.
17: Ouais.
16: Donc, qui voulait répondre à la deuxième question?
15: Moi, je veux bien répondre.
16: Vas-y, Gazon.
15: Bah, en fait, tous les animaux sont à la fête le 1er avril, sauf les poissons, évidemment, parce que bon, ils sont punaisés dans le dos des gens, et ça, ils apprécient moyennement quand même.
16: Ah oui, bah, ça, c'est clair, ouais. Gérard, qu'est-ce que t'en penses?
12: Petite poule!
17: Ouais, moi aussi, je pense que tous les animaux peuvent fêter ça. Les poissons, je pense aussi, moi.
15: Ah ouais?
17: Ouais, ouais, je crois, ouais. Ça peut se faire. Ça peut se faire.
12: Croton chocolat?
14: Ouais, bah écoute, moi, je suis pas trop au fait de tout ce qui concerne le règne animal. Donc je pense que oui, mais ce n'est qu'une conjecture, je voudrais pas m'avancer, quoi.
15: Non, t'as raison.
17: C'est une supposition. Tu as raison, effectivement.
12: Qui c'est qui nous reste qui a pas répondu?
18: Bon ben...
12: Qui c'est qui a pas répondu?
14: Non, tout le monde, c'est bon là.
15: Tout le monde
14: a bien répondu, je pense.
15: Ouais.
14: Ça a avancé le débat, hein. On a cerné le truc là.
12: Non, mais moi, je vais déjà faire le petit sondage.
16: Ah oui, il y a le sondage aussi. Oui,
12: ouais. Alors, les pour ou contre? Alors, quand vous allez me faire... qui c'est qui...
16: C'est
12: qui
16: moi. C'est moi.
12: C'est toi, Rigo?
16: Bah ouais, c'est moi.
12: Ouais, mais Rigo.
16: Ouais.
12: Évite les pour ou contre.
16: Bah écoute, merde, je recopie les sites, je recopie les sondages sur les sites et à chaque fois il y a un pour ou contre, mais je le mets, quoi.
12: Non, mais de toute manière, toutes les semaines tu me fais du bon boulot.
16: Bah ouais.
12: Donc évite-moi les pour ou contre.
16: Comme ça, tu feras du super boulot. Bon, faudra que je recopie en regardant ce qu'il y a, parce que je regarde pas, tu vois, je recopie en copier-coller, tu vois.
12: Alors, 46% disent que de toute façon, on n'a pas le choix.
16: C'est vrai.
15: C'est clair.
12: 32% sont pour la fête du travail. Donc on n'est pas au 1er mai.
16: Bah oui, mais c'est peut-être la fête quand même, non?
12: Non, le 1er mai, c'est pas maintenant. Et 17% sont contre Noël. Donc les fêtes de Noël sont déjà passées.
16: Ah, mais il y a peut-être des gens qui fêtent Noël le 1er avril.
12: Ouais, mais ça, justement, c'est une question qu'on...
16: Ça dépend des pays aussi, ça.
14: Ouais.
16: Ouais, ça dépend du pays où il se trouve, le mec.
14: Ouais, avec le calendrier musulman, c'est le 1er avril, Noël, hein.
16: Ouais.
19: Gérard, sur IRC, il y a Eva 001, elle te demande si, en fait, les poissons, ils se cachent le 1er avril pour échapper aux pêcheurs.
14: Elle était bon, le kiff, hein.
19: À ton avis.
16: Gérard, tu réponds ou pas? Il est pas là, ça, je sais pas où il est, mais
19: il a un bouton en trop.
12: J'ai un bouton en trop là.
16: T'as un bouton en trop. Bah tu le perces. Voilà, c'est bon.
12: Donc alors pour répondre à la question sur internet, non.
16: Non, les poissons.
12: Merci. Non, les poissons ils se cachent pas. Hein.
17: Big up au Sankai.
12: Ouais, d'accord, Tony, merci. Big up au Sankai. Mais oui, mais c'est ça, c'est ça.
14: Et les poissons panés, tu penses qu'ils se cachent le 1er avril?
20: Ouais, moi j'ai entendu dire que le Capitaine Igloo il est en total déprime.
12: Ouais, c'est ça, Tony, tu crois pas que je reconnais pas ta voix?
17: Oh, mais il y a des Tony partout avec toi, Gérard.
12: Ouais, non, mais ça, je voudrais bien savoir qui c'est qui me les a sélectionnés. Mais celle-là, ça commence à bien faire.
15: C'est Max.
20: GG, je vais te dire un truc, j'en ai marre de me casser le cul à dire des trucs drôles et que tu veux.
12: Bah oui, Tony, bien sûr. Mais bien sûr.
20: T'es en train de faire de la pub, là.
12: Mais oui. Allez. Va dormir.
16: Donc ça fait 20 minutes qu'on a commencé le débat, on a bien avancé, hein.
12: Ouais, 20 minutes, qui c'est qui m'a sélectionné ça? C'est pas Max, c'est Pau. Vous êtes des menteurs.
15: Vas-y.
12: Ouais, attends, toi tu fais ton standard, ok?
20: Accélère.
12: Tu m'éteins ton micro.
15: Ok.
16: T'as pas le droit de parler à Pauline, tu comprends?
15: Ouais, j'ai remarqué. Ouais.
16: Donc tu coupes ton micro et tu fermes ta bouche.
19: Et pour calmer le débat, je vais vous poser une petite blague de Corben pour le 1er avril. Il demande, donc c'est un monsieur madame, c'est... Plume, on devient routier, ont une fille. Sans diplôme, on devient routier. Voilà.
12: Donc, voilà. Okay. Non, viens. Non, là, je suis pas d'accord. Là, je suis pas d'accord parce que tu vois, là, tout ce qu'on a, c'est des habitudes.
16: Alors, il y a Tony, il y a David Alpha, il y a Arnett,
12: il y a tout le monde.
15: Il y a Goldo.
12: Si, tout le monde est là.
20: Il y a Laurette.
16: Attends, il y a même Laurette. Il y a Laurette qui est revenue.
12: C'est tous les habitudes. C'est tous les mêmes. C'est tous les mêmes. Donc, je crois qu'on avait dit.
21: Non, mais j'ai suivi, hein.
12: Non, mais là, de toute manière, j'ai reconnu les voix, donc c'est bon. C'est bon, c'est rien que les
13: si
12: habituels.
13: Si ça se passe bien, mais attends, mais en plus c'est
12: pas. Non, mais moi je veux pas le savoir. On avait bien précisé.
13: Je m'en suis occupé, hein.
12: Ouais, ben Marco. Macro. C'est un habituel.
19: Macro.
13: Macro.
19: Macro. Non, il arrive.
18: Attends, Gérard, si j'étais un habituel, comment ça se ferait que j'appelle de Castres?
12: Ouais, de Castres alors que t'appelles de Paris. Fous-toi bien de ma gueule. Fous-toi bien de ma gueule.
18: Parisien, Gérard, faut connaître un peu là.
13: Pour connaître sa voix, ça serait qui lui?
12: Lui, c'est David Alpha.
13: Ouais, David Alpha, c'est le fun.
18: Alors moi, je suis qui, moi?
13: Jamais, je lui ai interdit l'antenne. C'est qui? Petite poule.
18: Et moi, je suis qui, Gérard? Ouais, petite poule, c'est moi. Je suis qui? On va jouer à qui et qui? Vas-y.
12: Ouais,
18: vas-y.
12: Allez-y.
18: Merdi. Alors, qui c'est?
13: Vas-y, Gérard. Je suis petite poule. Vas-y, dis-moi qui je suis.
12: Petite poule. C'est habituel.
18: Non, c'est pas la bonne pioche. Tu recommences.
13: Bon, crotte de chocolat.
18: Ouais. Moi, je suis là, ouais.
13: Bah non, je connais pas. Et...
12: Non, tu le connais pas, lui. C'est la voix de Tony.
18: Mais non, c'est pas Tony.
13: Bah, si. Est-ce qu'on peut faire, c'est appeler Tony en direct, voilà, comme ça, il va l'abattre. Tu vas t'affermer un peu.
12: Toi, pour un cent, tu fais ta ria. Et maintenant, Apolline, tu vas me choisir des gens au lieu de garder ton micro allumé sans arrêt.
13: Ouais, t'as le choix. T'éteins ce putain de micro, Apo.
12: Et
13: Gazon Maudit.
21: Oui.
13: C'est qui?
21: Je sais pas.
13: Bah non.
18: Josiane Balasco.
12: Ouais, ouais, c'est ça, Josiane Balasco.
21: Ouais, bien sûr.
13: Et alors, ils ont le droit de faire les débats aussi, les stars.
12: Ouais, c'est ça.
21: Ouais.
12: C'est ça. Mmh. Tu crois que je vais vous croire?
13: Mais attends, mais c'est pas des habituels, merde, tu fais chier.
12: Si.
18: Mais non. Arrête de nous spolier, là.
12: Bon, bah. Si.
13: Bon,
12: ça
13: se passe bien, j'écoute en plus.
12: Non, c'est les habituels.
18: Mais c'est les habituels.
19: En tout cas, Gérard.
13: Quand t'as pas envie de bosser, c'est ça.
12: Non, c'est les habituels.
19: Gérard, c'est ce qu'ils me disent sur Réunion 6. Sur Réunion 6, ils se rendent compte que.
12: Ça se voit, tout le monde, de toute manière. T'inquiète pas, moi je vais réécouter les cassettes et tu vas voir qu'on va tomber sur les habituels. Alors vas-y, on va continuer avec ça jusqu'à la fin.
19: En tout cas, sur IRC, ils disent que c'est toi qui mets énormément de mauvaise volonté et que c'est à cause de ça s'il dépasse
13: Pauline.
18: Voilà, il est vexé. Allez, c'est bon, il n'y a plus d'habituel.
21: Voilà.
12: Mais ouais, c'est ça.
18: Faut y aller maintenant.
12: Alors, troisième question. Combien d'œufs de Pâques achetez-vous combien d'œufs en chocolat achetez-vous pour Pâques?
13: Tu demandes à qui?
12: À Gazon...
13: Maudit.
12: Gazon Maudit.
21: Moi, j'en achète un seul, dans lequel il y en a plein.
12: Non.
21: Oui.
18: Ici.
21: J'ai pas bien répondu.
12: Putain !
13: Non, c'est pas moi, attends.
12: Parce que là, celui qui s'amuse à balancer des saloperies derrière, arrête.
13: Bah, allez, sérieux. Gérard, à toi.
12: Gazon Maudit.
21: Oui, Gérard, je t'ai dit, j'achète un gros œuf où il y a plein de petits œufs dedans. Donc ça m'en fait plein, quoi.
13: T'as déjà vu ça ?
21: Avec de l'alcool, tu sais, de l'eau de vie.
12: Ouais, ça s'appelle des mon chéri.
21: Voilà.
18: Pas de marque.
21: Pour pas dire de marque.
18: Pas de marque, mais.
12: T'amuses pas à lui faire changer sa voix, hein, d'accord?
22: Mais non.
12: Oh là. Non, mais je te préviens tout de suite.
19: Gérard?
12: Ouais.
19: Sur IRC, il y a Agia.
13: Auxerre?
19: Agia OM. Bizarre. Est-ce que les poissons sont maltraités le 1er avril et est-ce que la SPA est au courant, à ton avis?
12: Non, je pense pas.
18: Non, mais ils ont créé une fondation Findus pour les protéger.
12: Ouais. Bien sûr, pour protéger la marque des poissons, d'accord?
18: D'avril.
12: Ouais.
18: Bah, bien sûr. Ah oui, mais enfin, c'était sur la SP aujourd'hui, Gérard.
12: Ouais, c'est ça.
18: Dépêche de 8h52, bah, appelle la SP, la fondation Findus qui a été montée pour protéger les poissons d'avril, trop souvent maltraités chaque année.
12: D'accord.
19: Gérard, sinon, il y a Yankee Pêche au Gros, il dit que c'est un des meilleurs débats que t'aies jamais fait au monde.
21: Merci Yankee.
19: Poisson d'avril.
18: Merci, ouais, on se déchire. Hein.
22: Gérard, à la place de petite poule, on accueille œuf pourri, 25 ans, de Brest.
23: Oui, ouais. Bonsoir Gérard.
21: Salut œuf pourri.
18: Salut,
23: bonsoir.
18: Oui.
23: Bonsoir, ça va Gérard?
12: Œuf pourri, bonsoir.
23: Bonsoir à toi, ça
18: salut,
23: va
18: œuf pourri.
23: Allô?
13: Ouais, attends, il peut pas écrire et parler en même temps.
12: Ta fréquence
23: 106.9. FM.
12: Ok. Donc, crotte en chocolat pour toi?
18: Ouais, bah écoute, moi j'achète de nombreux œufs. J'achète des mon chéri, des mon biquet aussi. Je conseille à tous les auditeurs les mon biquet au kiwi. C'est très bon.
23: Ouais.
18: C'est pour Pâques, c'est ce qu'il faut. Sinon, non, à part ça, non. Parce que je pense que ça suffit comme ça. Je vais pas dévoiler plus mon talent, c'est tout.
23: Non.
12: D'accord. Macro d'avril.
18: Moi j'en achète deux des œufs de Pâques et je les compare avec mes œufs de Pâques à moi et chaque année je suis déçu de la taille.
21: Des tiens?
18: Ouais, t'es sûr que c'est pas des dragibus plutôt?
23: Bah je sais pas, ça dépend quand il fait froid, ouais c'est des dragibus, ouais. Mais pas sinon.
18: Ah moi aussi, ouais.
23: Olive noire quoi.
18: Ouais.
12: Et œufs pourris.
23: C'est noyauté, hein.
12: œufs pourris.
1: Bah ouais, écoute, moi aussi, j'achète des œufs de Pâques et puis mes gamins ils jouent au billes avec et moi je fais des parties de tennis.
12: D'accord.
13: Et toi?
12: Moi, je peux vous dire une chose que là-dessus, pour combien achetez-vous d'œufs en chocolat? Moi, les œufs en chocolat, pour l'instant, j'en ai pas encore acheté parce que j'aime pas le chocolat.
13: Gérard, devant le micro, Pépère.
12: Moi, j'aime pas les œufs en chocolat, donc.
13: Et en gelée, t'as essayé en gelée aussi?
12: Ouais. Non, non plus.
21: Ah. Et mimosa?
20: Les œufs en neige?
12: Non plus.
21: Et les œufs durs?
20: Et les œufs interdits?
12: Non plus.
20: Et les œufs dans les yeux?
12: Bon, la question, ça sera que symbolise pour vous Pâques ou le 1er avril? Et on va s'écouter les croutons.
20: On va s'écouter.
12: Les croutons d'avril.
13: Non, le gros ton d'avril.
12: Le gros ton d'avril avec Viens chercher dans mon trou. Et on se retrouve tout de suite après. En chocolat, achetez-vous un paquet pour ça.
3: Bah ouais.
13: Allô, vous êtes là?
20: Ouais.
12: Allô.
20: J'ai kiffé le slow.
13: Ouais, c'était pour détendre l'atmosphère, c'était sympa. Ouais.
20: J'ai dansé avec mon téléphone et tout, c'était romantique.
3: Ça m'a rappelé Umberto Tozzi, moi.
21: Une petite pensée pour Manu, comme elle, qui a mal aux fesses.
20: Qui a mal aux fesses, ouais.
12: Bon, vous répondez à la question.
21: Oui.
3: Que symbolise Pâques?
13: Ouais.
12: Combien d'œufs en chocolat achetez-vous à Pâques?
3: On l'a déjà, déjà posé celle-là.
12: Non.
3: Si, mon chéri.
20: Oh là là.
3: Si tu l'as déjà posé avant le disque. Oui,
12: bah attends, je suis pas ton chéri, d'accord?
3: Mais t'es derdif ou quoi? On l'a déjà répondu à cette question.
12: Ah non, c'est que symbolise
13: Pâques pour vous.
3: Voilà.
12: Que symbolise pour vous Pâques ou le 1er avril? Ah voilà, c'était la question.
20: Le chocolat, ça cartonne.
12: Comment?
20: Je disais la liqueur dans les chocolats, ça cartonne.
3: Il reste que les pralinés, à mon avis, là. Hein.
12: Ouais, ben, tu vas répondre.
3: Alors, moi, malheureusement, Pâques est synonyme de malheur. Parce que, comme tu le sais, Gérard, on ne fait pas d'omelette sans casser des œufs de Pâques.
13: Ouais. C'était qui, là, Macro?
3: Ouais.
13: Ouais, c'était Macro.
3: Premier sur le jeu de mots.
12: Ouais, non, mais tu pourrais donner ton nom, quand même.
13: Bah ouais.
3: C'était Macro d'avril.
12: Voilà. Ouais, mais. Donc, crotte en chocolat?
20: Ouais, bah écoute, moi c'est pas malheur, moi ça symbolise bonheur. Parce qu'en fait, l'année dernière, au 1er avril, j'ai trouvé un emploi, ça a été mon premier jour en tant que fossoyeur. Donc pour moi, Pâques, ça symbolise le bonheur. Voilà.
21: Génial ça.
20: Ouais, mmh. Ouais.
12: Enfin, non. Gazon body.
21: Bah moi c'est plutôt malheur. Hein, parce que quand j'avais 7 ans, mes parents. Bon, moi je vais pas faire de mélo, quoi, mais j'ai perdu mes parents le jour de Pâques.
22: C'est quoi?
21: Comment?
13: Je sais pas.
20: Il y a une sonnerie là.
21: Ah, j'entends plus. Et j'ai
12: gazon maudit.
21: Le jour de Pâques, et pour moi, c'est signe de deuil quoi. C'est pas très rigolo ce que je raconte, mais je suis désolée.
3: C'est au moment d'une crise de foi?
21: C'est la vie.
20: D'ailleurs,
12: pourri.
20: Ouais, bah, mon premier jour.
1: Allô? Ouais, bah moi j'irais beurre parce que je sodomise ma femme le jour de Pâques et je lui pète sa turbine à chocolat.
13: Gérard, il y a pas mal de connectés sur Minitel, on est déjà 412 et ça cesse de monter. Et j'en ai un qui dit Gérard, moi l'année dernière, voilà, je vais y arriver. Ma mère a émis des œufs périmés et je suis tombé malade. Qu'est-ce que t'en penses?
3: C'est la Listeriose.
12: Alors attends, sa mère y a mis des œufs périmés.
13: Enfin c'est Pâques, tu vois, c'était Pâques. En fait sa mère, peut-être qu'elle pouvait pas en acheter des neufs, donc elle avait pris des œufs périmés qu'elle a mis dans le jardin.
21: Oh.
13: Lui il était allé dans le jardin les chercher et en fait il en a mangé et il est tombé malade.
1: Trop fort été.
20: Oh là là.
13: Il y avait une sorte de chiasse.
21: Oh là là.
12: Ouais, comme Manu.
20: Là, comme
12: voilà.
20: Manu.
12: Comme Manu ou comme Apolline qui nous a fait ça ce week-end.
13: Ouais.
22: Donc, ouais, GG.
13: Est-ce que tu penses que c'est bien de la part de sa mère, quoi?
20: Big up à toutes les diarrhées.
12: Par contre, je préfère dire une chose que déjà pour commencer, pour savoir si les œufs de Pâques sont bons, pour regarder les dates.
13: Faut regarder au cul.
12: Non, il y a des dates pour savoir jusqu'à la date, ça fait comme les yaourts. Par exemple, tu vas acheter 6 yaourts ou autre. Mmh. C'est pas pour préciser la marque. Tu regardes la date. Et c'est la date
13: de consommation.
12: Non, ouais, c'est la date qui doit être périmée. Donc si tu vois que la date ne dure pas assez longtemps,
13: ouais.
12: Donc dans ces cas-là, t'essayes de rien que dans une grande surface. Tu peux me les couper parce que là, ouais, j'en ai marre. Il y en a un qui renique comme un bouc. Donc tu regardes dans tout ça et si tu vois que la date ne te plaît pas,
13: tu t'en prends au fond. Il y en a d'autres au fond
12: qui sont plus vieux et qui vont
13: être plus dégueulasses.
12: Non, au contraire. Au contraire. Ah. Ils vont pas être plus dégueulasses.
13: Elles vont être meilleures.
12: Non, mais c'est ceux que, par exemple, si ça dure jusqu'au 12 avril.
13: Ouais, ouais.
12: Donc, t'essayes de voir ceux qui vont plus loin encore que la date du 12 avril.
13: Ah,
12: donc, t'essayes de voir ceux qui vont jusqu'à la fin du mois d'avril.
13: Ah ouais,
12: ouais, qu'est-ce que tu veux dire?
22: Oh là!
13: Ça s'appelle Apolline, hein.
22: Oui, Apolline, genre.
12: Non, mais attends, attends. Il y a un truc qui me dégoûte. C'est que quand il y a Max, tu mets pas l'écharpe. Et quand t'es là, tu mets une écharpe. Alors, si c'est pour me répondre des conneries, c'est pas la peine.
22: Non, mais.
12: Autant passer les questions à Internet.
19: Oui, c'est sympa, vrai. Ouais. Tout à fait raison. Il y a le tchier sur IRC, il te demande si t'as les yeux bien chauds parce qu'il est sûr que t'as le papier qui colle au bonbon.
12: Ah non. Non, pas du tout. Pas du tout. Donc, un petit sondage là. Aimez-vous Pâques? Si oui, pourquoi? Alors, 35% n'aime pas les Pâques. N'aime pas les paquets.
13: Les paquets d'œufs.
12: Les papiers cadeaux. Attends, c'est quoi ça?
13: Les Pâques et cadeaux. Tu vois, en fait, les
19: pour les cadeaux à Pâques, ils préfèrent les juste cadeaux avoir de des œufs qu'avoir des cadeaux.
13: Les Pâques, les cadeaux.
12: Ouais, bon, je vois pas trop le rapport.
13: Non plus, hein.
12: 34% aiment les Pâques beaux.
23: Bordel dans ma rue, là.
13: Les Pâques beaux, ouais.
12: Donc, je vois pas du tout non plus le rapport avec sur pas, le débat du 1er avril.
22: Les Pâques beaux.
19: Et
13: c'est pour dire des conneries, Apolline.
22: Non, j'ai les œufs de Pâques qui sont beaux.
12: Ouais. Paquebot, tu sais ce que c'est un paquebot?
22: Ouais. Non, c'est quoi, genre?
12: C'est un navire.
13: C'est le Titanic avec Céline Dion.
23: On parle pas du Titanic, il a coulé, c'est suffisant.
12: Bon, merci les auditeurs.
13: Voilà, c'est mieux.
19: Oh, le fait.
12: Ouais, c'est... Et 16% aiment les Pâques. Aiment les Pâques à sable. Alors ça, je vois pas du tout le...
13: Mais c'est peut-être un sondage du 1er avril, justement.
22: Ah ouais, c'est peut-être ça.
12: Là, je pense que c'est un... Hop, je vais mettre un point d'interrogation là-dessus. Ouais, non, mais de toute manière... Alors, cinquième question. Donc,
13: toi, qu'est-ce que t'en penses, Gérard, de la question? Tu réponds jamais à tes questions.
12: Bon, s'il vous plaît, les auditeurs, vous vous taisez, merci. Que symbolise pour vous Pâques ou le 1er avril? Donc Pâques, de toute manière, c'est vrai que c'est l'histoire des œufs. Le 1er avril, c'est...
19: Et de la bière. De la bière aussi.
12: Ah non.
19: Ah si, sur IRC, ils me disent Pâques, c'est Pâques de bière.
12: Ah non. Ah non, en principe, c'est les œufs. Et pour le 1er avril, donc c'est des gros poinçons. Je citerai pas parce que ce soir il y en a un, il s'est fait piéger mais en beauté. Mais c'est pas grave.
13: Et toi donc demain tu vas aller chercher tes œufs dans le jardin?
12: Ah non, moi demain 2 avril, de manière pas que c'est ce week-end, donc j'irai pas chercher mes œufs dans mon jardin parce que j'ai pas de jardin.
19: Et Gérard, sinon sur
23: 14h.
12: S'il vous plaît, merci.
19: Sur IRC, il y a Poiscaille qui te demande si c'est les poules qui font elles-mêmes les œufs en chocolat.
22: C'est les œufs.

0: c'est quand même vieux ça.
1: Ouais, c'est vieux. Mais ma grand-mère, elle a pas 20 ans, tu vois.
0: Ouais, mais maintenant, t'en profites.
1: Ah bon, ça se fait plus ça.
0: Ah non, non.
2: C'est grand-mère, c'est bon.
0: Est-ce que les œufs
1: en gelé
0: en chocolat sont-ils meilleurs que le 1er avril?
1: Tu peux expliquer ou pas?
0: C'est toi qui as voulu garder cette question.
1: Non, j'ai pas.
3: Non, mais c'est ta question, Gérard. Tu peux l'expliquer vu que c'est la tienne.
4: Ouais.
0: Donc, est-ce que les œufs en chocolat sont-ils meilleurs que le 1er avril? Alors donc, le 1er avril, normalement, c'est des poissons en chocolat. On peut avoir des poissons en chocolat.
2: Ou des œufs.
0: Non.
2: Ah bah si.
0: Ah bon? Le 1er avril, t'as déjà vu des œufs?
2: Ouais.
5: Et ben alors, les poissons, ils pondent des œufs.
0: C'est bon.
2: Ça s'appelle du caviar.
5: Mais voilà, les œufs de limpe aussi.
2: Bah oui,
5: bien sûr. Voilà.
0: Alors, Margot.
3: Bon ben.
0: Margot.
1: Macro, pas Margot.
2: Macro, Gérard. Alors, Gérard, je te signale que les poissons font des œufs, ce qui est la synthèse parfaite entre le 1er avril et Pâques.
5: Voilà.
2: Les œufs de poisson, notamment les œufs noirs, les œufs d'esturgeon, c'est du caviar. Et ce soir, ton débat, c'est un véritable caviar, Gérard. On se régale. Ouais. Ouais. On se bouffe à la petite cuillère.
3: C'est gentil, ça.
4: Ouais. À la louche.
2: À la louche.
1: On en reprendrait, hein.
0: Crottin chocolat.
2: Lui, ce serait de la gourmandise quand même. Hein.
0: Ouais. Crottin chocolat. N'ayez crainte, je mange pas de chocolat.
4: Bah, ça nous rassure alors.
2: Ouais, mais tu manges du poisson, non?
0: Non plus,
2: parce que moi, crottin chocolat, justement, je suis plus 1er avril parce que je préfère les œufs. Je suis pas trop poiscaille parce que faut le vider. Je sais pas si t'as déjà vidé du poisson, toi, GG.
0: Non, mais dans ce cas-là, tu demandes au poissonnier qui te le vide.
2: Ah ouais, non, mais moi j'aime bien faire les trucs, je suis un peu un homme des bois, quoi, donc j'aime bien faire les trucs un peu moi-même, quand je vais pêcher. Non, mais je pêche, donc tu vois, je vais.
0: Attendez,
2: pas...
0: s'il vous plaît, derrière celui qui est dans une cabine, arrête, parce que ça commence à me gonfler.
2: Ouais, les bécanes. Ouais, donc je disais, moi je pêche, donc tu vois, je vais pas pêcher du poisson et après l'emmener chez mon poissonnier pour qu'il me le vide, tu vois, genre à l'air un peu d'un bonnet, donc je l'ouvre moi-même, quoi. Et bon, voilà, donc je préfère aller fourrer, chercher dans le trou du cul des poules pour trouver des œufs, c'est quand même plus sympathique.
0: Ouais, mais restez quand même poli, s'il vous plaît, avec les gens qui vous emmerdent.
2: Aller chercher dans l'orifice de ces chères poulettes pour trouver.
0: Fildar
1: Gérard,
0: tu arrêtes, s'il te plaît, avec ça, parce que ça commence à me gonfler.
1: Oui, bah oui.
2: Qu'est-ce qu'il fait?
1: Bah rien.
0: Qu'est-ce qu'il fait? Gazon maudit.
4: Oui, Gérard. Moi, je préfère Pâques.
2: Comme moi.
4: Ouais.
0: Bon, derrière, vous vous calmez, vous laissez les gens répondre.
4: Je préfère Pâques à cause du côté ludique de la chose. Le fait d'aller chercher l'œuf dans le jardin, alors tu vois, c'est un peu le retour au jardin d'Éden, la Bible. Donc, c'est une fête très, très catholique, mais en même temps très ludique.
2: Ouais.
4: Parce que les petits-enfants se retrouvent et les chiens sont très heureux.
2: Ouais, n'empêche que moi, Gérard, si je peux te raconter...
0: Attends, tu racontes pas des anecdotes.
2: Bon,
0: déjà.
2: Je peux dire un truc?
4: Oui.
2: C'est pas une anecdote. Donc l'autre fois, moi je me souviens, on avait caché les œufs quand j'étais petit.
4: Mm-hmm.
2: Et ça se passait parce que nous on n'a pas de jardin, on habite dans une tessie quoi.
4: Mm-hmm.
2: Et donc les parents ils avaient caché des œufs.
0: Tu peux préciser ton nom?
5: Ta tessie.
2: Crottin chocolat. Et donc on cherchait des œufs. Moi j'étais tout petit, je me souviens. En fait, on est tombé sur le stock de kiff du lordi de la tessie.
1: Mm-hmm.
2: Et ben, en fait, on l'a trouvé, on a cru que c'était du chocolat, donc on a commencé à croquer dedans quoi. Et puis bon, bah, voilà quoi. Ça c'est fini, genre Woodstock, j'avais 8 ans quoi, tu vois.
4: Ah d'accord.
2: Voilà. Donc ça peut quand même être dangereux. Faites gaffe si vous trouvez des boulettes.
0: Pourri.
5: Ouais, bah moi, écoute, moi aussi je préfère Pâques, hein, éventuellement, puisque ça n'a ni queue ni tête les œufs.
1: Ouais, c'est sûr. Ah c'est vrai.
4: C'est sûr.
5: C'est plus évident à croquer sous la dent.
1: Gérard, t'écoutes pas, il cherche son stylo.
4: D'accord.
5: Merci, c'est sympa. Hein.
2: J'aurais poussé un coup de gueule.
5: On t'écoute.
2: Contre les
0: c'est chiens. Qui
2: c'est Macro d'avril, je vais pousser un coup de gueule contre parce que des fois les parents ils mettent les œufs le matin très tôt dans le jardin et pendant ce temps-là ils sortent le chien pisse sur les œufs et après
1: c'est, ouais, c'est dégueulasse.
2: Ils sont malades.
4: C'est pour ça qu'ils sont contents les chiens.
5: Ouais, et puis ils vont pas nous faire gober que c'est de la liqueur hein.
2: Ça fait.
1: Gérard,
0: Alphaline,
2: on nous spolie.
0: Je te dis de me les couper ces deux-là.
5: On va descendre
6: alors.
0: Putain.
1: Ah, Gérard, ouais. Ça y est.
6: Lesquels, Gérard? J'écoute.
1: Gérard, ça y est, il est parti.
0: Nous.
1: Bon, attendez, Gérard va chercher Max.
6: Il va revenir. Hein.
2: Qu'est-ce que tu fous, Apo?
6: Je sais pas.
0: Ouais.
6: Je sais pas
0: ce que... Allez, écoute, on lui demande quelque chose. Hein.
6: Mais je croyais que tu parlais de mon micro. Donc je l'ai coupé.
0: Non, je t'ai dit de me les saquer, c'est tout.
6: Mais saquer qui?
0: Putain, mais fais ton boulot, merde.
1: Ah, je suis d'accord, quoi.
0: Putain, mais tu me fais quoi, là?
1: Apolline, quand
6: mais
1: il te fait ça...
6: Mais tu veux que je qui, Gérard?
1: Quand il te fait ça, c'est coupé.
0: Quand je te dis ça, c'est...
6: Je parle pas le langage des signes, moi.
0: Tu l'entends, tu le vires.
6: Qui?

0: Tu me viens quand on se connaît Macron.
1: Gérard aussi, Gérard, au fil d'art, t'es responsable.
2: Mais il répondait bien pourtant.
0: Putain, mais vous me faites quoi là?
3: Je les ai coupés moi là.
0: Oh non, vous me faites chier.
1: Si, il a coupé, c'est bon.
0: Non, vous me faites chier.
1: Je vais demander à Olivier de venir.
3: Ça peut être bien.
4: Ça peut être mieux, ouais. Ça peut que être mieux.
2: Voilà, ils sont coupés, Gérard.
0: Non, tu les vires.
1: Non, mais viens.
2: Ouais, c'est bon.
4: Parce qu'il a pété sa montre qu'il est énervé.
1: Ouais, c'est normal. On verrait pas là en plus.
4: Bon, pour revenir, au débat. Il y a Davy One qui vient d'arriver, je le salue parce qu'en fait il est en retard parce qu'il était chez toi. Je sais pas pourquoi il me dit ça. Et sinon il y a Yankee sur l'IRC, il me demande comment ils font Kinder pour mettre la surprise dans l'œuf.
1: Ah ouais? Eh, c'est pas con ça.
4: Ah bah il a pété son casque aussi.
1: Oh merde, il a tout pété.
4: Ah prends celui-là là.
1: Attention. celui-là il est quoi? C'est marqué quoi dessus?
4: Il y a marqué quoi sur le casque?
1: Bah c'est bon, tu peux le prendre, c'est bon. Bah, dépêche-toi, Gérard, quand même.
4: Ah bah ouais,
1: sinon t'es pas en pause là, t'es pas.
4: Il y aura un petit blanc à l'antenne.
1: T'es pas au Club Med là. On va peut-être penser un peu aux auditeurs qui écoutent.
4: Donc je salue mon pote Arnett qui revient dans 5 minutes sur l'IRC.
5: Salut Arnett.
0: Salut. Bon, toi tu t'es.
4: Ah, on peut passer bonjour, c'est un habituel et il est pas au standard, il est sur l'IRC, tu vois, comme quoi.
0: Donc la question c'était quoi?
4: La question c'est Yankee qui te demandait comment Kinder ils font pour mettre la surprise dans l'œuf.
0: Ben, dans ce cas-là, s'il y en a qui peuvent aller voir dans les usines de chocolat comment qu'ils font, je voudrais bien.
4: Ouais.
5: Et comment ils font pour mettre la liqueur dans les œufs?
0: Ben, justement, de toute manière, Kinder, t'arrêtes avec ça!
6: Moi, je voulais dire que la pub de Kinder était complètement naze, hein, parce que l'autre, elle va pas me dire qu'elle bouffe un Kinder, après fait du delta plane, faut pas exagérer quand même.
5: Non.
4: En plus, c'est mal doublé.
0: Oh là là là là là là là là.
1: T'as déjà vu les pubs pour Kinder?
0: Qui c'est qui m'a choisi ces auditeurs?
4: Mais là n'est pas le problème, Gérard. Ils sont bien les auditeurs. Faut juste continuer le débat et se calmer.
6: Je vous donne un bonbon, mais écart, vous voulez votre.
2: Gérard, on en a deux nouveaux, là, j'espère qu'ils vont te plaire. À la place de Macro d'Avril, on accueille Saul Pleureur.
0: Ouais ben tu me prends les noms et
2: 30
0: tu
2: ans de Cherbourg.
0: Non ben
2: je te les réécris mais je te les annonce aussi.
5: Bonsoir Saul Pleureur.
0: Bonsoir.
7: Bonsoir.
6: Salut Saul Pleureur.
2: Et à la place de Crotte en chocolat, on accueille Cocotte de Maille.
7: Oui, bonsoir. Bonsoir à tous.
5: Salut ma cocotte.
2: 26 ans
5: salut.
2: de Belgique.
7: Bonsoir.
0: Non ben
2: tu
0: me fais une nouvelle fiche. Donc alors comment?
1: Qu'est-ce que t'as dit?
0: J'ai mal entendu là, toi.
1: Moi aussi.
7: Oh là là.
0: Crotte en chocolat, t'as dit quoi?
1: Mais il est parti, crotte en chocolat, il peut plus être là.
0: Ou gazon maudit.
5: Ah, moi j'ai rien dit, hein.
0: Bah, pourri, t'as dit quoi?
1: Ah, bah c'est moi. J'ai dit un truc, excuse-moi.
0: Là, j'ai cru mal entendre là.
1: Vas-y, Gérard, attaque.
6: Là, on n'arrive pas à comprendre ce que tu dis, Gérard.
0: Ouais, mais moi j'arrive pas à comprendre ce que vous disiez aussi, les auditeurs. Faudra peut-être être un peu plus poli avec moi.
6: On rembobine la pige.
0: Attends, la pige, attends, merde.
1: C'est ce que c'est une pige?
6: Attends que moi, je l'emmerde aussi. Hein.
0: Alors, si t'es pas content, pourri, tu vas dégager.
1: Bon, vas-y,
6: non,
1: Mickaël.
6: Moi, je suis pas content, Gérard. Moi, j'aime bien ton débat, j'adore ce que tu fais.
0: Alors, pourquoi fait-on Pâques un 1er avril et pas un 1er juin?
1: Ah, c'est vrai. C'est pas con.
6: Pourquoi on la fête pas à Noël aussi, c'est vrai?
1: Bon, vous répondez.
0: Demande
4: à un auditeur,
6: je vais répondre. Oui,
0: voilà. Grand temps chocolat.
6: Bon, bah.
5: Il n'est plus là.
6: Œuf pourri, je peux répondre?
0: Ouais.
6: Bah moi, je pense que tout ça, c'est une histoire de bissextile, tu vois. Mm-hmm. Tu vois, c'est à propos des calendriers, en fait. Parce qu'en fait, quand les calendriers, ils ont été créés, le mec, il va se dire, bon, si on met Pâques le même jour que Noël, tu vois, bon, ça va faire des chocolats, des cadeaux.
0: Non, je te demande le 1er juin.
6: Ouais, bah exactement. Bah, c'est pareil, le 1er juin. C'est exactement pareil. On peut pas faire ça.
0: Le 1er juin, c'est quoi comme fête?
6: Bah, c'est la fête de la zonzon.
5: C'est la fête de la musique.
6: Bah, non. Si, c'est la fête de la
0: zonzon. La fête de la musique, c'est le 21 juin. Et laissez,
6: c'est la fête de la zonzon.
0: Laissez Jean-Pierre Sauzet où qu'il est, s'il vous plaît, merci.
6: Ouais, la fête de la zonzon. Donc, les tôleurs ne peuvent pas se payer des chocolats. Donc, voilà, tout simplement.
4: Gérard, en fait, il y a Davy One sur l'IRC, il me dit que c'est parce qu'en juin, en fait, il fait trop chaud et les œufs, ils fondent.
6: Ouais, puis en juin, ça sera bien.
0: Ouais, non, mais justement, voilà la question que j'attendais sur l'IRC que Rigaud m'a donnée.
1: Bravo,
7: c'est
1: Rigaud.
4: Bravo, Davy One.
7: Un point.
0: Et c'est vrai qu'au mois de juin, on est en plein été et que le chocolat fond.
7: Tout à fait.
1: Et le 1er avril, ça va, il fait pas trop chaud encore.
0: Je vais te dire une chose, qu'on avait quand même 21 degrés aujourd'hui.
1: Donc ça a fondu.
7: Gérard, oui, nous,
2: Cherbourg. Non, il y a des frigos.
1: Ah oui, il y a les frigos au mois d'avril.
7: Ouais.
1: Donc en juin.
0: Toi, pour l'instant, t'éteins ton micro. Il n'y a pas de frigo pour ceux qui ont la chiasse.
7: Hop.
1: Voilà.
7: Hop là.
2: Ok.
6: Ça vaudra mieux.
0: Donc,
7: Gérard ?
3: Rigo ?
4: Oui ?
0: Non.
3: Non ?
4: Ah bah si, hein, moi je peux te sortir des trucs, hein, y a pas de problème.
0: Ouais, bah vas-y.
4: Quand tu veux. Alors, attends, parce qu'il faut que je remonte un peu. Et en fait, ils me disent que... Yasnous qui me dit que en fait c'est parce que les effets de la lune le 1er avril sont plus puissants pour transformer les œufs en œufs au chocolat.
0: Au 1er avril, non, c'est pas la pleine nuit.
4: C'est pour ça que c'est pas en juin.
0: Ouais, mais c'est pas encore la pleine nuit, non.
4: Non, mais justement, c'est dans un axe qui fait que c'est plus facile pour qu'ils se transforment. Et il y a Jupiler qui dit que le 1er juin, c'est la fête du cannabis.
7: Ouais, c'est vrai, c'est pour des
0: petits. Ah, là, je peux pas le savoir.
3: Ouais, mais t'as jamais vu du cannabis au chocolat?
0: Non, je pense pas.
7: Chocolaté.
3: Voilà.
0: Sol Pleureur.
3: Deux secondes, excuse-moi, Sol Pleureur.
7: Gérard, j'ai consulté l'encyclopédie cet après-midi pour préparer un peu le débat.
3: Oui.
7: Alors, je me suis rendu compte que pendant trois siècles, en fait, le 1er avril tombait le 30 février. Et puis un jour, un mec s'est rendu compte que le 30 février n'existait pas.
0: Non, mais attends, Sol Pleureur, pour l'instant, on parle du 1er avril.
7: Oui, c'est ça.
0: Pourquoi fait-on Pâques un 1er avril et pas un 1er juin? On parle pas du mois de février. Le mois de février, il a 28 jours ou 29 jours. Ok, il n'y a pas 30 jours.
7: Ouais. Alors Gérard, si on fête le 1er avril, c'est parce que c'est le jour de la naissance de Marcel Hamon, qui est né en 1929.
0: Ouais, bah alors, dégage. Au revoir, au revoir.
3: Mais
0: au revoir.
3: Mais
0: Gérard, vous n'en avez rien à foutre. Seul pleureur, au revoir.
3: Voilà. C'est peut-être vrai.
2: Non, mais il a pas tort.
0: On n'en a rien à foutre des chanteurs.
3: Non, mais c'est vrai.
0: Pour l'instant, on parle des fêtes de Pâques et du 1er avril.
7: Ouais.
0: On est bien d'accord.
4: Gérard, sur l'IRC, je veux juste saluer Turpentine. Elle vient d'arriver. Elle est en retard parce qu'elle essayait de faire pondre Sandy.
7: Oh là là.
0: Tu peux lui répondre?
4: Ouais, je peux. Bah, tu peux lui répondre à l'antenne, elle t'entend.
0: Hein. Alors, ça commence son
4: Turpentine.
0: Nom Turpentine, Sandy, t'emmerde.
7: Ouais.
0: Voilà.
4: Quel honneur.
0: Alors,
7: Cocotte de maille, ouais, bah écoute, pour ça, il faut refaire un petit peu l'historique du 1er avril. Il faut savoir que c'est une fête qui a été inventée en Roumanie, si je ne m'abuse, et qu'en fait, ça correspond à la date d'ouverture de la pêche là-bas. C'est le premier jour où on a le droit de pêcher. Donc, c'est le jour où on a décidé de faire cette fête ce jour-là, parce que bah, c'est le premier jour.
0: Mais attends, t'es de Bruxelles, je croyais qu'à Bruxelles, on nous entendait avec 10 minutes
3: de décalage.
7: 10 minutes de décalage,
4: ouais. Mais pas par téléphone.
7: Ouais, non, mais j'ai toujours été précoce, hein, de toute façon, donc c'est bon, quoi.
0: Ouais, je me demande si c'était vraiment de Bruxelles.
5: On est au téléphone, on n'est pas à la radio. Hein.
7: Tout à fait.
6: Exactement.
3: Ah ouais.
7: Et donc, je te disais, ça correspond avec l'ouverture de la pêche.
0: Okay.
7: D'où le fameux poisson.
0: Gazon maudit.
6: La parité homme femme.
0: Gazon maudit.
7: Tout se recoupe, tu vois.
5: Ouais, j'ai gazon maudit. Dans ma famille, le 1er avril, on fête pas les poissons, on fête la fête du slip. C'est une fête ancestrale dans ma famille, donc je peux vraiment pas t'expliquer d'où ça vient, mais tous les ans, on fait la fête du slip.
6: Jaune, bien, ça. Ouais. Jaune ou pas?
5: Jaune devant, marron derrière.
6: Ok.
0: D'accord. Tu veux faire allusion? Attends.
3: Ouais.
0: Tu veux faire allusion à quoi, gazon maudit?
5: Attends.
0: S'il vous plaît.
6: Oui.
0: Apolline.
2: Oui, Gérard.
0: Tu me laisses gazon maudit ou même fil d'art.
3: Vous
0: me
3: laissez. Je peux pas couper tout le monde et en laisser qu'une, c'est à peau de gérer.
7: On se fait.
0: Alors, vous la fermez, gazon maudit, maintenant tu donnes ta version.
5: Je te disais que je faisais illusion à rien du tout, ça fait partie de ma propre famille et voilà.
0: Non, mais tu veux faire allusion à quelque chose?
5: Oui, dans ma famille.
0: Non,
3: mais quand tu dis marron derrière et jaune devant, c'est au caca?
5: Oui.
7: Les traces de pneus.
3: C'est que Gérard, il avait compris, hein.
0: Tu veux pas faire allusion tu veux pas faire allusion à moi, par exemple?
3: À ton slip?
5: Ah non.
6: Pourquoi? Parce que tu te sens visé.
7: Mais non,
0: s'il vous plaît.
7: Il n'y a pas de toi qui a une fuite à la
0: porte.
2: GG,
5: je parlais pas de toi, Gérard.
0: Ouais, non, presque pas.
5: Mais non, attends, pourquoi tu te sens visé?
0: Pourri, pour terminer.
6: Ouais, t'as déjà répondu.
2: GG, à la place de Saul Pleureur, on accueille Kinder Surprise, 26 ans d'Orléans.
7: Ouais, bonsoir, salut Gérard.
3: Salut.
2: Salut Kinder.
7: Ça va?
5: Salut Kinder.
7: Et tes pubs, elles sont toujours aussi cons, hein, Kinder.
5: Ouais, je fais ce que je peux. Hein.
3: Ouais. Okay. Vas-y,
6: Gérard.
0: Donc, tu peux répondre à la question?
7: Je pense que si c'est pas le 1er juin, le 1er avril, c'est parce que c'était déjà pris le 1er juin, c'est le printemps des poètes de Jack Lang.
3: Ah, peut-être, ouais.
7: Ah, ouais.
5: Ah oui, Jack.
7: Quel beau Tinder.
0: Ouais, bon, alors, je préviens. Alors là, je préviens tout de suite. C'est Apolline qui a choisi cet auditeur-là. La
7: bien.
0: Politique sur la radio un jeudi, je n'aime pas entendre ça. Ouais, alors au revoir.
2: Non, mais préviens.
0: Au revoir.
2: Au
0: revoir.
2: Il est parti.
0: Je ne veux pas entendre de politique.
3: Ouais.
0: Clair, net, précis.
7: 11 minutes contre la censure, là.
3: C'est vrai que
0: d'accord.
3: C'est pas cool,
7: fais péter le vinyle, Rigo, là.
6: Vas-y, fais péter les scratchs.
0: Rigo.
6: Et Bernard, c'est vrai que t'es passé sur Skyrock.
0: Voyons. Rigo.
4: Donc, en fait, il y a Snooze, il te demande si... parce qu'en fait, son chien, il aimerait savoir s'il peut faire comme métier chien en chocolat du 1er avril.
0: Chien en chocolat au 1er avril, oui.
4: C'est celui qui voulait être routier et tout ça, c'est le même chien.
0: Non, mais t'en as qui peut s'amuser à se déguiser. Hein. Parle encore plus fort, s'il te plaît.
3: Ouais, c'est...
0: Tu peux parler encore plus fort quand il y a une question.
2: Ouais, je peux.
0: Ouais.
3: Bah, le fais pas, parce que
0: pour l'instant.
3: Gérard, j'ai aussi une question sur... Enfin, c'est pas une question, c'est en fait une affirmation sur Minitel. C'est Lilian qui est du département 3. Enfin, je sais pas d'où c'est. Il dit, Gérard, vraiment tes débats ils sont géniaux, mais je pense que t'es quand même un peu con.
0: Ouais, bon, moi je l'emmerde.
2: Gérard, j'ai retrouvé un auditeur là, j'espère qu'il te plaira aussi celui-là. À la place de Kinder, on accueille Nutella.
0: Alors moi je vais te dire une chose à Pauline.
2: Oui, Gérard.
0: C'est simple.
2: Ouais.
0: Tu vois, il est 1h30. Mm-hmm. Le débat va s'arrêter dans...
2: Non, mais c'est pour la conclusion.
0: Non, mais le débat s'arrête dans moins d'un quart d'heure. Il reste encore 1, 2, 3, 4 questions.
3: Oh là là, oh là là.
0: Dans c'est les beaucoup, quatre hein. questions, je vais te dire une chose.
2: Oui, Gérard.
0: Tu t'amuses pas à me changer les auditeurs avec d'autres voix. Ah. Parce que sinon, tu vas virer des studios, mais vite fait.
2: Mais
0: parce que là, tu te fous de ma gueule. Parce que quand Max est là, tu mets pas d'écharpe. Et dès que je suis là, tu mets une écharpe. Alors, faudrait pas quand même prendre les gens pour des cons.
2: Mais c'est parce qu'à partir de minuit, il fait plus froid.
0: Oui, il fait plus froid. Et moi, pour l'instant, je suis en t-shirt du matin au soir. Et j'ai
2: mais
0: pas froid
2: chaud,
0: du
2: toi.
0: Tout.
3: Et transpire pas.
0: Hein?
2: T'es chaud, alors, toi?
0: Ouais, ouais. Alors, si t'as froid, dans ce cas-là, t'es une petite nature. Dans ce cas-là, tu restes dans ton lit, bien au chaud.
2: Bah,
0: et on veut plus te voir.
2: Sympa, genre, sympa. Je te retiens.
0: Ouais, parce que déjà, dimanche, Max.
3: C'est quand tu veux, hein, le débat. Hein. Dimanche, elle est pas là, donc.
0: Ouais,
3: et puis lundi aussi.
0: Et voilà. Alors, donc, ça fait 2 semaines d'affilée que tu vas pas être là. Donc, à quoi que ça sert qu'on te prenne au standard?
3: Et qu'on te paye.
2: Non, on se pose la question.
3: Et qu'on te paye, en plus.
2: Ouais.
3: Elle est payée autant que toi, Gérard.
0: Donc, on accueille qui?
3: C'est dégueulasse.
2: Nutella, à la place de Kinder Surprise. Il a 30 ans et il est de Paris.
3: Peut-être pas rester longtemps.
0: 101.9. Donc, la question, c'est pourquoi existent-ils les fêtes, de Pâques? Pourquoi fait-on c'est vrai,
3: devant le micro, chérie.
0: Je suis pas ton chéri, d'accord?
3: Oui.
0: Pourquoi fait-on Pâques un 1er avril et pas un 1er juin? Bah pourquoi? Parce que le 1er juin c'est une date où il n'y a pas de fête. Le 1er avril, de toute manière, maintenant je pense que plus personne s'amuse à le faire. Au début c'était bien parce que tout le monde disait tiens, fais gaffe, t'as perdu ta casquette ou autre. Donc les mômes ils s'amusaient à faire des poissons d'avril. Et c'est vrai que maintenant ça devient rengaine.
3: Il a redonné la casquette après ou pas?
0: Il lui a redonné, mais il avait l'impression quand même un poisson d'avril dans le dos. Donc c'est vrai que maintenant ça devient plus à la mode. Donc pourquoi existent-ils les fêtes de Pâques? Et on va s'écouter les valseuses de Suresnes avec colle ta petite crevette dans ma grosse raie. Et on se retrouve après pour la suite au 0803 085 000 et toujours 3615 Code Fun Radio rubrique directe. Et voilà, c'était les valses de Suresnes avec colle ta petite crevette dans ma grosse raie. Donc vous êtes toujours sur Fun Radio, il est 1h36. Donc ça va être la fin du débat sur le 1er avril et Pâques. Et avant de reprendre les auditeurs...
3: Devant ton micro, mon chéri.
0: Avant de reprendre les auditeurs, on va continuer le petit sondage que j'ai là. Est-ce que Pâques est une fête préférée? Alors 67% préfèrent la fête à Neuneu. Ça c'est vrai.
3: Ouais, c'est vrai.
0: Donc 29% préfèrent la kermesse du père Marabout. Donc je vois pas. 13% préfèrent la fête de Madan qui manque. Ça, c'est, si c'est pour moi, c'est pas la peine. Ouais. D'après vous, qui a inventé le 1er avril? Alors 43% savent que c'est la mère Michel. Bon, bah ça, c'est la mère Michel qui a perdu son chat, ça, on en a rien à foutre. 24% savent qu'elle a perdu son chat. Ben, justement, je viens de le dire, mais elle l'a pas retrouvé. 17% se demandent qui lui rendra. Ben, personne. Et pour finir, d'après vous, pourquoi dit-on un poisson d'avril?
8: Ah ouais.
0: D'après vous, pourquoi dit-on un poisson d'avril? Alors, 38% ne le lisent pas, ne le disent pas. Mmh. Ben, pourtant, c'est vrai que
3: tout le monde le dit. Poisson d'avril, poisson d'avril.
0: Parce que là,
4: ce soir, s'il y a des gens qui le disent pas.
3: Bah ouais, mais pourquoi ils disent pas?
0: Moi, j'en connais un ce soir. Il s'est fait piéger par une gaffette.
4: On se demande qui c'est.
0: Non, ben, à ton avis,
3: qui est Risoli?
0: Non.
3: Ah merde.
0: Non.
4: Marcel Béliveau, non?
0: Non. La gaffe.
3: Non, c'est la gaffe. Ah, bah ouais.
0: La gaffe, putain. il s'est fait piéger parce qu'il a cru qu'une gaffette c'était vraiment tordu la
3: cheville.
0: La cheville, en fin de compte. Bon, comme c'était le 1er avril.
3: C'était le coude.
0: Donc, en fin de compte, ils ont fait le poisson d'avril. 27% le disent en allemand. Donc, je sais pas comment on dit 1er avril en allemand. Donc,
3: Apolline, t'as fait de l'allemand, non?
2: Ouais, il y a longtemps, je sais plus.
0: Ah. Non, bah, toi, tu sais jamais rien.
2: Si, je sais
0: tout,
2: jamais.
0: Préférez dire bulldog d'avril. Alors, ça, si le bulldog, si c'est pour passer en samedi, celui qui a été sortir ça, je l'emmerde.
3: Non, mais en Espagne, ils disent bulldog d'avril.
0: Ouais, de toute manière, en anglais, je sais même pas comment qu'on dit.
3: Ouais, tu speed un peu, là, Gérard.
0: Donc, alors, la septième. Pourquoi existe-t-il les fêtes de Pâques? Pourquoi existe-t-il les fêtes de Pâques? On va demander à Nutella
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0: Sur de Paris, Nutella pour toi.
9: Les fêtes de Pâques existent car encore une fois, c'est une machination économique destinée à nous faire dépenser de l'argent pour acheter des œufs en chocolat, comme la fête des grands-mères qui a été montée par une marque de café. Et j'en ai marre qu'on soit exploité, nous spolie.
0: Attends, Nutella.
6: Mais t'as prévu une tartine.
0: Nutella.
10: Oui. La bouffée ta tartine. Moi.
0: Oh.
9: Oui, Gérard.
0: Vous calmez s'il vous plaît. Je oui, réponds Gérard. À Nutella.
11: Moi, je veux oui, bien.
0: Bon, alors Nutella. Je vais dire une chose. Pourquoi existe-t-il les fêtes de Pâques? En fin de compte, on ne sait pas. On ne sait pas qui a inventé les cette fête.
11: C'est bon.
0: Non, mais c'est pas le Père Noël.
9: Gérard, ce sont encore les Américains qui sont derrière tout ça, qui essayent de nous envahir avec leur culture comme Halloween, là, leur fête. C'est encore
0: Halloween.
9: Les Américains. Oui, ah, oui. Putain, si tu fois. Veux, par l'anglais, toi aussi, tu as été complètement influencé par les Américains.
0: Yes, yes.
9: Bien. Moi, je dis, ce sont encore des fêtes inventées par les Yankees. Il y en a assez. Restons avec nos fêtes à nous, la fête à neuneux, des fêtes bien françaises, et Pâques est une fête américaine. Il y en a assez, on nous spolie.
0: Bon, alors, moi, je vais dire une chose. Moi, je vais vous dire une chose que je vais essayer de regarder pourquoi existe-t-il les fêtes de Pâques et qui les a inventées. Je vous donnerai ça jeudi prochain en ouverture. Cocotte de maille.
10: Ouais, bah écoute, moi, je vais te donner l'explication. Elle est très simple, elle est très claire. Elle tient en quelques mots. C'est parce qu'on est des grosses feignasses et que ça fait un jour de congé de plus, c'est tout.
0: C'est comment tout. Ça?
10: Bah parce que ça te fait un jour de... Regarde, le lundi de Pâques, tu travailles pas.
0: Ouais.
10: Donc ça te fait un jour de congé de plus.
0: Et tu crois que tu travailles mardi?
10: Bah ouais.
0: Ah bah non, parce que... lundi de Pâques. Parce
10: mais
0: que en fin de compte, mardi, Pâques,
10: ça, sais, ouais.
0: Pâques tombe quand cette semaine?
10: Dimanche.
0: Attendez 5 minutes.
10: Ouais.
0: Donc ça fait vendredi... donc ça fait samedi, dimanche, lundi.
10: Ouais.
0: Ça fait 3 jours.
10: Mmh. Oui. Hein? De toute façon, ça tombe toujours un lundi, c'est pour ça que ça s'appelle.
0: Laisse-moi finir. Moi, je peux te dire une chose que... Pâques ne tombe pas toujours tous les ans le même jour.
10: Non, c'est vrai, des fois ça tombe à mardi. C'est vrai. Le lundi de Pâques, je me souviens, une année, il était un jeudi.
0: Non.
10: Et le lundi de Pâques au soleil, c'est une chose qu'on n'aura jamais. Hein,
0: ouais. Gazon maudit.
2: Ça a été inventé à cause des fabricants d'œufs. Parce que au niveau du Moyen-Âge, les Américains. Gens n'achetaient plus d'œufs.
10: Ouais,
2: à cause d'une maladie.
10: Le syndicat de la poule.
2: Voilà. Et donc, ils ont dit, il faut qu'on trouve quelque chose pour vendre nos œufs. Donc, ils les ont peints en marron. Ils les ont trempés dans le purin. Et ils les ont mis dans les jardins pour que les petits-enfants les mangent. Et après, les petits-enfants sont devenus accros aux œufs.
10: D'où la peste.
2: Voilà. Les gamins sont devenus accros aux œufs. Donc, les parents ont dû en racheter. Et l'industrie de l'œuf a été relancée grâce aux œufs de Pâques trempés dans le purin.
10: C'est pas bien, ça.
0: Ok, œuf pourri pour finir.
6: Ouais, ça a été inventé par les rois mages, les ancêtres des Toubitries.
10: En Galilée.
6: Voilà, en Galilée.
0: Oh non, ça n'a jamais été.
6: Moi, je peux te dire, parce que moi, j'ai un bouquin qui s'intitule, je dirais pas la marque, mais ça en parle.
10: Ouais.
6: Et je peux te dire qu'ils cherchaient bien une occupation le week-end, et ben ils ont inventé les œufs de Pâques, tout simplement.
0: Bon.
6: Voilà.
10: Ils en prennent même qui, voilà.
0: Non, mais moi, de toute manière, je vous ai dit,
6: après, la crise de foi a été inventée.
0: Ah, ben ça, la crise de foi.
6: D'où la chiasse, après.
0: Attends.
10: D'où Manu.
0: Attendez. Crise de poids, c'est vrai que à force de manger du chocolat, c'est vrai que t'es malade.
10: Ouais.
2: C'est
0: ouais. Parce que ça. Attendez. Attendez, vous me laissez finir. Je vais répondre. Si vous mangez trop de chocolat, vous allez attraper une crise de foie. Ouais. Mais la chiasse ne vient pas de ça.
10: Et les caries.
0: Ça, les caries, c'est parce que vous mangez trop de bonbons, 40 bars ou autre.
10: Ouais, du fou.
0: Pas de marque.
10: Les chicots qui béton.
2: Du 40 bars, toi.
0: Donc, dernière question. Quel est le meilleur endroit pour cacher les œufs de Pâques pour les gamins ou autres?
6: Ouais.
10: C'est bon, ta cocotte de maille.
0: Alors, Nutella.
10: Et merde.
8: Bien, le meilleur endroit pour cacher les œufs de Pâques, Gérard, c'est au fond du cul de la poule, bien évidemment. Ouais. Mais alors, une poule française, je tiens à le signaler, il y en a marre des poules américaines alias chicken.
2: Cessons ce nationalisme.
0: Attends, gazon maudit, s'il te plaît. T'évites de parler de politique parce que sinon je te sac.
2: Pas de problème.
0: Ok.
2: Pas de problème, j'ai pas dit de nom.
0: Ouais, non, mais moi je te le dis tout de suite.
2: D'accord.
0: Tu parles pas de politique avec moi le jeudi.
2: D'accord.
0: Clair, net, précis.
2: D'accord.
0: Ok.
2: Ok.
0: Bon, alors Nutella, tu réponds correctement à la question.
8: Je te dis, le meilleur endroit pour cacher les œufs de Pâques, c'est dans le cul d'une poule. Gérard, les enfants ne trouveront jamais.
10: Ouais, ça m'est arrivé.
8: Un conseil de Jean-Pierre Coff. Enfin, Jean-Pierre Foc, plutôt.
0: Ok. Cocotte de maille.
10: Ouais, non, c'est vrai, je suis d'accord avec lui. Moi, ça m'est déjà arrivé. Mes parents, ils m'ont fait un poisson d'avril. Et ils les avaient planqués là-dedans. J'ai jamais pu les retrouver. Et puis sinon, ouais, non, mes rampes, s'ils avaient des trucs vicieux, du genre au fond du puits, il fallait prendre une corde de 30 mètres, descendre en rappel et tout ça pour un pauvre Kinder avec un avion en plastoc, c'était chaud, quoi.
6: C'est clair.
0: Non, mais je te demande des œufs, je te demande pas l'histoire du poisson.
10: Mais non, c'est pas le poisson, je te dis, planquer les œufs au fond du puits, parce que nous, on avait une très grande propriété, n'est-ce pas?
0: Mmh.
10: Et donc, il y avait un puits. Mmh. Et donc, des
0: fois... gazon maudit, s'il te plaît, t'arrêtes de faire comme moi, s'il te plaît, merci.
10: Mmh. Donc, mes parents, ils cachaient les œufs dans le puits, par exemple, ou genre en haut du donjon, dans les douves, tout ça, dans la propriété. Donc, c'était chaud.
0: Ouais. Œuf pourri.
6: Ouais, bah écoute, moi j'ai essayé plus d'une fois de les foutre dans une litière pour chat, mais bon, ça perd un peu de sa finesse. Après, j'ai essayé sous le paillasson, donc dès que t'arrives, quoi, tu les retrouves en morceaux, donc je me suis dit, pourquoi pas cacher ça derrière un tableau, quoi.
0: Non, mais moi je pense que le mieux pour que les gamins retrouvent les œufs.
6: Ceci là, dans le cul de poule, c'est bon esprit.
0: Non, mais le mieux, moi, le mieux pour les personnes, là, pour les gamins, pour ce week-end, pour savoir où sont cachés les œufs, à mon avis, c'est dans un jardin, bien que les parents les cachent bien comme il faut.
6: C'est les footballeurs qui le font.
10: Ouais, mais regarde, Gégé.
8: Attention aux chiens qui urinent sur les œufs avant que les enfants sortent.
0: Ah, voilà. Oh,
3: c'est vrai, il a raison.
10: Gégé, regarde, si t'habites dans une résidence, si t'habites dans une cité, qu'est-ce que tu fais? Tu vas dans une rue, tu rentres dans le jardin de n'importe qui, tu caches tes œufs, tu fais cavaler tes gamins dans le jardin?
0: Mais non, tu planques toi, déjà, si t'es pas bête.
10: T'as pas de jardin, tu vas pas aller taxer le jardin d'un autre.
0: Bah dans ces cas-là, t'essayes de les planquer ailleurs.
6: Fous ça dans une plante verte et puis c'est parti.
10: Fous ça où? Dans un parc, un truc comme ça?
0: Bon, gazon maudit, si elle veut répondre.
10: Ok, mais moi dans le vent.
0: Tu peux me la remettre si elle s'est calmée, elle.
10: Voilà.
0: Donc allez, gazon maudit pour finir.
10: J'aime pas trop.
5: Ouais, Gérard. Bah faut éviter tout ce qui est partie intime, sous-vêtements, choses comme ça, quoi. Tu peux les planquer n'importe où, mais bon, faut pas choquer les gamins.
10: Bah des cochons, elle, quand même. Hein.
0: Ouais, je pense, parce que je me demande si un gamin, à vrai dire. Et je pense,
6: ouais,
0: je pense.
6: Non,
0: mais attends, s'il vous plaît. Moi, je pense que là, tu vas un peu trop loin, gazon maudit.
5: Ouais.
0: Parce que tu crois qu'un gamin va aller voir dans tes seins si t'as planqué ou dans tout ce type, ou dans ta culotte, si t'as planqué un œuf.
10: Chocolat au lait.
5: Je fais pas ça avec les gamins en général, mais bon.
0: Non, mais attends.
5: Ça peut
0: là...
5: bien leur passer dans la tête. Hein.
0: Ouais, non, mais attends. Toi, ça va te passer dans ta tête. Merci pour le double son, hein.
3: Y a rien.
0: Toi, ça te passe dans la tête, hein.
5: Oui, bah bien sûr.
0: Ah ouais, bah toi t'as que ça dans la tête.
5: Bah, pas que dans la tête, ouais.
0: Ouais. Ok. Conclusion. Non, c'est fini. On fait conclusion.
11: Les œufs, il est caché dans le coffre de la voiture.
0: Conclusion du débat.
4: Gérard, avant la conclusion, j'ai quelques petites questions de l'IRC que les auditeurs auraient bien aimé te poser. En fait, il y a Moko, il me dit que en l'an 2000, le 1er avril, il va tomber un vendredi 13. Tu crois pas que ça va être plus dur de chercher les œufs si on est malchanceux?
0: Quand l'année prochaine?
4: En l'an 2000.
0: Bon, je pense pas.
3: Bah si,
0: non.
4: Il a regardé un calendrier, il m'a dit le 1er avril, ça tombe un vendredi 13.
0: Non. Le 1er avril de l'année prochaine ne tombera pas un vendredi 13. Ça, c'est faux.
4: Ah.
0: Donc, d'autres questions avant conclusion ou peut-être
4: Oui, il y a Davy One, il voulait savoir si en période de Pâques, on peut acheter 9 œufs en Pâques.
0: 9 œufs en Pâques, ouais, c'est possible. C'est bien parce que ce que Rigo me dit, je l'en double dans Morgane.
4: Pas moi, je sais pas, c'est bizarre.
0: Il y a quand même un petit problème là parce que ça commence à me saouler la tête là d'avoir un double son.
4: Moi j'entends rien. Hein.
3: C'est pour rien moi.
0: Ah non, mais moi quand tu me parles,
4: j'ai rien.
0: C'est bon la conclusion là sur l'IRC.
4: Les conclusions.
0: Ou à part l'autre avec mon débat n'avait ni queue ni tête comme moi, c'est pas la peine de me le dire.
4: Ouais.
0: Donc,
4: il avait peut-être une tête, mais il a fini en queue de poisson, on m'a dit.
3: Qu'est-ce qu'il y a, Gérard?
4: Si, Gérard.
3: Oh, le furet. On l'appelle le furet, ça ici.
2: Il voit tout.
3: Ouais, il voit tout. Bon, on fait la conclusion, parce qu'il est déjà 2h-10 là.
0: Conclusion.
3: Hey, Bernard.
0: Nutella.
12: Hey Bernard, c'est vrai que t'es passé sur Skyrock hier?
0: Nutella!
13: Oui, oh là là. Gérard, pour conclure, je voudrais citer...
0: Nana, tu donnes ta conclusion du débat, conclusion, j'en ai rien à foutre.
13: Gérard, ma conclusion...
14: Il piquait des cocottes dans mon poisson d'avril.
13: Ma conclusion...
15: On met des standards sur nos érections.
13: Oh là là. Ma conclusion, en avril, ne te découvre pas d'un fil. En mai, fais ce qu'il te plaît. En juin, tiens, ils s'enculent les chiens.
0: Ah ouais, ouais. Ben moi, je vais te dire une chose, tu vois, on est le 1er avril et je suis en t-shirt depuis ce matin.
13: Et il s'est pas enculé.
0: Non, je me suis pas fait enculer. Toi, tu as pas enculé, espèce de connard.
3: Encore.
12: On prend ton cul et encule de.
0: Ouais, et encule ta sœur. Alors, cocotte de maille.
13: Ouais, bah écoute, le débat était bien. Moi, franchement, je trouvais ça bien. Bon, le problème, c'est qu'on a parlé, on a cité beaucoup de marques, hein, Gérard. Je sais pas si t'as remarqué, les Kinder, la machin, mon chéri, tout ça. Ouais. Et on n'a pas parlé du tout de ton usine à Suchard, donc.
0: Ouais. Voilà.
13: Et sinon, je voulais dire, on avait parlé des cocottes et des œufs, mais on n'avait pas parlé des cloches. Et je sais que toi, tu te sens concerné parce que t'en as à la maison.
0: C'est quand même poli, s'il vous plaît, avec les gens qui vous emmerdent.
13: Mais moi aussi, je t'encule, y a pas de problème.
0: Alors, je vais dire une chose, qu'une cloche comme toi, j'en suis une tous les matins.
13: Avec ton usine à Suchard. Avec ton usine à Suchard.
0: Gazon maudit.
5: Oui, Gérard, c'était un très bon débat. Qui s'est très bien passé, je trouve. On a appris plein de trucs. Sinon, je voulais demander pardon à Tony pour ma parole déplacée. Et je kiffe les pattes.
0: Ouais, bah d'accord. Tu kiffes les pattes, je vous ai presque pas reconnu les mêmes, hein. Hein, Pauline? Non, il n'y avait pas les mêmes.
5: Non, pas du tout.
0: Non, œuf pourri, pour finir.
12: Bah, écoute, les œufs, t'en as pas dans ton slip et va te faire cuire un œuf, gamin.
0: Moi, je t'emmerde, espèce de connard.
12: Pas tant que moi, mon vieux.
0: Va bouffer tes œufs pourris chez toi. Ok, en de bon entendeur, salut.
12: Ok.
0: Allez, hop.
14: Hey Bernard.
0: Donc, conclusion du débat, ben, de la merde, comme d'hab.
14: Bernard.
0: premier débat de la merde, le standard pourri. Donc deuxième débat, j'espère que ce sera pas le même. Et donc si je pouvais avoir les deux titres du disque.
3: Ouais, ils sont là, Gérard, excuse.
0: Au lieu de te marrer.
3: Donc ça, c'est le premier titre et on mettra un remix de Sur Toi après, je pense.
0: Alors donc, là, c'est le disque Quasimodo de Suren avec ma bosse dans le cou. Et on se retrouve après pour le deuxième débat qui va porter sur la préhistoire. À tout de suite au 0803-08-5000.
3: Est-ce qu'on peut avoir les âges d'abord? Pierre, tu as quel âge?
16: 28.
3: D'accord. Comment elle s'appelle? Adélaïde.
0: Adélaïne.
3: Adeline. Adeline. Adeline. Adeline, quel âge as-tu?
17: 18 ans.
3: 18 ans, très bien. Qui
0: Marie.
3: Bonsoir,
17: 20 ans.
0: Mathieu.
18: Salut Max, 18 ans.
0: Salut. Benoît.
19: Salut GG, 23 ans.
3: Non, moi je peux de la gueule, moi peut-être.
19: Bon, Max, c'est pas grave quoi.
0: D'accord.
19: Je sais pas trop le dire, mais bon.
0: Ouais, non, mais c'est bien,
19: bon,
0: c'est bon.
19: Non, mais
0: ouais.
19: En force de côtoyer Gérard, c'est
0: ouais,
19: clair,
0: non, mais,
19: c'est
0: non, mais.
19: C'est ta gueule, hein.
0: Non,
19: quand
0: même. Oh, si ça.
17: Quand je parle, ça sent bon et quand
19: non, mais je rigole.
0: Eh, hey, Benoît, si ça te plaît pas, mon lascar.
19: Mais non, mais
0: hein.
19: Je rigole, Gérard, tu sais très bien que je t'aime.
0: Ouais, bah moi je t'aime pas, d'accord.
19: On t'aime tous, tu le sais.
0: Maïva, s'il vous plaît, on se calme.
17: J'ai 19 ans, bonsoir.
0: Bonsoir.
19: Bonsoir.
0: Alors donc, on fait un débat sur les fantasmes.
17: Ouais.
0: Alors, quel est votre fantasme préféré? On va demander, ben allez-y.
3: Excuse-moi, il y a combien de personnes dans le débat là? Ils sont combien?
0: 1, 2, 3, 4, 5, 6.
3: Ah, bon, d'accord.
0: On a 6 personnes, donc si vous voulez répondre.
19: Bah, Benoît.
0: Ouais.
19: Bah, moi je trouve que c'est dans l'eau que c'est le plus agréable, quoi.
0: Bah, dans quel sens?
19: Bah, dans le sens où, mon fantasme, c'est de faire ça dans l'eau. Dans la mer, dans l'océan, c'est super, quoi.
0: Même dans une piscine.
19: Ouais,
0: dans une piscine,
19: ouais, bon,
0: sous une douche,
19: là,
0: dans une baignoire.
19: Ouais, le chlore, ouais, ça vaut la caquette. Ouais, mais ça, c'est trop commun, ça. Tu vois, un océan, c'est un peu différent, quoi. La piscine, c'est beaucoup plus dur, parce que t'as toujours trop de monde. Mais moi, l'océan, ça me plaît bien, quoi.
17: Avec les petites sensues.
16: Parce que le chlore, ça irrite les boules.
0: Qui dit ça?
16: Pierre. Bah, le chlore, c'est pas bon pour le zizi, pareil.
19: Bah ouais, c'est pour ça que je prends pas la piscine, quoi.
0: Ah, d'accord. Sinon,
16: le gros sel, c'est mieux, c'est vrai.
19: Voilà, le gros sel est beaucoup mieux. Ouais.
0: Adeline, Marie ou Maïva ou...
17: Ouais, Maïva.
0: Ouais.
17: Moi, ce serait de mettre de la crème qu'il y a dans les buenos sur le corps de mon mec et de le lécher.
0: De quoi? De la crème qu'il y a sur...
17: Qu'il y a dans les buenos. Les Kinder Bueno.
0: Les Kinder Bueno.
19: Ouais, mais moi, je préfère la confiture Bonne Maman, hein. C'est plus sympa.
18: Ouais, Nutella.
17: Non, c'est pas bon, Nutella.
19: Non, la confiture Bonne Maman, la cerise, c'est pas...
0: Ouais, mais attends, mais Kinder Bueno, c'est déjà tout enveloppé.
17: Mais non, mais à l'intérieur, il y a une crème qui est vachement bonne.
0: Ah, ouais, d'accord.
19: T'enlèves le papier, Gérard.
0: Ouais, non, mais je vois, c'est comme si que... Non, mais c'est comme si que la nana prenait du chocolat puis qu'elle mette sur le gland d'une nana, du mec.
19: Ouais, mais enfin, des fois, c'est hyper...
17: Mais non, parce que la crème a un autre goût.
0: Bah ouais, mais avec du chocolat ou de la vanille, ça doit pas être mauvais.
19: Moi, mon fantasme, c'est chiant de Kinder Bueno parce qu'il s'en barre.
16: C'est Pierre.
0: Oui.
16: Moi, mon fantasme, GG, ce serait de fourrer ma copine avec de la béchamel.
0: Oh, le crâne.
19: C'est très très bon, ça.
0: Oui, mais pourquoi pas, hein. Mais pourquoi pas avec de la mayonnaise ou de la moutarde?
19: À la béchamel, d'accord, ouais.
0: Ouais, mais de la moutarde, là, la moutarde de Dijon.
16: Non, ça pique, après, j'ai les lèvres gercées.
19: Non, la mayonnaise, ketchup. La mayonnaise, mais si tu vois, les femmes ont déjà des œufs un peu, donc avec de la mayonnaise...
16: C'est pas des œufs, c'est des ovaires, on le fait pas.
0: Ouais, d'accord.
16: Je connais l'anatomie de la femme. Hein.
0: Hey, Marie, oui. Marie, tu réponds, s'il te plaît?
17: Oui, et ben moi mon fantasme, ce serait d'enduire mon mec avec de la crème de cacahuète.
3: Ton fantasme, ce serait pas d'avoir... Ton vrai fantasme, Marie, ce serait pas, par exemple, d'avoir une véritable relation sexuelle, enfin.
19: Ouais, parce que la simulation tout à l'heure, c'était zéro.
17: Max,
3: oui.
17: Qu'est-ce que t'as dit? J'ai pas compris.
3: Ton fantasme, ce serait pas aujourd'hui d'avoir enfin une relation sexuelle pour la première fois?
17: Mais Max, je t'offre ma virginité à toi seul.
3: D'accord.
0: Voilà, la
19: Il y en a qui ont de la chance, hein, Max, hein, tu me donneras la recette. Hein.
3: Il y en a qui ont de la chance, j'ai pas encore vu la gueule, j'ai pas encore vu l'engin.
19: Attends de voir.
3: Tu l'as déjà vu, toi, Filda?
17: Comment?
3: Je demandais à Filda si t'avais déjà vu, il me dit non, je veux surtout pas.
17: Ah, merci,
0: Silda. Je vais vous poser une autre question.
3: Parle de ton combiné, Marie, par contre.
16: Qu'est-ce que tu mets sur Sunday, toi?
0: Ah, mais ça, ouais,
3: quel est ton fantasme, Gérard, toi?
0: Moi, le mieux, c'est avec du chocolat.
19: Du chocolat? Du chocolat?
0: Ah ouais, c'est mieux. C'est...
19: Attends, t'as le caramel, t'as le sucre.
18: Chocolat blanc ou chocolat noir?
0: Non, du chocolat normal.
3: Non, le caca. Oh,
0: mais non, le caca.
3: Tu sais quand il a chocolat au bord des lèvres.
19: Et Gérard, t'as du chocolat au lait, du chocolat noir, t'as différents chocolats. Il
0: faut mais non, dire, mais des danettes que t'achètes. Des trucs de danette là, que t'achètes.
3: Non,
19: ah ouais, mais ça dépend, t'as du alors, chocolat au lait.
3: Écoute, t'as normalement, je pense que Danette, normalement, ils auraient rien dit, mais là, de savoir que le fantasme de GG, c'est de Danette, à mon avis, Danette, ils vont pas bien le prendre, le truc.
19: Ah, et puis, c'est pas grave. Il faut se mettre debout avec Danette. Il faut se mettre debout avec Danette, non, Gérard?
0: Mais non, mais nous, il n'y a pas besoin d'être debout, on se met couché.
19: Il paraît, hein, moi, je sais pas, moi.
20: On se met en levrette pour Danette.
0: Voilà. Oui. Oui.
17: Je vois que tu es très épanoui sexuellement maintenant.
19: Ouais,
0: ah bah c'est normal hein. Seul, hein.
17: Comment?
0: C'est normal.
19: Elle est étudiée.
17: Pourquoi? Explique-moi.
0: Bah c'est normal maintenant que j'ai trouvé tous les points faibles de la personne et puis qu'elle a trouvé les miens.
19: T'as
0: donc
19: trouvé
0: c'est...
19: la zone G, Gérard?
0: Ah bah attends, pour l'instant, le point G, j'ai pas encore trouvé.
19: La zone G, t'as trouvé?
0: Non, j'ai pas trouvé le point G encore.
19: Bon bah dis donc, bah c'est quoi ça?
0: Ah bah vous verrez bien.
17: Donc,
19: tu vas pas te réveiller, Gérard, hein, parce que là, je sens qu'il y a encore des choses à découvrir. Hein.
17: Ouais, c'est clair.
0: Non, mais attendez, attendez, déjà,
19: c'est un peu trop tard. Hein.
0: Non, mais déjà, c'était pas prévu que j'y aille. Et puis, comme il y en a un qui s'est fait passer pour moi, donc automatiquement, j'ai été forcé de venir.
19: Ah, bah, moi, je crois que c'était
3: mais
19: toi.
3: Non, attends, c'était pas le faux Gérard.
19: Gérard, c'était toi.
0: Non.
19: Tu as tout de suite reconnu avec ta petite voix.
0: Non.
19: Avec tes citations, bon ben, et tout.
0: Ouais.
19: La preuve
0: que le gars qui s'est fait passer pour moi.
3: Ça n'a rien à voir.
19: À
0: quelle heure préférez-vous avoir un fantasme?
19: Alors moi,
18: toute la journée.
19: Benoît, moi ouais. ça serait le matin.
0: Oui, mais pourquoi?
19: À l'arrosé.
0: Pourquoi?
19: Bah parce que c'est là où c'est le plus agréable. Tu sais très bien que les débats sexuels sont le plus développés le matin.
18: Non, mais c'est vrai. Et tu roules sur l'herbe dans l'arrosé, c'est ça?
19: Mmh. Voilà, tout à fait.
0: Si non agréable. Mais de toute manière, il n'y a pas d'heure pour avoir des fantasmes.
19: Non mais bien sûr.
18: Il n'y a pas d'heure pour manger du bâton de berger.
0: Bah voilà. Sans citer de nom quand même.
19: Ouais mais Gérard, ça c'est selon une étude statistique de l'INSEE.
0: Ouais mais on s'en fout de ça.
19: Attends, c'est marqué que 85% des personnes.
0: Ouais mais c'est bon, on va pas s'amuser à.
19: Ah bah attends, moi je lis, économique hein, de la société hein.
0: Mais non, mais on va pas s'amuser à faire des débats sur des trucs comme ça avec les statistiques.
17: Pas
0: ça,
17: de
0: c'est pas de sondage, on s'en fout. Adeline.
21: Ouais.
0: Et toi alors?
21: Ben, moi, c'est à partir de 22h.
0: Oui, jusqu'à?
19: Ouais, mais attends, t'écoutes plus Max, là, c'est énorme.
0: Non, mais de toute manière, il n'y a pas besoin. Hey, on peut faire très bien là. On peut très bien avoir. On peut très bien avoir des fantasmes.
21: On peut très bien. Tout ça, je ferais de rencontrer Fildar.
0: Oui, mais on peut très bien avoir des fantasmes en écoutant Max.
21: Ouais.
17: Ah bon?
0: Ah bah moi je suis désolé.
19: On a des fantasmes en écoutant Max.
0: Ouais. Moi je peux te dire une chose.
19: On a des fantasmes, Gérard, en écoutant Max.
0: Ah oui, je peux te dire une chose que même en regardant la télé, Sandy elle met la main bien placée.
18: Mais t'as sur la télécommande.
19: Eh dis donc, Gérard, quand t'écoutes Max, est-ce que t'as quelqu'un qui bande?
0: Ah bah ça, si ça est avec Sandy, oui.
19: Quand t'écoutes la voix de
0: surtout,
19: Max.
0: Surtout quand j'entends des cochonnes. Quand j'entends des cochonnes à la radio.
18: Il faut dire que voir le visage de Sandy, c'est un contraceptif aussi.
0: Ouais. Mais, attends, toi déjà, tu vas te calmer.
18: Ça calme.
19: C'est lent, ça. Pardon, hein.
0: Mmh. Marie.
17: Oui.
0: Marie, pour toi, alors.
17: Bah écoute, moi, c'est au coucher du soleil.
0: Mmh.
17: Quand il y a la
19: au coucher du soleil, on peut se rejoindre, hein.
0: Ouais, mais il n'y a pas besoin d'être au coucher du soleil pour avoir des fantasmes.
17: Ouais, si, moi, ça fonctionne comme ça.
19: C'est hyper bien, tu vois, t'as un peu c'est comme une lumière tamisée, tu vois.
0: Bon, tu sais, tu tousses, là, comme une perlue, là.
17: Mais attends, je sais, on a le droit de tousser.
19: Non, mais Gérard, mais tu te rends pas compte, quoi. C'est comme une lumière tamisée, quoi, le square, t'as le reflet du soleil. Enfin, je sais pas, t'as jamais fait ça, toi, je suppose.
0: Bah non, pour l'instant, j'ai pas. Oui.
17: C'est, au coucher du soleil, c'est un phénomène physique qui se passe.
19: Voilà, ouais.
17: Mm-hmm. Bah, t'as toutes les couleurs.
3: Parle devant ton combiné, mais on ne t'entend jamais, t'es toujours à 10 km.
17: Ah, pardon, voilà, tu m'entends bien ?
3: Devant.
17: Voilà.
3: Alors,
17: tu vois, je sais, parce qu'en fait, quand il y a le coucher du soleil, il y a un phénomène physique qui se passe. Tu vois, t'as toutes les couleurs qui se rejoignent. Et ça.
19: Marie, t'es à Bordeaux, c'est ça?
17: Ça donne un coup à ton cerveau, quoi.
3: Écoutez, chut.
19: Marie, t'es à Bordeaux, hein?
0: Attendez, il y a le chef qui a envie.
3: Écoutez.
0: Oh non.
1: Ça va puer,
0: elle vient de lâcher une perle. Oh non, il vient de péter.
3: Archivez-le.
21: Ah, monte le divat là.
3: J'espère que la DAT est tournée.
21: C'était pas toi qui parlais là.
0: Non.
3: Là, vous pouvez archiver, c'est un pote en direct là.
0: Dans le best-of.
21: Un coup de déo là.
0: Mathieu,
21: c'est crade. De
0: l'Antarctique
21: là. Mathieu, on porte ta bouteille là.
3: Comment Mathieu. Ça, c'est crade, Marie.
21: Avant de dormir. Oui, Max.
3: Vas-y, Mathieu.
21: Ouais, avant de dormir, ça détend.
0: Pourquoi avant de dormir?
21: Bah, comme ça, t'as fait ta BA.
0: Ouais, mais tu peux le faire en dormant ou au réveil.
21: Pardon?
0: Tu peux le faire en dormant ou au réveil.
21: Ah bah ouais, les deux, ouais. Un petit coup avant de
0: d'aller travailler.
21: Ça fait du bien aussi.
0: Et même avant d'aller travailler.
21: Ah ouais. Voilà.
0: Eh, parle plus fort, toi, là-bas, au standard, j'entends pas ce qu'ils me disent, les auditeurs.
21: Eh, Gérard.
0: Oui.
21: Toi, t'as toujours fait ça dans ton lit, ou quoi?
0: Ouais.
21: Mais change un peu, fais des choses qui sortent de la réalité, quoi. Enfin, je sais pas, moi, c'est trop banal, ce que tu fais, là.
7: Mais non, les draps, c'est la zone souvenir.
0: Oh, ça y est, ouais, un pull d'art, quand tu veux, là.
21: Avec les singes.
0: Avec les singes dans un zoo, moi je veux bien, hein, si tu m'y invites.
21: Tu vois, il y a plein de choses à faire.
0: Ouais, ben Benoît,
21: Gérard,
0: tiens.
21: T'imagines avec un ours,
22: Gérard.
0: Ouais.
22: Il y a un truc que j'ai pas compris, c'est pourquoi dans le zoo? Est-ce que c'est les animaux qui te font un effet ou
21: mais justement,
22: quoi,
21: oui, avec son
0: mais non,
21: dit,
0: mais de manière.
21: Avec son dit Gérard, obligatoirement, le zoo marcherait, quoi.
22: Non, mais t'imagines
21: la reproduction à travers les grilles.
7: Phénomène de foire.
21: Bah c'est clair, c'est tout un programme. Hein.
0: Benoît.
21: Oui.
0: Benoît, s'il te plaît.
21: Ouais. Mais non, mais je suis en train de te dire que c'est super, quoi. Fais ça dans un zoo, il y a plein de choses à faire, il y a plein de nouveautés.
7: Mais Gérard.
21: Hein, c'est vrai, t'es pas d'accord, Gérard?
22: Gérard, t'es pas d'accord?
0: Non.
21: Gérard, quand même. Attends, t'imagines aussi dans un parc?
22: Ouais, dans un parc, dans un zoo, Gérard.
7: Admets-le.
0: Oh, on se calme, s'il vous plaît.
21: Alors, Gérard, mais tu réponds pas, là.
22: T'es pas d'accord?
21: Réponds.
0: Et c'est quoi, là, ce cirque?
22: T'es pas d'accord?
3: Bah, écoute,
21: non, mais c'est pas Gérard.
3: Je sais pas, attendez. Gérard. Moi, j'entends rien, c'est normal, hein.
21: Allô, Gérard?
22: Dans un zoo, t'es pas d'accord?
3: Bah, allô, qu'est-ce qui se passe, Gérard?
21: Gérard.
0: Non,
3: qu'est-ce qui se passe?
21: Gérard, c'est... on l'entend?
0: Non, mais... On a double voix.
21: Encore,
3: bah t'as double voix tous les jours, toi. Ça y est, t'arrives, c'est double voix, toi.
21: Il est où Gérard encore, monsieur Gérard?
0: Benoît,
3: continue.
0: Alors,
3: le débat, Gérard.
0: Jeudi, c'est double voix.
21: Ouais, mais tout de suite, hein, dès qu'on parle de sexe, ça y est, on l'entend plus, là.
7: Ouais.
21: C'est zéro, quoi.
0: Mais non, bah, Benoît.
21: Allô, Gérard?
0: Benoît.
21: Ouais, Gérard?
0: Benoît, s'il te plaît.
21: Ouais, ah, ça y est, ouais, ça y est, je t'entends, ouais,
0: À toi.
21: Ouais. Quoi?
0: À toi.
21: À moi, bah quoi?
0: Bah, réponds à la question.
21: J'ai pas entendu, là, tu peux la répéter, s'il te plaît?
0: À quelle heure préférez-vous avoir un fantasme?
21: J'ai déjà répondu, c'est le matin.
0: Ah bon, ok, bah, Maïva.
21: Le matin et puis le soir aussi, mais...
22: Bah, y a pas d'heure pour en avoir.
0: Pourquoi?
22: Bah, je sais pas, ça arrive n'importe quand, je vais pas me dire, tiens, tous les matins, 6h, j'en avoir un.
21: Mais non, mais bien sûr que non, mais bon...
22: C'est vrai?
0: Oui.
22: Moi, je pense qu'en fait, c'est vrai, en fait, un fantasme, tu l'as... Quand tu veux, hein, c'est quand tes hormones sont en ébullition, bah voilà, quoi, c'est bon. Hein.
23: Sauf que j'ai dit de 1 à 3.
21: Bon, Marie, t'es à Bordeaux, toi? Marie?
0: Ouais, oh. Donc...
21: Marie, t'es à Bordeaux, hein?
0: Est-ce que les fantasmes devraient...
3: Et toi, les fantasmes, là, t'en as pas fait à quelle heure?
21: Bah ouais,
0: moi, y a pas d'heure, moi, c'est toute la nuit. Moi, c'est toute la nuit. C'est toute la nuit. Et toi, fais gaffe.
24: À quelle heure il passe?
0: Ouais, bah toi, tu vas aller voir Fildar au standard, ça va t'apprendre de parler... Non, toi, tu sors. Tu sors, tu fais plus partie de l'équipe.
25: Donc, faut expliquer quand même que Olivier vient d'arriver dans les studios.
21: Ah,
0: Olivier,
22: je veux bien savoir pourquoi
0: Gérard, devant ton micro, va t'asseoir.
24: On peut écouter la voix d'Olivier au moins.
21: Ouais, mais bien sûr, on l'écoute un peu là.
0: Non, c'est bon.
21: Olivier.
0: On peut pas vous le mettre. Parce qu'on voudrait bien le mettre, comme ça vous allez tous chanter.
3: On t'accouche, là.
0: Gérard, le débat. Bah ouais, mais est-ce que les fantômes devraient être interdits par la loi? Si oui, lesquels? Attendez, Marie, comme tu rigoles comme une vieille taupe, alors vas-y.
3: T'as être gentil.
0: Allez, Marie.
22: Oui, merci pour le compliment.
0: Allez, vas-y.
1: Je vais te dire.
22: Comment?
0: Vas-y, Marie.
22: Tu veux que je réponde?
0: Bah ouais, tu vas répondre comme tu rigolais comme une vieille taupe.
22: Non, pas comme une
6: les
22: vieille
6: taupe. Les taupes ne rient pas.
0: Ah, les taupes, elles rigolent pas.
1: Ouais, allez, Gérard, vas-y. Hein. Dis-moi voilà, un peu sur les nénettes, là.
0: Oh, c'est bon.
1: Je sens bien, Gérard, ce soir, là. Allez.
0: Ben c'est
1: là.
0: Ouais, mais allez-y, c'est pas parce qu'on est lundi, faut y aller là.
22: J'essaie, tu peux répéter la question, s'il te plaît.
0: Oh non, mais attends, tu te fous de ma gueule, Marie, ou quoi là? Ou tu prendras. Tu vas te calmer, Marie, s'il te plaît, tu vas répondre à la question, je l'ai déjà posé la question.
22: Pourquoi
1: tu dégages, Marie, tu dégages. Jean-Luc!
0: Oh, c'est bon là, vous vous calmez là.
22: Oh
0: le bordel, tu réponds là.
22: Mais j'essaie, tu peux répéter la question, j'ai pas entendu.
0: Oh là là, blablabla.
1: Jean-Luc!
0: Est-ce que les portables devraient être interdits par la loi? Si oui, lesquels?
6: Tous!
22: Bah écoute, il y a plusieurs lois, hein.
0: C'est-à-dire?
22: Qui rentrent en vigueur, bah je sais pas, il y a des lois. En fait, ça dépend du code pénal, quoi.
0: Bah, c'est-à-dire, qu'est-ce que t'entends par là, par les codes pénals?
1: Bah le livre rouge, le code pénal!
22: C'est-à-dire que t'as certaines lois qui interdisent les fantasmes?
0: Attendez, Marie, il y a Manu qui se marre là comme un perdu.
25: Non, c'est parce que j'ai vu.
0: Attendez.
25: J'ai vu un truc sur Minitel. T'es sûr tu veux que je le lis, Gérard?
1: Vas-y.
22: Alors,
25: mon fantasme, 2 points. Serrer les couilles de Gégé dans un étau pendant que Sandy, déguisé en oiseau, lui picore les pépites de caca pris dans les poils de son cul. C'est tellement vrai.
0: Bah oui,
25: n'importe quoi.
1: Hey Gérard,
22: c'est de la littérature tout ça.
1: Ouais, hey Gérard, Benoît.
0: Ouais.
1: Benoît, je peux répondre à ta question?
22: Allez doucement, s'il te plaît.
0: Ouais, mais vas-y, ça y est.
1: Vas-y.
0: Benoît, vas-y.
1: L'article 395.1 du code pénal.
0: Ouais.
1: Nous avons une interdiction des rapports sexuels et des fantasmes selon une période donnée. Qu'est-ce que t'en penses, Gérard, de tout ça?
0: Oh là, mais je veux dire, moi je m'en fous des codes pénales. Moi je fais l'amour quand je veux, puis c'est tout.
1: Se faire piquer les pépites de caca.
0: Non mais attends, Pierre, tu vas te calmer s'il te plaît, merci.
1: Qu'est-ce qu'il fout là?
0: Ouais, mais attends.
1: Moi Gérard, il est parti au shot ou quoi?
0: Non, je suis là.
6: Mais c'est tu?
1: C'est dingue, hein. Bon, on parle que tous les trois.
0: Bon, alors Adeline.
1: Pas tous les quatre même. En fait, c'est Marie, c'est qui les deux autres au fait?
0: Adeline.
6: Adeline.
0: Adeline.
22: Il est où Gégé?
0: Adeline.
1: Et puis, et le
0: cas. Adeline. Mais attends, mais qu'est-ce qui se passe là?
1: Et Pierre.
0: Pierre, on n'entend plus là. Adeline.
22: Ouais.
0: Ça y est, tu m'entends?
1: Bah voilà.
22: Il est là. Donc Gégé?
0: Oui.
22: Ouais, bah écoute, je te disais, ça dépend. Il y a certaines lois qui interdisent les fantasmes à certaines périodes. Et il y en a d'autres, libre à vous, hein, de faire ce que vous voulez, quoi.
1: Voilà, c'est bien dit ça. Il faudrait qu'il y ait un flic derrière chaque personne.
0: Maïva?
1: Voilà.
6: Oui.
0: Et toi?
6: Ah bah moi je pense comme les autres, hein, étant donné que l'article stipule toutes ces choses, on le suit. Hein.
0: Mmh.
1: Bah moi c'est Pierre, j'ai répondu à aucune question.
0: Bah vas-y, tu vas répondre.
1: Vas-y, Pierre. Donc moi, mon fantasme,
22: ouais.
1: C'est un jour avec 2 filles.
8: Ah ouais, c'est pas mal ça.
1: 2 filles, mais le soir plutôt.
8: Oui, le soir.
1: Voilà, et puis n'importe quelle heure aussi.
8: Ouais, mais où, dans quel lieu aussi?
1: Bah j'aime bien mon lit moi.
8: Dans une télécabine.
1: Non, mais quoi?
8: Faut éviter les télécabines.
1: Ouais, le téléphonique, c'est pas le bon plan.
8: Pareil. Hein.
22: Gégé?
0: Oui.
22: Je voulais te demander un truc, s'il te plaît.
0: Oui.
22: Je voulais savoir, est-ce que toi, t'es d'accord avec ces nouvelles lois là qu'ils font là?
8: Ouais, l'article 395.1
22: du
8: code pénal.
22: S'il te plaît.
8: Ouais, vas-y.
22: Excuse-moi, Gégé, est-ce que t'es d'accord avec ces nouvelles
4: lois là? Je vais rentrer plus tard, il y a un débat
0: de
4: gérance ce soir.
0: Non, mais c'est bon, Manu, tu passeras tes coups de fil perso plus tard.
4: Je t'embrasse.
0: Hein, pardon? Plus tard, tes coups.
4: C'était ma mère.
22: Ah,
4: je
22: crois
4: que c'était ta meuf.
1: C'est dégueulasse. Oui, je vais rentrer plus tard cette nuit.
0: Bon.
1: Gérard, c'est dégueulasse. Manu, il est avec sa mère. Et attends.
4: Bah oui, j'habite chez ma mère. Il y a un problème.
1: Bah voilà, exactement. Il a le droit de parler avec sa mère. Et Gérard, c'est un peu.
4: Il a le droit d'avoir ce fantasme-là, hein. Merde.
1: Voilà. Non, mais c'est vrai, hein, l'inceste, c'est hyper important aussi, hein, Gérard. Hein. T'habites chez tes parents, Manu.
4: Oui, tout
1: c'est
4: à fait.
1: Ce que tu m'as dit. Hein.
22: T'embrasses ta mère,
1: maman. Les promesses que tu m'as faites, salaud.
0: Pensez-vous qu'on peut avoir les mêmes.
22: Mais t'as pas répondu à ma question.
0: De quoi?
22: T'es d'accord avec toutes les lois, qui viennent d'être votées qui interdisent les fantasmes?
0: Non, mais de toute manière, pour l'instant, moi j'ai pas entendu. Non, mais j'en ai pas entendu.
1: Je pense vraiment que Clinton il s'est fait sucer.
0: Non, mais ça, je parle pas politique, tu vois.
1: C'est par Saddam Hussein, mais c'est pas.
0: Non, mais ça y est. Oh, là, on va pas déborder sur des thèmes bizarroïdes, hein.
22: Gégé, je t'ai dit, est-ce que t'es d'accord avec ces lois qui interdisent à l'homme de fantasmer?
1: Et pas la femme.
2: Bon, non, mais de toute manière, il n'y a pas que la femme ou l'homme, hein, c'est les deux. Hein, puis c'est
19: et
2: tout.
19: Gérard, est-ce que tu es au courant que les chiens ont droit de fantasmer?
2: Bah oui.
19: Surtout les pitbulls. Voilà, surtout les pitbulls, tout à
2: non,
19: fait.
2: Non, ça, on va pas s'amuser à déborder sur des trucs bidons.
19: Mais ça fait partie de l'article, hein.
9: Avec ou sans?
2: Bon,
22: Bon, une question.
19: Bon, les gars.
2: Donc, je pense qu'on va s'écouter, il est vraiment phénoménal. Pardon ?
3: Ah non, c'est pas un vrai disque, ça.
4: C'est pas, non.
2: Ouais, bah, si,
4: non,
2: bien. Tu poses la question déjà, Gérard.
4: Pose la question.
2: Pensez-vous que l'on peut avoir les mêmes fantasmes en France et en Europe ?
19: Gérard ?
3: Qu'est-ce qui se passe, Manu ?
4: Je ne sais pas. Vas-y, Gérard, repose ta question.
2: Pensez-vous que l'on peut avoir les mêmes fantasmes en France et en Europe ?
4: Les deux numéros de téléphone.
2: Donc 0803-085000 et 0800-75000, c'est toujours le 3615, code Fun Radio, rubrique directe.
4: La Belgique.
2: Et le 0331-49-79-5000.
3: Je m'en fous, je réponds pas aux Belges.
2: On l'entend foiré. C'est de Picmol, et donc vous pouvez toujours nous joindre au 0803.
4: Avec Anarchie dans son froc.
2: Voilà. Donc c'est Manu qui vous le dit pour moi. Donc vous pouvez toujours nous appeler au 0803-085000 et 0870-5000 et toujours 0870-5000 et toujours le 3615. Code Fun Radio, rubrique directe. Et on récupère Pierre.
10: Oui.
2: Bonsoir.
10: Bonsoir.
2: Adeline.
11: Ouais.
2: Rebonsoir.
3: Salut. Je suis fou, Manu.
2: Marie.
11: Bonsoir.
2: Bonsoir. Mathieu.
15: Rebonsoir.
2: Benoît.
15: Ouais.
2: Et Maïva.
11: Oui.
2: Alors, pensez-vous que l'on peut... Oui.
11: Excuse-moi, c'était quoi le disque ? J'ai pas entendu.
15: C'était Anarchie.
11: Le disque, c'était quoi ?
15: Anarchie.
11: Ah, d'accord.
2: C'était Anarchie, voilà.
4: C'était Sex Beatmall avec Anarchie dans son froc.
15: Voilà, tout à fait. Merci. C'est exact.
2: Alors, pensez-vous qu'on peut... Pensez-vous...
15: Non,
2: rien. Voilà, c'est reparti.
11: Gérard, t'es coupé, là, à chaque fois.
2: Non, mais j'y peux rien, hein.
4: C'est vrai,
15: tu fais exprès, c'est pas possible.
2: Ouais. Non,
11: c'est
15: fois, c'est
3: parle normalement, parle devant ton micro, Gérard.
11: Fais alors... la radio.
2: Bah, tu permets, ouais. Bon, toi, Marie, tu vas commencer par te calmer, s'il te plaît.
15: Attends, sois pas agressif envers les filles.
2: Ouais, vous allez quand même.
15: Gérard, sois pas agressif envers les filles, elles sont adorables.
2: Ouais, bah, vous vous calmez, d'accord.
15: Et Gérard, imagine que le micro, c'est la foule à Sandy.
2: Bah, attends, toi, si t'es pas content, tu vas dégager.
11: Et t'es censé montrer l'exemple aux plus jeunes.
15: Voilà, exactement.
2: Merci,
15: ça c'est bien dit les filles, ça le calme un peu le Gérard là.
2: Bon, ouais, mais pour l'instant moi je vous entends pas.
15: Ouais, bah, on par hasard, allez, fais le mariole.
2: Non, qu'est-ce qui se passe encore, Manu?
4: Mais je sais pas, moi j'entends bien Gérard.
11: Vas-y, je vais poser la question.
4: Je poursuis ton débat, je comprends bien.
2: Alors, pensez-vous que l'on peut avoir les mêmes fantasmes en France et en Europe?
11: On entend tout là.
15: Ouais, je crois qu'on va faire le débat nous-mêmes.
9: Alors moi je suis d'accord.
15: On va poser les questions.
2: Alors, non, pour l'instant, tu as posé que tu as écouté ce que je viens de dire.
11: Alors, on t'entend pas. Max, parle à sa place.
2: Pensez-vous que l'on peut avoir les mêmes fantasmes en France et en Europe? Non, mais c'est quoi, là?
11: Elle est nulle, la question.
15: Gérard.
9: Gérard, en France, c'est dans l'Europe. Là. L'habitude.
11: Gégé?
2: Ouais.
11: C'est Marie?
2: Ouais.
11: Je réponds. Donc, moi, je pense que les fantasmes, c'est international, c'est intergalactique, donc ça touche toutes les tranches d'âge. Ça touche les humains, ça touche tout le monde, quoi.
2: Mmh.
11: Donc, il n'y a pas de problème.
2: D'accord. Adeline ?
11: Ils sont libres de faire ce qu'ils veulent tous, quoi.
2: D'accord. Oh, bah, non,
15: Benoît, là.
2: Attends, tu permets, Benoît ?
15: C'est bon, si tu veux pas me laisser parler, moi, je raccroche. Hein.
2: Oh bah attends, Benoît, oh.
15: Ouais, je raccroche, moi.
9: Raccroche.
2: Il y a une question Minitel, vous attendez.
4: Non, il y a Gaberman sur Minitel qui nous dit le GG français est Scato, le GG italien est Euro et le GG anglais est Head Fucking.
11: C'est Benoît qui est parti.
9: Tant mieux.
2: Ouais, ben ça va.
11: Tant mieux.
2: Pourquoi tant mieux?
11: Ah,
9: ouais, c'est
11: d'accord.
2: Alors, Adeline.
15: J'ai.
2: Adeline.
11: Gérard.
15: Allô.
2: Adeline.
11: Gérard.
2: Adeline.
9: Ouais, il nous a quitté.
2: Ah, mais qu'est-ce qui se passe encore?
4: Ah, ben me regarde pas, c'est pas moi là.
11: Ne crie pas, Gérard.
15: Ah, c'est pas moi.
2: Adeline.
11: Quoi?
2: Tu réponds, s'il te plaît?
11: Mais je viens de répondre.
2: Donc, Mathieu?
15: Bah, ils peuvent tous avoir les mêmes, hein.
2: Quoi? Ouais.
15: Pareil, hein.
2: Oh, Mathieu!
11: Vous pouvez pas développer vos idées là, parce que.
15: Bah, y'a pas de frontière, vous... un peu le désir, c'est toujours le même.
9: Voilà.
3: Attends.
2: Vas-y, dis.
3: Attends.
2: Mais parle comme il faut! Minas, c'est quoi ce bordel là?
3: Bah, je parle comme il faut.
2: Bah, vas-y. Au lieu de...
3: Donc on a œil à la place de Benoît. Jim Paris.
15: Jim. Allô. Allô. Allô. Salut Gérard.
2: Oh. Ah. Non, mais il fait exprès, puis là aussi, c'est pareil, hein, ça commence à bien faire.
5: Bonsoir, Jim.
10: Qu'est-ce qui se passe ?
5: Salut, comment ça va tout le monde ?
22: Ça va. Après,
2: gars, non, mais là, j'ai rien.
5: Apparemment, Gérard a l'air d'avoir le moral.
12: Ouais, quand même,
2: il a toujours le problème. Bah,
10: moi, j'entends bien.
22: On entend
10: Allô.
22: Bien, là.
10: Bah, c'est Max, là. Bah, je vous entends bien, là.
5: Ça y est, tu nous entends ?
10: Ouais, impeccable.
5: Impeccable.
10: Bon, très bien. Bah, je vous repasse, Gérard. Apparemment, il y avait un petit problème technique. Bah, je vais revenir pour régler le problème.
5: Ouais.
2: Olive, Manu, tu fais gaffe.
10: Je gère.
2: Alors, Jim ?
5: Ouais. Ouais, je t'écoute, Gérard.
2: Bah, tu réponds à la question.
5: Bah, disons que j'ai pas trop entendu, vu que j'ai dû baisser la radio. Alors, tu pourrais me la répéter ?
2: Pensez-vous que l'on peut avoir les mêmes fantasmes en France et en Europe ?
5: Ben, c'est clair que non.
2: Pourquoi ?
5: Les mentalités sont pas les mêmes.
2: Et pourquoi ?
5: Ben, parce que d'un pays à l'autre, ça change, quoi.
2: C'est pas
5: du tout pareil.
2: C'est-à-dire ?
5: Regarde aux États-Unis, ils ont pas du tout la même mentalité qu'en France.
2: Putain,
5: quoi.
2: Mais c'est pas vrai !
5: Quoi ?
10: Et quoi ?
5: Hein ?

0: japonais les mêmes fantasmes qu'un français, quoi.
1: Maïva,
0: Maïva. Pas les mêmes endroits, mais bon.
1: Ah, mais ouais, le Japon, c'est pas en Europe, hein. Fait, ouais.
2: Ici.
0: Voilà, quoi, Gérard. Hein, je crois que j'ai répondu Maïva. À ta question.
1: Maïva.
0: Et toi, qu'est-ce que t'en penses?
3: Non, Maïva. Pas, là, je crois qu'il y a un problème.
1: Ouais, Maïva. Gérard, il est, mais qu'est-ce qui se passe? Personne m'entend, là.
3: Je n'entends pas.
2: Allô, voilà, personne allô, les auditeurs, c'est Manu, là. Vous m'entendez ou pas?
1: Olivier, ça commence à bien faire ton cinéma, là-bas.
3: Et Manu, c'est quoi ton fantasme?
2: Mon fantasme?
0: Ouais.
2: Bah, moi, ce serait avec Fildar, mais je peux pas le dire.
0: Entre amis, vas-y.
2: Non, mais non, pas là, non. Il y a des oreilles indiscrètes.
1: Bon, bah, c'est bien, moi, Max, il va pouvoir finir. Il va finir parce que ça commence à bien faire avec Olivier.
2: Remets ton casque, Gérard. Remets ton casque.
0: Non, mais Gérard,
1: ce casque. Olivier, je te prends, t'arrêtes ton cinéma de l'autre côté, merci.
3: Gérard, pas dans la grosse allumette.
1: Maïva.
3: Gérard, je crois que c'est Olivier qui se venge.
1: Maïva, s'il te plaît.
3: Oui.
4: Il est parti. Il y a un...
1: Non, attends. Mais, tout le monde. Moi, tout le monde.
4: Il est parti il y a un quart d'heure, c'est pas lui, il est parti.
1: Comment que ça se fait que personne m'entend?
3: Mais on t'entend, Gérard.
1: Alors, Maïva.
0: Le micro, Gérard.
3: Un petit rendez-vous chez l'orthophoniste?
1: Non, mais attends, Maïva.
3: Oui.
1: Tu réponds?
4: Non, c'est elle aussi.
3: Et moi, je le dis depuis tout à l'heure, quoi. Moi,
1: bah ouais, mais réveillez-vous.
5: Non, mais attends, Maëva, elle a déjà répondu à la question parce que quand tu l'as parlé, t'as dit Maëva. Maëva, t'as déjà répondu?
3: Oui, j'ai déjà répondu.
5: Bah, c'est toi qui n'entendais pas.
3: On a tous répondu.
0: On non, a tous répondu. Bah, alors, ouais. On attend la prochaine question.
3: Non, bah, on attend la réponse de GG.
1: Ah, bah, moi, de toute manière, mes fantasmes.
5: Attendez, écoutez.
0: Oui. Encore un peu. Ah, ça pue déjà.
1: Oh là là. Dégueulasse.
0: Oh, le crâne. Sinon quoi, c'est les plus discrets qui sont les plus dégueulasses. Hein.
1: Oh le crâne, en plus devant moi.
0: On pourrait avoir un route de temps en temps.
1: Oh là là.
5: Fildar, ça va. Et puis il fouette, ce qui est très rare. Oh, un peu qui pue et qui fait du bruit. C'est normal que
6: ça sent la gitane. Hein.
3: Oh là là.
1: Ouais, putain, ça pue dans les studios.
0: Allez, ouvrez les fenêtres.
3: Mais ça te dérange pas cette odeur?
1: Oh, voilà, impossible.
0: Non, il est habitué, écoute, avec Sandy.
3: Non, parce qu'il est habitué.
1: Hey, tiens, Pierre, tu vas te calmer, s'il te plaît, maintenant.
3: GG?
1: Oui.
3: T'as pas répondu à ce que le fantasme, etc.
1: Bah, si, je viens de répondre, d'accord?
3: On a pas entendu, hein.
0: Répondu.
1: Ah, bah, vous avez qu'à vous déboucher les oreilles.
3: Mais GG, t'as été coupé.
1: Bah, je veux pas le savoir, je répète pas ma question. Je vous ai dit que le fantasme, que c'était tout le temps.
0: Ça y est. Monsieur se vexe parce que Max lui a pété dans le nez.
1: Oh, tu commences à te calmer, toi, ok?
0: C'est vraiment dégueulasse. Mais c'est vexant, quand même.
1: Alors, pensez-vous que l'on peut acheter des fantasmes à la Redoute? Merci, Fildar, pour la pub.
3: C'est vrai qu'il y en a plein à vendre.
1: Ouais, Maïva.
0: 365. Et Christine en kit.
1: Maïva.
3: Oui.
1: Allez, je t'écoute.
3: Ah ben je l'ai dit, il y en a plein à vendre.
1: Mais à la Redoute.
3: Bah oui, il y en a plein à vendre.
0: Bah, évidemment qu'il y en a plein à vendre à la Redoute. T'as jamais regardé la Redoute, Gérard?
1: Non, moi je vois...
0: Plutôt les trois Suisses.
1: Non plus.
0: Non plus.
3: J'ai
0: les trois cuisses. Les trois cuisses, ouais, pas bête.
1: Bon, Jim.
3: Ouais, je réponds.
1: Jim.
0: Oui.
1: Bah alors?
0: Alors, pensez-vous qu'on peut acheter des pantalons à la Redoute?
1: Oh, mais, t'es bouché ou quoi?
0: Répète.
1: À la Redoute, à Brouty.
0: Oui, ben, Brouty. Je t'écoute.
1: Non, mais c'est bien, ils sont tous en train de bouffer.
0: Ah non, moi je t'écoute vraiment.
1: Non, mais là, Fildar, Manu, allez, les porcs.
0: Ils ont raison, plus ils boufferont, plus ils péteront. Oh
1: putain, les bandes de porcs. Bon, allez, oh!
3: Mais qu'est-ce qui se passe?
1: Mais Manu, tu joues à quoi là?
4: Manu, tu joues à quoi là?
6: Je mange des gâteaux d'apéritif.
0: Manu, tu joues au boule
1: là? Et là, vous jouez à quoi là?
2: Mais j'ai rien fait,
3: ils sont engueulés.
1: Bon alors?
0: Allô?
1: Jim?
0: Et quand même, les pros à la réalisation, voilà.
3: C'est là.
1: Jim?
0: Il n'y a plus personne là? Mais si, il y a du monde là.
1: Jim?
0: Ça bouge. Ouais, ça fait le feu.
1: Top. Jim,
0: oui.
1: Tu réponds s'il te plaît.
0: Alors tu vas me répéter la question.
1: Non, tu l'as bien entendu.
0: Non, puisqu'il y a eu du bordel derrière, donc je ne l'ai point entendu. Tout à fait.
1: Pensez-vous que l'on peut...
0: Et je serais gré de t'entendre redire la question.
1: Pensez-vous qu'on peut...
0: Voilà, du coupage, on fait du coupage des hachures.
1: Tu la fermes, Jim?
0: Oui, je t'écoute.
1: Bon, Manu, s'il te plaît.
0: Non, mais tu haches à chaque fois, donc si tu ne poses pas la question, je l'entendrai jamais, hein.
1: Quoi?
0: La question, c'est qu'est-ce qu'on fout aux trois cuisses?
1: C'est le micro, ça, Gérard. C'est mon micro, ça.
3: On t'entend pas.
1: Bon, celui qui s'amuse à mettre de la musique, ça commence à bien faire.
6: Au standard, là.
3: Non, mais sérieusement, on n'entend rien, là.
0: Allô? GG?
3: Non, on
1: n'entend
3: rien.
1: Alors, Jim?
0: Alors, vas-tu répéter la question?

0: Pensez-vous que l'on peut acheter des fantasmes à la Redoute? Merde, la musique!
1: J'en doute.
2: Gérard, remets ton casque.
3: Remets ton casque, Gérard.
2: Mais c'est pas moi.
4: Gérard, reviens.
3: Ça vient pas de nous, c'est pas d'où ça vient.
0: Ça commence à bien faire, cette musique.
1: Ouais, c'est clair.
0: Ouais. Je suis toujours obligé de descendre, je suis là-haut. Ça commence à bien faire.
3: Bien pénible.
0: Jim.
1: Oui, donc moi je pense que ça m'étonnerait puisque c'est pas trop leur domaine. Allô? Ouais.
4: Oui.
1: Ça y est, tu m'entends? On s'en fout.
4: On est entre auditeurs, mais vas-y.
1: Donc moi je pense que la Redoute n'est peut-être pas l'endroit où on peut acheter des fantasmes. Enfin, maintenant, si tu crois qu'on peut en acheter, t'es bien le seul. Mais moi non, je pense pas qu'on puisse en acheter, non.
0: Mathieu.
5: Bah si, il y en a entre le rayon bricolage et le rayon string en cuir.
0: D'accord. Marie.
4: Bah écoute, on va parler.
1: Bien, ouais.
4: GG.
0: Ouais.
4: Ben, je pense que ça dépend de la taille.
1: Que veux-tu dire par là?
4: Bah la ça dépend de la taille des fantasmes.
1: Ah, tout à fait, ouais.
5: Ah ouais.
1: Non, elle a raison, c'est vrai.
5: Voilà. Un fantasme de plus de 2 mètres, c'est 3 Suisses.
4: Non, si tu trouves la bonne taille, ben tu cherches les rayons ou qui a cette taille, puis c'est bon.
5: Taille
4: hein.
5: 42.
0: Je sens que vous allez terminer l'émission avec Max parce que ça commence à bien mais faire celui qui met de la musique.
1: Gérard, là, t'assures vraiment bien, quoi.
2: C'est spécial moins, vacances, Gérard, faut que tu sois là.
1: Tabu, là.
4: Non, mais Gérard, reste.
1: Ah, c'est clair, t'assures grave, quoi.
0: Alors, Adeline.
6: Ouais. Ben, moi, faudrait me donner les pages parce que j'ai pas encore trouvé, quoi.
0: Non, ben, faudrait que tu cherches,
1: alors. Elle connaît peut-être pas la Redoute.
6: Ouais, non. Si, quand même.
1: Ah, quand même.
0: Ouais. Et Pierre.
7: Ouais, moi, j'ai jamais trouvé de fantasme à la Redoute. Dans la correspondance et tout. Mais le rapport qualité-prix est pas génial.
2: T'es pas venu.
1: Ouais. Ah, c'est vrai qu'on s'en trouve pas.
3: Ciseaux. Égalité.
0: Non, ça y est, là, tous les deux.
3: Trois. Puis, feuille. Ah, j'ai gagné. Ah non, j'ai gagné.
0: Oh non.
3: Un, deux, trois.
1: Pierre.
3: Puis, j'ai gagné.
1: Pierre, j'ai gagné.
2: On ne dérange pas, on joue pendant ton débat.
0: Non, mais ça va.
3: Non, non, il y a la belle là, il y a la belle.
2: Attends, on en fait une. Attends, Gérard, deux secondes.
3: Un, deux, trois. Ciseaux. Pierre, j'ai gagné.
2: Ah putain, merde.
3: Ouais.
4: C'est qui a gagné?
3: C'est Manu.
4: Ah ouais.
6: Bravo Manu.
3: Merci.
0: Alors
4: GG.
0: Quoi?
4: T'as pas répondu toi?
0: Personnellement, moi je vais pas chercher mes fantasmes dans un bouquin, dans un magazine comme ça.
1: Hein. Tu vas chercher où?
0: Nulle part.
1: Plutôt à Pigalle.
0: Non
1: lui.
0: Plus.
1: Non plus.
4: C'est sa propre ligne de vêtements chez Handybag.
1: Oh mon mec.
0: De quoi? J'ai mal entendu là. C'est bizarre, le mec là, il se casse vite là. Alors tu vas me dégager.
1: Oh, tu dégages, il a dit. Pas le dire, il est
3: Gérard, moi j'ai, qui, j'ai bien entendu. Gérard, j'ai bien entendu. Il a dit Omahamag et
0: non,
3: c'est
0: non,
3: un magasin dans Paris. Non, c'est un magasin dans Paris, Omahamag.
1: Ouais, tout à fait.
0: Ouais, c'est ça, c'est ça.
2: Exactement.
1: Ouais,
2: tiens,
1: précis,
2: putain, les adresses là, Manu.
0: Non, non, c'est bien, c'est bien.
2: Tu coupes là. Tu coupes les adresses.
3: C'est toi là.
1: Ouais, c'est vrai qu'au niveau d'adresse, faut faire gaffe, quoi.
4: Ouais.
0: Quoi?
4: Il a fait de la pub là.
0: Ouais, non, mais c'est pas grave, on va s'écouter.
4: Non, c'est pas de pub.
0: Vous allez. Et là, celui-là.
2: Ouais, Gérard pose la question, ils vont réfléchir.
0: Pensez-vous qu'il faut appeler police secours quand on a un fantasme?
1: Alors là, je crois que c'est clair. Hein.
0: Non, non, non, mais vous réfléchissez.
3: Les numéros de téléphone, tout ça, Gérard.
0: Donc 0803 08 5000 et 0870 5000 et toujours 3615 Code Fun Radio, rubrique directe. Et on s'écoute.
2: Les moumoutes vertes.
0: Bon, ok, c'est pas grave, c'est pareil. Donc on récupère Pierre.
1: Un peu, hein.
4: Un petit peu.
1: Au niveau de la France, je pense que ça ne fera pas du tout. Non, mais il faut mettre de la paire Zidane Djorkaeff, je crois que c'est clair.
0: S'il vous plaît, vous me laissez finir là.
1: Il fait tourner une. Bah, malheureusement, ouais, il doit rouler des joints, je sais pas.
4: Ouais, mais c'est samedi le match, je crois.
0: Adeline.
1: Bah, va mal y aller.
0: Adeline.
1: Ça va vraiment plus du tout, quoi.
0: Adeline.
1: C'est vrai, franchement, il y a un problème.
0: Ah, vous calmez là.
1: Même plus dans son club.
0: Putain, mais tu vas les calmer là, Jim, et tout ça là.
2: Qu'est-ce qui se passe, Gérard?
4: Calmez-vous, il y a Gérard qui part.
1: Par contre, Gérard qui est bien de temps tout, c'est la Formule 1.
4: Non,
1: on écoute Gérard parce que là, il va péter les câbles.
0: On récupère. Père Adeline.
4: Ouais.
0: Marie.
4: Comment ça?
0: Mathieu.
1: Ouais.
0: Jim.
1: Ouais.
0: Et Maïva.
4: Ouais.
0: Alors donc, pensez-vous que... Quoi? Toi, Pierre, on t'a déjà entendu, ok?
1: Ah, d'accord.
0: Alors pensez-vous...
1: Ferme ta gueule.
0: Pensez-vous qu'il faut appeler police secours quand on a un fantasme? Alors, on va demander à Maïva.
4: Oui, tout de suite.
0: Pourquoi?
4: Parce que ça peut être très dangereux.
0: Et dans quel sens?
4: Dans beaucoup de sens, mais...
1: dans beaucoup de positions.
4: Explique.
0: Ben explique. Explique, Maïva.
4: Ça peut engendrer beaucoup de choses, donc faut, dès qu'on en a un, il faut vite appeler.
0: Ouais, d'accord. Jim.
1: Moi aussi, je suis d'accord avec Maïva, là. Je suis tout à fait d'accord, il faut carrément sauter sur le téléphone, parce que ça peut devenir vraiment un gros problème, quoi.
5: Faut sauter le téléphone.
1: Ouais, parce que imagine, je sais pas, t'es câbleux dans la nana, bah t'appelles le police secours et ils viennent te déverrouiller, quoi. Tu vois, tu captes ?
0: Non, mais
1: ça
0: là...
1: t'est jamais arrivé avec Sandy.
0: Jim, tu vas te calmer s'il te plaît.
1: Non,
0: avec.
1: C'est tout à fait possible. Non, mais même dans les journaux, j'ai lu ça, des nanas qui étaient, des mecs qui étaient coincés dans les nanas, quoi. Moi, tu vois, ça peut arriver, ou alors un fantasme, un mec qui se met une bouteille de coca met sa bite dans la bouteille de coca et qui est coincé, quoi.
5: Ah ouais.
1: Et dans ce cas-là, t'appelles police secours. Mais c'est à ça qu'ils servent, hein, surtout.
7: Il paraît que t'as fait venir l'armée, GG, quand t'étais coincé dans sa bite.
0: Pierre, tu dégages. Pierre, tu dégages.
7: Mais pourquoi
0: tu dégages?
7: Pourquoi
0: Pierre, tu dégages.
5: Allez, au revoir.
4: Je vous dis Pierre.
1: Salut Pierrot.
5: Au revoir.
1: Salut Pierrot le gourmand.
4: Au revoir.
1: Trop gourmand Pierrot. Hein.
4: Oui.
5: Allô.
0: Alors Adeline, pour toi.
4: Bah si vraiment on en a un gros, oui quoi.
1: Ouh là là.
0: Non mais attends.
1: Qu'est-ce que t'appelles gros?
4: Mais le fantaise.
1: Ah d'accord.
8: Mais à partir de quand il est gros?
0: Non bah tiens Marie, tiens réponds toi.
4: Mmh. Écoute, moi très sincèrement, je sais.
3: Elle en a jamais vu Marie alors.
4: De quoi?
0: Ouais, non, rien. T'en as jamais vu, toi, des fantasmes?
4: Bah, pourquoi tu dis ça?
0: Bah, vu que t'es plus seul, on l'a entendu tout à l'heure.
4: Bah, oui, mais alors, j'ai des fantasmes.
1: Vu que tu voulais te donner à
4: non,
1: Max
4: mais attendez,
1: complètement.
4: Là. Je voudrais répondre.
0: Ouais, oui. Réponds.
4: Même si je suis plus seul, j'ai des fantasmes. Et gros comme ça, GG.
0: Non, d'accord.
4: Alors, je te réponds à la question.
0: Mmh.
4: Donc, écoute, franchement, GG, appeler police secours, ça le fait pas, quoi.
0: Mmh.
4: Je t'imagine. Non, c'est pas possible.
0: D'accord.
4: Tu vas casser l'imagination, tu vas casser l'ambiance.
1: Mais attends, imagine qu'il y a un petit sapeur-pompier qui arrive chez toi, ça te fait pas quelque chose, hein.
5: Quand t'as le feu quelque part, faut appeler les pompiers. Hein.
1: Voilà quoi.
4: Ouais, ça casse le fantasme, GG, franchement.
1: Pas forcément.
4: Si, quand même.
1: Tout dépend s'il arrive avec sa lance ou pas, quoi, je sais pas.
8: Ah, c'est vrai, hein.
0: Non, ouais, mais en principe, c'est avec une matraque qu'ils arrivent.
1: Ça peut changer, quoi.
4: Non, mais ça dépend.
0: Non, mais c'est avec une matraque.
4: Ouais.
1: Ouais, parce que mec, ça matraque aussi. Là, ce sera plutôt un flic, hein.
0: Donc, y a-t-il une différence entre un fantasme et un orgasme?
4: Mais t'as pas répondu à la question.
0: Non, mais moi, personnellement, j'appelle personne, tu vois.
4: Alors, quand t'as jamais eu l'occasion d'appeler police secours?
0: Ah non.
4: Et tu le ferais pas?
0: Non. Ah. Bah, parce qu'ils vont ils vont sauter de ta gueule tout de suite.
1: Ah. Bah, ça, de toute manière, tu t'y attends un peu, hein, avant d'appeler.
0: Bah, ouais, bah, c'est pour
4: clair,
0: ça.
4: Hein. Pourquoi ils se trompent de ma gueule? Pourquoi?
5: Ah, allô, j'ai un fantasme, qu'est-ce que je fais?
4: Ouais, mais GG, qu'est-ce que t'en penses, ça?
0: Mmh.
1: Ouais, faut que tu nous donnes ton opinion, là, GG.
5: Bah, faut appeler qui, alors?
0: Non, mais dans ce cas-là, vous appelez personne, c'est tout.
4: Non, mais si j'ai envie de les appeler, je les appelle, je dis oui, j'ai un gros fantasme, venez, alors...
1: Vous voyez, moi, déjà, je pense pas qu'ils
0: vont
1: venir.
0: Ouais, mais dans ce cas-là...
1: Ils gobreront pas la connerie.
4: Vas-y, GG.
0: Mmh. Non, mais moi, je vais te dire une chose, dans ce cas-là, ils vont pas gober, déjà, et d'une, et puis tu vas te faire foutre de ta gueule.
1: Ouais, c'est
4: non,
1: clair, ça c'est clair et net, quoi.
0: Si,
1: le mec
0: tu vas
1: arriver dans la piole, il va gueuler, mais comme un chien.
0: Ouais,
1: c'est clair, hein.
0: Tu crois qu'ils vont se déplacer pour ça?
4: Bah oui, hein.
5: Bah histoire de rire.
4: Mais c'est une urgence.
0: Ouais, bah peut-être, d'accord. Donc je pose la septième. Y a-t-il une différence entre un fantasme et un orgasme?
5: Non, ça finit en asthme tous les deux.
1: Ouais,
4: c'est déjà c'est de la poésie.
1: Déjà au niveau de la rime, ça le fait bien.
2: Mais ouais. C'est pas un orgasme, en plus ce que j'ai noté, c'est un anagrasme.
0: C'est pareil.
2: Gérard, il sait ce que c'est un anagrasme, il pourrait vous expliquer.
0: Non, je sais pas ce que c'est, tu vois,
5: ouais,
0: malheureusement.
5: C'est quoi?
0: Non, je sais pas ce que c'est.
5: Allez.
0: Non, je sais pas, moi. Je sais pas ce que c'est. Non, mais répondez là aux questions. Là.
4: Bah, tu peux la répéter parce que
1: alors,
4: rien compris.
1: Orgasme
0: et anagrasme.
5: Bah, dans fantasme, il y a fanta.
1: Ouais.
5: Mmh. Et ça fait des bulles.
0: D'accord. C'est comme le coca.
3: On a dit pas de pub.
0: C'est comme des boissons qui pétillantes, n'importe quoi.
3: Voilà.
5: Et dans pétillante, il y a...
4: Il y a des bulles, quoi.
0: Voilà.
5: Pétit. Ouais, bien joué.
0: Alors, Adeline.
5: Adeline,
0: ouais. Adeline, s'il te plaît.
4: Ouais.
1: On t'écoute.
4: Bah, moi, les deux me conviennent très bien.
0: D'accord. Mathieu.
5: Pareil, ouais, ça me convient, hein. Très bien.
0: Ouais, c'est bien. Jim,
1: moi, j'aime bien l'orthographe des deux mots, ouais. Faut reconnaître que ça sonne pas mal, hein.
4: Ouais, exactement.
1: Franchement, quand tu dis ça, je sais pas, ça tape, quoi.
0: Mmh. Et Maïva?
1: Oh,
8: pareil, je suis.
1: Mmh.
8: Je suis.
1: Je relance.
2: C'est bon, je passe. Et en même temps, j'annonce celui qui remplace Pierre, c'est Gabriel, 22 ans de...
1: Salut, Gabi.
5: Salut, Gabi. Bonsoir. Bonsoir,
1: salut,
5: tout le monde.
1: Salut, Gabriel.
5: Salut, comment vas-tu?
0: Bon, Gabriel, t'as entendu la question?
5: Ouais, Gabi, ouais.
1: Ah non, je passe.
5: Tu peux la répéter?
1: Il passe aussi. Joker.
0: Y a-t-il une différence entre un orgasme et un anagramme?
1: Anagramme, il faudrait quand même que je vérifie dans le dico. Hein, on n'est pas au chiffre aux lettres, mais
0: voilà, non, non,
1: je
0: préfère
1: vérifier.
0: Gros Robert.
1: Le petit Robert, ça suffira.
4: Non, le petit, ça suffira.
1: Ouais, tout à fait.
7: Ou la grande rousse.
1: Allez, bien, Ben.
0: Alors,
4: je réponds.
0: Oui.
4: Écoute, tout d'abord, il y a de la poésie dans tout ça. Hein. Et puis, je crois que ça sonne bien, quoi. Ça pétille de toutes parts et ça va être cool, quoi.
0: D'accord. Bon, bah, on va faire la dernière.
4: Mais Gégé, tu m'as pas expliqué c'est quoi un anagramme.
0: Je ne sais pas, donc je te le dirai dès que...
1: Il n'y a peut-être pas de définition, en fait.
4: Ouais.
0: Non, mais si, il faudrait peut-être regarder dans un dico, mais ça, je ne peux pas le...
1: Ça prend du temps et c'est plutôt chiant, c'est vrai.
0: Voilà.
4: Gégé,
0: quoi?
4: C'est quand la dernière fois que tu as ouvert un dico?
0: Ça ne te regarde pas, Marie.
3: C'est un fantasme, justement, pour Gérard d'ouvrir un dico.
1: En quoi ça te concerne, Marie, là?
0: Bon, voilà. Alors, la dernière.
4: Excuse-moi, Gégé.
0: Faut-il coucher pour avoir un fantasme? Et ça sera la dernière question pour ce soir.
7: Ah non, c'est gratuit, un fantasme.
0: Bah alors, qui dit ça?
7: Mathieu.
0: Oui?
7: Bah, faut pas coucher pour avoir un fantasme.
1: C'est gratuit. Faut déjà le penser, le fantasme.
7: Ouais.
1: Tu vois?
0: Faut que ça
1: bouillonne dans ta tête.
0: D'accord.
1: Voilà. Ouais. T'es pas obligé de passer à l'acte pour avoir un fantasme. Tu vois?
0: Maïba?
8: Moi, je suis vierge, j'ai des fantasmes, donc je ne pense pas qu'on soit obligé de coucher.
7: Ouais. Ah ouais. Ouais, Gabriel. J'ai?
0: Oui.
7: C'est Gabriel?
0: Oui.
7: Ouais, moi je préfère...
0: Et il est 4h, c'est pas...
3: Attendez. Vas-y, Gérard.
0: Il est 4h et c'est fun et c'est les tubes avec Gérard et c'est cool.
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1: Franchement, je te vois bien animateur.
7: Stéphane, ça pue.
1: Non, ça c'est pas cool.
7: Oh non, ça c'était pas gentil.
0: Allez, c'est bon.
3: Ouais, oh. c'est bon, Gérard. Non,
2: excusez-nous, les auditeurs.
0: Il est 4h.
2: Il était 4h, donc il fallait faire le top horaire. Et comme c'était Gérard, on avait que ça sous la main, on l'a fait que Gérard.
0: Et Manu qui était derrière, voilà.
7: Vous réfléchissez
0: à la question, tenez, on va se mettre un petit disque.
7: C'est quoi la question?
3: Alors, pas de disque maintenant.
0: On va essayer.
3: Gérard.
2: Ce qu'on va faire, bon, vous réfléchissez, t'as posé la question, Gérard?
0: Ouais.
2: Bon, alors,
0: faut-il
2: ce qu'on va faire
0: pour avoir un fantasme et on se retrouve après.
2: Donc on va refoutre le top horaire parce que c'est quand même un grand moment de radio et Manu mix.
3: Ouais, je vais dire ouais.
2: Le top horaire, Gérard.
3: Allez.
0: Il est 4h, c'est fun, c'est tube, c'est avec Gérard et c'est cool. Et on se retrouve juste après. Et Gabriel.
10: C'est dégueulasse.
0: Gabriel, là?
7: Ouais, non, Gabriel, s'il te plaît, t'es gentil.
0: Ouais, excuse.
1: Oh là là, Gabriel.
0: Adeline?
11: Ouais.
0: Ouais, oh, c'est bon, celui qui s'amuse à mettre François un peu dans le casque. Merci.
7: Dans le cul.
0: Adeline?
11: Ouais.
0: Marie?
11: Bonsoir.
0: Mathieu?
7: Bonsoir.
0: Jim?
1: Salut.
0: Et Maïva?
11: Ouais.
0: Donc, alors, faut-il coucher pour avoir un fantasme?
1: Évidemment que non.
0: Qui, non? Qui?
1: Jim?
0: Ouais.
1: Non, il ne faut pas coucher parce que sinon ça casse le truc.
0: D'accord.
7: Ouais. Gégé, c'est Gabriel.
0: Ouais,
7: je préfère moi les fantasmes plutôt assis ou plutôt même debout, carrément debout. Plutôt que coucher.
1: Ou à l'envers aussi.
0: Qui dit à l'envers?
1: Ben Jim.
0: Ouais, et Mathieu, toi, qu'est-ce que t'en penses?
7: Bah les fantasmes c'est dans la tête, donc ça se fait avant de coucher quoi. C'est dans la tête avant de coucher.
0: Ouais. Et toi, Adeline?
1: Ça se prépare. Ouais, ça se prépare, ça se finit.
0: Adeline, c'est
1: clair.
4: Ouais, je réponds.
0: Non, Adeline.
1: Bah, ça serait cool, ouais.
0: Adeline.
11: Ouais, bah non.
0: Adeline, s'il te plaît.
11: Oui, bah oui, je suis là.
0: Moi, tu travailles?
11: Ouais, bah quand même.
1: Non, mais si tu travailles pas, tu dégages, hein.
11: Ouais, c'est
1: clair. Ça me paraît évident, ça, hein.
11: Max, mais Gérard, il tape.
0: Oh non, mais vous, Adeline.
11: Mais je dis non, moi.
0: Non, et toi, Marie, pour finir?
4: Bah écoute, ça se mijote, hein, fantasme.
0: Dans quel sens?
1: On dirait la réalité, elle. Ça se mijote. Ouais, dans une émission de cuisine, c'est hallucinant.
7: Ouais, les trois mousquetaires.
1: Ouais,
0: d'accord.
1: C'est clair.
0: Ok.
4: Donc, Gégé?
0: Oui.
4: Et pour toi? Gégé?
0: Oui.
4: Et pour toi, est-ce que ça se prépare à un fantasme?
0: Non, bah, moi, de toute manière, je couche pas pour.
4: Ah, on n'entend plus rien.
1: Ah.
0: Non, mais je sais pas ce qui se passe là, c'est comme tout à l'heure, il y a un problème de son, donc je
4: mais
0: pense que.
4: C'est toi qui t'amuses avec les boutons?
0: Non, c'est pas moi qui a la riade.
3: Ben en tout cas, moi j'entends rien dans mon casque, hein. Tout est normal, hein, Gérard.
4: C'est bizarre, Gégé, parce que tout le monde entend sauf toi, donc c'est bizarre.
7: Ses oreilles peut-être, non?
0: Ouais. Non, pas du tout.
1: Bien, Gérard, hein, y a pas de problème de ce côté-là.
7: Ouais, c'est clair.
1: Impeccable.
0: Bon, bah donc.
1: Bon, Gérard. Quand est-ce que tu fais gagner une voiture dans ton émission?
5: Ah, on y vient, on y vient.
4: Gérard, t'es là?
0: Merde.
2: Qu'est-ce qu'il y a, Gérard?
0: Oh, Emmanuel.
2: Qu'est-ce qui. Mais quoi, c'est quoi? Qu'est-ce que j'ai fait, moi? Quoi? Qu'est-ce que j'ai fait?
5: Bon, GG, reviens, mon chéri.
1: Bon. Bah, c'est pas de la faute.
0: Non, les fantasmes sont une. Oh, mais merde, Manu, s'il te plaît,
2: mais
0: là.
2: Quoi?
0: Ça commence à bien faire, ça se voit que c'est les vacances.
2: Gérard, mais mets ton débat, moi, je ne comprends pas. Qu'est-ce qui se passe?
1: Du relâchement dans l'air, là.
5: Manu.
1: Faut pas se reprendre. Tout le monde se reprend.
0: Bon, vous vous calmez maintenant.
1: Non.
5: Ah,
1: oh là là. Ah,
0: voilà,
1: si on n'entend plus Gérard.
0: Hein. Ouais, ça recommence.
4: Moi, je crois que c'est
1: une vengeance,
4: GG.
0: GG.
1: Ouais.
0: GG.
1: Ouais, Marie. Tu t'es éliminé, je sais pas quoi. On coupe ta voix, c'est pas normal. Hein.
0: Non, mais là, ça commence à bien faire. Hein.
1: Ouais, c'est clair.
0: Ça se voit que c'est.
2: J'entends rien, moi, Gérard. J'entends rien dans mon casque.
0: Il y en a qui foutent leur merde. Hein.
1: C'est clair.
4: Je crois que c'est quelqu'un qui pirate.
0: Alors, les fantasmes sont-ils autorisés en Formule 1?
1: Ah
0: bah, c'est pas mal parce que les questions, je les refais pas jeudi. Hein.
5: Alors ça dépend, dans les virages à droite, oui, dans les virages à gauche, non.
0: Non, mais ok.
5: Ouais, voilà. Bah, il fantasme de
1: tout dépend de la voiture aussi. Hein.
4: Ouais.
0: Qui dit ça?
1: Jim.
0: Ouais.
1: Tout dépend de la voiture parce que c'est vrai que ça peut changer beaucoup de choses, quoi.
5: Non, mais attends, j'ai.
1: T'as quoi comme voiture, Gérard?
0: J'en ai pas, Maïva.
1: D'accord.
0: Maïva. Maïva, s'il te plaît.
2: Gérard, sur Minitel, on nous dit que en fait les problèmes techniques du son viennent de ton odeur qui fait brouillage.
0: N'importe quoi. Tout à l'heure, vous allez continuer, moi je vais me casser chez moi ce coup-là. Vous allez voir si c'est moi qui vous font chier.
5: GG, c'est Gabriel.
0: Maïva,
5: tu parles de fantasmes en Formule 1, mais sur la piste ou dans les stands?
0: Je demande à Maïva de répondre si elle se réveille.
4: Non mais je suis là depuis tout à l'heure.
0: Mais alors tu réponds, Maïva?
4: En Formule 1, tout à fait.
0: Bon, moi, j'ai pas compris, là. Il y en a qui s'amusent à couper les gens, ça commence à bien faire.
2: Pourtant, elle a bien répondu, je trouve, hein. C'était clair.
1: Mathieu. Il y en a une qui veut reprendre le standard, là.
5: Ouais.
1: Elle a envie de dégager toute seule. Elle a même besoin de passer par toi, t'imagines?
0: Adeline.
1: Quel courage.
0: Adeline.
4: C'est bizarre, quand Manu arrive, ça sent bon, et quand je parle.
1: Oh là là, ça veut dire quoi, ça?
4: Ouais.
0: Bon, alors, Marie, moi, je t'emmerde.
2: Oh, Gérard, un petit peu de délicatesse et de politesse.
0: Moi jusqu'à 6 heures. Cela c'est le vrai bordel. Donc ça sert à rien de continuer
2: à la place d'Adeline, on a Billy.
1: 6 heures, ce sera 7 heures.
4: GG ?
5: Allez, allô, GG.
2: Billy.
1: Billy Joel ?
5: Ouais.
0: Ouais, allô,
1: Billy Joel ?
4: Oui. Allô, Billy.
0: Non, mais moi je continue pas jusqu'à 6 heures comme
5: allô,
0: ça.
5: GG.
0: Hein.
4: Mais
5: GG,
4: tout va bien là. Si tout va bien, on t'écoute. Tu peux dire
1: non, on t'écoute, hein.
0: Alors allez-y, répondez.
4: Je réponds
5: à Nagano. Ici, GG Tango Charlie. Allô, GG, c'est Billy. Ah, je te copie.
0: Bon, vous vous réveillez
1: Billy,
0: ou quoi?
1: Tu te réveilles?
5: Ouais, salut là, oh Billy.
1: Billy, on t'écoute là.
5: Hey, GG.
1: Et Billy Boy.
5: Allô, GG.
1: Billy Boy.
5: C'est Billy Boy.
0: Allez, vous calmez ou quoi?
1: Tout va bien.
4: Calmez-vous.
2: Chut. S'il vous plaît, un par un.
5: Sinon, pas sale.
2: Dans le calme.
0: Gabriel.
5: Gabriel.
0: Bon, moi je continue pas là.
1: Bon, bah, Gabriel,
0: non, je continue pas, Max,
1: ça
0: arrête. Parce qu'il y a stop, faut tout arrêter.
1: Gabriel,
0: non, tu reprends, moi je continue pas là, c'est pas la peine. Bon, attends.
1: Non, mais c'est dégueulasse,
2: qu'est-ce qui se passe? J'entends pas, j'ai pas le casque.
1: Non, mais
0: les gens sont un son à moitié coupé. Allô,
5: Gérard. Je sens ma voix là. Gabriel.
0: Olivier.
2: Il fait n'importe quoi, Olive. Hein.
0: Manu. Non, moi, Manu. Manu.
2: Manu.
0: C'est fini,
2: oui.
5: Allô, GG.
0: C'est fini, tu reprends, Max. Moi, je fais pas de libre antenne comme ça.
4: Écoute, GG.
1: Non, on va essayer d'être organisé. On va y aller un par un.
5: Un par un,
1: progressivement. Absolument génial.
0: Olivier,
5: reviens, Bicounet.
2: Non, mais s'il vous plaît.
1: Oui.
2: Répondez au moins à une question un par un dans le calme.
1: Bah, c'est ce qu'on va faire. Ah, parce que là,
2: là, franchement.
4: Mais putain, les mecs, vous vous calmez là ou quoi?
0: Gabriel, voilà. Tu réponds, s'il te plaît.
5: Tu peux répéter la question, s'il te plaît.
1: Et voilà, c'est reparti.
2: C'est pas grave, on reprend du départ. Tu reposes la question et tout le monde répond. Les un par un, donnant son nom.
0: Les fantômes sont-ils autorisés en Formule 1?
5: Eh ben, c'est Gabriel, je pense que non, parce que de toute manière, dans une Formule 1, tu peux mettre qu'une seule personne.
1: Ça, c'est pas bête.
5: Je vois mal comment tu peux zob à deux dans une Formule 1 vu qu'il n'y a qu'une place.
0: D'accord.
5: Donc c'est non.
0: D'accord. Billy?
5: Ben moi je pense que en Formule 1 ça va être dur quand même, hein, parce que à un tout seul en plus à 350 km/h, ça va être vachement dur de fantasmer. Hein.
0: Mm-hmm.
5: Mais qui fantasme, il prend un mur direct là. Hein.
0: D'accord. Et toi Marie?
4: Ben écoute, moi je crois que ça dépend quand même du pays où tu te trouves. Parce qu'il y a toute une atmosphère, donc tu sais, en Italie.
1: Ouais, il y a des courbes qui sont plus dangereuses que d'autres. Hein.
4: Donc en fait, ça dépend de l'ambiance du pays. Ensuite, t'as le modèle de la bagnole. Et puis, GG, je voulais te dire un truc. C'est que Michael Schumacher, moi, ça me fait vraiment fantasmer.
10: Oh là là.
0: Mathieu ?
4: Voilà.
5: Moi, je pense que ça va être dur, quoi, parce qu'il n'y a pas de coffre sur une Formule 1 pour ranger les fantasmes.
10: Ça, c'est clair.
5: Ah ouais, c'est pas dur.
10: Je crois que c'est clair. Hein.
0: Ouais. Et toi, Jim ?
10: Moi, je pense que c'est assez dangereux à 350 km/h. Déjà, on ne peut pas faire deux choses à la fois.
0: Attends, Jim.
10: Oui.
0: Attends 5 minutes, il y a une question Minitel.
3: Ah, non, c'est pas une question, c'est une remarque, mais je sais pas si ça va te faire plaisir. On nous dit, oui, c'est possible, mais uniquement en Mercedes.
10: Oh.
4: Ah.
10: Bah,
3: j'ai pas rajouté sous le pont de l'Alma, mais.
10: Ah,
0: voilà.
10: Le fameux.
0: Non, mais ça, je m'en doutais, on va t'énerver. Non, mais ça, je m'en doutais. Et de manière, les débats de jeudi, si on s'amuse comme ça, ça, c'est même pas la peine de faire un débat sur automoto. Hein.
10: C'est clair.
0: Ah non, mais le débat de jeudi, c'est même pas la peine de faire automoto.
4: Non,
0: hein.
4: C'est
10: clair, faut pas parler des Mercedes. Hein.
0: Non, mais ça, on fera pas
10: un moto. Un petit peu quand même.
0: Non, j'ai trouvé autre chose.
5: Alors, le Minitel, tu dégages.
0: Donc, Jim.
10: Tu pètes le Minitel, genre.
0: Jim.
10: Oui.
0: Donc,
10: je te disais que c'était dangereux de faire deux choses à la fois. Tu peux pas conduire et tu vois et avoir un orgasme à la fois quoi.
5: Faut pas se me conduire.
10: Surtout à 350 km/h, je veux dire l'erreur n'est pas possible.
0: Tu comprends? Ouais, d'accord, vous voulez parler de l'histoire d'Ayrton Senna, c'est ça?
10: Voilà, tout à fait, ouais.
0: Ouais, mais lui c'est lui c'est pas 350 qui s'est tué hein.
10: Ouais,
0: hey, Olivier, je te préviens, tu vas arrêter ton bordel toi. Ce n'est pas parce que tu ne fais plus partie de l'équipe que tu as foutu ta merde.
5: Alors,
0: d'accord.
5: Olivier,
0: tu calmes
5: tout de suite. Hein.
0: Non,
5: Olivier,
0: tu n'as pas ta misère. Ouais.
5: Tu dégages. Ouais. Il va péter un câble.
0: Parce que je veux dire une chose que tout le monde ne m'entendait pas à un moment donné, c'est toi qui t'amuses à faire le con.
5: Olivier, c'est bon. Olivier, tu gères bien là-bas.
3: Tu as dit que je ne faisais plus partie de l'équipe.
0: Ouais, ben tu n'as pas à foutre ta merde. Maintenant, d'accord. C'est tout. Alors maintenant, préférez-vous les fantasmes avant ou après la Coupe du Monde de Nagano? Donc Mike va. Voilà, on n'a encore plus personne.
12: Olivier, merde.
3: Olivier, qu'est-ce que tu fous? Remets-les.
12: Regarde-toi.
3: Oh merde, pardon.
10: C'est là où tu peux avoir vraiment un orgasme.
3: Pardon, c'est moi là.
5: Ouais, mais
0: Manu, t'as envie de faire partie de l'équipe?
3: Ouais, non mais là c'est une erreur de ma part, je suis désolé.
10: Ouais.
0: Donc Mike va.
4: Oui.
0: De toute manière, c'est fini. Après, moi, je laisse la place à Max. Hein.
5: Non,
0: je ne suis pas de Libre Antenne jusqu'à 6h.
10: Tout est fini, je veux dire, fin de s'arrête, hein.
0: Non, moi je continue pas jusqu'à 6h.
5: Non.
0: Ça va. Non.
5: Allez, il y a la soupe à l'oignon après.
0: Ouais, la soupe à l'oignon, moi j'ai envie de dormir. Hein. Désolé.
2: Ouais. L'oignon à toi, Gérard.
5: Tu dormiras plus tard, ça va, tu prends ta journée, Gérard.
0: Donc, Maïva.
4: Oui.
0: Donc, pour toi.
4: Moi je pense qu'après les médailles, c'est mieux.
0: Pourquoi?
4: Parce qu'une fois qu'on a eu les médailles.
10: Tu te sens plus libre.
4: Voilà,
10: Complètement dégagé, tu penses plus qu'à ça, quoi.
4: Voilà.
10: Et avant, il y a quand même l'esprit olympique, tu vois, c'est plus pareil. Hein.
0: Et toi, Jim?
10: Ouais, c'est bien ce que je viens de dire, c'est plus sympa quand t'as la médaille et que tu baises après, quoi. Tu vois, tu te sens pas pareil.
0: Ok. Mathieu?
10: T'as pas de choses à faire.
5: Si tu veux, la Coupe du Monde, là, c'est l'orgasme en entier, quoi. Au début, tu fantasmes, pendant que tu fais, t'actives, et puis à la fin, t'es arrivé au bout, quoi.
0: Marie?
5: La médaille et tout.
4: Bah écoute.
10: En fait, la médaille, c'est l'éjaculation, quoi.
5: Voilà.
10: Ouais, c'est pas bête, hein.
0: Marie?
10: Moi, j'y avais pensé, ouais.
0: Marie?
4: Écoute, moi, je pense après, quand même. Parce que.
5: Un petit peu quand même.
4: Un petit peu quand même,
10: un petit peu quand même, d'accord.
4: Parce que t'es plus relax, quoi. T'as ta médaille, ça te fait.
5: Speeder.
10: Ça te fait une belle jambe, ouais. Tu peux le dire.
5: Quand t'en auras deux, tu peux reprendre un short.
0: Billy?
5: Ouais.
10: Billy Boy.
5: Je pense que la Coupe du Monde de ping-pong à Nagano, c'est hyper intéressant pour avoir des orgasmes, quand même, hein.
10: Alors la Coupe du Monde.
5: Ouais, mais quand il y a du brouillard. Ouais, c'est vrai qu'on a du brouillard ou de la neige, c'est pas évident quand même.
0: Et Gabriel, pour finir.
13: Ouais, mon chou, alors moi je pense que.
10: Ça commence bien.
13: À Nagano, tu te trompes parce que le sponsor c'était pas Fantasmes, c'était Coca.
5: Ah merde.
4: Ah.
13: Oui, vous faites erreur.
3: Pas de marque.
13: Pardon.
0: Hey, Gabriel.
13: Oui.
0: T'es vite de.
13: Gabi pour toi, pour les
0: enfants. Oh, Gabriel.
13: Oui, chérie.
0: Je suis pas ton chéri, d'accord, je t'emmerde. T'es prié de pas signer, de pas citer de marque.
3: Il a dit Fanta, Coca, tout ça. Fanta, Coca, tout ça. Putain, on avait dit pas les mêmes. Mais c'est toi, Fanta, on est à gérer. Fanta, Coca, tout ça, c'est lourd. Faut pas les dire à l'antenne, Fanta, Coca.
5: Ok, on a rien dit.
4: Pas de pub.
5: Bon,
3: Bicoulet,
5: tu reviens.
3: Mais oui, quoi, pas les marques sur Coca, Fanta. Ils disent Pata, ou je sais pas, oui, tu machins, tout ça, c'est chiant, quoi.
0: Ah!
4: Chérie. Oh là là, il y a un
0: L'autre, il vient de se recevoir un Kinder Bueno sans citer la marque dans les machins. Dans les roupettes.
10: Dans les coucougnettes.
3: Manu, pas les marques, pardon, les marques.
0: Bon, allez. Allez, je vais laisser la place à Max pour la...
2: Eh, fais une conclusion, Gérard, quand même, attends. Ouais,
0: bon, on va faire une conclusion. Donc, Gabriel, pour toi, qu'est-ce que tu as pensé du mini-débat qu'on devait faire et que je ne devais pas faire ce matin?
13: Bah, franchement, le lundi, ça ne te va pas du tout. Hein. C'est beaucoup mieux le jeudi. Hein. Le lundi,
14: c'est
13: ça
14: plus payant le jeudi.
0: Bah ouais, mais le jeudi, c'est normal. Mais là, comme c'est les vacances, Max a voulu insister.
14: C'est cool.
15: T'en as en première, c'est cool. Hein.
0: Bah ouais.
13: Attendez.
16: Non, je disais que c'est normal qu'il soit moins bon que le jeudi parce que, comme il n'a eu que 4 jours quand même que pour décompresser du jeudi. Faut lui laisser le temps que les neurones se remettent en action.
2: Il sera jamais prêt pour jeudi alors.
16: Du coup, on l'a mis sur sur-régime là. Parce qu'on
0: Oh putain, l'autre.
16: En plus, demain, il a une journée hyper chargée. Je sais pas si tu peux nous en parler, Gérard. Demain, c'est quoi ton programme?
0: Demain, c'est de sauter sans dire. En parlant de ça,
3: excusez-moi tout le monde. Gérard, une dernière question sur Minitel.
15: Oui.
3: On nous demande, GG. Est-ce vrai que Sandy crache des balles de ping-pong avec son vagin?
0: Non. Donc Billy, qu'est-ce que
2: c'est des boules de bowling?
0: Putain, toi, Fiddler, fais gaffe parce que il va t'arriver une tuile. Donc Billy.
13: Billy. Moi, je suis un peu tard sur le débat, mais en attendant, j'attends toujours de savoir ton grand fantasme, Gérard.
0: Je vous le saurai jeudi.
2: Allez, une exclue, là, Gérard.
15: Jeudi, c'est un
2: débat sur les fantasmes.
14: On s'en fout du débat de Sandy, mais dis-nous au moins le tien, quoi.
0: Attends, je fais ce que je veux, c'est jeudi que je dirai mes fantasmes.
14: Mais c'est aujourd'hui le débat sur les fantasmes.
0: Non, je vous le dirai jeudi.
14: Ça change pas pour toi.
0: Je le dirai jeudi, mes fantasmes,
14: mais
0: c'est tout. Non.
14: Tu te crées à ce point-là?
0: Bah ouais.
14: Ah ouais?
15: Mais Gégé?
0: Ouais.
15: Je voulais te dire, mais sérieusement, ta journée, tu la passes qu'au lit ou quoi?
14: Pratiquement. Hein.
15: Comment?
14: Bah quand il se réveille, il va
15: faire. Gégé, réponds!
0: Ouais, je viens de te lire!
15: Alors le matin, l'après-midi et le soir?
0: Voilà.
15: T'as aucune autre activité?
0: Non.
15: Eh bah c'est gay. Donc,
14: mais t'arrives à avoir combien d'orgasmes par jour, Gérard?
0: 5.
14: 5?
15: Oh là là!
14: Pas moyenne. Peur, hein.
16: Ah ouais, pas mal.
14: Sympathique.
16: Quand même,
14: pas
15: mal.
14: Plus. Hein.
15: Non mais Gégé, j'ai du mal à croire quand même.
0: Bon, tu fais la conclusion, Marie, s'il te plaît.
15: Comment?
14: Tu veux le tester?
15: Ouais, quand même.
14: Bah.
0: Non, bah là, tu rêves.
15: Comment?
0: Tu rêves.
14: Ça m'étonnerait que ça fasse plaisir à Sandy, mon frère.
0: Tu rêves.
15: Gégé?
0: Oui.
14: Gérard, je crois que t'es une ouverture.
15: Ta journée, tu la passes à l'activité sexuelle, quoi. Il n'y a rien d'autre.
0: Voilà.
15: Tu lis pas, tu regardes pas la télé, tu cherches pas du boulot, rien.
0: Bah, t'as.
14: Mais on a du boulot.
0: Tu fais
14: les débats.
15: Comment?
0: Bah, voilà.
14: Bah, ouais, il a pas besoin de bouler.
15: Non, mais attends, on peut écouter Gérard?
14: Oui, je t'écoute.
0: Bah, quoi? Bon, ça y est, Mathieu, pour toi, la conclusion du petit débat?
13: Bah, c'était bien sympa, on a appris beaucoup de choses, comme quoi.
14: Comme d'hab, hein.
13: Voilà, il n'y a pas de frontières pour les fantasmes. Les fantasmes, c'est pareil que l'orgasme.
0: Mm-hmm. Et toi, Jim?
14: Bah, moi, je trouve que tu t'es vraiment décarcassé au niveau des questions. Franchement, beaucoup plus pertinente qu'avant. Et que vraiment, je sais pas, tu deviens vraiment meilleur à la radio qu'avant, quoi. Il y a vraiment un changement, quoi.
0: Non,
14: je sais pas si tu l'as trouvé aussi. Tu t'écoutes de temps en temps ou pas?
0: Bah non, parce que je peux pas voir de cassette.
14: Tu devrais t'enregistrer parce que franchement, ça en vaut le détour. Hein.
0: Et Maïva, pour finir?
15: Bah les questions étaient originales et recherchées, c'était sympa.
16: Ça, c'est vrai que là, j'avoue que questions, c'est moi qui y a un petit problème technique. J'espère que jeudi, ça se passera pas comme ça, parce que les débats de la semaine dernière, c'était quand même plutôt bien passé. Gérard, petite conclusion quand même de ce débat, qu'est-ce que tu as rajouté ou...
0: Bon, rien de spécial. À part qu'on a eu des petits problèmes, mais sinon rien de spécial.
16: En tout cas, on a été ravis de t'accueillir dans cette radio libre spéciale vacances. 4h20, c'est pas encore terminé, on va peut-être revenir.
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0: Ok, point final à la ligne.
18: Ok, salut connard.
0: Ouais, non, mais de toute manière.
18: Par moment, je me demande si je suis pas con.
0: Bah, par instant, vous avez fermé vos gueules.
19: Putain, le Larsen.
20: Ça, tu l'auras tous manqué dans les chiottes. Putain, il y avait la queue, ils attendaient tous.
0: Ouais, bah, dans ce cas-là, si tu veux jouer, dire qu'on me voit dans les chiottes partout, dans ce cas-là, tu prends après. Hein? Moi, je m'arrache.
2: Ah, tu vas prendre après, toi. Hein? Après non, tout le monde, tu fais la queue comme tout le monde, tu prendras pas avant.
0: Mais moi, je vais te dire une chose, je vais pas faire le débat, tu vas directement faire la réalisation.
2: Ah non, je vais directement chez moi, Gérard.
0: Oui. Bah, bon, dans ce cas-là,
2: bon, alors,
0: dans ce cas-là, tu dis rien.
2: Alors,
0: parce que là, les locaux, c'est faux, ok.
2: Ouais,
0: Non, mais attends. C'est pas parce que.
2: Non, mais on rappelle que Gérard, t'es ni hétéro ni homo. Hein.
0: Ouais, non, mais.
2: Non, mais que ça soit bien clair, redis-le, parce qu'il y a des gens encore qui nous disent oui,
0: c'est
2: Gérard.
0: Pas,
2: Gérard, concentre-toi.
0: Non. Mais j'ai pas mon fauteuil.
2: Non, mais arrête de. Assis-toi, allez, vas-y, dépêche-toi, sinon.
0: Vas-y, mon fauteuil.
2: Il paraît que t'es ni hétéro ni homo, faut le rappeler, hein. Ben redis-le. Après.
0: Quoi après?
20: T'es pas hétéro?
0: Non, je suis rien du tout et c'est tout. Et j'emmerde les mecs. C'est tout.
20: T'es un hétéro.
0: Quoi? Ouais, ben c'est ça. Ben, dans ces cas-là, ben, vous vous démerdez, moi, vous finissez l'émission.
20: Voilà, Thierry.
19: Ouais.
20: Toi aussi, t'es contre les. Toi, tu vas te marier, mais t'es contre les hétéros, toi.
19: Ah, bah, c'est-à-dire qu'on m'a fait deux trucs, on m'avait déguisé comme dans PL12, comme Patrick Timsit.
20: Ah ouais. Alors, mais réponds pas, réponds à ma question. Je veux dire, tu te maries, mais t'es pas hétéro.
19: Hein?
20: Tu te maries avec une femme, mais t'es contre les hétéros.
19: Ah non, tout à fait. Je suis pour tout le monde, moi, mais je suis hétéro.
0: Ouais, ben, je te fais.
20: Ah, bah alors, le mec, attends, l'autre, il se marie avec une nana, il nous dit qu'il est hétéro, Gérard.
0: Non, mais attends, non, moi, je vais te dire une chose. Je te dis merde pour ton mariage.
19: Ouais, c'est cool.
20: Oh, l'enfoiré, c'est dégueulasse de dire ça. On dit jamais merde pour un mariage. On dit merde pour un examen, pas pour un mariage.
0: Ouais, ben, tous mes vœux de bonheur, mais pourvu que tu la gardes et le plus longtemps possible.
19: Bah, voilà. Tu sais quoi, Gérard, tu veux pas venir voir un coup?
0: Non, non.
20: Ah non, mais là, déjà. Et puis quoi là.
19: Ah ouais?
0: Non.
20: Non, bah c'est Florent qui m'a dit que apparemment que t'avais un petit peu picolé.
0: Non, c'est bon parce que ce que je t'ai dit tout à l'heure au téléphone, j'aime pas tellement me faire engueuler comme ça.
19: Ah ouais?
20: De quoi?
0: Non, mais c'est bon. Oui.
20: Ah, parce que monsieur gueule toute la soirée, tous les jeudis, mais monsieur, dès qu'on lui fait une réflexion, n'aime pas ça. Mais c'est comme ça, c'est pareil, c'est.
0: Non, mais attends.
20: Gérard ne donne plus de nouvelles pendant 3 jours.
0: Non, mais attends. J'étais avec Agnès en train de faire.
20: Mais en train de faire Agnès, ça ne nous regarde pas ce que tu
0: fais. Agnès, elle est là-haut.
20: Et alors?
0: Elle peut te dire que j'étais avec elle.
20: Bah oui, mais il faut le dire.
0: En train de l'aider. Henri était au courant comme quoi que je l'aidais pour son appartement. Si.
20: Non.
0: Si. Non, non, c'est faux.
20: Ah,
0: c'est faux. Non. Agnès pourra le confirmer.
20: Bon, Agnès, c'est une amie à Gérard. Hein, donc voilà.
0: Donc,
20: il couche avec elle, et tout.
0: Bon. Non.
20: Ah, c'est ce qu'on nous a dit.
0: Non, non.
20: Ah, si.
0: Non.
20: Si. Thierry Bonnebourg, amuse-toi bien et bon courage pour la suite. Hein.
19: Ouais, salut, Max.
20: Salut, et puis tu nous rappelles quand tu divorces. Stéphanie, 17 ans de Montpellier, conseille dans un instant de vengeance. C'est ça, Stéphanie?
21: Oui, c'est ça.
20: Eh ben, ne bouge pas, on viendra dans un instant avec toi.
21: Ouais, ok.
20: On aura également donc Christophe, 20 ans de Toulouse. Sa copine est hystérique. Bonsoir, Christophe.
22: Salut, Max.
0: Celui-là, ouais, je le laisse pas.
20: Voilà.
0: Celui-là, je le garde.
20: C'est vrai que t'es tout petit là. Alors,
0: t'es trop entier, toi. Celui-là, je le garde.
20: Alors, Jean-Paul, bien entendu, le gimmick maintenant qui a pris le dessus, c'est.
23: Bonjour, bon, ça va.
20: Voilà, très bien, tu peux le refaire.
23: Bonjour, bon, ça va.
20: Ça va. Voilà, très bien, fais-le, Gérard.
0: Je m'appelle Anna Clark. Bonjour, ça va.
20: Voilà, t'as la doublure.
23: Là, c'est
0: ouais, tu danses. Ouais, plutôt que t'essayes de demander aux éditeurs qui te passent.
20: Sans déconner, c'est devenu vraiment le. C'est dans le courrier.
23: Mais grâce à toi.
20: Non, mais oui, mais enfin, bon, grâce à toi aussi, parce que c'est quand même vous qui l'avez fait et c'est toi qui le fais. Mais une lettre sur deux, c'est bonjour, bon, ça va. Hein. D'ailleurs, il va repartir avec le carton, Julie, pour Robert Desbois.
23: Il va partir avec le carton.
20: Avec le carton,
24: j'ai mais ça m'arrange énormément, vu que je voulais m'en occuper demain.
23: Non, mais attends, mais c'est qu'il ramène ça, qu'il est en scooter, là.
20: Non, il le sait pas.
23: Il le sait pas,
20: Jean-Paul, qui va quand même se démerder.
23: D'accord.
20: Stéphanie, 17 ans de Montpellier. Ensuite, on va montrer un petit peu tous les cadeaux qu'on a reçus pour l'équipe de Robin Desbois. Vas-y, Stéphanie.
21: Salut, ça va?
20: Salut, bon, ça va. Hein. Tu vois, je te dis, ça marche. Hein. Vas-y, Stéphanie.
21: Ouais, donc alors moi, je t'appelle parce que j'aurais besoin d'avoir des petits conseils pour me venger.
20: Alors, bah écoute, on va être 3 pour te donner un petit coup de main. Vas-y.
21: Bon. En fait, bah bonjour tout le monde, en fait. Hein.
20: Ouais, salut.
21: Bon, en fait, je vais t'expliquer le truc.
20: Mm-hmm.
21: Donc, moi, donc, avec une copine, on devait travailler quelque part. Et le problème, bon, bah, c'est que ma sœur, elle s'y est mêlée. Ma sœur, elle a jamais voulu travailler dans un machin. Enfin, bon, elle est feignante et tout ça, donc elle a jamais vraiment voulu bosser.
20: Ouais.
21: Et donc, elle n'a pas supporté. Enfin, bon, elle est jalouse, quoi. Elle supporte pas que moi, je puisse travailler quelque part et pas elle. Donc, elle a voulu, elle aussi, travailler. Donc, elle a commencé à prendre contact avec les gens de ce truc, quoi, et puis elle a commencé à comment dire, à vouloir s'incruster. D'ailleurs, elle s'est même bien incrustée, on peut le dire. Et elle a réussi à en monter certains contre nous, en fait, et à bien nous casser dans notre dos, en fait. Elle nous a bien cassé vers eux. Et maintenant, bah, c'est moyen l'ambiance entre eux et nous. Si tu veux, moi, je me suis carrément engueulée avec un des mecs.
20: Mmh.
21: Donc, en fait, c'est plus terrible l'ambiance.
0: Ouais, mais attends, à quel sujet tu t'es disputé avec ta sœur?
21: Eh ben parce qu'elle veut s'incruster là et qu'elle me
0: casse par derrière. Ouais, mais dans quoi? Dans quoi?
21: Ben, ça, si tu veux, bon, le problème, c'est que je peux pas le dire, en fait, l'endroit où on doit bosser, parce que j'ai pas envie d'être reconnue.
0: Non, mais...
21: Parce qu'en ce moment, il y a pas mal de monde, je pense, qui peut m'écouter, des gens, justement, qui pourraient être susceptibles justement de, d'entendre ce que là je dis et justement là ce sera encore pire après. Donc je préfère pas dire l'endroit où en plus je crois que vous connaissez plus ou moins quoi.
0: Attends.
21: Enfin, je crois que non, mais.
0: Non, mais dans.
21: Non, mais je te jure, tu fais rien, tu fais de la merde là.
0: Parce que là, je vois pas, parce que ta soeur.
23: Gérard en libre antenne, il est nul.
0: Ta soeur, elle veut faire quelque chose, mais vis-à-vis de quoi? Parce que.
21: Elle veut copier sur moi, donc elle veut travailler au même endroit.
0: Ouais.
21: C'est ça en fait.
0: Mais tu travailles où?
21: Mais voilà, c'est ça le problème.
23: Bon, quel âge a ta sœur? Je vais reprendre le truc là, parce que là, c'est n'importe déjà. Quoi, Gérard, c'est n'importe quoi. Quel âge a ta sœur?
21: Ma sœur, elle va avoir 20 ans.
23: Elle va avoir 20 ans. Et pourquoi elle, en temps normal, dans la vie de tous les jours, elle a envie de t'imiter ou c'est vraiment la première fois qu'elle se.
21: C'est arrivé plusieurs fois déjà. Bon.
23: Mais c'est toi qui prends le dessus sur elle, c'est toi qui prends des décisions.
21: Est-ce qu'elle... Le problème, c'est que moi, bon, si tu veux, moi j'ai des passions, des machins, j'aime des trucs dans la vie.
23: On dirait une femme, quand tu parles, on dirait une femme de 25 ans, on dirait pas que t'es 17 ans. Et t'as vraiment 17 ans ou 27 ans?
21: Non, j'ai 17 ans.
0: Putain, non, non, attends, mes genoux.
23: Non, mais attends, c'est possible qu'elle ait 17 ans.
0: Non, c'est plus.
21: Attends, j'ai 17 ans. 17 ans et demi, d'accord. 17 ans et demi, je vais avoir 18 ans.
0: Ouais.
21: Je suis né en 79.
0: Non, mais ça y est, c'est bon.
21: Non, mais il me croit pas, mais je te jure, c'est vrai. Enfin bon.
0: Non, mais attends, je te crois pas. C'est pas toi que je dis. C'est bon. C'est au gars de Robin des Bois, là, il arrête pas de me mettre ses bulles dans les oreilles.
23: Voilà, très bien. Bon, bah, Stéphanie, qu'est-ce que tu veux qu'on fasse, nous?
21: Oui, donc j'aurais aimé avoir des petits conseils pour me venger.
23: Pourquoi? T'as besoin de te venger parce que ta sœur veut faire la même chose que toi?
21: Non, mais t'as pas compris. C'est qu'elle nous a cassé. Elle nous a cassé et maintenant, à cause d'elle, c'est peut-être bon, on va pas être prise, quoi.
23: Ah d'accord, tu veux dire qu'à cause de son comportement, vous risquez de pas être prise toutes les deux?
21: Ouais, et puis elle nous a cassé complètement, enfin ma copine et moi, on risque de pas être prise, quoi.
23: Ah oui, d'accord.
21: Ouais, j'en sais rien, mais elle nous a bien cassé.
23: Est-ce que t'as eu une discussion avec ta sœur, ceci dit?
21: Non, parce qu'on peut rien en tirer, parce que justement, le problème, c'est qu'elle veut pas assumer ce qu'elle fait, ce qu'elle dit, c'est une faux-cul, et on peut rien en tirer.
23: Est-ce que vous en avez parlé à vos parents, très sérieusement?
21: Oui. Enfin,
23: ouais, et alors, qu'est-ce qu'ils disent?
21: Eh ben, ils mettent tous les torts sur moi.
23: Ils mettent tous les torts sur toi?
21: Ouais.
23: Ah d'accord.
21: Et donc, parce qu'en fait, mes parents, ils croient ce que ma sœur leur dit, quoi. Ils croient que.
23: C'est toujours comme ça. C'est-à-dire qu'ils ont tendance à beaucoup plus croire ta sœur que toi.
0: Non, mais de manière, je vais te dire une chose, mais faut pas croire mon parent, parce que c'est pas parce que ta sœur, elle a quel âge?
21: Bientôt
0: 20. Ah ben, et toi, tu vas avoir sur 18.
21: Ouais.
0: Tu vas avoir 18 ans, mais de manière, faut pas croire ce que les parents disent. Hein.
21: Oui, c'est clair, ouais.
0: De manière, tu fais ce que tu veux, bon, maman, c'est...
21: Oui. Non mais en fait je veux me venger quoi.
23: Bah, Gérard. Attends, je prends le relais.
6: Ah, il y a eu un problème Stéphanie, il y a eu une petite demi-seconde de décalage dans le casque et du coup Gérard est parti, et vous l'avez vu sur Fun TV, on en est désolé. Mais heureusement Jean-Paul est là, il t'écoutait très attentivement, donc il va pouvoir te donner la solution à ton problème.
23: Ouais. Dis-moi, dans quel domaine tu bosses? Sans dire où, mais tu vois ce que je veux dire?
21: Le problème, c'est que, tu vois, si je te dis le domaine, l'endroit, le machin, le genre, tout ce que c'est, forcément, vous allez forcément savoir ce que c'est.
23: Ah bon?
21: Ah mais c'est obligé, quoi. Les gens qui écoutent, ils vont forcément savoir ce que c'est, tu vois. C'est
0: Gérard!
21: Je
0: pense
21: pas comme ça. Oui, forcément, je vais être reconnu après.
23: Il y a un problème avec Gérard.
6: Mais non, mais ça va bien, là.
0: Mais
6: arrête, ça marche bien, tu m'emmerdes, t'es toujours en train de te plaindre, putain, tu te la pètes.
23: Écoute, il y a un problème technique, c'est pas grave.
0: Non, mais de toute manière, vous savez pas jouer avec les boutons qui sont planqués derrière les...
6: N'importe
0: les
6: quoi.
0: Ouais, mais t'inquiète pas, je le sais maintenant.
6: Ouais, tu sais, tu parles. Monsieur, je sais tout, ouais. Alors Stéphanie, donc Gérard nous disait que...
0: De toute manière, la meilleure sauce...
6: Oh là là, articule.
0: De toute manière, tu fais pas confiance à tes parents?
21: Oui, c'est sûr.
0: Bon, ta sœur...
6: Elle balbeur.
0: Sa sœur, elle a 20 ans. Qu'est-ce qu'elle veut faire exactement?
21: Mais elle a aucun, tu vois, elle a aucun centre d'intérêt. Donc forcément, si moi, parce qu'en fait, bon, franchement, je le dis, ce qu'on pourrait faire avec ma copine, quoi, c'est quelque chose, c'est bien, quoi. Enfin, je veux dire, beaucoup aimeraient le faire. Et le truc, c'est qu'en fait, ma sœur, je pense pas que moi, je fasse quelque chose de bien et pas elle. Donc, il faut qu'elle fasse comme moi. Tu vois, c'est... Donc, en fait, elle a aucun centre d'intérêt, elle aime rien et tout, mais bon, je fais quelque chose, alors faut qu'elle aussi, elle le fasse. Et donc, ça me fait chier, parce qu'en plus, elle nous casse.
23: J'ai rien, là. Ça marche très, très bien.
0: Non, à peine.
23: Bah, non, mais ça marche très, très bien. Alors, vas-y, touche. Excuse-moi, on a un petit problème technique que soi-disant...
0: Non.
23: Ça marche très, très bien.
0: Moi, je commence pas. Non, non, je commence pas le débat. Non.
7: Oh, mais t'es nul. Gérard !
0: Non, je te dis.
7: Mais pourquoi ? Qu'est-ce qu'il y a ? Oh, mais Gérard fait la gueule, on est désolé Stéphanie. Qu'est-ce qu'il y a ?
21: Pas grave. Hein.
0: Oh, bah attends, déjà la semaine dernière c'était pareil.
7: Ça marche là, très bien. Ouais, bah, ça marche très bien.
0: On est sûr ?
7: Bah oui. Stéphanie, tu m'entends bien ?
21: Oui, oui.
7: Bon alors ?
0: Et là ? Non. Non, le...
7: Attends, attends.
0: Non, non, non. Non,
7: qu'est-ce
0: non,
7: y a
0: c'est pas là-dessous, c'est là.
7: Mais qu'est-ce qu'il y a ?
0: Non, non, c'est là.
7: Là. Vas-y, alors vas-y. Là, mais ça marche mieux, là.
0: Non, mais vous jouez avec.
7: Vas-y, là. Là.
0: C'est pareil.
7: Pareil, ça marche.
0: Bon, alors je fais pas le débat comme ça.
7: Allez, Gérard, vas-y.
0: Non !
7: Pourquoi ? Et pourquoi ? Pourquoi ?
0: Non, je prends pas le débat comme ça. C'est le dernier, mais je démarre pas avec de la merde comme ça.
7: Bon. Bah Stéphanie.
21: Oui.
7: Apparemment Gérard ne veut pas, quoi, donc
21: pas grave.
7: Laisse tomber, quoi. Il a envie de faire la gueule, il a envie de faire la gueule, je crois qu'il va se la jouer star ce soir, et puis voilà, quoi.
21: Bon, c'est pas grave, tu vas m'aider, toi.
7: Non, non plus, non. Ah. Non, je te donne rendez-vous à samedi, si tu veux, hein.
21: C'est ça.
7: Bah tu viens pas samedi ?
21: Bah non, je peux pas, bah non.
7: Voilà.
21: Non, mais en plus, si tu veux, bon.
7: Hein. Toutes les vierges en chaleur qui rêvent de me rencontrer, pour une fois je suis dans la région, elles passent pas.
21: Je suis de Montpellier, mais j'habite pas à Montpellier en général, donc...
7: Bon, bah écoute, tant pis, laisse tomber.
21: Donc je serai pas là, donc...
7: Allez, bisous Stéphanie.
21: Mais non, mais tu veux pas m'aider ?
7: Non, non, non, non,
21: pourquoi ?
7: Non, parce que j'ai autre chose à foutre, là.
21: Ah, mais t'es dégueulasse.
7: Bah, j'ai jamais dit que je l'étais pas, hein. Voilà, comme ça, ça va te confirmer ce que je suis un dégueulasse.
21: Non, mais tu... Non, mais...
7: Ça marche très bien.
21: Si je te dis le milieu où c'est, tu m'aideras ?
7: Vas-y.
21: Mais tu m'aideras après ?
7: Bah, ça dépend, vas-y, dis, c'est quoi le milieu ?
21: Bon. On va dire que c'est l'audiovisuel.
7: Ah non, alors non. Eh, bonne nuit.
21: Oh, t'es dégueulasse.
7: Bah oui, ça confirme dans ce que tu disais, je suis vraiment un dégueulasse. Jean-Paul, peut-être un petit morceau de pipeau, puisque Gérard a décidé de faire la gueule. Bah, Fun TV, là, sur le coup, là, putain, ils sont mous, là, là. Fun TV, gros plan, là, la cam. Ah, si, il a compris. Gérard, chante. Gérard.
8: Et c'est un pipeau que m'a envoyé, je sais pas si elle écoute en plus.
7: Si, si, elle doit écouter.
8: Cécile Chamaret.
7: Voilà, avec le nom de famille.
8: Qui habite à Sevran.
7: Faut éviter les noms de famille quand même. Hein.
8: Ah bon, non, bon
7: c'est
8: oh
7: pas
8: merde,
7: grave, c'est pas grave, elle sera harcelée.
8: Non, mais c'est gentil, elle va être contente.
7: Ah bah oui, bah, elle sera contente d'avoir des coups de fil de la nuit.
8: Tu crois ?
7: Ah bah oui, à mon avis, ça va lui faire plaisir, oui.
8: Non, non, mais... Elle est super mignonne et elle a écrit une lettre super gentille, elle a envoyé des bonbons.
0: Tu veux voir la gueule ?
8: Non, elle est super mignonne, voilà. C'est gentil,
7: bon, alors, donc, elle est pas plus mignonne que le pipeau est beau.
8: Et le pipeau est magnifique, elle l'a peint elle-même. Et
7: tu joueras avec ce pipeau-là.
8: Voilà, exactement.
7: Donc, voilà. Donc, sachez que si vous voulez... je brasais.
8: Et qu'il passé, faut... bah fait.
7: Voilà, non, que si vous voulez... non, alors très sérieusement. Robin Desbois vous donne la possibilité de faire... Le pas le décor, mais en tout cas donner des instruments.
8: Exactement.
7: Avec lesquels vous jouez.
8: Ouais.
7: On rappelle, on en a reçu. Alors par exemple, là, il y a des trucs, c'est plus à exposer que jouer avec. Hein.
8: D'accord.
7: Parce que bon, tu vas montrer ça pour les autres.
8: Ça,
7: c'est,
8: si,
7: c'est...
8: ça va lui plaire. Ça, c'est ça, une baguette magique pour Marianne.
7: Alors montre-la à Fun TV. Ah, voilà.
8: C'est là.
7: Voilà. Voilà.
8: Ça, c'est la baguette magique.
7: Voilà, voilà pour Fun TV. Alors, il y a d'autres choses. Hein. Il y a bon, il y en a une autre. Il y a une flèche, mais celle-là, on va pas pouvoir jouer avec quand
8: non,
7: même.
8: Hein. Pas, non,
7: non. Non, c'est encore une baguette magique. Bon, enfin, il y a de tout, hein, il y a de tout, il y a des arcs absolument...
8: Je peux faire un appel ?
7: Oui, bien sûr.
8: Si vous pouvez m'envoyer des cartes,
7: ah, bah.
8: Voilà.
24: On en a une magnifique,
8: super. Parce que ma carte
24: super,
8: d'Alan Clark est pourrie.
24: Tu l'as bousillée ?
8: Non, elle commence à être... Ouais, elle est morte.
24: Il y a une fille qui nous en a fait une superbe.
7: Là, il y a un arc belle. Et des flèches, mais bon,
8: là,
7: c'est plus à exposer
8: ah,
7: que...
8: Oui, oui.
0: Avec. Et sinon...
7: La carte était dedans, mais
8: elle était belle, ouais.
7: Non,
24: je crois que je sais où elle est.
7: Ouais.
24: Je vais chercher, j'arrive.
7: Voilà, elle doit être en
24: veille. Tu veux qui là ? Dis-moi qui tu veux avant. Christophe, Nicolas.
7: Nicolas.
23: Ah, Nicolas et Christophe en même temps, les deux en même temps, s'il te plaît. D'accord. Christophe et Nicolas, bonsoir.
1: Allô.
23: Voyez.
1: Surtout bonsoir. D'accord. Bonsoir, Gérard.
23: Baissez la radio derrière vous, s'il vous plaît, merci.
1: Et okay, no problème.
23: Dans tout juste 5-10 minutes, on va élire Miss Star System et Mister Star System. Alors, Gérard, sans en montrer, alors tu vas regarder discrètement les photos. Ah, ça, ça t'intéresse. Là, du coup, ça, là, ça te donne le braquemar, hein, le GG. Hein.
0: Non, mais attends, parce que...
1: Est-ce que Françoise participe ?
0: Non, tu joues pas avec.
23: J'ai pas les mains.
1: Moi, je crois qu'on devrait élire le couple de l'année. Hein. Gérard et Françoise, je pense, quand même. On va les marier.
23: Ouais. Christophe, on y va ?
1: Ouais, on y va, ouais.
23: Ok, et comment elle s'appelle déjà, Amandine ? Non, je sais pas comment elle s'appelle.
1: Mais elle est partie, Josiane, là, avec son problème, là ?
23: Oui, elle est partie.
1: C'est bien dommage.
23: Alors, Christophe, allons-y, ta copine est hystérique, allons-y.
1: Eh ben, ma copine est hystérique parce que, voilà, quoi, enfin, dès qu'il y a une petite soirée comme ça, ça débute bien, bien gentiment, quoi. Une goutte d'alcool, deux gouttes d'alcool, et après, elle se transforme, quoi.
23: Ah oui, je crois qu'elle était hystérique, qu'elle t'empêchait de sortir, qu'elle était folle au pieu, mais c'est dur qu'elle se met à boire.
1: Au pieu, c'est autre chose.
23: Quel est le comportement, c'est quoi son comportement une fois qu'elle a bu deux, trois verres d'alcool? C'est quoi, elle devient violente, vulgaire?
1: Ça débute bien, quoi.
23: Ouais.
1: Elle aime tout le monde au début.
23: Ouais.
1: Et ensuite, bon, il suffit qu'il y ait une petite douche qui se balade dans la pièce, quoi, dans la salle de bain, quoi. Ouais. Elle va sous la douche, elle se fout à moitié à poil, et vas-y, tout le monde rentre, tout le monde sort.
23: Ouais, d'accord, ouais.
1: C'est pas trop cool, quoi.
23: Ouais, bah pourquoi tu la laisses boire aussi, espèce d'idiot?
1: Bah, c'est la fête, quoi.
23: Bah, faut plus sortir avec, moi je sortirai plus avec cette nana, moi je la laisserai à la maison tranquillement, quoi. Moi j'irai faire la teuf de mon côté, elle du sien, quoi, puis voilà, terminé. Quoi.
1: Ouais, mais si tu veux, je sais pas, ça t'est peut-être jamais arrivé, mais bon, quand tu tiens une fille, quoi.
23: Ah, moi quand je la tiens, hein.
1: Ah, bah moi aussi, quand
23: alors,
1: je la tiens.
23: Ça, je veux dire, c'est qu'elle veut dire, la baguette, hein, pas la baguette magique, moi la baguette, je sais pas comment t'es Jean-Paul avec les nanas.
0: Moi, pareil, moi.
23: Tu couches toujours avec les auditrices de fun ou pas du.
0: Non,
1: attention, faut pas dévoiler tous les secrets.
23: Ah, bah tiens, regarde, tiens, voilà ta carte.
9: Ah, oui, elle est belle.
23: Ouais, elle est belle.
9: On est super belle.
23: Ouais, et donc Christophe, ouais. Qu'est-ce que tu veux qu'on fasse?
1: Eh ben, je sais pas s'il y a quelque chose à faire, c'est ça le problème.
23: Non, il y a rien à faire.
1: Non, mais disons que je sais pas, enfin bon. Si tu la voyais, tu te demanderais ce qu'il faut faire. Enfin, je sais pas, moi, là, je.
23: Mais moi, je déteste ça, moi, les filles qui se mettent à boire et qui deviennent hystériques, moi, c'est clair. Je lui donne une fois la possibilité de se rattraper si la soirée d'après. Montre pas les photos sur Fun TV, pour l'instant, c'est la surprise. C'est la surprise du chef. Et voilà, quoi.
1: Ouais, la soirée d'après, ouais, mais attends.
23: La soirée d'après, on remet ça sur le tapis, c'est terminé. Hein. Je veux dire, elle a beutré une bombe sexuelle, moi, je la fous à la porte. Hein.
1: Ouais, mais bon, tu sais, bon, la première soirée, ça passe. T'es un peu étonné, mais bon, tu te dis, bon, après tout, hein. Au bout de 5 minutes, tu te dis bon, ça va s'arrêter, quoi.
23: Ouais.
1: Mais en fait, ça s'arrête pas, c'est encore pire après.
23: Ça s'arrête pas, ouais, c'est encore pire.
1: Ah non, mais elle sort de la douche à moitié à poil, quoi. Ouais. Alors moi, je la retiens, tu sais, je ferme la porte.
23: Ouais.
1: Elle m'envoie deux coups de pied dans les couilles, comme ça, direct.
23: Ouais.
1: Bon, ça va, elles sont costauds quand même. Et bon, elle arrive à passer, elle sort, en slip, elle court partout, pieds nus.
23: Bien sûr, on va te croire. Non, Gérard, non, tu reviens avec ça.
0: Ouais, je peux pas.
9: Tu vas pas aux toilettes avec le classeur, genre.
0: Donne-moi ça, récupère-lui ce business.
23: Alors, tu vas voir, il va aller se taper une queue dans les chiottes en regardant les photos des auditrices mineures. Ouais, mais il est malade ou quoi, lui? Ouais, t'es en train de chercher avec les goûts de chiottes que t'as. Toi, tu regardes les Mister Star System, pas les Miss Star System.
9: J'ai un soin adulte.
23: Christophe,
1: ouais.
23: Je t'explique, on a avec nous toutes les photos des filles et des auditeurs qui nous ont envoyé pour devenir Mister ou Missy Star System.
1: Ouais.
23: Et l'autre, le GG, il part avec toutes les photos, il allait se pignonner dans les chiottes.
1: Ouais, non, mais ça va, et puis à la fin, qu'est-ce qui reste, quoi?
23: Quoi? Qu'est-ce que tu dis?
1: Bah, le bouquin, quoi, il va être tout humide, on va plus rien comprendre.
23: C'est un singe.
9: Il y en a combien à élire?
23: Pour toi, il y a un mec pour Julie avec qui elle ira dîner et moi, une nana avec qui je partirai en vacances.
1: Et pourquoi pas Gérard?
0: Dans ces cas-là, tu te débrouilles tout seul.
1: Et pourquoi pas Gérard? Tu partirais avec le mec en vacances.
0: Tu te débrouilles.
1: Et pourquoi Gérard il partirait pas avec moi? Hop. Gérard.
23: Non, mais il n'y a rien pour toi, Gérard. Attends,
1: Gérard, juste il peut que partir en vacances avec le mec.
0: Fallait pas me dire.
1: Max.
9: Tu te débrouilles tout seul et c'est tout.
23: Ouais, Max, oui, Christophe.
1: Sois cool quand même, laisse Gérard partir avec le mec en vacances, quoi.
23: Bon, alors je vais t'en choisir une, Gérard.
0: De quoi Attends.
23: Ouh, regarde, elle a pas de. Regarde.
1: Non, mais Gérard.
23: Ouh, elle a pas de ce type.
1: C'est ta caille, alors. Bon, ok, je dis plus rien, je suis calmé, là. Ok, je bouge plus. Bon, alors, un petit CD, Max.
0: T'as pas mis une parodie avec Nicolas?
9: Ah oui. GG, viens, tout le monde t'attend.
0: Vas-y, parle-lui, parce que.
9: Viens, GG. Tu sais, je pense, GG, que c'est important, que tu devrais t'asseoir. C'est ton émission.
1: GG, il y a du monde qui t'attend.
9: GG, viens.
0: Non.
1: Eh, Gigi, on va être obligé de déplacer tout le studio, sinon, alors...
4: Allez,
1: je te dis. Bon, Nicolas.
5: Ouais.
1: Bon, qu'est-ce qu'on fait, là on...
5: Bah, pour GG, je sais pas, quoi. Sans lui, on n'est plus rien, donc faut qu'il revienne. Bordel, GG, merde.
1: Gérard, merde.
11: Toi, ils sont plus rien,
12: Gigi. Alors, et un peu de respect pour les gens. Moi, j'en ai pas, alors... si on est deux à pas en avoir...
1: Allez. Le roi de l'Adidas. Trois bandes, GG.
12: Allez, Gérard. Bah, écoute, bah, tu dégages, alors.
1: GG, si tu t'en vas, comment on fait, nous?
12: Allez, tu dégages.
11: Je ne pars pas, GG.
12: Ah ben, bah, il a envie de faire sa star, il fait sa star.
1: Lancez-lui des flèches.
12: Bon, on rigole. Allez, reviens, GG.
1: Max,
12: allez le chercher au moins, oui.
1: Max.
12: Faut le chercher tout de suite.
1: Max.
12: Ouais.
1: Franchement, tu crois pas que GG fait exprès là pour que tout le monde lui dise de venir?
12: Bah évidemment,
5: il fait prier, il fait bien marcher.
1: Mais Max, il faut pas se laisser avoir sérieux.
12: Ouais, ce soir on parle pas de Françoise, ou alors discret.
1: Ah ouais? Ah merde.
12: Bon, alors.
5: Ah ouais, j'ai lu ça dans Télé Loisirs qui était hyper amoureux de Françoise, quoi. Enfin, faut pas en parler, on dit rien.
1: Moi j'ai des photos, mais bon.
12: Je trouve pas le karaoké, c'est des karaokés de.
5: De Michel.
12: Non, je ne trouve
5: couleur
12: pas.
5: Couleur mentalo. Ah, ben il me le faut, hein. J'ai trop le track, je peux pas autrement.
12: Je sais, mais
1: je suis sûr qu'il la connaît par cœur.
12: Mais non, mais je trouve pas. Et là, il y a Jean-Paul, mais ils m'aident pas. Et
11: ils je cherche, c'est ça.
12: Ah, voilà, non, mais faut parler.
5: Oh putain, il délire là, Jean-Paul, merde.
12: Jean-Paul, merde.
5: Putain, fais chier, hein. Tout le temps le même bordel dans cette radio pourrie, là.
12: C'est clair.
5: Faut en parler à Benoît, là, il y en a plein de cul, hein. Standard.
1: C'est de la faute à Gérard, ouais.
12: Ah là.
1: Gérard, il assure pas, il fait
12: il
1: tout
12: est où
1: foirer.
12: Gérard, ça y est, je l'ai, bref.
5: Et ensuite. Les assistants qui font pas leur boulot.
12: Écoutez.
1: Julie, elle est cool.
12: Bon, alors on y va, on fait la parodie. Et quand même, on va. Attention.
5: Salut Dédé.
12: André a 84 ans.
5: Oh nom de Dieu, ça cueille.
1: Attention, laissez la place.
12: Bonsoir André. Bonsoir André.
24: André,
11: il n'entend pas bien, parle plus fort.
5: André, tu l'as, mon Dieu.
12: Attendez, calmez-vous les deux autres.
22: Ça va, toi?
12: Et toi, André? Quel âge as-tu, André?
22: Et moi, j'ai 84 ans.
12: Mais vraiment?
1: Sacré téléphone.
22: Mais c'est 412.
12: Qu'est-ce que tu dis?
1: 6-4-12, à sous ta gueule.
11: 8-4-12.
12: Ah, d'accord, ok.
22: Non,
1: allez, au revoir, André.
12: Ah, André, ne bouge pas, reste avec nous, on va faire la parodie, donc on y va, mon ami.
5: Micro
12: Nicolas.
5: De voilà.
12: Attention, c'est parti, écoute bien la musique derrière.
22: Ah ouais?
5: Tu mets les watts, hein?
12: Ah, là, bah, je vais essayer. Radio pourrie. Hein.
5: Ah, je vais essayer d'assurer moi aussi, hein.
12: Ah, ça a commencé.
22: Bah, ça combien de pattes?
12: Ouais. Et je sais pas, André.
22: Hein?
12: Je sais pas.
22: Tu sais pas?
12: Non.
22: Mais moi, je sais pas non plus. Parce que je voudrais bien savoir combien de morpions ont combien de pattes.
12: D'accord, André. Tu ne bouges pas, hein, d'accord. Nicolas.
5: Ouais.
12: Tu te rappelles au passage que la musique avait déjà démarré?
5: Ouais, mais j'entends rien. Dédé, il parle là, derrière, là.
12: Alors, commence. Allez.
5: Ah, tu me dis qu'il faut que je commence, là.
12: Ah bah, c'était déjà commencé.
5: Oh, merde, faut que je parte d'entrée de jeu, alors, là.
12: 2.
5: 3.
12: 1. 4. Attends. 2. 3. 4.
5: Elle était maquillée.
12: Oh là là, t'es en retard.
5: Ouais, je suis pas dedans, là.
12: Oh là là, maintenant, t'es pas
24: dedans,
12: là.
24: T'es parti en retard, Nico.
5: Oh, commence. Délire.
12: Attends, je vais te faire le 1. D'accord,
24: je vais partir avec toi.
5: Ok, c'est cool.
12: 3. 4.
24: Elle était maquillée. Gérard qui est revenu, ça casse tout le monde.
12: Bon, alors Gérard, déjà, un, tu la fermes parce que l'autre il est en train de faire sa parodie.
5: J'arrive pas à me concentrer, Gérard.
12: Il fait sa parodie.
5: Putain, c'est toute ma carrière qui est en jeu là, bordel.
11: Sur mon dos.
12: Qui?
24: La parodie, c'est pas sur toi, c'est sur Max. Alors arrête un peu d'être parano.
12: Bon, alors.
25: Non, mais attends, Julie. Toute la semaine, j'en ai eu ras-le-bol d'entendre sur mon dos. Alors maintenant. Je commence à en avoir ras-le-bol. Maintenant, je viens de me faire engueuler par Olivier. Maintenant, si ça va pas, si le but que je remette un pied à la radio,
12: tu le dises,
25: dans ces cas-là, je ne fais plus rien. Hein?
12: Mais t'en fais trop.
25: Mais dans ces cas-là.
12: Tu cries tout le temps.
25: Non, mais dans ces cas-là.
12: Non, moi, je te le dis, tu cries de trop.
25: Ouais, non, mais attends.
12: Tu cries de trop.
25: Ouais, mais dans ces cas-là, qu'on me le dise gentiment, on n'a pas besoin de gueuler comme ça, là.
12: Est-ce que t'es gentil avec les gens, toi, Gérard? Est-ce que t'es gentil avec les gens? Bah non.
25: Moi je serais gentil avec qui je veux.
12: Oui bah justement, mais comme t'es gentil avec personne, il faudrait bien que tu sois prêt que tu puisses être gentil
25: avec. Ouais mais attends, parce que toute la semaine on m'a cherché, hein. J'avais prévenu comme quoi que je faisais des travaux.
23: Arrête, en train de rabâcher.
25: Qu'on vienne pas me casser les bonbons.
23: Aucun rapport avec la radio en ce moment, Gérard. Aucun rapport. Jean-Paul est complètement perturbé.
3: Non, mais j'écoute Gérard.
23: Non, mais c'est dur à comprendre, hein. Faut rentrer dedans. Hein.
3: T'avais des travaux, Gérard, c'est ça? J'ai pas bien compris.
25: Non, c'est pas moi, c'est une personne qui est là.
23: Handicapée, ouais, qui est.
25: Et c'est une personne qui est en haut, qui est venue me chercher, et bon, ben, pour qui je l'ai aidé pour faire des travaux, et c'est tout.

0: la standardise de Max. La la la la la. Elle aurait fait gerber.
1: Pour la version spéciale, non?
0: Mais ma macabée. La la la la la. Elle était mal gaulée. Un gros cul et petit seins.
1: Putain, la mélodie, t'es planté.

0: tu sais, pour faire nanana.
1: Ouais,
0: nanana,
1: non, mais non,
0: il n'y a pas besoin de.
1: Il faut que je me mette dans le rythme, non, mais attends, merde, d'une traque, bordel.
0: C'est n'importe quoi, Gérard.
2: Non, mais attends, déjà une.
1: Non, allez, chante sans la musique alors.
2: Ah. Non, mais attends. Ouais. Déjà, tu veux faire une parodie. Non, attends. Attends, tu veux déjà faire une parodie.
1: Qu'est-ce qui va pas?
2: Non mais attends, déjà, si tu connais pas la chanson, tu laisses béton.
1: Je connais la chanson, allez.
2: Non, c'est bon, hein.
1: Mais
2: bon.
1: Non, mais allez, c'est
2: bon. Tu trouves une autre chanson et c'est bon.
0: Alors, Gérard va te chanter la chanson.
2: Non, moi je chante pas la chanson, il se débrouille, c'est lui qui a voulu faire la parodie sur Julie. Maintenant, il se débrouille. Maintenant, si Julie, elle veut l'écouter, qu'elle l'écoute.
1: Moi, je pense que Gérard, il est un petit peu amoureux de Julie quand même, hein, il prend sa défense.
2: Non mais attends.
1: Ouais, de manière...
2: Quoi?
1: Ouais, de manière, c'est ta caille, il faut pas y toucher.
2: Non mais attends, pour l'instant, j'ai pas de rapport avec elle, ok?
1: Ah ok, ça roule. T'aimerais bien quand même.
2: Non mais attends. Là, dans ce cas-là, tu verras ça avec elle, hein, ok?
1: Ouais, ok. Mais je crois que j'en ai entendu vaguement parler.
2: C'est ça.
0: Nicolas, on essaie ta parodie. Tu vas arrêter de parler maintenant définitivement jusqu'à ton débat. Voilà, je vais terminer mon truc tranquillement. Nicolas.
1: Allez, c'est parti.
0: On réessaye une dernière fois. Si tu n'y arrives pas, tant pis, on passera un autre Nicolas de Lille. Hein.
3: Je vais essayer de démarrer avec toi, Nicolas.
1: Ok.
3: Je garantis rien.
0: 1, 2, 3, 4.

0: cabée.
1: J'ai une parodie, donc c'est pas la vraie.
0: Elle était mal gaulée.
1: Toi tu continues, allez laisse tomber.
0: Quand oh,
1: tu
0: laisse tomber, allez, le refrain alors, le refrain.
1: Bah
0: alors.
1: Ouais, mais laisse tomber, tu connais pas.
0: T'es elle en train de... y croit un peu trop.
1: Merci, ouais, ouais,
0: quand
1: tout à fait.
0: Elle c'est allume ça. Son micro.
1: Merci
0: elle
1: beaucoup.
0: N'a jamais rien
1: merci dit. Beaucoup, Nicolas, 20 ans d'ignorance. On a un autre Nicolas, 18 ans, 2000. Bonsoir Nicolas, petite question pour notre ami Gérard.
2: Ouais, bonjour, grand maître du Star System.
1: Salut.
2: Bonjour à l'équipe de Robin des Bois et salut Gérard.
1: Salut.
2: Gérard, je voudrais te demander si tu étais bipède, c'est-à-dire si tu aimais les hommes et les femmes en même temps.
3: Et alors ça, la question, ça fait 50 fois qu'on me la pose, j'ai déjà dit que j'aimais que les nanas. Ok. Et que alors tu vas pas commencer à me prendre la tête à 1h10 du matin.
2: Bah écoute, je sais pas, j'entends tout le temps tout le monde qui dit qu'ils vont te voir à la loco.
3: Alors, ceux dans les ons, pour moi les ons, c'est des cons.
2: Ah ouais.
3: D'accord.
2: D'accord.
1: Parce que Gérard, rappelle-le, tu n'es ni homosexuel,
3: voilà.
1: ni
3: hétéro.
2: Voilà.
3: Voilà, non, comme ça, t'es tranquille. J'aime que les nanas. Voilà, point final à la ligne.
2: Et
3: voilà.
2: Dans ce cas-là, Gérard.
3: Comment ?
2: Et dans ce cas-là, est-ce que t'es pour les randonnées pédestres ?
3: Non.
2: Non, non plus.
1: Non, mais un mec qui te dit qu'il est ni hétéro, ni homo, je pense que ça répond à ta question. C'est-à-dire que c'est un mec qui est amoureux des nanas.
2: Ouais, c'est vrai.
1: Donc il n'y a pas besoin de discuter
4: clair,
1: pendant...
4: ouais.
1: de Alan. Attends, je t'appelle Alan, hein, parce que tout le monde t'appelle Alan Clark.
4: Non, tu peux,
1: ouais. On va t'appeler Alan.
4: Non, mais c'est bien clair. Je crois que la Gérard a été complètement clair sur cette question. Et pas débat.
3: Alors maintenant, il y a une question que je vais dire, parce que je commence à en avoir ras-le-bol.
1: Ah, ouais, bah ça aussi, on compte de toi aussi.
2: Eh, vas-y, GG.
3: Non, ben, je le sais, si vous en avez ras-le-bol, eh ben...
1: Vivement les oui, non, mais là, il y a eu deux, trois.
3: Alors, je préviens d'une chose.
1: Ah, oui, ça...
3: L'histoire de la loco.
2: Oui.
3: C'est faux. C'est pas parce que Florent dit des conneries qu'il faut l'écouter.
2: Mais d'accord. Rapporte des preuves aussi.
3: Quoi ?
2: Rapporte des preuves.
3: Non mais attends, ouais, dans ces cas-là, faites des photos et après on va après je vais en discuter à l'antenne. Alors faites des photos en direct. Et là maintenant je discute. Ok ? C'est clair et net.
2: Donc si tu veux qu'on fasse des photos, c'est que finalement il y a peut-être quelque chose.
3: Non, mais surprenez-moi dans les chiottes avec un mec à la loco, d'accord ?
2: Ok.
3: Alors si c'est...

0: pour ça, bah dans ces cas-là, bah tu restes chez toi et tu vas faire dodo.
1: Je suis chez moi.
0: Alors... Ouais, bah tu vas faire dodo.
2: Alors bon, bah ça vaudra mieux.
1: Je vais écouter ton débat quand même, GG.
0: Ouais, bah on verra.
1: Alors, bah, on verra, je vais écouter quand même.
3: On va profiter que donc on est en train de parler des problèmes de Gérard. On a reçu une lettre du ministère de la Culture de Paris, mais Jean-Paul, tu le connais, toi, tu le connais bien. C'est Monsieur Arnaud,
0: oui.
3: Monsieur Arnaud et Andy, qui disent bon, pour répondre à votre émission du mardi 13 mai 1997, où vous souhaitiez que Monsieur Gérard de Suresnes occupe le poste de ministre de la Culture, nous avons l'honneur de vous informer que Monsieur Gérard a été désigné pour occuper une place en tant que surintendant. Section littérature romantique.
1: Oui, c'est pas ça.
0: C'est ça.
3: Alors, ça. Oh bah, attends, Gérard.
4: Attends, Gérard, il y a la lettre.
3: Il y a la cachée, hein.
4: Regarde.
3: Signé, alors, quand même. Là, on n'est pas là pour déconner, hein.
5: Ça, c'est des conneries.
4: Non, non, non, je te jure. Je...
5: Non, ça, c'est des. Ce n'est pas des preuves réelles. Vas-y, continue comme t'es dedans. Vas-y, lance bien le dernier débat. Tu vois, j'avais décidé d'être calme, mais vas-y, continue. Non, mais marre-toi, vas-y, continue. Continue, non, mais vas-y,
3: attends.
5: continue.
3: Les gens envoyaient des
5: ouais, non, mais, oui, bah, des conneries. Oui, bien sûr. Oui, bah, voyons.
3: Coup de la panne, alors.
5: Ouais, bah, c'est ça. Bah, tu vois. Oui, bah, c'est ça.
3: Roman photo super érotique avec, dans le rôle principal, Mimi, Tania et Gérard.
5: Ouais, c'est ça.
3: Et, attends, merde. Eh.
5: Ouais, c'est ça.
1: Et Gérard, tu peux pas tout avouer que c'est faux.
3: Alors, est-ce qu'on peut faire un plan sur la cam de...
5: Non, tu fais pas le plan.
3: Non, mais...
5: Tu fais pas le plan.
3: Non, sur Alan, sur Jean-Paul.
5: Non, tu fais pas le plan.
2: Non, mais je montre pas les photos, regarde. Mais arrête!
1: Oui, c'est pas toi le chef, GG, tu te calmes.
2: Regardez. Coup de la panne. Attends, je vais prendre mon micro.
3: Coup de la panne, je veux bien, ouais, pour que tu le montres bien. Donc, parce que c'est glacé, attends, faut bien le tendre. Roman photo super érotique principaux. Donc les acteurs principaux sont Mimi, Tania et truc. Et en deux, ça fait ça, regardez, ça fait hop là, terminé. Mais c'est quand même des photos qu'on. Après tu demandes des photos de la loco, mais bon, il y a quand même des preuves là.
1: Ah, tu peux pas nier Gérard.
2: Le débat,
1: Si tu vas faire le débat. Et assure Gérard.
3: Hop, ramassez-le. Hop, oh, merci. On repasse, merci s'il te plaît. Non mais là ça craint. Faut pas que, non mais que tu fasses des photos comme ça, ça nous dérange pas, mais fais ça pendant l'été. Pas pendant la saison.
4: Tu prends un pseudo, je sais pas moi.
3: Alors ça tombe très très bien, parce que justement il y a l'ultimatum en question.
1: Ah.
3: Et on va être obligé de te laisser, Nico. Bonne bourre.
1: Ok, salut.
3: Salut. Alors, non, c'est avant le débat, bordel. C'est avant. C'est moi qui commande ici, que je sache. Bon, alors c'est avant le débat. Avant que tu prépares ton ultimatum, parce que là ça va cogner. Vous ferez un gros plan tout à l'heure Fun TV sur Gérard. Philippe, 17 ans de Paris, vite fait le dernier. Hein. Philippe, bonsoir.
6: Ouais, salut. J'ai gagné les places hier pour Robin des Bois. Et bon, je dois dire que c'est quand même super.
4: T'es allé quand?
5: C'est bon là, tu te marres. Non. Non, mais là tu te marres.
3: Sur
5: l'internet. Mais moi je vais dire une chose. Hein. Maintenant vous avez commencé à vous calmer. Parce que je commence à avoir ras-le-bol. Que ça soit avec tout le monde. Hein. Parce que moi les conneries j'en ai ras-le-bol.
6: Vous avez pensé à le baïonner là?
5: Ouais, et ta soeur. T'as pensé à la baiser?
6: J'ai pas de soeur.
5: Voilà.
3: Allez Gérard, faut faire attention à ce que tu dis parce que tu vas avoir des procès là. Et après quand tu vas te retrouver en prison, tu seras
5: mal. Ouais, non, mais attends.
3: Ah, tu fais de la radio, n'oublie pas que tu parles quand même de...
5: Ouais, non, mais attends. Moi, maintenant...
4: Romantique, littérature romantique.
3: Alors, tu t'excuses.
5: Non.
3: Ah bah, tu auras des problèmes, Gérard.
5: J'en ai rien à cirer.
7: On est contrôlé par le CSA, hein.
5: Ouais, mais dans ce cas-là...
3: Gérard, tu t'excuses pour ce que t'as dit à ta
5: fille. Dans ce cas-là, derrière,
3: et ben alors...
5: vous essayez pas de faire des conneries derrière mon dos non plus. Parce que l'histoire de la loco, je voulais bien savoir qui c'est qui l'a monté. Ah ouais, toi, tu t'enlèves les mains, hein. Non, mais c'est bon.
7: C'est pas que
5: c'est... Non, mais c'est bon.
7: On a eu les preuves.
5: Oui.
3: Moi, je suis en train de lisser.
5: Mes genoux, vous avez eu des preuves, vous avez rien eu du tout.
7: Tu n'es pas honnête, on t'a montré les photos.
5: Vous avez rien eu du tout.
3: Moi, ce que je dis, c'est que les platines sont pas très loin des chiottes et que ça sent quand même pas mal le
5: sperme. Oui, c'est ça.
3: C'est tout ce que j'ai à dire. Mais.
5: Non, mais c'est bon. Alors, dans ces cas-là, moi, tu te débrouilles, tu vas faire ton truc.
3: Mais non, le débat va bien se passer, rassure-toi, avec des auditeurs que tu n'as jamais eu.
5: Oui, tu parles. Tu parles des auditeurs que j'ai jamais eu?
3: Non, non, non, c'est fini. Pff, terminé. Non, non, terminé. On va passer directement.
7: Tu voulais faire hier avant le débat de Gérard.
3: De quoi?
7: C'est les gamins d'hier soir.
3: Ah oui, non, mais avant, ce que je voulais, c'est qu'on appelle quand même la nana qui a gagné.
7: Mais oui, mais tu m'en as donné deux.
3: Ouais, bah appelle les deux, et puis il y a une des deux qui a perdu, une des deux qui a gagné, tu vois. Moi, ça va être vite vu, moi. Alors, Gérard, ensuite, le débat, l'ultimatum et compagnie. Hein.
5: Non, bah,
3: tranquille,
5: déjà,
3: dans le studio, on va te faire de la place dans le studio, tu seras tranquille tout seul, t'auras déjà, nos auditeurs.
5: Non, non, mais déjà, toi, avec ta caméra, tu vas te retirer. Ça de manière, il ne faut que deux personnes dans les studios.
3: Qui ça?
5: Ça, c'est moi qui vais choisir les gens que je veux dans les studios.
3: Ouais, c'est ça, ouais. T'as raison, ouais. Alors, hop. Tiens, alors, elles sont là, les nananas, là? Ouais, quand même.
5: Non, je... Ouais, bah, vas-y, filme bien voilà. La connerie, là.
3: Alors, on est en train de filmer, là, en ce moment.
5: Ouais, vas-y, filme-le. Filme-le bien.
3: Voilà. Voilà.
5: Filme bien. Non, mais filme bien, ça. Tiens. Non, tu vois, ça, tu
3: ferais
5: mieux de filmer. Comme ça, les gens, ils vont...
3: Mais ils savent pas que c'est toi, c'est pas marqué dessus. C'est marqué... Ah, oh, Gérard est susceptible ce soir, je sais pas ce qu'il a. D'habitude, il est...
7: Ah,
3: c'est... Bon, c'est Radio Libre, hein, c'est sûr. Là, on peut pas faire plus. Hein. Là, on arrive au summum de la Radio Libre. Hein. Maintenant, si on... Met... Gérard fait le ménage, il est en train de nettoyer. Non, tu ne filmes pas ta caméra, toi, t'as compris. Bon. Je t'ai fait mal.
5: Ça va mieux, là?
3: Sacré Cyril. Sacré Cyril. Tu sais que tu pars en vacances avec moi, toi, c'est que tu as de la chance. Tu t'es fait mal? Ah, excuse-moi, je suis désolé. Ça y est, tu les as, les nanas? T'en as une? Tu t'es fait mal? Vraiment? Moi, je suis désolé. Viens. Allez. Excuse-moi. Alors, on y va? Tu lui as fait mal? Bah, c'est toi, non mais...
5: C'est toi.
3: Mais tu l'as énervé.
5: Oh bah attends.
3: Alors, ça y est, t'as les numéros, là. Alors, Gérard, à ton avis, qui va gagner parmi les Mystar System?
5: Bah, de toute manière, comme on m'a retiré le classeur...
3: Oh, bah, de toute façon, t'as des gouttiottes, donc...
7: On te l'a pas retiré, tu l'as rendu, parce que quand t'as appris que c'était un concours pour une Miss de Max, t'as dit que t'avais rien à voir là-dedans, que t'avais pas à choisir. Alors arrête des deux mauvaises
5: choses. Mais tu... celle que t'as choisie...
3: Ah ouais. Passe-moi les photos. Ah, c'est des boudins. Eh ben moi je vais m'en contenter, moi, tu vois. Les deux boudins. Ah ouais.
5: Donc tu prends ce que tu voudras, ça fait comme celle d'hier, soi-disant, que hier soir.
3: Bah, Natacha, là.
5: Oui, bah, pareil que je dois partir avec elle en vacances, depuis quand?
3: Bah, tu verras ça. Alors, on a Natacha, elle est là?
8: Oui, je suis là.
5: Bon, bon, non, c'est pas une Natacha, c'est...
3: Et Vanessa.
5: Non, c'est une auditrice que...
3: Vanessa, t'es là?
8: Ouais, je suis là.
3: Salut Vanessa, ça va?
8: Ouais, ça va.
3: Tu me sembles plus jeune que 18 quand même. Hein.
8: Ben non, j'ai 18 ans, je t'assure. Hein.
3: Putain, sans déconner, les morceaux, tu dois faire des ravages toi aussi. Hein.
8: Ben non, parce qu'il y a quelques temps, tu vois, j'ai fait la déclaration d'amour à un mec et il m'a pris pour une conne, quoi. Il m'a préféré à une copine à moi.
3: Ah ouais, d'accord, ok, d'accord.
8: Bon, là, je me suis pris le pied de ma vie, quoi, tu vois, donc ça arrive.
3: Voilà, alors ça, c'est celle qui est en train de parler. Voilà, ouais. Il vient s'installer. Hein, et puis la deuxième, c'est celle-ci, là, donc Natacha. Ça va,
9: bonjour
3: Natacha?
9: Ouais, bonsoir.
3: Voilà.
4: Alors, Natacha et... Comment...
3: Alors, Natacha, ça va se jouer entre vous deux, hein, quand même.
5: T'arrêtes avec... Non, t'arrêtes. D'accord?
3: Il y a Gérard, en fin de compte, il y a Cyril qui... Cyril est venu avec le caméscope et est en train de filmer Gérard en plein visage. Et Gérard n'a pas envie. Tu pourras au moins t'adresser... Gérard, tu pourras au moins t'adresser aux deux charmantes demoiselles?
5: Non, mais...
3: Gérard, laquelle des deux tu préfères?
5: Quand même, aucune.
3: On va voir. Aucune te plaît? Il n'y en a pas une qui te plaît, celle-ci? Non. Elle ne te plaît pas? Non.
4: C'est quoi ton genre de nana,
3: attends, parce que t'as pas vu les bonnes photos, là. Ça te plaît pas, ça?
5: Non. Non, de toute manière, c'était pas ce que j'avais choisi. Ah, bon, c'est bon.
3: T'avais préféré d'autres. Bon, les filles.
8: Oui.
3: On va vous reprendre en antenne, d'accord?
8: Ok.
3: Je vais vous rappeler, je vais m'occuper de vous. Vous allez voir, on va faire du travail de professionnel. Fini le travail de...
8: Ouais,
3: Jean-Paul, bah oui, qui est là, ouais.
8: Oui, moi aussi, j'embrasse.
3: Tiens, je te passe ta carte.
8: Il y a Vanessa aussi.
4: Ouais, Vanessa, Vanessa, je t'invite à Robin des Bois.
3: Vanessa, elle t'invite, Jean-Paul t'invite à Robin des Bois, hein.
8: Ouais, pas de problème.
3: Mais si tu montes, ça t'arrive de venir sur Paris?
8: Ben non,
3: c'est l'occasion.
8: Ouais, c'est l'occasion.
3: Faut se lâcher un peu pendant l'été. Vous êtes coincés, les jeunes d'aujourd'hui, hein. Vous bougez plus, hein. Vous restez tous dans votre tanière, là. Allez, bougez un petit peu. Bon, vous quittez pas, on vous reprend en antenne, d'accord?
8: Okay.
3: Dans un instant, le débat de GG, ça y est, ça va partir. C'est parti, mon kiki. Le débat de GG, tranquillement, dans le studio. Débat qui portera pour ou contre la sodomie?
5: Non.
3: Ah non.
5: Non, voilà. C'est des relations amoureuses et c'est tout.
3: Ah, ça peut être la sodomie, remarque, ça peut, on peut
5: non, dire... Déjà, tu vas arrêter avec la caméra.
3: De toute façon, il va partir, lui. Hein.
5: Donc, ça va être bon.
3: Lui, c'est clair, il va dégager.
4: Et... C'est quoi le thème du débat, Gigi?
5: Les relations amoureuses. Je donne pas les questions, je verrai ça avec les auditeurs que je vais avoir
3: d'accord.
5: À l'antenne.
3: D'accord.
5: Si c'est les mêmes, eh ben c'est pas la peine.
3: D'accord, non mais ça sera pas les mêmes, rassure-toi tout de suite. T'as intérêt à faire fort, Gérard, car c'est ton dernier débat de la saison. Peut-être qu'on te retrouvera même plus à la rentrée, d'après ce que tu nous as dit. C'était pas sûr que tu reviennes, c'est vrai. Parce qu'il y aura un ultimatum, je vous rappelle quand même qu'il y a eu... Hein ?
5: Non mais ça, l'ultimatum, il va être fait juste en dernier.
3: Non, juste avant le débat.
5: Non, en dernier.
3: Gérard, juste avant le débat.
5: Ben on verra.
3: Ouais, bah c'est tout vu, alors donc ça sera juste avant le débat. Donc ultimatum dans quelques instants. Ça va cogner. Débat de GG ensuite. Et puis nous on se retrouve tout à l'heure. Je dirais faire des petites éruptions de temps en temps pendant le débat, probablement, ou en tous les cas à la fin de l'émission. D'accord GG? On met des remix? Non, pas de remix.
5: Non.
9: Si je me serais habillé, moi.
10: Bah ouais, oui, mais t'es bien habillé, t'as un très joli t-shirt de dessins marqués dessus. Je vois pas tout, hein. End, mais il y a un truc avant, il y a des lettres avant quand même. Friends, voilà, très bien. Il est beau, hein, Sandy, son t-shirt. Hein
11: oui, genre, mais j'avais pas allumé mon micro. C'est vrai, il est génial comme t-shirt. Ouais. Hein.
10: Il est pas aussi joli que ta robe, qui est ravissante quand même, on peut le dire. Tu peux nous faire un petit tour, que tu peux faire un peu comme dans Jacques Martel, la faire tourner pour voir.
9: Ah oui, t'es sapé sexe, hein, ce soir, Sandy, quand même. Hein,
11: Je retire mon casque.
10: Super Nana, on vomit tellement qu'elle trouve ça beau, hein, c'est vrai.
9: Eh, je peux pas dire, mais ce soir, ça va sentir le caoutchouc brûlé du côté de Suresnes, hein.
10: Regardez ça, c'est classe. Est-ce que tu peux nous faire, c'est de la radio, c'est dommage que ça ne se voit pas, mais ça donne encore plus envie aux gens quand c'est la frustration de savoir qu'il y a des choses dans le studio que ça ne se voit pas, à moins que vous ayez une webcam et que vous voyez un petit peu sur Internet.
9: Mais moi, je sais pas, j'arrive pas à rester calme.
10: Est-ce que tu peux nous faire un petit défilé quand même là, juste comme ça, juste là de haut en large. Non, il y a rien à dire. Écoutez, oh là là, quelle démarche.
9: Ah ouais, sympa.
10: Quelle démarche. Si tous les top modèles marchaient comme toi, bah dis donc, ça ferait des ravages. Hein.
9: Ah oui.
10: Hein.
12: Des gros podiums.
10: Ouais. Gros podium pour gros dossier là. Non mais refais encore
12: des tempêtes. Hein.
10: Refais-le. Comme c'est beau, regardez.
12: Oh là,
10: sa culotte.
12: Oh là là.
10: On dirait un défilé de Jean-Paul Gaultier. Comme c'est beau. Qu'est-ce que tu marches bien. T'es à l'aise hein, dans tes baskets. Hein. C'est quoi tes pompes là, c'est beau.
11: C'est des bottes.
10: C'est des bottes.
11: Mmh. Bah, c'est des bottes montantes quoi.
12: Est-ce que c'est pas les bottes basses, hein, tu sais bien.
10: Alors la question, ça coûte combien en euros?
11: Une paire de bottes?
10: En euros.
11: Oh bah un euro, je sais pas, ça doit peut-être...
10: 150 euros?
11: Non, peut-être 15 euros.
10: 15 euros,
11: je sais pas.
12: C'est la petite bottine.
10: Non mais.
12: C'est pas de tatine.
10: Comme tu dis, c'est de l'euro, merde. C'est de l'euro, c'est 15 euros. 15 euros, attendez, c'est 15 euros. Est-ce que. Est-ce la chaussure ou c'est 15 euros la paire?
11: Non, c'est 15 euros la paire.
10: Le lacet. Est-ce qu'il y a des fringues que tu portes sur toi là ce soir que t'as offert Gérard?
11: Non, mais par contre, la jupe que je porte, la jupe rose, c'est celle de ma sœur. C'est elle qui m'a donné des vêtements. Et elle m'a donné des vêtements parce qu'elle en voulait plus et tout ça. Et elle m'a dit, au lieu de les mettre à la poubelle...
10: Et ta frangine, elle a donné des vêtements à Gérard aussi, parce que c'est ce qu'il porte la soir, c'est un peu... Non, moi, la question que je me pose, Sandy, c'est que Gérard... Sandy,
11: oui.
10: Arnold t'a demandé s'il y avait des vêtements qu'on t'avait offerts sur toi. Moi, la question que je te pose, c'est y a-t-il des vêtements sur toi que tu n'as pas encore lavé?
11: Des vêtements sur moi?
10: Oui, que tu ne laves jamais parce que c'est un souvenir et que t'as pas envie de les laver. Comme Gérard.
11: Non, moi je les lave tout le temps.
10: Des fois, il y a des vêtements qu'on ne souhaite pas laver parce que ce sont des souvenirs. Ouais. Et je sais que Gérard porte souvent des souvenirs sur lui. D'ailleurs, t'es habillé qu'en souvenir, toi, Gérard.
9: Très nostalgique.
11: C'est une chemise qu'on t'a donnée, celle-là, non?
10: Ouais, c'est ton grand-père, lui, hein. Non, mais en expliquant bien aux auditeurs que, sachant qu'il y a des vêtements souvenirs qu'on ne souhaite pas laver parce qu'on veut garder l'odeur de souvenir, toi, tu es carrément, on peut le dire, mais c'est beau, c'est
9: que t'es
10: habillé qu'en souvenir, tous les jours. Tu ne laves jamais tes vêtements.
13: Bah si. C'est pas moi qui les lave, heureusement.
10: C'est qui?
13: C'est la machine.
10: Et voilà.
11: C'est la mais ça, ce que tu portes là, le.
10: Ça, c'est un souvenir. Rassure-moi.
13: Le gilet.
10: C'est un souvenir aussi, la machine.
13: Il y a longtemps.
11: Non, mais à chaque fois que tu viens à la radio, tu le portes toujours avec une chemise ou un t-shirt.
10: Et le pin de Footix que j'ai essayé de te taxer là tout à l'heure. Excusez-moi, je suis obligé de stopper là. Il y a une erreur qui a été dite par Sandy, c'est que tu dis le gilet que tu as sur toi, tu l'as toujours avec une chemise, c'est toujours avec la même chemise.
11: Bah,
10: à un mot près, on était dedans, mais
9: je voudrais savoir juste un truc. Gérard, je voudrais savoir juste un truc par rapport à ta chemise. Ta chemise, tu la rentres dans ton pantalon.
10: Mmh.
9: Ouais. Est-ce que tu la rentres en même temps dans le pantalon et dans le slip?
13: Non.
9: Ah. C'est une erreur.
10: J'ai l'impression, excuse-moi, super là, t'hallucines. tu comprends.
14: Non, non, ils sont extraordinaires. Ça, c'est,
10: ils sont fabuleux. C'est,
14: non, non.
10: C'est, de, c'est,
14: c'est comme un Sandy, c'est ça?
10: Sandy et Gérard.
7: Oui, Sandy.
14: Sandy et Gérard, c'est le top du top. Ouais. Non, non, j'étais en train. Moi, je fais de la radio sur, sur Internet. Ouais. Et donc, on a une webcam.
10: Ouais.
14: Et il n'y en a pas ici, une webcam.
10: Si, il y en a une, mais je la mets.
14: Enfin, c'est vrai que les gens t'écoutent plus facilement sur la FM.
10: Oui.
14: Que bon. Donc, nous, on est sur Internet. Moi, je suis avec Laurent Petit-Guillaume. On est sur Internet. Webcam. J'étais en train de me dire, putain, mais il faut mettre une webcam chez eux, tu vois, sans
10: y en a. Avant, il y avait les débats de Gérard retransmis sur Fun TV, c'est-à-dire que tu voyais ce qui se passait là, mais à la télévision.
14: Non, mais chez eux, parce que ça...
10: chez eux, c'est extraordinaire. Bah, tu peux l'avoir, il suffisait d'avoir à l'époque TPS et t'avais également Gérard chez toi, quoi. Mais c'est vrai que ça...
14: Pas trop souvent, mais...
10: Ah non, parce que
14: c'est quand même...
10: Tous les jours, c'est du gros dossier, après. C'est difficile à gérer. Sachant qu'un énergumène comme celui qui est à côté de toi, nous te bouser à peu près une cam par jour, parce que dès que t'as le cam portable qui est à peu près trop près, ça cartonnait. C'est vrai que Sandy, t'as une tête à faire de la télé.
7: Bah, je sais pas, moi, je dis toujours...
10: Non, mais moi non plus, je sais pas, mais je te dis ça comme ça, c'est pour en parler, quoi. C'est...
7: J'ai la tête que j'ai, et puis, bon, bah, si ça plaît pas aux autres, bah, tant pis, hein, je suis comme je suis. Écoute, hein.
14: Mais je sais pas si je suis fasciné ou s'ils me font peur, en fait.
10: Je crois qu'il y a un peu des deux, mais bon, c'est normal, tu vas t'habituer, c'est normal. Non, mais c'est vrai qu'on a la chance d'avoir ce soir...
15: Attends, ils sont très bien, hein. C'est vrai qu'on a... Sandy, moi, je les adore, ils sont très très bien.
10: Mais moi, c'est mes amis.
14: C'est vrai, mais moi, je découvre un peu.
10: Oui, mais c'est vrai, ouais, mais on a de la chance d'être...
15: Fais gaffe, parce que les essayer, c'est un peu les adopter après.
14: Non, non, moi, j'adopte personne, merci.
10: On a de la chance d'avoir fait tous les trois à peu près 10 ans de télévision, donc on connaît bien, et c'est vrai qu'on peut ni dire en tant que professionnel que t'as une tête à faire de la télé, Sandy.
13: Mais me regarde pas quand on te parle.
10: Non, non, mais c'est vrai.
7: Non, non, mais j'ai quand même le droit de regarder, puisque je regarde tout le monde.
13: Mais attends, tu me regardes, c'est non, pas moi qui te pose les questions, c'est Max.
10: Je te rappelle que c'est ta copine, ouais, c'est ta femme, c'est pas une étrangère, c'est pas une Libanaise.
7: Ils sont mariés?
14: Non,
15: le mariage n'a pas pu se faire.
14: Non, mais attends, ce qu'elle oublie de te dire, et ça, je vais te le dire.
10: Elle est là, Christine, c'est mort.
14: Oui, Christine, c'est son répondeur.
10: Ouais.
14: Donc, ce qu'elle oublie de te dire, Sandy, c'est que quand on est venu, c'est qu'elle me dit, à chaque fois que je vois Max, je suis troublé. Donc,
7: elle ne peut pas le dire en
14: pas. Eh ben, je veux pas le savoir, je dis la vérité. C'est tout.
15: Ah ben, t'es jaloux alors un peu, c'est ça?
14: Mais non, parce qu'elle me dit,
15: t'es jaloux de Max, t'es jaloux de Max.
10: Devant ton micro, bordel.
14: À chaque fois que je le vois, je suis troublé.
15: Ouais.
7: Bah non, j'ai pas dit que
14: c'est le moment
7: troublé.
14: Jamais, c'est son anniversaire.
15: Voilà, son anniversaire, quoi. Ben regarde, mais c'est normal, il est gosse beau et tout. Il est vachement connu, les gens l'adorent, il gagne super bien sa vie, il a un appart de folie furieuse, comment?
13: On le sait, il a 13 ans.
15: 13 ans.
14: Et tant qu'à faire, qu'il fasse une expérience ce soir, Max.
15: Bah écoute, moi je suis parti pour une expérience.
7: Non, je dis que j'étais intimidé, c'est tout. À chaque fois que je me lève.
15: C'est normal.
7: Je suis
15: intimidé. Tu sais que c'est séduisant de ceci dit, parce que bon, avec ton petit fond de teint et ton petit piercing sur le nez, franchement, ça gagne. Hein, c'est mignon tout plein.
13: C'est d'abord qu'on regarde.
10: C'est un piercing.
15: Ouais.
10: Gérard, c'est un bouton.
15: Depuis tout à l'heure, là, on discute. Il y a eu de l'impro. des amis sont venus dans le studio, mais tu devais me lire un petit truc que tu m'avais écrit, d'ailleurs, que tu as préparé en improse. Le petit torchon que tu
13: m'as dit. Quoi,
15: le petit manuscrit, là.
13: Bon, c'est pas un torchon d'abord, d'accord.
15: Alors, qu'est-ce que tu as écrit sur ta feutrine?
13: Ma feutrine, j'ai écrit ce que j'ai écrit.
15: Alors, vas-y. Bon. On écoute.
13: Alors, Max. Aujourd'hui, c'est ton anniversaire, cela te fait plaisir. Max, le roi de la bande FM de la radio. Max, le star system qui nous remonte le moral tous les soirs. Toi, le clown de la nuit de 21h à minuit qui délire. Tu as 13 ans aujourd'hui, cela doit te faire quoi? Aujourd'hui, tu vois, tu vas avoir beaucoup de monde qui viendra. Cela doit te faire plaisir d'avoir des
15: amis.
13: Des deux rois de la nuit.
15: Oui.
13: Nous te souhaitons un joyeux anniversaire de la part de GG de Suren. Mais j'ai pas fini. Max, garde le moral comme tu l'as en ce moment. Voilà, terminé, point final à la
14: Bravo.
13: Ligne.
14: Bravo. Il a bien fait de l'écrire, hein.
15: Ah là là, j'aurais aimé que tu me fasses un petit poème quand même.
13: Sur quoi?
15: Sur le mot anniversaire. Tu peux improviser comme ça, tiens, pour montre
14: bien. Ah oui, tu sais, tu fais A, tu vas en longueur, comment que ça
15: se passe? C'est compliqué là. Oh là là là là là là là là là là. Si tu commences à demander à la
14: personne,
15: tu
14: calais tout là.
15: Ah ouais, c'est top. J comme machin, parce que là il va croire.
10: A comme,
15: c'est même R comme remix.
10: Moi je connais bien
15: Gérard. On se connaît depuis très longtemps, Gérard.
10: C'est vrai que bon, c'est
15: fais écouter
10: Gérard.
15: À Sandy, fais écouter à tout le monde, à Super Nana, à tous ceux qui nous écoutent, que t'es capable d'improviser. Je te donne le mot joyeux anniversaire. Qu'est-ce que tu peux me dire là-dessus, en poème?
13: Alors, aujourd'hui, pour ton anniversaire, nous sommes là. Aujourd'hui. Pour tes 13 ans, cela doit te faire plaisir.
15: 31 ans.
13: C'est ton anniversaire. Tu m'as troublé.
15: Alors, quand
16: ah bah, c'est évident.
15: Tu commences, sinon c'est de ma faute. C'est ma faute.
16: Partie
5: mais c'est ma faute. Exprès. Non, non. Si je mets 13 ans, parce que j'aime bien déconner quand je. Quand
15: bah,
5: je
15: on a pas marqué, hein. Je sais. Bon, alors, on va.
5: Non,
15: mais excuse-moi.
5: Non, je vais te la préparer.
15: Non. Tout est effacé, tu peux recommencer.
16: Avec anniversaire, hein, c'est ça?
15: Ouais, on fera joyeuse Pâques
16: ouais, mois d'avril. Aujourd'hui, c'est ton anniversaire.
15: Comment faire?
16: Non, faut que je l'écris.
15: Oui, comment faire, c'était bien. Comment faire, c'était bien.
16: Dit, c'est pas
15: continue,
16: mal.
15: Continue, GG. C'est pas mal.
16: Aujourd'hui, c'est ton anniversaire. Comment faire?
15: Continue.
16: Vas-y, pour te souhaiter un joyeux anniversaire. Nous sommes venus, les mains vides, pour ton anniversaire. Malheureusement. Non, je te prépare quelque chose.
15: Mais c'est pas mal quand même.
16: Je te prépare quelque chose.
15: C'est pas mal quand même.
16: Je te prépare quelque chose.
15: Gérard, oui. Est-ce que tu as Internet chez toi?
16: Non.
15: Merci. Parce que je me suis dit, ça y est. Ah ouais. Tu vois, il est avec toi tout le temps et tout sur Fun. Je me suis dit, putain, si vraiment il se branche avec nous sur le net, là, c'est.
16: Ah ouais, pourquoi t'en parles aussi?
15: Ça peut être la valide jusque-là et toi, tu viens de lui donner une idée, GG.
16: Non,
15: je vais te donner un numéro de téléphone. Tu iras faire un peu de radio sur le net. Je connais la personne qui s'en
16: occupe
15: de toi sur le net. On lui donne le numéro, tu vas l'appeler, puis tu iras faire aussi un peu de radio sur le net, non?
16: Je voulais rajouter quelque chose comme Max, on est en train de parler des dates depuis que je suis avec toi sur l'antenne, depuis que je te connais.
15: Ouais.
16: J'ai calculé, ça fait exactement 6 ans.
15: Oh là là.
16: 6 ans.
15: Merci Einstein. Alors justement,
5: il prend des trucs ou quoi, non?
15: Non, heureusement, parce que s'il prenait un truc, c'est là où ça deviendrait dangereux. C'est qu'il risque de tout mettre dans l'ordre et de devenir plus qu'il est.
17: Ce qui est que Henri est venu nous chercher et il pouvait pas rentrer parce qu'il y avait une chaîne. Et il y avait un mot en disant comme quoi que j'avais la clé. Non mais, le mec qui s'amuse à...

0: CD. La gare.
1: Ah oui.
0: Ah bah oui.
1: Où avais-je la tête,
0: hein? Regarde le Big Bill. Le Big Bill. Ce clarinet. Ce clarinet. Bon, ça continue. Ce clarinet. Ce clarinet. Bon, ça continue.
2: Il y a également une autre affaire, Gérard, qui s'appelle Affaire Gérard Lewinsky, en disant que tu aurais des rapports avec une stagiaire de Fun, Monica Lewinsky.

0: Pour l'instant, c'est pas les nains de jardin, c'est l'euro.
1: Ouais.
0: Donc, qui se calme, lui. Donc, on va tirer, on va accueillir Tirelire.
2: Bonne année, Gérard.
0: 20 ans, Toulon. On peut écouter tout le Fun Radio sur 99.1. C'est bien ça, la fréquence?
2: Ouais, ça fait à peu près 16,13 euros, je crois, hein, si j'ai bien calculé.
0: La fréquence, je te parle pas de l'euro.
2: Ben, c'est ça, la fréquence.
0: Ouais, c'est ça. Bon, d'accord, ouais, d'accord, ok.
2: Commence pas déjà à m'agresser, je te souhaite une bonne année.
0: Ouais, bah moi aussi. Caca 40, 22 ans, Argentan sur Creuse, à mon avis, c'est 106.2.
3: Exactement, bonsoir GG.
0: Bonsoir à toi et bonne année.
3: Toi aussi.
0: Jean-Sylvie.
4: Oui.
0: 25 ans, Toulouse.
4: Ouais, bonsoir à toi, GG.
0: 105.9.
4: Ouais, je te souhaite une bonne année bien juteuse, mon ami.
0: Ouais, ben, on verra. Mm-hmm. Petit Penny.
5: Ouais, salut, Gérard.
0: Salut à toi.
5: J'appelle de Marseille, 103.1. Bonne année à tous, et ainsi qu'à toi, bien sûr.
1: Une erreur, je crois.
0: Oui, je crois que j'ai une petite erreur, là.
1: C'est marqué quoi?
0: C'est marqué... Chartreux.
1: Ah, je me suis trompé, c'est Marseille. Excuse-moi, Gérard.
0: Ouais, ben, Fildar commence pas, hein.
1: Ouais.
0: Et puis après, j'ai.
1: Dutchmark et Sophie.
0: Dutchmark et Sophie à Auch, à 98.7 FM. On peut écouter Fun Radio.
6: Oui, bonsoir, Gérard. Bonne année. Je suis avec ma sœur, là, mais elle interviendra pas beaucoup dans le débat, t'inquiète.
0: T'as raison. Et j'ai presque pas reconnu ta voix, toi.
1: C'est qui?
6: C'est qui, hein?
0: Oui.
1: Ah, vas-y,
0: non, mais non, mais on verra.
7: Bonsoir, Sarah.
1: Ah, c'est sa sœur, Sophie.
6: Ouais, Sophie. Tais-toi un peu, là.
0: Quoi, tais-toi
1: tu veux parler à sa sœur, Gérard.
6: Non malaise,
1: allez, Gérard, on y va.
6: Allez, enchaîne, dans le débat.
0: D'accord, Tony?
8: Non, c'est pas de...
0: Warnet?
3: Mais non.
0: Non, mais... Attention, là.
3: Attention, t'es trop en bonne limite. Je joue au con.
6: Je veux bien.
7: C'est incroyable.
6: C'est impossible.
0: Ouais, impossible. Voilà, ça commence les habituels. Ça commence, Fildar. Non.
1: Tony, je l'ai eu en ligne il y a deux secondes, donc c'est pas lui. Et tout le monde dit c'est possible. Hein. Il n'y a pas que Hard.
0: Ouais,
1: Tony.
0: Non.
1: C'est devenu une phrase. Allez, on attaque le premier parce que regarde, on a dû commencer.
0: Et petite
1: commission.
7: Salut, Gérard.
0: On peut écouter Fun Radio à Gap 93 FM.
7: C'est ça, bonne année.
0: Bonne année à toi. Et donc, doit-on enseigner l'euro? Déjà, l'euro, à combien qu'il est pour vous?
7: À 18, 3,80.
0: Comment?
7: 18 tirelire.
0: Non.
7: Il n'est pas 18.
6: Pistole.
0: Non.
7: 1 dollar.
0: Non.
6: C'est plus.
0: Non. Non, mais attendez. Là, moi, je vais vous arrêter. L'euro, à l'heure actuelle, maintenant, il est à 6,55,97. Comment?
7: Centime.
0: Attendez, vous n'allez pas commencer à me casser les couilles, ok?
6: Calme.
0: L'euro est à 6,55,97, ok?
6: Ok, Michel.
0: Yeah.
6: Ah, j'aime pas trop. Excuse-moi.
8: Alors, Gérard, on y va?
1: Allez, on y va, Gérard. Ouais. On reprend les auditeurs, ils sont calmes, vas-y.
0: Ouais. Ils sont calmes, ils ont un carré.
1: Vas-y. Allez.
0: Alors, vas-y. Doit-on enseigner l'euro à l'école? On va demander à Tirelire.
7: L'euro, ben, je crois qu'il faut surtout revoir l'étape de multiplication par 6. Parce que cette fois-ci, c'est ça, Gérard.
0: Ouais, mais attendez, attends 5 minutes. Max, tu m'avais dit que t'avais une calculette en euro.
1: On l'a.
0: Elle
1: est à Bayard, je crois. Non, je l'ai ramenée.
8: Ah, tu l'as ramenée? Ouais.
0: Bah alors, va la chercher.
8: Ouais, j'y vais.
0: Comme ça, tu feras moins le bordel. Sophie, elle va prendre... s'il y en a un qui va pas, hop, dehors. Donc,
7: Gérard,
0: doit-on...
7: Gérard, c'est Tirelire. Tu crois pas que ton chef Max, tu vas te faire avoir, il va te payer 6 fois moins. Hein.
0: De quoi?
7: Bah, ton chef Max, tu vas te faire avoir, il va te payer 6 fois moins.
1: Mais il restera rien, déjà.
0: Non, mais doit-on enseigner l'euro à l'école? Ok, point final à la ligne.
1: Gérard.
0: Pour un cent, tu te tais, Tirelire. Merci.
9: Gérard, on me dit sur IRC, c'est Yankee qui me dit ça, que l'euro, on l'apprend dès l'âge des bébés, quoi. Dès que t'es tout petit.
7: C'est quand t'as bien mangé.
9: Bah si.
8: Tu le fasses ? Tiens.
9: Voilà.
8: Alors là, Gérard, il a la calculette en euros. Alors là, tu l'as lu.
7: Mais il faut pas s'en servir.
8: Ah, mais il faut avec la lumière.
0: Ah ouais, il me faut la lumière. Donc il me faut déjà un peu plus de lumière.
7: Appuie
0: donc,
7: sur on avant de commencer, Gérard.
0: Comment ?
7: Appuie sur on avant de commencer, autrement ça ne marchera pas.
8: Bon, on a un peu de débat là, les gars.
0: Bon, alors, tirelire, pour toi, doit-on enseigner l'euro à l'école, oui ou non?
7: Bah, je crois que c'est inné, quoi. C'est quand on a bien mangé. Et de toute façon, il y a deux choses fondamentales dans la vie, c'est l'euro et le prout, je pense.
0: Non, mais attends. Attends, je crois que t'as pas compris la question.
7: Non, j'ai pas pu comprendre.
0: Non, mais tu comprends pas.
7: Non.
0: Coca 40, là. Caca 40.
3: Caca 40, s'il te plaît. Ouais, je pense que c'est, on doit enseigner l'euro à l'école. Ça, c'est clair. Parce que le franc, ça va plus le faire.
0: Ouais.
3: Plus personne va être franc.
0: La France, ouais, Tony. Hein, Tony?
3: Ok, c'est
0: tu veux bien, Tony?
10: C'est pas Tony, Gérard.
7: C'est pas lui.
0: Moi, à peine.
7: Bah non, Gérard, tu cries comment, euro?
0: Comment?
7: Ça s'écrit comment, euro? E-R-O.
3: Voilà.
7: Ah,
3: okay.
0: Non, E-U-R-O.
3: N'importe quoi, H-E-R-O.
0: Ouais, et mon pied dans le cul, tu le veux?
3: Oh là là, le débat.
0: Bon, alors, Tony, caca 40, hop, terminé pour lui. Bonne nuit.
3: Ah, mais c'était pas Tony, hein. Tony, il a une voix d'homme, une voix.
0: Non. Non, mais c'est terminé là, pour caca 40.
1: C'est pas grave, vous êtes chiants, les auditeurs. Merde, Gérard, bon, il fait un superbe débat encore.
3: Ouais.
9: À propos de l'euro et de la valeur de l'euro, il y a Davy One sur l'IRC qui te demande un euro français, ça fait combien en euro belge? Parce que lui, il est belge.
0: Alors.
1: T'as ta calculette, GG, si tu veux, là.
0: Ouais, mais attends.
1: D'abord qu'ils convertissent en francs belges, c'est pas gagné.
0: Non, mais de toute manière, maintenant, c'est pas. La question, on va en parler parce que tous les pays maintenant sont mobilisés pour l'euro. Donc, t'as tous les pays qui sont.
1: C'est quel pays d'ailleurs?
0: T'as la Belgique, le Danemark, l'Italie, la France, la Suède. T'as les 12, je crois que.
1: Il y en a 12? Il y en a combien?
0: Ouais, il y a les 12 pays. T'as 12 pays qui sont concernés dans l'euro.
1: Ok, et ça forme quoi en fait ces 12 pays? Ça va faire quoi?
0: Ben disons, pour l'instant, ça forme, c'est que ça va se baser, c'est que pour l'instant, ils essayent de voir par rapport au 440.
1: C'est quoi?
0: C'est sur la bourse.
1: Sur donc, les bourses?
0: Ouais,
1: c'est comme des Morbac en fait.
0: Comment
1: le 440, c'est sur les bourses, c'est comme des Morbac.
0: Non, mais le 440, c'est la bourse actuellement en francs. Mm-hmm. Maintenant, ils vont pouvoir voir avec l'euro de savoir à combien qu'il est. Parce que là, j'ai pas trop suivi. Moi, je suis pas ça trop monte. Cette histoire. Et apparemment, ça a l'air de mieux marcher que le franc.
1: Ouais,
0: parce que le 440, apparemment. Monte plus qu'avant.
1: Donc en fait l'euro il est plus cher que le franc.
0: Ah oui, il est à 6,55,97. En fin de compte 6,60.
9: 6,60 quoi?
0: 6,60 euros. Donc 6,60. 6,60 c'est l'euro.
1: C'est la base.
0: C'est la base de l'euro. Ah, okay.
1: C'est compliqué, hein.
0: Hein
1: non.
9: Je comprends rien.
1: Bon, Gérard,
0: ouais, mais moi non plus. Moi, j'y comprends rien de toute manière.
9: Vas-y, on fait un débat quand même, on s'en fout.
0: Ouais, mais on fait le débat là-dessus.
9: Vas-y, c'est parti.
0: On s'en fout.
1: On s'en prend.
0: Jean-Philippe. Jean-Sylvie. Ouais, Jean-Sylvie.
11: Ouais, confond pas les prénoms masculins.
0: Ouais, t'entends qui le encule ta sœur, c'est ça?
11: Voilà, tout à fait.
0: Ok.
11: Moi, ce que je voulais dire à propos donc de l'euro à l'école, c'est que avant de leur apprendre à compter, on pourrait peut-être leur apprendre à parler un français correct.
0: Ouais.
11: Déjà, je pense que ça serait une première chose.
0: Ouais.
11: Et deuxièmement, je pense qu'il est nécessaire, si on veut savoir compter en euros, d'apprendre les chiffres arabes. Et je voudrais savoir ce que tu penses des chiffres arabes.
0: Non, mais alors là, je vais te dire une chose. Dans ce cas-là, tu prends mieux tout à l'heure.
11: Ben pourquoi tu penses qu'il vaut mieux faire ça en...
0: Non, mais attends. Ouais. Attends, parce que dans tous les pays, ça sera en euros, ok? Il n'y a pas besoin d'essayer de faire une polémique.
11: Mais il n'y a pas besoin de faire une polémique
0: sur les pays, d'accord?
11: Non, c'est bon.
0: Petit Penny.
11: J'ai une grosse bite.
0: Petit Penny.
12: Ouais, Gérard, écoute, moi je pense qu'il faut apprendre à multiplier la division et à diviser la multiplication.
0: Ouais.
12: Voilà. Mais je pense que ça sera bon, hein. Mais le tout c'est de 6 mètres, quoi, hein, je pense.
0: D'accord.
12: Ouais, tout à fait.
0: Ouais, mais je pense Moi, de toute manière, je vais avoir des réponses quand même à vous donner. Deutsche Mark et Sophie.
6: Oui, Gérard, effectivement, je pense que ça serait une bonne initiative de l'apprendre à l'école, puisque déjà, on sait que Charlemagne, qui a été couronné en l'an 800, l'a bien enseigné le franc, pardon. Et donc, Jacques Chirac va faire de même avec l'euro. Donc.
0: Ouais, ben, dans ce cas-là...
6: Avec la politique des effaire-face.
0: Non, mais attends, ça n'a rien à voir avec la politique, hein. Petite commission.
13: Ouais, bah moi je crois qu'il faudrait mieux plutôt l'enseigner dans les maisons de retraite. Parce que c'est surtout les vieux qui vont pas s'en sortir, parce que les gamins, c'est des petits malins.
0: Ouais.
13: On peut comprendre tout de suite.
0: Non, mais ça, de toute manière, là, la question elle va être posée. Ouais. Rigaud, une question internet?
14: Oui,
0: avant que je réponde.
14: Oui, tout à fait.
0: Vous taisez derrière, s'il vous plaît, merci.
9: Donc, il y a Père Fouras qui te demande pour ou contre l'euro à table.
0: Pierre Fouras, t'essayes de préciser, merci.
9: Bah l'euro à table.
1: Est-ce qu'on peut parler de l'euro à table?
0: Bah non, bah ça maintenant tous les mecs avec costume cravate, c'est ce qu'ils vont parler régulièrement en mangeant. Hein.
1: Ouais, c'est clair.
0: Tu vois les mecs en costume cravate, le mec qui travaille dans une banque. Ah ouais, ben t'as vu. Il y a l'euro qui est passé, tu peux me dire combien que ça va faire, puis ça, c'est cela. Non, mais là, faut arrêter.
9: Gérard.
0: Oui.
9: Sinon, il y a Chocobo will be Kenesium soon. Il revient dans une heure parce que sinon, sa mère, elle va le griller.
0: Oh ben, ça, c'est son problème, c'est pas le mien. Si sa mère, elle grille, c'est pas moi. Hein.
1: Gérard, à la place de KK40 que t'as viré, on accueille Euroco Sifredi. Salut.
15: Salut Gérard,
0: tu vas attention à toi.
15: Salut Euroco, salut, bonsoir.
1: Sophie qui l'a sélectionné sur les 24.
15: Salut Gérard.
0: Sophie.
16: Non, j'ai rien fait.
0: Attendez. Je préfère.
1: Ah,
0: voilà, ça a déjà coupé.
16: Je me suis trompé de bouton, merde.
0: Ouais, de toute manière, on dit pas merde. D'accord. Sophie.
16: Ouais.
0: C'est pas parce que c'est le premier débat que je fais avec toi et Manu et Fildar et Rigo, et que Max là, que. Faut pas prendre les gens au standard. Donc, faut prendre sur les 24 lignes. S'ils ont des choses à répondre sur l'euro, on y va. S'ils ont rien à dire, au revoir, bonne nuit. Si c'est pour dire, je vais faire une libre antenne, il n'y a pas de libre antenne à cette heure-ci.
9: Gérard?
16: Ah,
0: oui.
9: Sur IRC, il y a Turpentine, elle revient, elle va pisser juste. Hein.
0: Tu t'inquiètes pas. Tant mieux. Donc, c'est bon?
16: Ouais. Là, il est en train d'expliquer Fildar.
1: Ouais, donc, tu vois, t'as pris Euroco Sifredi à la place de KK40.
16: Ah,
1: tu l'as pris sur les 24 lignes, c'est bien, ma grande.
16: Ah, d'accord, ok.
1: Voilà.
0: Mais c'est bizarre parce que je vois pas. Je vois les 24 lignes qui arrêtent pas de sonner.
1: Ouais, mais on peut faire le débat aussi ou pas?
14: Ce serait bien, ouais. Gérard, vraiment.
0: Donc, alors,
1: tu notes à la place de KK40, s'il te plaît, merci.
0: Ouais.
1: Euroco Sifredi.
15: Non, on n'est pas là. Ouais, c'est vrai,
17: ouais, Gérard, petit pénis, je voudrais te poser une question.
0: Ouais.
17: Est-ce qu'en 2002, on aura les billets, 1 euro ou les pièces d'abord?
0: Alors, ça, c'est la très bonne question. Ça, j'allais répondre justement à la première question.
17: Ouais.
0: Donc, j'allais faire la conclusion sur ça. Mmh. Donc, en fin de compte, tout sera mis en euros à partir de l'an 2002, c'est-à-dire les pièces et les billets.
17: Ouais, GG.
0: Oui.
17: Ce que je voulais dire, tu parles de 2002, mais est-ce que c'est vrai que même depuis déjà de nombreuses années, toi par exemple, on avait calculé la taille de ta quéquette et ton QI en euros, c'est-à-dire on avait...
0: T'es qui, toi?
17: On avait tout divisé par 6 et demi.
0: T'es qui, toi?
6: Leonardo.
17: C'est Leonardo.
6: Dit Caprilo.
17: Bon, je ne l'écoute pas. C'est heureux quoi, Moi, je vais faire des balles.
0: Bon, alors, je sens.
1: Arrêtez.
0: Je sens, Fizer.
1: Arrêtez.
0: Je sens, tu as morflé ce soir.
17: En direct.
1: Arrêtez les auditeurs, merde, c'est bien le débat. Je suis avec Gérard, moi. Calmez-vous.
16: C'est ma faute, Gérard, je suis désolé. Hein.
0: Moi, j'en ai rien à foutre, je veux pas le savoir. Je veux pas savoir qui c'est.
16: Bah, je recommencerai plus, hein, je suis
0: désolé. Calmez-vous.
13: Gérard, c'est Sophie.
0: Non, il n'y a pas de Sophie. Alors dégage.
16: C'est
1: la sœur à Deutsche Mark.
13: Gérard, est-ce que ton salaire, il est payé en euros?
0: Non, il n'est pas payé en euros.
17: Ouais, attends,
0: Non, mais attendez, il y a une question. Vous permettez? Il y a une question quand même internet qui est plus intéressante que les vôtres.
9: Ok. Alors, il y a Rip qui te demande si le dollar va tuer l'euro.
0: Le dollar va tuer l'euro. Ben non, parce qu'en fin de compte, c'est que le dollar...
1: Il n'y a pas de couteau.
0: le dollar passera en euros aussi. Hein.
8: Bah ouais.
0: Donc, ouais. En fin de compte, que tu passes en dollars, en Deutsche Mark, en francs belges ou autre, de manière, tout sera mis en euros. En euro. Il y a plus. Y aura... Oh, s'il vous plaît, merci. Quand je réponds, il n'y aura plus un seul franc français. Tout sera mis en euros.
14: Bravo.
0: Tout sera en euros. Il n'y aura plus un seul franc français à partir de l'an 2002. Mais par contre, il y a une chose que je vais préciser, et ça, ça va être le thème d'une question, même si j'abrège parce que... On va enchaîner dessus.
17: Ouais,
0: mais moi, je vais vous dire une chose, que les gens, ceux qui ont des comptes en banque et tout ça, vous avez, déjà, vous pouvez avoir des carnets de chèques en euros.
17: Merci, on a la télé, nous aussi, Gérard.
0: Bon, bah alors. Et alors, pauvre con, pourquoi tu fais partie du débat?
1: Parce qu'ils vont savoir plus, ils savent très bien que tu vas lui apporter énormément de choses.
0: Ah, ah d'accord,
17: c'est l'euro, dans l'air.
1: C'est l'euro.
17: Ouais, c'est l'euro, ouais. L'euro dans l'air.
0: Ouais, tu vas voir.
17: Il arrive.
0: Alors, non, pourquoi arrive. L'euro s'appelle l'euro. Comme ça? Oh, Vogel un peu, maintenant.
17: C'est très simple. C'est... Allô?
0: Ouais.
17: Ouais, bah parce que l'appeler Le Pen, c'était pas correct. Donc on l'a appelé l'euro.
8: C'est qui?
0: C'est comment ton nom?
17: C'est Euro Cossifredi.
0: Au revoir.
17: Ouais, j'ai rien dit.
0: C'est bon, tire lire.
18: Ouais, mais moi je pensais que tu préférais les culs.
0: Bon, bah alors toi, c'est. Toi, t'es encore. Toi, tu préfères les bites.
1: Oh là là.
18: C'est vulgaire, ça. T'es trop vulgaire, Gérard. Attends, moi, je parlais de l'écu, E-K-U, quoi.
0: Ah, E-K-U.
18: Bah oui, l'ancienne pièce du Moyen-Âge.
0: Ouais, mais de toute manière, ça n'existe plus, tout ça.
1: Hein. Ah, mais ça va revenir, l'écu. Hein.
0: Ouais. Non.
1: Si. Non.
18: Moi, je pensais que tu préférais, c'est tout, quoi. Je vais dire, ne m'agresse pas.
0: Ouais, ben, dans ce cas-là, tu réponds comme il faut aux questions que je te pose, d'accord?
17: Ok.
0: Okay. Ok, merci. Jean-Sylvie.
17: Ouais, ben moi je confirme, hein, je suis désolé, j'ai.
0: Toi, fais gaffe. Attends.
17: Écoute-moi deux secondes.
0: Attends, 5 minutes, s'il te plaît.
17: Vas-y.
0: Fais gaffe quand même, hein. Parce que c'est pas parce que dans moins d'une demi-heure tu te casses que tu vas me faire un double son.
8: J'ai rien fait, Gérard.
0: Ouais, non mais.
8: Non, sérieux.
0: Parce que tout à l'heure.
8: J'ai les mains dans le dos, je fais rien.
0: Ouais. On va voir.
17: Bon.
0: Rigo.
19: Ouais, c'est moi.
0: Rigo, donne-moi un petit sondage internet. Il y a combien qu'on est?
19: Il y a Perforas qui se gratte l'aisselle, je crois que c'est important.
0: Et ouais, bah, c'est bien le micro. Ouais,
19: j'ai encore cassé mon micro, décidément.
0: Oh là là, Rigo!
19: C'est pas grave, tiens, je te l'offre.
0: Oh,
19: on est. Alors, on est combien? C'est pas grave, on est 4998.
0: Ouais,
19: il en manque que deux pour être 5000, on va y arriver dans pas longtemps.
0: Ouais, bah alors. Mais moi je voulais demander une chose à Rigo avant qu'on continue.
19: Vas-y Gérard, demande.
0: Couplez-moi. Avant qu'on continue, comment que ça se fait que dès que le jeudi ils m'entendent?
19: C'est parce que t'es une star.
0: On dépasse les 5000.
18: Parce que t'es le meilleur.
19: Tu lui fais
0: ouais, mais pourquoi que lorsque le chef il est là avec sa Dream 6, c'est-à-dire toi, c'est Manu,
19: je vais te dire,
0: Sophie,
19: Gérard, c'est tout con.
0: Et Filda.
19: C'est tout con. Parce que les gens de l'IRC, quand il y a Max, ils l'écoutent, ils font pas d'IRC. Alors que toi, pendant que t'es à l'antenne, bah ils viennent discuter.
8: Ils en ont rien à
19: gens.
8: Foutre, donc.
0: Ouais, mais alors, attendez. On va demander à Max.
8: Non, c'est pas les débats. C'est un débat sur l'internet ou sur l'euro, là?
19: Donc,
8: c'est
19: sur l'euro, je crois.
0: Alors, Jean-Phil.
17: Non, Jean-Sylvie, ouais, c'est clair, c'est l'odeur qui les attire sur internet, hein, c'est comme les mouches. Non?
0: Ouais, bah t'as raison. Petit Penny.
20: Ouais, ben je pense que non, ben c'est qu'ils t'attendent et puis on est impatients à notre entente surtout, et puis voilà, et que ça fait plaisir.
0: C'est pas la question. Non, mais pourquoi l'euro s'appelle comme ça? Ok.
20: Ouais, d'accord. Ben écoute, moi
0: on en a rien à foutre de l'internet, de manière, je pense que c'est une bonne question. Stop, s'il vous plaît, derrière, merci.
19: Bah comme tu viens de dire, on en a rien à foutre de l'internet. J'en ai perdu 500, on n'est plus que 4400.
1: Bien joué.
0: Ouais, mais c'est pas moi qui ai dit. Non, c'est sans moi.
19: Tu viens de le dire.
0: Bon, allez, les gens sur Internet, je vous en supplie, revenez.
21: Allez, le débat.
0: Alors, petit Penny.
20: Écoute, moi, j'aurais préféré qu'on appelle, au lieu de l'euro, Zoro, puisqu'on aurait pu dire comme ça, Zoro est arrivé en 2002.
0: Ouais.
20: Je pense que ça aurait été peut-être un peu plus mieux, quoi.
17: C'est vrai, ça.
20: Ouais. Ouais, je pense.
1: Qu'est-ce que t'en penses, Gérard?
0: Personnellement, moi, de l'appeler Zoro, je crois pas.
1: Non, Zoro.
20: Zoro?
0: Zoro?
1: Bah, ouais, le zéro est arrivé.
20: Le zéro est arrivé. Hein.
0: Ouais, mais il y a attends, zéro, l'autre.
1: Il y a le zéro tous les jeudis déjà.
0: Bah ouais. Ouais.
20: Bah oui. GG.
0: C'est qui?
20: C'est Jean-Sylvie, je peux ajouter quelque chose?
0: Vas-y.
20: Ouais, tout à l'heure, il y avait une jeune fille qui parlait d'écu. Et moi, je suis tout à fait d'accord. C'est vrai qu'avant, ça a failli s'appeler l'écu. Et personnellement, bah, si tu prends le cas par exemple des timbres, j'aurais largement préféré lécher l'écu que l'euro, quoi.
0: Ouais, ouais, bah d'accord. Alors toi, tu peux retourner chez toi.
1: Non,
0: quoi.
1: Non, ah, bah, c'était une petite blague.
20: C'est une blague de philatéliste.
0: Non, mais moi j'en ai rien à foutre.
1: Allez, la suite.
0: Deutsche Mark et Sophie.
2: Ouais, bah moi Gérard, je pense que l'euro c'est le diminutif de horoscope, donc ça c'est Jean de Nevers qui l'a inventé, on le sait bien.
0: Ouais, mais attends, tu vas te calmer toi, parce que c'est.
20: Pas de nom.
0: Déjà, tu vas te calmer.
2: Donc c'est JDB.
0: Ouais, ben, Fildar, tu me le prends au standard, tu le calmes.
1: D'accord, je le calme, j'ai dans ses bourses, c'est pour ça.
0: Petite commission pour terminer.
21: Ouais, c'est le diminutif d'Europe, hein.
0: Hmm,
21: c'est le diminutif d'Europe.
0: Oh là, punaise, mais c'est quoi? Eh, hey, mais il y a des sons pourris là ou quoi? Ou c'est parce qu'on change?
1: Bah oui, c'est ça.
21: C'est le téléphone de merde. Hein.
0: Ouais, ben, je sais pas. Donc, alors, troisième question.
1: Attends, petite commission, elle a répondu. Oui, t'as même pas fait attention à ce qu'elle avait dit.
0: Bah, on répète parce qu'avec le son pourri que j'ai eu.
1: Parle bien fort dans ton téléphone, petite commission.
21: C'est le diminutif d'Europe.
1: Voilà.
0: D'accord.
1: Qu'est-ce que t'en penses, Gérard?
0: Ben, je pense. Moi, de toute manière, je peux vous dire une chose, que l'euro, de toute manière, tout le monde aura du mal à s'y mettre. Hein.
1: Mais pourquoi ils l'ont appelé comme ça?
0: Ah ben ça, pourquoi, on n'en sait rien, c'est pas nous qui avons décidé, c'est le gouvernement. Alors le gouvernement, il fait ce qu'il veut, mais qu'il nous emmerde pas. Parce que là, moi cet après-midi, moi je vais te dire une chose, parce que moi maintenant, je vais pousser un coup de gueule, et je vais te dire une chose, que voir qu'on va payer un ticket de bus 6 francs, plus de 6 francs.
1: Donc 36 euros alors.
0: Ouais, 36 euros. Donc moi j'en ai ras-le-bol. Et voir des connards de contrôleurs dans les bus, il y en a ras-le-bol. Alors les contrôleurs, allez vous faire foutre!
1: Bravo Gérard.
0: Voilà.
1: Et donc, allez vous faire foutre en euros, hein, monsieur.
0: Ouais. Ouais, non, mais allez vous faire foutre parce que vous étiez 6 dans un bus, hein, pour nous contrôler. Et vous êtes venu 2 fois me voir avec Sandy pour me contrôler. Alors arrêtez vos conneries. D'accord? Alors maintenant, faites votre boulot. Et bien, arrêtez de nous faire chier avec vos grèves.
19: Gérard,
0: c'est tout ce que j'ai à
19: vous. Pour revenir au débat sur l'euro.
0: Ouais.
19: Il y a Davy One toujours qui te demande combien ça fait en francs suisses les euros Disney.
0: Ah bah ça, là je pourrais pas lui dire l'euro Disney en francs suisses combien que ça prend. Parce qu'en en fin de compte, le franc. De toute manière, il n'y a pas de franc suisse.
19: Ah bon? Je sais pas du tout.
0: Non, il n'y a pas de franc suisse. Hein.
19: C'est quoi alors la monnaie là-bas?
0: Ben, la monnaie là-bas en Suisse, c'est le franc français.
19: Le petit Suisse.
0: Hein.
19: Ah non, c'est le petit Suisse.
0: Mais non, le petit Suisse, tu le prends, tu le jettes sur n'importe qui.
19: T'es violent, toi.
0: Ben alors.
1: T'es volé, non?
0: Ben bah oui, ben. Oui.
21: C'est Thierry, je peux parler sérieusement?
0: C'est qui?
21: C'est Thierry.
0: Ben vas-y.
21: Fait, on dit un euro, mais au pluriel, c'est des neurones. Et ça veut dire qu'il y en a qui auront 6 fois moins de neurones et franchement, il y en a qui sont mal barrés, quoi.
0: Ouais, ouais, mais attendez. Si vous voulez parler des euros, hein, et puis comme petit tirelire vient de dire,
21: ouais,
0: mais tirelire, tu voulais dire quoi, toi?
21: Bah, on dit un euro et au pluriel ça fait des neurones. Ça veut dire qu'il y en a qui auront 6 fois moins de neurones. Et ben il y en a qui sont mal barrés. Enfin, personne, Gérard.
0: Non, mais les neurones, c'est pas question sexe, hein, d'accord?
21: Voilà.
0: Dans quel pays seront acceptés l'euro? Et pourquoi? Et on va s'écouter les banquiers aux grosses poches avec Fouette-moi le cul en euros. Et on se retrouve tout à l'heure aux heures.
21: Oui.
0: Marie-Alain.
22: Bonsoir Gérard, tu vas bien?
0: Ouais, ben ça y est, on t'a dit du bonsoir, ok? Jean-Sylvie.
23: Ouais, salut, big up.
0: Ouais, big up
23: ouais,
0: à toi.
23: Big up.
0: Petit pénis.
22: Affirmatif.
0: Ouais.
22: Pas toujours là.
0: Deutsche Mark.
23: Ouais,
0: et Sophie.
23: Ouais, je wesh à tous.
0: Et petite commission.
21: Salut.
0: Re-salut à toi. Alors, dans quel pays seront acceptés l'euro? Et maintenant, on va abréger parce que là, pour...
22: Ok, bah alors après...
0: On va accélérer... Non, non, on va accélérer... Alors vous allez arrêter de rentrer parce que sinon vous allez dégager.
4: Allez, on accélère.
1: Vas-y, on y va.
0: Ouais, parce que là, il y en a ras-le-bol.
23: On accélère.
0: Ok.
23: Oui.
0: Allez, alors toi, t'arrêtes ta connerie, ok.
5: Accélérez.
1: Il accélérait, on y va, Gérard.
0: Alors, dans quel pays sera accepté l'euro? Alors, tire-lire.
21: Bah écoute, Gérard, comme tu viens l'annoncer tout à l'heure, le scoop, n'est-ce pas? Ben donc, en Amérique, apparemment, on pourra payer en euros. Mmh. Donc, le dollar n'allait pas bien se tenir, parce que bon, à mon avis, c'est la fin.
0: Bah non, bon, ok.
21: Bah, c'est bien ce que t'as dit tout à l'heure.
0: Non, mais attends, toi, tu penses que le dollar, ça sera la fin?
21: Bah, c'est ce que t'as dit tout à l'heure.
0: Oui, mais moi, je vais vous préciser pourquoi.
21: Ah, d'accord, ok.
1: Et pourquoi, Gérard?
0: Non, mais on va laisser les gens répondre.
1: D'accord.
0: Marie-Alain.
7: Ouais, alors, donc, ça va se vendre, l'euro, dans le pays de New York, en Inde, en Autriche et en France.
0: D'accord.
7: C'est pas d'accord, c'est, j'en suis sûr.
0: Ouais, ben,
7: tous les jours.
0: Ouais,
7: les
0: ben, jours. C'est ça. Alors, je serai que toi, j'écouterai plus les informations et je m'intéresserai plus aux journaux. Ok. Jean-Sylvie.
23: Ouais, ben, dans la France, déjà. Et ouais. Puis dans tous les pays limitrophes.
0: C'est-à-dire?
23: Ben, les pays limitrophes, quoi, les pays qui y touchent.
0: Mais précise.
23: Bah là, c'est ton nom. Touche, regarde, toi tu te touches, t'es limitrophe, c'est pareil. Voilà.
0: Bon alors toi, Jean-Sylvie, terminé.
23: Bah attends, mais pourquoi?
0: Non, mais moi je me touche pas avec un euro.
23: Mais non,
0: ok, allez hop, dégage. Allez hop, hop, hop. Hop, terminé. Terminé.
1: Mais c'est bon, il est viré.
0: Et tu me reprends quelqu'un d'autre.
19: Gérard. Sur IRC, il y a Satanas qui te demande pourquoi tu fais un débat sur l'euro et pourquoi tu parles des pays, vu qu'en fait c'est la monnaie du département de l'Eure.
0: Non. Alors là c'est ça a rien à voir, c'est pas du tout le département de l'Eure. L'euro, c'est l'euro. C'est une pièce, parce que faut se dire une chose, parce que sur une pièce...
19: Ah, t'en as sur toi là, des euros?
0: T'as
19: des euros?
0: Non. Sur une pièce, derrière, vous avez marqué égalité, fraternité et égalité et fraternité.
1: Paternité,
0: ouais. Mais sur l'euro...
19: La boulette dans le nez, ouais.
0: Ouais, mais sur l'euro, ça sera marqué quoi? On n'en sait rien.
19: Ah...
0: Mmh. On n'en sait rien.
1: Et tu sais pas toi?
0: Non, même moi non plus, je ne sais pas ce qui sera marqué.
1: Si même toi tu sais pas alors. Qui va le savoir?
23: C'est Deutsche Mark.
0: Petit Penny.
10: Vas-y, petite bip. Moi je pense en Amérique, aux USA et je pense aussi en Papouasie, vers les Papous là-bas.
0: Ouais.
10: Je pense que est-ce qu'on pourra changer des écus chez les Papous? C'est ça la question, c'est ça mon problème.
0: D'accord. Ah, okay. Attends, 5 minutes. Et toi, je viens de te demander de me virer, petite Jean-Sylvie. Hein.
10: Mais pas okay. Du tout.
1: Eh ben, il est viré.
0: Non, il n'est pas viré, il est encore là. Alors tu le vires.
23: Il est plus là, Gérard, c'est Deutsche Mark, je peux répondre?
0: Non, tu le vires, complètement.
23: Gérard.
0: C'est qui?
23: Deutsche Mark.
0: Ouais, ben justement, c'est à toi.
23: Ouais, ben moi, je trouve que c'est un peu con que t'aies viré Jean-Sylvie tout à l'heure, parce qu'en fait, ce qu'il voulait dire, c'est quand il parlait de pays limitrophes, c'est tous les pays qui sont disponibles d'une frontière, quoi. Voilà, quoi. En fait, il voulait dire que l'euro sera disponible dans tous les pays qui ont une frontière.
0: Attends, 5 minutes, Deutsche Mark. Non, question IRC.
19: Pas 5 minutes, hein, juste 2 secondes. Non, Yankee, il dit qu'en fait, sur l'euro, il y aura marqué j'ai bien mangé.
0: Non, on sait pas. En fin de compte, on sait pas ce qui sera. Non, tu me les coupes quand je veux répondre.
1: Ah, ok. Je les coupe quand tu parles, quoi.
0: Voilà. Ouais. Donc, en fin de compte, on sait pas ce qui seront marqués sur les pièces ni sur les billets.
19: Et est-ce qu'ils vont faire des euros en chocolat, ils me demandent.
0: Ça, justement, on sait pas.
19: On sait pas. Ok.
0: On sait pas. Donc, Deutsche Mark, pour continuer ta question.
23: Oui, je te disais donc, c'est tous les pays qui sont, qui ont une frontière, quoi. Tous les pays qui ont une frontière, ils pourront avoir l'euro, quoi.
0: Mm-hmm. Voilà. Ok. Petite commission.
21: En fait, c'est dans le monde entier, sauf au Brésil, hein. Parce qu'ils s'en sont permis de la défaite à la Coupe du Monde, donc ils ont littéralement refusé l'euro.
0: Non, mais attends, petite commission.
21: Quoi?
0: Faut pas qu'on confonde l'euro avec le foot. Parce que ça sert à rien. Et dedans.
19: Bah ouais, dans l'Europe.
23: Bonjour.
0: Ils sont dedans pour l'euro.
21: Évidemment, mais ils veulent pas
0: l'euro. Ils sont dedans.
19: Sur IRC, il y a Guépi qui me dit que t'es trop con.
0: Ah bah c'est bien.
19: Et sinon, on est combien? Sinon, il y a, bon, je sais pas, on doit être presque 5000, je crois, 4900
1: c'est bien,
19: et des
1: bien,
19: brouettes.
1: C'est bien.
19: Et sinon, il y a Canard VC qui te demande si l'eurotunnel, c'est un tunnel pour faire passer la monnaie, l'euro.
0: Ah bah justement la question c'est bien parce que je voulais la poser. Je voulais la poser aussi.
1: Gérard, t'as pas répondu toi à la question là. Tu sais que tu voulais revenir dessus tout à l'heure, t'as dit on va attendre que tout le monde réponde.
0: Dans quel pays seront acceptés l'euro ?
21: L'Amérique, tu devais parler.
0: Mais en fin de compte, même en Amérique.
21: Ouais. Pourquoi ?
0: Même en Amérique. Ah, attendez, s'il vous plaît, merci. Je parle.
3: Allô ?
0: Je parle. Merci.
3: Le grand maître.
0: Donc, dans tous les pays, l'euro sera accepté, même en Amérique. Il n'y a pas de pourquoi, d'accord? Toi, avec tes pourquoi tout à l'heure, je vais te faire fermer ta gueule.
21: Ouais, mais donne une explication, Gérard.
0: Mais attends, toi, tu la fermes.
3: C'est un peu mais faut qu'elle ferme sa gueule, parce que je vais la coucher, parce que demain, elle a cours.
0: Hein. Ouais, ben, dans ce cas-là, tu la couches.
21: Allô, Gérard.
3: Oh, bah non, mais je vais la coucher, elle est pas enceinte.
1: Vas-y, Gérard, explique.
0: Donc, dans tous les pays, l'euro est accepté depuis le 1er janvier 99. C'est-à-dire, tous les pays sont concernés. C'est-à-dire, l'Angleterre, la Belgique, la Suède, tous les pays, les 12 pays de la communauté européenne
1: donc
0: sont
1: Brésil,
0: concernés.
1: Donc, l'Asie,
0: tous.
1: La Chine, le Japon.
0: Tous.
1: L'Asie.
0: Tous.
16: L'Angleterre, t'es sûr ?
0: Oui. Oui.

0: 6,55,97 à 6,33, ça dépend ce que t'achètes.
1: D'accord.
2: Ça va pas être facile la conversion, tu vas faire comment avec tes virgules?
3: C'est l'euromarché ça.
0: Non mais ça c'est maintenant, moi j'ai vu ce matin là, j'étais sur le marché parce que Sandy elle m'a offert une paire de chaussures et là, oui.
1: C'est de l'euromerde ça.
0: Ouais, mais je vais te dire une chose.
3: C'est de l'euro-trailer ça.
0: En euros ça valait
4: 6,95€.
1: 6,95€. C'est de la merde.
0: Ouais. Mais ouais, c'est de la merde.
1: C'est de la merde.
0: Tu vas te prendre dans le cul, toi, si c'est de la merde, toi, connard.
3: Il y a des V1 qui te demandent, ça sert à quoi d'avoir le prix en euros puisque ça a déjà été payé?
0: Mais non, pour l'instant, il n'y a rien qui est encore fait. On attend 2002 pour avoir tout.
3: Oh, bah ça va.
0: Là, pour l'instant.
3: Alors pourquoi on fait un débat, là?
0: Non, mais on fait un débat. 2002. On fait un débat sur l'euro pour préciser, parce qu'il y a des personnes âgées qui sont concernées là-dedans, qui vont se demander comment ils vont s'en sortir.
5: Ils sont cons, mais pas cerner, quoi.
6: C'est Gérard,
7: t'as pas fil d'art. Attendez, ça y est, il est parti en couille.
0: Non, ouais. Là ça commence, hein.
7: Mais c'est rien, pas dit.
0: Non, là,
7: c'est rien passé.
0: Il commence, il dégage.
7: Il s'est rien passé.
1: Attends, qu'est-ce que je dis?
7: C'est rien passé.
0: Non, il s'est rien passé.
7: Non.
0: Que dans une demi-heure, t'es plus là.
1: Tu vas te ou pas?
7: Ah, je sais pas.
5: J'ai une question à te poser.
0: Non.
7: Je sais pas. Quoi?
0: Non, tu sais pas. Dans une demi-heure, t'es plus là, c'est l'autre qui prend le standard. Et toi, t'as intérêt de.
5: Bah, tu veux. Gérard, c'est Deutsche Mark.
0: Ouais, vas-y. Gérard.
5: Ouais, j'avais une question à te poser.
0: Gérard! Tu vas te calmer, toi!
5: Oh Gérard!
0: Tu te calmes même, attends!
1: Mais t'es fou ou quoi là?
0: Tu te calmes ou quoi?
1: Gérard! T'es taré là!
3: En fait, on
0: dit. Tu vas te calmer maintenant,
1: mais
0: d'accord?
1: C'est toi qui vas te calmer, mais t'es taré ou quoi?
5: Fête de par jour, va.
1: Non mais attends, là ça s'est battu pour de vrai!
7: Ouais, sans déconner!
1: T'es taré ou quoi?
0: Tu vas te calmer, toi, hein? Ok?
1: Mais quoi, putain, mais il dit bonne année!
0: Non! Ouais, bah vas-y, alors faites les débats.
7: Mais Gérard!
0: Non.
7: Bon, alors, on en est où? Pourquoi?
5: C'est merde, on déconne, Gérard!
7: Calme!
5: Calme un peu, Gérard!
0: Ah, mais de toute manière, moi, je continue pas avec un connard comme
5: Gérard.
0: Ça pour l'année 99.
5: Gérard.
0: Hop! C'est terminé. Non, c'est bon.
7: Attends, tu rigoles ou quoi? T'es payé pour ça et moi, comment je fais pour dire à mes patrons que tu fais pas tes débats? Mais attends, il t'a souhaité une bonne année? Il s'est marré?
0: Non.
7: Mais si?
0: Ouais, pour l'instant, il me fait que de la merde. Ok? Ouais, bonne année.
5: Comme d'hab. Oh là.
0: Gérard! Ta gueule ou quoi?
7: Non, je suis en train.
5: Gérard,
7: c'est ta place et tout. Combien t'as de connectés, Rigo?
3: Là, on a dépassé les 5000 en plus, quoi. C'est en train de monter. On peut continuer le débat, quoi.
0: Je peux plus te voir ici.
5: Gérard, c'est
0: plus. Mais non, mais pire.
1: Mais elle, elle s'en va à 2 ans. Lui, ça va à 2 ans. On fait quoi? Il y aura plus de
0: Rigo. J'arrête à 2 ans.
7: Il y a Olivier qui est là, remarque, maintenant.
5: Gérard,
3: Gérard, il t'appelle les auditeurs.
5: Gérard, c'est
0: Deutsche Mark,
5: j'avais une question à te poser.
0: Non, mais de toute manière, moi, cette année, j'ai pas envie de me laisser marcher sur les pieds avec un connard comme lui. Hein. Alors, même sur Paris, j'ai pas intérêt de l'avoir. Hein. Il va éteindre son micro quand je lui dis.
1: En
0: Ile-de-France. Hein? Continue pas parce que tout à l'heure ça va recommencer.
1: Gérard, il a rien fait, putain, mais
3: les
1: c'est
3: auditeurs,
1: physique.
3: Ils
1: dès
3: attendent.
1: Que tu nous regardes, t'as envie de gueuler.
3: Sur l'IRC, ils vont s'en aller, donc continue le débat avec les auditeurs qui sont là.
0: J'en étais.
5: Gérard, Deutsche Mark, j'ai une question à te poser. Ouais. Gérard, c'est le petit pouce.
0: Oui.
5: J'ai une question à te poser.
0: Gérard. Je t'écoute.
5: Ouais, quand ils disent 6 francs, virgule, enfin.
0: Ouais, euros, si 6 francs 55, 97 en fin de compte, l'euro.
5: Ils veulent dire comment ça se passe, hors taxe ou c'est TTC?
0: Non, non, mais en fin de compte, justement, ça, parce que là, j'ai écouté, il y en a un qui est habitué sur l'argent et tout à la télé, mais ils nous en parlent pas. Mais ce qu'il y a, ce qui se passe, c'est qu'ils nous ont pas précisé.

0: Exactement. Je crois qu'il va falloir multiplier par 10, diviser par.
1: On est pas dans la merde.
0: Falloir multiplier par 2, diviser par. Multiplier par 10.
2: En gros, ça va être le bordel.
0: Ouais, je pense que. Parce que.
2: Ça va, hein.
0: Là, je pense, en gros. Non, mais. Tu rigoles, Manu.
2: Bah ouais,
0: Moi, je veux dire une chose. Les plus touchés, ça va être qui? Ça va être les personnes âgées.
1: Ouais.
3: Elles sont pas là en 2002, les personnes âgées.
1: Mais si.
0: Si.
1: En 2002, on s'en est débarrassé des petites vieilles. Allez, hop.
0: Ouais, mais non. Non.
1: Ouais, Gérard, c'est de Gérard.
2: Attendez, s'il vous plaît, pas tous en même temps, n'y comprends rien.
1: Ouais, c'est le petit pénis. Mais est-ce que ça sera alors? Est-ce que c'est hors taxe pour le moment ou TTC alors?
0: Mais on sait pas, justement.
1: Ouais, Gérard. Ouais, je crois que c'est de Tumar que j'avais une question à poser. Gérard. C'est Dutch Mark, je voulais te demander, vu que ça va être 6 francs 50 et des bananes, comment on va faire pour payer le journal à balle 2, là, je citerai pas la marque.
0: Alors, à 4,90
1: Non, à 2 balles.
4: Et les 9 blagues.
1: Ouais, voilà.
0: Je peux pas te dire.
1: Avec des blagues à 2 balles.
0: Ouais, non, je pense que même justement... Même moi, j'ai un programme et je sais même pas en euros combien qu'il fait.
1: T'as un programme
2: électoral? Ouais, électoral?
1: Un Macintosh?
0: Non.
2: Je te demandais si quoi comme programme? Un programme électoral, un machin, un truc?
0: Les programmes télévisés.
2: Ah, TéléZ, Télépoche, TéléCé Jour?
0: Ouais, voilà. Ah. Donc, en fin de compte.
1: Et t'as oublié Télé Loisirs?
0: Pardon? Télé Star.
1: Télépoche, fan. Pas de marque, Télé Voisine.
0: Bon, allez.
5: Gérard?
0: Oui, Rigaud. Attendez, Rigaud, avant.
5: Avant. Il y a Davy One qui te demande, parce que les euros c'est pour les nouveaux francs, mais est-ce qu'il y a des anciens euros pour les anciens francs?
0: Ah non, parce que maintenant, l'euro,
5: ouais.
0: L'euro, ce qu'il va faire, va supprimer le franc. Donc, on n'aura plus de francs. On passera à l'euro. C'est-à-dire, un café,
5: mm-hmm.
0: Tu le paieras, là tu le payes 5,80. Et en euros, tu le paieras 2,60 à peu près. Hein, je suis pas sûr. Hein. Je suis pas sûr de ce que j'invente. Hein.
2: Ouais, t'es pas sûr de ce que t'inventes. Hein,
0: mais moi, je vais te dire une chose, que si le marché, à l'heure actuelle, les gens, ils se plaignent, c'est que depuis le début de...
2: Le marché de quoi? Le marché de Suresnes?
0: Tous les marchés, ils ont des problèmes parce que c'est que...
2: Ils ont qu'à courir.
0: Non, mais... Ouais, mais ils ont qu'à courir. Non, ils ont pas qu'à courir. Parce que faut se dire une chose, c'est que maintenant, ils sont obligés d'afficher en francs et en euros. Alors que on n'a encore pas une seule pièce en euros. Donc, je ne vois pas pourquoi qu'ils disent que l'euro sort le 1er janvier.
2: C'est pour t'habituer.
0: Ouais, mais pour s'habituer. Mais pourquoi? Pourquoi? Pour aider les personnes âgées. Mais pour l'instant, on n'a rien. Rien n'est sorti en euros.
3: Pas que les personnes âgées, moi non plus, je comprends rien.
0: Mais attendez, s'il vous plaît. Je réponds à Sophie. Oui, tu voulais? Derrière, s'il vous plaît, merci.
3: J'ai dit pas que les personnes âgées, moi non plus, je comprends rien.
0: Ben oui, mais ça, de toute manière, c'est pas de notre faute. Parce qu'en fin de compte, l'euro est prévu pour l'an 2002. Donc, je vois pas pourquoi qu'ils commencent en 1999 à nous sortir des trucs sur l'euro, alors que pour l'instant, c'est prévu qu'en l'an 2002, les pièces et les billets.
5: Gérard, il y a Turpentine sur l'IRC, elle dit que de toute façon, si tu payes le câble en euros, tu reçois Eurosport et Euronews.
0: Ouais, mais ça n'a rien à voir. On va pas prendre des chaînes télévisées.
1: À mon avis, elle va
0: Gérard,
1: pas...
0: Bon, ça y est, c'est fini.
6: Gérard,
0: c'est...
6: Si tu veux dire, je peux poser une question?
0: Oui.
6: Comment on va faire aussi? Après, ils vont échanger les pièces en francs? Comment ils vont faire?
0: Faudra aller à la Banque de France pour tout échanger.
6: Le bordel.
0: Eh oui, mais je sais, ça va être le bordel.
1: Il va avoir la queue, hein, la Banque de France.
0: Mais oui, mais déjà là, rien que ce week-end, moi je peux vous dire une chose, que j'ai été à la poste hier.
1: Rapport, ouais.
0: Non, mais j'ai été à la poste hier, et faites-moi confiance qu'hier, il y avait trop de monde, et on n'a même pas pu... savoir si y avait des virements. Pourquoi ? Parce que maintenant la Poste se met, ont décidé de bloquer les comptes et se mettre sur l'euro. Alors moi je trouve ça dégueulasse.
6: Et toi Gérard, t'as ton chéquier en euros ou pas ?
0: Comment ?
6: T'as ton chéquier déjà en euros ?
0: Non, pour l'instant les billets et les pièces ne sont pas sortis.
6: Les chéquiers, ça existe ? Est-ce que tu l'as toi ?
0: De quoi ? Le chéquier, non. Non, faut aller dans une banque. Ouais. Alors justement, pensez-vous que les personnes âgées auront plus de mal avec l'euro par rapport au franc ?
1: Ouais, c'est clair.
0: Et on se retrouve juste après.
1: Après quoi ?
0: Non, on se retrouve après.
1: Non, après rien du tout. Il n'y a pas de disque, il n'y a rien de programmé.
2: On mettra un 10 et après on mettra deux disques.
0: Donc, alors, pensez-vous que... Rigaud ?
5: Oui. Alors, je sais plus qui c'est Nomad, le vrai Nomad, qui dit que, en fait, il se demande pour le millionnaire, pour le jeu Le Millionnaire, ce sera un million d'euros, comment ils vont faire, ça se rappellera.
0: Eh ben, voilà, justement la question que j'attendais. Et là, j'ai entendu, il y avait 7 000 euros. C'est équivalent à plus d'un million de francs.
5: Ah la vache.
0: Ouais, oui.
5: 7 000 euros, 1 million de francs.
0: Je crois, mais faudrait que quelqu'un soit.
5: T'as ta calculette, hein.
0: Non, mais je peux pas.
1: Gérard,
0: donc, alors, non, allez.
6: Sylvie, elle peut poser une question.
0: Non, pensez-vous que les personnes âgées auront plus de mal avec l'euro par rapport au franc ? Allez, on y va, on accélère.
2: J'ai déjà répondu à celle-là, Gérard.
0: Non, personne n'a.
2: Bah si. T'as parlé des personnes âgées et tout ça, directement.
0: Passe. Les monopolies seront-ils composés de billets ?
1: Non.
0: Si,
2: ah bien, bon,
0: ouais.
2: Bah,
0: ah ouais. Bah, le Monopoly sera-t-il composé de billets en euros ?
6: Tirelire, je pourrais
0: pas. Oui, tirelire.
6: Bah, tu vois, à mon avis, ça va être un problème parce que, comme le millionnaire, on criait le million, mais là, tu nous vois crier, qu'est-ce qu'on va devoir dire ?
1: 7 000 euros, ouais.
0: Non, mais attendez.
6: Gérard, mais c'est vachement important.
1: L'euro million.
0: Non, mais attendez, le Monopoly, vous savez ce que c'est ?
1: Ouais,
6: c'est au McDonald's, non ?
1: Ouais,
0: il y a le McDonald's, mais il y a le jeu. Alors, est-ce que... Attendez ! Oh là là, mais vous allez me laisser répondre ou pas ?
1: Et d'ailleurs, genre, on peut gagner aussi 7 000 euros avec le Monopoly.
4: Ouais, mais il faut être poli pour jouer.
0: Ouais, non, mais moi, je peux vous dire une chose, que le Monopoly, il y a des billets à l'heure actuelle qui sont évalués en francs. Donc maintenant, est-ce que le Monopoly sera mis en euros ou pas ?
6: Il joue encore au Monopoly.
4: Ouais, bon, GG, moi, ce que je voulais te dire, c'est que t'es à la bourre parce qu'il y a une nouvelle version du Monopoly qui est sortie, c'est une carte bleue, donc ton histoire de billets, ça attire.
0: Mais justement, ça, l'histoire des cartes bleues et des chéquiers, on va la poser.
4: Ouais, mais pour le Monopoly, bah, c'est valable, c'est tout.
0: Bon, d'accord, c'est qui a dit ça ?
4: C'est Pépito, je suis arrivé tout à l'heure quand Fildar il s'est fait cogner, mais il a pas eu le temps de m'arrêter.
0: Bah, d'accord.
4: Pépito.
0: Jean-Sylvie ? Non, il n'est plus là. Marie-Alain ?
7: Ouais. Donc, le Monopoly, c'est super.
0: Ouais. Oh, bah, d'accord.
7: La question.
0: Ouais, d'accord.
2: T'as bien fait des progrès,
0: hein. Bah, ouais, toi, tu fais vachement des progrès. Bonne nuit à toi. Au revoir.
7: C'est cool, alors. Elle est trop cool.
0: Au revoir.
7: À toi, Marie-Alain.
0: Petit Penny.
8: Ouais, bah écoute, Monopoly pour le moment, c'est-à-dire en France, est-ce qu'ils pourront le changer éventuellement quand il y aura l'euro en 2002 ?
0: Mais voilà la question,
8: voilà.
0: C'est de savoir, est-ce que les jeux de société qui sont faits comme le Monopoly et autres, est-ce qu'ils seront changés ? Est-ce qu'ils auront changé les billets ou pas ? Voilà la question.
8: Voilà.
0: Oui, Rigaud, attendez 5 minutes.
5: Non, c'est par rapport aux pièces de l'euro, il y a Satanas qui te demande si on pourra quand même faire des piles ou face avec les euros.
0: Ah, voilà. Attendez, parce que là, on peut faire des piles ou face avec nos pièces à l'heure actuelle. Mais justement, la question, et ça, la question, je vais la poser. Comment seront fabriqués les euros? Et là, personne pourra me le dire.
5: Sinon, il y a RIP sur l'IRC qui te dit pour vivre euros, vivons cachés.
0: Ouais, d'accord. Mais. Ouais, si veut. Mais pour répondre à la question à Santanas, Santanas, tu m'excuseras, mais pour l'instant, à l'heure actuelle, on a des pièces qui sont évoluées, donc égalité, fraternité.
2: Elles sont évoluées.
5: Il t'excuse, Santanas, il t'excuse.
0: Donc dessus c'est une petite dame que j'ai là. Moi j'ai une pièce d'un franc sous les yeux. Donc c'est une
5: Marouane,
0: dame.
5: C'est Marouani.
0: Et derrière c'est devant c'est marqué si je pouvais avoir un peu plus de lumière. Je vais regarder. Dessus c'est marqué, quoi, égalité, fraternité et égalité, fraternité, paternité. Donc maintenant, savoir qu'est-ce qu'ils vont nous mettre sur l'euro, on ne sait pas.
2: Hein?
0: On ne sait pas.
9: J'ai une question à te poser.
0: Oui.
9: C'est les petits pénis. Par contre, j'ai entendu dire pour l'instant, bon, on a des pièces, le franc, c'est des pièces rondes. Mm-hmm. Est-ce que les euros ronds seront carrés ou toujours ronds? Parce que moi, on m'a dit, j'aimerais avoir ta confirmation qu'il sera possible qu'il y ait des pièces carrées.
0: Non, mais. Non. Les pièces seront toujours rondes, ne resteront, ne changeront pas. Mais ce qu'il faut se dire. Dans la tête, maintenant, c'est ça qu'il faut bien se mettre dans la tête. L'euro, pour vous, qu'est-ce que ça va représenter? Est-ce que, pour vous, l'euro, par rapport à 1 franc, maintenant l'euro est évalué à 6 francs, 6,55,97.
9: Oui,
0: donc, ils vont arrondir. Apparemment, ils vont arrondir. Attendez, laissez-moi finir, parce que là, arrondir à 6,60. Donc, pour vous, est-ce que pour nous, à l'heure actuelle, nous les jeunes, même les personnes âgées, est-ce que ça va pas leur faire quelque chose? Comment parce que le franc ne sera pas changé avant 2003. Donc au bout de 2003, dès qu'ils vont sortir l'euro, faudra aller à la Banque de France. Mais moi, je vous demande à vous, à tous qui nous écoutez, même vous les auditeurs, comment qu'on va faire pour payer?
9: Parce
0: que là, à l'heure actuelle, attendez, à l'heure actuelle, on paye encore en francs. Vous retirez de l'argent, hein, c'est marqué en francs et en euros.
9: Ouais,
6: d'accord. Hein?
9: Est-ce qu'ils pourront rendre des centimes quand on payera en euros?
0: Voilà la question.
9: Gérard.
0: Donc l'euro il est à 6,60, donc 6,60 ça fait l'euro il est à 6,60, ça fait combien ça? Qui c'est qui peut me calculer 6,60 multiplié
6: Gérard.
0: Par 10?
6: Et Gérard?
0: Oui.
6: 6,60
5: par 10. Vas-y, essaye avec la machine.
9: Gérard, c'est de Schmer, je peux répondre?
0: Oui.
9: La question, là, ouais, bah, c'est clair que sur le Monopoly, ça va être galère parce que s'il faut donner deux rouleaux de pièces et un billet pour acheter un hôtel rue Courcelles, c'est pas gâté, quoi.
0: Je crois qu'on va s'arrêter sur ce débat-là.
5: Gérard, sinon, il y a Turpentine qui te demande si ton boucher, il vend de l'Euros Beef.
10: Ouais. Moi j'ai acheté le reblochon, c'est mon fromager.
0: Ouais. Bon, en fin de compte, d'après ce qu'on m'a calculé, mais j'espère que c'est bon. Normalement, 1 franc, ça fait 5 francs, ça fera 5,61 €.
9: C'est fou ce que tu dis.
10: C'est clair.
6: C'est clair,
0: ouais.
10: On est aidé avec ça,
0: hein,
10: putain.
0: Ouais, mais c'est pas de ma faute.
10: Attends, répète.
0: Ça fera 5,61 €.
9: C'est fou ce que tu dis.
0: Ouais, t'as raison.
10: En France, c'est ça.
5: Gérard, sur IRC, il y a des V1 qui dit que tu parles de l'euro, mais pas assez des super-euros.
0: Ouais, mais on va pas parler des super-héros, hein. On n'est pas là pour faire les super-héros, hein. On parle de l'euro. Ben, l'euro, alors. Parce que l'euro maintenant est sorti depuis. On est le combien?
10: Mais il est où?
5: T'en as fait un petit tout à l'heure.
0: On est le combien là?
6: Le 7.
0: On est le 7 janvier 99. Depuis le 1er janvier, l'euro est sorti. Alors donc maintenant, l'euro est sorti.
5: En boîte?
0: Maintenant, c'est dans les banques, vous pouvez avoir des chéquiers et des cartes. Évalué en euros. Donc maintenant, c'est à vous de faire attention, c'est tout.
6: Et Gérard, pour les machines à sous, on fait comment?
0: Oui.
6: Pour les machines à sous, les parcs-mètres, on va faire comment?
0: Ben, ça sera pareil, mais ça, faut attendre, parce que pour l'instant, ils ont. Ils ont pas encore.
3: Gérard.
0: Ils ont pas le temps encore.
3: Il y a un nouvel éditeur. Alors, à la place de Marie-Hélène, on va accueillir le Romain Michel, de 20 ans de Nice, et la fréquence est 93.3 FM. Ok?
0: Allô?
11: Bonjour à tous.
9: Salut,
11: bon sang. Bonsoir, je suis Romain Michel, donc responsable du service économique Panthéon-Sorbonne, spécialiste de l'euro et spécialiste de la sodomie chez le peuple inuit.
12: Salut le bohémien.
13: Salut gamin.
0: Vous restez poli avec lui. Attends, Romain.
11: Pose-moi tes questions.
12: Attends, il a dit.
0: Non, mais attends, Romain.
12: Il a dit.
0: Déjà, je vais calmer les autres.
11: Ouais, calmez-vous, là.
0: Hein, vous calmez, s'il vous plaît.
5: Pour
0: okay.
5: Pour calmer, justement, il y a.
3: Gérard, c'est Euro Manichel, c'est pas Romain.
0: Ah, Euro, ok.
5: Et sinon, sur IRC, il y a Rennes qui te demande s'ils vont sortir des nouveaux épisodes de Titi Eurominet.
0: Non, mais ça c'est un débat qu'on fera la semaine prochaine, les dessins animés. C'est un débat qui est prévu pour la semaine prochaine.
12: Ouais, c'est cool. C'est vrai que t'as Bibi Foc à la maison quand même. Hein.
0: Alors Bibi Foc, à ton merde, ok, toi tu vas te faire foutre.
14: Ton cul.
0: Allez hop, dégage.
14: Piquez des euros dans le porte-monnaie.
0: Ouais, ben maintenant on fait la conclusion.
15: Jouille
0: pas. Ouais, c'est ça.
12: Non, GG, moi je voulais soulever ces petits
15: taux. Montez sur moi, c'est tout.
12: Je voulais soulever une question qu'on avait déjà abordée.
15: Oui, vas-y, c'est bon,
12: Vas-y. J'y vais. Je voulais soulever une question qu'on avait déjà abordée dans un précédent débat.
11: Vas-y, soulève avec les petits bras. Vas-y.
3: Mais j'y arrive pas, je trouve pas, là.
0: Mais faut chercher, hein.
12: On aime pas
0: ça. Tu donnes des conneries, toi.
11: Bon, moi j'ai des jeux de mots foireux.
0: Non, attends. Ta connerie, là, je veux pas.
5: Gérard, c'est le journal de Mickey sur l'euro.
0: J'en ai rien à foutre.
11: L'euro à Merlin aussi.
5: Ça vient d'Euro Disney, c'est bon.
11: Voilà.
0: Faut pas l'insulter, d'accord, tu fais ton boulot correctement. Hop, terminé. Allez, Laurent Boulzil avec fais-moi craquer.
5: Et la conclusion, tout ça. Gérard, s'il te plaît, pour les internautes, on est à 5890. Ça monte. S'il te plaît, est-ce que tu peux lire le titre calmement? Merci.
2: Non, mais il y a la conclusion, tout ça d'abord.
0: Non, c'est après les deux disques.
2: Après les deux disques, on va vers l'autre débat.
0: Alors, donc, malgré qu'on n'a pas pu faire le débat complètement parce qu'il y a eu des petits problèmes
2: Bravo, merci de nous avoir foiré le truc.
3: On m'a pas bien expliqué, je suis désolé.
0: Non,
3: Gérard.
0: Non, c'est pour elle, parce que c'est le premier débat qu'elle fait, donc c'est toi qui fous ta merde. Donc toi, t'es pas capable de faire un boulot correctement, t'as les idées cette année de me faire chier. Donc tu veux faire comme 98, mais tu feras pas comme 98, parce que sinon, ça fait comme tout à l'heure. Je t'éclate.
3: Non, moi je me mets plus à côté de lui alors.
0: Hein? Parce que je vais te dire une chose, que moi aussi je suis amoché.
2: Oui, mais c'est
0: là,
2: pas le débat.
0: Conclusion. Alors, pour vous, l'euro, ce que ça représentait, on n'a pas été loin sur les questions, c'est dommage. Donc on va demander à Tirelire.
16: Moi, je dis que de toute façon, ce sera profitable pour le gouvernement. Et tout ça, c'est incontestable et indéniable.
0: Mmh. Euro Manichel.
17: Ouais, Gérard, tu peux répéter la première question du débat? Je voulais répondre.
11: Ouais, je voulais te dire que...
0: Euro Manichel.
11: Oui, je voulais te dire que j'étais très fier d'avoir fait une minute de ton débat.
0: Ouais.
11: Et je te souhaitais une bonne année.
0: Eh ben, moi aussi. Moi, de toute manière, je la souhaite à tous ceux qui viennent de participer avec nous. Rigaud, oui.
5: Oui, il y a une conclusion intéressante de Turpentine sur l'IRC. Elle trouve que ton débat, il avait ni queue ni tête comme toi.
0: Non, ben ça, de toute manière, c'est toutes les semaines que j'entends ça, que mes débats n'ont ni queue ni tête. Alors, dans ces cas-là, je vous préviens.
5: Oui, mais comme toi.
0: Oui, mais moi, je vous préviens, dans ces cas-là, si vous voulez que je fasse des bons débats, trouvez-moi des thèmes. Envoyez-les au 20 rue Bayer, 75 008 Paris.
5: Oh la vache,
0: hein, à Fun Radio. Et vous les mettez à l'intention de Gérard. Vous me dites ce que vous voulez qu'on fasse comme débat, mais pas des débats pourris. D'accord?
11: Pourrit. Gérard, je vais te choper à la sortie de la radio, t'as ta gueule. Pour le fun.
15: Non.
5: Gérard, assis-toi, conclusion, disque.
2: Qu'est-ce que t'as été balancé aux auditeurs?
5: Micro. C'est rien, c'est un auditeur qui vient te niquer, c'est rien.
11: Gérard, j'ai une question à poser.
2: Qu'est-ce que t'as été dit aux auditeurs?
5: Gérard, tu verras ça pendant le disque, assis-toi. Assis-toi, Gérard, assis-toi,
2: conclusion. Tu commences à me casser les couilles. Ça va pas aller.
5: Tu peux répéter, je parlais.
2: Hein? C'est toutes les semaines que tu balances ça. Ils savaient pas jouir. Hein, ceci, cela. Hein?
0: L'autre connasse de Christine. Mon plan merde, elle.
15: Allez, il montait sur moi, c'est tout.
0: Hein?
13: Radio, c'est
0: toi maintenant.
13: Allô, Gérard.
2: La conclusion, GG.
13: Allô, GG.
0: Ben voilà. À qui tu balances ça encore?
2: C'est pas moi.
0: Non, c'est pas toi, c'est ma sœur. Allez, conclusion. Jean-Sylvie.
2: Non, Jean-Sylvie est parti. Hein.
13: Ouais, non,
0: petit pénis.
13: Eh ben écoute, moi je pense que ça sera impeccable. Et puis voilà quoi, mais en 2002. Et est-ce que tu crois, Gérard, qu'il pourrait remettre la date 2002 ou ça se passera bien en 2002?
0: Non, pour l'instant, ils ont pas prévu de changer. Normalement, c'est bien prévu pour 2002. Ils n'arrêtent pas d'en parler constamment sur dans les infos.
13: Ben formidable, il y aura pas de changement donc.
0: Non. Vous voyez.
13: Ouais, GG, ah, pas rien.
0: Oui.
13: GG, ouais, c'est Pepito, c'est celui qui est arrivé pendant que tu jouais à Tekken 4 avec Fiddler.
0: Ouais. Ouais. À quoi?
13: À Tekken 4.
0: Ah ouais.
13: Voilà.
2: Gérard. Oui. Gérard, une question vient de me traverser l'esprit. M6 en euros et France 2, tout ça, TF1, les chaînes, ça va devenir quoi en euros?
13: Ah.
0: Pour l'instant, ils n'ont pas parlé de changer les chaînes en euros. Hein.
2: Ben,
0: ça,
2: mais
0: non,
2: M6,
0: mais attends.
2: M6
0: en non, mais attends. C'est pas parce que mon chef, il travaille.
2: Non, mais moi, je sais qu'on en a parlé à M6. Et comme c'est 6, c'est que maintenant, il faut que la chaîne, le chiffre, passe en euros. Donc ça s'appellera peut-être M1,54.
0: Non, mais on ne sait pas encore. On sait
2: non,
0: pas
2: on
0: si.
2: Sait pas. Non, parce que maintenant, c'est pour TF1. Parce que 1, ça va passer M00.
0: Ouais, mais on ne sait pas. On
2: c'est possible. F0.
0: On ne sait pas. On ne sait pas, chef.
5: Gérard.
0: S'il vous plaît, derrière, merci.
5: Il y a une autre conclusion sur l'IRC, conclusion d'Yankee. Il dit qu'il n'y a pas que les personnes âgées qui comprennent rien, vu que les routiers ils savent pas compter. Et sinon, il dit que c'est encore un débat où tu parles de ce que tu connais pas, vu que t'as pas d'argent.
0: Ouais, mais alors là justement, là le mec, là il est con. Parce que moi, je vais te dire une chose, c'est que ce matin, avec Sandy, on était à la poste et j'ai regardé et son truc en euros, c'est vraiment de la saloperie. Pas possible. Tu retires avec ta carte. Avec ta carte, dessus t'as marqué en francs et en dessous c'est marqué en euros.
2: Oh,
0: tu ne comprends que dalle. Et là pour les routiers, moi je plains les routiers qui vont passer. Non mais je plains les routiers, les chauffeurs de taxi, même les bureaux de tabac. Quand ça va être en euros, ça va être impossible. Pourquoi? Parce que les cartes, ça se trouve que à l'heure actuelle, je sais pas si quelqu'un a pris le péage là entre
2: ouais,
0: vous.
2: Ouais, je l'ai pris moi, Gérard.
0: Ouais, toi, dégage, toi. C'est pas toi que je m'adresse. Toi, là, je veux plus t'entendre parler. Max, t'as pris le péage ce week-end?
18: Ouais.
0: Non, mais parle devant ton micro.
18: Oui, pardon, oui, d'accord, comme ça.
0: Ouais.
18: Et là, alors, ouais.
0: T'as pris le péage, c'était...
18: Ah bah, c'est impossible.
0: Non, non, mais
18: c'est
0: quand,
18: bordel.
0: Non, mais quand ils t'ont rendu ton ticket pour te faire rembourser, c'était marqué en quoi?
18: En euros. En français, avec l'euro derrière, on comprend rien, c'est impossible.
0: Ouais.
18: C'est inadmissible et c'est incorrigible.
2: Hey. Qu'est-ce qu'il y a?
5: Manu, t'as gagné un paquet de clubs sur le coup là quand même.
2: Ah, Manu, quoi?
0: Ok, je viens de te voir faire. Si.
2: Je sais pas.
0: T'inquiète pas parce que les boîtes là, tu vas me les retirer.
2: Ils font des essais.
19: Ils jouaient pas.
0: Ouais, c'est ça. toi, Rigo, ce week-end.
5: C'est moi. Oui, ce week-end, ouais, quoi.
0: T'as pris le péage?
5: Non, je l'ai pris pour les fêtes, mais.
20: T'es remarqué dans le métro? Nous étions assis.
5: C'est quoi ça?
20: Je dirais l'un en face de l'autre. Nous nous sommes regardés. Nous sommes fait.
0: Donc conclusion, le
2: Gérard, je crois.
20: C'est du regard.
0: Vas-y. Maintenant on s'écoute. Laurent Woodzid avec faites-moi craquer les bourses et après un remix sur de moi-même.
2: Le deuxième débat
0: se portera sur les nains de jardin en espérant que ça soit moins la merde que le premier. Merci. Pas d'insultes
21: de Gérard.
0: Et voilà, donc bonsoir à tous. 0h42, on est un petit peu en retard, donc c'est un peu de ma faute parce que j'ai eu des petits problèmes, mais c'est pas grave. Donc là, vous venez d'entendre deux passages des Bee Gees. Philippe, si tu peux.
2: Elle est Woman, et le deuxième, je te laisse annoncer quand même.
0: Ouais, mais. Steve.
2: Lave.
0: Steve là, voilà. donc c'était le 1, je pense que ça devait être la fève du samedi soir.
18: Non, c'était
0: non,
18: LA
0: non,
18: Woman.
0: C'est le deuxième, La pieuvre du samedi soir, et le premier, c'était...
18: LA Woman.
0: Ouais, mais c'était quoi comme film, à peu près
18: Ça devait être un film...
19: Rocky du Catch, je crois.
18: Ouais, ça devait être dans Rocky.
0: Non, ça, je pense pas.
18: Enfin, bref.
0: Bon, enfin, bref.
18: C'était un bon film.
0: Voilà. Donc, le premier débat, il va porter sur les boîtes de nuit. Donc, on va accueillir pour ça Crouton, 21 ans, de Beauvais. On peut... Écoutez, sans Fun Radio sur 101.9. À mon avis, tu vois,
18: Manu.
0: Oui. Manu. À mon avis, Beauvais. On écoute Beauvais, c'est dans l'Oise.
18: Ouais.
0: Et dans l'Oise. 101.9. Non. À mon avis, je pense pas.
18: Bah, c'est marqué sur mon truc.
0: Ah ouais, mais c'est marqué sur ton truc, mais ton truc, il doit pas être à jour. Ah ouais. Ok.
18: Alors je peux pas savoir, je m'en excuse.
0: Donc alors Beauvais, ça m'étonnerait que ça soit sur un point 101.9. Crouton, t'es là pour me confirmer?
21: Oui, bonsoir Gérard, mes respects d'abord.
0: Bonsoir. Donc est-ce que merci Droté.
21: C'est pas moi.
0: Non mais tu peux me confirmer la fréquence?
21: 101.9, oui.
0: Ah non, Beauvais dans l'Oise.
18: Mais attends Gérard, elle habite dans l'Oise. Si elle te dit que c'est sa fréquence, c'est la sienne.
0: Non, mais attends.
18: Bon, on va faire des recherches. On va faire des recherches, on continue les présentations. Allez, on y va.
0: Donc, petit poil, donc a bondi, donc 101.9, pas de problème pour cette fréquence. 23 ans. Bonsoir. Allô?
21: Oui, bonsoir.
0: Voilà, vous vous réveillez quand je dis bonsoir ou pas, là?
21: Allô?
0: Oui.
21: Tu m'entends? Allô?
0: Oui?
21: Bon, bah, bonsoir.
0: Oh là, ça commence très, très, très mal, hein, Fildar. Je sais pas comment...
21: Allô?
18: Non, mais t'entends, Gérard.
0: De toute manière, tuteur d'Aix-en-Provence, on peut écouter Fun Radio sur 103.1.
21: Ouais, c'est ça, c'est là-bas.
0: Voilà. Oignon, donc, Brest, 98.9.
22: Oui, bonsoir, Gérard, bonsoir à toute l'équipe.
0: Mmh. Tony?
23: Bonsoir Gérard, bonsoir tout le monde.
0: Tony, allez. 20 ans. Arnett?
23: Non, il n'y a pas d'Arnett. Hein.
0: Ouais, mais Tony, gentil. Hein.
23: Ah oui.
0: Ok.
23: Sans problème.
0: Ok. On est gentil, donc on peut écouter...
23: On est gentil, puis on écoute Fun Radio sur 101.9.
0: Voilà. Et col roulé.
23: Ouais,
0: donc, qu'on peut écouter Fun Radio Lille 96.8.
23: Exact.
0: Et voilà. Donc, alors, les débats vont porter sur les boîtes de nuit. Donc, avez-vous déjà été en boîte de nuit? Non, mais attendez. Là, je vais pas commencer à parler dans un mur.
23: Calme-toi, Gégé, calme-toi.
0: Mais attends, Tony.
21: Non,
0: Tony.
21: Oui.
0: Attendez, s'il vous plaît, derrière.
23: Pas dès le début comme ça. C'est
0: Tony.
23: Oui.
0: Tony, je vais me calmer. Mmh. Et de manière que tu sais que la semaine dernière, je t'ai eu, ok?
23: Ouais, non.
0: Donc, moi, je voudrais, quand je pose la première question, je voudrais pas déjà avoir un blanc. Parce que
18: donc,
0: là,
18: attends, j'ai une idée pour ça. Bon, barre de blanc, quand tu poses la première question, tu fais, par exemple, col roulé, qu'est-ce que t'en penses?
21: Voilà.
18: Tu vois, comme
21: voilà.
18: Ça, il y aura moins de blanc.
0: Alors, donc,
18: déjà.
0: Donc, déjà, la première question, avez-vous déjà été dans une boîte de nuit? On va demander à.
23: Col roulé.
0: Col roulé, pourquoi pas?
23: Ouais, bah ok. Ouais, bah ouais, moi j'ai déjà été en boîte de nuit, ouais.
0: Mmh.
23: Et puis, en fait, je voudrais dire que c'est vachement cool parce que tu rencontres plein de gens.
0: Ouais mais ça, non mais attends, là déjà, commencez pas à me casser le thème du débat, parce que petit à petit, on va y revenir là-dessus.
23: J'approfondis, voilà.
0: Bon, donc pour toi, t'as déjà été en boîte de nuit.
23: Voilà quoi, ouais.
0: Tu peux me citer, non, ouais, j'allais dire, tu peux me citer les...
18: Non, pas de marque.
0: Tony.
23: Oui, bien sûr, je suis déjà allé en boîte de nuit.
0: Mmh.
23: Bah, j'aime bien y aller, mais je préfère plutôt les ambiances soirées.
0: Dans quel sens? Si ça te dérange pas.
23: Ça me dérange pas du tout, moi, Gérard. Je préfère, si tu veux, je préfère les soirées parce qu'en boîte de nuit, je trouve bon, c'est bien, on s'éclate bien.
0: Ouais.
23: Mais je trouve ça un petit peu, il y a trop de monde, si tu veux. On fait moins de rencontres que, par exemple, si on fait une petite soirée en appartement.
0: Ouais, non, mais dans ces cas-là, Tony, je te renvoie là. Voilà, mais attendez derrière, s'il vous plaît.
23: Tu me renvoies un rot, là, parce que j'ai entendu un...
0: Non, je t'envoie pas un rot, parce que je dis aux gens qui sont derrière qui se calment, parce que moi, je vais quand même répondre à la question. Donc, je suis d'accord avec toi. Donc, c'est vrai qu'on a du mal Dans des boîtes de nuit, je pense que c'est col roulé qu'elle dit, on peut faire plus de rencontres. Moi, je suis pas d'accord.
23: Ouais, moi non plus. Hein. Ah, bah si, bah, ça dépend
0: non.
23: de tempérament aussi, hein, GG.
0: Oui, mais. Oui.
23: Tu vas vers les gens, franchement, tu peux faire des rencontres, quoi.
0: Oui, mais par exemple.
1: Pas que des bonnes rencontres. Hein.
0: Qui c'est qui. Attends, Tony. Qui c'est qui vient de dire derrière.
1: C'est moi, c'est Crouton.
0: Oui, Crouton. Ben, vas-y, alors, dis-toi, dis ta pensée.
1: Moi, personnellement, je crois que c'est pas que des bonnes rencontres.
0: Oui, mais dans ces cas-là, je vais rejouer avec les jeux avec Manu. Pourquoi et comment? Donc, pourquoi que c'est pas des bonnes rencontres?
1: Quand je dis pas que des bonnes rencontres, ça veut dire que tu peux tomber sur des gens sympas et des gens sincères, comme tu peux tomber sur des loups.
23: Hein. Ouais.
0: Non, attendez.
23: Attendez.
0: Là, je vais demander à Tony.
23: Oui.
0: Col roulé.
23: Ouais.
0: Crouton. Mm-hmm. Donc on va laisser parler les autres. Après on va essayer de rentrer
23: dans le débat.
0: Non, on va essayer d'approfondir la question. Parce que moi je peux vous dire que des rencontres, j'ai jamais eu l'occasion d'en faire là-dedans. Donc petit poil pour toi.
1: Alors pour moi j'aime bien aller en boîte pour m'éclater, pas forcément pour draguer, pour être dans mon trip sur la techno.
0: Oui.
1: J'aime bien aussi les soirées pour plus rigoler, faire connaissance.
23: Voilà, comme moi.
0: Ok. Tuteur ?
4: Moi j'aime bien aller en boîte pour me détendre le week-end quand j'ai rien à faire, et puis on peut sûrement faire des rencontres sympas. Et puis quand elles disent qu'on peut tomber sur des gens pas cool et tout ça, je veux dire, où que t'ailles, de toute façon tu peux avoir des gens sympas ou pas, quoi. Donc
23: Excuse-moi Gérard, est-ce que je peux poser une question à cette jeune demoiselle ?
0: Oui, tuteur si tu veux. Mais attends, Tony,
23: oui.
0: On a Ognon qui n'a pas répondu encore.
23: Ouais, Gérard, bien sûr, ouais, je vais en boîte une fois par semaine à peu près, quoi.
0: Mm-hmm.
23: Tous les week-ends, plutôt le samedi.
1: La chance.
23: Et voilà, quoi, je m'éclate bien, plutôt dans les boîtes techno.
0: Mais bien sûr, tout le monde me parle de boîtes techno, mais il n'y a pas que la techno en France.
23: Ah ouais, ça dépend en fonction de toi, ton style de musique. Moi, je préfère aller dans une boîte pour m'éclater sur de la techno plutôt que. Enfin, je sais pas, je me vois mal en boîte pour danser sur du rap, par exemple, ou du ragameuf. Ouais, voilà.
1: Ouais, exactement.
0: Attendez, on va quand même. On va quand même éclaircir la question.
23: C'est intellectuel, ces débats, oulala.
0: Ouais, mais avez-vous déjà été en boîte de nuit? Donc moi je peux vous le dire, oui, parce que j'y ai été plus d'une fois. Tony, je pense que tu dois savoir où.
1: À la loco.
0: Voilà.
23: Donc on n'en parlerait pas.
0: Non, mais justement, donc on va en parler parce qu'il y a quand même Jean-Marie Kay, tout à l'heure qui était parmi avec Max qui en a parlé. Donc maintenant, si je retourne plus à la loco, c'est que à l'heure actuelle, moi j'ai trouvé la personne avec qui faire ma vie.
23: Ouais, mais attends.
0: Je mets ça du dessus. Je sais ce que tu veux me dire.
23: Gérard, tu peux retourner en boîte pour t'éclater avec Sandy.
0: Mais
7: ce que je voulais dire, c'est qu'on n'est pas forcé d'aller en boîte pour trouver une nana.
0: Voilà. Je pense qu'à la loco, de toute manière, vous n'allez pas trouver la chaussure à votre pied.
1: Exactement.
0: Ah bah, je pense pas. Hein.
1: Pourquoi?
0: Ah non, parce y a trop de nanas.
23: Ouais, y a un tas de nafomans, il faut le dire.
0: Oui, mais de toute manière, tas de nafomans. Attendez. Pour finir, pour répondre à la question à Tony.
23: Oui.
0: Donc, moi, je peux te dire, des nafos, je vais dire une chose, c'est même pas un info. C'est que c'est des allumeuses pour moi.
1: Ah ouais, exactement, je suis d'accord.
0: T'as plus d'une personne, ils vont te dire, tu me payes un verre, et après, ça va terminé.
1: Ouais,
0: attendez, tout le monde me dira oui ou non derrière si vous n'êtes pas d'accord.
1: D'accord.
0: Mais moi je peux vous dire une chose, que ça se termine à la fin, juste par un verre ou par une soirée à la Casbah, et après c'est terminé, tu ne revois plus la personne.
7: Ouais. C'est une autre boîte ça, la Casbah ?
0: Non, ça c'est mon terme.
7: Ah, pour dire chez toi ?
0: Non, c'est mon nouveau... mon nouveau truc, j'ai envie de dire, c'est tout.
2: Ah d'accord.
0: Donc,
6: Gérard, de Lyon, j'avais une question.
0: Oui, mais attends, attendez. Me laissez voir sur Internet si des fois on a des réponses sur la première, non?
5: Pas pour l'instant, non.
0: Non, pas pour l'instant. Moi, qui rigole, mais de toute manière, tu peux réagir sur Internet. T'inquiète. Donc, c'est quoi le site Internet?
5: C'est irc.funradio.fr.
0: Voilà, donc vous pouvez réagir sur le débat de la boîte de nuit. Et le deuxième portera sur les routiers. Alors donc, Oignon, tu voulais rajouter quelque chose?
6: Ouais, est-ce que ça t'est déjà arrivé? Parce que justement, je t'entends parler de ça. T'est déjà arrivé de te faire draguer par une allumeuse?
0: Ça m'est déjà arrivé, oui.
6: Sans indiscrétion, quoi.
0: Oui.
6: Comment ça s'est passé? Bien, tout à l'heure.
0: Non, mais je peux te dire qu'en boîte de nuit, même à la loco, même que j'étais avec Sandy, ouais. Sandy, ça fait 8 mois que je la connais.
6: Ouais.
0: Je peux te dire une chose, que j'ai eu des gens, des nanas qui sont venus me voir et...
6: Ça s'est terminé comme t'as dit, quoi, par un verre?
0: Non, ça s'est pas terminé par un verre, c'est non. Que...
21: Avant Sandy,
0: il y avait rien d'autre.
21: T'avais connu qui, hein?
0: À part Christine, et c'est tout.
6: On salue d'ailleurs.
2: Tu l'avais rencontré pas à la loco, celle-là? Tu l'avais rencontré?
0: Non, mais Tony.
6: Oui.
0: Tony, non, mais... on la salue pas, elle.
6: Ah, pardon.
21: Qui t'avais rencontré à la loco?
0: J'ai rencontré plus d'une personne que. Je pense qu'elle nous écoute, donc voilà.
21: Non, mais c'est qui?
0: Ah non, mais je citerai pas tous les noms.
21: Ah, pourquoi?
8: Il y en a trop.
2: Parce que c'est pas le terme du débat. Hein.
0: C'est pas le thème du débat.
21: D'accord.
6: C'est des morts de soi.
21: Bon, je vais répondre à la question que tu disais. Donc,
0: oui.
21: Des nanas qui allument,
0: oui.
21: Et, qui sont payés un verre et puis qui se cassent. Hein.
0: Mm-hmm.
21: C'est ça, hein?
0: Mm-hmm.
21: Ouais, donc qui veut répondre à la question?
0: Non, mais c'est.
21: En fait, c'est vrai, hein. Franchement, il y en a beaucoup comme ça. Hein.
0: Ah, bah, de toute manière, dans les boîtes de nuit, de toute manière, c'est ça. Si t'es à pied et que la nana, elle a un petit coup dans le verre,
6: ouais.
0: Un petit coup dans le nez, c'est de savoir si le mec, il a une voiture pour la raccompagner. Et après, ça se termine dans le plumard. Attendez. Oh, on se calme, Tony.
6: Oui, ce qu'il faut dire, Gérard aussi.
0: Non, mais Tony,
6: oui.
0: On dit pas ça se termine au tribunal, d'accord?
6: Parce que
0: sinon, Tony. Tony,
2: c'était pas Tony, Gérard, c'était Oignon.
6: C'est Oignon, c'est moi.
0: Bon, Oignon, Manu, tu me prends Oignon et tu lui dis qu'il reste. Donc je lui prends l'oignon et je lui dis. Non, tu le prends hors antenne.
2: Tu prends l'oignon de Tony.
0: Hein, tu prends l'oignon et tu lui dis. Non, mais tu vas aller voir Manu là pour l'instant.
6: Pas de problème, je me calme, Gérard.
0: Non, parce que moi, cet après-midi, on a fait une réunion avec toute l'équipe.
2: Ouais,
0: donc je voudrais.
2: Donc c'était cet après-midi et là, il est 1h du matin. Donc
0: mais je voudrais que le débat se passe comme la semaine dernière. Bon, impeccable.
6: Qui c'est qui va prendre le cul là parce que je suis perdu.
21: Oui,
0: alors,
21: Gérard.
0: Oui.
21: Je voulais dire aussi, faut pas généraliser, toutes les filles ne sont pas comme ça. Hein.
0: Ouais, non mais attends, c'est qui parle là?
21: Petit poil là.
0: Ouais, mais petit poil. Moi je vais dire une chose, t'as certaines nanas, quand tu les vois là, loco, faut dire une chose, faut voir comment vous êtes habillés. Parce que les trois quarts.
21: Ouais, les trois quarts, mais pas toutes.
0: Ouais, mais. Ouais, mais d'accord. Vous venez en boîte pour vous éclater, vous éclater, pardon.
6: Mais nous, on veut vous éclater, c'est ça le truc.
0: venez pas dans ces cas-là nous allumer.
21: Gérard, si on vous allume, c'est pour avoir un verre. Hein.
6: Ouais, mais nous, on veut bien payer un verre, mais il faut que vous couchiez.
0: Tony.
6: Je sais pas si t'es d'accord avec
0: toi. Non, mais c'est bon, on arrête, parce que là, sinon, la question, on va en faire...
21: Ok.
0: On va y garder.
21: Je veux dire quelque chose, c'est Peter qui parle.
0: Oui.
21: Là, les filles, moi, j'en fais partie, j'en ai déjà fait partie, quoi, qui vient de la boîte, que pour trouver un mec.
0: Mm-hmm.
21: Donc...
0: Tuteur.
21: Ouais.
0: Tuteur, est-ce que tu crois que dans une boîte de nuit, tu as rencontré l'âme sœur?
6: Ah si, elle m'a rencontré col roulé, c'est tranquille. Voilà.
0: Col roulé, s'il te plaît, tu te calmes.
6: Ok.
0: Hein?
6: D'accord.
0: Maintenant, on va passer à la deuxième question. Que pensez-vous des ball traps en plein air?
21: Des quoi?
6: Des quoi?
0: Des ball traps. Alors, un ball trap, c'est quoi? Rigo, oui.
5: Non, il se demande ce que c'est un ball trap.
21: C'est un bal?
0: Un ball trap, c'est des soirées qui sont organisées en plein air.
21: Ah ouais.
6: Ah ouais,
0: bon, par exemple, la fête, non, pas la fête à Nene, parce qu'il n'y a pas de bal.
2: La fête des loges? La fête des loges,
0: non,
2: du trône?
0: Non. Où c'est qu'on pourrait trouver des ball traps?
2: Bah, dans mon village, à la kermesse. Les kermesses, toutes les kermesses, il y a des balles
0: voilà,
2: à la fin.
0: Voilà, voilà, genre kermesse.
18: Il
0: voilà.
18: y a pas mal de balles tringues aussi chez Manu.
0: Non, des balles trappes, abruti.
18: Ah, pardon.
0: Eh, commence pas, toi, parce que sinon, je vais te gaufrer, toi.
5: Gérard, sur IRC, on me dit que les balles trappes, c'est à trappe.
0: Non, mais balles trappes, c'est des trucs pour danser. C'est pas à trappe spécialement.
21: Ouais, mais t'as les farces à trappe aussi.
0: Oui, mais ça, les farces à trappe, ça, c'est autre chose.
21: Bah, c'est comme un bal. Hein.
0: Oui, mais. Non, mais. Donc, répondez déjà à la question.
21: D'accord. Alors,
0: donc, crouton.
21: Bah, moi, je pense que c'est pas mal, mais enfin, c'est peut-être réservé à une certaine catégorie d'âge.
0: Oh là, mais crouton.
21: Oui.
0: Crouton, t'as un téléphone sans fil?
21: Bah, non. Enfin, si, ouais, c'est un sans fil, mais c'est pas un portable.
23: Ah, ça marche pas avec les
21: gens. Oh là,
0: non, mais apparemment, t'as un décalage entre nous.
21: C'est vrai?
0: Ouais, parce que.
21: Bah pour ça,
0: ah bah non, bah là...
21: Non, c'est... ça va. Moi, je suis plus près possible, je peux pas faire plus près.
23: Vas-y, avale-le.
0: Non, ouais, non, mais on se calme derrière, hein. Tony. Non, Tony, on se calme.
23: Désolé, c'est pas moi.
21: C'est le col roulé. Alors moi, je suis pas d'accord avec Crouton.
0: Bon, mais attendez. Allez,
2: on y va, répondez à la question sur les baltrap.
0: Petit poil.
21: Petit poil, je suis pas d'accord avec Crouton qui dit que c'est pour que... un certain âge. Moi, je dirais, quand tu vas dans des petits patelins, il y a des jeunes aussi, hein, ils n'ont pas le choix. Hein, donc, il faut bien qu'ils aillent essayer les balles à trappe pour rencontrer des personnes.
0: Ouais, non, mais balles trappe, c'est...
23: Pour voir
0: non, mais attends, Tony, s'il te plaît.
23: Pardon.
0: Je vais y répondre quand même, parce que c'est quand même moi qui gère le débat.
23: Oui, ouais. Tout à fait.
0: Hein, donc, le balles trappe, c'est un truc qui se passe en plein air, avec de la musique.
21: Ouais.
0: Mais...
21: comme la fête de la musique, quoi, c'est en plein air.
0: Bah oui, si tu veux. C'est pour ça que je dis les balles trappes, parce qu'on peut, pas, on peut très bien parler de la fête de la musique. Justement, ça sera la 11e question, donc t'y reviens maintenant, donc c'est même pas la peine. Donc, c'est pareil, sur la fête de la musique, est-ce que tu peux rencontrer des gens?
21: Oui. Bah, bien sûr, tu peux faire connaissance de plusieurs personnes.
0: Mm-hmm.
21: En prenant un verre. En dansant, en écoutant la musique, quoi.
23: Moi, ce que je voulais dire, c'est que Petit Poil, elle dit qu'elle voit des jeunes, mais moi, je suis déjà allé à des balles trappes, et c'est sûr.
0: Bon, Tony.
23: Oui.
0: Bon, vas-y, alors toi.
23: Ouais, mais parce qu'il y a.
0: Non, mais cours, hein, parce que. Faut qu'à une heure. À une heure et demie. Faut qu'à une heure. Non, mais faut qu'à une heure et demie, j'attaque le deuxième, hein.
18: Non, on a pris plus tard, donc on peut aller au moins jusqu'à 2h moins le quart, quand même.
0: Non, une heure et demie, comme la semaine dernière.
21: Non, c'est pas vous.
18: Oh, pas de politique, là.
0: Non, mais c'est pas vous qui commandez. Donc moi, j'ai les consignes, c'est une heure et demie terminée, le deuxième, deux heures moins le quart jusqu'à 3h.
23: Est-ce que je peux réagir au débat quand même?
21: Tu décides, hein, y a pas à discuter. Hein.
23: Bon, moi, je voulais réagir à la personne.
0: Donc, alors, Tony.
23: Oui, je voulais réagir à la personne qui vient de parler.
21: Oui, c'est qui, Paul?
23: Oui, tu disais que...
0: Mais qui c'est attends, Tony.
23: Oui.
0: Moi, je voudrais savoir qui c'est qui a un téléphone qui est pourri, parce que là, c'est impossible.
23: Ouais, ça, c'est pas trop grave.
18: On l'a dit, Gérard, qui c'était. C'est Petit Poil, c'est ça?
21: Ah non, c'est pas moi.
18: Ah, c'est pas Petit Poil,
2: non, c'est Crouton, mais c'est rapproché de la base et ça devrait aller mieux.
18: Voilà, ça va mieux, là.
23: Ça va mieux.
0: Ouais, non, mais là, on va pas continuer le débat avec un son comme ça. Hein.
21: Non, mais écoute, Gérard, je suis déjà passé dans le débat et ça a jamais fait ça, quoi.
0: Ah, mais alors pourquoi qu'aujourd'hui ça le fait?
21: Eh ben, je suis désolé, je m'excuse, t'énerve pas, c'est peut-être pas que moi.
0: Donc, c'est pas la première fois que t'appelles, toi?
21: Bah non, c'est pas la première fois.
18: Non, elle a appelé il y a l'année dernière, quand on faisait des débats la nuit.
0: Voilà. Bon, donc, Tony.
23: Oui, moi, je voulais réagir à ce que disait Petit Poil, parce qu'elle disait qu'il y avait beaucoup de jeunes qui venaient à des balles trappes. Moi, je suis allé à des balles trappes. Mm-hmm. Et les jeunes que j'ai vus, c'était des bouseux qui venaient en tracteur.
0: Non, mais attends, pourquoi des bouseux?
23: Bah parce que c'est surtout dans
21: la boue.
0: Non, mais attends, Tony.
23: Oui.
0: Pourquoi tu vas tout de suite chercher des trucs comme ça, des gens?
23: Écoute, je te fais part de mon expérience.
0: Mais
21: c'est peut-être pas dans les bons endroits que t'as été, hein.
23: Ah bah écoute, moi je suis allé à Jouy en Josas et à...
0: Non, mais ça y est, c'est bon, c'est pas la peine de citer les villes. Ok, Tony.
23: Ok.
0: Donc, t'as été dans certaines villes et que ça s'est mal terminé, c'est ça?
23: Non, pas du tout, parce qu'elle disait que les jeunes, il y avait beaucoup de jeunes. Moi j'ai vu que des vieux et puis des mecs qui venaient en tracteur.
0: Bon, on va demander à tuteur.
21: Bah moi je suis jamais allé dans un baltrape, mais je trouve que c'est pas très sympa de dire des bouseux, parce que je trouve que c'est méprisant.
0: Non mais attends, Tony.
21: Mais non, pas moi.
0: Tony.
23: Ah c'est cool.
0: Tony.
23: Oui.
0: Attends, tuteur avec ça en Provence, je pense que t'as dû déjà aller dans des baltrapes. Non. Me dis pas le contraire. Attends, Aix-en-Provence.
8: Il y a le festival en plus là-bas.
0: Vous avez. Il y a pas mal de trucs.
21: Mais si tu veux, ça fait que 7 années que j'y habite, donc...
0: Donc il n'y a pas longtemps.
8: Parce qu'il y a le festival des Baltrap, là-bas.
0: Ok. Oignon.
23: Ouais, moi, j'ai jamais été dans un Baltrap, mais bon, pour les fans de Balmusette et Licence 4 en tout genre, ouais, ça peut être sympa.
0: Non, mais ça, on n'en a rien à foutre de Licence 4. Non, mais moi, je vais te dire tout de suite qu'on n'en a rien à foutre de Licence 4, parce que je sais sur ce que tu veux me parler.
8: C'est quoi la différence entre Baltrap et Balmusette, par exemple?
0: Non, mais attends, Licence 4, il veut parler
8: c'est
0: de...
8: C'est un groupe, Licence 4, qui disait...
0: Viens boire un petit coup à la maison.
8: Mais c'est du Balmusette.
0: Ouais, mais d'accord, mais...
8: Alors, quelle est la différence, Gérard? Entre Baltrap et Balmusette. Est-ce que tu pourrais expliquer la différence aux autres?
0: Là-dessus, non.
8: Pourquoi?
23: C'est pas pareil.
0: Ouais, c'est pas pareil.
8: C'est peut-être pas la même musique.
0: C'est pas du tout la même musique.
8: Qu'est-ce qu'on écoute dans les Baltrap, alors, comme musique?
0: Bon, un peu de tout, hein.
8: C'est-à-dire?
0: T'écoutes...
21: De l'accordéon,
0: t'écoutes... De l'accordéon, on vient de le dire. Alors,
21: De la guitare,
0: avec qui?
21: Du synthé, hein.
0: Je pense pas que Jean-Michel Jarre ferait un truc sur les Baltrap, hein.
21: Si, de la
0: fête. Non.
23: Il joue de l'accordéon électronique, hein.
0: Attends, Tony.
23: Oui.
0: Tony.
23: J'ai déjà vu, hein.
0: Non, mais attends, c'est toi qui viens de dire de l'accordéon électronique.
23: Oui, tout à fait.
8: Ouais, ça existe.
0: Ouais. Hein. Eh ben, je vais te dire une chose, que lui, Jean-Michel Jarre.
21: Ah. Oui.
0: Merci.
23: Je t'écoute.
8: C'était qui?
9: C'est bon, c'était Oignon, mais je vais le rappeler tout de suite.
8: Ah, ok.
0: Oh ouais, non mais attends.
8: Non, parce que il a un téléphone qui s'est déchargé, on va le rappeler.
0: Ah ouais, non mais attends, Manu.
8: Oui.
0: Manu.
8: Ah, pause.
0: Oui, Manu.
9: Oui,
0: Manu.
9: Oui, je t'écoute.
0: Non mais attends, si c'est un téléphone que la personne reste au bout d'une heure et que ça se termine, c'est pas la peine, hein.
8: Bah, le débat dans une heure, il sera terminé, hein.
0: Tu prends sur d'autres lignes, c'est tout, hein.
8: OK.
0: On
8: parlait de Jean-Michel Jarre.
0: Je répondais à Tony.
23: Oui.
0: Donc moi je peux te dire une chose, que Jean-Michel Jarre, quand il fait venir des gens, fais-moi confiance qu'il fait déplacer des camions. Et son truc c'est pas de l'accordéon, comme tu dis. Mais attends, Tony.
23: Ouais.
0: Tony, tu me laisses finir. De cette manière, on va faire. Là, on va pas en discuter trop. Parce que je risque la semaine prochaine de faire un débat sur les synthés.
23: Carrément.
21: Mais genre,
9: sur quoi, sur la santé?
0: Non, le synthé.
8: C'est quoi
0: le synthétiseur.
23: Est-ce que t'as déjà joué du synthé, toi, genre?
0: Non. Non. Oui.
21: Est-ce que tu penses que toi, les balles à trappe, c'est de la balle, hein?
0: Balle trap, c'est de la balle, ça dépend dans quel sens que tu veux le dire.
21: Bah, dans le sens figuré.
0: Ouais, mais dans quel sens? Ouais, mais dans quel sens?
21: Pas au sens propre, hein.
0: Ouais, mais dans quel sens? Pour toi, tu veux le prendre, ça?
21: C'est-à-dire, c'est de la balle, c'est bien, quoi.
0: C'est
21: bien,
0: c'est de la balle, tu peux même dire c'est de la bombe bébé.
21: Ouais, c'est de la bombe.
0: Ouais, voilà.
23: La base de pop, tout ça.
0: Ok. Bon, on passe à la troisième.
23: Il y a Col Roulé qui a pas répondu.
0: Col Roulé, oui, pardon, excuse-moi.
23: Ouais, non, c'est pas grave, j'ai tout effusé.
0: Mm-hmm.
23: Donc, en fait, moi, je veux dire sur les Baltrap que j'étais un petit peu de la vie de Tony.
0: Mm-hmm.
23: C'est que, en fait, bon, c'est réservé à une certaine catégorie de gens, quoi, à peu près la cinquantaine, quoi, et plus.
0: Mais attendez, stop. On va pas mettre les personnes âgées là-dedans, parce que de toute manière un Baltrap c'est fait pour tout âge.
23: Ouais, non,
0: pour tous pour tout.
23: Attends,
0: type d'âge. Ça peut être de
21: 7
0: ans jusqu'à 77 ans. Donc chacun. Attendez,
8: mais pas tous en même temps, hein, merci.
0: Donc ça peut être de 7 ans à 77 ans, et chacun fait ce qu'il veut. S'il a pas envie de danser sur la musique, ne danse pas.
23: Ouais,
0: on est d'accord.
23: Non, ouais, c'est clair. J'ai pas fini de dire. Donc j'ai dit qu'en fait c'était réservé à une certaine catégorie d'âge.
0: Mm-hmm.
23: Il y avait aussi des gens qui étaient un petit peu moins âgés. Mais le problème c'est qu'ils avaient le même tempérament, quoi.
0: Bah oui, mais maintenant.
23: C'est pour une certaine catégorie de gens, quoi.
0: Ouais, mais Col Roulé.
23: Ouais.
0: Col Roulé. Moi je vais te dire une chose, que dans les Baltrap, tu vois, tout style d'âge. T'as pas un âge spécial.
23: Non, d'accord, mais c'est tous des gens qui écoutent que de l'accordéon, quoi. Parce que
0: non, pas spécialement que de l'accordéon.
23: Est-ce que tu as déjà été, toi, Gérard?
0: Non.
23: C'est Oignon hein, qui demande. Tu verras jamais des jeunes danser sur Verschuren.
0: Mais ouais, si. Non, mais attendez. Non, mais on va pas s'amuser à prendre des noms comme ça, danser sur André Verschuren, okay, sur Hébert Turner, ou autre. Ouais, parce que des accordéonistes, on en a pas mal.
23: Ouais, c'est bidon.
0: Ouais, c'est bidon, si ça te plaît pas.
10: Ça dépend de l'âge.
0: Non, mais attends, il y en a un qui vient de dire si c'est bidon. Pour toi, si c'est bidon, la question.
10: Non, c'est l'accordéon qui est bidon.
12: C'est l'accordéon qui était bidon, pas la question.
0: Mais dans ces cas-là.
10: Il en écoute pas, et c'est tout.
0: S'il aime pas,
10: il en achète.
23: Il en écoute pas les autres.
0: Non, mais il achète autre chose comme CD.
23: Bah bien sûr,
21: on peut écouter les deux aussi, hein. On peut aimer l'accordéon et la techno. Et
0: ouais, non, mais attendez, parce que là, si on part comme ça sur l'accordéon et sur la techno, je peux tenir jusqu'à 3 heures, voire 4 heures, et on fera qu'un débat.
21: Non, on passe à la troisième question.
23: D'ailleurs, moi j'ai acheté Cyber accordéon volume 4, c'était le top.
0: Bah bien sûr, dis-moi plutôt musique de nuit volume 4, tu veux?
21: Oui.
0: Cyber, Anthony.
23: Cyber accordéon volume 4, c'est
0: le top. Ouais. Non, mais musique de nuit volume 4.
23: Ouais, mais
0: ok, bon, Tony. Terminé, stop. Donc, la troisième question. Quel genre de danse que vous aimez? Donc, vous allez réfléchir à cette question.
10: Alors, répète la question. Quel genre de danse aimez-vous, par exemple, quand vous allez en boîte de nuit?
0: Voilà. C'est ça.
10: Parce que bon, faut bien tourner la question pour maquiller.
0: Bah ouais, mais j'ai pas précisé toujours.
10: Dans le monde de la nuit, le monde des boîtes de nuit, des DJ, tout ça.
0: Voilà. Okay. Et donc, on va s'écouter Guy Préjean avec Viens voir la vie de l'autre côté de l'autoroute. Et vous pouvez toujours.
10: Attends, on va la refaire. Oh là là, c'était une horreur là.
0: Et donc, vous êtes toujours en direct de Fun Radio. C'est toujours les débats de Gérard. Et donc, vous venez d'écouter Guy Préjean avec Viens voir la vie de l'autre côté de l'autoroute. Et on récupère Crouton.
14: Oui, bonsoir.
0: Petit poil.
14: Bonsoir.
0: Tuteur.
14: Salut.
0: Oignon.
23: Oui, toujours fidèle.
0: Ok, le prochain coup que tu raccroches, on prend quelqu'un d'autre.
23: Ça vient pas de moi, ça vient de mon téléphone, genre.
0: Ouais, non, mais je te dis tout de suite, dès que tu raccroches, d'accord. Hop, on prend quelqu'un d'autre.
23: D'accord.
0: Tony.
23: Salut, je te kiffe.
0: Rebond. Ouais, mais moi, je te kiffe pas. D'accord, alors Tony, tu restes poli, s'il te plaît, merci.
23: D'accord,
0: col roulé pour terminer. Et donc,
10: la question c'était quoi?
0: Donc, quel genre de danse que vous aimez en boîte de nuit? En boîte de nuit, même voire autre, c'est-à-dire bien sûr sur dans les balles trap ou
23: oignon,
0: autre.
23: Oignon.
0: Oui, oignon.
23: Moi je voulais répondre. Moi, il y a un style que j'adore, c'est les breakers. C'est ceux qui font des waves, tout ça, c'est les vagues là.
10: Ah, c'est bien ça.
23: Ça c'est génial. Ça.
10: En boîte, ça se voit souvent en boîte de nuit. C'est généralement vers 2-3 heures du matin.
23: Ouais, ils sont tous pétés, ouais.
0: Bon, enfin bref.
23: Ils roulent sur la tête là, comme des.
0: Oh ouais, col roulé.
23: Ouais, bah alors moi, comme danse, ce que j'aime bien, c'est le tango, tu vois.
0: Ouais.
23: Et le trap, ouais.
0: Ouais, ouais. J'adore
23: parce que en fait, c'est une technique de drague, quoi.
0: Non mais attends, col roulé.
23: Ouais.
0: Je pense qu'à mon avis, tu reviens dans la deuxième question et on va pas s'éterniser.
23: Ouais mais non, je t'assure, en fait, moi, j'aime bien cette danse, mais en plus c'est une technique de drague quoi. Bah oui, tout à fait, je remue, tu vois, mes petites fesses et tout.
0: Banal, ouais, c'est le métro qui passe là.
23: Ouais, voilà.
0: Oh.
23: Bon, tu m'écoutes, DJ?
0: Ouais, ouais. Merci.
23: Donc, en fait, tu vois, quand je danse et quand je remets mes petites.
0: Mais trop de merde qui passe là. Non, mais attends, col roulé, okay. Je suis en train de.
10: Non, Gérard est perturbé parce qu'il vient d'avoir un métro à 1h15 du matin, donc ça le perturbe.
0: Non, mais là.
10: Il est passé près celui-là quand même.
23: Normal.
10: Ouais.
23: Ah, c'est la grève.
0: C'est la grève, t'as raison, toi.
23: Ils ont déjà déménagé.
14: Et comment ça se passe?
0: Non, mais ça y est, et hop. On va pas parler des métros. Tuteur.
14: Ben moi, je sais pas, moi j'aime bien tous les styles de musique, mais c'est vrai qu'en boîte, quand il y a que de la techno, enfin moi personnellement ça me lourde quoi. Donc,
0: ouais.
14: Je préfère aussi.
0: Alors attends, tuteur.
14: Ouais.
0: Dans ces cas-là. T'aimes pas du tout ce que Max y passe le soir.
14: Non,
0: mais attendez. Oignon, Tony et col roulé.
23: Ouais.
0: Et petit poil et crouton.
23: Ouais.
0: Vous ne dites rien.
23: D'accord.
0: Alors donc. Pour toi, tuteur, ce que Max y passe le soir entre 22h et 1h du matin,
3: Donc, c'est pas ton
21: non,
3: style de musique.
21: Non, j'ai pas dit ça. J'ai dit qu'au bout d'un moment, ça commençait à m'agacer.
3: Ouais.
21: Et puis, enfin, moi j'aime
3: mais pas alors, attends.
21: Sur la techno. J'ai pas dit que j'aimais pas écouter ça.
3: Ouais, mais alors, attends, tuteur.
21: Ouais.
3: Moi, je vais te poser une question.
21: Ouais.
3: Admettons que tu prennes ça de 23h jusqu'à 6h du matin.
21: Ouais. Bah, je peux pas.
3: Ah, bah alors, dans ce cas-là, t'iras jamais à Clichy, alors.
21: Bah si.
3: Bah non, bah attends, c'est pas parce que.
12: Non, mais attends, Gérard, dans toutes les boîtes, il y a différents styles.
3: Ouais, mais
12: à la loco, puisque tu parles en fait de la loco, tu restes au rez-de-chaussée, t'as de la techno, tu vas en bas, t'as du rock, et en haut, t'as de la funk, t'as du rap.
3: Ouais, mais attends,
12: donc t'as
3: mais
12: tous
3: alors,
12: les styles.
3: Dans ce cas-là, pourquoi tu as dit qu'elle n'aime pas la techno? Donc, elle aime pas ce que Max y passe.
21: Elle a le droit d'aimer ce qu'elle veut.
12: Mais Max,
21: il m'a dit ça en plus, Gérard. Des fois, parce que j'ai dit, j'aime pas écouter trop de techno, quoi. Mais
3: dans ces cas-là, toute la journée, t'écoutes que ça sur Fun.
12: On parle pas de Fun, on parle des boîtes.
21: Ouais, voilà, en plus.
3: Non, mais attends, moi, je peux lui dire.
21: Oh non.
12: Le dernier, Céline Dion, est quand même super Deep House. Hein. Ah, si vous avez remarqué,
3: ouais,
12: c'est
3: Deep Corn. Zora sourit, je l'ai vu, mais de toute manière, c'est pas.
12: Il faut mieux qu'elle arrête de sourire, on est d'accord.
16: Grave tech, hein.

0: 79.
1: Non,
2: pas de marque, pas de marque.
1: Non, mais au 103 Avenue Foch, il joue pas mal de dancing.
0: Ouais, mais c'est pas là.
1: Ouais, mais de toute manière, là-dedans, ils en jouent pas mal. Et en plus, c'est une radio que je déteste parce que ça, c'est une radio de...
2: De blaireau.
1: Ah, de blaireau.
0: Je parle pas de radio, moi. Hein? Je parle pas de radio.
1: Non, mais moi, je peux te dire une chose que... C'est mieux là, où qu'ils vont, au 103 Avenue Foch... Avenue Foch, c'est une radio de blaireau, c'est Radio Montmartre. Alors, je vais dire une chose, le mec qui a envie de s'endormir avec Radio Montmartre et qui se réveille avec ça...
2: Fallait pas le dire, j'ai...
1: Non, mais il est complètement servi.
2: Ah ouais, c'est clair, là, tu tombes dans le coma direct.
1: Ah, mais alors là, t'as entendu André Verschuren, Divert Turner, tout ce qui s'ensuit. Donc, on revient presque à la deuxième question.
2: Ouais.
1: Donc, on entend...
3: Ouais, je suis en train de manger, j'ai faim, j'ai pas mangé.
1: Fil d'art.
2: Fildar,
1: t'es gentil.
3: Bah quoi ?
1: Quand tu manges, tu éteins ton micro, tu fais pas comme mon chef. Hein ? Parce que là, on dirait un vrai porc qui mange.
3: Ah, merci. C'est bon.
1: On dirait un cochon. Alors, le chef, il sait manger, mais toi, tu manges comme un cochon.
3: D'accord.
1: Et donc, crouton.
0: Oui, ouais. Ben moi personnellement, j'adore me chauffer sur de la techno, mais finir un peu sur du reggae, quoi.
1: S'il vous plaît. Hey, Tony.
2: Non,
1: Tony,
2: elle aime bien se chauffer, elle est chaude.
1: Oh non, mais attends, Tony,
2: oui.
1: tu restes poli parce que sinon je vais t'obliger de te zapper, toi.
2: Chaude aussi, c'est une insulte. Il faut que tu me fasses une liste.
1: Ouais, bah alors, t'expliques à Tony qui se calme.
0: Non, mais attends. Chaude, des fois ça peut même être
1: un... Oh non, mais on va pas s'éterniser parce qu'il reste encore 7 questions et ouais, il est quand même 1h20 du matin.
0: Alors vas-y, pose ta 4e question.
1: Moi je peux genre de danse
3: la question, voilà, qu'est-ce que t'aimes bien en boîte de nuit?
1: Ce que j'aime bien danser, c'est style techno parce que j'ai l'habitude de au début j'y allais. Mmh. Bon, je suis plus maintenant techno, slow et un peu disco.
3: D'accord.
1: Voilà.
2: T'étais plus souvent au bar sans te manquer de respect.
1: Bon, Tony, s'il te plaît.
2: Oui.
0: N'est-ce pas vrai, Gérard?
1: Ok, ça m'étonnerait. D'accord. Sortez-vous en boîte.
3: Ah, attention, c'est la 4e question. Attention, accrochez-vous, c'est la meilleure.
1: Et sortez-vous en boîte pour draguer.
3: Non, c'est faux, c'est pas la meilleure.
1: Pourquoi, toi? Parce que t'as déjà rencontré des nanas, toi, dans une boîte?
3: Non.
1: T'as déjà dragué?
3: Non. J'ai déjà dragué, mais j'ai jamais rencontré une nana dans une boîte.
1: Ouais, bah alors. Crouton.
0: Bah moi, franchement, je crois que la boîte, c'est bien pour s'éclater, mais au niveau des gars, c'est pas ça, quoi. Parce qu'en fait, c'est le gars que tu chauffes pour la soirée. Enfin, personnellement, moi, je le chauffe pas parce que j'aime pas ça.
1: Mmh.
0: Mais c'est bien pour t'amuser une soirée, quoi. Puis après, basta, quoi. Enfin, moi, c'est mon avis, hein. Parce que sinon, après, si tu commences à aller plus loin, en général, c'est sûr que ça va pas durer.
1: Qui c'est qui renipe comme un cochon, là, parce que ça m'énerve?
3: Mais c'est pas le souci, t'as même pas écouté ce qu'elle vient de dire, Crouton. C'est quoi ce travail? Comment veux-tu après réagir par rapport à la question?
1: Mais attends, de toute manière, tu vas pas. Sortez-vous en boîte pour draguer. À mon avis, tu t'es pas forcé d'aller en boîte pour draguer. Hein, je suis désolé. Petit poil.
0: Ben moi j'y allais pour draguer quand j'avais 14-15 ans.
1: Ouais non mais attends, à 14-15 ans tu crois que les videurs ils te font rentrer?
0: Ben je suis désolée moi.
1: Non.
3: Avec un petit billet
1: ici.
0: Bah non, je suis désolée, je rentrais. Hein.
1: Ouais. Non,
3: quand t'es nana, il faut rentrer à partir de 14.
1: Ouais, puis maintenant. Maintenant, avec. Attends.
0: Hein.
1: Attends, petit poil, tu me laisses finir?
3: Ouais, vas-y.
1: Non, mais c'est pas toi que j'appelle petit poil.
3: Non, okay,
1: t'es trop du cul, toi.
3: D'accord, si tu veux, moi j'ai des gros poils.
1: Donc, moi je peux te dire une chose, petit poil, qu'à l'heure actuelle, maintenant, pour aller en boîte de nuit, si t'as pas la majorité, c'est pas la peine.
0: Ah ouais, bah je peux te dire qu'à la loco, il y a des filles mineures qui rentrent alors. Hein.
1: Ouais. Mais
3: elle rentre avec Gérard.
1: Non.
0: Ouais.
3: Non, mais je rigole.
0: Non, mais à l'époque, moi, on me laissait rentrer. Attends, on est toutes allées en boîte à 15 ans, en fait. Donc, quand j'avais 15
1: non,
0: ans.
1: Non, mais attendez. Attendez, parce qu'il y a d'autres personnes qui vont réagir. Donc, moi, petit poil, moi, je peux dire une chose. Là-dedans, c'est plutôt des soirées, des après-midi, que les boîtes sont ouvertes aux nanas. Hein? Et c'est tout.
0: Bah, moi, je suis pas d'accord. Moi non plus, carrément.
1: Non, mais tu tords.
0: Enfin, je sais pas, personnellement, moi je suis rentrée en boîte à 15 ans, j'avais un mec qui en avait 18, donc t'as aucun problème.
4: Voilà,
1: attends, ouais, mais de toute manière, ça. Non, mais attendez. Oui, je t'écoute.
0: Et puis, Gérard.

0: compter. Enfin, les filles, de toute façon, elles sont toujours plus âgées, quoi. Enfin,
1: ouais, mais d'accord. Parce que la personne à l'entrée ne fait pas gaffe aux cartes d'identité.
2: Il y a aussi le maquillage. Les filles, elles se maquillent. Hein.
0: Exactement. Et puis, ils vont pas vérifier toutes les cartes d'identité. Mais ouais, c'est vrai que les jeunes qui vont en boîte, la plupart du temps, enfin, c'est des gens de mineurs.
2: Moi, j'ai une anecdote à ce sujet. C'est je connaissais une fille qui n'était pas majeure et qui prenait la carte d'identité de sa mère pour aller en boîte.
1: Ouais,
2: et les mecs, les videurs, ils la laissaient rentrer.
1: Ouais, non, mais attends, dans ce cas, si la personne prend la carte d'identité des parents, ça sert à rien non plus.
2: Bah ouais, mais elle peut rentrer en boîte.
1: Oignon.
0: Il y a des endroits super branchés.
3: Ouais, Gérard.
1: Oignon.
3: Ouais, un mec qui paye pas ses impôts.
1: Bon, alors toi, Oignon, bonne nuit. Alors, toi, non. Et toi, pour toi, c'est terminé, Oignon.
4: Ça y est, il est parti.
1: Tu sais ce
4: il revient pas.
2: Il reviendra dans 2-3 mois quand on aura
1: le temps. Tony.
3: Oui. Bah, c'est sur la discothèque encore. Hein.
1: Mmh. Ouais, de toute manière, il y a 10 questions. Hein. Donc, je pense qu'on n'ira pas jusqu'au bout. Hein.
3: Non, moi, ce que je voulais dire, c'est que j'allais à la loco de temps en temps, et ce que j'aimais bien, c'est aller au premier étage.
1: Non, mais attends, sortez-vous en boîte pour draguer, Tony. Tu réponds à la question, ou sinon, je fais comme Oignon, toi.
3: Ah, d'accord. Ouais, bah oui, je sors en boîte pour draguer. D'ailleurs, il y a même des fois, ça me surprend parce que ça marche.
2: C'était pas souvent, mais bon.
0: Il y en a qui attendent que ça aussi. Hein.
1: Bon, c'est bon, Tony.
2: Ce que vous voulez dire, Tony, en fait, c'est quand il allait au premier étage, c'est plus facile pour draguer parce que c'est pas évident de draguer sur de la techno.
1: Tu montes au premier étage, c'est archi plein, tu descends en bas.
2: C'est pas le problème qu'il y ait du monde ou pas, c'est ça.
1: Mais même, de toute manière.
2: Tu peux plus draguer sur de la musique, genre de la funk ou de la soul que de la techno.
1: Ouais, bon, bref, c'est pas. On va demander à col roulé.
3: Ouais, d'accord. Ouais, bah alors moi, je voudrais dire que, en fait, je vais pas trop en boîte pour draguer, mais plutôt pour ploter, quoi.
1: Ouais, bah d'accord. Je vois le style que t'es, toi. T'es un gros porc, t'aimes bien mettre la main au cul des nanas.
0: Ouais, bah si.
1: De toute manière, excuse-moi de te le dire, col roulé.
3: Ouais.
1: Pour moi, t'es un gros pervers, comme comme petit poil vient de dire. T'aimes bien mettre la main au cul des nanas.
0: Un vice, là.
1: Hein? Parce que si la nana est bien foutue, tu vas y mettre ta main au cul et après ça, tu vas y monter au sein. Et ouais. si la jupe elle est à ras des genoux,
2: si elle est pas bien, tu le fais quand même, col roulé?
3: Si elle est pas bien, j'ai un code d'honneur quand même.
2: Pourquoi ce serait toujours les canons qui seraient plotés, pas les boudins?
1: Non, mais attends.
3: Là,
1: comment?
2: Non, on va pas jouer cette famille. C'est pas le cas.
1: Non, mais de toute manière, je m'en fous. Moi, je vais dire une chose, pourquoi les boudins? Parce que là-dessus, je te répondrai pas.
2: Ah, pourquoi?
1: Oui,
2: Internet. Rigo.
5: Oui, il y a Davy1 qui te demande, Gérard, si tu aimes sortir en boîte avec des sardines.
1: Non.
0: Et avec des thons?
1: Non plus. Ni avec des macros.
2: Non, bravo.
1: Voilà, ok. Alors, je pense que... On va perdre...
0: Question.
1: Non. Pour l'instant, c'est moi qui va poser la question. Parce qu'il reste 3 minutes.
2: Non, mais attends, on n'a pas 5 minutes.
1: Attends.
2: T'es un vrai fonctionnaire maintenant, toi.
1: Et
2: à 3h, t'arrêtes. 3h pile, t'arrêtes.
1: Ah, ouais.
2: Ok, d'accord. Bon, alors pose ta question, vas-y.
1: Alors, la question... Ouais, tiens.
2: Ah, tiens, celle-là, elle est bien.
1: Tiens, toi.
2: Ouais.
1: Comme toi, t'es un apprenti DJ.
2: Ouais, vas-y.
1: Lors de vos soirées, est-ce que vous aimez mixer?
2: Mais...
0: On a l'occasion aussi.
3: DJ Caca, on t'écoute.
2: Ah non, mais c'est pas moi qui fais le débat, hein, c'est vous.
1: Ah ouais, mais... Hey, Gigi Caca, ouais. Toi qui sais mixer comme un cave.
2: Ouais.
1: Parce que là, t'es un bon mixeur.
2: Ouais.
1: Là, lui, il sait mieux mixer que toi.
2: Ouais, il fait des bons jus de fruits, Rigo. Ouais.
1: Mais lui, il sait mieux mixer que toi.
2: Ouais.
1: Et le chef, encore plus.
2: Mm-hmm.
1: Donc, toi, t'es un...
2: Ouais.
1: Caca-boudin.
4: Petit DJ.
1: Un petit qui a besoin d'apprendre.
3: Ouais,
1: oui, Rigo.
5: Oui, encore sur IRC, il y a Malkavian qui me demande c'est quelle marque le mixeur.
2: Ah oui.
4: Seb, c'est bien.
1: Non, mais ça...
5: Pas de marque, Manu.
1: Voilà. Manu,
4: c'est bon.
1: Manu, je vais te mettre une gaufre.
4: avec du chocolat, s'il te plaît.
1: Oui, non, mais moi, je la mets trop au sucre, la gaufre. Donc, alors, croûtons.
0: Franchement, moi, je crois que c'est bien, quoi. Mais faut savoir mixer, déjà, parce que moi, personnellement, c'est pas mon cas. Hein.
1: Mais j'aimerais... Non, mais attends, croûtons.
0: Oui.
1: Moi, je peux te dire une chose, que je sais plus dans quel reportage que j'ai vu, il y a quand même des nanas qui
0: oui,
1: mixent.
0: Non, mais bien sûr, Gérard, non, mais c'est pas ça que je te dis. Non, mais je veux dire, j'aimerais bien regarder, hein. Apprendre, je sais pas, c'est vrai que j'aime bien la techno, mais j'apprécie ceux qui...
1: Ouais, mais... Mais tiens, justement, comme on parle de techno et qu'on parle de mixer,
0: oui.
1: C'est dommage que Max il soit pas là, mais je vais demander à Rigaud parce que tout le monde me pose la question.
5: Oui.
1: Par exemple, quand tu prends le vinyle ou le disque,
5: oui.
1: Est-ce que ça squinte le disque ou pas? Attendez, c'est pas à vous que je m'adresse.
5: Est-ce qu'un le disque de le passé?
1: Non, mais quand tu fais
5: de scratcher,
1: ouais,
5: ça l'abîme un peu quand même. Mais ça dépend du matériel. Avec du bon matériel, ça abîme pas beaucoup.
1: Ah voilà. Donc parce il y a certaines personnes qui m'ont demandé si on abîmait le disque.
2: Des vigiles, t'as demandé.
0: Des vinyles.
1: Toi tout à l'heure, toi là-bas, tu vas te prendre des claques. Mais grosse.
2: Non mais qui t'a demandé ça? C'est intéressant.
1: Non non, mais ça c'est des gens qui m'ont demandé.
2: Ils sont dans
1: même moi personnellement, quand j'ai vu Max faire dans des soirées, même à la loco, même quand j'ai vu Rigaud dans les studios derrière, je me posais la question.
2: Ouais, mais on peut dire que ça use un peu parce que à la base le disque il est lisse et à force de passer le manche dessus, ça te fait un sillon.
1: Non,
2: ouais, ça te creuse.
1: Non, parce que tu passes la main dessus.
2: Ouais.
1: Comme toi.
2: Ouais.
1: Donc, c'était pour savoir, est-ce que le disque, après, si tu veux le réécouter, si t'as la platine tourne-disque, est-ce que le disque n'est pas esquinté derrière?
6: Ça dépend, parce que si t'as les ongles trop longs, ça peut le rayer, quoi.
1: Ouais, mais je pense pas.
0: Tu prends des disques spéciaux ou n'importe quel disque?
1: Ah ben, on va demander à Rigaud, il y a des styles de disques.
5: C'est ton débat avec les
1: disques. Ouais, non, mais attends, moi, j'ai jamais mixé.
2: Non, mais on peut dire qu'il y a des disques en laine, il y en a aussi en marbre. Comme
5: le mieux, c'est les disques en marbre.
2: Non, c'est plus résistant.
5: Je te montrerai, j'ai des disques en marbre là.
1: Bon, ben, tu me feras voir.
5: Je te montrerai.
1: Je demanderai au chef après. Petit poil.
0: Ouais, donc petit poil, écoute, elle a déjà mixé chez un copain. J'aime bien ça, par contre, j'ai pas le matos à la maison.
1: Petit poil.
0: Je réponds à la question.
1: Oui, petit poil. Oh, Tony, s'il te plaît.
0: Ouais.
1: On se calme.
0: Oui.
1: Merci.
0: Oui, Gérard, je t'écoute.
1: Donc petit poil, moi je pense que, à mon avis, je sais pas si Filda pourra me répondre, mais je pense que faut compter à peu près combien pour avoir une table de mixage et tout le bon matériel pour
2: en temps ou pas?
1: Non,
3: 400€ à tout casser.
1: Bon, Tony, s'il te plaît.
2: Non mais c'est vrai, en plus.
6: Non mais il a raison,
2: hein.
6: En plus.
2: C'est 400€ parce qu'en fait, une bonne table de mixage, t'en as pour allez disons 252.
1: Hein,
2: entre 250 et 400 francs.
1: Ah ouais. Tu rigoles, toi?
2: Mais non, sérieux. Attends,
1: non, mais attends. Tu as allé.
2: Combien coûte la table mixage qu'on a derrière? Elle coûte 342 francs, je crois, un truc comme ça.
1: Ouais. Ah ouais, je pense que c'est dommage que Max il soit pas là pour me répondre. Je pense qu'il faut compter entre 1 million et 2 millions pour
2: de francs.
0: Il y a beaucoup de magasins. 2 millions, c'est cher.
3: C'est moins cher maintenant. Et en Russie, c'est encore moins cher.
1: Bon, Tony, s'il te plaît, c'est terminé pour toi. Au revoir.
2: C'est vrai ce qu'il dit, Gérard.
1: Non, mais attends.
3: Non, mais c'est la crise.
0: Non, mais c'est vrai.
3: Non, mais attends, mais qu'est-ce qui se passe là?
1: Attendez,
2: on a
1: Olivier
2: Dapro, là. Un professionnel.
6: Non, il faut compter au moins 50 millions maintenant. Attends, moi, ça que j'ai là-bas dans le studio, c'est 50. Hein.
1: Ouais. Non, mais attends, toi, c'est.
6: Ah, mais c'est big. Hein.
2: Non, mais c'est de la pro, toi.
1: Ouais, mais toi, c'est pas pareil, toi. Ouais, c'est avec tous tes petits boutons de caca boudin.
6: D'accord.
1: C'est tous tes boudons de caca.
2: Disons que c'est entre 1 million et 2 millions.
1: De toute manière, je demanderai à Max plus tard.
2: C'est con qu'il soit pas là.
1: Bon, hein. Tony, pour lui, c'est terminé parce que là.
2: Bon, on va souhaiter une bonne soirée à Tony.
6: Bon, ok, alors.
3: Ah non, mais attendez, il faut pas déconner, les mecs, là.
1: Non, mais attends, Tony, s'il te plaît. Tony.
2: Non, mais ce qui est chiant, Gérard. Attends, Tony, je vais te défendre.
1: Non, mais Tony, s'il te plaît.
3: Oui.
1: Je pense que j'avais été clair la semaine dernière.
3: Ah, mais attends, qu'est-ce que j'ai fait? J'ai rien fait, là.
1: Alors, dans ce cas, si tu continues, ouais. tu restes calme, ok?
3: Attends, mais alors, on peut pas parler des Russes, je peux pas dire chaud.
1: Non, mais c'est
2: vrai que c'est vachement moins cher en Russie, le matériel.
1: Oui. Parce qu'il
2: y a la crise.
1: Non, qu'est-ce qu'on en a à foutre?
2: Eh ben, c'est important. Imagine, il y a des DJ français.
1: Mais attends, mais je veux pas faire un débat sur la politique là-dessus.
2: Mais il y a pas de polémique.
1: Non, politique.
2: Ah, pardon. Tu veux dire que les DJ français qui ont pas beaucoup d'argent, ils peuvent très bien aller acheter du matériel en Russie.
1: Alors, dans ces cas-là, c'est dommage que Jean-Marie Cas soit plus là. Sonic non plus.
2: Bah, fais un appel.
1: Base.
2: Si tout DJ techno ou autre pourrait venir te renseigner, tu peux le demander. Hein.
3: Bah, écoute, moi, je peux te renseigner, Gérard, puisque je mixe un petit peu.
1: Ouais, non, mais attends, pour l'instant. Non, allez. On s'éternise pas là-dessus. Hop, la question va être vite passée.
0: Juste un truc avant, j'attends toujours le cours de Max qui m'avait promis, mais bon.
1: De quoi ?
0: Non, c'est tombé, le message est passé.
2: Ok, le message est passé.
7: Ouais, allez, c'est bon, on enchaîne.
1: Bon, tu verras ça avec Manu hors antenne. Alors, dernière. Oui.
3: Il y a Col Roulé qui n'a pas répondu encore. Ah, t'arrêtes pas de m'oublier, hein.
1: Non, mais là, on va pas s'éterniser sur la question, parce que là, je pense que sinon...
2: De toute façon, je pense qu'on a le temps pour le débat des routiers, parce que t'as pas fait les questions.
1: Ouais, non, mais ouais, ça... Ouais.
2: Donc, tu peux y aller, tu peux envoyer une question, au moins.
1: Non, mais de toute manière, ils vont... Bon, alors, col roulé, vas-y.
3: Ouais. Donc, en fait, moi, je voudrais dire que j'aime bien mixer quand je fais des soirées. Mmh. En fait, je voudrais dire que le mieux, en fait, pour mixer, quoi, c'est que t'aies une gonzesse sur la console. Parce que comme ça, tu la fais vibrer dans tous les
1: sens. Oh, mais attends, col roulé. Dans ces cas-là, tu prends le truc de la loco, quand les nanas sont là en train de danser, en train de s'éclater. Mais attends, je vois ça, je vais regarder le reportage, là, qui a lieu vendredi, sur,
2: une chaîne.
1: Sur une chaîne. Ça c'est un truc spécial techno.
3: Ouais.
1: Techno.
2: Technomania.
3: Technomax.
1: Non, c'est pas Technomax. C'est sur la TF1 avant minuit ou 1h du matin.
2: Tu l'as dit.
0: Demain?
2: Tu l'as dit.
1: Non, vendredi, oui.
0: Oui,
1: demain soir, juste après, sans aucun doute. Voilà.
0: En fait, ce soir.
5: Gérard.
1: Oui.
5: Sur IRC, il y a Snul qui te demande si tu aurais aimé être DJ.
1: Non.
2: Pourquoi?
1: Personnellement, non.
2: Pourquoi?
1: Non. Pourquoi? Non, ça m'intéresse pas.
0: Oui, mais pourquoi?
1: DJ. Non, voir trop de monde, non.
2: DJ, c'est bien.
1: Non. donc.
3: Gérard, avec tout ça, j'ai pas parlé de ma vie de DJ. Est-ce que je peux te raconter une anecdote?
1: On se dépêche, Tony, parce que parce que là, je pense que
3: donc moi, je mixe un petit peu dans des soirées. Donc, moi, ce que j'aime bien, c'est faire bouger la foule. Mais moi, j'aime pas trop qu'on me fasse chier quand je suis dans mes aigus. Ça, je voulais le signaler.
1: Bon, ben.
3: Et j'achète mes disques à Techno Import. Voilà.
1: Ouais, ben, merci, Tony, pour ta publicité. Dans ce cas-là, tu vas aller voir Manu.
2: Attends, Gérard, Techno Import, c'est le magasin où Max va acheter chez
1: toi. Ben oui, alors donc pourquoi
2: on peut en parler.
7: On peut le dire. Hein.
1: Tony.
2: Après, on a plus de vinyle gratos. Donc.
1: Ouais, non, mais Tony, tu es.
2: C'est bien, Tony, c'est bien.
1: Tu retournes voir Manu au standard après. Ok?
3: Y a pas de problème, on y passe tous.
1: Ouais, non, mais je pense que pour toi, ça va être terminé, là.
2: Tu retourneras un jour, Gérard, au standard.
1: Hein? Qu'est-ce que tu dis, toi?
2: Hein?
1: Non, au standard?
2: Bah, pour aider Manu, ouais.
1: Non, c'est pas moi qui va répondre aux gens qui sont derrière. Ok? Alors, comment s'habiller pour aller en boîte? Donc, c'est la...
2: Dernière question.
1: La sixième. Oh là, merci pour le Larsen. Et donc on va s'écouter Jo Couscous avec ma tante danse le.
2: Oh là, c'est de pire en pire hein, les titres.
1: Non mais attends, c'est toi qui écris.
2: Bah oui, Jo Couscous avec ma tante danse le reggae.
1: Alors danse le reggae, donc vous pouvez toujours nous appeler au 0803 08 5000 et 0870 5000.
2: À venir le débat qui portera sur les routiers, donc vous pouvez déjà nous appeler Manu.
1: Voilà.
2: Et il vous sélectionnera avec plaisir.
1: Voilà.
2: À tout de suite Gérard.
1: À tout de suite Luc. Bah Philippe t'annonce le disque hein, parce que à mon avis c'était pas ça.
2: Bah c'est quoi alors?
1: Bon,
2: Joe Couscous avec ma tante danse le reggae.
1: Ah bon, bah, c'est bizarre parce que.
2: Nouveauté.
1: Ouais, une nouveauté.
2: C'est pas mal.
1: Ok. Donc on rappelle Crouton.
0: Oui.
8: Je suis toujours là, Gérard, je pensais pas.
1: Petit poil.
8: Rebonsoir.
1: Rebonsoir. Tuteur.
8: Je suis encore là, ouais.
2: Tu tiens debout?
8: Elle est facile, hein, franchement.
2: Ah, je sais, merci.
1: Pardon. Bon, Gérard, tu dégages au standard, faut que je te calme, faut que je te parle.
8: Tu dégages au standard.
1: Tony.
3: Ouais.
1: Le disque, toujours là pour la fin du débat.
3: Ouais, le disque c'était Zoubir avec.
1: Ouais, Zoubir à l'aide. col roulé.
3: Ouais, je veux dire, ouais, je suis là, GG.
1: Donc, à la place d'Oignon, on a qui?
9: À la place d'Oignon, pour l'instant, on a personne parce que la personne que je devais rappeler, eh ben, j'y n'y arrive pas.
3: Ouais, on est tous.
1: Ok. Tu vois, j'ai donc, dernière question. Donc, comment êtes-vous habillé pour sortir en boîte?
3: Col roulé.
1: Oui.
3: Ouais, bah alors moi je dois dire que en fait pour aller en boîte, je vais habiller très classe quoi.
1: Ouais, mais attendez, avant de répondre à la question, j'aurais bien voulu que Rigo me donne un petit point internet pour savoir le nombre de connectés.
5: Petit point internet, actuellement sur le site, il y a 182 connectés. Tu vois, t'as la liste la ici. Quand même la classe.
1: Mmh.
5: Et il y a Sean qui te demande si il peut passer un bonjour à Nicolas. Ah, c'est pas le temps.
1: Bah non, mais on peut lui faire un petit coucou à la personne.
5: Bah c'est
1: donc,
5: fait.
1: Donc voilà, donc.
8: Coucou, hein.
1: Non, mais donc on remercie tous les gens qui sont sur Internet. Ça me fait plaisir quand même de voir un joli 182 connectés sur Internet. Ça est.
5: C'est
1: bon, ça c'est pas mal. J'applaudis. Et 182. Eh ben, continuez comme ça. C'est bizarre parce que là, j'ai fermé le Minitel. Mais si je peux l'avoir devant mes yeux.
2: Non, ça ferait trop mal.
1: Non, il y a zéro.
2: 47 connectés.
1: Oh, attends.
2: 47 connectés.
1: Fais voir. Attends, tourne-moi-le là.
2: Non, mais c'est pas grave, je te le dis.
1: Non, mais attends, moi, je vais voir. Ouais, zéro connecté, bien sûr.
9: Putain, ça a chuté vite, hein.
2: Ah non, mais il y a deux minutes, il y en avait 47. Mais
1: de toute manière, vous pouvez toujours nous appeler. Donc 0803 085000 et 0875000, toujours le site internet www.fr.
5: Voilà, exactement.
1: Après, je sais même plus.
9: Et le Minitel 3615 Fun Radio.
1: Voilà, toujours 3615 Fun Radio. J'essaierai de vous répondre en direct, mais si c'est pas des conneries. Donc, on va attaquer la dernière question.
2: Oui, ça fait déjà trois fois que tu la poses. Non, mais comment préférez-vous être habillé en boîte?
1: Non, mais même, je pense qu'on va en faire deux quand même, parce que on est jeudi. Et donc, comme les gens sont un peu sympas.
2: Ils sont en week-end.
1: Ça va être le week-end, donc on va. Oh, allez, on va faire 10 questions.
2: Ah non, peut-être pas.
1: Il restera encore 2 questions après.
2: Non, t'emballes pas non plus.
9: On va en faire une et puis on va voir.
1: Voilà. Allez. Comment êtes-vous habillé pour sortir en boîte de nuit? On va demander à Crouton.
8: Bah alors, moi, je suis habillée sexy, mais pas excentrique.
1: C'est-à-dire?
8: Bah, c'est-à-dire, j'évite tout ce qui est fluo, tout ce qui est excentrique, quoi, mais je suis sexy.
1: Ouais, non, mais sexy.
8: C'est-à-dire, un petit pantalon trompette.
1: Tony, s'il te plaît.
3: Non, c'était col roulé.
1: Ouais, ben, col roulé. Col roulé, tu vas te calmer.
3: Ouais, je me calme, ouais.
1: Ah, bah, ça, sinon, moi, je vais te calmer. Tu as zappé direct.
3: Okay.
1: Hein, je vais faire comme Oignon. Okay. Parce que là, maintenant, faudra peut-être qu'on fasse des débats corrects.
3: Non, mais ça se passe bien, là, GG, comme ouais, là.
1: Mais non, mais col roulé, pour l'instant, je peux répondre à Crouton. Donc, moi, je peux vous dire une chose, que les trois quarts des nanas sont habillées ras des genoux, et c'est tout juste si on leur voit pas leurs culottes.
8: Ouais, c'est
2: vrai.
8: Ouais, mais
2: elles ont le tuba, quand même, hein.
1: Ouais, ou des grosses culottes. Non, mais faut dire que, quand même, les nanas, quand vous allez en boîte de nuit, vous n'hésitez pas. Oui, Rigo.
5: Ah, mais continue ta phrase au moins. Les filles, vous hésitez pas.
1: Vous hésitez pas à nous allumer.
8: Ouais, mais n'empêche que vous aimez ça. Hein.
1: Ouais, non, mais attends, on aime ça. Fais-moi confiance que, tu vois, comme Tony le sait, et tout le monde le sait, maintenant je suis avec Sandy. Et Sandy, jamais, elle est sortie avec des trucs ras des genoux.
8: Parce que moi,
1: je vais te dire une chose. Non, mais attendez. Moi, je peux vous dire une chose, que dans les métros, quand je vois des trucs comme ça me dégoûte. Bah, tu vois, ça me dégoûte. Hein. Non, ça me dégoûte quand tu vois des nanas comme ça, ah ouais, qui sont habillées comme ça.
2: Ah, d'accord.
1: Bah, attends, parce que là. Non, mais attends, elles peuvent être bien foutues si on veut. Mais il y a des limites. Hein. Bah,
8: Il
1: y a des limites.
8: Non,
2: mais attends.
6: Et les limites, c'est les genoux.
2: Voilà.
1: Il y a des limites pour pas provoquer. Parce que après, dans ces cas-là, on va dire ouais, mais on se fait violer. Alors, les nanas, arrêtez. Hein, parce que.
2: Attends, tu vas un peu loin, Gérard.
1: Ouais, mais c'est pas
2: parce que tu mets une mini-jupe qu'en boîte que tu te fais violer automatiquement, faut pas exagérer non plus.
1: Ouais, mais attends, combien que t'en boîte viole à l'heure actuelle?
2: Non, mais ça, on s'en fout, c'est pas le terme du débat.
1: Bon, bah alors.
8: Hein, Gérard, oui. On n'est pas obligé d'être en jupe parce qu'on va en boîte. Il y a des femmes qui sont en jupe parce qu'elles y sont obligées par leur boulot.
1: Ouais, non, mais attends, dans ce cas-là. Ouais, mais non, mais attends. Et qui c'est qui vient de poser cette question?
8: Bah, c'est Crouton.
1: Ouais, ben Croton, moi dans ce cas-là, moi je vais te dire une chose, dans ce cas-là, c'est de l'harcèlement sexuel. Et c'est tout.
8: Ah, moi je suis pas d'accord.
1: Bon,
3: moi je suis d'accord avec Gérard, t'as abusé là.
1: Les trois quarts des patrons, si t'es pas en mini-jupe, de toute manière t'es pas pris.
2: Et si t'as des culottes aussi, faut pas en mettre.
1: Hein? Alors, là-dessus.
8: Moi je suis secrétaire dans une entreprise et excuse-moi, mais je trouve pas ça très sympa quand tu dis que le patron nous accepte pas lorsqu'on n'a pas de mini-jupe. Je suis en jupe tout simplement et j'ai jamais été harcelée, quoi.
10: Ouais, bah moi j'ai été harcelée, moi.
1: Oui, qui?
10: Petit poil.
1: Oui.
10: Parce que il m'oblige à me mettre en mini-jupe et sans culotte.
1: Ah voilà.
10: Et voilà.
2: C'est, en plus c'est dans le débat.
1: Hein. Alors attendez.
2: C'est grave dans le débat.
6: C'est grave, la nuit, la discothèque. Tout ça.
2: Bah, Gérard, ce que tu devrais faire, elle t'a peut-être donné une bonne idée là. Je sais plus si c'est petit poil.
6: Petit poil,
2: tu pourrais peut-être faire dans les semaines à venir un débat sur le harcèlement.
10: Ouais.
6: Mais pour l'instant, on est quand même dans la discothèque et le milieu de la nuit.
2: Ouais.
6: Il serait sage d'y revenir au plus vite.
2: Tu sais qu'on n'est pas resté longtemps dans la discothèque.
6: Non.
2: On était partout.
6: On était vers Suren, l'accordéon. Et...
5: Justement, pour reparler de la discothèque, il y a Snul sur IRC qui te demande, Gérard, comment faut-il s'habiller pour aller en discothèque et pas se faire refouler par le gros gorille à l'entrée.
2: Ouais.
1: Alors ça, c'est une très bonne question, justement.
2: C'est bien, Hugo, tu travailles bien, toi.
8: Bermuda, déjà, à mon avis.
1: Non, mais de manière, pour l'instant, je n'ai pas trop à me plaindre de Manu, à part qu'il n'a pas toujours fait ce que j'ai demandé.
2: Donc la question...
1: Bon, toi, pour l'instant, ça va, tu te la coules douce.
2: La question, Gérard, tu réponds?
1: Donc, je réponds à la question. Donc, c'est qui, Hugo?
5: C'est Snul.
1: Alors, Snul, moi, je peux te dire une chose, c'est que j'ai quelqu'un qui, une fois, qui a voulu aller à la loco, qui s'est pointé en jean et qui a été refoulé.
5: Oh!
2: Pourquoi?
1: Il était habillé tout en jean, comme moi, souvent, je suis en jean et autres. Ça va, parce que moi, je rentre avec vous, mais le mec, il a été refoulé. Et il s'appelle Titi,
3: J'ai vu ce mec-là, il était venu en chaussons et avec un boa aussi, c'était abusé.
1: Ouais, mais t'as raison. C'est celui qui nous a emmenés en Allemagne avec Sandy, d'accord? Alors, tu le connais pas, ok? Alors tiens, tenez, comme t'as une grande gueule, comment que tu t'habilles, toi?
3: Je vais l'ouvrir, ouais.
1: Ouais, bah tu vas l'ouvrir, ta gueule.
3: Ouais, bah parce que moi, je vais, classique, en jean, en basket et puis en chemise.
10: Ah, tu rentres pas en basket?
1: Ouais, non, mais attends,
3: Tony!
1: Ouais. Et dans ces cas-là, pourquoi pas moi il y a une question que je suis en train de me poser.
5: Ah.
1: Pourquoi pas y aller en costume cravate?
10: Bah oui.
5: Et tu te fais refouler, Gérard, en costume cravate?
1: Bah ouais, mais attendez, mais costume cravate, tu vois que ça toute la journée dans le métro, que ça soit dans les bus, n'importe où, tu vas dans un café pour prendre un sandwich. Moi j'ai vu ça cet après-midi. Bah, tu vois des mecs en costume cravate.
10: Ouais, mais c'est des cadres. Hein. Mais
1: ouais. Ah ouais, mais.
3: C'est des caves.
1: Bah ouais, mais attendez. Mais dans ces cas-là, pourquoi qu'on accepte des mecs en costume cravate dans des boîtes de nuit? Et pourquoi qu'on refoule des gens en jean?
3: Ouais.
1: Moi, je ne suis pas d'accord.
5: Je ne suis pas d'accord. On me dit qu'on a sur IRC, on me dit que on accepte les costard cravate parce qu'on n'accepte pas les costards crado.
1: Bah ouais, mais même, ça sert à rien.
2: Ça sert à rien.
1: Hé, hey, Olivier. Non. Toi, tu as travaillé ailleurs.
2: Je cherche des auditeurs.
1: Non, toi, tu as.
2: Enfin, pour une fois qu'Olivier bosse,
1: je suis seul
2: à bosser.
1: Mais attends, depuis tout à l'heure.
2: Ça se passe plutôt bien.
1: Allô.
2: Ah, d'accord.
1: Et je viens de regarder, c'est toi. Alors donc. Je dis plus. Non, mais dégage.
6: Non, je te promets, je dis plus.
1: Ça s'est bien passé jusqu'à maintenant. Dégage.
6: Voilà.
1: Hop, au revoir.
6: J'ai rien fait.
1: Dégage, tu prends ton café, tu vas sur le site internet, tu vas dialoguer avec Rigo.
11: Toujours pareil.
1: Et c'est tout. Voilà.
5: Tu l'as vexé, Gérard.
1: Non, mais même, ça s'est bien passé jusqu'à maintenant, je vois pas pourquoi qu'il arrive. Et j'entends des allô et allô.
6: Ouais, moi c'est clair, on m'entend pas dire allô.
1: Hein. Donc,
6: Je me demande comment tu fais pour être aussi concentré dans ton débat, Gérard.
1: Tuteur.
6: C'est extraordinaire.
1: Tuteur.
12: Oui, oui, je suis là.
1: Donc, toi?
12: Ben, personnellement, moi, je m'habille en pantalon parce que j'ai... Enfin, j'aime pas les jupes, quoi, mais bon, ça, c'est... Mais c'est aussi plus agréable d'être en pantalon pour danser, parce que c'est plus pratique, quoi. Si tu es en jupe, bon, enfin... Puis, comme disait Petit Poil...
1: Ouais.
12: Je sais pas, enfin, les jupes, c'est vrai que... C'est quand même, ça allume pas mal, quoi.
6: Oh là là. Bon, ouais, réveille-toi, petit poil. Hein.
1: Allez,
6: on va transer.
1: Allez, qui c'est qui a pas répondu?
12: Petit
1: Tony
12: poil.
1: Non, petit poil, tu viens de répondre.
12: Non,
6: c'était tuteur. Ah, c'était tuteur, pardon, excuse-moi.
1: Petit poil, vas-y.
12: Ouais, alors moi, j'aime bien aller en boîte en tailleur et en robe longue pour donc pour pas allumer, justement.
3: T'as pas chaud avec tout ça?
12: Non, je me déshabille vite fait.
1: Bon, mais de manière pour voir.
6: Il y a des vestiaires.
1: Non, ouais, mais de manière, il y a un vestiaire pour mettre les fringues, mais faites-moi confiance que quand vous voyez après, vous êtes quand même des allumeuses. Hein. Alors, venez pas nous dire le contraire.
12: Mais il faut pas généraliser, Gérard.
1: Ouais, mais de manière, je prends pas mon cas pour une généralité, d'accord?
12: Oui, ok, chef.
1: Ok?
12: Ok.
1: Bon, alors maintenant on fait la conclusion. Donc, Crouton.
12: Moi, la conclusion, c'est que ça n'a pas apporté grand-chose sur ce débat. Bon, il y a eu des choses peut-être intéressantes pour certains. Enfin, pour moi, je trouve pas, hein, mais peut-être que pour certains, il y a eu des choses intéressantes.
1: Non, mais est-ce que pour toi, est-ce que le débat s'est bien passé?
12: Oui, ça c'est sûr, il s'est très bien passé, mais il n'y a pas eu grand-chose d'intéressant parce que je trouve que tu t'es énervé un peu trop vite.
1: Hey, Crouton, oui. Crouton, je me suis pas énervé. Je pense que je vous ai répondu à chaque question que vous m'avez posée.
12: Gérard, t'as trop généralisé sur tout le monde. T'as pris un exemple et ça y est, t'as généralisé.
1: Mais oui, mais de manière là-dessus, je suis obligé de voir pour essayer de mettre un peu d'ambiance. Ok.
6: Ah, t'as eu raison.
1: Ouais, ben pour un à part Oignon que j'ai viré, sinon. J'ai viré personne. Maintenant, Max est là. Donc, Max, il va peut-être nous renseigner sur le prix de.
13: C'est 2 millions.
6: J'ai écouté.
1: Donc, pour toi, dans les soirées, est-ce que vous aimez mixer? Donc, on m'a dit que. Bon, non, toi. Dégage. Merci, Olivier.
6: Non, je t'écoute. Dit... C'est quoi la question?
1: Non, parce que
6: combien,
1: j'ai demandé.
6: Combien? J'ai écouté.
1: Donc, on m'a.
6: J'ai entendu des chiffres. Donc, genre, pour le prix, combien coûte aujourd'hui du matériel pour mixer correctement? Donc, j'ai entendu 1 à 2 millions.
1: Non, moi j'ai dit c'est.
6: Non, Olivier. C'est toi. Non, Olivier a dit 50 millions.
1: Ouais,
6: j'ai écouté, c'est pour dire.
1: Lui il m'a dit.
6: Enfin, il a dit qu'il était comme toi, à peu près entre 1 et 2 millions.
1: Non, il m'a dit 250 balles.
6: Non, ça c'est la table de mixage.
1: Ouais. Et puis.
6: Rigo a confirmé. J'ai écouté, 254 francs, j'étais là.
1: Ouais. Et toi, pour toi, personnellement, toi, qui est un grand amateur de mixage. Toi qui aimes bien mixer. Donc, pour toi, le prix, on va.
6: Alors moi, je pense qu'il faut aujourd'hui plus d'un ou deux millions. C'est-à-dire que si tu veux du bon matériel pour mixer un peu comme à la loco, je pense qu'il faut mettre dans les 7-8 millions.
1: Ah.
6: Nouveau.
1: Donc, ça paye 70 000. 70 000 francs. 70 000 à 80 000.
6: 80 000 francs, à peu près. Mmh. Pour une table de mixage, j'entends. Ouais. Si tu veux avec les platines, moi j'ai ça chez moi, il y en a pour 120 000 balles.
1: Ben d'accord.
6: Attention, non, mais ce qui est bien après, c'est qu'une fois que t'as le matos, je parle pas des amplis, des enceintes. Hein. S'il y a plus des amplis, des enceintes, faut ajouter 40 000 balles. Après, ce qui est bien, c'est que les disques, bon, c'est du vinyle, comme ça en import, c'est des imports.
1: Ouais, comme Tony nous a dit.
6: Bon, je vais acheter ça. Tu l'as dit tout à l'heure, sans faire de marque.
1: C'est Tony qui l'a dit, c'est pas moi.
6: C'est à peu près dans les 400 francs un disque.
1: Mais moi,
6: donc, c'est pas très très cher après. Après, c'est pas très très cher.
1: Non. Mais moi,
6: 400 francs le disque,
13: c'est la passion.
6: Moi, j'en achète à peu près 40. Je m'en sors pour 4 000 à 10 000, enfin entre 4 et 15 000, 20 000 francs.
1: Mais moi, c'est des disques. Une question
6: qui
1: que
6: brûle les lèvres.
1: Te poser. Et
6: elle te brûle les lèvres, je crois, non?
1: Je l'ai posé à Rigo, ouais. Et Rigo m'a dit que ça. Il me dit oui. Est-ce que quand tu mixes, par exemple avec le disque, comme tu fais toi à la loco,
6: ouais.
1: Est-ce que c'est l'abîme ou pas? Rigo me dit oui. Rigo m'a dit oui.
6: Oui, parce que le problème, c'est que lui, c'est un DJ de hip-hop, ils savent pas manier les disques.
2: Il l'a dit trop vite, oui.
6: Dans la techno. Bon,
1: non, toi, tu sais pas mixer. Alors toi, va apprendre à mixer. Non, mais
6: en techno, on scratch pas. Comme ils scratch,
1: mm-hmm.
6: Nous, on n'utilise pas ça, le scratch. On utilise un peu le velcro.
1: Mais est-ce que ça abîme
2: Non, parce que le ça
6: disque.
2: Agrippe.
6: Non, ça l'abîme pas. Ça abîme pas le disque que tu veux mettre. Parce que si tu veux pas abîmer le disque que tu veux mettre, par exemple, au lieu de jouer la face A, tu vas faire exprès de scratcher sur la face B. Comme ça, le disque que tu veux écouter, c'est sur la face A. Tu n'abîmes pas le disque.
2: C'est simple.
6: Si tu veux pas abîmer. Non, mais c'est une technique, hein. C'est très technique. Je reconnais, je m'excuse, on fait une parenthèse. Si vous voulez pas abîmer les morceaux que vous aimez bien sur le vinyle, par exemple, si sur la face A, c'est le morceau que tu adores et que tu veux le mixer, pour pas l'abîmer, tu joues la face B.
1: Ouais, mais dans ces cas-là,
6: tu passes à...
1: Et tu retournes le disque. Mais comment tu peux retourner le disque quand t'es en boîte?
6: Tu joues pas le disque.
2: Tu l'écoutes pas, c'est tout.
6: C'est-à-dire que tu vas passer un disque en disant voilà, sur la face A, je voulais passer le tube de Daspuck.
1: Daspuck.
6: Et bah, tu dis ok, je vais pas mimer mon disque en mettant les doigts dessus. Donc, je joue l'autre face. Donc, c'est un morceau qui est pas connu. Mais les gens savent que sur ce morceau pas connu, sur l'autre face, il y a le tube.
1: Donc, ça mime pas le
6: non,
1: disque.
6: Non, ça mime pas la face A.
1: Ouais, non, mais même que ça soit la face A ou B, on sent pas les.
6: Non, ça le bousille le disque. Ça l'oreille.
1: D'accord. Okay.
6: En gros, t'achètes le disque, tu le mets trois fois en soirée, il est mort, il faut en racheter un, et un disque, ça coûte pas cher. Avec Rigo, il peut te dire en hip-hop, okay. Ça pourrait pareil, à 5 francs près.
1: Ouais,
6: c'est dans les 400 francs. 400 normal, francs, ouais. En import, ça a coûté 600 balles le disque, mais ça vaut le coup.
2: Ouais, en marbre, encore plus cher.
1: Ouais, mais je pense que maintenant, on n'arrive plus à trouver des. Maintenant, c'est uniquement.
6: C'est-à-dire que si tu cherches le live du Palais des Sports de Johnny en 77, en vinyle, c'est un peu dur. Non, mais en techno, c'est à peu près 600 francs le disque, c'est pas très très très cher.
2: D'accord.
6: Genre que pour faire une bonne soirée, pour faire un bon mix de 3 heures, il faut à peu près 50 disques. Donc tu calcules 50, multiplies 50 disques à peu près. On va dire 110 pour faire une nuit complète à 600 francs le disque.
2: 200 000.
6: Ça fait à peu près 60 000 francs. Pour 60 000 francs, tu peux faire une bonne soirée.
1: Et donc, grosso modo, donc pour finir, pour répondre à la question que j'ai posée, de toute manière, j'aurais pu poser la question à tous les auditeurs.
6: Oui, vas-y, pose la question.
1: Donc, même s'ils sont encore là,
6: vas-y, pose la question. C'est quoi?
1: Donc, pour toi, donc tu serais prêt à mettre combien dans toute une table? Donc, toi, pour toi, 120 000.
6: Ma bite entière.
1: C'est... Ouais, c'est ça, ma bite entière. Ok, je te remercie, Max. Donc, Crouton.
11: Oui, ben je viens de faire ma conclusion.
1: Donc, petit poil.
11: Ouais, ben alors moi je dirais que certaines choses, t'as raison.
1: Mmh.
11: Mais en fait, certaines choses, tu crois toujours avoir raison. Et en fait, quand on n'est pas d'accord, t'essaies toujours d'avoir le dernier mot, ce qui est dommage. Mais bon, sinon, ça s'est bien passé, c'était calme. Donc, ce serait bien que ça bouge un petit peu, quoi.
1: Que ça bouge. C'est où elle est que ça bouge? Dans ces cas-là, le deuxième? Je vais bouger plus.
11: Ok.
1: Je vais m'énerver et voilà. Ça va être encore plus dur.
11: Mais non, parce
1: que là, je vais m'attaquer. Non, mais attends, petit poil. Là, je vais m'attaquer sur un truc que j'ai vécu. C'est les transports routiers.
6: C'est du lourd.
11: Ouais, mais on l'a déjà fait, ça, les routiers.
1: Et alors, si ça te plaît pas, tu fais une chose, tu écoutes ta radio, tu zappes sur notre radio.
11: Non,
1: ok
11: carrément.
1: En de bon entendeur, salut.
11: Ouais, bon bref. Non, mais
1: non, il n'y a pas de.
11: Non,
1: bon
11: mais
1: bref.
11: T'es pas obligé de t'énerver pour avoir de l'ambiance.
1: Non, mais attends. Dans ces cas-là, tu me dis, ouais, je me suis pas énervé. Mais attends, moi, c'est mon chef qui m'a dit de pas m'énerver.
6: Mais tu peux t'énerver si ça reste cohérent. Si tu t'énerves sur quelqu'un qui dit des conneries, d'accord. Si tu t'énerves parce qu'un mec, à un moment donné, parle au-dessus d'un autre, c'est pas normal. Par contre, sur les routiers, ça risque de gueuler. Mais c'est normal, c'est ton métier, c'est un amour de métier.
1: Eh ouais. Et ça.
6: C'est de quoi tu parles. Putain, merde.
1: Alors, tuteur.
11: C'est la première fois que je participe à ton débat et je trouve que c'était plutôt cool, quoi. Mais c'est vrai qu'il faudrait qu'on s'écoute un peu plus les uns les autres parce que c'est un peu le bazar des fois.
1: Ouais, non, mais attends, écoutez-nous les uns les autres.
6: Aimons-nous aussi, hein, putain.
1: Ouais, il y a aimons-nous, je pense.
6: Aimons-nous, putain.
1: Ok, Tony.
14: Ah. Oui, aimons-nous. Mais moi, je voulais, pas plus que Max est là, il faudrait que tu lui demandes, parce que tu me croyais pas, le prix d'une platine russe.
6: Alors, le prix d'une platine russe, j'ai entendu parler d'en euros.
2: 400.
6: Ouais, c'était à peu près ça. Alors là, en russe,
15: fait 24 francs français,
6: je crois. Je sais pas. Bah non, mais là-bas, maintenant, ça s'échange avec des bouteilles de vodka, donc il faudrait parler en vodka. Je sais qu'une platine avec du bon matériel en URSS, moi j'ai vu ça, en... ça vaut.
2: C'est Pierre Import.
6: Ah
2: Pierre Import, moi je l'ai vu chez Pierre Import.
6: Je sais pas, je crois que c'est. Pour. Deux putes ukrainiennes, je pense que tu peux avoir du bon matos.
2: Ouais, c'est sûr. C'est sûr.
3: Une demi-lada, quoi, à peu près.
2: Ouais, à peu près, ouais. Ouais.
1: Bon, col roulé pour terminer.
3: Ouais, voilà. Bon, bah, pour ma conclusion, moi, je voudrais dire que au début du débat, je me doutais que les filles étaient des allumeuses en boîte de nuit, mais ouais. Là, j'en ai eu confirmation.
1: Voilà. Ouais. De toute manière,
6: j'ai beaucoup apprécié ce qu'a dit Gérard, effectivement, pour les filles qui se permettent de mettre des choses ras la foufoune jusqu'à la hauteur des genoux.
3: Ça peut pas être permis, ça.
6: Moi, je trouve ça, également, je trouve que c'est, en fin de compte, c'est provoquer le. L'acte sexuel.
1: Voilà. Donc, moi, conclusion de ce débat, bon, ben, je pense que j'ai pas trop de choses à rajouter parce que j'ai répondu à peu près à toutes vos questions, même sur Internet. Peut-être que j'ai pas pu. Tout le monde n'a pas pu comprendre ce que
5: en plus,
1: je disais.
5: Là, ça augmente, il y a 250 personnes.
1: Oh là là,
2: ah
1: là,
2: bah,
1: là
2: ça
1: là
2: va.
1: Là là. Mais sur Minitel, zéro.
15: Le débat.
2: Qu'est-ce que tu donnes?
1: Donc, le deuxième débat portera sur les routiers. Ouais. Donc, on va s'écouter Patrick Petit Suisse avec Ma Cravate Marche au diesel. Et vous pouvez toujours nous appeler. Bah, mais attends, c'est l'autre cave. Donc, les numéros à rappeler, Manu.
2: Ils ont changé ou quoi, non?
15: Bah non, ça a l'air de marcher toujours. 0803 08 5000 et 0870 5000, voilà. Si ça marche.
1: Et toujours 3615, Claude Fun Radio, rubrique direct, et toujours l'internet www.fr, Fun Radio. Et je vous retrouve d'ici 10 minutes.
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1: Alors, 3615, là, vous commencez à me casser les couilles.
15: Abruti, va te faire sauter, voilà, toi, ouais. Connard.
1: Allez, au revoir. Bonne nuit.
17: Allez hop, moi j'arrête.
1: Oh mais arrêtez de me prendre pour des cons, d'accord? Alors Francis Cazula, vous commencez à me casser les couilles.
15: Avec un con comme moi on s'amuse, avec un con comme toi on se fait chier.
17: Non mais c'est bien.
1: Au revoir.
18: Ricky Martin.
1: Ricky Martin.
19: Ricky Martin.
1: Une de Donc on va accueillir Jérôme, qu'on va accueillir Jérôme, qu'on va accueillir Jérôme, qu'on va accueillir Jérôme, qu'on va accueillir Jérôme, qu'on va accueillir Jérôme, qu'on va accueillir Jérôme, qu'on va accueillir
20: Jérôme, qu'on va accueillir Bonsoir.
1: Donc on accueille Jérôme.
20: Bonsoir.
18: Salut Jérôme.
1: Bonsoir Jérôme.
20: On accueille Jérôme.
1: Gwenaël.
18: Salut Jérôme.
1: Bonsoir. James. Allô.
18: Salut.
20: Allô.
18: Allô. Salut.
20: Allô.
18: Allô.
21: Allô.
20: Allô. Gérard. Gérard.
1: On accueille James.
20: Gérard, c'est pas James, mais c'est James.
1: Ouais, James.
20: S'il te plaît.
1: On se réveille, merci.
20: Alors bonsoir Gérard.
1: Bonsoir. Comme c'est que je t'avais pas reconnu. Feuille de rose.
20: C'est qui?
18: Bonsoir Gérard.
1: Bonsoir.
20: C'est la première fois que je t'appelle, moi.
1: Ouais, c'est bon. On se calme.
18: Tu vas bien Gérard?
1: J'ai pas regardé ce matin, j'ai la voix enrouée en plus, vous voyez. On accueille Ginny.
22: Salut, Gégé.
1: Salut. Et Sandrine.
22: Salut, Gégé.
23: Bonsoir, Gérard.
1: Bonsoir. Donc, la première question. Pour ou contre le sexe et la pornographie? Alors, attendez.
20: Jean,
1: attendez, là, on va se calmer, on va pas faire comme le premier débat. On va être sympa. Hein, vous allez écouter les questions, et au fur et à mesure, je vais demander aux gens de répondre, d'accord? Et après, je donnerai mon opinion. On est bien d'accord?
18: Ouais. T'as déjà l'air tout excité, hein, mais bon.
1: J'ai plus de voix. Là. Alors, si vous voulez me faire encore crier encore plus.
18: Non,
1: demain, j'aurai encore plus de voix du tout.
18: Gérard, on ne fait que dialoguer.
1: D'accord. Jérôme.
20: Oui.
1: Alors, est-ce que t'es pour ou contre le sexe et la pornographie? Karine, au standard, s'il te plaît, tu vas me choper qui c'est qui s'amuse avec ce bordel.
24: Oui, t'inquiète pas, on va mener l'enquête, GG.
20: Bonsoir
1: Karine.
20: Bonsoir Karine.
18: Bonsoir Karine.
20: Bonsoir Olivier.
24: Bonsoir.
18: Bonsoir Philippe.
2: Bonsoir à vous. Je vous aime.
20: Bonsoir Cyril.
25: Bonsoir Philippe.
1: Bonjour.
2: Salut Olivier, tu vas bien?
25: Ça va. Ouais, ça va à peu près.
20: C'était pas trop dur,
24: bonsoir
20: Olivier.
24: Bonsoir Olivier, bonsoir Philippe.
25: Salut Karine.
18: Bonsoir Karine.
25: Bonsoir
18: ma chérie.
25: Salut Cyril.
1: Salut Manu.
20: Bonsoir.
0: Bonsoir la France.
1: Oh, c'est qui commande là?
4: Salut
7: Gérard.
0: Bonsoir Gérard.
1: Jean-Luc.
7: Jean-Luc.
1: Bon,
7: on y va au
1: boulot
7: au début.
1: Hein?
17: Ouais.
1: Donc, Jean-Luc. Déjà derrière, ça va se calmer dans les studios, hein.
17: Gérard, est-ce que tu aimes
1: te contrastes des fellations? Jérôme!
7: Oui, je suis là,
0: le débat,
7: là.
0: Le débat donc.
7: Bonsoir, Jérôme. Bonsoir, Karine.
0: Bonsoir.
17: Bonsoir.
7: Vous allez bien? Pas trop dur?
17: Bonsoir.
1: Non, Jérôme, s'il te plaît, tu réponds à la première question.
7: Donc, je suis pour la pornographie.
1: D'accord. Et pourquoi? Et pourquoi? Et pourquoi?
7: Combien de fois je
1: réponds? Et pourquoi? Et pourquoi? Et pourquoi? Et pourquoi?
7: Qui c'est?
1: Alors tu dégages,
7: c'est
1: tu dégages, c'est pas venu la semaine dernière.
0: Le débat, allez Gérard.
1: Ouais, bah, dans ce cas-là, tu le vires.
4: GG,
0: tu dégages.
4: Tu l'oublies, il faudrait peut-être commencer là.
0: Allez, vas-y.
4: GG, la première question.
0: Donc la cinquième question, c'est ça?
1: Non.
0: Ah non.
1: Tu dégages.
0: Donc le débat sur la différence d'âge, c'est ça?
1: Jérôme.
4: Olivier, tu peux suivre un petit peu?
0: Pardon.
1: Jérôme, s'il te plaît.
0: Jérôme.
7: Oui.
0: Donc,
1: tu réponds à la... Bah, t'as déjà répondu.
7: Non, mais je veux bien répondre une deuxième fois.
1: Non, non, mais t'as déjà répondu, t'as dit que t'étais pour la pornographie.
7: Bah oui. Tu veux pas savoir pourquoi, si ça remonte à mon enfance, tout ça, ce qui s'est passé?
1: Bah, dis pourquoi, on verra après.
7: Alors?
17: À mon avis, c'est lié à nous. Alors,
1: ouais, d'accord.
17: Moi,
1: bon, Jérôme,
7: vas-y, tu feuille de rose, fais tomber les masques.
4: Non, on va en enduire.
1: Non, là, tu me prends Jérôme, tu me le réveilles ou sinon tu me le sors. Okay.
17: Jérôme, réveille-toi là, c'est pas une
7: autre.
1: Gwenaëlle, s'il te plaît.
17: Oui.
1: Gwenaëlle.
17: Alors, je suis pour le sexe, mais par contre, je suis contre la pornographie.
1: Mmh. Et pourquoi?
17: Pour le sexe, parce qu'on peut pas vivre sans.
1: Mmh.
17: On en a besoin.
1: Ouais.
17: Et contre la pornographie, parce que je trouve que c'est les cassettes vidéo comme les livres dégradent l'idée de la femme.
1: Mmh.
17: Et on voit plus souvent donc une femme nue intégralement qu'un homme.
7: Bon Gérard, c'est Jérôme, j'ai une putain de pêche.
17: Ouais.

0: C'est le bordel.
1: Encore
2: Taisez-vous.
3: On reprend un peu son calme.
4: Fildar.
3: Oui, Gérard.
4: Tu dis à l'autre avec sa caméra qui se casse, et bien pas sous le, les trucs, d'accord?
2: Cyril, sérieux, casse-toi.
3: Sur Minitel, il y a quand même les connectés Minitel, faudrait.
4: Non, moi j'arrête. Non, j'arrête.
3: Si, il y a un truc sur Minitel.
4: Tu dégages,
3: Cyril, tu dégages. Là, tu jartes. Parce que sinon, il va te la casser.
4: Là, tu mets un débat comme ça, mais pas deux.
0: Allez, fais péter le Minitel.
4: La semaine dernière, j'avais
3: parlé. Ça parle du pont d'Allemagne.
0: Oui.
4: Ok.
0: Et trois encore.
4: Ça fait deux fois que tu me le fais, mais pas trois. Sinon, je pose le casque et je me casse.
5: Non.
6: Gérard,
4: je vais me casser.
0: Ça serait dommage, on va se casser la gueule de Gérard.
4: Ok.
6: Gérard, il est super intéressant.
4: D'accord.
3: Gérard, crache partout.
6: Gérard.
4: On est d'accord.
3: On est d'accord.
0: C'est clair et net.
4: Non.
0: C'est clair.
4: Mais non, pas besoin de venir là, ok.
3: Bon, donc sur Minitel.
5: C'est sûr que Gérard, pour l'instant, le débat, il n'a pas commencé.
3: Il y a Bernadette qui demande s'il est vrai que pour la pornographie, tu aurais tourné avec Christine un film sous le pont de l'Alma.
4: Alors, j'y répondrai pas. Terminé. Comme ça, elle a déjà la réponse.
6: Non, il a tourné Confession anale.
4: Donc, Gwenaëlle.
3: Donc, Gwenaëlle.
6: Je disais, pour finir, donc oui, j'étais pour le sexe parce qu'on ne pouvait pas s'en passer. Non, j'étais contre la pornographie parce que je trouvais que ça dégradait l'image de la femme.
7: Oui.
6: Parce qu'on voit plus souvent des nus de femmes intégrales qu'un homme. Ensuite, on n'a pas besoin de films porno ou de cassettes pour savoir comment ça se passe.
7: Ah bon?
6: Pour faire l'amour. De toute manière, quand on a vu un, tu les as tous vus.
4: D'accord.
6: Qu'est-ce qu'on pense, toi, Gérard?
4: Non, mais je répondrai après. J'interroge tout le monde et je réponds après.
8: James. C'est pas James, mais James.
4: Ouais, c'est bon. Si j'écorche, tu réponds, s'il te plaît.
8: Alors, Gérard, c'est James. Donc, je suis contre le pornographique. Car je trouve ça un peu honteux, quand même, que...
6: Pornographisme.
4: Non mais attends, Gwenaëlle, laisse-le parler parce que je sens que tout à l'heure il va pas continuer le débat.
0: Non, mais
6: il a rien fait, hein.
4: Non, mais il va pas continuer parce que là pour l'instant à mon avis il est en train de dormir sur la question.
6: Gwenaëlle, hein.
7: Mais attends.
8: Non, je dors pas sur la question, Gérard.
4: Alors tu réponds, tu te dépêches s'il te plaît.
8: Alors, je disais que j'étais contre la pornographie parce que je trouve ça honteux. Qu'on te foute tout ça sur le dos avec Homo Mag et tout ça, je trouve ça honteux.
4: Bon allez hop, c'est bon. On parle pas d'Homo Mag, tu me le vires, c'est bon.
3: Allez hop,
4: ça y apprendra. Allez hop, dégage.
3: On continue. On continue.
4: Feuille de rose.
7: Oui.
4: Bah moi, pour toi.
7: Je suis contre la pornographie. Je trouve ça dégueulasse.
4: Mmh. Et pourquoi?
7: Je trouve ça dégueulasse. Je trouve ça.
4: Mais pourquoi?
7: Parce que je sais pas. Je trouve ça dégueulasse. J'aime encore l'érotisme, ça va. Mais alors la pornographie, je trouve ça dégueulasse.
0: C'est trop violent.
7: Le vivre en vrai, ça me dérange pas parce que bon, c'est mon plaisir. Mais regarder ça à la télé ou regarder ça à un film ou dans les magazines, je trouve ça dégueulasse.
0: Avec qui tu vis ça?
7: Ah, alors ça, je sais pas si je dois le dire.
0: Vas-y.
7: Bon, on le sait, c'est bon.
4: Bon, Jenny.
9: Alors moi, j'adore regarder les films porno. Je me branle d'ailleurs quand j'en regarde un. Et j'adore le sexe et j'adore les partous et tout ce qu'il y a sur le sexe.
0: Prouve-le.
4: Non, mais pour l'instant, c'est pas vous qui commandez. Bon, tu m'éteins le truc, là. Voilà. Merci. Non, mais là... Mais tu me fais quoi là?
3: J'ai éteint la sœur. Tu m'as demandé.
4: Non, mais...
3: Tu m'as demandé d'éteindre la tranche ou.
4: Non mais tu m'éteins la double voix, tu me laisses les gens.
3: Mais j'ai pas. J'ai pas de double voix.
7: Je continue. Vas-y, continue.
3: Quel
7: donc
3: bordel.
7: J'aime tout, j'aime les femmes, les hommes, tout ce qui est du sexe avec toi, Gérard. Et j'aimerais bien qu'on regarde un film de cul ensemble.
3: Ça marche là?
4: Non, on verra.
7: Ça te dirait déjà faire un film de cul?
4: Non.
7: Avec moi?
4: Non, mais attends, pour l'instant, Sandrine.
7: Oui.
4: Pour finir.
7: Oui, donc moi pour le sexe, je suis pour. Pourquoi? Parce que c'est quand même un équilibre moral. C'est vrai que quand on n'a pas de sexe, ça peut déranger certaines personnes moralement.
4: Mm-hmm. Bah, attends,
7: Oui.
4: Du quel côté?
7: De quel côté? Du côté de la femme ou de l'homme, c'est ce que tu veux dire?
4: Ben, je sais pas, moi.
7: Ben,
4: pour toi.
7: Du côté de la femme, il y a certaines femmes, quand elles n'ont pas de sexe, eh ben, elles s'en manquent, elles s'en passent.
4: Mm-hmm.
7: Elles s'en passent, certaines, hein, pas toutes.
4: Donc, je pense pas. Hein.
7: Moi, personnellement, oui.
0: C'est vrai que t'as été conçu pendant une cuite.
4: Bon, toi, tu dégages. Allez, hop, une bonne nuit. Hop.
7: Allô, Gérard?
4: Manu.
7: Manu.
4: Oui. Bon, bien, Jérôme. Ça y a pas.
1: Bon, Jérôme. Ok.
3: Tu descends.
7: Voilà.
4: Donc, Sandrine, donc...
7: Oui.
1: Attends, Gérard. Il y a Super Speed à la place de James.
4: Non, mais attends. Si c'est pour moi récupérer les mêmes...
1: Non, ce n'est pas les mêmes. Et il y a Gwenaëlle qui a raccroché. T'en avais marre. Allez, il y a Mephisto à la place.
4: Non, Gwenaëlle, fallait pas qu'elle raccroche.
1: Eh bien, écoute, c'est pas de notre faute, Gérard.
4: Bon, alors, tu me rappelles Gwenaëlle.
2: Mais il s'est occupé. Eh alors, je dis, c'est occupé.
4: Super Speed. Bon, allez, moi,
7: Allô, Gérard.
4: C'est qui ça? Toi, dégage, allez.
3: Gérard, tu reprends un peu le débat, s'il te plaît.
7: Bon Gérard, tu reviens, oui.
2: Gérard.
3: C'est mou là, Gérard.
7: Il va pas en mourir, c'est Gwenaëlle est parti quand
0: même.
4: Attends, là il y a les mêmes, alors vous me les dégagez. Je répondrai pas le débat.
3: C'est pas les mêmes,
4: c'est les mêmes. Ils ont changé de nom.
2: Tu peux m'écouter. Comment veux-tu que ce soit les mêmes alors que là ce soir je suis là en train de faire le standard et que je ne les connais pas? Je les ai pris au standard, ce ne sont pas les mêmes. Je ne suis jamais
4: là. Alors qui c'est qui remplace Jérôme?
2: C'est Gugu.
4: Gugus. Comme par hasard, Gugu, la semaine dernière on l'a vu.
1: Il peut avoir le même nom, que ce soit pas le même, Gérard.
7: Il y a beaucoup de Gérard dans la planète.
4: Et qui c'est qui remplace James?
0: C'est Mephisto.
1: Super Speed. Super Speed.
0: Gérard.
1: Attendez.
0: Allô, Gérard, c'est Super Speed.
4: Ouais, comme par hasard, je reconnais pas.
0: C'est la première fois que je passe au débat, Gérard.
4: Ouais, c'est ça.
7: Vas-y, change de voix.
0: Gérard, arrête de dire n'importe quoi à chaque fois. C'est la première fois que j'appelle, moi.
7: Bah oui, c'est vrai.
4: C'est les mêmes.
1: C'est pas les mêmes, Gérard.
4: C'est les mêmes. C'est les mêmes que la semaine dernière.
2: Mais non. Comment tu veux qu'on avance dans le débat si tu fais une fixe?
3: Il y a Marc.
1: C'est parano, Gérard.
3: Il y a Marc Dors.
2: Pose des questions, on y va.
3: Sur Minitel, il y a Marc Dors qui dit que, sorti bientôt de ma dernière vidéo, le dernier gangbang de Jeanne Calment avec Gérard de Suresnes, l'homme à l'anus rempli de vomi.
4: Il n'aura pas sa réponse, il y a Bondra.
7: Gérard, je peux finir?
4: Ouais, c'est qui?
0: Ah, mais Jeanne Calment, elle est morte.
7: Allô, Gérard?
0: C'est à cause de ça, justement.
7: Allô, Gérard?
4: Ouais, c'est la dernière, merde!
7: Gérard, est-ce que tu aimes faire des fellations?
4: Non.
7: J'aimerais qu'on t'en fasse. Gérard, c'est Sandrine, tu m'entends?
4: Oui, Sandrine, je t'écoute.
7: Est-ce que je peux terminer?
4: Bah oui.
7: Ouais, non, mais apparemment, c'est très dur. Hein. Termine et avale. Comment? J'ai dit termine et avale, c'est Jenny. Hein. Ouais.
4: Bon, Jenny, tu te tais, s'il te plaît, parce que tout à l'heure, tu as viré au standard.
7: Ok, mon amour, calme-toi. J'ai pas encore changé de bord. Hein.
4: Bon, Sandrine.
7: Donc, je continue. Donc, on parlait de sexe, c'est ça?
10: Ouais, t'as
7: et voilà. Donc, je te disais que c'était pour moi... pour moi, personnellement, ça n'est qu'une ligne morale. Donc, quand j'ai des rapports, ça va très bien.
4: Mm-hmm.
7: Bon, comme certaines personnes, d'ailleurs, hein, je suis pas la seule.
10: Bah.
7: Et donc, attends, laisse-moi finir, s'il te plaît. Donc, à propos de
10: la position,
7: la pornographie... Non, s'il te plaît, je te laissais parler, tu en fais pareil pour moi.
4: Okay, attends, t'es qui, toi?
7: Qui? Moi, tu parles?
4: Bon, Sandrine, tu continues, s'il te plaît, parce que je donne ma réaction.
7: Attends, je voudrais bien, mais on coupe ces deux minutes. Donc, alors, à propos de la pornographie, je suis contre. Je suis contre, pourquoi? Parce que, pour moi, c'est se faire de l'argent avec le sexe.
4: Non.
7: C'est dégueulasse, voilà.
10: Ah.
7: Donc, attends, s'il te plaît, je termine. Donc,
4: dépêche-toi, Sandrine. Dépêche-toi, s'il te plaît, Sandrine.
7: Attends, Gérard, j'aimerais bien terminer, me coupe quelques minutes.
0: Ah, là, il y a de la volaille.
7: Voilà, donc, je suis contre la pornographie. Et puis, je trouve ça dégueulasse. Et moi, personnellement, les films X, ça m'intéresse pas du tout parce que je trouve ça nul.
4: Bon, d'accord. Alors, maintenant, je vais poser la deuxième question parce que.
7: Et toi, Gérard, on sait rien sur toi.
4: De toute manière, moi, je suis contre la pornographie, point final à la ligne.
7: Menteur.
0: Parce que ça fait trop mal.
4: De quoi? Qui c'est qui vient de me traiter de menteur?
0: C'est fille.
4: J'ai dit qu'on parlait pas de la loco.
7: Mais on a pas parlé de la loco.
10: On a parlé de Anus.
0: C'est Super Spin.
4: Ouais, mène ton cul, toi, réveille-toi un peu.
8: Ah, je suis rapide, moi, je voudrais te répondre à la question.
4: Mais calme, Dieu.
10: Du calme.
8: Bah, tu restes tranquille, David.
4: Bah, tu réponds à la question.
3: Là, il est calme, hein.
8: Alors, tu réponds question. Bah, je réponds, c'est donc que je suis fou dans les films de Bouladon, parce que c'est super sur ma mort.
10: Ouais.
4: Et oh, d'accord, allez, dégage.
8: Qu'est-ce que j'ai dit, meuf?
10: Mais attends, tu laisses même pas parler les gens.
8: J'ai rien dit, genre, je t'ai rien dit, méchant.
4: Bon, deuxième question.
10: On t'écoute.
4: Bon, moi j'arrête.
10: Allez.
4: Oh, c'est quoi là, tu me pètes, toi?
10: Bon, on t'écoute, Gérard. Deuxième question.
11: Bon, Gérard, c'est Max.
4: Dans ton casque.
11: Gérard, c'est Max. Gérard, c'est oui, Max.
4: Bon, Max.
11: Mais non, mais tu poses pas les questions, t'es mou.
12: Ouais, c'est vrai.
10: T'es mou, c'est
4: mais attends,
10: quoi,
4: j'ai deux voix et je peux pas continuer comme ça.
12: C'est pas
11: bon,
12: grave.
11: Olivier.
10: Mais on s'en fout des deux voix. Pas vrai, ça.
8: Allez.
4: Ben comme par hasard, c'est arrêté.
3: C'est pas moi.
4: T'amuses pas à appuyer sur les boutons, d'accord?
10: Bon, okay. Deuxième question, Gérard.
11: Bon, Gérard, ton débat est mou. Hein.
10: Bah, carrément, surtout sur la pornographie, quoi. Ça devrait bouger.
4: Regardez-vous, ouais, regardez-vous des films de cul.
8: Ouais,
4: cul
8: non, oui, oui.
4: J'ai rien fait.
8: Gérard, c'est
4: Cyberfilm.
11: Bon, allez au standard, là, vous gérez un peu, là. Manu.
8: Gérard, c'est Shell.
11: Manu,
4: qu'est-ce que tu fais, Manu?
10: Voilà, bah Jenny répond. Alors, moi, j'aime bien regarder les films de cul, ouais.
8: Ouais,
10: pourquoi?
8: Pourquoi
10: tu aimes regarder les films de cul? Parce que ça m'excite
4: vire,
10: et après, c'est l'amour avec Gérard. Ouais.
8: Gérard, regarde un film de boule, on se
11: Gérard,
8: marre.
11: Mène bien ton débat.
10: Sandrine,
11: putain, c'est n'importe quoi, je vais venir le faire à ta place, moi.
10: Oui, qui c'est qui m'appelle?
4: Bon, alors, je pose la question.
3: Pose la question.
8: Je peux répondre à la question?
4: Bah, pour l'instant, attention, je la pose.
3: La pose.
8: Non, parce que là, je regarde un film de boule en direct de Fun TV.
4: Regardez-vous le film de cul.
10: Oui.
8: Oui, en ce moment même sur Fun TV.
4: Oui, qui?
8: Oui, Super Speed.
4: Non, réponds.
8: Bah, moi, je regarde un film de boule en ce moment même sur Fun TV.
4: C'est ça.
8: Bah, prends-moi
4: pour un con. Prends-moi pour un con.
8: Non, je te prends juste par derrière, moi.
4: D'accord, bah, tu dégages. Tu dégages. Allez hop, Super Speed, tu me le vires. Hop, bonne nuit.
12: Au revoir.
8: Gugu,
10: Gugu, oui. Réponds.
12: Oui.
10: Allez, Gugu, allez, réveille, oui ou quoi?
13: Bouge-toi le cul un peu.
12: Ah, moi je suis pas Super Speed. Hein.
10: Vas-y, remettez-vous bon, là.
4: Hop, tu me vires, Gugu, ça y apprendra à se réveiller quand je pose des questions. Feuille de rose.
10: Oui, je regarde les. Oui, j'aime bien regarder les films de cul.
4: Pourquoi? D'accord. Et pourquoi?
10: Pourquoi? Parce que c'est. Parce que je sais pas, c'est bien.

0: Gérard, Gérard. On a Christophe à la place de Super Speed.
1: Bonsoir, Gérard.
2: Bonsoir, c'est top.
1: Ah. Bonsoir.
3: Salut.
1: Salut, Gérard. Comment vas-tu?
3: Ah.
1: On fait aller, on fait aller. Bon.
3: Oh, on se calme derrière.
2: Bon, Sandrine, vas-y, tu réponds. Je voudrais bien répondre.
3: Tu
2: Sandrine, Sandrine,
3: ouais,
2: tu réponds à la question.
3: Bordel.
2: Bon, je réponds à la question, alors. Donc, moi, les
3: trucs, ça m'intéresse
2: pas.
3: Bon, allez, hop, c'est bon, je vais terminer. Il y a 3 heures, je vais faire conclusion, moi, ça va aller vite fait.
4: Mais non,
2: attends.
3: Gestionnaire, tu te démerdes, tu prends ça, tu s'amuses à...
4: Ça suffit, Manu, attends. Ça suffit,
3: Gérard,
4: j'y peux rien. Je suis réveillé.
3: Tu te réveilles.
4: Tu l'excites.
3: Mais merde, y a personne.
2: Mais attends, mais Gérard.
3: C'est quoi, là, Gugu et Christophe, là?
2: Mais c'est pas grave, Gérard, reviens au départ. C'est pas vrai, ils sont nuls.
4: Reviens
2: débat.
4: Sur le débat, Gérard, attends. Vas-y, reviens, repose ta question et demande à chacun de répondre.
3: Bon, de toute manière, j'ai posé la question maintenant, la troisième. Quelle est la différence entre un pornographique et une typographie? Tu dégages.
1: Entre un quoi? Entre une typographie et une pyrogravure. Une pyrogravure.
3: Pornographie, un con.
2: Quoi?
3: Oh putain.
2: Quelle est la différence entre un film pornographique et, Gérard?
1: Et de la pyrogravure. Pyrogravure, oui, du
4: c'est quoi la question, Gérard? Tu peux répéter la question?
3: Quelle est la différence entre un pornographique et typographie?
4: Voilà, différence entre pornographie et
2: Gérard,
4: typographie.
1: Donc moi je pense que la pyrotechnique...
2: Alors Gérard, qu'est-ce que c'est la typographie?
1: Ouais, qu'est-ce?
3: Pour l'instant, j'en sais rien, j'ai pas regardé sur le dictionnaire, je réponds...
2: Non, mais alors pourquoi tu me
1: tuerais,
3: hein?
1: Mongolisme.
3: Je t'ai
1: acheté des
3: béchales,
1: ça sert à quoi?
3: Non, Gugu et Christophe, vous dégagez,
2: bonne nuit.
3: Allez hop, Gugu et Christophe, tu me les dégages, je
1: vais pire.
3: Attends, tu me les dégages.
2: Gérard,
3: tu me dégages. Allez hop, ce coup-là,
2: Gérard,
3: c'est
2: alors,
3: plus...
2: La différence
3: de nom, hein.
2: La différence, c'est que...
4: Tu changes de nom.
2: Attends,
3: change de nom pour revenir, hein.
2: La différence, c'est que... La différence, c'est que dans un film pornographique...
3: Qu'est-ce que je viens de dire?
4: Ils sont partis, Gérard.
2: La typographie, c'est plus fort que la pornographie.
3: C'est qui parle?
2: C'est Feuille de Rose. Parce que la typographie, c'est Scato. Voilà. Donc c'est effectivement plus fort, exactement, que la pornographie, parce que la pornographie c'est juste anal, voilà.
4: Mm-hmm.
2: Tu comprends, Gérard?
3: D'accord.
2: T'as compris?
3: Ouais, ouais.
2: Mais non, attends, mais t'as compris ou pas?
3: Oui. Bon. Alors connard, il t'emmerde, tu dégages, tu viens. Hé hey.
2: Et toi, Gérard, qu'est-ce que t'en penses?
3: Là, tu me prends celui qui vient de dire connard, c'est un mec.
2: Et Gérard, qu'est-ce que t'en penses?
3: J'avais bien précisé.
2: Gérard,
3: tu dégages, t'es connard, nom de Dieu.
2: Mais arrête un petit peu. Bon, Gérard, et toi, qu'est-ce que t'en penses?
5: Gégé, tu peux te concentrer 2 secondes, on a Alain à la place de Christophe.
4: Voilà, et sur Minitel, il y a Mout qui dit que le nouveau film avec Gérard et Stéphane, c'est Orgie romaine à la brasserie de la Loco.
3: Alain, bonsoir.
1: Salut Gérard, je vais essayer de me faire mieux que... Je vais essayer de faire mieux que les autres.
4: Connard.
2: Y a pas tort. Bon...
3: Bon, et pour l'instant, donc ça y est, tout le monde a répondu.
2: Et toi, Gérard,
4: t'en penses quoi?
2: La typographie, moi, est-ce que ça t'intéresse?
3: Non, personnellement, pas du tout.
2: La typographie,
4: t'en as souvent...
2: pratiqué?
4: Tu l'as souvent pratiqué?
3: Bah non, connard.
4: Parce que c'est quand même hard.
3: Alors, le connard, il t'emmerde, tu dégages le
2: standard, Manuel.
4: Non, mais je sais pas qu'il y a des connards qui viennent dire répond connard.
3: Mais c'est simple. Ça va aller vite, tout à l'heure je vais garder avec les nanas, ça va être simple pour finir.
2: Oh.
3: Ouais.
2: Oh, ça va.
3: Bon, de toute manière, je vais poser la... Passez-vous des journaux pour... Vous allez... Tu te réveilles, hein. Dégage toi avec ta caméra, tu me fais chier là maintenant.
4: Donc c'est quoi la question, tu disais très calmement?
3: Passez-vous des journaux pour... Tu dégages. Je sens que tout à l'heure je vais fouiner dans les studios. Je sais que c'est quelqu'un de la radio qui s'amuse au con.
4: Il y en a qui vont jarter.
3: Donc foutre sexe orifice, lèche-mille et hop, terminé.
2: Prends-moi.
3: Oh, Scan, non!
2: Oh oui.
4: Allô?
2: Laisse-moi l'amour. Oh oui.
3: Elle est pétasse, là, vous la fermez!
2: Oh,
3: les gouines!
2: Oh.

0: Oui.
1: Allô.
2: On est en direct, hein.
0: Allô, bonsoir.
2: On est en direct, parle-leur, j'avais calmé là.
0: C'est bon.
2: On est en direct. Et bah parle-leur, c'est pas moi de le faire. J'accusez pas là, j'ai personne.
0: Allô, Gérard.
3: Oui, mais là tu parles à Manu, parle aux auditeurs, Gérard.
0: Allô,
3: mais
0: j'ai Gérard, personne. On n'entend pas, Gérard.
2: Allô.
0: Allô, Gérard.
2: Mais qu'est-ce que c'est que ce cirque Olivier là?
4: Allô. Allô.
0: Allô, Gérard.
4: Est-ce qu'on m'entend, moi?
2: Non,
4: on m'entend pas, ok, d'accord.
2: Foutez-vous de notre gueule.
5: Allez, continuez à jouer, les filles, ça m'écoute.
0: Oh oui.
4: Oh, là, on se calme.
0: Oui.
2: Non, bon, allez, tu me gardes tout le monde. Tu me gardes tout le monde, tu me reprends de...
4: Voilà, il n'y a plus personne, donc j'ai viré, non, tu... Hein, mais j'ai viré tout le monde. Voilà, Gérard, vas-y, continue ton débat, donc. Il n'y a plus personne, hein.
2: Non mais maintenant, tu vas aller calmer au standard.
4: Non mais voilà, il y a plus. Donc personne. Je vous présente le débat de Gérard avec Gérard tout seul.
2: Non mais tu le calmes. Tu le calmes, d'accord.
6: Bah, écoute.
2: Et toi, tu t'amuses pas avec les deux voix. Non, presque pas. Bon, tu me les calmes, Karine.
4: Bon, vas-y,
2: je reprendrai pas le débat sans qu'elle soit calmée derrière.
4: Continuons. Donc le débat. Vas-y, Gérard, on t'écoute.
2: Donc la question c'est, achetez-vous des journaux pornographiques maintenant?
4: Donc qui répond? Qui répond puisqu'il n'y a plus personne?
2: Non mais si, on va voir les
4: gens. Ça va aller vite, Romain. Hein.
2: Non mais ça va aller vite, si tu veux, je peux arrêter tout de suite. Hein. Moi ça me dérange pas. Hein. Moi je m'en fous. Hein.
4: On arrête? On va arrêter là.
7: Ok. Salut.
4: Bon bah Manu.
7: Salut. Bah bonne soirée.
4: Bon, salut.
5: Bonne soirée à tous.
0: Salut.
3: Salut,
2: Karine.
3: Bah, bonne soirée.
5: On s'appelle.
2: Bah, bonne nuit.
0: On fait une
2: boucle. Non, mais Gérard.
5: Allez. C'est pour déconner.
0: Allez, Gérard.
2: Je te dis de virer.
4: Bon, non, bah, on s'en va.
0: Gérard, deuxième.
2: Je te dis de virer. Bah, allez, Cyril.
6: Je te dis de virer.
0: Allez, Gérard.
2: Cyril.
8: Non, mais tu donnes la caméra.
0: Ça y est, je crois que nous sommes à l'antenne. Gérard, est-ce que tu nous entends?
2: C'est qui?
0: Gérard, c'est Kelly. Est-ce que tu peux continuer ta question là?
2: Bah, je t'écoute.
0: Bah, vas-y, réponds. Enfin, pose ta question.
9: Ta question, Gérard.
0: C'est quoi ta question?
2: Achetez-vous des journaux pour.
0: Non.
5: Et moi, c'est travaux.
2: Bon, toi, tu dégages.
0: Oh, mais là... Gérard. Attends, il y a quelque chose à te dire.
2: C'est qui?
0: Hein?
2: C'est qui a me posé une question?
0: Non, je sais pas. Est-ce que tu aimes faire des fellations?
2: Non, mais attends, pour l'instant, j'ai déjà répondu tout à l'heure, je t'ai répondu non. Hein.
5: Gérard, tu peux répondre à la question?
2: C'est qui?
5: C'est Alain.
2: Je t'écoute.
5: Moi, je ne citerai jamais de magazine pornographique, parce que, comme le disait la personne tout à l'heure, c'est une image assez dégradante pour, non pas seulement pour la femme, mais pour les deux en général.
2: Mm-hmm.
5: Hein, parce que quoi qu'il arrive, moi, j'estime qu'il y a quand même... une certaine intimité à respecter dans ce genre de débat, etc.
2: Mmh.
5: Et je pense qu'il n'y a pas matière à se rincer l'œil. Moi, ça risque pas parce que je suis aveugle, mais à se rincer l'œil sur des BD ou sur des magazines.
10: Alors là, mon cher ami, je ne vous suivrai pas sur ce chemin-là. Et laissez-moi vous dire qu'aux chiffres, on peut leur faire dire ce qu'on veut. Et que c'est vrai que l'équipe, ces temps-ci, ça s'est beaucoup dégradé. Mais, monsieur, sachez que je ne suis pas du tout de votre avis.
2: Eh ben, c'était pas de mon avis, c'est le même prix, c'est... Ben,
0: laisse-le s'exprimer, Gérard.
2: Non, mais de manière, c'était pas à lui que je m'adressais, donc...
0: c'était à lui.
2: Jenny.
11: Alors, moi, j'achète tous les lundis matin, à 8h du matin, quand je sors de chez moi, je ferme la porte à clé, puis je descends, je vais voir le machin de je sais pas où,
0: ouais,
11: et
0: le
11: j'achète
0: quoi.
11: Le lesbien magazine et le gay magazine.
2: Mmh.
5: Et le lundi, il y a des offres d'emploi parce que je cherche du taf.
2: et ta connerie, c'est bien?
5: Ouais,
11: tu parles à qui, là, Gérard?
2: Non, c'est pas Jenny que je parle, c'est au Lascar que je viens de parler.
5: C'est pas mal, ma connerie.
2: Oui, bah ta connerie, tu te la carres au cul. Donc, Jenny, s'il te plaît, tu continues.
5: Je
11: voudrais savoir si tu aimerais qu'on t'enfonce un god dans l'anus.
2: Non, pas du tout.
5: C'est de la routine maintenant.
2: Bon, toi, tu la fermes, c'est pas à toi que je m'adresse. Et toi, tu dégages avec
11: ta caméra,
2: d'accord?
11: Non, mais il a pas peur.
5: Peut-être
11: qu'il
5: y a un truc qui m'a
11: fait enculer une
2: deuxième fois.
5: Gérard,
2: je vais poser de casque, je vais rentrer chez moi.
11: Gérard,
5: mais toujours, tu sais jamais.
2: Donc, je vais continuer avec Sandrine.
12: Oui.
2: Donc, Sandrine, pour toi?
12: Pour moi, acheter des magazines X.
2: Mmh.
5: Non, mais tu peux les citer. Hein.
11: Non, je peux pas les citer parce que j'en connais pas. Parce que pour moi, les magazines, c'est acheter des magazines X, c'est mettre de l'argent à la poubelle. Ça sert à rien, c'est vraiment nul.
1: Non, c'est foutre du sperme.
11: Non, mais pour moi, acheter des magazines X, faut être un petit peu obsédé quelque part. Ouais. C'est mieux les films. Donc, déjà, je suis pas pour les films, mais les films, déjà, ça bouge.
6: T'es pour rien alors?
11: Comment?
6: T'es pour rien?
11: Si, quand même, si. Alors,
1: quand on écoute la voix, c'est aussi foutre.
11: Mais voilà, quoi. Donc,
6: tout à fait.
11: Je suis pas pour les magazines pornographiques.
1: Alors là, madame, les chiffres ont leur
11: nom. Est-ce que tu baises?
2: Est-ce
11: que tu baises? Avec un homme, moi, avec une femme?
6: Les deux?
11: Les deux? Non, pas du tout, non. Bon, t'es plus seule? Comment?
6: T'es plus seule?
11: Non, je suis pas encore. Non,
1: pourquoi n'as-tu pas dit que c'est toi?
11: Ouais, t'es plus seule.
1: Non. Alors là, les filles, vous êtes en train de tenir un discours de lesbienne qui me fait pas plaisir.
2: Oh, la plume! Oh, la femme!
11: Je suis pas lesbienne.
2: Préférez-vous les films ou les magazines pornographiques?
11: Les films. Ah, non, Gérard. Hein.
6: Alors, Jenny préfère les films parce que les films, je t'ai déjà dit, Gérard, qu'on peut les regarder ensemble. Ça nous exciterait et après, je t'enculerai avec un god.
11: Je ferai de même. Hein. Gérard, d'accord. Gérard.
2: Attendez-moi, je vais arrêter pour l'instant.
8: Je vais arrêter parce que.
11: Mais attends, Gérard, pourquoi?
2: Non, parce qu'il y en a un qui s'amuse là.
8: Qui s'amuse.
11: Mais non.
2: Et ça
11: Gérard,
2: fait rire.
8: Ça me fait rire.
2: Karine, s'il te plaît, tu reviens au standard.
1: La caméra.
2: Olivier Dupro, tu reviens ici tout de suite.
8: Reviens au standard tout de suite.
1: Jean-Luc.
11: Et voilà pourquoi les débats. Bref, chaque fois ça se
2: passe. Oh, Karine et Olivier, là, vous nous laissez, s'il vous plaît.
1: Les questions là, fais-nous jouir.
2: Bon, et moi j'arrête de terminer.
8: Moi j'arrête.
11: Non, Gérard.
5: Il faut que tu fasses preuve d'un peu plus de style.
11: Mais Gérard, tu réponds jamais à tes questions.
6: Exactement, ouais.
5: Je te fais jamais enculer, c'est vrai. Hein.
11: Ouais, moi j'aimerais bien. Bon, Gérard.
5: Gérard,
11: tu fais quoi là? Ah, ouais, d'accord.
1: Est-ce que quelqu'un serait intéressé pour une cassette de Gérard?
11: Oui.
1: Qui fait l'amour avec François dans une cabine téléphonique? Tiens.
11: Ouais.
2: Bon, allez, hop, Gérard.
8: Enfin, hop là, on y retourne.
4: Donc, on est revenu.
11: Gérard,
2: là, tu dégages, tu m'énerves plus.
4: Je sais pas, j'ai pas regardé ce matin.
1: J'ai 15 copies.
2: Tu vires.
11: Gérard,
1: tu les vends à combien? Gérard, ne te laisse pas envahir par le côté obscur.
2: Ok, point final à la ligne.
6: 1 franc égale 1 franc.
1: C'est des films amateurs.
2: Tu mets un disque, je continue pas comme ça.
11: Non,
2: tu reprends le débat.
1: Rien, ça dure 3 minutes.
4: Bon, on va reprendre le débat. On va reprendre le débat là. On les vient pas tous.
2: Feuille de rose.
4: Ça y est.
2: Toi, tu dégages avec ta caméra maintenant, ok? Là, tu m'énerves. Alors maintenant, tu dégages.
4: Bon, tu dégages. Tu dégages.
2: Je veux plus te voir là.
4: Bon, maintenant, Gérard, tu reprends ton débat.
2: Bon, maintenant, tu me gardes.
4: Non, tu t'assois devant ton micro. Tu t'assois devant.
2: Tu vas là-bas.
4: Oui, d'accord, je vais là-bas. Allez, hop. Oût.
2: Tu gardes Feuille de Rose, Jenny et Sandrine. Et tu me prends d'autres personnes.
4: Allez, et tu reprends ton débat.
2: Et celui qui s'amuse à péter, il dégage.
4: C'est quelle question?
11: Bah, attends, c'est la nature, hein.
6: C'est naturel. Excuse-moi, mais bon. Tu pètes jamais, toi, peut-être?
4: Bon, tu vas, Gérard. Okay.
2: Mais attends, qui c'est qu'on a?
9: Je sais plus.
4: Tu reposes ta question.
9: Je sais plus. Mais justement, j'en profite pour faire une petite annonce à toutes les filles qui veulent parler à GG. Donc vous nous appelez tout de suite au 0803-08-5000. T'es heureux?
2: Qu'elle se réveille. Je veux pas de mec et je veux pas de
9: problème. Appelez-nous les filles. Hein.
2: Celui qui s'amuse à péter tout à l'heure, il va rentrer chez lui, ça va aller vite fait. Bon, alors donc, je parlais donc...
4: Donc devant ton micro, tu vas parler déjà.
2: Déjà, toi, non. Tu vas...
4: Gérard, sérieusement, tu reprends le débat, là.
2: Hein?
4: Voilà.
2: Donc,
4: devant le micro.
2: Achetez-vous des... préférez-vous les... Bon, moi, j'arrête.
11: Mais attends,
2: tu étais... Faut savoir qui c'est qui s'amuse à péter, c'est quelqu'un de la radio.
11: Mais tu t'en fous, bon sang.
4: C'est quelqu'un qui pète dans les couloirs, on entendrait comme ça, tu penses?
2: Non, mais attends.
4: Quoi? Ouais,
2: avec un portable, on peut faire n'importe quoi comme connerie.
4: Tu veux dire que c'est NG de la sécurité qui pète là-haut quand on entend?
2: Non, tiens, mes genoux. Tu crois que personne n'a des portables ici?
4: Attends, non, Gérard, tu reviens. Non, arrête de te moucher de. Je sais pas ce que tu fais.
2: Bon, allez, hop, maintenant je continue pas comme ça.
8: Débat, s'il te plaît.
4: Wow!
11: Bah alors,
2: allô
11: Gérard?
2: On se calme un peu là.
11: Bon, les sont là.
4: Bon, tu reprends le débat,
12: Gérard, c'est ça le pire.
2: Il
12: y a Feuille de Rose, il y a Jenny et il y a Sandrine.
4: Voilà.
11: Il y a été trois amours.
2: Voilà. Préférez-vous les films porno ou les magazines? De manière, je pense qu'on en a assez parlé longuement avant.
11: Et toi, Gérard? On vient d'en parler.
2: Moi, je préfère aucun.
11: Mais Gérard, pourquoi tu as honte de dire que tu n'aimes pas les films porno?
2: Parce que ça m'intéresse pas.
11: Ouais, mais t'en as déjà regardé.
2: Oh, Bah oui, regardez, oui. Une fois, j'ai compris. Hein.
11: Et ça t'a excité, t'as bondé.
2: Non, mais j'ai pas bondé, puis d'une manière, ça m'a pas excité mais du tout.
4: Je crois que t'aimes pas ça. Je crois que t'aimes pas ça parce qu'elles font mal, c'est ça. Voilà. Et t'aimes pas faire mal à une nana.
2: Voilà. Hein. J'ai toujours dit que je ferais jamais mal à une nana.
4: Si je me souviens bien.
11: Ah, un film porno, Gérard, tu m'as fait mal, moi.
4: Et un film porno, ça fait mal.
2: Qui?
11: Moi.
2: Qui?
11: Jenny.
4: C'est vrai?
2: Ah bon, je t'ai fait mal quand?
11: Ouais, tu m'as tiré les cheveux.
2: Quand?
11: Quand? Bah, rappelle-toi. Hein.
2: Non, mais attends.
4: Quand?
11: Tu m'as tiré les cheveux deux fois, tu m'as fait mal.
2: Quand?
11: Bah, rappelle-toi, je sais pas, quand? T'as pas de mémoire. Mais quand? Gérard, mais tu.
2: Attends, qui c'est, Jenny?
11: Bah, Jenny, c'est Jenny. Jenny. Hein.
2: Non, attends, c'est pas la Ginny de Fun Radio,
11: mais bien
2: celle-là.
11: Sûr, Gérard.
2: Non.
13: Quand, Gérard, on accueille surprise aussi.
4: C'était quand?
2: Allô?
11: Allô?
14: Bonsoir.
2: Comme par hasard, un mec.
11: Mais non, mais c'est pas grave, Gérard.
13: Eh ben, il en faut dans un débat, Gérard.
11: Mais t'as pas un colis. Faut bien des mecs. Attends, nous, on peut pas jouir sur toi, hein, excuse-moi, mais bon...
2: Bon alors, Ginny.
14: Bonsoir.
2: Ginny.
11: Oui.
2: C'est quoi, cette histoire?
11: Bon, écoute, lâche l'affaire.
2: Ouais, ah, d'accord.
11: C'est bon,
14: bonsoir,
11: c'est bon.
14: Tout le monde.
11: Bonsoir.
2: Bonsoir.
11: Bonsoir.
2: Bonsoir,
14: Gérard.
2: Bonsoir.
14: Oui.
2: Oh, les c'est quoi là? Oh, les c'est quoi là? Oh, les c'est quoi là? Oh, les c'est quoi là? Oh, les c'est quoi là? Oh, les c'est quoi là? Oh, les c'est quoi là? Oh, les c'est quoi là?
14: Oh. Ah oui, bonsoir, c'est bonsoir. Surprise.
13: Attends, on a Jackie Chan aussi.
14: Bonsoir.
11: Ah,
13: Jackie Chan.
14: Bonsoir.
11: Bonsoir.
2: Salut.
14: C'est surprise. Est-ce que je peux parler? Bien sûr, surprise, vas-y.
4: Vas-y, surprise.
14: Alors d'abord, je voudrais réagir au premier débat.
2: Non, tu réagis au deuxième débat, s'il te plaît.
14: Moi, les couples...
2: Tu réagis au deuxième débat.
14: Qu'est-ce que tu penses de ma différence?
2: Ouais, alors non, d'accord. Tu dis surprise.
11: Gérard, est-ce que les couples regardent...
14: Tu veux répondre au deuxième débat? Bien sûr, vas-y, surprise. Alors, bonsoir.
13: On accueille Christophe aussi.
14: Bonsoir Paris, bonsoir Monique.
15: Salut.
11: Salut.
14: Bonsoir. C'est quoi la question?
11: La question, c'est est-ce que tu aimes la typographie?
14: Ou la pornographie?
2: Préférez-vous la film pornographique?
14: Alors, la pythographie.
2: Moi, j'arrête de terminer. On est pas la typographie. On est sur le film porno, le film ou les magazines.
4: La différence d'âge.
14: Je voudrais y répondre. Vas-y, surprise. Alors, quelle est la question?
2: Dégage. Je répète pas la même question. Dehors.
14: Bon, bah, c'est pas surprise, c'est caramel en fait.
2: Ouais, bah, alors, dehors.
11: Ah, caramel.
13: Caramel, tu dégages, bonne nuit.
14: Bonsoir tout le monde, c'est caramel. Bonsoir caramel, bonsoir Gérard.
11: Bonsoir tout le monde.
14: Bonsoir Paris, bonsoir Monique.
2: On le vire.
13: J'y arrive pas, il passe par une... Je sais pas.
2: On le vire.
11: Il va répondre à ta question.
2: Il va pas répondre, il va commencer à...
14: Arrête de crier, Gérard.
11: Gérard, on peut pas le virer, il a piraté.
14: On le vire pas, on a pas le droit, papa.
11: Caramel, il a piraté, caramel.
14: J'ai pas encore eu le temps de parler.
2: Alors 36-15 là, vous commencez à me casser les couilles.
14: Gérard.
11: Caramel, est-ce que tu préfères les films porno ou est-ce que tu préfères les revues porno?
14: Bah moi, je préfère les films porno.
11: Pourquoi?
14: Parce qu'on peut vraiment voir ce qu'il y a dans les livres.
16: Peux te branler, un salaud.
14: Et puis en même temps, on peut regarder puis faire tout de suite en même temps.
11: Et jouir.
16: T'en fous du
14: quotidien. Ouais, moi j'aime bien. C'est comme la petite blague avec...
16: On s'en branle, Marcel.
14: Non, c'est la petite blague avec le mec qui regarde le film porno et puis il se branle et puis une fois qu'il a éjaculé sur l'écran et il va dans le...
2: Bon,
14: va dans la cuisine. Il va dans la cuisine et puis il va...
2: Ta gueule.
11: Est-ce que vous...
14: Je peux finir ma blague quand même.
2: Tu veux dire, hop.
14: Alors, il va dans le cuisinier, il va chercher une bière et puis il dit « Après l'amour, champagne !»
2: Il saute sur ton nom, tu l'as vu.
9: Attends, Gigi. On
13: ouais, c'est
9: une jeune fille, Joël.
11: Salut, Joël.
14: Bonsoir. Caramel à l'appareil.
11: Oh, salut, Caramel.
2: Bonsoir.
11: Merci. En fait,
2: ouais.
11: C'est pas si je suis pas
2: tout seul. Tu viens, j'ai un verre sans doute, c'est le bordel.
13: Tu gères ton débat.
2: Et qu'est-ce que Caramel, il saute pas dessus tout le monde.
13: Eh ben, tu dis à Caramel de se taire.
11: Gégé. Est-ce que vous achèteriez un film où il y a Gérard qui tourne dans un film porno, quoi?
17: Ouais, c'est Confession anale.
2: Bon, ouais. Pour l'instant, c'est moi qui pose les questions.
11: Non, mais attends, c'est un sondage. Ça veut...
2: Pour l'instant, c'est moi qui pose les questions.
11: Gérard a déjà tourné un film qui s'appelle Confession anale. C'est bien ce que
2: oh,
11: bien
2: tu me calmes, les pétasses.
9: Mais ce sont des filles, je Gérard,
11: tu pourrais dire bonjour quand même.
15: Ouais, t'es mal poli.
11: Ouais, qu'est-ce qu'il est mal élevé. On se demande où est-ce qu'il a été élevé.
2: Alors, qui c'est qu'on a?
11: Bonjour, Gérard.
2: Alors, on a Feuille de Rose.
11: Bonjour. Oui, ouais, puis moi, Feuille de Rose, mais moi, on m'oublie, quoi. Non, mais t'as
2: Feuille de Rose,
11: quoi.
2: On a Feuille de Rose. On a Génie.
11: Salut. Salut,
2: on a Sandrine.
11: Feuille de Rose.
9: Non, on n'a pas Sandrine, on a Joël à la place.
11: Salut, Joël.
2: On a Joël. Joël.
11: Mais on a Gérard.
2: Bonjour, Gérard. Bonjour, Joël.
16: Il y a Caramel.
2: Non, salut, Caramel, tu dégages. Je crois que c'est
13: Caramel Bis aussi, je crois.
16: Salut, c'est Caramel Bis.
13: Il y a Caramel Bis aussi, je crois.
16: Non, non, non,
13: et il y a Jackie Chan aussi.
2: Non, non, non.
16: Bonsoir.
11: Non, non, non, non.
16: Alors, la question, Gérard, c'est quoi la question? Parce que moi, j'ai pas tout suivi. C'est quoi la question?
2: Non, mais pour l'instant, tu as... Préférez-vous... Considérez-vous faire l'amour constitue...
16: Je ne comprends rien.
2: Bon, si tu comprends rien, tu dégages. Comme ça, tu t'ouvras les oreilles.
16: Articule. Alors, je t'écoute. Considérez-vous.
11: Gérard, est-ce que t'as quelque chose dans la bouche quand tu pars?
2: Bon, c'est quoi,
16: ouais, c'est ça, il mâchouille sa dent. Alors, Gérard, ta question, c'est nul.
2: C'est quoi, ce cirque?
11: On comprend rien à tes questions.
16: Oh là là là là là. Bon, on pose nous la question. Ça va, les filles?
11: Ça va, Caramel? Ça va, Caramel? C'est quoi, ça fait une bouche,
16: quand est-ce que je peux vous faire le débat à la place de Gérard? Alors, est-ce que vous préférez... Gérard, t'as le micro. Est-ce que vous préférez faire l'amour le premier samedi du mois?
11: Oui, tout à fait.
16: Gérard, c'est pas ton tour de parler. Alors, les filles, alors vas-y, Feuille de Rose.
11: Oui.
16: Est-ce que tu préfères faire l'amour le premier samedi du mois?
2: Tu me dis
11: que tu veux faire l'amour tous les samedis.
4: C'est pas normal, c'est Caramel qui commande.
2: Caramel, il dégage.
11: Alors,
2: Caramel, tu dégages.
11: Mais non.
16: C'est Caramel Bis.
11: Est-ce que vous voulez que je dégage, les filles?
2: Non.
16: Alors, s'il vous plaît, si vous êtes tous avec moi, s'il veut que je m'en aille, tout le monde s'en va.
11: Ouais.
16: Ouais, ben.
11: Caramel, alors,
4: il y a un écho. Il y a un écho derrière Caramel.
16: Plus personne ne parle. C'est Caramel Bis.
4: Bon, vas-y, Gérard, plus personne ne parle. Vas-y, tu peux reprendre ton débat. Tu remets ton casque.
16: Je suis d'accord avec Caramel, hein. C'est lui qui a raison. En plus, c'est lui qui mène le débat.
2: Eh ben, dans ce cas-là, vous dégagez tous au sondage.
16: On l'a carrément oublié.
2: Eh ben, vous dégagez tous au sondage.
11: Mais Gérard, tu me dégages quand même, parce que tu dis même pas bonjour et puis tu nous dégages.
2: Je garde Feuille de Rose, Génie et Joël, point final.
16: Et Caramel,
2: Caramel, tu dégages.
16: Est-ce que Caramel
2: est... Bon, allez, moi, j'arrête. J'arrête, il est 3h25, je conclue là-dessus.
11: Troisième question, Gérard.
2: Non, non, il n'y a plus de
4: temps. Troisième question, Gérard. Prenons à la troisième question, donc.
11: On t'écoute, Gérard.
13: Allez, Gérard.
4: Allez, on écoute tous, Gérard. Troisième question.
9: C'est parti, Gégé, c'est bon. Il n'y a plus que les filles. Hein.
4: D'ailleurs, tout le monde est parti, puisque tu as demandé que tout le monde s'en aille. Voilà. Donc, vas-y, troisième question.
2: Donc, je rebeu. Feuille de Rose.
4: Si tu veux qu'on s'en aille, on peut s'en aller aussi.
2: Très bien. Si j'entends un mec...
4: Non mais,
2: je zappe tout le monde comme la semaine dernière.
4: Gérard, il n'y a pas mec ou pas mec, tu t'as demandé que tout le monde dégage, donc je virais tout le monde.
2: Feuille de Rose,
4: il écoute pas, hein.
2: Ginny et Joël.
13: Rien, hein.
4: Ouais, non mais
13: bien.
4: Gérard, je te dis, j'ai viré tout le monde, puisque tu as demandé
2: dans
4: que tout le monde.
2: Dans ce cas, si t'as viré tout le monde, je fais conclusion.
4: Bah non, on continue. On continue, troisième question donc. Oui, réponds.
13: Voilà.
9: On va faire les auditeurs.
2: Fréquentez-vous aussi les sex shops? Alors, Feuille de Rose. Bon, tu me l'as mieux. Putain. Tu me remets au standard, pas ou quoi? Tu as travaillé un peu?
11: Tu peux pas appeler Nathalie?
2: Tu as travaillé?
4: Pardon.
11: Alors, moi, j'ai déjà vu Gérard dans un sex shop à Pigalle.
4: Avec qui?
11: Avec Christine.
2: C'est ça, alors, qui c'est qui vient de dire ça?
11: Les mecs.
2: Non, c'est une nana.
11: Non, c'est les mecs.
2: C'est une nana qui vient de dire
11: c'est,
2: ça.
11: C'est un mec qui a pris la voix d'une nana.
2: Non.
11: Tu te fais avoir, tu te fais entuber, là.
2: Non, eh ben, faut pas prendre les gens pour des...
11: Pour des cons. Moi, j'ai déjà vu GG acheter un vibro, hein.
2: Non, allez, moi, j'arrête.
11: Sûr.
2: Docteur, allez. Bonne nuit à tous.
9: Hé,
2: GG. Non.
16: Allô.
2: Qu'est-ce que je viens de dire? Je pas de
13: Caramel. Je sais pas d'où il sort, Gérard. Ils sont
2: pas de Caramel. Tu sais pas Gérard, c'est là ou quoi?
13: Mais surtout, précisez vos noms, hein.
11: Gérard, c'est quoi la question?
2: Tu sais pas Gérard, c'est là ou quoi?
13: Et toi, tu sais le faire, Gérard. Reprends ton débat. Toi, t'es là pour le débat.
2: Non,
13: pose ta question.
9: Gérard, tu te calmes. Je gère le standard avec Manu. Tu fais le débat.
2: Vous laissez Christine de côté, s'il vous plaît.
11: Oui, ok, Gérard. Donc, troisième question.
2: Non, c'est la neuvième.
11: Neuvième, c'était la troisième.
4: C'était la troisième tout à l'heure.
2: C'est la neuvième,
4: troisième, c'est tout. Alors, neuvième question.
11: Neuvième question.
2: Donc, c'est fréquentez-vous aussi les sex shops?
4: C'est la même, c'est la même question.
2: Eh ben, tout le monde n'a pas répondu, feuille de rose.
11: Je fréquente plus que les sex shops, en fin de compte, parce que j'en tiens un des sex shops. Ouais, d'ailleurs...
14: Il y en a un énorme, un sex shop, il y a la loco.
2: Pas derrière.
11: Ouais, la loco, bientôt, va se transformer en sex shop.
14: Les plus grands sex shops du monde, où il y a les plus gros animaux du monde.
2: Karine, s'il te plaît, tu me gères ça.
14: Les plus gros chapiteaux du monde.
11: Ouais, c'est clair.
2: Karine, tu me gères le standard.
11: Bon, je peux répondre.
15: Vas-y, Jenny, vas-y.
11: Alors moi, j'ai déjà été dans un sex shop à Pigalle.
14: Ouais. C'est du crado boxing.
11: J'ai vu des cassettes qui n'étaient pas très catholiques. Ouais. Notamment des cassettes avec...
14: Eh, je t'emmerde, moi, je te dis que t'as un crado.
11: Chien, bon, des chevals.
15: Ouais.
11: Non, des chevaux, pardon. Des chevaux.
14: Oh non, tu mènes ton débat, mon gars. Tu quittes pas ton casque.
4: Donc, tu remets ton casque.
11: C'était vraiment horrible, ça m'a dégoûté du sexe.
14: Ouais. Allô.
4: Gérard, ton casque.
11: Qui m'a choqué dans ce cas.
14: Est-ce que Gérard mène ton débat?
4: Non, il a pas son casque.
14: Est-ce qu'on m'entend à l'antenne?
4: Oui.
14: Est-ce que Gérard pourrait mettre le casque à l'antenne? C'est obligatoire.
11: Tu es parti boire un café ou quoi? Gérard, nous sommes là, jouissons.
14: Gérard, bon, feuille de rose, parle-nous de tes relations sexuelles.
11: Ah, voilà. Avec
2: Mais c'est qui là qui s'amuse à sauter sur tout le monde?
11: Elle est torride. Feuille de rose est avec Jenny.
15: Parce que malheureusement.
2: C'est quoi ce bordel?
14: Gérard, est-ce que Caramel est là?
2: C'est quoi ça?
11: Caramel, réponds.
14: C'est moi,
4: à mon avis, Caramel est avec une des nanas.
11: Il est parti.
2: Mais c'est quoi là? C'est quoi là le son?
14: Allô, Caramel?
2: C'est quoi ça?
14: Est-ce que tu peux mener le débat à la place de Gérard?
11: Mais il est parce que là, Gérard, il est nul,
15: je crois. Là, il n'y a plus que ça à faire.
2: Bon, c'est quoi là?
9: Il y a peut-être quelqu'un qui n'a pas coupé sa radio.
2: Olivier, tu te réveilles un peu là? Tu écoutes rien?
11: Il y a la radio là derrière.
4: Oh, oui, pardon.
14: Oh, Gérard, tu te réveilles un peu là?
11: Bah,
4: Gérard, est-ce que tu peux
11: le
4: clair? Il y a quelqu'un qui a laissé sa radio là.
11: Bon, on est en train de parler des sex shops.
14: J'ai à l'antenne ou pas là?
4: Oui, il faut retirer celui qui a sa radio derrière.
11: Tu m'avais dit, Jenny, que tu avais vu un film porno avec Gérard.
4: Retirer, il faut dire.
11: Et un cheval. Voilà. Et un cheval. Voilà. Ouais. Et ça t'a fait quoi? Ça s'appelait confession anale. Ouais, et ça t'a fait quoi toi? Moi, ça m'a choqué. Ça t'a choqué.
2: Ouais. Non, mais...
11: Gérard, capable de faire ça. Mais c'était pas Gérard de Gérard de Seine, hein.
15: Ah,
11: Gérard de la loco.
15: Ah oui,
14: c'est la
2: loco.
14: Ah, c'est
2: la radio. C'est pas le même. Bon, allez,
11: terminé,
14: conclusion,
11: non.
14: Gérard.
2: Terminé.
14: Gérard, c'est Caramel, j'avais mis la radio derrière.
11: J'aime bien se faire prier, Gérard, hein, quand même. Hein.
14: Les filles.
11: De toute façon, il y en a marre. Il y en a marre de Gérard.
9: Ça y est, la radio est coupée, Gérard. On peut reprendre le débat.
2: C'est quoi ça?
14: Moi je suis pour la philographie.
11: Mais pas la typographie,
15: on a dit.
14: Parce que c'est non, Caramel à l'appareil.
11: Ouais, Caramel. Ouais.
14: Caramel. Moi je crois que la typographie est plus importante parce que la pornographie.
2: La semaine prochaine, il n'y a pas de débat.
14: Mais ouais, il n'y a pas de débat.
11: Bon, ben Gérard, Caramel remportera Gérard.
2: Eh ben, ça, t'as raison.
14: Les filles, le débat est fini, je peux vous parler hors antenne.
11: Oui, c'est ça,
2: tu les reprends toutes hors antenne, tu arrêtes de sauter avec elle hors antenne.
14: Ouais, je les reprends toutes hors antenne.
11: Gérard, t'as un problème psychosexuel, toi. Gérard, tu restes poli, d'accord?
2: Pour un sens, poignard, c'est moi qui gère les débats.
4: On dirait pas que tu gères les débats.
2: C'est moi qui gère les débats. Quand je ne pas de caramel, il n'a pas à revenir comme ça.
11: Mais les gens mettent un disque, c'est tout.
4: Gère plus ton débat.
2: Non, mais on va le disque.
4: On va demander.
11: Bon, deuxième question.
2: Fildar.
11: Deuxième question, Gérard.
2: Fildar.
9: Gérard.
14: Est-ce que Christine a regardé des films porno?
4: Bon, allez, on met un disque. C'est quoi le disque?
2: Bah j'en sais rien, j'ai même pas.
4: T'as pas de feuille.
14: Bon bah c'est Caramel, alors moi j'ai changé mon disque.
4: Bon Caramel, annonce le disque.
14: Alors c'est quoi le disque?
4: Bah annonce-le. Je sais pas.
14: Bah annonce-le. Alors c'est Enculator de EMF.
4: C'est EMF.
14: Ouais. Avec Encule-moi la loco.
2: On va continuer, donc qui c'est qu'on a maintenant?
9: Alors,
2: Ouais bah voilà.
9: Alors on a Bibindom.
14: Ouais, salut Gérard.
17: On a Pacha et on a Isabelle.
2: C'est tout?
17: Oui, c'est tout pour l'instant, oui.
2: Ah bah c'est bien.
17: Merci.
2: Salut. Salut à tous. Donc je pose la question.
14: Ouais.
2: J'espère que vous êtes moins lourd que les précédents.
11: Il n'y aura pas de mal, hein, je crois.
2: Alors, avez-vous déjà participé à une partouze?
18: Oh.
19: À une quoi?
2: À une partouze. Les oreilles, c'est comme le cul, ça se lave. Tu te réveilles un peu, mon patin, là,
18: mais
2: maintenant.
18: Mais pourquoi t'es agressif comme ça? Pourquoi t'es agressif comme ça, Gérard?
19: Quoi, Gérard?
2: Punaise, mais c'est quoi, là?
4: C'est quoi? Qui c'est qui s'amuse à faire ça au standard, là? Mets des hands, tout ça.
2: Non, tu remets la caméra là-bas, toi.
4: Oui,
2: tu
4: remets.
2: Tu dégages, tu remets la caméra là-bas.
4: Et tu reviens sur le débat, Gérard. Allez, hop.
19: C'est quoi une partouze?
18: Ah ouais, parce que ça, c'est une excellente question. Hein.
2: Non, mais pour l'instant, c'est moi qui pose la question.
18: Non, mais attends, mais...
4: Gérard, vas-y, réponds. Qu'est-ce que c'est qu'une partouze?
18: On sait pas ce que c'est, nous.
2: Mais ça, vous savez pas ce que c'est?
18: Alors,
2: une
18: partouze,
2: ça se fait à deux. Une partouze, ça se fait à plusieurs chez soi.
18: On fait quoi à plusieurs?
19: On joue aux cartes, on fait quoi exactement?
18: On mange des nouilles.
2: Non, pourquoi?
18: Bah, je sais pas, c'est quoi? C'est quoi?
2: Mais c'est bizarre. Il y a combien de nanas là sur l'antenne là?
4: Mais elles sont plus seules peut-être. Vous êtes vierge?
18: Là, il y a Isabelle.
4: Vous êtes vierge, c'est ça?
18: Ah bah ouais, ouais.
4: Ben voilà, c'est pour ça qu'elles savent pas ce que c'est.
2: Non, il y a quelqu'un d'autre avec Isabelle. Hein. Isabelle,
18: non.
2: T'es toute seule?
18: Hein?
2: Il y a quelqu'un d'autre derrière toi?
18: Oui, il y a mes collègues de travail.
19: Gérard?
2: Ouais.
19: C'est quoi une partouze alors?
2: C'est à plusieurs, ça se fait à plusieurs.
18: Ouais, mais quoi,
19: c'est quoi
18: plusieurs?
19: Exactement? Allô Gérard? Gérard, je t'entends plus.
18: Non, Gérard. Non plus, je n'entends plus Gérard.
19: Allô, Gérard?
18: Allô Gérard?
2: Allô?
18: Allô Gérard?
19: Allô Gérard?
18: Allô
2: Gérard?
18: Gérard,
2: qu'est-ce qui se passe, bordel?
18: C'est pas vrai, c'est
4: mais
18: bordel.
4: On a un son de merde, on a un son de merde sur la voix de Gérard.
18: On l'entend plus, Gérard.
2: Gérard,
4: si. Allô,
2: Gérard.
18: Allô? Allô? Gérard!
2: Gérard, c'est Max, qu'est-ce que tu fous?
18: J'ai
2: un vrai bordel là!
4: Allô, Gérard!
2: Max!
18: Gérard!
2: Non, je t'entends plus! Dégage, toi!
4: Gérard! Oh là là, il est encore parti, putain, il est où?
2: Non, je suis là!
18: Il est où?
4: Olivier, oui. Tu me dis à Gérard de revenir devant le micro.
2: Mais oh je suis dans le micro, nom de ta merde!
4: Gérard,
2: Olivier,
4: reviens.
2: Karine, Gérard. S'il te plaît. Mais c'est quoi ce bordel?
18: Gérard,
4: il est devant le micro.
2: Demande à Gérard de revenir dans le studio.
4: Il est devant le micro. Allô, on m'entend?
2: C'est pas vrai!
4: On m'entend pas. Il est devant le micro. Bah, Gérard,
2: mais non, dégage, toi!
4: Qu'il mette son casque et qu'il allume son micro. Gérard, il y a Max qui te demande de traduire.
2: Mais ça y est!
4: To put your casque and to.
2: Mais ça y est, j'ai le casque! Je suis dans le micro! Dégage-toi!
4: Il a donc dit en français qu'il avait le casque. Et de dégager au caméraman.
2: Bon, alors, Olivier,
4: oui.
2: Olivier, s'il te plaît,
4: oui.
2: Tu demandes à Gérard de venir devant le micro et de reprendre l'émission, s'il te plaît.
4: Gérard,
2: parce que là,
4: Gérard,
2: demande à...
4: Il y a Max qui dit qu'il y a un blanc à l'antenne qui serait temps, il est chez lui.
2: Eh ben, je suis devant le micro, nom de Dieu, putain!
4: On ne l'entend pas, qu'est-ce qu'il fout? Il demande au caméraman de dégager.
2: C'est pas possible, ça. Bon, Max, tu viens là ou quoi?
4: Qu'est-ce que je fais? Je mets un disque ou quoi?
2: Tu viens là!
4: Tu demandes à Gérard de reprendre l'antenne.
2: Mais je suis à l'antenne!
4: Il n'est pas à l'antenne.
19: Gérard!
4: Non mais attends.
18: Gérard!
4: Il était
2: bien,
4: Gérard!
2: Merde! Pourquoi
18: Isabelle, t'entends quelque chose?
2: Ah bah
4: t'es là!
2: Gérard!
18: Bah non, j'entends pas Gérard, moi!
2: Gérard!
19: Putain, allô,
2: c'est
19: Gérard.
2: Pas vrai, j'en ai marre!
19: Gérard! Mais arrête de gueuler comme ça!
2: Bah, tu me dis ce que moi
4: Gérard! Non, je crois qu'on entend Gérard!
2: Allô?
4: Ça y est, on l'entend, Gérard!
19: Ah oui!
2: Dégage!
18: Ça y est, Gérard, je t'entends! Ah, j'entends quelqu'un meugler, ça doit être Gérard!
19: Feuille de rose?
18: Oui!
19: Ah, est-ce que c'est Gérard, une feuille de rose, c'est caramel.
18: Ah, c'est
4: Gérard, c'est Max.
2: Arrêtez au standard, vous calmez au standard. Attendez, enlevez tout le monde du standard.
4: Ça y est, c'est fait.
2: Gérard. Tu dégages.
4: Est-ce que Gérard est là? Est-ce que Gérard est là? Gérard, tu peux parler.
2: Max.
4: Mais qu'est-ce qu'il faut? Non, Gérard, tu te mets devant ton micro, tu parles.
2: Bah, je suis devant mon micro, je parle.
4: Non, mais parle devant ton micro.
2: Je suis dans ton Dieu, t'allumes les micros.
4: Mais il est allumé. Quoi?
2: Non, Gérard. Gérard. Gérard, tu reviens.
4: Gérard est parti, c'est pas bien.
2: Il est où, lui?
4: Bon, là, il y a...
2: Tête, Gérard,
4: ce qui se passe, c'est que Gérard est sorti, en fait.
2: Gérard! Je vais le chercher, Max!
4: Il est sorti dans le couloir.
2: Je vais le chercher, Max!
4: Gérard, tu reviens? Oula, il a poussé Cyril.
2: Tu dégages!
19: Oh, désastre.
4: C'est la petite.
2: On accueille Jacques et Pierre. Je vais tous de Max! Continue pas tout ça.
4: Gérard.
20: Non, c'est Pierre, c'est pas Max, c'est Pierre et Jacques.
4: Ok, Gérard, maintenant tu remets ton casque, tu reprends le débat calmement. Vas-y, et on oublie tout
2: non,
4: ça.
2: Mais moi,
4: on
2: je
4: oublie.
2: Max.
4: Non,
2: je suis là-haut,
4: je suis là-haut. C'est bon.
2: Oh, Max, tu le caméraman, tu dégages.
4: Enlève le standard. Allô.
21: Je suis là.
2: Tu dégages.
4: Olivier, tu demandes à Gérard de venir.
2: Putain, mais t'es sourd, je suis devant mon
4: on
2: micro.
4: On n'entend rien, il est où, Gérard? Il est devant son micro.
2: Mais on ne l'entend pas.
4: Bah,
7: Ça se passe pas à l'antenne.
2: Je suis là, nos deuxième merde.
4: Qu'est-ce que je fais? Je remplace Gérard? Je fais quoi?
2: Bon, moi j'arrête, allez hop.
4: Bah viens devant mon micro.
7: Il est...
4: Mais il est devant son micro.
7: Je suis avec le technicien, on ne l'entend pas. Demande-lui d'allumer son micro.
2: Il a allumé le micro.
7: Mais qui met... Mais dis-lui de parler devant son micro.
4: Mais il parle devant son micro pourtant.
7: Bon, allô?
2: Ouais.
7: Bon, j'entends le casque, mais j'entends pas le micro.
2: Bah t'entends rien du tout.
4: Il entend le casque, il a dit qu'il entendait quand même le casque.
2: Non, bah moi j'arrête, c'est terminé.
7: Dis-lui d'approcher son casque contre le micro, je l'entends pas.
2: Non mais mon casque devant le micro.
4: Bah approche le casque, oui, on sait jamais. C'était... Il est avec le technicien.
2: Alors vas-y, parle. Bah t'arrêtes tes conneries, non, toi. Toi tu dégages avec ta caméra maintenant. Maintenant tu verras.
4: Non, Gérard.
2: Non, moi j'arrête,
7: Gérard. Allô, est-ce que Karine... Attendez, est-ce que Karine est là?
4: Gérard, on pourrait faire un essai, il faudrait que tu tiennes ton micro à l'envers,
7: est-ce
4: peut-être.
7: Est-ce que Karine ou Manu m'entendent?
4: Il faudrait que tu tiennes le micro à l'envers, Gérard.
7: Non, allô,
4: non, essaye.
2: Non, non.
4: Mais essaye, on sait jamais.
7: Est-ce que Karine ou Manu m'entendent?
2: Dégage.
4: Gérard, prends le micro et renverse-le. Gérard, prends le micro et renverse-le.
21: Max,
7: je vous en...
2: Allô.
4: Essaye de le renverser, Gérard.
2: Putain, dégage toi, me fais pas chier.
4: Attention, Gérard. Renverse le micro.
7: Bon.
4: Pour voir si c'est une question.
7: Olivier, je t'entends. Manu, je t'entends pas. Manu est là. Manu, oui.
2: Allô.
7: Max.
2: Oh merde, tiens.
21: Max, c'est Karine, tu m'entends?
7: Allô, Karine, est-ce que tu m'entends?
21: Max,
2: non, non, non, non.
7: J'entends rien, oh là là.
21: Olivier, est-ce que tu entends quelqu'un?
4: Renverse le micro, Gérard, comme ça. Non mais attends, ça vient de là, des fois, il y a des faux contacts.
2: Non, non, non, non, non, moi je prends un autre micro.
4: Mais non, mais non, ça changera rien. Non mais prends un autre micro si
21: Manu,
4: tu veux, ça changera rien.
21: Quelqu'un ou pas?
4: Bon, mais Gérard, change de micro.
7: Ah bah Karine, je t'entends.
21: Ah, tu m'entends?
7: Ouais, ça va.
4: Donc, Gérard.
7: Ah bah génial. Qu'est-ce que fou? Il est où? Il est où, Gérard? Il est pas là?
4: Bah Gérard, change de micro.
21: Il est dans ce qu'il
2: dégage.
7: Il est où? J'entends rien.
21: Ah, mets ton casque.
2: Allô?
4: Ah non, il est à son pourri.
7: Je demande à Gérard que je veux lui parler.
2: Gérard, je veux lui parler. Dégage-toi!
21: Gérard, tu remets ton casque à
4: Gérard.
21: Max qui essaye de te parler.
7: Dis-lui qu'on est en direct.
4: Essaye de tenir
7: en direct.
4: Gérard, tiens le micro à l'envers. Essaye de tenir, moi ça marche avec le micro à l'envers.
2: Putain, vous commencez à me les gonfler!
4: Gérard.
2: Allez, moi j'arrête de terminer.
4: Non.
21: Gérard, remets ton casque.
2: Tu demandes à Max qu'il descende tout de suite.
21: Non, tiens, mais
2: il descend.
7: Gérard,
2: il descend.
7: Je suis à l'antenne là-haut à la tour Eiffel.
2: Je continuerai pas.
7: Je suis à l'antenne.
4: Il ne t'entend pas.
2: Il est sur la tour Eiffel.
4: Il ne t'entend pas.
2: Il est là-haut.
4: Il ne t'entend pas. Bon, Gérard.
7: Prends ton micro comme Olivier, on va voir si ça marche.
4: Tiens le micro à l'envers.
7: Est-ce que Gérard, il faut qu'il reprenne l'antenne, c'est important.
4: Essaie. Gérard, tiens le micro.
2: Allô.
4: C'est un faux contact. Il faut que tu le tiennes comme ça.
7: Qu'est-ce qu'il fout, Gérard?
4: Non, Gérard, comme ça.
2: Gérard, vous commencez à me les gonfler, hein. Allô.
4: Voilà. Bah voilà, ça marche, je suis sûr. Allô. Ça marche. Voilà. C'est tout.
2: Dégage-toi.
4: C'est pourtant facile.
2: Toi, tu dégages.
7: Attends, je l'ai entendu tout à l'heure quand il y avait le micro à l'envers.
4: T'as entendu?
2: Non, mais moi j'arrête.
7: Allô.
2: Terminé, bonne nuit.
7: Je n'entends rien, fais un essai, c'est important, le micro ne marche plus.
4: Non, Gérard, il te demande de faire un essai, c'est important.
7: Karine, comment est-ce que vous êtes
4: remets
7: là?
4: Remets ton casque. Tu remets ton casque.
2: Non, j'entends
4: rien.
21: Regarde,
4: Gérard. Remets le casque.
7: Prends-le à l'envers, ça vient.
21: Regarde, fais comme nous.
4: Prends-le à l'envers.
2: Dégage quoi.
21: Gérard, regarde.
4: Attention, Gérard. Attention au casque.
7: Bon, c'est Max à l'appareil. Est-ce que Gérard est encore dans les studios?
4: Il y a Max qui te parle. Ah, attends, Cyril, calme-toi un peu. Cyril,
7: on peut pas reprendre le débat là.
4: Cyril, c'est bon, il est parti, Gérard.
7: Alors,
4: il est parti, Cyril.
21: Non, Gérard, c'est notre casque.
7: Alors, est-ce que Gérard, s'il te plaît, c'est Max, ça apparaît dans la merde là.
21: Bon, tu t'assois, tu mets ton casque,
4: tu prends ton micro comme nous.
2: Non,
21: non, non, Gérard.
2: Non, t'es en train de faire le con, toi.
21: Mais non.
2: Tout est éteint.
4: Mais quoi, il est éteint, tu t'entends?
21: Gérard, on est obligé de les tenir à l'envers.
4: Est-ce que tu le tiens à l'envers?
2: C'est tout.
4: Tu le tiens, mais non, faut que tu le prennes comme ça.
7: Non, non.
4: Faut que tu le prennes comme ça. Mais non, ça marche pas, il faut que tu le renverses.
2: Dégage!
21: Gérard, tu te calmes et tu reprends le débat. Et tu prends ton micro.
7: Allô? Allô?
4: Allô? Tiens-le à l'envers.
7: Je ne l'entends pas. Est-ce que je suis avec le directeur technique?
4: Et là,
7: ça
4: tu
7: ne
4: m'entends
7: plus, on
4: quand,
7: plus rien
4: quand je tiens mon micro à l'envers, tu m'entends?
7: Gérard, est-ce que Gérard est là?
2: Ouais, je suis là.
7: Non, mais j'entends rien. Il est où, Gérard? Dites-moi.
2: Non, non, mais attends, te fous pas de moi, hein, là.
7: Demande-lui d'allumer son micro.
2: Il est allumé.
7: Demande-lui d'allumer son micro.
4: Voilà, à l'envers.
2: Est-ce que tu m'entends?
7: Voilà. Oui, voilà, voilà, je t'entends. Voilà.
2: Non, mais alors tu descends et tu te mains le cul.
7: Attends, Gérard, comment tu me parles? Et on va te faire foutre.
2: Non, non, mais tu descends.
7: Mais bah, t'arrêtes les débats, t'es pas content. Tu sais pas parler derrière un micro, c'est pas la peine de venir faire de la radio.
2: Non, mais attends.
7: Attends, si tu sais pas parler derrière un micro, c'est pas la peine.
2: Non, mais attends,
7: ça fait un quart d'heure, tu fais des blancs à l'antenne, c'est n'importe quoi ton débat.
2: Eh bah, dans ce cas-là, toi.
7: Eh bah, bonne nuit, bah, tu dégages, exactement.
2: Ah, parce que l'autre,
7: eh bah, François, je fais tes débats à ta place. Allô?
2: J'écoute.
7: Allô?
2: Non, mais là,
7: tu dis à Gérard qu'il éteint pas son micro, je veux l'entendre.
4: Mais je sais pas ce qu'il fait.
3: Il a
7: Gérard, t'es où?
2: Je suis là, je t'écoute, hein.
7: Il est où, Gérard?
2: Mais... Non, mais attends, il se fout de ma gueule ou quoi, là?
4: Non, parce que Gérard, je t'ai dit que c'était
7: à Zavina. Tu dis à Gérard qui rallume son micro, s'il te plaît, Olivier.
4: Rallume ton micro.
2: Il est allumé depuis tout à l'heure. Tu vas pas me faire gueuler, d'accord?
7: Tu dis à Olivier, tu dis à Gérard, s'il te plaît, je sais pas où il est, si je descends et qu'il est pas dans le studio, ça va chier.
2: Descends, Satan.
7: Je ne l'entends pas, où est-ce qu'il
2: Gérard.
7: Est
2: Non, mais attends, tu te fous de moi, là.
4: Ton micro,
7: j'aime
4: comme
7: pas qu'on se foute de ma gueule, alors tu dis à Gérard, parce qu'il se fout de ma gueule, là.
4: Écoute, j'ai pas rien, il veut pas
2: te dire. Je mets ton micro comme ça tu vas descendre, tu vas dire à l'autre avec sa caméra qu'il arrête, ok?
4: Voilà.
7: Et pourquoi tu cries, je t'entends, là?
2: Eh ben, tu descends un peu. Tu viens finir au direct.
7: Là, je t'entends, t'as qu'à rester comme ça, il y a un problème technique.
2: Non, je vais pas m'amuser à finir un débat comme ça, d'accord?
4: Bah, pourquoi pas?
2: Ouais, non.
21: C'est nous, on fait pareil.
2: Non, mais moi je veux pas que ça
19: soit drôle. Hein.
4: Bon, et puis les auditeurs.
19: Ouais, vas-y là.
4: Allô?
19: C'est Caramel.
4: Salut Caramel.
21: Oh, Caramel, c'est pas vrai. Je pourrais t'avoir en antenne.
19: Allô, Gérard. Allô? Gérard,
2: non,
19: c'est Caramel.
2: C'est le bordel.
21: Ah. Gérard.
2: Quoi?
19: Qu'est-ce que t'entends là? Gérard?
2: Putain, mais c'est quoi ce cirque?
21: Mais Gérard, tu m'entends?
2: Non mais attends, c'est tous les jeudis vous me faites chier comme ça, hein?
21: Mais non, mais Gérard,
2: c'est tous les jeudis, c'est Caramel, c'est tous les connards.
19: Tu parles trop loin de ton micro, Gérard, c'est bien.
2: Hein?
19: Tu parles trop loin de ton micro.
7: Là on t'entend un peu, là, on t'entend pas bien.
19: Essaye de t'approcher un petit peu du micro.
7: Là on t'entend pas bien, Gérard.
21: Gérard.
2: Il est
21: pas
2: là,
21: Non, mais Gérard!
2: On t'entend
19: très faiblement
2: encore.
4: C'est pas moi.
2: Olivier, arrête de déconner!
4: Mais je déconne pas, c'est pas moi, c'est pas rien.
2: Bon, mec, tu descends, s'il te plaît!
7: On n'entend rien, il est où, Gérard?
4: Oh putain, Gérard.
7: Bon, Karine, Manu, vous terminez le débat parce qu'apparemment il est pas là, je descends là, mais il est pas là, Gérard.
4: D'accord, bon, donc la question, le débat c'était sur quoi? Sur la différence d'âge?
7: Finis-le,
19: ouais,
7: Olivier.
19: Exactement.
4: C'était sur
19: alors
4: quoi?
19: Moi je suis contre.
4: D'accord, t'es contre la différence d'âge?
19: Ouais, parce que je pense que. Le reste. Et les râteaux, voilà.
4: D'accord.
19: Et les râteaux, c'est Pierre. Moi, je voudrais répondre à la question. Mais
4: au niveau du pont de l'Allemagne.
19: Moi, c'est Pierre. Il faut le refaire parce que c'est pas bon. Hein.
2: C'est bien.
19: C'est Pierre. Les voitures, elles arrivent trop vite. Donc, ça fait que. Obligé, il y a un crash. Obligé. Voilà.
10: Ouais, c'est pas bien le pont de l'Allemagne.
19: Non, c'est la merde. Hein.
10: Surtout quand il y a Gérard qui fait du stop en dessous. Hein.
7: Moi, je vous entends là. C'est Max en haut là. Vous m'entendez?
19: Ouais, on entend bien.
7: Donc, on finit le débat. On en était. Donc, c'était à la pornographie ou la zoophile Kamachi.
19: Moi, je préfère la géographie. Hein.
4: Moi, je préfère la zoophile Kamachi.
7: Gérard est parti apparemment. Pourquoi?
19: Oh, c'est pas grave.
21: Je préfère
19: pas la géographie.
4: Pourquoi tu préfères la pornographie?
7: Et Olivier, tu m'expliqueras pourquoi Gérard il est plus dans le studio. Hein.
4: Bah ouais, je vais te rendre des comptes.
19: Bah il faut taper une petite branlette alors.
10: Blâme pour GG, un blâme.
2: Je vais faire comme l'autre fois moi. Je vais couper tout le monde.
19: Hein. Tu vas
7: faire quoi toi?
19: Mais non,
7: Gérard. Bon, alors quand Gérard sera revenu, vous me le direz. Donc la fin du débat, je suis obligé de le faire, mais il va chier. Alors, ça... Pourquoi il s'est barré cet enfoiré?
4: Je sais pas.
2: Non, pour l'instant, je suis pas barré, je suis toujours
7: pourquoi
2: là.
7: Pourquoi il s'est barré?
2: Non, mais toi, tu vas allumer les.
7: Moi, je fais le débat. Alors, qui veut faire la conclusion?
21: J'ai pas compris, toi.
4: On fait la conclusion, alors.
21: Avec qui?
19: Je sais pas.
21: Avec toi?
19: Bah ouais.
4: Bon, vous écoutez, on fait la conclusion.
19: Ok.
7: Alors, qui veut commencer à faire la conclusion? Parce que Gérard est parti.
19: Oh bah, Tony.
7: Vas-y, Tony.
19: Bon, Tony. Bah, faut que ça fasse une conclusion, c'était le bordel. Hein. Bon,
7: ouais, surtout Gérard s'est barré en plein milieu, c'est bien.
19: Ouais, mais je comprends pas pourquoi il assume pas. Ouais, je comprends pas. Il a parlé d'un dîner, un de ces quatre, et je voudrais savoir si ça va se faire ou pas.
10: Bon. Ah ouais, c'est vrai, ça va, c'est un petit dîner. Hein?
7: Feuille de coquelicot, feuille de coquelicot.
21: Quoi?
4: Feuille de coquelicot.
21: Feuille de coquelicot.
19: Non, c'est une fleur de cactus.
21: Bah ouais, bah c'est vraiment.
19: Non, c'est une fleur d'anus.
4: Allô?
21: Fleur d'anus.
7: Ouais.
4: Ça marche là? Ça remarche?
21: Allô?
7: Ouais, ça marche, on vous entend.
19: Allô, Gérard!
4: Max,
19: ouais,
4: tu nous entends?
7: Ouais, je vous entends.
4: Ah, ça remarche, normalement.
21: Ça remarche.
7: Voilà, donc la conclusion de feuille de coquelicot.
2: Non, mais comme par hasard.
7: Feuille de coquelicot, t'écoutes.
2: Comme par hasard, ça remarche.
7: Feuille de coquelicot, t'écoutes, vas-y.
2: Comme par hasard.
21: Bah, c'est réparé, tout simplement.
2: Ouais, non.
4: Ah, bah, c'est parfait, ça remarche.
7: Vous dites à Gérard qu'il vienne ou pas? Il vient.
19: Ouais, on a eu peur, quand même.
2: Oh, je suis là!
7: Bon, Olivier, si Gérard, il veut pas faire sa conclusion, je la fais à sa place.
4: Bah, fais-la à sa place.
2: Attends, tu joues à quoi, toi?
19: Non, Gérard, tu finis ton débat.
4: Mais t'entends pas.
7: Feuille de coquelicot. Feuille de rose.
4: Mais t'entends pas.
2: Tu joues à quoi?
4: Parle, alors.
2: Je suis pas le micro depuis tout à l'heure. J'arrête pas de gueuler.
7: Feuille de rose, ta conclusion, parce que Gérard est parvenu.
21: Ok, ma conclusion, c'est que malheureusement, Gérard, il est vraiment pas très enfin, il est pas... Merde.
2: Allô.
4: Il est sur mon micro, là.
2: Allô.
4: Vous l'entendez, là?
19: Oui, ça y est, on l'entend.
4: Il est sur mon micro, je lui ai donné mon micro.
2: Eh, c'est quoi là ce bordel, Max?
0: Bon, puisque Gérard n'est pas là, je le fais à sa place.
2: Non, mais attends, tu joues à quoi là, Max?
0: Je t'écoute.
18: Oui,
2: tu joues à quoi, Max?
0: Ah bah t'es là, bah t'étais où?
2: Non, non, attends, tu joues à quoi là?
0: Mais non, mais il y a un problème avec un micro.
2: Non, ça fait deux fois que je change de micro et c'est pas.
19: Le micro.
2: Non, non, attends, faut pas prendre les gens pour des cons, Max.
0: Gérard, alors, tu descends, non, s'il te plaît, tu t'es foutu de ma gueule, tu n'étais pas là pendant un quart d'heure.
2: Non, non, non, je t'en passe.
0: Inadmissible.
2: Je t'en passe, j'étais avec les micros.
0: Ouais, bon, je vais vérifier ça avec les caméras.
19: Ouais,
0: non, je vais vérifier ça avec Fantibi.
19: Vous l'avez vu, Tony et moi, dans une cabine, mais c'était quand même quelque chose.
2: Bon,
19: c'est Caramel, moi, je pense qu'il se l'est foutu dans le cul, le micro, c'est pour ça qu'on l'entend plus.
2: Bon, alors, Caramel, tu dégages, bonne nuit.
19: Gérard, c'est Caramel.
2: Bonne nuit.
19: Faites un coup pour voir.
2: Bonne nuit, Caramel.
18: Bonne nuit, Caramel.
2: Bonne nuit, Caramel.
19: Gérard, c'est Caramel.
0: Le tu dégages. Débile. C'est Gérard. N'importe quoi le débat, je suis très déçu.
19: Gérard, c'est Caramel. C'est Caramel qui voulait savoir si on avait fini le débat parce qu'il aimerait bien se coucher.
2: Ah ben, il est terminé le débat.
19: Oh non, Gérard, quand même.
18: Non, Gérard.
19: On n'a pas eu la conclusion.
2: Il est terminé maintenant, c'est...
19: On n'a pas fait nos conclusions, Gérard.
2: Il reste 9 minutes maintenant, en 9 minutes. En 9 minutes, vous me posez une question.
0: On rentaine et vous laissez Gérard en monologue. C'est parti.
2: Ben non, ben... Gérard, il n'y a plus personne là. Eh ben, va te faire foutre toi-même, tu dégages, au revoir.
19: Oh, je t'encule, Gérard.
2: Ouais, ben c'est bien.
0: On enlève les auditeurs.
18: Elle est... Hein?
2: Non, mais il n'y a plus personne au standard, ils sont tous avec toi là-haut.
0: Ils sont pas là-haut avec moi, je suis tout seul là-haut.
2: Ouais, non, mais c'est ça.
18: Ils
0: sont dans les couloirs,
18: bah,
0: va voir dans les couloirs s'ils y sont pas, espèce d'abruti.
2: Non, tu me dis. Non, attends, il y a Pildar. Pildar, il veut virer personne.
18: Allô?
19: C'est Caramel à l'appareil.
2: Qu'est-ce que je fais? C'est quoi là, ce bordel? Maintenant, j'ai plus de son dans le casque.
0: Hein?
2: C'est quoi là?
18: Hein?
2: Putain, mais. Vous jouez à quoi là?
0: Mais je sais pas, qu'est-ce qui se passe?
2: C'est quoi là ce bordel? J'ai plus rien!
0: Allô? Allô? Allô?
2: Allô? Comme par hasard, tu joues avec la caméra, ça sert bien!
19: Caramel!
2: Alors tu me viens le.
18: Caramel, tu fais la conclusion?
0: Ouais!
19: Caramel, tu te viens d'affaire
0: la conclusion?
19: Je voulais dire que Philippe était
0: caramel,
19: à la réalisation!
0: Allô, c'est Caramel!
18: Ah, Caramel!
19: Allô, c'est Caramel!
18: C'est cool, Caramel.
19: Allez, venez, on se transforme tous en Caramel.
0: Je vous aime,
19: Olivier,
0: je vous aime.
19: C'est parfait à la réa.
0: C'est Caramel à l'appareil, je vous aime.
19: Mais il avait encore rien.
3: Caramel,
19: Caramel, c'est Caramel. Je voulais vous remercier, Caramel. Bah, y a pas de problème.
3: Allô, c'est Tony, moi j'avais plein
19: de choses. Je voulais remercier la Terre entière.
3: Mais je vais pas les dire parce qu'il est 4h du mat. Moi, je demande à passer en prime time.
19: Bah, c'est Ramel, et je suis pas en prime time. Je voulais remercier quand même... Comment il s'appelle? Non, Gérard... Connard,
2: il t'emmerde.
19: Gérard, laisse parler Caramel.
2: Voilà, vous m'entendez maintenant?
19: Et Gérard, on s'en fout un petit peu de ta gueule.
18: Bah, un petit peu beaucoup même.
2: D'accord. C'est qui vient de dire ça? Bon, c'est quoi là ce bordel?
0: Qu'est-ce qui se passe?
18: Tony?
19: Ouais.
18: T'as pas une chose à me dire?
19: Oui, je t'aime.
2: Non, non, mais Tony, vous dégagez tout sur le temps, j'arrête.
18: Toi aussi?
2: J'arrête.
18: C'est génial.
0: C'est un monologue.
2: Non, non, mais de toute manière, tu me vires tous les mecs et je parle qu'aux nanas. C'est tout terminé.
0: Ouais, bah, rappuie alors, les mecs sont partis.
18: T'as une super histoire d'amour avec toi, quoi.
19: Ah, c'est super.
2: Ouais, comme par hasard, c'est
19: pas.
0: Mais qu'est-ce que parle, il y a un blanc.
2: Je viens de te dire de me virer tous les mecs, tu les prends au standard.
0: Ouais.
2: Ok, il y a plus personne ici pour faire le standard. Okay. Moi, je vais pas continuer.
0: Ok.
2: C'est clair.
0: Ok.
2: Tu m'envoies Karine, elle va venir.
0: Okay.
2: Karine, tu te dépêches, s'il te plaît.
0: S'il te plaît.
19: Il y aurait plus de monde.
18: Gérard.
2: Allô.
18: Gérard. Allô, Gérard.
2: Oui.
18: Oui, dis-moi. Je voulais simplement te remercier parce que...
19: Oh, bâtard.
18: Oh, tu m'écoutes, là?
2: Je t'écoute.
18: Bon, je voulais simplement te remercier parce que grâce à toi, j'ai trouvé l'amour de ma vie. Et c'est Tony.
19: Oh, connard.
18: Je voulais simplement t'inviter à notre prochain mariage, voilà.
2: Eh ben, tu compteras pas sur moi.
18: Pourquoi?
2: J'irai pas, c'est tout.
18: Pourquoi?
2: Parce que j'irai pas, c'est tout.
18: Mais écoute, mais...
2: Je n'irai pas.
18: Mais ça te fait pas plaisir qu'enfin j'ai trouvé l'amour de ma vie?
2: Ben, je m'en fous.
18: Tu t'en fous?
2: Ça me fait une belle jambe.
18: Tant mieux.
19: Allô, Gérard?
18: Oui, Tony.
19: Gérard, à l'appareil.
2: Ouais.
19: Gérard,
2: tu les prends tous, là.
18: Alors, c'est le vrai Caramel, là.
19: Je suis la femme de Caramel.
18: Salut, les filles.
19: Gérard, je suis la femme de Caramel.
18: Allô, les filles,
19: allez,
2: Caramel. Karine, tu me les prends tous, s'il te plaît, au standard.
1: C'est
2: tu
1: Caramel
2: me les
1: à l'appareil. Tony.
2: Voilà.
1: Pas Gérard.
2: Non, Gérard. Non, mais il y en a qui s'amusent pas. Tu dégages, je viens de dire qu'on reprenait les filles au standard un peu, là.
5: Toi qui fais l'arrière.
2: Allô. Allô. Mais c'est quoi, là, ce cirque encore avec le micro?
21: Moi, ils sont à l'antenne, Gérard. Hein.
2: Non, mais moi, j'ai personne.
21: T'as dû appuyer sur un bouton.
2: Bah non.
22: Fun Radio marche plus, Gérard.
2: Bah non, bah...
22: C'est ta faute.
2: Bon, toi, tu dégages avec ta caméra, d'accord?
22: Gérard, retrouve Gérard. Le bouton sur lequel t'as appuyé.
2: Là, vous m'entendez? Oh là, vous m'entendez?
21: Gérard, t'as fait une connerie,
22: Gérard,
21: là.
2: Dégage, toi.
19: T'as encore coupé.
2: Putain, mais c'est quoi ce cirque?
1: Non, mais on t'entend,
2: dégage,
1: Gérard.
2: Dégage, toi. Tu dégages maintenant, d'accord? Non, mais tu dégages. D'accord, je suis pas ton copain, hein.
21: Gérard, alors, tu peux reprendre le débat et rappuyer sur le bouton. Nous, nos auditeurs sont à l'antenne, t'appuyer sur un
2: tu
21: bouton.
2: Dégages ou son colline.
21: Gérard, tu ouais, te bah, concentres, tu s'il te plaît, deux secondes, on va finir, on va essayer de faire.
2: Ouais, ben, bah, dans ce cas-là, tu me dis sur quel bouton qu'il faut appuyer.
21: Je sais pas sur quoi tu as appuyé, malencontreusement.
2: Eh, alors sur où
21: bah, oh. Je sais pas, tu as appuyé où, Gérard?
2: Là, et là. Quoi, je suis con.
21: Vas-y, rappuie, vas-y.
22: Vas-y.
2: Mais merde.
19: Ouais, ça marche, Gérard.
22: Concentre-toi, ah, bon. Concentre-toi.
19: Ouais, c'est bon, ça marche, Gérard. Touche à rien.
2: Putain, mais c'est quoi là que vous me faites au standard?
22: C'est pas nous, Gérard.
21: Ça vient pas de nous, c'est toi qui appuies sur des
22: c'est
21: boutons.
22: C'est toi, là.
2: Dégage.
22: Sans vous, l'en vous.
21: T'occupes pas de la caméra.
1: Je veux me défendre un peu,
22: c'est toi,
1: Gérard.
22: Ouais,
19: mais j'entends rien, il me coupe.
22: Allô, c'est bon, ça remarche, Gérard.
19: Caramel. Ouais, c'est Caramel. Eh ben, Caramel, c'est Caramelette. Oui, bonsoir les filles. Caramel,
2: merde,
19: c'est ta femme, Caramel. Ça va les
2: chéris? Tu vas dégager là, toi, maintenant. Hein.
19: Eh, les filles, est-ce que
2: tu peux cacher, tu dégages?
19: Oui. Oh là là, je vais vous inviter.
1: Caramel, il est temps de rentrer à la maison, Caramel.
19: Ouais, Caramel, il fait de la radio aussi, c'est bien.
2: Ah, mais qu'est-ce que tu dis tout à l'heure, toi?
19: Gentil Caramel, je fais de la radio, ça vous dirait de faire de la radio avec moi?
1: Ah ouais,
19: Caramel, ouais,
21: Caramel.
19: Le week-end, le week-end. Ouais, ouais, Caramel, ouais,
22: tu vas faire les débats à ta place,
19: bientôt. Tu as une émission le week-end, là, tranquille.
21: On remet
22: le micro, Gérard.
19: Ouais, le week-end.
21: Le week-end,
19: il y a rien de plus. Tenez, moi, je fais tous les soirs sur la radio.
2: Ouais, ouais. Putain, que dingue, il casse pas le dos, d'accord?
19: Ok, les filles, bon, c'est Caramel.
2: Il dégage avec sa caméra. Tu le vires tout de suite.
19: Allô, Caramel, c'est Caramel.
2: Mais le dernier.
19: Il y a confusion, là, je crois. Caramel, tout le monde t'a grillé. Caramel.
1: Oui, c'est Caramel.
19: Je crois que tout le monde t'a grillé sauf Gérard.
1: Est-ce que tu penses que c'est Caramel à l'appareil?
19: Caramel. Oui, je crois qu'il y a confusion parce que là c'est Caramel à l'appareil.
2: Moi je monte
22: Gérard. Gérard, il y a un blanc à l'antenne là. Gérard, reviens. Bon bah Gérard est parti hein.
21: Oh,
22: oh là là là là.
19: Ah, 5 minutes.
1: Oh ouais, bah d'accord.
19: Enfin, Caramel s'est retransformé en.
1: Ouais, hein.
19: On est à l'antenne là. En Caramel.
1: Je sais pas si on a l'antenne.
19: Bah oui, on a l'antenne. Sérieux, hein? Et des fruits, on a l'antenne. Non,
1: c'est
19: sans
1: cool.
19: Déconner, je te promets.
1: La lumière.
19: Allô, Gérard.
1: Conclusion.
19: Gérard, c'est Caramel.
1: Conclusion.
19: Conclusion. Gérard, je te caramélise les fesses.
1: Ah.
22: Oui, c'est Max à l'appareil.
19: Salut, Max.
22: Oui, bon,
19: Max. Caramel
22: est parti, malheureusement.
19: Ah, oh, non, je suis encore là.
22: Non, le veau caramel, mais le vrai caramel est parti.
1: Ouais.
22: Et Gérard est parti, donc c'était la fin de ce débat.
19: Il a été mauvais, Gérard, ce soir.
22: Gérard a été très mauvais, il reste 2 minutes chrono, donc la conclusion, bah, on vous remercie, on vous souhaite une bonne soirée, puis c'est bon, Gérard.
19: Mais à quand le dîner?
22: Je suis revenu parce que j'étais en train de regarder, c'est n'importe quoi. Alors, bon, c'est la fin du débat, je vous remercie d'y avoir participé encore une fois.
19: Encore une fois, ouais.
22: Encore une fois.
2: Encore une fois.
22: Et on vous souhaite une bonne fin de nuit.
1: Merci.
19: Bon, on va essayer, hein.
1: Max, Gérard.
19: Max.
22: Oui.
19: On fait pas notre conclusion, nous, quand même.
22: Conclusion très rapidement, chacun, alors allez-y. Alors, qui veut commencer?
19: Bah.
22: On va donner votre prénom.
1: Bon, allez.
19: Vas-y, Arnette.
22: Pierre. Oh, c'était Arnette, bravo. Alors,
19: je n'avais même pas vu que c'était moi.
22: Et après, on les enlève au fur et à mesure. Arnette, conclusion, vas-y.
19: Bah, moi, je vais dire que Gérard devient de plus en plus con, malgré le temps, hein, mais sinon, il est gentil. Un petit peu bête, mais gentil.
22: D'accord, ok. Bah,
19: madame, Tony.
22: Bonne nuit, Arnette, Tony.
19: Tony, ouais.
22: Ah, bah voilà, cool. Tony, bravo.
19: Ouais, comme
22: bravo,
19: par hasard.
22: Bravo, Manu.
23: Bravo, Karine.
19: Comme par hasard, m'a réveillé.
2: C'est toi.
23: Oh, bah, comme par hasard.
19: Comme par hasard, Manu m'a réveillé.
2: Quelle merde.
19: Donc je voulais inviter Gérard à mon mariage qui va avoir lieu prochainement.
1: Le mois prochain.
19: Voilà, car il m'a fait rencontrer Feuille de Rose.
22: Très bien.
19: Et je tenais à le remercier ainsi qu'à toi, Max.
22: Bah, y a pas de problème, on viendra, à ton mariage.
19: D'accord.
22: Pas de problème, nos soucis, comme dirait. Hein? Qui n'a pas encore donné sa conclusion?
19: Bibendum.
22: Allez, vite.
19: Eh ben, Bibendum, il dit qu'il voulait parler quand même d'échographie. C'était quand même un sujet très sérieux.
22: Ouais, mais ta conclusion, c'est quoi?
19: Et que, bah, Gérard, malheureusement, n'a pas su assumer son débat jusqu'à la fin.
22: Non, c'est vrai, j'ai écouté.
19: Je trouve que ça se dégrade de plus en plus.
22: Surtout qu'on t'a appelé pendant un quart d'heure de la haute technique.
5: Comme il est l'heure, eh bien...
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8: Eh bien, bonsoir à tout le monde. Bonsoir Rigaud, bonsoir Gérard, bonsoir Filda.
23: Ah, bonsoir. Bonsoir.
24: Salut, on vient d'arriver, on est crevés.
5: Salut Gérard.
8: Donc, c'est les conseils de Gérard et Sandy. Et là, c'est moi qui va annoncer donc l'auditrice que nous allons avoir pour un conseil. Donc, nous allons accueillir Sylvie, 20 ans, d'Arras. Allô? Allô, allô?
5: Ah oui, attends, c'est peut-être... Allô?
8: Sylvie!
25: Bonsoir!
8: Bonsoir! Comment vas-tu?
25: Ben, ça va pas très bien, justement.
8: Oui?
25: Et c'est pour ça que je vous appelle.
8: Alors, vas-y, explique-nous ton problème.
25: Bien. Je suis complètement enrhumée. Et en fait, j'ai pas vraiment d'argent pour aller chez le médecin. En plus, c'est férié.
8: Mmh. Ouais.
25: Et j'aimerais savoir si vous avez des vieilles recettes de grand-mère pour que je me soigne.
8: Alors moi, il y a un truc qui marche franchement bien.
25: Ouais.
8: C'est tu mets une serviette autour de ta tête. Hein?
25: Excuse-moi.
8: Non, mais il y a pas de mal.
5: Oui. Gérard aussi. Hein,
8: tu mets une serviette autour de, enfin sur ta tête.
25: Oui.
8: Et tu fais de l'inhalation ou je sais pas, c'est un truc comme ça que ça s'appelle.
25: L'inhalation.
8: Qui consiste à respirer de la fumée en fin de compte.
25: Et je me. C'est quoi?
8: De la fumée, c'est du rhum avec mélangé avec du. Avec du cognac, je crois.
25: Oula.
8: Ah non, c'est pas ça, non. Je sais pas, avec... c'était un remède de grand-mère, mais là...
26: Non, non, attends, déjà, pour commencer, c'est pas parce qu'elle a pas de sous que c'est Perrier qu'elle peut pas aller voir un médecin. Les hôpitaux, il y a des services d'urgence qui sont gratuits.
25: Je veux pas aller aux urgences parce que j'ai un gros rhume.
26: Mais t'as et
8: pas...
26: alors
8: et t'as pas d'argent.
26: Et t'as pas d'argent. D'argent. Non, mais attends, tu peux quand même... déjà, t'as quand même de la famille.
25: Oui, mais non, mais pas près de moi.
26: Bah, ils sont où?
25: Ils sont, mes parents sont partis en week-end et ils m'ont pas laissé d'argent.
8: Mais c'est quoi que t'as exactement comme maladie? C'est grave ou pas?
25: J'ai mal à la tête, j'ai mal à la gorge,
8: ouais.
25: J'ai mal au nez,
8: ouais.
25: J'ai le nez tout pris et j'arrête pas de tousser.
8: Et dans ta boîte à pharmacie, t'as pas de sirop ou t'as pas de gouttes ou...
25: Non, j'ai que du truc pour les yeux.
5: Et dans ta boîte à caca ou...
8: Des trucs pour les yeux, ouais. Ouais, mais
26: non,
8: là,
26: mais
8: ça
26: attends,
8: va pas
26: ça,
8: aller.
26: Des gouttes pour les yeux, ça risque pas de se faire, hein.
8: Non,
26: je pense pas.
8: Moi, ce que je te conseille, c'est de faire de l'inhalation par l'intermédiaire avec une serviette. Tu mets la serviette sur ta tête et puis prends un genre
25: comme
8: de bol.
25: Comme autour de la douche.
8: Comment?
26: Non. Tu prends un bol rempli de. Tu fais de.
8: D'eau bouillante.
26: D'eau bouillante avec la serviette. Et tu
8: mets du rhum dedans et tu.
26: Non, uniquement qu'avec de l'eau.
8: Uniquement avec de l'eau. Non, on met ça avec du rhum, je pense. Hein.
26: Non, ça.
8: Enfin, en tout cas, tu mets quelque chose dans le bol.
26: Bah, dans ces cas-là, moi, si elle est vraiment trop malade et si elle a vrai, t'as quand même un thermomètre chez toi.
25: Ouais, j'ai 38,2.
8: Oula.
26: 38,2.
8: Et t'as
26: pas
8: d'aspirine.
26: Non, 38,2, c'est bon.
25: C'est bon.
26: 38,2, c'est pas beaucoup de température. Hein.
8: Ah, si, c'est beaucoup quand même.
26: Non.
8: Attends.
26: C'est la limite, mais n'y est. Hein. C'est pas trop. Hein.
8: Mais sinon, t'as pas d'aspirine chez toi?
25: J'ai pris le dernier hier.
8: Ah.
26: Mais attends, ouais, bah, sinon, t'as combien d'aspirine par jour, toi?
25: J'en prends 3.
26: Bah, ouais,
8: c'est un peu
26: mais
8: beaucoup,
26: ça va
8: hein.
26: Pas, là.
8: Normalement, faut que t'en prennes un ou deux maximum, mais pas
26: c'est
8: 3.
26: C'est un maximum, tu vois. Attends.
8: Non, deux si t'es vraiment malade.
26: Non, je suis pas d'accord avec toi. Le maximum, c'est un.
8: Combien? 3? 4?
26: Pourquoi 4? Pourquoi pas le tube? Pourquoi pas 20 toi aussi ton cuillet?
8: Non mais voilà, moi c'est enfin franchement c'est
5: calme,
8: ce que je peux
5: c'est
8: te
5: des
8: conseiller,
5: conseils, Gérard.
8: Je peux te conseiller de faire de l'inhalation par l'intermédiaire comme je t'ai expliqué là.
25: Ouais, tu peux m'expliquer le coup de la serviette, j'ai pas compris là.
26: Bon, la serviette tu la mets autour de toi, autour de tes yeux, de ton nez.
25: Ouais. Sur sa tête. La douche.
26: Non.
8: Elle la met sur sa tête. D'abord
26: non.
8: Pour commencer.
26: Non. Pour commencer, elle prend son bol.
8: Ouais.
26: Elle se met comme ça et elle met la serviette ici.
25: Ah d'accord.
26: Et
25: là,
26: bon, D'accord.
21: D'accord, on
26: l'a
21: tout
26: compris.
21: Mais
26: par contre, ton histoire d'aspirine, laisse tomber. Je crois que tu vas un peu loin là-dessus. Hein.
21: Mais je pense que si la pharmacie elle est ouverte demain, tu peux peut-être aller en chercher. Bon, ça coûte pas trop cher, hein, les aspirines. Hein.
26: Non, mais il y a une pharmacie de garde.
21: Ouais, mais ça coûte pas trop cher. Hein. Ça coûte 12 balles, un truc comme ça. Hein.
26: Oh non.
25: 12 balles, j'ai pas 12 balles, c'est ça le problème. Ils vont rien laisser.
21: Et tu peux pas demander à quelqu'un ou même un voisin. Peut-être qu'un voisin, il aura peut-être un aspirine.
25: Je vais aller faire la manche et je vais voir si je peux avoir 12 balles.
21: Oh non, non,
26: non.
21: Moi, je te le déconseille. Franchement.
26: Non, mais là.
21: Voilà, moi, c'est ce que je peux te conseiller. Hein. Bon, Gérard, je sais pas si t'as d'autres idées à lui proposer.
26: Non, mais la seule idée, c'est. Bon, si apparemment elle veut pas appeler le médecin comme elle a peur de médecin.
21: Mais ça, c'est un remède de grand-mère. Hein. Tu vois, tu mets la serviette et tu
26: Non, mais le mieux, c'est qu'elle a. T'as quand même un.

0: D'accord, c'est Sylvie, mais c'est pas grave.
1: C'est Sylvie, pardon.
0: Je vous remercie beaucoup.
2: Bonne soirée à toi, Sylvie, et puis bon courage. Hein.
0: Merci Sandy, merci Gérard, et merci Bax.
1: Sandy, hein.
3: Eh, c'est Sandy, c'est pas...
1: Non, mais elle est enrhumée, c'est peut-être pour ça aussi, hein, qu'elle s'appelle Handy, c'est pour ça.
2: Bonne nuit à toi.
1: Pour les gens enrhumés, c'est Handy, c'est pas Sandy. Bah ouais, quand t'es enrhumé, tu parles du nez, bravo,
2: bon conseil.
3: Par contre, quand t'annonces la personne de la ville, tu précises bien la fréquence où qu'on était.
2: Ah ouais, d'accord.
3: D'accord.
2: Ouais,
3: ouais.
1: Alors, deuxième conseil.
3: Deuxième conseil, on accueille Nicolas, 17 ans, de Mandin.
4: De Moulin, bonsoir.
3: De Moulin, pardon.
2: Bonsoir.
3: On écoute Fun Radio sur 93.4 et toi, t'as un petit problème dans ton lycée, d'après ce que j'ai pu comprendre.
1: Attends, il va le faire, parce que sinon il sert à quoi d'être là, l'auditeur, si...
2: Vas-y, explique-nous.
1: Même si t'es au courant, tu dis rien.
3: Alors, explique-nous.
4: Je suis au lycée et j'ai un gros problème parce qu'en fait personne ne m'aime. Mmh. C'est-à-dire que je suscite un peu la jalousie puisque j'ai de très bons résultats et tout le monde est jaloux de moi et j'ai des problèmes puisque donc je n'ai pas d'amis et d'ailleurs ils ont tous intercepté mon numéro de téléphone et toute la nuit on me téléphone, je me fais harceler et puis voilà, donc je voulais savoir comment je pouvais essayer de rattraper ça et de devenir un peu plus populaire.
2: D'abord, ce qu'il faut savoir, c'est pourquoi les gens ils t'aiment pas. Si c'est physiquement ou si c'est moralement ou je sais pas.
4: Alors je sais pas trop, mais je pense que c'est avant tout à cause de mes notes en fait, parce que mes camarades ne sont pas très intelligents et puis moi je peux dire que je le suis beaucoup. Et,
2: ah ouais, d'accord. Hein. Donc t'es un surdoué, on peut le dire.
4: Peut-être, oui, je sais pas.
2: C'est quelqu'un qui réussit bien à l'école et eux ça les embête.
4: Oui, je réussis, mais je réussis tout seul quoi. Et ça m'agace. Je voudrais enfin me faire des amis et être un peu plus populaire quoi.
3: Non, Nicolas, oui. Je m'excuse de te couper là. Tu dis que t'as pas d'amis. Mais comment que ça se fait que les gens ils ont pu avoir ton numéro de téléphone?
4: Eh ben, disons, je pense que certains ont des liens vers l'administration, certains ont des parents professeurs, et puis même de toute façon certains professeurs ne m'aiment pas et ça les agace beaucoup de me mettre des bonnes notes.
3: Non, attends, Nicolas.
2: Je pense pas que ce soit les professeurs qui donnent ton numéro comme ça.
4: Ils ont accès au dossier, et puis personne ne m'aime dans cette école.
3: Nicolas, pour bien se dire une chose, que ton numéro de téléphone.
4: Oui.
3: Personne ne peut l'avoir à part
2: la directrice.
3: La directrice.
2: Enfin, donc
3: la
2: directrice.
1: Fais confiance à Gérard, il en connaît.
3: La directrice ne peut pas donner ton numéro de téléphone comme ça. Elle n'a pas le droit.
4: Bon, écoute, quoi qu'il en soit,
1: Gérard,
4: ton numéro de téléphone a été intercepté.
1: Oui, ça arrive, regarde toi aussi, mais bon, ça peut arriver que.
3: Ouais, mais demain...
4: Oui, Gérard, tout le monde a ton numéro de téléphone, on sait pas pourquoi.
3: Non, Hugo, c'est
2: donc,
3: pas moi.
2: Donc, pour en revenir à ton petit problème, là, je pense que là, si les personnes ne t'aiment pas trop, c'est peut-être que tu leur as fait quelque chose ou...
4: Non, justement,
3: est-ce que t'essayes de discuter avec eux ou pas?
4: Oui, bien sûr, mais tout de suite, c'est les insultes sur mon physique parce que j'ai pas un physique très avantageux.
3: Hein. Bon, alors, sans indiscrétion.
2: Ouais, mais ça, tu vois, tu t'en fous de ce que tu dis. S'ils disent que t'es pas beau ou quoi que ce soit, ça les regarde pas. Du moment qu'à l'intérieur de toi-même, t'as du cœur et que t'es gentil, y a pas de problème.
4: Oui, mais bon, je suis tout seul et je voudrais être gentil avec les autres maintenant.
3: Bon, sans indiscrétion.
4: Oui.
3: Tu pèses combien?
2: Ah, donc non, on en revient au poids.
4: Je pèse 65 kilos pour 1m80, mais...
2: Bon, ça va, c'est pas...
3: Mais attends, mais attends, Nicolas...
4: C'est pas mon poids, le problème. C'est mon visage, c'est-à-dire que je fais assez vieux et je perds un peu mes cheveux et j'ai une sorte de
3: bah
4: long
3: attends,
4: de barbe.
3: Attends,
1: Gérard, toujours de non, tu veux jamais croire personne.
3: Attends,
1: aide-le, le gamin.
2: Moi, je te conseille de mettre une perruque si ça va pas. Une perruque avec un chapeau et puis les gens ils peuvent pas voir à l'intérieur de la tête.
3: Mais à 17 ans, ils perdent des cheveux. Non, mais attends.
2: Mais ça se peut, tu vois, t'as des gens qui perdent leurs cheveux même à 15-16 ans.
3: Bon, bah toi, tu les perds aussi.
2: Bah ouais, mais moi je les perds, mais moi c'est pas la même chose. Moi j'ai des tresses. Donc c'est pas la même chose. On parle pas de moi d'abord.
4: Je vais pas faire des tresses.
3: Ouais, voilà. Sinon, qu'est-ce que je veux dire? Comment t'en sortir? Bon, le mieux. Bon, maintenant, je pense. Moi, le seul truc que je vais te conseiller, si personne t'aime et puis que personne veut te parler, c'est que.
1: On va voir Quasimodo dans ces cas-là.
2: T'as pas essayé de sortir en boîte ou pour rencontrer du monde ou?
4: Merci, j'ai essayé, mais de toute façon, les gens me rayonnaient tout de suite. Mmh. Et puis bon, depuis, j'ai changé d'école deux fois à cause de ce même problème.
2: Qu'est-ce qui va pas?
4: Je vous appelle pour ça, en fait, pour le savoir. Parce que vous, à l'école, est-ce que vous étiez apprécié ou vous aviez
3: les mêmes
4: problèmes?
3: Ah non, mais moi, de toute manière, j'ai toujours eu les mêmes problèmes et c'est pas pour ça que je m'en...
2: Moi, à l'école, j'étais très apprécié par les conneries que je faisais.
3: Bon, bah ça.
2: Parce que, tu vois, je mettais tout le monde en boîte et là, ça faisait rire tout le monde, mais j'étais bien appréciée par contre.
4: Ah, d'accord, je dois faire des conneries donc en fait.
2: Non, enfin, en fait.

0: Non, mais ce que tu dois faire, c'est... Tu dois faire, c'est surtout faire rire les gens. Et là, dès que tu fais rire les gens, peut-être qu'ils auront une autre image de toi.
1: Ça, parce que je suis pas très drôle à la base. Donc, comment tu apprends à être drôle?
0: Bah, je sais pas. Tu leur inventes des blagues, par exemple. Soit des blagues, ou soit, tu vois, des jeux de mots. Comme tout à l'heure, je parlais des amandes, et en fin de compte, c'était les amandes pour manger, et puis les amandes pour...
1: Ah ouais, c'était hilarant, ça, ouais.
2: Voilà. Dis donc, un petit conseil que je vais...
3: Ah bah ça va peut-être temps que tu donnes des conseils, c'est un peu pour ça qu'ils appellent les gens. Hein.
2: Une petite question que je vais te demander. Est-ce que par rapport au sexe opposé, est-ce que t'as une copine dans la vie?
3: Voilà.
1: Bah non, disons, je n'ai pas d'amis, mais pas d'amis eux non plus. Hein.
2: Non mais attends,
3: ce qu'on voit, Gérard, c'est que tu transformes les conseils en libre antenne. Les conseils, il faut rester avec lui, ses problèmes à lui, personne. Qu'est-ce qu'il parle de copine
1: même, hein.
3: Il a un problème de physique, il a du mal. Comment on peut lui trouver une solution? Faut plutôt te mettre à la place de la personne qui t'appelle. Imagine, t'es à la place de lui, t'as 17 ans.
2: Et pourquoi qu'il est. Pourquoi que personne.
1: Tu subis ça, toi aussi, tu devrais pouvoir m'aider.
2: Ouais, mais attends, moi, quand j'étais à l'école, je m'amusais avec des stylos à faire des petites boulettes et à les balancer sur la maîtresse.
1: Et sans... C'est une maîtresse, moi, c'est fini.
0: Et franchement,
1: je suis plus au primaire.
0: Est-ce que tu peux me dire comment t'es habillé dans la vie courante ou c'est peut-être pour ça aussi?
1: Ben, c'est-à-dire que je mets des jeans normaux, hein, peut-être un peu courts, hein, c'est-à-dire que ça m'arrive un peu au-dessus de la cheville.
0: Comme un peu les babacools.
1: Moi, je te plais, t'es gentil, quand même pas. Mais
2: attends, Nicolas.
0: Oui. Non, mais je sais pas, moi j'ai plus.
2: Non, mais attends, Nicolas, des jeans, tu peux très bien trouver autre chose que des jeans.
1: Alors, que me conseilles-tu?
2: Bon, alors déjà...
3: On va faire vite, là, hein, quand même. Hein.
2: Tu préfères quoi? Parce que là, on va abréger, parce que là...
1: C'est-à-dire un style qui fasse jeune et surtout qui me fasse venir des amis.
2: Alors,
1: ami.
2: Bon, alors, un style ami. Bon, d'après ce que j'ai pu comprendre, apparemment, c'est toi qui a quelque chose qui va pas dans ta tête. Parce que si c'est pas que les gens, personne ne t'aime, c'est toi qui veux pas essayer d'aller au-delà.
1: Mais je ne fais que ça, hein. C'est à chaque fois que je vais les voir, de toute façon je suis rejeté, hein. même quand c'est la première fois que je vois les gens, ils nous voient tout de suite et je sais pas.
2: Non, tu peux pas être rejeté dès la première fois.
1: Ça m'est arrivé.
0: Et tu m'as dit, tu mesurais combien?
1: 1m80.
0: 1m80. Et c'est peut-être pas non plus, enfin, à cause de ta taille ou parce que les gens ils te trouvent un peu trop grand ou...
1: C'est pas très grand, hein. Je connais beaucoup de monde qui sont plus grand que moi. Et
3: moi, je suis 1m80.
0: Et dans la vie quotidienne, t'as des gens qui font plus d'1m80 ou moins d'1m80?
1: Bah, plus et moins, il y a de tout. Hein. Je suis dans une moyenne, je pense.
3: Bon, alors, je pense que c'est sûr, parce que là, on fait très long, et je trouve que vous donnez mal de conseils ce soir. Vous avez du mal, hein, ce soir.
1: Bah, c'est vrai, hein.
3: Bah, vous posez des questions, mais il n'y a aucun conseil. Donc, le conseil pour conclure, Gérard et Sandy?
2: Bah, le conseil, c'est que, qu'ils changent de look, et puis, qu'ils essayent de sortir, puis d'aller voir du monde devant.
0: Voilà. Moi, je te conseille de rester toi-même, et puis, de faire rire les gens, si tu peux y arriver à les faire rire, et puis, tu verras, t'auras des amis qui vont t'aimer, hein.
3: Voilà.
0: Tu vois, les gens, ils sont pas tous méchants, hein. Il y en a qui sont méchants parce qu'ils te rejettent, mais ils sont pas tous comme ça, hein.
3: Très bien, bah je vous remercie.
0: Merci.
3: Au revoir. On va accueillir parce que on a passé directement au suivant. Là, on a juste une minute, mais juste pour commencer à discuter un peu avec elle, puis on reviendra juste après.
2: Donc, Catherine, 24 ans de Chambéry. On peut écouter Fun Radio sur 95 FM à Chambéry. Bonsoir à toi, Catherine.
4: Bonsoir Catherine. Bonsoir Sandy. Bonsoir Max. Bonsoir l'équipe.
3: Salut Catherine.
4: Voilà, bah, je sais pas si on vous a dit, c'est mon anniversaire dans 15 jours.
3: Mmh.
4: Et j'aimerais avoir un chien comme cadeau. Et j'aimerais que vous me conseillez sur le chien, sur le nom que je pourrais lui donner, et puis sur la manière de m'en occuper, quoi.
0: Déjà, quel genre de chien tu préfères?
4: Bah, j'aime bien les gros chiens, moi.
0: Quel genre, enfin, quel...
2: Alors, attends, justement, avant de commencer, t'habites où? En appartement ou en pavillon?
4: J'habite en un petit appartement.
2: Alors, je te déconseille les gros chiens.
4: Oui.
2: Mais ça, parce qu'un gros chien dans un appartement, tu fais quoi du reste de ta journée?
3: Ah, c'est con, parce que je crois qu'elle voulait un dog allemand en plus, non?
4: Elle voulait un dog allemand ou un labrador, alors...
2: Ouais, mais tu fais quoi du reste de tes journées?
4: Je suis à la faculté.
2: Ah ouais, bah alors là, le chien, il va s'ennuyer.
0: Bah si, mais non, bah regarde, si elle le sort le matin et qu'elle le sort le soir quand elle rentre, tu rentres à quelle heure?
4: Ah, il faut le sortir.
2: Ah bah
0: oui,
2: bah,
0: il faut le sortir. Hein.
2: Mais attends, tu as pas laissé un chien dans l'appartement pendant 12 heures, bah, alors qu'il va te pisser partout, vous chier partout.
3: Bon, ce que je vous propose, on va faire une petite pause, parce que là on est un petit peu pris par le temps, hein, comme ça ils vont réfléchir à ton conseil très rapidement,
0: uh-huh.
3: Et on terminera avec Thibaut qui a 25 ans de Dinan, encore un conseil à vous demander. Il a deux enfants de 3 ans, mm-hmm. Des jumeaux, et demain, vous le savez que c'est lundi de Pâques, il aimerait cacher les œufs dans le jardin, parce qu'il a une petite maison avec un petit jardin, il voudrait des petits conseils pour savoir où cacher les œufs.
2: Ouais, mais non. En espérant que les enfants n'écoutent pas.
0: Ah ouais.
3: J'espère qu'à 3 ans, à cette heure-ci, ils dorment.
2: J'espère aussi. Par contre, il y en a un.
5: Film de cul sur Canal.
2: Non, mais il y en a, il va se prendre une claque.
3: Voilà, parce que on va revenir donc avec la suite et fin de cette heure de livre Nouvelle Génération avec les conseils de Gérard et Sandy, et puis dans un cadre également, ça sera Balade Nocturne qui va se préparer, où vous aurez d'ailleurs des musiques de nuit volume 4 à gagner pendant toute l'heure de
6: GG et Sandy.
3: Voilà, suite et fin des conseils de Gérard et Sandy. On récupère comment elle s'appelle déjà?
2: Catherine, 24 ans de Chambéry. On écoute toujours Fun Radio sur 95.
3: Faut faire vite. Hein, on n'a pas beaucoup de temps.
2: Donc alors, pour toi Catherine, apparemment tu as un chien.
4: Je souhaiterais avoir un chien, voilà, pour mon anniversaire, et je sais pas quoi prendre.
2: Bon, alors moi ce que je peux te conseiller, c'est de pas en prendre un gros d'entrée.
4: D'accord. Parce que prends quoi, un petit.
2: Ouais, tu prends un petit chien
3: qui grandira après, mais petit au départ.
4: D'accord.
0: Moi, je te conseille un chien particulièrement, c'est les petits Yorkshire, parce que tu vois là ils grandissent pas, et ça fait que tu peux même le mettre dans un sac et là tu peux l'amener partout. Donc c'est-à-dire que quand tu vas à la fac, tu peux l'amener, oui, ou même à la piscine, tu l'amènes et puis.
2: Ah non, les chiens sont interdits dans les piscines, hein.
0: Mais moi, ce que je te conseille, c'est va à la SPA, parce qu'ils ont des très bons chiens.
2: Non. Ouais, mais,
4: ils
2: ouais,
4: ont
2: mais...
4: des Yorkshire à l'SPA.
2: Oui, mais par contre, là, si tu vas chercher un chien à l'SPA, faudra bien te dire une chose.
0: Regarde s'il est bien vacciné et tatoué,
2: voilà.
0: Surtout.
2: C'est
0: parce
2: ça
0: que des fois, tu vois, ils te donnent des chiens, enfin, ils te vendent des chiens ou des chats, et c'est pas très bon. Hein.
2: Mais ouais. tu demandes déjà s'ils ont des petits chiots, parce qu'apparemment, vu que t'es en appartement, il te faut un petit chiot.
4: Faut ah pas oui, prendre. Faut un petit chiot, ouais.
2: Pour pas prendre tout de suite un gros.
0: Déjà pour qu'il s'habitue à la personne et puis.
2: Voilà. Bah, de toute manière, toi, tu t'habitues facilement aux animaux.
0: Ouais, mais moi je suis pas un chien.
3: Non, mais c'est des conseils de.
2: Non, mais.
3: Pas pour Sandy.
2: Ce que je peux. Le conseil que je peux te donner,
3: c'est. Très donc, très vite, vraiment.
2: Donc, tu vas là, tu vas à la SPA, tu vas chercher. Tu demandes aux personnes qui sont là, qui sont spécialisées là-dedans et qui vont te conseiller pour savoir ce que tu recherches.
0: Comme chien.
2: Déjà, de savoir, ils vont te demander si c'est un appartement ou une villa et ils vont te conseiller après sur le chien.
4: Okay.
2: Mais renseigne-toi. Toi bien s'il est vacciné, tatoué,
0: voilà.
2: Et essaye d'avoir le carnet de santé avec toi tout le temps. Ça, c'est des,
3: tu le demandes au chien sinon. Hein.
4: D'accord, ok.
3: Voilà.
0: Donc voilà ce qu'on pouvait te conseiller.
4: Ok, bah je vous remercie.
3: Vraiment, deux secondes, on perd du temps, on n'aura pas le temps, il nous reste 22 minutes.
2: Une chose qu'il faut bien se dire, c'est que le chien essaye de le sortir au moins deux fois par jour.
4: D'accord,
0: okay. Voilà. Et donne-lui à manger aussi.
3: On t'embrasse très fort.
4: Merci
3: à toi. Et vite fait pour terminer, comment il s'appelle
0: Alors nous allons accueillir Thibaut, 25 ans, Dinan, où on peut écouter Fun Radio 103.5.
7: Bonsoir Sandy, bonsoir Gérard.
0: Bonsoir Thibaut.
3: Alors Thibaut, donc ce que j'ai dit tout à l'heure c'était vrai, donc t'as deux enfants, deux jumeaux qui ont 3 ans chacun.
7: Oui, très bien.
3: Et t'as un petit jardin et tu souhaites cacher les œufs de Pâques.
7: Non, justement,
3: et...
7: j'ai un très très grand jardin, c'est-à-dire j'ai une grande propriété de 50 hectares. Et je suis embêté parce que je sais pas où les cacher.
3: Bon alors vite fait, il nous reste une minute, vraiment pas plus, et après je zappe vite parce qu'il faut faire vite.
0: Ce que je peux te conseiller, c'est de cacher les œufs, tu vois, sous la terre, c'est-à-dire sous les buissons. Si t'as des petits buissons ou même sous les arbres.
7: Pas de buissons, c'est-à-dire mon terrain, c'est constitué uniquement de terrain de tennis et de cours de golf, et donc je sais pas trop où les cacher. Hein.
2: Mais il y a des arbres.
0: Donc c'est assez grand.
7: Non,
2: il y a des arbres, il y a des
7: 50 hectares. Hein.
0: Mais faut que ce soit près de la maison.
2: Il y a des
0: arbres.
2: Thibaut.
7: Oui.
2: Est-ce qu'il y a des haies?
7: Des haies, oui, mais tout autour du terrain, c'est-à-dire que c'est très très grand.
2: Eh ben, tu les planques dessous.
7: Non, mais c'est-à-dire que c'est tellement grand que les enfants n'ont que 3 ans et ils pourront jamais les retrouver.
2: Mais à 3 ans, ils savent se mettre à 4 pattes pour retrouver les œufs quand même.
0: Moi, je te conseille sous les arbres.
2: Bah sous les, c'est un genre d'arbuste, hein.
0: Ouais, ou même sous les buissons, c'est bien aussi, hein.
2: Regarde,
0: sous la terre.
2: Là, tu vois, moi je te mets un œuf de Pâques, je te demande d'aller le chercher.
0: Ouais.
2: Tu vas bien me le trouver.
0: Ah bah ça dépend, hein.
3: Oui.
2: Hein.
0: Donc voilà, moi c'est ce que je...
3: Mais sinon, règle générale, pour les enfants qui nous, pour les parents qui nous écoutent, là, qui ont des enfants, même dans l'appartement, les endroits vraiment clés dans lesquels on peut cacher comme ça.
2: Les endroits clés dans un appartement, le plus facile à planquer, c'est dans le frigo ou dans sous les têtes d'oreiller des
0: voilà,
2: enfants.
3: Ça, c'est mignon, c'est mimi.
2: Comme si quand tu perds une dent, tu vois, t'as la petite souris qui passe.
3: Et évitez de le mettre dans un placard à 3 mètres de haut parce que là.
2: Ouais, parce que là, les enfants, ils pourront pas.
3: Ils vont galérer.
2: Ils pourront pas.
3: Malheureusement, on a été obligé d'écourter des conseils de Gérard Alessandri. On vous remercie à tous les deux d'être venus dès 22h. Ça nous a fait plaisir. Ça a mis de l'ambiance, c'est vrai. Peut-être que dimanche prochain, vous reviendrez à 22h. On verra. Hein.
2: Ah, bah, c'est moi qui te remercie.
3: Il n'y a pas de problème. Et puis, ouais. On remercie Manu.
5: De rien.
3: Hein, qui a été fatigué, peu présent, mais voilà.
5: Non, c'est faux.
3: Hein,
5: c'est faux.
3: Ah, d'accord, ok. Fildar.
8: Ouais, salut.
3: Salut, et Rigo, qu'on a perçu entre 10h et 10h15.
9: Bonsoir.
3: Bonsoir, Rigo. Et merci à Gérard et à Sandy.
0: Merci.
9: À demain.
3: À demain, voilà, vous le voulez bien. Nous, on va rester ensemble, là, bien sûr, vous qui nous écoutez, puisque nous allons aller en direction de Balade Nocturne. Oui, Gérard, je t'en prie.
2: Je voulais remercier tous les gens sur l'internet.
3: Ouais.
2: On est combien, Rigo, pour finir, s'il te plaît?
9: La dernière fois que j'ai regardé, on était 3500 au moins. Ouais.
3: Voilà, plus de 3500, bravo.
2: Moi, ce que je comprends pas, c'est comment.
3: Moi non plus. Bon, on en parlera la prochaine fois, Gérard. Ouais. Il est déjà une minute passée de l'horaire prévu. Et juste pour terminer, en parlant de l'internet, ça tombe bien qu'on revienne dessus pour dire qu'on vient d'arrêter le classement du hit parade de Ricky Larson, qu'on retrouvera demain avec Bubi Bubu pour savoir qui est, on dit pas attention, hein, qui est les trois premiers. En tout cas, il y a du nouveau, je peux vous le dire dans les 10.
10: Donc on a récupéré ça.
11: Ouais.
10: Non, mais sérieusement. Alors là, heureusement. Alors là, je vais pousser mon coup de gueule. Je ne sais pas qui c'est qui fait ça, mais je tiens à dire que t'avais fait une fois allusion comme quoi la loco ça reprenait un peu comme avant, on reparlait de la loco.
3: Mm-hmm.
10: Tu te souviens d'une époque où il y avait un track qui circulait avec sodomie, machin, avec des tarifs.
3: Mm-hmm.
10: Et là j'ai sous les yeux, là par contre là je plaisante pas parce que j'en ai reçu un pour me dire, je vais te le montrer, hein, je vais t'en donner. J'ai une copie donc d'un nouveau document sur lequel il y a des nouveaux tarifs. Et c'est un track qui va être distribué apparemment dès la semaine prochaine à la loco comme avant. Et qu'apparemment des gens qui sont abonnés au fameux comment le
11: 3-8,
10: non le gay
11: gay info
12: non le gay mag,
10: voilà
12: mag.
10: Le gay mag, le gay, non mais attention sérieusement, le gay mag, il y a des mecs qui sont abonnés, tu sais, tu le sais, c'est, il y a un magazine,
12: ouais, et c'est Fesse de Babouin qui s'amuse à faire ça.
10: Voilà, et ben Fesse de Babouin distribue à tous les abonnés,
12: ouais, ben,
10: ce torchon. Alors non mais là je vais poser un ultimatum, c'est Max et non pas Gérard qui passe. Fildar, et c'est grâce à Fildar qui a récupéré ça parce qu'il a appelé Fesse, il a réussi à rentrer en contact avec Fesse de Babouin, avec un mec qui s'est fait passer pour un mec abonné pour recevoir le document pour qu'on puisse l'avoir une semaine avant que ça aille à la loco. Alors Gérard, alors moi ce que je vais vous dire, ultimatum, Gérard va le lire, mais ce qu'il va lire là, moi je vais regarder une copie pour Gérard aussi, pour les pour le commissariat, mais moi, vas-y Gérard.
2: Alors donc c'est marqué du jamais vu, du nouveau catalogue de GG, grande opération 100% sexe avec bon je préciserai pas les,
10: ah mais vas-y,
2: les deux pubs,
10: non mais bon, non, pas les pubs oh lolop, mais tout ce qui a marqué dessus.
2: Et donc
10: là, alors, il y a ultimatum là.
2: Gérard de Suren te propose dans un nouveau catalogue de profiter de son petit corps bien gaulé et de découvrir les joies du plaisir sexuel avant l'an 2000.
10: Ça me parle.
2: Alors pour ça, le petit furet de Suren te propose de lui faire une masturbation 10 balles, une fellation 30 balles, une sodo 100 balles, une double pipe plus escargot 6 ou 12 200 balles, un cuni à Sandy avec tartare 500 balles plus herbe de cacahuète 10 balles. On va appeler Manu. Au lieu de te marrer comme un con, tu m'appelles Sandy en urgence.
8: Pas, je peux pas, j'ai pas de ligne.
2: T'as pas de ligne,
10: non, rappel, c'est important. Tu libères, essaye de te démerder.
2: Tu te débrouilles, tu me libères une ligne, je vois pas.
10: Fini Gérard, parce que là, je vais mettre l'ultimatum après. Écoutez bien la suite.
2: Une décoloration de ses poils du cul avec les produits L'Oréal, 500 balles. C'est pas mal. Introduction d'une bouteille de bière dans l'anus, 850 balles, c'est bien. Super bonus, deux bouteilles de bière, 1000 balles. Abat sexuel avec le News God 2000 balles. 8 positions jamais vues, plusieurs musiques d'accompagnement, viens Poupoule, Hélène, à la queue le ben c'est bien. Partout à domicile à moins de 30 minutes, 4000 francs. 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Exceptionnellement, Gérard nous montre une fois de plus ses talents innombrables avec le sexe. Avec de nombreux lots à gagner pour la première commande, une super montre, je dirais pas la marque, une paire de lunettes, je dirais pas la marque.
10: Non, vas-y, vas-y, tu peux. Oh là là, vas-y, tu peux.
2: Moi, alors, une montre, je pense que ce que c'est que cette montre. Une paire de lunettes vue à poil. Un magnifique appareil photo presse-boule. Et un micro ordinateur avec l'araignée. Et pour finir, allez-y, foncez. Et pour plus d'infos et site internet est à votre disposition.
10: Putain, alors là, voilà.
2: Ou contactez directement à son bureau, Gérard O.
10: Et ça, c'est ton numéro en plus.
2: Donc, plus, c'est pas le bon. Donc là, déjà, il est, le numéro est déjà.
10: C'est pour ça qu'on a du mal à joindre.
2: Et donc, Gérard vous attend. Nombreux sont sur son catalogue. À bientôt. Donc, toi...
10: Fesse de babouin.
2: Toi, fesse de babouin. On va s'occuper de ton matricule. On a Sandy ?
10: Elle est là. Sandy ? Allô ?
2: Allô ?
13: Ouais, salut, hein, GG. Hein.
2: Salut, bébé.
13: Ouais, bah le mec qui fait ça, il arrête, hein. Parce que moi, j'en ai commencé à en avoir ras-le-bol. Et ça va pas être GG que vous allez avoir dessus. Là, ça va être le gros bulldog poilu. Ça va chier des bulles, hein.
2: Non mais vas-y, dis ce que t'as à dire, vas-y, c'est à toi de parler, hein.
13: Ouais, bah qui se calme, hein, parce que moi je commence à en avoir marre, on reçoit des tas de merde devant la porte, on nous bouche la serrure avec des mégots, y en a marre, hein. D'abord je suis pas une grosse treue, hein, je me mets pas des bouteilles dans le cul, hein, c'est pas vrai.
2: Bon
13: hein.
2: Alors déjà, Manu.
10: Manu.
13: Non parce que là, si je me mets des
14: bouteilles... Non attends, t'as pas arrêté, stop. C'était pas la vraie, arrête.
15: Manu, c'est pas Sandy. Bah,
13: non, non, mais faut arrêter.
14: Allume ce micro.
15: J'ai appelé.
16: Le micro.
14: Allez,
13: Sandy. Allez,
15: le micro. Allô. Tu appelles Sandy tout de suite.
17: Elle est là.
10: Voilà, pour entendre ce qui se passait, le micro.
13: Tu
10: sors. C'était pas la vraie Sandy.
17: Ah non, c'était pas la vraie Sandy.
10: Oh.
15: Manu.
10: Je me suis gouré de touche. Allons.
15: Ouais, tu t'es gouré, c'est pas ce con.
10: Voilà. Voilà, le micro, Gérard aussi. Pour ça, rallumer le micro s'il n'a pas le réflexe dans l'équipe. Voilà. Merci. Alors, Gérard.
2: Bon, Sandy.
17: Oui.
2: Bon, à ton avis, qu'est-ce que t'en penses, toi, de cette histoire?
17: Déjà, c'est qui a écrit la lettre? C'est Fils de Babouin.
2: Ouais, c'est encore lui.
17: Ouais, bah alors, Fils de Babouin, si t'écoutes bien, hein, tu vas écouter les conseils de Sandy. Si jamais
10: tu. Ah, c'est le dimanche, hein, Sandy, tu vois pas. Non, d'accord.
17: Allô?
10: Oui, je crois que c'était dimanche, tes conseils.
17: Non, mais enfin, c'est un conseil que je lui donne.
10: Ah, d'accord, personnel.
17: Voilà, qu'il arrête ses conneries, parce que sinon, c'est Sandy qui va s'occuper de lui. Hein. Moi, je rigole pas, je suis pas GG, je suis pas Max, je suis pas n'importe qui, et si jamais je le rencontre parce en face de moi, je vous jure, devant tout le monde qui écoute, que je lui fais la peau.
10: Je fais
2: non, ça. Mais de toute manière...
10: Redis les tarifs, là, les trucs, les premiers, parce que là, je trouvais ça hallucinant, là, attends...
2: T'as 10, t'as 30, t'as 100...
10: Qu'est-ce qu'ils proposent pour ce prix-là? Bah attends, faut quand même pas abuser.
2: Une masturbation, 10 balles, une fellation, 30 balles, une sodo, 100 balles, une double bip, plus 6 ou 12 escargots, 200 balles, une boîte de cacahuètes à 500 balles, plus supplément herbe ou cacahuètes à 10 balles. Donc après, une décoloration de ses poils du cul avec les produits L'Oréo à 500 balles. T'as les bouteilles de bière à 850 balles.
10: Oh, c'est cher en plus, putain, attends, les tarifs, quoi. Tu penses que c'est 1000 balles au bain, hein, une bouteille de champ.
2: Donc je préviens tout de suite, en plus, le numéro de téléphone qu'il a mis, les 4 derniers chiffres, c'est bien le mien. Mais celui du milieu, c'est pas le mien. Donc, alors, fesse de babouin.
10: N'oublie pas de rectifier le numéro.
2: Un conseil que je te donne, t'arrêtes tes petites conneries, parce que de toute manière, ça va au commissariat de Suresnes dès demain. Et le petit branleur qui s'est amusé, les trois branleurs qui se sont amusés à venir pour me dire de retirer ma plainte parce qu'ils avaient mis des saloperies la semaine dernière devant chez moi et qu'on recommençait avec les affiches. Je vous préviens d'une chose, que les plaintes sont maintenues.
10: Jusqu'à nouvel ordre.
2: Alors je vous conseille, arrêtez vos conneries parce que là ça commence à bien faire et là ça commence à nous casser les couilles. Parce que là vous êtes en train d'atteindre la vie privée des gens. Alors adressez-vous à d'autres personnes que sur nous. Alors en de bon entendeur, salut. Je sais pas ce que t'as rajouté, bébé.
17: Bah écoute, ce que j'ai à leur dire, c'est tous des enculés, des connards à toutes des bandes de cons. Voilà.
2: Ah ben...
17: Et qu'ils aillent tous se faire foutre. Moi, Gérard, si on veut faire de la radio, on fait de la radio, c'est tout, point final.
2: À la ligne.
17: Voilà, exactement. Et c'est pas eux qui vont nous empêcher de faire ce qu'on a envie de faire.
2: Voilà.
17: Voilà, c'est tout ce que j'ai à dire. Voilà. Donc... Et vive Max, vive tout le monde, voilà.
2: Ouais, plus Max, hein.
17: Voilà, vive le Star System.
2: Nommé, c'est toi qui l'as choisi.
17: Nommé Lucky Luke.
2: Et l'autre, Quasimodo, te fous pas de ma gueule derrière moi. Donc, parce que tout à l'heure, je vais te balafrer, toi.
10: Et moi, je vous dis que les tarifs sont un peu chers et que si ça va à la loco comme c'est prévu...
2: Ah ben ça, mais moi, tu te débrouilles avec Olivier qui s'occupe de la loco. Parce que moi, de toute manière, tant que ça cessera pas, je ne remettrai plus les pieds à la loco.
10: Bah même quand il n'y avait rien, tu venais plus.
2: À peine.
10: Ça fait 3 mois que tu viens plus, qu'il n'y a plus rien, 4 mois, 5 mois qui se passent.
2: Non, à peine. C'est pour ça que. C'est pourquoi que sans arrêt, il y en a qui s'amusent à appeler pour dire les chiottes de la loco chez nous.
10: Mais c'est pour plaisanter.
2: Ouais, c'est pour plaisanter.
10: Mais il n'y a rien dans les chiottes de la loco. Ouais,
2: mais attends, à la vie privée des gens, ça peut aller loin.
17: Ouais,
2: cela peut quand même pas déconner. Faut pas prendre les gens pour des cons.
10: Ça, je suis d'accord. Entièrement d'accord avec Gérard, une fois de plus.
2: Alors, comment... Oh, ça y est, ça commence, je dis pas les mêmes.
18: Ouais, mais lui, c'est un habitué.
2: Non, ça commence à me gonfler.
19: Sans bouteillon.
18: Ah oui.
19: Ah bah oui, je suis là obligé.
2: On dit 7-7.
19: Ouais, Star Turk, bonsoir, Fida.
2: Bonsoir,
18: salut, Star Turk, tu vas bien.
2: Salut,
19: Rigo.
18: Salut,
19: bonsoir, Rigo. Bonsoir, tous les auditeurs.
18: Salut, Star Turk.
19: Salut, tout le monde. Ah, salut, GG, salut.
18: Sur les 24 teams, on a...
19: Champion, ce mec, là.
18: Ouais, elle a trouvé un mec, c'est...
19: Le président.
18: Non, c'est le président de l'association des voleurs de notre jardin.
2: Ah ouais, FLNC. FNL...
19: FLNC, eh ben tu vas te faire prendre une
2: mot, là. Attends que tu fermes ta gueule.
18: S'il vous plaît.
20: Ah, t'en veux ou pas, là?
2: Plus tard, on s'arrêtera un peu de faire ton bordel. Je pose des questions dans l'ordre que je le veux.
19: C'est la conclusion, ça, les mecs.
2: Non, c'est pas la conclusion.
21: Ouais, mais bon, on sort les doigts du cul et on se met au boulot.
2: Bon, tu vas, GG, quoi. Manu, tu arrêtes. Vous commencez à arrêter, sinon je vous dis, je vais laisser tomber le débat, d'accord?
18: D'accord, je commence à arrêter.
2: Bon.
19: Putain, je me mets les doigts dans le cul, là, je suis au boulot.
2: Alors, David Pousset, au revoir.
19: Ouais, mais attends, avec l'attitude du dictionnaire, vas-y, boulot.
18: C'est écrit tout petit, y a pas d'image, là.
2: Ouais, mais en plus. Alors la jet set définition, comme ça ils vont pas me casser les couilles sur l'internet et puis Fiddler il va fermer un peu sa gueule, il va faire son boulot correctement.
18: Tu crois?
2: Alors Elite Coca-Cola, ta gueule. Comme ça tu comprendras tout de suite. Elite cosmopolite, faisant fil du temps mais obsédé par l'argent, mode de transport, jet privé. Voilà.
19: Mais attends, tu peux traduire en non-alcoolique, s'il te plaît.
2: Alors toi tu vas te faire enculer le Eddie et je te dis au revoir.
18: Doucement.
19: J'ai rien compris là.
2: Ouais, mais t'as rien compris, moi je te dis au revoir, comme ça tu t'auras tout compris ce que ça voudra dire.
22: Sponsorisé.
2: Au revoir.
22: Les camions Balbo.
2: Ouais, c'est tout.
19: Ça me paraît un peu léger quand même.
2: Bah ouais, mais moi ça se
19: fait. À mon avis, il faudrait vérifier sur LCI.
2: Alors, où se déroulera
18: c'est bien dans 2 minutes.
2: Show.
18: Oui, je voulais dire qu'à la place de Rémi sans mille fois, on va accueillir Framboisier et Rémi Spé. De part.
19: Ah, c'était bon voir. C'est Framboisier. Oui, bonsoir, c'est Bernard Minou. Bonsoir, c'est Pat Le Guen. Bonsoir à tous.
2: Pat Le Guen, pour l'instant, tu t'écrases, c'est pas toi que je m'adresse.
18: Bah, une question de stéréo, il voulait savoir, pour s'inscrire à la Jet Set, est-ce que c'est comme pour s'inscrire au Club Dorothée?
2: Ça n'a rien à voir.
18: Complètement, bon, faut t'inquiéter.
2: Ouais, là, je crois que...
19: Le numéro de Monsieur Cadeau, si ça intéresse quelqu'un.
2: Tout à l'heure, tu vas voir le numéro de Monsieur Cadeau, que je vais te dire au revoir si tu me fais chier. Ça va aller?
19: Il est en train de bourrer, il y a une gamme.
2: Alors, Philippe Prisonnier, au revoir.
18: On récupère 2 auditeurs. À la place d'Ildugu, on accueille Jackie. Et à la place de Bernard Minou, on accueille Corbier.
19: Jackie Show.
18: Dans 2 minutes, Jackie Show. Dans Jackie Show, dans 2 minutes, Jackie Show. Le Jackie Show.
19: Jackie Show.
1: t'as des endroits que tu n'as pas le droit de prendre. Quand c'est un truc avec produit inflammable, tu n'as pas le droit de le prendre. C'est interdit.
20: Parle pas de la liste de ta femme.
1: Ta gueule va pas enculer, connard. Et seras-tu que je te dis au revoir.
2: Bonsoir à tous. Bon, c'est le débat sur la timidité. Donc, on va accueillir Séverine, 18 ans de Fontainebleau.
22: Allô,
2: bonsoir,
22: va,
2: Séverine.
22: Allô. Ça va?
2: Je sais pas, j'ai pas regardé ce matin.
23: Ah, super, Gérard. Ça commence sur les starting blocks.
24: Ah, là, c'est trop fort.
2: Gérard, on va accueillir Tony.
23: Ouais, attends, salut Gérard. Tony. Salut, grand gourou. Comment vas-tu?
2: Je sais pas, j'ai pas regardé ce matin.
23: Ah, putain, je le savais.
2: Laurélie.
25: Lorelai. Salut Mike, salut GG.
24: Nos deux sailles.
2: Bonsoir.
23: Pour la sodoma, Lorelai.
2: On va accueillir un net.
23: Avec ton zaï-zaï.
24: Ouais, ouais, salut, bâtard. Gérard, ça va?
2: Vous avez pas commencé?
23: Lorelai, est-ce que tu fais des pipes avec ton zaï, avec mon zaï-zaï?
2: Bon, c'est bon. Ouais, vous attendez que je termine de faire la présentation, après...
23: Ouais, vas-y,
2: présente. Oh! On se calme derrière, s'il vous plaît. Merci. On va accueillir Jean-Luc, 22 ans de Paris.
26: Salut.
2: Salut.
26: Salut Jean-Luc.
23: Salut Jean-Luc, ça la pêche.
2: Ouais, Jean-Luc, tu parles un peu plus fort.
26: Jean-Luc, en parlant, ça fait j'encule.
2: Jean-Luc.
26: Arrête, c'est pas drôle, je suis très timide.
2: Ouais, bah c'est bon.
23: Gérard, c'est cyrillique, ça fait pareil. C'est j'encule aussi.
2: D'accord, ok. Ok, c'est bon, je vois déjà le terme de débat. Et Laetitia, 19 ans.
23: Eh Gérard, un terme, c'est à la
2: fin. Oh, 6 minutes.
23: Non, 6 minutes, non. Non, 6 minutes, c'est trop.
2: Oh, c'est
23: minutes,
2: bon.
23: C'est le truc, là, sur M6.
2: Bon, oh. On commence le débat et on se calme.
23: Ok.
2: D'accord, Annette et Tony, parce que de toute manière, Tony, c'est... Je te reconnais.
23: Mais non, c'est pas moi.
2: Oui. C'est pas moi, c'est ma sœur qui bat le bar entre les cuisses d'un catcheur.
23: Ah, c'est pas mal.
2: Ok, c'est cher. Bon.
23: Oh là là.
2: Alors.
23: T'en as d'autres, t'es comme ça?
2: Je sais pas, j'ai pas regardé. Bon, alors on y va.
23: Oh, du bon, Gérard. Alors,
2: êtes-vous timide souvent?
27: Gérard, tu pues des pieds!
23: Oh, c'est vrai ça, Gérard, tu pues!
2: Jean-Luc!
23: Jean-Luc, ta gueule!
2: Jean-Luc!
24: Oui, Gérard.
2: Tu retournes chez toi et c'est bon.
28: Attends, on a un vrai timide qui parle, c'est très bien.
2: Non, ils sont à plusieurs. Ils sont à plusieurs, c'est bon. Allez hop, Laurélie.
25: Lorelai. Alors moi, oui, en fait, c'était pas pour ça, c'était parce que je voulais savoir comment faut réagir face à un garçon timide plutôt. Parce que moi, je suis pas timide.
23: Moi, je te dis, Aurélie, si tu te mets à poil devant moi, toute ma timidité disparaît.
2: Bon, alors moi, je vais vous dire une chose.
28: Je te prendrai nu.
29: S'il te plaît, Gérard, attends, tu vas nous dire que tu nous prendras nu.
2: Non, mais là, l'histoire du prêtre, j'en ai rien à foutre.
29: Attends. Je vais vous dire une chose, je vous prendrai nu, mais tu te fous de nous, là.
2: Non,
29: c'est la timidité, c'est pas tes relations sexuelles.
2: Il y a quelqu'un qui s'amuse. Ouais, bah, Arnette et Tony.
28: Je te prendrai nu.
2: Voilà.
29: Tu veux prendre nu, Arnette?
2: Voilà, je vais prendre nu, alors qu'on s'amuse derrière mon dos. Moi, si je fais un débat, moi, je vais arrêter tout de suite.
29: T'as raison.
23: Je voulais pas que tu me prennes nu avec un t-shirt mais pas nu.
2: Arrête, non mais attends. Arnette, je suis habillé, ça te regarde pas.
23: Moi je veux bien que tu me prennes nu mais seulement c'était avec tes tongs et un t-shirt.
2: Bon ouais, de manière, moi je t'emmerde, ok.
29: Non, tu me prends nu.
23: Tu m'encules mais bon.
2: Bon ouais, vous allez vous calmer.
29: Bon, on continue le débat.
2: Bon.
28: Je te prendrai nu.
29: Mais je t'arrête, Gérard.
23: Sérieux, Gérard, on veut pas.
2: En fait, non, Gérard... mais là, je vais arrêter.
29: Est-ce que tu avales, Gérard?
23: N'insiste pas, Gérard.
2: Non, je vais arrêter comme ça.
23: Alors vas-y, dis ta phrase, Gérard.
2: Bah, moi, je vais vous dire une chose.
28: Je te prends.
2: Non, mais moi, je continue pas. Non, j'arrête.
23: Mais Gérard, c'est bon. Tu vas pas faire un petit caca nerveux, là.
2: Mais c'est quoi, là, cette histoire, je vous prendrai nu?
29: Je sais pas.
23: Gérard, qu'est-ce que tu gênes? C'est la Sim Camille, c'est ça?
2: Ouais, la Sim Camille, je t'emmerde, moi.
29: Mais quoi, c'est
2: Sim Camille?
23: Sim Camille.
2: Ok. Bon.
30: Fais-moi la totale.
2: Fais-moi la totale, et derrière? Il y en a qui s'amusent derrière mon dos. Alors maintenant, moi, je vais vous dire une chose.
28: Je te prendrai nu.
2: Bon, c'est fini, là, ce bordel, ou quoi?
23: Gérard, écoute, t'es un petit pervers, en fait. Tu nous as caché ton jeu,
2: moi. Ah non, mais moi, je vais arrêter le débat. J'ai peur.
29: Dis pas, s'il te plaît, c'est désagréable.
23: Faut pas saboter cette émission, enfin, le salaud.
2: Bon, c'est bon, je peux poser ma deuxième question.
30: Oh, oui,
2: fou. C'est quoi, là, ce bordel? Bon alors, Séverine.
25: Non, mais je t'ai déjà répondu, en fin de compte.
2: Non, mais j'ai pas très bien compris ta question.
23: Ouais, il est un peu topé, Gérard. Il est loin là-dedans.
2: Bon, allez, c'est bon.
25: J'ai répondu à ta question.
2: Bon, allez, Croyez-vous que la timidité, ça s'oublie? Allez hop, on passe à la quatrième, c'est bon.
25: Oui,
2: comme
25: on
2: ça,
25: fait
2: ça,
25: la
2: deuxième.
25: Ouais.
23: On a même pas fait la troisième.
2: Ouais, ben, de toute manière, la troisième a un rapport avec la deuxième. Alors, si t'es pas content, c'est le même prix que tu rentres chez toi.
23: Non,
2: mais c'est bon, allez hop.
25: Non, je l'ai pas oublié.
23: Parce que tu l'as oublié chez toi, quoi.
2: Croyez-vous que la timidité, ça s'oublie? Alors, les coms, vous la fermez un peu.
29: Les mecs peuvent être timides aussi, Gérard.
2: Ouais, bon, de toute manière, entre Tony, Arnett et Jean-Luc, c'est bon. Hein.
0: Je t'assure que les balles, il y a tout ça qui veut te répondre.
2: Ouais, mais j'avais demandé pas les mêmes.
25: Mais, moi,
2: Arnett,
25: les mêmes,
2: dans tous les débats.
25: Bon,
2: c'est bon. Bon, Séverine.
25: Non, mais en fin de compte, si t'as des... En fin de compte, quand t'es timide, c'est parce que t'as peur.
23: Ouais.
25: Il suffit de vin que t'as peur.
23: Ouais, je crois qu'il faut rechercher tout ça dans ton passé.
3: Non, mais je crois que c'est un problème avec le néocortex carrément sous le bulbe rachidien.
23: Non, je crois,
25: que
23: là, tu es pour voir, parce que c'est plus...
29: Attendez, moins vite, Gérard ne comprend pas tout.
2: Non, mais là, je pense que vous avez pas suivi la question.
29: Si eux, ils ont suivi la question, c'est toi qui n'as pas suivi la réponse, Gérard.
2: Non, mais je demande à Séverine, et puis comme c'est tout le monde qui répond derrière,
29: c'est normal, c'est un débat.
2: Ça va être très dur de comprendre.
3: Non, s'il vous plaît, pas de polémique.
2: Non, mais de toute manière, on fera pas de politique.
23: Le petit cochon, là.
2: Ouais, le petit cochon, mais c'est bon, et vous arrêtez de manger des chewing-gums.
3: S'il vous plaît.
23: Attention, Gérard.
2: Bon, Séverine.
3: Bon, Gérard, attends, tu te calmes maintenant, hein.
2: Bon, c'est qui, là? Ouais, c'est bon, je fume pas la moquette. Alors, maintenant, on va passer à la cinquième.
25: Non,
2: mais ça va aller vite. De la 4, on passe à la 5, comme personne veut répondre sur
29: ma question. Mais si, tout le monde répond à la 4.
2: Mais non, mais Séverine, elle m'a pas répondu parce que tout le monde a parlé derrière.
3: Bon, s'il vous plaît.
2: Pourquoi êtes-vous timide?
23: Je t'attendais bien sur ce terrain-là.
2: Normalement, j'aurais dû la passer en 6.
29: Quelle surprise! Pourquoi êtes-vous timide?
3: Jean-Luc,
2: Jean-Luc!
3: Ouais, bah alors tu vois, c'est tout simple en fait, parce qu'on parle d'un système hypothalamo-hypophysaire qui sécrète des hormones. Ouais. Des hormones qui arrivent carrément sur les synapses post ou. Ou pré-synaptique.
23: Gérard, fais pas comme si tu comprenais tout.
2: Mais c'est bon, de toute manière. Je m'attendais à la cinquième. Je sais qu'on va partir sur le cul.
3: Ah bon?
2: Donc, je m'attends à toi avec vous. Alors, on y va.
29: Attends, qu'est-ce qu'il est. Quand est-ce qu'il est parti sur le cul, là, Gérard?
2: Non, mais attends, là, c'est bon. Là, comme ils sont partis.
29: Toi, on sait que t'as le cerveau dans la culotte, mais quand même.
2: Non, mais je pense que là.
23: Je dirais plutôt que c'est la culotte qu'il a dans le cerveau.
2: Ouais, c'est ça, t'as raison. T'as raison, mon pote. Allez, continue. Allez, on y va. Allez, je vous écoute.
29: Ouais, Jean-Luc.
2: Allez-y.
29: Donc, Jean-Luc, finis ta réponse.
23: Voilà. De toute façon, Gérard, comprend rien. Vas-y, continue.
2: Ouais, vas-y. Jean-Luc, réveille-toi un peu.
3: J'en étais à la sécrétion des hormones qui peuvent donc agir sur les synapses.
2: Ouais.
3: Sur ce synapse, il y a tout un système de système nerveux qui permet un déclenchement de potentiel d'action si la stimulation est efficace, ce qui fait qu'il y a une réaction en chaîne qui entraîne une transpiration, hausse de la température, rougissement des oreilles et ensuite, bon, on est complètement bouleversifié.
2: Attends, tu crois que j'ai des hormones?
3: Tu as des hormones, Gérard. Je
23: crois que j'ai
2: Jean-Luc, tu crois que j'ai des hormones? Non, un rapport avec la timidité.
3: Mais tout à fait, Gérard, c'est un
23: exactement. Absolument.
2: Bon, alors, êtes-vous timide pour embrasser une fille ou vice-versa? Question à 100 balles, réponse à 5 centimes.
25: C'est la première fois qu'on est timide.
2: Alors, allez-y. Attendez. Moi, je vais vous dire, quand j'embrasse une fille, je fais bisous sur la joue.
23: Gérard, c'est pas crédible.
2: Non, moi, je fais bisous sur joue.
29: Gérard, lui faire l'amour, c'est mettre la main au sein. Donc.
2: Non. Tant que pour l'instant, j'ai pas encore. Moi, je fais bisous sur la joue.
3: Non.
2: Ah, si.
23: Et il te mord pas le pitbull?
2: Ah non. Non. Mais c'est bizarre parce que j'arrive pas à trouver la personne à qui faire. Attendez. Et maintenant, je vais vous dévoiler ma vie privée. Comme depuis le temps que vous attendez que je vous la dévoile.
25: Ah bah oui, hein.
3: Attends, vas-y, appelez Voici, là, vite.
2: Ouais, c'est Voici, bon, c'est bon, toi, tu vas te coucher, toi, avec Voici, hein.
3: Voici, voilà, le revoilà.
2: Bon, c'est bon, vous la fermez?
3: Ok, vas-y.
2: Ok, merci. Donc moi, tant que j'aurai pas de trouver la chaussure à mon pied, voilà.
23: C'est marrant.
2: C'est marrant, hein.
23: Ouais.
2: Ah, c'est cool, hein.
23: C'est cool, c'est bon délire, il y a nos malaises.
2: Ouais. Ça me fait bander, un connard.
23: Gérard, il est pas tout le monde.
4: Ah non, non, non. À te manière des comme moi, vous en trouverez jamais sur l'antenne.
5: Ça, c'est clair. Heureusement pour la société, d'ailleurs.
6: T'imagines, Gérard, c'est déjà une fausse couche, deux fausses couches comme ça.
4: Non, mais c'est en voie de disparition, hein.
7: Hey, Gérard, il y a Virginie qui veut te vider les couilles avec une paille.
4: Oh, Virginie, ah, bah, laisse ton numéro, on te rappelle tout de suite. Donc, je disais que le jour où que j'aurais trouvé ma chaussure à mon pied.
25: Je suis là.
6: Une tongue?
4: Non mais attendez, la chaussure à mon pied, non mais attendez, vous allez me laisser parler parce que tout à l'heure, moi je vais vous laisser déconner. Bon,
7: continue, le jour où tu auras trouvé ta tongue à ton pied.
4: Voilà, le jour où j'aurai trouvé une nana super cool.
0: Tu choses du combien, Gégé?
4: 43 à ma caille, si
7: bon,
4: ça peut te rassurer.
7: 43 pour Gégé.
25: Gérard, il chose du 2.
4: Oh, qui c'est qui vient de dire ça?
25: C'est moi, mon amour.
4: Qui?
6: C'est Elisabeth.
4: Elisabeth.
6: C'est le Thierry quand elle pète.
4: Elisabeth.
25: Oui.
4: Elisabeth.
7: Montre-nous tes fesses.
25: Gérard.
4: Oui, c'est qui là qui me parle? Ouais, c'est qui là?
25: C'est
4: Betty. C'est qui là qui me parle? Vas-y, je t'écoute.
6: Gérard, tu veux m'habiter dans le cul, Gérard?
4: Non, mais quand tu veux, moi je t'attends. Je te prends, moi.
25: Tu me prends comment?
6: Gérard.
4: Ouais, c'est qui là qui me parle?
25: Elisabeth, tu me prends comment?
4: Ouais, oh, je te prends, moi, je te mets sur un TGV, je t'attrape.
25: Puis tu vas siffler dans ton sifflet.
4: Ouais.
25: C'est plutôt moi qui vais siffler dans ton sifflet.
4: Ah bah, comme tu veux, ma chérie.
25: Ma chérie, on se connaît
4: ouais,
25: pas.
4: Ouais, l'acte sexuel.
25: Ah oui, c'est très agréable. Et après?
4: Et après, je descends gentiment sur ton ventre.
25: Sur mon ventre, et qu'est-ce que tu lui fais?
4: Je te fais des bisous partout, partout. Je descends jusqu'à... Ouais, je te lèche.
25: Tu me lèches
4: où? Je te lèche la chatte.
25: Tu me laisses la chatte.
4: Et après,
25: soit,
4: gentiment.
25: Soit un homme, soit féroce, soit une bête.
4: Hein?
25: Bah, j'aime les bêtes.
4: Ah non, mais attends, moi je suis pas violent avec une nana et faut pas rêver.
25: Bah, moi j'aime qu'on soit violent.
4: Ah non, pas moi. Moi j'ai jamais été violent avec une nana et je serai jamais violent.
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4: Celui qui renifle comme...

0: Donc, on reprend la suite du débat.
1: La suite des débats.
0: Voilà, la suite des débats. Donc, il est 2h39 du matin.
1: Il est 2h39, presque.
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0: Et donc, on vient d'écouter mon numéro de tatou. Je vous donne avec plaisir. Voilà ce qu'on vient d'écouter à l'instant. Donc, on accueille Caroline. Bonsoir. Allô, Caroline, s'il te plaît. Ah, s'il vous plaît, là, on se réveille, merci. Caroline?
3: Oui, bonsoir Gérard.
0: Bonsoir Stéphanie, bonsoir.
3: Oui, bonsoir.
0: Olivia?
4: Bonsoir mon tendre Gérard.
0: JP?
5: Salut Gérard.
0: Réveille-toi JP, parce que tout à l'heure, je vais travailler, ça va aller vite.
5: Je suis réveillé Gérard.
0: Ouais, mais réveille-toi, je te le dis tout de suite.
5: Je suis réveillé.
0: Ouais, mais tu vas voir, moi je vais travailler moi. Tu vas voir si tu vas dormir. Louis, bonsoir.
6: Bonsoir, mon chou.
0: Ta gueule, je suis pas ton chou, je couche pas avec toi, d'accord? Tu as déjà pas commencé.
5: Yes, le man.
0: Bon, tu as déjà lui dire.
7: Je le calme.
0: Tu restes un peu poli.
5: Savoir, Gérard, où je me réveille ou.
0: Non, mais tu as déjà resté un petit peu poli, s'il te plaît. Donc, voilà. Et Carole, rebonsoir.
8: Oui.
0: Carole.
8: Oui.
0: Est-ce que je peux avoir Carole, s'il vous plaît?
7: Elle est là, Gérard.
8: Bonsoir, Gérard.
0: Carole, rebonsoir.
8: Bonsoir.
6: Gérard, Carole, c'est inhabituel.
8: C'est pas vrai.
6: J'ai reconnu ta voix.
0: Si ça te plaît pas, JP, c'est le même prix.
6: Non, c'est Louis.
0: Et si ça te plaît pas, Louis, c'est le même prix.
6: Bon, d'accord.
0: D'accord.
6: Tu dis tout le temps que t'aimes pas les habituels.
0: Déjà.
8: Et la semaine dernière, j'étais pas là, Gérard.
0: Je le sais, Carole, merci. Bon, Olivier, s'il te plaît, t'arrêtes avec
6: de jouer avec les boutons de l'autre côté.
0: Bon, s'il vous plaît, vous la fermez maintenant.
8: Vous restez poli, s'il vous plaît.
5: Non, mais attends.
8: Bon, première question, Gérard. Monsieur Juppé, vous...
1: Première question, Gérard, c'est ton débat sur l'humour.
8: Faire ton débat, Gérard.
0: Pensez-vous qu'il faille avoir de l'humour pour faire... Qu'il faut avoir de l'humour. Pensez-vous qu'il faut avoir de l'humour pour faire de la radio? Alors on va demander à Louis, comme il a une grande gueule.
6: Bah oui,
8: ouais, exactement.
6: Bah, je pense que non.
0: Mais
6: parce que t'en es la preuve vivante. T'as pas du tout d'humour et tu fais de la radio.
0: Ouais, mais si ça te plaît pas, c'est le même prix.
6: Bah oui, mais non, mais j'ai pas dit que ça me plaisait pas.
0: Mm-hmm.
6: J'ai dit que c'est comme ça et puis c'est la vie.
0: Dis donc, hey, tu serais pas passé dans sur le ce matin.
6: On fait écouter, mais pas du tout. On fait écouter, monsieur.
8: Gérard, je l'ai reconnu, c'est Hubert.
0: Ouais, bonne nuit pour lui.
6: Vous permet pas.
0: Bonne nuit.
7: Entre-temps, Gérard, on a accueilli un Belge qui vient de nous appeler, c'est Michel.
8: Salut Michel.
5: Michel, bonsoir Gérard.
6: Michel, c'est Michel de
0: Tarascon. Gérard. Tu me calmes, Louis et JP, s'il te plaît, parce que tout à l'heure, ils vont dégager tous les deux d'un seul coup.
5: Putain, mais j'ai rien dit.
0: Allez. Déjà, putain, tu vas déjà rester poli. Pour commencer. Avant la suite, hein. Si vous continuez à 3h30, le débat, il est clos.
8: Allez, première question.
0: Bon, toi, t'arrêtes, s'il te plaît, tu me laisses ma pluche choucaler, d'accord?
8: Oh, son bernin.
9: Bonsoir, c'est Michel de Tarascon.
0: Michel, bonsoir. Tu me calmes, tout le monde, là.
8: Bonsoir,
0: tout à l'heure, ça va aller vite, hein.
8: Gérard, première question, s'il te plaît.
0: Pensez-vous qu'il faut avoir de l'humour pour faire la radio?
8: Non, on vient de te le dire.
0: C'est-à-dire, Caroline?
8: Bah, que t'en es la preuve vivante.
0: C'est pourquoi?
8: Parce que t'as pas d'humour et tu fais de la radio, non?
0: Oh, bah, j'ai de l'humour avec qui je veux.
8: Moi, à mon goût, il faut de l'humour, parce que pour encaisser toutes les portes...
0: Mais de toute manière, t'inquiète pas, j'encaisse, je suis habitué maintenant. Hein.
8: Je peux répondre. Il faut beaucoup d'humour, parce que sinon, il y a longtemps que t'en aurais eu marre.
0: Hein. D'accord.
8: Je peux répondre.
0: Stéphanie?
8: Bah oui, c'est Stéphanie qui parle. Je disais qu'il faut avoir beaucoup d'humour parce que des fois, on lance des vannes aux animateurs et s'il n'y avait pas d'humour, je crois qu'il y a longtemps qu'ils auraient abandonné.
0: J'en prends quand même.
8: Bravo Stéphanie, bravo ma chérie.
1: Tu veux travailler.
0: Allez, carte. Bon, allez hop.
1: Monsieur.
0: Bon, allez hop, tu me calmes. Allez,
7: je calme Cyril.
0: Il y a des limites. Olivia, s'il te plaît.
8: Oui, Gérard. Oui, alors Gérard, je réponds.
9: Michel, je voudrais répondre.
0: Minute, Michel, pour l'instant, je viens de demander Olivia.
1: Vas-y, Olivia.
8: Alors, je réponds qu'il faut avoir extrêmement d'humour pour faire de la radio. J'ai un exemple. Et Max est un exemple aussi.
0: D'accord.
8: Alors, vous pouvez pas mélanger les torchons, les serviettes non plus. Quoi.
0: D'accord. JP, s'il te plaît.
2: Ouais, bah moi je trouve qu'il faut énormément d'humour pour faire de la radio.
0: Hey
2: boy, l'humour, il faut s'appeler Alexandre et avoir une grosse contrebasse.
8: Ok.
2: Je pourrais parler ?
8: Vas-y, JP, allez-y. Hein.
2: Non, mais je pense qu'il faudrait de l'humour, mais bon, tu fais de la radio.
8: Ouais.
2: Après, si tu veux que t'aies de l'humour, Gérard, faut. Bof, quoi. Ouais. Tu vois ce que je veux dire ?
0: Louis, s'il te plaît.
8: Alors, je pourrais répondre.
6: Il a répondu, le premier.
8: Bon, Carole pourrait répondre.
0: Carole, vas-y.
8: Alors, moi, je dirais que Gérard a beaucoup d'humour parce que quand il dit les points sur les i, quand il fait les poils et tout ça, c'est de l'humour. Hein.
10: Bon entendeur, salut.
8: C'est pas de l'humour.
6: Attends, avoir.
8: Ta gueule, la ferme dégage au standard.
6: Il a pas de vocabulaire, hein. T'appelles ça de l'humour.
8: Mais c'est de l'humour quelque part.
6: Mais non, où
8: non,
6: ça
8: c'est pas de l'humour. C'était pas de l'humour,
6: non, c'est pas de l'humour, c'est de la tristesse.
8: Non, c'est bon, l'humour. Parce qu'en fait, c'est ça qu'il fait bosser à la radio, je vous signale.
0: Bon. Michel,
8: c'est pas d'accord, Gérard?
0: Oui.
11: Moi, je pense qu'il peut avoir beaucoup d'humour.
8: Moi, je pense que
11: j'ai une radio locale en Belgique. J'ai une blague, est-ce que je peux la sortir?
0: Vas-y.
11: Je peux y aller?
6: Vas-y.
1: Gérard, c'est un débat sur l'humour, on peut faire des blagues.
11: Bah oui, alors j'y vais, Gérard.
0: Bah vas-y.
11: Alors, c'est deux garçons qui sont à un mariage, ils s'approchent du buffet. Et l'un dit à l'autre, Jean-Paul, je te sers du vin. L'autre répond, oui, merci, mais moi, c'est Yves.
8: Ah, mais c'est
1: t'as compris, Gérard?
0: Non, j'ai pas... Non, c'est pas grave.
12: Mais t'as pas compris, c'est des PD.
11: C'est pas du tout PD.
0: Bon, croyez-vous qu'une nana a plus d'humour que les mecs?
8: Ah non.
0: Attendez. Alors maintenant, je vais demander aux grandes gueules Louis et Philippe de répondre. Alors,
8: nous les premières concernées.
0: Oui, attendez, les filles.
1: Louis, j'arrivais pas à le gérer, il est parti. Hein, je l'ai dit.
0: Ok. Ben c'est bien. Alors JP.
2: Ouais, ben moi je pense que les filles ont vraiment pas d'humour parce qu'à peine tu leur dis une petite blague, elles te font la gueule, tout ça. Puis voilà, bon, les hommes sont beaucoup plus drôles que les filles. Les filles sont carrément pas drôles. Et puis
0: d'accord. JP.
2: Oui, Gérard, je t'écoute.
0: JP, je te préviens d'une chose. Que là, t'as tout faux sur ce que tu viens de me. La réponse que tu viens de me donner.
2: Ouais, c'est vrai, quand on a un mec comme toi, on pourrait pas dire que les mecs ont plus d'humour que les filles.
0: Non, mais tu sais qu'avec un mec comme moi, on s'amuse. Et avec un mec comme toi, on se fait chier.
2: Voilà.
0: Ok.
8: Gérard, je peux répondre.
2: Super.
8: Gérard.
12: Est-ce qu'on s'amuse dans les chiottes de la loco?
0: Manu, s'il te plaît.
8: Bon, alors moi,
0: c'est lui des chiottes de la loco dehors. Bonne nuit à lui, tant pis pour lui. Michel, s'il est encore là.
11: Oui, bonsoir.
0: Bon, tu travailles, Michel.
11: Alors, moi, je voudrais dire que les filles ont beaucoup d'humour parce que moi, mon ex-copine m'a fait le coup il y a deux semaines.
8: Je crois que t'es dépédé.
11: Elle s'appelait Véronique, elle a 33 ans.
0: Ouais, mais sans citer les noms, on n'a pas besoin des noms, s'il te plaît.
11: Sans abuser, elle m'a dit, bon, Michel, je reviens dans un quart d'heure, elle est jamais revenue. Hein. Donc,
8: c'est de l'humour. Ça, c'est de l'humour, ouais.
0: Carole. Carole.
8: Gérard.
0: Carole.
8: Ouais, donc moi je disais que c'est vrai que les mecs ont plus d'humour que des nanas parce que déjà dans les artistes, il y a plus de mecs comme Ellie Kaku, Ellie Simone.
0: D'accord.
8: Moi je voudrais fini.
0: Gérard, on accueille Claude.
8: Salut Claude. Et toi Gérard.
1: À la place de Louis.
13: Oui, allô
8: Gérard.
13: Oui, bonsoir Gérard. Je voulais simplement te dire que je t'admire beaucoup et que la semaine dernière, quand je t'ai entendu au débat, j'étais vachement ému quand tu nous as dit que t'as été recueilli par la SPA quand t'étais plus.
0: Allez hop, Claude.
8: Dégage.
0: Tu vas faire un petit stage au standard, c'est pas le thème du débat.
1: Je vais le calmer.
8: Gérard.
0: Alors, Olivia.
8: Oui, Gérard, je voudrais dire un truc. Je voudrais dire.
0: Tu réponds à la question, s'il te plaît.
8: Oui, je réponds. Je trouve que les mecs ont plus d'humour que les filles. Mais je voudrais ajouter quelque chose.
0: Ouais.
8: C'est que les mecs, ils font tout. Quand ils veulent faire des blagues aux nanas, c'est toujours des blagues qui sont toujours liées au sexe. Et ça plaît pas aussi.
0: Non, ça dépend, il y a.
12: Gérard, la SPA, c'est comme les pitbulls, ils en veulent plus.
0: Bon, allez, hop, bonne nuit. J'arrête.
8: Gérard, non.
0: Là, vous avez pas commencé.
8: Gérard,
0: mais vous n'avez pas joué au con comme ça.
8: Gérard,
0: on va mettre n'importe quoi.
8: Gérard,
0: d'accord, Olivier.
1: D'accord, Gérard.
8: Gérard, t'as beaucoup d'humour, alors laisse tomber.
0: Alors, Olivia.
8: Oui, Gérard.
0: Donc, tu viens de répondre, Stéphanie.
8: Oui, donc, Moi, je trouve que les nanas, elles ont autant d'humour que les mecs, parce que souvent les mecs donnent des blagues, mais les nanas les racontent mieux, je trouve, quand même.
0: C'est-à-dire ? Je vois pas du tout le rapport.
8: Oui, bah non,
0: avec la question, croyez-vous qu'une nana ait plus d'humour que les mecs ?
8: C'est ce que je suis en train de t'expliquer. Et comme t'as pas d'humour, tu peux pas comprendre qu'une fille est beaucoup plus subtile qu'un mec quand elle fait l'humour.
0: Oh là là, je vais te dire une chose, Caroline, tu vois, tu te trompes. Parce que si j'ai pas d'humour avec une nana, je serais pas en train de vous parler.
11: Voilà.
8: Ouais, c'est
0: pareil. Non, là, à mon avis, je pense que j'ai de l'humour avec tout le monde.
8: Moi, je trouve que tu fais plus d'histoires drôles et c'est vraiment dommage. Ouais, raconte-nous une histoire.
0: Ça, c'est bien. Bonne nuit.
8: Allez, raconte-nous. Non, Gérard,
0: alors pas comme ça. Oh, le micro. Tu dégages et tu me gères celui qui vient de dire ça maintenant, quoi.
10: Les chaussettes.
0: Okay. Là, c'est le deuxième débat.
10: On parle pas des chaussettes. On ne dit pas d'insultes, on parle pas des chaussettes.
0: Vas-y, ok, bon, on parle pas des chaussettes de Gérard. Et lui, là-bas, il a pas les trop près.
10: Ah, mais ça, c'est pas de ma faute, je vais pas gérer Cyril, l'alligator. T'as compris, Cyril? Sinon, je
0: dégage, Cyril.
10: Tu dégages du standard, sinon.
0: Bon, quand vous serez décidé que je continue, je continuerai. C'est les 3 heures, je vais arrêter.
8: Allez, les gens, vous avez compris, Gérard, alors
14: nous dirons adieu à la splendeur de Rome.
0: Je te préviens, une fois, je te virerai les mecs. Je suis incapable de le refaire.
8: Fais gaffe à toi.
0: Toto qui va chez le pâtissier, chez le boucher. Toto, non mais tu peux me les laisser, hein. Tu me vires les mecs simplement, je garde que les nanas.
10: Ils sont là, Gérard.
0: Bon, toi tu...
15: Ferme ta gueule,
0: ferme
15: ta suppos, c'est moi qui commande.
0: Allez hop. Dehors pour lui. Dehors pour celui qui vient de dire ta gueule.
15: Vas-y, raconte l'histoire.
10: Ça y est.
0: Donc Toto qui va chez le boucher, qui demande un roast beef de 2,5 kg. Alors le boucher lui demande pourquoi. Donc Toto il dit, ben parce qu'on est deux. Alors le boucher lui prépare. Il dit, mais 2,5 kg pour toi tout seul, ça fait beaucoup. Ben il dit non, parce que moi j'en mange la moitié et j'en donne la moitié à mon chien. Et après il y a le boucher, mais il dit ouais, mais qui c'est qui te reste après? Mais il dit j'ai ma chatte qui veut une partie, donc il lui donne. Toto il dit mais combien de temps qu'il faut que de cuisson? Donc le boucher lui dit 30 minutes. L'autre pauvre Toto il laisse une heure et puis le roast beef, ben il était imbouffable. Donc ce qui veut dire que ben c'est le chien qui a tout bouffé, puis Toto il a rien bouffé à part la chatte qui est avec elle. Voilà, terminé. On reprend le thème du débat.
10: Tu peux en faire une autre parce que celle-là était vraiment nulle.
0: Non, mais je reprends le thème du débat maintenant. Faut-il avoir...
10: Gérard. Et la fin de l'histoire alors?
0: Bah, la fin de l'histoire, je viens de te le dire.
10: Non, mais le truc rigolo.
15: Remboursé.
0: Terminé. Je reprends le débat.
15: Putain.
0: C'est quoi ce putain, il tombe bien d'enculé.
10: C'est comique.
0: Celui-là, tu me le dégages.
10: Ok.
0: Fais gaffe, son arme, toi.
10: C'était Carole.
0: Oh, le comique, fais de rire. Non, Carole.
10: Pourtant, j'y cru reconnaître sa voix d'habitude.
0: Ah bah alors, non, bah alors. Putain. Allez hop, bonne nuit.
8: Bon, Gérard, on continue le débat.
0: La la la la la la la la la la.
8: Qui chante
0: la tyrolienne? Non, moi j'arrête, c'est terminé. Terminé, le débat il est clos.
8: Terminé.
10: Gérard, vas-y.
0: Non, je ne continue pas comme ça.
10: Si tu poses ta question, c'est calme, ils sont calmes. Vas-y, pose la question. Vas-y.
0: Je reprends, je vais voir si j'ai toujours les mêmes. Caroline.
10: Non, tu reprends la question.
0: Non,
10: c'est bon, on sait qui est là.
0: Non, mais attends, tu permets.
10: Tu permets, c'est moi qui commande.
0: C'est toi qui commande, c'est toi qui fais les doubles voix.
10: C'est pas moi qui fais les doubles voix, tu repose la question. C'est quoi la question?
0: Faut-il avoir de l'humour?
10: Bon, ça, tu l'as déjà posé. La deuxième.
0: Faut-il avoir de l'humour pour faire l'amour? Alors, Caroline, est-ce que t'es toujours là?
8: Oui.
10: Alors, Caroline, faut-il avoir de l'humour pour faire l'amour?
0: Non, attends, oui, tu permets, je veux savoir si tout le monde est là. Attends, c'est pas toi qui commande.
15: Bon, c'est pas toi qui commande.
0: Ok. Caroline.
8: Oui.
0: Stéphanie.
8: Oui.
0: Olivia.
8: Oui, je suis là.
0: JP.
8: Oui.
0: Toujours pas. Ok, Claude.
10: Ouais, je suis là. Non, il y a Justin à la place de JP.
8: Justin.
10: Oh putain, Manu, c'est quoi ça?
16: Salut tout le monde, c'est
5: Salut Gérard.
0: Salut.
16: Salut, c'est Jean-Claude.
0: Jean-Claude.
16: Ouais.
0: Jean-Claude.
16: Ouais, je suis là.
5: C'est qui,
0: Carole.
16: Ouais, je suis là.
0: Bon, allez hop. Hey, toi, tu seras là hier, toi. Tu seras là.
16: Mais tout va bien, là.
0: Non, non, tu déconnes.
17: Mais non, Gérard, on est là. Hein.
0: Alors.
5: Gérard, c'est Claude.
0: Merde, toi, pour l'instant, je sais pas parler.
5: Est-ce que tu peux te rapprocher du micro? J'ai envie de spermer sur ta bouche.
17: Oh. Ah, c'est dégueulasse. Oh, c'est dégueulasse.
0: Terminé.
17: C'est dégoûtant, vous les mecs. Hein.
0: Fais gaffe, parce que tout à l'heure, ça va être juste ça, mec.
16: C'est pas moi qu'il faut le dire, hein. C'est à Justin, Gérard.
0: Non, non, mais de toute manière, tu vires. Tu le calmes aussi, lui. Sinon, il va subir.
5: Je vais balancer la purée.
0: Il va subir aussi. Ça va aller vite, hein.
17: Oh, c'est dégueulasse. Oh.
0: Je te le dis tout de suite.
16: Ça y est, Gérard, reprends.
0: C'est tout de suite ton débat, déjà. Non, non, mais c'est la semaine, mais je te vois que le jeudi.
17: Gérard, t'as de l'humour.
0: Caroline.
17: Ouais.
0: Faut-il avoir de l'humour pour faire l'amour?
16: Avec toi, ouais.
17: Oui,
0: bon, celui qui exacte derrière, tu la fermes.
17: Gérard, c'est chiant, tu nous coupes, là, c'est chiant. Ouais, c'est
0: alors,
17: vrai.
0: Caroline.
17: Oui. Eh bien, oui, il faut avoir de l'humour quand on fait l'amour. Hein. Parce que, bon, des fois, les mecs, ils prennent tellement mal que, bon, plutôt en rire, quoi, tu vois.
0: Mm-hmm.
17: Voilà.
0: Okay, alors,
17: c'est surtout au niveau des positions. Exactement, oui. Mm-hmm. C'est oui, caquette, ils n'en peuvent plus. Ouais, comment ça va, chérie?
18: C'est Stéphanie, là.
17: Hein?
0: Stéphanie,
17: ouais. Oui. Ouais, donc, au niveau des positions, il faut avoir de l'humour. Parce que, des fois, les mecs, ils nous en sortent, c'était pas mal, quand même. Hein.
18: Tu m'étonnes.
17: Mais bon, c'est sympa. Si on est d'accord, je crois que tout le monde a de l'humour.
0: D'accord. Olivia.
19: Eh bien, mon cher Gérard, je pense qu'il faut avoir de l'humour.
0: C'est-à-dire?
19: Ah ben, il faut, je veux dire, déjà pour les préliminaires, il faut que la nana rie hein, avant de passer à quoi que ce soit.
5: Si elle se fait reculer, faut en avoir. Hein.
0: Bon, lui, tu vois ouais. Manu, s'il te plaît, tu me calmes. Toi, tu m'éteins le double son.
16: Oui, mais seulement, il y a plus de mecs à l'antenne, Gérard, là.
0: Ouais, mais, tu lui dis qu'il reste quand même poli, s'il te plaît.
16: Ben oui, mais je sais pas à qui le dire.
0: Ouais, mais il y a qu'un mec, c'est Justin.
16: Mais non, ils sont tous partis, je les ai tous enlevés.
0: C'est bizarre, il y a un mec qui vient de traiter d'enculé. Comme par hasard.
16: Ah bah, comme
0: par hasard, il y a un mec qui dit enculé. T'entends rien.
16: Jean-Luc! Non, je sais pas.
0: T'entends rien!
19: Bah
16: oui. Si, j'ai entendu, mais il n'y a que des filles.
20: Gérard, c'est
16: Gérard,
20: reprends le
16: Carole.
20: Débat calmement.
16: Peut-être que si.
0: Carole.
19: Oui, donc moi je dis qu'on ne peut pas avoir de l'humour quand on fait l'amour. Hein, parce que moi, quand on me fait l'amour, je ne peux pas rigoler, quoi, ça coupe tout. Mais l'humour, c'est pas forcément rigoler, Carole.
0: D'accord. Maillard, il n'y a pas
19: de. Quand on fait de l'humour.
17: Non, mais tu peux avoir de l'humour et être ouverte et pas forcément rigoler.
19: Mais je suis ouverte quand j'écarte les guitares.
17: Ah, c'est ça pour toi, faire l'amour?
19: Ouais. Regarde, Gérard en slip, c'est de l'humour. Ah bah en slip jaune, oui. Hein.
0: Attends, pour l'instant, tu m'as jamais vu en slip.
17: Non, les slips jaunes, c'était un débat il y a 2 semaines.
19: Ton slip jaune, pas ton slip jaune, mais j'ai vu ton slip à travers ton pantalon.
0: Quand?
19: Bah à la loco, hein.
0: Ah ouais, bah je voudrais bien savoir.
17: Pourquoi tu mets des slips plus haut, Gérard, à la loco?
0: Non.
19: Bah alors, j'ai pas de pantalon.
0: Bon, alors...
16: Gérard,
0: ouais.
16: On accueille Simon à la place de Claude.
17: Ah, Simon Templar.
19: Shalom.
17: Salut Simon.
5: Oui, bonsoir Gérard.
0: Salut,
5: bonsoir,
0: tu réponds à la question?
5: Oui, tout à fait, je voulais savoir, est-ce

0: la quatrième.
1: Voilà, moi j'arrête.
2: Mais non,
1: Gérard. Non,
0: Olivier, merde. T'arrêtes avec tes doubles mots ou quoi? Tu me fais chier là.
1: J'ai rien fait.
0: Ça commence à bien faire. Toi aussi, contre le standardiste.
3: Mon petit chou.
4: Merci Gérard.
5: Mon petit chou, ma petite pupuse, continue ton débat.
0: Allez, quatrième débat et on met un disque.
2: Ça va plus.
5: Alors, quatrième question, on met un disque, vas-y.
0: Alors, pensez-vous qu'il faut avoir de l'amour pour embrasser une fille? Voilà, et on met un disque.
2: De l'amour ou de l'amour ou de l'humour?
0: L'humour.
2: Pour embrasser une fille. Tu veux ma main dans ta gueule ou quoi?
0: Qui c'est qui parle comme ça?
2: Sans déconner, s'il faut avoir de l'humour pour embrasser une fille.
0: Qui c'est qui vient de dire ça?
2: C'est pas de l'humour qu'il faut avoir de
0: qui c'est qui vient de dire ça?
2: Mais écoute-moi, au lieu de gueuler comme un veau, là, il faut avoir du désir pour l'embrasser, faut avoir de l'amour. C'est quoi de l'humour?
0: Hop, tu me prends. Attends,
6: ta gueule, t'as pas, je suis pas mon pote.
2: C'est nous qui devons avoir de l'humour quand on t'embrasse.
0: Attends, dis donc, qui c'est qui vient de dire ça là? Donne ton nom là. Que je te prenne en antenne, je vais régler ça avec toi. Hein, Stéphanie, non? Oh!
4: Je crois qu'ils ont raccroché.
5: C'est qui?
0: Manu.
4: Ils ont raccroché.
0: Bon, alors, on va mettre. Non, mais là, je sais pas, y a plus personne, donc
2: allô,
0: on arrête.
5: Ah, ça y est, ça marche.
2: Allô?
0: Tu sais qui vient de dire cette question bidon?
2: Moi je sais, c'est qui là-bas?
0: Pour l'instant c'est toujours moi.
2: C'est qui toi?
0: Gérard.
2: Ah d'accord. Mmh.
0: Bon, alors c'est qui là?
2: On sait pas.
0: Bon allez, on met un disque. Mets un disque.
5: Le disque c'est quoi?
0: Mais j'en sais rien, j'ai rien, il m'a rien donné, ouais. Fil d'art.
5: D'accord.
0: Donc la question, je vous la répète. Mmh. Pensez-vous qu'il faut avoir de l'amour pour embrasser une fille? Alors, celle qui a été...
2: Non, mais t'as pas d'humour, là.
0: Celle qui vient de dire...
2: Tu nous prends pour quoi? Pour du bétail?
0: Non, mais attends, qui c'est qui vient de dire ça? Non, mais donnez vos noms! Donnez vos noms, je vous...
2: C'est vraiment lamentable.
0: Ouais, bah d'accord, je viens de te reconnaître, Stéphanie, je te prends en antenne. On met un disque.
5: Le disque, c'est la grosse Christine.
0: D'accord, c'est le débat sur l'humour, donc le disque, je sais pas.
5: La grosse Christine, c'était.
0: Ouais, c'est ça, t'as raison, toi, Olivier. Qu'on continue comme ça, cette heure, tu vois, ça va être vite fait le débat. Il est 3h05, je crois qu'à 3h30, ça va être terminé. Hein. Continue comme ça, et à 3h30, j'arrête. Au lieu de 4h. Hein.
5: D'accord.
0: Parce que pour l'instant, les trois premières questions qui remplacent à Stéphanie.
2: Salut.
0: Olivia.
2: Bonsoir, Gérard.
6: Pardon? Et j'aimerais savoir si c'est pour ça que Carole et Christine t'ont quitté.
0: Hop! Bonne nuit, Alfred! Il y a eu un problème.
4: Mal, non, c'est plus intime.
0: Il y a eu un petit problème dans les studios, donc c'est pas grave.
6: Ah, mais c'est pas grave, moins on le voit, mieux on se porte.
0: Ouais. Bon, si t'es pas content, Tristan, tu vas faire comme Alfred.
2: C'est là, moins on le voit, moins
5: okay.
2: On le voit.
5: Ok.
0: Et pour finir, on accueille Carole.
5: Ah, Carole.
2: Bonsoir, mon chocolat.
6: Oui. Carole.
2: Pourquoi tu me passes toujours en dernier?
0: C'est
2: meilleur pour la fin.
0: Ben non, c'est pas...
6: C'est
0: moi, je prends par ordre qu'on m'a donné. Hein.
2: Ah, d'accord.
0: Comme t'es sur la sixième ligne, c'est pas de ma faute à moi. Hein.
2: Ah, ok.
0: Donc, voilà. Donc,
2: c'est meilleur pour la fin.
0: Donc, voilà, les meilleurs pour la fin.
6: Ouais,
0: et...
6: pas
2: enfin. Oh merde, j'ai pas enregistré.
0: Ouais, voilà. Ben, tant pis pour toi, ma chérie. Hein. T'avais qu'à mettre les cassettes. Hein. C'est comme les trois autres qui sont toujours là. Hein. C'est pareil si vous mettez.
2: Ah, j'enregistre, moi.
0: Si vous mettez pas les cassettes.
6: Ouais, bon, trêve de blabla, à coup sûr, ta prochaine question, s'il te plaît.
0: Ah, si t'es pas content, Tristan, tu vas dégager, je fais ce que je veux, d'accord?
6: Non, mais dépêche-toi un petit peu, s'il te plaît.
0: Non, mais si t'es pas content, moi, je jure jusqu'à 4h.
6: Mais si ça... je suis content, mais.
0: Si ça te plaît pas, moi, si ça te plaît pas, tu dégages.
6: Mais ça me plaît, mais.
0: Ok. Dépêche.
6: Allez, accouche.
0: J'accoucherai si je veux, tu vois.
2: Et il peut pas accoucher, c'est un homme.
0: Pour l'instant, si j'ai envie de jacter et puis de pas poser ma quatrième question,
2: bon, okay,
0: c'est mon problème, c'est pas le tien, d'accord?
6: Ouais,
2: non, arrête de répondre à la question, je pose ta question. Tu peux répondre?
0: Pensez-vous qu'il faut avoir de l'humour pour embrasser une fille? Alors, on va poser la question, tiens.
4: Avant que tu poses la question, on accueille Gustave. À la place d'Alfred.
2: Salut Gustave. Salut Guste.
6: Bonsoir à tous.
2: Salut Gustave. Salut Gugus.
0: Bon, oui, alors, bonsoir, Gustave.
2: Gérard, je peux répondre, Gérard?
0: Gustave, tu es. Gustave!
6: Oui, je suis là, oui.
0: Donc, tu réponds à la question, s'il te plaît?
6: Oui, alors, moi, je suis d'accord avec toi.
0: C'est-à-dire?
2: Ok.
6: C'est-à-dire que l'humour, il faut vraiment avoir de l'humour, quoi. Mais je trouve que ton patron, il n'avait pas d'humour quand il t'a viré parce que tu voulais te défoncer la boîte à caca en tout.
0: Bonne nuit, Gustave!
4: Ça a cassé.
0: Bonne nuit, Gustave!
2: Aucun humour, Gérard, mon
0: pote. Voilà!
2: Répondre,
0: Tristan.
2: Gérard, je peux t'expliquer un truc, Gérard? T'as vraiment rien à faire ici.
4: On accueille

0: Pierrot.
1: Dans la place ?
0: À la place de personne, c'est un Belge. La place sur la ligne de Belgique.
2: Salut Pierrot.
1: Pierrot, bonsoir.
3: Bonsoir, Gérard.
2: Gérard, je peux t'expliquer un truc ? Tu peux
3: mettre une blague comme tu fais sur l'humour ?
1: Ouais, mais je voudrais qu'on atterrisse, qu'on réponde aux questions que balancer des blagues pour l'instant.
2: Ouais, non, mais Gérard, l'humour, c'est ça.
3: Spécial, est-ce qu'on peut faire dans la blague ?
1: Alors, vas-y, dépêche-toi.
2: Accouche.
3: J'y vais. Voilà, c'est l'histoire de donc deux homosexuels qui s'apprêtent à faire l'amour. Et il y en a un donc qui est actif, qui va se lancer à prendre son copain. Et à ce moment-là, son copain lui dit, dis donc, tu serais pas en train de m'enculer par hasard.
1: Ok, c'est bien, attendez, c'est bien. Tristan.
4: Ouais, je pense qu'il faut avoir énormément d'humour pour embrasser une fille. La preuve que t'as du mal à en embrasser.
1: D'accord, bah alors je vais dire
2: réponse,
1: une... Qui ?
2: Olivia.
1: Ah. Olivia, je t'écoute.
2: Oui, mon petit chou. Alors moi, je voudrais répondre, je voudrais qu'il faut vachement...
1: et reste poli parce que tout à l'heure, je sens que ça va virer. Je sens qu'il y a des nanas qui vont virer, ça va faire mal.
4: Faut qu'elle reste poli un peu les poufs, là.
1: Ouais, toi, t'es déjà, tu restes poli avec eux.
2: Mais pour qui, toi ? Blabou.
1: Donc, Olivia, tu voulais répondre ?
2: Oui, ben moi je dis qu'il faut avoir vachement d'humour, hein, parce que ça détend la fille, donc il faut que ça puisse presser tout ça, quoi. Mm-hmm. Donc, il faut de l'humour pour pouvoir embrasser une fille. Voilà.
1: D'accord. Lolita.
5: Bah, moi je trouve pas. Je trouve qu'en faisant l'amour, c'est sympa d'avoir de l'humour, mais pour embrasser, non, faut quand même rester sérieux, il y a un minimum.
4: C'est vrai.
1: Mm-hmm. Vas-y. Caroline.
6: D'accord avec.
1: Argumente. Caroline. Bon, Tristan, tu te calmes, s'il te plaît, parce que tout à l'heure, tu as dégagé.
4: Désolé, c'est bon, arrête d'être comme ça.
1: Ouais, ben, moi, je te dis, tu vas te calmer, parce que tout à l'heure, tu as dégagé.
4: Mais
2: c'est bordel,
4: on peut rien faire dans tes...
2: Bon, Gérard,
0: tu peux
2: raconter
0: l'histoire,
2: Gérard.
0: Non, Gérard, il a un sabbat. Mais Gérard, il a rien fait, il a toussé, il a droit.
1: Non, mais il a pas besoin de m'imiter, d'accord.
0: Mais t'as pas imité,
1: mais c'est pas la peine de répondre derrière moi. Bon, Max, tu me calmes, s'il te plaît, lui-là.
7: J'essaie de faire avancer le débat.
1: Bon, allez hop, tu me calmes. Allez hop,
7: hop là.
8: Bah, allez, reviens au débat là, Gérard. Hop.
2: Bon, Gérard, c'est Carole.
1: Caroline, s'il te plaît, tu réponds à la question.
2: Oui, j'ai dit que j'étais d'accord avec Olivia.
1: D'accord.
2: Voilà.
1: Carole.
2: Ouais, moi, si t'arrives à me raconter une histoire drôle, tu pourras m'embrasser, mais sur la joue d'abord.
1: Ah ben, je t'ai déjà embrassé plusieurs fois sur la joue, toi, ma chérie.
2: Ah, ouais, bon, ça sera sur la bouche alors.
1: Ouais, ben, on verra ça quand je te verrai à la loco.
2: Ah non, il faut que tu me racontes une histoire drôle, sinon moi, je t'emballe pas. Hein.
1: Ouais, ben, on verra.
2: Bah non, c'est maintenant ou jamais. Hein.
1: Ouais, ben, t'es pas pressé. Est-ce qu'on peut apprendre l'humour à l'école ou au lycée?
9: Une note.
1: En plus, c'est Max qui m'a demandé de poser cette question-là. Donc alors, vous débrouillez avec Max demain.
7: Y a pas de problème avec le son, Gérard.
1: Si, mais faudrait peut-être que tu le calmes, là.
2: Bon, Gérard, non, Gérard, je dis qu'on peut apprendre à l'école, au lycée, mais pas dans les classes, plutôt à la récré et pendant les pauses. Quoi.
1: Mm-hmm, d'accord.
2: Moi, je dirais que l'humour vient tout seul, quoi, naturellement.
5: C'est l'humour, c'est inné, hein, c'est ça qui est.
7: Moi, ce que je comprends pas, c'est que Gérard est drôle, mais qu'il n'a jamais été au lycée.
2: Bah ouais. Bah si, je suis en CM2.
1: Voilà, vous avez très bien répondu pour celle qui vient de prendre ma défense. Comme ça, ça mouchait tout de suite le Lascar qui a voulu en savoir trop.
7: C'était moi.
2: Ouais.
7: Il est en face de toi, le Lascar.
2: 17 ans, CM2, faut le faire.
1: Voilà. Donc, Carole, tu viens de répondre.
2: Ouais.
1: Alors, Olivia.
2: Ah non, j'ai pas répondu, moi.
1: Carole, t'as pas répondu.
2: Oui.
1: Bon, bah, Carole, alors.
2: Moi, je dis que l'humour, c'est un don que Dieu nous a donné. Je peux répondre?
1: C'est qui?
2: Olivia.
1: Oui, mais attends, Olivia, laisse finir Carole pour l'instant.
2: Ah, j'avais fini, Gérard. Carole.
1: Hein?
2: J'avais fini, Gérard.
1: Bon, alors, Olivia.
2: Oui, mon petit chou à la crème.
1: Ouais, on dépêche-toi.
7: Ouais.
1: Bon, dépêche-toi, que... Olivia, s'il te plaît.
2: On n'a pas besoin d'aller à l'école pour avoir de l'humour. Hein.
1: Pourquoi?
2: Donc, je crois qu'on en a une preuve vivante, hein, donc.
5: Ah, non, justement.
2: Oh, les bases, tu les apprends bien.
1: Lolita.
2: Justement.
1: Lolita.
2: Lolita,
1: s'il te plaît.
2: Oui, je disais que les bases de l'humour, tu les apprends quand même sur les bancs d'école avec tes potes, les premières blagues, les premières conneries. Et
5: C'est super sympa, c'est des bons souvenirs. Gérard, où est-ce que t'as appris tes histoires?
1: C'est qui pose cette
5: c'est
1: question?
5: C'est
1: Télé-Z. Non, c'est pas dans Télé-Z, d'accord.
5: C'est dans où?
1: Dans Spirou Magazine, hein. Voilà.
5: Dans Spiral.
1: Spirou Magazine, Caroline, s'il te plaît.
5: Gérard.
6: On accueille Esteban.
5: Bonsoir Esteban. Hola Esteban. Hola Esteban. Comment ça va?
9: Bonsoir les filles, bonsoir ma couille.
1: Non mais attends, Esteban à la place de qui?
6: Je vais te dire ça tout de suite, à la place de Gustave.
5: Hola Esteban.
1: C'est bizarre. C'est...
9: Muy bien, muy bien.
5: Et
1: c'est bizarre, Gustave a été remplacé par Pierrot.
9: Non,
1: Pierrot, il a remplacé
9: c'est
1: pas
9: ça, la
1: il est sur la ligne de fusil, il y a un problème avec ta voix, qu'est-ce qui se passe?
9: Pierrot, il est toujours là.
1: Pierrot, s'il te plaît, tu arrêtes.
5: Gérard,
1: oh, s'il vous plaît, les nanas, vous vous calmez ou vous gerbez? Vous vous calmez ou vous gerbez, les nanas et les mecs, c'est pareil, je le sens.
9: Ok. Voy por el culo.
1: Alors, Pierrot.
9: Ouais.
1: Allô. Oh, tu te réveilles?
9: Ouais, bah je suis là, ouais, je suis réveillé.
1: Bah alors tu réponds à la question?
9: Ouais, moi je pense que c'est que. Ça s'apprend pas, ça s'apprend sur le tas, quoi. Disons, moi à l'époque, 76, j'ai pensé la. Dis ça.
5: Rien dit, moi là.
1: Oh là là, punaise.
9: J'attends, Gérard. Pierrot, c'est Dieu donné.
1: Bon, allez hop.
9: Ça s'apprend sur le tas.
1: Bon. Je sens que t'as.
9: Et je peux t'en sortir des blagues en voiture, voilà, tout simplement.
1: T'arrêtes tes conneries, toi, là-bas.
9: Gérard, c'est Esteban, j'ai pas compris la blague avec le rose beef.
1: Non, non, mais si t'as pas compris, mon pote, les oreilles, c'est comme le cul, ça se lave.
9: Bah, je l'appelle. Mais ta gueule, tiens, prends ça dans ta gueule.
1: Connard. Non, c'est lui, là. Bon, alors, connard, bonne nuit. Bonne nuit, bonne nuit. Allez hop, le connard, tu vois, il te renvoie au standard.
9: Gérard?
1: Ouais.
9: Ouais, c'est Tristan à l'appareil.
1: Ouais, bah réveille-toi.
9: Ouais, désolé.
1: Réveille-toi.
9: Ouais, c'est bon, je suis réveillé. Ouais, bon. Tu peux répéter ta question, s'il te plaît?
1: Non, allez hop, bonne nuit au standard pour
9: mais
1: toi
9: non,
1: aussi.
9: Allez
1: hop, bonne nuit au standard.
9: Hop. Gérard, j'ai un problème auditif.
1: Non, je m'en fous. Hop, au standard.
9: Non, mais Gérard.
1: Dehors. Sixième. Est-ce que.
5: Gérard, c'est un malentendant, tu pourrais être gentil avec lui.
1: Non, mais même, c'est un malentendant, attends, tu permets?
9: Non, c'est un bon entendeur. Hein.
1: Ouais, bon,
10: alors, salut.
1: Voilà.
10: Alors, salut.
1: Alors, est-ce que. On dit ta gueule, va te faire foutre ou enculé, c'est de l'humour. Ça.
9: Ouais.
1: Ça.
10: Elles sont bidons, tes questions, Gérard, elles sont bidons.
1: Eh ben, je vais te dire une chose dans ce cas-là. Vous demandez au chef, au Star System, okay. C'est lui qui est.
10: Bien
1: qui
10: sûr,
1: fait ça.
10: On va te prendre,
5: Gérard,
10: bien
5: que
10: sûr.
5: Que
9: Gérard,
5: reviens, Gérard, c'est d'humour, alors reprends l'antenne.
9: Gérard,
5: fais pas ta pute. Gérard, c'est Lolita, reprends l'antenne.
1: Eh, celle qui vient de me dire, fais pas ta pute, dans ces cas-là, tu dégages au sol.
9: Allez, fais pas t'améliorer.
5: Oh, Gérard, je peux te poser une question?
1: Allez hop.
5: Gérard, je peux te poser une question?
9: Jeune gazelle.
5: C'est Lolita, t'as beaucoup d'humour, alors c'est pas grave.
9: C'est
5: on peut revenir au débat, s'il vous plaît.
9: Ah.
5: Gérard?
1: Oui.
5: Gérard, je peux te poser une question?
1: Vas-y, dis.
5: Est-ce que pour toi, tous les mots que tu viens de dire, c'est de l'humour?
1: Ben, si les gens restent polis avec moi.
5: Non, mais est-ce que les mots que tu as cités, c'est de l'humour pour toi?
11: Ça dépend dans quel contexte.
1: Voilà.
5: C'est-à-dire?
1: Ouais.
5: Ça dépend dans quel contexte, si c'est dit méchamment ou si c'est dit pour rigoler.
11: Donc... Non, mais c'est de la vulgarité tout ça. Tu peux répondre, Caroline?
1: Ouais.
11: Bah, moi, mon meilleur ami, je l'appelle connard. C'est pas une blague. Et dans ma bouche, c'est de l'humour. Ouais, et moi, ma copine, je l'appelle salope. Dans la tête, c'est de la vulgarité.
1: Encore pire.
11: Bah, c'est de l'humour, hein, Gérard.
1: Moi,
9: j'appelle ma mère fille de pute.
1: Bon, allez hop. Oh, le standard, s'il te plaît.
6: Mais ça y est, Gérard, ne crie pas.
1: Non, mais tu vas te calmer un petit peu là.
9: Okay. Attends, il a le droit d'appeler sa mère fils de pute.
11: Bah oui.
5: Bah non.
1: Bon, allez hop, allez hop.
5: Non, et ta mère.
1: 3h20, j'arrête.
5: Non,
1: Gérard. 3h20, j'arrête, terminé. Le deuxième débat se passe pas comme je veux, donc.
5: Gérard, t'aimes bien te faire supplier, apparemment.
12: Non, arrêtez. Max a dû revenir là. C'est bon, on va arrêter le débat parce que Gérard a souhaité que le débat s'arrête.
5: Non,
1: parce que là, pour l'instant, vous êtes en train de jouer au con, il y a des doubles voix.
12: Vous
1: voulez. Vous voulez pas écouter les questions écouter...
2: Mais Gérard, on écoute,
5: on répond tout à l'heure. Attends,
2: c'est les mecs qui...
5: T'exagères.
1: Non, mais pour l'instant, je vais poser la septième question. Fais gaffe, Olivier, parce que tout à l'heure, ça va être vite fait et bien fait, là. Je vais arrêter.
12: Alors, arrête. Bon, alors, là, de la question d'après. Bon, bah alors là, apparemment, Gérard est parti, donc...
2: Pensez-vous... Reviens au débat, nous, on veut répondre.
12: Bon, alors, on le fait, ce débat, là, Gérard, il est 3h, il y a encore plein d'audience, c'est qu'il y a encore 2 millions
2: ouais.
12: de gens.
2: Ouais,
12: encore...
2: Gérard,
12: on n'entend rien, allume ton micro, on n'entend rien. Il y a 2 millions de personnes qui,
1: ouais,
12: regardent,
1: bah, peut-être.
12: Qui regardent encore.
1: Gérard, déjà, là, ça se calme. L'autre, là-bas, il se réveille, parce que pour l'instant, ça dort à moitié de tous les côtés.
12: Oui.
13: Attends, Manu, je vais t'éclairer.
14: Vas-y, éclaire-moi, parce que je vois plus le standard.
12: Bah oui, mais quand même, merde, réveille-toi, quoi.
14: J'essaye, mais...
1: Alors, septième question, et tu es... Merci pour le double son.
12: C'est pas moi, mais qui a mis le double son?
1: Manu,
13: comment voulez-vous que je mette le double son?
14: Le double appel, oui, mais le double son, non.
1: Septième question, croyez-vous qu'il faut avoir de l'humour pour regarder une fille nue ou un mec? Et on met un disque et vous réfléchissez. C'est... Comme ça, ça permettra à tout le monde de se calmer un peu, là.
13: Là.
12: Pardon?
1: Tu l'as, s'il te plaît, qu'est-ce qu'on met?
12: Qu'est-ce qu'on met, là?
10: Je sais pas, je vais voir.
12: Bon, bah alors...
10: Meuble, Gérard, meuble, je cherche un disque.
1: Raconte-nous
2: une histoire, Gérard.
1: Non.
2: Allez, une histoire.
1: Non, je vous ai dit.
2: Est-ce que tu me souviens, faudra un bisou, Gérard.
1: Non.
15: Avec du rhum steak.
2: Bon, tu peux raconter une histoire?
1: Bah, vas-y.
2: Raconte.
1: Vas-y, en attendant qu'on trouve un disque.
15: Vas-y.
2: Bon, bah alors, c'est deux caquettes qui se promènent.
1: Mmh.
2: Et t'en as une qui dit à l'autre, bon, alors qu'est-ce qu'on fait ce soir? Et t'as l'autre qui répond, bah, ça te dirait un ciné?
12: Ah oui, je connais, ouais.
2: Et là-dessus, t'as l'autre qui répond, ouais, mais alors pas un film de cul parce que j'ai pas envie de rester debout pendant toute la séance.
12: Ouais,
15: bon, d'accord, bon, on va mettre le disque tout de suite.
2: On va mettre le disque.
1: Non, mais attends, c'est pas toi qui commande, toi, le Lascar, d'accord?
2: Ah, mais t'es pas marrant, Gérard, raconte une histoire, s'il te plaît.
1: Non, pas maintenant.
2: Bah, t'en rien du tout, je vais raconter une, moi.
1: Bah, si j'aurai rien du tout, Carole, je vais te dire une chose que tout à l'heure, si tu veux jouer au chantage, tu vas dégager.
2: Mais attends, mais tu sais pas raconter des histoires, Gérard.
1: Non, mais si tu veux jouer au chantage
2: mais
1: avec moi.
2: Une histoire,
1: si tu veux jouer au chantage, Carole, tu vas dégager.
2: Ouais, bien sûr, au téléphone, c'est facile.
1: Ouais, bah.
2: Ah, j'ai une blague, Gérard.
5: Moi, j'ai une histoire à raconter, je peux le faire.
1: Qui?
15: Vas-y.
5: C'est Caroline. Hein.
1: Ouais, Caroline.
5: C'est deux cons, ils sont dans une voiture, arrêtés à un feu. Puis il y en a un, il fait sévère. Puis l'autre, il fait, je sais pas, une grenouille.
1: Mmh. Pas mal.
15: Bon, ils ont trouvé le disque, là.
5: Ouais.
1: Voilà, c'est parti.
12: Fini quand même depuis 10 secondes. En plus, tu retires, s'il te plaît. Voilà. Et tu reprends ton débat. C'est quoi la question? Tu sais même pas, parce que c'est...
1: Non, je sais même pas, toi, dans
5: non,
1: ce
5: non,
1: cas-là.
5: Non, pas tous les vendredis, non. Quoi.
15: Et puis, il y a le GG aussi.
12: Et puis, vas-y, à toi.
1: Croyez-vous que tu... Bon, qu'est-ce que... J'ai demandé à ce que ça se calme, parce que tout à l'heure, je vais arrêter tout de suite.
12: Gérard. On t'entend pas, Gérard, je crois.
14: Avant ta première question, on accueille Jean Tub.
1: Dans la place.
14: À la place de personne, il appelle de Belgique.
5: Est-ce qu'on peut t'appeler Tub?
16: Salut, Jean Tub, tu peux m'appeler Tub, effectivement.
5: Bonsoir.
16: Salut,
5: Jean
16: Tub.
1: J'ai l'impression que ça va encore faire comme la semaine dernière, celui-là.
5: C'est pas un cousin de
15: clan.
16: Bonsoir.
1: T'es
15: pas
1: grand. Non, mais je crois que ça va faire comme la semaine dernière. Je crois que
2: à 3 ans et demi,
1: j'ai
2: claqué.
1: Croyez-vous qu'il faut avoir de l'humour?
16: Je tenais à dire d'abord que...
1: Bon, pour l'instant, tu la fermes. Tu me laisses poser la question.
12: Eh ben, ça commence.
16: Eh ben, je crois qu'on va bien s'amuser.
1: Eh ben, si ça te plaît pas, tu peux raccrocher.
16: Non, mais ça me plaît, j'aime beaucoup ton humour, donc...
1: D'accord. Si ça te plaît pas que je pose la question, tu raccroches. Ok. Et celui qui parle derrière, c'est pareil.
15: Et Tub, t'es un habituel.
1: Bon, bah toi, tu la fermes déjà, d'accord?
2: Gérard, pose ta question.
1: Croyez-vous qu'il faut avoir de l'humour pour regarder une fille nue ou un mec? Vas-y, l'abruti qui se marre comme une chèvre. Allez hop, vas-y. Attendez, les filles. Laissez parler la chèvre.
16: Non, je m'appelle pas la chèvre, espèce d'abruti, je m'appelle Tub.
1: Ah bah alors, l'abruti, t'emmerdes, tu dégages, bonne nuit. Salut, Tub.
16: Je peux répondre à la question. Bon, excuse-moi.
1: Non, mais c'est bon.
15: Ça marche pas.
16: Bon, effectivement, alors, une fille nue. Bon, j'ai eu la chance, en ayant Fun TV, là, tout à l'heure, en regardant, j'ai vu les photos de la grosse Christine quand tu l'as enculé.
1: Allez hop, bonne nuit pour lui. Bonne nuit, Tom. Bonne nuit. Carole.
5: Oui, alors, ouais, effectivement, il faut avoir du mot pour regarder quelqu'un à poil, quoi. Mm-hmm. Ça dépend comment elle est foutue.
1: D'accord. Enfin,
5: c'est pas grave, du moment qu'elle a un trou, c'est bon.
1: Mm-hmm. Olivia.
5: C'est horrible. Oui, Gérard, mon petit chou.
1: Mm-hmm.
5: Moi, je crois qu'il faut avoir vraiment de l'humour. Hein. Faut vraiment. Ça dépend si c'est un nana.
1: Non, attends, Olivia. Attends, Gérard. 5 minutes. Eh, c'est pas la peine de lui dire de se calmer, je t'ai dit qu'il dégageait ce le Tom.
16: Je me suis calmé.
1: Non, non,
14: il s'est excusé, il a failli pleurer.
1: Non, non, j'en ai rien à foutre. Les mecs qui sont mis à faire du chantage au standard, ouais, je vais me suicider parce que je passe pas. Ça, je marche au pain.
14: Il a dit qu'il allait me payer un petit suisse.
1: Olivia. Olivia.
2: Oui, mon petit chaud.
1: Donc, tu disais, Olivia.
2: Et oui, moi, je disais qu'il faut avoir vachement de l'humour pour vraiment voir un mec nu. Faut rire, hein.
1: D'accord. Lolita.
2: Bah, oui. Moi je trouve pas qu'il faut de l'amour pour regarder quelqu'un de nu. À moins vraiment qu'il soit mal gaulé, parce que sinon c'est de l'humour, on l'a pas dit.
16: Gérard, tu te marres à bon goût, hein.
2: Quoi?
16: Non.
1: Ça fait deux fois.
2: Pas grave, terminé. Gérard, c'est pas grave.
1: Les insultes comme ça, c'est bon pour moi.
2: Désolé, Gérard à poil, je rigolerai pas et il me faut pas d'humour. Alors,
1: qui c'est qui dit ça?
16: Moi j'ai vu les Fontman, ça m'a pas fait rire une seconde.
1: Bon, allez, les Fontman, tu dégages, ça t'apprendra.
2: Gérard, c'est Olivia. Je vais dire, est-ce qu'on peut écouter ce que Jean Todd a à dire?
1: Là, pour un son, il est reparti au standard, il va rester un peu poli.
16: Jean Todd est là.
2: Ah ben, est-ce qu'on peut l'écouter?
16: Allô?
2: Oui,
16: c'est Jean-Teub, là, pareil.
2: Oui, c'est pas cool, un peu, Jean-Teub.
16: Alors, d'abord, bonsoir à tous.
2: Bonsoir, Jean-Teub. Bonsoir, Teub. T'en as une grosse?
1: Non, mais c'est bon, les filles. Pour l'instant, vous le laissez répondre à la question, parce que c'est...
16: Voilà.
1: Il va virer bientôt.
16: D'accord. Alors, d'abord, bon, petit... si on peut se permettre de faire un petit peu d'humour concernant le débat sur les célibataires.
1: Non, bon, alors, dans ces cas-là, mon pote, on n'est pas sur les célibats, on est sur l'humour.
16: C'est pas drôle.
1: Donc, tu te réveilles.
16: Débat sur l'humour. Alors, la question, c'est est-ce que c'est joli avoir une fille nue, c'est ça?
1: Ou un mec.
16: Ou un mec. Alors, d'abord, pour commencer, d'abord, je voulais dire que par rapport à la question, donc, le fait de savoir si une fille nue ou un garçon nu, savoir si c'est drôle ou pas, c'est une question qui m'est posée, donc...
1: Non, mais tu te réveilles, s'il te plaît, attention.
15: C'est de la métaphysique, hein.
1: Non, mais tu te... Tu te réveilles, s'il te plaît, parce que je vais pas coucher avec toi, là, avec ta question de merde.
14: T'arrêtes de faire du larcène.
1: Non, c'est pas moi qui fais du larcène. Non,
16: mais la question qui est, je vous le rappelle, qui m'a été posée...
1: Tu te réveilles, s'il te plaît.
2: À Brest, Zantad. Je peux répondre?
1: Vas-y.
2: C'est Caroline.
1: Oui, Caroline.
15: Bah alors, c'est vrai que t'as sodomisé Christine sous le pont de l'Alma.
1: Allez hop, bonne nuit pour celui-là.
15: Déjà fait.
1: Allez hop, bonne nuit.
15: Ok.
2: C'est Lolita, je peux répondre?
1: Non, Caroline, pour l'instant. Lolita, ouais. S'il te plaît, t'attends.
2: Moi, un mec à poil, ça me fait pas rire, ça me fait mouiller.
1: D'accord. Et pourquoi?
2: Parce que c'est excitant.
16: Non, n'importe quoi.
1: Attends, si t'es pas content, toi, tu dégages.
16: Mais je suis content. Mais content.
1: Ah bah dis donc, t'apprendras à chanter.
2: Eh, Gérard, une question.
1: Gérard. Oui.
2: Gérard, je peux te dire un truc, c'est Olivia.
1: Oui, Olivia.
2: Je vais te donner...
16: Gérard, je peux te dire un truc, c'est
1: Tob,
16: à
1: l'appareil. Ta gueule, toi,
16: Tob. Ah bah, comme par hasard. Tu vois les filles qui ont...
2: Qu'est-ce qu'il a pas, Gérard?
1: Oh, t'es Olivia.
15: Oh, la vie, Olivia, vas-y.
2: Gérard.
1: Oh, le larcène, s'il vous plaît, là.
15: Vas-y, Olivia.
2: Oui, je voulais te dire, Gérard, premièrement, si t'avais un peu plus d'humour, c'est-à-dire si t'étais un peu plus relax, t'adorerons, Gérard. Je sais que c'est un peu hors sujet, mais bon.
16: Attends, excuse-moi de dire si t'avais un peu plus d'humour, c'est si t'en avais, parce qu'il en a même pas un embryon. Hein.
2: Exactement.
1: Alors, je vais dire une chose.
16: Voilà, écoutez l'humour, il gueule, voilà, ça c'est l'humour de Gérard. Et c'est
2: non, Gérard, si t'es relax.
16: Il fait un débat sur l'humour, il a fait que de gueuler, jamais une blague drôle, même pas un sourire, même pas un rire.
15: C'est vrai, et quand on lui...
2: Gérard, nous les filles, on adore rire, donc racontons une blague.
15: Ouais, mais quand on lui demande de raconter une blague, il raconte des histoires de steak, de roast beef.
2: Non,
1: bonne nuit à toi aussi. Huitième question. Mais non, mais je vais... Attendez.
16: Eh, le con.
1: Oh, le con, ton merde, tu dégages, bonne nuit à toi.
16: J'en ai une bonne.
1: Moi,
15: j'en ai une grosse.
1: Réveillez.
16: Ça déconne.
17: Il mène pas son débat.
2: Gérard, est-ce que tu veux nous raconter une blague? On veut rire.
15: Moi, maintenant, je demande à être payé pour lancer des choses rigolotes.
1: Non, mais là, il y a un petit problème. Là, il y en a un qui s'amuse avec un téléphone et j'aime pas ça. D'accord, Olivier?
14: Yeah.
1: Oui.
2: Ok, bah, Gérard, est-ce que tu sais ce que ça veut dire, l'humour?
16: Bon, moi, j'ai une petite blague.
15: Vas-y.
2: Mais oui, c'est ça que ça veut dire, sinon il serait pas là.
1: Alors, non, bon, moi, je vais répondre.
15: Vas-y, Jean-Pierre.
1: J'y vais.
16: Alors,
1: pour l'instant, je réponds, s'il vous plaît, aux questions.
16: C'est une histoire drôle, hein, quand même.
1: Pour l'instant, je réponds à la question, tu l'as fait.
15: Je peux raconter une histoire, vas-y, Tob.
1: Allez, bonne nuit.
14: Non, Gérard, non.
1: 3h30, je vais laisser, s'il te plaît.
14: Non, Tob.
1: Non, pas ma Tob.
2: Il va à la pharmacie.
16: Oui, mais la tienne. Il arrive à la pharmacie, il dit bonjour, madame. madame, excusez-moi de vous déranger, mais je ne vous dérange pas. Est-ce que c'est possible d'avoir des mecs qui osent pas demander. Oui, alors voilà, il repart avec donc une boîte de trucs pour la gorge.
17: Ah, c'est excellent.
16: Et au moment donné où il se l'a mis sur la... Où on commence à se mettre les gommes sur la queue, il dit, mais non, c'est pas ça, je voulais aller retourner à la pharmacie. Excusez-moi de vous déranger de nouveau, madame, je vous en prie, voilà, je voudrais avoir des trucs pour mettre sur la caquette, c'est des très timides. Bien sûr, et là, il commence... C'est fini? Alors, il retourne à la pharmacie. Excusez-moi de vous déranger, mais je vous aurais en prie. Alors, est-ce qu'il serait possible de revoir, s'il vous plaît, des...
17: C'est pour toi qui me commande, d'accord?
16: Mais revoir, bien sûr. Alors, il retourne.
17: Tu t'écrases.
16: Voilà, prenez ça. Il arrive à la maison et... Il s'aperçoit qu'au bout de sa queue, c'est encore une brosse à dents. Excusez-moi, c'est toujours Est-ce que c'est possible d'avoir une... vous savez, des trucs pour mettre sur la caquette. Bien sûr, monsieur. Retourne chez lui. Il se met tout nu, il regarde sa queue, il a braquemar. Il s'aperçoit qu'au bout, au lieu de mettre avoir un préservatif comme il demande, parce qu'il est très timide, il a... du dentifrice.
17: Conclusion. Terminé.
16: Excusez-moi de vous déranger.
17: Non, mais en
16: dansant. C'est pour la kékette, je voudrais voir une.
17: Bonne nuit.
18: Non, arrêtez là, les nuits, ça. On passe le
16: vide. Il arrive, il rentre chez lui. Il se met à poil, il a vraiment la gaule, prêt à tirer son coup, et à ce moment-là, il regarde dans le sac de ce qu'il y a dans la pharmacie, et là, vous savez ce qu'il y a ?
18: Non.
16: Des préservatifs !
18: C'est drôle, j'ai non, on peut dire que c'est Marnoux. Gérard, pose ta question, s'il te plaît. Gérard, nous on voulait rire, hein, c'est pour ça qu'on a écouté la
17: blague. Gérard, de conclusion.
18: Ouais, mais elle est pas drôle. Mais non, Gérard.
17: Conclusion.
18: Gérard.
19: Les amis, c'est que Gérard. J'aime.
17: Conclusion, moi j'arrête.
18: Allez, souris, alors.
17: Oh, tu te rends compte. Ça y est, j'ai vu, Gérard. Bonne nuit. Bonne nuit à tous, je vous retrouve.
19: La tranche, la sucelle, manquée.
18: Gérard.
17: Il est pas arrivé, il est pas là. Il est pas là.
20: Non, terminé.
15: Aucune blague.
20: Terminé ce coup-là. Ça fait
17: 3 points.
15: Trois points.
17: Qu'est-ce qui se passe, Gérard? C'est pas possible.
20: Il a viré, genre, le mec teub.
17: Ça y est, il est parti.
21: Manu, c'est quoi ma teub là qui est à l'antenne?
17: C'est plus possible.
21: C'est quoi la teub à Gérard qui est à l'antenne là?
17: Moi, je sais pas, 2 cm. Non, mais là, c'est terminé. Il passe sur tout le monde. Tout le monde a fait faire ça. C'est terminé.
21: C'est un civiste.
17: Non, mais attends.
21: C'est un civiste.
17: Je vais
21: un
17: la question. Numéro 7, l'autre,
20: débat sur l'humour était pas drôle. C'est un débat sur l'humour était même pas drôle.
17: Donc, je réponds à la question. Moi, je préfère.
18: Gérard, Olivia.
17: Oui.
18: Mon petit lapin en sucre. Je vais dire un truc. Gérard. Regarde, nous on fait un débat sur l'humour. On voudrait que tu nous fasses un peu rire. Raconte-nous des blagues. Les filles, on adore que les mecs nous fassent rire. Nous, tu nous racontes pas de blagues. Tu gueules. Nous, on veut
22: on va pas t'aimer.
18: On peut rire, Gérard.
22: Gérard, une histoire, s'il te plaît.
17: Je n'en ai pas sûr, moi, pour l'instant.
18: Improvise.
17: Attends, celui qui dit que mon enfance. Bon, allez hop, celui-là, tu le dégages.
18: Non, Gérard, raconte-nous la blague de Toto, Gérard. Les blagues de Toto.
17: Non, on continue le débat. Je réponds donc à la question numéro 7 parce que.
18: Non,
17: dans ces cas-là, si vous voulez pas répondre.
18: Non, mais si on veut répondre, écoute. Vas-y, Gérard.
17: Donc, je vous réponds donc la question. Donc, c'est croyez-vous qu'il faut avoir de l'humour pour voir une fille, pour regarder une fille nue ou un mec? Ben, je vais vous dire une chose, qu'il y en a qui ont dit oui et non. Ben, moi, je préfère vous dire oui tout de suite. Je préfère regarder une nana nue.
18: Parce
17: que si elle est bien faite, c'est mieux. Si je veux regarder un mec, c'est.
21: Comme Christine.
17: Merci Gérard. Pour celui qui vient de dire ce mot-là.
18: Gérard, c'est Gérard. Gérard.
21: Gérard. Gérard. Gérard, 30 secondes avant. On accueille un auditeur, il veut se présenter lui-même.
17: Allô.
18: Bonjour,
21: je m'appelle
18: Gilles Q. Salut Gilles Q, est-ce qu'on peut t'appeler Q? Salut Gilles Q.
21: Salut le petit Q Gérard.
16: Salut Q.
17: Est-ce que l'on peut donner de l'humour en héritage? Ah.

0: 5, je saute au 5. Bonne nuit à tous.
1: Gérard, merci. Tu peux répéter la question? As-tu reçu l'amour en héritage?
2: Est-ce qu'on peut donner l'amour en héritage? C'est pas la peine de Gérard.
1: Alors en héritage, non, on peut
2: c'est,
1: pas.
2: C'est quoi ton prénom? C'est quoi ton prénom? Bon, les garçons d'abord.
0: La Caroline.
2: Non, les garçons d'abord.
0: Tu es attends, tu permets, je passe.
2: Tu t'en vas un coup, tu reviens. Alors, les garçons d'abord, allez-y.
0: Bon, alors, tu dégages au standard, toi, tu vas pas me faire chier longtemps. Bonne nuit à toi.
3: Eh ben voilà.
0: Je veux plus celui-là. Tu te démerdes qui c'est. Pardon? Tu te démerdes de savoir qui c'est.
3: Ah, c'était Gilles Q.
4: Manu, il est plus drôle que toi.
0: Bonne nuit.
1: Gérard, est-ce que tu as donné ton humour en héritage?
4: C'est dans les studios de fun qu'on dit.
1: À la loco, dans les chiottes.
0: Qui c'est qui vient de dire ça à l'instant?
5: C'est moi.
0: Non, c'est une nana.
4: Ouais.
1: Oh Gérard, est-ce que tu as donné...
0: La nana qui vient de dire ça, elle est priée de donner son nom.
4: Gérard, je vais te passer un ami.
0: Ta gueule, toi.
1: C'est un mec a dit.
0: Non, c'est pas un mec, c'est une nana.
1: Gérard, vas-y, réponds,
0: est-ce que l'on peut donner de l'humour en héritage? Alors?
1: Est-ce que toi, tu as donné ton humour en héritage?
0: Non, pas encore.
1: Moi, je peux répondre.
0: Oui, qui?
1: Olivia, mon petit
0: chou. Oui, Olivia, je t'écoute.
1: Est-ce que?
4: Gérard, il a tout dit.
1: Gérard,
0: Olivia, je t'écoute.
1: Oui. Bah oui, on peut donner notre humour en héritage.
2: D'accord, mon tour.
0: Tu me dégages cela parce que là, c'est plus possible.
2: Et la fille tout à l'heure qui a dit la loco, il faut la dégager aussi.
0: Non, mais toi, ouais, toi déjà, par instant, je savais dire la loco. La fille qui a dit l'échelle de la loco, comme les mecs.
2: La fille qui a dit la loco tout à l'heure.
0: Là, tu vois.
1: C'est le porc
0: carotté. Non, mais il y a qu'un. Je sais qui c'est qui s'amuse. Je sais qui c'est qui s'amuse. C'est l'alligator qui s'amuse à se remplacer pour quelqu'un d'autre. Voilà l'alligator qui a été découvert. Merci l'alligator de ton bordel.
6: À mort les alligators.
0: Merci alligator pour ton bordel de toutes les semaines. Maintenant, c'est que c'est toi.
2: C'est important qu'un mec ait beaucoup d'humour.
1: Donc.
2: Pourquoi? Attends, les filles, je vais
1: la mettre. Sinon, on va très vite.
0: Bon, toi, tu les fermes, tu dégages.
3: Bon, attends, oui. Toi, tu vas te calmer, le petit morveux là qui parle tout le temps au téléphone.
2: Gérard, il va se calmer parce que.
0: Mais tu me sens.
2: Non,
0: mais t'es qui,
2: non,
0: Manu, tu me sens,
2: celui-là.
0: Non, tu dégages. Tu dégages. Gérard, une insulte. Je veux pas le savoir, tu le dégages.
3: Gérard, moi, tu t'excuses auprès de ton
0: auditeur.
3: Tu t'excuses auprès de JQ, tu l'as traité en
0: classe, c'est pas. Ça fait trois fois que je lui ai dit dégager le rang.
3: Gérard, tu t'excuses quand même parce que je crois que.
0: Non, mais ça fait trois fois que je demande qu'il dégage, il revient.
1: Non, mais là, tu l'as blessé, Gérard.
3: Non, mais je veux pas le savoir. Tu as choqué tout le monde, là. Excuse-toi. Non, Gérard, excuse-toi.
0: Non, Gérard, c'est juste toi.
1: Je peux répondre?
0: Toi, au standard, quand je te dis de le dégager, c'est pas la peine de le reprendre.
7: Mais je l'ai dégagé, mais t'avais pas besoin de l'insulter.
0: Non, j'ai pas besoin de l'insulter, ça fait trois fois que je te demande de le dégager.
7: Mais t'as pas insulté, lui, Gérard.
0: Je veux pas le savoir.
7: Mais si,
0: il a pas éjecté quand je pose mes questions, d'accord?
7: Oui, mais t'as pas insulté.
3: Le problème, c'est que ça fait 10 minutes que tu poses pas de questions.
7: Merci, Olive.
1: On avance pas au débat.
0: Si ça vous plaît pas, dans ces cas-là, tiens, Olivier, tu t'énerves, je me casse.
3: Non, Gérard.
4: Allez, tu te barres.
3: Je ne saurais pas lire ta question. C'est trop mal écrit. Non, mais Gérard, je suis pas un caïd.
0: JQ,
3: je te donne la prochaine question.
2: Est-ce que l'humour, c'est primordial?
3: Est-ce que l'on peut donner de l'humour en héritage?
2: Non, c'est à moi, c'est moi qui fais le débat. Est-ce que l'humour, c'est primordial?
1: Non, c'est pas toi, c'est Gérard qui fait le débat.
3: La prochaine question.
8: Attends, tu te prends pour Max ou quoi?
2: Oui, je me prends pour Max. Est-ce que l'humour, c'est primordial?
1: Gérard, c'est l'héritage, je te soutiens à fond, c'est toi qui parles.
2: Alors, vas-y.
1: Alors, écoute, Gérard. Oh, Gérard, on t'écoute.
2: Ah, mais Gérard, il est out là, il dort.
1: Arrête, tu fais
2: les nouveaux.
1: Il est out of Africa. C'est qui le mec qui parle là?
8: C'est Gilles Q.
2: Ça, c'est Gilles Q.
1: Gilles Q, est-ce que tu laisses parler Gérard?
2: Est-ce que ça te dirait de prendre le bus quand tu vas arrêter mon cul? Bon, alors, est-ce que l'humour, c'est primordial pour vous, les filles?
1: Oui.
2: Pourquoi?
1: Parce que c'est la base de.
2: Est-ce qu'on peut demander à Gérard de fermer sa gueule quand on n'entend pas la suite du débat?
0: Tu dégages.
1: Arrêtez.
0: Bon mec, s'il te plaît, tu viens ici. Tu me viens Cyril, là. Il y en a ras-le-bol, maintenant. Gérard, ferme ta gueule, on n'entend pas la suite
2: du débat.
0: Mec, s'il te plaît, tu viens là.
5: À la question, c'est pensez-vous qu'il faut de l'humour pour coucher la première fois?
2: Oui.
0: Max, s'il te plaît, tu viens.
2: Oh, mais calmez-vous.
0: Max, tu viens, s'il te plaît. Ta gueule, toi, tu dégages.
2: C'est primordial.
0: Tu dégages, tu fermes ta gueule, toi.
9: Il est 3h41.
0: Tu dégages de base. Tu dégages.
9: Il reste un carat, tu continues, tu poses des dernières questions, tu fais la conclusion.
0: Tu dégages de base.
8: Il faut que les filles fassent rire les garçons et les garçons.
0: Je t'ouvre, Max. Je continue à prendre des
2: barres. Il va pas se calmer, là. Chatouillez-moi.
8: Il faut couper le micro, là, parce qu'on entend des questions.
2: On n'entend rien. Il
8: faut couper le micro, là.
0: Moi, je continue pas.
2: Mais si, continue, Gérard, c'est ton fils.
0: Il faudrait la caméra, là, tu dégages, maintenant.
2: Et c'est le bordel.
0: Tu dégages.
2: Eh, nana, arrêtez un petit peu aussi.
4: Eh ben, justement, est-ce que c'est bien, un peu, qu'il y ait de bordel, ça fait de l'humour ou pas pour vous, les filles?
2: Ouais, si tu veux.
4: Oui, mais là, c'est Gérard qui fout la merde, hein. S'il était plus là, s'il fermait sa gueule, on pourrait continuer le débat, hein. Alors donc, l'humour, pour vous, c'est quoi, les filles?
2: Tu pètes dans la pièce où tu rentres,
4: voilà.
2: Tu rotes à la fin de la...
4: Exactement.
2: C'est pipi caca, quoi. C'est...
1: Mais attendez, répondez qu'à Gérard, parce qu'on y arrive.
2: C'est à Gérard. Gérard.
4: On s'en fout.
1: Gérard, c'est Lolita, on ne répondra qu'à toi.
2: Gérard, on ne veut que toi.
4: Mais on n'en veut pas, Gérard.
1: Gérard, on te veut toi.
4: C'est sa star, il est star.
2: Gérard.
0: Tu perds celui-là. Ou pas?
4: Bon, c'est ton cul, là.
0: Et toi, tu fermes ta gueule pour l'instant.
3: Non, mais Gérard, si tu mettais un casque, tu verrais qu'on t'entend pas depuis 10 minutes.
2: Moi, je veux
0: très bien. Rien, tu l'as viré. Je te préviens, si je reprends et qu'il est là,
7: remets le casque.
9: Je peux pas parler devant un micro.
2: Gérard?
9: Là, tu écrases avec un camembert.
2: Allô? Bon, alors, on t'écoute, Gérard.
0: Donc, je répète ta question.
8: Bonsoir, c'est Gilles Cul.
2: C'est Gilles Cul.
7: C'est pas vrai, c'est un imitateur.
3: C'est pas lui.
8: Il est trop facile.
3: Non mais Gérard, c'est pas lui.
7: Ça peut pas être lui.
3: Mais c'est pas lui.
7: Gérard, arrête de faire ta mauvaise tête.
3: T'es une mauviette.
0: Terminé, conclusion. Conclusion. Conclusion.
2: Conclusion. Les mecs, ils n'ont pas beaucoup d'humour parce qu'ils font ça.
9: Arrête, parce que là, c'est nul.
0: Non, mais... Lui là-bas déjà, oui.
9: Quand il te demande de l'enlever, tu l'enlèves.
0: Elle est terminée, on fait conclusion.
2: Conclusion. Parlez pas tous en même temps.
0: Alors, Max, qu'est-ce qu'on fait?
9: J'étais là-haut.
0: Qu'est-ce qu'on fait? On met un disque et on reprend.
2: Oui,
0: on met un disque et on reprend.
2: Quoi? Oui.
0: On met un disque et on reprend les deux dernières pour finir.
3: C'est quoi les deux dernières questions?
0: Il reste. Pensez-vous qu'il faut de l'humour pour coucher la première fois? Et croyez-vous que l'humour existe partout chez les gens? C'est les deux dernières.
3: Alors.
0: L'autre, déjà, tu vas lui dire que le mec, il n'a pas à passer sur tout le monde. Quand je lui demande de le dégager, il le dégage.
3: Bah, j'ai entendu, toi aussi, tu passais sur les gens tout à l'heure.
0: Hein? Non, c'est pas moi qui passais sur tout le monde. Et lui aussi, c'est pareil. Et la caméra, c'est pareil. Oui,
3: tout à l'heure, c'était pénible. Bon.
0: Parce que tout à l'heure,
9: ils sont amusés avec le téléphone.
0: Si, il y en a ras-le-bol. D'accord?
3: D'accord. J'étais pas là, j'aurais dû être là.
0: Alors donc... On met un disque et...
3: Voilà, si on met un disque, non, Phil. Non, bah, faut terminer là, il faut. Parce qu'avec la vitesse où tu vas, il faut au moins 5 minutes par question. Après la conclusion, vas-y, finis là.
0: Ah bah, on fait conclusion alors.
2: Voilà, non, mais
9: posez la question, vas-y maintenant.
2: Gérard.
0: Alors pensez-vous qu'il faut avoir de l'humour pour coucher la première fois?
2: Oui.
0: Caroline.
2: Oui. Oui, je pense qu'il faut avoir de l'humour, ouais.
0: Mmh.
2: Parce que bon, t'es déjà mal à l'aise, c'est la première fois, tu sais pas trop comment ça va se passer, donc autant le prendre avec de l'humour.
0: Ok. Caroline?
3: Je pense que
0: Lolita, pardon. Lolita?
2: Oui, bah écoute, moi je suis un peu du même avis que Caroline, parce que t'es déjà tellement stressée. Si t'as pas un brin d'humour, je crois que t'es crispée et t'arrives même pas à faire l'amour, alors. Être un petit peu cool, que ton partenaire il te fasse rire, et puis c'est cool.
0: D'accord. Olivia?
10: Mais moi je suis d'accord avec les filles, hein, pour que les muscles se décontractent, il faut de l'humour. Hein.
2: Ouais.
0: Mm-hmm. Ouais. Carole.
11: Alors moi, le mec qui a du mot, il pourra me sauter. Donc Gérard, il faut que tu racontes une histoire avant la conclusion.
0: Non, mais voilà, Carole, je t'ai dit que...
3: Mais Gérard, est-ce que t'as de l'humour, toi? Est-ce que tu trouves que t'as de l'humour, Gérard, toi?
0: Quand j'aurai moins d'abrutis qui m'entourent, on verra.
3: Non, mais d'accord, il y a beaucoup d'abrutis.
11: Ok, mais là, il n'y a personne. Il y a beaucoup d'abrutis,
3: mais là, calmement, est-ce que tu crois que tu as de l'humour ou pas? Avec les filles, est-ce que ça marche?
0: Ça dépend des nanas, c'est tout.
3: Mais est-ce que ça t'a permis de coucher avec une fille rapidement parce que t'avais de l'humour?
0: Pour la première fois, non. Voilà, point final.
2: Oh, il a payé. Gérard?
0: Oui.
2: C'est Olivia?
0: Oui.
2: Je voudrais faire une déclaration solennelle.
0: Mm-hmm.
2: Je veux dire que toutes les filles, quelles qu'elles soient,
10: tu peux les séduire, il suffit d'avoir de l'humour.
11: Ouais, alors c'est
10: pas qu'elle soit de nappe, qu'elle soit canon ou pas canon, une fille, si t'as de l'humour, si tu la fais rire, elle te tombera.
11: T'es beau, t'es moche, t'es con, t'es pas con, si t'as de l'humour, tu vas toutes nous séduire.
8: Ouais, non mais attends, t'as vu sa gueule?
11: Bah oui, je la vois sa gueule, j'ai Fun TV, alors il est pas mal.
10: Bah ouais,
0: là tu le dis, celui-là c'est pas possible.
3: Hop là, ça y est.
11: Gérard, est-ce que tu aimes l'humour noir? Je suis désolée.
0: C'est quoi ça? L'humour noir, c'est-à-dire?
11: C'est comme l'histoire du mur avec Ayrton Senna. C'est comme l'humour, Gérard. L'humour noir, tu veux que je te donne un exemple?
0: Ouais.
11: C'est un exemple, attention, hein. C'est comme quand on te fait chier, quand on te dit ouais à la loco, toi de la loco et tout ça. C'est ça l'humour noir.
12: Oh Fred,
11: ouais mais là ça porte atteinte, c'est grave.
0: Ok. Donc croyez-vous que l'humour existe
11: Pourquoi tu réponds jamais, Gérard?
3: Parce que tu sais pas répondre, peut-être.
0: Pour l'instant, quand vous arrêterez de perler con dans les studios, parce que là, il y a 1, 2, 3, 4, 5, 6.
3: Ah non,
0: on
3: s'il
0: est
3: te
0: 8
3: plaît,
0: dans
3: moi.
0: Les studios. Je crois que ça fait un peu beaucoup pour
3: Gérard,
0: débat.
3: Gérard, 8 mecs pour toi tout seul.
0: Ouais, bah alors
11: c'est
0: donc.
11: Bon, hein.
0: Donc, conclusion.
11: Nanas, hein.
0: Allez, Caroline, conclusion. Terminé.
3: Bon, on se casse.
11: Non, allez.
0: Caroline. Caroline. Caroline, la conclusion.
10: Non,
0: c'est terminé maintenant.
11: Non, Gérard, une histoire avant la conclusion, s'il te plaît.
0: Non, je ne fais pas d'histoire ce soir,
11: mais
0: j'en ferai plus tard.
11: Dans le métro.
0: Non, j'en ferai plus tard des
11: Mon
0: histoires.
11: Tonto.
0: Non, j'en ferai plus tard.
11: Mais pourquoi plus tard?
0: J'en ferai la semaine prochaine.
11: Mais non, on est sur le débat de l'humour.
0: Non, mais j'en ferai la semaine prochaine. La semaine prochaine, je reprendrai un débat qui se basera là-dessus et je ferai des histoires la semaine prochaine.
11: Mais non.
0: Donc, conclusion.
11: Conclusion, c'est qu'on veut ton histoire.
10: Non, là, on est crispés, là. Nos muscles sont crispés.
11: On est stressés, là. Décontracte-nous, Gérard.
0: Non, c'est terminé. Conclusion, maintenant.
10: Non, mais Gérard, on est stressés.
0: Conclusion.
11: C'est pas marrant, hein.
0: Conclusion.
11: C'est pas possible, ça.
10: Gérard.
0: Conclusion. Caroline.
11: En fait, Gérard, tu sais pas ce que c'est l'humour, hein.
0: Non. Caroline, conclusion pour toi.
10: Attends, Gérard.
11: Il n'y a pas d'humour, Gérard.
13: La question 10.
10: Gérard, c'est Olivia.
0: Oui.
10: Je voulais te dire, là, on est toutes les filles, là, les nanas, on est crispées, on est stressées, parce qu'on ne peut pas faire la conclusion si on rit pas.
0: Bah oui, c'est ça.
10: Faut qu'on mette à l'aise, Gérard.
0: C'est terminé.
11: Il faut un minimum d'humour, Gérard.
0: Mais c'est terminé, maintenant.
11: Non, mais je crois que Gérard ne connaît pas l'humour.
10: Mais Gérard, une blague toto, même.
0: Je te dis. Je viens de te dire que c'était terminé, on fait conclusion les 4 heures.
11: Raccrochez
0: tous, et bonne nuit à tous. Si vous voulez raccrocher, raccrochez-moi.
11: Il y a quelqu'un qui a dit ça, Gérard.
0: Non, mais moi, je veux pas le savoir.
11: Gérard,
0: celle qui vient de dire qu'il raccroche, qu'elle raccroche.
11: Oh, Gérard, une histoire drôle, s'il te plaît.
0: Non, j'ai dit conclusion, maintenant.
10: Oui. Alors, on peut demander à un mec de dire une histoire drôle.
11: Ouais, à Q, à JQ, là.
10: Les JQ.
11: Olive, une histoire drôle.
0: Conclusion, je demande.
11: Bon, Fildar, elle a pas d'histoire drôle.
0: C'est bizarre parce que j'avais dit 4 fois et comme par hasard, le deuxième se passe moins bien que le premier, donc conclusion.
11: Manu, une histoire drôle.
0: Conclusion.
10: Non, mais bon,
11: Olivier, une histoire drôle.
0: Donc, bonne nuit à tous.
11: Mais non, Gérard.
0: Bonne nuit à tous.
11: Mais non.
14: Liaison avec la police ou la gendarmerie nationale.
0: Voilà, bonne nuit. Bonne nuit pour celui qui s'amuse à ça. Alors, vous allez retrouver Bart pour la nuit sans pub.
11: Donne-nous la tienne de conclusion, moi, Gérard.
0: Terminé.
3: Oh non.
0: Merci, Olivier, pour faire le con derrière.
11: C'est quoi ta conclusion,
0: Gérard?
11: De quoi
0: c'est toi qui joues avec
11: Gérard? Conclusion, Gérard n'a pas d'humour.
0: Donc, conclusion.
11: Gérard, donne-nous ta conclusion.
15: France Télécom, bonjour.
11: Tu nous donnes ta conclusion, Gérard?
15: N'est pas en service actuellement.
11: Après, je te donnerai la mienne, c'est
10: Gérard, tu dis ça qu'à ton nom et on ira à la conclusion, Gérard.
15: France Télécom, bonjour. Le numéro que vous avez demandé n'est pas en service actuellement.
0: Manu, quand t'auras terminé de faire le con, tu me préviendras.
3: Ah, mais j'ai rien fait du tout, Gérard.
0: Dans ces cas-là.
10: Dans
0: ces cas-là.
3: Oui, pourquoi c'est toujours moi? Écoute-la.
0: Dans ces cas-là, tu essayes de savoir qui c'est qui s'amuse à faire ça.
15: Le petit Gérard attend ses parents à l'accueil.
0: Alors, Caroline, conclusion, s'il te plaît.
11: Oui, non, mais je veux la question 10 avant.
0: Tu veux la 10?
11: Oui.
3: Très bien. Ça fait chier Gérard, mais bon.
0: Ouais, ça me fait chier.
3: C'est grave, ça te fait chier.
0: Bon, celui qui s'amuse à dire français comme bonjour va se calmer. Alors, croyez-vous que l'humour existe partout chez les gens? Voilà, c'est la dernière question.
11: Attends,
0: et après,
11: c'est
0: la
11: conclusion. C'est quoi?
3: Croyez-vous que
0: l'humour existe partout chez les gens?
3: De la tête aux pieds. De la tête aux pieds, moi, ça dépend.
15: Tu peux l'avoir dans les oreilles ou.
11: Tu peux répondre, c'est Lolita.
0: Vas-y, Lolita.
11: Bon,
10: Bon bah écoute, moi je pense qu'elle existe partout, mais ça dépend de la personne que tu as en face.
12: Apparemment, elle n'existe pas chez toi, Gérard.
10: Non, c'est, Gérard, il n'a pas eu ça. Voilà, bah si vous faites chez Gérard, eh ben, il n'aura pas d'humour, et si vous le détendez, il en aura plein.
3: Voilà.
10: En fait, c'est juste que tout le monde
12: l'aura. Non, c'est le contraire. Si tu l'énerves, il aura d'humour. Et si tu l'énerves pas, il n'en aura pas.
3: Attends, qui c'est qui pose cette question qui tient à peu près pas debout là?
12: Mais non, j'ai dit Gérard, quand on te fait pas chier, t'as de l'humour. Et quand on te fait chier, t'as de l'humour quand même. Hein.
10: Attends, c'est l'auditeur qui répondait.
3: Bon, toi, tu dégages.
12: Qui?
3: Non, le caméraman là, tu dégages là.
12: Ah bon, t'intéresse.
3: Tu viens un peu trop là.
12: Le caméraman est demandé au standard.
10: Bon. Ouais, donc c'est l'auditeur, je peux répondre?
3: Oui, l'auditeur, je t'écoute.
10: Donc je suis en train de dire que si on fait chier, on fait chier quelqu'un, même s'il est rempli d'humour, il n'arrivera pas à en sortir une.
12: C'est votre appel.
10: Maintenant, si tout se passe bien, la soirée, elle se passe super cool, on raconte des blagues, on rigole et on se force pas à pas rigoler et voilà.
12: Moi, je voudrais répondre.
10: Moi, pour moi, je trouve que Gérard a beaucoup d'humour, sinon il serait pas là pendant 4 heures.
12: Tu parles.
10: À nous écouter, parce que des fois, on est vraiment hard.
12: Ouais, c'est ça, ouais.
3: Gérard, alors, moi, je vais vous dire une chose, vous voyez. Ouais. C'est bizarre, parce qu'à chaque fois, le premier débat se passe bien, le deuxième, c'est le vrai bordel pas possible.
12: Bah, c'est normal, on t'aime pas m'attaquer.
3: Mais là, parce que c'est bizarre.
12: Mais t'as vu comment tu t'énerves?
3: Ouais, mais sur le premier débat, il y avait.
12: Oui.
10: Je peux donner ma conclusion.
3: Toi, tu vas dégager mes vite fait, là. Fais là.
12: Encore. Gérard, c'est normal, on est fatigué hein, au deuxième débat.
10: Qu'est-ce que tu penses?
3: Dégage. Donc Gérard menace l'alligator d'un coup de poing. Quand même, je te vois, il a quand même. Ça rigole plus du tout.
12: Gérard!
3: C'est là, ce premier, là, tu vas dégager. Caroline, conclusion. Ou Lolita, ou les gars.
12: Oui, moi, ma conclusion. Une par une.
3: Alors, Caroline. Caroline, conclusion pour toi, s'il te plaît. Caroline!
12: Oui, pardon. Ma conclusion, c'est que ça aurait pu très bien se passer si t'avais un peu plus d'humour.
10: Mais il en a de l'humour.
12: Non, il a pas d'humour.
10: Non, elle a pas d'humour.
12: Mais si, attendez.
3: Non, mais attends, Caroline, oui. Je vais te dire une chose, qu'il fallait voir un peu le bordel, t'aurais été là. Fallait voir le bordel qu'il y avait ici.
12: Gérard, moi je te dis un truc, si tu changerais un peu de les mots à chaque fois, dégage au standard, peut-être que ça marcherait mieux, non?
3: Ouais, mais dans ces cas-là.
12: Attendez,
3: là je vais vous répondre. Caroline, Lolita, Olivia et Carole, je vais vous répondre. Pour l'instant, il y a que vous qui avez été à peu près correct. Vous n'avez pas dit une seule insulte.
8: Allô Gérard, c'est Tony là, j'écoutais là, je trouvais pas le sommeil.
3: Caroline, conclusion pour toi s'il te plaît.
12: Elle a déjà répondu Gérard.
3: Alors Lolita.
8: Faut que t'arrêtes le Beaujolais.
12: C'est comme le...
10: Ouais, ben j'ai répondu en premier Gérard.
12: Je réponds Gérard.
10: J'avais dit que si on fait chier le monde, on n'arrivera pas à aller au bout de l'humour.
3: Bah oui. Olivia.
12: Donc ma conclusion, moi, mon petit lapin en sucre,
10: c'est rien aussi. Hein.
12: Mon petit chou, moi je pense que c'est une question de relativité. Hein. Donc A carré plus B carré, forcément c'est A carré B carré.
10: N'importe quoi.
12: Ah si.
3: D'accord.
8: Moi ma conclusion, c'est qu'il faut pas te faire de boire du Beaujolais parce qu'après tu commences à raconter n'importe quoi. Et...
12: Bien sûr, mais c'est bien.
3: Mais pour l'instant, c'est pas toi que je me suis adressé
8: ouais,
3: pour
8: mais
3: la
8: moi,
3: conclusion.
8: Je parle quand même, et il faut qu'on te pique, Annie.
10: Fais-nous un sourire, Gérard, à l'antenne au moins.
12: Pourquoi t'es crispé? Tu nous crispes en même temps.
3: Donc, Carole, pour toi, la conclusion?
12: Alors, pour moi, la conclusion, Gérard, ça serait que tu me fasses plaisir, que tu racontes une dernière histoire avant qu'on aille se coucher.
3: Non.
12: Comme ça, je te ferai un gros bisou sur la joue demain.
3: Non, Carole.
12: Et moi, que tu te laves avant, hein, que tu te parfumes, mais pas trop d'Adidas, parce que la dernière fois, je puais l'Adidas, quoi.
10: Ouais, c'est Lolita, tu peux nous faire un sourire à l'antenne au moins, qu'on se détende.
12: Gérard. Gérard. Bon, Gérard, tu racontes ton histoire, s'il te plaît, mon amour, de toujours, mon chocolat en or et en sucre.
3: Non, je ne fais pas d'histoire, c'est tout, c'est terminé.
12: Pourquoi t'es pas gentil?
3: Donc, Gérard. La conclusion sur les thèmes des deux débats.
12: Non, Gérard.
10: Donc, je disais que le deuxième débat a été superbe.
3: Ouais.
10: Sauf qu'il manque un peu d'humour noir.
12: Ouais. Non, mais je voudrais dire un truc. C'est Olivia.
3: Oui.
12: Je voulais te dire. Tu vois, par exemple, Elephant Man. Il est pas beau, mais il a de l'humour et on l'adore.
10: Oh, la comparaison.
12: Je t'aurais pas aimé, genre.
3: Non, mais c'est pas grave, de toute manière.
12: T'as insulté d'Elephant Man.
3: Mais non, mais je m'en fous. Hein.
12: Mais non, je vais marquer un exemple.
3: De manière, quand ça vient d'une personne, d'une nana, je m'en fous.
12: Mais non, Gérard, c'est
3: comme c'est tellement bien dit qu'à force, je comprends l'humour avec. J'arrive à comprendre l'humour par les nanas.
12: Ok, bon, Gérard, t'es pas beau, c'est de l'humour.
3: Mais ça, c'est toi.
12: Ça, c'est
3: toi qui le dis.
12: Chacun ses goûts,
3: voilà. Donc, je peux faire ma conclusion.
8: Moi, je t'aime.
0: Bon, bah, toi, tu dégages, je t'ai pas appelé.
5: Tu dégages.
12: Mais il t'aime. Mais
8: je t'aime.
12: Oui, alors, il est pas pédé, Gérard.
15: Il est fan de Gérard.
8: Sinon, à cette heure-ci, je serai couché et je t'écoute.
0: Bon, Manu, s'il te plaît.
5: Manu, s'il te plaît.
12: Et tu touches?
0: Oui, Gérard.
8: Oui.
0: Tu me sors Tony.
5: Je sors Tony.
12: Tu touches pas Tony, c'est Luigi.
8: Ah non, c'est Arnette.
0: Ouais, ben. Tu dégages.
12: Junior. Bon, Gérard, t'as ton histoire, donc, là, on l'attend. Donc, là, hein.
0: Alors, conclusion.
12: On va pas se coucher tant qu'il n'y a pas d'histoire.
0: Bah, il y aura pas d'histoire, je fais conclusion et j'arrête.
12: Mais Gérard, je fais conclusion et j'arrête.
0: Olivier, merde!
3: Qu'est-ce qui s'est passé? Je dormais.
12: Bon, vas-y, on t'écoute, Gérard. Gérard!
13: On va bien faire, Olivier, hein!
12: Bon, Gérard, tu poses ton cul un peu, là!
0: Donc, conclusion sur les deux débats. Le premier s'est très bien passé, comme je l'ai dit tout à l'heure. Le deuxième, moins bien. Merci, Olivier. Continue.
12: Jean-Luc! Gérard!
0: Oui?
12: C'est Olivia. Oui, mon petit lapin. Je voulais te dire, mais raconte-nous une histoire, gros, juste une petite.
0: J'ai dit que je faisais la conclusion, c'était terminé.
12: Non, mais Gérard, il connaît pas la conclusion.
0: J'ai dit que je faisais la conclusion. J'ai dit que je faisais la conclusion. J'ai dit
12: que c'était la conclusion.
5: Gérard,
0: tu t'amuseras pas comme ça, toi, là-bas.
12: Gérard, est-ce que tu aimes que les filles ont de l'humour?
0: J'ai dit que je faisais la conclusion. J'ai dit que je faisais la conclusion. J'ai dit que je faisais la conclusion. J'ai dit que je faisais la conclusion. J'ai dit que je faisais la conclusion. J'ai dit que je faisais la conclusion. J'ai dit.
12: Bon. Un mec de nous raconter une blague.
3: La conclusion, alors.
12: On peut demander à Jean-Cul de nous raconter une blague.
0: Tu vas te prendre un coup de savate encore.
12: Gérard.
5: Est-ce encore touché?
0: Gérard.
7: Gérard, putain, rallume.
0: Gérard, rallume.
3: Oh là non, c'est
7: Gérard, rallume la bougie.
0: J'ai dit que je faisais la
7: conque.
0: J'ai dit que je faisais la conque. J'ai dit que je faisais
7: la bougie, elle est où la bougie?
5: Elle est là, je l'ai dans la main.
0: Putain, c'est bizarre. Comme par hasard, ça vient de là-bas. Hein. Alors, tu dois vous dégager.
5: Il a soufflé dessus.
0: Allez, hop, terminé.
12: Bon, Gérard. Ouais, il y en a qui sont pour rien, Gérard.
3: Bon, Gérard.
12: Gérard, on peut demander à quelqu'un de nous raconter une blague à un mètre.
3: Gérard.
12: Gérard, c'est Lolita. Fais une bonne conclusion. Parlez après le bip sonore. France Télécom,
3: Gérard.
12: Bonjour.
3: C'est quand tu veux, Gérard.
0: Non, mais c'est terminé. Maintenant, on va retrouver Bart.
12: Non, Gérard.
0: C'est terminé.
12: Non, mais c'est
0: terminé.
12: C'est malade.
0: Bon, ouais, t'arrêtes là, s'il te plaît, Olivier, maintenant. Ça bon commence à bien faire, c'est tous les jours. Tous les jeudis, tu fais le con. Alors, bonne nuit à tous. Vous
12: non,
0: allez
12: non,
0: retrouver
12: non,
0: Bart
12: non,
0: pour
12: non,
0: la
12: non,
0: nuit
12: non,
0: sans
12: non,
0: pub.
12: Non, ouais, non,
8: emmerdez pas,
12: voilà.
8: Il faut du cul en te leur dans la gueule.
12: Non,
0: allez,
12: non,
0: ben,
12: non,
0: tout du cul, il t'emmerde, ok?
12: Eh, Gérard, pas d'insulte.
0: Voilà, pour celui qui vient de me traiter de trou du cul, je lui réponds.
3: Gérard, il reste deux minutes pour que tu fasses ta conclusion à toi.
0: Donc conclusion, vas-y. Déjà, tu vas me virer le.
3: Ça y est, j'ai viré tout le monde. Tu peux faire la conclusion.
0: Conclusion sur un débat, ça se passe bien.
3: Non,
0: le deuxième,
3: non,
0: c'est
3: non,
0: toujours
3: je
0: le bordel.
3: Ta conclusion sur le deuxième débat, sur le
0: non,
3: sujet.
0: Le deuxième, non, mais le deuxième, ça s'est terminé en couille, vous avez pas arrêté.
3: Non, mais d'accord, mais.
0: Ok.
3: Gérard,
0: donc moi,
3: qu'est-ce
0: d'être
3: que
0: terminé.
3: Tu en
0: faire
3: tu
0: un
3: en
0: débat.
3: Quoi, toi
0: faire un deuxième
3: tu
0: débat.
3: En quoi
0: faire un deuxième débat avec un bordel comme ça tous les jeudis, c'est pas possible.
3: Non, mais
0: maintenant, je ne ferai plus qu'un débat.
3: Sur l'humour, tu en penses quoi, toi?
0: J'en ai rien à foutre. Sur l'humour, c'était le vrai bordel.
3: T'en as rien à foutre.
0: Voilà.
3: Sur l'humour.
0: Terminé,
3: ta conclusion sur l'humour.
0: Je viens de te dire que j'en avais rien à foutre, je te répondrai pas. Ma conclusion, c'est que le deuxième débat, c'est tous les jeudis, c'est le vrai bordel. Merci pour appuyer sur un bouton, je viens de te voir. En de bon entendeur, salut, vous allez retrouver Bart pour la nuit sans pub. Bonne nuit à tous et à la semaine prochaine.
16: Et voilà, donc bonsoir à tous. Donc débat prévu sur l'euro. Donc vous venez d'écouter la bourse ou de la vie, c'est la monnaie qui dirige le monde. Et pour ça, ben, donc, on a sur le site internet, donc, on a Simon.
17: Eh, hey, salut Gérard.
16: Donc, j'espère que ce soir, le net, il va fonctionner normalement.
17: Bah là, on démarre à 2000.
16: Donc,
17: 2000 personnes.
16: Faudrait que ça pousse un peu plus. Ouais, donc, Karine au standard, toujours.
18: Bonsoir.
16: Accompagnée de...
18: Mélinda.
16: Et, ben, il va se présenter,
17: Babouche.
16: Tout seul. Allez, Babouche. Ouais, Babouche à la réa. Donc, on va accueillir pour ça Jean Faudel de Bogota. 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Bonsoir.
19: Ça commence.
16: Jean Faudel, une fois. Jean Faudel, t'es là? Jean Faudel, une fois. Jean Faudel, deux fois. Jean Faudel, trois fois. Ouais, tu te fous de ma gueule ou tu prends le train? Jean Faudel, une.
20: Ah, il est pas là, ça a coupé. Hein.
16: Bon, alors Jean Faudel, terminé. Voilà. Alors, donc Jean Faudel, eh ben tant pis pour lui, hein, il participera pas au débat.
20: Dommage.
16: Alors, Grenald.
13: Gronaldo, bonsoir.
16: Gronaldo de Brie contre Vert.
13: De Brie contre Roger, bonsoir GG.
16: Ah bon, c'est contre Roger, est-ce que sur 113.3 la fréquence?
13: Tout à fait, 113.3 dans le Morbihan, bonsoir tout le monde.
16: Nadine de Rothschild.
18: De Rothschild, bonsoir Rachel. Tout le monde. Bonsoir Gérard, bonsoir les
16: Charleville-Mézières, 105.3.
18: Exact, bonsoir l'auditeur.
13: Bonsoir Nadine.
16: Bonsoir. Et après, c'est quoi, Franck? Hein? Allô?
20: Oui, c'est François.
16: Donc Lyon 104.2.
20: Exactement, bonsoir Gérard, bonsoir toute l'équipe.
16: Monsieur Mazur.
21: Oui, bonsoir Monsieur Gérard, c'est Monsieur Mazur.
16: Je sais, j'ai reconnu.
21: Alors, quel plaisir de vous entendre à nouveau à l'antenne, Monsieur Gérard.
13: Bonsoir Monsieur Mazur.
21: Bonsoir, c'est Monsieur Mazur, chers amis, bonsoir.
13: Bonsoir ouais, Monsieur Mazur.
16: Oh, ça y est, on a compris.
18: Ça va tout le monde?
16: On a compris.
20: Bonsoir les auditeurs.
16: Donc
20: bonsoir,
16: la fréquence
20: Monsieur
16: Bordeaux, 117.8.
21: Absolument.
16: Donc il nous manquera une personne qu'on aura peut-être dans le courant du débat. Donc alors, débat sur l'euro. Alors, peut-on diviser, multiplier ou soustraire l'euro, monsieur... Gronaldo.
13: Gronaldo, écoute, moi je pense qu'au niveau des additions, des soustractions, c'est-à-dire tout ce qui est opération mathématique, je pense que tout ça a été conservé. Hein.
16: Mm-hmm.
13: Ils se sont débrouillés pour faire un passage à l'euro, en fait, où tu passes du franc à l'euro. Mm-hmm. Et les additions, les soustractions, tout ça, c'est toujours valable. Hein.
16: Mmh.
13: Et il fallait pas tout modifier d'un coup. Attends, t'imagines si on change les divisions en même temps que la monnaie, ça va être le bordel.
16: Non, mais peut-on diviser?
13: Ah oui, ça, bien sûr qu'on peut diviser.
16: Multiplier, diviser. Non, mais attends. Déjà, tu peux pas. Déjà, on divise quand c'était en franc, tu divisais par 6,55.
13: Ah, tu peux multiplier aussi.
16: Ouais, mais ça, c'est pour. Ouais.
13: C'est pour ceux qui sont forts en maths, ouais.
16: Mmh.
13: Ouais.
16: Nadine, pour toi?
18: Oui, eh bien, tout comme le franc, évidemment, il y a déjà des soustractions de fait pour l'euro. Les centimes d'euros sont des divisions d'euros.
16: Mmh.
18: Donc voilà, un centime d'euro, c'est un centième d'euro.
16: Mmh.
18: Et tu peux, quant au billet, ce sont des multiplications d'euros.
16: D'accord. François?
20: Eh ben, écoute, Gérard, tout à fait. On peut multiplier des euros, les diviser.
13: Bien sûr.
20: On pouvait aussi avec les francs, mais bon, ça donnera pas le même résultat.
16: Ah ouais, mais ça, c'est sûr que c'est vrai. Monsieur Mazur, pour finir.
21: Eh bien, écoutez, Monsieur Gérard, je n'ai rien d'autre à ajouter. Je suis complètement de cet avis. Cependant, avec l'avertissement suivant, n'est-ce pas, n'essayez pas de diviser ou multiplier des euros par des francs.
20: Ça oula, marcherait oui, pas. Non, surtout,
16: bah non, mais ça, maintenant, c'est plus, ça sert, c'est terminé, hein,
21: ah
16: cette
21: oui,
16: histoire.
21: Absolument. C'est pour ça que ça ne marcherait pas.
18: Mmh.
21: Ça marchait encore avant-hier, n'est-ce pas, samedi.
16: Mmh.
21: Mais aujourd'hui, ce serait peine perdue, n'est-ce pas?
16: Bah, disons, moi, ce qu'ils ont dit, c'est que c'était prévu dimanche, la soi-disant la fin complète, et apparemment sur des journaux, ils ont prévu que c'était lundi. Alors donc, est-ce que la date, c'était bien prévu pour le 17 février?
21: Mais tout dépend, Monsieur Gérard, tout dépend, n'est-ce pas, si vous considérez que lundi commence à minuit une, ou bien à 6h.
16: Ben non, en principe, ça commence à minuit, donc c'est pour ça que ça m'a semblé bizarre aussi, leur histoire.
18: Oui, mais Gérard, les banques, elles sont fermées le lundi.
16: Ouais, mais pas toutes, hein.
18: Bah, la plupart, hein.
16: Ouais, la plupart, oui, je suis d'accord avec...
20: La banque de GG, quoi.
16: Non, mais c'est qui commence à...
18: La banque du sperme.
16: C'est qui vient de dire ça?
13: Une carte de retrait.
16: C'est qui vient de dire une connerie comme ça?
20: C'est Ricardo.
16: Y a pas de Ricardo. Alors, celui qui a dit ça le dit tout de suite, ou sinon... J'en prends un au hasard des deux que j'ai.
13: On va pas gâcher le débat quand même.
18: Oh, non.
16: Oui, vas-y, continue.
21: Oui, continuez, vous étiez très bien parti.
16: Voilà. Bon.
13: GG, est-ce que tu dirais, toi, est-ce que tu irais jusqu'à dire que l'euro est divisable, multipliable, additionnable et soustractible?
16: Non.
13: Voilà. Non?
16: Non. Parce que déjà, tu peux diviser un franc en euros, mm-hmm. mais tu peux pas faire le contraire.
13: Ah bah si.
16: Ouais, mais quoi, alors faudrait que tu m'expliques comment. Hein.
13: Bah, si t'as un convertisseur qui marche dans les deux sens, tu peux.
16: Ouais, non, mais d'accord, mais les convertisseurs, c'est pas évident parce que moi, on a du mal à, j'ai eu du mal à en avoir.
13: Ah bah,
16: et j'en ai toujours pas.
13: Hein. C'est compliqué.
16: J'en ai toujours pas des convertisseurs.
20: C'est compliqué, faut appuyer sur des touches, donc c'est pas évident.
13: Il y a quand même 10 chiffres différents, il faut voir, hein, ça s'apprend pas.
21: Non, et
13: comme
21: puis
13: ça,
21: il faut également penser à changer les piles, hein, ce qui est toute une manœuvre.
16: Mmh. Voilà. Donc. Donc, apparemment, on a fait le tour de la question.
13: Mmh.
16: Sur le net, qu'est-ce qu'on a on a quelque chose d'intéressant, pas?
22: Pas tout de suite, non. Pour l'instant, ils sont en train de réfléchir aux questions. Ça va venir, j'ai l'impression, là.
16: Bah, j'espère, parce qu'on va pas...
22: Je vais te dire ça dans 5 minutes, Gérard. Bouge
16: ok. Pas. Alors, deuxième question. Avez-vous eu du mal avec cette nouvelle monnaie au 1er janvier? Nadine?
18: Bah, pas du tout. Hop, c'est rentré comme dans du petit beurre. Non, pas de problème.
16: Donc pour toi, t'as pas eu trop de difficultés dès le départ?
18: Non, pas trop mal. Non, ça va. Il suffit de d'humecter un petit peu et puis après, hop, une fois que c'est rentré, c'est bon quoi.
16: Ronaldo.
1: Bah écoute, ouais, moi j'ai eu du mal parce que le 1er janvier, tu parles du 1er janvier, hein, c'est ça le
16: Bah oui, parce que ça a été fait au 1er janvier. Voilà, attends, bah... 5 minutes avant de me répondre. Ah. Là, les deux standardistes, là, faudrait peut-être, au lieu d'écouter, faudrait peut-être me retrouver une autre personne quand même.
4: C'est vrai qu'il y a Jean-Paul.

0: partir de minuit. Donc,
1: bah, écoute, moi, en fait, le premier janvier, j'étais dans un état lamentable. En fait, j'étais déchiré, quoi. Donc,
0: ouais,
1: j'ai galéré, j'ai eu du mal, mais grave, quoi.
0: Bah ouais, parce que c'est vrai que tout le monde
1: on a fait la teuf. Ils auraient mieux fait de faire ça un autre jour.
0: Parce ouais, que, non, mais attends, en fait, attends, tout attends, tout attends, Ronaldo. François.
2: Oui. Non, mais c'est vrai, c'est tout con, c'était férié, en plus, il n'y avait pas de banque.
0: Bah, ouais, mais de manière, banque, hein. C'est, attention.
3: Attention, moi, j'étais torché au champenier à la
0: François, bah ouais. C'est François, là?
3: Oui, c'est François.
0: Bon.
3: Donc, j'étais un peu torché, donc je suis quand même allé faire le malin, au distributeur.
1: Mm-hmm.
3: J'ai cru que j'allais retirer des francs, mais non, pas du tout. J'ai retiré 500 euros, ce qui fait que je suis à découvert de 450 euros.
1: Oh là là. Mm-hmm.
3: À l'heure d'aujourd'hui.
0: Donc, Monsieur Mazur.
4: Eh bien, écoutez, moi, le 1er janvier, n'est-ce pas, comme le disait un de vos auditeurs, était vraiment très, très mal choisi comme date, puisque suite à une fiesta assez dépariée, n'est-ce pas, j'ai eu besoin, bien entendu, pour ce que vous imaginez, d'avoir recours à une péripatéticienne.
0: Mmh.
4: Et je puis vous dire que, n'est-ce pas, la conversion euro, bien que ce soit fait en liquide, tout ceci, eh bien, la conversion euro n'a pas été les plus simples.
2: Mmh. Combien maintenant les putes en euros?
4: Pardon?
2: C'est combien les putes en euros?
4: Eh bien, écoutez, monsieur Gérard, pourriez-vous peut-être répondre à cette question?
1: La carte des tarifs, GG, t'as la carte?
0: Non. Par contre, moi, ce que je peux dire, c'est vrai que ça a été très mal choisi, ce système-là, déjà, pour commencer. Donc, comme tout le monde faisait la fête à minuit pour souhaiter la bonne année,
1: ouais.
0: Faut dire que les distributeurs ont été pris d'assaut. Et ça, ça a été dit, et ça a été
1: répété.
0: Ça a été répété pendant presque toute la journée du 1er janvier.
1: Ouais.
0: Et c'est vrai que là, pareil, que ça a été la décatombe dans les distributeurs
1: Gérard.
0: Attends, monsieur Mazur.
5: Je crois qu'il y a Babouche qui veut parler.
6: Oui, tu crois que c'est fait exprès qu'ils aient choisi le 1er janvier?
0: Bah non, justement, on va en venir sur la troisième.
4: D'accord. Parce que moi, personnellement. Avez-vous pris d'assaut un distributeur également?
0: Non, parce que je dormais, alors.
5: Tu dormais pourquoi?
0: Parce que j'étais occupé à dormir, voilà. J'ai même pas été au distributeur.
6: Non, même pas.
1: Non.
2: Il n'y a pas de carte.
3: Même pas au bar du coin.
0: Non.
1: Il n'y a pas de carte.
0: Bah si, j'ai une carte, et puis de toute manière...
1: Non, mais pas de carte téléphone, attends.
0: Non, mais j'ai une carte pour retirer, mais de toute manière, je savais très bien que, en y allant à minuit, les distributeurs allaient être pris d'assaut. Une question sur le net, parce que depuis le temps que...
6: Ouais, justement, Gérard, c'est Evil Ghost qui nous demande qu'est-ce qu'est la première chose que t'as acheté avec tes euros, en fait.
0: Eh ben, des cigarettes.
3: Oh, bah, c'est malin, ça.
0: Oui.
1: GG. Mmh. Bon, y a un truc que je comprends pas. On met l'euro le 1er janvier, alors que t'es d'accord avec moi, le 1er janvier, comme l'a dit la jeune fille tout à l'heure, c'est férié, donc les magasins, ils sont fermés.
0: Mmh.
1: Donc,
0: t'as
1: pas besoin d'argent pour acheter des trucs, puisque tout est fermé.
0: Oui, non, mais d'accord, je suis d'accord avec toi, mais il y avait, pour payer les boulangeries, tu pouvais encore payer en francs, mais faut dire une chose, que les distributeurs à minuit pile avaient déjà retiré la moitié des francs et avaient mis des euros dedans.
1: Ouais, mais les magasins sont fermés, ça sert à quoi?
0: Oui, non, mais je te parle des boulangeries et tout ça qui sont restées ouvertes.
1: C'est sûr qu'elles étaient ouvertes.
4: Oui, mais
0: il y a des boulangeries.
4: Excusez-moi de vous interrompre, monsieur Mazur. Gérard, mais je ne pense pas, enfin, ce que vous dites est très juste, mais je ne pense pas qu'il y ait des distributeurs dans les boulangeries.
0: Non mais à côté des boulangeries, tout ça, bon, mais de toute manière, faut se dire une chose. On va couper la question, hein. Maintenant, faut bien se dire une chose, qu'à partir du 1er janvier, comme ça a été fait, les distributeurs ont été pris d'assaut, donc automatiquement ils n'ont pas pu ravitailler, parce qu'il y a des banques, c'est vrai qu'ils n'étaient pas ouvertes à minuit, le lundi. Hein, donc c'est pour ça.
3: Gérard, quand tu dis que ça a été pris d'assaut, qu'il y a eu des ravitaillements, tout ça, tu parles de quoi en fait? Il y a eu des lancers de grenades?
0: Non, mais attends. Si t'as bien écouté la question qu'on est en train de poser depuis tout à l'heure, c'est qui, c'est Ronaldo?
1: Non,
3: c'est François.
0: Bah alors François, je te préviens, t'as déjà répondu correctement, donc tu vas pas me prendre pour un con, sinon je vais te dire au revoir. Alors tu choisis.
3: Je choisis de ne pas vous prendre pour un con.
0: Bon.
1: C'est bien.
0: Alors dans ces cas-là, ça suffit. Sur le net.
6: Gérard, une autre question sur le net, c'est Epsilon qui me demande pourquoi est-ce qu'on a fait tomber le nouvel an au 1er janvier alors que l'euro tombait aussi ce jour-là.
0: Le 1er janvier, ça a toujours été un 1er janvier. L'euro a été choisi comme ça le jour du 1er janvier 2002. On ne sait pas pourquoi.
1: C'est mal fichu.
0: Un peu compliqué. Mais ça, on va y arriver à cette question, parce que c'est vrai que
1: de manière. Il y a 365 jours et les mecs, il faut qu'ils choisissent celui-là.
0: Mais oui, mais
4: alors qu'il était si facile de faire tomber cela un 15 août, par exemple.
0: Non, mais maintenant.
1: Le 25 décembre.
0: Maintenant, comme on va poser la question

0: Il est 1h12, oui. Ouais. Donc on va poser la question, on va faire une pause.
1: Déjà ?
0: Bah ben oui, on va faire quand même une petite pause.
1: Bon, hein, et...
0: bah ouais. Mais oh ouais, il y en a 11 quand même, et on va jusqu'à 2h, on va faire une petite pause.
2: Pose l'autre question et puis on fera une pause après.
0: Voilà. Ben alors,
2: pose encore une autre question.
1: Okay, professionnel.
0: Donc alors, pensez-vous que le gouvernement, alors attendez, je reprends.
1: Ouais.
0: Pensez-vous que le gouvernement aurait mieux fait d'attendre avant de changer la monnaie? Donc François, tiens.
3: Bah écoute, ça dépend, on va attendre jusqu'à quand déjà?
0: Non mais c'est pour ça, donc on revient sur la question.
1: Bah oui.
0: La question avec l'histoire du 1er janvier, pourquoi que ça a été choisi cette date? Donc moi je vous pose la question, pensez-vous que c'est le gouvernement qui aurait mieux fait d'attendre avant de changer la monnaie? Pourquoi oui. qu'il l'a fait un 1er janvier au mois de janvier en début d'année?
1: Ils sont bien foutus tes débats maintenant.
3: Ouais.
1: Hein.
3: Ouais, c'est vrai que c'est.
4: Déjà,
3: bien.
4: Je voulais savoir un truc.
0: Mmh.
4: Qui c'est qui écrit tes questions depuis Claude Poufias de Sandy, elle est pas là.
0: Là, alors Nadine, oh là, c'est chaud. Oh Nadine, au revoir. Charleville Mézières, au revoir.
2: Allez hop.
1: Ah, Gérard,
2: on fait une pause, Gérard. Je vais juste te dire qu'on est 3000 là sur le net, ça monte.
0: Ah bah c'est bien.
2: Ça continue à monter.
5: C'est bien,
0: c'est
2: bien. Donc alors. Je vais rappeler l'adresse, c'est funradio.fr/loul@.
0: Non, c'était pas ça qu'on avait. Bah, c'était pas ce qui s'est annoncé.
2: Mais si, ce soir, c'est ça.
0: Non, c'est pas ça.
2: Bah, si,
0: bon, enfin, c'est pas grave, on va garder ça, mais on modifiera.
2: Ça marche, Gérard.
0: Donc, François, comme on a viré Nadine.
3: Ah bah, moi, je vous ai répondu, hein, ça dépend quelle date. Moi, je pense que le 2 janvier, ça aurait été nettement plus simple.
0: Bah, ouais, mais le 2 janvier, ça tombait quand? Ça tombait un.
3: Ça tombait après le 1er janvier, en fait.
0: Ouais, mais.
6: Gérard.
0: Oui.
6: On accueille Louis Fernandel, qui habite de.
7: Bonsoir, Louis.
8: Salut, salut, c'est Louis Fernandel.
7: Bonsoir, Louis.
9: Oui, bonsoir, monsieur Fernandel.
8: Bonsoir, j'appelle de Bogota, 104.6.
7: Bonsoir, 3-0 quand même, Louis.
8: C'est pas grave.
3: Arrêtez de parler de ça, s'il vous plaît.
0: On se calme ou sinon vous gerbez tous.
3: Paris est magique.
0: Allez, au revoir. Tant pis pour toi.
7: Ah,
0: je sais pas
7: Louis,
0: qui c'est, de toute manière, il n'y a pas eu le temps de dire bonjour que j'y ai déjà envoyé se balader. Alors, Ronaldo pour toi.
7: Bah écoute, moi je pense que bon, il faut quand même rester conscient qu'il y a une échéance électorale, GG.
0: Mm-hmm.
7: Je pense que tu peux pas oublier ça, donc en fait.
0: Ouais, mais c'est pas maintenant.
7: Bah oui, mais il fallait qu'ils fassent ça avant.
0: Ouais. Ouais, mais d'accord, mais c'est un peu con quand même.
7: Bah, s'ils avaient été malins, ils auraient laissé tous les autres pays passer d'abord. Ils auraient attendu un petit peu de voir comment ça se passe. Et puis ils auraient fait ça, je sais pas, 15 jours ou 3 semaines après, tu vois.
0: Mm-hmm.
7: Histoire que les pièces commencent à circuler, tu vois, histoire que ça soit un peu plus facile, quoi.
0: Bah ouais, parce que faut. Monsieur Mazur, après je vais.
9: Oui, alors écoutez, monsieur Gérard, moi j'ai une théorie, n'est-ce pas, assez poussée concernant votre question. Vous me suivez, j'espère.
6: Mm-hmm. Gérard,
9: hein, vous me suivez bien.
6: Pardon, on a accueilli Mouna Ayou de Perpignan.
10: Bonsoir.
7: Bonsoir Mouna.
9: Bonsoir Madame Ayoub.
7: Qui est milliardaire.
10: Bonsoir Gérard, tu aimes les yachts?
7: Oui.
0: T'appelles d'où?
10: De Perpignan.
0: Vous allez me donner les fréquences quand je vous le demande.
10: 84.7.
0: 84.7.
7: C'est la chatte de Bourg.
0: Ok. François, tu te calmes ou sinon je te dis au revoir.
9: Et donc, n'est-ce pas, monsieur Gérard, j'en étais à ma théorie. Voyez-vous, je pense que le gouvernement aurait peut-être mieux fait d'attendre quelque temps afin d'installer l'euro, n'est-ce pas? Je pense que il aurait été plus sage et plus judicieux, ne serait-ce que pour vos amis les personnes âgées à qui vous rendez hommage régulièrement, d'attendre un 29 février, car comme vous le savez, le 29 février est une année bissextile, ça n'arrive donc que tous les...
0: Voilà.
9: Ah, oui, comme
0: 8 ans.
9: Exactement,
0: tous les 8 ans.
9: Gérard,
0: tous les 8 ans.
9: Exactement, tout à fait, tous les 8 ans. Et ne serait-ce que pour, si vous voulez, permettre à ces vieilles personnes de pouvoir tranquillement, n'est-ce pas, découvrir cette nouvelle monnaie. Qu'en pensez-vous?
0: Non, mais de toute manière, c'est vrai que ça a été mal choisi. Puis en plus, comme Monsieur Mazur le disait. Mais attendez, Monsieur Mazur, on va demander à Mouna.
10: Oui.
0: De répondre quand même à la question.
10: Auriez-vous l'amabilité de me répéter la question, s'il vous plaît?
0: Alors, au standard, fallait leur poser la question, parce que c'est quand même eux qui doivent le dire. Alors, au standard, je vous ai déjà prévenu la semaine dernière.
10: Qu'il fallait...
0: Au standard! Je parle, je voudrais bien qu'on me réponde comment que ça se fait qu'elle n'a pas eu la question.
7: Comment que ça se fait?
10: Hein?
0: Comment que ça se fait que la question n'y a pas été posée?
6: Pensez-vous que le gouvernement... Oh, qu'est-ce que t'as écrit?
0: Bon, alors je vais le dire parce que t'es pas capable de lire. Pensez-vous que le gouvernement aurait mieux fait d'attendre avant de changer la monnaie?
9: Mais nous avons répondu à cette question.
0: Non, mais c'est pour Mouna.
10: C'est pour moi.
7: Pour la chérie, là.
9: Oh, pardon.
10: Bien, écoutez, moi, ce que j'ai cru comprendre, c'est que l'euro, en fait, était la monnaie européenne et donc toute l'Europe passait en euros à cette date-là. Et ils ont choisi le 1er janvier parce que c'était une date qui était commune à toute l'Europe.
0: Non, mais ce qu'il faut se dire aussi, parce que comme Monsieur Mazur en a fait illusion...
10: Ah, j'ai pas pu écouter la démonstration de Monsieur Mazur.
0: Mais ce qui se passe, c'est que c'est vrai que les personnes... En fin de compte, qui c'est qu'on souffre le plus à l'heure actuelle?
7: C'est
0: les personnes âgées.
7: Mais oui, absolument.
0: Parce que les personnes âgées, parce que j'entendais dire dans les informations et régulièrement partout, hein, les personnes âgées, pour éviter de se tromper, faisaient confiance à certaines caissières. Et j'ai entendu
7: ça.
0: Il n'y a pas eu si longtemps.
7: Écoutez,
0: du côté de
7: Saint-Étienne. Un reportage, n'est-ce pas, télévisuel. J'en ai vu un également qui était tout à fait édifiant et sur lequel je me révolte avec la plus ferme vigueur, n'est-ce pas? Il s'agissait d'un groupe de personnes âgées qui étaient filmées, n'est-ce pas, dans leur hospice. Et alors, ils étaient face à un distributeur de machines à café et de boissons automatiques. Et ils n'arrivaient absolument pas à reconnaître les pièces en euros des francs pour se payer un petit café avec une paille ou ne serait-ce qu'une vulgaire bouillie. C'est un pur scandale.
0: Ce qu'il y a, ce qui s'est produit aussi, c'est que les distributeurs, tout ça, de boissons, ont pas été mis tout de suite en euros. Ils ont attendu un peu.
7: GG.
0: Oui, c'est qui? Précisez vos noms.
7: C'est Ronaldo. Tout à l'heure, tu parlais des caissières. Moi, j'ai vu des gars, ils piquaient des sous dans les porte-monnaies. Hein.
0: Non, attends. Ronaldo.
7: Tu vois, oui.
0: Ronaldo, tu t'écrases.
7: Bah attends, c'est vrai, il y a des caissières, elles servent. Hein.
0: Eh, là-bas, au standard. Ça va, là, les deux cochons, là? Le micro allumé.
2: Vous le discutez, là?
0: Alors, c'est bien. Alors, les deux nanas, allez-y. Hop, je fais ma popote en direct.
5: Bon, Gérard.
0: Dans le débat, je fais ma popote. Non, mais ça va, oui. Eh, on n'est pas chez Maxime, hein.
7: Ouais, que tu te la fous dans le cul, ta popote.
0: Gérard. Bon, alors, Ronaldo, au revoir.
5: Gérard, pourquoi l'euro? Pourquoi le mot l'euro?
0: C'est ça, hein. J'ai pas pu trouver le pourquoi de la...
3: Gérard, c'est François. Moi, je voulais préciser par rapport aux personnes âgées que je trouve que c'est très bien pour les jeunes parce que moi, je les carotte bien, les petits yeux.
0: Alors, François, au revoir.
3: Mais non, mais c'est vrai.
0: Au revoir.
6: Gérard, va pas trop vite.
0: Ah bah ouais ben.
7: Bah, écoutez, c'est tout à fait scandaleux.
0: On va voir sur le net combien qu'on est.
2: Oh là, ça continue à monter tranquillement. Ouais, 3500 là pour l'instant.
7: Ouais, moi aussi.
0: Combien?
7: On est là tranquille.
0: Doucement.
2: C'est bordel.
0: Ronaldo et François, on leur a dit au revoir.
6: Jean-Luc de Malatouf est là.
0: Ouais, non mais j'ai dit que Ronaldo.
6: Ça y est, ils sont partis.
7: Non, on est là.
0: Il est encore là, Ronaldo.
7: Là, tranquille, pépère. Alors,
0: Ronaldo était sur la 2.
2: J'attends de discuter.
0: Ronaldo était sur la 2, on y a dit au revoir.
7: Oui, m'entendez-vous, monsieur Gérard?
0: Oui. Et donc, on a Jean-Luc.
11: Oui, bonsoir, c'est Jean-Luc de Malatouf, dans le 92.
0: Donc, 101.9.
11: Voilà.
0: Alors, la question, c'est terminé. Allez, je te la repose. On fait une pause et terme et on reprend derrière sur le site internet pour savoir s'il y a des questions intéressantes. Alors, pensez-vous que le gouvernement aurait mieux fait d'attendre avant de changer la monnaie? Et on va s'écouter.
11: Moi, je pense que non. Je pense qu'il a bien fait.
0: J'ai dit, on a mieux un disque et on s'écrase pour l'instant. Et on va s'écouter Kayas Lover. L'oseille, c'est mon blé. Et on se retrouve tout de suite après au 0825 08 5000.
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0: Et voilà, donc, comme vous avez pu le constater, je suis venu rejoindre Max. Donc, c'est les débats de Gérard. Donc, le jingle, vous l'aurez par la suite. Donc, on venait de écouter Kayas Lover, l'oseille, c'est mon blé. Et on va continuer le thème sur l'euro. Donc avant de continuer de reprendre les auditeurs, on va quand même savoir sur l'internet à combien qu'on est.
2: Un petit point internet. Alors là, on est à 3005. Ça se réveille pas trop là. Hein. Faut encore. Alors attends, j'ai quelques questions. Sonacotra qui demande l'argent n'a pas d'odeur, mais parfois l'euro a une odeur. Non.
0: Non.
2: T'es d'accord ou pas?
0: Non.
2: Ah si, l'euro.
5: Ah
2: des
5: si,
2: fois,
5: si, si, bien sûr.
0: Ouais, mais ça dépend. Voilà. Donc après,
2: sinon, toujours, c'est toujours le même. En fait, il demande Picsou peut-il continuer à nager dans ses pièces après le passage à l'euro?
5: Ah oui, très
2: bonne question. Ça.
0: Ouais. Bah ça, faudra.
2: À ton avis, Gérard.
0: À mon avis, non, je pense pas.
2: Ah ouais.
0: Bah non, à moins que ça soit avec des euros.
2: Bah ouais.
0: Voilà.
5: Ça fait plus.
0: Voilà.
2: Pourquoi pas. Et alors, attends, j'ai une dernière question. C'est Trululu qui demande si le fait que l'euro tombe l'année de la Coupe du Monde, c'est une coïncidence, à ton avis, ou si c'est pas plutôt la preuve flagrante que le monde du football est pourri par l'argent.
0: Bah ouais, mais ça, c'est pas nous qui l'avons décidé, hein. Pas nous qui avons décidé que ça soit ça, c'est le gouvernement, et c'est pour ça que on n'arrive pas à comprendre comment que ça se fait que ça s'est tombé à cette période-là.
2: D'accord.
0: Donc alors pour ça on récupère Jean-Luc. On a Jean-Luc.
13: Oui, bonsoir, c'est Jean-Luc de Malatouf.
0: De 101.9.
13: Tout à fait.
0: Après on a Mouna 84.7.
14: Mouna Youbrir, bonsoir.
0: Monsieur Mazur toujours 117.8.
14: Monsieur Mazur.
0: Monsieur Mazur.
13: Alors oui, il y a des problèmes techniques.
14: Ah, je crois, avoir entendu raccrocher hors antenne.
13: Ouais.
0: Il est parti, Monsieur Mazur.
14: Il y avoir une coupure de secteur ou quelque chose.
6: Oui, mais il y en a un nouveau sur la 7 maintenant.
0: Ah bon, bah alors.
6: Je te l'ai noté. Hein.
0: Ouais, mais c'est dommage parce que Monsieur Mazur, il était bien pour le débat. Michel Panini, 117.7.
15: Bonsoir, Michel Panini de 6-8-sur-Seine. Bonsoir tout le monde.
0: Et Lilian.
16: Lilian, tu pagayes. Oui, j'appelle de Kaboul, 100.0.
0: Ouais, c'est ça. Fous-toi bien de ma gueule.
16: Ah, mais non, pas du tout.
0: Non, c'est pas le genre de la maison. Bon, par contre, je vais mettre un peu les choses au point.
13: Ouais.
0: Par contre, au standard, faudrait peut-être vous réveiller un peu plus et puis pas jacter comme on a entendu jacter tout à l'heure.
13: Donc, ça,
0: vous prenez des gens au standard pour quand j'en vire et vous décrochez le téléphone parce que sinon, ça va pas aller comme ça, hein.
6: Tu vas en virer quand?
0: Bah pas maintenant, mais moi je vous mets quand même déjà au diapason.
6: Non, mais tu peux dire à peu près quand est-ce que tu vires.
0: Non, mais de toute manière, vous le saurez bien au moment voulu. Alors pour ça, celui qui s'amuse avec un portable est prié d'arrêter.
13: Hello. C'est un truc de fou, il a couché.
0: Qui c'est qui a un portable?
13: Hello.
16: Ah, c'est pas moi.
0: Qui a un portable? Qui a un portable qui sonne?
13: Hello.
0: Au standard.
13: Hello.
0: C'est où? Non, c'est pas ici.
17: Allô? Je te cousine.
13: Allô?
0: C'est qui qui a un portable?
13: Allô?
0: Bon, allez, Lilian, au revoir.
16: Mais non, c'est pas moi.
0: Au hasard, allez, hop.
16: C'est pas moi.
0: Terminé.
13: Oh,
0: bah, je sais pas, moi. Allez, hop, je cherche plus.
16: Avec un nom d'une telle classe, je me fais virer, sérieux. C'est abusé, quoi.
0: Alors, la question, pensez-vous que le gouvernement...
13: Oui, monsieur Mazur.
0: Monsieur Mazur.
13: Monsieur Gérard.
0: Oui, monsieur Mazur.
13: Alors, vous m'entendez?
0: Oui, je vous entends.
13: Parfait, moi aussi, monsieur Gérard. Je suis ravi d'être de retour.
0: On ne sait pas ce qui s'était passé.
16: Bonsoir, monsieur Mazur.
13: Oui, bonsoir.
0: Bah, ça y est, les bonsoirs, Jean-Luc et puis Michel Panini, là. Hein.
2: Quelle star.
0: On se calme.
13: Oui, bonsoir.
0: D'accord?
13: Ouais.
0: Bon, okay. Alors, qu'est-ce que... Jean-Luc. Allez, Jean-Luc, au revoir.
13: Non, c'est pas Jean-Luc, c'est Marcel.
0: Bah, allez, Jean-Luc, au revoir, terminé.
13: C'est pas Jean-Luc, je viens d'arriver.
0: Non, allez, hop, au revoir. Au revoir.
13: Je viens d'arriver, c'est pas moi.
0: Au revoir.
2: Attends, Gérard.
13: Foule-toi dans le cul.
0: Michel Panini, pareil.
13: Ah,
0: Michel Panini aussi. Comme ça, ça vous apprendra d'être poli sur l'antenne. Eh ben, donc, on va continuer avec Mounia.
14: Mouna,
0: et puis, monsieur Mazur, hein.
13: Oui, bonsoir, mademoiselle Mouna.
14: Bonsoir, monsieur Mazur. Je suis enchanté.
0: Donc, alors, comme on parlait de ce fameux truc-là, c'est vrai que pour les personnes âgées, ça n'a pas été évident. Hein.
14: Ah, c'est sûr.
0: Parce que je vois, à l'heure actuelle, il y en a encore qui ont du mal à s'y faire.
14: Surtout qu'ils comptent en anciens francs, donc après, il faudrait leur apprendre à compter en anciens euros, mais ça va être difficile.
0: Ouais, mais non, mais là, je pense qu'ils vont pas s'amuser à... Ils vont pas s'amuser du jour au lendemain encore à nous rechanger des systèmes.
13: Bien entendu,
0: hein.
13: Monsieur Gérard, bien entendu, mais en fait, il faudrait tout de même demander à ces personnes qui sont âgées, n'est-ce pas, de s'y mettre le plus rapidement possible, car serait-ce que dans le plus regard des supermarchés, les queues s'allongent.
0: Mmh. Non, okay. Mais ce qu'il y a, il n'y a pas que les personnes âgées.
13: Et il n'y a pas que les queues, bien sûr.
0: Non, Monsieur Mazur, on reste poli quand même.
13: Ah, mais absolument, Monsieur Gérard. Mais
0: non, mais il faut dire...
13: Regardez aux caisses, les queues s'allongent.
0: Oui, mais il faut se dire aussi qu'il n'y a pas que les personnes âgées qu'ont des problèmes aussi à s'y faire à l'euro. Il y a aussi les non-voyants.
13: Ah oui, absolument.
0: Bien sûr. Comment qu'ils font pour...
13: Absolument, et qui plus est un non-voyant âgé, n'est-ce pas? Alors là, c'est dramatique.
0: Parce qu'il paraît qu'ils ont un nouveau système, d'après ce qui a été dit, je sais plus sur où. Il paraît qu'ils ont trouvé un système pour eux.
14: Ils ont des pièces parlantes,
0: ouais. Ouais, non, mais ils ont eu un, oui.
6: On accueille,
13: Alain Prout. Bonsoir.
6: Alain Prout sur la une.
13: J'appelle
6: Maradoba.
18: Bonsoir, c'est Maradoba.
13: Voilà. Oui, bonsoir, monsieur Maradoba.
0: Maradoba.
13: Bonsoir, Gérard. Bonsoir l'équipe.
0: Alors, les fréquences pour Alain.
13: Alors, Alain, c'est 101.9, c'est Ivry.
0: Mm-hmm. Et Maradana.
18: Alors, Maradoba, c'est la Garenne Pigeon, c'est 115.5.
0: La quoi?
18: La Garenne Pigeon.
0: Tu te voudrais. Ouais, bah, c'est 101.9, d'accord?
18: C'est non, pas du tout, hein, ça n'a rien à voir, GG. C'est la Garenne Pigeon, c'est dans le sud-est.
0: Ah, ouais, alors donc.
13: C'est dans le bas pays, Ardéchois, je connais.
14: C'est le beau pays.
0: Donc, okay. Alors, la fréquence, 115.5.
18: 115.5 en Provence. Bonsoir.
5: Ah oui, je connais, c'est à côté de Mouilly-Trou, je crois.
13: Exact.
0: C'est ça. Non, mais ça y est, c'est bon.
5: Non, mais c'est vrai, c'est
0: ça.
13: Oh,
0: du calme un peu là, derrière. Alors là, site internet, non? Des questions intéressantes.
2: C'est un peu calme, hein, quand même. Moi, je trouve, ils disent que tu t'énerves pas assez ce soir, Gérard.
0: Non, mais ça, c'est.
2: Tu mets pas assez les choses au point avec l'équipe, là. Il faut vraiment.
0: Ouais, non, mais c'est le début.
6: Mal à
13: faut que tu mets plus les choses au point.
0: Ouais,
13: avec
0: non, mais ça. Ça, au standard, déjà. Faites bien votre boulot. Ouais. Vous occupez pas de ce d'accord? Occupez-vous déjà de votre standard, de répondre.
2: Oh là là.
6: T'as vu, ils en profitent pour faire n'importe quoi.
0: Ouais, ouais, non, mais ça, je préviens d'une chose, les portables, ça commence à bien faire lors des débats.
18: Ouais, c'est chiant, mais.
0: Alors, ouais, pour Alain et Maradana,
18: oui. Maradoba, ouais.
0: Maradoba, la question, pensez-vous que le gouvernement aurait mieux fait d'attendre avant de changer la mayonnaise? C'est la dernière fois que je répète la question. Et quand vous passez à l'antenne, vous demandez,
18: La question,
0: parce que c'est pas à moi de les répéter constamment. Oui. J'avais déjà prévenu l'autre fois qu'on a fait un mini débat sur la Saint-Valentin.
13: Ah oui, bravo, monsieur Gérard.
0: Alors,
13: je vais répondre. Alors, c'est vrai que d'abord, je tenais à te féliciter pour ta question, mais c'est vrai que le gouvernement a fait ça en fait selon les accords de Maastricht. Mmh. Et donc, c'était.
0: Non, mais quel est le rapport avec l'euro?
13: Si tu veux, les accords de Maastricht. C'est tout ce qui régit les conventions européennes pour
0: savoir. Mais quel est le rapport avec le système de l'euro?
13: Bah, c'est là qui édicte les règles pour l'Europe et pour les monnaies européennes.
0: Oh là là.
13: Donc c'est à Maastricht qu'ils ont dit que l'euro ce serait le 1er janvier 2002. Mmh. Et c'est ce qu'ils ont fait.
0: Alors la question, on va demander à Maradoba.
13: D'accord.
0: Répondre.
18: Ouais, moi si j'avais été eux, je l'aurais fait encore plus tôt en fait.
0: Pourquoi?
18: Parce que en fait, il y avait une date symbolique au niveau du millénium en 2000.
0: Mmh.
18: Et je pense que ça aurait pu être bien au moment où on changeait de millénium de changer de monnaie, tu vois, ça aurait fait.
0: Bah ouais, mais c'est ça, c'est pour ça que je suis pas trop d'accord avec leur système là de 1er janvier
18: en même temps que l'éclipse.
0: Ouais, mais non, mais d'accord.
13: Ah oui,
0: non, mais ils font
13: idée.
0: Ça.
13: C'était très bien, oui, en même temps que l'éclipse.
0: Ouais,
13: oui.
0: non, mais ce qu'il y a, c'est que ils font ça.
13: Monsieur Gérard, saisissez-vous la métaphore. C'est absolument magnifique, n'est-ce pas? Une éclipse qui éclipse, n'est-ce pas?
0: Ouais, mais Monsieur Mazur, on n'est pas sur l'éclipse, on est sur le
13: non,
0: débat
13: non,
0: sur l'euro.
13: Pas, non, absolument pas. Mais en tout cas, saisissez-vous la métaphore.
0: Mmh. Mais par contre, moi, ce que je comprends pas, c'est qu'ils choisissent 2002, donc ils savent très bien qu'à l'heure actuelle, on a quand même la Coupe
13: mais
0: du Monde.
13: Mais vous ne m'avez pas répondu pour la métaphore.
0: Ouais, non, mais ça, c'est pas grave. Là-dessus, c'est pas un débat sur la métaphore.
18: Poésie, ouais.
0: Sur ça. C'est un débat sur l'euro.
18: Ouais. Donc tu disais avec la Coupe du Monde et les JO, c'est vrai que l'année elle était déjà assez chargée quoi.
0: Bah ouais, elle était déjà bien chargée parce que là les JO ont commencé, là bientôt ça va être la Coupe du Monde.
14: Ouais,
0: d'accord,
14: il y a eu des attentats, donc il y a eu déjà un truc pas important, donc ils ont eu raison d'attendre.
18: Ah, c'est vrai.
0: Ouais, mais d'accord, mais ils auraient pu quand même soit moi j'aurais préféré qu'ils attendent que les présidentielles soient faites.
14: Pourquoi ça aurait changé?
13: Pour quelle raison, ouais.
0: Bah, de toute manière, ça aurait changé, on aurait été plus trop, ça aurait été peut-être un peu mieux.
14: Ah, bah oui, c'est sûr, on aurait mieux.
0: Parce que là, il y a quand même, les JO qui viennent de partir, il y a la Coupe du Monde, il y a les présidentielles, va y avoir,
14: Il va falloir qu'ils changent la tête du président.
13: Mais quoi qu'il en soit, Gérard, qui c'est qui raque? C'est le contribuable.
5: Gérard, on s'écarte du sujet, là. Faut revenir sur le débat.
0: Non, mais c'est pour bien préciser que ça a été mal choisi, c'est tout. Voilà la question. Alors, peut-on payer encore en francs dans les autres pays? On va demander à Alain Prout.
11: Le franc dans les autres pays, non, parce que justement le franc a disparu en France. Mmh. Donc maintenant c'est l'euro pour tout le monde. Hein. Mmh. C'est pour.
0: Ouais, mais ouais, d'accord, mais ça se trouve que tout le monde s'est pas encore habitué dans tous les pays.
19: Ah, oui. Oulala,
11: ça j'aime bien.
0: Oui. Ben, ça y est, la réanimation là.
6: On a des questions là.
0: Oh, on se croit où là?
2: Qu'est-ce qu'il y a?
11: C'est le du coma.
0: Eh, ça tu t'écrases là-bas.
6: Je pose une question.
18: Hey. Il est trop choc là quand même là, rien.
2: Ah, ça cartonne Gérard, dès que tu commences à t'énerver, ça monte.
0: C'est moi qui commande encore.
11: Là,
0: c'est moi qui commande.
2: On s'écarte du débat là.
0: Pour l'instant, c'est moi qui commande et puis les Léo, j'ai un nom, d'accord?
18: OK.
0: D'accord au standard. Merci.
6: Je t'aidais à dire oh aux auditeurs.
0: Ouais, non mais je suis assez grand de le faire moi-même, d'accord? Déjà, c'est déjà l'autre abruti là qui commence. Toi, si tu commences,
2: qu'est-ce qu'il y a? Qu'est-ce que j'ai fait là?
0: Si tu commences à faire des conneries comme ça à l'arrière,
2: attends, mais j'ai rien fait là.
0: Tu vas pas y rester.
2: J'ai rien fait.
0: Le portable.
18: Attends, c'est quoi cette équipe là? GG, c'est quelque chose, merde.
0: Non, mais je crois que ça va pas. Je crois que ça va pas être comme ça. Ça va pas durer. On va pas durer jusqu'à 2h du matin.
11: Maîtriser le débat, monsieur Gérard.
2: Allez, on y va.
0: La question, peut-on payer? Encore en francs dans des autres pays?
11: Non.
0: Alors pour Alain Prout, Alain?
11: Pour Alain Prout, non.
0: Non.
11: Non.
0: Et tu peux expliquer?
11: Ouais, je peux développer, ouais, parce que le franc c'était pour la France. Mmh. Et ils ont ça a été éradiqué en fait, il y a plus de francs, maintenant c'est l'euro. Mmh. Donc à la rigueur, il aurait fallu dévaluer le franc et mettre le kopeck kurde quoi. À la rigueur, on aurait acheté beaucoup plus de choses. Mais là le franc c'est fini, hein. Faut dire au revoir au franc.
2: Portable.
11: Hein,
0: qui a un portable qui va sonner? Et là, ça commence à bien faire. Non, le standard.
11: C'est casse-couille, les portables.
18: L'équipe, là.
0: Oh, au standard.
2: Putain, les
0: vous essayez de me choper. Qui a le portable et vous lui dites au revoir? Moi, sinon, ça va aller vite. Oh.
2: Gérard, pendant ce temps-là, ouais, sur le net, une question d'Epsilon. Quand est-ce que les USA vont passer à l'euro?
0: Bah, il paraît qu'ils y sont, hein, comme tous les pays ont changé maintenant.
2: Ça y est? Bah, ils ont passé en même temps?
0: Bah, je pense.
5: Hein. On m'a dit que non, hein.
0: Ah, bah, ça, qui t'a dit non?
5: Bah c'est un ami qui m'a dit non.
0: Ouais, bah attends, lui est-ce qu'il va là-bas à New York?
5: Ah bah oui, il habite là-bas.
0: Ah bah alors il t'a dit que non?
5: Bah oui, il m'a dit que non.
0: Ah bon, bah
5: pour l'instant c'est le dollar, je crois.
0: Ouais, bah ça a toujours été ça, donc s'ils ont pas encore changé de monnaie, bah tant pis. Hein.
2: C'est pour quand alors?
0: Bah on sait pas.
2: Ah Gérard, tu sais.
0: Ça va dépendre du président, hein, c'est eux qui décident là-bas, hein, c'est pas chez nous. Alors qui?
5: C'est Bill Gates, le président.
6: Personne n'a un portable.
0: Eh mais quand je pose la question, c'est pas la peine de laisser les micros allumés sans s'éteindre. Ça fait déjà deux fois que je vous le dis au standard, ça commence à bien faire.
5: Bon, Gérard, on y va.
0: Mouna.
11: Il y a un bordel, oui. Quelque chose de mignon.
10: Je pense que toute l'Europe est passée à l'euro.
18: Bah oui.
10: Au 1er janvier 2002, donc on a mis à clé évidemment les États-Unis, le Brésil,
11: l'Afghanistan pour des raisons économiques,
10: les pays du tiers-monde, ainsi que les dom-toms.
0: D'accord. Monsieur Maradoba.
18: Bah écoute, moi pour les dom-toms, j'émettrais quand même une espèce de réserve. Hein,
10: parce le Canada peut-être.
18: Parce que ouais, voilà, en Guadeloupe, tout ça, à mon avis, ils utilisent encore le franc. Hein.
0: Mmh. Ouais, mais je pense que ça a été retiré pour tout le monde. Hein.
18: Non, parce qu'en fait, si tu veux, le gouvernement français savait qu'il faudrait écouler les francs, parce qu'ils ont récupéré quand même pas mal de francs au moment du passage à l'euro. Mmh. Et donc en fait, on a gardé des espèces de zones tampons. Si tu arrives à saisir l'essence de ce mot, où en fait on peut encore écouler ses francs, et donc bah il y a les dom-toms, donc la Guadeloupe, la Martinique, le Canada, il y a encore des endroits comme ça où tu peux utiliser tes francs, et il y a aussi la conversion franc français franc belge quoi quand même.
0: Non mais je pense que je sais pas parce qu'il y a eu des auditeurs belges, mais c'est dommage que
18: à franc belge franc suisse hein, ça marche encore hein.
10: Ah oui, ça marche hein.
18: Le traité le stipule.
0: Non, mais c'est bon, ça y est, monsieur Mazur, pour terminer sur la question.
20: Oui, n'est-ce pas, moi je voulais effectivement soulever la question du franc suisse et du franc belge, mais je trouve que cela a été fait avec la plus grande rigueur et j'en félicite absolument ce brillant analyste, n'est-ce pas?
18: Merci monsieur Mazur.
0: Question internet?
2: Non.
0: Non, pas de question?
2: Non.
0: Bon.
2: Rien d'intéressant.
0: Alors donc, pourra-t-on encore échanger des francs dans les banques ou autres services? Donc on m'a demandé à Alain.
11: Le franc dans les... c'est quoi la question?
10: Dans les stations-services.
2: Dans les autres
0: peut-on
2: services.
0: Peut-on encore échanger des francs dans les banques ou autres services?
11: Bah, ça dépend des banques. Je crois qu'il y a encore des banques qui font ça, genre le Crédit Agricole, la Société Géniale.
0: Non mais, Alain!
2: Quel service,
0: Alain,
2: Gérard?
0: Non,
2: quel
0: Alain,
2: service?
0: Alain!
11: Gérard,
0: Alain! Alain!
11: Qu'est-ce qui se passe?
0: Au revoir!
11: Pourquoi?
10: Pourquoi?
0: Ah, ça dépend si t'as...
11: Ah, je peux changer de... Ah, je dis pas
0: il y a Alain Prout! Il y a Alain Prout sur 101.9.
11: Dis pas de marque.
0: Alors, au revoir. Trop tard. Mouna.
2: Quel service, Gérard?
0: Non, mais
2: tu
0: les banques.
2: De service, mais quel
0: non, mais
2: service
0: dans les banques. Je précise pas les, on n'a pas à citer de type de banque.
5: D'accord.
0: Le portable.
19: C'est chiant.
0: Ça commence à m'énerver.
5: Putain, portable, merde.
0: Ça commence à bien faire.
2: Putain, le standard là.
19: Allô.
0: Oh, c'est qui parle là?
19: Gérard.
0: Ah, ça comme ça commence à bien faire. Je crois que la réunion va. Le débat il va être clos dans rapide.
5: Oh non. Non. Allez Gérard, continue.
6: S'il te plaît.
19: On est chaud là.
0: Oui, ben j'écoute.
6: Pardon. Il y a Fabien Bartabac qui a remplacé Alain Prout, qui galipette sur scène 102.8.
0: Oui. Fabien.
21: Oui, bonsoir Gérard.
0: Fréquence.
21: 102.8, on vient de vous le dire.
0: Ouais, ben, on t'a posé la question, j'espère.
21: Hélas, non, pas du tout.
0: Alors,
5: Gérard,
0: le standard, là, hey.
5: Gérard, tu poses ta question, puis on met un disque.
0: Non, parce que, au standard, ça commence à être
5: justement,
0: le bordel.
5: Justement, on va faire le point à l'antenne, d'accord?
0: Comment? Alors, Fabien, va te faire enculer, connard!
5: Oh.
0: Allez! Comme ça, celui restera poli avec moi.
5: Gérard, on met un disque.
0: Pourra-t-on encore échanger les points dans les... Bon, alors, je sens...
20: Écoutez, monsieur Gérard, maîtrisez un peu votre débat, parce que là...
0: Je sens que ça va péter dans peu de temps. Le débat va être clos, mais très vite fait.
5: Gérard, on met un 10.
6: Non, mais il rote seulement, il pète pas.
0: Ouais, non, mais, hé, toi, pour l'instant, t'es en train de te pavaner, c'est Karine qui fait tout. Tu prends personne au standard.
6: Alors maintenant,
0: le truc que tu vas me faire, tu vas prendre du monde au standard et c'est tout.
6: Attends, excuse-moi.
0: Parce que sinon, tu vas te retrouver sur le palier.
19: Ok,
5: Gérard, on met un disque.
6: Oh. Gérard.
0: Après, je donne la question.
6: On va faire le point.
0: Je donne la question et c'est tout. Pour l'instant, c'est moi qui commande encore dans les débats.
5: Commande alors.
0: Alors, la question, pourra-t-on encore échanger les points dans les banques ou autres services? Et on va s'écouter.
20: Mais quel genre de service?
0: Genre, faut pas préciser, c'est dans les banques. Voilà. Alors oui, on s'écoute, Jean Biffon, il n'y a que de la maille dans mon portefeuille doré. Et on se retrouve tout de suite après.
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0: Et voilà, vous venez de vous écouter, Jean Biffon, il y a quelques...
5: Jean Biffon.
0: Il n'y a que de la maille dans mon portefeuille doré. Et donc, on continue la suite et la fin du débat. Et donc, avant de récupérer tous les auditeurs, donc on a une ou deux questions internet apparemment qu'on vient de me dire à l'instant.
2: Ouais, Gérard, t'es en train de faire quoi, un morpion là?
0: Non, mais je suis en train de reprendre les fréquences des auditeurs correctement.
2: Putain, c'est propre.
0: Donc alors, Simon.
2: Alors les questions. Il y a deux questions. Une question de F2B Mystère. Il te demande si t'as noté de l'inflation suite au passage à l'euro sur les produits de grande consommation comme la bière, le vin, le whisky, la vodka, le rhum, le pastis ou le gin.
0: Oh là, c'est des questions. Cette question-là, j'y répondrai pas parce que j'ai pas les moyens d'y aller en ce moment. Donc, question.
2: Mais même sans acheter, t'as pas regardé?
0: Non, mais j'ai pas trop regardé. Ah bon? J'ai pas trop été me promener dans les grandes surfaces pour savoir les prix en euros.
2: D'accord. Et donc,
6: c'est quoi la question?
0: Tu vas pas me... Non, mais c'est bon. Le standard, c'est pas.
6: Non, parce que moi, j'y vais au supermarché, alors peut-être.
2: Bah, mettons, c'est non.
6: Non. Pas.
0: Voilà. Donc la deuxième question.
2: Deuxième question, c'est Francis Gabon qui demande: dans la mesure où tu es plus pauvre en euros qu'en francs, tu vas débourser combien pour inviter Karine dans une cafétéria, justement au casino par exemple?
0: Non, bah là c'est pas, ça sera pas de mal avec que je vais l'inviter dans un casino.
6: Allez Gérard.
0: Non, il y a pas de...
6: Si.
0: Non.
2: Mais si alors.
0: Non.
6: De toute façon, c'est pas toi qui commandes, hein.
0: Oh, bah,
6: toi tu commandes ici, mais en dehors c'est moi.
0: Ouais ben c'est pas toi qui me prends. Si j'ai pas envie de te payer le resto, je te le payerai pas et c'est tout.
5: Ah,
0: si j'ai envie de payer le resto à quelqu'un,
5: sérieux,
0: c'est à quelqu'un d'autre. C'est
5: Gérard,
0: tout.
5: Gérard, vas-y.
0: Non, il y a pas de Gérard, vas-y. Si j'ai envie de payer le resto, c'est à quelqu'un d'autre qui est en train de m'écouter, c'est tout. Voilà, alors. Pour elle, j'y fais des gros bisous. Donc, alors,
5: c'est qui,
0: la
5: c'est
0: question.
5: Qui, c'est qui?
0: Non, je dirais son nom.
5: Allez,
0: tout à
5: vas-y.
2: Allez, Gérard.
5: Allez, maintenant, t'as commencé.
0: Oh, c'est bon, on se calme. Donc, si elle pouvait. Si elle écoute, bon, je te fais un petit coucou, Vulve.
2: Il est tout rouge.
0: Voilà.
2: Vulve.
0: Ça y est, c'est bon, terminé.
2: Ah, elle s'appelle Vulve.
0: Voilà, alors, pourra-t-on encore échanger les points dans les banques ou autres services? Karine, t'es priée d'éteindre ton standard avant que ça claque.
19: Bon, ta gueule.
0: Les portables, s'il vous plaît.
19: Allô.
0: Alors, on accueille pour ça Mouna.
22: Mouna Ayoub, oui, rebonsoir.
0: Maradoba.
19: Toujours là.
0: Monsieur Mazur.
20: Oui, bonsoir, c'est Monsieur Mazur.
0: Et Monsieur Cocktail pour terminer.
23: Mister.
21: Booster, cocktail de Champigny sur Saône.
0: 112.2. Merci. Ben, ça y est, c'est bon.
2: Attends, Gérard, j'ai une autre question internet. C'est Yves Jean Daniel, qui demande combien vaut une vulve en euros.
0: J'en sais rien. Voilà. Alors, le standard où vous essayez de me choper, qui s'amuse avec un portable, parce que là, ça commence à faire mal.
1: Allô.
0: Bon, bah, quand le standard sera décidé, à savoir qui c'est.
21: Allô.
6: Gérard, il y a un problème, ça vient pas des auditeurs, hein.
0: Ah, ça vient d'où?
6: Je sais pas.
0: Alors, s'il y a un portable qui est dans...
6: Je crois qu'il faudrait vérifier, hein.
0: S'il y a un portable qui est ici, qui s'amuse. Bon, ça y est, ça suffit là-bas.
5: Ouais, c'est pas moi, regarde!
0: Putain, mais vous me faites
6: bien voir!
5: Viens voir, c'est pas moi, regarde!
0: Eh putain, ça commence à bien faire!
5: Y a pas de portable ici!
0: Encore 9 minutes de débat et c'est tout. Donc ça va aller vite ce soir.
2: Non, tu devrais continuer un peu, Gérard, parce que ça monte là. On est à 6000.
0: Ouais, ben ça va
2: bien connecté sur le net. Moi, je te dis que tu devrais continuer encore un petit bout de temps. Hein.
0: Non, à 2 heures, je rends l'antenne et c'est tout. Donc, pourra-t-on encore échanger les francs dans les banques ou autres services? C'est la dernière fois que je répète la question. Alors, mais Mister Cocktail.
21: C'est pas moi.
0: Bah, tu réponds à la question, chevire.
21: Exact. Alors, écoute, oui, Gérard, certaines banques non alcoolisées prévoient de reprendre des euros ou des francs, ça dépend.
0: Pourra-t-on échanger les francs, espèce d'andouille ?
4: C'est dans ton cul, les francs, là.
0: Alors, va te faire foutre, au revoir.
5: Oh, Gérard.
0: Mister Cocktail, au revoir. Comme ça, il sera poli.
21: C'est chaud.
0: Bon alors, monsieur Mazur.
5: Mais t'es pas poli aussi, Gérard. Hein.
20: Eh bien, écoutez, je pense que, en ce qui concerne les banques, nous avons jusque juin 2003, si ma mémoire ne me fait pas défaut, n'est-ce pas?
21: Oui.
20: Mais cependant, j'ai ouï dire, monsieur Gérard, qu'il était possible d'échanger certains francs dans certains débits de boissons, et je voulais votre confirmation.
0: Non. Plus maintenant. Non, c'est terminé maintenant. C'est bon, la musique, là.
5: Il n'y a pas de musique?
0: Donc, Maradoba.
4: Écoute, dans les banques, je sais pas, mais dans les autres services, ouais, je te confirme, hein, y aura tous les services départementaux, les préfectures, les commissariats, les casernes de CRS, tous ces trucs-là.
0: Non, mais c'est bon. Mouna.
22: Oui, tout à fait. La Banque de France reste à la disposition des gens qui restent des francs. Donc jusqu'à, je crois que c'est fin mars, on pourrait échanger nos francs en Banque de France.
0: Bon, ça y est, là.
5: Quoi, je fais rien, attends.
0: Bon alors, je vais répondre, Monsieur Mazur. Donc vous étiez un peu loin sur la question, sur la réponse. Hein.
22: Moi, je l'ai trouvé plutôt près.
6: Ouais. Gérard, excuse-moi.
0: Non.
22: C'est pas mal.
6: Gérard.
0: Hmm.
6: Y a Frédéric Decu qui arrive.
8: Oui, bonsoir. C'est Frédéric Decu du Paris Saint-Germain.
4: Bonsoir.
8: Bonsoir, Monsieur Decu. Bonsoir.
4: Frédéric.
0: Fréquence.
8: Monsieur Decu, vraiment quelle maladresse.
0: Ouais, fréquence.
8: Que des problèmes techniques.
6: C'est 136 la fréquence.
1: Allô?
0: Putain, mais c'est pas possible avec le portable qui arrête pas de sonner là! Eh, ça suffit là maintenant, là!
5: Mais je fais rien, Gérard, écoute!
0: Chier,
5: mais je t'écoute! Oh,
0: alors, je réponds!
6: Attends, mais pourquoi tu le fâches, toi?
1: Allô?
0: La question! Frédéric, t'as entendu la question?
8: Oui, tout à fait! Alors, le franc, c'est... il n'y a plus de francs, en fait. Hein. Tout se fait en euros, maintenant.
0: Pourra-t-on encore échanger les francs?
8: Oui, on pourra. Hein. On pourra échanger des francs, mais jusqu'au 14 février. Maintenant, c'est fini.
0: Non, alors, la réponse, c'est...
1: On peut... Dans ton cul.
0: Maradoba, au revoir. Trotteur, au revoir.
8: C'est fini,
0: hop.
8: Terminé.
0: Alors, le standard, là. Maradoba, c'est terminé. Ça, tu fais ton boulot correctement, ou sinon on arrête le débat, ça va aller vite.
8: Terminé pour les drogués.
0: Hein? Alors, je réponds. Là, on peut échanger encore les francs jusqu'au 30 juin 2002 dans les banques, bureaux de poste et succursales de la Banque de France. Donc, Monsieur Mazur, 2003, c'était un peu loin. Hein.
8: Ah bon? Oui. Mmh. Mais êtes-vous sûr, Monsieur Gérard? Parce que moi, j'ai bel et bien entendu 2003.
0: Non, moi, j'ai encore lu la presse encore hier.
8: Fait, écoutez, justement, j'ai devant moi, puisque vous parlez de la presse, j'ai devant moi les échos, la tribune.
0: Mmh.
8: Il y a bel et bien, je vous le certifie, écrit 2003.
0: Ah ben, moi, sur d'autres presses, c'est marqué le 30 juin 2002.
8: Oui, alors ne serait-ce peut-être pas la presse de la semaine dernière que
0: Non,
8: vous
0: non, non, non, c'est celui de ce week-end en plus.
8: D'accord.
0: Parce que je savais que je faisais le débat aujourd'hui.
8: Oui.
0: Donc, j'ai bien regardé, oui, c'est bien marqué
8: Gérard,
0: 2002.
8: Permettez-moi cette question. Vous ne vous êtes pas servi de cette presse pour... Enfin, comment dirais-je, voyez-vous, c'est un peu indiscret et un peu intime, mais...
0: Pour faire mes débats, non, pas du tout.
8: Non, absolument pas, je pensais plus à lorsque vous êtes dans une position assise, n'est-ce pas, et que vous avez fini de... Voyez.
0: Bon, ben, Monsieur Mazur.
8: Oui.
0: Eh ben, je suis obligé de vous dire au revoir parce que là, vous poussez le bouchon un peu trop loin. Au revoir.
20: Je proteste.
0: Au revoir, monsieur Mazur.
20: Dire le Paris Boom Boom.
6: Gérard, t'as monsieur Johnny qui est entré. 5109.
21: Salut Gérard, c'est monsieur Johnny.
0: 109.
21: Exact.
22: Oh. Sinon, Gérard, t'as pas de nouvelles de cette vieille poufiasse de samedi?
0: Mouna.
22: Oui.
0: Au revoir.
22: Non, je m'interroge.
0: Au revoir.
22: À foutre,
0: au revoir. Au revoir.
20: Je veux plus qu'on en parle.
0: Voilà, terminé.
20: Point 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
5: concentre-toi sur le débat.
0: Bon. Alors, question
6: Gérard,
0: sur la
6: NET. Excuse-moi. Mmh. Yannick Noé qui entre aussi. Fréquence ouais, 119.9.
21: Bonsoir. Allô.
0: Yannick.
21: Bonsoir. Oui, bonsoir. Allô.
0: 117.
21: Putain.
0: 117 combien? Tu dis pas putain, sinon tu dégages avant.
21: 117.9. Bonsoir GG. Il y a un problème au standard. Là.
2: Alors justement, justement Gérard, à propos des fréquences sur le net, il y a Scare qui me demande si on doit changer les fréquences de fun en euros.
0: Bon, et ça, les fréquences des bandes FM, on va pas s'amuser à les changer en euros. Hein.
2: Sûr,
0: hein. Le mec, il débloque un peu, il est un peu con. Hein. Donc sa question. Yannick ou Johnny ou Frédéric. On se calme.
6: On te fait la fiche, mais on a accueilli aussi John Franco de Boulogne. 89.8.
21: Alors, ouais, Gérard, c'est Yannick, je le pète à la gueule. Ouais,
3: attention, non.
0: Yannick, au revoir. Bon, allez, terme et conclusion du débat. Terminé.
5: Gérard, non.
0: Terminé.
5: On continue, Gérard.
6: C'est moi qui.
5: Il reste encore 4 minutes. Il reste encore 4 minutes.
6: Gérard, il y a encore plein de gens qui appellent et qui attendent.
0: Je veux pas le savoir. Les auditeurs font des conneries, donc c'est terminé, on arrête et c'est tout. Bah ouais, bah non, parce que c'est le bordel.
6: Arrête,
0: et c'est
6: on
0: tout.
6: On en a des sérieux là qui arrivent.
0: Non, mais attends, entre Frédéric, Johnny, Yannick, et puis nous, Mouna, terminé, moi c'est clair,
6: on efface
0: pas.
6: Tout, on t'en remet d'autres, il y en a plein qui attendent là. On
0: ouais,
6: en
0: bah, vous faites votre...
6: Ok, on fait vite.
0: Ouais, bah vite fait, parce que je vais pas m'éterniser sur attendre que les fiches elles soient faites.
6: Ok.
0: Normalement, les noms, dès que je vire, je dois avoir tout de suite...
6: Elle est sûre, c'est Lolo Bibop. Et elle appelle de Lille 113.8.
7: Voilà.
0: Bon, et toi, t'arrêtes aussi.
5: Attends, je fais rien,
0: t'arrêtes
5: Gérard.
0: T'arrêtes avec tes conneries.
5: Mais je fais rien, Gérard.
0: Tu arrêtes avec tes conneries.
5: Mais Gérard, je fais rien.
0: Tu arrêtes avec tes conneries, c'est tout, je te préviens. Parce que t'es pas sûr de revenir dans les prochains
5: débats. Attends, j'ai rien fait, Gérard.
0: Non, mais moi, je te préviens d'entrer.
5: Oh, t'es méchant, attends.
0: Question sur le net.
2: Gérard, sur le net, on est 6473. J'ai une question encore de Francis Gabon qui te demande si on peut jouer à pile ou face, toujours avec une pièce en euros, et si oui, quel est le taux de conversion?
0: Alors, de jouer à pile ou face, il paraît que c'est faisable, et il paraît que tu retombes toujours sur le truc de 2 centimes d'euros. Mais de savoir s'il y a besoin de faire une conversion, ça, il sait très bien.
5: Pourquoi toujours sur la même face, à chaque fois?
0: Bah, je sais pas. Je sais pas, justement, c'est quelqu'un qui a essayé et qui est retombé à chaque fois sur la même...
5: Et t'as essayé?
2: Tu veux pas essayer, Gérard?
5: Attends, on va essayer.
2: T'as pas un euro ou un truc?
5: T'as pas un euro, là?
0: Non.
2: Ah, merde.
5: Oh, mince.
0: Aïe. Bon, alors, la piche, là, elle est où? Donc, sinon...
2: Sinon, c'est tout pour les questions, parce que là, pour l'instant...
0: Donc, on est à combien?
2: Mais ça monte bien, hein, 6460.
5: Encore 5 minutes, Gérard.
2: 6474.
0: 6475,
2: maintenant.
0: Ouais, non, mais on fera la fin... au moment de la conclusion.
5: Bah dans 5 minutes.
0: Non, dans 2 minutes.
5: Non, on m'a dit 5 minutes là.
0: Ah non, moi c'est dans 2
5: minutes. Ah, tu arrêtes dans 2 minutes là.
0: Dans 2 minutes on arrête.
5: D'accord, bon.
0: Donc il reste encore 1 2 3 4 5 questions, donc ça m'étonnerait qu'on aille jusqu'au bout, hein. Bon, alors quand au standard ils seront pressés de me donner la fiche, ça ira. Hein? Alors faudra peut-être activer un petit peu plus au standard.
5: Les filles.
0: Oh, je voudrais qu'on active un petit peu. Non, mais t'allumes ton micro quand tu parles, ça sera mieux.
6: Je crois pas que c'est facile, Gérard, de travailler avec quelqu'un comme toi.
0: Ouais, bah si ça te plaît pas,
6: j'ai pas dit que ça me plaisait pas, mais
0: non,
6: c'est
0: mais le prochain coup, si ça te plaît pas de travailler comme
6: non,
0: ça.
6: Non, ça me plaît, mais c'est dur.
0: Ah bah, de toute manière, faudra t'y faire. Hein.
6: T'appelles d'où?
0: Ah. Faudra t'y faire. Hein.
5: Bon, Gérard, on fait la conclusion parce que là, il est l'heure.
0: Bah attends, on va faire la sixième question et puis c'est tout, hein.
5: D'accord.
0: Parce que moi je veux pas.
5: Bon, on fait la sixième question.
0: Ça y est, la fiche.
5: Ça va, Jean-Hubert? On peut attendre encore un peu? Ok.
2: Ah, c'est Jean-Hubert après.
0: On peut avoir la fiche. Pour la cinquième fois consécutive, est-ce que je peux avoir la fiche?
6: Elle arrive.
0: Ouais, mais elle doit être faite depuis longtemps.
6: Mais t'arrêtes pas de changer.
0: Et alors
6: c'est compliqué, voilà.
0: Ouais, bah si ça vous plaît pas, c'est le même prix.
5: Là, voilà, la fiche. Voilà,
0: Gérard, enfin.
5: Gérard, il y a le directeur technique qui a appelé tout à l'heure.
0: Eh, Frédéric de Cul, je crois que j'y ai dit au revoir, hein.
6: Non, il m'a dit que tu lui avais pas dit au revoir.
0: Ah si.
5: Gérard.
0: Si.
5: Gérard, j'ai le directeur technique qui a appelé.
0: Si.
5: Il m'a dit de pas gueuler autant parce que là le traitement il en prend un coup dans les bretelles.
0: Ouais Frédéric de Tulle, on y a dit au revoir, donc c'est pas la peine de.
6: Tu veux toujours pas le reprendre?
0: Non. Il a été dit au revoir pour insulte. Allez hop, terminé. Comme ça va aller vite. Alors Lilo Pipop.
22: Lolo Bibop, oui, bonsoir tout le monde.
0: 103.8, la fréquence Lille.
22: Yes.
0: Edgar Corpio.
3: Non, Edgar Gros-Pilon.
0: 116.9.
3: 116.9 à la queue en brioche. Bonsoir tout le monde.
0: Ouais, mais c'est pas la peine de préciser. Je dis 116.9, c'est tout.
3: C'est la queue en brioche.
0: Et Gian Franco. 89.8.
7: Si, buonasera. Come va? Come stai?
0: Oh, c'est bon, ça y est.
7: Monsieur Gérard, signore. J'appelle de Bologne, les Coupes de Bologne.
22: J'appelle de Bologne.
0: Si. Ouais, ça y est, j'ai compris. Depuis quelle année le franc a-t-il bu le jour? Et ça sera la dernière question. On va poser la question à Lolo Poipo.
22: Depuis quelle année le franc a vu le jour?
0: Mmh.
22: Je sais pas, 1873?
0: Non. Non, mais. Non, mais il n'y a pas de plus ou moins, donc c'est pour ça. Edgar Cropio. Cropilo.
3: Alors c'est 492, c'est pendant le directoire, hein, faut le savoir quand même. Création du franc, 492 pendant le directoire.
0: Depuis quelle année le franc a-t-il vu
3: 492,
0: le...
3: il a vu le jour en 492, Gérard, pour répondre à ta question.
6: La Madame Eugénie.
0: Madame Eugénie, bonsoir.
9: Allô, bonsoir.
3: C'est pas Madame Eugénie.
2: Ouais, elle est pas toute jeune. Hein.
6: C'est mis la fréquence.
7: Eugénia, si, ecco.
3: Vous ferez bien des crêpes ou du pain perdu,
9: Eh ben, y a pas de problème, je vais vous faire ça, mes petits jeunes. Avant tout, je voulais dire que je me faisais bien arnaquer par tous les petits jeunes.
3: C'est ouais.
9: Qui me demandent
0: encore,
9: des euros.
0: Encore un travaux sur
9: non, pas du tout.
0: Encore un travaux pendant les débats. Et ça m'étonne pas. Ça vient du standard.
9: Mais non, c'est Madame Eugénie.
0: Gian Franco.
9: Eugénie,
0: tu la fermes pour un cent. C'est moi qui commande encore ici.
22: Gian 360.
0: Jean Fiancro.
7: Et moi j'ai dit 1341.
5: Oh, pas tous en même temps.
0: Ça suffit. Ça suffit!
21: S'il vous plaît, venez ici. Merci.
0: Oh là là là là là là là là là là là là là là là là là là là là là là.
7: Girardo.
0: Bon alors, Lolo, c'est toi qui viens de dire ça?
22: 1360.
0: Non, mais qui vient de dire en culo?
22: Je parle pas italien.
0: Bon alors, Gian Franco, au revoir.
7: Ah, maintenant.
0: Terminé! Bonne nuit! De manière, c'est plus la peine de reprendre du monde, c'est terminé. Madame Eugénie, là. Madame Eugénie, deux fois, Madame Eugénie, trois fois. Au revoir.
2: Au revoir. Gérard, j'ai une question internet. C'est une question en fait à la fois de juge de Lyon et de seigneur qui demande ce que deviennent les francs-maçons. Est-ce qu'ils deviennent des heureux maçons ou des heureux maçons?
0: Des heureux maçons.
2: Heureux ou heureux?
0: Heureux maçons.
2: D'accord.
0: Et donc, alors, je vais vous préciser. Donc, standard. Madame Eugénie, on y a dit au revoir. On a dit au revoir à Madame Eugénie et on finit. Et c'est terminé, je vais quand même donner la date pour Lolo Poipop. Ouais, ben, faudrait peut-être me les remettre à
5: Lolo Bibop.
0: Et Edgar Gros-Pilon.
7: Ouais.
0: Donc, alors, la date, c'est depuis 1360.
22: Je l'avais dit.
0: Non, tu m'as dit
22: 1560.
0: Non, tu m'as dit une autre date.
3: Non, c'est ce qu'on t'a dit.
0: Et il a disparu à l'âge de 641 ans. Ça fait exactement 641 ans que le franc existe.
3: C'est vrai,
5: Gérard.
22: Et en euros, ça fait combien?
0: Ah bah ça, je sais pas. Hein.
21: Bah, tu multiplies par 6,5 à peu près.
0: Ouais, bah tu le fais, puis tu me diras.
21: D'accord. Alors,
6: Gérard, excuse-moi, il y a encore un dernier.
0: Non, j'ai dit non. Mais j'ai dit non. J'ai dit qu'il n'y avait plus d'auditeurs. C'est tout. Le débat, vous l'avez foiré au standard comme d'habitude. Donc, ça changera pas. Alors, sur le net, pour savoir s'il y avait des questions pour terminer sur depuis non. Quelle année le franc existe.
2: Non, j'ai juste, j'ai préparé, j'ai les conclusions qui sont là déjà.
0: Donc, alors, les conclusions.
2: Mais
0: attends,
2: on finit d'abord avec.
0: Lolo Pipop.
22: Lolo Bibop.
0: Conclusion.
22: Conclusion, eh bien, écoute, Gérard, j'ai trouvé que c'était un débat très instructif. fin. Mmh. Et bon, bah, je pense que c'est encore à travailler avec l'équipe. Faut que tu gueules, faut que tu trouves tes marques, les autres aussi.
15: Ouais.
22: Et sinon, je voulais savoir si Sandy était toujours avec l'autre drogué.
0: Au revoir.
15: Non,
0: Henri. Au revoir. Voilà. Au revoir. Le standard.
22: C'était pas très cool, quoi. Donc moi,
16: j'y ai pas. Elle avait une petite bite.
0: Edgar, gros pilon pour finir.
15: Bah écoute, moi j'ai trouvé que le débat était bien. Les auditeurs ont été merveilleux. C'est pas autre chose.
17: Ouais.
15: Par contre, toi t'as été nul à chier, hein, franchement.
0: Bah, si t'as le prochain coup.
15: Attends, mais t'as pas tenu ton équipe, c'était quoi?
0: Mais le prochain coup, tu fais une chose, tu vas écouter une autre radio et tu viens, tu t'amuses pas à appeler Fun Radio.
17: Moi, Gérard, je voudrais conclure.
0: C'est qui?
17: C'est Cri-Cri d'humour.
0: Y a pas de cri-cri d'humour. Bon, de manière au standard, vous avez poire et tout, hein, ça changera pas.
23: Oh là là, les filles.
0: Non, non, y a plus de questions, c'est terminé. Au revoir.
15: Allô, Blaireau. Allô.
17: Passe un bonjour à trop du cul, je reconnaîtra.
15: Juste cousine.
0: Hey, yo. Hey, c'est pas 3 heures qu'on reste au standard avec, oui. Avec les auditeurs.
15: Allô.
0: C'est terminé, conclusion sur le net.
24: Oh là, ça va gueuler, je crois. Il y a une réunion. Alors, sur le net, j'ai pas mal de conclusions. La première, c'est Epsilon qui dit « Gérard est un spécialiste du sujet de l'euro. Espérons pour les personnes du studio que le prochain débat ne portera pas sur l'EP. »
0: Bah, pourquoi pas.
24: Ah non, Gérard, c'est pas...
0: D'accord. Ouais, bah, pour ça, c'est pas la peine, là-bas,
23: non,
0: d'accord.
23: Non, c'est l'auditeur, c'est l'auditeur.
0: Non, non, mais il y a plus personne à l'antenne, donc
23: bah
0: c'est
23: si,
0: bon.
23: Tiens, écoute.
15: Allô.
0: Non, non. Non, non, mais lui, on sait pas d'où qu'il te sort, alors.
24: Conclusion de Francis Gabon, il te demande si t'as des remarques ou des questions.
0: Non.
24: D'accord.
0: Bah ça, les questions, c'est moi qui dira comment que ça s'est passé.
24: Une conclusion très pertinente de Sona Cotra qui te dit que c'est un débat à 3 francs ou plutôt à 0,46 euros.
0: Mmh.
24: Voilà, et la dernière, c'est Fesse de Babouin qui dit « Ton débat, j'en donne 1 centime d'euro et encore, c'est bien parce que j'ai pas moi ».
0: Ouais, bah tant mieux, bah, lui il peut garder ses 1 centime d'euro, j'en ai pas besoin. Par contre, il y avait quand même un truc que j'ai oublié de préciser. Donc on pourra toujours encore échanger jusqu'au 17 février 2005 les pièces et les billets. Donc l'opération restera néanmoins toujours possible pour les billets jusqu'au 17 février 2012. Et ça, c'est pas des trucs que j'ai inventés, c'est des trucs qui ont été dits dans la presse.
23: Ah ouais?
0: Et j'ai gardé l'article et je pourrais le ramener pour...
23: Ah bah ouais, ça j'aimerais bien le voir.
0: Ah bah oui, c'est bien précisé.
23: Ça m'intéresse.
0: C'est bien précisé dessus. Donc voilà, donc pour moi, conclusion du débat, le standard, bah comme toujours, ça a été dur. Voilà, peut-être que vous vous y
25: mettez... Qu'est-ce que t'as dit?
0: Oui, ça a été dur au standard, vous avez pas.
25: Pour nous, c'était pas dur.
0: Ouais, non, mais.
25: Ça fait déjà. Il y a un temps où ça va, il y a un temps où on est gentil.
0: Ça fait le deuxième. Ça fait le deuxième débat que tu fais avec moi. Donc, si t'es pas contente le prochain coup, on prendra quelqu'un d'autre, tu rentreras chez toi.
23: Mais c'est tout. Gérard,
25: c'est pas une question de prendre quelqu'un d'autre.
23: Gérard, tu cries trop.
0: Mais ça, le problème. Quand je dis quelque chose, c'est moi. Quand c'est moi. Qui dit quelque chose, c'est moi qui commande.
25: Vas-y, dis-le aussi, parce que...
0: On vous demande de virer quelqu'un, c'est pas la peine de rester avec un micro allumé pour que tous les auditeurs entendent ce que vous êtes en train de vous raconter.
25: Mais attends,
0: donc c'est bon.
23: Ouais, mais l'erreur est humaine, Gérard. Ouais,
0: alors, si vous vous racontez votre petit week-end, bah, dans ces cas-là, vous le raconterez, mais une fois que le micro est éteint, vous pouvez vous papoter entre vous. Mais pas en direct.
25: Non, pour ça, on
0: c'est tout.
25: C'est la seule erreur qu'on a faite.
0: Bah ouais, mais la seule erreur. Et puis en plus, quand je vous dis de virer des auditeurs, vous les reprenez sous d'autres noms, vous avez pas été capable de me faire quelque chose de correct encore. Alors ça commence à bien faire.
23: Gérard, t'as raison.
0: Il y a que sur le net qu'on a bien travaillé. Il y a que sur le net que ça a été bien. Et c'est bizarre, c'est toujours sur le net. Et on a terminé à combien? Oh, toi, tu peux te creuser parce que t'as foutu un peu ta merde. Alors,
23: j'ai rien fait, Gérard.
0: C'était un essai, mais c'est
23: bon. Mettre des sons et tout.
24: T'as vu à combien fini, Gérard?
0: Alors, je...
24: Comme par hasard.
0: On termine quand même à 2h10 du matin avec 6559 personnes.
23: Bravo,
17: Gérard.
0: Bravo.
17: Ça, les filles, vous pouvez pas applaudir.
0: Non, elles ont peur de se salir les mains. C'est vrai. Mais quand on leur demande d'appeler des gens, il y a plus personne. À part raconter leur petit week-end, c'est tout ce qu'elles savent faire. Alors c'est bon comme ça maintenant.
25: On est que des filles. Hein.
0: Ouais, non mais c'est bon. Et quand
25: parlé
0: vous demandez.
25: Que de samedi, pas de dimanche.
0: Ouais, non mais on s'en fout. Quand vous dites qu'il y a des portables qui sonnent et tout ça, quand je vous demande.
25: Les portables, il y en a
0: qui sonnaient.
25: Demande-toi d'où ça vient.
0: Ça venait d'où? Des auditeurs.
25: Non, non.
0: Bon, à peine, tiens.
17: Ah, tiens, bien sûr.
0: Tu vas pas m'apprendre à faire. Tu vas pas en prendre un singe à faire la grimace. Oh, hein.
23: Surtout à Gérard, hein.
0: Parce que moi, je sais d'où ça vient.
25: Je
0: les portables, c'était des auditeurs.
25: Non,
0: ouais,
25: non.
0: Tu connais les auditeurs, c'est ça. Moi, je les connais bien avant toi. Ça fait plus longtemps que je fais des débats. Hein. Alors, tu pourras demander à Pildar, Manu et tout ça. Ils pourront te dire comment que je travaille. Hein.
24: Gérard, tu cartonnes.
0: Donc, alors, pour terminer, donc le disque, c'est si oui, l'euro. Mets-moi, hein.
24: Sylvie
0: l'euro, mets-moi une petite pièce dans la fonte et on se retrouve je ne sais pas quand. Et voilà, donc bonne nuit à tous et là vous allez retrouver pour la nuit c'est
24: Jean-Hubert.
0: Jean-Hubert. Donc voilà, et puis sur ce, bonne soirée, bonne bourre à tous.
10: Attends, mais on t'entend, tu prends pour un con.
0: Mais attends, mais j'ai pas de micro. Olivier. Oh putain, ça quoi ce bordel là, moi je travaille pas. Vas-y, parle, tu vas me dire que tu l'entends, toi, le micro.
10: Ah, bah oui.
0: Ouais, tu l'entends.
10: Attends, mais soyons. Ah, Gérard, allô. Arrête tes conneries.
0: Mais là, tu m'entends?
10: Évidemment, je t'entends.
0: Non, moi, je t'entends pas.
10: Bon, alors, attends.
0: Non, mais attends. Non, moi, j'ai pas. Non, mais le micro, il est pas branché.
10: Arrête tes conneries.
0: Le micro, il est pas branché.
10: Touche à rien, s'il te plaît, excuse-moi. Parce que là, tu m'énerves. Prends ça. Prends mon casque. Quoi? Et parle dans le micro. Vas-y, et parle, tu t'entends pas là.
0: Allô. Non.
10: Tu t'entends pas.
0: Non.
10: Si. Mais si.
0: Non. Je te dis. Mais viens là.
10: Il est tard. 1, 2, 1, 2. Parle dans le casque. Parle dans ton micro. Parle dans ton micro, Gérard. Parle dans ton micro, s'il te plaît. Parle dans ton micro.
0: Moi, je te dis que j'ai rien.
10: Non, mais attends, c'est impossible. Attends. Gérard.
0: Mais non, mais j'ai rien. J'ai rien dans le micro. Tiens, parle. Il est allumé. Vas-y, parle.
10: 1, 2, 1, 2. Mais attends.
0: Mais non. Moi, j'ai pas de retour. J'ai.
10: C'est ton casque.
0: Ouais. Mais non, c'est pas mon casque.
10: Qui marche en casque, je vais essayer. Vas-y, parle.
0: Allô.
10: Ah bon, on entend mal, il reconnaît.
0: Alors.
10: Regarde, écoute-moi. Écoute. Non, mais attends, c'est ton casque. Attends. Vas-y.
0: Mais non, ils sont un peu longs.
10: Dans mon casque, écoute dans mon casque et parle.
0: Allô. Non, c'est pareil.
10: Si, non, c'est pas pareil. Mets bien le casque. Vas-y, parle.
0: Non, mais c'est pareil.
10: Attends.
0: Non.
10: Mais si, on entend bien. Écoute.
0: Mais non.
10: Écoute, vas-y.
0: Allô. Ah là, oui.
10: Oui, ben c'est parce que moi je mets moins fort dans mon casque.
0: Ah bah ouais, mais attends.
10: Mets plus fort dans ton casque.
0: Mais non, mais là moi je suis à fond.
10: Mais à fond.
0: Allô. Non, mais là c'est un peu mieux.
10: Bon bah voilà.
0: Ouais, mais.
11: Dans la tête ou quoi?
10: Non, mais
0: comment
10: ça marche.
0: Qu'est-ce que tu dis toi, l'auditeur là?
11: Non, rien.
0: Ouais, j'espère pour toi.
10: Ça, je suis fatigué, ça a pas commencé.
0: Non mais moi c'est pareil. Hein.
10: Non mais Gérard, ce soir tu bats le record. Et je crois que on l'a dit. Je voulais te le redire en direct. On a battu des records pour le jeudi, parce que j'ai vu les chiffres. Donc déjà, je tenais, et on va se calmer, et je te le dis officiellement, à te féliciter.
0: Non, mais de toute manière,
10: c'est les débats de Gérard.
0: Non, t'as pas à me remercier déjà une. Si le jeudi, ça fonctionne, grâce à toi.
10: Non, mais c'est grâce à moi, parce que je t'ai donné l'antenne, mais c'est grâce à ton travail.
0: Ah non, mais de toute manière, c'est toi qui as voulu.
10: Non, mais d'accord, mais c'est
0: pas moi.
10: Non,
0: mais c'est pas moi qui ai voulu.
10: Tu me dis comme si c'était une défaite. Au contraire, c'est une victoire. Donc quand même, je m'attribue, on s'associe à tous les deux. Moi, de t'avoir fait confiance, et toi d'avoir fait du bon boulot.
0: Bah, de toute manière, on s'est quand même. Tu m'as quand même fait confiance, mais on s'est quand même pris la tête aussi.
10: Bah oui, mais quand je t'ai pris la tête, c'est parce que c'est là où ça marchait plus. Là, ça en fonctionne de nouveau depuis 3 mois.
0: Ben.
10: Les 3 derniers débats ont été un succès.
0: On va voir.
13: Les débats.
14: Des débats de Gérard du jeudi, hein, ça c'est clair, on a fait 7000 ou 8000 connectés pour réclamer du Gérard. 7700 connectés pendant que t'étais pas là, mais pour demander à si c'était possible de te parler. Donc on va même, enfin tu vas faire une pause, qu'on a le courrier, ça va prendre longtemps, comme ça tu vas participer au courrier, tu vas voir, parce que les auditeurs, t'inquiète pas, c'est déjà, tout est calculé. Tout est prêt, et ça fait une semaine et demie que tout le monde attend Gérard, donc on va pouvoir se concentrer là-dessus. Donc le courrier extrêmement nombreux, des tonnes et des tonnes, on en a retenu que 4 hein, de lettres, mais attention, pas n'importe lesquelles.
16: Mais donc déjà t'as reçu il a reçu son bon d'achat quand même de Fun.
18: Je remercie les gens de Fun. Je remercie Axel, ouais, bien sûr.
16: Et devant ton micro, Gérard.
14: Ah ouais, là c'est important, ouais.
18: Et donc je remercie Axel Guroux et puis les gens de Fun. Exact. Et puis je remercie Samzel.
16: Ils ont mis 150 francs chacun.
18: Ouais, ben toi tais-toi, ça vaudra mieux, commence pas, parce que sinon tu as morflé toi pour commencer.
16: Samzel, merci à toi.
18: Et donc je remercie aussi l'auditeur de Nice qui s'appelle René, pour sa petite carte qu'il a envoyée pour moi et puis Sandy, donc qu'il nous souhaite à nous deux une bonne année.
14: Ceci
18: et...
14: dit, toute l'équipe se joint à moi pour te souhaiter une bonne année 99, Gérard.
18: Bah, ouais. Nous aussi avec Sandy, avec Dibibi, Denis Moore. On te souhaite une bonne et heureuse année 99.
14: Voilà. On embrasse très fort Denis Moore. Alors...
18: En espérant qu'elle pourra participer au débat si on la fait pas trop chier au téléphone.
14: Voilà. Sinon, fil d'art maintenant. Alors, le courrier, vraiment.
16: Alors, le courrier pour GG, donc on a ouvert des trucs parce qu'en fait c'était au nom de Max et en fait c'était pour toi, donc c'est pour ça que c'est ouvert. Donc il y a Johan déjà qui te souhaite une bonne année aussi, big up tout ça, et il t'envoie un millionnaire, donc tu peux le gratter en live. Sinon,
14: t'as, si il a les trois télés, là je suis dévêté de laver moi aussi, ouais.
1: Ah, j'ai casse-clos de jambes.
18: Tu veux une pièce? Moi je te casse pas une jambe, moi je te casse la gueule.
14: Alors attention, il est en train de gratter.
18: Une pièce.
14: Oh, voilà, vite.
18: Et
14: pendant qu'il va gratter.
16: Voilà, donc sinon il y a Rodolphe aussi qui aime bien ce que tu fais, qui te propose un thème de débat qui serait sur le rugby.
18: Déjà fait.
16: Ah bon?
18: Ah bah c'est bien.
16: Ah, attends.
18: C'est bon,

0: Bordeaux.
1: Ouais.
2: Qui lui ont fait Christian de la Salle Saint-Cloud.
1: Non, non, c'est pas lui, c'est pas lui.
0: C'est un c'est Christian
1: pas
0: de Bordeaux.
1: Non, c'est non, pas non. le même, ouais.
0: Et il dit en gros qu'il est tombé amoureux de ta femme, quoi.
2: Ouais, ben, qu'il laisse.
0: Je trouve qu'elle a une belle voix quand je l'entends à la radio.
2: Ouais, ben, qu'il laisse Sandy tranquille.
0: Et il aimerait savoir si c'est possible d'avoir une photo dédicacée d'elle, toute nue.
2: Non.
0: Avec les seins qui pointent.
2: Non. Il est hors de question. Il est hors de question.
1: Avec les seins qui pointent.
0: C'est possible.
1: Elle sera la chatte.
2: Ah, bah, ça, tu fais une chose, tu.
1: Non, mais on n'arrête pas à la joindre pour le moment parce qu'il y a tout le monde qui appelle apparemment. Manu vient de me le dire dans le casque et Mehdi apparemment c'est surbooké. Elle se rase la chatte ou pas?
2: Ah bah ça tu lui demanderas toi-même.
1: En triangle
2: ah, Tu lui demanderas. Non mais tu lui demandes.
1: Non mais tu le fais, non.
2: Non mais tu lui demanderas.
1: Tu fous pas ta barbe dans le minou.
2: Tu lui demandes.
1: Sinon, il y a un gentil commercial qui t'a envoyé, il s'appelle Yves Durand, je pense, qui est du côté de Nantes, et qui t'a en fait envoyé une brochure sur West Hotel, Nantes Atlantique. En fait, c'est des réductions pour aller dans un hôtel, à mon avis, 4 étoiles, où tu pourras faire des congrès, des séminaires, des réunions d'affaires, des banquets. Et donc, il t'a envoyé le prospectus avec tout ce que tu pourras faire. Il y a la piscine, il y a les tam-tams, il y a tout. Donc voilà, tu pourras regarder. Tu peux l'appeler.
0: On me précise sur Minitel qu'apparemment, sans dire, la chatte épilée. Hein.
2: Ouais, bah ça, c'est des conneries.
1: Bah, alors, je me permets, Sandy, par tous les trous, hein, je la suce tendrement à chaque fois, Gérard et tout, je te pénètre le cul.
0: C'est dégueulasse.
1: Ouais, il a 16 ans quand même.
2: Ouais, bah, à 16 ans, il ferait mieux de rester chez lui que de dépenser du Minitel chez ses parents.
1: Christophe, 30 ans, qui dit avoir déjà vu Sandy lors d'une soirée à la loco pour mon anniversaire. C'est vrai, elle était venue.
2: Ouais.
1: Ouais, il dit voilà, depuis, j'ai kiffé sur elle, elle m'excite comme une puce. Si elle a le cul rasé, je la prends.
2: Ouais, bah ça, il va se faire foutre.
0: Sinon, moi, j'ai un truc pour toi aussi. C'est un auditeur qui a envoyé ça. Je sais pas comment il s'appelle. C'est en fait des vidéos et des CD pour que tu te pignoles un peu.
2: Ouais, bah ça c'est donc, bon pour toi. Ouais, ça, ouais. Tu le gardes. Donc,
1: ça faut arrêter ce CD.
2: Ça, tu le gardes. C'est pas la peine de continuer de le dire à l'antenne. Tu le gardes. Tu le gardes.
1: Arrête un peu. Commencez pas là. Putain, c'est dingue.
0: Donc, je te le donne.
2: Non, mais
0: je te le donne.
2: Bah, tu vois, regarde.
1: Il y a plein de meufs à poil.
0: Oh là là.
1: Il paraît que t'es abonné à ça?
2: Non. Hey. Pas du tout.
1: Bon, bref, sinon, j'ai aussi Eric, 19 ans, à côté d'Amiens, qui, déjà, bon, t'es un peu son idole, hein, il aime bien tes poèmes, tout ça. Et voudrait savoir, déjà, si tu fais partie de la noblesse française, étant donné que tu t'appelles Gérard II sur N.
2: Ça veut rien dire, je comprends pas sa question.
1: Parce que t'es deux quelque chose, tu vois, t'as.
2: Mais ça veut, je vois pas le rapport avec. Parce que je suis deux quelque chose, mais je vois pas le rapport.
1: Est-ce que tu descends d'un roi ou. Tu
2: mais vois, non, je descends
1: non,
2: pas de rien.
1: Oh là là.
0: Mais c'est pas fini.
1: Attends.
2: Ah non, poubelle.
1: Fais gaffe aussi, tu laisses traîner, tu sais très bien. Si tu te fais avoir, tant pis pour ta gueule, tu t'es fait avoir.
0: Bah, moi, c'est pas de ma faute.
2: Dans ces cas-là, tu n'as qu'à pas ouvrir le courrier, c'est tout.
1: Bah ouais, en plus, pourquoi tu ouvres le courrier de Gérard?
0: Mais je te dis, c'était Max.
2: Comme par hasard, à Neuilly, il y avait des millionnaires et des bancos, tu les as passés où? T'as acheté des pulls avec. Mais celui-là, tu ne l'auras pas.
1: Tiens, regarde, il se le met dans la poche, t'as bien raison.
0: Mais ouais.
2: Celui-là, tu ne l'auras pas.
0: Voilà. Sinon, sur IRC, tout à l'heure, il y a Keneda c'est qui faux. Me disait que. Non, c'est vrai, Fildar. Il a la preuve que le Big Bill n'est pas en direct. Parce que lundi, sur la terrasse, il neigeait. Alors que ça fait au moins 2 semaines qu'il n'a pas neigé sur Paris.
2: Alors là, je peux te dire une chose. Là, je vais démentir ce qu'il a dit. Parce que depuis que le mauvais temps est arrivé, ils ne font plus rien sur la terrasse. Ils le font à l'intérieur des studios.
0: Ah, mais lundi, moi, j'ai vu un enregistrement. Il neigeait sur la terrasse.
2: Mais ça, c'était fait exprès.
0: Ah.
2: C'était un canon de neige. Ils ont balancé de la neige comme ça, voilà.
0: Ah, ok.
2: Et donc, pour confirmer ce qu'on disait mardi, j'ai oublié de te ramener le bouquin, malheureusement, parce que tu m'as dit, dès que je t'appelle, on est faux speedé. Vu que c'était plus Neuilly, donc c'était pareil, donc il fallait qu'on speed. Donc, c'est bien confirmé, mon bouquin est bien marqué la 200e, non la 2000e, comme tout le monde a dit. Et Françoise l'a bien confirmé aussi mardi.
1: Oui, c'est vrai, mais enfin, il y a encore des gens qui doutent sur.
2: Ils peuvent douter, mais ils ont qu'à acheter les bouquins.
1: Bon, alors, qu'est-ce qu'il y a fait là?
3: Il y a aussi sur le répondeur, dans le deuxième, tu sais, un petit message qui n'est pas calé. C'est la plage 28.
1: Ah.
3: Voilà, excuse-moi parce que. Voilà.
1: Ah oui, exact.
3: Et voilà.
1: Alors écoutez, c'est un message qui a été envoyé, d'ailleurs, on n'en a pas fait allusion pendant pas mal de temps. C'est le répondeur du Star System qui fonctionne d'ailleurs au passage 24h sur 24, 0140 521 521. Et c'est Stéphane Dilalcolo qui t'a envoyé un petit message, écoute bien.
0: Ah, il faut appuyer.
4: Allô, c'est pas vrai. Gérard n'est pas malade. Il n'a pas une jambe cassée. Je sais, il travaille avec un autre Max. Il s'appelle Max Lafontaine.

0: sur Europe 1. Il faut l'écouter. C'est pour ça qu'il travaille avec lui. Il est infidèle. Il s'est porté malade.
1: Manu, appelle-moi. Bah
2: c'est ce que je suis en train de faire.
1: Appelle-moi l'alcoolo, là.
3: Oh là là, ça va cartonner.
1: Non, parce appelle-moi-le, lui.
3: Lui, il est persuadé d'avoir entendu sur... Il est là, Stéphane?
2: Je sais pas, j'ai fait sonner.
3: Ah pardon, Stéphane. Ah pardon, excuse-moi. Alors on y va. Attention, on appelle chez Stéphane en direct. Vas-y, tu t'en occupes, Fildar, ou...
1: Je m'en occupe de lui.
3: Ah, c'est Gérard. Ah, mais je t'ai dit.
1: Éteins, toi. Il a intérêt de répondre, lui, parce que j'ai un contact.
3: Approche ton micro. Approche-le. Voilà, encore, voilà. Comme ça, tu parles, parce que tu parles pas toujours devant. On va tomber sur sa vieille. Attention, hein, Gérard, ça risque de gueuler, hein. Ah là là, j'espère qu'il est là. Ça a pas l'air de marcher, hein.
1: À mon avis, il doit être en train de décuiter.
3: Ouais, à mon avis, il est en train de dormir, il est en train de picoler un bon coup. Là. Bon, bah apparemment, ça a pas l'air de répondre chez notre ami Stéphane, donc c'est dommage. Mais qu'est-ce que t'as à lui répondre à ça?
1: Bah, qu'il arrête de dire ces conneries, parce que le jour où que je vais le voir en face de moi, quand tu vas l'inviter, il va se prendre un grand coup de poing dans... Où que je pense.
3: C'est-à-dire?
1: Dans la gueule.
3: Ah bon, d'accord, parce que je pensais que c'était dans les couilles. Est-ce qu'il y a encore eu du courrier?
2: Oui, j'ai oublié un petit truc, excuse-moi, Gérard. Donc en fait, c'est Gérard de la Viagra, dit le zéro masqué. Qui?
3: Oh non, censure!
1: T'arrêtes tes conneries, c'est tout. Tu dis pas ça à l'antenne, d'accord? C'est des conneries, ok?
2: Bah, je vais où? Sur Europe 1?
1: Tu vas sur Europe 1 ou tu vas voir tes copains derrière. Alors,
2: mais c'est des blagues sur les blondes?
1: Non, mais j'en ai rien à foutre, moi.
2: Pour qu'est-ce qu'une blonde assise sur un barbecue?
1: Bah, attends, ça a été dit tout à l'heure.
3: Bah, ouais
2: c'est bouché ou quoi?
3: Bah, c'est quoi?
1: Bah, arrête tes conneries, ça a déjà été dit, je réponds pas à ces conneries.
3: Bon, réponds, c'est quoi, vas-y?
2: C'est une moule frite.
1: Non, alors, ça a été dit tout à l'heure.
2: Pourquoi Gérard prend-il plus souvent un suppositoire que de l'aspirine?
1: Vas-y, dis.
2: Parce qu'il travaille plus du cul que de la tête.
1: Mais qui c'est qu'on voit ça? Donne-moi ça.
2: Mais attends, deux secondes, c'est Arnaud.
3: Putain.
2: Arnaud Détempe, voilà.
1: Ouais, ben Arnaud Détempe, le prochain coup que t'as des conneries à faire comme ça, tu t'écarres au cul.
2: Pourquoi appelle-t-on l'anus de Gérard le tunnel sous la Manche?
1: Non, pauvre con.
2: Parce qu'on y voit défiler les bites par wagon.
1: Et pourquoi qu'on appelle Pilar un con?
2: Je sais pas, vas-y.
1: Mais parce qu'il dit que des conneries à l'antenne, merci.
3: Attends, mais t'es là, t'arrives même pas.
2: J'ai pris fort dans la main gauche.
3: Mais non, mais même, tu
2: te pousses
3: un peu. Bah oui, mais il est vif, il est fort, parce que là, du coup, le courrier est parti à la poubelle. Est-ce qu'il y a encore du. On n'a plus rien, c'est terminé, il n'y a pas de.
2: Attends, je vais écrire une lettre 2 secondes.
3: On n'a pas de. Non, mais je veux dire, il n'y a plus de magazine au MOMAC, tout ça. De ce côté-là, ça s'est un petit peu calmé. Non, Gérard, t'as plus trop de problèmes chez toi?
1: Non, pour l'instant, c'est.
3: Ça va, ça s'est calmé.
1: Pour l'instant, ça s'est calmé.
3: On peut relancer ou pas?
2: Non, mais j'ai été à l'accueil d'RTL, ils m'ont expliqué, c'est qu'en fait, quand le courrier arrive, ils l'ouvrent une première fois et dès qu'ils voient que c'est au MOMAC tout ça, ils envoient tout ça à l'abro directement.
3: Bah, ils ont bien raison. Ouais. Le grand patron de RTL, et lui au moins il vérifie, c'est lui qui s'occupe de ce courrier parce que sinon on ne pouvait plus gérer, c'était trop compliqué. Donc on a demandé à la direction d'RTL de gérer un petit peu tous ces problèmes. C'est vrai que tu as eu une période un peu difficile, hein, une époque, ça s'est un petit peu assagi, ça s'est calmé. On a eu quelques petits problèmes cette semaine avec des remix qui sont arrivés, mais bon, heureusement on y a fait face et on les a interdits d'antenne parce qu'ils ont voulu les diffuser ici. Et on rappelle que pour les remix, pour l'instant, c'est.
1: Ben, faut arrêter, c'est tout. Ça sert à rien de continuer. Parce que les mecs, ils vont dépenser du fric mal à propos, donc qu'ils arrêtent, c'est tout.
3: Ouais,
1: c'est tout. Quoi, pourquoi? Tais-toi, toi, et c'est tout. Il n'y a pas de pourquoi, d'accord?
3: D'accord.
1: Ok. Okay.
3: C'est quand même
1: tu fais ton standard pour, okay. Tu fais ton standard pour le débat.
3: Oh, arrête.
1: Et toi, tu vas fermer ta gueule avant que je te foute un coup de plâtre sur ta gueule.
3: Ah, parce que là, il est plâtré, mais il va te foutre un coup de plâtre. Attention.
1: Alors donc, fais gaffe.
3: Bon. Les deux débats de ce soir, on va même les attaquer d'ici quelques minutes.
1: Le débat.
3: Ouais, le débat, mais quel débat? Un débat d'une heure et demie, quand même, donc c'est pas n'importe quoi. Hein. Ça sera quoi, Gérard?
1: Ben, c'est sur les sosies.
3: C'est tout.
2: Et les fans?
1: Moi, toi, tes questions, de toute manière, je vais même pas les mettre parce que c'est de la merde.
2: Oh, merci.
1: C'est de la merde ce que tu m'as fait mettre comme question, toi. Je préfère les miennes, elles sont deux fois mieux. Ouais. Et en plus, on les a travaillées et... Donc.
4: Attends, Gérard, je vais voir combien on est sur l'IRC, il faut que je fasse le tour.
3: Alors, on va vérifier quand même juste avant que les débats de Gérard ne démarrent. Alors ce soir, le numéro de téléphone, j'espère que Gérard l'a bien mémorisé, c'est exclusivement le
1: 0803-085000.
3: Voilà, 0803-085000.
1: Et toujours 3615, code Fun Radio, rubrique direct. Alors, et
3: vous pouvez
1: toujours...
3: y aller, là, le Minitel fonctionne réellement pendant les débats de Gérard. J'espère qu'on va tout exploser sur l'internet. irc.funradio.fr, on est combien, Rigo?
4: Alors ça commence fort, on est 4722.
3: Oh là là là! Ah ouais. Et ça ne cesse d'arriver. Merci pour les applaudissements.
1: À minuit 17.
3: Bah, qu'est-ce que tu veux? Tu leur as tellement manqué. Je crois que ce soir, le record des 6000 qui était lors d'un débat, à mon avis, va être explosé. Hein.
1: Le débat des 6000, je crois que ça a été juste avant les fêtes de Noël.
3: On va tout exploser après les fêtes de Noël. Généralement, ça remonte un petit peu. Tu sais, les impôts ont été payés, les vacances, le tiers. Enfin, tout a été fait. Maintenant, les gens n'ont plus qu'une chose en tête, c'est battre du record.
2: Les débats et battre du record.
3: Ils sont prêts à tout.
1: Je t'en prie, vas-y. Je préviens ceux qui sont standards.
3: Ça va être Manu un soir surtout.
1: Manu.
5: Quoi?
1: C'est les corbeaux qui font quoi?
5: J'ai pas entendu.
1: Je te préviens quand je dis de me virer la personne. Tu t'amuses pas à la reprendre.
5: C'est moi au standard.
1: Oui, c'est toi au standard, mon
5: Depot. Super.
1: C'est ça. Et pendant une heure et demie.
3: Bah cool.
2: Non, je vais en faire un peu.
1: Non, toi tu vas faire la fermer ta gueule.
3: Voilà, exactement. Donc attention, dans tout juste 3 minutes les enfants, le retour de Gérard en direct sur Fun Radio pour un débat sur les sosies 0803 08 5000, juste pour nous le plaisir et le privilège d'écouter un de mes disques. Si, je vais faire comme le DJ là.
2: Max Stevens,
3: sa nouvelle production, soirée pour l'eau sur Fun Radio juste après les débats de Gérard, donc sur les sosies.
6: Attends, pour un soir, c'est quoi ce bordel que tu me fais? Putain, mais...

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1: Minuit, 2h.
2: Allez, je préviens. Une chose. Ouais. Celui qui s'amuse à balancer des conneries en remix derrière, il va virer. Quel est le... Ah, vous arrêtez, s'il vous plaît!
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4: Et voilà, bonsoir à tous. Donc, c'est pas minuit 2h comme c'est prévu, mais donc minuit 3h. Et voilà, c'est oui. Petite rectification.
5: Bien vu, Gérard.
4: Donc, alors, bonsoir Pildar, bonsoir Manu, bonsoir Anka et bonsoir Rigaud.
6: Bonsoir Gérard.
5: Salut, donc, bon anniversaire, Gérard.
4: Ça y est, c'est déjà fait, hein. Arrête un peu. Donc ce soir, si j'ai pas 10 000 connectés pour le dernier débat de la saison et de l'année, peut-être, on sait pas ce qui va se produire pour la rentrée. Donc s'il y a pas 10 000 connectés, bah, à la rentrée, bah, vous irez vous faire voir. Voilà ce que j'avais à dire. Donc pour ça, on va accueillir Toxicator. Ouais, oui. Ben dis donc, t'as 101.9, hein.
7: Oui,
4: parce que Manu, il a oublié de vous demander vos fréquences.
7: Bonsoir tout le monde, bonsoir l'équipe, bonsoir GG.
4: Salut à toi.
7: Toxicator, Paris, 101.9.
4: Ok, Amanda Délire, 27 ans de Tours, la fréquence de Tours, s'il te plaît, bonsoir.
8: Bonsoir, c'est 102.8 la fréquence.
4: Ok. Tabina.
9: Tabita, s'il te plaît.
4: Tabita, 26 ans de Paris, donc 101.9.
5: Oui, Tabita Fleury, non?
4: Et Bidouf.
10: Très drôle.
11: Bidouf, bonsoir.
4: Bonsoir, t'as fait... Toulouse, fréquence.
11: Troisième du nom, Toulouse, 102.5.
4: 102. 102.5.
11: J'habite à Toulouse.
4: Ouais, on le sait. Merci.
5: Gérard, avant de continuer le débat, on a oublié de parler du sponsor.
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4: Ouais. N'importe quoi.
5: Il faut le passer, hein, c'est important.
11: Il faut.
4: Enfin, bon, bah voilà, donc le débat de ce soir.
5: Bonsoir, Gérard, ça va? Tu vas bien?
11: Bon anniversaire. En fait.
4: Ta gueule, toi.
5: Est-ce que, comment ça s'est passé cette semaine?
4: Ta gueule.
11: Comme d'hab.
4: Voilà, donc alors le débat de ce soir, c'est milliardaire
12: Gérard,
4: et
12: avant,
4: la jet set.
12: Avant de commencer le débat, je voulais dire, ça attaque très fort, on est quand même 5742.
8: Wow, mais ouais,
4: combien? 5000?
12: 742.
4: Ah bah ça va.
12: Et
4: ça.
12: La plupart des gens voulaient savoir pourquoi le débat se fait aujourd'hui et pas jeudi.
4: Parce que le débat se fait aujourd'hui. Pourquoi? Parce que c'est des raisons personnelles. Donc je ne dirai pas le pourquoi de la chose.
5: Tu pars dans les îles.
8: Tu vas te faire désintoxiquer, c'est tout.
4: Tabina, là, si tu commences à chauffer, ou Amanda Délire, si tu commences comme ça, tu vas pas rester longtemps sur le débat.
8: Rien dit, hein.
5: C'est clair.
4: Ouais, mais je préviens tout de suite les deux nanas qu'il y a. Hein. Donc, alors, première question. Un milliardaire peut-il faire de la radio ou chauffeur poids lourd? Bite
10: de
4: ouf.
10: Bite de ouf.
8: Bite de ouf. Troisième
11: du nom.
4: Quoi?
8: Qui a fait cette question?
4: C'est moi, ça. C'est... Hey, qui est pas content des nanas?
8: Ah oui, je la trouve géniale, c'est pour ça.
11: Allez bien.
4: Je vous préviens que si ça.
11: J'aime bien tes questions.
4: Si ça plaît pas à certaines, vous le dites, on prend d'autres personnes.
8: Ouais,
4: d'accord.
8: Génial.
4: Alors bite de ouf.
11: Bah tu sais, moi c'est bien que tu me poses cette question parce que moi je suis un putain de bourge qui rêve d'être pauvre, comme dans les séries. Ouais. Et moi c'est vrai que, enfin je peux tout me payer moi. Mm-hmm. Donc être animateur radio ou routier pour moi c'est la même chose. Hein.
4: Mm-hmm.
11: C'est deux choses que je pourrais tout à fait faire, c'est à ma portée.
4: Mmh.
11: Et voilà.
4: Ok. Tabina.
9: Oui, Tabita, s'il te plaît.
4: Ouais, Tabita.
9: Oui, donc moi-même j'ai fait de la radio grâce à mon fric. J'étais sur une petite radio associative. Je ne ferai pas de pub, hein. Ça s'appelait
4: si.
9: Prends ton pied.
4: Bah, si, tu peux.
11: Vas-y.
9: Oui, ça s'appelait Prends ton pied. C'était.
11: J'ai envie de faire tourner, toi.
9: Voilà.
4: Et alors
9: donc un milliardaire, oui, peut faire de la radio, oui, je pense.
11: Du tourner, ma
4: ok. Amanda Délire.
8: Moi, j'étais routier, hein, avant d'être connu.
4: Mmh.
8: Donc, oui, on peut être routier, il n'y a pas de problème.
4: D'accord.
8: Je ne m'appelais pas encore Amanda.
4: Ok. Rigaud, oui.
12: Oui, une très bonne question sur les AC de Destroy. Qui
5: je ne te pas.
12: Je t'assure, tu vas voir, ça cartonne. Qui voulait un peu de clarté dans le débat. Il voulait savoir à partir de combien d'argent on dit que quelqu'un est milliardaire.
4: Bah, justement, on va en venir.
8: En euros.
4: On va poser des questions. On peut pas tout de suite dès la première dire.
12: Mais comme tu parles de milliardaire, autant mettre les points sur les i tout de suite.
4: Bah combien d'argent qu'il peut posséder, bah ça dépend de ce qu'il a déjà sur devant lui. Hein.
11: Des milliards, ça dépend du milliard. Hein.
4: Bah ouais, s'il a plusieurs milliards, il peut faire ce qu'il veut. Hein. Ouais. Donc voilà. Ouais. Des intoxicateurs là.
1: Ouais, bah écoute, effectivement, moi je pense que chez les routiers, il y a des gens aisés, parce que c'est quand même une profession qui draine des salaires quand même assez mirobolants, il faut le dire. Mmh. Donc je pense que pour faire futur milliardaire, tu fais une formation de routier, je pense que t'es sur la bonne voie, quoi, bien sûr. Ouais.
4: Non mais attends, parce que là tu parlais de... Tu dis que les routiers sont aisés, comment ça? Dans quel sens?
1: Bah dans le sens financier, en fait, tu vois.
4: Ah ouais.
1: Ah bah ouais, quand même, avec les salaires qui touchent. Hein.
9: Sur les routiers.
4: Ouais, mais attends, faut dire que les salaires qu'ils ont, bon, c'est vrai que...
5: Ils méritent pas, ces salauds.
6: Vérité, ouais.
4: Non.
5: Ils claquent tout dans des putes, enfin.
9: Les salaires qu'ils ont, c'est trop.
4: Non, mais même, là, tu m'as... De quoi, Bidouf?
11: Non, moi, je disais que les routiers, c'est Ricky et la belle vie, là, c'est Silver Spoon, c'est...
1: Avec le petit train, tout ça.
4: Non, mais même, non, mais je pense que là...
5: De toute façon, comme boulot, déjà, c'est de la merde, à la base.
4: Bah, c'est de la merde s'ils ont choisi ça, c'est
5: que ça leur plaise.
4: C'est que ça leur plaise, hein.
5: Parce qu'ils n'avaient pas de diplôme.
4: Bah, de toute manière, t'as pas besoin de. De quoi?
1: C'est un peu de l'esbrouf quand même, c'est de la poudre aux yeux quand même, le métier de routier, faut le dire. Hein.
4: Ouais, mais
9: c'est un
4: bon.
9: Un métier de feignasse, hein.
1: Oh là.
4: Qui c'est qui vient de dire ça?
5: Elle va se dénoncer, c'est sûr.
1: Une voix d'animal.
4: Ça, c'est une nana. Alors, on en a que deux sur le.
5: C'est bizarre, hein.
1: Sur le plateau, là.
9: Curieux quand même.
4: Ouais, mais tout à l'heure, je vais en virer une au hasard, ça va, les bites.
5: Je crois que c'était Bidouf.
11: Ah non.
4: Non, c'est une voix de nana. Combien de... donc la deuxième...
5: Mais attends, et toi Gérard, qu'est-ce que t'en penses?
4: Bah ça y est, moi j'ai déjà répondu.
5: Qu'est-ce que t'as répondu?
4: Bah de toute manière, j'ai répondu que le salaire qu'ils ont, les routiers peuvent pas... C'est vrai que c'est dur pour eux, c'est tout. Ouais, bon, maintenant, de là, devenir...
5: Non, on parle pas des routiers, on parle des milliardaires.
4: Bah ouais, mais de toute manière, si un milliardaire veut être routier, c'est son problème. Hein. S'il veut pas faire de la radio, c'est son problème aussi. Hein.
5: Attends, qu'est-ce qu'il va se faire chier à faire routier s'il est déjà milliardaire?
4: Bah ouais, mais de toute manière, peut-être pour continuer d'avoir du fric. Hein.
1: C'est un métier intéressant en plus.
4: Bah
1: ça,
4: ouais.
1: Ça fait découvrir du pays, on peut pas dire. Hein.
4: Bah ouais, ça.
1: Ouais. Moi, GG, toi, t'as fait routier dans un premier temps.
4: Ouais.
1: Maintenant, tu fais animateur radio. Est-ce que la prochaine étape, c'est milliardaire après la cure?
4: Bah, je sais pas, on verra.
1: Ouais, bon.
4: Okay. On verra. De toute manière, qui c'est qui vous dit que je fais une cure? Personne?
11: Non, mais en fait...
1: Ah, on n'a pas dit ça, pas du tout.
4: Tabitha qui a dit ça tout à l'heure, vous savez même pas pourquoi que je m'en vais.
1: Attends, t'as le droit, si t'as mal au dos, tu vas faire une thalasso comme tout le monde. Hein,
4: bon, bah,
9: mal au dos, il est alcoolique. Exactement.
4: Bon, Tabata, au revoir. Hop, allez, terminé. Ça t'apprendra.
11: C'est rare ce que tu disais là sur les alcooliques, les milliardaires routiers. Parce que moi, je trouve le triangle de Roquencourt magnifique. Hein. Même si on a de l'argent, on peut aller voir le triangle de Roquencourt.
4: Roquencourt.
1: Il y a de la thune là-bas.
4: Bah ouais, bah ça m'étonnerait parce que c'est bouché constamment alors.
11: Je te suce bien la bite au début, après je t'insulte.
4: Bon, alors toi, tu dégages. Au revoir, bite de ouf.
5: Bite de ouf.
4: Bite de ouf, tu lui dis au revoir. Hop.
1: C'est une technique de débat, ça.
4: Voilà, bah, il y en a plus que deux qui... Ça commence déjà pas mal.
5: C'est réglé.
1: T'inquiète.
4: J'en ai un. J'en avais un d'avant. J'avais prévu que tu virerais tout le monde. On a Michel Pousnareff.
13: Oui, bonsoir Michel. Bonsoir Jean.
9: Salut Michel.
4: C'est tout, Michel. T'habites où?
13: Paris.
4: 101.9.
13: Exactement. Pour Michel.
4: Alors, la deuxième, t'as entendu la première ou pas?
13: Pas du tout, mais c'est pas grave. Ah, si, la première. Si, j'ai entendu, ouais.
4: Bon, alors, tu veux répondre avant que je passe la parole pour le site, l'Internet?
13: Comment? Ouais, non, vas-y, fais l'Internet.
4: Bon, alors, tu réfléchis, tu réponds après à la question. Oui, Rico.
14: Oui, donc, c'est un monde sec, hein, on est déjà 6033.
4: Ouais!
5: Oh, excellent. C'est bon, ça.
14: Je vous jure. Et il y a SAS, le beau gosse, et il voulait savoir, est-ce qu'il faut réviser, avoir le bac pour être milliardaire ou sinon un autre diplôme?
4: Non.
6: Il n'y
4: a pas besoin de réviser pour être milliardaire ou d'avoir un bac, hein, ça, non.
14: Alors, comment on fait?
4: Bah, tu deviens milliardaire comme ça, puis c'est tout, hein, ça. Soit en faisant de la route ou en gagnant un tiercé ou un loto comme Fildar il a fait, que personne n'a vu les papiers.
5: Est-ce qu'on peut devenir milliardaire en ne faisant que travailler en fait?
14: Très bonne question.
4: Ben tout ça dépend de ce que tu gagnes et ce que tu mets de côté derrière.
5: Mmh. Oui.
4: Par exemple toi. Ben de toute manière tu peux pas venir. Moi je peux pas devenir milliardaire du jour au lendemain si
5: j'ai. Oui, ça, je sais. Ouais.
1: Il faut combien de siècles?
4: Ah ça je sais pas, hein.
9: Combien de vies?
5: Non mais en admettant, combien tu peux mettre de côté par mois, toi, par exemple?
4: Bon, environ 11 ans.
1: Deux verres de carré de vigne.
9: Un euro?
5: 15 balles, quoi, un demi. Ouais. Un demi par mois, si tu te rationnes.
4: Voilà.
5: Bon,
4: 100 balles. Ouais, à peine.
1: Que se dit, quoi?
5: Bon, alors attends, on va calculer, ça m'intéresse.
14: Combien de temps ça fait?
5: Ouais, parce que donc ça fait un demi.
14: 10 balles par mois?
5: Ouais.
14: 10 balles par mois, putain.
1: Attends, enlève un zéro, ça fait quand même 100 millions, ouais. 100 millions de mois.
14: 100 millions de mois.
5: Mais déjà, Gérard, il peut pas mettre d'argent de côté, il en doit tellement, déjà, il faut qu'il rembourse.
14: C'est vrai.
4: Bon, Michel Pouf, là.
5: Pousnareff.
4: Ouais, bah tu réponds?
13: Très bien. je pense que quand t'es milliardaire, en fait, t'as pas trop besoin de faire de la radio ni d'être chauffeur.
4: Mm-hmm.
13: Alors, parce que bon, si tu veux faire de la radio, bah, à la rigueur, tu t'en achètes une de radio, quoi.
4: Bah non, mais je te parle d'être animateur radio. Ah,
13: tu te fais ta propre radio et t'animes tout seul.
4: Non, mais attends, pour avoir ta propre...
13: Ce que tu veux.
4: Ouais, ouais, mais pour avoir ta propre radio, faut que t'ailles du fric.
13: Bah,
4: ouais, automatiquement, donc t'es obligé de travailler puis avoir du fric.
13: Sauf si t'es milliardaire.
4: Bah ouais, voilà. Donc, deuxième question. Combien de maisons peut posséder un milliardaire? Voilà.
5: Bonne question, ça.
4: Amanda, délire.
6: Oh, bah, tant qu'il veut, hein.
4: C'est-à-dire?
6: Bah, tant qu'il a du fric, il peut acheter des maisons, mais bon, ça, moi je trouve ça un peu con, quoi. Tu peux pas habiter dans toutes tes maisons en même temps.
4: Bah, il peut. Eh, si! Il achète plusieurs maisons et puis il les reloue. Comme ça, ça lui fait du fric en plus.
6: Ouais, mais s'en fout, les milliardaires.
4: Ouais. Bah, ouais, mais il peut très bien les relouer pour avoir du fric encore.
6: Ouais, bah, je trouve ça débile.
4: Bah, peut-être, ouais. Oui, ouais, Manu.
13: Oui. Bonjour à Hugo.
5: Très drôle.
4: Des intoxicateurs.
5: Attends, on accueille quelqu'un.
4: Attends, Manu. Des intoxicateurs. Les bonjours, c'est pas chez moi que ça se passe.
5: Bonjour à l'antenne, ok.
13: Écoute un peu les voix, moi j'ai.
4: Et Michel Poufmarès, c'est pareil.
13: Très bien.
4: Ok.
13: Attention.
4: Fildar, tu commences pas, s'il te plaît, merci. Ouais, Manu.
5: On accueille Madame de Fontenay. Elle fait flipper, elle.
13: Ouais.
4: De Fontenay.
15: Bonjour, Madame de Fontenay.
4: Vous appelez d'où, là? T'appelles d'où?
15: Vous pouvez me vous voyez si vous
4: voulez. Ouais, bah si je veux, allez hop. Là, il est la fréquence, là, on se réveille, merde.
14: Allez, là-haut.
15: Paris,
16: oui, c'est moi.
4: Oh là là, Manu, tu me la reprends au standard.
16: Parce que, loulou.
4: Manu,
5: non, je suis pas sûr que ça vienne du standard.
4: Non, mais Manu, tu la reprends. Bon, tu la récupères et tu me la réveilles ou sinon tu lui dis bonne nuit.
16: Loulou, bégue.
4: Bon, Fildar, s'il te plaît.
16: Parce que, loulou.
4: Tu arrêtes.
5: C'est bon, elle est réveillée, ça y est.
4: Bon, non, tu l'as pas.
5: Si. Faut la secouer un peu, regarde. Bon. Ça y est, je l'ai secoué dans tous les sens, regarde.
4: Ça y est. Ouais, bah on dirait pas.
14: T'as la classe.
5: Ouais, Gérard, tu peux tourner sur la gauche, s'il te plaît?
4: Ta gueule!
14: Okay. Oui, donc sur IRC, il y a une question de Stamon, vite fait. Il demande s'il y a une webcam dans le studio. Effectivement, il y en a une et elle marche pas. Donc.
5: Elle est anale.
14: Voilà. Et il y a une très bonne question aussi de Vanouchnif. Il voulait savoir si tu étais milliardaire, Gérard, comment tu dépenserais tout ton fric?
4: ça, j'en ai rien.
5: Elle est bonne, celle-là.
4: Je peux pas lui répondre. Parce que c'est personnel, donc je répondrai pas.
5: Bon, tu t'achètes un bar.
4: Hey, mais c'est quoi là ce son là?
5: Je m'achète un camion.
4: Oh
5: bah, j'avais moi. Oh,
4: c'est quoi là le son? J'ai rien dans les.
5: Dans les esgourdes, dis donc.
4: Eh, hey, c'est quoi là?
5: Il n'y a rien là.
14: Qu'est-ce qu'il y a? Ton volume, je sais pas.
4: Bah non, je suis déjà à fond là.
5: Il y a rien.
4: Change ton oreille. Bon. Mais non, je suis à fond, j'ai rien.
5: Mais qu'est-ce que c'est ce talus là?
4: Oh, c'est quoi ce bordel?
5: C'est quoi ce talus là?
4: Mais c'est quoi ça?
14: Faut changer les oreilles aussi.
4: Attends, j'ai rien du tout. J'ai quasiment rien.
15: C'est pas un casque.
5: Ah non, il a fait fondre son casque.
4: Mais non, le truc,
5: c'est mieux là.
13: C'est quoi
5: le
13: boulot?
14: C'est les pustules qu'on.
15: La suite qu'il a dans les cheveux.
14: Cassé, ouais, grave.
4: D'accord. Donc, j'étais à qui c'est qui était en train de répondre à cette question?
5: C'était la chaude là qu'on a réveillée.
4: Madame de Fontenay. Ouais, Madame de Fontenay là.
15: Oui, c'est moi. Donc, combien de maisons peut acheter un milliardaire? À mon avis, énormément. En tout cas, moi, j'en ai.
4: Possède.
15: Pardon? C'est pareil.
5: Bah, si
4: combien
5: possède,
4: de maisons peut posséder un milliardaire?
15: Ou 69.
4: Bon, allez hop, bonne nuit, Madame de Fontenay. Le 69, vous irez le faire vous-même.
5: Elle te répond.
15: Moi, je te réponds à ta question. Hein.
14: C'est vrai.
5: Ouais, bah, elle n'a rien dit là, elle la vire pas comme ça.
4: Ouais, bah, faudra peut-être qu'elle se réveille parce que si
15: mais
4: c'est
15: moi,
4: pour.
15: Réponds,
4: ouais, non, mais faut parler plus fort devant le combiné. Pauvre.
13: Oh là.
4: Ok.
13: Ouais.
4: Michel Poufmarev.
13: Ouais, bah disons que ça dépend le style de maison que tu veux acheter. Si c'est des maisons polypocket, tu peux en acheter beaucoup quoi.
5: Chaud, il est
4: de
5: chaud.
4: Quoi
13: ah, je suis chaud.
14: Grave.
4: De quoi?
13: Ok, non mais tu comprendras pas de toute façon, donc je vais enchaîner.
4: Tu répètes s'il te plaît ou tu dégages.
13: C'est un cerveau de polypocket aussi, donc ça risque pas.
4: Allez, bonne nuit, Michel Poufmarev. Hop là. Terminé. Amanda délire.
6: Oui, mais je t'ai déjà répondu.
4: Ah ouais, parce que je t'avais dit de manière, il peut les relouer, tu m'as dit que c'était dégueulasse. Ouais. Il pouvait les louer, tu m'as dit que c'était dégueulasse, c'est ça?
6: Tu m'as dit de manière, il peut les louer, hein.
4: Ouais, et puis toi, tu m'as répondu que c'était dégueulasse.
6: C'est con.
4: Ok. Désintoxicateur.
13: Je sais pas, moi, une fourchette entre, je sais pas, entre 2 et 500, quoi.
6: Mm-hmm.
13: Ça dépend,
4: ouais, mais...
13: ça dépend de la taille du milliard, en fait, du milliardaire. Mm. S'il a un gros milliard, il a plus de maisons, avec un petit milliard, t'as moins de maisons. C'est logique, quoi.
4: Ouais, mais comme on disait tout à l'heure, donc, s'il en possède plusieurs, donc, est-ce qu'il va les relouer comme Amanda Delire me dit, c'est dégueulasse. Madame de Fontenay.
15: Oui.
4: Si ça vous dérange pas, si vous voulez participer à la conversation.
15: Ah,
4: non, mais vous pouvez, hein, c'est pas interdit, hein. Parce que sinon, je vais vous dire au revoir, ça va aller plus vite, moi.
15: Non,
4: hein.
15: Je participe et justement, j'étais tout à fait d'accord, ça dépend de la taille du milliard. plus c'est gros et plus ça.
4: Ouais, mais comme je disais, si on s'il veut les relouer, c'est son droit. Bon, bah maintenant, si ça, comme ça va.
1: Regarde, GG, il a pas de droit puisqu'il les loue pour faire de l'argent, mais le milliardaire, il s'en fout, il a déjà plein de fric. Donc,
4: mais ouais, mais
1: tu vois, il y a pas nécessité, quoi.
15: Pas besoin de les louer. Oui, regarde,
4: j'aime bien
15: avec mon chapeau qui
4: te traverse. Bon, donc un petit sondage.
1: Ouais.
4: Un petit sondage.
5: Attends, mon grand, ça va être bien ça.
4: Ouais.
1: Vas-y.
4: Avez-vous déjà été dans la jet set? C'est bien parce que.
5: Oui, mais je savais pas que. Commence par une question sondage milliardaire.
4: Attends,
5: on s'en fout.
4: Alors, les milliardaires sont-ils nécessaires? Alors, 70% disent oui, car tout le monde rêve d'une vie heureuse.
5: Tout le monde rêve d'une vie heureuse.
4: Ouais, on a pas besoin de tout ça. Hein. 33% répondent oui, car sinon, tout le monde pourrait acheter de la couque. Ouais,
5: De la couque.
4: Ouais, mais.
5: La couque.
4: Ça, je vais te dire une chose.
5: C'est pas des torchons.
4: Ouais, mais c'est peut-être pas un torchon, mais il y a certains trucs qu'on n'a pas besoin de dire à cette heure-ci sur l'antenne, d'accord?
5: Non, mais je veux dire, c'est vrai que si tout le monde avait du pognon. Enfin, tu vois, ce serait pas dur d'avoir de la drogue chère, tu vois.
4: Ouais, non, mais c'est pas la peine d'en parler à cette heure-ci sur les radios, d'accord. Et 23% des clochards ne disent de fermer ma gueule.
5: Bah oui, tu les as vexés.
4: Ouais, toi, tu fermes ta gueule déjà pour commencer, parce que c'est toi qui fais des sondages de merde, c'est pas Rigaud. Non, c'est pas Rigaud. Je suis désolé, vous mettez tout sur le dos à Rigaud. Et Rigaud n'est pas là de la semaine, c'est vous qui êtes là toute la semaine.
5: Non,
4: Le sondage,
5: justement, la semaine.
4: Les sondages, ils sont sortis qu'aujourd'hui.
5: Il travaille toute la semaine dessus,
17: la BVA Bavaria.
4: Non.
5: C'est lui qui fait le grand
4: 18%,
5: jury.
4: 18% me répondent de rajouter, s'il vous plaît, car je suis mal poli. Bah, moi, je les emmerde.
5: Non, mais les milliardaires, ils aiment être polis.
4: Okay.
17: Et ça, c'est mal poli.
4: Voilà. C'est tout. Bon, alors, troisième question.
5: T'en as pas un autre, là?
17: Il y en a d'autres.
5: Une question milliardaire.
17: Il restait, une question.
5: Parce qu'il y en a pas mal, quoi. Il faut qu'on en fasse au moins deux par heure. Il y en a six, il y en a neuf.
4: Ouais, sur neuf, j'ai que deux questions.
5: Non, c'est faux.
4: Après, peut-on être milliardaire et ne pas faire partie de la jet set?
5: Non, je crois qu'il y a une question, c'est.
4: Quelle est la différence entre
5: un bon et un mauvais milliardaire?
4: Non, moi, je vais faire la 4, ça ira plus vite.
5: Ok.
4: Alors, comment être milliardaire? Alors, 60% répondent en faisant beaucoup travailler sa grosse. Ça grosse au black, pourquoi pas, bien sûr. Ça, c'est pour Phil Lard.
5: Non.
4: 45% des gens répondent que la seule façon, c'est de voler dans un sac à main, bien sûr. Ça, c'est bien tes conneries.
5: Mais non, 55, c'est pas moi.
4: C'est ta gueule, c'est toi qui t'amuses à sortir des mètres comme ça. 55% des gens pensent qu'il faut connaître Philippe Rizzoli et Foucault, pourquoi pas. Faut bien préciser les noms.
5: Mais Rizzoli pour le millionnaire.
4: Ouais, c'est ça.
5: Et Foucault, il va gagner des millions.
4: Il copie sur les pays étrangers parce que c'est eux qui l'ont sorti avant.
5: Mais oui, on a racheté le produit.
4: Ils ont racheté. Le millionnaire, il est.
17: T'es grillé.
4: Le millionnaire, il n'existe plus, je te signale. Les tickets, mais plus à la télé.
5: Il fait ça au black le week-end, il a la roue, il a gardé
4: 98% pense que. 98% pense que moi je suis un dromadaire à trois bosses plein de Richard. Bien sûr, pourquoi pas. Ça, c'est bien tes conneries.
5: T'es pas milliardaire, t'es dromadaire.
4: Ouais, c'est ça. C'est bien tes conneries. Enfin, bref. Donc.
5: Attends, décale-toi.
4: Troisième question. Croyez-vous que tout le monde peut devenir milliardaire? Et on va demander à...
17: J'accueille quelqu'un pour qu'on soit quatre quand même. Hein. Ah. On accueille Monsieur Mazur, bonsoir.
4: Oh, encore lui? Putain, vous commencez à me casser les couilles avec lui.
18: Bonsoir, Monsieur Mazur. Bonsoir à tous.
4: Vous commencez à me casser les couilles avec ça.
18: Quel plaisir de vous avoir, Monsieur Gérard.
4: Ouais, j'en ai rien à foutre de vous.
18: Attends, c'est la jet set, très intéressant que vous fassiez un débat sur la jet set étant vous-même milliardaire.
4: Oh, ça y est, j'ai compris. Si vous n'êtes pas content, vous dégagez, vous n'allez pas me casser les couilles aujourd'hui, vous.
5: Bah doucement, Gérard.
4: D'accord.
15: Ne crie pas avec près, monsieur.
4: Punaise, je commence à en avoir ras-le-bol de l'avoir toutes les semaines, celui-là.
18: Oui, bonsoir, c'est monsieur Mazur.
4: Ça y est, on a compris que vous êtes monsieur Mazur. Maintenant, vous fermez votre gueule.
18: Bonsoir, monsieur.
4: Ok.
18: Bonsoir.
17: Gérard.
4: Merci.
17: Pour calmer le débat, il y a une très bonne question de Magic qui voulait savoir, est-ce qu'un milliardaire peut devenir millionnaire?
4: Bah oui.
5: Ah non.
4: Parce qu'un milliardaire... Déjà, avant d'être milliardaire, il était millionnaire. Mm-hmm. Donc, automatiquement, ça revient au même.
5: Mm-hmm. Gérard, tu crois que c'est plus facile de gagner des milliards ou des millions?
4: Les deux, c'est pareil. Parce que tu gagnes des milliards ou des millions, c'est pareil. De toute manière, tu seras toujours millionnaire ou milliardaire.
17: L'unité de mesure du million.
4: Quelle unité de mesure? Et puis, c'est pas la peine de fermer tes yeux quand tu parles aussi.
17: L'unité de mesure du million, en fait. Est-ce que c'est le franc?
4: Non, mais j'en sais rien,
17: c'est bah si, je te demande.
4: Bah, ah c'est l'euro.
19: C'est l'euro, hein.
4: Ça doit être l'euro.
5: Mais Gérard, en fait, les milliardaires, bah, c'est justement, j'ai une question qui me vient là. Les milliardaires, quand on va passer à l'euro, ils vont plus l'être?
19: Bah oui.
4: Et bah si, ils y seront toujours, mais sauf que ça sera en euros leur truc, voilà. On va pas s'éterniser sur les questions. Bon, croyez-vous que tout le monde. Croyez-vous que tout le monde peut devenir millionnaire? Allez, tiens, monsieur Major, parce qu'il est toujours dans les. Bon, ça y est, on a compris.
20: Monsieur Gérard, permettez-moi une petite réflexion, s'il vous plaît. On ne dit pas l'unité de mesure, mais l'unité de masure, bien entendu.
4: On n'en a rien à foutre.
21: Jeu de mots.
20: De bonne loi.
4: On n'en a rien à foutre. Tout à l'heure, vous allez dégager, vous allez voir, ça va aller encore plus vite que ça, vous.
20: Absolument.
4: Ouais, bah alors, vous répondez à la question.
20: Écoutez, je n'ai pu malheureusement entendre votre.
4: Monsieur Mazur, vous foutez de la gueule du monde ou quoi là?
20: Absolument pas, monsieur Gérard, je n'oserais pas, vous savez bien.
4: Croyez-vous que tout le monde peut devenir millionnaire?
20: Effectivement, il suffit bien entendu de jouer rien qu'une fois au loto, 100% des gagnants ont tenté leur chance et bien entendu.
4: Milliardaire, pas millionnaire, je me suis gouré en même temps.
20: Mais monsieur
4: Gérard, c'est pareil.
20: Millionnaire, c'est déjà un pas vers.
4: Millionnaire et milliardaire, c'est pareil.
20: Milliardairisme.
4: Oh là là là.
20: Mais non, écoutez, monsieur Gérard, excusez-moi de vous contredire, mais millions et milliards, ça n'est pas pareil, n'est-ce pas?
4: Oh, ce qu'il est lourd celui-là. Enfin, madame de Fontenay.
19: Oui, oui, à mon avis.
4: De Fontenay, pardon.
19: Monsieur Mazur a raison, parce que c'est vrai que.
4: Oh, qui c'est qu'un téléphone portable?
5: Il y a un sans fil.
4: Qui a un téléphone pourri?
19: Moi, j'ai un téléphone fixe qui marche très bien. Je l'ai acheté très cher et il marche très bien.
4: Ouais, bah, qui c'est? Manu, t'essayes de gérer qui c'est qu'un téléphone pourri, là, s'il te plaît.
17: Ouais.
4: Manu!
19: Ah oui.
4: Manu, je suis en train de le faire, alors merci.
17: En attendant que Manu gère, il y a une très bonne question de Frenzy sur l'IRC. Il te demande si les animaux peuvent devenir milliardaires.
4: Mmh. Bah comment? Comment?
5: En volant dans des porte-monnaies? En jouant au loto?
4: Peut-être comme en faisant des bandes dessinées, peut-être.
19: Regarde, mais Flipper, le dauphin, par exemple, qui est milliardaire.
4: Bah tu prends ton plan, c'est pareil. Tu prends un Milou, c'est pareil.
17: Milou,
19: oui, c'est pareil. Hein.
4: Bah, c'est pareil. Oui, oui, c'est pareil. Qui c'est qui a pas répondu? Oui. Madame de Fontenay, elle a répondu. Amanda Délire. Ouais. Amanda Délire, pardon, merde.
5: Pas de nom à l'antenne.
19: Pour devenir millionnaire, c'est ça?
4: Oui.
19: Bah, je sais pas, tu travailles ou t'as du pot. Je crois que le mieux, c'est d'avoir de la chance, quoi. Ou alors de naître millionnaire, mais c'est pas évident. Hein. Mm. Pour les parents et tout.
22: Pas donné à tout le monde. Hein.
19: C'est vrai que l'héritage, c'est quand même assez intéressant.
4: Ouais. De quoi?
19: Bah, ça marche aussi par l'héritage. Hein.
4: Ouais, mais il n'y a pas besoin. Il n'y a pas que l'héritage qui compte. Faut pas compter que sur l'héritage, quand même. Hein.
19: Non, mais Gigi.
4: Ouais, attendez.
22: Il faut des parents.
4: Attendez, merci. On attend d'être désintoxicateur.
5: Ouais, je voulais seulement te dire qu'il pouvait y avoir des héritages mystères.
4: Manu.
21: Non, je voulais te parler du nouveau jeu de TF1, du jeu de l'été là.
4: Comment gagner des millions?
17: Demande à Fildar.
21: Tu peux m'en parler, Phil?
5: Bon, un jeu très simple qu'on a racheté un peu cher. Bon, on est d'accord, mais bon, je pense que ça a bien cartonné. On va s'en foutre plein les fouilles.
4: Non, mais de manière, le jeu c'est simple. C'est, tu dois répondre à des questions et si tu fais un parcours sans faute, à la fin tu gagnes le million, c'est tout.
19: Tu vas jamais gagner alors.
4: Mais de manière, c'est sur sélection parce que là ils font des sélections au mois de juillet.
5: C'est truqué.
4: Va te faire enculer toi-même des incotes.
22: Ah non, c'est pas moi.
4: Bonne nuit.
17: Dis-lui à jeudi.
19: C'est chiant, tu pourras.
4: Bonne nuit, celui-là. À jeudi, hein.
21: Jeudi, prends ton sac, hein.
4: À jeudi, on refait un débat.
21: Prends ton sac à dos, on va dans les Alpes.
4: Amanda Délire. Amanda Délire.
19: T'as répondu?
4: Ça y est, tout le monde. Madame de Fontenay, t'as
19: répondu. Déjà répondu.
4: Monsieur Mazur, pareil. Bon,
21: justement, je voulais. Par rapport, on dit comment.
4: Manu.
21: J'ai un auditeur, hein. Si vous voulez, ça vous fait plaisir, un 4PM.
17: Bon,
21: se faire kiffer.
17: T'en as pas un milliard.
21: Ok, attention.
5: Bon,
21: On accueille Steve O'Stiz.
23: Bonjour, c'est Eddie Mitchell.
24: Bonsoir. Manu.
4: Bonsoir.
19: Salut Steve, bonsoir.
4: T'appelles d'où?
24: Moi, j'appelle de Paris.
4: 101.9. Vous pouvez pas essayer de me trouver des gens de province?
21: Non, mais c'est pas ça, c'est que regarde, la jet set c'est le showbiz, et le showbiz, tu vois, c'est Paname.
4: Non, on a rien à foutre.
21: Attends, la jet set, c'est les paillettes, la coke, le strass, le
4: maillot. Y'a pas que ça, écoutez.
24: Le texte.
23: Oui, c'est moi.
4: On en a rien à. On s'en fout, hein, que ce soit le film qui est sorti sur Paris, mais il faut prendre un peu des gens de province.
21: Pas du film,
4: parce qu'à l'heure actuelle, on a qu'Amanda Délire qui est de Tours, sinon on a aucune personne de province.
19: Justement.
24: C'est pas grave.
17: C'est la jet set.
4: Quoi, qu'est-ce qu'il a lui?
5: Gérard, je vais te demander par rapport au millionnaire, tout à l'heure, à ta question. Est-ce que. Si toi on est héritier de millionnaire, il faut payer pour avoir la fortune?
19: Ouais.
4: Comment ça?
5: Est-ce qu'il faut payer des droits pour avoir l'héritage? Quand c'est beaucoup d'argent?
4: Non,
5: t'es sûr?
15: Ah,
4: non, non.
15: Sûr, parce que moi j'ai entendu dire ça. Hein.
19: Les droits de succession, Gérard, ça te dit rien?
4: Bah non. quand tu touches un héritage, il n'y a pas des droits derrière.
5: Hein. Il a des droits de suspicion, mais.
4: Bon, enfin bref.
17: Gérard? Oui. Sur l'IRC, il y a une très bonne question de Snake.
5: Je te jure, c'est que des très bonnes questions.
17: Snake, il voulait savoir combien il y a de zéros dans un milliard.
15: Oh,
4: bravo Snake. Là, il y a la... Attends, faut que je lui répondrai tout à l'heure, faut que je voie.
17: Tu as compté sur tes doigts.
4: Non, faut que je
5: si tu veux, j'ai un disque de 7 minutes. Star Wars.
4: Non, mais c'est bon. Quatrième question avant la pause.
17: Tu réponds.
5: Led Z de 10 minutes, si tu veux. Ok.
4: Alors, pensez-vous qu'il y aura de la jet set dans les années à venir? Et tu m'envoies le disque, Manu.
0: Oh là.
2: À jet set.
3: Oh. On est beau, mais on danse quand même.
4: Et là, on va s'écouter.
5: Attends, tu peux répéter juste avant la question, parce que je crois que même moi, je l'ai pas écouté. Donc.
4: C'est la 4. Pensez-vous qu'il y aura la jet set dans les années à venir? Et on se retrouve après au 0803-08-5000. Vous pouvez toujours nous appeler, l'IRCWW.funradio, et vous cliquez, et je veux 10 000 personnes. Et on est combien dans la pub, Rigo, s'il te plaît?
17: On est 7047.
4: 7047 et on va s'écouter Joe Bassin avec les petits, avec les pets câlins, et on se retrouve tout de suite après pour la suite du débat. A tout de suite.
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5: Ouais, c'était celui-là que je devais
4: faire. Et donc voilà, donc on se retrouve pour la suite du débat donc milliardaire et Jet Set. Donc c'était Joe Bassin avec les petits P câlins. Donc voilà. Bah. Alors pour ça, pour répondre à la question. L'IRC, il faut exactement 8 zéros.
5: C'était quoi la question?
17: C'était combien de zéros dans un milliard?
4: 8.
5: Ah oui.
4: 8. Voilà, donc on récupère Steve de Paris 101.9.
5: Tu parles en ancien franc là?
4: Bon, ça y est, on a compris. Steve, oui. 101.9 donc de Paris.
24: Bonsoir à tous.
4: Amanda
24: bonsoir.
4: Délire de Tours 102.8.
10: Oui, bonsoir.
4: Madame de Fontenay sur Paris 101.9. Oui, et Monsieur Mazur, Paris 101.9.
24: Absolument.
4: Donc la question, vous l'avez entendue.
24: Tout à fait.
4: Donc Steve, alors.
24: Alors, c'est sur la Jet Set en l'an 2000, c'est ça?
4: Pensez-vous qu'il y aura la Jet Set dans les années à venir, pas dans, spécialement sur l'an 2000, hein?
5: Mais elle existe déjà.
24: Moi, je pense que ça va aller en s'empirant. Je pense qu'ils sont encore plus défoncés.
4: Ouais.
24: Je pense qu'ils seront encore plus obsédés sexuels, tout ça. Bon, je parle de ça, je suis pauvre, tu vois. Donc, je fais mes petites fêtes à moi, mais moi, ça me paraît terrifiant, leur fête, là, non?
4: Bah,
25: oh, l'acteur.
4: Hey, tu parles correctement, ou sinon, je te dis au revoir.
24: Mais non, mais je parle comme je parle. Je veux dire, non, mais ces fêtes-là, avec toute cette coco, toute cette drogue,
4: pas dans le film. Ça a été le voir, le film?
24: Ah, bah, tu
4: on parle pas du film, hein.
24: Non, mais en règle générale.
4: C'est fini là?
23: Oui,
24: c'est vrai.
4: Oh Gérard. Eh merde! Putain, mais qui c'est qui répare les micros là ici?
24: C'est pas grave,
5: c'est Alan.
24: Alan, il est torché.
4: Mais dis donc, c'est quoi encore ce micro de merde?
24: Non, mais Gérard, moi je te posais une question,
4: mais c'est quoi là ce bordel?
24: Mais qu'est-ce que t'en penses, toi, de cet
4: enfant? Bon, attendez, les auditeurs là.
10: Ouais, on attend, ouais.
24: Qu'est-ce que t'en penses, toi?
5: Gérard, il a un problème de micro, donc il est en train de réparer, comme d'hab.
25: Mais arrêtez de mettre toujours la musique aussi.
5: Mais Gérard, si tu le branches là, ton micro, faut que tu changes de boîtier, t'es au courant.
10: Couillon.
5: Je vais pas t'apprendre la vie.
24: Il y a trop de groove.
5: Voilà. Alors
4: là. Ouais, là ça va déjà mieux.
5: Ah ouais, bah.
24: Responsable de cette
4: enfin bref.
17: Gérard.
4: Toi, je te signale, t'arrêtes avec ta musique maintenant, sinon tu vires.
5: Non, on parle
4: d'accord.
5: Du film.
4: Non, mais moi je te préviens, c'est pas parce que c'est la dernière de l'année, c'est le dernier débat de l'année que tu vas foutre ta merde. Mmh. Ou sinon tu vas virer avant toi. Mmh. Avant tes vacances, tu vas voir.
5: Ah ouais.
4: Ok Gérard. C'est la dernière fois que je te le dis. Ouais, Rigo.
17: Sur IRC, il y a Jet Sex, il voulait savoir si on peut devenir milliardaire quand on a que 1,36 francs sur son compte.
4: Ah, j'y répondrai pas parce que ça c'est de la faute à Pildar, c'est Pildar qui a été balancé ce que j'avais sur mon compte. Donc j'y répondrai pas.
5: Jeu de mots.
4: Voilà. Bon, t'arrêtes, oh! Allez, hop, dehors! Dégage!
5: Ah, j'arrête, allez.
4: Dégage!
5: Allez, c'est bon.
17: Bah ouais.
4: Amanda Délire.
10: Oui. Bah oui, je pense pareil que le phénomène va devenir de plus en plus important et que bientôt, en fait, la jet set, ça va être ouvert à tout le monde. Et ce qui fait que dans 10 ans, il va y avoir de la caïra, tout ça, donc c'est pas la peine, quoi.
7: Ah, je suis pas d'accord.
4: Hey, Dans le studio, là, de l'autre côté, ça vous empêcherait d'arrêter un petit peu, s'il vous plaît, merci.
19: Écoutez ce que je t'ai dit.
4: Ouais, non, pas tout à fait, non.
19: Non, t'écoutes pas quand on te parle.
4: Ben non, parce qu'à côté, ils sont en train de faire du boucan et j'entends pas.
19: Concentre-toi sur ce qu'on te raconte et au moins la politesse de nous écouter.
4: Oh, ouais, Amanda Dalyre, je t'emmerde, au revoir.
19: Calme,
4: calme, allez, hop, au revoir.
5: Connasse.
4: Allez, hop, celle-là va pas me casser les caca.
21: J'avais tout prévu, j'avais un auditeur d'avance.
5: Bien vu.
4: Alors, Poussy contre les vampires, bonsoir.
0: Oula. Bonsoir.
4: Filard, dégage.
0: Bonsoir. Bonsoir, Gérard.
4: T'appelles d'où?
0: J'appelle de Brest.
4: Comment il s'appelle? Fréquence
0: 104.2.
5: Oh, l'impro.
24: Comment il s'appelle ton mec?
0: T'as vu l'impro? C'est un truc de ouf.
4: Steve, tu fermes ta gueule ou sinon tu dégages aussi?
8: Pousse Angel.
24: Ah, c'est Angel avec son sourcil.
8: Pousse Angel.
4: Steve, tu fermes ta gueule ou tu dégages?
24: Pas bien.
5: Bon, on revient.
4: Merci. Alors, madame de Fontenay.
9: Ouais, alors écoute, moi, la jet set, je pense que c'est quand même très, très fermé. D'ailleurs, on a prévu pour les années à venir avec mon pote Eddie Barclay, je sais pas si tu connais. Oh, on a prévu des super.
4: Bon, et madame de Fontenay.
5: Pas de marque.
4: Un conseil que je vous donne, vous répondez à la question correctement.
9: Je réponds à la question, justement, je te dis, la jet set va se développer énormément. On a prévu des super soirées.
4: Ouais, avec qui?
9: Gang Bang.
4: Allez, bonne nuit, allez, hop,
24: gang bang. C'est pas grave, laisse-la, elle m'intéresse.
21: Renvoie-le au standard, renvoie-le au standard, très bien.
4: Hop, Steve va rejoindre.
21: Non, il est bien.
24: Non,
21: Steve.
24: Non, moi je suis bien.
5: Gérard, je vais te poser la question, mais tu te dis là, quand est-ce que va continuer ou se développer la Jet Set, mais elle existe déjà, non?
4: Non, mais pensez-vous qu'il y aura la Jet Set dans les années à venir.
5: Et mais ça fait combien de temps qu'elle existe?
4: Oh, j'en sais rien. monsieur Lazur.
11: Oui, monsieur Gérard.
4: Qu'est-ce que vous venez de dire? J'ai pas trop compris là.
11: Pardon?
4: J'ai cru entendre quelque chose.
11: Ah, écoutez, je ne vois pas de quoi vous parler.
4: Voilà, j'espère pour vous, parce que sinon vous allez dégager.
11: Non, mais écoutez, je m'apprêtais à répondre à votre question.
4: On va accueillir un auditeur, vous répondrez après.
21: Exactement, tout compris, beau gosse. Eddie Clébard, bonsoir.
12: Beau gosse, c'est vite dire.
16: Oui, bonsoir.
4: Manu,
12: bonsoir,
4: ça te dérangerait pas de me mettre un peu de nana que des mecs, là?
21: Tu les vires toutes.
24: Les cochonnes, elles sont chaudes et tu les vires.
21: Tu les vires toutes.
4: Toi, Steve, tu vas fermer ta gueule, parce que ça fait déjà deux fois que je t'avertis. Alors fais gaffe à la troisième, tu risques d'aller dehors.
8: Gérard, pour calmer le débat, tu fais une très bonne suggestion de Yankee sur l'IRC. Il voulait savoir comment ça se passait pour les morts. Tu vois, les poètes ou les peintres qui étaient pas riches et qui sont devenus par la suite milliardaires, est-ce qu'ils rentrent dans la jet set?
4: Bah en principe, oui, je pense. Hein. Mm-hmm. C'est qui l'auditeur?
5: C'est ça tes pauvres réponses, putain, mais fais
4: chier. Et il appelle d'où?
5: De quoi? Qu'est-ce qui se passe?
4: Et il appelle d'où?
5: J'ai des mots.
24: Bien évidemment. Même pas un anagramme.
4: Fildar, tu arrêtes s'il te plaît.
5: Mais quoi, on peut rigoler quoi.
4: T'appelles d'où, Eddie?
12: J'appelle de Saint-Tropez, 117.7.
5: Et sois bon.
12: Bonsoir.
4: Bon, et qui c'est qui s'amuse avec la musique là?
12: Je peux le produire. Hein.
4: Ouais, ben moi je vous dis d'arrêter. Bon, monsieur Mazur, vous répondez maintenant.
11: Eh bien, écoutez, je pense que bien entendu, la Jet Set est appelée à se reproduire tout au long de ces futures années. Et je dirais moi-même, en faisant, n'est-ce pas, quelque peu partie, je dirais, eh bien, tant mieux, cela nous promet beaucoup plus de putes et de cocaïne, n'est-ce pas?
4: Bon, alors, monsieur Mazur, j'ai déjà dit tout à l'heure qu'on parlait pas de ça, je vous dis bonne nuit.
11: Attendez,
4: bonne nuit, allez,
5: il était pas
4: Bonne nuit, monsieur Mazur. Monsieur Mazur, au revoir.
11: Le calme,
4: Manu,
11: et de la courtoisie.
4: Tu dis à monsieur, non, au revoir.
11: Dire, n'est-ce pas, je pense.
4: Manu, tu lui dis au revoir.
11: Écoute,
4: dans lequel
11: chaque pensée.
5: Manu, il faut le mettre.
4: Bon, alors,
5: ça ira.
4: C'est terminé, tu le sacs. Terminé pour lui.
5: Gérard raye un nom.
4: Alors.
11: Aussi, je me demande bien.
4: Oh, Manu. Manu,
21: il revient.
4: Tu le sacs.
11: La diète est.
5: Oui, Manu, t'es sûr.
4: Fais gaffe parce que c'est le portable que tu te prends dans ta gueule.
5: Ce serait vraiment trop con.
4: Espèce de gros con, va.
5: Allez, on va revenir au débat sérieusement.
21: Le petit Nokia, là, le nouveau.
4: Poussy, là.
5: Désolé, monsieur Mazur, enculé.
4: Poussy.
12: Ouais, Poussy contre les vampires.
4: Bah, oh, si je veux,
5: il est portable.
4: Eh, c'est quoi, t'as, c'est un portable ou un sans-pile?
12: Ni l'un ni l'autre, un téléphone fidaire.
4: Ouais, bah, on t'entend mal, alors tu parles comme il faut devant ton combiné.
12: Très bien. Donc, je pense que dans les années à venir, effectivement, il y aura de la jet set.
4: D'accord, enfin quand même.
11: Hey que, ces gens, n'est-ce pas, font partie.
4: J'arrive pas. Manu, c'est la dernière fois que je te dis de virer.
12: Mais non, mais Gérard,
24: bug.
12: Monsieur Mazur a raison. La règle d'or de la jet set, c'est vive les putes, vive la coke.
4: Poussy, pareil, au revoir.
12: Poussy,
4: au revoir.
24: Je suis d'accord avec toi, GG.
4: Poussy, au revoir, allez hop.
21: Ça y est, il est parti, j'avais prévu, j'ai Laurent Boyer, bonsoir.
5: Oh, génial.
9: Ouais, salut.
1: Bonsoir Laurent.
6: Ouais, salut, j'appelle de Paris.
21: Sans un là, c'est vrai, hein, franchement.
6: Bonjour tout le monde.
1: J'adore tes
4: salut. Filles. Alors Steve, t'as répondu
21: avant Gérard, j'aimerais qu'on réponde à la question que je t'ai posée tout à l'heure.
17: C'est vrai.
21: La jet set elle existe depuis combien de temps?
4: Mais j'en sais rien que je te dis.
21: T'as pas une définition? Qu'est-ce que ça veut dire la jet set? Qu'est-ce que ça veut dire?
4: Mais de manière la question elle est pas là. D'où vient le mot de la jet set? On n'en est pas encore là. Non, qu'est-ce que tu as plus vite que la charrue toi?
21: Mais attends, on va pas parler d'un truc dont on connaît pas.
4: Mais pour l'instant la réponse elle est là. D'où vient le mot jet set? Tu vas pas me casser les couilles à sorci toi. Merde.
21: Mais c'est quoi si on sait pas qu'est-ce qu'on répond?
4: Mais pour l'instant la définition c'est moi qui l'ai, on la donne tout à l'heure à la question 11. Ok,
21: c'est un peu tard.
4: Bon.
17: Gérard, comme tu veux pas donner la définition de la jet set, il y a Tite Poil, alors il te demande des noms célèbres de la jet set pour donner des exemples.
4: Ceux qui ont tourné le film, on a dit qu'on parlait pas du film.
21: Mais non, mais des vrais jet set, ça existe la jet set.
4: C'est quoi? T'en sais rien, moi non plus.
17: Mais alors, si t'as la réponse là.
4: Non, mais ça, c'est pour tout à l'heure la question.
21: Putain,
4: c'est
21: d'où. Donne des indices.
4: À votre avis, d'où vient le mot jet set, c'est tout. Et j'ai la réponse et je dirai pas d'où. C'est tout. Bon, tu arrêtes avec ça, s'il te plaît, toi, maintenant. Sinon, tu vas dégager.
24: C'est parce que t'as vu Jet Set. Putain, t'aurais vu Gladiator, on aurait fait un débat sur les tarlouses.
4: Si, tu fermes un peu ta gueule, t'as déjà répondu.
17: Sur les gitans.
4: Eddie.
1: Sois bon. Bah écoute, moi je pense qu'on est juste au début de la Jet Set, hein, ça vient de commencer. Je pense que dans les années à venir, il y aura plein de Jet Setters, à mon avis. Et l'hégémonie de la Jet Set, c'est pour bientôt, méfiez-vous, quoi, hein, moi.
24: L'hégémonie,
1: j'ai à vous dire, hein.
24: L'hégémonie. Mmh.
1: Moi, je sais que déjà, ils prévoient de doubler le festival de Cannes. Faire deux fois par an.
24: Ouais. Oh là là.
1: Et déjà, ça, à mon avis, c'est un signe.
4: Attends, de faire le festival de Cannes deux fois par an?
1: Ouais.
4: T'as vu jouer ça où, toi, dans ton...
1: Dans Spirou.
4: T'as vu jouer ça où? T'as entendu ça où?
1: Non, moi, je dis, voilà, c'est tout.
4: Toi, tu fermes ta gueule avec dans ton cul, parce que moi, je t'emmerde, espèce de connard.
1: Qui c'est qui dit ça? C'est pas bien là.
4: Toi, Fildar, tu as morflé.
21: C'est pas moi, Michel.
4: Tu as morflé, Fildar. Laurent. Non, Eddie, là. Bon, t'as entendu ça où, là, cette histoire de Cannes?
1: Je l'ai lu dans Voilà.
4: Ah, dans Voilà.
1: Ouais, parce que je lis un peu la culture française.
4: Ouais, non, mais moi, c'est bizarre parce que pour l'instant, ça n'a jamais été dit. Hein. Alors, je crois que t'as des fausses informations.
1: Écrit, mais faudrait savoir.
4: T'as des fausses informations.
1: Déchiffrer les symboles.
4: T'as des fausses informations.
21: Attention, Gérard.
4: Merci.
11: Gérard, t'es calé dans ton cul.
4: Ta gueule, toi, connard.
21: Gérard. Excuse-moi, je voulais te demander, on sait pas ce que c'est un jet set, donc un jet setter c'est quoi? C'est un mec qui boit trop de jet 27 et qui doit aller dans les Alpes se revigorer les poumons.
4: Voilà, t'as tout compris. Voilà, c'est tout. Bon, Laurent. Laurent.
6: Ouais, Laurent Boyer. Bah, j'espère qu'il y en aura encore beaucoup, hein, des fêtes jet 27.
4: Enfin, jet set.
6: Ouais, non, parce que bon, j'ai encore plein de copains à faire, parce que bon, faut que je me fasse de la thune pour être millionnaire en faisant des émissions, quoi.
21: Intéressant.
4: C'est vachement intéressant ton.
21: Non, mais c'est vrai. Attends,
4: réponse, hein.
21: Laurent Boyer, il se fait de la thune en parlant des mecs qui en ont déjà.
6: Ouais. Si tu veux, je mets des.
21: Excuse-moi, ça.
4: Qui c'est qui a coupé?
21: Oui, ça a coupé.
4: Steve.
24: Non, je suis là.
4: Bah, ça y est dit. Alors non.
1: Je suis là.
4: Bah, qui c'est qui a coupé?
21: Je sais pas.
4: Tu voulais pas me donner un auditeur et c'est peut-être lui qui a raccroché là.
21: Non, j'ai rien là pour l'instant.
4: Ah bon? NK, faut y aller là, faut essayer de m'en trouver là.
21: J'ai le bon
4: ouais. Faut chercher là.
17: Dégage.
13: Allô, t'as vu comment il balance?
4: Non, mais je m'en fous moi.
13: Regarde ma fiche.
4: Et alors.
13: C'est pas de ma faute si les gens sont super bavards et quoi.
4: Non, mais moi je veux pas le savoir. De toute manière, tu rappelles un auditeur et c'est tout. Tu demandes à
21: Yannick. J'ai quelqu'un.
4: C'est qui?
21: On a Vladimir Poustine.
1: De retour.
4: T'appelles d'où?
1: Bonsoir, j'appelle de Russie.
21: Putain, mais rachète ton téléphone, Vladimir.
4: Oh, mais Manu, tu me le récupères à l'antenne, tu me le réveilles.
21: Il pue son téléphone, Vladimir.
4: Mais non, son téléphone, il est pourri.
21: Mais écoute-le 30 secondes, mais
4: il est pourri, son téléphone.
21: T'as une voix de merde et pourtant tu fais 3 heures de
4: débat. Laisse-moi, je t'emmerde.
1: Non, mais il a raison un peu là-dessus, c'est vrai que t'as une voix de merde, Gérard.
4: Bon, alors tu dégages, Steve, au revoir.
17: C'est le réseau.
24: Allez, descends à la cabine.
4: Hop, Steve, au revoir.
21: Mais c'est pas Steve.
4: Steve, je veux pas le savoir.
21: C'est pas
4: au
21: Steve, c'est
4: je veux pas d'avance savoir. Allez,
24: j'ai rien fait moi.
21: Je comprends rien, Gégé.
13: Mais c'est pas Steve.
4: Alors c'est qui?
21: C'est
4: Steve. Alors tu le vires. Et puis c'est tout, vous me faites chier là au standard, vous faites du boulot de merde encore.
1: Brice Plotio.
4: Hein? Eh, je t'avais prévenu, Anka, hein.
21: Ouais. C'est ta chance.
4: Lors de la nuit de marathon, je t'avais prévenu qu'il fallait bosser et prendre des auditeurs. Hein.
13: Je bosse. Hein.
4: Ouais, bah pour l'instant.
13: Mais c'est pas de ma faute, il marche pas ce standard de toute façon.
4: Ouais, il marche pas.
13: Ça marche pas, ça marche une fois sur 15 000.
1: En plus,
4: quoi, ça recommence encore.
13: Mais ouais, c'est. Ouais.
21: Non, il dit des bêtises.
4: Mais ça m'étonnerait.
13: Personne.
4: Quoi, ça. Quoi? Attends, y'a personne, tu rigoles là?
21: Il fout de notre gueule ou quoi là-haut?
4: Là, tu prends personne. Ça clignote, tiens, tu prends personne. C'est quoi là, ce bordel là?
14: Feignasse, va.
4: Ouais, bah va falloir qu'elle bosse un peu plus, elle.
14: Tu sais quoi, en plus, Gigi, elle est vachement, elle est désagréable au standard, Anka, en plus.
19: Ouais, c'est limite, hein.
14: Ouais, c'est limite,
13: franchement. Et bah voilà, c'est quand même une preuve que tu vois. Hein,
4: ah bah tu vois, c'est
13: les... ils sont à l'antenne.
4: En plus, c'est les auditeurs qui te le disent.
5: Elle insulte,
4: qui c'est qui a pas. Ouais, Manu.
21: On va accueillir un nouvel auditeur, on accueille Étienne Daha.
15: Salut, c'est Étienne Daha.
4: T'appelles d'où, Étienne?
15: J'appelle de Rennes.
4: La fréquence?
15: 95.8.
4: Eh, tu peux parler un tout petit peu plus fort devant ton micro?
15: J'arrête pas. Enfin, j'ai une voix qui passe super mal, on me dit.
4: Ouais. Attends, t'as un téléphone fixe ou...
15: Ah, je suis sur un téléphone fixe, on a que ça à Rennes.
4: Oh là là là.
15: J'ai eu le même problème, une fois, je suis parti en week-end à Rome.
14: Ouais.
15: Et ça passait super mal.
4: Bon, la fréquence de Rennes?
15: De Rome?
4: De Rennes!
15: Ah, pardon, je te l'ai dit, 95.8.
4: Oh là!
5: T'es tatoué ou pas?
14: Ouais, ton épaule est tatouée, ouais.
4: Alors, t'as.
17: Gérard,
4: oui.
17: Pour continuer dans la lancée, sache qu'on a un petit peu perdu sur l'IRC, on est plus que 5237.
14: Non, non, elle a rien perdu.
4: Ah, merde.
17: En fait, c'est pas ça.
4: Alors, au hasard, Steve, au revoir!
14: Non!
4: Au hasard. Terminé, comme ça, Sandy, à ton merde. Allez hop, terminé pour Steve. Ça m'aurait étonné.
17: Parti. Les gens, ils s'en vont parce que en partant, ils disent que c'est inadmissible que t'aies pas la définition de jet set, donc il faudrait la trouver.
4: Bah, je l'ai, mais
21: pendant ce temps-là, merde!
4: Mais merde, c'est la question.
21: Tu la diras tout à l'heure, c'est pas grave.
4: Alors, la jet set définition, comme ça, ils vont pas me casser les couilles sur l'internet, et puis Fildar, il va fermer un peu sa gueule, il va faire son boulot correctement.
17: Tu crois?
4: Élite
21: Coca-Cola,
4: ta gueule. Comme ça, tu comprendras tout de suite. Élite cosmopolite, faisant fil du temps, mais obsédé par l'argent, mode de transport, jet privé. Voilà.
14: Attends, tu peux traduire en non-alcoolique, s'il te plaît.
4: Alors toi, tu vas te faire enculer,
5: doucement.
14: Parce que j'ai rien compris, là.
4: Ouais, bah, t'as rien compris, bah, moi, je te dis au revoir, comme ça, tu t'auras tout compris ce que ça voudra dire.
16: Sponsorisé
4: au revoir.
16: Les camions Balbo.
4: Fildar, tu arrêtes avec ça parce que ça m'énerve, d'accord?
5: C'est les sponsors.
4: Alors, avez-vous déjà
17: une petite question quand même, vite fait, au passage, de Kérosène, le meilleur pote de Manu. Est-ce qu'il est vrai que quand on est milliardaire, il est illégal de travailler?
5: Très bonne question.
4: Oh, pas obligatoirement. Pas obligatoirement, il peut travailler s'il a envie de travailler, le mec.
5: Je crois que les mecs qui ont de l'argent, ils doivent payer pour travailler.
4: Ah, pas forcément.
17: Bah si, pour créer des emplois.
4: Bah ça, c'est eux qui voient. Hein. S'ils veulent acheter des entreprises et créer des emplois, c'est leur problème. Mm-hmm. Ça, c'est sûr.
5: Un problème qui est quand même important. Ça pourrait aider des gens.
4: Ouais, mais ça pourrait aider du monde, mais ça dépend aussi de la personne si elle veut en prendre des gens. Ça, c'est là qu'est le problème.
21: Ouais, peut-être qu'il y a des gens qui veulent pas aider.
4: Voilà. T'en as beaucoup, t'en as certains qui veulent pas le faire. Hein. Ça, c'est peut-être aussi leur problème. Ouais, ouais. Manu, on a deux autres personnes, non?
21: Ouais.
4: Alors, vas-y.
5: Bah, en attendant, oui, mais non, on va préparer deux petits sondages sur la Jet Set quand on est dedans, là.
21: Ah oui, donc on accueille les gens, on accueille Guy Bedeau et Gladiator, bonsoir.
18: Oui, alors moi c'est Guy Bedeau, c'est La Rochelle 94.5.
4: D'accord, et
20: Oui, bonsoir, c'est Gladiator, j'ai pas de fréquence.
4: Rien.
20: Je m'appelle Maximus, mais je veux pas que ça se sache.
4: Ta fréquence?
20: J'ai pas de fréquence.
4: T'appelles d'où?
20: Je veux pas que ça se sache.
4: Alors tu dégages. Allez.
20: J'ai un masque.
4: Hop, terminé.
20: J'ai un masque.
4: Terminé, au revoir.
20: Ta question avant que je te coupe la tête, l'alcoolique.
4: Va te faire enculer, dégage.
20: Avec mon épée.
4: Voilà, merci. Alors, avez-vous déjà été dans la Jet Set? Alors 50. Putain, mais c'est quoi ces micros de merde là?
5: Eh, mais c'est le son, tu sais.
4: Putain, je suis à. Ah. Non, c'est pire.
5: Non, je suis à fond là. Je peux rien faire de plus. Je suis à fond.
4: Ouais, mais attends, tu t'amuses?
5: Non, je te jure que non.
4: Alors ça, avez-vous déjà été dans... Oh, tu attends, t'as fait double sang.
5: C'est Rigaud, mais c'est Rigaud. Mais arrête, c'est Rigaud, regarde.
4: C'est pas Rigaud.
17: Mais non, c'est pas moi.
4: Fais gaffe, parce que tout à l'heure, tu vas te le prendre dans ta gueule, là.
5: Oui.
17: En plus, il...
5: En plus, c'est pas à 20 grammes. Hein.
17: Talking Walkie de CRS.
4: Avez-vous déjà été dans la Jet Set? Alors, 59% des gens répondent qu'ils ont déjà essayé, mais avec Vaseline. Ça, c'est pas... La Jet Set, c'est pas dans le cul hein, qu'on parle. Enfin, bref. 40% répondent qu'ils ne boivent pas de Jet 27. Ça sert à rien, je vois pas non plus le truc avec le film.
5: Ouais, ils ont dû confondre.
4: Mmh. Ouais, je pense. 20% des gens disent que oui, en cassant un carreau, bah pourquoi pas.
5: Mais ils sont rentrés dans la Jet Set.
4: 11% disent qu'ils sont déjà allés. Non, c'est ma mère. À la Bourboule. Mais pas à la Jet Set, ok.
21: La Bourboule.
4: Bah, c'est ce que j'ai dit, la Bourboule. Ouais, Manu.
21: Pareil que t'aimes bien, Bourboule.
4: J'sais pas. Manu, oui.
21: On accueille.
4: Ah oui, t'entends Bourdé Boule.
21: Ouais, c'est ce que je voulais dire en fait. Jeu de mots.
4: Oh, elle me tente pas, toi. Hein.
21: On accueille Poussy Mitchell, bonsoir.
4: Mais attends, il y en a un autre, non
21: Poussy. Ah bon, pardon. Ah bon. Moi j'accueille, hein,
4: salut,
21: j'accueille.
4: Salut Poussy, salut.
2: Bonjour, c'est Eddie Mitchell.
4: Hey, Jaé.
2: Bonjour, c'est Poussy Mitchell.
4: Je crois que j'ai. Oh! Eh! Hey, je l'avais déjà viré, lui!
21: Non.
4: Ah, c'était Poustine.
21: T'as eu, ouais, Poustine, Pousnaref.
4: Non!
21: T'as eu Poussy. Poussy contre les vampires. Mais c'est pas la même chose.
17: T'as eu Poustine.
4: C'est Poussy Mitchell. T'appelles d'où?
2: C'est Poussy Mitchell.
4: T'appelles d'où?
2: J'appelle de Paris.
4: Oh, mais arrête, Paris. Putain, mais arrêtez avec Paris.
21: Arrêtez avec Paris, vrai. Merde, y a pas que Paris.
4: Putain, ça commence à me prendre la tête, là.
17: Bon, Gérard, maintenant que t'as donné la définition de...
4: Oh, ta gueule un peu, la Poussy.
3: Tu t'écrases, la Poussiade.
17: Maintenant que tu as donné la définition de la Jet Set, y a Yankee qui voulait savoir où est-ce qu'on peut trouver la Jet Set.
4: Oh putain, mais il me casse les couilles, lui. On peut pas la trouver, la Jet Set, qu'est-ce qu'il me fait chier, celui-là.
17: C'est comme la Matrice, un peu, non?
4: Oh,
16: ouais, exactement.
4: Voilà.
17: Je l'ai vu hier.
4: Mmh. Oh, putain. Oh, ouais, ça. Bon.
21: J'ai un zone 6 à 50.
4: Alors, question. Un milliardaire peut-il posséder une femme de ménage? Le Poussy. Poussy.
17: Elle cartonne celle-là.
4: Hé, t'as un téléphone comment là?
2: Bah attends, il est combien?
4: T'es avec quoi comme téléphone?
2: Mais non, c'est un téléphone de Jet Set.
4: Je te demande, c'est quoi comme téléphone?
2: C'est un téléphone filaire.
4: Putain, mais il est borné ou quoi?
21: Il dit c'est un téléphone filaire.
4: Il est, c'est un Pix?
21: Ouais.
4: Parce qu'il est pourri.
3: Tu vas pas me casser les couilles longtemps, quoi.
4: Alors. Bon, alors, Poussy, tu réponds?
2: Ouais, alors, bah ouais, quand t'es milliardaire, tu peux te payer une femme de ménage, c'est sûr. Puisque tu es milliardaire, donc tu as des milliards. Donc une femme de ménage en général c'est pas très cher. Enfin si quand même.
4: N'importe quoi.
21: Est-ce que justement quand...
4: Oh s'il vous plaît on se calme.
21: Quand t'es plus riche est-ce que tu la payes plus cher?
2: Ah ça dépend la qualité de la femme de ménage.
16: Ah oui ça c'est sûr. Cherchez chaud.
21: Mais t'as
16: c'est
21: pas vrai. Besoin de femme de ménage quand t'es milliardaire.
4: Bah ouais en principe non hein.
21: T'aurais pas d'argent pour faire ton ménage.
2: Quand t'es milliardaire tu peux nettoyer tout seul.
4: Ouais. Laurent.
22: J'ai appelé les mégots chapeaux.
4: Laurent.
22: Oui. Oui, moi je le conseille, hein, franchement, faut être con pour être milliardaire et faire le ménage soi-même. Moi j'en ai une, je la paye décemment, elle gagne
4: 3 000
22: francs par mois.
21: C'est Alice.
4: Oh, voilà, attends, et qui c'est qui s'amuse avec son téléphone? Eh, Poussy, t'arrêtes ou Étienne et Guy, vous arrêtez là avec de bouger vos téléphones.
21: Poussy, Étienne et Guy.
4: Oh,
21: c'est bon ça.
4: Eh, hey, j'ai parlé là, je voudrais bien qu'on réponde.
16: Ouais, on arrête. Ouais.
4: Merci.
2: Ouais, j'arrête.
4: Oh putain, l'autre, la voix de Tantous, celui-là, je t'explique pas. Enfin, donc toi, Laurent, tu me disais que t'en avais déjà...

0: Oui, c'est la même chose.
1: Ouais, d'accord, si tu veux. Oh, j'ai envie. Tu peux pas parler encore un petit peu moins fort, comme ça j'entends rien encore.
0: Ah bah écoute, je suis désolé, on a tous la
1: tu
0: voix.
1: Tu parles plus fort, c'est pas quand même écoute, pas Gérard, compliqué ce que je te demande.
0: Gérard, j'ai eu un accident.
1: Ouais, t'as eu un accident de la langue.
0: Mais ouais.
1: Ouais, bah ça, je vais dire une chose, tu commences à me les gonfler, hein.
0: Il y a deux ans, je suis tombé pour la France, et puis je me suis...
1: Bon, alors Étienne, au revoir. Comme ça, tu iras tomber à Rennes. Bah, tu iras tomber à Rennes, bah, allez, bonne nuit.
0: Pour la France, il y a deux ans.
1: Ouais, bah c'est bon, allez. Manu, tu lui dis au revoir, et puis c'est tout.
0: Et pour le soigner,
1: tu me le coupes, lui. Tu le coupes. Anka, coupe-le. Anka, tu le coupes, tu demandes, tu regardes sur la fiche à Manu, il sait. Rigo.
2: Oui, genre, calme-toi, toi. Une question de touriste sur l'IRC, il voulait savoir, est-ce qu'on paye plus d'impôts quand on est milliardaire?
1: Bien sûr, ça, oui. Ça, justement, c'est...
3: Ah, toi qui es bien passé par...
2: Alors, du coup, il voulait savoir, quel impôt supplémentaire paye-t-on?
1: Bah, de toute manière, vu ce qu'il déclare, de toute manière, il paye des impôts. Automatiquement, il en paiera des impôts.
2: Il déclare pas.
1: Bah ouais, mais attends, ça dépend de ce qu'il a comme revenu. Il touche quoi, lui?
2: Ah, il touche l'argent de la drogue.
1: Ouais, bah, ça, je réponds pas à des questions comme ça. Ça,
4: salut,
1: ça va plus vite.
2: Ah, bah, quand on
1: Guy,
2: en parle...
1: On a personne là. Manu,
3: il y a quelqu'un.
1: Allô. Manu, il y en a. On a quelqu'un.
5: Bah, on a toujours Guy Bédo.
1: Oui, Guy et puis Poussy, c'est tout.
5: On a Poussy Mitchell toujours et on a Millionnairito aussi.
6: Bonsoir.
7: Bonsoir.
6: Bonsoir tout le monde. Bonsoir.
1: T'appelles d'où?
6: J'appelle des Sainte-Marie de la Mer.
1: La fréquence
6: 113.3.
1: Bonsoir. C'est bizarre, la semaine dernière, lors de la nuit marathon, on a eu un auditeur de Sainte-Marie-de-la-Mer.
6: Ah, c'est la famille.
1: Et c'est bizarre, ouais. il a pensé me donner la fréquence.
6: Ouais, mais moi je te dis, c'est 113.3, je te jure.
1: Ok.
6: Tu vois.
1: Ouais. Donc Guy, tu veux répondre?
7: Je suis en train de répondre, ouais, alors moi je te dis, c'est très logique. Quand on est milliardaire, on a forcément une grande maison, donc c'est obligatoire d'avoir des femmes de ménage.
1: Mmh.
7: Donc forcément, on est même obligé d'en avoir plusieurs, parce qu'une, elle ne peut pas se taper tout le boulot. Ah.
1: D'accord.
6: C'est faux.
7: Donc, et puis moi, j'en ai plusieurs, par exemple, mais je les paye au noir et je les paye que dalle, parce que bon, elles sont un peu immigrées, enfin bref.
1: Ouais, d'accord. Je te signale, fais gaffe à ce que tu dis quand même. Il est quand même 1h du matin parce que sinon, tu risques d'avoir des petits problèmes. Je vais te forcer de te virer. Hein.
7: Ouais, c'est gentil.
1: Milio machin là.
6: Millionnairito, ouais.
1: Ouais.
6: Moi, je pense que, ouais, faut avoir des larbins quand même. Parce que nous, dans la gitanerie, je veux dire, quand on a de l'argent, quand t'as de la caillasse, c'est pour en profiter. Donc, tu vois, autant te faire servir, quoi. Tu vois, puis bon, si tu fais des enfants avec ta femme, c'est pas pour rien, faut bien qu'ils servent à quelque chose aussi, tu vois.
3: Excuse-moi, milliard et tout, je sais pas quoi, là, tu fais quoi, t'es guise, là?
6: Ouais, là, j'ai guise, là, ouais.
3: Ah, d'accord.
6: Alors d'ailleurs...
1: Si ça te dérange pas, tu peux arrêter, parce que je voudrais que tu répondes à la question correctement.
6: J'ai une licence...
1: Tu arrêtes déguiser, s'il te plaît, merci.
6: J'ai une licence de Raymond.
1: Bon, allez, hop, bonne nuit.
2: Je crois qu'il est en train de limer,
6: ouais,
2: plutôt.
6: Elle est pas bien placée, vraiment.
1: Oh, Manu,
5: non, mais il va arrêter, il va arrêter.
6: C'est bon. C'est quoi la licence? La licence de Rémouleur.
5: Voilà. Par contre, j'ai un quatrième auditeur si ça vous fait kiffer.
1: Ouais, bah on va le prendre. On va le prendre avant la pause.
5: Ok, c'est cool. On accueille Mazarine de Rothschild. Bonsoir.
8: Bonsoir.
6: Bonsoir Mazarine.
8: Bonsoir à tous.
1: Bonsoir. T'appelles d'où Mazarine?
8: Moi, j'appelle de Castres.
1: La fréquence
8: 102.5.
1: Bonsoir, quand je vous dis, quand je vous demande de vous appeler d'où, vous me donnez la fréquence 102.8?
8: 102.5, hein.
1: Ah, 5, pardon.
8: Voilà.
1: Bon, donc.
2: Gérard, sur l'IRC, on remonte, hein, on est arrivé à 7123.
1: Voilà, ça va bien, ça.
2: Noter. Et je vais essayer d'attraper une question vite fait. Il y a ZZ qui te demande. Il y a ZZ qui demande à Bernard, à mon avis, c'est à toi qu'il parle. Il demande. Il dit que si tu penses pas que si t'étais milliardaire, tu pourrais faire élargir les portes de ton foyer pour permettre à ton facochère de circuler librement.
1: Ben, ça, j'y répondrai pour, tu vois. C'est même pas la peine que.
2: Mais est-ce que tu le ferais?
1: Non, parce que de toute manière, je réponds pas à ça.
6: Est-ce que tu te ferais faire les dents aussi?
1: Mazarine.
2: Ah, là, c'est milliardaire.
1: Mazarine. C'est toi qui viens de dire ça? Mazarine!
8: Ah non, pas du tout, hein. Je viens d'arriver, hein. J'ai une voix grave. Hein.
1: C'est qui vient de dire ça?
7: Tu viens de dire quoi?
6: C'est là.
1: C'est qui?
4: Bonjour, Moussaillon, c'est les innocents.
8: J'ai la tête à Mitterrand, mais je suis bonne. Hein.
6: Bonjour, c'est Joe Cocker.
1: Je sens que tout à l'heure, je vais en saquer quelques-uns encore. Hein.
6: Ok, super.
1: Ouais, ben, vous allez répondre, parce que comme ça. Bon alors, Poussy, au revoir.
6: Ouais, c'est pas moi, Gérard.
1: J'ai reconnu ta voix,
3: c'est qui là?
1: Poussy.
3: Poussy quoi? Poussy Mitchell?
1: Poussy Mitchell, tu lui dis au revoir. Voilà, comme ça on sera tranquille.
8: Salut Poussy.
1: Bon, donc la question c'est... Donc tout le monde a... Mazarine, tu veux répondre avant la pause?
8: Non, je préfère la pause.
1: Ah bah tu vas répondre tout de suite ou sinon je te dirai au revoir avant la pause.
8: Mais le problème, c'est que la question a été mal posée. Hein.
6: Les domestiques.
8: Je voudrais que tu me refasses la question, s'il te plaît.

0: Tu fous de ma gueule?
1: Pas du tout. Les domestiques.
0: Non, bah, de toute manière, je répéterai pas la question.
2: Bah, il était au standard.
0: Bah, il avait qu'à écouter au standard.
3: Mais non, mais j'étais avec Manu, là, il me parlait de ses préparatifs pour le mariage.
0: Bon alors, Mazarine, au revoir.
1: Au revoir. C'est un bordel.
0: Voilà. Comme ça, on va être tranquille. Il nous reste Guy et Million.
1: Je peux pas écouter un disque de Cure.
0: Non, non. Alors, on va s'écouter.
1: J'aime bien le groupe Cure.
4: Je dis.
0: Alors, la question.
1: Je dis quoi?
4: Je dis.
5: Oui, c'est moi, Loulou Bega.
0: Tu dégages.
6: On fait une pause, je me calme.
0: Au standard.
6: Je vais me prendre un peu de gâteaurade.
0: Donc, on va s'écouter le petit ton du caniveau avec Donne-moi du mou dans tes fesses car ça brûle. Et on se retrouve tout de suite après au 0830, 08 5000.
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0: Fildar, c'est la dernière fois que tu me mets ce jingle-là avant que tu te prennes le portable dans ta gueule. Je te préviens d'entrer. Et tu arrêtes avec ta musique, Max, il te l'a dit aussi. Ok, en de bon entendeur, salut. Bon, alors, pour la dernière
6: fois... Salut, tu vas bien ?
0: Pour la dernière fois ce soir que je vais encore gueuler, mais ça changera pas. C'était le petit ton du caniveau avec Donne-moi du mou dans tes fesses car ça brûle. Et voilà.
6: D'accord, c'est sympa.
0: Donc vous pouvez nous appeler au 0803 08 5000. C'est Manu qui est au standard avec Anka, mais Anka va se réveiller un petit peu parce que ça commence à dormir et ça n'est pas bon. Donc les auditeurs, tu prends les numéros. S'ils veulent participer au débat, s'ils ont un téléphone fixe et qu'ils arrivent à comprendre ce qu'on veut dire, ils appellent, sinon ils restent chez eux, d'accord?
8: Mais je fais que ça, Gérard.
0: Ouais, mais c'est pas la peine de les
8: mettre. Je suis victime d'une injustice, je proteste.
0: Ouais, mais
8: c'est moi qui bosse le plus.
0: Ouais, mais pour l'instant, c'est pas toi qui prends les auditeurs, c'est Manu qui me les donne, d'accord? Parce que pour l'instant, j'ai aucun auditeur à toi. Voilà. Ça va là, tous les deux?
6: Mais attends, on prépare l'émission, nous.
0: Ouais, ben. Alors, on accueille Guy Bedos. Fildar! Tu arrêtes avec ça, s'il te plaît, merci.
6: Vas-y, c'est pas grave, y'a qui d'autre? Y'a qui d'après?
0: Alors, Nerito, là.
9: Bonsoir.
0: Philippe Prisoli, t'appelles d'où?
10: Ouais, 101.9.
1: Bonsoir, Philippe.
10: Bonsoir, Philippe.
0: Et Jean-Pierre Marielle.
11: Oui, bonsoir les filles.
0: La fréquence.
10: Salut.
11: 101.9 Paris.
0: Putain, encore. Ouais, là, c'est vraiment. C'est vraiment uniquement que du Paris qu'on a en ce moment.
11: Mais c'est à Paris qu'il y a la jet set.
0: Mais on s'en fout, moi je veux des auditeurs de province un peu.
11: Oui, mais c'est à Paris qu'il y a la jet set.
0: Mais j'en ai rien à foutre. Quand tu vas la fermer, ouais.
1: Mais la jet set de la campagne, lui.
0: Ouais, je crois. Bon, tiens, on va faire un sondage, comme ça, ça va changer. Que doit-on faire pour rentrer dans... Oh ben, non, je vais pas le faire, celui-là.
1: Dans ton cul.
6: Pourquoi?
0: Jean-Pierre Marielle, c'est toi qui viens de dire ça?
11: Jean-Pierre Marielle ne s'abaisserait pas à dire des trucs comme ça, s'il te plaît.
0: Alors, Philippe Rizzoli, c'est toi?
10: Ah, non plus, hein.
0: Alors, ça doit être Milio Nerito.
1: Non, Zivo, c'est pas moi, moi.
0: Je ferais bien celui qui s'amuse à dire des conneries comme ça.
11: On pourrait relever le débat un peu.
0: Si je veux.
1: Un coup de couteau papillon, là, attention.
0: Un petit sondage. Philippe Rizzoli, au revoir.
6: Non, c'est pas Rizzo.
0: Manu.
6: Mais c'est pas grave, fais le sondage.
0: Non, mais tu lui dis au revoir, c'est tout.
6: Ouais.
0: Comme ça, ça ira plus vite. Alors, que doit-on faire pour rentrer dans la jet set? 73% des gens répondent qu'il faut ramper le cul nu, bien sûr, pourquoi pas. 31% des gens répondent qu'il faut des tickets d'entrée, bien sûr.
6: Bah oui.
0: Bah, pour aller voir le film, il faut des tickets. 29% des gens qu'il faut être 7 et venir en jet, sinon on ne rentre pas, bah ça, en principe.
6: Oh, jeu de mots.
0: On est pas sous la main. Que je suis mal placé pour faire. Me faire enfourcher, bah ça c'est bien.
6: Mais il faudrait que tu te tournes un peu. Attends.
0: Bon, je te dis d'arrêter avec ça, tu m'énerves, d'accord?
6: Arrête d'écarter les cuisses, ça fait du bruit.
0: Donc, ça, alors, la question. Quelqu'un de la jet set peut-il faire un crédit pour une voiture ou autre? Et a-t-il le droit d'avoir un découvert?
11: Voilà.
0: Guy Bedos.
10: Ouais, c'est compliqué parce que moi, j'ai jamais eu de découvert, hein, donc je sais pas ce que c'est.
11: Bon, c'est normal quand
0: bon,
11: on
0: attends,
11: est...
0: Guy Bedos, t'as quel âge?
10: On n'a même pas de
0: attends,
10: découvert.
0: T'as quel âge?
10: Hein?
0: Tu as quel âge?
10: Moi, j'ai 25 ans, si tu veux. Et je suis milliardaire, donc j'ai pas de découvert, quoi.
0: Quelqu'un de la jet set peut-il faire un crédit pour avoir une voiture ou autre?
10: Ouais, à mon avis, ouais.
0: Et la deuxième, La deuxième question qui vient en même temps, c'est a-t-il le droit d'avoir un découvert? Voilà.
10: Ouais, à mon avis, bon, il peut toi, faire un découvert, ouais, s'il veut, ouais, mais c'est son problème, enfin,
0: D'accord, eh ben c'est vachement bien ta réponse. Hein.
10: Bah, écoute, franchement, moi je connais pas.
0: Je te demande s'ils peuvent faire un crédit pour une voiture haute.
10: Pour le crédit, ouais, moi je te dis ouais.
0: Ouais, tu me dis ouais, d'accord. Ben, je crois que tout
11: à l'heure. Non, mon petit, ben non, on fait pas de crédit pour une voiture.
0: Si
11: on fait
0: celui-là.
11: Un crédit pour un diamant, mais Marielle. Pas pour une voiture.
10: C'est vrai, pour une voiture.
0: Bon, Jean-Pierre Mariette.
10: Hein.
0: Oh, mais ça va, ouais. Qu'est-ce que vous voulez dire, Pidler?
6: Oui, excusez-moi, les auditeurs. Je vais te demander si tu fais partie de la Jet Set et que tu fais un prêt, c'est que t'as pas de thunes, donc t'es pauvre. Donc t'es pas obligé d'être milliardaire pour être dans la Jet Set.
0: C'est vrai. Bah ouais, mais non, mais c'est quelqu'un, j'ai précisé, c'est pas un milliardaire que je parle.
10: Ah ouais, c'est quelqu'un de la Jet Set. Ah ouais, attends,
6: donc on peut être pauvre dans la Jet Set.
2: Bah mais est-ce que tu peux faire un prêt?
6: Est-ce que tu peux
2: ouais, ça tu peux.
0: Est-ce que ta gueule. Alors ta réponse, tu te la carres au cul. Ta question,
6: tu te la
0: carres au cul.
6: D'accord.
0: Tu te la carres au cul et j'y répondrai pas.
6: C'est une pure question. Est-ce que quand on est pauvre.
0: Non,
6: sérieux, là je suis sérieux.
0: J'y répondrai pas.
6: Est-ce que Gérard, on est sérieux, fais gaffe.
0: Je suis sérieux là.
6: J'y répondrai pas.
0: Attention, sérieux.
6: Fais gaffe, hein.
0: millionnaire et tout, t'arrêtes, s'il te plaît.
4: Vas-y.
2: Est-ce qu'on peut, quand on est pauvre, faire un prêt pour rentrer dans la Jet Set?
6: Non,
0: c'est une question pourrie.
2: Comme ça, on fait un prêt, on est riche, et hop, on peut y aller.
0: N'importe quoi.
2: Et après, on rembourse.
6: Pas d'état d'âme, hein. Pas d'état d'âme entre nous.
4: Doucement, Gérard.
6: Là, il est en train de débrancher une machine dont je ne me sers absolument pas.
4: Il sait ce que c'est.
0: État d'Amérique. Rigo, une question.
4: Alors, une question. Durandal, il voulait savoir.
2: C'est une bonne question.
4: C'est pas grave, c'est la première que j'ai sous les yeux. Il voulait savoir ce que tu ferais pour aider le monde si t'étais milliardaire.
0: Oh non, mais attends, je pose la question. Je croyais que c'était une question.
6: Hear the world, make it better.
0: Tu fermes ta gueule ou quoi là?
6: You win for me and this time you may race.
0: Bon, Pildard, tu dégages des studios, je veux plus te voir.
2: Par contre, on parlait du monde, le monde, mais il y a le Figaro, Libé.
0: Ta gueule, toi.
4: Gérard, tout à l'heure, t'as pas voulu avouer que si t'étais milliardaire, t'achèterais un milliard de bières. Donc, pour l'humanité, qu'est-ce que tu ferais si t'étais milliardaire?
0: Je répondrai pas sur des questions comme ça, parce que c'est pas des questions qui portent sur le débat.
6: Non, mais sérieusement, si toi, t'avais de l'argent, t'aiderais les gens qu'on en pas.
2: Tu pourrais faire quelque chose.
0: Non, mais ça, c'est mon problème. J'ai dit que je ne dirais rien sur ça. Si j'avais de l'argent, je ne dirais pas ce que j'en ferais, c'est tout. Ça, c'est mon droit. Mm-hmm. Voilà, c'est tout. Millionerito.
6: Justement, je voulais dire, mais il n'y a pas.
0: Non, mais ça y est, hop.
6: Il n'y a pas une association, les enivrés.
0: Merde.
10: Ouais, regarde, ensemble et tout, ils font des trucs.
0: Oh, ta gueule, toi, du bedos. Quoi? Millionerito.
3: Écoute, ouais, moi, je pense que déjà, si tu veux acheter une voiture, tu fais un chèque. Déjà, ça marche bien, à la place de faire un crédit.
4: C'est vrai.
3: Moi, s'il y a quelqu'un qui a besoin, j'ai des plans au niveau des caisses.
2: Ouais, mais bon, faut voir.
3: Ah ouais, non, honnêtement, j'ai des bonnes rentrées.
10: Ouais.
3: Et tu disais qu'en plus, l'histoire du découvert, j'ai des décapotables, hein, donc il n'y a pas de problème.
0: Ouais, ça, tu réponds carrément à côté de la plaque.
3: Attends, tu parles des découverts et des voitures, c'est des
0: Tu réponds carrément à côté de la question.
3: Attends, c'est une décapotable, c'est
0: tu réponds à côté de la question.
2: Non, mais par contre, pour aller dans le sens de millionnairito, c'est vrai que ça dépend quelle voiture t'achètes. Tu vois, si t'achètes une Porsche...
10: Si tu prends une
0: Twingo,
10: franchement...
0: Bon, allez, Guy Bedos, au revoir, ça t'apprendra de citer les marques. Allez, hop, terminé pour elle, ça s'en prend une de moins.
11: S'il vous plaît, est-ce que je peux intervenir?
0: J'ai un Philippe Rizzoli.
10: Ouais. moi je crois que faut pas faire de crédit pour acheter une voiture, quoi. Si t'achètes une petite voiture, mais bon, en même temps, tu peux faire un crédit avec des intérêts de 20%, t'es pété de thunes, tu t'en fous, quoi.
0: Et s'il veut acheter autre chose?
10: Une Twingo?
0: Mais punaise! Ça vous arrive de répondre aux questions correctement, aux questions que je pose?
10: Je réponds à ta question, hein. C'est ta question.
0: Et je te demande, quelqu'un de la Jet Set peut-il faire un crédit pour une voiture ou autre? Et a-t-il le droit d'avoir un découvert? Putain, mais répondez correctement aux questions, sinon ça va plus aller là.
11: Comment qu'on peut avoir un découvert?
10: Évidemment, mais comment veux-tu avoir un découvert en étant millionnaire? Faut tout péter.
0: Quelqu'un de la Jet Set? C'est pas un millionnaire que je viens de dire, merde.
10: La Jet Set, ils sont millionnaires.
0: Putain, mais c'est pas vrai, vous êtes borné là ce soir.
10: GG, t'as vu le film?
0: Non.
10: Bah alors.
0: Mais justement, on parle pas du film, nom de Dieu de merde. Vous me faites chier là.
6: Mais j'ai raconté dans la Jet Set, est-ce que c'est toi qui conduis ou t'as un chauffeur?
4: Ah, j'avais la même question sur...
0: En principe, c'est un chauffeur.
6: Mais t'as pas besoin de bagnole, alors?
0: Non, c'est... Mais de toute manière, on parle pas du film, mais me cassez pas les couilles avec vos questions de merde.
4: Ouais, faut arrêter.
0: Putain, c'est qui sur
2: l'IRC? Est-ce qu'il meurt à la fin, GG?
0: Ta gueule, toi. Toi, tu fais ton standard et tu fermes ta gueule, maintenant.
2: Ouais, je fais les deux en même temps.
3: GG.
0: Ouais.
3: T'achèterais quoi, toi, si t'étais mis.
0: Pour l'instant, il y avait une question, je veux savoir sur l'IRC, c'est tout, mais je répondrai après à la question.
4: C'était une bonne... On peut peut-être la faire tout de suite, la question.
0: Alors, vas-y.
4: Question.
0: Non, je veux question, celle de l'IRC, ils attendront un peu.
4: Bah, une question de stéréo, ils voulaient savoir, pour s'inscrire à la Jet Set, est-ce que c'est comme pour s'inscrire au Club Dorothée?
0: Ça a rien à voir.
6: Faut être membre, faut ta carte.
0: Ouais, là, je crois que tu as.
3: J'ai le numéro de Monsieur Cadeau si ça intéresse quelqu'un.
0: Tout à l'heure, tu vas voir le numéro de Monsieur Cadeau que je vais te dire au revoir si tu me fais chier.
3: Donc, des photos ça va aller. 1000 bassistes en train de bourrer Ryan quand même.
0: Alors, Philippe Rizzoli, au revoir. Allez, hop, Manu. Rizzoli, au revoir. Terminé ça pour lui.
4: Il y a un auditeur qui avait une question pour toi, Gérard.
0: Ouais, il est qu'il dise.
3: Ouais, c'est Marcelito, donc je répète. Si toi, t'avais plein d'argent, si t'avais de la caillasse, qu'est-ce que tu ferais? T'achèterais quoi? T'achèterais une voiture ou autre chose?
0: J'achèterais autre chose, je peux pas dire quoi exactement. C'est
6: par exemple. Gérard, est-ce que t'aimerais faire à partir de la Jet Set?
0: Non.
6: Pourquoi?
3: Est-ce que t'aimerais avoir de l'argent?
0: Bah, en principe. Yeah. En principe, hein. Donc Jean-Pierre Marielle.
3: Ok, le mec il rêve, il voit loin, tu vois.
6: C'est clair. Tiens Gérard, tu peux rentrer tes boules là, il y en a une qui est sortie.
0: Millionnaire. Gérard, t'arrête. Je te jure, tu vas le prendre avant la fin de la nuit, toi, le portable dans ta gueule.
3: C'est pas beau à voir.
0: Jean-Pierre Marielle.
12: Oui, je suis là, mon petit.
0: Alors tu réponds.
12: Mais qu'est-ce que tu veux savoir? Tu me demandes et je te réponds, je suis comme ça, moi je suis sincère.
0: T'as compris la question ou tu te fous de ma gueule?
12: Bah moi je te dis que t'as pas besoin de faire un crédit pour acheter un yacht.
0: Alors tu l'achètes comment?
12: Et ton yacht, tu l'achètes en faisant des films, tu fais comme moi, tu tournes.
0: N'importe quoi ça.
3: Gérard, il a tourné, ouais.
0: Ouais, c'est ça.
12: Attends, j'ai tourné, j'en ai fait des films.
0: T'as tourné dans quoi?
12: Oh bah attends...
0: Dans la main de ma soeur, dans la culotte d'un zouave?
12: Bah non, à nous les petites anglaises.
0: Ouais, c'est ça.
12: Tu te souviens pas?
0: Ouais, il y a ça.
6: Excuse-moi, t'étais dans Jet Set?
0: Mais tu arrêtes!
5: Oui, c'est moi.
12: J'ai refusé le rôle.
2: Lançage.
3: C'est Lulu.
0: Je t'ai prévenu, hein.
6: Attention.
3: Qu'est-ce qu'il a acheté, là?
6: J'ai son bic, son parfum bic.
0: Ouais, bah tu l'envoies, là.
6: Il y a le prix, 2,40 francs.
2: Oh non, putain, tu donnes fait ça. Un crédit. Est-ce que toi t'as fait un crédit pour avoir
0: Manu,
2: tu as fait payer ton billet?
0: Bon, les auditeurs,
6: les auditeurs, s'il vous plaît, s'il vous plaît.
3: Attention.
0: Alors,
2: on va accueillir deux auditeurs.
6: Ça pue par contre.
2: On va accueillir Gerardo da Causino.
0: Oh, proche. La fréquence.
13: Obrigado.
0: La fréquence.
13: Gerardo da Causino, c'est moi.
0: La fréquence.
13: La fréquence. 101.9, je ferme.
0: Oh putain, quel connard ce mec.
2: Ça ne dit pas.
13: Raciste, n'a pas Brasil.
0: Ta gueule. Manu, tu le calmes et il reviendra après quand je serai décidé celui-là. J'ai un accueil.
2: Je le calme.
6: La terrasse.
2: Et Poképousse.
6: Ça enchaîne de tous les côtés.
13: J'adore ça.
4: Moi j'ai un pour.
14: Allez, on y va.
12: Écoute mon petit.
14: Doucement, ce que tu fais à Bibi.
4: Du coup, Gérard, pour calmer.
0: Je sens que le débat à 2h, il va être terminé. Ça va durer jusqu'à 3h.
14: J'ai vu Sandy décoré en Michelin. Hein.
2: J'ai coupé, c'est pas moi.
0: Tu dégages des studios,
6: c'est bon. Fais un break avec ta vie.
4: Ouais, tranquille.
0: Je veux plus te voir. Je veux plus te voir dans les studios, tu dégages.
4: Gérard, laisse-le, je voulais te dire sur l'IRC, on a dépassé les 8500. On est 8736. Donc ça monte, donc on va essayer de rester tranquille. Et il y a une très bonne question de François sur l'IRC, elle est très bonne, attention. Il voulait savoir si les sportifs connus sont dans la Jet Set.
0: Pas obligatoirement.
2: Question de merde.
0: Pas obligatoirement. Non, hein.
6: Depuis la Coupe du Monde, ils sont dedans.
0: Les gens ça n'a rien à voir le foot avec la Jet Set.
6: Non, mais ils sont dedans maintenant. Parce
0: ouais, mais d'accord, ils sont dedans. Mais bien sûr qu'ils sont dedans. Mais ils ont pas besoin de jouer dans un film pour ça. Ça n'a rien à voir.
6: Quel film?
2: Est-ce qu'il faut jouer dans un film pour être dans la Jet Set?
4: Ça, c'est une bonne question.
2: C'est une bonne question.
0: Mais non, allez.
4: Bah, si,
0: t'appelles d'où, Poképousse? Poképousse, là.
4: Du pays des Poképousse.
3: Du Pokémon Center, des Poképousse Center, pardon.
6: Et où, c'est à Tokyo, vu la taille de ton téléphone?
0: Ta fréquence
3: 101.9, je suis rue de la pompe, en fait.
15: Bonsoir.
12: On est voisins.
15: Bonsoir.
0: Je sens que Pokémon.
2: Par contre, j'ai eu Gérardo d'Acausino et c'est bon, je l'ai calmé, il est là.
0: Alors, on va continuer. Donc, Gérardo, tu réponds à la question.
15: Gérardo.
6: Tu calmes, sinon tu vas en culo.
15: Ouais. Je vais mettre un coup de capoeira, attention.
0: Oh, oui, tu réponds à la question.
13: Très bien, je peux te plaisir. Tu peux, Gérard, s'il te plaît, tu peux répéter la question.
0: Alors, quelqu'un de la Jet Set peut-il de faire un crédit pour une voiture ou autre et a-t-il le droit d'avoir un découvert?
13: Moi, totalement, le truc qui est fait à partir de la Jet Set, c'est découvert. Tu peux aller voir banquier, pisser à l'arrêt zigzag, et tu peux vraiment faire tout ce que tu veux quand tu es Jet Set, tu emmerdes les gens.
0: Ok.
13: Tu vois, et pour le crédit voiture, c'est exactement la même chose. Tu arrives, tu prends un crédit voiture, tu fais tout, l'autoradio de la voiture. Et voilà, c'est fait.
0: Ça y est,
13: pas
0: ok, merci. Poképouss.
15: Excuse-moi quand tu dis mon nom, ça me fait mal.
0: Poképouss.
15: Oh putain. Jet Set, il n'a pas besoin de faire de crédit, Gérard.
0: Bah, tu peux expliquer?
15: Bah, parce qu'il paye tes thunes, le mec, tu vois.
0: Oh, mais ça va, là, tous les deux, là. On vous dérange pas?
2: Non, ça va.
0: Ça y est, ça m'aurait étonné. Hé, tu me donnes du son dans mon ton micro ou quoi là-bas?
6: Du son,
0: espèce de connard. Gérardo, tu fermes ta gueule.
15: Y'a ta femme qui est garée en double fil, elle gêne là.
0: À qui tu parles toi?
15: À toi, enculé.
0: Eh ben, va te faire enculer toi-même.
15: Ah, c'est chaud.
0: Allez, au revoir, Gérardo.
12: Mais alors, mais qu'est-ce que ça veut dire?
0: Bon.
15: Mon petit.
0: Alors, septième question.
15: Il y en a combien en tout?
0: Il y en a 20.
15: Oh, chaud.
0: Oh putain.
15: Oh, c'est bon ça.
0: Eh ouais, on dit jusqu'à 3h du matin, malheureusement.
6: C'est sur quoi les débats déjà?
0: Ta gueule.
2: Oh là là,
6: non, mais répète-le pour les gens qui viennent d'arriver.
0: C'est milliardaire et Jet Set. Mais je sais pas si on ira.
2: Excuse-moi, Jet Set, le film?
0: On parle pas du film, mais enfin. Bon, quelqu'un de la Jet Set est-il obligé d'avoir un garde.
6: Allô?
15: Ouais, allô?
0: Vous me laissez poser la question ou quoi là?
15: Allô?
6: Oui, ils sont là, c'est bon.
0: Quelqu'un de la Jet Set peut-il avoir, est-il obligé d'avoir un garde du corps? On va demander à Poképouss. Poképouss une fois, Poképouss deux fois, Poképouss trois fois, au revoir.
13: Gérard, tu es très très brasier ce soir.
0: J'ai dit au revoir à lui, hein.
2: Non, c'était Poképouss qui faisait le.
0: Non, non, mais Gérardo, il m'a traité d'enculé.
2: Non, non, mais justement, c'est pas lui, c'est Poképouss qui est parti.
13: Enculé à toi. Mais ça va pas, je comprends un peu, je comprends pas ce mot.
15: Il voudrait bien t'enfiler quand même.
13: Non, je veux pas enculer, mais qui dit ça? Moi, je comprends pas. Je vais appeler l'ambassade Brésil.
0: Bon, alors tu réponds à la question.
13: J'écoute toi, Gérard.
0: Bon, alors tu réponds à la question.
13: Mais j'ai répondu déjà.
0: Non, mais c'est la septième. Quelqu'un de la Jet Set, es-tu obligé d'avoir un garde du corps?
13: Obligatoire. Obligatoire pour entrer. Pour entrer dans une discothèque, pour entrer, c'est effrayer passage entre PTF pour fiance. Oui, bien sûr, il faut absolument garde du corps. Garde du corps, comme quand tu vas faire carnaval samba Rio de Janeiro.
0: Okay.
13: Il faut garder du corps.
0: D'accord. Hey,
13: toi,
0: ouais,
13: tu personne pour garder ton corps à toi.
0: C'est bon. Jean-Pierre Marielle.
12: Oh non, mais je crois que là, on est dans l'irréel. Imaginez Schwarzenegger avec un garde du corps. Alors, où va-t-on?
0: Eh ben, il y en a un, je crois, hein, à mon avis.
6: Ça sert à quoi?
0: Ben, c'est quelqu'un qui le protège en cas d'un...
6: Mais non, je sais ce que c'est, du coup, un garde du corps.
0: Moi, je t'emmerde, PD.
6: Mais si je sers, pourquoi?
0: Espèce de gros con.
12: Espèce
0: de petit trou du cul, hein.
12: Débat.
6: Tu le connais.
15: Vas-y, balance des
12: trucs. Allons vraiment de la Jet Set, la vraie, celle dont je fais partie.
6: Et pourquoi Schwarzenegger qui est balèze et super baraqué, il aurait besoin d'un garde du corps?
0: Mais alors, ils sont tous obligés d'avoir des gardes du corps maintenant.
12: Mais pas Schwarzenegger quand même, c'est l'homme le plus puissant du monde.
0: Ouais, mais c'est ce que je dis, allez, bref.
6: T'en as un toi?
15: Ouais,
0: non, j'en ai pas besoin.
6: Pourquoi?
0: Question IRC.
4: Oui, ça monte beaucoup, on a dépassé les 9000, on est 9222 tout pile.
6: Bien, bravo.
4: Et il y a une question de ton cousin Caca d'Oiseau. Il disait qu'en tout cas toi Gérard, avec les 1,60 que t'as sur ton compte en banque, il pense que le moyen de moyenner que t'auras, ce serait juste d'entrer dans la Jet Set en Roumanie, voire au Pakistan.
0: Bon, alors lui, c'est même pas la peine que j'y réponde à sa question, parce que c'est des questions qu'on se...
4: On propose la Tchétchénie.
0: C'est ça, ben, il peut garder sa question, sa réponse, il ne l'aura pas. Millionerito.
6: Excuse-moi, juste avant Gérard, est-ce que je me posais la question et je pense que...
0: Tu permets, les auditeurs, ils ont pris avant toi.
6: Oui, il va dire.
0: Alors, mais millionnaire.
6: Comment s'habille un mec
0: millionnaire, Rito?
15: Ouais, bah écoute, ouais, je pense qu'il faut se faire accompagner.
3: parce que ça évite les émeutes. Moi, je pense que tu connais le problème. Je pense que si t'es un garde du corps, les mecs s'amusent pas à coller des affiches, distribuer des tracts et compagnie, tu vois. Il y a quand même un gars qui surveille, ça évite les cacas sur les paillassons.
4: C'est vrai.
3: Non, mais honnêtement, ça peut servir.
6: Tu peux entrer en jet set avec ta caravane ou pas?
3: Ouais, je pense que c'est jouable.
0: Fildar, tu fermes un peu ta gueule, tu laisses les auditeurs parler maintenant.
3: Et je pense que t'as bien fait de t'équiper du dernier modèle de Molos quand même, parce que vu la notoriété que t'as atteint maintenant, il était temps, quoi. Hein.
4: C'est vrai.
3: Faut pas que tu joues avec ta vie, quoi. Protège-toi, quoi.
0: D'accord.
6: Ouais. Non, mais Gérard, il a le GPS. Chez lui.
0: Ouais, mais.
6: Je vais réfléchir deux secondes.
4: Vas-y, Manu.
2: On accueille Bruno Sodo.
16: Bonsoir à tous, bonsoir Gérard.
0: Bruno
16: Sodo. Bonsoir Bruno.
0: T'appelles d'où?
16: J'appelle de Perpignan.
0: Dans fréquence.
6: En vacances.
16: En 2.5.
17: Excellent dans le film, Bruno, excellent.
16: Je sais.
6: Quel film?
16: J'ai été doublé.
6: Quel film?
0: Alors, pour Bruno, t'as entendu la question, Bruno?
16: Tout à fait.
0: Bon, alors tu réponds?
16: C'est sur les gardes du corps, c'est ça?
0: Ouais.
16: Ouais, bah, moi, personnellement, j'ai pas besoin de gardes du corps, parce que bon, personne me tape, je suis petit. Je suis un peu une merde dans la vie.
3: Et t'avais quand même Yvan la baloche avant pour te
16: exact, aider, il m'a sauvé du ruisseau. Ouais. D'ailleurs, je lui passe un petit...
0: il n'y a pas de bonjour, merci.
16: À Yvan le bloc. Et donc voilà, ce que je peux te dire, c'est que moi j'ai pas besoin de garde du corps, je me bats avec mes sourcils.
0: D'accord, question IRC.
4: Non, juste une suggestion d'un certain Manu sur IRC, il dit que toi qui sais pas quoi faire si t'étais milliardaire, il dit que tu pourrais payer une vidange à ton gros poids lourd.
0: Alors ça, j'y répondrai pas.
6: Bravo,
2: question de merde. Question de merde.
6: Ouais. Internet, des fois c'est limite.
4: Il s'appelait Manu.
0: Ouais, ben ça m'étonne pas. Manu, ouais là-bas. Qu'est-ce que vous voulez?
2: Tu voulais un petit sondage.
0: On va me donner un autre auditeur?
2: Pas du tout.
0: Non, bon, alors on va faire le sondage. Ah bah d'où vient la jet set?
6: Non mais d'où vient? C'est pas
2: d'où
6: pareil.
2: D'où vient?
6: C'est pas qu'est-ce que la jet set.
4: Ah c'est vrai.
0: Alors 87% disent qu'elle est née pendant la révolution albanaise. Je vois pas du tout l'eau. Bref. 51% des gens pensent que c'est la sœur du Jet Li et qu'elle vient de Taïwan. 37% disent qu'elle vient de ton cul. Bah, ça vient du cul à Fildar, ça m'étonne pas.
6: Non.
0: 21% des gens estiment que ça dépend des pays, ouais.
6: Ah oui, ça dit. Ah oui, est-ce qu'il y a une différence de jet set entre les pays? C'est une bonne question, on peut y répondre maintenant, autrement ça sert à rien que je la pose.
0: De quoi? Bah non, mais il n'y a pas à poser de questions là-dessus, qu'est-ce que tu me casses les couilles,
6: toi? Non, mais je te demande si la jet set est différente dans les pays.
0: Mais qu'est-ce qu'on en a à foutre?
2: Est-ce qu'il parle la même langue aussi, donc?
0: La question, on l'a déjà posée, tu vas pas me prendre la tête avec ça, d'accord?
2: Non, mais qui dit plusieurs jet set dit plusieurs langues de jet set.
3: Ouais, hein? Est-ce que la
2: ou dialecte.
0: Croyez-vous que tout le monde pensez-vous qu'il y aura la jet set dans les années à venir? On va pas s'éterniser sur des questions pourrites.
3: Est-ce que la jet set c'est international?
0: Ben on est un pays.
6: Mais est-ce qu'un Français qui est dans la jet set peut aller dans la jet set des États-Unis?
0: Ah ouais, bah de manière, j'en sais rien, bien sûr.
6: Mais pourquoi?
0: Oh merde, tu me fais chier avec tes pourquoi?
4: Malgré le décalage horaire.
0: Non, on s'en fout des décalages. Oh. Ouais, c'est vrai. C'est qui?
3: C'est Mars, c'est comment je m'appelle? Millionnairito, bien sûr. Toi, par exemple, si on regarde, t'es un peu millionnaire en copec, mais ici, t'es un peu un clochard quand même. Donc,
0: bon, alors, millionnairito, au revoir.
3: Clochard, ça m'excite pas, j'ai un peu.
0: Au revoir! Et Fildar, les doubles sons, t'arrêtes. Merci.
3: Oui.
0: On n'a pas quelqu'un d'autre?
3: Oh.
0: Alors, on le prend tout de suite. Hein.
2: On a Thierry l'Ermite, bonsoir.
18: Oui, bonsoir.
6: L'Indien dans la ville.
18: Tout va bien?
0: T'appelles d'où?
18: 52.1.
4: C'est cela, oui.
18: C'est pas en mégahertz, hein, c'est une vieille radio.
6: T'es en grande onde.
16: Mais quel est drôle!
18: Ouais, je sais.
0: Et c'est d'où, ça?
18: C'est de Pithiviers.
0: Pithiviers, 45, Loiret.
18: Ouais, d'accord.
6: ouais, j'ai eu mon bac en géo.
4: Incollable.
0: Alcoolique. Et toi, gros con? Et toi, espèce de gros porc?
2: Il a dit...
0: Non, c'est toi qui l'as dit, espèce de gros con.
2: Ah non, moi j'ai dit incollable.
0: Alors ferme ta gueule.
2: J'ai dit incollable.
0: T'as dit alcoolique, tu fermes ta gueule, espèce de gros porc. Rigo, ouais, avant que je lui repose la question.
4: Non, vas-y, repose-lui, ça
0: va. T'as entendu la question, Thierry?
18: Non.
0: Alors, quelqu'un de la Jet Set est-il obligé d'avoir un garde du corps?
18: C'est fortement conseillé, même deux.
0: Deux, ouais, à la rigueur, pourquoi pas, ouais.
18: Bah oui, pourquoi pas.
0: D'accord. Bon, donc, prochaine question.
6: Attends, tu viens de la poser, t'es ouf ou quoi?
0: Mais non, ça y est, tout le monde a répondu à celle-là.
6: Et toi, t'as répondu?
0: Bah, j'ai dit oui, tout le monde, j'ai dit
6: quoi,
0: oui.
6: Quoi?
0: J'ai répondu à la question du garde du corps, qu'est-ce que tu me...
17: Ah non.
6: C'est encore celle-là?
0: Bah ouais.
6: Ah ouais, on n'avance pas, alors.
0: Donc...
2: Ah oh, putain.
4: Donc alors, on va s'écouter.
0: Donc on va poser
2: Attends, deux secondes.
0: Avez-vous croisé quelqu'un de la Jet Set? Qu'en avez-vous pensé? On va s'écouter les demoiselles Pureport avec Nous sommes deux sœurs pucelles sous le signe de Zomo. Et on se retrouve tout de suite après pour la suite du débat. A tout de suite.
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0: Et voilà, donc on vient de s'écouter les demoiselles Pureport avec Nous sommes deux sœurs pucelles, nées sous le signe de Zomo. Et pour ça, vous pouvez toujours nous appeler au 0803-08-5000. Et donc c'est la suite du débat donc qui porte sur qui passe sur les millionnaires et la jet set. Et
19: ça va ton micro, hein.
0: Pour ça, on accueille
19: on
0: récupère Jean-Pierre Mariel. Bon, rebonsoir. Oh, bonsoir. Merci Fildar.
19: Pardon.
0: Jean-Pierre Mariel.
20: Oui, bonsoir mon petit, je t'adore.
0: Gérardo.
2: Ah, faut peut-être que je le rappelle, excuse-moi. Ah, je rappelle.
0: Non, attends, c'est pas grave.
19: Attends, je fais un test.
20: Oh, mon petit.
0: Ouais, donc, genre... Non, mais c'est pareil, hein.
20: Oh, tu me fais kiffer.
0: Bah, je vais...
20: Oh, j'adore ça.
0: Non, mais c'est pareil, hein.
20: Oh, c'est super.
0: Bon, Gérardo.
2: Ça y est, il est là.
20: Gérard, tout m'entends.
0: Bon, t'as...
20: Gérard,
0: ouais, c'est bon. Bruno Solo. Wow. Bruno Solo. Putain, mais... Tu me donnes du son, là, dans le casque.
2: Mais je suis à fond.
0: Bah, c'est quoi, ce bordel? Oh, Gérardo, tu fermes un peu ta gueule quand je parle.
20: Oui, avec
0: plaisir. Bon, tu lui dis au revoir à tous en même temps.
2: Pas tous en même temps.
4: C'est vrai.
0: Tu lui dis au revoir, c'est tout terminé pour lui, hein. Allez hop. Terminé. Bruno Solo.
21: Bonsoir.
0: Bruno Solo, pardon.
21: Bonsoir, ça va bien?
0: Et Thierry, l'ermite, là, je sais pas quoi.
22: Ouais, l'ermite, salut.
0: Salut. Bon, alors. Alors, vous avez entendu la question, hein?
22: Non.
0: Attends, fous-toi pas de ma gueule, Thierry, l'ermite, là.
21: L'ermite.
20: 3-0 le Brésil.
0: Bon, alors, avez-vous croisé quelqu'un de la Jet Set? Qu'en avez-vous pensé? Tu fermes ta gueule. Jean-Pierre Mariel.
20: Ouais, question.
0: Oh là là,
20: Bah attends, tu parles au milieu de tout le monde, j'entends pas tes questions.
2: Non, c'est vrai que c'était un bon.
0: Avez-vous croisé quelqu'un de la Jet Set et qu'en avez-vous pensé?
20: Bah ouais. Écoute, je me croise tous les matins quand je me regarde dans la glace, tu vois. Je fais partie de la Jet Set.
0: Eh, tu commences à me casser les burnes, hein.
2: Pourquoi tu veux jamais écouter les gens qu'on est trucs à dire?
0: Attends, l'autre, ça commence à bien. Eh, qui c'est qui renipe comme un porc? Bon, allez, Bruno Sodo, au revoir.
21: Mais non, mais attends, c'est pas moi, non.
2: Non, c'est pas lui, je sais pas qui c'est.
4: Bon, Gérard, pour.
2: Oh, c'est fini là!
4: Pour calmer,
2: je coupe, hein, je coupe tout.
4: Pour calmer le débat, je change de sujet. Juste une petite citation de Yankee. Citation du débat, qui mange un chien, chihuahua.
0: Ouais, bah, c'est pas mal. Ouais, ça, je vois pas du tout le rapport avec le débat. Bref.
4: Bah, c'était pour le calmer.
0: Thierry, l'armée.
23: Allez, les bisigons.
22: Ouais, moi j'en ai. Je peux parler, j'en ai souvent croisé, en
23: un
22: fait.
23: Un petit blanc, s'il te plaît,
0: Lucie. Oh, tu fermes ta gueule ou quoi, toi?
2: Qui c'est qui est dans un bar, là?
23: On fait rigideuse. Bon con, ouais.
20: J'ai connu une polonaise qu'on bouvait tous les matins au petit déjeuner.
0: Bon, Jean-Pierre Mariel et Bruno Solo et Thierry, c'est vous qui pètes les clowns comme ça ou quoi?
23: Ah, moi, jusqu'à jeudi, avec
21: moi, j'ai
23: ça.
21: J'ai envie de parler des riches, moi.
22: Moi, j'essaie
21: je
22: de répondre.
21: Je ne réponds même pas.
0: Bon, non, allez.
21: Parler des riches.
0: Manu, tu me coupes.
2: Mais je coupe qui, moi?
0: Jean-Pierre Mariel, tu lui dis au revoir, comme ça, ça ira plus vite.
2: Allez. Ok.
20: Salut, Coco.
0: Alors, il nous reste Bruno Solo et Thierry. Donc, Thierry l'ermite qui voulait répondre maintenant.
22: Oui, je te disais, j'en croise assez souvent, j'en connais déjà beaucoup pas mal, mais le plus qui m'a marqué, c'est Jean-François Derek.
0: Ouais, mais ça, c'est dans le film.
2: Non, c'est à Jet Set, ça.
22: Ah non, je l'ai croisé à une occasion que je te dirai pas, parce que bon, c'est perso, mais non, c'est mec sympa, hein.
0: D'accord.
22: Plus de camionneurs et tout, mais mec sympa.
0: Mmh, ok. Bruno Sodo, t'as répondu?
21: Non.
0: Bah, alors à toi.
21: Moi, une fois, j'ai eu l'occasion de croiser Alice Sapritch et je l'ai emballée.
0: Non, mais attends, je te parle de quelqu'un de la Jet Set.
21: Bah ouais, elle était carrément dedans. Hein.
0: D'accord.
21: Elle était chaude. Hein.
0: Ok, bon, on va faire un sondage avant de reposer une question, parce qu'il nous manque des auditeurs, on va attendre que Manu il nous en donne. Mmh. Ou qu'Anka se réveille pour me donner des auditeurs.
2: C'est pas à gagner, hein.
0: Peut-on traiter...
24: Je suis complètement réveillée, moi.
0: Ouais, non, mais on le dirait pas, parce que pour l'instant, c'est
24: attends,
0: dur.
24: J'ai le téléphone qui est greffé dans la main, maintenant, tu vois, tellement chaise.
0: On va peut-être aller de l'autre côté, puis on appelait. Donc, peut-on être viré de la Jet Set? Alors, 45% des disent non, car c'est fermé à clé. 33% disent oui, si on sait gratter le fond du cul... Le quoi? 33% disent oui si on sait gratter le fond d'une veine avant de
6: se fendre du ben avant de serrer la main.
0: N'importe quoi. 23 des gens répondent oui car je ne suis plus en CDI, ça veut rien dire. Et 11% pensent que c'est plus grave car c'est payé. C'est après Y et la Jet 8. Ben pourquoi pas?
6: Bien n'importe sûr. Quoi, répète, j'ai rien compris.
0: Bah c'est toi qui fais des sondages
6: non,
0: de merde.
6: Non, c'est pas moi, c'est Rigaud.
0: C'est toi.
6: Vas-y.
0: Tu fermes ta gueule.
6: C'est quoi
0: tout. C'est 11% des gens pensent que c'est pas grave, car après, il y a la Jet 8. Je vois pas du tout le rapport.
6: Oui, d'accord.
4: Je sais pas, moi, faire des trucs comme ça.
0: Alors, on va continuer, comme on a toujours...
1: Il faut aider, là, dans la ville.
6: Il y a bon, Manu. Après, hein. C'est bon.
2: On a Yvan Les Baloches.
0: Ah,
2: et on a Puri Pousseline.
1: Bonsoir.
0: Yvan, t'appelles d'où?
6: C'est quoi ce son?
1: Bonsoir, c'est Yvan.
0: Ouais, c'est quoi là, ce son pourri là?
6: Ouais, mais c'est pas de notre faute, c'est Alan.
1: Salut Yvan, c'est Bruno.
0: T'appelles d'où?
1: Bonsoir Bruno. J'appelle de Toulouse, 104.4.
8: Pour dire bonjour.
1: Bonsoir tout le monde.
0: Et l'autre, Manu?
2: Puri Pousseline.
0: Puri Pousseline.
9: Oui, bonsoir, j'appelle de Lyon.
8: Purée.
9: Bonsoir Pousseline de Lyon.
1: Pousseline de Lyon.
9: Bonsoir Pousseline.
0: Fréquence
9: 101.4.
4: Moi je connaissais sa fille Pousseline.
0: Ça m'étonnerait que ça soit 101.4.
9: Elle est cochonne.
0: Alors avez-vous croisé quelqu'un de la Jet Set et qu'en avez-vous pensé pour Yvan et Purée Mousseline Pousseline?
6: Bonne question ça.
9: Ouais, c'est Yvan, moi un jour j'ai croisé.
0: Tu peux pas parler un petit peu plus fort dans ton combiné?
9: Là je suis à fond là franchement je peux pas faire.
0: Alors c'est les micros qui déconnent.
9: Ouais, c'est les micros.
6: Mais parle de bien devant comme ça.
0: Mais je suis devant et c'est pareil.
6: Lève-le un peu.
0: Ah putain, tu me fais chier.
6: Voilà,
9: Alan,
6: impeccable.
10: Tu vas pas me casser les couilles longtemps.
9: Ouais. Bon, bah moi, je voulais te dire qu'une fois, dans un aéroport, j'ai quand même croisé Darry Cole.
0: Mmh. Oh là là. Ça n'a rien à voir avec le film.
6: Bah, mais non, mais grosse Jet Set. Hein.
9: C'est la Jet Set Darry Cole.
6: Grosse Jet Set.
9: Darry Cole, c'est pas la Jet Set. Attends.
6: Oh. Ouais, c'est 6% même rebeu que moi, attention.
9: Ah, je fais quand même.
11: Par Bernard Ménez.
0: Bon.
9: Je sais qu'aussi il y avait Roland McDan aussi à une époque.
0: Oh c'est ça, continue de donner des noms tout à l'heure, tu vas voir, tu vas vite gerber toi. Tu vas aller voir s'il y a des saucisses à Toulouse.
9: Très belle moustache comme dans Jet Set.
8: Tu oublies le grand Patrick?
9: Ouais, non, mais je crois que là, ouais, on a quand même résumé les bases, quoi.
0: Purée Pousseline.
9: Ouais, bah là, moi, la seule personnalité que j'ai croisée, c'est Dick Rivers, qui m'a dédicacé ses pattes. Ouais, c'est chaud, ça fait plaisir.
0: Ouais punaise. Un millionnaire est-il obligé de laisser un pourboire pour le service? On va demander.
6: C'est là quelle question ça?
0: La 9.
9: Non, tu vivrais pas.
0: La 9. On est presque à la moitié du débat déjà.
6: Oh ouais. Yes. Mais c'est bien. Ça
9: j'ai croisé aussi Gérard Cousin.
0: Bon alors toi tu veux Yvan, au revoir.
4: C'est dans le caniveau ça.
0: Purée Pousseline, au revoir.
9: Ah non, c'est pas moi, Gérard.
0: Si.
6: Ça y est, il est parti.
0: Purée Pousseline, ça y apprendra.
4: Moi, Gérard, un truc qui a rien à voir, mais
0: putain,
4: on reste.
0: C'est quoi, c'est
4: sujet.
0: Son pourri.
6: On peut rien faire.
4: C'est rien, j'espère que c'était pas moi qui t'appelle son pourri. Alors, nous avions une question de la touriste, elle voulait savoir si.
6: Une bonne question?
4: Ça peut aller. Est-ce que tous les enfants de milliardaires sont obligés d'aller dans des écoles de riches?
0: Mais ça a rien à voir avec la question que je viens de poser.
4: Oui, c'est une autre question.
6: On n'a pas dit le contraire.
4: Justement.
0: Bah de toute manière, pourquoi ils sont bien obligés d'aller à l'école s'ils veulent apprendre hein. S'ils restent chez eux, ça sert à rien. Enfin bref.
4: Mais ils sont obligés d'aller dans une école de riches alors?
0: Bah non, ils ont pas besoin, ils peuvent aller dans n'importe quelle école.
4: Ah, mais ils peuvent se faire rappeler, Gérard.
0: Tu gueules hein, demain toi, parce que là c'est de la merde hein, le son qu'on a. Hein. C'est pourri mais catastrophe.
4: Ça intéresse pas les auditeurs. Est-ce que...
0: Ils ont des écoles, ils vont dans les écoles.
6: Moi, perso, GG, je pense que franchement, les enfants de milliardaires, comme ça, ils prennent des cours particuliers, quoi.
0: Bah, il y en a qui prennent par correspondance, c'est leur problème.
4: Parce qu'ils risquent de se faire raqueter.
6: Non, un professeur qui vient chez.
0: Non,
6: dans leur château.
0: Ouais, la rigueur, si tu veux, ouais. Ouais. Bon, qui c'est qu'on a?
6: Jérôme. Ouais.
4: Bonsoir.
0: Bon, Jérôme.
6: Sinon, t'as la thune ou pas?
0: Jérôme.
9: Ouais.
8: C'est moi.
0: T'appelles d'où? Hey, Thierry, tu t'écrases parce que tu commences à me gonfler avec à t'amuser à chanter.
8: Je n'ai rien dit.
9: Ouais, bah,
0: j'espère.
9: Oui, Jérôme. Hein.
0: T'appelles d'où?
9: J'appelle de Lens.
0: La fréquence
9: 104.2.
0: Oh là là, putain, mais vous êtes borné quand je vous demande quelque chose. Hein.
9: Bah non, tu me demandes. Moi, je te réponds.
0: Un milliardaire est-il obligé de laisser un pourboire pour le service
6: de...
0: Là, on va demander à Jérôme.
9: C'est moi. Non, je n'ai pas.
0: Allez, bonne nuit. Tu comme ça, tu vas te coucher. Au revoir. Au revoir.
9: C'est moi, Jérôme.
0: Au revoir.
9: Pour répondre à ta question.
0: Yvan.
2: Attends, il allait répondre.
0: Non, je lui ai dit au revoir, ça y est, prendra de chanter. Non, je laisse plus de chance maintenant.
2: Non, mais tu vires tout le monde.
0: Je veux pas le savoir. Allez hop, tu dis au revoir.
2: Écoute, au moins une question, si c'est nul, on le dégage.
22: Manu, il est obligé de travailler maintenant.
0: Yvon. Non mais il a NK, il a une casse de merde avec NK, il prend des numéros de téléphone, on n'a aucun auditeur à elle.
5: Il a NK.
0: Donc tu lui laisses passer
2: NK, c'est bon ça.
0: Elle appelle un auditeur, on le prend et c'est bon, tout.
2: Ça. Ok d'accord.
4: Un peu raide aussi.
0: Alors okay. Yvon
5: moi je pense qu'il y a quand même des gens qui vivent des petites pièces jaunes.
0: Manu, Yvon. Je t'ai pas dit toi qui appelle les auditeurs de Ankan. C'est Ankan qui appelle ses auditeurs elle-même. Tu appelles toi-même tes auditeurs que t'as choisi. C'est pas le boulot à Manu. Parce que le jeudi, c'est moi qui décide. C'est moi
24: Il veut pas
0: le savoir. Tu fais ce que je te demande.
24: C'est pas Manu.
0: C'est moi qui commande. Tu appelles tes auditeurs toi-même.
2: Manu, il se débrouille. On va en appeler un. Pas de problème. T'inquiète.
0: Yvon. Yvon.
5: Oui, tu m'entends?
0: Ouais, alors.
5: Ouais, donc je te disais qu'il y a quand même des gens qui vivent des petites pièces jaunes que leur laissent les autres. Aussi bien les serveurs que les gens qui font la manche, il faut le dire.
0: Non, mais on parle pas de ça, on parle des milliardaires, là. On parle pas de ceux qui font de la manche.
5: Les milliardaires, ils laissent des pourliches comme tout le monde, non?
0: Ouais, mais ça dépend. Non, mais je te demande, est-ce qu'ils laissent un gros
2: caca, ce qu'ils peuvent.
5: Ouais, c'est quand même
2: ceux qui sont pauvres ici.
5: Un peu désenculé parce qu'ils laissent pas grand chose.
0: Ouais, mais ça c'est justement, c'est là la question. Je me demande pourquoi qu'ils laissent, s'ils laissent rien du tout, ça sert à rien qu'ils laissent quelque chose dans ces cas-là.
2: Des conneries.
0: Thierry.
5: Moi, je pense qu'ils sont pas prêteurs. Hein.
22: Moi, je crois qu'ils laissent rien aussi. Il y a un proverbe qui dit plus on en a, moins on en donne.
0: Mais ça.
2: C'est pas toujours vrai, je suis pas d'accord.
0: Ouais. Ça dépend des gens. S'ils veulent laisser quelque chose, ils laissent. De toute manière, c'est pas obligatoire. Hein,
5: toi, Gérard, tu donnes ou pas, toi?
0: Ah non, moi, je donne jamais rien, moi.
2: Chaque fois que tu rentres, tu donnes.
5: Tu donnes, toi.
22: Non, on en a, moins on en donne.
0: Bruno Sodo.
21: Non, mais moi, je suis d'accord. Avec l'expression.
2: Sodo, ça me dit un truc. T'as pas joué dans un film?
21: Tout à fait.
2: Lequel?
0: Bon, ça y est, on en a rien. Tu commences à me faire chier, Pildar. Bon, Pildar, tu vas au standard maintenant, tu m'emmerdes.
2: Non, j'arrête parce qu'il y a un
24: cas lundi. J'ai un auditeur.
0: Ah bon?
24: J'ai Richard Lalin.
0: Richard Lalin.
21: Mais non, Richard, tout court.
0: Richard, t'appelles d'où?
11: Salut Gérard, ouais, PD, j'ai un portable pourri.
0: Ah bah alors, tu t'en vas.
11: Ouais,
0: hey, les portables. Au revoir.
24: Non,
0: tu lui dis au revoir, je veux pas de portable.
11: Ouais, va te faire foutre, Gérard.
0: Toi-même, voilà.
2: Bien, l'auditeur d'Anka, bien.
0: Bien, ça, avec un portable. Alors que j'avais dit que je veux pas de portable.
2: L'animateur, l'enculé.
0: Pas mal.
4: Bon, Gérard.
0: Pas mal, Anka.
24: Il m'avait pas dit qu'il avait un portable aussi.
4: C'est bon, Anka.
0: T'en reprends un autre.
2: C'est vraiment.
4: Calme-toi.
0: T'en reprends un autre et c'est tout.
2: Allez,
0: on
4: rentre dans ta cage.
0: Vas-y.
4: Une question de Jet 27 sur l'IRC. Il voulait savoir si la Jet 7 a les mêmes sponsors que le débat.
0: Non.
12: L'émission sponsorisée par les camions Balbo.
0: En principe, non, je sais même pas s'ils ont des sponsors, la Jet 7.
4: Ah bah si, forcément.
0: Je crois que c'est.
2: Ils ont Ricard, Pastis.
0: Ouais, je ne sais pas. Donc,
2: Johnny Walker,
0: Bruno Sodo.
21: Oui, je viens de répondre.
0: Tout le monde a répondu.
21: Ouais. Tout enchaîne, là.
0: Thierry, t'as répondu?
22: Oui.
0: Et Yvon?
5: Ouais, vas-y, on kiffe.
0: Aussi. Manu?
4: On accueille Céro, Michel. Bonsoir.
0: Qui?
13: Bonsoir.
0: Bonsoir. Qui, Céro?
4: Ouais.
13: Oui, Michel, bonsoir. Michel Céro.
14: Bonsoir, monsieur Mazur.
0: T'appelles d'où?
13: J'appelle de Parignon.
5: Bonsoir, ouais. Michel Leb.
0: Merci, j'ai...
5: C'est l'ordre et l'ami.
0: Alors, un milliardaire est-il obligé de laisser un pourboire pour le service, pour Michel Serrault?
13: Ah ben, je pense que oui, hein, mon ami.
2: Faut changer.
13: Ouais.
0: Ah ouais. Change de cœur. Oh là, putain, mais c'est grave, c'est lui.
21: Le monde au perso, là.
0: Ouais, je crois que... Non, enfin, on va changer de question, parce que là...
21: Mais fun, c'était bien avant.
0: Alors, une personne de la Jet Set peut-il s'habiller chez les grands couturiers?
2: Ah, voilà une bonne question.
0: Là.
21: Pourri notre radio, l'alcoolique.
0: Miss... Alors, Bruno, Yvon, au revoir.
5: Non,
0: au revoir.
5: Attention,
0: Yvon, tu lui dis au revoir.
21: Au revoir.
5: Non, mais qu'est-ce que c'est que ce truc?
22: C'était Michel Serrault.
0: Au revoir, Michel Serrault. Michel Serrault, une fois Michel Serrault, deux fois Michel Serrault, trois fois.
13: Je suis là, j'arrive.
0: Alors tu réponds à la question.
2: Il y a un mélange de bébé.
13: Bien sûr quelqu'un de la Jet Set peut s'habiller n'importe où. Hein.
2: Tiens, boum.
4: Clavier, j'aurais dit.
0: Hey, tu t'habilles pas toi dans la cage au fond, non?
13: Mais si, mais avec des plumes. Les plumes, je les trouve n'importe où. Je suis pas obligé d'aller chez un grand couturier.
2: Bah non, c'est vrai.
6: C'est vrai, Gérard, lui, il se fait des comment on appelle ça, des couettes en plumes de pigeon. Tu sais,
0: disons,
6: sous les ponts, il a
0: j'espère,
6: plein.
0: J'espère qu'il va répondre aux questions correctement, qu'on se marre un peu parce que.
20: Non, mais arrêtons le débat tout de suite.
0: Non, alors là, si je vois, c'est pas toi qui commande, mon pote.
6: Gérard.
0: Thierry.
6: Gérard. Un sondage serait le bienvenu.
0: Ta gueule. Thierry.
6: Un sondage serait le bienvenu.
22: Oui.
0: Non, il n'y en a plus, là. C'est le dernier, c'est le milliardaire. Ah ouais, non. Ouais, Thierry.
22: C'est les gens qui s'habillent, ouais. C'est
0: ouais.
22: Bah ouais, en général, ouais. T'as déjà vu de loin.
0: C'est une personne de la. Attends, je te coupe pour redire la question. C'est une personne de la jet set peut-il s'habiller chez les grands couturiers, hein, bah c'est oui. Ça la question.
22: T'as déjà vu.
23: Mais faut dire des noms aussi.
0: Toi. Non, on dit pas de nom, Céro. Sinon, je te dis au revoir. Alors, ouais.
22: Oui,
0: je t'écoute.
22: Bah oui, même pas un petit peu. Même conseiller, c'est pas des charclos, hein.
0: Ok, d'accord.
22: Tu t'habilles pas au secours populaire.
0: Moi, je m'habille pas au secours populaire et j'ai pas des fringues de.
20: Menteur.
0: J'ai pas des fringues de secours populaire sur moi, je te signale.
4: De SDF.
6: En ce moment, en plus, il y a les soldes et nous, tu vois, on est à côté de grandes boutiques, là, il y a de grandes marques.
0: Bah, t'as qu'à y aller.
6: Non, mais on voit des gens faire la queue. Est-ce que les mecs de la Jet Set, ils font la queue pendant les soldes aussi, même s'ils ont de l'argent?
0: Bah, je
6: ils
0: pense.
6: Font la queue, hein.
0: Bah, ils sont obligés, hein, ils sont comme tout le monde, hein.
20: Oh bah oui, ça pourquoi fait la queue.
0: Bah, ils sont obligés de faire la queue, hein.
6: Non, mais je veux dire, pourquoi ils font la queue pendant les soldes? Ils peuvent pas y aller quand il y a personne?
0: Bah, y a pas les soldes. De toute manière, les soldes, ça dure jusqu'au mois d'août, ça dure 6. Ouais, ça dure jusqu'au mois d'août, je crois.
6: Ouais, mais eux, ils sont riches, ils s'en foutent des soldes.
0: Ouais,
6: mais,
0: oui,
6: mais pourquoi ils y vont quand même, c'est
0: rare. Ouais, parce qu'ils veulent changer de vêtements, c'est tout. Ils veulent se racheter d'autres fringues. Ouais, t'as un nouvel auditeur, Manu?
6: Ouais.
0: Ou c'est un auditeur qui a la choisi?
6: Bah, c'est un auditeur Anka, mais...
0: Ouais.
6: On accueille Anne Roumenov.
4: T'es dans un bar?
3: Anne Roumenov, de...
0: T'appelles d'où?
3: 113.3.
0: Bah, attends, mais t'es où, là?
3: Sainte-Marie-de-la-Mer.
20: On n'entend rien.
0: Voilà, mais c'est quoi ce bordel qui est derrière?
6: Bah, c'est mieux là.
3: Bah,
0: bon,
3: oui,
0: alors Anne, donc la fréquence, tu m'as dit?
3: Oui, 113.3.
6: 107.3.
0: Non, 113.
6: Ah, pardon.
0: 113.3. Donc la question, c'était.
23: Oui, on se souvient même.
0: Bruno Sodo.
23: Oui.
0: Bruno Sodo, toi?
23: Oui, bah ils sont bien habillés, les Richards, bien sûr.
14: Bah, non, c'est pas vrai, ça. Alors là.
23: Si, ah, ça tu sais aussi bien que moi.
3: Ça dépend. Il y en a qui ont des bien. Merde, hein.
23: Ils ont les moyens, moi je m'habille comme un
14: Gérard, fouilleux. Gérard, habillé comment ce soir?
0: Mais qu'est-ce que ça peut te foutre toi, espèce de ton tremblot?
14: J'ai envie de fantasmer,
0: Oh, ça va, tu te calmes toi un peu là.
4: C'est... Sérieux,
0: hein. Bah, ça, je vais te dire, non, on va le garder
14: Gérard,
0: un petit peu.
14: Est-ce que tu as mis ton petit string?
0: Bon allez hop, dis-lui au revoir, ça vaudra mieux celui-là. Hop, bonne nuit.
3: Voilà. Mais des body strings.
0: Allez hop. Fais gaffe Thierry, parce que toi tu risques de te faire comme lui.
3: Oui, je t'imaginais, c'est tout.
0: Anne, machin chouette là.
3: Ouais, Anne Roumenov, s'il te plaît.
0: Ouais.
3: Donc, bah écoute, oui, normalement, ils s'habillent bien, enfin bon, ils ont un certain goût. Moi, par exemple, je m'habille comme une poubelle, mais bon, ça fait mode, quoi, ça fait tendance, mais...
0: Ah ouais, tu sors comme ça dans la rue, on est habillé comme une poubelle.
3: Ouais, ouais, mais c'est la mode, si tu veux, la jet set, ils font comme ils veulent, quoi.
0: Ouais, mais on parle pas du film, hein, je te signale.
6: Quel film?
3: Non, non, du tout, bien sûr, mais...
0: Bah si, parce que là, t'as...
3: Des gens qui font partie de la jet set.
23: Oh oui.
0: D'accord.
23: Je vais te gazelle fougueuse.
3: Donc, voilà.
0: Oh, ça y est, Bruno Sodo, là, tu te calmes un peu. Merci. Rigo, ouais.
4: Oui, il y a juste un certain fesse de babouin, je sais pas si c'est le vrai. Il dit qu'en parlant de jet set, tu vas de jet set que tu vas gagner du pognon, Gérard, tu ferais mieux de retourner sur le trottoir, clochard.
0: Dans ces cas-là, fesse de babouin, tu fais une chose, tu vas carrément dans ton coin de merdique et tu fais la pute. Voilà. Ouais, et bon. On est combien sur l'IRC?
3: Avec la mère à Gégé.
4: On est remonté.
15: Et bienvenue sur le répondeur de Monsieur Mazur. Un répondeur ouvert à tous et à toutes 24 heures sur 24.
23: Ça, c'est cool.
3: Wow.
15: Pour avoir des renseignements sur ce qu'il se passe.
0: Combien qu'on est, on s'en fout de ça.
15: Si tu veux écouter la Lambada version poil de cul, tape le 2.
3: Le 2, ok.
15: Tu as choisi le 2. Nous allons te faire écouter la version Lambada poil de cul interprétée par Gérard Cousin et son orchestre. Pour démarrer l'enregistrement et le diffuser, tape sur la touche étoile de
0: Fildar, tu arrêtes s'il te plaît, merci.
6: Tape étoile.
0: C'est bon. Fildar, tu arrêtes s'il te plaît.
15: Bon bah, une fois. J'ai des poils de cul.
6: J'ai coupé.
0: Quand je te dis de couper, tu coupes ou sinon t'as ma main dans ta gueule.
6: Mais j'ai coupé.
0: C'est la dernière avertissement.
6: Mais Manu, c'est pas moi.
15: Sur Lombada, poil de cul par Gérard Cousin.
6: Mais Manu,
15: maintenant, si tu veux.
0: On est combien sur l'IRC?
15: Sans compter sur le répondeur de monsieur.
0: On est combien sur l'IRC?
15: Tape le 618.
0: 9747.
6: Vas-y, note. Pas mal.
15: Tu as choisi de dépenser ton argent sans compter.
0: La question.
15: Si tu es au RMI,
0: Anne Romanoff.
15: Envoyez une petite remise.
0: Oh, mais les auditeurs.
6: Mais Manu, c'est lui.
0: Bon, allez, moi je cherche Max.
15: 1%.
6: Non, mais arrête-le, coupe-le. Ça y est, il est coupé. Il a coupé. Mais il a coupé.
0: Max.
6: Mais il a coupé, écoute.
4: Ça revient, il a coupé.
7: Reviens, alcoolique.
0: De la réelle et fait des conneries. Ah. Allez hop, tu dégages.
6: Mais quoi? Mais j'ai rien fait, c'est Manu. C'est Manu, il passe Mazur.
0: Il
6: passe le répondeur Mazur.
4: Mais non, c'est pas moi.
0: C'est
4: peut-être Anka.
6: Non, mais il a coupé.
4: C'est que des merdes, Anka.
24: Attends, c'est pas moi, c'est Rigo là. Là, ça peut être que Rigo.
0: Non, c'est pas Rigo.
21: Fais une radio au début.
6: Ton micro, tête de blé.
21: Je me souviens, moi.
0: Non, mais là,
6: c'est ton micro, allume. C'est l'autre.
0: De manière, c'est des sons pourris qu'on a ce soir, alors c'est pas grave. Non, mais il s'amuse à balancer des trucs de monsieur Mazur avec mon nom de famille à l'antenne. Lui, il va se prendre ma main dans sa gueule avant la fin de la soirée, lui.
6: Non, il a pas dit ton famille.
0: Toi,
6: il a dit pour ça.
0: Tu fermes ta gueule, tu vas au standard maintenant, espèce de petit PD. Tu te dépêches.
6: Je te permets pas.
0: Toi. Tu vas au standard, tu fermes ta gueule.
6: Oh, t'as attendu le week-end dernier.
0: Tu vas au standard, tu fermes ta gueule.
6: T'es homophobe.
0: Au standard. Au standard, je continue pas. Au standard.
4: Allez, Gérard.
16: On a un terrain d'entente là.
4: Gérard, on est 9700.
0: Vildar au standard.
4: Enchaîne, Gérard.
0: Vildar au standard.
4: Tu vas pas avoir les 10 000.
0: Tu prends des auditeurs, tu dégages de l'area, je veux plus te voir là.
6: Qui va faire là, Olivier?
0: Non, c'est Manu.
6: Oh non, ça pue du bec.
0: Non, allez hop.
15: Si tu trouves que Vildar est un petit PD, appuie sur la touche 18 de ton téléphone.
7: Ok.
15: Vildar, gros PD. Vildar, gros PD.
0: Et à part ça, c'est pas toi qui le fais.
6: Non, celui-là.
0: Non, alors tu... Manu, tu vas
15: maintenant,
0: à l'arrière.
15: Si tu veux avoir des renseignements sur les cures de désintoxication...
0: Ouais. Coupe.
15: Appuie sur le numéro 1.
0: Coupe, okay. Bon, on va faire une pause, je le sens.
6: Mais non, je coupe, j'essaie de le couper.
0: On va se faire une...
15: Les cures de désintoxication.
0: Coupe. Arrêtez.
16: C'est pas moi, Manu.
0: Ah ouais, c'est pas moi. Allez hop, tu m'envoies le disque.
16: J'ai coupé.
0: Tu entends un disque terminé.
16: Non, j'ai coupé.
0: La pause.
16: J'ai coupé.
0: Pause, je veux pas savoir.
16: J'ai coupé.
4: Il aurait dit que ça commence jeudi.
0: Bah, de manière, d'où vient le mot Jet Set, on l'a dit, donc maintenant c'est plus la peine de... Bah si, on va voir ce que les auditeurs nous disent. T'as un nouvel auditeur?
4: Non, pas pour l'instant, dans tout ce bordel.
0: Bon, alors, d'où vient le mot Jet Set, Bruno Sodo?
21: Jet Set, d'où ça vient? Alors là, je crois que ça vient
0: je l'ai dit tout à l'heure.
21: Ça vient de l'américain, non?
0: Non, je l'ai dit.
7: C'était quoi, Gérard?
0: Essayez de chercher, hein.
21: Alors on va chercher, attends, bouge pas.
7: Moi, je dirais,
21: est-ce que ça a un rapport avec l'euro 2000?
0: Ben, de toute manière, voilà. Ça y est, elle a trouvé, c'est qui, c'est Thierry?
7: Non, moi je suis Anne Roumenoff.
0: C'est toi qui... j'avais posé la question à Thierry, hein.
7: Ah bon, pardon.
21: C'était quoi la réponse?
0: Alors en fin de compte, je redis la définition qu'on a eue sur l'internet.
21: C'est pas un plan du genre baccalauréat.
0: Non, c'est élite cosmopolite, faisant fi du temps, mais obsédé par l'argent, mode de transport, jet privé.
21: Ah d'accord, c'est comme nous, sauf qu'on en a pas, quoi.
0: En fin de compte, c'est tout ce qu'on a pu avoir comme définition.
6: Dans la définition, il y a eu un terme faisant. C'est perso.
0: Faisant fille.
7: Mais c'est faisant, oui.
21: Avec un E.
0: Mais ouais, mais non,
6: c'est le truc qui sent mauvais, là. Qui sent
0: non, je sais pas. C'est ce que j'avais demandé à Anka. C'est ce qu'Anka m'a trouvé sur l'internet.
6: Il n'y a rien de personnel.
0: Non. La question, ouais. Ça y est.
21: Donc, sur, ça veut dire quoi, Gérard?
4: Non. Parlez pas tous en même temps parce qu'on comprend rien.
0: Donc, Manu,
4: donc,
0: ouais.
6: Tu serais Kramsi, Manu, ou quoi?
4: Non, pourquoi?
6: Je sais pas, t'as les mêmes.
0: Manu!
4: T'es tombé dans le Mac aussi en boîte?
0: Non.
4: On accueille Jeune Vert Solidaire.
17: Oui, bonsoir.
0: Quoi?
4: Aïe. Jeune Vert Solidaire.
17: Oui, bonsoir.
0: Jeune Vert, ouais. T'appelles d'où?
17: Je habite en face de la prison de Fresnes, 9-4.
0: 101.9.
17: 101.9, et je te dis bonsoir et je te dis Nam. Bonsoir.
7: Bonsoir.
0: Bon, on va faire la petite pause. Mais tu me donnes le.
6: T'as des KitKat ou pas?
0: Tu me donnes la
4: c'est du
0: tweak, ça.
4: C'est du tweak, ouais. C'est un deux doigts.
0: De toute manière, la question.
6: Tu viens de la poser la question, parce que t'as accueilli les.
0: Bah ouais, mais non, mais tout le monde a répond. On l'a donné déjà dès le début, la fréquence.
6: C'est quelle question, là, que tu fais?
0: La 12.
17: Manouche.
6: On est à la 12, là?
0: Bah ouais.
6: Vas-y, piano, il reste une heure.
17: Bah ouais.
0: Tu peux finir comme dans ce cas-là, on met deux disques là.
4: Ah non, tu vas encore partir.
0: On met deux disques.
1: Allez,
10: t'es vraiment une feignasse quand même.
0: Bah t'as, on met qu'un disque à chaque fois là, on va mettre deux disques.
10: Bon, allez, on peut mettre celui-là. C'est la fête.
0: Bah tu mets celui-là puis tu mets.
10: Non, celui-là ce sera en deuxième. Mais t'inquiète, ça arrive.
0: Alors donc, c'est quoi ça? Tu sais qu'elle a été chercher des titres comme ça, Manu.
16: C'est quoi ça, Manu?
4: C'est quoi le titre?
0: Je pense GG Sodo à la loco avec Dans mon pot de Clodo. J'en ai pris des kilos. On va s'écouter ça, mais si c'est pas ça, bah vous verrez ça après avec Phil Dard. Donc on se retrouve après. Donc la question que je vais vous poser, c'est quelqu'un de la Jet Set peut-il faire du cinéma?
10: Un caca de Jet Set, non?
0: Que d'autres personnes. Et on se retrouve tout de suite après au 0803-085000. On s'écoute deux disques et on se retrouve tout de suite après.
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19: Ah oui, excuse-moi. Mais on me l'avait calé, j'ai pas fait attention. Excuse-moi.
0: Ouais, mais t'es prié de plus repasser ça, d'accord?
19: Je sais, c'est mon boulot. Aussi.
0: Donc, on venait de s'écouter Mambo. Oui. Et avant, c'était donc.
19: C'était Loulou Béga.
0: Lou Béga, et avant, c'était. Lou Béga, pas Lou.
19: Mais Loulou, écoute.
25: Oui, c'est moi.
0: C'est Lou Béga.
19: Mais dis Loulou.
25: Oui, c'est moi. Loulou Béga.
0: Et avant, c'était écouter GG Sodo à la loco avec Dans mon pot de Clodo. J'en ai pris des kilos. Voilà. Donc, suite du débat. Donc, vous pouvez toujours appeler au 0803-085000. Et pour en finir, on a toujours Bruno Sodo. Bonsoir.
26: Bonsoir.
0: Rebonsoir Thierry.
27: Ouais, rebonsoir.
0: Anne Romaroff.
27: Oui, bonsoir.
0: Et Fine Vert.
26: Non, jeune vert solidaire.
0: Ouais, jeune vert. Bon, alors la question c'est, quelqu'un de la Jet Set peut-il faire du cinéma que d'autres personnes? On va demander à jeune...
10: Gérard, j'ai pas compris.
0: Quelqu'un de la Jet Set peut-il faire du cinéma que d'autres personnes? Voilà.
10: Que d'autres personnes, c'est-à-dire?
0: Que d'autres personnes, c'est tout.
10: Je veux pas la fin de la phrase, c'est ça.
4: Il manque des mots, je crois.
0: Que d'autres personnes.
10: C'est un rébus, donc
0: voilà.
10: C'est une phrase à trous.
0: Donc, jeune vert.
26: Ouais, bah moi je pense que des autres peuvent faire du cinéma parce que sujet, verbe, complément quoi.
27: Ouais, je suis d'accord.
26: Moi je pense que ça suffit largement, complément d'objet direct ou indirect, peu importe.
0: C'est
26: une construction de base quand même.
0: Ouais. Anne Romaroff.
27: Ouais, moi je pense que c'est pareil que les autres. La jet set, mais pas tous, hein, pas tous. Il y en a certains qui peuvent pas, mais il y en a certains qui peuvent.
26: Ouais, mais excite, toi. Que des autres.
27: Que les autres, exactement. Ouais. Ouais.
0: Thierry.
26: Excite bien comme il faut.
0: Bon, ouais. Ça va, jeune vert solitaire, là, parce que tout à l'heure tu as dégagé.
26: C'est pas moi.
0: Thierry.
27: Moi, je pense que y a des gens de la Jet Set qui devraient s'abstenir de faire du cinéma. Parce oui, c'est vrai. On n'aimera pas. Hein. Sous prétexte qu'ils sont dans la Jet Set, ils font du cinéma alors c'est qu'ils vrai. Jouent comme des burnes, quoi.
26: Ouais.
0: Et Bruno Sodo pour terminer.
27: Je ne veux pas dire de nom, hein, Bruno.
26: Ouais. On parle pas d'Ophélie Winter.
0: Non, Bruno non, Sodo.
28: Ouais, non, mais c'est vrai. Non, mais pourquoi ils ont de l'argent et pourquoi ils font des films?
26: Que des autres.
28: C'est la question que je te pose. Pourquoi l'argent, ils font des films?
0: Et alors, c'est merde. Moi qui pose la question, c'est pas toi.
28: Bon, bah voilà, c'est ma réponse.
0: Bah ok.
28: J'enlève le point d'interrogation.
0: D'accord, donc sondage. Alors, peut-on être milliardaire et ne pas faire partie de la Jet Set? Alors, 99% des gens répondent. Ne me répondent pas car il y a de la rediff du Big Bill sur
10: la rediff.
0: C'est n'importe quoi, c'est bien des conneries de Phil Dard. Du Big Bill sur TF1, 55% estiment que cette question est incompréhensible, bien sûr.
10: Bah 41% oui, c'est vrai. Répète la voix.
0: Me demande si j'ai pas 10 francs pour le caddie à machin chouette. Et 16% sont...
10: C'est Gérard, ça sert à rien que tu le dises, tu dis n'importe quoi.
0: Ouais, ben ça sert à rien de me mettre des sondages de merde.
10: Convenablement.
0: Tu fermes ta gueule.
10: Nous, on est dans le studio, on comprend rien.
0: Ben,
4: c'est vrai.
0: Moi, je lis pas des
10: relis
0: sondages.
10: Convenablement,
0: je lis pas des sondages de merde.
10: Mais c'est pas tout. Des sondages de merde, tu les comprends pas, c'est tout.
0: Ouais, ben quand tu parleras, quand vous arrêterez de sortir le pont de l'Allemagne et Carrefour, tu me feras signe d'accord, espèce de petit con. Alors maintenant, tu fermes ta gueule.
10: C'est quoi l'allusion avec le
0: pont de l'Allemagne? Tu fermes ta gueule.
10: C'est quoi l'allusion?
0: Alors, quelle est la différence entre un bon et un mauvais milliardaire? Alors, 92% des gens pensent que c'est au niveau de l'épaisseur de la moquette dans les chaussures. Bien sûr, tu mets de la moquette dans les chaussures, t'as n'importe quoi. 88% des gens estiment qu'il n'y en a pas, ils sont tous les deux aussi cons que moi. Ben, ça c'est bien pour Phil Dard. 37% des gens pensent que le mauvais milliardaire met des fausses marques comme déballe ton Adidas. ça c'est vraiment un sondage.
10: Débathlon. Tu connais pas la marque de la fausse marque Débathlon?
0: Ta gueule.
10: Et Adidas.
0: Et 0% me demande de passer à la question 7 parce que je commence à snitner, je sais pas quoi.
10: À suinter.
0: Ouais, ben moi je t'emmerde et ça c'est des sondages pourris.
4: T'as raison, hein, ça
0: sent pas belle.
4: Gérard,
0: voilà.
4: Et une petite question de Rocco quand même sur l'IRC.
10: Ah, excuse-moi, c'est une bonne question.
0: Oh, Manu, tu fermes ta gueule, tu fais ton standard.
4: Ça peut aller. Donc Rocco qui demande, est-ce que les enfants des membres de la Jet Set sont aussi membres de la Jet Set? Et donc, est-ce qu'il y a une Jet Set pour enfants?
0: Bah non, il y en a pas. S'ils font partie du membre de la Jet Set, ils sont de la Jet Set. Hein.
4: Mmh. Mais les enfants.
0: Bah, je viens de te répondre. Je viens d'y répondre à sa question.
10: Non, mais ils peuvent aller, tu sais, au lieu d'aller en colonie de vacances, peut-être je sais pas moi.
1: Comme ils ont plus d'argent, ils peuvent aller plus loin, genre Philippines, Tchétchénie, quoi.
0: Tu ferais mieux d'y aller, ça te ferait du bien un peu là-bas.
26: Encore faut-il être
0: certain. Treizième. À votre avis, comment fait-on pour rentrer dans la Jet Set, Bruno Solo?
28: Comment on fait pour rentrer dans la Jet Set?
27: Par le cul.
10: Ça suffit, ça.
28: Je sais pas du tout, hein. Parce que si j'avais la recette, je l'aurais fait. Hein.
0: Non, mais je te pose la question, donc tu essayes de répondre quand même.
10: Gérard, on peut leur demander, parce qu'en fait, c'est l'histoire du film. On va pas en

0: Bon, allez. Que en haut, en bas, à allez, gauche, hop. À droite.
1: Uh-huh. Bonne nuit.
0: C'est un rappeur groove.
1: Tu lui dis au revoir, hop. Ça, il répondra même pas aux questions, celui-là.
2: Ouais, il fait danser.
3: Mmh. Ouais.
0: Ouais, Yannick, j'aime pas mal.
1: Bon, Anne Romanov, tu réponds à la question.
3: Ouais, bah alors écoute, moi, ça va paraître très con, hein, mais pas moi, je suis rentrée dans la jet set parce que j'ai couché, quoi. Mais bon, c'est un peu partout pareil, quoi. C'est promotion canapé, quoi.
1: D'accord.
0: Cochonne,
2: ah, il y a des promos au canapé à Darty, là.
1: Ouais. Jeanne Vert solitaire, pour finir.
0: Solidaire, s'il te plaît. Ouais, moi, je pense que c'est quand même beaucoup, comme l'a dit la jeune fille, là. Elle est un peu cochonne, parce que promotion canapé, c'est quand même...
4: On va te bisuter.
3: Ah oui, mais...
2: Jeanne Vert solitaire.
1: Ça m'étonne pas de...
2: C'est ce que t'as, Gérard, toi.
1: Ta gueule, toi. Donc, pour... alors, c'est
0: Ténia, là.
1: Bon, ça y est, c'est ta réponse.
0: Ouais, bah oui, oui.
1: Ok.
0: Je pense que ça se fait pas.
1: D'accord. Alors, quelqu'un de la jet set.
2: Attends, mais toi, est-ce que t'as des conseils, toi?
1: Ah non, j'ai pas de conseils. Non, mais
3: comment t'as fait, toi, pour entrer dans la jet set?
2: Mais je sais pas s'il est rentré, mais est-ce oui, que tu est-ce
0: attends,
2: que t'as des conseils?
0: C'est un peu une star, quand même.
2: La mascotte, plutôt. Attends, ouais. T'es allé à New York voir Godzilla.
1: C'est vrai.
2: T'es de la jet set, mon pote.
1: Non, ça n'a rien à voir.
2: Mais si, t'es de la jet set. Est-ce que t'as des conseils?
1: Ça n'a rien à voir.
2: Concentre-toi sur ce que je te dis.
1: Mais ça n'a rien à voir, je te dis.
2: Mais est-ce que t'as des conseils, je te demande.
1: Mais j'ai pas de conseils à leur donner.
2: Comment, à ton avis, on peut rentrer dans la jet set si on
1: n'y
2: est pas?
1: Mais moi, je te dis non.
2: Comment on
1: c'est
2: peut
1: tout. Mais je te dis non, tu vas pas me casser les couilles avec tes questions de merde, toi.
2: Mais comment on peut? Je te dis pas,
1: moi,
2: tu me réponds pas non.
1: Mais je te dis merde,
2: bah, pose,
1: c'est tout.
2: Rigo, pose la même question, s'il te plaît, ça passera
1: non.
2: Peut-être mieux.
1: Oh putain, tu me casses les couilles avec tes questions de merde. Non, laisse tomber.
2: Non, mais comment que Gérard donne des conseils 14. Par rapport à Internet, parce qu'il y en a plusieurs qui posent la question. C'est des conseils pour rentrer dans la jet set quand on n'est pas dedans.
1: Mais ta gueule. C'est tout, tu fermes ta gueule et c'est tout maintenant. Tu me les casses pas.
2: Gérard, s'il vous plaît.
1: C'est tout.
5: Sur IRC, ça monte, on est 9924.
2: Oh là là, on est bientôt au record.
5: Mmh. Ouais, surtout
1: qu'il reste plus que si...
5: Il y a pas mal de gens qui te demandent, Gérard, tu m'écoutes, si tu pouvais donner des conseils aux gens pour rentrer dans la jet set.
1: Mais c'est pas la peine, c'est pour répondre à sa question, j'en sais rien alors qu'il ferme sa gueule aussi, lui. J'ai pas de solution miracle à leur donner.
0: C'est quoi
5: ton
0: secret pour
5: rentrer
0: en
5: boîte?
1: Il y en a pas. Alors maintenant c'est tout, 14e.
0: On va un petit beau cheveu.
1: On récupère quelqu'un. Oh,
0: oh.
2: Bah, on accueille Bébel. Là, bonsoir.
0: Allô. Bonsoir Bébel.
1: T'appelles d'où?
0: Madamoum, bonsoir.
1: T'appelles d'où?
0: Moi, coucou. Hein?
1: Tu appelles d'où?
0: Roland Garros. Bonsoir Didier Gustin.
2: C'est fini hein, Roland Garros, Bébel.
0: Ouais, alors ils m'ont oublié.
1: Excusez-moi, tu appelles d'où?
0: Excusez-moi, Roland Garros, Paris.
2: Je vous arrête parce qu'au standard, on me harcèle pour. Ils sont pas dans la jet set.
1: Tu fermes ta gueule.
2: Quelques conseils, Gérard, pour pouvoir rentrer dans ce milieu très fermé.
1: Ouais. Tu fermes ta gueule, c'est faux.
2: Qui n'est pas comme ton ticket.
1: Alors tu fermes ta gueule,
2: qui est très ouvert.
1: Toi, tu vas faire enculer.
2: Oh mais non, d'accord. Pas ce soir.
1: 14e question.
2: Anne-Ka, je crois qu'on te demande au standard.
1: Non. 14e, quelqu'un de la jet set.
2: On demande à Anne-Ka au standard si tu peux donner quelques conseils.
1: Ça fait
2: pour
1: non,
2: rentrer
1: non,
2: dans
1: non,
2: ce milieu très fermé qu'est la
6: non,
2: jet set.
6: Gérard.
1: Attends, tu
2: Gérard
1: te fous de ma
2: gueule avec son casque.
1: Tu te fous de ma gueule.
2: Gérard transpire, Gérard sent.
1: Allô, il y a personne.
2: Tu te fous de la gueule du monde ou quoi?
6: Mais tu l'as cochonné.
1: J'avais personne, t'es une menteuse.
5: Vas-y Gérard. Insulte.
1: Gérard, t'es une menteuse. Alors fais gaffe parce que tout à l'heure tu vas sortir et ça va aller plus vite pour toi. Quelqu'un de la jet set.
2: Gérard sur Minitel.
1: On en a rien à foutre.
2: Quelqu'un de la jet set. Info.
1: Quelqu'un de la jet set a-t-il le droit de faire des cascades? On va demander à Bruno Solo.
2: Ça tombe bien, Nabébel, c'est cool.
5: Tu peux peut-être donner des conseils.
1: Bruno Solo.
0: Bah, je préfère laisser.
1: Non, tu réponds.
0: D'accord. Bah oui, les cascades, pourquoi pas.
1: Mais enfin, est-ce que
0: Bébel.
1: Putain, mais vous êtes borné ou quoi là?
0: Non, mais je vais écouter Bébel, c'est un cascadeur.
1: Tu réponds à la question, c'est tout.
0: Il a roulé un patin à Nigel.
1: Allez, hop, au revoir. Allez, Bruno Solo, au revoir.
0: Il en
1: allez. Bonne nuit. Allez, hop. Oh, celui-là, il commence à m'énerver depuis tout à l'heure. Allez, hop. Anne Romanov.
3: Moi, j'aimerais savoir ce que t'appelles des cascades, parce que c'est quand même un terme assez.
1: Cascade, c'est-à-dire avec les voitures et tout ça, parce qu'il tourne avec des voitures.
3: Comment avec les voitures? Il n'y a pas de cascade avec le corps, on peut faire des choses. Oui, bah si, oui, je pense que ceux de la jet set, ils savent faire des cascades à la ouf hein, quand même. Hein, quand ils se retrouvent dans leur soirée et tout, franchement.
1: Ok. Ouais, Manu.
2: On accueille La Pousseau, bonsoir.
7: Salut Gérard.
5: Salut Régine.
1: La Pousseau, t'appelles d'où?
7: J'appelle de Paname, Régine Junior.
2: Avec des Parisiens là, ça y est.
5: Chantait, tu m'oublieras, je pense.
1: Non, à part Anne Romanov, c'est tout. Sinon, on n'a rien que Paris.
2: Ouais, mais elle a percé à Paris, elle est repartie.
1: Je crois que pour finir le débat, là, il reste 6 questions. Et,
2: Gérard vas-y tranquille, hein, vas-y tranquille.
5: Tranquille, on peut peut-être prendre une petite question
2: d'un
5: certain Manu sur l'IRC.

0: voulais savoir si tu pouvais donner des astuces.
1: Putain, ils me cassent les couilles avec leurs questions là. Je répondrai pas, j'ai dit, c'est pas la peine d'insister. Bon, Jean-Vert solitaire.
2: J'ai oublié la question avec tout ça, GG.
1: Non, non, mais je la répète plus.
3: Un jet setter.
1: Quelqu'un de la jet set est-il. A-t-il le droit.
4: Monsieur Mazur.
1: Quelqu'un de la jet set est-il. A-t-il le droit de faire des cascades. Je ne réponds plus, je ne répéterai plus les questions.
2: Honnêtement, moi je pense qu'il faut faire attention, parce que les gens de la jet set, c'est quand même des gens qui ont un physique.
5: Ah oui, c'est sûr.
2: Faut pas renier, on parlait de Régine tout à l'heure par exemple, c'est des physiques qui se préservent quand même.
1: De quoi?
2: On parlait de Régine tout à l'heure.
1: Je de Régine
2: que... Ouais, c'est des physiques quand même qui se préservent. On a parlé d'Alice Sapritch aussi.
1: Bon alors bonne nuit.
2: Pourquoi?
1: Tu lui dis au revoir à Jean-Vert solitaire.
3: Pourquoi?
1: Parce qu'il donne des noms d'autres personnes que.
2: C'est un exemple.
1: Mais moi je te dis au revoir à
3: Alice Sapritch, tout le monde la connaît.
1: Non, mais tu lui dis au revoir,
3: c'est toi tous.
1: Belle.
4: Attends, ta question elle est un peu, et tu me poses à moi, bien sûr qu'on a, on peut, quand on est à la jet set, on peut faire des super cascades, quoi. Moi j'en ai fait plein, en trottinette, skateboard, snakeboard.
1: Quelqu'un de la jet set, parce que dans.
4: Si je suis pas de la jet set, je sais pas d'où je suis alors. Hein. Mm-hmm. Et ouais. Tu vois, t'as bien vu toutes les cascades tout au long des films et des pièces de théâtre que j'ai fait. J'avais fait plein des cascades.
1: Ouais.
4: J'ai acheté deux chiens, j'ai une femme blonde, je la cascade un peu de temps en temps, tu vois.
5: Okay.
4: Un coup dans le pot, un coup dans le chapeau.
1: La pousseau.
3: La pousseau.
6: Ouais, c'est moi. Donc non, quand t'es dans la jet set, tu fais pas de cascade. C'est interdit. T'as des cascadeurs qui le font à ta place.
1: Et t'as un téléphone pourri.
6: Ouais, je sais.
3: Et c'est comme ta
6: c'est
3: coupe.
6: Un Nokia 8210, tout pourri, laisse tomber. Enfin bon.
7: Elle s'appelle demain.
3: Oh, y'a qui là-haut?
1: Et c'est quoi là ce bordel là?
3: Qu'est-ce qui se passe?
1: Qui c'est qui s'amuse à parler là, puis il dit ouais, je t'appelle demain, tout ça là, c'est quoi ça?
3: Oh.
1: C'est quoi ce bordel? Bon alors la pousseau.
6: Ouais bah j'étais un peu répondu, mais bon moi j'ai fait quelques cascades, je me suis fighté avec une pétasse devant un feu rouge, tout ça.
1: D'accord.
5: Ah ouais.
6: Et sinon voilà quoi.
1: Ouais Manu.
3: On accueille Élie Medeiros, bonsoir.
8: Ouais salut. Salut Gérard, salut tout le monde. Salut tout.
1: T'appelles d'où?
8: J'appelle de Marseille.
1: Fréquence
8: 92.3.
1: Curieux. Eh putain, mais donnez les pré.
3: T'es curieux toi quand même. Hein.
1: Attends, donnez les fréquences quand je vous le demande. Hein.
8: Tu me demandes.
6: Moi Gérard,
8: j'appelle pas d'une fréquence, j'appelle d'une ville.
1: Ouais, mais quand je vous demande de vous appeler d'où, vous me donnez tout de suite la fréquence, ça va plus vite.
8: Ah d'accord. Ah ouais.
6: J'ai une petite question pour toi.
1: Qui?
6: Gérard.
1: Qui?
6: C'est la Pousseau. Est-ce qu'on peut devenir milliardaire à la naissance?
1: Toi, tu commences à foutre ta merde, je te dis au revoir.
6: Bah pourquoi?
8: Ah oui, attends, on peut devenir milliardaire.
1: Non, mais ça, la question, c'est moi qui les pose, c'est pas lui. Alors, tu, Manu,
6: bah pourquoi?
1: Tu lui dis au revoir question, ouais. À la Pousseau.
3: D'accord.
1: Voilà.
6: Qui est le mec?
1: Alors, Élie Medeiros.
8: Oui.
1: Donc.
8: C'était la question sur les cascades.
1: Voilà.
8: Tout à fait. Eh bien, c'est interdit dans les contrats de faire des cascades.
1: Oh, oh, oh. Non, t'arrêtes avec ton téléphone.
8: D'accord. C'est pas moi, hein.
1: C'est qui s'amuse avec son téléphone?
8: Ah, je crois que ça se touche.
1: Ouais, mais ça doit être Anoumarov.
3: Bah ouais, c'est une salope.
8: Ah oui.
1: Bon, allez, tu lui dis au revoir.
3: À qui, là? Je dis au revoir.
1: Anoumarov.
8: Anne, enlève ton combiné de ta...
1: Au revoir, Anoumarov.
3: Ouais, je vais gérer au standard.
1: Tu lui dis au revoir.
3: Bon, c'est... Oh, Manu.
8: Vas-y.
3: C'est pénible ce petit bruit quand même.
1: Ça commence à bien
3: faire. Désagréable.
1: Hein. Tu dis au revoir à Manu Roumarov et c'est terminé pour elle.
3: Bah, laisse ça finir. Laisse
1: bon alors, qui c'est qu'on a?
3: C'est terminé au standard.
1: Qui c'est qu'on récupère?
3: On a Bébel et puis Élie Medeiros, hein, c'est déjà pas mal, je pense.
1: Bah, tu me récupères d'autres personnes, hein, on va continuer. Hein.
3: D'accord. J'ai l'impression que ça s'endort.
1: On va attendre un peu et puis on va continuer le débat. Combien qu'on est sur l'IRC quand même avant?
0: Alors ça monte toujours, on est 9800.
3: Ah ça a baissé
0: un petit peu.
3: On était à 900,
0: en fait.
3: Rigolo.
0: Oui, excusez-moi.
1: 9800.
0: Je sais plus.
3: 9812.
0: Voilà.
1: Armistice. 812.
0: Ouais.
1: Bah non, ça baisse un peu. On fera pas les 10 minutes.
5: Mais si, il reste une demi-heure.
0: Genre, faut parler de cul un peu.
1: Bah non, mais ça.
5: Non, mais ouais, est-ce qu'il y a de la est-ce qu'il y a du cul dans un jet set?
1: Voilà, ça, c'est une bonne question. Peut-on faire, peut-on devenir millionnaire à la naissance? La question que Lapousseau voulait poser, qu'il n'avait pas posée. C'est moi qui pose des questions, c'est pas lui. On va demander à Elie Medeiros.
8: Oui, on peut tout à fait, mais bon, faut avoir des parents, quoi. Mmh.
1: Ouais, mais, bah oui, mais de toute manière, situation. Bébelle.
4: Ouais.
1: Ça, si ça te dérange pas, tu peux quand même.
4: Bah moi j'attends que tu.
1: Non, mais tu peux quand même participer.
4: Ah bon, ok,
1: un peu.
4: D'accord. Alors bah écoute, moi je répondrai que bien sûr il y a du cul dans la jet set.
1: Non, mais
5: comme partout.
1: T'es bouché ou quoi?
5: 15e dans des
4: bah non, je suis pas bouché.
1: Je viens de te dire, peut-on devenir millionnaire à la naissance?
4: Le truc, j'ai entendu.
1: Non, mais c'est pas Pildar qui commente, c'est moi.
4: Vous avez la même voix aussi, alors faut qu'il.
1: C'est moi qui commente. Peut-on devenir millionnaire à la naissance?
4: Sur un autre ton, parce que j'ai tourné avec Delon dans Borsalino. Faut pas que tu l'oublies, ça, petit.
1: Moi, je te demande de répondre à la question, sinon je te vire.
5: Bon ben.
4: Alors, écoute, à la naissance, bien sûr qu'on peut devenir, on peut naître milliardaire, c'est clair.
1: Mais ça, de toute manière, comme disait Elie Medeiros.
4: Il suffit qu'à la conception, tu vois, le père, on lui échange les boules, on lui greffe des boules de loto, paf, t'es milliardaire quand tu nais.
1: N'importe quoi.
4: Ouais, de toute façon, si t'es milliardaire, j'ai fait peur sur la ville aussi.
5: Ah, dans l'hélico. Ouais,
1: pourquoi pas l'As des As aussi, non?
5: Non, c'est pourri ça.
1: Non,
4: c'est pourri. Pas très bien, c'est vrai.
1: Ouais, Manu.
7: Bonsoir. On va accueillir Bourgeman de Bourges et on va accueillir aussi Pompougnac. Bonsoir.
9: Salut Bourgeman.
10: Oui, bonsoir.
4: Bonsoir
10: tout le monde, enchanté.
1: Fréquence de Bourges.
10: Bonsoir.
1: Fréquence de Bourges.
10: Ah, excusez-moi, la fréquence de la radio. Écoutez, ici nous captons la radio sur 103.2. 103.2, exactement, oui, 2 FM.
1: Et qui c'est Manu, qui c'est après
7: Pompougnac.
4: Pompougnac. L'appel des Alpes.
1: La fréquence. Oh putain, mais ils sont cons ceux-là.
4: 102 fois 5.
1: D'accord,
4: Monsieur Gérard.
0: Attends, il y a l'auditeur.
10: Monsieur Bourgeman, je voulais vous dire, vous entend très bien au téléphone, hein. Il n'est pas nécessaire de crier, hein. C'est parfait, on vous entend très très bien.
1: J'en ai rien à foutre, merci.
10: D'accord, très bien.
1: Rigo.
0: Oui, une petite question de Destroy qui te concerne. Il voulait savoir si deux parents clochards peuvent avoir des enfants millionnaires.
5: Bonne question.
1: Alors, je répondrai pas à cette question parce que ça regarde pas ce que ma vie privée ne les regarde pas. Ils n'ont pas besoin de savoir ce que je fais, c'est tout. Donc,
5: Bourgeman,
10: je suis là, oui, je vous écoute.
1: Réponds.
5: Quel clochard.
10: Est-ce que vous pouvez répéter la question parce qu'il y a tout ce bruit.
1: Peut-on devenir milliardaire à la naissance?
10: Écoutez, c'est-à-dire que moi je pense que tout à fait on peut devenir milliardaire à la naissance. Moi c'est ce qui m'est arrivé. C'est-à-dire que nous sommes d'une famille très aisée. Nous avions des propriétés et des fonds financiers bien placés bien avant du temps de mon arrière-grand-père, Léopold. Et nous avons donc effectivement été toujours connus une vie aisée, très aisée.
5: Hey, Bourgeman.
10: Jamais je n'ai pu connaître.
1: Ah, Bourgeman. Bourgeman.
10: Oui.
5: Bourgeman, tu peux. Oui. T'es dans la jet set, toi, ou pas?
10: Oui, tout à fait. Nous faisons partie d'une communauté qui s'appelle.
1: Le Pompougnac.
5: Bah attends,
1: attends, tu fermes ta gueule, c'est moi qui commande, je pose la question, tu fermes ta gueule, t'as pas demandé. Toi-même, Bourgeman, au revoir.
5: Mais non, c'est pas Bourgeman.
1: Terminé, hop, Bourgeman, au revoir.
5: Non, mais Bourgeman, garde
1: Bourgeman. Non, c'est pas Bourgeman, au revoir.
5: C'est pas lui, Gérard.
1: Je veux pas le savoir. Je veux pas le savoir, c'est moi qui commande. Allez.
10: Écoutez, on dirait un peu qu'ici, c'est les enfants de la DAS qui ont l'air décidé de commander.
1: Alors là, oui.
5: Là, maintenant, je peux.
1: Au revoir.
5: Voilà,
1: comme ça. Au revoir.
10: On parle pas de la DAS.
5: On va faire un débat parallèle.
1: Pompougnac.
4: Ouais. Je suis là.
1: Là, tu réponds.
4: La question, je l'ai fois travaillé avec Henri.
1: Non, je répète pas les questions.
4: Alors,
1: je répète pas la question.
4: Je dis 4.
1: Je ne pose pas la question. Bon, putain, mais
5: c'est grave. Hein.
1: Tu réponds à la question, je te dis au revoir.
4: Oh, la jet set, moi je conseille l'admission.
1: Milliardaire à la naissance, espèce de connard. C'est français ça?
4: Tu
1: arrêtes. C'est pas la peine d'en profiter que Max est malade qui est parti se coucher, d'accord?
5: Qu'est-ce qu'il a, le petit
1: pépère? Ouais, il est malade, il est parti là. Je le sais.
4: Qu'est-ce qu'il y a?
1: Pompougnac, tu réponds à la question, s'il te plaît.
4: Il a de la fièvre, un bon vol.
1: Pompougnac, tu réponds à la question, troisième fois.
4: Alors, moi je dirais que le milliardaire à la naissance, c'est possible. Ou il faut pas en abuser.
1: Bah, Pompouniac, tu vas aller abuser de ta connerie dans ton lit. Au revoir.
9: J'ai pas dit de connerie.
1: Ouais, bah, moi, je te dis au revoir.
9: Sûr, comme toi. Respecte-toi.
1: Allez, au revoir. Bonne nuit.
11: Oh, il était beau, le chien. Oh, il était beau, ton pchit, là. Oh là là.
1: Bon, alors.
11: Tu m'as fait un chit de fou.
1: Ouais. Donc, 15e question, non.
11: Bon, on va poser une question, on va mettre un Scuddy.
1: Ouais, tiens, là, Manu.
11: Ouais, si tu veux.
1: Manu, tu m'envoies la pochette, la...
12: Quoi
1: la Zikmu.
11: La Zikmu. Yo.
13: Comment tu parles, t'es un rappeur, toi.
1: La Zikmu.
12: Attention.
11: C'est quoi la question, répète-la.
1: Bah attends, pour l'instant, tu fermes ta Toby.
11: Tu fermes ta Toby.
1: Tu fermes ta gueule, ça vaudra bien.
11: Ta gueule, t'as. Encore un peu, je te passe pas de disque, hein. Parce que c'est trop bon, là.
13: Oh, ferme ta gueule,
1: ta gueule, ferme-la. Bon, gros, pas gros, là, tu me donnes l'affiche.
11: Eh, hey, ce soir, 10 ans, là, tu as une pépite avec ta Toby?
1: Ma 10 ans à me prendre une Toby, on va voir.
11: 10 ans lico, là.
1: Ouais, je sais pas si elle va me faire une Toby, de toute manière, je l'embrasse, ma.
11: Ça se gros, la te pue?
1: Ma 10 ans.
11: 10 ans.
1: Hey, 10 ans, je t'aime.
11: 10 ans loki.
1: La vilaine babysitter.
11: 110 kilos, ça fait
1: la gueule.
11: Le style Belpou, là, qui.
1: La vilaine babysitter en France avec Fais-moi du Rodéo.
11: Dis-moi ça. Attends, on continue le verlan, moi je kiffe. Eh, hey, 10 ans, tu fais des pupilles ou pas?
1: La
11: topu qui
1: la vilaine babysitter
11: dans le
1: 10ème
11: cas, là,
1: ça, là.
11: En quebray. Oh,
1: ta gueule. Ouais.
12: Qui veut des lancas, là.
1: Ta gueule, gueule-ta. La vilaine babysitter à Frange, avec Fais-moi du Rodéo, mon pur sang, et 10 kilos. Et la question c'est, un milliardaire est une personne de la jet set? Ont-ils le droit de mixer? On se retrouve tout de suite après.
11: C'est pourri. Non, n'écoutez pas ces débats.
1: Partez.
11: Enfuyez-vous loin. N'oubliez pas que...
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1: Eddy Medeiros qu'on a toujours.
11: Eddy.
15: Rebonsoir.
1: Bébel.
11: Non, il est parti, Bébel. Oh là là, il est parti.
1: Pourquoi?
11: Bah parce qu'il en avait marre de toi.
16: Non, il y a la suite d'une chance sur deux, là.
11: Et donc on accueille Maïtenia. Maïtenia.
17: Maïtenia, bonsoir.
1: T'appelles d'où?
17: J'appelle de Montauban 116.6.
15: Salut Maïtenia.
11: Voilà. Et on accueille aussi, on accueille.
15: Bonsoir, on accueille.
17: Bonsoir.
1: On accueille.
17: Bonsoir, on accueille.
1: Bonsoir, bien, on accueille. T'appelles d'où?
17: J'appelle le de Jean-Paul.
1: T'appelles d'où?
17: De Jean-Paul.
1: La fréquence?
17: 92.4. Salut Blondin.
1: Ça me paraît bizarre cette fréquence.
11: Ouais,
17: mais elle est toute nouvelle, hein. C'est une nouvelle fréquence.
1: Ouais, c'est ça.
17: C'est la fréquence Jean-Paul.
11: T'es nouveau dans le pays?
17: Tout à fait.
1: Bon. Allez, la question, parce que je m'éternise un peu, parce que sinon on va finir bien avant.
17: T'éternises, hein.
1: Alors, toi, la question c'était...
17: Toi, tu creuses.
1: Un milliardaire est une personne de la... Et une personne de la Jet Set a-t-il le droit de mixer?
17: Ah non, ça c'est pas possible.
1: On accueille, justement c'est...
11: Ça veut dire quoi mixer, Gérard? Dans quel sens? Parce que mixer des cocktails de...
1: Non, mixer... Max fait à la loco. Voilà. Comme Rigo, il fait.
11: Ah ouais, passer des DAT.
1: Voilà. Non, c'est pas des DAT. N'importe quoi, lui. Là, t'es en train de.
11: Attends, Max, il passe les DAT de Jean-Marica, tu le savais pas?
1: Non.
17: Tu dis ça parce qu'il est malade.
1: Je dis pas ça parce qu'il est malade, c'est tout. J'ai déjà vu mixer. On est combien sur l'IRC?
12: On est 9940.
11: Ça monte.
17: C'est chaud.
1: Encore 160 personnes.
12: T'as quoi?
11: Combien t'as dit?
1: Encore 60.
12: Gérard, t'as quoi dans la bouche?
1: Un chewing-gum.
12: Bah fais attention un peu quand même.
1: Ouais, c'est Manu.
17: Gérard, quand tu suis, enlève le chewing-gum.
1: Ta gueule.
11: On accueille Kaira, bonsoir.
17: Salut Kaira.
18: Bonsoir Kai.
15: Salut Kaira.
18: Bonsoir tout le monde, ça va?
17: Ça va et toi?
18: Salut tranquille, wesh la pêche, pépère.
1: T'appelles d'où?
18: Ouais, j'appelle du 9-3 à Saint-Denis.
1: Non, c'est... ouais, d'accord, c'est 1.9.
17: On te faut qu'il flèche.
18: Quartier de la Casse.
17: Ouais.
12: Fait, sur l'IRC, il y a un certain Manu, toujours lui. Il voulait que tu lui donnes des conseils pour mixer, pour rentrer dans la jet set. Tu peux lui donner des conseils de mix un peu?
1: Pour mixer, il s'adresse à toi. Tu sais donner des conseils, c'est à toi qui s'adresse.
12: C'est toi qui mène le débat. Donc
11: je peux lui donner les conseils s'il veut.
12: Bah, vas-y. C'est vrai, Phil Darry Mix, on l'a vu une fois.
11: Une fois que je me dis, non, c'est pas ton débat.
1: Vas-y, alors comme t'as une grande gueule, dis.
11: Non, mais le conseil, vas-y, fonce.
1: D'accord.
11: Non, mais je pense que tu pourrais faire une démo.
1: Ah ouais, bah ouais, une petite démo
19: non, non,
1: là.
19: Mais c'est pas le thème du débat.
1: Bon,
20: non,
1: alors...
20: mais ça peut être drôle.
19: Vas-y, fonce. Bon, ça va, attends,
1: Matenia.
19: Bon, t'as coulé deux boîtes déjà.
1: Matenia. Matenia.
21: Moi, je pense que le mix.
1: Teniama, là, tu réponds.
21: Ouais, je pense que le mix, ça peut.
19: Oh, ta gueule, t'as, toi. Hein.
1: La tienne, toi, Narcon.
21: J'ai mis en plein cage, j'ai mis en plein.
1: Bon, ta gueule à toi.
19: Allez, sérieux, sérieux.
21: Ouais.
1: Bon, Matenia.
21: Ouais, le mix, moi, je dis ouais, effectivement.
1: Et parle plus fort devant ton combiné, on n'entend rien.
21: Ça peut être un truc bien pour les gens de la Jet Set. Je pense que c'est quand même une bonne manière d'amasser de la caillasse. Hein.
1: Mm-hmm.
21: Tu peux pas dire le contraire. Moi aussi, j'ai des DAT pour Max, s'il veut, pour la loco.
1: D'accord.
19: Gérard, excuse-moi.
21: J'ai du bon son, j'ai du matos.
1: Ouais, c'est ça. Ah,
19: excuse-moi, Gérard, depuis tout à l'heure, en fait, on fait un débat sur la Jet Set et je sais vraiment pas ce que ça veut dire. Non, mais ouais, c'est quoi ? Qu'est-ce que font les gens là-bas ? C'est quoi, qu'est-ce qu'ils font là-bas, quoi ? Ils s'amusent,
1: j'en sais rien, personne n'a vu le film.
19: Non, mais je te parle pas du film, je te parle de la vraie vie, ça existe, la Jet Set.
1: Bah, j'en sais rien si ça existe.
19: Mais moi, je te dis que ça existe.
1: Eh ben, dans ce cas-là.
20: Mais tu fais un débat sur un truc dont tu sais rien.
1: Bah, c'est pas moi qui a voulu le faire, hein, puis c'est tout. Elie Medeiros.
22: Oui, Gérard.
1: Donc, pour toi,
19: c'est quoi la Jet Set ?
1: Oh, tu me casses les couilles avec ça.
21: Elie Medeiros, ouais.
22: Bah, je sais pas, à moins qu'il y ait une boîte qui s'appelle Jet Set. Tu peux mixer dedans, mais voilà, quoi, c'est tout.
1: Ok, mais Caléria.
22: Je suis comme
1: ça.
18: C'est pas Caléria, Lascar. C'est Caléria. Caléria, je suis de Caléria, moi. Casquette à l'envers. Dis-donc que moi, je peux mixer. Enfin, les mecs de la Jet Set, ils peuvent mixer, mais si c'est du hip-hop, c'est tout.
22: Ouais. À propos, je pourrais pas avoir un CD du Sankai ?
1: Non, il y en a pas de CD à gagner lors des débats.
21: Ouais, et toi, GG, est-ce que t'es dans la mixette, toi, ou pas ?
1: Non, pas du tout.
21: Ouais, ils sont vieux postes.
1: Non. Question mixage, j'y connais que dalle.
19: Ouais, il a son verre de coca, il picole pas.
1: Hein. Alors, la question qui est super.
19: Il picole plus.
1: Celle-là va être bien parce que comme tu voulais parler de tube, on va en parler un petit peu.
19: Ah, bah voilà, la Jet Set dans le cul, en plus, c'est chaud.
1: Quelqu'un de la Jet Set est milliardaire, ça, on l'a trouvé quand même, elle nous a aidé. Anka, va falloir s'enfoncer sur elle.
19: Elle hallucine depuis 2h30.
1: Quelqu'un de la Jet Set est milliardaire, a-t-il le droit de se prostituer ? On va demander à Caléria.
19: Tu sais bien de quoi tu parles, Anka.
1: Caléria, bien,
19: hein, la pute.
1: Caléria.
19: C'est son nom de famille, la pute. Hein.
18: C'est pas Caléria.
1: Caléria.
18: C'est Caléria.
1: Caléria, ouais.
18: Caléria. Caléria aussi. Disons que, ouais, ils peuvent se prostituer absolument. En outre, j'estime que tout individu a droit à sa part de partage.
19: Nonobstant.
22: Oui, pas.
18: Nonobstant.
1: Mm-hmm.
18: A fortiori, si tu vends du popo.
1: D'accord. Elie Medeiros.
22: Oui, Gérard. Moi, je le déconseille fortement parce qu'après, t'as ta photo, donc voilà, enfin, voici, tu vois, et puis... Non, ça fait mauvais genre, quoi. Ou alors, faut te faire payer très cher, mais bon, par des mecs qui ont des grosses bites.
1: D'accord. On accueille...
23: Ouais. Bah écoute, j'ai pas trop bien entendu ta question en fait.
1: Non mais là je répète plus les questions. Hein.
23: C'est bon, mixé, non, on est passé à la prochaine en fait.
1: Non, je répète plus les questions maintenant.
23: Ok, c'est quelqu'un de la Jet Set a dit le droit de se prostituer, voilà. C'est ça.
1: Bah alors tu vois, t'as très bien compris la question.
23: Non, c'est parce que j'ai même pas répondu à l'autre, tu m'as zappé comme ça, bon c'est pas grave.
1: Quoi ?
23: Bah écoute, non,
1: je t'as répondu à la question 15, okay. Hein, je suis désolé. Okay, à la 16, t'as répondu, hein. Je suis désolé, c'était toi le premier à répondre.
23: D'accord.
1: Donc,
23: Ok, très bien.
1: Alors
23: bah non, on ne se prostitue pas quand on est dans la Jet Set, Gérard.
22: C'est pas possible. Sandy, hein.
23: On fait pas la pute, hein.
1: Donc, alors, Elie Medeiros.
23: Mais des grosses...
1: Là, c'est toi qui t'amuses, là, encore.
19: Non, non.
1: Si. Elie Medeiros.
22: Oui.
23: Des grosses. Au revoir.
1: Qu'est-ce que t'as dit ?
22: J'ai dit, t'as qu'à demander à Sandy.
1: Eh ben, Sandy, à toi, je te dis au revoir.
23: Dans le 15.
1: Voilà. Hop, tu lui dis au revoir à elle, c'est un... Bon, oh. T'arrêtes un peu là !
23: Reviens.
19: Ah, ça a remonté, ouais.
1: Ouais, non, mais n'en profite pas parce que Max est parti maintenant, hein.
19: Mais non.
23: D'échelle.
1: Alors, Matenia.
23: Non, Maïtenia, s'il te plaît. Moi, je pense qu'il y a des gens qui ont réussi à rentrer dans la Jet Set carrément en faisant du cul. Moi, et ça, je le sais, personne ne me fera changer d'avis, j'en suis convaincu.
1: Ok, ben...
23: Non, mais attends, tu veux pas dire le contraire. Reconnais qu'il y a des gens, ils sont rentrés dans le cul, et après, ils sont rentrés grâce à ça dans la Jet Set.
1: Ouais, c'est vrai. Qui
23: Bah, on va pas donner de nom, sinon si je donne des noms, tu vas me virer.
24: Non, c'est clair. Bruno Sodo, des mecs comme ça.
23: Ouais, il y a des gars, ouais, voilà, franchement, chaud, quoi. Hein. Mm-hmm. Reconnais, mais regarde, maintenant, il y a les outdoors. Les outdoors, quand tu dis les outdoors, c'est une star.
1: Dans le micro, et vite fait.
19: Quoi
1: et t'as
24: non, mais les outdoors, ça a été longtemps politisé.
1: Arrête! Il va Arrête tout de suite.
5: Comment t'es arrivé vite, mon con?
2: Arrête tout de suite.
5: Tu vas vite, t'as pas de bol. Hein.
1: Bon, pour... Oh, déconne.
0: Attends,
1: deux mains, toi. Pense demain soir, j'appelle Max et je te fais virer, toi.
0: Ouais. Mais
1: demain, de toute manière, tu as peur engueuler, toi. Parce que c'est le seul connard.
5: T'es vraiment un con.
1: Depuis minuit, tu fous ton bordel. C'est simple.
5: C'est la fête.
1: Depuis minuit.
5: C'est la fête, on débouche le champ après. Après, c'est fini pour toi.
0: Bah, comme il n'y a plus de sondage, j'ai un petit sondage de Noix de Coco sur l'IRC. Alors, d'après un sondage réalisé par Noix de Coco.
5: Est-ce que c'est un bon sondage?
0: Ça va, c'est pas mal. D'après un sondage réalisé par Noix de Coco pour le magazine Les Jet Setters du Foyer, à la question qui n'est pas admis dans la Jet Set, 56% des sondés ont répondu les ex de Christine, 31% ont répondu les grosses truies à tresse. 19% ont répondu les proches de Gérard C. Et 99% ont répondu le cuistot du foyer Sona Quattro.
1: Eh ben, c'est une
5: quatre motrices.
1: Son sondage, il se le carre dans le cul, puis lui, c'est un enculé, c'est tout. Mmh. Voilà, donc 18e, parce qu'après, il reste plus que deux questions.
5: T'as pas répondu, toi, Gérard, t'as pas répondu à la question. Toi.
1: Manu, ouais.
5: Oh là là, oui. Il ne parle plus.
1: Place des Limideros, on accueille.
5: On accueille. On accueille.
3: Ouais, alors. Ouais,
5: on accueille Anne Séclair.
3: Moi, j'ai une petite question.
6: Oui.
5: Allô. Mon copine.
1: Anne Séclair, c'est.
5: Je sais pas, j'ai pas rien faire.
1: T'appelles d'où?
5: Pourri, on est d'accord.
1: T'appelles d'où?
6: Allô.
3: Allô.
1: T'appelles d'où?
6: Oui, excuse-moi. Bah, j'appelle de Bordeaux, 94.5.
1: Donc t'as entendu la question?
6: Si on doit, c'est une affaire de prostituée. Hein,
1: voilà.
3: Ouais, est-ce que tu suces?
6: Enfin moi je suis contre, hein, personnellement.
1: Est-ce que tu je... Oh mais les deux Alaska, vous vous calmez ou je vous vire?
3: Donc.
0: Les quoi?
1: Bon allez.
6: Oui non bah je te disais, moi je trouve ça un peu mauvais pour les stars, les mecs de la jet set et tout, c'est chaud quoi. Vaut mieux éviter quoi.
1: D'accord. Ouais Rigo.
0: Oui, une bonne question d'Azatoth.
5: Ah, excuse-moi, est-ce que c'est une bonne question?
0: Je t'affirme, c'est une bonne question. Il voulait savoir à quoi est-ce qu'on reconnaît quelqu'un de la Jet Set et quelqu'un qui n'est pas de la Jet Set. Comment on les reconnaît?
1: Putain, mais ils me cassent les couilles avec leurs questions de merde.
5: Et peut-être aussi des petits questions. Conseils pour rentrer dedans si on ne l'est pas.
1: Voilà, ouais, ouais. Ça, je répondrai pas.
5: Parce que c'est un milieu quand même très fermé.
1: Peut-on croiser un milliardaire et une personne de la Jet Set?
0: T'as pas répondu à ma question, Gérard.
1: Non, mais je répondrai pas. De toute manière, c'est des questions pourries.
0: Mais non, comment on les reconnaît? Moi, c'est une question qui m'intéresse.
1: Ah. Tu peux pas les reconnaître alors?
0: Mais pourquoi on peut
5: c'est
0: pas?
5: Comme les envahisseurs, c'est pareil. Ils ont un petit doigt.
1: Pourquoi tu les reconnais pas, c'est tout?
0: Ah, d'accord.
1: Bon, plus tard, tu arrêtes avec la musique là, tu m'énerves. Qu'est-ce que je viens de te dire? Tu arrêtes ou j'arrête le débat tout de suite? Bon, bah c'est bien, on fait la dernière question, après j'arrête. Ça sera terminé. Donc, 18e et dernière question. Peut-on croiser un milliardaire et une personne de la Jet Set dans une grande surface?
5: Tu satures. Tu satures, Gérard. Fais attention quand tu parles.
0: Un parfum bic.
5: Fais attention.
1: Bon, terminé, le débat est clos.
0: Faut parler doucement, Gérard.
5: C'est bon, il est parti.
0: Et clos, ça se dit pas en verlan.
1: Donc, plus tard, demain, j'appelle Max.
5: Et qu'est-ce que je fais? Je suis viré?
1: Ouais.
5: Oh là, c'est con.
7: Gérard, ça pue.
5: Soit tu pars en cure.
0: Parfum bic.
5: Je peux partir avec toi, alors, en vacances?
1: Non, donc, attends, dans les Alpes, tu pars avec Annette.
0: Oh là là,
1: très drôle. Peut-on croiser une personne de la Jet Set dans une grande surface? Un milliardaire et une personne de la Jet Set dans une grande surface? Ça sera la dernière question pour
5: non,
1: ce
5: non,
1: soir.
5: Non, non, mais non.
0: Non, Gérard.
5: Mais non,
1: t'as
5: mais
1: fait des conneries, c'est terminé.
5: Je suis désolé, je déconne.
1: C'est terminé.
5: Je déconne.
1: Je veux pas le savoir.
3: Pas fait
0: moi,
3: je viens
0: juste d'arriver. 9982.
5: Faudrait
0: peut-être.
5: Il faut
0: rassurer, là. 982.
1: Bon, Anne, c'est clair.
0: Un peu de seuf, là.
1: Anne, c'est clair.
6: Oui, je suis là.
1: Mais putain, mais tu me laisses les auditeurs, toi.
5: T'as vu le son qu'on a?
3: Tu nous laisses bosser, là, un peu.
1: Ouais, mais de toute manière, c'est vrai que depuis ce soir, le son est pourri.
3: Ouais. Ouais. Dis-moi, Gérard, t'es dans la Jet Set, toi, ou pas?
1: Non, bah, pour l'instant, je vais poser la question, je demande à Anne, c'est clair, de répondre.
6: Bon, mais écoute,
3: et Sandy, elle est pas dans la Jet Set?
1: Ta gueule, tu dégages, on accueille, au revoir.
3: Allez. Au revoir.
5: Attends, j'ai pas mis au revoir. Hein.
1: Ouais, bah tu lui dis au revoir, c'est tout. Comme ça, il aura tout de suite compris.
6: Hein,
1: on accueille.
5: On accueille qui?
1: On accueille, tu lui dis bonne nuit et c'est tout. Comme ça, ça va aller vite. Okay. Bon, Anne, c'est clair.
5: Oui, tu lui dis bonne nuit, bonsoir.
6: Oui,
5: bonsoir.
6: Je suis en train de te dire, bah, à mon avis, on peut pas croiser de mecs de la Jet Set dans les supermarchés parce qu'ils font pas leurs courses eux-mêmes, quoi. Comme on parlait tout à l'heure des femmes de ménage, là, ils ont, à mon avis, des gens qui vont faire leurs courses à leur place.
1: De toute manière, c'est la femme de ménage qui va leur faire leurs courses, à mon avis.
6: Voilà, hein. Exactement.
5: Ouais. Gérard, est-ce que les mecs de la Jet Set, ils mettent 10 francs dans le caddie ou c'est gratos pour eux?
1: Bah non, de toute manière, ça dépend ce qu'ils ont à prendre.
6: Ouais.
5: Apprendre quoi?
1: comme course.
19: S'ils prennent beaucoup de courses, ils prennent un caddie.
1: Bah oui. De toute manière, mais maintenant, c'est les pièces de 10 francs. Maintenant, dans les caddies, ça va se faire de moins en moins parce que c'est des jetons maintenant qu'on a.
21: Ouais, puis ils ont un caddie à eux, ils n'ont pas besoin de le louer.
1: Ouais, mais ça dépend. Bon,
21: Quand c'est de la jet set, t'as de la thune, donc t'as ton propre caddie.
1: Ouais, toi, Manu.
2: Oui, on va accueillir un nouvel auditeur. On accueille. Tu lui dis bonne nuit, bonsoir, on accueille. Bonsoir.
19: Bonsoir. Tu lui dis.
21: Bonsoir à tout le monde. Hein.
2: Tu lui dis bonne nuit, bonsoir.
1: Bon, alors,
2: on accueille.
1: Manu.
2: Oui.
21: Bonsoir.
1: Manu.
21: Ouais. Tu lui dis bonne nuit, bonsoir, on accueille. Bonsoir.
1: Ouais, ben, moi je te dis au revoir parce que t'es encore le même auditeur que tout à l'heure. Ouais, ce coup-là, tu dégages complètement.
21: Ah non, c'est faux. C'est trop compliqué.
1: Tu peux lui dire complètement. C'est pas la peine. Hop. Ok, tu reprends quelqu'un d'autre de nouveau et c'est tout. Kalenéa là.
19: Okay, Maïtena.
1: Non, c'est Kalenia.
21: Kaira.
18: Les stars, tu vas pas les rencontrer comme ça dans le magasin.
22: Donc,
18: Leader Price, Franprix, c'est pas réputé pour.
1: T'es prié de pas donner de nom de magasin à l'antenne.
18: Excuse-moi, je dirais que les petits magasins comme ça, là, tu vois pas de stars, hein, style. Tu peux en voir dans d'autres magasins, style. Mais dans les petits magasins, style, c'est pas comme ça, style. Docteur Dre, t'as reconnu, quoi.
1: Et puis, style, ça y est, c'est terminé maintenant. Et
19: puis, style, c'est dans la fleur.
1: Ok, Maïtenia.
19: S'il vous plaît.
21: Ouais, bah écoute, ouais, je te disais tout à l'heure, à mon avis, ouais, ils ont des larbins, ça c'est vrai, on en a parlé. Pour
1: aller j'ai dit qu'ils avaient des femmes de ménage.
21: Voilà, et...
1: Fildar, le double sens, s'il te plaît.
21: C'est clair, tu m'entends?
22: Oui.
1: Je te jure, je te le balance dans ta gueule, là.
19: T'as pas le droit.
1: Mais tu me le payes.
19: T'as pas le droit, t'es pas d'ici.
1: Ouais, bah tu vas voir, espèce de gros
2: coup. Ouais, mais bon, d'un autre côté, on choisit pas ses amis, on choisit pas sa famille.
1: Ouais. Manu, tu fermes ta gueule un peu.
2: Ça sent, mais je voulais accueillir un nouvel auditeur.
21: Samy, on n'a pas d'amis et pas de famille.
2: Oui, c'est vrai aussi. Ouais. On accueille, donc tu le reprends. Couple, c'est pas la peine. Tu reprends quelqu'un d'autre, on y va.
21: Allez,
2: bonsoir.
21: Oui, bonsoir.
1: Je prends personne et c'est un. Manu, ouais. Pareil, demain, tu passeras voir Max.
2: Ok.
1: Comme ça, vous apprendrez à faire du boulot correctement parce que vous me reprenez tous.
2: Parce que attends, tu peux parler moins vite parce que c'est le nouvel auditeur.
1: Non, depuis tout à l'heure, tu le fais exprès, c'est toujours les mêmes noms que tu prends jamais personne d'autre.
2: Puis tout à l'heure.
19: Hein, c'est dégueulasse.
1: Donc celui-là, tu peux.
2: Celui-là.
1: Anka.
2: Tu peux.
1: C'est terminé.
4: Tu vois, s'il prenait les auditeurs.
1: Non, mais toi. Toi, ça fait depuis que je t'ai dit, depuis minuit, je t'ai dit de prendre des auditeurs, tu m'en as pris aucun, il n'y en a aucun.
4: Mais c'est pas de ma faute, c'est Manu qui
1: veut
4: pas les passer,
1: savoir.
4: Mes auditeurs.
1: Donc c'est terminé, les prochains débats, tu ne les feras pas avec
19: ta compagnie, bah oui, c'est clair.
7: Bon, Gérard, sur IRC, il y a Candy qui me signale qu'on est 9993, donc il faudra peut-être chauffer un
1: allez,
7: peu.
1: Allez, chauffe,
2: putain, il en manque 18.
19: 9, moi j'ai bien compté, alors.
7: Et bon. Sinon, il y a Sniper 007, il voulait savoir si la
2: Jet Set. Excuse-moi, est-ce que c'est une bonne question?
1: On s'en fout!
7: Bah non, quand même.
2: Ah non, on s'en fout pas.
7: Non, il voulait savoir si la Jet Set, c'est une corporation mystère secrète cachée comme l'homme à la cigarette.
19: C'est une bonne question.
1: Je vois pas le rapport. Je vois pas du tout le rapport à ce que.
7: Ah,
1: mais
7: c'est un peu comme une secte.
1: Non, mais je vois pas le rapport avec la question que je pose.
7: Moi, je t'en pose une. C'est un peu comme une secte, la Jet Set.
1: Non.
7: Si, si. Il y a un gourou, tu
2: vois. Jeu de mots. Une secte, jet secte.
7: Non, même pas.
1: Non, jet set et secte, c'est pas du tout pareil. Non, il n'y a pas de gourou comme.
7: Alors, c'est qui le chef de la jet set?
1: Ben, c'est.
7: Comment le pape?
1: Il n'y a pas de chef là-dedans.
19: Mais si, c'est.
7: Bah, si.
19: Ils sont cultes tous. C'est le grand, là. C'est
1: Barclay. Maïtenia.
7: Clébard.
21: Ouais, bah écoute.
1: Ah, bah non, t'avais répondu, toi, à la question que tu m'as dit.
21: Je veux dire qu'en plus, ils vont même pas dans les supermarchés. Hein. Attends, ils vont dans des magasins à eux, quoi. Il y a, je sais pas, Fauchon, tout ça, tu vois. Des trucs de Lusk, hein.
22: Ouais, tout à fait.
21: C'est des produits de Lusk, hein, ça coûte cher. Hein.
1: Ouais, mais de manière, c'est leurs femmes de ménage qui font les courses, comme elle a dit, Anne Sinclair. Ouais,
21: bah pour remplir un caddie, quand tu remplis un caddie chez Fauché, t'en as au moins pour 3000 balles. Hein.
1: Ouais, mais attends.
21: Ouais, bah au minimum, hein.
1: Ouais, mais c'est
21: enfin,
1: pas.
21: Attends.
24: Alors que toi, t'es Fauché, t'as pas de caddie.
22: Bah ouais.
1: Qu'est-ce que je peux dire? Bah non, de toute manière, on peut pas croiser des gens comme ça dans la jet set parce que des milliardaires et des gens de la jet set dans une grande surface, comme tout le monde l'a dit, donc comme ils vont pas faire leurs courses, donc on peut pas en croiser un seul. Voilà. Donc 19e,
7: Gérard,
1: 19e question.
7: Gérard, si tu pouvais encourager une personne à venir se connecter, ouais, parce qu'on est 9999, donc s'il y a une personne qui pouvait se connecter,
19: sortir les feux d'artifice quand même.
1: Bah,
24: Jouis, crache sur la console.
1: T'as raison, mais de toute manière, ils vont venir tout seuls. On va essayer d'en avoir un.
19: On a une surprise sur le table, mais on va appeler Bibi qu'elle jouisse.
1: On va essayer
2: ça
1: de.
2: Ça pourrait marcher, ça.
1: Jouis.
24: Jouis.
1: T'as quelqu'un?
2: Non.
1: Non, bah tant pis, on termine avec ces trois-là pour les deux derniers.
20: Si, je vais avoir quelqu'un, mais je rappelle.
21: Jouillasse.
1: Donc, la suivante.
20: J'ai quelqu'un, excuse-moi, on accueille Lambert Wilkinson. Bonsoir.
8: Bonsoir Gérard.
1: Bon, encore une tantouse.
21: Bonsoir Lambert.
8: Dis donc, je t'en prie Gérard.
1: Ouais. T'appelles d'où?
8: De Nice.
21: Bonsoir Denis.
1: Fréquence.
8: 108.10.
1: Hein?
8: 108.10.
1: 108.1, pas 108.10, ça n'existe pas.
20: C'est plus précis.
1: Ouais, ça va plus vite pour moi. Bon, quelle est la différence entre un milliardaire et une personne de la jet set, Lambert?
8: Je sais pas Gérard.
21: Dans la merde.
8: Moi ce que je voudrais, c'est toi.
1: Lambert, tu vas retourner voir Manu au standard.
8: Non, je veux te voir toi, Gérard.
1: Non, mais moi je te dis, tu vas au standard.
8: Non, Gérard.
1: Moi je te dis, tu vas au standard.
8: Non, Gérard.
1: Tu lui dis bonne nuit à celui-là, Lambert.
20: Non, Gérard.
1: Et tu lui dis au revoir, c'est tout. C'est moi qui commande.
8: Gérard, Anne, tu Anne, c'est clair. Respect pour Albert Wilkinson.
1: Anne, c'est clair.
9: Oui, excuse-moi, oui.
1: Alors?
9: Oui, à mon avis, tout est lié, hein, tu vois, il y a quelque chose là derrière. Je pourrais pas te répondre à ta question parce que tu vas un peu trop loin, quoi, c'est un peu...
21: Je n'ai cervelé.
9: Franchement, oui, complètement, là, je ne pourrais pas répondre à cette question.
24: Oui, Anne, t'es conne, mais je t'aime.
9: Je suis trop bête pour ça, quoi.
24: Ah, oui.
1: Ah, tu veux pas répondre?
9: Ah bah non, j'ai pas le niveau, quoi.
24: Je m'en fous de ce que tu racontes.
1: Ouais, d'accord, dis donc, vous foutez vraiment de la gueule des gens quand vous voulez participer au débat, ça fait peur, hein.
24: Ça fait peur. Gazelle fougueuse.
1: Je crois que vous avez pas envie de... Vous préférez appeler pour dire des conneries que d'appeler pour participer à des débats. Hein.
9: Hein.
1: Ah non mais... c'est ce que j'ai à dire. Kaliera.
24: Ouais, disons que Gérard, là, avec tes questions, tu commences à me saouler, là.
8: Oh, toi, tu m'excites avec ta voix.
24: En direct.
8: Tu commences à me saouler.
1: Bon, Kaliera, au revoir, alors, si je te saoule. Au revoir.
21: Au revoir.
1: Et Maïté... Maïtéa.
21: Pontenia, ou tout
1: Maïtenia,
21: fait.
1: Oui.
21: Moi, je pense que c'est une question de chiffres, parce que les millionnaires, en fait, t'as les millionnaires.
1: Et milliardaires,
21: Les gars de la Jet Set, c'est plutôt des milliardaires, alors qu'en fait, les autres, c'est des millionnaires, tu vois.
1: Donc, ouais, non, mais c'est pareil.
21: Bah non, c'est pas pareil. Attends, il y a quand même 3-0 de différence.
1: Ouais, mais si tu veux.
21: Ouais,
1: si tu veux jouer sur les 3-0 de différence.
21: Ah, on peut jouer sur les 3-0, hein, vu ton QI. Vu ton QI, on peut jouer, ouais.
1: Ouais,
21: 3-0.
8: Moi, Gérard, je pensais que vu ton compte en banque, tu pourrais pas faire partie de la Jet Set, mais tu pourrais peut-être faire partie de la Jet Sex.
1: Attends, qui c'est celui-là? C'est qui?
20: C'est Lambert Razoir, là.
1: Lambert Cascouille, là?
20: Ouais.
1: De Nice?
21: Attends, tu lui parles pas comme ça, il est quand même millionnaire en roupie, GG, hein, attention.
1: Ouais, lui, je crois qu'il est.
8: Je suis milliardaire en roupie.
1: Bon, alors, c'est... Ouais, Manu.
20: On accueille Mangeneux et on accueille... J'adore ce genre de petites choses. Bonsoir.
1: Mangeneux, t'appelles d'où?
10: Bonsoir, j'appelle de Chamonix.
21: Comme par hasard.
1: Fréquence.
10: 112.1.
1: Et...
21: Sans vous vite.
1: Hey, Manu.
20: Qu'est-ce que tu veux?
1: C'est tout, c'était le dernier? La dernière pour...
20: J'adore ce genre de petites choses.
1: Pour les 3 minutes qui restent.
20: Je sais pas, ça dépend si tu les vires pas en 15 secondes.
1: Non, pour les 5 minutes. Rigo, ouais.
13: Oui, on vient de dépasser les 10 000.
1: Hein?
13: Eh ouais. Grâce à l'arrivée du cousin Gérard.
1: Oh, le cousin Gérard.
20: Ah, putain, le cousin.
1: Il a bien fait de venir.
20: Après,
1: 10 000 combien?
13: 10 000, tout pile.
20: Grâce à qui?
13: Grâce à cousin Gérard.
20: Putain, bien.
21: Bravo Gérard, cousin.
13: On est 10 000.
20: Je pense qu'on peut remercier le 10 millième connecté, tous ensemble.
13: Ouais.
20: Bravo Gérard, cousin.
21: Cousin Gérard.
13: On est 10 000 ans, il y a la grosse Christine qui est arrivée.
1: Mange-neux.
21: Clochard, 75, Paris.
9: Oui Gérard, je vois que tu m'entends.
1: Ouais. La question c'est quelle est la différence entre un milliardaire et une personne de la Jet Set?
9: La différence est très subtile en fait. Parce qu'une personne de la Jet Set n'est pas forcément millionnaire.
1: Milliardaire?
9: Milliardaire, oui, évidemment.
1: Ça c'est la question, c'est le thème du débat, la Jet Set et les milliardaires.
9: Ah c'était ça?
1: C'était ça depuis minuit, c'est ça le débat.
9: D'accord. Mais en fait, je te dis ça, la différence est subtile, c'est parce qu'en fait il n'y a pas vraiment de différence. Ça dépend de plein de trucs.
1: D'accord. Lambert.
8: Moi je voulais savoir si tes amis
1: clodos... Le Larsen.
20: T'es dans un teubu ou pas là?
1: Tu te crois où là Lambert?
20: Teubu, c'est pire que le Verlan. Hein. Tout est inversé.
1: Tu te crois où Lambert? Bon Lambert, au revoir. Hop, Manu. Hop. Au revoir, Lambert.
12: J'ai rien fait, Gérard.
1: Alors, tu réponds. Oh,
14: je crois qu'il a rien fait.
1: Non, ouais, mais Manu.
14: Là. Oui.
1: T'éteindrais ton micro, tu me ferais pas de l'arsène, s'il te plaît.
14: Ah, pardon.
1: Parce que c'est toi qui faisais du l'arsène. Lambert.
12: Moi, je voulais savoir, Gérard, si au milieu de tes amis clochards, si tu avais des amis clochards, ils considéraient que tu faisais partie de la Jet Set.
1: Hey, Lambert, espèce de gros PD, tu dégages.
15: Tu parles de la Jet Set de Roumain. Enfin...
1: Allez, Manu, là où...
14: Michel.
1: Hop, au revoir à Lambert.
15: Ouais, je suis à fond.
14: Pourquoi okay, parce que nous, quand t'as ramené...
15: Je vais être bien chaud pour le standard demain.
14: Tu bosses trop. Moi, je me souviens que t'avais un pote clochard, justement, donc c'était pas très con ce qu'il disait.
1: Ouais, bah tu lui dis au revoir et c'est tout.
12: Si ce pote-là, il pensait que tu faisais partie de la Jet Set puisque tu parles dans un micro.
15: Sous les ponts, ouais.
1: Tu dégages, Lambert.
12: Non, je dégage pas.
1: Tu dégages.
12: Non, je dégage pas.
1: C'est moi qui commande, tu dégages.
12: Oui, mais moi, je fais partie de la Jet Set.
1: Bah, moi, tu fais partie de la bande des travelots, alors tu dégages.
14: Il est pas beau, votre monde.
1: Gérard. Alors, tu dégages.
14: Jet Set, c'est pourri.
12: Ouais, mais il sent moins mauvais que le
1: tu dégages. Manu, tu lui dis au revoir, terminé pour lui.
14: Ah, bah, c'est surtout qu'on va faire la conclusion, alors.
1: Ah, bah oui,
14: alors.
1: Tu m'as
15: oublié, Gérard.
14: Ah, merde.
1: Non, mais j'adore ce genre de petites choses qu'elle a. Non, mais mange-le, ça y est, là, Gérard.
14: Non, mais tu écoute, c'est son nom, j'adore ce genre de petites choses. C'est un auditeur qui s'appelle J'adore ce genre de petites choses.
1: Ouais.
14: C'est ce que je te dis depuis tout à l'heure.
1: T'appelles Doge, d'où, petite chose?
15: Non, tu dis mon nom.
1: Ouais, mais je t'appelle comme je veux, mais tu me casses pas les murs.
14: J'adore ce genre de petites choses.
1: Genre, tu me fais chier avec tes noms bidons, alors je lui dirai comme je veux. T'appelles d'où?
15: J'appelle de Montmorency.
1: 101.9.
15: Exactement.
14: Attention.
16: Et Gérard, sur IRC, on est 10002 depuis l'arrivée d'une certaine Roselyne. Ah. Et il y a Candy sur l'IRC qui voulait c'est savoir bien, si on peut refuser d'être dans la Jet Set quand on est milliardaire.
1: Bon, on peut, si les milliardaires, il peut refuser d'être dans la Jet Set, hein, c'est tout. Hein. Donc voilà, donc on va faire conclusion du débat.
15: Ok, super.
14: J'ai rien appris, moi. Là.
1: T'as rien appris parce que t'avais qu'à pas faire le compte.
14: Mais non, mais franchement, j'ai voulu m'intéresser au débat. On a posé des bonnes questions.
1: Ouais, non, mais t'avais qu'à.
14: Et t'as tout capoté, mon con.
16: Ouais, moi, toutes les questions que j'ai posées, t'as dit que c'était de la merde et ça m'a vexé. Hein.
1: Non, non, c'est
16: moi,
1: pas
16: je viens
1: manière.
16: Exprès pour le débat.
1: De toute manière, on a atteint les 10 000, donc c'est ce qui
14: paraît. Ah, c'est principal. Hein.
1: Okay, non, non, mais même.
14: Bravo, la mentalité.
1: Manière, ce que je peux dire.
14: 10 000 francs.
1: Manière, ce que je peux dire, et ça, Max, s'il écoute, il peut écouter, il entendra très bien ce que je dis. Donc, les 10 000 ont été dépassés. Mmh. Le débat, Phil Dard, t'as fait presque 3 heures de débat, t'as foutu ta merde, comme tous les débats que tu fais. Mmh. Manu, ça a été pareil, tu m'as pris des auditeurs, tu les as rechangés. Donc, j'en parle pas, donc c'est pareil. Au standard, ça a été de la merde. Mmh. Alors, Antoine, NK, c'est même pas la peine d'en parler. Tu m'as pris un auditeur. On avait dit dès d'entrée, quand j'ai pris la place de Max, quand j'ai annoncé le débat. Donc, on a dit pas de portable. La première chose que tu m'as fait, tu m'as mis un auditeur. Il avait un portable. On l'a gerbé. Donc, tu savais très bien qu'il fallait pas de portable lors des débats. Donc, moi, ce que je peux te dire, NK, c'est que tu as continué avec Max, mais moi, question travailler le soir. Lors des débats comme ça, je peux te dire que ça sera plus possible qu'on travaille comme ça.
17: Désolé. Non, bah, je vais être obligé de me reconvertir d'aller dans la Jet Set alors.
1: Bah, tu seras.
17: Faut que tu me donnes des trucs avant alors.
1: Non, mais tu vas te reconvertir comme tu prends la place de Fildar, comme Fildar il va nous quitter à la rentrée. Donc tu vas continuer avec l'équipe et moi le jeudi je te veux pas au standard, c'est tout. C'est simple, c'est ce que j'avais à te dire. Maintenant, Max, il sait. On avait essayé lors de la nuit marathon, ça a été pareil. Donc, moi, je peux te dire que pour la rentrée, si on continue les débats, ça sera pas la peine de venir. Voilà.
17: Ouais, mais ça, c'est un peu de leur faute aussi. Hein,
1: Non,
17: il m'a pas laissé toucher au téléphone.
1: Non, mais même, c'est pas la peine de dire que c'est de leur faute. Tu sais comment que ça marche, t'avais qu'à...
17: Ouais, toi aussi, tu sais très bien que c'est eux. Hein.
1: Non, mais
17: c'est pas moi, hein, moi je suis...
1: Non, mais c'est tout.
14: Il y a encore 4 personnes, je crois, là.
1: Non, mais
14: écoute-les. Attends, ils font les conclusions.
16: Écoute-les, vite fait.
14: Allô, c'est parti, hein, qu'il y en ait un qui commence.
25: Ouais, GG, c'était Mégane. Je voulais te remercier d'avoir bousillé ma vie depuis 3 ans avec tes débats de merde. Donc j'espère que c'était vraiment le dernier, quoi.
1: Eh ben non, justement, parce que je reviens à la rentrée, manque de peau.
14: Ah, merde.
1: Ouais, ben si ça vous plaît pas, ça
25: sera... Ouais, mais bon, faut déjà que tu finisses ta cure, t'en as pour au moins 3 ans, alors...
1: Tu ferais mieux d'aller te faire sauter ailleurs, au revoir.
14: Ah, c'est coupé, tiens.
1: Voilà.
14: Bien, Manu, bien
1: coupé. Alors après.
26: Salut Gérard, c'est Raoul, je t'aime.
1: Bonne nuit à toi. Après.
16: Salut Raoul.
26: Raoul.
1: Après. Allô.
26: Bon, après toi. Bon, GG, c'est ton pote Goldo quand même. Hein. J'espère que ça va bien se passer quand même. C'était pour toi le sevrage, tout ça. Moi, je te propose demain soir, on passe te chercher et tu te prends la dernière biture du siècle. On t'emmène aux putes, on fait tout. La tournée des grands ducs, hein, quand même, grand seigneur.
1: Merci. N'empêche.
26: Jet 7, quoi, tu vois. Jet 7,
1: merci Manu de m'avoir pris les mêmes auditeurs parce que j'avais reconnu les voix. Comme par hasard.
0: Ça fait 3 ans. Hein.
3: Ça fait 3 ans qu'ils n'étaient pas passés. Donc,
1: t'avais pas à les prendre. Merci.
26: T'es trop chaud. Bon, c'est rare, c'était Arnett. Bah écoute, je suis à côté de la radio, donc si je peux venir te péter le fion, ce serait bien cool.
1: On a terminé.
26: Et puis l'année prochaine, arrête d'être con.
1: Toi-même.
26: Non, mais
1: au revoir.
26: Cool. Ok.
1: Donc, conclusion de l'IRC.
5: Alors, l'IRC où on a fini à 10003 grâce à l'arrivée du petit chacal. Hein.
1: Oh, il était là aussi.
3: Je crois que par contre, il a plus de pattes. Hein. C'est fini.
5: Je crois, je sais pas s'il a glissé sur du verglas ou un truc comme ça. Donc il y a beaucoup de conclusions. Il y a une conclusion de stéréo. Il dit qu'avec ta jambe, tu fais plutôt partie de la Q-Jat 7 et Sandy de la Jumbo 7.
1: Ça cartonne. Sandy, elle l'emmerde.
0: Est-ce que c'est vrai que c'est elle qui a conçu le nouveau gros zinc d'Airbus là?
1: Ta gueule.
0: Si niveau capacité, est-ce que c'est elle qui a donné des
1: news?
5: Si c'était elle qui faisait l'homme, on me demandait.
1: Ouais, ben ils vont se faire enculer avec ça, ils me font chier.
5: Voilà, après, conclusion de Gérard Lambert le cousin. Les télécoms sont devenus milliardaires grâce aux factures des 10 000 connectés qui ont perdu leur argent en écoutant un débat de merde.
1: C'est de leur faute, c'est tout.
5: Ah, il a pas très tort. Il y a Sniper07 qui dit ouais, Gérard revient à la rentrée. T'as de l'espoir.
3: Attends, excuse-moi, je crois que Fildar se prend pour Macha Béranger.
5: Ah.
0: Excuse-moi. Il est 3h. Vas-y, Rigo.
5: Ok, Manu qu'enchaîne. GG est à la Jet 7, ce que Sandy est à la minceur. Pourquoi pas.
1: Ouais.
5: Fourbe qui dit que les courses de Jet 7 sont dangereuses. Il a pas tort et c'est un peu tout raide aussi. Conclusion de Yankee, c'est au nombre de ces morpions que Gérard est milliardaire. Là, il a pas forcément tort.
0: Et dernière carré,
5: conclusion, t'as vu.
0: Rapide.
5: Conclusion mythique de Turpentine qui dit que ton débat n'avait ni
1: sale ni tête. Ça m'aurait étonné celle-là. Conclusion, qu'est-ce que j'ai à dire? Dommage que ça s'est mal passé avec Fildar. Ça m'aurait étonné que tu me casses pas les débats, hein. De toute manière, t'as l'habitude.
0: Je m'en vais, c'est la dernière fois qu'on bosse ensemble, tu le sais ou pas?
1: Tant mieux. Je serais bien tranquille à la rentrée.
0: Par contre, je peux venir chez toi le week-end boire des pots.
1: C'est ça, tiens.
3: Mais non, tu peux plus.
1: T'as plus le droit, alors.
3: Ou du coca, un pot de coca.
0: J'ai besoin d'alcooliser, un truc, donc, un truc soft. Tu vas tourner à la tourtelle.
1: Je sais pas qui c'est qui sera à tes côtés à la rentrée.
3: Non, moi, je suis plus là non plus à la rentrée.
1: Attends, c'est rien.
0: T'as Ranka et Noémie. Chaud.
3: Je te le dis, moi, je fais un autre boulot. Je bosse plus ici, moi, à la rentrée.
5: Il me rejoint sur France Info.
1: Donc,
3: je me casse.
1: Qu'est-ce que j'ai à dire? Rien de spécial. Donc, je vous souhaite une bonne nuit, de bonnes vacances. Et puis,
3: d'ailleurs, tu pars où, toi?
1: Nulle part.
0: Tu vas où?
5: Non, il part en cul.
1: Ça regarde personne, donc j'ai dit que je le dirai pas où que je vais. Non. C'est tout, terminé, point final à la ligne. Donc, pour ça, vous allez retrouver, c'est qui?
0: On va mettre un disque, c'est Jay ce soir.
1: Donc, vous allez retrouver Jay pour la nuit sans pub, et là, on se met.
0: Le titre de disque,
1: t'es chaud, toi?
0: Les deux titres. On met un petit avant, ça te dérange pas?
6: De quoi?
0: On met un petit disque avant.
6: Oh, aucun problème.
0: On l'a pour vous,
6: Killer. Il y a le débriefing ou pas?
0: Non, il n'aura pas ce soir.
3: C'est quoi d'ailleurs le titre?
0: Tu l'as pas?
3: Non, ça y est.
0: Ah, putain. Merde.
1: Tu fais quoi là?
0: Attends, faut le noter.
3: T'impues.
1: Excuse-nous, Jay. Et demain, vous allez retrouver toute la Dream Tease.
0: La Dream Tease, c'est nous, mon con.
1: Vous allez retrouver Max, Manu, Fildar et Anka et Noémie.
0: La Sleep Team.
1: Ta gueule. Vous allez retrouver Manu, Max, Fildar et Anka et Noémie pour la libre antenne normalement. Et moi, je vous souhaite de bonnes vacances. De toute manière, je serai à l'écoute quand même pour savoir ce que vous allez dire.
3: Ah, t'as encore un poste alors?
1: Ta gueule, toi, derrière.
0: S'il vous plaît, attendez, je suis
3: un
0: en train de
3: noter
0: le texte.
3: Un petit peu de respect pour les gens qui vont...
6: Tu le mets ou pas, ton scud?
1: Il est en train de dormir,
0: deux secondes.
6: C'est long, hein.
1: Mais fais ton rapport.
3: Vous avez des voix d'homosexuels de l'autre côté.
1: Estelle,
6: qu'est-ce qu'il faut pas entendre?
1: Tu fais ton rapport, pour demain, hein.
6: Et Gérard, t'oublies pas ta jambe.
1: Ta gueule, toi, tu te la corroges dans le cul, ta jambe.
3: Elle a un chewing-gum sur la patte, elle a un panari, ta jambe.
5: On va vous laisser entre humoristes.
6: Ok.
0: C'est bon, le titre est prêt.
1: Punaise.
0: On va vous souhaiter une bonne nuit. Gérard va lancer le disque.
1: La boulette de mon papa avec 10 mois. Donne-moi 2 francs pour un baby. Je vous souhaite de bonnes vacances à tous.
6: Je préfère quand il lance son bic.
1: Tais-toi, toi. Et donc, bonsoir à tous, 0h23, pardon, on attaque avec 7 minutes d'avance. Donc, bonsoir à Rigo. Donc, Rigo, si t'as des...
4: réponse sur le thème du débat de ce soir. Tu fais comme la semaine dernière, t'hésites pas.
7: Ok, pas de problème.
4: Fildar.
11: Salut Gérard, ça va?
4: Toi, pas comme la semaine dernière.
11: Nickel.
4: Ok. Au débat, Manu.
18: Bonsoir Gérard.
4: Au standard.
18: Oui.
4: Donc, pareil. S'il y a un problème, je te signale.
18: Tu dis le nom de l'auditeur et je le dégage voilà. Aussi sec.
4: Et donc, Olivier Delapro, qui est un peu plus loin derrière.
18: Viendra nous rejoindre tout à l'heure.
4: Qui viendra nous rejoindre pour le deuxième débat pour faire l'ARIA.
18: Ouais.
4: Donc, on va attaquer tout de suite avec sucre d'orge.
11: J'ai déjà Bernard sur le Minitel du 75 qui dit qu'il t'aime. Gérard, je t'aime. J'aime tes
4: non,
11: débats.
4: Non,
11: j'aime tes débats, il veut dire.
4: Non, mais pour l'instant, on commence pas comme ça. On va déjà accueillir les gens. Donc, sucre d'orge, bonsoir, 20 ans de Paris.
19: Bonsoir.
4: Bonsoir.
19: Comment
4: vas-tu? Donc, on peut écouter Fun Radio sur 1.9.
19: Ouais.
4: D'accord. Braguette.
19: Bonsoir, Gérard.
4: 22 ans de Clermont-Ferrand. On écoute Fun Radio sur 96.6. Oui. Coquelicot, 19 ans de Troyes.
19: Bonsoir Gérard.
4: Donc on peut écouter sur la radio
11: 102.2 FM, c'est ça?
4: 102.2.
11: Ouais.
4: C'est
11: moi.
4: Ça c'est du côté de chez Fildar. Christian de la Selle-Saint-Cloud, 56 ouais. ans.
22: Bonjour Gérard.
4: Pourquoi Bounty?
11: Parce qu'il a voulu s'appeler Bounty, c'est drôle.
4: Non mais on aurait pu laisser Christian, c'est pas grave.
22: Ah, oui.
4: Donc 101.9,
22: ouais.
4: Moustache,
22: ouais,
4: 21 ans de Toulon, on peut écouter Fun Radio sur... les filles, vous vous calmez s'il vous plaît, merci.
22: Calmez-vous là.
4: Moustache, c'est pareil.
22: Ouais, ok, j'ai...
11: C'est quoi 93.1, c'est ça?
4: 93.1, voilà. Et Briquet.
23: Bonsoir, j'allume le feu ce soir.
22: Ouais, vas-y, moi aussi.
4: Non, mais alors, Tony et Arnett, vous allez commencer à vous calmer tous les deux.
11: Non, mais il n'y a pas, Tony, y a pas de Tony et Arnett ce soir.
4: Ouais,
11: non, mais il n'y a pas...
4: Non, mais ils ne vont pas commencer à me dire, on va vous mettre le feu. Ok. Donc, Beson, c'est 95. Donc, on peut écouter Fun Radio sur 101.9.
23: Exactement.
4: Voilà, non, 104.8.
11: Ah, pardon.
4: N'est-ce pas, Manu?
22: J'ai dit ouais.
4: Ok. Alors, première question, donc je pense que vous l'avez écouté, on en a discuté juste avant la pause.
23: Ouais, pollution, c'était la pollution dans la
4: Seine.
23: La
19: Seine.
4: Voilà. Qui c'est qui a un téléphone portable?
23: C'est pas moi, c'est pas moi.
11: Non, il n'y a personne, c'est parce qu'on est en train de refaire le son, c'est pour ça.
4: Ah oui, mais...
23: Juste arrêter de souffler dedans aussi. Ouais, c'est pas drôle ça.
4: Bon, qui c'est qui vient de dire ça?
11: C'est bon, je l'ai coupé. Alors c'était quoi la première question, Gérard?
4: Alors la question, on l'a posée juste avant.
11: Il faut la relancer parce que tu sais, ils ont peut-être réfléchi.
4: Donc, pensez-vous que la Seine est trop polluée?
23: Oui.
19: Sucre d'orge.
4: Alors sucre d'orge, vas-y.
19: Bah oui, elle brille. Il y a plein d'huile, toutes les couleurs. La Seine est toutes les couleurs parce qu'elle est vraiment trop polluée, ça brille.
27: Ouais, mais dans un autre sens, c'est joli.
19: C'est joli, mais...
4: Non, attendez. Stop. Pensez-vous que la Seine est trop polluée? Moi, je peux... Allez-y, répondez tous. Donc, sucre d'orge?
19: Moi, je dis que oui, bien sûr, elle est trop polluée. On ne peut pas se baigner.
4: Oh, bah, tu crois que tu vas te baigner dans la Seine, polluée, toi?
19: Elle est dégueulasse, là. Elle est dégueulasse, là.
4: Ben, d'accord.
23: La Seine est très polluée.
4: Ouais, d'accord. Bounty? C'est toi, Bounty?
23: Oui.
4: Donc, c'est Christian de la Salle 5.
23: Ah oui, okay.
4: Coquelicot.
19: Extrêmement pollué.
4: Braguette.
19: S'il te plaît. Ouais, je trouve qu'elle est polluée, mais en même temps, c'est sympa, quoi. T'as des rats, t'as plein d'animaux, t'as des jolies couleurs sur l'eau. C'est vachement animé comme région.
4: Mm-hmm. Moustache.
23: Ouais, ben moi je dis, elle est polluée, la Seine. Voilà.
4: Briquet.
23: Ouais, la Seine, c'est dégueulasse, il y a des gens qui balancent plein de trucs alors qu'il y a à peu près, je sais pas, 80 ans, on pouvait se baigner dedans quand même.
4: Non.
23: Si.
4: Oh.
23: Il y avait des gens qui allaient se baigner dans la Seine parce que c'était propre avant.
4: Alors, moi je vais te dire une chose.
23: Oui.
4: Tu pourras me dire en quelle année que la Seine a été trop polluée et qu'on pousse se baigner dedans?
23: Je crois que c'était en 1910, un truc comme ça.
4: Ouais, ben je pense que, à mon avis, là, je crois que tu te trompes vachement. Parce que la Seine.
23: Oui.
4: Elle est polluée, et de toute manière, tu ne peux pas te baigner dedans. Pourquoi? Parce que moi, je vais te dire pourquoi. Je pense que tout le monde va être d'accord avec moi, j'espère. C'est que toutes les personnes qui viennent avec leur péniche ont l'habitude de balancer des saloperies.
11: Des ordures et tout.
4: Des ordures. Et moi, je peux te dire une chose. Que là, j'ai des écluses. où j'habite. Et faites-moi confiance que là, à chaque fois qu'ils ouvrent les écluses pour laisser passer les péniches, eh ben, faites-moi confiance que ça reste bloqué. Y a aucun truc qui s'en va.
23: Ouais, bien dit, Gigi. Mais il y a une centaine d'années, les gens, c'était pas ça.
11: Hein? Ouais, mais il y a 100 ans, ça existait pas, les péniches, Gérard.
23: Voilà.
4: Non, mais attends, de toute manière, les péniches, je sais pas.
18: Il y a 100 ans, je sais même pas si la Seine, elle existait. Alors, ça sert
4: non, non, non, non, mais moi je peux vous dire une chose. Qu'à l'heure actuelle, de toute manière, on peut pas se baigner. Moi, j'ai vu une fois une personne, je sais pas comment qu'elle a fait son compte, elle est tombée. Je sais pas si c'est le mec qui a dérivé ou autre, mais le mec il s'est gouré et tout le monde est tombé. Il y en a une qui est tombée dans la Seine et justement l'écluse s'ouvrait.
18: Ouais, mais c'est normal, si le mec c'était une ordure.
4: Non, mais c'était une nana.
18: Ah ouais. Bah c'était peut-être une ordure.
4: Oh non, mais on sait jamais.
23: Ouais, c'est vrai.
4: Donc,
18: excuse-moi, moi, par contre, j'ai vu un mec tomber dans la Seine, et ben il est mort noyé, quoi.
4: Non, mais attends, toi. Toi, avec tes conneries.
18: Mais non, c'est pas une connerie, il est mort noyé. Est-ce que ça vient de la pollution ou pas?
4: Ah. Non, mais ça, c'est.
23: Ça n'a pas de rapport avec le débat, de toute façon.
25: Non.
4: Mais de toute manière, c'est même pas une des questions.
23: Ouais, alors.
18: C'était pour avoir ton avis. Hein.
4: C'est pas une des questions.
11: J'ai un petit message Minitel de Orem, qui a 23 ans, qui est dans le département 77, qui dit « La Seine, c'est dégueulasse, les poissons baissent dedans. »
4: Non, mais ça, je vais dire une chose. Les gens qui s'amusent à pêcher dans la Seine, les poissons, ils peuvent les laver au vinaigre. Là, je peux dire que les poissons sont la personne qui pêche dans la Seine peut laver ses poissons avec le vinaigre parce que
11: c'est la pollution.
4: Non, mais même le poisson il sera immangeable et tout.
11: Pourquoi?
4: Oh, moi.
23: Et puis tu peux attraper une maladie.
25: Hein. Parce qu'elle pue la Seine.
23: Elle pue la Seine.
4: Ouais, mais elle pue, c'est de notre faute à nous.
23: Il y a les égouts de Paris en même temps.
4: Ouais, non mais faut dire une chose, c'est que faut voir que dans la Seine. Que dans la Seine, à l'heure actuelle, les gens balancent n'importe quoi. Même ceux qui sont en péniche, je pense qu'on doit en avoir qui nous écoutent des
11: pénichiers, ouais.
4: Des bateliers. On appelle ça des bateliers.
11: Ah ouais, pardon.
4: Donc, je pense qu'ils doivent nous écouter. S'ils nous écoutent, arrêtez de balancer n'importe quoi.
11: Arrêtez.
4: Parce que quand on voit des bouteilles de flotte, des bouteilles de vide. Coca, tout ça.
23: C'est dégueulasse.
25: C'est horrible.
4: Mais oui, mais attendez. Moi, je Rigaud, oui. Une question Internet.
2: Sur l'IRC, il y a Shun qui me disait « Qu'est-ce que tu penses du fait que Jacques Chirac avait dit qu'il se baignerait dans la Seine ?»
4: Non, mais ça, on va pas parler de politique là-dessus.
11: Pas de politique, Rigaud. Pas de politique.
4: Donc, là-dessus, on va pas continuer. Donc, moi, je peux vous dire une chose. C'est que... Là, c'est que ça va trop loin. Moi, je peux vous dire une chose, qu'il y a même les gens, ils s'amusent à nous balancer n'importe quoi, et après, ça reste coincé. Dès qu'ils ouvrent les écluses, ça reste coincé. Ouais. Et je vois, c'est en 95 ou 96, la fois où qu'on a eu une chaleur à crever, ouais. C'est que les poissons, ils étaient morts, ils remontaient. Et là, ils ont fait appel donc au...
11: À DDE ?
4: Non, au responsable
11: des travaux
4: de la Seine pour nettoyer tout ça, parce que c'était impossible. C'était impossible de pouvoir continuer comme ça. Donc, deuxième question. Faut-il... fumer est-il un moyen de pollution ? Donc, on va demander à Briquet.
23: Moi, je m'allume des cigarettes. Et non. En fait, non, ça ne pollue pas.
4: Ah bon ?
23: Pour la santé, c'est ce que m'a dit mon médecin.
4: Ouais.
23: En fait.
4: Ben ton médecin, tu me donneras son adresse, j'irai le voir.
23: Ok.
4: Hein ?
23: Pas de problème.
4: D'accord.
23: En antenne.
4: Ok.
23: Bonjour.
4: Moustache.
23: Moi je vais dire que ça pollue, hein. Parce que t'as vu le nombre de gens qui fument.
4: Mm-hmm.
23: Et puis moi je dis ça fait beaucoup de fumée tout ça. Hein.
4: Ouais mais puis, mais attends, moustache.
23: Ouais.
4: Moustache. Moi je veux dire, fumer est-il un moyen de pollution?
23: Ouais, bah ouais, ça pollue non seulement le corps, mais en plus ça pollue l'oxygène qu'on respire. Hein.
4: Non, mais de toute manière. Attendez, s'il vous plaît, derrière là.
23: Encore là,
4: non, coquelicot.
11: C'est sucre d'orge, on se calme.
4: On se calme, ça. Second du monde derrière, vous avez.
27: On parle plus, on écoute.
4: Non, non, mais vous vous calmez parce que là, j'ai pas envie de faire un débat de merde ce soir. Ok.
27: Non, non, non, non,
4: donc, moi, je vais répondre à Moustache.
27: Voilà.
4: Donc, pour toi, quand tu fumes, pour toi, ça, tu veux dire que tu pollues tout le monde.
27: Ouais, bah ouais. Hein.
4: Ouais, mais alors, moi, je vais te dire une chose. Moi, qui ai l'habitude de fumer, moi, je peux te dire une chose que... Bon, d'accord, Sandy, elle aime pas quand je fume, parce que si j'ouvre pas la fenêtre, elle peut pas supporter l'odeur de la cigarette.
27: Normal, bah ouais, si elle aime pas, c'est logique, hein.
4: Ben oui, mais alors dans ces cas-là, quand t'es dans une voiture,
27: ouais.
4: Bon, admettons que tu conduises, que le chauffeur qui est à côté de toi, ouais. Par exemple le passager, ne fume pas, mm-hmm. Est-ce que tu vas continuer à fumer pour l'empester?
27: Ben non, carrément pas, quoi.
4: Logique. Alors, attends, Moustache, ouais. Qui c'est qui dit oui?
27: C'est Braguette.
4: Oui.
27: Il
4: n'est
27: pas content, il prend sa voiture. Hein. Moi, je fume dans ma voiture.
4: Ouais, mais attends, Braguette, si par exemple le passager ne fume pas, qu'est-ce que tu fais?
27: Bah, je fume, moi je suis dans ma voiture.
7: On va dans un autre endroit.
4: Qui?
7: Christian.
4: Bounty, ouais, Christian. Donc toi, tu vas dans un autre endroit?
7: Oui. Mais non, Moustache.

0: Christian.
1: Ah, pardon.
2: Alors.
0: Donc, Christian.
3: Ah, ouais.
0: Donc, admettons que tu sortes pour fumer une cigarette.
3: Ah, ouais.
0: Est-ce que tu pourras re-rentrer dans la boîte?
3: Non.
0: Ah, bah voilà. Donc.
2: On était dans la voiture,
0: moi...
2: là.
0: Hmm?
2: On était dans la voiture et tu nous parles de boîte.
0: Bah oui, mais dans la boîte de nuit, de toute manière, souvent.
2: Moi, t'as... je fume.
0: Ouais, non, mais. Toi, tu fumes pas.
2: Bah si, moi, je fume.
0: Bon, bah donc, dans les boîtes de nuit, de toute manière, c'est... on a le droit de fumer. Bah,
2: tout à fait.
0: Ouais. On est bien d'accord.
3: Ouais. Tout à fait. Ouais.
0: Donc, par contre, si t'as une personne qui est à côté de toi qui se porte pas la cigarette et qui te dise est-ce que vous pouvez arrêter de fumer, qu'est-ce que vous faites?
2: Bah, il sort.
0: Ah ouais, mais si elle est dans une boîte de nuit, tu vas lui demander de sortir.
2: Ah bah il fait ce qu'il veut, s'il supporte pas, il va plus loin.
0: Mais il change de coin.
2: Exactement.
0: Ah voilà, c'est ce que je voulais entendre dire.
3: Ah,
0: voilà.
1: Ouais, c'est chiant, c'est...
3: GG.
0: Oui.
3: Moustache.
0: Oui.
3: Moi je dis quand même, c'est celui qui fume qui doit se barrer, non pas celui qui fume pas et qui est dérangé.
2: Ah non.
0: C'est... Ouais, non mais attends, Moustache, tu as pas demandé, par exemple, si toi t'as pas envie de fumer.
3: Ouais.
0: Tu vas pas dire à la personne si tu fumes pas, tu dégages.
3: Mais non, justement, c'est le contraire. La personne qui fume pas, normalement, elle doit rester à sa place.
0: Ouais, mais c'est la plus gênée qui s'en va, alors.
2: Exactement.
3: Ah ouais, mais bon.
0: Ouais, mais dans une boîte de nuit, tu vas pas dire tu fumes pas, tu dégages. Moi, ouais. je fume et c'est tout, point final à la ligne.
3: Ouais.
0: Mais moi, je vois pas le rapport. Je vois pas le rapport sur la question. Parce que d'accord, je sais.
1: J'ai peut-être une solution, c'est qu'en fait, les personnes qui fument pas et donc qui sont avec des gens qui fument, en fait, ils sont pelés parce qu'après, ils puent la fumée.
2: Ouais,
3: en plus.
0: Ouais, non mais ça. Ouais, mais ça s'imprime sur les vêtements, ça. Je suis d'accord avec. Qui c'est qui vient de.
1: Fildar, de Paris.
0: Non, mais attends. Attends, c'est. Fildar, on sait que c'est toi de Paris.
3: Moi,
0: hein?
3: Je savais pas.
0: Donc, c'est Bounty ou Bounty. C'est Christian ou Moustache, Bounty, là?
3: C'est Moustache.
0: Non, mais je voudrais bien que les trois filles aussi réagissent un peu, là.
2: Ah, mais je réagis.
3: Ouais, on les entend pas un peu, là.
0: Non, parce qu'on les entend pas assez, là.
2: Bon, ouais. Attends, j'ai vraiment pas le temps. Allô?
0: Non, mais... Oui.
2: Oui, non, mais nous, on est là, on écoute, on est passionnés.
0: Non, mais...
2: On se dit que fumer, de toute façon, ça se salit, on sent dans les doigts, on sent dans les vêtements, on sent partout, donc on est grillé. Hein. C'est une bonne odeur qui pue bien, moi, je trouve.
0: Ouais, mais moi dans ces cas-là... Oh là, qui c'est qui a un téléphone pourri, là?
2: C'est pas moi.
3: C'est pas moi.
4: Non, c'est pas moi.
2: Là,
4: c'est
2: le sucre-gorge, là.
0: Oui.
2: Ouais, enfin, moi, je trouve que, je veux dire, tu sors dans la rue, les voitures, ça te dérange, tu vas pas dire au gars... Enfin, si, tu vas pas dire au gars, vas-y, arrête de conduire, quoi.
3: Bah, si, c'est pour ça que...
0: Non, attends, hey, sucre-gorge.
2: Oui.
0: Je vois pas le rapport avec la fumée de cigarette.
2: Ah mais si, c'est de la pollution quoi. Mais justement,
0: on va en parler des voitures.
2: Ok, ouais. J'anticipe pas.
0: Hein, on va en parler. Exactement. Donc pour l'instant, je parle de fumée. Par exemple, moi je peux vous dire une chose, que il est là et il peut très bien réagir. Il est planqué derrière moi là-bas. Il peut très bien prendre la place à Fildar. C'est que lui, quand il vient dans les studios et qu'on fume, ça le dérange. Et dans les soirées, il y a certaines personnes qui fument. Mais est-ce que ça te dérange à toi, Max?
1: Alors d'abord, bonsoir.
3: Bonsoir.
1: T'appelles d'où?
2: Donc
1: savoir si ça me dérange la cigarette.
0: Mmh.
1: Dans des lieux comme les discothèques.
0: Voilà.
1: Non, sauf si une personne qui fume et qui va me mettre la fumée dans la gueule, quoi.
0: Mm-hmm. Ouais, mais.
1: Oui. Mais j'ai marqué ça dimanche en étant dans un lieu public qui était.
0: Ouais, mais non, mais attendez.
1: J'étais dans un lieu public qui était le Parc des Princes et je voyais quand même des mecs qui fumaient le cigare. C'est-à-dire qu'eux, ils fument le cigare, donc c'est quand même un truc qui empeste. Mm-hmm. Mais eux, quand ils recrachent la fumée, à aucun moment ils se la prennent dans la gueule. Par contre, ils l'envoient à la gueule de gens qui ne fument pas.
0: Mm-hmm.
1: Donc alors, le minimum, c'est au moins quand tu fumes, c'est de voir si tu déranges pas des gens autour de toi.
3: Ouais.
0: Mais moi, par contre, il y a une paire.
1: Je pense que si on me balançait, on pourrait me balancer 2-3 applauds quand même.
2: Bravo,
0: chef. Mais moi je peux répondre à la personne, je sais pas, c'est Sucre d'Orge ou Braguette ou Coquelicot,
2: oui,
0: qui a dit ça. Quand on envoie la fumée sur la personne d'un mec, ça veut dire qu'on l'aime. Mais moi, je peux vous dire une chose, c'est qu'à l'heure actuelle, j'ai deux paquets de cigarettes, même voire trois. Et sur les trois, c'est marqué.
1: Mais tu fais un débat sur la santé.
0: Nuit gravement à la santé.
1: Mais nuit ou jour?
0: Ah mais ça c'est.
1: C'est nuit et jour ou c'est nuit gravement dans le sens de la nuit?
0: Non, c'est nuit gravement à la santé.
1: Bah, c'est juste nuit. Donc le jour c'est
5: toléré.
0: Fumer nuit à votre entourage.
1: Pourquoi il parle de la nuit?
0: Bah c'est ce qui est marqué sur les paquets. Hein.
1: Ouais, mais
0: désolé.
1: Pourquoi ils disent que c'est la nuit?
0: Bah je sais pas, je pense que ma nuit...

0: Bon, je sais pas si on est vraiment dans le débat de la pollution avec.
1: Je sais pas
0: si on fait un débat sur le tabac et sur le cancer ou si on fait un débat.
1: Je
0: crois qu'on est un peu sorti du débat, mais par contre, c'est vrai qu'il faut y réfléchir. Pourquoi on dit nuit gravement? Pourquoi c'est la nuit grave?
1: La nuit, parce que ça esquinte. Ça esquinte la santé. Ça, c'est un débat qu'on fera peut-être la semaine prochaine.
2: Voilà.
1: Bravo. C'est un débat qu'on fera la semaine prochaine.
2: Ok.
1: Donc.
3: Toi, t'as répondu, Gérard. T'as répondu à la question. Oui. Donc, on peut passer à la troisième.
1: Voilà. Donc, un incident provoque-t-il une pollution?
2: Un incident.
3: C'est-à-dire, tu peux expliquer un incident, ce que tu entends par incident, parce que...
4: Quel genre d'incident?
1: Non.
3: Un accident de voiture, des trucs
1: non,
3: comme ça?
1: Non, un incident.
4: Quel genre d'incident?
1: Bon, même un incendie. Ah non!
2: Ah ouais.
3: Un incendie, ouais.
1: Ouais, c'est un incendie, par contre. Pardon. Non, parce que Non, c'est moi qui me suis trompé. C'est un incident. Provoque-t-il
3: un incendie?
1: Un incendie,
3: Gérard.
1: Un incident. Oh, non. Un incendie, par contre. Je vais y arriver.
2: Ouais, ouais.
1: Un incendie provoque-t-il une pollution? Donc, on va demander à sucre d'orge.
4: Oui. Un incendie accidentellement incendieux?
1: Non, mais Oh là, sucre d'or, c'est un téléphone pourri.
4: Ah bon?
2: Ouais.
1: Je pense que t'as un portable.
4: Ah non, j'ai le téléphone de chez moi, tu m'entends pas bien, là?
1: Ah non, parce que là, j'ai un grésillement, c'est pas possible.
3: Ça vient pas d'eux, en fait.
4: En fait, je crois que c'est pas nous, c'est...
3: C'est le standard de fun.
4: Il déconne, hein.
3: Non, c'est le standard de fun, on peut rien faire, GG. Ce qu'ils sont en train de refaire derrière. Moi aussi, j'ai le même.
5: C'est pareil, partout.
3: Abaisse un peu ton casque, alors.
5: Allez.
4: C'est bon, tu m'entends?
3: Donc
1: sucre d'orge.
4: Oui, ben ça pollue. Hein. T'as vu la fumée quand il y a un incendie dans le midi, là, avec les canadaires et tout, c'est de la folie. Ouais, ça pollue grave.
1: Ouais, mais non, mais attends, je vois pas sucre d'orge.
4: Oui.
1: Je vois pas le rapport.
4: Tu vois pas le rapport?
1: Je vois pas le rapport avec un incendie.
4: Oui.
1: Et
4: un incident?
1: Non, mais un incendie plus les canadaires. Parce que qu'est-ce que le Canadair a à voir dans les incendies? Le Canadair, il provoque pas une pollution.
4: Non, mais quand il y a un incendie, il y a un Canadair.
2: Si, Gérard, le Canadair, il provoque la pollution, puisqu'il va chercher l'eau dans la mer. Et certains endroits, tu vois, la mer, elle est polluée.
4: Et quand le Canadair, il s'ouvre, ça fait plein de fumée blanche sur le feu.
1: Non, mais ça c'est l'eau. Ça, c'est l'eau qui ressort de...
4: Ça touche la fumée.
2: Mais l'eau, elle peut être polluée.
1: Stop.
3: Gérard,
1: s'il vous plaît.
3: Le Canadair, là, il y a bien de l'essence dedans.
1: Non mais attends Manu, je sais pas si t'as regardé le reportage sur les canadairs. Ils ont une trappe en dessous qui prennent l'eau.
3: Ouais, mais moi justement j'avais vu ce reportage et ils avaient pas de pastille verte sur le pare-brise les canadairs.
1: Non mais on s'en fout de la pastille verte.
3: Donc ça pollue.
1: Gérard,
3: oui, ils prennent de l'eau pour éteindre le feu, mais pour décoller,
5: il y a des gaz d'échappement.
1: Non.
3: Ils prennent bien de l'essence, ils volent pas à l'eau.
4: Non.
3: Ils roulent pas à l'eau quand même.
1: Non, je suis pas d'accord avec vous. Donc on va demander à Brigade. Par contre, t'essayes de voir avec sucre d'orge si elle peut pas changer de poste parce que là.
4: Tu m'entends toujours pas là?
1: Non, okay. J'ai
5: essaye
1: du mal.
5: De changer de poste, va à la caisse d'épargne.
3: Non, t'es lié droit, c'est ça?
1: Braguette.
3: Tu te mets en pilier.
4: Je passe en avant?
3: Ouais.
1: Braguette.
4: Oui.
3: Ouvre-la un peu.
4: Allô?
1: Braguette.
4: Oui.
1: Bon, alors toi?
4: Moi, je dis que ça pollue, mais bon, c'est bien, quoi, parce qu'après, les forêts repoussent et c'est de la bonne pollution, quoi.
1: Ouais, mais tu
3: parles.
1: Tu crois... Attends, Braguette.
4: Yes.
1: Braguette.
4: Oui.
1: Tu crois que même en éteignant un incendie,
4: oui.
1: Tu crois que après ça va repousser?
4: Mais exactement, ça repousse.
1: Ah oui. Mais alors ça met combien de temps pour repousser?
4: Mais ça met 10-20 ans, mais c'est de la bonne pollution qui va te donner une bonne forêt.
1: Ah oui, quand tu vois 120 000 hectares qui partent en fumée.
4: Ouais.
1: Hein? Les gens sont derrière, qui ont des habitations, qui ont l'habitude de voir de la verdure, et que maintenant, ils voient que simplement des arbres qui sont partis en feu, tout ça,
4: oui.
1: Et tu crois que,
4: ça,
1: pour toi...
4: Ça, c'est le coup du sort, c'est des pauvres gens, c'est grave pour eux. Mais bon, avoue quand même qu'une forêt incendiée, c'est vachement beau à regarder.
1: Non, Braguette.
3: Ferme-la un peu.
1: Non, Braguette.
4: Oui.
3: Ferme-la.
1: Braguette, moi je vais te dire une chose. Même derrière, là, moustache et briquet, vous calmez parce que.
2: Broutille, là.
1: Ouais, ben Bounty, Christian. Christian, ouais, non, mais Christian, 5 minutes. Christian, s'il te plaît.
2: Oui.
1: On se calme. Je réponds à Braguette, d'accord ?
4: Oui.
1: Donc, moi, je peux te dire une chose, Braguette. Moi, c'était. J'ai regardé les infos. Et quand tu vois ce qu'on a vu cette année. Qui sont partis en fumée. Oui. Fais-moi confiance que c'est toute la ville qui va payer pour remettre tout ça en état. Et quand tu vois des arbres, quand tu vois des arbres qui partent en fumée,
4: oui.
1: C'est pas possible.
4: Tu trouves pas ça vachement beau un arbre en tort ?
1: Non, oh. Non,
6: non.
1: Moi je vais te dire une chose, que je préfère regarder des arbres qui fleurissent et tout.
4: Oui.
1: Ouais, bravo. Oui,
4: ouais. J'adore voir les arbres en feu. Bah, c'est chacun ses
1: vies. Ouais, ben, dans ce cas-là, toi, du côté. Ah, c'est dommage. Tiens, en fait, Braguette, ouais. ça aura pas le thème du débat.
4: Oui.
1: À Clermont-Ferrand, est-ce qu'il y a des volcans ?
4: Oui, il y a des volcans à Clermont-Ferrand.
1: D'accord. Ok, je te remercie.
4: Bravo, Braguette.
1: Non, mais c'était simplement pour savoir. Ok, donc on va demander à Coquelicot de répondre.
4: Bah oui, moi je crois que ça pollue, mais je crois qu'on peut pas faire grand chose parce que c'est des choses qui arrivent naturellement et on peut pas arrêter ça, quoi. Contre, moi je suis contre, sucre d'orge. Bah c'est sûr, je
1: suis. Oh là là, mais qui c'est qui a un téléphone pourri là ?
0: Ça vient pas du standard, Gérard.
1: Oh là, c'est mauvais d'entendre
3: c'est
1: un.
3: C'est vrai que c'est chiant, mais on peut rien faire.
4: Non, là, on a un téléphone pourri là.
1: Donc Coquelicot ?
4: Oui.
3: Elle vient de répondre, Gégé.
1: Donc tu viens de répondre, Christian de la Selle Saint-Cloud.
2: Oui, ben moi je suis d'accord avec les autres. Il y a pas mal de fumée.
1: Ouais.
2: Il y a des fumées de cheminée exactement aussi.
1: Non mais attends, Christian.
3: Ça pollue ça au fait, Gérard, les feux de cheminée ou pas ?
1: Non.
3: Pourquoi ?
1: Non mais attends, ça dépend s'ils sont bien allumés dans l'appartement.
2: Et Gérard ?
1: Oui.
2: Ça pollue les feux de bois ou pas ?
1: C'est qui pose
2: c'est briquet. Est-ce que ça pollue les feux dans les forêts ?
1: Mais attends, on vient de. Hey. Non, oh, oui, briquet.
2: Oui.
1: Tu vas aller voir Manu au standard, s'il te plaît.
2: Mais non,
1: non, mais attends. Attends, tu vas être gentil. Tu vas aller voir Manu au standard. Parce que j'ai répondu à la question à Braguette.
3: Ouais, tu suis pas briquet. Hein.
2: Mais si, mais j'ai.
1: Non, mais tu. En fait. Ouais, mais t'as pas compris. Ben, tu vas aller voir Manu. Mais... Il va te faire comprendre au standard. Rigaud.
2: Oh là là.
6: Oui, sur IRC, il y a l'agafou qui te demande si péter ça pollue.
2: Ouais.
1: Ça dépend si les fenêtres sont toutes fermées. Même dans un lit, ça peut polluer. Ça, ouais, je peux dire oui. Briquet, s'il te plaît.
2: Oui.
1: Tu
0: il n'a rien dit, Gérard, c'est pas lui.
1: Non. Mais Briquet, tu le reprends au standard, il va comprendre.
3: Tu expliques la troisième question et tu le remets après.
1: Non, mais. Là, on finit la troisième et je pose la quatrième.
3: Ouais.
1: Bounty.
2: Oui.
1: Ah ben, toi, t'as répondu. Tu m'as parlé, je sais plus quoi, là.
2: Fumée de cheminée.
1: Ouais, fumée de cheminée. Ok, t'as répondu. Donc, moustache.
2: Moustache. Ouais, bah alors moi, je voudrais répondre à Coquelicot.
1: Mmh.
2: Parce que Coquelicot, elle a dit qu'en fait, on pouvait rien faire contre les incendies. Eh ben, elle dit n'importe quoi. Parce que les incendies, il n'y en a pas que des naturels, il y en a aussi qui sont provoqués par des gens.
1: Oui, mais... Attendez, moustache et Coquelicot. Moustache et Coquelicot, ouais. S'il vous plaît.
2: Ouais, du calme.
1: Vous écoutez ? Là, d'accord, je suis d'accord avec vous. Il y a des incendies qui sont... il y a des incendies qui sont provoqués pendant l'été. Mais ça, on ne peut pas savoir qui c'est qui les provoque.
2: Ouais, tu peux sensibiliser.
1: Mais oui, mais de toute manière, quand vous prenez une nationale ou autre, vous voyez que c'est marqué interdit de fumer, donc je ne comprends pas pourquoi il y a des gens qui s'amusent à fumer ou qui laissent leur mégot.
4: C'est des pétomanes, ça.
1: Ben oui, mais voilà. Dans ces cas-là, pourquoi que les gens savent que c'est interdit de fumer, pourquoi qu'ils laissent leur mégot allumé ?
4: Parce que c'est des pétomanes, ils le font exprès. Ça les fait jouir de mettre le feu.
1: D'accord.
2: Ouais, on appelle ça un pétomane.
4: C'est classe, les gars.
3: Donc on peut dire que les pétomanes sont des pollueurs.
1: Ouais. Ben voilà.
3: Ouais. Ouais.
1: Donc, Briquet, il a quand même
3: compris. Briquet a tout pigé, a tout compris.
2: J'ai compris. C'est bon.
1: Alors, pour toi ?
2: En fait, vu que j'étais au standard avec Manu, j'ai pas très bien compris la question.
1: Oh non, mais
3: c'est normal, je lui ai expliqué, Gérard.
2: Il m'expliquait de me calmer, tout ça, donc j'ai pas pu entendre en mettre en fin.
1: Donc,
2: oui.
1: Un incendie provoque-t-il une pollution ?
2: Moi, je pense.
1: Non, mais vite.
2: Bah, c'est bon, laisse-moi le temps de répondre. Je pense que oui.
1: Merci. D'accord,
3: c'est une bonne réponse. Hein.
1: Ouais, ouais, bon.
2: Quoi?
1: Ouais, bref.
3: Qu'est-ce qu'il y a? Et toi, Gérard, qu'est-ce que tu penses de ça?
1: Moi, personnellement, moi, je vais dire une chose. Ce que je pense, c'est déjà que on devrait respecter tout ce qui nous est interdit quand on part en vacances. Mmh. Et même à l'heure actuelle, c'est ce qu'on devrait respecter, les endroits où qu'on n'a pas le droit de fumer.
3: Ouais.
1: Moi, celui qui renifle comme un veau,
3: mmh, bah, il
1: va se calmer.
3: Il doit prendre ses comprimés parce qu'il est malade.
1: Ah ben, s'il est malade, il va redégager au standard, ça va aller vite pour moi.
3: Et donc?
1: Donc, dans ces cas-là, il faut mieux respecter l'avis des gens. Que, faut respecter la nature.
3: Ouais.
1: Parce qu'en fin de compte, la nature, qui c'est qui la paye? C'est nous.
3: Bah oui.
1: C'est nous. Bah, qui c'est qui paye?
3: C'est cher en plus.
1: Oui mais qui c'est qui paye derrière? C'est nous.
3: C'est contribuable.
1: Ouais mais on paye sur les impôts. On paye là-dessus pour redonner goût à la vie.
3: Et qui paye ça?
1: On paye des impôts.
3: C'est contribuable.
1: On paye des impôts donc c'est nous qui payons en ouais. fin de compte. C'est pas parce qu'on achète une voiture. Si par exemple une voiture prend feu dans une forêt, mmh, la forêt va va prendre feu. Et en fin de compte, qui c'est qui est responsable? C'est nous, parce que après faut reconstruire tout ça.
3: Mmh. Faut reconstruire la voiture.
1: Il y a une question. Donc alors la quatrième.
3: Et on va mettre un petit disque.
2: Ouais, ouais.
1: Et donc alors je pose la question. La télé est-elle un moyen de pollution? Et on va s'écouter Baba au rhum avec des petits
3: loups de nez. Tu peux rappeler les numéros, Gérard, aussi.
1: Appelez au 0803 08 5000 et 0876 5000. Toujours le 3615 4 Fun Radio, rubrique directe. Et bien sûr, l'internet, où que Rigaud vous attend. Vous pouvez réagir sur le débat. Il y a pas de problème. Je vous répondrai en direct.
3: Voilà.
1: Donc, alors, quatrième question. La télé est-elle un moyen de pollution? Donc on va recueillir sucre d'orge,
7: oui.
1: Braguette. Bonsoir. Coquelicot.
7: Oui, oui.
1: Christian de la Selle-Saint-Cloud.
2: Oui, oui, c'est celui-là.
1: Moustache.
2: Ouais, je suis là.
1: Briquet.
2: Bonsoir.
1: Et c'est
2: tout.
1: Et voilà.
2: Il n'y a personne d'autre, c'est bon.
3: Et donc on commence avec qui, Gérard?
1: Et on va commencer avec sucre d'orge.
7: Oui. Eh ben oui, t'as raison, GG. La télé, c'est un moyen de pollution énorme de l'esprit, hein. Surtout certaines chaînes, les premières,
1: ouais,
7: là, tu vois.
1: Ouais.
7: Et si tu les regardes.
1: Non mais attends.
7: Je dis pas de nom de chaîne, hein. Je dis simplement celles qui commencent les numéros là.
2: Oui.
7: Eh bien, si tu les regardes trop souvent, tu finis par devenir comme elles, quoi.
1: D'accord.
3: Ouais, c'est pas mal ce qu'elle dit. T'as compris, GG?
1: Non.
7: Mm-hmm. Bien comme la chaîne. Pareil.
1: Ouais, d'accord. Braguette.
8: Oui. Non, c'est pas un moyen de pollution, c'est un moyen de communication. On te communique des informations.
7: Elle parle avec la télé, elle.
1: Non, mais je pense qu'elle doit parler avec. Avec un gorille, elle, derrière.
3: Il y a un gorille derrière.
7: Avec une gorille.
1: Ouais. Donc, ça y est. C'est bien, Braguette. Coquelicot.
9: Oui, moi, je crois que c'est un moyen de pollution. Mais enfin, ça dépend pour qui, hein. Parce que moi je dis, je sais pas, il y a des trucs qui sont intéressants quand même, faut pas tout rejeter dans la télé.
1: Mm-hmm.
3: Mais est-ce que tu crois, Gérard, que la radio c'est un moyen, c'est quelque chose qui pollue plus que la télé, Gérard?
2: Ouais, quand les
3: Gérard,
2: rares, ouais.
3: Gérard, on est là. Hein, est-ce que tu crois que la radio ça pollue plus que la télé? C'est ce qu'on demande sur Minitel.
1: Non, je pense pas.
3: Pourquoi?
1: Non, je pense que le Minitel, de toute manière, c'est un truc pour les gamins. S'ils ont envie de dépenser leur pognon là-dedans, ils font ce qu'ils veulent.
3: Ouais, c'est pas ça la question. La question, c'est est-ce que la radio,
1: ouais,
3: ça pollue plus que
1: la télé? C'est ma réponse.
3: Ah, bravo.
1: Moi, c'est ma réponse. Nuance. Donc, Christian.
10: Oui, mais moi, j'adore beaucoup le débat à la télé.
1: Mm-hmm.
10: Il y a pas mal de débats que j'écoute en deuxième et en première.
1: D'accord. Non, mais je vois pas le rapport avec la question, Christian.
10: Oui, mais...
3: C'est sa réponse. Non, c'est un peu comme ta réponse.
1: Ah, ok. Moustache.
11: Ouais, moi, je veux dire que la télé, c'est... Bon, en ce moment, il y a un peu que de la merde, quoi. Il y avait des émissions un petit peu plus intellectuelles, tu vois, ce serait mieux. Voilà, c'était ce que j'ai à dire.
1: Non mais attends, je vois pas. Là, moustache.
11: Ouais.
1: Je pense que t'as pas très bien compris la question, mais c'est pas grave.
11: Si, j'ai bien compris.
1: Non, je pense à mon avis que t'as pas compris la question.
11: Répète-la moi alors.
1: Non, mais je te la répète pas. Briquet.
11: Oui, alors moi, avant de répondre à la question, je voudrais quand même te demander ton avis, oui ou non, est-ce que ça pollue ? Toi, je voudrais que tu me répondes avant.
1: Non, mais moi, maintenant, tu vas répondre à la question parce que c'est pas toi qui me pose les questions, c'est moi qui vous les pose.
11: J'aurais répondu par rapport à ta réponse en fait.
1: Non, mais moi maintenant, tu vas me répondre à la question.
3: Bah aide-le un peu. Donne-lui ta réponse déjà, comme ça l'aide.
1: Non, mais attends, il va déjà répondre correctement. Après, je lui dirai.
3: Il peut pas.
11: Ouais, je peux pas si tu me donnes pas ta réponse avant.
1: Non, bah alors dans ces cas-là, n'attends pas ma réponse.
11: Je réponds.
1: Sur Internet. Oh, Mistoas. Briquet, pardon.
11: Bah oui, bah je réponds.
12: C'est pas moi.
1: Non, mais 5 minutes.
11: Ok.
6: Ouais, donc sur l'IRC, il y a Fedji qui te demande si c'est la télé qui pollue ou si c'est les animateurs télé.
1: Là-dessus, faut dire une chose, c'est que en ce moment, vu ce qu'on voit à la télé, je pense que on a du mal à savoir ce qu'on va regarder comme chaîne. Hein.
11: Bah ouais, mais alors dans ce cas-là, toi aussi tu pollues, puisque tu passes sur Fun TV.
1: Alors là, je vais te dire une chose, Briquet. Tu vois, Briquet.
11: Ouais.
1: C'est con ce que tu viens de dire.
11: Pourquoi?
3: Ouais.
1: Parce que là maintenant tu dégages. Je veux plus te revoir. Hop, ouais, salut à toi, Briquet.
11: Salut.
13: Gérard.
1: Oui.
13: En plus, il avait tort parce que ça pollue moins quand ça passe par satellite que quand ça passe par courant à la télé.
11: Qu'est-ce qu'il a dit ?
1: Qui c'est qui vient de dire ça ?
13: C'est moi, sucre d'orge.
1: Ouais, ben sucre d'orge, fais gaffe parce que tu risques de te faire comme briquet si
3: non,
1: tu continues.
3: Non, mais c'est vrai, non, Gérard,
13: oui,
3: attends.
13: Ça pollue moins quand ça passe par satellite que quand ça passe par courant.
1: Ouais, non, mais faut se dire une chose qu'à l'heure actuelle, pour voir des émissions de cons. Hein, des émissions qu'on sait même pas ce que ça veut dire.
3: Donne des exemples pour toi d'émissions polluantes.
1: Moi, je peux te dire une chose, des émissions polluantes, tu sais ce que c'est ?
3: Non.
1: C'est l'après-midi.
13: Mm-hmm.
1: Hein ?
3: Sur quelle chaîne ?
1: Même le matin, sur les coups de 9h, c'est pas pour critiquer Françoise. Mais
3: c'est
1: quand
3: pas des émissions, c'est des séries, ça nuance.
1: Ouais, mais même quand tu vois Amour, Gloire et Beauté, ça a ni queue ni tête parce que ça a rien à voir. L'après-midi, ouais, mais t'as qu'à zapper. Ouais, mais les peu de l'amour, c'est pareil, ils ont signé pour 10 ans.
3: Oh non.
1: Ça pour 10 ans, ouais, mais pour 10 ans, de toute manière, tu peux rien voir. Tu comprends même pas ce que ça veut dire.
3: Et ça, c'est
1: là,
3: pas
1: Victoria,
3: lui,
1: Victoria est cool. Et Cole, je pense que c'est ça.
3: C'est de la merde, mais tu regardes. Alors, faudra savoir.
1: Non, moi, je regarde pas ça.
3: Attends, t'es en train de nous dire les prénoms et tout, là. Victoria, c'est avec machin, non, bidule. On s'en fout. Donc, c'est pas polluant pour toi.
1: Pourquoi on s'en fout ? Elle peut réagir quand même.
3: Non, mais on s'en fout de la série, c'est ce que je veux te dire.
1: Ouais, ben, voilà. Peut-être.
3: Donc, c'est pas loin.
1: Moi, je vais te dire une chose. Ouais. Je préfère regarder des reportages comme j'ai vu hier je me suis endormi dessus.
13: Ah, c'est con, hein.
1: Je préfère regarder des reportages sur les routiers.
3: Ouais, ah oui.
1: Que de voir des émissions des feuilletons qui durent, ils commencent à 14h05. Et à 14h45, c'est terminé.
3: Ouais, mais je vais te dire un truc, les routiers polluent quand même.
1: Ouais, mais attends, les routiers polluent peut-être, mais on est bien content de les avoir pour se nourrir. Et pour ravitailler les magasins et les stations-service. Parce qu'on est bien content de les avoir, grâce à eux. Qui c'est qui bouffe ? C'est quand même grâce à eux, si on bouffe.
3: Ouais, mais ils polluent quand même.
1: Oui, mais ils polluent. Mais grâce à qui t'as de l'essence dans ta voiture ? Grâce à eux.
3: Aux garagistes.
1: Et ouais, mais les garagistes, ils font appel à qui ?
13: Au
1: transport routier.
13: Ouais.
3: Et voilà.
1: Et oui, Manu. Ah bon ?
3: Bah non, c'est le train.
1: Mais non, le train.
13: Mais
1: attends, le train, avec le train, tu vas...
3: Tu vas pas loin.
1: Je sais pas où.
3: Tu vas pas loin, surtout en ce moment.
1: Ouais. Hein surtout en ce moment avec ce qui se passe.
3: Allez, on vient sur le débat.
14: Sinon, excusez-moi, on accueille Greenpeace, 26 ans de Colmar, où on peut écouter Fun sur 92.2 FM.
13: Bonjour Greenpeace.
3: À la place de Briquet.
14: À la place de Briquet.
15: Bonsoir tout le monde.
13: Bonsoir.
1: Salut.
15: Salut Gérard.
11: Salut.
1: Donc, sixième question.
13: Oui.
1: Peut-on faire l'amour en polluant ?
11: Non. C'est bien la question.
1: Ah.
13: Ah, ça c'est une bonne question, Gérard.
1: Ah ouais, mais...
3: Mais quoi,
15: Greenpeace peut répondre.
1: Oui.
15: Alors en fait, moi je trouve qu'on peut, effectivement faire l'amour en polluant. Si par exemple on fait l'amour sur une péniche et qu'après, en faisant l'amour, on boit une connette de je dirais pas la marque, et on la balance dans la Seine. Voilà.
1: Non mais attends. Là, je vais te dire une chose, Greenpeace.
15: Ouais.
7: T'es viré.
1: Là déjà.
15: J'ai rien dit de méchant.
1: Non mais là tu reviens tout à fait à la première question.
15: Ouais. Ouais mais.
1: Ouais. Première... Anthony.
15: Quoi?
1: Ouais ouais.
3: Okay, non mais on peut faire l'amour quand même sur une péniche puisque on peut faire l'amour partout. Donc à ton avis est-ce qu'il a raison? S'il a pas raison t'expliques. C'est ça.
1: Non mais moi je vais te dire une chose, c'est pas parce que tu vas faire l'amour et que tu rebalances des canettes dans la scène. Ok.
15: Bah tu peux si t'es assoiffé en train de faire l'amour. Moi je pense que.
7: Ah là il a peut-être raison.
11: Bah faut se réhydrater hein, sinon tu meurs.
3: Est-ce que t'as soif, toi, quand tu fais l'amour?
1: Non. Non, moi, je fume une cigarette.
3: Ouais, t'es pollué.
7: Tu pollues, alors.
3: Donc, on peut polluer.
1: Ah, non, mais moi, je fume une cigarette chez moi. Nuance.
3: Ouais, mais tu pollues quand même.
1: Ah, non, mais moi, quand je fume une cigarette, j'ai la fenêtre ouverte.
3: Ah, ouais.
7: Ah, bah oui, donc tu pollues, hein.
1: Ah, non, mais je pollue quoi? Je pollue personne?
7: Bah, si,
1: je pollue
7: l'atmosphère.
1: Mais dans ces cas-là, les pots d'échappement des voitures, ils polluent quoi? L'atmosphère?
3: Non, mais attends, pendant. Et pendant l'amour aussi, Gérard, il t'arrive d'avoir des pollutions nocturnes. On est d'accord.
1: Ah, mais ça.
3: Ouais.
1: Ça, il y a une personne qui pourra répondre si elle veut bien venir à côté de Manu pour répondre à la question, mais elle veut pas.
3: Ah, mais c'est pas grave, on continue le débat. Hein. On va pas s'arrêter
1: donc,
3: pour ça.
1: Moustache.
11: Ouais. Ouais, je t'écoute.
1: Non, mais attends, Moustache. Oh, Moustache, tu te réveilles?
11: Ouais, je me réveille. Non, mais si tu veux.
1: Bon,
11: tu me réveilles.
1: Non,
11: je vais sauter cette question. Voilà, je vais écouter, comme ça au moins, tu vois.
1: Bon, alors, Moustache, bonne nuit. Allez, hop.
3: Bonne nuit, Moustache.
1: Au revoir. C'est pas la peine de le reprendre sur un autre nom, hein. Christian de la Seine-Saint-Cloud.
12: Oui. Moi, j'aime bien faire l'amour n'importe où, même dans le froid.
1: Ouais, mais. peut-on faire l'amour en polluant?
12: Non, je crois pas.
3: Ah. Pourquoi?
1: Non, mais pourquoi? On avait bien précisé, il n'y a pas de pourquoi ni des comment. Donc maintenant, tu le laisses répondre si.
3: Alors, why?
12: C'est très difficile.
1: Ouais, mais alors. Comment. Pour,
3: ah non, pas de pourquoi, Gérard.
7: T'as du mal, hein?
1: Ouais, mais.
3: Ah ouais, bah t'es bien emmerdé, là.
1: Dans quel sens que.
3: Non,
1: parce que là, c'était des comment ici.
3: Ah non, on n'a pas.
1: Alors, moi, je fais ce que je veux.
3: Ah d'accord, toi, t'as le droit, ok.
1: Donc, Christian, donc.
3: Dans quel sens?
1: Peut-on faire l'amour en polluant? Pour toi.
12: Dans le foin.
1: Ouais, dans le foin. Ouais, mais je vois pas du tout le rapport.
12: C'est vrai.
1: Parce que dans ce cas-là, tu cherches une aiguille dans une botte de foin.
12: Oui. Ouais.
1: Hey, dans ce cas-là, Christian.
12: Oui.
1: Christian.
12: Écoute, Gérard.
1: Christian.
12: Oui.
1: Moi, je vais te dire une chose.
12: Oui.
1: Donc, je vais répondre à la question.
12: Oui.
1: Donc, si admettons, t'arrives pas à trouver la foufoune de la personne.
12: Oui.
1: Donc t'es obligé de la chercher dans une botte de foin.
12: Exactement.
1: Wow. Ouais, voilà. Voilà. Alors on va demander à Coquelicot.
16: Non, moi je crois pas que ça pollue. Franchement non.
3: Why?
1: Ouais, mais est-ce que t'as déjà essayé toi?
16: Non, franchement non.
1: Non, mais attends, 19 ans, je pense que. Oh, c'est vrai, à 3, ils font pas beaucoup l'amour. Hein.
3: Mais c'est censé être habitable.
1: Hein, Fildar?
3: Ouais.
1: Braguette.
17: Oui.
1: Donc toi?
17: Moi je suis d'accord avec Coquelicot, je dis que ça pollue pas.
1: Ouais bah toi non plus t'as pas essayé là-bas.
17: Ah si, moi j'ai
18: essayé. C'est clair que ça pollue pas,
17: j'ai essayé dans les volcans, j'ai essayé dans les petites rivières autour des volcans et j'ai pas pollué. Hein.
1: Ouais non mais de toute manière les volcans j'ai annulé, normalement c'était le thème du deuxième débat mais je l'ai annulé parce que... C'était pas évident.
17: Ouais.
1: Non, puis même.
17: Si Aruntaziev était pas libre.
1: Non, mais même, c'est.
3: Il y a trop de problèmes en ce moment avec les volcans, la grève et tout, c'est chiant.
1: Ouais. Non, mais même les volcans, c'était pas. Ils en parlent pas assez à la télé, tout ça. Je sais très bien que j'ai été sur Clermont. Il y a 3-4 ans, j'étais me balader. Je sais que c'est là-bas qu'on voit. Il y a un coin qui est volcanique.
17: Mm-hmm.
1: En Auvergne, je sais que c'est le truc des volcans.
17: Mm-hmm.
1: Donc.
17: T'étais à Vulcania, non?
1: Ben, j'y étais, oui, mais c'est pas évident parce que quand il va à pied, faut quand même monter la côte. Hein.
17: Ah ouais.
1: Parce que tu peux pas y monter en voiture.
15: Et Gérard, je voulais te poser une question, c'est Greenpeace.
1: Ouais.
15: Est-ce que t'as vu ce qui s'est passé à San Francisco, Volcano? Il y a un volcan qui est sorti de San Francisco.
17: Ouais.
1: Non, mais attends, pour l'instant, on est dans la pollution, d'accord?
3: Ok.
15: Ok.
1: Sucre d'orge.
18: Oui. Ben alors moi, je trouve que l'amour, c'est trop beau, quoi. Ça pollue en aucun cas.
3: Oui, c'est vrai.
18: Ça, c'est clair.
1: Bon, c'est tout ce que t'as à dire.
18: Ouais.
1: Non, mais je pense que là, ce soir, on dirait que vous n'êtes pas réveillé, là.
15: Mais si, Gérard.
3: Non, ils sont calmes, nuance.
7: Voilà. Attends, il y a un autre sucre d'orge, là.
15: Tu vois, on peut s'exciter, hein.
1: Quoi, un autre sucre d'orge?
7: Ouais, il y a plusieurs sucres d'orge dans cette maison. On est trois sucres d'orge.
15: Je vais te le foutre, mon sucre d'orge, moi, tu vas voir.
7: Il y a plein de sucres d'orge.
3: Bah, réponds alors, vas-y.
7: Eh ben, moi, je me dis que ça pollue pas et que Gégé, je sais pas pourquoi il pose la question. T'as pollué en faisant l'amour, Gégé?
1: Ah bah ça, je vais te dire une chose, sucre d'orge, tu vas te calmer déjà.
7: Ouais, mais toi... je sais pas, j'ai pas compris ta question.
3: Ouais, voilà pourquoi toi Gérard, t'as écrit cette question. Pourquoi toi, tu penses que l'amour ça pollue ou pas?
1: Non, peut-on faire l'amour en polluant?
3: Oui.
1: Bon, de toute manière, tu peux faire très bien l'amour, comme Moustache disait, ou Greenpeace, ou Coquelicot, ou Bounty, je sais plus.
3: Enfin bref.
1: Enfin bref, on s'en passe. Mais je pense que faire l'amour, tu peux faire l'amour où tu veux.
3: Ouais, mais ça pollue pas.
1: Ouais, bah oui, mais voilà, mais d'accord. Mais je crois pas pourquoi que tout de suite il y en a qui s'attachent sur des trucs qui n'ont rien à voir sur ce thème du débat.
3: Ouais, mais pourquoi t'as pensé à cette question, toi?
1: Bah pourquoi? Parce que c'était une question qui me venait à la tête. Je voulais savoir.
3: D'accord.
1: C'est okay. Tout.
3: Comme ça, t'as la réponse. T'es content?
1: Ouais, bah, j'ai la réponse. De toute manière. Il y a personne qui est capable de répondre. Alors, un orage provoque-t-il une pollution atmosphérique?
15: Oui.
1: Non. Oui, Christian.
15: Un tonnerre. Un très fort tonnerre.
1: Non, mais un orage provoque-t-il une pollution atmosphérique?
15: De gros dégâts. De gros accidents. Des gros... qui provoquent pas mal de dégâts.
1: D'accord. D'accord, ouais, je vois ce que tu veux me dire. Oui, Rigaud?
3: Non. Rien. Vas-y.
1: Moi, je croyais.
3: Sucre d'orge, je veux parler.
1: Sucre d'orge?
7: Moi, je dis que ça nettoie un orage. Après, tout est beaucoup plus propre.
17: Elle a raison.
1: Oui, non, mais un orage provoque-t-il une pollution atmosphérique? Moi, je peux vous dire une chose que
7: non,
1: c'est pas.
7: Fini.
1: Non mais attends, sucre d'orge, je vais répondre à ta question, s'il te plaît.
7: Je te laisse, je t'en prie.
1: Ouais. C'est que, vu le cyclone Georges et tout ça... Ouais, mais ça, je vais vous dire une chose.
3: La couche d'ozone, ça a rapport ou pas?
1: Bah oui.
15: Oui,
1: parce que moi, je vais te dire une chose. Dans ces cas-là, on parle d'un orage. Tu viens de dire?
3: La couche d'ozone. La couche d'ozone.
1: Ozone,
3: pardon.
1: Donc tu prends le truc météorologique.
3: Oui.
1: La couche d'ozone.
3: Oui.
1: Avec les gaz d'échappement.
3: Vous allez apprendre quelque chose ce soir. Écoutez.
1: Avec les gaz d'échappement, tu peux avoir plus de pollution.
3: Oui.
1: Donc cet été, on a atteint le barème voire 4-5 à un moment donné sur Paris.
3: Sur Richter.
1: Non, Christian.
15: Non,
1: on n'a pas dépassé le barème 5.
3: 5,9, je crois.
1: Non, on est resté à 5.
3: Ouais.
1: Mais il faut dire une chose, c'est que là-dessus, quand on dit, ouais, les pastilles vertes, je vois pas ce qu'elles ont à faire là-dedans, parce que de manière, les gens prendront toujours leur voiture pour se déplacer, pour aller au boulot.
3: Ouais, mais ils n'ont pas besoin de bouffer de pastilles Valda pour ça.
1: Mais non, mais la pastille verte, c'est... Ah, tes conneries, toi. Oh, tu cotes ton standard et réponds pas aux questions,
3: n'importe
1: c'est tout.
3: N'importe quoi, Manu.
1: Réponds pas,
3: Manu.
1: Réponds pas.
3: Je peux accueillir un nouvel auditeur, par contre?
15: Allez.
3: Donc, on accueille quel numéro? 20 ans de Toulouse sur 105.9.
17: Salut, quel numéro?
15: Bonsoir, bonsoir Paris et bonsoir le bar où je travaille, c'est-à-dire Max et les Ferrailleurs.
1: Quel Oscar. Ok, salut à toi, quel numéro?
3: Non, c'est une petite pub.
1: Non, mais les pubs, on les fait pas.
3: C'est la nuit sans pub, ok?
5: Et Manu, tu penses sur les 24 lignes, parce que je suis venu lui donner un coup de main, il y a 24 lignes.
15: Bonsoir, Gérard.
1: Ouais, alors, t'accouches.
15: Bonsoir, Gérard.
1: Ah, salut.
15: Est-ce que tu peux répéter ta question? Parce que moi, j'étais au standard.
1: J'y arrive pas.
15: Non, Gérard, excusez-moi. Gérard.
1: Je sens que tout à l'heure, il y en a, il va se prendre une pêche.
15: Gérard.
1: Donc, alors, un orage.
15: C'est quel numéro?
1: Oui, ouais, je répète la question.
15: Merci.
1: Un orage provoque-t-il une pollution atmosphérique?
15: Non.
1: Alors, pourquoi quel numéro?
15: Ah non, c'est pas moi qui ai dit non, déjà. Moi, je ne sais pas, je ne pense pas, mon cher Gérard, je ne crois pas.
1: Ouais, mais réponds quand même à la question.
15: Alors, un orage... Politique.
3: C'est moi, pardon.
15: Eh bien non, je ne crois pas, Gérard.
1: Non, mais attends, quel numéro? Pourquoi que t'appelles?
19: Ben non, mais pour participer au débat, Gérard.
1: Non, mais je te pose la question. Si tu veux pas répondre, si t'as si t'as pas la réponse, c'est pas la peine d'appeler.
3: Attends. C'est pas parce qu'il n'a pas une réponse à une question qu'il n'est pas obligé de participer à tout le débat.
1: Mais là, pour l'instant, il n'est même pas capable de me dire.
3: C'est pas grave, il répondra la prochaine.
19: Avec les éclairs et tout, oui, tout à fait, je pense, oui.
1: Ah, d'accord.
3: Pour sortir un peu du débat, excuse-moi, il y a Steph sur le Minitel qui demande si les pets de fouf polluent l'environnement.
1: Bon bah ça, c'était quand on faisait l'amour. Hein. Je vois pas du tout.
3: Ah mais il vient d'arriver.
1: Non mais je vois pas du tout. Je vois pas le rapport avec.
3: C'est une sorte d'orage. Hein. C'est une sorte d'orage.
1: Non,
3: ça pollue pas alors.
1: Christian,
3: merci.
1: Ouais. Christian pour toi.
3: Voilà, ouais. Steph.
20: Ben moi je suis tout à fait d'accord avec toi.
19: Mm-hmm. Christian, je t'ai reconnu. Pourquoi Tony, tu prends cette voix de mongol?
1: Bon, vous commencez à vous calmer là.
20: Ouais, calmez-vous.
1: Hein, quel numéro?
19: Ah, c'est pas moi, hein. C'est l'autre là, Moustache là.
20: Ouais, Moustache Gérard, tu devrais le virer parce qu'il fout la merde depuis.
1: Non, mais c'est bizarre, Manu, je t'avais dit.
3: Moustache est parti donc.
1: Pourquoi qu'on le récupère?
3: Mais il est pas là!
1: Donc, comme
3: tu mets dans ta fiche, hein, GG.
1: Non mais attends, j'attends qu'il me refasse une fiche propre.
3: Bah, Coquelicot.
21: Bon, je peux répondre.
1: Coquelicot.
21: Oui, bah moi je dis que ça, je pense pas que ça pollue, non.
1: Ouais, mais.
21: C'est vrai.
19: Oui, les pluies acides.
21: T'as raison, il y a des pluies acides, des fois ça pollue tout sur son passage.
1: D'accord.
3: Bah, c'est une musique, tout ça.
1: Ouais. Braguette.
22: Ouais. Moi je dis que c'est le contraire en fait, c'est la pollution atmosphérique qui provoque les orages. Mais c'est bon en fait, un bon orage, une bonne pollution d'orage, c'est bien.
21: C'est infini, hein.
1: C'est
22: infini, elle a raison. Et puis l'électricité statique, ça fait peur aux enfants.
1: Moi je peux vous dire une chose, que l'orage, pour moi personnellement, vu ce qu'on en... Rigo, vas-y, avant que je termine.
23: Ouais, c'est juste Shun sur l'IRC qui te demande ce que veut dire atmosphérique, parce qu'il sait pas du tout.
1: Bah, atmosphérique, c'est atmosphère.
21: Atmosphère.
19: Et c'est quoi l'atmosphère?
1: L'atmosphère, c'est les nuages et c'est tout ça.
19: Okay.
1: Quand vous voyez des gros nuages noirs, là, vous pouvez être sûr d'avoir un gros orage. Quand vous voyez des éclairs, c'est pareil.
19: Gérard, c'est Greenpeace. Moi, j'ai pas répondu.
1: Ouais, vas-y.
19: Moi, je pense que les orages, ça pollue carrément pas, puisque, en fait, à Paris, quand il y a de la pollution, c'est qu'il y a de la chaleur. Donc, les orages, il fait froid, généralement, et voilà, ça pollue pas.
1: Non. Pourquoi, Gérard?
21: Pourquoi?
1: Je veux dire une chose. En été, quand on n'a pas de pelote, on se plaint parce qu'on a trop chaud. Et quand il pleut, c'est pareil, on se plaint parce qu'on a trop froid.
19: Oui, mais Gérard, moi, ce que t'as pas compris, c'est que tu vois quand.
1: Ouais, c'est vrai. Dis carrément que je suis un con, que je comprends pas.
19: Non, c'est pas vrai.
1: Non, tu le penses. Tu veux pas le dire, mais tu le penses.
19: Exactement.
1: Ouais, alors, Greenpeace, bonne nuit. C'est bon.
19: C'est Moustache qui a dit ça.
1: Greenpeace et Moustache. Bonne nuit à vous deux.
19: Voilà.
1: Hop.
3: Et bonne
1: allez,
3: nuit.
1: Heure. Allez hop, terminé. On va terminer. Il nous reste deux questions. On va terminer avec Sucre d'Orge, Braguette, Coquelicot, Bounty et quel numéro?
19: Voilà.
1: Alors, le parfum est-il un moyen de pollution? On va demander numéro. À quel numéro?
19: Oui, alors moi j'estime que oui, parce que je vois des grosses bonnes femmes des fois qui se foutent de la cocotte et tout. Et tu sais, quand t'es dans un endroit, dans un magasin et tout. Et que t'es à côté d'elle, elles s'en foutent plein, c'est une horreur, c'est une pollution du nez, quoi, oui.
1: Ouais, mais ça, je veux dire, quel numéro, moi, je peux te confirmer, c'est que... Non, mais quel numéro?
19: Oui.
1: Quel numéro, je vais te répondre. Je pense que Coquelicot, Bounty, Braguette et Sucre d'Orge, bon, je pense que vous allez tous être d'accord avec moi.
20: Ouais, moi, c'est d'accord.
1: Donc, je pense que je vais vous dire une chose là-dessus sur le parfum. C'est que dès que par exemple, une personne va avec sa copine pour y acheter du parfum.
20: On prend une bonne marque.
1: Donc, déjà, rien que si elle en paye le. Peu sur le pomme de sa main, sur la pomme de sa main.
21: Mm-hmm.
1: Déjà, tu vas le sentir pendant un bout de temps.
20: Mm-hmm. C'est véridique.
1: Hein? Donc c'est pour ça que.
22: Mais ça dépend quel parfum en fait.
1: Oui, mais même que ça soit du parfum pour femme ou pour homme.
22: Non, mais c'est même pas ça. C'est qu'en fait, il y a des bons parfums, il y a des mauvais parfums. Les mauvais parfums, il y a des mauvaises choses dedans et c'est les parfums qui puent. Genre marque de sport, tu vois ce que je veux dire?
1: Attends. Qui c'est qui vient de me parler de marque de sport là?
3: Est-ce que l'Adidas ça pue ou pas?
1: Attends. Justement, tu me coupes.
3: J'ai aussi. Un jeune là que j'ai à l'antenne, mais ils ont été au moins
1: standard.
3: Avec Manu, on s'en rend compte. On parle de la pollution des téléphones portables. Il faut savoir si les portables
5: portable, téléphone pollue. Oui. Tout ce qui est électronique.
1: Non,
5: c'est la question
1: ça...
5: qui revient souvent.
1: Ça, sur l'électronique, ça m'étonnerait que ça pollue.
5: Pourquoi ?
1: Ça dépend des gens qui veulent l'acheter.
5: D'autre part, excusez-moi tout le monde, d'autre part, on accueille Prof Salade qui est chercheur au CNRS à la place de Greenpeace.
1: Ouais, non, mais attends.
5: Tu le dis au grand chef parce que c'est lui qui l'a sélectionné.
0: Ouais, non. C'est moi qui l'ai sélectionné, je sais pas s'il est valable.
1: Ouais, mais j'espère que ils ont pas changé de nom pour
0: Non, c'est moi qui viens de le rappeler là à l'instant sur son portable. Par contre, il est sur son portable parce que
1: là sur portable,
0: il est dans son laboratoire.
1: Donc on t'écoute.
4: Oui, allô.
1: Oui.
4: Bonsoir, Gérard. Oui, je suis désolé de taper d'un portable, mais voilà, je suis au
1: monde. Non, mais on t'écoute.
4: Oui, donc je vais te montrer comme 2 et 2 font 3.
1: Non, 2 et 2 font 4 chez moi, pas 3.
4: C'est un incendie de forêt, je suis désolé de revenir sur le début du débat.
1: Non, on en est à la 8e, on parle du parfum, on reprend pas les questions du départ.
4: D'accord, donc
1: tu travailles. Parce que sinon, tu vas retourner voir le chef.
4: D'accord. Donc, est-ce que tu as fait de la chimie dans ta vie ?
1: Non.
4: Voilà, donc est-ce que tu sais que la combustion du carbone avec de l'oxygène donne de l'eau et du CO2?
1: Ouais, mais attends, je vais te dire une chose, je me suis tapé de...
8: Il est nous impressionner, il est nul là, le gars.
1: Non, mais je me suis tapé des acides de carbone quand on était en Allemagne avec Sandy, ouais. Chez Goodyear, sans...
0: C'est bon.
1: Je vais te dire une chose que...
0: C'est pas mauvais ça, non?
1: Ouais, mais... Oui, Rigo.
9: Non, rien.
1: Non, je croyais que tu avais une question.
9: Calme-toi, Gérard.
1: Non, mais si tu avais sur l'IRC, moi, non, ça ne me dérange pas. Au contraire.
9: Que tu fumes des acides de carbone, mais je vois pas le rapport.
1: Non, mais ça, moi non plus.
4: Le carbone, ça n'existe pas, Gérard.
1: Ouais, ben, les acides de carbone, tu sais, ça sert à quoi ?
8: À quoi ?
1: À faire des pneus et des joints de voiture.
8: Ah, ouais.
0: Ah, je le savais pas, en plus. Non, je l'ai dit comme ça au hasard.
1: Bon, c'est bon, là, derrière, ceux qui veulent...
8: Donc,
1: on revient sur l'histoire du parfum, là.
8: Oui, c'est Crodoge.
4: Oui.
1: Donc, je pensais... qui c'est que tout à l'heure qui m'a posé une question, là
0: Ouais, c'était sur les parfums, genre, de sport, des trucs pourris, là.
1: Ouais,
0: Adidas, tout ça.
8: Gérard, moi je disais que les parfums, ça pollue parce que c'est fait pour cacher les mauvaises odeurs et les mauvaises odeurs c'est de la pollution. Alors les sportifs qui puent mettent du parfum et c'est pour cacher la pollution et tout ça c'est pour cacher la pollution.
1: Non, je suis pas d'accord avec toi.
8: Mais il y a des parfums, quand ils sont doux c'est agréable, ça pollue pas. Mais il y a les parfums de chiottes aussi, ça pollue parce que ça troue la couche d'ozone.
1: Ouais, d'accord. Je pense que.
4: Il y a l'autiste qui veut parler derrière.
1: Oh, l'autre kiss, tu es la ferme, toi, s'il te plaît, derrière, merci. Donc, je pense que je vois pas du tout le rapport. Christian, pour finir, on va en terminer sur cette question-là, là, parce que...
20: Moi, je trouve que les parfums, ça sent très bon, même sur une femme. Mm-hmm. C'est très agréable à sentir une femme qui a beaucoup de charme et du parfum.
1: Ouais, mais alors, Christian, moi, je vais te poser la question. Et ça, toi, tu vas répondre, tu vas te mettre à côté de Fildar. Quoi, non ?
0: Non,
1: pourquoi ?
0: Oui, non, moi je réponds pas, je croyais que je devais répondre. Non.
1: Parce que moi je vais te dire une chose, une nana qui s'en met trop, par un moment donné, ça fait mal à la tête avec le.
4: Pourquoi ?
1: Non, attends, il n'y a pas de pourquoi, toi, tu vas la fermer.
4: Ah non,
1: c'est pas à toi que je m'adresse. Quand je t'appellerai pas de chambre, tu sortiras de sous le lit, toi. Ok ?
4: Bravo, Gérard. Je me soumets à ton courroux.
1: Alors, dans ce cas-là, t'as qu'à fumer la moquette et on verra.
0: Non, ça pollue.
4: Ah ouais, la moquette.
1: Hein, ok ? Alors, va fumer la moquette.
0: En même temps, je me permets, Max, c'est Max. Si le mec, il dit, quand tu dis que quand une femme met trop de parfum, ça donne mal à la tête, quand il te demande pourquoi, c'est normal qu'il te pose pourquoi. Parce qu'il aimerait savoir pourquoi.
4: Oui, voilà.
1: Ouais, mais parce que j'en connais une, elle s'en met du matin au soir. C'est pas parce que moi, je m'en mets beaucoup, mais je voudrais bien qu'elle réagisse. Là. Allez hop.
0: Ça c'est peut-être pour camoufler la transpiration.
8: Par contre, il y a des mecs qui se mettent pas parfum.
0: Tenir le fond de teint.
8: Il y a des mecs qui se mettent
1: pas parfum. Non, attendez, s'il vous plaît, derrière. Merci.
0: Il y a un morceau.
24: Bonsoir. Disons que le parfum, c'est bien. T'es obligé d'en mettre. Si tu vas à un rendez-vous, t'es obligé de mettre du parfum.
1: Ah ouais, mais attends. Tu vas voir un rendez-vous. Tu te mets. Alors, attends, je te réponds à ta question. Ouais. Et là, je pense qu'on va se marier. Tu crois que tu vas dans un bureau d'un directeur, par exemple, moi, je vais voir Axel. Hein, j'arrive. Je suis avec ma bouteille, vas-y, hop.
24: Non, mais moi, je prends pas ma bouteille sur moi. Hein.
1: Ok. Non, mais attends, mais dans ces cas-là, c'est pareil. Tu t'en mets
24: ce
1: trop.
24: Soir, j'ai même pas amené ma bouteille de parfum, donc tu vois. Hein.
3: Ah, elle est tombée, elle est tombée dedans, ok.
1: Ouais, elle est tombée parce que t'es à côté, toi. Tu te calmes, hein. Tu gardes tes mains.
3: Ah, t'inquiète.
1: Tu gardes tes mains.
3: Touche pas à ta cam.
1: Ouais, ça c'est ma propriété.
3: Ah, je sais.
1: Défense d'y toucher.
3: T'as un droit de bail, non?
1: Ouais, j'ai un droit.
23: Ouais. Le débat.
1: Voilà. Donc, dernière question. Ouais. Bon, je pense. Ouais. Ça, c'est. Ça, le chef, il va répondre. Parce que c'est lui qui l'a sélectionné. Moi, je pense que ça va me retomber sur la gueule, mais c'est pas grave. Mm-hmm. Les boissons sont-elles
2: Oui.
1: Ah oui, oui, qui?
2: Quel numéro?
1: Alors, quel numéro, vas-y?
2: Bah oui.
1: Bah oui. Ah bah oui, non, mais bah t'as, oui. T'as même pas entendu la fin de la question.
2: Est-ce que c'est une pollution pour toi? Oui, certainement.
1: Ah voilà. t'es content de ta réponse?
2: Pour moi aussi, hein, parce que moi je bois beaucoup, tu sais, ma mère est écossaise, donc
1: ah ouais,
2: j'ai le whisky dans le sang depuis que je suis petit, quoi. Donc,
6: ton père est polonais, non?
2: Non. Allô?
1: Ouais, on t'écoute.
2: Non, est-ce que les toilettes de la loco sont polluées? Ça c'est
1: Bon alors quel numéro? Bonne nuit. Allez,
3: c'est pas quel numéro, c'est prof salade. Ça y est.
2: Voilà.
3: On l'a viré.
1: Attends,
3: c'est bon.
1: Hé, Manu,
3: qu'est-ce que je fais?
1: Je préviens.
3: Non, parce qu'il avait son
1: je
3: portable.
1: Je te préviens, j'avais prévenu. Ce soir, le premier débat, je veux pas le casser.
3: C'est nickel, là. Attends.
1: Ok. Là, t'es en train de me niquer.
3: C'est prof salade, il est parti.
1: Alors, attends, tu te démerdes. Je veux pas savoir. Okay. Bounty.
2: Oui.
1: Bounty pour toi.
10: Oui, ben moi, quand je vais dans quelque part, je bois de l'alcool, mais très modérément.
1: D'accord.
2: Bien.
1: Coquelicot.
6: Moi, je ne vois pas du tout. Donc, je peux pas répondre à cette question.
1: Ouais. Braguette.
6: Ouais, alors moi, je bois pas non plus et je supporte pas les gros cons qui picolent, quoi.
2: Pour moi,
6: parce que eux, ce sont des pollueurs, ouais.
1: Alors, attends, je vais dire une chose, Braguette.
6: Yes.
1: Quand tu vas dans une boîte de nuit,
6: oui.
1: T'en vois des gros cons.
6: J'en vois plein, ouais.
1: Hein?
6: Oui, j'en vois.
1: T'en vois, hein.
6: Oui.
1: Et à Clermont-Ferrand, il y a des boîtes de nuit quand même.
6: Et puis il y a aussi des gros cons qui picolent.
1: Ouais, alors dans ce cas-là, pourquoi que tu vas dans les boîtes de nuit s'il y a des gros cons?
3: Bah attends.
6: J'ai le droit de sortir quand même.
3: Bah voilà.
6: Il y a des bons DJ.
1: Ouais, sucre d'orge,
6: oui.
1: Pour finir.
6: Bah moi je bois beaucoup, mais que de l'eau, alors je peux répondre que boire ça pollue pas quand tu bois de l'eau.
1: Ouais, c'est ça.
3: Ouais, c'est limite quand même.
1: Ça m'étonnerait. À mon avis, ça m'étonnerait.
6: Je bois un petit peu de champagne de temps en temps.
1: Ouais, un petit peu quand même.
6: Un tout petit peu quand même.
1: Ouais, tout à fait.
6: Gérard, directement dans la coupe.
2: Est-ce que tu penses que pour toi, c'en est une, Gérard?
1: De quoi?
2: Bah, une pollution.
1: Non, mais moi, je vais te dire une chose, que si je bois, c'est mon problème, c'est pas le vôtre, et ça vous regarde pas, les auditeurs.
3: C'était pas ça la question, Gérard. Hein.
1: Non, mais...
3: savoir si c'est pour toi de boire, c'est une pollution ou pas.
1: Oui. Ben, ça regarde simplement ma femme, c'est tout. Voilà, d'accord. C'est tout.
3: D'accord.
1: Ça regarde personne d'autre.
3: D'accord.
1: Donc, excuse-moi, conclusion.
23: Gérard. Attends, Gérard, justement, pour la conclusion, on va accueillir Cactus, 22 ans, de Paris.
6: Bonsoir, Cactus.
2: Même.
6: Bonsoir, Gérard.
1: Cactus.
6: Bonsoir.
1: Oula. Salut.
6: Ça va?
1: J'ai pas regardé ce matin.
3: Ouais.
6: T'aurais dû regarder, comme ça t'aurais pu me répondre.
1: Ouais, ben, vas-y.
6: Non, mais tu vas bien, Gérard?
1: Ben, je sais pas, je te dis.
3: Et il a pas regardé ce matin, alors ta conclusion, Cactus?
6: Alors, ma conclusion à tout ça,
3: oui.
6: C'est que c'était un très long débat, qui était très bien animé par Gérard,
3: ouais.
6: Et qui s'est vachement bien passé, pour une fois.
13: Oui.
6: Et puis voilà, ma conclusion.
1: D'accord.
6: Bravo,
1: ben, voilà. comme t'as fait la dernière question, tu aurais été sur le deuxième.
3: Ah, la classe.
6: Voilà.
3: Il est pas fort.
1: Alors, on va demander à Sucre d'Orge.
6: Oui.
1: Sa conclusion du débat.
6: Eh bien, je crois que t'as enfin bien organisé le truc. T'as viré ce qu'il fallait virer, t'as gardé ce qu'il fallait garder.
2: Ouais, exactement.
6: Bien joué.
2: Ouais.
1: Non, mais ça, je l'ai fait parce que j'ai...
3: Ça vient du cœur, ce qu'il a fait.
1: Non. Non. Ça, je dois à quelqu'un, vu ce qui s'est passé mardi, donc c'est tout. J'y avais promis que ce soir, ça, le premier et le deuxième allaient bien se passer. Donc,
3: on n'avait pas dit le deuxième. Ah,
1: non, mais attends.
3: On avait dit ça avant
1: attends,
3: le premier.
1: Tu vois, hey, c'est con, parce que toi, toute ta grande bouche,
3: ouais.
1: Mais manque de peau,
3: ouais.
1: T'as tapé la réa.
3: Bon, on dit deuxième.
1: Eh, les deux. Tu as pu faire les deux.
0: Oh non, putain.
1: Non, toi, tu fais le standard.
3: Ah, je vais démissionner, moi.
1: T'es baisé. T'es baisé, mon pote.
20: Allez,
0: oh là là.
1: Et toi aussi.
0: D'accord.
1: Super. Alors, sucre d'orge,
21: oui.
1: Conclusion.
21: Eh bien, je pense que même si on a dit beaucoup de bêtises et beaucoup de choses intéressantes, le fait.
1: Non.
3: On n'a pas dit une chose intéressante. Hein. Je tiens à te signaler.
0: Par contre, on a dit de ces conneries.
21: Ouais. Non, mais le simple fait d'avoir répété le mot pollution toute la soirée, c'est bien parce que ça rentre dans la tête des gens et puis ils vont en prendre conscience petit à petit.
1: Voilà. Braguette.
22: Ouais, alors moi, c'est. Sur le thème, en fait, sur la pollution, bah, je trouve que c'est bien la pollution parce que ça fait réagir les gens, parce que maintenant, on privilégie l'électricité. On est pour privilégier aussi. Le chauffage, tu vois, solaire. Et sinon, bah, pour le débat en lui-même, bah, quand t'es gentil avec les gens sont gentils avec toi.
20: Oui, c'est vrai. Quel numéro?
1: Coquelicot.
21: Bah, moi, c'est la première fois que je viens à un débat avec toi. Et ben, je trouve ça très sympa et je trouve que ça a apporté beaucoup de choses quand même. Même s'il n'y a pas que des choses intéressantes, c'est vrai, mais je trouvais que c'était très sympa et j'espère que ça va faire réagir des gens.
1: Christian de la Seine-Saint-Cloud.
20: Oui, bah, moi, j'adore beaucoup ton débat. Et pas mal de. Ça apporte beaucoup de choses et j'adore pas mal ton émission.
3: Qu'est-ce que ça a t'apporté, Christian, le débat de ce soir, toi ?
20: Beaucoup de choses.
3: C'est-à-dire
20: sur la pollution, sur le cinéma, sur le.
1: Non, mais attends, Christian.
20: Oui.
1: Christian.
20: Oui.
1: Christian.
3: On l'a pas encore fait.
1: Oui. Non, mais je sais.
20: Non, sur la pollution, sur certaines choses,
1: oui.
20: Sur les orages, sur tout.
1: Oui. Voilà.
20: Sur les parfums.
1: Ouais, mais t'avais pas autre chose à demander parce que je t'ai entendu tout à l'heure à 22h. Non, c'est pas grave.
20: Ouais.
1: Quel numéro?
20: Ouais, bon, alors pour ma toute première participation au débat de Gérard,
1: mm-hmm.
20: Moi j'ai trouvé ça bien, mais bon, je sais que t'as la pollution, toi, c'est ce que tu vis au jour le jour. Et c'est,
3: à Paris, ouais.
20: C'est pénible pour toi.
1: Non, mais de toute manière, ça, la pollution, on la vit dans toutes les villes. Hein.
3: Ouais.
20: Ouais, mais
1: je vais te dire une chose, tu peux pas t'y échapper, que ce soit sur Paris, sur même en province, je pense que tu peux pas y échapper. Hein.
3: Il y a des endroits dans le monde où il n'y a pas de pollution, Gérard?
1: Je pense pas, non.
20: Carnot.
1: Comment?
20: Sur Rennes.
3: Suraine,
1: ouais, ben,
3: Suraine,
1: toi, tu vas te faire foutre.
20: Non, je parlais camion, là, le truc, là.
1: Oui, moi aussi, je parlais de camion. Hein
20: ouais.
1: Ok
20: ouais.
1: Allez, bonne nuit à toi. Oui.
3: Non, on passe au standard, tu poseras ta la question. Ok, mon gars.
1: Je sais pas, il y avait une dernière auditrice, là.
3: Elle est passée, c'était Cactus.
0: C'était Cactus et elle a fait sa conclusion en premier.
3: Donc, à toi de faire ta conclusion, Gérard.
1: Donc, conclusion sur le premier débat. Donc j'ai répondu quand même un peu aux gens, j'ai même coupé la parole pour répondre sur les questions.
3: Bien, ouais, t'as bien fait.
1: Donc je pense que le deuxième, je voudrais qu'il se passe comme ça.
3: D'accord, mais la pollution.
1: Ouais, mais il faudrait qu'on aille moins de pollution,
3: ouais.
1: Moins de voitures.
3: D'accord.
1: Parce que là-dessus, ça sera dur. Donc le deuxième débat qui va porter sur le cinéma,
3: mm-hmm.
1: Et on va s'écouter Bernard Mauvaise Haleine. Avec Dragé Puka.
11: Eh ouais, bonsoir à tous. Donc voilà, vous pouvez toujours nous contacter au 0803 08 5000 et 0870 5000 et toujours le 3615 Code Fun Radio rubrique direct et on va accueillir Benji. Allô.
3: Attends, il est peut-être parti mettre la cassette.
11: Oh non, attends, on commence pas des débats avec les mecs qui se cassent quand on leur demande. Hein.
3: Mais non, mais il m'a dit 2 minutes, je vais mettre la cassette.
11: Oh non,
3: donc,
11: mais
3: c'est bon, tu t'attaques le deuxième, t'énerves pas tout de suite.
11: Yasmine.
12: Salut la France, salut Paris.
11: Salut. Steve.
13: Salut Gérard, je te souhaite un bon débat Gérard.
11: Merci. Billy.
3: Billy Jean.
12: Bonsoir Gérard.
11: Marceau.
14: Bonsoir Gérard, bonsoir tout le monde.
11: Et Yola.
16: Bonsoir mon chéri, bonsoir tout le monde.
11: Non, je suis pas ton chéri, d'accord.
16: Voilà.
11: Tu commences pas. Non, mais tu commences pas, d'accord.
3: Il est énervé ce soir, je vous préviens.
11: Et Benji, il est pas là?
14: Si, là.
11: Ah, quand même.
14: Bonsoir à toi Gérard.
11: Bonsoir.
3: Parle dans ton combiné Benji, merci.
14: Bien sûr. C'est mieux là?
11: Mmh.
1: Ouais.
11: Donc alors, premier débat, c'est sur l'automoto.
1: Ouais.
14: Génial.
16: Super.
14: Et après, il y a téléfoot?
11: Non, après, vous n'avez pas commencé comme ça, parce que sinon, ça va très mal se terminer, d'accord?
16: Oh, Gérard, je voudrais
7: juste te dire un truc, c'est tu es très désagréable ce soir et nous on t'a rien fait s'il te plaît, alors du calme.
11: Ouais ben vous allez vous calmer parce que je veux un débat comme la semaine
7: dernière. Mais nous on est calme, non, mais c'est toi qui es énervé, Gérard.
11: Moi je veux un débat comme la semaine dernière.
7: Gérard, sois pas aigri s'il te plaît.
3: Écoute-moi, Gérard, écoute-moi 30 secondes. Si tu commences en gueulant et en étant aigri, c'est sûr que les auditeurs ils vont pas être sympas avec toi, ils t'ont rien fait pour l'instant.
15: Bah oui.
3: Donc sois cool avec eux.
15: Calmement Manu, évidemment.
7: On est cool.
11: Donc alors, regardez-vous à la télé la Formule 1, la première question sur le premier débat automoto. Donc ouais, je vous écoute. Oui.
15: Ouais bah écoute, à la télé ouais de temps en temps, bah, juste la fin parce qu'après il y a téléfoot en fait. Mais sinon je préfère me déplacer carrément, tu vois, dans des
11: non non mais attends, c'est Steve là qui répond.
15: Ouais.
11: Steve.
15: Oui.
11: La Formule 1 chez moi je commence pas avant téléfoot, ça dépend des grands prix, d'accord?
7: Ouais, exactement.
15: Ouais.
17: Non, je suis d'accord avec Gégé là.
15: Ce que je veux dire, c'est que je préfère me déplacer en fait dans des lieux où il y a carrément des courses automobiles, tu vois, où t'es carrément présent, quoi, pour voir les explosions et les voitures et tout.
11: Non, mais je te demande, est-ce que tu le suis à la télé, c'est tout?
15: Ouais, bah je te dis, ouais, juste avant un téléfoot, ouais.
11: Mais c'est pas avant, c'est pas. Ah si, ça
17: dépend de l'heure.
11: Ouais, ça dépend de l'heure déjà pour commencer.
15: Bon, d'accord.
11: Bon, il y a Benji.
17: Bah non, moi c'est chiant, ça tourne, ça n'arrête plus. Hein. Moi je regarde pas ça, moi. Des fois, éventuellement, je regarde la fin pour voir qui c'est qui gagne, mais sinon, je m'en fous totalement. Hein.
11: D'accord. Yasmine.
7: Ouais, moi je regarde pas, je trouve que c'est tout naze. Il y a rien à voir de voir des voitures qui tournent, il n'y a aucun sens.
17: Voilà, pourquoi? Bien joué, Yasmine.
11: Non, mais pourquoi?
7: Parce que ça a aucun sens, ça a rien à voir. Il y a des voitures qui tournent autour d'un petit passage comme ça. Il y a
17: c'est
7: rien à voir.
17: La même chose. Et en plus, c'est pas marrant, ils tournent tous dans le même sens.
7: Non, voilà, mais c'est excitant quand ils se doublent. Ouais, c'est vachement excitant quand ils ouvrent, tu vois, quand ils
17: se rentrent dedans.
7: Ils se rentrent dedans, quoi.
11: Mm-hmm.
7: Voilà.
11: Ouais, donc, Billie Jean.
7: Ouais, Billie Jean.
11: Ouais, Billie Jean.
17: Ouais, Billie Jean, là.
7: Black Bad.
11: Oh, s'il vous plaît, on se calme, là. On se calme.
7: Ouais, moi, je regarde la Formule 1, c'est seulement pour voir les beaux garçons, quoi. Michael Schumacher, c'est fantastique.
18: Ouais, il est beau, lui.
17: C'est vrai qu'avec les gars, moi, je l'aime.
11: Attends, ça c'est pas le thème de la question de toute manière.
7: Non, mais oui, mais je regarde uniquement la Formule 1 à la télé pour ça, quoi. C'est pour mater Mika Hakkinen, Schumacher et tout, quoi. Voilà, c'est des beaux gosses, c'est agréable à voir.
3: Comment vous faites pour voir des beaux gosses alors qu'ils sont tous avec des casques?
7: Non, mais donc ils gagnent à la fin.
11: Non, mais même.
3: Gérard, qu'est-ce que t'en penses, toi?
11: Non, mais même, Fildar, il a raison sur ce qu'il dit. Comment vous pouvez le voir d'accord à la fin, mais encore, c'est pas évident. Hein.
7: Mais Gérard, on voit ses yeux.
18: Non, mais quand ils sont filmés, on voit ses beaux yeux. Donc,
7: voilà, non, on voit ses yeux quand ils sont en train de tourner.
17: Alors, surtout qu'il gagne un million par course aussi, il faut le dire.
11: Attends, qui c'est qui vient de poser cette question?
17: C'est Marceau.
11: Non, mais Marceau, je vais te dire une chose. Là, comment tu peux savoir qu'il gagne un million par course?
17: Parce que j'ai fait ça en amateur. C'est un ancien pilote.
11: C'est ça. Ouais.
7: C'est peut-être vrai, Gérard. Hein.
11: Non, mais on verra. Donc, toi, Marceau?
17: Ouais, moi, j'aime pas trop voir les courses de Formule 1 à la télé. Je trouve ça chiant. Je m'endors toujours avant la fin.
11: Eh, hey, Marceau?
17: Ouais.
11: Je crois que t'as un téléphone pourri.
17: Ah non, c'est pas moi, c'est
7: t'as
17: pas possible.
7: T'as quelqu'un derrière toi?
17: C'est pas possible parce que j'appelle toutes les semaines et c'est toujours le même.
11: Ah ouais, bah, je m'en doutais. Yola?
7: Oui, alors moi, j'aime bien regarder, c'est comme. Belgian, parce que en fait les mecs ils sont vachement excitants quand tu les vois en train de faire le tour de la piste et tout. Et surtout j'adore quand ils se foncent dedans. Moi ça m'excite quand ils se foncent dedans.
11: Attendez, moi je vais répondre. Là moi je suis pas d'accord avec toi, Yola.
7: Parce que écoute, quand ils se doublent, c'est vachement excitant, ils se frôlent.
11: Oui, mais d'accord, mais moi je suis pas tout à fait d'accord avec toi, parce que dans ces cas-là, si t'aimes bien regarder un Grand Prix de Formule 1 à la télé.
7: Ouais.
11: Pour les voir se rentrer dedans,
7: ouais.
11: C'est pas du tout.
15: Non, parce qu'il y a pas, il y a beaucoup de boulot, hein, c'est pour ça. Hein.
11: Ouais, mais même que ça soit, que ça soit sur du goudron ou autre, je m'en fous.
15: Non, c'est Steve là.
7: C'est mieux sur l'herbe quand même.
11: Ouais, non, mais même, moi je trouve
7: c'est
11: pas ça.
7: C'est mieux sur l'herbe, Gérard. Hein.
11: Ouais, mais moi je trouve pas ça drôle de regarder un Grand Prix pour les voir se rentrer dedans. Moi, pour moi, c'est pas.
15: Ouais.
11: C'est pas un sport.
7: Mais, ouais, mais quand il tourne, à force ma tête elle tourne après.
11: Ouais, bah ouais, mais ça, c'est sûr, faut aimer. Faut aimer la Formule 1 déjà pour commencer. Faut pouvoir regarder du début jusqu'à la
15: non
11: fin.
15: Non mais Gérard, excuse-moi, mais qu'est-ce que tu trouves d'excitant à regarder ça s'il te plaît?
11: Moi j'adore la Formule 1. Je suis désolé, je suis un passionné de Formule 1. Je peux vous dire une chose, que je resterai des heures devant mon poste. Hein.
7: Mais
11: pourquoi?
7: Qu'est-ce qui t'excite?
11: Ah non, mais moi, c'est pas les...
7: Non, mais c'est les tours, tu comptes les tours, c'est ça?
11: Non, ouais. Non, ce qui m'intéresse, c'est déjà, en premier, c'est le départ. Mm-hmm. Mmh. Parce que le départ, c'est le primordial, c'est de savoir lequel qui va partir
4: en premier.
17: Voilà, c'est un le premier. Départ, ça
4: ouais. Mon avis,
17: c'est celui qui va part en premier.
11: Oui, non, mais ça dépend. Ça dépend parce que celui qui part le premier, je suis désolé pour.
4: Il peut faire doubler.
11: Hein. Non, aussi. Mais moi, s'il prend un faux départ, pour moi, il passe, il ira pas.
17: Et pourquoi il prend pas un vrai départ?
4: GG, oui. Ouais, c'est Billy. Mmh. Je vais te dire un truc. Moi, je vais te dire parce que je crois qu'en fait, ils n'ont rien compris à la Formule 1. Il faut dire qu'en fait, la Formule 1, ben, c'est excitant en fait. Il y a du suspense à mort. Tu sais pas qui c'est. Tu sais pas qu'est-ce qui va se passer, les accidents.
5: Quand il faut qu'ils changent les roues, tu vois.
4: Ouais, tu vois, c'est très excitant.
11: Ouais, mais,
4: si tu veux, t'es dedans.
11: Oui, mais d'accord, je suis d'accord avec ce que tu dis là, Billy Jean.
4: Billy Jean, ouais.
11: Billy Jean. Moi, je suis d'accord. Mais moi, je peux te dire que tout peut jouer sur le ravitaillement et les changements de pneus. Ça, c'est vrai.
17: Et voilà, Gérard, conseil technique.
4: C'est vrai. Sur des
11: secondes, ça oui, jouer. Mais moi, je suis d'accord avec toi parce que moi, je suis un passionné de Formule 1. L'année dernière, j'ai regardé tous les Grands Prix. Okay, et fais-moi confiance que le dernier Grand Prix s'est joué à quoi? À un point.
4: Ouais, même pas, hein.
5: À une seconde.
17: Ouais, pas, ils étaient tous sur le même centième, hein, si je me rappelle.
11: Non, entre Michael Schumacher et. Non, pas Ayrton Senna, merci. Et Jacques Villeneuve. Ils étaient à un point tous les deux.
17: Prost.
4: Hein? C'est qui ça?
11: Schumacher et Villeneuve.
4: C'est qui, Coulthard?
11: Non,

0: Est-ce que ça t'excite tellement que tu bandes même quand tu regardes un truc de Formule 1? Mais ça peut arriver.
1: Non,
0: il m'arrive quand j'écoute une zik que vraiment j'aime bien, et ben ça me fait bander.
1: Par exemple, au départ, est-ce que t'as la trique?
2: Tu bandes peut-être devant un changement de pneu ou un truc comme ça.
1: Non, mais
0: sans déconner, Gérard.
3: N'importe quoi. Bon, ça y est, on a fait le tour de la question.
4: Non, mais attends, Gégé, je voulais te dire un truc, c'est Billy. Je vais te dire, parce qu'en fait, il a raison, parce que moi, quand j'entends le comment on appelle ça, les vibrations du moteur et tout ça, moi, ça m'excite, hein. C'est grave, hein.
3: N'importe quoi.
5: Gérard,
6: c'est comme le vibro, on pense le vibro, tu vois.
5: Ouais, mais si tu te mets une voiture de Formule 1, là où je pense, ça la fout mal, quoi.
3: Qui c'est qui voulait poser une question?
5: Une question, là, Gérard, c'est Benjamin. On m'a demandé, est-ce que tu m'autorises à faire un paradoxe avec la Formule 1 et le tennis?
3: Non.
5: C'est un peu toujours la même chose, regarde.
3: Non.
5: Regarde, il s'envoie la balle d'un côté, l'autre il la renvoie, puis il se renvoie la balle de l'autre côté, c'est comme la Formule 1, c'est toujours la même chose.
4: Ouais, exactement.
3: Eh Benjamin, c'est bon.
5: Non, mais je te pose une question.
3: Non, mais moi je te dis, ça m'intéresse pas du tout, tu vois.
1: Ah, bon, Gérard, je dois te poser une question, parce que lors de la dernière course, de la saison dernière, moi j'ai cru entendre dire qu'il y avait un des coureurs qui avait perdu les clés de sa Formule 1.
3: Non, ils ont pas de clé sur une Formule 1, je suis désolé.
1: Comment ça démarre alors?
4: Si, ils en ont une, Gérard.
3: Mais
1: Gérard va répondre.
3: Je connais mieux que vous, et je peux vous dire qu'il n'y a pas de clé comme sur une voiture. Hein, je suis désolé.
1: Non.
5: Formule 1, Gérard,
1: ça démarre comment une voiture?
3: Non, ça se démarre pas sur avec une clé de contact. Non, je te dis.
4: Mais comment, Gérard? Gérard, une question, c'est Yola.
3: Ouais.
4: Est-ce que c'est aussi... Enfin, ça coûte combien? Parce que moi, j'ai jamais été dans l'hôtel Formule 1. Ça coûte combien?
5: La nuit?
4: Oui.
3: C'est bien. Non, mais c'est pas mal.
5: Moi, je te le paye, si tu veux.
3: Non, mais c'est bien, parce que la
4: avec
3: pub... Non, mais c'est bien, parce que là, vous êtes en train de faire de la pub et on n'est pas là pour...
1: Gérard, excuse-moi.
0: Gérard, ce qu'on pourrait se poser, est-ce qu'ils ont le droit, justement, l'hôtel, de prendre le nom Formule 1?
3: Bah ça c'est...
0: Parce que d'où ça vient? Pourquoi ça s'appelle Formule 1? C'est du plagiat, hein, ils ont pas le droit normalement.
3: Non mais je ne sais pas d'où ça vient, et donc automatiquement pourquoi qu'ils ont pris ces trucs là, je n'en sais rien, tu vois.
5: C'est automatique aussi, c'est des boîtes automatiques.
3: Oh bah c'est bon, toi tu vas te... Marceau, ouais, tu vas commencer à te calmer, toi.
5: Steve, tu parlais de publicité, ça te gêne pas toute la pub qu'il y a à la télévision par rapport au Formule 1? Quand tu vois une course, c'est une pub.
3: Non mais même de toute manière j'aime pas, je peux te le dire tout de suite, là-dessus je suis d'accord avec toi. Moi ce que j'ai horreur, c'est vrai, c'est ça, quand t'es bien passionné dans les tours et que d'un seul coup t'es coupé par une pub, ça c'est, je déteste. Donc voilà.
5: Tout la pub. Ce qu'il faut dire, Gérard, c'est que tu regardes la Formule 1 pour jouer au jeu top position pour acheter des meubles pour chez toi.
3: Bon, alors Marceau, tu dégages. Bonne nuit.
1: Non, mais c'était une petite blague comme ça, ça va, Gérard.
5: Non, non, Marceau.
1: Non, mais dégage pas comme ça, Gérard. C'était pas méchant.
3: Marceau, il s'en va. Mais tu le calmes.
1: Je le calme.
3: Tu le calmes tout de suite.
5: C'est pas méchant,
1: il a rien dit de mal.
3: Il se calme et tu le calmes, Fildar, s'il te plaît. J'ai dit qu'on faisait des débats comme la semaine dernière.
5: Gérard, j'ai une question.
3: Oui, c'est qui?
5: C'est Benjamin. Ouais, je sais pas si tu te souviens d'un slogan Renault. Qui disait 6 palmarès de champion, c'est plus qu'un palmarès, c'est un hold-up. Et qu'est-ce que tu penses de ce slogan? C'est un vrai slogan, Gérard, c'est véridique. Hein. Je te pose une question sérieuse. Qu'est-ce que tu penses de ce slogan?
3: Attends, tu l'as vu où?
5: Ah, mais si, c'est marqué partout sur les panneaux de métro et ça. Il y a 6 titres de champion, Renault, c'est plus qu'un palmarès, c'est un hold-up. C'est tellement malin, c'est pas moi qui ai pu l'inventer.
3: C'est
1: quoi un hold-up, Gérard?
3: On va pas parler de ça, s'il te plaît, d'accord?
1: Non, mais c'est quoi un hold-up? Je te demande.
3: Non, mais on va pas en discuter. On n'est pas là pour parler de hold-up, on est là pour faire des débats.
1: Ah, c'est le terme de Formule 1 là, qui signifie quand tu doubles et que t'as pas le droit, c'est ça?
3: Non, hold-up, c'est autre chose.
4: C'est un terme technique. Hein.
3: Non, mais. Oui.
4: Ouais, je vais te dire un dernier truc, s'il te plaît.
3: C'est qui?
4: C'est Billie Jean. Je vais te dire. Parce qu'en fait, est-ce que tu penses que. Le départ, le ravitaillement, tout ça, ça a un coup de truc avec la pub.
3: Comment ça?
4: Parce que je crois que ça a un rapport, tout ça.
3: Non, mais attends, dans quel sens dans quel sens?
4: C'est-à-dire le ravitaillement, tout ça, il y a la pub qui arrive, il y a...
3: Ah non, attends. Alors moi, excuse-moi de te couper la parole. Moi, je peux te dire une chose, que le ravitaillement et le changement de pub... Marceau, s'il te plaît. Moi, je peux te dire une chose, que le ravitaillement... Et le changement de pneus se fait avant la pub.
5: Ça dépend, des fois ça se fait pas.
3: Non, moi j'ai tout l'année dernière. On va en terminer là-dessus. Hein. Moi je peux vous dire une chose, que tous les ravitaillements et les changements de pneus se font après.
4: Yola n'est pas d'accord.
3: Se font avant la pub. Attendez, il y a Manu qui veut me poser une question.
0: Ouais, on nous demande sur les Minitel si au contrôle technique, toi t'as déjà fait changer ton pot.
3: Je vois pas le rapport avec...

0: Formule 1.
1: Bah, tu sais, si, quand il s'arrête au stand.
0: Non, mais je vois pas le rapport avec la Formule 1. La question,
2: je vois... Est-ce que ton pot brûle ?
0: Non, mais je vois pas du tout le rapport.
2: Il n'y a pas de rapport, en fait.
0: Je préviens tout de suite entre Steve et Benjamin et Marceau. Vous allez vous calmer tous les trois.
2: Ouais,
0: Gérard,
2: rigoler un peu, Gérard.
0: Ouais, peut-être, il y a rigolé, d'accord. Ouais, moi, je vais perdre des débats dans des meilleures conditions qu'on les a fait l'année dernière. Ouais. Donc, je voudrais que cette année, la semaine dernière, le débat s'est super bien passé.
3: Ouais, ça sera comme ça, Gérard.
4: Non, mais Gérard, faut pas non plus que ça devienne une obsession. Hein. Le débat se passe bien, donc arrête d'en parler et continue.
2: Bah, oui. Dehors, quoi.
0: Dehors.
1: Gérard, continue le débat, on s'en fout.
0: Donc, alors, participez-vous à des compétitions dans ce sport. Allô ?
2: Oui, à la Seyola ?
0: Non, mais...
2: Allô ?
0: Oui, je t'écoute.
2: Allô ?
0: Oui.
2: Allô ? Oui, Gérard, tu m'entends ?
0: Oui.
2: Allô ? Oui, c'est... Allô ?
0: Ouais.
2: Oui, Seyola. Alors, je disais que moi, je participe effectivement à la mécanique. C'est-à-dire que je change les pneus pendant les courses, hein. Après les courses et avant les courses.
3: Et tu peux t'occuper de mon gicleur, il y a un problème.
0: Et je préviens tout de suite que celui qui a...
2: Attendez,
0: s'il vous plaît. Il y en a un qui a un téléphone pourri et ça s'entend. Il y en a un qui a avec un portable.
4: Ça, c'est dégueulasse.
2: Dégueulasse.
3: Il y a de la vue, là.
2: C'est dégueulasse.
0: Marceau.
3: Oui.
0: Donc, toi
3: Non, je m'occupe pas trop de ce sport et je fais pas de compétition, non. Désolé.
0: Alors, est-ce que tu participes?
3: Bah non plus, puisque je m'occupe pas de ce sport.
2: Mais est-ce que tu donnes de l'argent à la
5: pas la question, là. Hein.
0: Non, mais attends, Marceau.
3: Ouais.
0: T'as compris la question ou pas?
3: Bien sûr.
0: Participez-vous à des compétitions?
3: Tu comprends?
0: On ne demande pas si t'aimes ou pas.
3: Non, je participe pas à des compétitions, mais ça m'intéresse. Ça m'intéresse pas, tu comprends pas?
6: Redis-le encore.
0: Moi, ouais, d'accord.
3: Non, je m'intéresse pas. Voilà,
0: non, ouais, bon, non, ok.
4: Est-ce que t'as quelqu'un de ta famille,
3: non.
4: Alors?
0: Non, mais ça,
3: je
0: c'est
3: veux pas...
0: Je
3: veux pas.
0: Attends.
6: Eh ben, redis-le.
3: Ah, pardon.
2: Redis-le.
6: Faut que tu le dises.
0: Fulgar, c'est professionnel.
3: Non, ça, non.
0: Oh, vous calmez, là.
3: C'est je pas parce que... pas compétition.
0: Oh
6: faut le dire.
0: Oh, vous calmez, s'il vous plaît.
6: Non, c'est Steve, je lui affirme son idée.
0: Ouais, non, mais vous calmez, c'est pas parce que Max est pas là que tu vas foutre ton bordel, quoi.
2: Ah, c'est bon.
0: D'accord, Fildar.
4: Pas de problème, Gérard, c'est toi le chef.
0: Donc, Billie Jean.
2: Oh,
6: wow.
2: Ouais, j'ai déjà assisté à des... ouais, je participe en tant qu'hôtesse. Donc, ça me permet de mater tous les beaux mecs, quoi.
0: Ouais, c'est ça.
4: Coach,
0: bah,
4: c'est pas mal, ça.
0: Non, bah, attends.
2: J'étais hôtesse au circuit de Manicourt.
0: Ouais.
2: Comment ça, ouais, Gégé?
0: Ouais, tu crois que je vais te croire aussi.
2: Bah, écoute,
1: Gérard, pourquoi tu crois personne, jamais? Pourquoi tu crois personne,
0: non,
1: jamais,
0: mais c'est bon, je vais voir après.
2: Je t'enverrai des photos, Gégé.
3: Tu leur donnais à boire au pilote?
2: Ouais. Et tu disais quoi au micro?
0: Attends, alors vas-y. Donc tu lui donnes à boire comment au pilote
2: quand... Par le casque.
3: Il passe, il tend la main et puis il l'attrape.
0: Par le casque, alors comment
3: barres, hein,
0: bah, attendez. Quand
3: même.
0: Non, mais attendez. donc par le casque, comment qu'ils peuvent boire?
2: Avec une paille.
0: Ouais, t'as tout faux.
2: Ah. Ah alors, non,
3: comment
0: alors moi je peux te dire une chose, tu vois. Déjà, là c'est du baratin ce que t'es en train de me dire, celle de Nice.
2: Ouais.
0: Non, mais les jeans.
2: Ouais.
0: Pour l'instant, c'est du baratin. T'es une menteuse. Parce que déjà, une, ils boivent pas avec des pailles. Et ils sont reliés, ils ont quelque chose sur eux, relié avec un petit tuyau. Donc dans ce cas-là...
2: Oui, mais on le place avant.
0: Ah ouais, non.
4: Ça, c'est la sonde. C'est la sonde pour pisser, ça.
0: Non, mais c'est bon, de toute manière, tu vois, je viens de te coincer. Mais donc, c'est pas avec une paille. C'est bon, t'es une menteuse. T'es une menteuse, c'est tout. T'es une menteuse. Steve.
2: Ouais.
0: Steve, à toi.
6: Bah, écoute, moi, je dirais que je participe d'une façon purement symbolique. C'est-à-dire que je recense un peu, tu vois, j'ai des statistiques et puis je note un peu tout, quoi.
0: C'est-à-dire
6: que, bah, par exemple, j'ai posé une question. Qui a fini 3e du championnat du monde 97?
0: Ah, mais attends, mais ça...
6: Metz. Ah, tu fais moins le malin, hein?
2: Ah, ouais, hein?
3: C'est Metz, l'OM.
0: Eh, hey, on parle pas de foot, d'accord?
6: C'est l'Olympique de Marseille.
2: Hein.
1: Gérard, si t'es un vrai fan de Formule 1, ouais, tu dois répondre.
3: Ah, Heineken.
0: Non, mais attends, il parle de foot. Moi, je parle
6: non,
0: pas
6: non,
0: de foot.
6: Non.
1: Il parlait pas de foot, Gérard.
0: Déjà, une.
6: Ouais.
0: Le premier, ça a été Schumacher.
6: Non,
0: Villeneuve. Schumacher, il a été déclassé.
6: Villeneuve, 81 points. Schumacher, 78.
0: Non, Schumacher, il a été déclassé.
6: Non,
3: raconte n'importe quoi.
0: Attendez, Schumacher a été déclassé.
3: Schumacher, c'est un gardien de but.
0: Mais Schumacher, c'est un gardien de but. Et tout à l'heure, tu as retourné au standard, tu vas être le gardien de but aussi, toi.
2: Ouais, le gardien de but du PSG.
0: Yasmine.
6: Tu as raison, c'est marqué avant le déclassement de Schumacher, le 11-11-97.
0: Parce que Schumacher...
6: Ouais. Pour finir, le troisième c'est Frenzen et le quatrième c'est Alain Prost qui a quand même fait un.
0: Non, Alain Prost il est directeur d'écurie.
2: Il est viré.
4: À tous en même temps, les auditeurs.
0: Eh, je peux te dire une chose, Steve.
6: Oui.
0: Que Schumacher a été déclassé
6: oui,
0: et
6: ouais.
0: Pour pourquoi qu'il a été déclassé moi je vais dire pourquoi non parce qu'il a il a voulu faire comme Ayrton Senna pour moi avec je l'ai toujours dit c'est un Ayrton Senna numéro 2 il a voulu jouer les Fangio vis-à-vis de Jacques Villeneuve sur le dernier Grand Prix
4: c'est Fangio ou c'est Ayrton Senna je comprends plus
0: Gérard oui
3: j'ai une blague.
0: Non, il n'y a pas de blague.
4: Sur Minitel, Gérard.
0: Il n'y a pas de blague.
4: Il y a une question sur Minitel, Gérard.
0: Oui.
4: On nous dit que toi, tu participes à des crash tests et que depuis, on connaît la suite. Est-ce que c'est vrai?
0: C'est même pas... Hey, tu vois.
4: Non, mais je sais pas ce que c'est des crash tests.
0: Non, mais j'ai l'impression, les gens sur Minitel, soit vous réagissez comme il peut sur le débat, ou soit vous n'appelez plus pour dépenser votre pognon, on va arrêter le Minitel.
2: Non.
0: Et cela, c'est complètement des conneries.
4: C'est quoi des... Gérard, c'est quoi des crash tests?
0: J'en sais rien.
4: Bah alors, si ça se trouve, c'est pas des conneries, comment
0: non
4: tu peux dire?
0: Non, mais de toute manière, je demande aux gens qui réagissent sur les questions qu'on pose, pas sur des conneries.
4: Ouais, mais t'as demandé, est-ce que tu participes à des grands prix aux auditeurs? Et lui, il dit que tu participes à des crash tests. Et tu sais même pas ce que c'est des crash tests et tu gueules, je comprends pas.
0: Mais même, moi je demande à ce que les gens, ceux qui ont l'habitude de regarder des grands prix de Formule 1 ou autre...
3: Ouais.
0: Réagissent sur Minitel.
3: Non mais c'est quand tu craches le plus loin, les crash tests, c'est ceux qui...
0: Bon, alors, êtes-vous pour... Non, s'il vous plaît. Benjamin, tu t'as pas répondu?
3: Ouais, donc moi je voulais dire que je participe pas aux compétitions parce que ça va beaucoup trop vite. Mais sinon, je peux faire des compétitions de brouette si ça intéresse quelqu'un. J'ai une brouette avant.
0: D'accord.
3: Mais, sinon, Formule 1, ça va beaucoup trop vite pour moi. C'est trop dangereux.
0: Ok. Alors la troisième question.
2: Gérard.
0: Oui.
2: Yasmine, elle a pas répondu.
4: Eh ouais, il y a Gérard.
3: Marceau
4: ouais.
3: Non plus.
0: Bah c'est pourtant.
2: Non. Je réponds.
4: Vas-y Yasmine.
2: Donc moi je me vois mal faire de la Formule 1 au milieu de ma petite ville là sur une petite route en train de m'afficher devant tout le monde avec une petite voiture et tourner en rond.
0: Bah et pourtant t'es pas loin toi. T'es quand même pas tellement loin toi,
2: de Paris-Dakar.
0: Non, du Grand Prix de Manicourt.
2: Non mais même c'est tout petit et j'aime pas la Formule 1, c'est nul, on tourne en rond, on fait que des tours et ça donne mal à la tête.
3: Gérard, je peux vraiment pas dire ma blague?
0: Non.
2: Dis-la, s'il te plaît.
3: Non, je vais me faire
0: j'ai l'impression que... C'est qui veut faire la blague?
3: Benjamin.
0: Alors Benjamin, tu vas voir Fielder au standard, s'il te plaît.
4: Et moi, je veux pas la voir, la blague, je m'en fous.
3: Mais j'ai rien dit.
0: Non, mais tu lui dis que c'est les débats, c'est pas des blagues.
4: Ben, il la fait pas, c'est tout.
2: C'est
4: tout.
2: Gérard, c'est Yola.
0: Oui.
2: T'as l'habitude de tourner en rond, parce que t'aimes bien la Formule 1.
0: Mais moi, je peux regarder un Grand Prix de Formule 1 toute la nuit.
3: Gérard, c'est Marceau, j'ai une question à te poser sur le fait... Enfin, tu m'as dit qu'il buvait avec un flacon. C'est une paille, mais il pisse où?
0: Non mais attends Marceau.
3: Dans le même flacon ou...
0: Non mais attends Marceau.
2: Il y a un coup de pied après il mange la pisse.
0: Non.
3: Il y a un bidon pour boire. C'est pour ça qu'il y a des queues de poisson, ils boivent la pisse en fait.
0: Bon Marceau, je sens que tu vas pas compter, tu vas pas finir.
3: Non mais je te pose la question, GG. Il y a un bidon pour boire et un bidon pour pisser. Quand il y en a qui dans la route, c'est qu'il s'est trompé de bidon.
0: Non, s'il vous plaît, on se calme.
2: Gérard.
0: Quoi?
2: C'est Yasmine, j'ai une question à te poser.
0: Vas-y.
2: Ça donne pas trop mal à la tête de regarder pendant des heures toute la nuit un Paris-Dakar comme ça, une compétition de Formule 1, t'as pas envie d'aspirine de temps en temps?
0: Moi non.
3: Tu tiens la route, Gérard?
0: Moi je peux te dire une chose, que la Formule 1, moi j'adore ça. Parce que je suis un passionné de Formule 1, c'est tout. Et cette année, attendez.
3: Gérard, j'ai une question.
4: C'est le répondre.
1: Mais c'est le répondre, oui.
0: Je réponds à Yasmine. C'est Yasmine qui m'a posé la question. Moi je peux te dire que même cette année, je vais suivre tous les Grands Prix. Oh, Yasmine.
2: Mais si.
5: Ouais.
3: Et Gérard, qu'est-ce qu'elle fait samedi pendant que tu te tapes les queues devant Jean? Allez-y.
0: Bon, alors, c'est qui vient de dire ça?
3: Gérard, j'ai une question, Gérard. Gérard, moi aussi j'ai une question, Benjamin.
0: Fidar, s'il te plaît.
4: C'est une question, Gérard.
3: Non, non. Gérard, j'ai une question, Benjamin.
0: Tu me chopes ou Steve ou Marceau qui
3: est...
2: Mais c'est pas
0: non,
2: ça.
0: Mais attendez, c'est jamais personne qui dit des conneries.
3: Ça se voit
0: que le chef n'est pas là pour vous. Non, non. Là, pour l'instant, vous êtes en train de me faire chier.
3: Gérard,
0: vous
3: n'avez
0: pas commencé comme ça.
3: Gérard, j'ai une question.
0: Non, passe à la troisième.
2: Ça y est.
0: Êtes-vous pour le rallye Paris-Dakar au départ de Lyon jusqu'à en Israël? Ils sont cons, hein. C'est pas grave.
4: C'est Max qui l'a écrite, alors tu lui diras.
0: Non, Benjamin.
3: Elle est super cette question, super.
2: Ouais, bien joué, Max.
0: Benjamin.
3: Ouais, donc moi je pense que non, pourquoi le déplacer? Il est très bien de Paris à Dakar, donc pourquoi le déplacer de Lyon? Parce que ça fera plus loin, parce qu'avant il fallait aller à Paris, maintenant il faudra aller jusqu'à Lyon.
0: Mais alors,
3: pour ceux qui habitent à Lyon, ce sera plus près, mais pour ceux qui habitent à Paris, ça leur fera du chemin.
0: Mais attends, hey, Benjamin.
3: Oui.
0: En TGV, t'as 2 heures, hein?
3: Bah oui, mais la voiture, tu la mets où dans le TGV?
0: Bah attends, bah, en voiture, selon comment que tu roules, t'en as pour...
3: Avec une Formule 1 sur l'autoroute, ouais, par
4: exemple. Puis en voiture, tu la mets où le TGV, en plus?
2: On n'a pas tous des voitures, hein.
0: Bon, Yasmine.
2: Ouais.
0: Donc pour toi?
2: Bah moi, je dis pourquoi pas, hein, si on peut faire aussi Bordeaux-Bruxelles...
3: Non mais là, tu vas vers le nord, c'est pas
2: vous qui allez
3: vers
2: le sud. Non, mais on peut faire ce qu'on veut, hein, Paris-Dakar.
5: Ouais.
2: Pourquoi
5: ouais.
2: faire tout le temps la même chose?
3: Je suis d'accord. Pourquoi le Tour de France, ce serait pas le Tour de Suisse aussi, on s'en
2: voilà. Ouais, le Tour d'Espagne, si tu veux. Voilà. Bon, Yola répond. Allô?
0: Oui, Steve.
6: Putain, j'ai changé de voix, je suis en train de muer, moi.
0: Steve, s'il te plaît.
6: Ouais, je te réponds, Gérard.
0: Oh, tu travailles ou quoi, là?
6: Ouais, je suis là, ouais. Donc moi, je dirais, ouais, bah, Lyon, bah très bien, parce que déjà, j'habite Lyon. Et en plus, pourquoi pas, donc c'est une bonne idée.
0: Non, mais attends,
6: et...
0: Steve.
6: Ouais.
0: Tu te fous de ma gueule ou tu prends le métro? Tu te fous de ma gueule ou tu prends le métro?
3: Bah, les deux.
0: Tu fais les deux?
6: Non mais explique-moi pourquoi.
0: Non mais attends, tu dis que t'habites à Lyon?
6: Ouais.
0: Et comment que ça se fait que moi j'ai ta fiche et c'est marqué Amiens?
6: Mais je parce que j'arrête pas de voyager, j'ai plusieurs fiches, qu'est-ce que je te
0: dis? Ah ouais ouais, t'as plusieurs fiches, abruti.
6: Bah non,
5: plusieurs noms aussi.
6: Une insulte pour Goldorak.
0: Bon bah et alors, j'en ai rien à foutre, Goldorak, c'est...
3: Deux insultes, foutre.
6: Deux.
0: Ouais, oh, si ça vous plaît pas, c'est le même prix, vous allez virer vous les mecs.
2: Alors, hein. Je peux répondre?
0: Bon, Billie Jean.
2: Oui, écoute, GG, moi je suis tout à fait d'accord. Mais je pense qu'il y aura un tout petit problème. Ce sera à propos du ravitaillement des pneus et de l'essence.
0: Non mais je te... Attends, hey, oh.
3: Ça passe bien de la question, là.
0: Oh, tu réponds à la question ou pas?
2: Mais écoute, oui, c'est
3: bah tout à fait possible.
0: Non mais vous, pour le rallye de Paris-Dakar au départ de Lyon jusqu'en Israël.
2: Mais oui, tout à fait.
0: Non mais attends, on ne parle pas des ravitaillements de pneus. Ou des changements de pneus. N'importe quoi, toi.
2: Il y aura des problèmes, quoi.
0: Pourquoi?
2: Parce que à propos des pneus, ils seront usés parce que c'est une longue distance, donc il y aura un problème de pneus, de pub et de plein de trucs, quoi. GG.
0: Oui, je t'écoute.
2: Bah, voilà,
4: non, mais il s'en fout, Gérard, ce que tu dis. Hein.
6: Ouais, j'ai l'impression.
2: Et la pub, elle pourra pas passer, quoi.
0: Ouais, bon, de manière, je vois. Non, c'est bon, selon. Marceau.
3: Oui. Qu'est-ce qui se passe, hein?
2: Qu'est-ce qui se passe?
4: Ah mais j'ai fait un truc exceptionnel là. Je lui lance une clope et en fait je lance la clope, elle tombe directement dans son Globet de café, donc la clope est morte.
3: Bah, moi j'en touille avec la clope.
4: J'en profite, il y a une question sur Minitel. On nous dit une Formule 1 suce 150 litres au 100. Et Gérard c'est combien?
3: C'est pareil.
0: Attends, non mais attends, je vois. Attendez,
4: Gérard explique.
0: C'est en train de chercher une Formule 1 sus 150 litres au 100.
4: Ouais, c'est ce qu'on nous dit sur Minitel, c'est Max Biaggi qui nous dit ça. Et on nous demande, toi, c'est combien?
0: Rien du tout.
4: Combien tu suces, toi, par jour, par exemple?
0: Pas du tout, ouais, je sais pas.
4: Ah, d'accord.
3: Du poulet, t'en veux une aile.
0: Ouais, Marceau.
2: Moi, j'en veux bien,
0: Marceau.
3: Si tu veux. Oui.
0: Donc, à toi.
3: Non, mais la question, elle est pas sérieuse, et moi, je réponds qu'aux questions sérieuses.
0: J'aime bon,
3: pas
0: alors, Marceau. Marceau.
3: J'aime l'image de la Formule 1.
0: Bon, alors, Marceau.
3: Tu vas gérer.
0: Marceau.
3: Qu'est-ce qu'il y a?
0: Marceau.
3: Quoi?
0: Marceau.
3: Ouais.
0: Tu m'écoutes?
3: Oui, je t'écoute.
0: Eh ben, tu vas aller voir Fulder au standard si tu veux plus répondre aux questions.
3: Non,
0: je suis désolé, Marceau. Soit tu réponds, soit que tu réponds correctement aux questions, ou soit que tu
3: gères.
4: Vas-y. Tu pas.
0: Non, mais alors, dans ces cas-là, tu prends Marceau.
4: Mais attends, Gérard, quand il te pose une question que t'as pas envie de répondre, tu dis non, j'ai pas envie. C'est pour ça qu'après, il a pas envie de répondre.
0: Dans ces cas-là, pourquoi tu participes au débat?
3: Non, mais la question, elle est débile, faut le dire.
0: Voilà, mais la question est débile,
4: pas tous en même temps.
0: Dans ces cas-là, si elles sont débiles, les questions, vous faites une chose. Eh ben, vous.
3: J'ai dit que celle-là, elle était débile.
2: Non, mais maintenant, il faut répondre à même. Débile.
3: D'accord, bah, je trouve ça super qu'il passe par Israël.
0: Ouais, c'est bon, t'as rien compris. Yola.
2: Oui, alors moi je préfère qu'il démarre à Pigalle, qu'il fasse Barbès et qu'il arrive à Boulogne. Hein. Moi,
3: ouais, mais s'il démarre à Pigalle, les
2: non, mais ça sera pas très long. Hein.
5: Non, mais t'as rien compris à la question.
2: Non, mais si, parce que Boulogne ça existe en Israël, hein. Vous connaissez pas l'Israël, désolé.
5: Ah bah oui, on n'est pas israélien.
2: Non, moi non plus, mais bon, il y a la géographie.
5: Non, mais moi je suis inculte.
2: Oui, mais t'as compris. J'ai compris, Gérard.
5: Je voulais te demander, c'est Billie Jean qui te parle. Où se trouve Israël? Parce que je sais pas du tout. Hein.
3: En Écosse.
0: Ouais, c'est ça.
2: Alors, non, mais laissez répondre GG.
0: De toute manière, c'est pas le thème des débats, d'accord? Je fais pas de débat sur la géographie.
4: Mais toi, tu réponds pas à la question. Tu réponds jamais.
0: Pourquoi? Parce que
4: tu sais pas, c'est tout.
0: Voilà, mais voilà,
4: dis-le. Tu sais pas. C'est tout.
0: Mais grave, moi, je dis pas que c'est une question débile, c'est que je ne sais pas. Je suis pas comme Marceau qui dit ouais, mais c'est des questions débiles. C'est tout.
5: Alors réponds, Gérard. Israël, c'est en Afrique, c'est où?
0: Non, c'est pas en Afrique. C'est pas en Afrique. Je ne sais pas, c'est tout.
6: Ouais. Voilà. Merci, si tu veux.
4: Mais Gérard, je peux demander à Steve parce que c'est un grand voyageur.
5: Ouais, mais attends.
1: Juste un truc. Ce que je comprends pas, Gérard, c'est que tu dis ouais, c'est pas là, mais après tu dis que tu sais pas, donc si ça se trouve, c'est quand même là.
0: Je ne sais pas, c'est tout.
1: Oui, mais il dit c'est en Afrique.
0: Non, c'est pas en Afrique.
1: Bah alors, c'est que tu sais où c'est si tu dis que c'est pas en Afrique.
0: Israël, c'est pas en Afrique.
5: Bah, t'es vraiment un culte.
0: Bon, ça commence à bien faire vos questions là.
5: Passons à la quatrième question, s'il te plaît.
0: Alors, pensez-vous que ce genre de sport est dangereux le matin?
4: Et là, on va mettre un 10,
0: vous allez réfléchir et on va mettre l'avis. C'est bien quand on n'a pas de caniche avec des carottes où je pense.
7: Présent, Gélade.
0: Yasmine.
5: Ouais, je suis là.
0: Steve.
6: Coucou, je suis là.
0: Billie Jean.
5: Bonsoir. Ouh.
0: Marceau.
3: Ouais, enchaîne.
0: Marceau, je te préviens, tu vas te calmer, tu vas pas commencer, d'accord?
5: Il est à l'énergie,
3: tu vas gerber,
5: Marceau. Non, calmez-vous, là.
0: Ok, parce que si j'enchaîne, tu vas enchaîner, je vais prendre quelqu'un d'autre à ta place, Marceau.
5: Ouais.
0: Ok.
3: Calmons-nous, excuse.
0: Yola, pour finir. Ouais. Donc, alors, la quatrième. Donc, je pense que vous avez eu le temps d'y réfléchir.
3: On a fait que ça.
5: Tu peux la répéter, s'il te plaît?
0: Je vais pas m'amuser à répéter toutes les questions.
3: Ne t'énerve pas, Gérard.
0: Alors, pensez-vous que ce genre de sport est dangereux le matin? Voilà.
5: Je réponds.
0: Ben, allez-y.
5: Donc, Billie Jean.
0: Mmh.
5: Donc, moi, je pense que c'est dangereux quand même le matin.
0: Mais pourquoi?
5: Parce que, écoute, le climat n'est pas approprié. Ton physique n'est pas à point.
0: Mmh.
5: Donc, t'es pas entraîné, tout ça. Et scientifiquement, le corps ne doit pas travailler le matin, quoi. Donc,
0: d'accord.
3: Marceau, je peux répondre?
0: Oui.
3: Donc moi, le matin, comme j'ai la gaule, je conduis sans les mains.
0: Bon, bah Marceau, tu vas aller faire un petit stage.
3: Mais quoi? Mais c'est vrai.
5: Mais il a rien fait.
8: Il a le droit de répondre, Gérard.
3: J'ai rien dit de méchant, c'est vrai.
5: Bon. Tu veux qu'il réponde, il répond.
3: T'es jaloux que parce que je conduis avec ma quéquette, c'est ça?
0: C'est pas méchant, Yola.
5: Oui, alors moi, je préfère que... Enfin, je pense que c'est plus dangereux le soir... Parce qu'étant donné que le soir, on voit rien et les routes ne sont pas éclairées.
3: Ouais, voilà, et puis il n'y a pas de phare sur une Formule 1.
5: Voilà, ouais.
3: C'est mal éduqué.
5: C'est plus dangereux le soir. Hein.
3: Pour peu qu'il y ait un Grand Prix dans la nuit, hein, Formule 1, et paf, tout le monde dans le mur. Hein.
0: Non, mais je vous parle du matin, hein, je vous parle pas du soir. Hein.
5: Bah, tu nous as dit que c'est dangereux le matin. Moi, je t'ai dit que c'est dangereux le soir. Plus dangereux le soir que le matin.
3: Je sais pourquoi est-ce qu'il n'y a pas de phare, d'allume-cigare et d'autoradio sur une Formule 1, alors que ça coûte des millions.
0: J'en sais rien. Steve.
3: Ok, merci.
6: Bah écoute, moi je dirais que ouais. Je trouve que c'est très dangereux le matin, parce que quand tu regardes bien, Senna il est mort le matin et Alain Prost aussi.
0: Alain Prost n'est pas mort, je te signale.
5: Il est mort,
3: on n'entend plus parler de lui.
5: Il est mort.
0: Alain Prost est directeur d'écurie.
4: Non, il est n'importe quoi, il n'est pas dans les chevaux.
3: Directeur d'écurie.
0: Les directeurs, ils s'occupent d'une écurie de Formule 1. Non, je suis désolé. Vous allez vous calmer.
3: Le directeur d'écurie, il a 4 chevaux.
5: Ça s'appelle comment l'écurie de Prost?
0: Honda.
5: Comment?
0: Honda.
4: N'importe quoi.
5: Pardon,
3: désolé. Pas de pub.
0: Steve, donc tu viens de répondre. Yasmine.
5: Ouais, moi je
6: réponds une deuxième fois si tu veux.
0: Non, tu réponds pas une deuxième fois, Steve. Yasmine.
5: Moi, je suis tout à fait d'accord avec Yola. C'est plus dangereux le soir que le matin. Le soir, on voit rien et c'est tout.
0: Mmh. Et Benjamin.
5: On passe entre les murs.
3: Bah, si tu veux, le matin, comme t'as la tête dans le cul, bon bah, si tu conduis avec le cul devant, quoi, tu risques d'avoir un accident. Donc, je pense qu'il vaut mieux éviter de conduire le matin.
5: Ouais, comme moi, en fait.
0: D'accord.
4: Bon, et toi, Gérard?
0: Personnellement, moi, je pense que c'est plus dangereux le matin et c'est tout.
4: Et est-ce que tu crois que le pilote de Formule 1 doit prendre un petit déjeuner obligatoirement le matin avant de courir?
0: Ça, je peux pas te dire parce que je sais pas ce que j'ai jamais été sur un circuit, donc je peux pas savoir ce qu'ils mangent exactement avant de partir.
4: Non, mais tu crois que c'est bien qu'ils mangent avant de prendre la route?
0: Bah, il y en a qui mangent avant, il y en a qui mangent après.
4: Ah ouais? Tu crois?
0: Mmh.
4: C'est tout?
0: Ouais.
4: Merci, Gérard. Merci.
3: Gérard? Non,
0: oui.
3: J'ai une question, Benjamin. Est-ce que t'aurais voulu, quand t'étais petit, faire de la Formule 1?
0: La Formule 1, ça se fait pas petit, hein. Ça se fait quand même.
3: Mais quand t'étais petit, t'aurais rêvé, quand t'étais plus grande, de faire.
5: Est-ce que tu tapais dans la Formule 1? Non mais
3: tu sais, quand t'étais petit, est-ce que t'avais un rêve de te dire plus tard, quand je serai grand, je ferai de la Formule 1?
0: Non, moi mon rêve quand j'ai... comment?
1: Mais vous posez une question, laissez-le répondre alors.
0: Donc je réponds à Benjamin, moi mon rêve quand j'étais petit c'était toujours de conduire des camions, c'est tout. Voilà.
4: Ah, bah t'as...
3: Tu mets un petit devant toi, ça fait airbag.
0: Bon alors Marceau, tu t'en vas, salut.
2: Non, merci. C'est très, très
0: merci. Bon. Bonne nuit.
1: Gérard, par contre, on nous dit sur Minitel, pas possible la Formule 1 parce que pas d'alcool au volant.
0: Non, mais là, je suis d'accord avec toi.
1: C'est clair, c'est Max Biaggi encore.
0: Oui, mais je suis d'accord avec lui, c'est vrai.
2: Mais GG,
0: oui.
2: GG, c'est Billy Jean. Je voulais te dire un truc. Si vraiment t'es un pro de la Formule 1, tu vas répondre à cette question. Les gamins qui vont être plus tard champions de Formule 1, ils commencent un sport quand ils sont jeunes. Ils conduisent, mais ils conduisent quoi?
0: Bah, des kartings.
2: Voilà, bah, excellent. Et après, ils montent en quoi?
0: Ils montent en...
6: La division.
0: Bon, c'est... Oh.
2: Non, mais vas-y, GG.
0: Karting, Formule... Non, il n'y a pas de Formule 4, c'est Formule 3. Et après, c'est Formule 1.
2: Voilà,
0: donc on continue. Allez, vous voir. Oui.
2: Yasmine, elle a une question.
0: Oui.
2: Je voulais demander, t'as déjà vu de la Formule 1 en direct, mais de près?
0: Non. Non, mais justement, c'est ce que la question... La question.
2: Ah, vas-y.
0: Allez, vous voir ce sport sur les circuits ou autres.
2: Ah.
6: Bah, je peux répondre, Benjamin.
0: Oui.
6: Ouais, ben, bah, je peux te dire que non, parce que j'y suis allé une fois, et que ça fait un bruit de folie. Hein. Il faudrait mettre des sourdines là-dessus, hein. Ou alors il faudrait mettre airbag ABS ou un truc comme ça, parce que
0: non,
6: ça
0: mais,
6: fait trop de bruit, hein, les Formule 1.
0: Benjamin.
6: Oui.
0: Donc, t'as été sur quel circuit exactement?
6: Hein, sur Magny-Cours.
0: Ah ouais, celui qui est du côté de Nevers, là.
6: Voilà, mais je conseille à personne, parce que ça fait un bruit de folie. Hein.
0: Ouais, ben ça, je suis d'accord avec toi. Hein. Même quand tu les suis pendant plus de 2 heures à la télé...
6: Ouais, mais moi, déjà, que ça me fait chier en plus. Alors toi encore, t'es un passionné, donc à la limite, même le bruit, ça te gênerait pas trop. Alors moi, déjà, ça me faisait chier d'y aller, alors en plus, avec le bruit...
0: Non mais c'est pas que je suis moi je peux très bien aller sur un circuit et rester 2 heures à entendre les voitures tourner, ça me dérange pas du tout, hein.
6: Mais celui de Monaco il paraît il est très bien, je suis jamais allé mais très bien il paraît.
0: Ouais mais celui de Monaco il est excusez-moi, celui de Monaco donc il est quand même assez dangereux par rapport à Magny-Cours, hein. Parce que celui-là il se déroule en pleine ville.
6: Ouais voilà, puis il y en a un qui s'était tué, enfin pas qui s'était tué mais presque, il avait failli, un pilote là, je sais plus lequel. Tiens Gérard éclaire si ma lanterne. Qui avait failli se tuer à Monaco.
0: Attends, ouais, je vois celui qui a manqué de se tuer, c'est un Français, mais attends.
6: Ouais, voilà,
0: non, c'est pas Olivier Panis.
6: Non, que tout le monde croyait qu'il allait mourir, et puis en fait, au bout de 2-3 mois, il s'est remis.
0: Si, c'est Olivier Panis, mais c'est pas sur le circuit de Magny-Cours.
6: Non, pas sur ce circuit-là, non.
2: Ah, oui,
0: non, c'est sur un autre qui pensait, il est resté plus de 3 mois.
6: Il y a assez longtemps.
8: À Barcelone.
0: Ouais, voilà. Attendez, Steve, et puis tout ça là. Je réponds à Benjamin. Ouais, je sais. Je suis d'accord avec toi. Mais celui de Monaco, je vois c'est à la sortie du pont que il y a une espèce de virage et que le mec qui s'est pris le. Ah merde, comment on appelle ça?
6: Ouais, c'est un virage en Al-Fayed, on appelle ça.
1: Al-Fayed?
0: Non. Bon, Fildar, la semaine prochaine, tu feras pas partie de l'équipe.
1: C'est pas grave.
6: Fildar, il a dit quelque chose de drôle, là, pour une fois, il aurait mieux fait.
1: Excusez-moi, 30 secondes, juste pour dire à Maria Carré sur Minitel de me laisser son numéro de téléphone pour qu'on la rappelle après. Merci.
4: Et on accueille Casimir à la place de Marceau.
6: Oui, bonsoir Casimir.
2: Bonsoir Casimir.
6: Bonsoir tout le monde, c'est Casimir de l'île aux enfants. Voici venu le temps. C'est l'île aux enfants d'Angoulême.
0: Ouais, ben peut-être, mais pour l'instant c'est automoto, d'accord.
6: Ouais, Gérard.
0: Le thème du débat. Yasmine.
2: Ouais, alors moi ça me ferait trop mal à la tête d'y aller, j'aurais trop la tête qui tourne et je trouve ça trop cher et trop loin.
0: Non mais attends, mais Yasmine, pourquoi tu dis que ça peut tourner la tête? Je vois pas.
8: Je me fais tourner.
0: Non, mais arrêtez, s'il vous plaît.
2: On va déjà à moi.
6: C'est toi.
0: Bon. Fildar, s'il te plaît, tu vas me les calmer là parce que ça commence à bien faire.
2: Calme, excuse-nous, Gérard.
1: Calmez-vous.
6: Gérard, c'est Steve, je peux répondre.
0: Ben, Yasmine, pourquoi que tu dis que ça te fait mal à la tête?
2: Parce que je trouve qu'il n'y a aucun sens à regarder des voitures qui tournent dans tous les sens. Ça me donne la tête qui tourne.
6: Moi, je vois, j'ai mal à la tête quand je vois Ayrton Senna qui s'éclate contre un mur.
0: Bon, Steve.
6: J'aime pour lui.
2: Mais qu'est-ce qu'il y a dans la Formule 1?
6: Tu posais deux questions. Bah écoute, moi je suis allé au Grand Prix du Brésil et au Grand Prix de Monaco. Donc le Grand Prix de Monaco, tu sais, c'est quand Schumacher avait gagné devant Barrichello. Et j'écoute.
0: Monaco.
6: Ouais.
0: À Monaco, c'est Olivier Panis qui a gagné.
6: Non, c'est pas ça. Mais il y a longtemps, Gérard, on parle. Il y a 4e, Gérard.
0: Non, Olivier. Non, je peux vous dire qu'en 90.
6: Non, mais tu connais rien, Gérard, j'y étais, toi, Gérard.
0: Non, attends, Steve, tu permets, j'y connais rien, je suis désolé. Mais à Monaco, il pleuvait. Il pleuvait et le sol. Le seul qui a terminé, ils sont restés à 6 voitures.
2: Ouais.
0: Merci pour celui qui vient de roter.
6: Je sens que ça passe tenir.
0: Merci Manu. Donc, Steve, je peux te dire une chose. Qu'ils sont partis à 20. Ils étaient 20 qualifiés. Sur 20, il y avait eu 6 voitures à l'arrivée. Et le seul qui a gagné, c'est Olivier Panis. Non.
8: Et tu l'as enregistré, Gérard?
0: Non.
9: Ah non, Marreur, pas premier.
0: Non, c'est pas vrai.
8: Non, mais Gérard, Schumacher, on peut-être il y a plus longtemps, Gérard.
0: Non, Schumacher, tu sais où qu'il a terminé? Il a terminé dans les règles de sécurité.
8: Gérard,
9: pas trop le sujet.
10: Je voulais savoir si Diana faisait une course quand elle...
8: Tu paniques un peu.
0: Billie Jean.
11: Oui. Oui, écoute, pardon, bah je dis que oui, hein.
8: Non mais attends, réponds. Tu te fous de sa gueule ou tu prends le métro, là?
11: Non mais attends. Écoute, très sincèrement, je suis déjà allé à un circuit. Comme je t'ai dit, j'étais hôtesse et...
0: Ouais, c'est
11: voilà.
0: Ça. Mais attends, t'as même pas été capable de me répondre tout à l'heure à la question, donc je te crois plus.
8: Ok.
0: Yola.
12: Oui, alors moi j'adore aller dans les Grands Prix du Brésil, parce que j'adore me... Allô?
0: Oui, je t'écoute.
12: J'adore me mettre à poil et courir derrière les voitures et me faire courser par les flics.
8: C'est ça.
12: Et surtout, Gérard, j'ai une question importante à te poser qui me travaille la tête depuis tout à l'heure. C'est comment font-ils pour faire caca?
0: Comment? Moi, j'en sais rien.
12: Qui des
0: bon, allez, Casimir.
12: Tu connais, tu devrais répondre quand même.
0: Casimir.
9: Oui, Gérard.
0: Et à toi.
9: Parce que moi, j'étais au standard avec Filda.
8: Le temps.
0: Allez, vous voir ce sport sur le circuit ou autre.
9: Alors, donc, je vais répondre.
0: Ouais, bon, Casimir.
9: Oui.
0: Tu vas baisser ta chambre d'écho, s'il te plaît.
9: Pas de radio.
8: Donc, Casimir, voici venu le temps de répondre. Là.
9: Alors, voici venu le temps de répondre. Donc, à côté de chez moi, à La Rochefoucauld, il y a un centre de karting. Et une fois, j'y suis allé complètement bourré avec ma mobylette et je l'ai cassé là-bas.
0: Ouais, d'accord.
9: C'est tout ce que j'ai fait.
0: N'importe quoi.
8: Et t'avais fumé quoi avant d'y aller?
12: La moquette, le bédo.
9: J'avais bu.
0: T'aurais pas fumé la moquette, non?
9: Il est trop fort,
12: Gérard. Ah, super, Gérard. Trop drôle, Gérard.
8: Et son cul, c'est du poulet, vous en voulez une aile?
0: Vous restez poli, s'il vous plaît, merci.
9: Gérard, dans le métro.
12: Gérard,
0: oui.
12: Je voulais te dire aussi, en fait, c'est possible de voir le circuit à la télé, quoi.
0: Non, mais attends, c'est qui vient de poser cette question?
9: C'est l'autre, là, lèche-cul, là, comment ça s'appelle, Rita, là.
0: Ouais, Billie Jean, là.
9: C'est pas Billie Jean, là.
12: Ouh, ouais. La quoi?
9: On me la fait pas, là.
12: Pardon?
9: C'est l'autre, la lèche-cul, là, Rita, là.
12: GG?
0: Quoi?
12: T'acceptes que les mecs insultent les nanas comme ça?
0: Pour l'instant, c'était...
12: Mais il s'en fout, il a fendu maintenant.
0: Je vais dire vous vous calmez?
12: De quoi?
9: C'est une habituée, elle.
12: Mais qu'est-ce que tu racontes?
0: Ouais.
4: On continue le débat, là.
0: Ouais. Donc, ta question, là, je vois pas le rapport, parce que ça revient à la première question et on en est déjà à la sixième. Hein.
12: Oui, c'est moi qui peux regarder les circuits à la télé.
0: Eh ben, on vient déjà... la première question, c'est regardez-vous à la télé, la Formule 1.
12: Non,
0: donc,
12: c'est
0: pareil. C'est pareil.
12: Yola, c'est important. Moi, je voudrais savoir si on peut regarder des circuits à la radio.
0: Non, tu peux les écouter.
12: Ouais, les écouter.
8: Mais ça perd beaucoup de son intérêt, Gérard.
0: Bon, vous vous calmez, s'il vous plaît, merci. Avez-vous un pilote dans votre famille? Alors, Benjamin.
8: Bah oui, parce que en fait, je voulais pas le dire, parce que bon, je voulais passer incognito, mais parce que j'ai participé à ce débat, parce qu'en fait, j'ai un
12: oncle
8: qui s'appelle Jean Alési, quoi.
12: On t'a reconnu, Alési.
9: Putain, comme moi.
4: Vache, on a eu un fils de... Enfin,
0: excellent,
4: un père de star.
0: Excellent.
8: Jean Alési, bon, je voulais pas le dire, parce que bon, je voulais pas foutre tout le débat en l'air.
9: C'est mon frère, alors.
8: Bah oui, voilà.
0: Bon, Yasmine, c'est bon, ça y est. Yasmine.
4: Bah attends, il peut nous en parler un peu quand même, si son frère c'est Jean Alési.
0: Non, mais moi je continue le débat parce que...
4: C'est bien pour le débat, Gérard.
8: Je peux vous dire pourquoi il perd tout le temps, Jean Alési.
4: Bah vas-y.
8: Parce qu'il a toujours une bouteille de brandy dans sa Formule 1.
0: N'importe quoi.
9: Moi je le connais pas bien, mon père, Jean Alési, parce qu'il m'a abandonné au bord de la route.
0: Hein. Qui c'est qui vient de dire ça?
9: C'est Steve.
0: Steve, je crois que tu vas... Je crois que tu vas aller voir au standard si j'y suis tout à l'heure.
4: Ah non, t'y es pas, t'es là. Bon, on continue.
0: Yasmine.
11: Tu peux répéter la question, s'il te plaît, j'ai mal entendu.
0: Tu peux parler un peu plus fort devant ton combiné, s'il te plaît, merci.
11: Tu peux répéter la question, s'il te plaît, j'ai mal entendu.
0: Ok. Alors, avez-vous un pilote dans votre famille? Oh, vous vous calmez, s'il vous plaît, derrière, quand je parle, merci.
4: Mais Gérard, c'est pas forcément un pilote de F1, hein. Ça peut être un pilote de tracteur, de...
11: Pilote de chasse.
0: Ah, moi, j'ai...
4: Ouais, de chasse.
0: C'est tout, moi, c'est marqué un pilote dans votre famille, je sais pas de quoi, c'est tout.
12: C'est Yola, moi j'ai mon cousin, il est pilote d'aspirateur.
0: D'accord.
8: Non, pilote de chalutier.
11: De répondre, là.
8: Allô, Gérard.
0: Ah, Yasmine.
11: Ouais, alors moi mon frère c'est Schumacher.
0: C'est ça.
11: Ouais. Je me présente.
8: Là tu te fous de sa gueule ou tu prends le métro là?
0: Non mais là pour l'instant Yasmine.
11: Ouais.
0: Yasmine, tu vas te calmer parce que sinon tu vas dégager.
11: Yasmine, habitué, ouais.
0: Non mais tu vas répondre comme il faut à la question parce que pour l'instant je t'y crois pas.
8: Ouais voilà, là t'es pas crédible.
9: Je te crois pas, je ne te crois pas.
8: Je ne te crois pas, voilà, ne te.
0: Steve.
11: Bah j'ai pas de réponse alors.
0: D'accord. Steve.
13: Ouais, bah j'avais un pilote, enfin dans ma famille, un pilote quoi, et j'avais dit hors antenne avec toi qu'on n'en parlait pas, enfin bon, c'était un prof quoi, mais maintenant il est mort donc.
0: Steve. Steve. Steve. Tu commences à me les gonfler sérieusement, tu vas dégager dans moins de deux toi.
13: Attends, je rentre de voyage, je suis fatigué, faut bien rigoler un peu.
0: Eh ben alors dans ce cas, si tu rentres de voyage, eh ben tu vas te coucher
4: ça. Non mais ça le détend de participer à tes débats, c'est tellement magnifique.
0: Billie Jean. Billie Jean.
14: Oui. Moi. Moi, c'était mon arrière-grand-père qui a fait. Il était pilote de chasse, c'était pendant la Seconde Guerre mondiale.
0: Ouais, c'est ça.
14: Bah écoute, je sais tout ce que je dis.
0: Oh, tu vas calmer ou tu dégages, toi.
4: S'il vous plaît, s'il vous plaît.
0: Oh, Billie Jean, tu commences à me les gonfler là, tu vas te calmer, hein.
13: Gérard, calme-toi.
4: Rien dit du tout. Du calme.
0: Tu vas te calmer un petit peu, Billie Jean, quand je parle, ok?
13: Calme-toi, Gérard.
14: Je crois personne.
0: Ouais, ouais. Mais toi, tu participes toutes les semaines au débat, ça commence à bien faire.
13: Non, mais Gérard, c'est une habituée, ouais. C'est Rita, après, qu'est-ce qu'elle a fait?
14: Non, mais attendez, vous racontez n'importe quoi, hein.
0: Gérard, ouais, c'est ça. T'inquiète pas que toutes les semaines, tu changes de voix.
13: Gérard.
14: Bah, alors, okay. Tu as un robot, alors.
0: Ouais, ouais.
13: Gérard.
0: Yola.
14: Oui, alors moi, je disais que j'avais mon cousin, il était pilote d'aspirateur.
0: Ah, ouais, t'avais répondu.
13: Mais Gérard.
0: Quoi?
13: Gérard, c'est Casimir.
0: Ouais, Casimir.
13: Oui, j'ai une envie de gloubi-boulga.
0: Oui, bon, Casimir, réponds correctement à la question, sinon tu vas virer, quoi. Ça va aller vite.
13: Je réponds. Ben, mon père était pilote de chasse dans l'armée de l'air avant. Mais c'est tout, quoi.
0: Non, mais quel est le rapport avec... Quel est le rapport avec le débat?
13: Ben, tu demandes s'il y avait un pilote dans la famille.
0: Pilote auto-moto, d'accord?
13: Ah, non. Ah, si, j'ai un oncle qui a fait le... Comment ça s'appelle, le bordel, là?
4: Le Touquet.
13: Le truc du Mans, là.
0: Les 24 heures du Mans?
13: Les 24 heures du Mans, ouais. Mais c'était dans les années 50, ça.
0: Ouais, d'accord.
13: C'est vrai, hein.
15: Mais Gérard, si je peux me permettre de jouer le médiateur de ce débat, c'est-à-dire qu'à chaque fois, tu poses une question, tu poses des conditions à cette question, comme quoi tu ne sais pas pilote de quoi c'est censé être.
13: Ben voilà.
15: Et après, quand les gens te disent mon père ou mon frère ou qui que ce soit...
0: Qui c'est qui parle, là?
15: Benjamin.
0: Non, mais Benjamin,
15: oui.
0: Le débat c'est automoto, d'accord?
15: Ouais, mais tu ne le crois pas, alors que tu as dit...
0: Non, mais attends, Benjamin,
15: savais pas.
0: Benjamin.
15: Oui.
0: Quand on parle de pilote... Hein, avez-vous un pilote dans votre famille? C'est automatiquement sur le débat.
15: Oui, c'est pas sur... Au départ à la question, Gérard, tu as dit je ne sais pas maintenant si c'est quel pilote, pilote de quoi. Tu as dit toi-même.
0: Ah non.
13: Ouais, Gérard.
0: Mais non, parce que ça. Non, mais ça c'est Fildar qui m'a demandé pilote de quoi. J'ai répondu, j'en sais rien parce que c'est pas moi qui ai fait cette question, d'accord?
15: Oui, d'accord. Alors enchaîne, Gérard.
0: Ok. Alors dépensez-vous beaucoup d'argent dans les magazines de F1, etc.
13: Casimir.
0: Alors attendez, je précise bien. Magazine de F1 et ou etc. C'est-à-dire automoto et tout ça. Hein.
14: Oui.
0: Sur les magazines de Formule 1, sur les magazines...
15: Les avions,
0: mais,
15: ça compte pas.
0: Non.
15: D'accord.
0: Mais non, ça, qui c'est qui dit des avions, là?
15: Benjamin.
0: Bon, Benjamin.
15: Non, mais je mets tout au clair au départ, comme ça, il n'y aura pas de...
0: Non, mais t'as les magazines sur pour acheter des voitures, donc auto-journal et tout ça. Attendez, il y a une question Minitel?
4: Non, c'est pas une question. C'est juste pour dire à Maria Carré de tout à l'heure qu'elle raccroche maintenant qu'on puisse la rappeler.
0: Okay. Bon, alors, si elle pouvait...
4: Elle est en tournée, là. Attends, c'est bon.
0: Donc,
4: le temps.
0: Benjamin?
15: Oui, alors, oui, bah, moi, je pense que oui.
13: Je vais dire ouais.
0: Oui, mais alors, dans...
15: Non, mais pourquoi pas? Pourquoi pas, on peut bien mettre ses argents dans des accessoires sexuels, donc pourquoi pas dans des revues Formule 1 et des revues de cinéma aussi. On peut mettre de son argent dans toutes les revues qu'on veut, à condition évidemment qu'on soit fan. Comme toi, Gérard, ce serait tout à fait normal que tu mettes ton argent
4: Peux parler devant ton téléphone, s'il te plaît?
15: Oui, ce serait tout à fait normal, c'est mieux là. Donc Gérard, ce serait tout à fait normal que toi tu mettes ton argent justement dans ces revues-là, puisque toi tu en es fan. Mais à partir du moment où on n'est pas fan, je vois pas pourquoi on mettrait son argent.
0: Bah, disons moi, si tu veux, moi je mets pas mon. Jusqu'à maintenant, j'ai qu'un bouquin de Formule 1, c'est tout. J'ai pas dépensé.
4: C'est lequel?
0: Il est bien, je l'ai pas là.
13: Automag, pardon.
15: Mais Gérard, tu fais pas très fan là, parce qu'à chaque fois qu'on te pose une question, soit tu sais pas, soit tu dis que t'en as pas beaucoup,
0: mais,
15: donc tu fais pas très fan là.
0: Non mais attends. Je réponds à ta question, je te dis, pour un seul, je ne dépense pas mon fric là-dedans,
14: bon,
0: si tu veux. J'en ai qu'un. J'ai celui de je sais plus quelle année, et c'est tout. J'ai que celui-là comme...
4: 72.
15: Tu achètes quoi comme autre magazine?
14: Les années quoi, les années
0: 60? Non, les années 60, attends. Non mais attends, toi, Billie Jean, je sens que tu vas pas continuer longtemps, quoi.
13: Calme-toi, Gérard, calme-toi.
14: Je peux répondre à la question?
0: Yasmine.
16: Ouais. Alors moi en fait j'achète pas ces magazines parce que je trouve qu'ils gagnent assez d'argent en faisant des compétitions. Et voilà, donc je vois pas pourquoi je leur donnerais de l'argent parce qu'ils le méritent vraiment pas.
0: Non mais bon, l'argent que quand t'achètes le magazine, l'argent...
13: C'est chiant ce débat.
0: Qui c'est qui vient de dire que le débat il était chiant?
4: Personne ne va ne le dire, hein, c'est clair. Non, mais ce que je veux dire, moi j'avais lu un truc comme quoi 60% des recettes des magazines vendus étaient redonnées aux enfants des pilotes de F1.
0: Non, c'est faux.
3: C'est faux. Gérard, je peux te demander quelque chose.
0: C'est qui?
3: Bon, ben, c'est Benjamin. Pourquoi chaque fois qu'on te dit quelque chose, une suggestion ou quoi que ce soit, chaque fois tu dis c'est ça ou...
9: Ouais, non, Benjamin. Oui, bon ben, c'est ça.
3: Ouais, mais pourquoi à chaque fois, Gérard, tu ne crois pas à ce qu'on te dit? C'est ça qui m'échappe.
0: Non, parce que moi, je peux te dire une chose, qu'il n'y a pas de fondation pour les...
4: Non, mais pas de fondation, mais est-ce que tu penses, toi, si c'est vrai ce que je viens de dire? Qu'est-ce que t'en penses?
0: Je te dis que c'est faux, c'est tout.
4: Mais je te dis que c'est vrai, moi.
0: Moi, je te dis non, c'est tout, voilà. Donc, Steve.
3: Avec Steve, quoi, peux-tu dire, ça n'existe pas.
9: Gérard, est-ce Steve. Que c'est vrai que t'as été réceptionné par la quête des orphelins de la Formule 1?
0: C'est qui? C'est qui vient de dire ça?
3: Là, tu vas gerber, là, celui qui a dit ça. Non,
0: ouais. Moi, je vais arrêter là, ça va être terminé. Tu me calmes, celui qui vient de dire ça, s'il te plaît, merci.
4: Okay.
16: Bon, Yola répond à la question.
0: Je veux savoir qui c'est.
4: C'est Casimir.
3: Oh, Casimir, quand même.
0: Casimir, il s'en va.
4: Non, je le calme.
16: Oh là là.
0: Non, bah, tout de suite. C'est pas parce que Max n'est plus là qu'il va falloir foutre.
4: Mais ça fait trois fois que tu le dis, on le sait, maintenant, continue ton débat. Merci.
0: Donc, Billie Jean.
16: Oui, écoute, moi, je dépense pratiquement tout mon fric dans les revues, parce qu'à chaque fois qu'il y a Michael Schumacher, ben, je dois acheter.
0: D'accord.
16: Tout le temps, donc.
3: C'est pas bête comme raison.
16: Ok.
0: Yola.
16: Oui, alors moi, bon, je suis pas très fan d'automoto. Je préfère acheter les magazines du style, parce que je suis plus fan de Playboy, Hot Shop Magazine, Sexy Boy.
3: Penthouse.
16: Partous Boy.
3: Non, mais on fait pas de pub, on a dit qu'on faisait pas de pub.
16: Yola. Je dis que je préfère ces magazines-là qu'aux magazines automoto. On fait pas de pub.
0: Yola.
16: Oui.
0: Quel est le rapport avec les magazines automoto?
16: Parce que tout à l'heure, t'as expliqué que bon, c'est vrai qu'il y a beaucoup de gens qui achètent le magazine automoto. Mmh. Mais bon, moi, je préfère dépenser mon argent dans les magazines Playboy, Homo Magazine et des magazines plus comme ça, quoi. Tu comprends, Gérard? Mmh.
4: En plus, il y a certains pilotes de F1 qui ont posé nus déjà dans les bouquins comme ça.
16: Bien sûr, hein.
0: Oui, attendez, s'il vous plaît.
16: Moi, j'ai un magazine...
0: Attendez!
4: Mais non, mais tu vas gueuler, mais j'ai rigolé, mais ça va pas te faire plaisir, quoi. Enfin bon, tant pis. Je suis abonné à une revue qui s'appelle Gérard et ses gros cubes, et on voit tous les protos de GG, Christine 125 et Sandy 750.
3: Non, mais Manu, si c'est pour dire ça, pour tout foutre en l'air l'ambiance
0: c'est
3: du débat,
0: c'est qui?
4: C'est Triceps.
0: Bah Triceps, tu vas te faire enculer, connard.
4: Oh non,
0: Gérard. Voilà, c'est tout, ça y est, prendra. Il aura compris.
4: C'était pas la peine d'insulter. Hein.
0: Et Casimir, pour finir.
16: Oh là là.
9: Bon, ben moi, j'achète pas beaucoup de bouquins d'automoto. Mm-hmm. Jamais, même. Parce que la Formule 1, moi, j'en ai rien à péter. Mais bon, j'aime bien quand même.
0: D'accord.
13: Bah, Gérard, c'est Steve, j'ai pas répondu. Hein.
16: Pas répondu.
4: Oui, Steve n'a pas répondu.
3: C'est vrai. Il répond, Steve.
0: Alors, vas-y.
4: Avec plaisir. Bah,
13: écoute, ouais, déjà, bien, t'as bien raison de casser le mec qui t'a envoyé un message sur Minitel, c'est bien. Je suis avec toi.
0: Mm-hmm.
9: Ouais, on est tous avec toi.
13: Deuxième chose, donc, bah écoute, tu sais, je speed beaucoup, je voyage pas mal, mais quand je rentre un peu chez moi, il m'arrive ouais, d'acheter une revue comme Le Monde, ouais.
0: Alors.
16: Mais en fait, GG,
0: oui.
16: Je voulais te dire un truc.
0: C'est qui?
16: Le problème, c'est que.
0: C'est qui te pose la question?
16: Je veux te dire, le problème, c'est que ça coûte énormément, ça coûte cher quand même. Donc tout ton fric il passe en fin de compte.
0: Alors moi je vais te dire une chose, dans ce cas-là, je vais te renvoyer l'appareil. Dans ce cas-là, si ça coûte cher un magazine de F1, moi je vais te dire une chose, que d'acheter d'autres magazines, ça revient aussi cher que d'acheter un magazine de F1.
4: Quel genre de magazine?
0: T'as qu'à prendre n'importe quel magazine sur des chanteurs, ça revient aussi cher.
4: Alma Magazine, tout ça.
0: Alors,
16: mais
0: t'es
16: d'accord avec
0: ça? Bon, ça y est, on a fait le tour de la question.
16: Ok, Gérard.
0: Oui.
16: Yasmine a une question, tu pourrais répondre s'il te plaît?
0: Vas-y.
16: Aux questions que tu poses, tu réponds jamais.
0: Bah c'est une question, moi je t'ai dit.
3: Moi j'ai une question moi.
0: Bah attends, tu permets.
3: D'accord.
4: Chacun son tour.
0: Donc je te réponds Yasmine, j'ai dit tout à l'heure que j'avais qu'un bouquin de sur la Formule 1, c'est tout.
3: Gérard, je peux te poser une question, c'est Benjamin.
0: Oui.
3: Oui, donc je te pose la question, donc tu dis que tu n'as qu'un magazine, mais est-ce que tu as des accessoires, style des casques, des volants
0: Non.
3: Non mais c'est absolument sérieux hein, ce que je te demande Gérard.
0: Est-ce que tu as des combinaisons? Celle qui se marre, quand on pose des questions comme ça, va dégager.
9: Ouais,
0: donc,
9: c'est sérieux
0: en
9: plus,
16: c'est
0: la
9: lèche-cul
0: là,
9: celle qui
0: se
9: fait
0: pas. Ah, Billie Jean.
16: Mais bon,
0: vous êtes tombé
16: là.
0: Ouais, laisse tomber, je serais que toi, je me calmerai tout de suite aussi.
16: C'est pas moi qui ris là.
0: Ouais, non, mais je veux pas le savoir. Donc je réponds, donc c'est Benjamin qui m'avait posé cette question.
14: Là je veux en rantaine après ça.
0: Qui
14: on va se prendre en
3: rantaine. Alors,
14: on peut écouter Gérard s'il vous plaît, merci.
3: Ouais, Gérard il veut répondre là pour
17: et Marie, t'inquiète pas, je t'aime bien quand même.
0: Bon donc pour répondre à la question à Benjamin avant qu'on pose la question et qu'on fasse une pause. Donc je réponds tout de suite, non je n'ai pas d'accessoires, ni de casque, ni de volant, ni de gants.
3: Est-ce que tu voudrais en avoir par exemple? Parce que si par exemple un pilote un jour se voit, se dit ah je vous reconnais, vous êtes Gérard de Suresnes et ça, tenez, je vous offre mon casque par exemple.
0: Bon attends, déjà faudrait que les pilotes écoutent la radio quand même.
3: Non, ça dépend, ça se trouve. Non mais imaginons même il te connaît pas même. On dit alors il rentre au vestiaire et toi t'étais sur le chemin des vestiaires et tout, tu l'acclames le pilote et puis lui il fait ah bah vous avez une bonne tête et tout, ce qui risque pas d'arriver, et il te donne le casque.
0: Mais moi je le prends, moi je veux bien.
3: Et tu est-ce que tu lui fais la bise, tu lui dis merci, tu sais
0: non
3: pas.
0: Mais je lui serre la main, c'est tout, c'est tout.
4: Fin de bonsoir.
0: Ouais. Donc voilà.
3: Gérard.
4: Quoi Alain Prost.
0: Gérard, oh
4: attends, j'ai Alain Prost qui veut participer au débat là.
0: T'éteins le micro s'il te plaît.
4: Mais j'ai Alain Prost qui veut participer.
0: T'éteins le micro s'il te plaît.
4: Qu'est-ce que je lui dis Alain?
3: Calme-toi.
0: T'éteins le micro. Tu fais pas comme la semaine dernière. La semaine dernière, ça s'est bien. J'en ai rien à foutre.
3: Non mais ne
0: parle
3: pas Gérard.
0: Stop. Feriez-vous des câlins dans une voiture de course et on s'écoute. Quand je pense à Fernande, avec qui? Avec ce qu'il faut, je bande. Ouais. Je l'ai, donc vous pouvez toujours nous appeler au 0803 08 5000 et 0870 5000 et toujours le 3615 code Fun Radio rubrique direct et pour les Belges 033 1.
4: On s'en fout.
0: 49 69 5000. Non, je m'en fous pas des Belges parce qu'ils sont quand même nombreux à nous écouter aussi. D'accord, Fildar. Donc on sait pas qu'on s'en fout.
4: Je rigole. Oh là. Alors si tu t'en fous pas, c'est pas 49 mais 47.
0: Ouais, 47 5000. Voilà. Donc
4: 47 79 5000.
0: Dans ce cas-là, t'as quand même le marqué comme il faut quelque part et je m'en souviendrai pour.
4: Tu te connais pas encore depuis 4 ans, GG.
0: Non, pas depuis 4 ans, depuis 2 ans. Disons 3 bientôt. Donc on récupère Benjamin.
3: Mon prénom. Toujours présent, Benjamin.
0: Yasmine.
18: Ouais, je suis là.
0: Steve.
19: Coucou.
0: Billie Jean.
19: Ouhou.
0: Billie Jean.
18: Bonsoir, GG.
0: Yola.
18: Bonsoir.
0: Et Casimir.
19: Oui, c'est Casimir, c'est la fête sur l'île aux enfants, là.
0: Bah, alors.
18: GG, c'est quoi le titre de la chanson, s'il te plaît?
0: Le titre, c'était « Quand je pense à Fernande avec ce qu'il faut, je bande ». Voilà.
18: Ok.
0: Donc, alors, je repose la question. Donc, feriez-vous des câlins dans une voiture de course, là? Donc, Casimir.
19: Des câlins dans une voiture de course. Diana et Dodi Al-Fayed l'ont fait, donc
0: Alors Casimir, tu vas aller voir Fildar, s'il te plaît.
18: Mais c'est vrai, Gérard, écoute.
19: Tu calmes.
3: Gérard.
0: Donc, non, mais Casimir, tu vas voir Fildar.
19: Non, je suis calme, GG.
0: Non, mais Casimir, attends.
4: Ça va, ça va, ça va, il a rien dit.
19: Oh, c'est pas méchant, GG.
0: Bon, non, mais c'est pas comme ça, d'accord. Bon, donc, toi.
19: Non, mais ouais, je ferai des câlins, moi, ouais, bien sûr.
3: Okay. Eh ben Gérard, c'est Benjamin.
0: Ouais.
3: Ouais, moi je pense que là tu baisses encore dans ta crédulité en tant que fan. Puisque je sais pas si t'as vu la place qu'il y a dans une Formule 1 pour le pilote. Mm-hmm. Mais je vois pas comment tu peux faire des câlins dans cette petite place là où il y a juste la place pour tendre les jambes et mettre les pédales. Donc là tu baisses encore dans ta crédulité en tant que fan.
0: Non mais ça, Billie Jean, s'il te plaît. Oh, Billie Jean, tu le laisses finir s'il te plaît.
3: Voilà, non mais ça y est, j'ai fini Gérard. Je veux dire pourquoi pas, mais je vois pas comment on pourrait faire ça alors qu'il y a une toute petite place. Gérard, le pilote il a même pas la place de mettre ses coudes à l'horizontale.
0: Bah ça c'est sûr.
3: Mais Gérard, là tu baisses encore dans mon estime dans ta question, à moins que ce soit pas toi qui ait écrit la question, mais sinon bon.
0: Non mais moi je peux te dire que.
3: J'ai pas la route quoi.
0: Non mais
18: comment
0: j'ai jamais.
18: Voulez-vous qu'il écrit des questions franchement.
3: Non mais t'es quoi
0: là, qui dit ça là.
19: C'est pas écrire.
18: Tu me tais si je veux.
3: Non mais oui mais sinon on va pas s'en sortir quoi.
18: Ouais bah allez-y.
0: Bon, Yasmine.
3: Vas-y, réponds.
0: Yasmine.
18: Ouais.
0: Donc pour toi.
18: Ouais moi c'est mon fantasme avec Manu.
3: Super la réponse.
0: C'est pas Manu. Manu, Yasmine, oui. elle veut te faire des câlins dans une voiture de course.
20: Ouais, mais moi je veux pas.
18: Il est déjà pris, Manu.
20: Exactement.
18: Il est sympa, Manu.
3: Voilà, Manu, il peut pas, Manu.
20: Non, mais moi je suis fidèle, je suis désolé.
4: Non, mais moi je vais bien avec toi, Gérard.
19: Il rentre
3: pas dans la voiture,
18: Manu. Manu, il est marié. Non, mais son cœur est pris à vie.
20: Exactement.
18: Il voilà. est marié.
0: Et Steve.
19: Putain, ta question, elle m'excite grave, quoi.
18: Comment?
19: Grave.
3: Il tape toi la quiche, là.
0: Mais Steve ?
19: Oh ouais, je disais, c'est très très excitant. Bah ouais, câlin dans une voiture de Formule 1, pourquoi pas ?
0: D'accord.
19: J'ajouterais, pourquoi pas ?
0: D'accord. Billie Jean ?
18: Écoute-moi, sincèrement, très sincèrement, je vais c'est un des grands fantasmes avec Michael Schumacher.
3: C'est doucement alors.
18: Michael Schumacher, on ferait plein de galipettes, vraiment, ce serait top. Hein.
0: D'accord. Yola ?
21: Oui, alors moi, j'aimerais bien...
0: Oh !
21: Ah, S'il vous plaît.
0: Vous calmez, oui, s'il vous plaît, derrière, merci.
21: Alors, un, deux. Oui,
18: vas-y.
21: Gérard, moi j'aimerais bien te sucer sur... Formule 1. Non, mais j'y attends que ça.
0: Bon, Yola, je vais te dire une chose que je suis déjà pris, d'accord?
21: Mais c'est pas grave, on fait ça à trois. On partage.
0: Non, non, moi je partage pas.
4: Et toi, est-ce que tu ferais ça avec Sandy en Formule 1?
0: Pourquoi pas.
4: Comment tu ferais? Tu la mettrais où, Sandy?
0: Ben, je la mettrais sur mes genoux, hein.
20: Tu la mettrais pas dans le coffre de la Formule 1?
0: Ah non, non, il n'y a pas de coffre dans une Formule 1 quand même.
4: Non, mais ça tiendrait jamais dans le cockpit du pilote.
0: Ah, mais on sait jamais. Voilà. Donc,
4: ça, c'est de la réponse, hein. Mon chat et puis voilà, quoi.
0: Auriez-vous des fantasmes sur... Bon, celui qui rigole comme un perdu, il va...
21: Écoute, Gérard.
4: Non, parce qu'à mon avis, vous êtes en train d'imaginer la scène. Tu vois, toi avec Sandy dans une F1, ça devait être extraordinaire.
21: En train de la sodome.
19: Ouais, c'est clair.
0: Ah bah, ça reste à voir. On verra ça par la suite. On verra ça par la suite. Oh, s'il vous plaît, je continue de...
19: Tu la mets dans le coffre ou pas?
0: Bah, attends, tu permets que je termine de répondre à Fildar?
19: Et Gérard?
4: Non, il répond.
0: Je peux finir de répondre, merci. Donc avec Sandy, ben, ça va dépendre de la voiture qu'on aura, c'est tout. Si c'est une Formule 1, si c'est une deux pattes, je préfère dans une deux pattes, parce que c'est quand même le mieux. Hein.
4: Ah bon?
0: Ah ouais, parce que la Dodoche, je sais pas si tu connais, toi.
4: Ouais, j'ai déjà tapé Sandy dans une Dodoche, c'est pas mal.
0: Voilà, donc auriez-vous des fantasmes sur une moto?
21: Sur une?
0: Moto.
21: Moto, oui.
0: Oh oui, qui?
21: Yola.
0: Oui.
21: Oui, alors moi j'aimerais bien par exemple qu'on me fasse l'amour
19: sur
21: la moto, mais j'ai les jambes écartées, je suis assise sur le guidon, j'ai les jambes écartées et puis le mec il est assis normalement comme s'il roulait et puis en fait il me prend comme ça devant, quoi. Enfin toi de préférence Gérard.
0: Ouais, je vois.
19: Si la moto soleil, ça te convient, pas chez moi quand tu veux.
0: Casimir?
19: Pas de commentaire.
0: D'accord.
21: No comment.
0: Billie Jean?
21: Écoute, ouais, tout à fait, ouais, sur une moto, ce serait bien. Ouais, ce serait...
0: T'es sur Minitel, non?
21: Comment?
0: Non, mais attends, je demande à Manu.
20: Non, du tout.
0: Non, pas pour l'instant. Donc, Steve? Fildar?
4: Non, ça va, ma mère va bien, elle va m'appeler. Elle t'embrasse, Gérard.
0: Ouais, tu l'embrasses.
4: Je passe le bonjour, d'ailleurs, hein, Fildar.
0: Ouais, ben, c'est bon, ouais, s'il vous plaît, là, tous
21: mais
0: les deux.
21: Sais,
0: oui?
21: Je voulais te dire qu'en fait, la moto, c'est un fantasme présent dans l'esprit de l'homme.
0: D'accord. Steve?
19: Oh putain, ta question m'excite de plus en plus.
0: Bon, Steve?
19: Je suis grave excité.
0: Steve?
21: Quoi.
0: Steve?
19: Oui, attends, je rentre de voyage, je suis fatigué, je peux m'exciter.
0: Bon, alors Steve, tu vas voir Fildar au standard.
19: Je réponds, Gérard.
4: Il va s'exciter sur moi après. Oh, non,
19: je te réponds, Gérard.
0: Hop.
19: Je te réponds.
21: Vas-y.
19: Pas de commentaire.
21: Je peux? Bah vas-y.
19: D'accord. Non, oui, c'est vrai que la moto peut être très excitante. Et je sais pas, je vois bien une femme sur une selle. Enfin, t'enlèves la selle, quoi. Ça peut être encore mieux, même.
0: Stop.
21: Tu confonds pas le vélo et la moto?
0: Stop.
21: Ouais, j'ai l'impression.
0: Oh. On se calme, là, avec l'erreur de cochon. Merci.
19: Oh, donc, cochon.
20: Sur Minitel, Maria Carré, donc raccroche. On a repris ton nouveau numéro de téléphone. Donc, cette fois-ci, c'est bon, on va te rappeler.
21: Ah, merci beaucoup. Elle chante quelque chose en direct.
19: Gérard. J'ai une question.
0: Yasmine.
19: Gérard, j'ai une question.
0: Yasmine. Oh. Allez, vous calmez là ou quoi? Vous allez vous calmer maintenant, s'il vous plaît, Yasmine.
21: Ouais, moi j'ai pas de commentaire, la question elle me plaît pas. Elle
0: d'accord. Benjamin.
7: Moi je pense que déjà sur une selle de moto il y a du cuir, donc le cuir à la base, bon je suis un peu comme Steve, hein, tu commences à m'exciter pas mal là avec des questions là, Gérard.
19: Ouais, moi aussi, ouais.
7: Je sais pas qui c'est qui les a bossées, mais elles sont vraiment bien bien faites. Hein.
21: En plus le cuir c'est ça dos, donc.
19: Et Gérard, j'ai une question, c'est Casimir.
0: Bah vas-y, pose.
19: C'est quoi la question suivante?
0: Bah pour l'instant, tu vas te calmer.
21: Gérard, je peux te poser une question, c'est Yola.
0: Oui.
21: Est-ce que tu me prêterais Sandy pour lui faire l'amour dans une moto?
0: Non.
21: Une moto.
0: Non, ça y est, c'est bon.
4: Non, je voulais dire seulement que tu te réveilles un peu, parce que là, tu t'endors, là, hein. c'est relou. Hein.
21: Alors... Ouais, je rigole un peu plus.
19: Gérard, c'est Steve, est-ce que je peux me caresser, là?
0: Bon, tu fais ce que tu veux, si t'as plus envie de répondre, tu vas au standard.
19: Je pose une question, c'est tout.
0: Alors pensez-vous que...
19: Est-ce que je peux te spermer sur la bouche?
21: Oui.
4: Non, on verra ça plus tard, on répond aux questions.
0: Pensez-vous que les soirées rallye du 16e rentrent dans les catégories auto, motocross, Benjamin?
21: On n'a pas compris la question.
7: Gérard, donc...
0: Attendez, je répète.
7: Ta question, bon, je la trouve assez idiote, hein, il faut bien le dire.
21: Non, mais est-ce qu'on peut écouter la question d'abord parce qu'on n'a rien compris.
19: Ah ouais, c'est clair. Ouais.
0: Alors pensez-vous que les soirées rallye du 16e rentrent... Pensez-vous que les soirées du 16e rentrent dans la catégorie automotocross?
21: Oh là là, on peut pas comprendre. compris. Hein.
5: Je sais, tu peux pas faire une télécharge.
4: Attends, je vais la lire la question, Gérard. Je vais la lire.
0: Non, mais ça y est, j'ai très bien compris. Ils vont répondre parce que tout à l'heure, s'ils veulent pas répondre, ils vont tous dire.
21: Mais compris.
0: Gérard, non, mais vous avez très bien compris.
4: Est-ce que vous pensez
20: pas compris, ils peuvent pas répondre.
4: Attends, je vais le dire en français. Est-ce que vous pensez que les soirées, rallye du 16e entrent quoi dans la catégorie
0: motocross.
4: C'est ça.
15: Moi, j'ai compris.
4: Chacun son tour.
15: Moi j'ai compris, Benjamin.
0: Ouais.
15: Donc moi je pense que à mon avis non, parce que bon, les habitants du 16e ils ont pas trop envie d'être dérangés. Et comme les motocross, ben ça fait beaucoup de bruit, ben je pense pas qu'on puisse les faire rentrer dans cette catégorie là, parce que après ça sera la police qui rentrerait dans le rallye et bon ce serait pas bon quoi.
0: Mmh. Yasmine.
21: Moi je vais te dire ouais en fait.
0: D'accord. Okay. Steve.
13: Bah non, je crois pas qu'au 16e siècle il y avait des rallyes, hein, tu planes. Hein.
15: Hyper constructif comme réponse.
21: Non mais on parle pas de siècle.
0: Billie Jean.
21: Écoute, moi je dis que oui, c'est tout à fait possible, hein, parce que les soirées, le rallye, le 16e, tout ça, ça fait une bonne mixture et l'explosion ne peut être que bénéfique. Hein.
0: Mmh. Voilà. Yola.
5: Ouais, alors moi je préfère qu'elle rentre quand même dans le 92e. Hein. C'est mieux. Dans le 94, c'est mieux. Non, 92.
0: Ouais. Casimir.
19: Moi je pense que le 16e amendement de la loi, en effet, autorise...
15: Non, on ne parle pas d'amendement.
21: Non, c'est le 15e
19: Casimir.
21: Amendement.
19: Ah, c'est le 15e, pardon.
0: Casimir.
5: Non mais là c'est aucun rapport avec la question, Gérard.
0: Casimir.
19: Oui.
0: T'es à côté de la question.
19: Mais je sais même pas de quoi on parle.
4: Va un peu plus vers la gauche. Vers la gauche, t'as la question, tu la vois là?
15: Plus haut, plus haut, voilà.
4: Monte à gauche. C'est bon, t'es dessus là.
0: Voilà.
19: Surtout le dimanche.
0: D'accord, eh ben, t'as toujours pas compris.
5: Et toi, Gérard?
4: Voilà.
0: Moi personnellement, je peux vous dire une chose que ça m'étonnerait.
4: Mais est-ce que tu penses que ce serait mieux dans le 15e ou dans le 14e arrondissement ou pas?
0: Même pas, non plus.
4: Non plus? Pourquoi?
0: Dans aucun arrondissement.
4: Et pourquoi?
0: Parce que je vois pas le rapport des rallyes dans Paris.
4: Ça veut dire quoi?
0: De Formule 1 ou autre.
4: Bah, tu veux dire en fait qu'ils ont pas le droit de faire du motocross dans le 15e, dans le 16e?
0: Ah bah y a des terrains pour. Hein,
4: tu me dans diras. Le 16e?
0: Non, pendant le 16e, je sais même plus où qu'il y en a des terrains. Si, il y en a du côté de... banlieue parisienne.
15: Gérard, j'ai une question.
0: Oui.
15: Benjamin, j'ai une question. Oui. Alors imaginons que dans ta question, à la place de mettre le 16e arrondissement, on est mis sur Rennes. Est-ce que toi, tu aurais été dérangé, par exemple, si t'entendais un rallye motocross bon, dans
19: ta ville? Non, il aurait été content, Gérard.
15: Est-ce que tu serais gêné? Est-ce que ça te gênerait? Ou alors est-ce que, bon, ça te gênerait pas et tu te mettras à ta fenêtre et ce serait plutôt cool, comme ça, t'aurais pas...
0: Non mais personnellement, jusqu'à maintenant, j'ai jamais vu de rallye chez moi, donc le jour où que ça se passera, ben je regarderai, pourquoi pas.
5: Mais Gérard, est-ce que tu as vu des motocrottes chez toi?
0: Motocross, espèce de tâche.
15: Non mais les motocrottes, ça existe.
5: Non mais
15: aussi,
5: ça
15: Gérard.
5: Existe les motocrottes.
4: Les rallyes motocrottes, ouais.
0: Ouais, mais je sais, il y a maintenant c'est.
19: Quand je suis revenu chez moi.
5: On voit qu'il est cultivé, hein.
0: Oui.
5: Je vais te poser une question.
0: Mm-hmm.
5: Expert Jean. Donc je vais te dire si. Si en fait la commission de la Fédération française disait qu'ils voulaient construire un circuit à Suresnes, est-ce que tu serais d'accord?
0: Mais ça dépend de la municipalité déjà pour commencer, puis il faudrait déjà trouver les terrains adéquats.
15: Pierre Gérard, et quoi, Gérard? Tu ne réponds pas à la question, Gérard, elle te demande si tu serais d'accord.
0: Non mais je lui réponds, ça dépend de la municipalité pour trouver le terrain adéquat pour faire du...
5: Non, c'est quoi, il a répondu à la question.
19: Gérard.
5: Ah
0: bon,
5: quoi,
0: alors ça y est. Non, mais ça y est, c'est terminé maintenant. On fait la conclusion.
5: Déjà ?
19: Non. Il n'y a pas de
5: questions ? Non.
4: On a déjà fait le tour des questions. Ça va vite avec Gérard ce soir, comme il est fatigué, qu'il n'a pas la pêche et que c'est zéro.
5: Hurle. Non, mais je crois que Gérard, il a plus envie de. Il a plus
15: envie de lui chercher un café pour le réveiller, je sais pas.
5: Non, je crois qu'il y a Sandy qui l'attend.
21: Je crois qu'il a trop envie d'aller rejoindre Sandy dans le TV, là.
5: Ah, pas dans les studios, GG.
19: Cochon.
20: Je pense que c'est ça maintenant. Je pense qu'il se fait chier avec nous et qu'il préfère rejoindre Sandy le plus vite possible.
5: GG, moi, je pleurais. Façon, il a trop envie de rentrer dans son foirin.
4: De toute façon, elle est pas là, Sandy, elle est partie faire du motocross avec Angie, là. Donc.
0: Ouais, c'est ça.
5: Mais GG.
0: Non, mais moi, je peux répondre à vos questions si c'est pas des questions bidons, hein.
5: Oui, Gérard,
21: ouais.
20: Bon, alors, attends, on va faire un truc, c'est chacun votre tour, quoi, un par un.
0: Mais pas des questions bidons.
5: Ok.
20: Allez, c'est parti.
0: Mais alors?
15: Super, hyper constructif.
0: Eh, je viens de vous le dire, je vous réponds à des questions.
4: Est-ce que t'as déjà fait... C'est Fildar, bonsoir Gérard. Est-ce que t'as déjà fait de la moto, toi?
0: Non.
15: Gérard, j'ai une question.
0: Oui.
15: Est-ce que tu serais prêt à faire une course de moto, mais avec Sandy derrière toi? Contre des motos à deux.
5: Contre Christine. Ah, le pauvre pneu.
15: Non, mais je te demande.
0: Non, mais attendez, je viens de vous dire que j'ai jamais fait de moto, donc je vois pas pourquoi vous insistez avec...
15: Que la moto, que tu fasses des rallyes. Est-ce que tu serais prêt à monter avec Sandy derrière toi?
0: Pourquoi pas.
15: Ah, d'accord. Gérard, ce que je voulais savoir, merci.
19: Gérard, j'ai une question, c'est Casimir.
20: Attends, Casimir. Non, moi j'avais une question, Manu, Neuilly.
15: Pour
1: Bonsoir Manu.
20: Bonsoir,
17: bonsoir, bonsoir Brody. Manu.
20: Bonsoir Gérard. C'est, est-ce que t'as réussi à convertir Sandy à la Formule 1 ou est-ce que quand tu la regardes, elle se fait chier quoi?
0: Non mais bah, elle
20: repasse tes slips.
0: Non, elle regarde le foot et moi je regarde autre chose comme on.
1: En même temps, vous avez deux télés alors?
0: Bah oui.
1: Ah ouais, d'accord, donc ça simplifie tout.
17: J'ai juste une question.
22: Deux
17: télés,
22: le Gérard.
17: Trop la thune, le GG. Deux télés.
0: Non, mais on les a donnés.
22: En plus, en plus.
1: Gérard, j'hallucine. Les flics qui vont venir perquisitionner, là.
17: Ah, mais monsieur Gérard est une star. Monsieur Gérard a reçu une montre de Fun Radio et tout. Monsieur Gérard...
0: Yasmine.
21: J'ai une question.
0: Je demande à Yasmine pour un sandwich. Jean, tu vas te calmer un petit peu. Merci.
21: Bon, Gérard.
0: Oui.
21: Tu serais prêt à devenir pilote de Formule 1?
0: Si j'en ai l'occasion, pourquoi pas.
21: Et t'as pas peur de t'éclater contre un mur?
0: Bah ça, c'est un sport qui est comme... attends, 5 minutes, celui qui veut me parler, hein.
17: On va...
0: Oh!
1: Attends.
0: On se calme.
1: D'abord.
0: Donc, pour répondre à ta question, ça c'est un sport, c'est les pilotes, c'est les... Ils ont choisi, ils ont choisi de faire ça, c'est leur métier, c'est comme ceux qui ont choisi de jouer au foot et qui se cassent des tibias ou autre, c'est pareil.
20: Gérard, il paraît qu'avant...
17: Gérard, c'est pour une question.

0: Non, pas du tout.
1: Bon, bah alors pourquoi tu veux me voir ?
0: Voilà, c'est tout. Steve ?
2: Ouais, la question est la suivante, c'est... Certaines personnes disent que Ayrton Senna est encore vivant, qu'en penses-tu ?
0: Non, c'est faux.
3: Ouais, c'est ça. J'ai une question, qu'en penses-tu ? C'est Diana qui te l'a dit.
0: Non, vous arrêtez s'il vous plaît de parler de ça. Vous arrêtez s'il vous plaît.
3: Gérard, j'ai une question.
0: Bah, Casimir.
3: Oui, j'ai une question moi. Est-ce que c'est vrai que t'as une fille, Gérard ?
0: Alors là, je te réponds pas, tu vas voir. Hop, tu vas voir plus tard.
1: Gérard ?
4: C'est Géré.
3: Gérard, j'ai une question.
0: C'est
3: Benjamin. C'est pour te demander si moi qui suis le pro de la comparaison ce soir, est-ce que tu pourrais comparer la Formule 1 niveau vitesse, hein, je parle évidemment, au parachutisme ? Parachutisme, attention, j'ajoute parachutisme en tongs.
1: Non, refusé.
0: Bon, Billie Jean, s'il te plaît, c'est pas toi qu'on a posé la question,
3: voilà,
0: ça
3: c'est rare que je pose la question.
0: Je peux te dire, là, je vois pas du tout le.
3: Non, mais niveau vitesse, je parle. Est-ce que tu pourrais comparer niveau vitesse, je parle, parce que bon, tu descends vite, évidemment, hein, quand t'es lourd, tu tombes.
0: Mm-hmm.
3: Et donc, tu descends vite. Est-ce que niveau vitesse, niveau sensation, est-ce qu'on pourrait comparer ça à la Formule 1 ?
0: Voilà.
3: C'est la question que je te pose.
0: Je pense pas, hein. Je pense pas.
4: Pourquoi ?
0: Je pense pas, parce que déjà, dans parachutiste, je sais pas combien qui descendent, eux. Je sais qu'en Formule 1, ils tournent à plus de 300
4: dans les virages.
0: Sur les circuits, et même voire 200...
4: Dans 200, les stands. Dans les stands.
0: Dans les stands, c'est limité maintenant.
4: Combien?
0: C'est limité à
4: 20?
0: À 50 km.
4: Ah bon.
0: Donc, pour te répondre à ta question, donc je vois pas du tout. Non, je pense
4: mais
0: pas.
4: Gérard, quand tu tombes en parachute, comment tu fais quand il y a une chicane ?
0: Mais non, il y a pas de chicane dans les parachutes.
4: Comment tu fais pour
3: Tu peux pas t'arrêter. T'es obligé de le griller.
0: Mais non, il y a pas de feu rouge dans.
4: Comment tu fais pour changer de parachute quand tu es en course ?
3: Quand tu crèves.
0: Mais non, mais tu peux pas changer de parachute. Dans ces cas-là, tu tombes dans le vide et puis c'est tout. Et...
3: Voilà, Fildar, c'est pour
0: dire des conneries. Non, c'est pas Fildar.
1: C'est Yola. Non, oui. J'ai une question.
0: Non, mais Yola maintenant.
1: Oui. Est-ce que Yasmine, Gérard ? Alors oui, c'est Yola. Est-ce que tu aimerais qu'on t'attache les bras sur une voiture de Formule 1 et qu'on te fasse faire un tour ?
3: Qu'on te traîne derrière.
1: Kamikaze. Qu'on te fasse faire les tours à 300 à l'heure.
0: Non, mais là, c'est même plus...
1: J'ai une question, Gérard.
0: Non, mais moi, je...
1: Oui ou non ?
0: Oh, ça y est, oui.
3: Gérard,
1: oui, ouais.
3: Gérard, j'ai une question.
0: Ouais, 5 minutes, là.
3: Laissez-le répondre.
4: Chacun son tour.
0: Donc, moi, je vais te dire une chose. Yola, c'est même plus de... C'est même plus du sport, c'est de la rage.
3: Bah voilà.
1: C'est de la rage.
3: La citation de Gérard, c'est plus du sport, c'est de la rage.
0: Non, et qui sait qui a encore une question pour finir ?
3: Gérard,
1: moi, j'ai pas posé de question encore.
0: Alors, Billie Jean, pour terminer...
1: Écoute, je vais te poser une question. C'est à propos de la réglementation. De la vitesse qui va se passer cette année. Donc, est-ce que tu es d'accord avec la réglementation de la vitesse par rapport à la pub, quoi ?
0: Attends, mais là, attends, Billie Jean. Billie Jean.
1: Oui,
0: Billie Jean. T'as entendu ça quand ?
1: Bah écoute, GG, ils l'ont dit, hein. Non, mais ça, c'est vrai. Hein.
5: Aux informations.
0: Non, attendez, laissez-la finir parce que.
1: Oui, je te réponds, cette année, la réglementation pour 98. Il va y avoir un système de... Ils pourront pas aller à une vitesse supérieure à je sais plus combien, quoi.
3: Oh, mais ça gâche le sport à ce moment-là.
0: Non,
1: c'est vrai, ils disent que ça gâche le sport. Alors,
3: Gérard, je sais pas ce que t'en penses, mais...
0: Attendez, là, moi, pour l'instant, Billie Jean, je sais pas quand est-ce que t'entends... Je sais pas quand est-ce que t'as entendu parler de ça.
1: Attends,
0: tu me poses la question maintenant, tu me laisses répondre, s'il te plaît.
1: Ouais, excuse-moi.
0: Donc moi, pour l'instant, j'en ai pas encore entendu parler, et ça m'étonnerait qu'il y ait une réglementation sur la vitesse. Non, attendez, ça m'étonnerait.
1: N'importe quoi.
0: J'en ai jamais entendu parler, hein.
4: Et pareil que si ça se passe pas bien, il ferait tous les circuits en marche arrière.
0: Non, ça c'est des conneries.
3: Gérard, j'ai une question pour Benjamin.
0: Non, terminé, on fait conclusion. Bon, dernière question pour Benjamin et conclusion.
3: C'est-à-dire que par rapport à ce que vient de dire
0: Billie Jean,
3: juste avant.
0: Ouais, Billie Jean.
3: Là, ça confirme ce que nous disions tout à l'heure, c'est-à-dire que comme tu n'as pas de preuves, tu ne la crois pas. Mais peut-être que c'est vrai, tu n'as pas de preuves, donc tu ne peux pas affirmer que c'est
0: vrai. Non, mais Benjamin, attends, Billie Jean, s'il te plaît, je réponds.
3: Écoute, Gérard, je suis tout oui.
0: Benjamin.
3: Oui.
0: Donc moi, j'ai jamais dit que j'ai pas de preuves, parce que moi, j'en ai pas encore entendu parler aux informations, vu que les grands prix commencent pas avant la mi-mars.
3: D'accord.
0: Donc on peut pas savoir déjà fin février ce qui va se produire sur les circuits de Formule 1 cette année.
3: D'accord, parce que je voulais savoir, Gérard, c'est Casimir.
0: Oui.
3: J'ai une question.
0: Casimir, il me semble que je t'avais dit t'en aller.
3: Je me suis calmé, Gérard.
1: Yasmine, elle a une question.
0: Attends, Yasmine, s'il te plaît. Casimir,
1: j'ai une question.
0: Oui. Vite, pour...
3: Oui, est-ce que tu as assisté au Grand Prix où Senna est mort ?
0: Non, je l'ai vu à la télé, oui.
3: Ouais, tu l'as vu.
0: Ils ont...

0: Ils ont arrêté la course, ils ont. Et tous les pilotes à.
1: Ils ont passé les pubs.
0: Non, ils ont pas fait de pub.
2: Mais Gérard, ça a été quoi ta réaction justement?
0: Disons, on l'a pas su sur le coup. Ça a été annoncé.
2: Il est tombé sur le haut du crâne, pas sur le coup.
0: Non. Non.
3: Non, il a repris la course, mais en morceaux.
0: Non.
3: Ah bon?
0: Non. Vu comme ça s'est produit, on ne sait pas s'il est mort sur le coup ou pendant son transfert à l'hôpital. Attends.
1: Sylve,
0: s'il te plaît.
1: C'est pas sur le coup.
0: Merci, s'il te plaît, tu vas te calmer, merci.
1: Mais il a pas
0: tu vas te calmer.
1: Gérard, j'ai quelque chose à dire.
0: Non, mais moi, je vais répondre à Casimir. Donc, Casimir, oui. Donc, pour ta question, oui. Donc, on ne sait pas exactement.
4: Il est encore vivant.
0: Si, il a été. Nous, ça a été annoncé. Attendez, s'il vous plaît.
1: Attendez,
0: merci.
1: Vous.
0: Ça a été annoncé dans les informations très tard. Pas pendant le Grand Prix. Il y a eu un deuxième départ et les pilotes avaient mis déjà pied à terre. Ils ne voulaient pas repartir. Voilà, donc sur ce, on va faire la conclusion.
4: Gégé, Yasmine, elle a une question.
0: Oui, alors vas-y, Yasmine.
2: La dernière, après conclusion.
4: Pourquoi t'es con? Je voulais te demander pourquoi à chaque fois il n'y a pas de femmes, il n'y a pas de filles dans les compétitions de Formule 1.
5: Mais si, il y a pas de filles.
0: Attendez!
2: Laissez le répondre.
0: J'ai même pas entendu la question.
2: Elle t'a demandé pourquoi il n'y a pas de filles.
0: Ah bah ça, parce que c'est peut-être un sport qui est pas pour les filles.
4: Bah non,
2: il y en a une année.
1: Gérard, c'est Benjamin, j'ai juste une précision à dire. C'est sur la mort d'Ayrton Senna là qu'on parlait il y a 30 secondes.
0: Ouais.
1: On peut pas affirmer qu'il est mort sur le coup, étant donné qu'après avoir percuté le mur, il a bougé la tête.
0: Benjamin.
1: Non mais Gérard, c'est véridique ce que je te dis.
0: Oui, mais maintenant, savoir où que. Parce que tout le monde dit qu'il est mort sur le coup. Donc ça peut pas être possible, il a été mort pendant. Il a été mort. Pendant son transfert à l'hôpital ou à l'hôpital, c'est tout. Conclusion là-dessus.
1: Oui.
0: Donc
1: oui.
0: Conclusion du débat, Benjamin.
1: Donc moi j'en conclus que bon, c'était pas trop mal. Bon, on a bien avancé, il y avait une bonne vitesse. Je crois que les questions ont bien répondu. Même si c'était pas toujours admirablement posé, mais bon, même si tout n'a pas été tout bien assimilé. Sinon, le débat en lui-même était manifestement bien conduit. Moins bien conduit que la semaine dernière, mais pas trop mal conduit quand même. Et bien joué Gérard pour cette autorité.
0: C'était à peu près comme la semaine dernière. Sauf que là, les questions, c'est vrai.
1: Il y avait plus de gros mots.
3: Que le débat était bidon.
0: Qui a choisi ce thème du débat? C'est vous qui avez choisi de faire des débats comme ça.
2: Attendez les auditeurs.
0: C'est toi avec Max qui a décidé de faire un débat sur Automoto. Voilà. Yasmine, s'il te plaît.
4: Le débat, il s'est à peu près bien passé. Même si tes questions, elles n'avaient pas trop de sens. Et on a tous remarqué que tu n'étais pas vraiment un fan de la Formule 1, quoi.
0: Mais pourquoi?
4: Parce qu'à chaque fois, tu répondais que tu n'en savais rien ou que c'est ça.
0: Non, mais attends, il faut dire une chose. Que sur la Formule 1, vous m'avez pas tellement questionné.
4: Gérard, je vous ai répondu.
0: Il y a certains trucs que je pouvais pas vous répondre.
2: Gérard, quand tu réponds à une question, évite de répondre oui. Non quoi, essaye d'argumenter un peu parce que sinon.
1: Ni oui ni non avec Gérard.
0: Non mais là bon j'ai toujours dit bon sur le truc des magazines, c'est vrai que j'en achète pas. Pourquoi? Parce que c'est horriblement cher. Le bouquin, je peux le dire, il vaut à peu près 110 balles. Moi j'ai pas 110 balles à mettre dans un bouquin de Formule 1, je suis désolé.
3: On va faire les mettre dans les clubs. Ouais.
0: Voilà. Ouais,
3: et puis, dans un cheese, ouais.
0: Donc Yasmine, pour toi ça s'est à peu près bien passé.
4: Ouais. À part si tes questions n'avaient pas trop de sens, mais bon, c'est pas grave, c'est comme d'habitude.
0: Faut dire une chose, que les questions, c'est vrai qu'on n'a pas...
1: C'est complètement con.
0: Ouais, si ça te plaît pas, celui qui vient de dire ça, c'est le même prix. C'est pas de ma faute, hein. Moi, les questions, à chaque fois que je demande de m'envoyer des thèmes de débat, personne m'en envoie. Non, vous m'en avez pas envoyé.
3: C'est pas grave, on continue la conclusion.
0: Steve.
1: Bah écoute, débat assez bordélique en termes de gestion d'animation, oui. Et je pense que, non mais plutôt quand même sympa, mais je crois que tu maîtrises pas tout à fait le débat, je suis désolé, Schumacher, il est pas polonais. Hein.
0: J'ai jamais été dire ça, d'accord.
1: Ayrton Senna est toujours vivant, c'était Steve.
0: Ouais bah alors Steve,
1: tu verras, regarde les journaux, lis le monde un peu plus.
0: Ouais, c'est ça, Billie Jean.
6: Écoute, débat fort intéressant, nous avons été sur les circuits... De toutes parts.
2: Tu nous as fait rêver, Gérard, ce soir.
6: Tu nous as fait rêver, Gérard, sur les circuits de Manicourt, du Brésil.
2: Magnifique.
6: Tu vois, ça a été un...
0: Ah non, mais Brésil, c'est pas moi qui en ai parlé, je crois que c'est Yola
6: ouais,
0: ou...
6: Ouais, c'est moi, Yola. Non, mais je sais comme d'habitude. d'habitude, tu nous fais rêver, quoi. Mm-hmm. Tes questions, elles font rêver.
5: Ouais, je suis d'accord.
0: Yola, pour finir.
5: Oui, moi, je suis d'accord avec Billie Jean. Parce que j'aimerais bien faire un circuit à poil avec toi, Gérard.
7: Ouais. Non, ben, ça, Casimir, conclusion.
0: Ouais, on verra ça. Casimir.
7: Alors, moi, j'ai deux choses à te dire. Tout d'abord, une phrase qui s'adapte au débat. Mm-hmm. Kant a dit « penser, c'est nuancer ».
0: Hein ?
7: Kant, le philosophe, a dit « penser, c'est nuancer ». Donc, ça s'adapte tout à fait au débat.
0: Mm-hmm.
7: Et la deuxième chose, c'est que j'ai eu plaisir à voir que, pour une fois, c'était pas trop con, et que tu as pris plaisir à parler d'une de tes passions. Et ça, c'est bien.
0: Et ben ça,
7: plaisir, Gérard.
0: Ça, la Formule 1, ça a toujours été ma passion. C'est comme le foot ou le tennis. C'est pour ça que souvent, oui, le tennis. Soit le tennis de table, le ping-pong comme on a fait il n'y a pas si longtemps que ça, il y a à peu près 15 jours.
3: Deux semaines.
0: Ah, oui. Donc sur le ping-pong, ça a été pareil. Moi, c'est des sports que il y a des sports que j'aime et que je veux en parler. Il y a certains sports que je ne ferai pas de débat. Pourquoi ? Parce que c'est des débats que.
3: Quel sport ?
0: Style le rugby, ça c'est un sport que j'ai horreur.
3: C'est bien le rugby.
0: Sinon il y a d'autres sports que je pourrais mettre. Le hockey sur glace, c'est pas tellement mon style.
7: Ah, c'est bourrin, hein.
0: C'est plutôt que je vois pas. Quand tu vois les joueurs qui se tapent dessus, tout ça.
7: T'as vu pour les Jeux Olympiques là, la baston qui a duré 5 minutes 30.
0: Ouais, j'ai suivi les Jeux de Nagano. Donc tu vois, justement, tu parles de ça. Il y a aussi. Moi, il y a un débat que j'ai envie de faire, mais ça, je sais pas si.
2: La pelote basque. Faudrait pas
0: non, mais ça, c'est trop dangereux.
7: La pelote de Sandy.
0: Celui qui s'amuse à dire ça va dégager tout de suite. Merci. C'est pour répondre à Casimir.
7: Oui.
0: Donc il y a certains sports que je veux faire comme thème de débat, mais ça c'est sûr que c'est compliqué parce que j'ai les questions, c'est dur à trouver. Surtout que j'essaye de trouver des questions qu'on puisse mener tranquille et ou qu'on puisse parler un peu cul. Ça c'est vrai parce que le jeudi on parle pas trop. La libre antenne en ce moment, je sais pas, ça se voit que c'est les vacances, c'est un peu caca boudin. Caca boudin, ça fait deux jours que le chef il t'a mis à 1h du matin parce que les gens ont pas de sujet pour qu'ils puissent s'éclater, je suis désolé.
3: Attends,
0: moi c'est caca boudin. Lundi c'était super, mardi c'était caca boudin. Mercredi, il y avait François, sinon après à 1h il a arrêté.
2: C'est normal, il faisait découvrir.
0: Mais oui, mais. Oui, mais il y a...
3: En fait, Gérard, là, tu lances un message aux auditeurs.
0: Oui,
3: mais ils arrêtent d'être bêtes.
0: Mais dans ce cas-là, moi, je demande une chose, c'est que si vous voulez que Max continue son émission de nous faire des tripes, rien. Y arriver.
7: Des tripes à la niçoise ou à la toulousaine ?
0: Non, mais des tripes comme il a l'habitude de faire. Dans ce cas-là, trouvez-lui des sujets... Que vous avez envie de parler avec lui, qu'on puisse se marier nous derrière le poste, parce qu'on attend que ça de se marier. Mais vous nous faites pas rire en ce moment, c'est les vacances.
7: Gérard,
0: oui,
7: je vais dire, c'est Casimir.
0: Bravo.
7: Bien joué. Bravo Gérard, ouais.
0: Nickel. Ouais, Casimir.
7: Je trouve que t'as la chasse en ce moment, hein.
0: Regarde.
7: T'es amoureux là, Gérard.
0: Mais regarde. Steve. Casimir, je veux dire. T'écoutes depuis combien de temps
7: Moi je t'écoute depuis le tout début des débats, et puis bon, je suis pas un habitué, je passe à peu près.
3: Une fois par semaine.
0: Mm-hmm. D'accord. Bon, moi je peux vous dire moi je peux vous dire que pour l'instant je suis pas mécontent, ça s'est bien passé ce soir.
3: C'est vrai.
0: À part un qui nous a un peu.
3: Non, c'était marrant.
0: Agacé. Non, à part un qui nous a vraiment agacé. Sinon, j'ai trouvé que ça s'était bien passé. Donc, je voudrais que le deuxième se passe par.
8: Arrête, en train. Tu me prends un café contre un sucré, s'il te plaît ? Tu me prends un café. Ah, j'ai plus rien dans le casque. J'ai plus rien dans le casque. Est-ce qu'on m'entend ?
9: Oui, moi j'entends, moi.
8: Ah, vous nous entendez toujours, mais moi j'ai plus rien, donc j'ai plus de retour dans le casque. Moi, je veux bien un café court très sucré. Est-ce que Miguel, tu peux me dire si je passe toujours à l'antenne ? Enfin, si le son.
10: Court, non ?
8: Là, ça marche, là. Là, ça fonctionne, voilà. Très sucré, court sucré, voilà, très bien. Émilie ?
9: Oui ?
8: T'as peut-être une question à poser à Gérard ? Parce qu'il est à la cabine, attends, je te le passe,
9: d'accord.
8: Attends. Tiens, Gérard, tu mets ça, hop.
10: Là. Non, mais je remonte.
8: Attends, non, mais reste là pour le moment, le débat va commencer.
10: Allô ?
9: Oui, bonsoir Gérard, c'est Émilie.
10: Ouais.
9: Reste là. Je voulais te demander si t'étais au courant qu'à Tahiti, on parle vachement de toi.
10: Non, je suis pas au courant.
9: Parce que là, j'en reviens et c'est de la folie, quoi. Tu peux pas t'imaginer, tout le monde en parle, c'est l'effervescence et franchement, t'es quasiment une superstar, quoi.
10: Mmh. Et t'as des preuves ?
9: pas des preuves, j'ai pas de photos, donc qu'on ait parlé de toi, mais si tu veux, j'ai plein de copines à Tahiti, si tu veux, on pourra les appeler à l'occasion, et puis elles te confirmeront, quoi.
10: Ok, ben, tu leur demandes qu'elles m'appellent.
9: Okay. Qu'elles t'appellent, d'accord. Ouais. Non, mais reste à l'antenne avec. Qu'elles t'appellent à l'antenne, là?
10: Ouais, qu'elles m'appellent ce soir, si elles veulent.
9: D'accord, bah ouais, mais avec le décalage horaire, ça va pas être facile, parce qu'il y a 12h, 11h ou 12h d'écart, alors... ça va pas être très facile, mais enfin à l'occasion, j'essaierai de monter un truc.
10: Ouais, putain, mais qu'est-ce que c'est ce bordel? Tu vas où là avec ton truc? Je vais pas dans les chiottes, ça, hein, pour toi. Non, je remonte là-haut.
11: Allez, Gérard! Allez, on déconne,
10: mais merde, j'ai pas envie ce soir.
11: Si, viens,
10: j'ai pas envie.
11: Mais il y aura pas de sodomie.
10: Non, mais viens, j'ai pas envie, il y a deux nanas qui m'attendent.
11: Non, Gérard, il y a le débat, viens, allez.
10: Non, mais bon, c'est bon, et qui c'est qui marche sur les fils là?
11: Gérard, les fils, on peut pas ou pas? Miguel!
10: Oh Miguel, on voit les fils.
11: Viens, on voit les fils.
12: Il n'y a pas de fils. On peut plus là, on peut plus là.
10: Non, on peut plus. Bah tant mieux.
11: Si, on peut, viens.
12: On peut.
10: Ouais, vas-y, on peut. Attends, et les cafés là, merde. Putain, vous faites chier.
11: Voilà.
10: Punaise, vous commencez à me les gonfler hein, ce soir.
11: Alors là, on va se mettre là. On va se mettre dans le bureau, on sera plus.
10: C'est quoi ça?
11: On va se mettre dans le bureau, on sera comme.
10: C'est quoi un bureau? Ah tiens, de la flotte. Ah putain, il n'y a même plus de fils, merde. Bon, bah c'est bon, allez, hop. Ouais, qu'il aille se coucher avec sa caméra.
11: Fais gaffe avec ça. Donc, attends. Passe.
10: Bon, bah, je te laisse.
9: D'accord.
11: Là, on peut plus, là.
3: Non, mais reste là. T'es toujours là, Émilie?
9: Oui, tout à fait.
3: Là, on est dans les chiottes du sous-sol?
9: Dans les chiottes.
3: Alors là, on est mieux, là. Hein.
9: Ah oui, mais moi, je cautionne pas ce genre de cochonnerie avec Gérard.
3: On y voit, là.
10: Je descends dans ce.
3: On voit plus rien, là. Bon, donc, on va revenir. Mmh. Non, mais Gérard, tu vas pas. Qu'est-ce qu'il y a? Il paraît qu'il y a deux boudins, là-haut.
10: Non, c'est pas des boudins. N'importe quoi.
3: C'est pas des boudins?
10: Non.
3: Tu veux rien là? Tu veux bouffer un truc là?
10: Non.
3: Bah tu veux pas un petit truc?
10: Non.
3: Allez là, prends-nous un petit quelque chose là. Hein? Qu'est-ce que tu veux? Alors tu veux quelque chose, Émilie? Parce que là on a quoi? On a M&M's, des Mars, des Bounty, des Maltesers, des Lions, des Hollywood.
9: Ouais, des M&M's, les petits nouveaux là qui viennent de sortir.
3: Qu'est-ce que tu veux, Gérard?
10: Ah mais c'est bon, j'ai ramené ce que vous avez.
3: Hein?
10: J'ai ramené moi.
3: Non mais tu veux quoi?
10: Quelqu'un?
3: Des quoi? Bah dis, vas-y, quoi?
10: Mets-moi un lion.
3: Un lion, alors attends, un lion.
10: Un chewing-gum,
3: alors attends, tiens, C2.
10: C2,
3: hop là, voilà, hop. Tiens, hop, voilà un lion, un chewing-gum. Et moi, je vais me prendre un bounty, tiens.
10: Attends, bon, je me prends. Didi.
3: Ah non, mais attends, c'est maintenant l'émission. Attends,
10: oh, non,
3: c'est.
10: Je monte ça et...
3: Tu as intérêt, tu descends, hein, dépêche-toi, moi je t'attends, hein. Émilie! Nous, cabinet d'avocats spécialisés dans les affaires de mœurs, déclarons à signer au nom de notre client Gérard de Fun Radio, dont le nom de famille n'ayant pas été donné sur l'antenne de Fun Radio restera anonyme. Afin, c'est suite à ce qui s'était passé le vendredi 5 septembre 97, quand tu nous avais appelé pour présenter. Attends, je vais aller droit au but pour aller plus vite parce qu'apparemment c'est speed. Tu avais traité dans notre émission un client. Donc le client là, c'est un avocat qui s'adresse à nous. Donc son client, je cite, fils de pute. Et que t'allais se faire sodomiser d'espèces d'enculés. Tu te souviens avoir dit ça à un auditeur? D'accord?
0: Non, pas du tout, déjà.
3: Attends,
0: le 5 septembre, vendredi 5 septembre, ça m'étonnerait?
3: Si.
0: Ouais, c'est le
3: non, mais c'était le jeudi dans la nuit. Non, Gérard, c'est un avocat. Non, mais alors,
0: si c'est le belge.
3: On ne présente pas, attends.
0: Non, Gérard, c'est bon.
3: Non, ça n'a rien à voir avec le belge, on ne présente pas avec ça, s'il te plaît, merci. Mm-hmm. Ce qui constitue atteinte de droits de l'homme est passible d'une peine de prison de 2 ans.
0: C'est bien, au moins, j'irai au chaud. Et tout frais payé.
3: Et 200 000 francs d'amende.
0: C'est ça, ben, là, ils iront se faire foutre.
3: De plus, vous l'avez empêché de dire le pont de l'Alma, ce qui constitue une atteinte à la liberté d'expression, est passible d'une amende de 25 000 francs.
0: Donc, pour moi, ça, c'est du baratin.
3: Non, pas du tout. Il y a un tampon officiel, donc tu devras me le remettre, ce qu'il faut que je le redonne à mon patron.
0: Ouais, et ben, dans ce cas-là, ben,
3: Gérard,
0: moi, je te signerai rien du tout pour l'instant.
3: C'est sérieux, cette connerie, donc tu
13: Gérard,
3: racontes pas de conneries, s'il te plaît.
13: Note,
3: non, c'est sérieux, c'est très
13: moi
3: sérieux.
13: Je m'en suis occupé, oui. Ça m'a été
0: mais alors, dans
13: par
0: ce cas-là,
13: Benoît Sia.
0: Ouais, ben, dans ce
13: j'ai
0: cas-là.
13: J'ai eu l'avocat en ligne parce que monsieur Sia.
0: Mais à chaque fois, vous me faites le coup. Alors,
3: non, Gérard, c'est très sérieux. On a l'avocat.
13: Je suis désolé, j'ai l'avocat.
3: Gérard,
13: on appelle l'avocat. Tu veux pas
3: condamner?
0: De toute manière, c'est quelqu'un de la radio encore.
3: Non, je te promets.
0: À chaque fois, c'est pareil.
3: Non, je te promets. Condamné Gérard de Suresnes, verser une indemnité de 800 000 francs.
0: Ouais, ben c'est ça.
3: Et ainsi que la saisie.
0: Ouais, ben pourquoi tu te marres?
3: Parce que ça me fait rire.
0: Non, parce que c'est des conneries, ça tout.
3: Et du patrimoine conjugal.
0: Mais oui, c'est ça.
3: Obliger Gérard de Suresnes à faire des excuses publiques à notre client David
14: dont on ne veut pas citer le nom de famille pour atteinte. Il y a son nom de famille, mais il ne veut pas qu'on le donne.
0: Attends, voilà. un dénommé David, alors que le mec, il s'appelle François, c'est en Belgique.
15: Tu fais
0: d'accord
15: attention, tu fais
0: non, non, non, non, mais c'est bon.
15: Gérard.
0: Non, non, mais je ne veux pas de concours.
14: Oui, bah,